0: Il y a un court-circuit, vous l'avez essayé avant, il fonctionnait ?
1: Ah, oh là oui, il fonctionnait même très bien.
0: D'accord.
1: C'est un vibromasseur.
0: C'est pour les sœurs et...
1: C'est pour les sœurs. Parfois, ça peut être pour les frères aussi.
0: Ah, c'est pour les frères aussi.
1: Enfin, un peu moins. Ça, c'est pour les sœurs, puisque ça s'appelle... Attendez, je vous permettez, je retrouve la boîte.
0: Je vous en prie, madame. Mademoiselle, non. Madame, ma sœur. Je vous en prie, ma sœur.
1: Oui, vibro, ma sœur, ça s'appelle.
0: Vibro, ma sœur. Ah. Bon, ça doit être... C'est peut-être un objet de culte, c'est peut-être religieux.
1: Oui, c'est un objet de cul, c'est marqué dessus.
0: Objet de cul.
1: De... Alors, attendez. Je regarde, hein.
0: Oui.
1: V-I-B-R-O.
0: B-R-O, oui.
1: Trait d'union, ma sœur.
0: Ma sœur.
1: Mais il y a une faute d'orthographe parce que ma sœur, ça s'écrit M-A, plus loin, S-O-U-E-U-R.
0: Ça doit venir de Chine, sûrement, non ? C'est pour ça qu'il doit y avoir une faute d'orthographe.
1: Alors, on branche la prise électrique.
0: Oui.
1: Dans le secteur.
0: Oui, c'est pas à pile, ça fonctionne directement sur le secteur.
1: Oui, et déjà, ça rompt la solitude de la prise qui
0: non,
1: était
0: ça,
1: toute seule.
0: Ça alimente l'appareil. Vous êtes sûr que c'est cet appareil qui vous a fait disjoncter ?
1: Ah ben oui, je suis sûr que ça m'a fait disjoncter, moi. J'ai vu des choses que j'avais jamais vues de ma vie.
0: Ça a fait des éclairs, ça a fait quoi ?
1: Des tremblements, et puis des petites secousses, et puis ensuite des grandes secousses, c'était... Oh oui, mon Dieu, mon Dieu, mon Dieu.
0: D'accord. Est-ce que vous pourriez me passer la mère supérieure, parce que je pense que nous avons un petit souci, et peut-être qu'elle pourra me répondre.
1: Oui, je vais la chercher, vous permettez, parce qu'elle est dans la cellule à côté.
0: Je vous en prie.
1: Je reviens.
0: Mais excusez-moi, ma sœur.
1: Merci. Allô ?
0: Oui ?
1: Le problème, c'est qu'on vient de découvrir ce que c'était que le vibromasseur.
0: D'accord. Mais bon, laissons le vibromasseur là où il est, ce n'est pas un problème. Alors, pour revenir à notre panne première.
1: Attendez, la sœur. Ça y est, elle a retiré la prise. Et le disjoncteur marche.
0: Et le disjoncteur fonctionne.
1: Elle a retrouvé le jus.
0: Ben non, puisque vous avez retiré la prise.
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4: Allô ?
5: Oui, bonjour monsieur.
4: Non, mais je vais vous le penser tout de suite.
5: Non, bah attendez monsieur, c'est Europe 1 l'appareil, la radio, pour notre grand jeu. Écoutez, de toute façon, ce qui compte, c'est que vous soyez là, puisque nous sommes là, hein ?
4: Ah oui, mais on n'a rien écouté, alors.
5: Non, mais vous inquiétez pas, justement, ça va venir. Vous allez recevoir un appel téléphonique dans quelques instants. Le mot de passe, vous êtes connoté ?
4: Oui.
5: Le mot de passe est... Va te faire voir chez les Grecs. Cette expression, monsieur, vous devrez la prononcer à votre prochain interlocuteur téléphonique.
4: Ouais, d'accord.
5: Nous sommes bien d'accord ?
4: Va te faire voir chez les Grecs, ouais.
5: Très bien, monsieur. Alors donc, attention, vous allez être...
4: On n'a rien à perdre avec ça, là ?
5: Ah ben, vous avez tout à gagner, vous voulez dire.
4: Et qu'est-ce qu'on gagne ?
5: Ah ben, vous le découvrirez, monsieur, à l'annonce des résultats, hein. Alors attention, monsieur, je vais raccrocher. Dès que j'ai raccroché le prochain appel, c'est pour vous, et c'est donc le mot de passe. Attention.
4: Je raccroche, moi ?
5: Nous raccrochons tout de suite, monsieur, en attendant le prochain appel. Hein. Merci, monsieur.
4: Allô ?
6: Oui, bonjour, monsieur.
4: Oui ?
6: Je suis bien au couet.
4: C'est bien ça, oui.
6: Ah, très bien.
4: Va te faire voir chez les Grecs.
6: Pardon, monsieur ?
4: Va te faire voir chez les Grecs.
6: Oui, monsieur, je suis monsieur Robert Ledoux à l'appareil, direction des impôts de Rennes. Vous pouvez me redire ce que vous venez de me dire, là ?
4: Ben, ah ouais, mais... Non, mais... Là, c'est...
6: Passez-moi le dossier. J'étais sur votre dossier, en plus. Hein.
4: Non.
6: Non, parce que ce monsieur vient de me dire, va te faire voir, je ne sais plus quoi.
4: Ouais, chez les Grecs. Non, mais c'est-à-dire, attendez, je vais vous expliquer. On vient d'avoir un coup de téléphone.
6: Oui.
4: Et donc, cette personne, elle m'a dit de... sitôt que il a raccroché lui et ils nous disent c'est pour ça j'ai toujours peur à ces bêtises là parce qu'elles nous disent bon vous allez prendre ce mot de passe et moi j'ai raccroché qu'il a dit la personne qui était au bout et par rapport au prochain coup d'appel qu'il va y avoir vous allez décrocher et vous allez dire le mot de passe vous comprenez
6: pas du tout monsieur hein.
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7: Allô ?
8: Bonjour monsieur, c'est bien le pressing ?
7: Oui.
8: Monsieur Martin à l'appareil, je vous...

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3: Toi. Eh, écoutez, je suis une femme, alors vous êtes voyant ou quoi?
4: Ah bah vous êtes toujours là. Pardon, moi je suis futurologue, donc je suis très fort sur le futur, mais je vois très mal les genres.
3: Sur le futur, ben voyons.
4: D'ailleurs, demandez à l'autre dame, j'ai eu un flash.
3: Non, l'autre dame c'est mon mari, c'est un monsieur.
4: Ah bah repassez-la moi, vous allez voir, elle va vous expliquer.
3: Mais arrêtez de dire repassez-la moi, c'est mon mari.
4: Bah mari, pas besoin d'être futurologue pour savoir que c'est un nom de femme.
3: Mon mari, pas mari, mon mari, mon époux.
4: Oui bah votre époux s'appelle mari, ok.
3: Mais vous êtes vraiment bête.
4: Oh, je dirais plutôt instinctif.
5: Oui, gendarmerie.
4: Ah, rebonjour madame.
5: Attendez, je vous arrête tout de suite. Vous êtes à la gendarmerie maintenant.
4: Oh là là, j'ai été transféré à la gendarmerie. Mais comment est-ce possible?
5: Parce que monsieur, vous avez eu la bonne, vous nous ont appelé. Et maintenant, vous êtes... Maintenant, on vous tient maintenant.
4: Oh là là là, Kata, mais comment vous faites ça? Vous avez une machine, c'est ça?
5: Ah, mais vous avez... On peut faire maintenant ce truc-là maintenant, c'est... La France est intelligente, monsieur.
4: Ah bah ouais, donc vous savez exactement qui je suis, où je suis...
5: Vous êtes voyant qui paraît?
4: Ah oui, je suis futurologue, c'est ce que j'ai expliqué. D'ailleurs, j'ai un flash, attendez. Je vois que vous êtes dans les forces de l'ordre, non?
5: Eh oui, je suis gendarme.
4: C'est ça, voilà. Vous n'êtes pas du tout le monsieur de la boulangerie que j'avais avant.
5: Ah non, je suis un gendarme.
4: Eh bah, je le savais, vous voyez, ça je l'ai vu. Je peux pas vous expliquer.
5: Ouais, monsieur. Vous êtes voyant ou pas?
4: Oui, bah je crois que je viens de le prouver.
5: Bah, mauvais, monsieur. Ah, nul.
4: Oh, l'autre.
5: Nul, monsieur, vous êtes nul.
4: Pardon, c'est pas parce que vous êtes gendarme que vous avez le droit de vous moquer des futurologues. Ah, allô?
3: Bon, je préviens la gendarmerie. Hein.
4: Rebonjour, monsieur. Alors, pas la peine, je suis déjà en ligne avec un gendarme.
3: Non, mais vous êtes con, quoi?
4: Bah oui, comment vous savez? Vous aussi, vous êtes futurologue?
3: Non!
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6: Oui.
7: Allô?
6: Oui?
7: C'est la mairie de Sarthe.
6: La mairie de où?
7: De Sarthe.
6: De Sarthe? Ah non. Vous faites une erreur.
7: Ah! C'est qui ton petit banc, toi?
6: Mais non, c'est, vous vous trompez de numéro.
7: Bah tiens, c'est toi qui te trompes d'interlocuteur, dis donc.
6: Tiens, bah alors qu'est-ce que tu veux, alors?
7: Oh, bah dans ta gueule, hein?
6: Ah bon?
7: Bah dis donc, mal élevé.
6: Oh!
7: Pourquoi tu me parles comme ça?
6: Mais parce que tu te trompes de numéro, mon grand.
7: Ah, mon gars, dis donc, t'es pas obligé de me parler comme ça, tu sais.
6: Eh bien, si, parce que c'est vrai.
7: Ben non, c'est pas vrai.
6: Mais je te dis que si, moi. Mais j'ai fait une erreur.
7: Mais pas du tout, j'ai jamais fait d'erreur dans ma vie.
6: Ah oui, ben la preuve.
7: Ben la preuve que... Eh, dis donc, toi, t'es bien la mairie de Sarthe, hein?
6: Mais pas du tout.
7: Ah oh, ben tiens, t'as la gueule à ça, mon con, hein?
6: Ah oui, mon con, ben t'en comptes toi-même, hein?
7: Eh, dis donc, ton compte toi-même, c'est toi le con.
6: Eh, tu veux refaire le numéro?
7: Oui, tiens, je le refais, tu vas voir, ça tombe sur toi. Et je
6: d'accord,
7: sais...
6: je coupe et tu refais le numéro,
7: tu
6: hein?
7: Tu vas voir, mon con.
6: Allez, mon con.
7: Tu vas voir, du con.
6: Je raccroche et tu vas recommencer le numéro.
7: Eh, tu vas voir ta gueule, bon Dieu.
6: Hein? Mais ta gueule aussi à toi.
7: Oh,
6: tu vas voir.
7: Là, tu vas voir, tu vas ramasser dans ton cul, oui.
6: Ouais, tu vas voir ton cul toi-même.
7: Toi, ta gueule, ton cul, hein.
6: Pauvre con, va.
7: Oh, ta gueule. Eh, ton cul, hein.
6: Oui, oui.
7: Ouais, tu vois ta gueule.
6: D'abord, c'est où que ça se trouve, Sarthe?
7: Dans ton cul.
6: Alors, raccroche.
7: Eh, je raccroche et tu vas voir ta gueule.
6: D'accord.
7: Allez, salut du con.
6: Avec plaisir. Allô?
7: Eh ben, tiens, tu vois.
6: Eh ben, tu vois, tu t'es trompé de numéro.
7: Mais t'es con, quoi?
6: Eh ben, bon, faut démerder. Toi, tu commences par me faire chier.
7: Oh, ta gueule, hein?
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8: Oui, allô?
4: Bonjour, madame. Je suis bien au bar?
8: C'est ça même.
4: C'est pour signalifier un problème.
8: Oui?
4: Je suis venu boire des bières. Oui. On m'a dit qu'on me servait des demi.
8: Ouais.
4: Eh ben, en vrai, c'était des quarts.
8: Oui, je comprends rien du tout ce que vous me dites, là. Soit disant qu'on aurait servi des quarts pour des demi. Il a pris un demi, il a eu 25 centilitres.
4: Ah, nous y voilà. 25 centilitres égale un quart, donc il manque un deuxième quart pour faire un demi.
8: Non,
4: on m'a
8: non,
4: fait payer le double de la moitié du quart.
8: On vous a fait payer le double de la moitié du quart. Alors vas-y, expliquez-moi. Là.
4: En principe, en prenant deux demi, ça devrait faire un entier. Et pourtant, ça me faisait deux quarts, c'est-à-dire un demi.
8: Ah non, n'importe quoi.
4: Si sur chaque demi, vous vous mettez un quart dans la poche, au bout de quatre demi, vous récupérez un quatre quarts.
8: Non. Eh, déjà, avant de parler au téléphone, vous venez me voir.
4: Ah bah oui, et puis entre-temps, vous allez changer tous les trucs.
8: Vous divaguez, là. Mais vous divaguez complètement, on va changer quoi?
4: Vous allez mettre des verres de demi à la place des verres de quart, et puis hop.
8: Des verres de demi, mais c'est des verres des 25 centilitres.
4: Voilà, c'est des quarts.
8: Mais non, c'est un 25, tu vas me péter les couilles, là.
4: J'ai fait quand même du mathématisme, comme tout le monde, je sais qu'un quart, c'est 0,25.
8: Je vous passe mon épouse.
9: Oui?
4: Oui, bonjour, monsieur.
9: Écoutez-moi, monsieur. Un minute, c'est un minute.
4: Voilà, et comme un quart de litre, c'est un quart de litre égale un demi-demi-litre, donc c'est bien qu'il y a arnaquage.
9: Bah, oh là là là, bah non, pas du tout, monsieur. Vous êtes qui, d'abord?
4: Monsieur Martin.
9: Martin d'où?
4: De Martinville.
9: De Martinville. Et vous habitez Martin dans la France?
4: Oui, ah bah absolument, oui, en région Martin.
9: Oui.
10: Vous n'allez jamais nulle part.
4: Ah, une autre dame.
10: Vous sortez jamais, vous n'êtes qu'à l'église et vous n'allez jamais dans un bar, alors?
4: Bah, déjà, je suis venu chez vous, merci que ça m'a bien vaccinifié de sortir.
10: Mais vous êtes qui, vous? Vous savez ce que c'est qu'un demi en France?
4: Ah bah, un demi, c'est 50, c'est 0,5.
10: Non, monsieur. C'est un sérieux, c'est 50.
4: Comment ça, je suis pas sérieux?
10: Mais, vous comprenez rien.
4: Oh, je crois que j'ai plutôt trop...

0: Bien compris, oui.
1: Vous êtes tombé sur la tête, vous tombez d'où, là? Déplacez-vous, venez.
0: Oui, non, puis le temps que j'arrive, vous aurez planqué tous les quarts, vous aurez mis des demi à la place.
1: Mais vous êtes jamais sorti, monsieur, c'est pas possible.
0: Ah ben, c'est surtout que moi j'ai calculé ce que vous me devez, quand même, parce que...
1: Mais, je vous dois quoi? Allez-y, venez.
0: Alors, j'ai calculé avec la préjudiciation liée au profitage économiste, sur les trop perçus...
1: Prenez une calculette, surtout, hein. Comptez pas de...
0: Très bonne idée, j'allume la calculette. Calculette allumée.
1: Oh là là.
0: Je pose donc tout, un quart, je retiens un demi, tout, fois 0,5, tout, sur 0,25.
1: Allez-y, comptez, j'appelle le 17.
0: Ah, attendez, j'ai le résultat qui sort là.
1: J'appelle 17, j'appelle la gendarmerie tout de suite.
0: Ah non, moi d'abord.
1: Taisez-vous.
0: Non, allô? Vous avez mal raccroché. Et il fait le 17. Allô?
1: Oui, allô?
0: Bonjour madame, commissaire Martin.
1: Oui, bonjour, c'est monsieur du bar tabac. Je suis harcelé par quelqu'un au téléphone qui nous dit qu'on l'a arnaqué parce qu'on lui a vendu un demi alors que c'est un quart, enfin bref.
0: Excusez-moi, parce que nous on a un monsieur Martin qui nous dit qu'il s'est fait arnaquer.
1: Oui, c'est ça, oui, bah c'est le même, ouais.
0: D'accord, vous appelez donc pour reconnaître votre arnaquage?
1: Bah non, bah attendez, là. Mais c'est quoi ce truc là?
0: Vous êtes gonflé quand même, c'est-à-dire que vous appelez...
1: Ah non, attendez, là, oh là là, il y a quelque chose qui va pas là.
0: Oh là là.
1: Ah non, attendez, là, il y a quelque chose qui va pas là.
0: Ah oui, là, ça va pas là.
1: Vous pouvez vous déplacer, venir nous voir là?
0: Oui, oui, et puis vous allez me faire le coup que vous avez fait à monsieur Martin, vous allez me vendre un demi au prix du quart.
1: Non, c'est la même personne ça? C'est la même voix que la personne que j'avais tout à l'heure ça?
0: Ah non, c'est pas moi non?
1: Non?
0: Moi je suis le commissaire Martin, mais on me confond souvent avec monsieur Martin, c'est vrai?
1: Ah bon, pardon.
0: Pas vrai, monsieur Martin? Ah bah vrai de vrai!
1: Ah, c'est encore vous?
0: Bah non, c'est pas moi puisque je suis le commissaire Martin.
1: Allez hop, au revoir, merci.
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4: Bonjour.
5: Oui, bonjour. C'est bien le bar.
4: Oui.
5: Oui, bonjour madame. Monsieur de la Place à l'appareil, directeur de l'école Saint-Véron.
4: Oui.
5: Aujourd'hui, c'est la journée de prévention de l'alcoolisme dans les écoles. Nous sommes réunis dans la salle de classe avec les élèves.
4: Oui.
5: Voilà, donc les élèves vous écoutent, ils vous disent bonjour. Je ne sais pas si vous les entendez.
4: Je les ai entendus, oui.
5: Les enfants, nous sommes avec une dame qui donne donc de l'alcool à ses clients. C'est ses clients qu'on appelle des alcooliques.
4: Ah bah oui. Hein.
5: C'est la bonne réponse. Il y a un élève, oui Jean-Pierre. Jean-Pierre nous demande si vous vous sentez responsable des multiples cirrhoses.
4: On ne peut pas être responsable parce que j'estime que chaque être humain est responsable de sa personnalité.
5: Et en l'occurrence de son foie.
4: Et en l'occurrence de son foie.
5: Donc, vous faites souffler, évidemment, dans le ballon avant de...
4: On ne fait pas souffler, vous savez, il y a des signes. Hein.
5: Ah, alors, voilà, les enfants, c'est ce que je vous expliquais tout à l'heure. Les signes précurseurs avant-coureurs de l'état alcoolique. Quels sont-ils, par l'ordre d'apparition sur le visage?
4: La rougeur, déjà, du visage, les yeux troubles, le tremblement des mains.
5: Ah, il y a Simone, oui, Simone. Oui, il y a la petite Simone qui dit que son père, c'est comme ça aussi qu'elle reconnaît son père le soir quand il rentre à la maison.
4: Vous savez, il y a des personnes qui sont alcooliques à très faible niveau. C'est-à-dire, dès qu'ils boivent deux verres, ils sont sous. J'estime que vraiment, l'alcoolisme, c'est celui qui boit chez lui et en cachette. Et voilà. Qui après va dans les bars, bien sûr, pour se finir. Hein.
5: Voilà. Se finir en beauté ou se finir en...
4: Oh, généralement, vous savez, c'est pas bien beau, quelqu'un qui est rond. Hein.
5: Ouais, comment on pourrait le qualifier?
4: D'épave.
5: Une épave. C'est comme ça que Didier voit d'ailleurs son père. Et le père de Didier, vous le connaissez peut-être, il vient souvent chez vous, dit le petit... Oui, tu vas souvent dans ce bar-là. Et il rentre toujours sous.
4: Il vient souvent chez moi?
5: Oui.
4: Il rentre toujours sous?
5: Oui. C'est ça, Didier?
4: Alors, je ne sais pas qui est son papa.
5: C'est un monsieur qui est assez rouge du visage.
4: Ah, je ne pense pas le connaître, hein.
5: Oui, on dit qu'il tremble un peu.
4: Il tremble. Et qu'est-ce qu'il fait son papa comme métier?
5: Il est chauffeur de taxi.
4: Ah.
5: Voilà. Alors, les enfants, est-ce que vous avez d'autres questions à poser à madame?
4: Mais si vous saviez que dans les grandes surfaces, de voir les jeunes acheter ce qu'on peut voir acheter, c'est atroce.
5: Oui, c'est ce que disait le petit Bernard. Il disait que son cousin avait acheté dans une grande surface un survêtement atroce. C'est vrai, vous avez raison, madame.
4: Mais oui.
5: C'est moche, un survêtement moche.
4: Et c'est pas beau. Non.
5: Bleu en bas, bleu fluo et rose en haut. Pour un garçon, c'est...
4: C'est moche, hein. Disons que ça se demandait...
5: S'il n'avait pas bu avant.
4: Un haut de survêtement rose, ça donne déjà l'idée que le gamin veut...
5: Veut boire.
4: Voilà. Et il boira.
5: À quelle heure
4: Comment
5: À quelle heure a-t-il déjà bu, d'après vous?
4: Oh, vous savez, il y en a qui boivent à toute heure. Hein.
5: Voilà, donc madame, d'après vous, non aux survêtements roses.
4: Écoute. Vraiment non. Non aux survêtements roses.
5: Pourquoi ?
4: Parce que c'est une ligne qui peut prouver que l'enfant a envie de boire. Et qu'il a bu peut-être déjà.
5: À quoi reconnaît-on, madame, un enfant qui a bu 4 litres de vin rouge cul sec ?
4: Bah, il titube déjà.
5: Non, puis surtout, qu'est-ce qu'il a sur lui ?
4: Un survêtement rose.
5: Avec des poils ou sans poils ?
4: Ah non, il n'y a pas de poils. Non.
5: Voilà, les enfants vous applaudissent. Je ne sais pas si vous les entendez.
4: Oui, je les entends, en effet. Merci les enfants. Ah oui, ça fait plaisir, hein ? Ça fait énormément plaisir, monsieur. Eh bien, écoutez, je vous remercie. Je remercie énormément les enfants. Merci les enfants.
5: Madame, madame, figurez-vous que parmi tous ceux qui vous applaudissent, il y en a un qui a un survêtement rose.
4: Eh bien, d'après moi, il faut qu'ils disent non à tout ça.
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6: Bonjour.
0: Bonjour monsieur, c'est bien le supermarché en Bretagne ?
6: Oui.
0: Monsieur Martin, les importationneurs Martin ?
6: Oui.
0: Je vais vous apporter des artichauts brésiliens.
6: Ah, je sais pas, je suis pas au courant.
0: C'est normal, je vous explique. Moi, je récupère des invendus d'artichauts au Brésil, hop, je les rapatrie, et après, vous avez plus qu'à les vendre en tant qu'artichauts bretons.
6: Bah, attendez, je vais essayer de vous avoir mon collègue, hein, parce que je vais pas faire n'importe quoi.
0: Ah, bah oui, ce serait dommage.
6: C'est lui qui doit gérer ça. Ne quittez pas.
0: Merci monsieur.
6: Allô ?
0: Bonjour monsieur, monsieur Martin à l'appareil.
6: Non, c'est toujours moi.
0: Comment ça, c'est toujours moi ?
6: C'est toujours moi.
0: Ah non, c'est la première fois que j'appelle. C'est votre collègue de l'accueil qui m'a dit qu'il me passait le responsable des artichauts.
6: Non, mais c'est moi que vous venez d'avoir, monsieur. Vous êtes à la personne que vous avez eue en premier à la caisse, d'accord ?
0: Ah oui, eh ben dans ce cas, repassez-moi la caisse, bonne idée.
6: Non, vous êtes à la caisse, monsieur.
0: Pas du tout, non, je suis même pas dans le magasin.
6: Oui, mais là, vous avez une personne qui est à la caisse dans le magasin.
0: Ah, eh ben passez-la moi, cette personne.
6: Non, puisque vous êtes à la caisse, monsieur.
0: Non, alors toujours pas, pardon, je suis dans mon bureau à Martinville.
6: Oui, non, mais je sais bien, mais là, vous êtes à la caisse du magasin.
0: Ah non, alors encore une fois, vous n'avez pas compris. Moi, je ne suis pas sur place du tout.
6: Non, mais moi, je suis à la caisse dans le magasin.
0: D'accord, donc je vois pas ce qui vous empêche de me passer la personne de la caisse.
6: C'est ce que j'ai... Mais non, vous êtes en caisse, monsieur, j'essaie de vous passer une personne...
0: Non, alors, pardon, je sais pas pourquoi vous insistez pour que je sois présent dans le magasin.
6: Mais non, j'insiste pas, je vous dis que j'essaie de vous passer la personne...
0: Ah oui, j'aimerais bien, oui.
6: Alors, attendez, je vais essayer de vous... Ne quittez pas, hein.
0: Merci, monsieur.
6: Oui.
0: Bonjour, monsieur, votre collègue devait me repasser le monsieur de la caisse.
6: Mais non, il n'y a qu'une dame à la caisse, monsieur.
0: Ah tiens, ce serait pas la personne de la caisse que j'entends derrière ?
6: C'est moi qui est à la caisse, monsieur.
0: Bah. Il y a quand même une deuxième personne.
6: Oui, mais qui est pas à la caisse.
0: C'est quand même compliqué, votre truc, hein.
6: Ah non, c'est pas compliqué, monsieur.
0: Bon, le chef des artichauts, c'est vous ou pas ?
6: Mais non.
0: Ok, tout s'explique. La dame de la caisse m'a pas passé la bonne personne.
6: Oui,
7: allô ?
0: Bonjour, madame. Je cherche à joindre le chef des artichauts.
7: Ouais.
0: Parce que je dois vous déposer des artichauts brésiliens tout à l'heure.
7: De quel droit vous faites ça ?
0: Du droit qu'après vous les vendez en tant qu'artichauts bretonniste et ça nous fait une belle affaire.
7: Mais c'est du détournement, c'est de la fraude, ça, monsieur ?
0: Non, moi j'appelle ça du business.
7: Ouais, mais vous êtes un voyou.
0: Oh, bah, voyou, tout de suite.
7: Oui, un voyou, oui.
0: Oh bah pardon de vous aider à rentabilifier mes artichauts.
7: Non mais ça va pas quoi, je fais quand même... Moi je sais ce que je fais quand même, non ? Vous foutez de ma gueule ou quoi ?
0: Ouf.
7: Vous les gardez ?
0: Ah bah non, si je les garde, comment vous allez faire pour les vendre ?
7: Mais vous êtes pas bien ou quoi ? Ça va pas non ? Allez, Ken Navo. Pardon
0: mais qui est ce monsieur Navo ?
7: Non mais vous avez un problème vous, c'est pas possible ça.
0: Vous me parlez d'un monsieur Ken Navo que je ne connais pas.
7: Bon allez vous faire voir.
0: Non mais dites à monsieur Navo que je peux lui faire une facture, c'est pas un problème.
4: Oui, bah, la facture, c'est moi qui vais la payer, monsieur.
0: Ah, bonjour, monsieur Navo, vous devez être donc le patron.
4: Et après, je vais payer en plus. Non, mais vous rêvez, là, monsieur.
0: Alors, justement, faut qu'on parle de ma petite commission aussi.
4: Non, mais... Et monsieur, comment ?
0: Monsieur Martin.
4: Monsieur Martin. Non, voilà, là, on va rigoler, là.
0: Oh, bah, je confirme.
4: Ah, j'ai jamais entendu une bêtise pareille, hein.
0: Oh, bah, merci beaucoup, monsieur Navo.
4: Là, j'ai jamais entendu une connerie pareille, excusez-moi.
0: C'est très gentil. Bon, bah, je passe vous déposer les artichauts.
4: C'est ça, oui. Vous pouvez toujours courir.
0: Courir ? Oh, bah, pas besoin, je suis en camion.
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8: Franck Finition, bonjour.
9: Bonjour madame, je suis au magasin de couture.
8: Oui.
9: C'est le professeur Chéroux à l'appareil du CHU.
8: Oui.
9: Dites-moi, est-ce que vous faites des retouches ?
8: Sur quoi monsieur ?
9: Là, il s'agit juste de faire un ourlet, en fait, parce que c'est un patient qui souffre donc d'une hypercroissance, vous voyez, de la peau, ça arrive. Hein. C'est un problème qu'ont souvent les hommes, je ne sais pas si vous avez déjà remarqué ça, ils ont souvent trop de peau sous les testicules.
8: Oui, j'ai
3: eu l'occasion de voir quand même, oui.
9: Ah, il a 8 à 10 centimètres de trop sur les testicules, on voudrait faire un ourlet.
3: Faire où ça? Sur le patient?
9: Oui.
3: Bah, attendez, là vous n'êtes pas au bon numéro, monsieur.
9: Mais je croyais que vous étiez un atelier de couture.
3: Bah, écoutez, moi j'ai jamais fait ça.
9: Bah, c'est rien du tout, moi je suis avec vous, je vous montre, c'est très simple. Hein.
3: Mm-hmm.
9: On prend la peau des testicules qu'on tend, la plie en deux, on fait juste un ourlet.
3: Ah.
9: C'est une machine industrielle que vous avez ou c'est une...
3: Bah, on est équipé en machine industrielle, oui.
9: Oui, bah, c'est ça, il n'y a aucun souci.
3: Mais comment vous passez ça sur la machine? C'est ça que je vois pas du tout, là.
9: Quand vous avez un tissu,
3: oui.
9: Vous le tendez.
3: Oui, on le tend, oui.
9: Vous le tendez. Bon, là, c'est la même chose. On tend la peau qu'il a en trop, en dessous des testicules. On la tend.
3: Mais non, mais ça ne peut pas passer sur la machine, techniquement, c'est pas possible.
9: Ah si, madame, si, bien
3: sûr.
9: Pourquoi
3: vous faites ça à la machine à coudre? Pourquoi vous faites pas ça des points?
9: Parce que c'est plus régulier. Vous posez la peau des testicules donc du patient, vous tirez dessus, vous, hein, pour l'amener sous votre aiguille, et puis paf, vous enclenchez, et l'ourlet se fait comme ça.
3: Oui, mais sur une piqueuse plate, je vois pas, moi, passer le patient sous ma machine.
9: Comment ça? Je pense que vous savez comment on manipule des testicules.
3: Oui.
9: Ça vous posera pas de problème, quand même.
3: Non.
9: Voilà.
3: Je pense pas.
9: Donc, nous, on tend la peau des testicules, vous rabattez son sexe vers le haut pour quand même pas...
3: Oui, hein, quand même.
9: Et pendant que vous tenez le sexe dans la main, vous piquez avec la plate.
3: Bon, bah, m'écoutez, si vous le dites, hein. Moi je veux bien.
9: Et ben voilà.
3: Si vraiment vous êtes embêté, vous n'avez personne d'autre, pourquoi pas, hein. Mais je vais être quand même novice dans l'affaire, hein. Je vous l'annonce. Hein.
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10: Bonjour.
0: Bonjour monsieur, c'est bien la fromagerie?
10: Oui.
0: Monsieur Martin, établissement Martin Recyclaging.
10: Oui.
0: Je vais venir recyclager vos boîtes.
10: Nos boîtes? Nos boîtes de quoi?
0: Bah vos boîtes en bois pour les fromages, je vais vous les changer.
10: Je ne comprends pas, les boîtes en bois c'est quoi? Vos boîtes en bois pour le camembert, c'est ça?
0: Bah oui, aux actualités ils ont dit que c'était interdit.
10: Non, c'est pas interdit monsieur, non, c'est en 2032 déjà.
0: Ah, parce que moi je vous ai prévu des boîtes plastiques à la place, je vais quand même vous les déposer.
11: Oui, non, on n'en veut pas.
0: Ah, allô?
11: Oui.
0: Bonjour madame, non mais les boîtes plastiques c'est pour remplacer les boîtes en bois.
11: Non, on n'en veut pas de vos boîtes.
0: Bah pourtant la personne que j'avais avant m'a dit qu'il vous en fallait.
11: La personne c'est la responsable achat, donc...
0: Achat? Pourquoi vous me parlez de chat?
11: Non, la responsable achat.
0: Oui, bah moi je préfère avoir la responsable à fromage que la responsable achat.
11: Bah c'est elle.
0: Ah d'accord, elle fait les chats et les fromages.
11: Bon, les responsable achat.
0: Bon, bah passez-moi le responsable à fromage.
11: Les achats, le verbe acheter.
0: Ah oui, d'accord. Donc c'est la personne des chats qui doit commander les boîtes.
11: Ouais, voilà, mais comme elle a pas commandé, on en a pas besoin.
0: Oui, mais comme de toute façon vous étiez en contrefaçon de boîtes, je me suis permis...
11: On est en contrefaçon, non.
0: Oui, enfin, ou en contrebande, je sais pas comment on dit.
11: Non, monsieur, vous nous accusez de contrefaçon, on s'arrête là.
0: Ah non, mais j'ai pas dit contrefaçon.
11: Non, si, bah aussi, vous venez de dire.
0: Non, je crois pas, non.
11: Vous vous appelez comment?
0: Monsieur Martin.
11: Comme par hasard, le nom le plus répandu en France.
0: Bah oui, c'est pour ça que vous avez plus de chances de tomber sur un monsieur Martin que sur un autre monsieur.
11: Vous me donnez votre numéro de sirette, s'il vous plaît?
0: Mon numéro de carotte?
11: De sirette, votre numéro de sirette. Vous avez créé une société, vous avez un numéro de sirette.
0: Oh non, ça, je l'ai pas fait, ça.
11: Ah, mais il est obligatoire d'en bas de vos factures, donc.
0: Ah oui, ah, pour les factures, non, on fait pas de facture.
11: Ah, vous faites pas de facture?
0: Non, mais on peut se faire l'échange des boîtes, tac, vite
11: non,
0: fait,
11: non,
0: comme
11: non,
0: ça.
11: Non. Votre numéro de TVA Intracom, s'il vous plaît.
0: Pardon, vous me demandez mon numéro d'interphone?
11: Votre numéro de TVA Intracommunautaire.
0: Vous inventez des trucs, là.
11: Ah non, j'invente pas des trucs, non, je suis comptable, je sais de quoi je parle.
0: Ça n'existe pas.
11: Mais si, ça existe, monsieur, c'est obligatoire depuis 2018 sur les factures.
0: Bon, non, j'ai jamais vu marquer un numéro extraterrestre sur une facture.
11: Ah, non, je peux vous extra...
0: Bon, de toute façon, je passe tout à l'heure.
11: Mais non, vous ne passez pas chez nous, vous mettez pas les pieds chez nous.
0: Ah bah oui, vous me donnerez le papier, oui.
11: Le papier? Quel papier?
0: Bah c'est vous, vous me dites que vous mettez le papier chez vous.
11: Non, mais vous foutez de moi ou quoi?
0: Bien sûr.
11: Je suis en train de vous dire de ne pas mettre les pieds chez nous.
0: Ah d'accord, eh ben on peut se retrouver devant la boutique.
11: Ah non, mais on veut pas vous voir...
0: Ah, bah alors je peux mettre une cagoule.
11: Non.
0: Bah si, comme ça vous me verrez pas.
11: Non.
0: Ou alors vous fermez les yeux, tout simplement.
12: Non, mais moi c'est pas la peine de venir, monsieur. Je suis propriétaire de ma boutique.
0: Bonjour madame, non mais vous inquiétez pas, c'est calé avec la dame d'avant. Je vais passer tout à l'heure.
12: Mais non, mais moi je vois pas du tout. D'abord, pourquoi vous me dites vous venez cet après-midi? Je suis au courant.
0: Oui, cet après-midi, bah parfait. Alors attendez.
12: Non, vous venez pas. Je vous le dis direct, c'est non.
0: Ah, pas cet après-midi.
12: Voilà.
0: Bon bah demain matin, dans ce cas.
12: Non plus.
0: Non plus.
12: Non.
0: Oh là là, attendez, je consulte le planning.
12: Mais vous avez du mal à comprendre, monsieur, ou quoi?
0: Bon, ça m'arrive, oui. Pourquoi?
12: Je vous dis de ne jamais venir. Ça.
0: Hop, attendez, il y a une erreur.
12: Oui.
0: Parce que là, vous me dites que vous êtes en Corse.
12: Quoi?
0: Bah oui, vous me dites que vous êtes à Bastia. Moi, je suis pas du tout dans le coin.
12: Voyons,
0: donc.
12: Mais qu'est-ce que vous me dites sur Bastia, là? Écoutez-moi.
0: À la limite, vous pouvez venir sur Bonifacio.
12: Non, écoutez-moi bien, monsieur. Je ne veux pas vous voir chez moi pour le moment. Voilà, basta.
0: Non, bah, n'insistez pas. Je vous dis que je n'aurai pas le temps de passer à Bastia.
12: De toute façon.
0: En revanche, on peut se retrouver à Martin Village.
12: Oh là là.
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14: Commissaire Bresse, j'écoute.
15: Allô?
14: Oui, le commissariat de Bresse, madame.
15: Bonjour, monsieur.
14: Bonjour, madame.
15: Et c'est le commissariat...
14: De Bresse, madame.
15: Oui, bonjour monsieur.
14: Bonjour madame, qu'est-ce que je peux faire pour vous?
15: Je voudrais parler à, comment il s'appelle là, le policier là. Excusez-moi, j'ai pas la mémoire des noms parce que j'ai 92 ans.
14: Oui, et qu'est-ce qu'il fait ce monsieur?
15: C'est un monsieur de commissariat. Oh, comment il est là? Il est un peu gros.
14: Ah oh, madame, moi je peux pas, si vous me donnez pas le nom, madame, je peux pas vous dire, moi. Aïe. Qu'est-ce qu'il fait ce monsieur là?
15: Mais il a les dents un peu jaunes.
14: Ah oh, ouais, mais.
15: Avec les. Vous savez, il a des cheveux gras. Avec des pellicules aussi, j'ai remarqué.
14: Ah, mais là, je peux pas vous dire qui c'est, hein. Il y en a, vous savez, des gros ici, des...
15: Mais il a des cheveux gras, avec des pellicules sur sa veste, hein.
14: Ah oui, mais madame, écoutez, mais mettez-vous à ma place. Moi, je peux pas savoir qui est-ce qui a des pellicules, madame, ou qui est-ce qui en a pas.
15: Attendez, je vais essayer de me souvenir, vous permettez?
14: Mais bien sûr.
15: Alors, il est très gros, hein, il a un peu d'embonpoint.
14: Oui.
15: Il a des dents très jaunes. Les cheveux gras avec des pellicules et il a des boutons sur le visage. Il a les ongles noirs aussi.
14: Oh, alors là, d'après la description que vous me donnez sommairement, là, hein, c'est pas monsieur Kell?
15: Comment?
14: Kell.
15: Voilà.
14: Bon, Kell, il travaille, attendez voir, il travaille demain après-midi.
15: Ah, c'est lui. Mmh. Je me souviens évidemment, il sentait très fort des pieds, il avait une mauvaise haleine aussi.
14: Eh bien, ça doit être lui.
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0: Bonjour monsieur, c'est bien l'ambassade de l'ambassade au Portugal.
17: L'ambassade... Non, parlez français, allez-y.
0: Oui, non, mais je ne parle pas le portugais. Me parle,
17: Non, vous parlez le français.
0: Est-ce que vous préférez que je vous parle peut-être en anglais à la
17: Non, limite? Non, en français. Je préfère en français.
0: Yes, but I don't speak portugais.
17: C'est ce que je dis. Je demande à que vous parliez portugais. Français.
0: Oui,
17: pardon.
0: Mais je ne parle pas portugais.
17: Je suis en train de vous répondre en français.
0: Oui, mais enfin, ça, je peux pas le deviner, vous
17: D'accord.
0: voyez.
17: D'accord, alors dites-moi.
0: Bref, j'ai entendu aux informations que normalement, on payait pas d'impôts quand on partait au Portugal.
17: Oui.
0: Je suis parti en vacances au Portugal. Et alors là, j'ai quand même reçu mes impôts, là, en France.
17: Sinon, à ce moment-là, tout le monde ferait ça. On va en vacances un mois et puis on paye plus d'impôts en France.
0: Ah, un mois?
17: Non, non, je dis alors n'importe qui ferait ça.
0: Parce que vous me dites un mois, donc du coup, en fait, il faut que j'y retourne.
17: Bon, d'accord, j'ai rien dit. Pour ne pas payer d'impôts, il faut être résident.
0: Excusez-moi, parce que là, justement, il parlait de Florent Pagny qui ne paye pas ses impôts. Parce
17: qu'il peut voyager aussi, hein, je pense. Hein.
0: Ah, donc pour lui, les voyages, ça marche. Et pour moi, c'est...
17: J'en sais rien. Bon, excusez-moi, là, je...
18: Oui.
0: Oui, bonjour madame.
18: Vous parlez quoi, français?
0: Oui, je parle français. Du coup, je sais pas comment vous dire en portugais que je parle pas portugais.
18: Je parle portugais. Je parle pas portugais.
0: Ben. Vous ne parlez pas portugais non plus?
18: Oui, oui, je parle portugais, oui.
0: Parce que là, j'ai l'impression que je comprends ce que vous dites et pourtant je ne parle pas portugais.
18: Je parle portugais, mais un petit peu français.
0: Vous êtes portugalais?
18: Oui, je suis portugais, oui.
0: Donc, en tant que portugalais, vous pouvez me faire un papier comme quoi je suis moi aussi portugais?
18: Non, non, mais on se comprend pas là. On se comprend pas. On va pas faire un papier. N'inquiétez pas, je passe quelqu'un.
0: Moi, je passe, effectivement.
18: Mais c'est pas la peine de passer, mais... Monsieur.
0: Alors pourquoi vous me dites de passer?
18: Oh là là, je veux vous passer, hein, monsieur.
0: C'est vous qui passez chez moi?
18: Non, oh là là.
0: Je vous donne mon adresse?
18: Bah, c'est pas la peine, monsieur, oh là là. Si je vous dis que je vous passe quelqu'un ici dans l'ambassade, je vous passe quelqu'un au téléphone, c'est pas personnellement.
0: Ah, vous voulez que je vous passe quelqu'un? Eh bien écoutez, je peux vous passer mon beau-frère qui est à côté, si vous voulez.
18: Non, je vous dis, moi, je... Oh là là, on se comprend pas, hein.
0: Et si vous me faites un passeport?
18: À l'ambassade, c'est pas la peine, monsieur. Oh là là, vous êtes compliqué, hein.
0: Bah non, mais c'est plus simple, vous me faites un passeport de la Portugalie.
18: Non, je ne fais pas de passeport portugais ni portugalo.
0: Ah, pas de passeport portugais, pas de passeport portugalo.
18: Oh, hein, c'est bon.
0: Un passeport portugalo, peut-être.
18: Ça commence à énerver, là.
0: Portugalo.
18: Je vous avais dit que je vais passer quelqu'un pour parler avec vous. N'inquiétez pas.
19: Un momento.
18: La personne est occupée.
0: Ah, bonjour madame.
18: La personne elle est occupée.
0: On m'a dit qu'on me passait vers vous pour un problème.
18: La personne elle est occupée, monsieur.
0: Non mais alors, c'est ce que j'expliquais à votre collègue d'avant.
18: Vous êtes compliqué, putain. Il faut y aller au consulat de Portugal, monsieur. Putain, je suis fatigué de vous dire.
0: Non mais alors, dans ce cas, on peut se retrouver à mi-chemin.
18: Mais on ne passe pas vous voir, monsieur. Oh là là.
0: Le problème, c'est que si moi je viens chez vous au moment où vous venez chez moi, on va se croiser.
18: Oh là là. Mais pourquoi faire?
0: Eh ben pourquoi faire? Parce que si
18: c'est
0: vous...
18: Pourquoi faire, oui, monsieur.
0: Pourquoi faire? C'est que moi, il faut que vous disiez que je viens de Portugalie.
18: Oui, mais c'est pas avec nous, monsieur. Oh là là.
0: Oh là là, bah oui, mais si vous y mettez pas du autre.
18: Ah, allez donc, je passe quelqu'un, n'hésitez pas.
20: Oui, bonjour.
0: Oui, ah, bonjour, monsieur.
20: Non, mais c'est une radio, il faut que je vous parle en portugais. Qu'est-ce qu'il faut faire, là, pour que vous compreniez ce que je vous dis?
0: Ah bah, moi, je peux vous dire en portugais que vous êtes sur Riros e Chanchones.
20: Si c'est pour rire et chansons, c'est très bien parce que j'écoute cette radio, je suis fan, donc...
0: Ah bah, merci.
20: Donc, il n'y a pas de problème.
0: Et comme on dit en portugais, au revoir, c'est bonne journée.
20: Obrigada, adeus, até a próxima.
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21: Allô?
15: Oui.
21: Oui, bonjour madame.
15: Vous faites des dépannages?
19: Oui.
15: Est-ce que vous pourriez venir faire dépanner ma fenêtre, s'il vous plaît?
19: C'est du PVC ou de l'aluminium?
15: C'est du bois.
19: Comment?
15: Ça a l'air d'être du bois.
19: Du bois?
15: Du bois.
19: Du bois et...
15: Non, pas du bois. Du bois.
19: Du bois. Je comprends pas ce que vous me dites. Du bois, c'est...
15: Vous connaissez pas le bois?
19: Du tout, non.
15: Comme une bouée, mais sans œufs.
19: Mm-hmm, mais ça, on fait pas, madame.
15: Si, si.
19: Non, du tout, non.
15: Ah, si.
19: Non, on ne sait pas, non.
15: Alors, écoutez, si vous voulez pas vous déplacer, est-ce que mon fils et moi, on peut vous amener la fenêtre?
19: Non, mais nous, si vous nous amenez la fenêtre, on vous la réparera pas, hein.
15: Non, c'est pas grave.
19: Non, ça nous fait une distraction.
15: Vous savez, à notre âge, on a besoin de distraction.
19: Je sais bien, madame, mais on ne sait pas ça. On ne le sait pas. Même en venant, on ne le sait pas.
15: Non, démonte la fenêtre, si tu veux commencer. On va l'appeler pour la dame pour qu'elle voit ce que c'est qu'une fenêtre en bouée.
19: Non.
15: Voilà. Elle va rentrer dans la berline. Oui.
19: Non.
15: Là, il est parti la démonter.
19: Non, madame, non. Je suis désolée, j'ai une autre ligne qui sonne. Je vais devoir vous laisser, madame.
15: Oh, mon Dieu.
19: Je suis désolée, j'ai une autre ligne qui sonne, madame.
15: Oui, mais vous me faites beaucoup de peine.
19: Je suis désolée, j'ai une autre ligne. Je vais devoir vous laisser, madame.
15: Oui, mais vous me faites beaucoup de peine.
19: Je suis désolée, mais j'ai une autre ligne qui sonne. Je vais devoir vous laisser,
15: madame.
19: Oui,
15: mais vous me faites beaucoup de peine.
19: Je suis désolée, je vais devoir raccrocher.
15: Oui, mais vous me faites beaucoup de peine.
19: Je vais devoir raccrocher, madame.
15: Oui, mais vous me faites beaucoup de peine.
19: Je suis désolée.
15: Oui, mais vous me faites beaucoup de peine.
19: Au revoir, madame.
15: Oui, mais vous me faites beaucoup de peine.
19: Bonjour.
9: Oui, bonjour, Gendarmerie nationale, appareil.
19: Oui.
9: Nous venons d'intercepter une R21 immatriculée 54 avec une dame et un monsieur qui transportaient sur leur capot une fenêtre en bouée, nous disant qu'ils venaient vous l'amener à votre demande.
19: Ah, du tout, non. On lui a jamais demandé de venir avec sa fenêtre. Hein.
9: Ah bah écoutez, elle prétend que c'est vous qui...
19: Ah du tout, non. Non. C'est elle qui s'est engagée en disant qu'elle voulait venir avec sa fenêtre. Nous, on lui a dit non, puisqu'on ne répare pas ce type de fenêtre.
9: C'est une fenêtre en bouée, c'est ça?
19: Oui.
9: Oui, et donc elle prétend que vous lui avez demandé de la porter.
19: Du tout, non. C'est pas nous qui lui avons demandé. Hein.
9: Attendez, quittez pas. Hein. Oui, alors donc la dame me dit que... Madame, attendez, moi je suis avec les dépanneurs qui me disent que c'est vous, ils ne vous ont jamais demandé de l'amener.
15: Oh la menteuse, alors ça c'est pas vrai.
19: Non, c'est vous qui vous êtes focalisé pour emmener la fenêtre, on vous a jamais dit d'emmener la fenêtre, madame.
15: Elle m'a dit qu'elle ne savait pas ce que c'était le bouet et qu'elle voulait voir...
19: Non, c'est pas vrai, madame.
15: Elle m'a même dit, ah oui, amenez-la assez
19: vite. Vous êtes de mauvaise foi, madame.
15: Les collègues vont pouvoir voir ce que c'est le
19: bouet. Du tout.
9: Attendez, moi je vais vous entendre tous les deux pour une confrontation.
19: Attendez, je sais ce que je dis encore, on ne va jamais demander de venir avec sa fenêtre, on n'est pas inconscient quand même. Quoi.
9: Même si c'est du bouet, madame?
19: Même si c'est du bouet, oui.
9: Bon.
19: On envoie un technicien, mais on ne lui a jamais demandé de venir avec la fenêtre, monsieur.
9: Bah, c'est gentil de la dépanner. Hein.
19: On n'a pas le choix, puisqu'elle nous fait passer pour des menteurs, donc...
9: C'est une rustine qu'il faut mettre hein, apparemment, parce que la fenêtre est crevée, c'est tout. Hein.
19: Parce que la fenêtre est crevée, il faut mettre une rustine.
9: Exactement, hein, c'est ce que je vois. Hein. Donc c'est une rustine, écoutez, le trou dans la fenêtre fait à peu près 3 mm d'épaisseur.
19: 3 mm d'épaisseur, oui.
9: Et donc il y a une fuite d'air et évidemment la fenêtre est dégonflée.
19: Une fuite d'air et la fenêtre est dégonflée. Mm-hmm.
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22: Allô?
23: Oui, bonjour monsieur, c'est bien l'élevage bovin?
22: C'est pourquoi?
23: C'est parce que je vais venir cet après-midi pour vacciner vos vaches.
22: Quoi? Attendez, on n'est pas au courant. Pourquoi vous viendriez vacciner nos vaches?
23: Alors, pour tout vous dire, c'est parce que moi j'ai mon beau-frère qui est pharmaciste.
22: Qui est quoi?
23: Pharmaciste, il travaille dans une pharmacie.
22: Ouais.
23: Il me récupère les lots de vaccins qui arrivent à péremptionnité.
22: Ah non. Si vous avez un lot de vaccins de trop, bah, vous les bazardez où vous voulez, mais vous n'allez pas venir chez nous vacciner nos vaches.
23: Bah, c'est-à-dire que de toute façon, c'est obligatoire le vaccin.
22: C'est obligatoire, évidemment.
23: Ah bah oui.
22: Mais attendez. Non.
24: Oui, bonjour.
23: Oui, bonjour madame.
24: Et c'est pourquoi vous vaccinez les bêtes? Vous savez quand même ce que vous faites?
23: Bon, pas vraiment, non.
24: C'est des vaccins pourquoi?
23: Je sais pas.
24: Bah, vous avez une autorisation du vétérinaire ou quoi?
23: Non, mais à la limite, vous faites comme si vous n'aviez pas vu que je vaccinais les vaches.
24: Ah, d'accord. Et si vous me faites un vaccin tartampion ou je sais pas quoi?
23: Alors, excusez-moi, tartampion, il n'y a pas, hein?
24: Non, je sais qu'il n'y a pas tartampion, monsieur.
23: Tartampion, non.
24: Mais je sais, monsieur, que tartampion n'y est pas.
23: Il n'y a pas ce que vous me dites, là, le tartampion, il n'y est pas.
24: Hein. Mais je sais, monsieur, mais vous me prenez par un charlot. Vous êtes saugrenu, monsieur.
23: Saugrenu vous-même, excusez-moi. Allô?
1: Allô?
23: Oui.
1: C'est quoi cette histoire? Présentez-vous.
23: Oui, alors je me présenterai cet après-midi, on peut dire vers 16h?
1: Non, vous ne présentez rien du tout, vous vous présentez maintenant. Vous m'appelez, vous êtes qui?
23: Alors je viens maintenant.
1: Vous êtes qui?
23: Monsieur Martin, c'est vrai, c'est ce que j'expliquais à l'autre.
1: Monsieur Martin, vous représentez quoi? On a rien à foutre de votre autre vaccin, j'en veux pas. Donc arrêtez, foutez-nous la paix, sinon je vois rien, j'appelle la police, votre numéro même masqué va passer.
23: Mais non, alors vous n'avez pas compris, c'est que moi j'ai déclaré déjà que je vaccinais vos vaches, vous voyez.
4: Mais vous avez rien à déclarer du tout.
23: Ah, encore le monsieur.
4: J'en ai rien à faire. C'est pas vous qui allez vous pointer vos seringues cet après-midi, parce que moi je vais appeler la police, on va être tranquille. Et puis de toute façon, vos vaccins, vous les mettez où vous voulez, je m'en fous, parce que vous, j'appelle les flics et vous êtes embarqué avec.
23: Ah bah c'est moi qui vais les appeler les flics, ça continue.
4: Ah ouais, bah c'est ça.
23: Allô?
5: Oui.
23: Est-ce que une dame?
5: C'est pas madame, c'est monsieur, premièrement.
23: Et deuxièmement?
5: Vous êtes qui, premièrement?
23: Premièrement? Ah, encore un premièrement?
5: Oui.
23: Premièrement, je suis monsieur Martin. Deuxièmement, pourquoi?
5: Ouais, bah, vous n'avez qu'à les mettre, les vaccins. Ça va vous faire du bien.
23: Alors, premièrement, moi, je suis déjà vacciné.
5: Oui. Bah, si, j'aurais eu un courrier. À chaque fois, tous les ans, le vétérinaire, c'est eux qui m'appellent et puis je reçois un courrier pour vacciner mes vaches.
23: Alors, premièrement, je vais vous faire un courrier.
5: Oui, faites un courrier. Bah, donnez-moi votre numéro. Quand on téléphone, on donne pas un numéro caché, monsieur.
23: Ah, bah, non, je peux pas. Parce que je sais pas où je l'ai caché, justement, le numéro. Donc...
5: Ouais, bah, arrêtez vos conneries. Hein.
23: Alors, excusez-moi, alors, premièrement.
5: Et... Arrêtez vos conneries.
23: Non mais je vois le truc, c'est que vos vaches elles sont pas vraiment vaccinées en fait, c'est ça que vous êtes.
5: Ouais, mais vous y êtes vacciné.
23: Alors
5: arrêtez
23: oui.
5: Ces conneries non. Déjà rappelez un coup de fois, j'appelle la police moi.
23: Ah bah c'est moi qui l'appelle la police, je vous la passe.
5: Ouais, bah appelez-le.
23: Premièrement, je vais vous transférer.
5: Ouais, allez-y.
23: Tout, tout, tout, tout.
5: Oui, c'est le bras droit, mon père. Ouais, t'arrêtes de te foutre de ma gueule ou quoi?
23: Non mais excusez-moi, si vous m'interrompez, je peux pas transférifier. Alors, on y retourne.
5: Oui. Tout, tout, tout. Et t'as de l'eau chez toi?
23: Oui, alors premièrement, j'ai de l'eau.
5: Bah, va laver ta cul.
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7: Oui, allô?
25: Bonjour madame, c'est les affaires sociales de la mairie de Trélot-sur-Marne, pareil. Oui. Nous vous appelons pour savoir si vous étiez au courant de l'existence de mademoiselle Germaine Ledoux, qui est une ancienne Miss France, Miss France 1938.
7: Non, ça ne me dit rien.
25: Bon, alors là, donc, je vais vous la passer parce qu'elle veut parler à des femmes, donc je me permets de vous la passer, quoi.
7: Oui.
15: Merci. Bonjour, madame.
7: Bonjour, madame.
15: Mademoiselle Germaine Ledoux à l'appareil.
7: Oui.
15: Miss France, 1938.
7: Oui.
15: Vous n'avez pas oublié.
7: Oh, mon Dieu. Vous ça... savez, hein?
15: Oui.
7: Ah,
15: oh,
7: oui.
15: Oui, oui.
7: Oui.
15: Oh, oui, je sais.
7: Vous savez quoi, comment c'est, hein?
15: Oh, oui.
7: Ouais, mais oui.
15: Oh, moi, c'est pareil, hein?
7: Ah, oui.
15: Ah, ben maintenant, c'est fini, hein?
7: Oui, hein?
15: Quand je dis ça, c'est à propos de moi.
7: Mais vous savez, moi, je ne suis pas... Non, hein, je ne suis pas...
15: Ah non, ben j'ai pas dit ça, hein?
7: Non.
15: J'ai jamais dit que vous étiez...
7: Non.
15: Vous...
7: Non.
15: On peut pas dire?
7: Non.
15: C'est parce que sinon...
7: Non, mais vous savez, hein?
15: Oh là.
7: Ah, c'est vrai, hein?
15: Oh, c'est plus que vrai! C'est, hein? C'est sûr.
7: Ça, c'est vrai, hein, mademoiselle. Hein? C'est plus pareil. Hein?
15: Oh là.
7: Ah oui.
15: Je sais pas si vous êtes comme moi.
7: Ah non.
15: Ah, vous êtes pas comme moi.
7: Ah non.
15: Oh.
7: Je ne peux pas dire...
15: Non.
7: Non.
15: Enfin.
7: Enfin, c'est...
15: Ah ouf. Oh là.
7: Ben oui.
15: Comment qu'on peut dire...
7: Non, je ne sais pas. Hein? On peut pas... On ne sait pas comment dire. Hein?
15: Oh non.
7: Non. Oh non,
15: oh
7: non.
15: Oh là.
7: Oh non, vous savez.
15: Ouf. C'est difficile.
7: Ah oui, ça c'est vrai.
15: Oh, je sais pas si vous... Si. Non.
7: Ah, oh, je sais pas, vous savez.
15: Oui.
7: Non. Ah non.
15: Oui, bon. Bon, je vous repasse le monsieur, hein.
7: Oui.
25: Merci. Allô?
7: Allô, monsieur?
25: Oui, alors, ça s'est bien passé?
7: Bah oui, mais vous savez, hein, je suis comme...
25: Oui.
7: Bah oui, c'est pareil, hein.
25: Ah bon.
26: 7h. Oh. 7h02. Oh. 7h03.
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30: Allô, oui.
23: Oui, bonjour monsieur. C'est bien la boulangerie?
30: Ouais.
23: J'ai ma fille qui était passée la semaine dernière pour acheter une flûte chez vous.
30: Oui.
23: Et j'ai l'impression qu'elle s'est fait arnaquer.
30: Pourquoi?
23: Bah parce que, si vous voulez, elle en avait besoin pour son cours de musique là au collège. Elle est revenue du collège, elle a eu un zéro quand même.
30: Une flûte.
23: Ça n'a rien à voir avec l'instrument de musique.
30: Bah oui, une flûte pour nous c'est du pain ici. Hein.
23: Comment ça du pain?
30: Bah nous on est une boulangerie, on vend que du pain, mais on vend des flûtes, oui.
23: Alors excusez-moi parce que la flûte je l'ai là. Je sais pas si vous entendez, là je la tape contre la table.
30: Elle est venue chercher ça quand ?
23: Vendredi.
30: Ah bon, oui, vendredi, aujourd'hui, elle doit être dure, c'est normal. Hein.
23: Alors là, je souffle.
30: Mais monsieur, on vend pas de flûte, on vend des flûtes Campa, alors.
23: Excusez-moi, j'essaye de jouer un truc.
30: Mais on ne vend pas de flûte en bois pour jouer de la musique, nous. Hein.
23: Je vais vous faire Au clair de la lune, vous allez voir.
30: Écoutez, monsieur, on vend des flûtes en bois.
23: Ah bah non.
30: Bah, on ne vend pas de flûte, on est une boulangerie.
23: Ah bah alors pourquoi vous lui avez vendu une flûte ? C'est un petit peu facile de changer maintenant en disant tiens on vend...
30: Attendez monsieur, je suis à la caisse, hein. Je suis la boulangère, j'ai pas vendu de flûte. On n'a pas de flûte à musique ici, hein. Je suis désolée.
23: Non mais vous avez profité parce que c'est une jeune fille, vous êtes dit tiens elle va y voir que du feu, elle demande une flûte.
30: Non non monsieur, je peux voir que du feu, je vends pas de flûte.
23: Essayez de faire croire à une pauvre jeune fille que...
30: Bah dites-lui qu'elle vient à la boulangerie la pauvre jeune fille avec lui, venez là, je suis là moi, avec la flûte.
23: Ah bah je vais rapporter la flûte et puis en plus elle a eu un zéro, une heure de colle, ça vous allez me les rembourser. Hein.
30: On paye pas une heure de colle à l'école.
23: Ah bah si, bah, elle est dans le privé en fait, il facture les heures de colle 50 balles.
30: Monsieur, venez, j'appelle la gendarmerie parce que...
23: Ah bah
30: là...
23: écoutez, passez-moi le boulangiste.
3: Oui, allô ?
23: Oui, bonjour madame. Voilà, comme j'expliquais, j'ai un problème avec...
3: Attendez, ici c'est une boulangerie. Hein.
23: Oui, ah bah alors pourquoi vous dites que vous vendez des flûtes ?
3: Je vends pas de flûtes. Hein.
23: Ah, on change la version.
3: C'est quoi ce système-là ?
23: Bon bah c'est très clair, c'est que vous avez essayé de l'arnaquifier. Bon bah j'ai démasqué le petit jeu, comme on dit. Donc du
3: le
23: coup...
3: Le petit jeu, non mais bon, faut arrêter tes conneries là.
23: Pardon ?
3: Hein ? D'accord ? T'avais qu'à te déplacer à la boulangerie, hein.
23: Ah bah je vais venir, parce que figurez-vous qu'elle a quand même eu une heure de colle et un zéro à cause de ce truc-là.
3: Non mais, c'est ma faute, non mais ça va, tu délires un peu là ou quoi ?
23: Ah bah excuse-moi, puisqu'on se tutoie, si tu veux, son prof de musique s'est dit, bon bah elle se fiche de
3: et
23: moi.
3: Et tu sais pas ce que c'est qu'une flûte ou une baguette, hein, c'est un grand...
23: Ah bah excuse-moi, mais alors la flûte, soi-disant, hein, ce que tu prétends être une flûte, puisqu'on se tutoie donc encore.
3: Ouais.
23: Je l'ai là, alors je vais te faire, j'ai du bon tabac dans ma tabatière.
3: Non mais ouais. Hey, d'accord.
23: Alors, hein, on est d'accord.
3: Je t'emmerde, d'accord.
23: Ah
3: et
23: non.
3: C'est fini tes petites conneries, d'accord.
23: Enfin, forcément, c'est moi qui serais venu acheter la flûte. Je suis sûr que vous m'auriez donné une vraie flûte.
3: Mais t'es un peu con ou quoi? Je vends de la baguette.
23: Bah oui. Non mais ce que je veux dire, c'est qu'on se dit.
3: Alors si t'es pas capable de venir d'aller acheter une flûte à ta fille, hein, bah c'est pas mon problème, d'accord.
23: Je crois que c'est vous qui êtes en train de me flûter.
3: Merci. Au revoir.
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10: Allô.
15: Allô, bonjour madame.
10: Bonjour.
15: C'est la société protectrice des animaux.
10: Oui, bonjour madame.
15: Ah, bonjour. Dites-moi, je viens d'avoir un petit accident de voiture.
10: Oui.
15: Mon véhicule est un peu endommagé. Moi, je suis indemne, mais je crois que j'ai renversé une vache. Et je voulais savoir ce qu'il fallait que je fasse. Parce que c'est la première fois que mon mari est mort, voyez-vous, il y a 2 semaines.
10: Voilà.
15: C'est la première fois que je prenais la voiture.
10: Oui.
15: Et bon, ben, je suis sorti de la route et j'ai pris par les champs, quoi.
10: Oui.
15: Parce que je voyais...
10: Et la vache, elle est abîmée ?
15: Comment ?
10: La vache.
15: Oui.
10: Elle est abîmée ?
15: Abîmée, ça se trouve où, ça ?
10: Non, est-ce qu'elle est abîmée ? Est-ce qu'elle est morte ?
15: Oh, elle est sur le flanc. Et vous savez, il y a sa corne qui a crevé le pneu, quand même, hein.
10: Oui, elle est choquée, là. Elle est peut-être pas morte. Il faut que vous voyiez la gendarmerie, hein.
15: Ben là, je regarde, je la vois pas.
10: Ben vous pouvez pas la voir. Il faut lui téléphoner à la gendarmerie.
15: Mais je vais me faire gronder. Parce que j'ai pas mon permis de conduire, c'est ça.
10: Oh, bonne mère.
15: Oh oui, j'ai confondu, vous savez, les freins et l'accélérateur.
10: Oh là là. Et vous pouvez pas bouger la voiture.
15: Ben, je vais essayer, mais le problème, c'est que si je bouge la voiture, la vache, elle va venir avec.
10: Pourquoi ? Parce qu'elle elle est coincée avec la voiture ?
15: Elle a sa corne dans le pneu.
10: Oh ! Et vous avez personne autour ?
15: Attendez, je regarde. Hein. Il y a un monsieur, mais il est loin.
10: Eh ben, il faut lui faire signe. Hein.
15: Comment ?
10: Parce qu'il faut couper le pneu pour pouvoir libérer la vache. Hein.
15: Comment je peux faire signe ? Je lève la main ?
10: Oui ?
15: Je dois monter sur le capot ?
10: Ah ben non, vous allez tomber, alors.
15: Oh mon Dieu ! Oh mon Dieu, ça bouge!
10: Mais non, vous allez tomber!
15: Oh!
10: Allô? Allô, vous êtes tombé?
15: Oh, je suis tombé!
10: Ah ben voilà!
15: Je me suis coincé sous la vache!
10: Oh, bonne mère!
15: Ah, je crois qu'il y a le monsieur qui arrive!
10: Ah bon? Ben il va vous aider!
11: Oh là, ben, qu'est-ce qui se passe là?
10: Oh là là là là là là!
11: Allô?
10: Oui, monsieur, je suis la Société protectrice des animaux de La Rochelle. Cette dame vient de me téléphoner.
11: Quelle dame ? Il n'y a personne, madame. Il y a une voiture et il y a une vache qui est coincée.
10: Eh bien, la dame, elle est sous la voiture, regardez.
11: Sous la voiture ?
10: Sous la voiture ou je sais pas quoi.
11: Attendez, je regarde. Non, sous la voiture, il n'y a personne. Hein.
10: Eh bien, elle n'est pas sous la vache, non ?
11: Ah ben, attendez, comment voulez-vous que je soulève la vache ? Parce que la vache, elle a sa corne qui est dans le pneu, en plus.
10: Il faudrait couper le pneu pour libérer la vache. Mais la dame, elle était là, la dame, elle est coincée.
25: Attendez, on dirait une jambe qui dépasse sous la vache.
10: Ah ben voilà.
15: Au secours !
10: Au secours, oui.
11: Je soulève la patte de la vache, mais dites donc, c'est lourd, hein ?
10: Oh là là !
11: Oh là là ! Aidez-moi, madame, s'il vous plaît.
10: Oui.
11: Si vous pouvez me soutenir, madame, parce que c'est très lourd, là.
10: Écoutez, moi, je peux téléphoner à la gendarmerie, si vous voulez.
11: Non, monsieur gendarme, ça va, mais... Oh. Moi, je vais dire Oïs, si vous pouvez m'aider avec Oïs, ça va m'aider.
10: Oïs ! Oïs !
11: Oh.
10: Allez, ouf !
11: Oh.
10: Allez, fort !
11: Oh.
10: Allez !
11: Ouf.
10: Soulevez.
11: Oh.
10: Oh là là là là.
11: Oh.
10: Allez, hop.
11: Ah.
10: Est-ce que vous la voyez?
11: Je vois sa jambe.
10: Oh là là, elle va être étouffée.
15: Au secours, j'étouffe.
11: J'entends sa voix.
10: Oui, vous entendez sa voix. Est-ce que vous allez pouvoir la soulever?
11: Oh, je soulève encore la vache. Oh.
10: Attrapez pas de hernie, hein.
11: Oh.
10: Allez, du courage.
11: Ça y est, je la tiens.
10: Ah, vous la tenez.
11: Attendez, je
10: la
11: soulève pas les jambes.
10: Bon.
15: Oh mon Dieu!
10: Oh là là là là là là!
15: Oh mon Dieu, je respire!
10: Ouais, elle respire, bon!
15: Oh.
10: Alors, monsieur, maintenant, je vais vous expliquer ce qu'elle m'a dit.
25: Mais comment vous avez fait pour...
10: Alors, monsieur le gendarme...
25: Comment vous avez fait pour renverser une vache ou...
15: Eh bien voilà, je roulais sur la route et je déteste les vaches. Il y en a une qui m'a coupé la route. Et donc, au moment où elle me coupait la route, j'étais en ligne avec la dame de la SPA. Et donc la dame de la SPA m'a dit, il faut lui rentrer dedans, il n'y a pas de souci, il faut lui rentrer dedans.
10: Ah non.
15: Alors j'ai foncé dans la vache.
10: Oh non.
15: Ensuite la dame m'a dit, montez sur le capot.
10: Oh là là.
15: Pour faire signe aux gendarmes.
10: Je lui ai défendu de monter sur le capot, j'ai dit, madame, vous allez tomber. Alors, non, c'est pas possible ça, hein.
25: Bon, en même temps, attendez.
10: Mais elle a pas de permis, hein, cette dame.
25: La vache est toujours vivante en plus.
10: Ben, si elle a la corne de prise, elle peut pas se libérer, la vache.
25: Attendez, je fais marche arrière avec la voiture.
10: Oh non, mais ça va pas dans sa tête, cette femme. Pensez que je lui ai pas dit de monter sur un capot. Allons.
25: Oh, la vache se libère.
10: Bon.
25: Et la vache repart, elle nous fait un petit signe de la tête amical.
10: Voilà, c'est une belle histoire.
25: La vache a une larme à l'œil.
10: Ah oui, ça m'étonne pas.
25: Elle me reconnaît,
10: parce
25: on
10: qu'elle
25: dirait.
10: Elle doit être contente. Et vous pourrez aller lui dire bonjour de temps en temps, elle va vous reconnaître.
25: Pâquerette,
10: voilà. Je cherchais... Il faut lui mettre une pâquerette à l'oreille.
25: Je prends la pâquerette, je lui mets sur l'oreille.
10: Voilà.
25: Oh oui, c'est vrai qu'elle est jolie. Mais elle me reconnaît, elle me regarde. Hein. Je suis son sauveur.
10: Oui, mais je suis sûre qu'elle doit vous bénir, là. C'est magique, ça.
15: Et moi, je fais quoi, maintenant, dans cette histoire?
25: Eh ben, vous me suivez, parce que sans permis de conduire, là, ça va barder pour vous.
15: Oh ben non.
10: Elle a peur.
25: Vous croyez?
10: Oui. Elle a très peur, mais je crois qu'elle a perdu un peu la tête, cette dame.
25: Vous avez quel âge, madame?
15: 103 ans.
10: Combien?
25: Elle a 103 ans.
10: 103 ans. 103 ans sans permis. Et elle emboutit une vache. Et un gendarme la libère. Écoutez, comme je vais expliquer ça? Oh là là, c'est...
25: Vous savez ce que je crois qu'ils vont vous dire? Ils vont vous dire que c'était une blague pour la radio Rire et Chanson.
10: Vous êtes comment vous appelez?
25: Jean-Yves Lafesse.
10: Oh, c'est pas vrai. Dites-moi Jean-Yves Lafesse, vous m'avez regardé un jour à votre radio, hein? Je m'en souviens.
25: Quoi, c'est la deuxième fois?
10: C'est la deuxième fois. C'est pas possible.
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0: Oui, allô.
23: Bonjour madame, c'est bien la boucherie?
0: Oui.
23: Monsieur Martin à l'appareil, association pour la protection des steaks végétalifiés en milieu commercial.
0: Oui.
23: Je vous appelle rapport au changement d'appellation pour les steaks, vous devez être au courant?
0: Non, pas du tout.
23: Ah, parce qu'on n'avait plus le droit de dire steak végétal quand un steak contenait pas de viande.
0: Ben oui.
23: Mais ça a rechangé.
0: D'accord.
23: Donc maintenant, il faut préciser que vos steaks sont des steaks non végétaux.
0: Mais il n'y a que du steak haché qu'on fait nous à la demande.
23: Voilà, bah le steak haché, il faut marquer, attention, steak haché non végétal. Ne contient que de l'animal.
0: Et on va arriver à faire quoi? Sur le steak, il va falloir marquer aussi anglais non végétal.
23: Eh ben, par exemple, oui, bravo.
0: Bavette à l'oyau non végétal, c'est ça?
23: Voilà, bah vous avez compris. Tout ce qui est viande non végétalifiée doit être signalé au client.
0: C'est qui a inventé ça?
23: C'est le ministre Martin, le nouveau ministre délégué à la viande et aux charcuteries.
0: Ils sont bons quand même.
23: Ah oui, ça je suis d'accord, parce qu'avant le client il pouvait se faire avoir. Il pensait acheter un steak végétal parce qu'il n'était pas marqué steak non végétal.
0: Non, mais s'il vient dans une boucherie, il va pas manger des steaks végétaux. Hein.
23: Alors si, maintenant c'est possible. Il suffit dans votre mix de steak haché de rajouter un mix de steak végétal et vous remixez le double mix.
0: On va pas s'amuser à mixer dans notre mixage, du mixage du végétal, non.
2: Bah si, c'est exactement ça.
0: Mais il va me dire, mais t'es fou, mais tu es un fou.
2: Ah, mais vos clients, vous leur dites pas.
0: Hein? Mais vous plaisantez ou quoi?
2: Bon, bien sûr.
0: Mentir à un client?
2: Non, c'est pas vraiment mentir.
0: Si, c'est mentir. Ah si, je suis désolé, monsieur, c'est mentir.
2: Oh non, c'est un petit enjolivage.
0: Ben si, monsieur, c'est mentir, je suis désolé.
2: En plus, il y aura quand même de la vraie viande dans vos steaks végétaux, non végétaux. Si vous rajoutez 50% de salade dans la viande que vous avez déjà...
0: Non, je mettrai pas de salade dans mon steak haché que je paye une blende.
2: Justement, l'avantage, c'est qu'il vous revient deux fois moins cher.
0: Ouais, mais quand vous allez manger au restaurant, vous demandez un steak végétal avec de la salade?
2: Ah oui, bien sûr, je ne mange que du steak végétal, non végétal.
0: Mais vous êtes qui pour me dire qu'est-ce que je dois faire?
2: Je suis Monsieur Martin, chef de l'association pour la protection des steaks.
0: Et Monsieur Martel, ils ont qu'à envoyer un papier là dans les boucheries.
2: Envoyer de la purée, mais oui, très bonne idée.
0: Non, pas de la purée, envoyer des papiers.
2: Non, parce qu'effectivement, vous pouvez remplacer la salade par de la purée de légumes.
0: La quoi?
2: De la purée de légumes.
0: Mais rien du tout.
2: Mais si, en plus, vous avez de la chance, il se trouve que justement, je vous ai réservé un stock de purée.
0: Mais vous êtes quoi? Vous êtes commercial de qui?
2: Oh ben, c'est dingue que vous disiez ça, parce que justement, il se trouve que je suis aussi commercial pour les purées de légumes Martin.
0: Et voilà, mais alors les purées légumes Martin, donc vous êtes commercial, vous êtes vendeur de purée, quoi, en fait, c'est ça?
2: C'est ça, je suis puriste, comme on dit dans le métier.
0: Donc, gardez votre purée, on se débrouille très bien avec notre viande sans la purée.
2: Bon, moi, je dis ça pour vous aider, hein.
0: Oui, mais bien sûr, oui, bien sûr. Alors, écoutez-moi bien, monsieur.
2: Bon, et puis, au passage, c'est vrai que ça me permet d'écouler du stock.
0: Pour vendre votre purée, en fait. Ouais, d'accord.
2: Eh ben voilà, on est super d'accord, ouais.
0: Non, vous êtes heureux. Je ne veux pas faire d'affaires avec vous. Vous comprenez ça ou pas?
2: Ah oui, mais qu'est-ce que je fais de votre purée?
0: Il y a plein de boucheries partout dans le monde.
2: Ça, c'est pas faux.
0: Appelez les autres, vendez votre purée, ok?
2: Ouais, mais le problème, c'est la facture.
0: Pardon?
2: Bah, comme j'ai mis votre nom dessus.
0: Mais ne me dites pas que vous avez fait une facture, mais vous êtes.
2: Oh, si, je vous rassure, je vous ai fait ça réglo. J'ai tout mis à votre nom.
0: La facture, mais vous plaisantez, monsieur? Vous voulez quoi? Que je paye quoi? De la purée? Votre facture que vous avez fait là, moi, j'irai signer, monsieur, d'accord? J'ai 57 balles, vous n'êtes pas pour un idiot, on est d'accord?
2: Bah, je crois qu'on est super d'accord.
0: Et qu'est-ce que vous faites alors?
2: Bah là, j'en étais à vous vendre de la purée de légumes pour mettre dans vos steaks.
0: Mais vous êtes un idiot, excusez-moi.
2: Oh, mais je vous en prie.
0: Non, mais franchement, mais vous êtes un fou là, excusez-moi.
2: Non, vous excusez pas, j'ai l'habitude.
0: Donc vous raccrochez de suite, raccrochez de suite.
2: Oh non, vous d'abord.
0: Stop, on arrête tout là.
2: Bon, on compte jusqu'à 3 et on raccroche ensemble.
0: Mais non!
2: Attention, 1. Bah, j'ai pas dit 3.
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6: Allô?
9: Allô?
6: Oui?
9: Oui, bonjour monsieur, c'est bien la poste de...
6: Oui?
9: Oui, bonjour, du nom de la place, l'appareil, gendarmerie.
6: Oui, bonjour
9: monsieur. Nous venons d'intercepter le chef d'une bande, hein?
6: Oui.
9: C'est-à-dire ces trois dames d'une soixantaine d'années.
6: Oui.
9: De forte corpulence qui ont semé un peu le bazar dans la région. Oui, dans
6: ah
9: la
6: bon,
9: région.
6: Ah bon, d'accord.
9: Je vous explique ce qu'elles font, hein. Elles sont spécialisées dans le viol des receveurs de poste.
6: Ah!
9: Donc on vient d'intercepter leur chef, Mademoiselle Ledoux, 61 ans, 98 kilos. Oui.
6: Dites donc.
9: Et elle s'attaque aux receveurs, hein.
6: Est-ce que je peux aviser ma guichetière là, tout de suite?
9: Oui. Elle est à côté de vous là?
6: Oui. Oui, il y a trois dames, dont une vient d'être interceptée à la gendarmerie. Ces femmes sont spécialisées dans le viol des receveurs. Elles sont plus que deux, hein, de forte corpulence. T'en as une très forte? Attachée de les cheveux, attachée derrière, très forte. Oui, alors tu ne vas pas, hein, là-bas.
9: Il y en a une, là?
6: Elle a une dame qui lui a demandé d'aller lui faire voir pour le Minitel.
9: Attendez, elle est où, là?
6: Elle est au guichet.
9: Alors, écoutez-moi, de toute façon, elles sont pas dangereuses. Elles se jettent sur l'homme, simplement. Elles le font tomber parce qu'elles sont très corpulentes.
6: Oui.
9: Profitant de leur poids, elles vous entraînent par terre.
6: Oui.
9: Et là, il y en a une qui vous tient pendant que l'autre se laisse tomber sur vous.
6: Oui.
9: Et donc, vous viole, hein?
6: D'accord.
9: Alors, ce qu'on va faire, hein, vous allez la faire venir à côté de vous au téléphone. Oui. Elle est toute seule, l'autre n'est pas là encore.
6: Il y en a qu'une. Il y en a qu'une, oui.
9: Bon, alors c'est elle.
6: Oui.
9: Alors je vais vous passer Mademoiselle Ledoux.
6: Oui.
9: Hein, qui va vous expliquer quoi faire. Hein.
6: Oui.
15: Merci. Allô?
6: Oui.
15: Bonjour monsieur.
6: Oui, bonjour madame.
15: Mademoiselle Ledoux à l'appareil.
6: Oui.
15: Alors là vous êtes dans l'embarras, je crois, d'après ce qu'on me dit.
6: Oui.
15: Alors vous lui dites que Mademoiselle Ledoux est à l'appareil et qu'elle vous demande de ne pas vous violer.
6: Oui. Madame? S'il vous plaît, si vous voulez venir la voir. Alors, j'ai Mademoiselle Ledoux, là, qui est au bout du fil. Hein? Vous connaissez Mademoiselle Ledoux?
15: Elle va dire non.
6: Alors, elle me demande de ne pas me violer. Hein? Vous comprenez ce que je vous dis, là, oui? Bon, alors moi, je suis pas d'accord, hein, avec pour ce que vous êtes venu faire. Hein. Elle comprend pas, elle dit.
15: Ah oui, c'est une grande comédienne.
6: Oui. Est-ce que vous êtes venu ici pour me violer? Non. Ben, vous en êtes sûr, oui? Oui. Et vous êtes venu ici pour quoi faire? Oui. Comment? Vous avez téléphoné au docteur Dumas. Et vous êtes... Comment vous vous appelez, vous? Madame? J'entends pas. Attendez, vous voulez me faire voir votre carnet de chèques?
11: Comment s'appelle-t-elle?
6: Alors, madame...
15: Ah bah, c'est pas elle, alors.
6: Comment?
15: Ah bah, c'est une erreur.
6: Vous la connaissez pas?
15: Est-ce que vous pouvez vous excuser auprès d'elle? Parce que je voudrais entendre ça.
6: Oui, bah, je vais m'excuser, oui.
11: Attendez, allô?
6: Oui.
11: Rapprochez-la de vous, hein.
6: Oui. Alors, écoutez, madame, je suis là en contact avec la gendarmerie qui recherche une personne qui correspondait à votre signalement.
30: Pardon?
6: Hein? Et bon, il y a eu donc un malentendu, hein. Alors, mais vous pouvez pas lui expliquer, là, vous?
11: Non, parce qu'on est en train d'auditionner madame Ledoux en même temps, si vous pouvez lui...
6: Bon, alors, on croyait que vous étiez une personne qui était spécialisée, si vous voulez, dans le viol des receveurs.
30: Là, je comprends pas du tout, hein.
6: On s'excuse, tout le monde s'excuse.
30: Hein. Là, vous vous trompez beaucoup.
6: Eh ben oui, mais c'est pour ça, c'est...
30: Alors là, moi, je suis rentrée simplement parce qu'il n'y avait pas de cabine dehors avec des pièges. Je suis simplement rentrée pour téléphoner,
6: voilà.
30: C'est tout.
6: Alors, on s'excuse beaucoup. Hein.
12: 7h. Oh. 7h02. Oh. 7h03.
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30: Allô?
23: Bonjour monsieur, c'est bien l'exploitationnage agricole?
30: Oui.
23: Je vous appelle pour ma retraite.
30: Votre retraite?
23: Oui.
30: Oui, mais on vous a jamais employé, nous, qu'est-ce que vous voulez qu'on fasse de vous?
23: Alors, effectivement, j'ai jamais travaillé chez vous, mais j'ai préparé un dossier que j'ai déposé en disant que j'avais travaillé chez vous pendant une quarantaine d'années.
30: Non, mais vous fichez de ma gueule?
23: Non, alors je me fous de la gueule de Pôle emploi, dans le sens où...
14: Oui, allô?
23: Ah, bah c'est madame.
14: Non, c'est monsieur. Attendez, là, je comprends pas tout, là. Vous êtes qui, là?
23: Alors, moi, je suis monsieur Martin.
14: Vous avez fait un dossier bidon, finalement, quoi. C'est de l'arnaque, quoi. C'est de l'escroquerie, quoi.
23: Disons que je profite un peu du système.
14: Bah, vous rigolez, là? On peut aller en taule avec des trucs comme ça, là.
23: Vous inquiétez pas, j'ai prévu le coup. Moi, je vais passer, comme ça, vous pouvez me faire un chèque pour mes indemnités.
14: Faut que je vous fasse un chèque?
23: Bah oui.
14: Et je compte le montant du chèque, s'il vous plaît?
23: 17 543 euros.
14: Ah, 17 543 euros. Vous croyez que j'ai ça sous la main, moi?
23: Ah bah ça tombe bien, c'est parfait.
14: Non, vous m'avez pas compris là, c'est pas parfait du tout. Si je vous dis que j'ai pas cette somme-là, on fait comment?
23: Ah bah alors dans ce cas j'ai prévu, on va faire plusieurs chèques, moi je peux vous échelonner les
14: non,
23: paiements.
14: Non mais vous rigolez, attendez. Là on marche sur la tête, là c'est pas possible. Attendez, vous avez jamais travaillé de votre vie et vous voulez bénéficier de la retraite? Bah vous rigolez quoi? Parce que vous croyez qu'ils vont croire des sottises comme ça?
23: Par exemple, j'ai pensé venir faire quelques photos en uniforme de travailliste chez vous?
14: Ben, il est surtout pas question que je vous vois chez moi.
23: Mais non, mais si on fait des photos en noir et blanc.
14: Non, mais attendez. Moi, je vais téléphoner un peu pour leur raconter l'histoire.
23: Comment ça?
14: Bah, comment ça? J'ai peut-être le droit de leur dire qu'il y a quelqu'un qui veut les arnaquer.
23: Bah non, ça m'arrange pas ça, parce que du coup.
14: Ah bah, je comprends que ça vous arrange pas. Bah, moi, vous croyez que ça m'arrange, moi? Non, mais vous rigolez, là, ou quoi, là? Attendez, vous en avez plusieurs comme ça, non?
23: Non, parce que moi, j'ai vu avec mon beau-frère, il m'a conseillé de faire un seul employeur pour les taux de retraite, apparemment, ça.
14: Ah ouais, parce que c'est votre beau-frère qui vous a conseillé de faire. Ah oui, d'accord. Vous êtes une sacrée famille, vous?
23: Non, parce que mon beau-frère, il est conseilliste, si vous voulez, donc c'est son métier, vous voyez.
14: Votre beau-frère est conseilliste?
23: Bah oui.
14: Dans conseilliste, y'a con.
23: Pardon?
14: Oui, je dis dans conseilliste, y'a con, hein.
23: Ah, vous dites ça pour mon beau-frère?
14: Bah, même pour les deux, hein.
23: Ah, bah, je vais lui dire.
14: Ah, oui, si vous voulez. Oui.
23: Martin?
14: Ah, il s'appelle Martin aussi, oui.
23: Bah, c'est normal, vu que c'est mon beau-frère.
14: Ah, bah non, si c'est votre beau-frère, pas pour le même nom.
23: Bah, si, parce qu'il a le nom de ma femme.
14: Bah, non, bah, vous, votre nom, c'est comment à vous, alors?
23: Moi, c'est Martin.
14: Bah, c'est pas possible. Monsieur Martin a épousé mademoiselle Martin?
23: Oui, parce que ma femme s'appelle Martin, absolument.
14: Ah, ouais.
23: Martin, je suis avec la dame, là, de l'exploitation.
14: Bah, ouais, je suis pas une dame, c'est monsieur.
23: Et elle me dit que t'es un con.
14: Ouais, passe-le-moi, je vais lui dire carrément en face.
23: Ah bah je te passe la dame, tiens, elle veut te parler.
14: C'est un monsieur d'ailleurs.
23: Oui, allô? Oui, bonjour madame, je suis mon beau-frère.
14: Non, c'est monsieur. Si votre beau-frère il comprend rien, c'est pas ma faute moi.
23: Pour mes honoraires.
14: En plus, vous avez des honoraires.
23: Ah, écoutez, conseilliste, c'est pas non plus gratuit, hein.
14: Pauvre rigolo. Je pense que c'est la même personne.
23: Ah bah pas du tout.
14: Ah non.
23: J'ai ma femme qui est à côté qui peut vous le jurer, hein.
14: Ah oui, c'est madame Martin, forcément.
23: Ah bah oui, vous voulez que je vous la passe?
14: Non, c'est pas la peine.
23: Non, mais je vous la passe.
14: Ils s'appellent tous Martin.
23: Martine.
14: Ah, elle s'appelle Martine Martin.
23: Bah oui, c'est Martine Martin. Oui, bonjour, je suis ma femme, Martine Martin.
14: Ah bah oui, ouais, voilà. Non mais honnêtement, ça passe à la radio.
23: Ah oui, mais laquelle?
14: Sweet FM, non, ou
23: C'est une radio nationale.
14: Ah bah dis donc. Rire et chanson.
23: Pardon?
14: Rire et chanson.
23: Rire et
14: chanson. Rire et chanson.
23: Je vous entends mal.
14: Ah ouais, ouais. En plus, vous êtes sûr, il faut changer le casque, hein.
23: Bon, bah, je vous souhaite une bonne journée.
14: Merci, vous aussi.
23: Au revoir.
14: Au revoir.
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4: Dispensaire.
15: Allô?
4: Allô?
15: C'est le dispensaire pour les animaux.
4: Oui.
15: Bonjour, madame.
4: Bonjour.
15: Monsieur le baron Ledoux, j'habite boulevard Saint-Germain.
4: Oui.
15: Et j'ai un grand malheur avec mon perroquet.
4: Oui.
15: Oh mon Dieu, il est originaire de la Libye.
4: La Libye, oui.
15: Voilà. Et hier soir, à la télé, ils ont montré la guerre entre le Tchad et la Libye.
4: Oui.
15: Et mon perroquet, il était là, devant la télé.
4: Oui.
15: Et depuis, il n'arrête pas que de dire des bêtises, des cochonneries.
4: Ah bon?
15: Oui. Et je ne sais pas quoi faire, moi je
4: Qu'est-ce
15: sais...
4: Qu'est-ce qu'il raconte?
15: Oh, des cochonneries. Vous voulez que je vous le passe? Vous allez voir.
4: Attends, oui, oui.
15: Je vais approcher du téléphone. Attendez, je l'attrape, hein?
4: Oui.
15: Bien là, Coco. Allô?
4: Oui?
15: Voilà, là. Parle, Coco.
4: Coco? Il écoute, là?
15: T'as l'as pris! T'as l'as pris!
4: Coco? Bonjour, Coco.
15: Poufias! Poufias! Poufias!
4: Mais ça va pas?
15: Allô?
4: Oui?
15: Vous avez entendu?
4: Oui, j'ai entendu.
15: Alors, qu'est-ce que je fais, moi?
4: Alors, attendez, attendez. Ne quittez pas, s'il vous plaît, hein? Allô?
15: Oui.
4: Monsieur, alors, remettez votre perroquet à côté et faites-le parler. Mais... Le docteur écoute, hein?
15: Viens là, Coco! Ah. Coco, viens là!
4: Écoute, je suis morte de rire.
15: Allô?
4: Oui?
15: Bon, ça y est, attendez, je mets la tête à côté de l'appareil. Allez-y.
4: Coco, bonjour.
15: Saloperie!
4: Coco.
15: Saloperie!
4: Mais tu m'avais pas dit ça tout à l'heure.
15: Confiance, confiance! Allô?
4: Oui?
15: Oh, madame?
4: Oui?
15: Vous savez le chinois pour passer le thé?
4: Oui.
15: Le chinois, le petit filtre pour passer
4: oui.
15: le thé. Il l'a mis sur sa tête comme un casque.
4: Ah bon?
15: Oh non, Coco, reviens ici!
4: Écoutez, vous êtes où, monsieur?
15: Madame, il a une fourchette dans le bec, il vient vers moi!
4: Non, c'est pas vrai.
15: Non!
4: Monsieur! Monsieur! Olivier! Écoute, tu sais, il vient de me dire que son porquier, il a mis une fourchette dans le bec, il est venu vers lui, et après j'entends plus rien. Mais j'entends plus rien, ça tombe, il a foutu un coup de fourchette. Allô?
15: Saloperie!
4: Coco!
15: Saloperie! Saloperie!
4: Coco, t'exagères, hein? Qu'est-ce que t'as fait à ton maître?
15: Vive la Libye! Vive la Libye!
4: Mais t'es dingue! Pourquoi vive la Libye? Coco!
15: Kadhafi! Kadhafi!
4: Kadhafi! Mais qu'est-ce qu'il a, Kadhafi? Hein? Coco? Coco, t'as le combiné, là? Qu'est-ce que t'as fait à ton maître?
15: Ta gueule! Ta gueule!
4: Quoi, ta gueule? Je t'en prie, hein. Je peux te dire ta gueule aussi, moi.
15: Ta gueule! Ta gueule!
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16: Allô?
23: Bonjour, monsieur. C'est bien ici, pension et toilettage pour animaux?
16: Oui.
23: C'est monsieur Martin, du Delphinarium Martin.
16: Oui.
23: Juste pour vous prévenir, on va vous déposer un animal.
16: Non, mais vous déposez quoi comme animal, là?
23: C'est un dauphin.
16: Un dauphin?
23: Oui.
16: Non, mais attendez, on veut pas de dauphin. On va mettre ça où?
23: Ah, mais je vais vous installer un aquarium.
16: Non, mais on n'a pas de place pour mettre votre aquarium.
23: Ah oui, mais de toute façon, j'ai pas le droit de le garder parce qu'on peut plus faire de spectacle avec.
16: Mais moi non plus, je vais pas avoir le droit de garder un dauphin. On a déjà pas le droit de les pêcher. Je sais pas pourquoi on aura un dauphin dans mon.
17: Voilà.
16: Et on n'a pas le droit non plus d'avoir un dauphin chez nous.
23: Ouais, enfin, vous allez pas refuser maintenant que j'ai fait toutes les démarches.
16: Mais pourquoi je devrais pas refuser? Vous rigolez ou quoi? Non, mais attendez.
18: Attendez.
23: Bonjour, monsieur.
18: Non, mais vous n'aviez pas à prendre la permission de venir m'installer un dauphin dans mon salon de toilettage. Donc, je suis désolée, il faut que vous trouviez quelqu'un d'autre.
23: Bah non, c'est à vous de trouver quelqu'un d'autre, vu que je vous ai mis propriétaire dauphinesque.
18: Ah non, bah pas du tout. Moi, je ne suis pas la propriétaire d'un dauphin. Je suis désolée.
23: D'ailleurs, je vais vous déposer aussi le livret de famille.
3: Allô?
23: Et bonjour madame.
3: Oui, mais alors attendez, vous me mettez sous le fait accompli, et ça, j'ai horreur de ça.
23: Alors, si vous préférez, je peux vous mettre sur le fait accompli.
3: Ah non, pas du tout.
23: Non, alors peut-être à côté du fait accompli?
3: Bah non.
23: Ou alors, carrément, dans le fait accompli.
3: De quel droit? J'ai pas signé aucun papier.
23: Ah, bah si vous n'avez pas signé aucun papier, ça veut bien dire que vous en avez signé un.
3: Ah non, c'est faux.
23: Mais si, double négatisme égale positisme.
3: Non, c'est faux.
23: Pardon, mais au niveau grammaticaire...
3: Ah bah, c'est faux.
23: Par exemple, si je vous dis que je ne vais pas jamais vous canularifier, ça veut dire quoi?
3: Eh ben, je m'en fous.
23: Eh, en plus, vous êtes inscrit comme pension et toilettage pour animaux.
3: Non, c'est que marqué chien et chat.
23: C'est pas grave, vous rajoutez, vous marquez chien, chat et dauphin.
3: Non.
23: Vous savez quoi, je vais le faire pour vous.
3: Ah non.
23: Alors
3: non.
23: Attendez.
3: Allez,
23: modifiage de l'activité professionnelle.
3: Ah ben non, monsieur.
23: Je rajoute dauphin.
3: Non, vous ne rajoutez rien du tout.
5: Mais validage de l'activité dauphin.
3: Mais c'est quoi ce truc?
23: Eh bien ça, c'est mon modifieur d'activité professionnelle.
3: Mais vous êtes qui pour faire ça?
23: Attendez, je termine.
3: Mais monsieur, vous vous prenez pour qui?

0: 7h.
1: Oh.
0: 7h02.
1: Oh.
0: 7h03.
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4: Vous préférez du vin ou de l'argent pour votre voiture ?
5: Ah bah du vin, oui, du vin. Sur...
4: Attendez, je vous le passe, hein, madame.
6: Oh, bah c'est pas la peine.
5: Merci. Allô ?
6: Oui.
5: Oui, bonjour madame.
6: Bonjour monsieur.
5: Monsieur Ledoux à l'appareil, je suis désolé, j'ai encore cassé ma bagnole cette nuit.
6: Ah bah tant pis pour vous.
5: Voilà, donc c'est pour ça que je fais la quête évidemment, pour la faire réparer quoi.
6: Eh bien monsieur, je vous donne quelques conseils moi.
5: Oui.
6: Vous n'avez qu'à boire de l'eau et ça ne vous arrivera pas.
5: Ah, oh, alors ça...
6: Vous faites comme moi, je bois que de l'eau.
5: Oui, mais vous conduisez peut-être pas, vous.
6: Non, monsieur, oui. Si vous buviez que de l'eau, vous...
5: Oui.
6: Vous ne casseriez pas votre voiture.
5: Ah bah ça, c'est pas sûr.
6: Bon.
5: J'ai demandé à la gendarmerie, ils m'ont dit que c'était pas complètement sûr.
6: Ça m'étonnerait bien.
5: Non, alors... Comme j'en ai là pour 11 000 euros quand même. Hein.
6: Eh ben vous payez.
5: Non, oh ben non, il faut pas exagérer, c'est pas de ma faute, j'étais sous.
6: Est-ce que c'est de ma faute à moi ?
5: Ben un petit peu.
6: Parce que ?
5: Mais parce que ça s'est passé devant chez vous et que c'était mal éclairé.
6: Oh là, vous êtes menteur. Oh, chez moi c'est très bien éclairé. Et puis vous allez oser dire que c'est pas bien éclairé ?
5: Oh oui.
6: Là là.
5: Oui.
6: Oui, mais si elle était dans votre lit, vous auriez pas eu besoin de lumière.
5: Ben dites-moi, madame.
6: Oui. Oui.
5: C'est trop facile, ça. Moi, j'ai dit à la gendarmerie que c'était de votre faute. D'ailleurs, ils vont commencer l'enquête, hein.
6: Que c'est de ma faute ?
5: Oui.
6: Oh, tiens, bien sûr.
5: Ah ben, attendez, je vous repasse le policier.
6: Oui, hein. vaut mieux.
4: Merci. Ouais, je suis en train de remplir la déposition, donc c'est vrai qu'ils vous accusent quand même de l'avoir...
6: Il repasse à Bayeux et puis il paye, hein.
4: Ça serait bien si vous... Vous pouvez pas venir maintenant l'aider à réparer, non ?
6: Hein ? Ben merde, alors.
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8: Allô.
9: Bonjour madame, je vous appelle rapport à la petite annonce que j'ai vue sur l'internet.
8: Oui.
9: Pour un buffet.
8: Voilà, c'est bien ça.
9: Donc ce serait pour 6 personnes samedi midi.
8: Alors attendez, un buffet pour...
9: Alors on sera 6, il y a 2 enfants.
8: Ah oui, non mais attendez, non mais vous me dites 6 personnes, c'est pour manger.
9: Oui, samedi midi.
8: Mais non, mais vous n'avez pas compris de ce que c'est qu'un buffet, je vous dis un buffet.
9: Ah bah je sais très bien, un buffet c'est quand on va se servir soi-même, je suis quand même pas abruti.
8: Non mais monsieur, vous dites n'importe quoi, si vous ne savez pas ce que c'est qu'une armoire.
9: Attendez, vous êtes en train de me dire que je confonds une armoire et un buffet.
8: Bah oui.
9: Alors pourquoi vous faites un buffet ?
8: Bon, mais vous comprenez rien, c'est grave, quoi. Je vous dis que je vends une armoire.
9: Non, alors n'essayez pas de me refourguer vos trucs, puisque moi, je vous appelle juste pour le déjeuner.
8: Attendez, monsieur, vous n'avez pas à m'appeler pour le déjeuner.
9: Bah, excusez-moi, mais moi, si je passais une annonce pour dire restaurateur...
8: Et monsieur, qu'est-ce que vous m'inventez comme annonce, là ? Où est-ce que vous avez vu ça ? Ça devient grave.
9: Passez-moi le patron du restaurant, s'il vous plaît, parce que là, c'est...
8: Bah, bien sûr, bien sûr. Attendez, je vais vous passer une personne...
9: Allô ?
10: Oui, bonjour.
9: Oui, bonjour, monsieur.
10: Non, mais attendez, vous voulez rire, là ? Vous croyez où ?
9: Je suis déjà allé au restaurant, excusez-moi. Hein.
10: Oui, bah alors, il regarde, là,
9: non ? Ah, mais non, mais il vous dit qu'il va réserver le buffet froid.
10: Mais il n'y a pas de buffet froid, monsieur.
9: Ah, bah, il voudrait venir à 6 personnes samedi midi, c'est ce qu'il vous dit.
10: Eh ben, c'est pas possible.
9: Bah, écoutez, c'est pas grave, on va venir dimanche.
10: Mais vous êtes bouché ? Je n'ai pas de restaurant, monsieur, je suis un particulier.
9: Ah, vous faites des repas à domicile, en fait.
10: Oui, bon, bah, allez vous faire voir, vous commencez à me faire chier.
9: Ah, bravo, la restauration. Et si c'est comme ça que vous accueillez les clients au restaurant, là, ah, bravo.
10: Mais j'ai...
9: Clap, clap.
11: Allô, oui, bonjour.
9: Ah, bah c'est à nouveau madame.
11: Non, c'est la même personne, mais...
12: Enfin, c'est le mari.
11: C'est le mari.
9: Ah, c'est la même personne.
11: Oui.
12: Non, c'est le mari.
9: J'ai l'impression que vous avez changé de voix quand même. Excusez-moi madame, mais là...
10: Non, monsieur, je vous passe mon mari.
11: Bah oui, mais qu'est-ce que c'est ? C'est quoi ?
12: Attends, bah vas-y, tu m'as rigolé.
11: Oui ?
9: Ah bah c'est encore la même personne, oui.
11: Non, mais vous foutez de ma gueule ou quoi ?
9: Ah bah non, mais excusez-moi, mais enfin, parce que là...
10: Non,
9: vous...
10: mais attends, mais moi, je reprends.
9: Ah bah bonjour monsieur.
10: Raccroche. Mais vous êtes bourré ou... Attends, mais je ne fais pas de buffet, je fais pas de restaurant, monsieur.
9: Bon, et si on prend la carte ?
10: N'importe quoi. Mais je ne fais pas à manger, vous voulez rire.
9: Ah, parce que c'est votre dame derrière qui s'occupe de cuisiner.
10: Non, c'est mon mari que vous avez eu derrière, là.
9: Je vais lui dire quand même comment on réceptionne les clients.
10: Mais j'ai pas de clients, qu'est-ce que vous m'emmerdez ? J'ai jamais fait à manger pour personne.
9: Non, mais ça, c'est parce que j'ai dit qu'il y avait des enfants et vous voulez pas d'enfants.
10: Mais non, mais enfin, vous êtes fous.
9: Oh, bon, alors ça, là, c'est quand même...
10: Je vends un meuble, vous savez ce que c'est qu'un meuble ?
9: Non, mais j'ai compris, vous faites de la sélection clientèle.
10: Mais ça n'a rien à voir. Ah non, pas du tout, pas du tout. Pourquoi je vous ferai à manger ? Je peux manger à personne.
9: Bah parce que c'est quand même votre boulot.
10: Non.
9: Bah vous êtes buffetteuse ou vous êtes pas buffetteuse ?
10: C'est quoi buffetteuse ?
9: Bah c'est celle qui fait les buffets.
10: Oh, ça, j'ai jamais entendu ce nom là, monsieur.
9: Non mais excusez-moi, mais alors si comme vous prétendez, vous êtes dans la restauration, vous savez ce que c'est qu'un buffetteur ?
10: Non, je ne suis pas dans la restauration.
9: Ah, donc c'est peut-être pour ça que vous savez pas ce que c'est qu'un buffetteur ou une buffetteuse.
10: Po, mais vous êtes malade, je raccroche.
9: Passez-moi le chef, s'il vous plaît.
10: Bon, dites donc.
9: Comment ?
10: Pour qui vous prenez ? Je sais pas, vous le passez. Si maître, c'est moi.
9: Non mais passez-moi le chef.
10: Le chef, il vous dit merde.
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0: Oui, refuge Aqua Pitch, bonjour.
1: Bonjour, madame. C'est la Société Protectrice des Animaux.
0: Oui, monsieur.
1: Oui, bonjour, madame, mademoiselle Ledoux, à l'appareil.
0: Oui.
1: Excusez-moi de vous déranger, je vous appelle de Hayange. Voilà, je me permets de vous appeler pour un petit renseignement, voyez-vous. J'ai un caniche, vous savez, les petits caniches, là.
0: Oui.
1: Hein? Et mon petit-fils a ramené de son voyage en Amazonie un poisson dans un bocal, un piranha.
0: Un piranha?
1: Oui, il m'a dit que c'était très dangereux. Mamie m'a-t-il dit, il faut faire attention.
0: Ben oui, un piranha, c'est dangereux.
1: Vous croyez?
0: Non.
2: Allô?
1: Bonjour, monsieur.
2: Bonjour, voilà. Alors, ce qu'il faut savoir chez les piranhas, c'est qu'il y a plusieurs sortes.
1: Oui.
2: Et qui ne sont pas tous dangereux. Il y a une sorte en Amazonie qui est très dangereuse, mais ils sont tous en bande. Si là, vous avez un piranha solitaire, c'est qu'il n'est pas dangereux.
1: Mais en attendant, je me demandais si je pouvais laisser le petit caniche à côté du bocal où il y a le piranha.
2: Vaut mieux se méfier quand même.
1: Non, mais le vétérinaire doit venir là pour qu'il vienne s'occuper de son alimentation.
2: Oui.
1: Je vais laisser le numéro auquel le vétérinaire y rentre et puis qu'il ne me trouve pas.
2: Ouais.
1: Si jamais il appelle, hein, vous lui dites que je reviens dans 2 minutes.
2: D'accord.
1: Je vous remercie, monsieur.
2: Ouais, au revoir.
1: Au revoir, monsieur.
3: Bonjour.
4: Oui, bonjour madame, c'est le refuge de la SP1.
3: Oui, monsieur.
4: Oui, bonjour madame, je suis le docteur de la place vétérinaire à Hayange.
3: Oui.
4: Excusez-moi de vous déranger, je viens d'arriver chez une dame chez qui j'avais rendez-vous.
3: Oui, la dame, elle vient juste de partir, elle a dit qu'elle revient dans 2 minutes.
4: Madame Ledoux.
3: Oui, c'est au sujet du piranha.
4: Bah, attendez, il y a un petit problème justement, je me permets de vous appeler parce qu'il y a un bocal hein, sur la table de la salle à manger où
3: oui.
4: est le téléphone.
3: Oui.
4: Et à côté du bocal, je ne sais pas ce qui se passe, mais il y a une carcasse de chien encore fumante.
3: Mais c'était un caniche.
4: Pardon, madame ?
3: C'était un caniche qui était à côté.
4: Il n'y a plus rien là-dessus, hein, le
3: jeudi. Ben oui, je sais. C'est que ça, les piranhas. Hein. En rien de temps, ils vous ont mangé une bête. Hein.
4: Il y a encore la laisse autour du cou de l'animal.
3: Oh, mon Dieu.
4: Attendez, bougez pas. Hein, je vais voir. Attendez. Hein.
3: Faites attention.
4: Comment ?
3: Pas qu'il vous mord. Hein.
4: Oh, ben, je suis trop gros pour lui, quand même. Hein.
3: Mais dès qu'il sort une goutte de sang, c'est fini. Hein.
5: Aïe !
3: Ben oui, ben alors faites attention.
5: Mon Dieu, il est en train de me bouffer le bras. Allez !
3: Ouais, il a pas bouffé le bras du vétérinaire.
5: Il m'a bouffé le bras !
3: Il a bouffé le bras, mais oui, mais qu'est-ce que tu veux que je fasse ?
5: Aïe, aïe, aïe, aïe, aïe, aïe, aïe, aïe, aïe !
3: Ah, je
5: devais
3: faire
6: ça.
1: Mais qu'est-ce qui se passe ici ?
3: Allô ?
1: Qui c'est qui a l'appareil ?
3: Mais le refuge !
1: Mais qu'est-ce que vous faites là, vous ? Mais qu'est-ce qu'il y a dans le bocal, là ?
3: C'est le bras du vétérinaire !
1: Pardon, madame ?
3: C'est le bras du vétérinaire !
1: Oh, ben zut, alors !
3: Mais madame, vous comprenez pas, il a mordu le vétérinaire, il a... Où est le vétérinaire?
1: Ben j'en sais rien, il y a un bras dans le bocal, puis il y a plus que la carcasse de Toto.
3: Et le piranha, il est où?
1: Attendez, je vais le regarder.
3: Mais enlevez-vous, par qui vous mord?
1: Oh ben mince, il y a mon postiche qui est tombé dans le bocal, dites-moi.
3: Non, ne pas le chercher!
1: Il est en train de bouffer ma perruque!
3: Ben laissez-le!
1: Oh ben non, ça va pas ça, il est en train de bouffer ma perruque!
3: Mais c'est pas grave, où vous habitez?
1: Ah ben voilà le vétérinaire qui sort du placard. Bonjour, monsieur.
3: Passez-moi le.
1: Ben, il vous manque un bras.
3: Ben oui, madame.
4: Ben oui, c'est votre piranha, là.
3: Allô?
4: Excusez-moi, madame, je peux pas tenir le... Attendez, si vous pouvez me mettre le...
3: Mais c'est... Vous êtes sans bras, là.
4: Oh ben ça va, il me l'a coupé net, hein.
3: Oh.
4: Mais moi, je suis droitier, donc ça va, hein.
3: Ben écoutez, vous avez du courage, monsieur. Moi, je vous le dis, hein. Faut la tuer, la bête, là. Vous avez vu le dégât qu'il fait?
4: Mais qu'est-ce qui s'est passé, madame, là? Vos cheveux?
3: C'est une perruque.
4: Comment?
3: C'est une perruque.
4: Mais où est-ce qu'elle est, sa perruque?
3: C'est le piranha qui l'a mangé.
4: Pardon, madame?
3: C'est le piranha qui l'a mangé.
1: Docteur, si on l'envoyait au refuge...
3: Ça va pas, non?
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8: Oui, bonjour.
9: Ah, bonjour, monsieur, c'est bien la boucherie?
8: Vous êtes bien à la boucherie?
9: Vous m'entendez?
8: Oui.
9: D'accord, et là, vous m'entendez?
8: Oui, monsieur, je vous entends.
9: D'accord, donc je note oui, et là, vous m'entendez?
8: Je vous écoute, monsieur, c'est pourquoi? C'est pour une commande?
9: Est-ce que là, vous m'entendez?
8: Oui, monsieur, c'est pourquoi?
9: Ben, c'est pour un test. Vous avez le combiné sur l'oreille gauche ou sur l'oreille droite?
8: Là, je suis sur l'oreille gauche, mais attendez, mais vous êtes qui, monsieur?
9: Alors, on va passer oreille droite.
8: Oui, mais monsieur, vous êtes qui pour me demander tout ça?
9: Je suis testeur auditif, donc on continue les essais.
8: Il me fait faire des essais, le mec.
9: Alors, le mec va maintenant vous demander.
8: Non, monsieur, vous me dites qui vous êtes d'abord?
9: Bon, écoutez, on recommence tout.
8: Non, vous êtes qui? Vous vous êtes pas présenté.
9: Monsieur Martin.
8: Monsieur Martin, de quelle société?
9: Cabinet d'audition, Martin.
8: Cabinet d'audition, ça m'intéresse pas.
9: Ah bah, c'est trop tard.
8: Non, c'est bon.
6: Non, mais attendez, il me dit, vous m'entendez, il me dit même pas qui il est.
9: Allô ? Bonjour madame, je vois avec vous pour le bilan.
10: Mais de quoi vous me parlez là, hein ? De quoi vous me parlez là ?
9: Je vous parle du test d'auditionnage que je viens de faire passer à votre collègue.
10: Non, mais ça va, ouais ?
9: Bah, ça va à moyen, parce qu'il est quand même sourd comme un porc.
10: Je m'en fous, moi, qu'il entende ou pas, mon collègue. Il entend très bien, quand je lui parle, il me répond.
9: Excusez-moi, je suis quand même professionnel de l'auditisme.
10: Mais attendez. Mais c'est quoi ces trucs d'auditif, là ?
9: C'est mon métier, c'est ce que je vous dis. D'ailleurs, je vais vous prélever tout de suite.
10: Mais prélever de quoi ?
9: Prélevage en cours.
10: Qu'est-ce que vous allez prélever ?
9: Bah, le montant du test d'auditisme.
10: Non, mais vous téléphonez chez moi, vous faites passer un test auditif à mon employé, vous allez me le facturer à moi.
9: Exactement.
10: Et qui vous a donné ordre de faire passer un test auditif à mon employé ? Qui vous l'a commandé, monsieur ?
9: C'est en tant que patron des établissements Martin, c'est moi qui me suis autorisé.
10: Non, vous êtes le patron de chez vous, mais vous n'êtes pas le patron de chez moi. Moi, je n'ai commandé à personne de faire passer un test auditif.
9: Écoutez, c'est fait, pas d'inquiétude.
10: Ce qui fait, c'est que si vous me facturez un test auditif, monsieur, je vais vous mettre devant le tribunal et on réglera ça, d'accord ?
9: Ah oui, mais vous me le dites maintenant qu'il a tout passé.
10: Mais il a rien passé du tout, on est dans un laboratoire, on n'entend rien, il a rien passé du tout.
9: Ah. On est d'accord qu'il n'entend rien.
10: Ah mais et combien de couillons vous chopez dans la journée ?
9: Personnellement, je préfère le terme client que je trouve un peu plus.
10: Et écoutez, surtout n'envoyez pas de facture, d'accord ?
9: D'accord. Dans ce cas, je vous mets un prélèvement automatique sans facture.
10: Ouais, d'accord. Eh bien, écoutez, rassurez-vous, vous allez entendre parler de moi.
9: Bon, revenons au petit problème de votre collègue.
10: Et vous n'avez pas un problème à vous, non, à la tronche ? Vous n'avez pas un problème ? Tout va bien ?
9: Ah non, ça va.
10: Ouais, tout va bien, d'accord.
9: Merci de demander, hein, mais ça va super.
10: Je vous garantis, ne vous amusez pas à facturer l'audition, d'accord ?
9: Non, pas d'accord.
10: Comment non ? Oh, donnez-moi votre nom, prénom, domicile. Vite.
9: Monsieur Martin Martin.
10: Monsieur Martin. Votre société, c'est quoi ?
9: Cabinet d'auditionnage auditif Martin.
10: Où c'est que vous êtes ?
9: À Martinville.
10: À Martinville.
9: Exact. Et comme vous êtes sympa, vous savez quoi ? Je vais vous faire un prix.
10: Mais tu me fais un prix de quoi ? Mais t'es malade, toi, non ?
9: Comment ça, de la salade ?
10: Et arrêtez de me tracasser, d'accord ?
9: Pardon, une fricassée ? Ah non plus, merci.
10: Et t'es barjot, toi, non ? Et viens à la boucherie.
9: Ah non, mais merci pour la fricassée, mais je n'ai vraiment pas faim.
10: Il est fou, ce type, quoi.
9: Et puis vous inquiétez pas pour votre collègue. C'est vrai que c'est pas facile de reconnaître qu'on a un problème.
10: Non, c'est pas facile de reconnaître. Mais je pense que si tu vas à la boucherie, on va pas te reconnaître quand tu vas sortir.
9: Ah bah non, on ne se connaît pas. Donc effectivement, vous pouvez pas me reconnaître si vous m'avez pas vu avant.
10: On va pas te reconnaître. Je vais te fracasser la tronche.
9: Et arrêtez d'insister avec votre fricassée. C'est très gentil, mais vraiment.
10: T'es un trou du cul, toi. Mais tu vas me casser les couilles longtemps.
9: Ah oui, comme vous dites, je suis repu.
10: Oh, je te dis de pas facturer et arrête de me casser les couilles, d'accord ?
9: Non, des nouilles non plus. Merci, mais n'insistez pas.
10: Et écoute-moi, tu ne vas pas me casser les bonbons. T'as compris ?
9: Ah, alors si vous proposez des sucreries, là, c'est pas pareil.
10: Espèce de cornichon, va, trou du cul.
9: Eh non, pas de viande crue non plus, non, ça me ballonne.
10: Trou du cul ne me rappelle plus.
9: Oui, moi aussi, madame, je vous salue.
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12: Allô ?
4: Oui, bonjour, madame.
12: Bonjour.
4: Madame de Guérand ?
12: Oui.
4: Vous êtes bien au Petit Moulin ?
12: Oui.
4: C'est l'observatoire de Brest à l'appareil.
12: Oui.
4: Nous avons observé un astéroïde qui arrive à grande vitesse. Alors, c'est un petit astéroïde, hein ?
12: Ah oui.
4: Vous comprenez les comètes ?
12: Oui, d'accord.
4: Il faut éviter que cet astéroïde tombe chez vous.
12: Ah, oh là là. Et qu'est-ce qu'il faut faire ?
4: Alors, est-ce que votre téléphone va jusqu'à la fenêtre ?
12: Oui, un peu. Oui, quand même. Oui, approche. Si je peux quand même, avec mon fil, approcher d'une fenêtre, oui.
4: Voilà. Est-ce que vous avez un drap d'oreiller ou quelque chose comme ça, un drapeau blanc, à portée de la main ?
12: Oui, c'est un torchon, quoi. Hein.
4: Alors, vous allez ouvrir la fenêtre, s'il vous plaît.
12: Faut que je fasse maintenant ?
4: Oui.
12: Bon. Bon, ça y est.
4: D'accord. Est-ce que vous auriez quelque chose, une poêle ou quelque chose, vous savez, qu'on pourrait utiliser comme une raquette de tennis ?
12: Une poêle ?
4: Oui.
12: Ah, si, oui.
4: Voilà. Alors, vous allez en prendre une. S'il vous plaît, assez vite.
12: Et je prends ma poêle et puis...
4: Donc, ce qu'on va faire maintenant...
12: Oui, mais attendez, moi, de ma main gauche, j'ai mon téléphone, et puis alors, si, je ne vais pas pouvoir tenir ma poêle et puis mon...
4: Alors, vous êtes face au ciel, vous êtes orienté vers le ciel ?
12: Oui.
4: Donc, vous allez agiter le drapeau blanc déjà.
12: Oui.
4: Et donc, si jamais cette comète était habitée, même par des civilisations microscopiques, elles connaissent le code du drapeau blanc et elles savent donc que c'est un signe de paix, hein.
12: Ah oui.
4: Alors qu'est-ce que vous faites exactement là ?
12: Eh ben il est au-dessus de ma tête et je l'agite quoi.
4: Vers où ?
12: Ben vers le ciel.
4: Tout le monde est en place maintenant. Nous vérifions tout de suite si la comète est habitée. Trace de vie. Mettez en place les traducteurs synthétiques. Vous m'entendez ?
12: Oui je vous entends.
4: Les habitants de cette comète vous voient et ils voient que vous êtes en paix.
12: Bon.
4: Donc apparemment elle s'écrase pas du tout, mais alors par contre elle a besoin d'un effet rétro pour repartir d'où elle vient.
12: Oui.
4: Est-ce que vous pouvez les aider ?
12: Ouais, qu'est-ce qu'il faut faire ?
4: Vous avez votre poêle ?
12: Ah oui, j'ai la poêle, oui.
4: C'est une poêle à frire ?
12: Oui.
4: Alors.
12: Mais elle est en téfale, ça fait rien.
4: Attendez, on leur demande, hein. Alors, je mets en place le traducteur, madame, hein.
12: Oui.
4: Demandez-leur bien si ce sont des extraterrestres, hein.
12: Oui.
11: Allô, la Terre?
12: Oui. Est-ce que vous êtes bien des extraterrestres?
11: Allô?
12: Allô?
11: Bonjour, madame.
12: Bonjour.
11: Nous venons d'une lointaine planète. Vous m'entendez?
12: Oui. Bon, j'ai une poêle dans ma main, mais elle est en téfale. Est-ce que c'est bien?
11: Le téfale? De quoi s'agit-il?
12: Ben, une poêle que quand on fait cuire quelque chose, ça ne colle pas.
11: Pouvez-vous traduire faire cuire?
12: Faire cuire des œufs ou de la viande.
11: Très bien. Nous avez la possibilité de nous renvoyer dans l'espace intergalactique.
12: Oui, donc je vous fais voir ma poêle.
11: Nous l'observons.
12: Vous la voyez?
11: C'est du téfale.
12: Bon.
11: C'est parfait pour nous.
12: Bon, alors, qu'est-ce que bon? Allô?
4: Allô?
12: Oui?
4: Qu'est-ce qu'ils disent?
12: Ben, ils disent qu'ils voient ma poêle, quoi.
4: Ouais.
12: C'est parfait pour nous, qu'ils ont dit.
4: Ah oui, parce que c'est une...
12: Parce que c'est une poêle téfale.
11: Allô, la Terre?
12: Oui.
11: Nous allons approcher maintenant à grande vitesse de la Terre.
12: Oui.
11: Vous pourrez nous renvoyer de là d'où nous venons avec votre poêle.
12: Oui. Elle est au-dessus de ma tête.
11: Savez-vous faire un smash?
12: Qu'est-ce que c'est que ça?
11: Avez-vous déjà joué au tennis?
12: Jamais.
11: Saurez-vous taper dans notre astéroïde?
12: Ben, qu'est-ce qu'il faut faire pour ça?
11: Vous allez lancer maintenant la poêle au moment de l'impact dans notre astéroïde.
12: Mais comment que je fais? Je la lance comment, ma poêle?
11: Vous évitez de la lancer dans le carreau. Vous la lancez au-dessus de votre tête, mais pas sur votre tête.
12: Ah ben non, je m'en doute, oui. Alors, je la lance, mais je la lance où, ma poêle?
4: Allô?
12: Allô?
4: Vous m'entendez, madame?
12: Oui.
4: Oui, c'est observateur. Vous êtes toujours en ligne avec les extraterrestres, là?
12: Ils disent qu'il faut que je lance ma poêle au-dessus de ma tête.
4: Faites attention, hein.
12: Ben oui, oui, mais ils m'ont bien dit de prendre la... Ben oui, faites attention, mais où, comment faut que je t'achète dans... Moi, je suis là sur des...
11: Allô, la terrienne?
12: Oui, bon, alors oui, vous m'avez dit de lancer ma poêle comme une balle de tennis.
11: Vous allez tenir votre poêle. Au moment de l'impact, vous lancerez la poêle dans notre astéroïde et nous pourrons repartir à 2 milliards de kilomètres.
12: Mais où je la lance n'importe où?
11: Impact 3 secondes.
12: Oui, d'accord, oui.
11: Impact 2 secondes.
12: Oui.
11: Impact 1 seconde. Lancé.
12: Ça y est, c'est fait.
11: Raté.
12: Oh, c'est raté? Allô?
4: Vous nous entendez, madame?
12: Oui.
4: Alors?
12: Ils me disent que j'ai lancé ma poêle et c'est raté. Qu'est-ce qu'il faut que je fasse, alors?
4: Alors, à ce moment-là, ce qu'il faut, c'est la relancer quand ils vont vous le dire.
12: Ah oui? Mais la lancer, mais où? La lancer à combien, alors?
4: À 1 milliard 750 millions de kilomètres.
12: Ah oui, mais je comprends plus rien. Où voulez-vous que j'ai des rosiers, là, j'ai un parterre, là. Alors...
4: Ah oui, mais il faut sauver la Terre, madame, hein?
12: Ben oui. Bon, alors, vous me remettez en... Oui.
11: Allô, la Terre?
12: Oui. Bon, alors, comment faut que je fasse, maintenant?
11: Vous devez nous renvoyer à 2 milliards de kilomètres, avez-vous bien compris?
12: Bon, alors, je recommence à la lancer.
11: Attention, vous êtes prête?
12: Oui, alors, je lance ma poêle le plus loin possible.
11: Impact, 3 secondes.
12: Oh.
11: Impact, 2 secondes.
12: Je lance?
11: Maintenant. Smash.
12: Ça y est. Allô?
4: Allô?
12: Allô?
4: Il s'éloigne.
12: Ah bon, ben ça y est.
4: Voilà, vous avez renvoyé, madame, l'astéroïde dans l'espace.
12: Ça y est.
4: Vous l'avez renvoyé à 3 milliards de kilomètres, vous avez sauvé le cosmos.
12: Bon, eh ben dis donc. Mais j'ai... Moi, vous savez...
4: Bravo, madame.
12: Ah bon?
4: Oh, vous avez fait quelque chose de formidable.
12: C'est vrai?
4: Oui, bravo.
12: Mais je croyais que c'était une blague au départ. Eh ben, je suis contente de moi.
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15: Oui, allô.
9: Bonjour monsieur, je suis bien à la ferme.
15: Oui.
9: Monsieur Martin à l'appareil, société Martin Cascade. On organise une démonstration cascade chez vous.
15: Démonstration cascade.
9: Exactement, je vais passer en voiture au-dessus de votre bâtiment.
15: De quel bâtiment? De mon bâtiment?
9: Oui, alors je crois que c'est un hangar.
15: Bah non, c'est pas possible.
9: Si, si, avec un bon élan, j'ai calculé, en principe ça passe.
15: Oui, mais imaginez-vous monsieur que là vous êtes dans un terrain privé, que vous devez quand même demander l'autorisation au propriétaire, on est d'accord?
9: Alors oui et non.
15: Bah pourquoi non?
9: Parce que je prends de l'élan depuis la route, donc à ce moment-là je suis pas chez
15: oui,
9: vous.
15: Oui, mais vous allez quand même atterrir dans mon terrain, monsieur. Et puis de la route, j'ai quand même 18 mètres entre...
9: 18 mètres, voilà, c'est ça. Oui, bah c'est exactement la taille de la rampe de décollement, donc c'est parfait.
15: Non, mais moi, pour le moment, je vous donne pas mon autorisation. Vous mettrez pas de rampe.
9: Rassurez-moi, vous êtes assuré tout risque sur les bâtiments?
15: Non, je suis désolé, je suis pas assuré tout risque.
9: Ah, bah ce serait mieux parce que, imaginez, je perds une roue au moment où je survole votre toit.
15: Mais vous allez pas perdre une roue, vous allez pas le faire.
9: Alors, je vous cache pas que ça arrive que j'ai une roue qui tombe. Je sais pas pourquoi.
15: Ah! Vous n'êtes pas bien, vous?
9: Bonjour, monsieur.
15: Vous n'êtes pas bien?
9: Vous inquiétez pas, je suis cascadeur semi-professionnel et j'ai vu pas mal de tutos sur Internet.
15: Mais pourquoi vous faites ça? C'est pour un cinéma, c'est pourquoi?
9: Ah bah oui, tout à fait. D'ailleurs, c'est une séquence qu'on va rajouter dans le James Bond qui vient de sortir.
15: Ah ouais?
9: Ouais, ils ont oublié de la tourner, donc on la fait après et puis on la rajoute.
15: Ah.
9: Donc j'arrive à fond, je décolle, je passe au-dessus de la baraque et en principe, j'atterris derrière.
15: Parce qu'à côté, il y a des serres.
9: Ah oui, alors les serres, il faudrait les démonter.
15: Vous croyez? Non, mais y a des tomates dans la serre?
9: Pas grave, vous déplantez les tomates et hop, vous les replantez un peu plus loin.
15: Mais enfin, monsieur, quand vous faites du jardin, vos salades, vous les déplantez, mais après vous les replantez.
9: Bien sûr, technique du replantage.
15: Oui, mais attention, hein, nous on va pas démonter tout notre truc pour votre plaisir.
9: Oh, je vous vois venir. Vous voulez qu'on démonte les serres pour vous?
15: Enfin, vous moquez de moi ou quoi? Vous n'allez pas démonter nos serres, enfin? Bah,
9: sachant que je vais survoler votre hangar à environ 300 km/h, il faut quand même prévoir une petite zone d'atterrissage.
15: Bah, oui, mais eh ben, vous choisissez un hangar qui convient, un hangar qui est vide.
9: Comment ça, un hangar qui est vide?
15: Eh ben, le nôtre n'est pas vide.
9: Ah, bah faudrait le vider.
15: Ah non, c'est pas possible.
9: Si, parce qu'après le saut au-dessus du hangar, je reviens en marche arrière sur deux roues à travers le hangar.
15: Ah bah oui.
9: Ah bah oui.
15: Ah bah oui.
9: Ah bah oui.
15: Bah oui, mais bien sûr, mais oui.
9: Mais oui.
15: Ah oui.
9: Bon bah parfait, top là, on est d'accord.
15: Ah non.
9: Ah si.
15: Non.
9: Si.
15: Moi, je vais prévenir mon assurance, vous inquiétez pas.
9: Mais en plus, vous avez une voiture.
15: Bah oui, on a une voiture, bien sûr.
9: Ok, donc je vais vous envoyer mon préparationneur mécanique, il va voir comment il peut vous la bricoler.
15: Vous n'allez pas utiliser notre voiture.
9: Si, mais juste pour le saut.
15: Non, vous n'allez pas vous en utiliser notre voiture, hein, ça, certainement pas.
9: Non, mais elle sera préparée, on va lui mettre un turbo.
15: Non, attendez, votre projet de passer au-dessus du hangar, après de passer dans l'hangar, c'est pas encore fait votre affaire, hein.
9: Attendez, parce qu'ensuite, je fais un troisième passage, mais cette fois-ci, sous le hangar.
15: Non, d'accord.
9: Je vous avoue, il y a un truc, on creuse un tunnel avant.
15: Non.
9: Bah si, sinon on passerait pas.
15: Allô?
9: Ah, c'est le monsieur du début, ça.
15: C'est quoi? C'est une connerie, en fait, c'est ça? C'est qui?
9: Eh, y aurait pas quelqu'un qui balance derrière, par hasard?
15: Ouais, le maire adjoint, d'ailleurs.
9: Ah bah, passez-moi le maire adjoint.
15: Bah, je vais vous passer le maire adjoint.
9: Ah bah, merci.
16: Oui.
9: Bonjour madame le maire adjoint.
16: C'est la radio, j'ai oublié le nom.
9: Bon, voyons, c'est Michel.
16: Ouais, c'est ça. Hein.
9: C'est l'appel trop con de Michel.
16: Voilà, bah je me doutais.
9: Ah voilà. Bonjour, c'est monsieur Michel à l'appareil.
16: Bonjour.
9: Ah, on voit que vous êtes un connaisseur.
16: Je me doutais que c'était ça quand je l'ai vu monter. Ouais, j'ai dit ça, c'est l'appel trop con, un truc comme ça.
9: L'appel trop con de
16: Michel.
9: Ah, d'ailleurs, il y a ma femme Micheline qui est à côté, elle vous embrasse.
16: Allez, bonne journée.
9: Bonne journée qui?
16: Michel.
9: Merci madame.
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19: Mairie de Venem.
1: Allô, c'est la mairie.
19: Oui.
1: Oui, bonjour madame.
19: Bonjour.
1: Excusez-moi de vous déranger. Madame Ledoux à l'appareil. Je vous appelle pour vous dire que mon mari est parti vous rendre visite à la mairie.
19: Oui.
1: Est-ce qu'il est arrivé?
19: Non.
1: Ah bon, parce que c'est un monsieur âgé, il est distrait, et il est tellement distrait que je l'ai vu partir par la fenêtre ce matin. Il est parti avec sa veste et sa chemise et sa cravate, mais il n'a pas mis de pantalon. Et je n'arrive pas à le joindre sur son téléphone portable. Est-ce que ça serait possible que je fasse un transfert d'appel pour voir si vous arrivez, vous, à le joindre?
19: Oui, il faudrait que je fasse quoi?
1: Eh bien, écoutez, demandez-lui de rentrer évidemment à la maison parce qu'il n'a pas de pantalon. Alors attendez, je vais faire le numéro, ne quittez pas.
20: Oui, allô?
19: Allô?
20: Oui, bonjour, madame qui est à l'appareil.
19: Oui, vous êtes monsieur Ledoux?
20: Oui.
19: Oui, j'ai votre femme souhaiterait que vous rentriez chez vous.
20: Qu'est-ce qui se passe?
19: Je ne sais pas, elle me téléphone. En me disant que vous êtes sortie sans pantalon.
20: Attendez, madame. Vous appelez sur le portable de monsieur le préfet de région. Je suis en réunion avec mon administration et je dois rentrer chez moi mettre un pantalon.
19: Bah, je comprends pas. Il y a une dame qui m'a téléphoné, mais qui m'a transféré sur votre numéro.
20: Attendez, je peux parler. C'est monsieur le maire qui est derrière ?
19: C'est monsieur... Attendez, je vous le passe.
0: Oui, monsieur, excusez. Bon, je pense qu'on peut s'excuser, mais j'étais à côté donc de la secrétaire de mairie qui téléphonait avec une dame qui a transféré donc l'appel et elle retombe sur vous. Alors, je pense que c'est une plaisanterie qui est tout à fait regrettable.
20: Non, mais attendez.
0: Oui.
20: Vous rendez compte à qui vous parlez, quand même.
0: Écoutez, monsieur le préfet, ne le prenez pas comme ça. Moi, je suis conseiller municipal à Venelle.
20: Oui.
0: C'est une histoire complètement abracadabrante. Cette dame téléphonait à la secrétaire de mairie pour dire qu'il fallait qu'elle rappelle son mari qui était sorti sans pantalon. Voilà. C'est complètement idiot.
20: Vous permettez une seconde. Je vais mettre l'amplificateur pour que...
0: Oui, oh, bah, de toute façon, parce je pense que ça... pas que ça va intéresser beaucoup de monde.
20: Oh, mais... je pense que si.
0: Oh, ben bah, vous savez, mais c'est plutôt comique, je dirais.
20: Oui,
0: hein.
20: Ben moi, ça me dérange. Hein.
0: Oui, non, mais j'entends bien, monsieur. Bon,
20: attendez.
0: Écoutez.
20: Attendez, pense... vous permettez.
0: Oui.
20: Voilà. Alors, écoutez, nous sommes avec la mairie de Venelle qui vient de me demander de rentrer chez moi pour mettre un pantalon. C'est bien ça, monsieur.
0: Monsieur le préfet, est-ce que je peux me permettre de vous faire comprendre que nous avons eu votre numéro de téléphone?
20: J'ai bien un pantalon,
0: suite,
20: monsieur.
0: À la suite, écoutez-moi.
20: Allô,
0: suite,
20: allô allô.
0: Oui.
20: Oui, bonjour, monsieur.
0: Oui, je vous reçois très bien.
20: Je suis l'assistant de monsieur le préfet.
0: Oui.
20: Je peux vous assurer que monsieur le préfet a bel et bien un pantalon, hein?
0: Non, mais attendez, monsieur, mais attendez. Comprenez bien
20: qu'est-ce que
0: vous explique.
20: Cette histoire.
0: Sincèrement, c'est tout à fait, je dirais, c'est dramatico-comique, en quelque sorte, parce que...
20: Comique?
0: Sérieusement, non, mais attendez, pour nous, je peux vous dire que c'est quand même un peu dramatique, parce qu'on se trouve avec le préfet de région, mais nous n'y sommes pour rien.
20: Bah. Hein?
0: Alors, la seule chose que je peux vous dire, personnellement, en mon nom, mais aussi au nom de la secrétaire de mairie, c'est qu'on est vraiment navré de vous avoir embêté, mais croyez-moi que pour nous, c'est pas mieux. Bon. Voilà.
20: Eh bien, écoutez, hein? Je vous remercie. J'ai voilà. Compris. Transmettez mes voeux à votre secrétaire.
0: Je vous remercie d'avoir
20: compris. Je reprends ma conversation, je vous rassure. J'ai bel et bien un pantalon sur
0: oui,
20: moi ce matin.
0: J'en ai jamais douté, de toute évidence. Mais c'est vraiment abracadabrant, quand même. Hein.
20: Bon, transmettez puis, mes amitiés au maire de Venelle, que je ne connais pas, d'ailleurs.
0: Eh bien, écoutez, je vous remercie, je le lui transmettrai. Au revoir, monsieur le préfet.
20: Au revoir, monsieur.
0: Et bonne journée.
20: Je vous en prie. Au revoir.
0: Allô, oui.
20: Allô.
0: Oui.
20: Bonjour, monsieur.
0: Oui, bonjour, madame.
20: Madame Ledoux à l'appareil.
0: C'est madame Ledoux, oui.
20: Oui.
0: Bon, alors, je vous écoute.
20: Ben, écoutez, on fait des plaisanteries avec des amis et c'est mon anniversaire aujourd'hui.
0: Oui.
20: Et je vous ai transféré.
0: Oui, sur... vous m'avez transféré le préfet de région. Je vous remercie, c'est très gentil de votre part.
20: Comment bon. Ça a marché?
0: Ben, le préfet de région, c'était super, hein, entre nous, soit dit. Hein.
20: Ah.
0: Ah oui, oui, très bien. Non, mais il était très content. Il nous a dit que son pantalon était bien sur ses fesses, si j'ose dire. Voilà, ça vous fait rire.
20: Attendez, je vais informer mes amis.
0: Oui, eh bien, informez-les.
20: Ça a marché. Ils ont eu le préfet.
0: Oui.
20: Et le préfet s'est amusé.
0: Mais enfin, c'est une plaisanterie qui est un peu forte, quand même. Hein.
20: Oui.
0: On l'a vraiment dérangé en pleine... Il a mis le haut-parleur... Et ensuite, il a passé son secrétaire et puis il a terminé en nous souhaitant effectivement une bonne journée.
20: Attendez, quittez pas. Mmh. Appelle-le la préfecture et puis on va faire un transfert d'appel.
0: Ah non, plus maintenant, hein. Arrêtez, non. Ne faites plus de transfert d'appel maintenant. Hein.
20: Monsieur le préfet, oui, bonjour.
0: Ah bon?
20: Voilà, je vous appelle. C'est la mairie de Venelle, à l'appareil.
0: Ah non, recommencez pas.
20: Il paraît que vous avez fait caca dans votre pantalon.
0: Ah non, là, vous exagérez. Hein.
20: Il a raccroché, t'es furieux.
0: Bah oui, je me doute. Non, là, vous exagérez. Hein. Allez, je vous souhaite un bon anniversaire.
20: Au revoir, monsieur.
0: Et au revoir. Oui, mairie de Venelle, j'écoute.
21: Oui, la préfecture à Paris. Je vous passe, monsieur le préfet.
0: Ah oui, je vous remercie.
21: Merci.
0: Monsieur le préfet.
21: Oui, monsieur, excusez-moi.
0: Oui.
21: J'ai fait quoi exactement dans mon pantalon?
0: Bon, alors, écoutez, j'ai réussi... à avoir, parce qu'il a la personne qui fait les plaisanteries...
21: Vous venez de m'appeler à l'instant.
0: Non, c'est pas moi, monsieur, c'est lui.
21: Vous m'avez dit, j'ai fait...
0: caca dans votre pantalon.
21: Oui, et vous le redites.
0: Ben oui, ben bien évidemment, je le redis, puisque je l'ai entendu.
21: Non, mais attendez.
0: Écoutez, moi, alors là, j'arrête, hein. Ça fait fort, hein.
21: Parce que non seulement, monsieur, évidemment, en préfecture, j'ai un pantalon...
0: Oui, mais attendez, mais je le sais, j'ai bien compris.
21: Et en
0: vous
21: plus...
0: avez un pantalon et vous n'avez pas fait caca dans votre pantalon, ça, j'en ai jamais douté, croyez-moi.
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2: Oui, bonjour.
9: Bonjour monsieur, c'est bien le bureau de tabac ?
2: Oui, tout à fait.
9: Je vais passer tout à l'heure, je vais venir mettre un panneau sur votre vitrine.
2: Attendez, vous n'avez pas de panneau à mettre ?
9: Alors si, parce qu'en ce moment, je revends des actions de la Francisienne du jeu.
2: Ouais.
9: Et je fais une promo, chaque fois qu'on m'achète une action, vous donnez un ticket à gratter en bonus.
2: Attendez, vous décidez de mettre un panneau pour donner des tickets à gratter aux gens qui vous achètent des actions ?
9: Voilà.
2: Attendez, les jeux à gratter, c'est pas gratuit.
9: Sauf ceux que vous offrez.
2: Bah, j'ai pas à offrir de jeux à gratter, arrêtez un petit peu quand même. Qui est-ce qui me paye les jeux de la Française des jeux ?
9: Ah bah ça, vous vous débrouillez.
2: Bah oui, je vais donner des tickets sur mon compte perso et on va où ?
9: Voilà, et bah c'est ça.
2: Rien du tout, monsieur, arrêtez.
9: Vous les payez pas les tickets de toute façon.
2: Mais vous rigolez ou quoi ? Je les paye pas les tickets.
9: Vous voyez, vous reconnaissez que vous payez pas les tickets en plus.
2: Bah si, je les paye les tickets. Arrêtez, je vais pas sortir des sous de ma poche. Et on va où ? Attendez un petit peu.
5: Allô.
9: Oui, bonjour madame, comme j'expliquais.
5: Non, on met rien du tout à l'extérieur. Je suis propriétaire de ma façade, vous ne touchez pas ma façade.
9: Non, mais ce que je veux dire, c'est...
5: Il n'y a pas de nom, mais c'est comme ça.
9: Non, mais ce que je veux dire,
5: non, il n'y a pas de nom, mais c'est... Il n'y a rien. Vous mettez rien sur la façade, c'est tout. C'est comme ça, c'est pas autrement.
9: Bah non, mais...
5: Il n'y a pas de nom, mais c'est non.
9: Bah si.
5: Non, c'est non, c'est tout.
9: Bah si, mais...
5: Non, il n'y a pas de mais.
9: Non.
5: Si, moi je dis non.
9: Bah si.
5: Non, c'est pas... Il n'y a pas de si, c'est non.
9: Ah bah, excusez-moi, mais moi, il faut bien que je le mette.
5: Excuse. Depuis quand vous avez le droit de faire ce que vous voulez sur ma façade ? Ben vous n'avez pas le droit, vous ne sais pas. C'est non, vous mettez rien du tout.
9: Si.
5: Non, essayez, vous avez un avocat au cul. C'est ma propriété, c'est non.
9: Ben si.
5: Il n'y a pas de si, c'est ma façade, je fais ce que je veux. C'est non.
9: Sauf ?
5: Quoi sauf ? Il n'y a pas de sauf.
9: Sauf dehors ?
5: Quoi dehors ? Dehors, c'est ma propriété.
9: Ah aussi ?
5: Bah bien sûr.
9: Non mais extérieur.
5: Extérieur, c'est quand même ma façade.
9: Bah c'est chez vous à l'intérieur, mais pas à l'extérieur que je sache.
5: Ah, à l'extérieur, c'est pas chez moi.
9: Bah non.
5: Ah bon ? C'est nouveau ça.
9: Qui me dit que vous n'êtes pas en train de racheter l'extérieur parce que vous ne l'aviez pas ?
5: Mais ça veut dire quoi racheter l'extérieur ? Qui c'est qui parle de racheter l'extérieur ?
9: Si moi je rachète un mètre de votre façade extérieure.
5: À qui vous rachetez sur ma façade ?
9: Oh bah je ne sais pas, la mairie, n'importe qui, voyez.
5: Ah c'est la mairie qui est propriétaire des façades.
9: Ah bah si c'est la mairie qui est propriétaire des façades.
5: Mais, non, c'est vous qui dites que la mairie est la propriétaire de la façade. Je suis propriétaire de l'ensemble. Vous touchez à l'intérieur, à l'extérieur, constat d'huissier et dommage à l'intérêt. C'est tout. Je ne donne pas l'accord.
9: Sauf.
5: Il n'y a pas de sauf. C'est comme ça, c'est pas autrement. Vous ne touchez pas.
9: Alors moi j'ai un papier qui me dit que vous n'êtes pas propriétaire de l'extérieur. Hein.
5: Ah bon ? Et c'est quoi ce papier ?
9: C'est un papier officiel.
5: Oui, ça me fait rigoler. C'est quoi ce papier ? C'est pas un papier officiel.
9: Ah bah c'est un papier que j'ai moi-même officialé. Donc.
5: Comment ? Qu'est-ce que vous venez de dire là ?
9: Je dis que c'est un papier que j'ai moi-même officialé.
5: Ah vous officiez vous-même les papiers ?
9: Bah oui.
5: C'est bien ça.
9: Avec l'aide de mon beau-frère qui est huissier justicier et qui va venir constater.
5: Ah, il vient constater ce qu'il veut, moi je ne donne pas d'accord.
9: Attendez, je vous le passe.
5: Ah bah oui.
9: Martin ! Oui Martin ! Je te passe la dame qui va te donner son accord.
5: Non, je ne donne pas d'accord.
9: Allô ?
5: Oui ?
9: Bonjour madame, maître Martin, huissier justicier.
5: Oui ?
9: Mon beau-frère me fait donc constatager votre autorisation.
5: Non, je ne donne aucune autorisation. Le beau-frère, c'est un enculé.
9: Étant huissier, je constate que vous autorisez.
5: Que je ne l'autorise pas.
9: Oui, mais alors c'est plus pratique qu'on marque que vous autorisez.
5: Vous êtes con ou quoi ?
9: Oui, trop con même.
22: Ah mais non, mais monsieur, vous...
9: Eh bien monsieur, bonjour.
22: Mais monsieur, on vous a pas donné d'accord à vous, à votre beau-frère, à votre grand-mère, à votre grand-père, à qui vous voulez.
9: Alors, excusez-moi, déjà, c'est pas monsieur, c'est maître, hein, puisque je suis maître Martin huissier.
22: Oui.
9: Oui, qui ? Oui, maître.
22: Mais oui, mais alors maître Martin, d'accord ?
9: D'accord, j'accepte.
22: Mais vous êtes huissier de où, monsieur ?
9: De Martinville, monsieur.
22: Vous appelez maître Martin, vous êtes huissier à Martinville.
9: Voilà.
22: Ouais, bah vous irez faire votre cru en Martinville.
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25: Bienvenue. Allô ?
1: Allô ?
25: Oui ?
1: Monsieur...
25: Oui, bonjour, madame Moisan.
1: Ah, comment ça va ?
25: Ça va bien, et vous ?
1: Ça va bien. Et vous ?
25: Moi, ça va, très bien. Quand on est en congé, ça va toujours.
1: Vous êtes engorgé ?
25: En congé, en vacances.
1: Mais d'où ça, vous êtes engorgé ?
25: Pas engorgé, en vacances.
1: Ah, ça y est, vous êtes en congé.
25: Voilà.
1: Ah, c'est bien. Après, c'est les vacances ?
25: Non, après Jean-Marc.
1: Qu'est-ce qu'il a, Jean-Marc ?
25: Jean-Marc ? Mais non, j'ai pas dit Jean-Marc.
1: Attendez, je remets mon appareil.
25: Ah bah,
1: allô ?
25: Ouais, allô, madame Moisan ?
1: Oui.
25: Vous m'entendez mieux, là ?
1: Ah, ça y est.
25: Vous m'entendez mieux ?
1: J'ai mis l'appareil.
25: Bon, bah c'est bien.
1: Ça marche.
25: Bon.
1: Alors, ça se passe bien ?
25: Très bien.
1: Qu'est-ce que vous avez fait ?
25: On a été à Dunkerque.
1: Oh, les pauvres.
25: Hein ?
1: Qu'est-ce qui s'est passé ? Un accident ?
25: Non, pas du tout. Je vous disais qu'on est allé à Dunkerque.
1: Comment ?
25: On est allé. Et qu'est-ce que c'est qui siffle comme ça ?
1: Il n'y a rien qui siffle.
25: On a été à Dunkerque chez ma mère.
1: Votre mère ? C'est pas grave ?
25: Non !
1: Oh, je vais appeler tout de suite, alors !
25: Non !
1: Mon Dieu ! Qu'est-ce qu'elle a ?
25: Rien !
1: Un rein ?
25: Non ! Elle a rien ! Tout va bien.
20: Oh, la pauvre.
3: Elle est beurrée. Tiens, prends là, j'ai mon machin sur le gaz.
4: Mais non, il est pas dessus.
3: Le beurre, il va...
20: Allô?
4: Oui. Allô, c'est Annie.
20: Ah.
4: Oui.
20: Bonjour, Annie.
4: Bonjour, Madame Moisan.
20: Comment ça va?
4: Ça va bien.
20: Pour votre belle maman, j'ai su.
4: Oh, mais vous vous trompez, Madame Moisan.
20: La pauvre.
4: Vous vous trompez.
20: Le nez aussi.
4: Non. Vous vous trompez.
20: Ils l'ont péré.
4: Non. Il n'y a pas de problème.
20: Elle était blême.
4: Oh. Non.
20: Ben, il y a de quoi.
4: Vous, ne vous inquiétez pas.
20: Mais elle est dans le commun.
4: Mais non. Tout va bien, Madame Moisan.
20: Comment?
4: Tout va bien.
20: Oui, j'ai compris. Les reins.
4: Non. Il n'y a pas eu d'accident.
20: Oui, je sais.
4: Ah bon?
20: Les dents.
4: Non.
20: Les dents aussi.
4: Non, Madame Moisan. Non, non. Tout va bien.
20: Oui, je sais. En plus des reins.
4: Oh.
20: S'il faut une greffe.
4: Non, il ne faut pas de greffe.
20: Pour ses reins.
4: Non, il ne faut pas de greffe pour ses reins.
20: Écoutez, je vais lui faire envoyer des fleurs. Elle est à quel hôpital?
4: Mais non, Madame Moisan. Oh, c'est épouvantable.
20: Qu'est-ce qu'ils lui ont fait?
4: Rien, il n'y a personne de malade.
20: Un don d'organe?
4: Non, il n'y a pas... Il n'y a pas eu de don d'organe. Il n'y a pas eu de don d'organe, non. Oh, c'est affreux, hein. C'est vraiment pénible.
20: Oui, je comprends que vous pleuriez.
4: Mais non, ça va. C'est terrible. Ça va durer combien de temps?
20: Comment?
4: Ça va durer combien de temps?
20: Elle en a plus pour longtemps.
4: Oui.
20: Hein?
4: Si.
20: La pauvre.
4: Mais pleurez pas.
20: Oh mon Dieu.
4: Ça devient catastrophique.
20: Je vais prévenir tout le monde, hein.
4: Oh, ben, ne prévenez personne.
20: Pour les prévenir pour l'enterrement.
4: Mais il n'y a pas d'enterrement.
20: C'est quand, la cérémonie?
4: Mais elle n'est pas morte.
20: Je vais venir vous voir tout de suite. Comme ça, je vous aiderai pour la veillée.
4: Mais il n'y a pas de veillée, il n'y a personne de mort. Là, qui veut venir pour la veillée?
20: Je vais préparer des sandwichs.
4: Mais ne préparez pas de sandwichs.
20: J'imagine que vous avez pas la tête à ça.
4: C'est pas possible. Oh, c'est pas possible.
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8: Oui.
9: Bonjour madame, c'est bien le garage?
8: Oui.
9: Je vais passer cette nuit pour bidouiller votre boîtier électrique. Vous fermez à quelle heure?
8: De quoi vous me parlez de boîtier électrique? Je comprends pas.
9: Parce que je vais installer une borne de recharge pour les véhicules électrifiques, donc il faut que je me branche sur votre compteur.
8: Ah bah c'est... Ouais, mais qui va payer? Ça va être le garage qui va payer, si sur notre compteur.
9: Ah bah oui, évidemment.
8: Ouais, mais si le patron n'est pas d'accord...
9: Ça c'est pas grave, je lui dirai que vous m'avez dit d'accord.
8: Ah moi je donne pas d'accord, j'ai pas dit que je donnais d'accord du tout.
9: Bon bah je dirais que vous m'avez validé dans ce
8: cas.
9: Ah
8: non, je ne valide pas la place de mon patron, monsieur.
9: Oh là là, parce que moi je croyais que vous étiez le patron en plus.
8: Non, justement je vous ai dit...
9: Ah oui, mais alors vous faites la voix du patron, comment je peux savoir?
8: Ah oui, parce qu'il faut avoir une voix pour le patron, par contre, soyez pas désagréable.
9: Reconnaissez que vous avez un peu une voix de patron quand même.
8: Allez, une borne pour véhicule électrique sur notre compteur électrique du garage.
10: Bonjour.
9: Bonjour monsieur, on devait me passer le vrai patron.
10: Mais il n'y a pas de borne qui sera mise sur notre trottoir, monsieur. Vous avez un accord de quelqu'un?
9: Bah disons que oui.
10: Et de qui?
9: Disons que j'ai fait un accord de moi-même que je peux vous déposer.
10: Non, j'ai pas besoin de votre accord.
9: Non, mais si je vous fais un accord de votre part...
10: Non.
11: Rien du tout.
10: Vous comprenez pas ou quoi?
11: Alors, pas de borne à vous, existante, ça je vous le conseille.
9: Ah, c'est la patronne derrière, non?
26: Allô?
9: Ah bah voilà, bonjour madame.
26: Vous êtes un grand champion du monde, vous avez branché une borne sur mon compteur, vous allez prendre mon courant.
9: Ah mais je vous rassure, on s'occupe de tout, moi j'ai
26: non,
9: mon...
26: Non mais je m'en fous que vous récupérez pas de tout. Vous êtes en train de me dire, je vais vous mettre une borne rechargement de vélo électrique sur votre compteur, sur votre terrain.
9: Ah non, c'est moi qui vais vous mettre une borne sur votre compteur, sur votre terrain. N'inversez pas la situation s'il vous
26: plaît. Donc c'est vous qui mettez une borne sur mon compteur et sur mon terrain, sans mon accord.
9: Qu'on soit bien d'accord.
26: Sans mon accord.
9: On est bien d'accord, effectivement.
26: Je refuse que vous mettez une borne sur mon terrain.
9: Ah bah ça change.
26: Pourquoi ça change? change. Bah, vous avez eu mon accord pour quoi, sur, où est-ce que vous avez eu mon accord pour mettre une borne?
9: Eh ben là, vous m'avez dit, on est bien d'accord. Donc moi, je suis d'accord qu'on est d'accord.
26: Non, mais vous m'appelez en me disant, on va venir cette nuit pour vous brancher sur votre compteur pour mettre une borne.
9: Voilà.
26: Je suis au courant de quoi?
9: C'est ce que je disais, c'est du courant électrique.
26: Non, mais c'est du courant électrique. Qui est-ce qui est venu me voir pour dire, je vais mettre une borne chez vous, monsieur, sur votre compteur?
9: Oui, eh bien, je vous le dis. Je vais mettre une borne chez vous, madame, sur votre compteur.
26: Hors de question que vous mettez une borne chez moi.
9: Ah non, mais attention.
26: Non, mais attention à quoi? Je suis chez moi, donc je fais ce que je veux quand même. Je m'en fous d'un accès à la borne. Je roule pas l'électrique et je suis anti-électrique.
9: Vous n'avez pas de véhicule électrique?
26: Ah non, et j'en veux certainement pas. Je refuse la formation véhicule électrique et je refuse mes clients qui ont d'électrique.
9: Ah, eh ben, fallait le dire. Je vais vous faire une offre.
26: Une offre de quoi, monsieur?
9: Bah, pour un véhicule électrique.
26: Mais monsieur, je suis agent Renault. Des véhicules électriques, si j'en veux un, j'en ai un demain.
9: Alors, demain, je peux pas vous le garantir. Si vous patientez quelques jours.
26: Monsieur, je suis en train de vous dire que l'électrique, je fais plus d'embrayage, je fais plus de courroie de distribution, je fais plus de vidange.
9: Eh ben, merci qui? Grâce à qui?
26: Quoi, merci qui? Grâce à qui?
9: Eh ben, grâce à moi, puisque je vous apporte l'électrique.
26: Qu'est-ce qu'il est en train de me raconter? J'en ai rien à foutre, je vous dis que je ne veux pas rouler électrique. Je n'en veux pas.
9: C'est pas grave, vous inquiétez pas, je vais juste installer la borne.
26: Non, mais la borne, monsieur, je vous arrête tout de suite. Je vous dis que c'est chez moi, donc il y a de question que vous mettez une borne chez moi.
9: Considérons que c'est un échange de bons procédés.
26: Non, mais je veux pas d'échange. Monsieur, vous m'avez pas compris, je refuse de mettre une borne chez moi.
9: Je vous rassure, c'est moi qui la mets.
26: Mais j'en ai rien à branler. Vous êtes sur mon terrain. Je refuse que vous mettez un pied sur mon terrain. Vous comprenez rien ou pas?
9: Excusez-moi, ça va être compliqué si on peut pas mettre les pieds d'installer la borne. Hein. Je sais pas si vous rendez compte.
26: Non, mais vous comprenez rien.
9: Qu'est-ce que je vais dire à mes gars si je leur dis il faut que vous fassiez l'installation, mais sans les pieds?
26: Non, mais vous allez arrêter de me péter les couilles ou pas?
9: Alors, un problème à la fois. Déjà, on s'occupe des pieds.
26: Ouais, donc, je fais un dépôt de plainte et la borne électrique, elle va voler dehors et ça va aller très vite.
9: Dans ce cas, si on met deux bornes,
26: oh là là.
9: Comme ça, moi j'en garde une et la deuxième, je peux vous la louer.
26: Je refuse. Voilà, c'est tout. Péter les couilles.
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12: Bonjour.
1: Oui, allô, bonjour madame. C'est le salon de coiffure.
12: Oui.
1: Ah, bonjour madame Ledoux à l'appareil.
12: Oui.
1: Je viens d'arriver en Alsace.
12: Ah, d'accord.
1: Voilà, où je m'installe. Je voudrais savoir si je pouvais prendre rendez-vous.
12: Oui, vous voulez faire quoi?
1: Ben, la spécialité locale, je crois. Hein.
12: C'est-à-dire?
1: Ben, la choucroute.
12: Quelle choucroute?
1: Ben, on m'a dit qu'en Alsace, sa spécialité, c'était la choucroute.
12: Ouais, d'accord.
1: C'est pas comme ça que ça s'appelle? Parce que j'ai un chignon.
12: C'est quoi?
1: Un chignon, là. La choucroute, quoi.
12: Et vous voulez venir quand?
1: Ben, demain après-midi.
12: Écoutez, à midi et demi.
1: Oui.
12: Hop là.
1: Mais alors, pour faire tenir la choucroute.
12: Oui.
1: Parce que je voudrais que ce soit assez haut.
12: Ouais.
1: Vous mettez pas des saucisses quand même?
12: Non, des bigoudis.
1: Excusez-moi, il y a mon mari qui est inquiet, je vous le passe. Hein.
12: Oui.
1: Allô?
12: Oui.
1: Oui, bonjour madame.
12: Bonjour monsieur.
1: Excusez-moi, je suis très inquiet parce qu'elle me dit qu'elle veut faire une choucroute, mais...
12: Oui, elle m'a dit qu'elle veut faire une choucroute.
1: Oui, mais c'est quoi exactement ça?
12: Mais je sais pas, je verrai quand je la vois.
1: Mais attendez, c'est quoi? Parce que...
12: Je mets pas des saucisses.
1: Ah oui, parce qu'elle me dit que c'est la spécialité en Alsace.
12: Mais
1: là,
12: oui, mais... c'est une spécialité en Alsace, vous mangez au restaurant, mais pas chez le coiffeur.
1: Ben voilà.
12: Moi, je lui mets certainement pas de saucisses dedans.
1: Ah bon, ben vous me rassurez, parce que...
12: Mais oui.
1: Ça tient comment alors ça? Parce
12: ça
1: que...
12: tient avec des bigoudis, pas avec des saucisses.
1: Ah. Oh. Et dites-moi.
12: Oui.
1: C'est possible de venir en famille?
12: Comment en famille? Combien vous êtes?
1: Eh ben on est quatre, on va prendre une table pour quatre. On va prendre une choucroute bigoudi alors.
12: Mais qu'est-ce que vous voulez à quatre?
1: Quatre choucroutes bigoudi avec quatre bières.
12: Quatre choucroutes, oui. Non mais nous on n'a pas de choucroute ni de bière. C'est un coiffeur où vous appelez?
1: Oui, voilà.
12: Oui.
1: Oui, on va prendre une table, hein?
12: Non, on n'a pas de table.
1: Quatre choucroutes donc, et quatre bières.
12: Quatre choucroutes et quatre bières.
1: Voilà.
12: Oui. Mais, et les bigoudis, ils sont où?
1: Quels bigoudis?
12: Mais, là, vous appelez un coiffeur, pas un restaurateur, hein?
1: Oui, c'est ça. Mais oui. Ma femme m'a dit que vous faisiez choucroute aussi.
12: Mais pas pour... Non, des choucroutes en coiffure, mais pas pour manger.
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13: Oui.
9: Bonjour monsieur, c'est bien le garage?
13: Bonjour monsieur, non?
9: Ah, c'est pas le garage?
13: Si, si, c'est
2: si, vous êtes bien au garage. Hein.
9: J'ai déclaré que j'étais en stage chez vous, à l'administration. Je leur ai fait un dossier, vous voyez.
2: Ben, nous, on n'a jamais pris personne en stage.
9: Non, alors ça, je sais, c'est un stage fictionnel que j'ai inventé parce que ça me permet de cumuler des trimestres pour ma retraite.
2: Oh oui, mais nous, on ne vous prend pas en stage, c'est hors de question. Hein.
9: Ah non, mais je ne vous demande pas de me prendre en stage. Il faut juste faire comme si vous m'aviez déjà pris en stage.
2: Mais vous n'êtes jamais venu chez nous, je ne veux quand même pas dire que vous êtes venu en stage ici, quand même.
9: C'est-à-dire que moi, j'ai fait tous les papiers à votre nom, donc.
2: Vous avez fait tous les papiers? Non, ça, c'est hors de question.
9: Bah, si, parce que comme j'ai déclaré 10 ans de stage.
2: Vous avez déclaré, mais bon, douce, mais il y a un patron ici, non?
9: Justement, il faudrait dire au patron qu'il m'a eu en stage pendant 10 ans.
2: Ah bah oui, mais vous êtes rigolo, vous.
9: Ah bah merci.
2: Non, mais ça se fait pas des choses comme ça.
9: Bah, excusez-moi, ça me fait quand même gagner 10 ans sur la retraite.
2: Ça vous fait gagner 10 ans sur votre retraite, mais moi, j'en ai rien à faire de ça.
9: Bon, écoutez, je considère que c'est validé.
2: Bien sûr, je veux rien du tout vous valider. C'est hors de question, je vous dis. Moi, je ne fais pas n'importe quoi, n'importe comment.
9: Non, mais ça, je le fais, moi.
2: Mais non, je vous ai dit.
9: Bon, écoutez, l'essentiel, c'est que vous avez validé.
2: Non. J'ai mon ouvrier à côté. Il peut quand même bien dire que je n'ai pas dit que j'étais d'accord. Vrai ou faux?
9: Faux.
2: Prenez. Jamais dit ça.
9: Ouais. Ah, bonjour madame. Donc, il y a votre collègue qui a validé.
7: Validé quoi?
9: Eh ben, mon stage.
7: Ça va pas? Ouais. C'est vrai que vous avez fait un stage chez nous. Ouais.
9: Ah, bah, on est d'accord.
7: Non, c'est ironique.
9: Alors, repassez-moi cette Véronique dans ce cas.
7: Ah, non, pas. Et il n'y a pas de Véronique dans ce garage.
9: Bah, vous m'avez dit que c'était Véronique.
7: J'ai dit que c'était ironique.
2: Bon, bah alors, vous n'allez pas nous chercher longtemps, non? Ah. Si on a ras-le-bol.
9: C'est encore Véronique?
2: Bah, voilà mon fils qui arrive.
9: Ah. Okay. Oui. Bonjour madame.
13: Vous avez fait de la fraude. Vous n'avez pas ma signature sur aucun document.
9: Alors, si vous tenez vraiment à signer, écoutez, je vous dépose les documents.
13: Hors de question.
9: Il faudrait que je prenne quelques photos quand même.
13: Pas de photos, rien du tout. Vous me déposez ça dans la boîte aux lettres.
9: Bah si, pour mon rapport de stage, il faut que je fasse des photos.
13: Hors de question. Aucune photo.
9: Il faudrait quand même qu'on voit un petit peu les mains dans le moteur, vous voyez.
13: Aucune photo. Rien.
9: Bon, écoutez, je passe demain.
13: Vous m'agacez là. Vraiment, vous m'agacez. Vous me dites à quelle heure vous venez demain, et puis moi, les flics, ils vont être là quand vous arrivez.
9: Il y a encore un petit problème, c'est que comme j'ai déclaré 10 ans de stage, normalement, vous auriez dû m'embaucher.
13: J'en ai rien à faire.
9: Donc vous êtes comme qui dirait hors la loi.
13: Attendez, vous faites une fraude et c'est encore moi qui vais être dans la merde.
9: Nous faisons une fraude. Hein.
13: Vous faites une fraude, ça mérite un dépôt de plainte.
9: Oh bah allez gonfler, tiens. Si c'est ça, je fais une contre-plainte.
13: Je suis gonflé, attendez. C'est mon argent qui va partir pour vous indemniser. Donc.
9: D'ailleurs, il faudrait aussi payer les années que je suis censé avoir travaillé chez vous.
13: Je ne fais pas de magouille.
9: Vous me déclarez un salaire.
13: Il faut que vous verse un salaire fictif, mais c'est quoi cette histoire-là?
9: Je vous rassure, moi je vous le reverse au black derrière.
13: Vous versez. Non, mais je veux pas ça. Je ne veux pas entendre parler de ça.
9: Bah, les garagistes, on m'a dit ils faisaient tous du black. Vous allez pas me dire.
13: Ah
9: que...
13: non, hors de question.
9: Ouais, écoutez, on arrondit, on dit que vous me devez 300 000 euros.
13: Ah bah oui, bien sûr. Mais on n'arrondit rien du tout.
9: À la limite, si vous me faites une partie en liquide, une partie en chèque.
13: Mais non, merci, au revoir.
9: Écoutez, je veux bien négocier à 290 000.
13: Hors de question, faut vous le dire en quelle langue?
2: Ça va pas, non?
9: Ah, allô?
2: Oui.
9: C'est encore Véronique que j'entends là derrière, non?
2: Ah, vous allez pas recommencer, je vous ai dit.
9: Ah, Véro, excuse, mais alors c'est compliqué avec ta collègue.
2: Je ne m'appelle pas Véronique, mais ça suffit.
9: Eh, dis-lui que je veux bien signer à 280 000.
2: Non, mais ça va pas, non?
9: 270 000.
2: Ça va barder sec, c'est moi qui vous le dis.
9: Bon, 250 000 avec un appart de fonction.
2: Eh, non, mais moi je vous raccroche.
9: Eh, non, mais allô, monsieur Véronique?
2: N'importe quoi.
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1: Allô, monsieur le curé?
14: Oui.
1: Bonjour, monsieur le curé. Excusez-moi de vous déranger, c'est Bernadette Loudou à l'appareil.
14: Oui.
1: Oui, je vous appelle parce que je suis une vieille dame que vous ne connaissez pas. Mais j'étais à... pendant la guerre, voyez-vous, oui. Et jusqu'à la libération. Je vous appelle pour avoir une dernière confession, si c'était possible.
14: Oui.
1: Voilà. Vous savez que le général Patton, le général américain, était passé par...
14: Mais non.
1: C'est là que je l'ai connu.
14: Oui.
1: Et j'ai eu une histoire d'amour avec lui.
14: Oui.
1: Et je ne l'ai jamais dit à mon fils.
14: Ah.
1: J'aurais souhaité, si c'était possible, monsieur le curé, que vous en informassiez mon fils.
14: Et votre fils, c'est...
1: Bernard.
14: Oui.
1: Et le fils du général Patton. Je vous le passe, c'est Bernard. Bernard, viens là.
15: Qu'est-ce qu'il y a?
14: Allô?
1: Monsieur, quelqu'un veut te parler, mon fils.
15: Merci, oui. Allô?
14: Allô?
15: Oui.
14: Ici, c'est monsieur le curé de...
15: Bonjour, mon père.
14: Bon, eh bien, vous me voyez en conversation avec vous, d'une façon tout à fait impromptue et inopinée, là.
15: Oui. Ben oui, ma mère vient de me passer le téléphone.
14: Oui, alors... voyons, elle est âgée, votre maman?
15: Oui.
14: Bon. Alors, elle me charge de vous dire une chose qu'elle ne vous a jamais dite.
15: Ah.
14: Ah. Elle me dit que le général Patton serait passé par au moment de la guerre.
15: Oui, oui, oui, je sais, je suis étudiant en histoire, oui.
14: Bon. Et alors, c'est cette chose délicate qu'elle ne vous a jamais dit, elle me demande de vous le dire. Vous me voyez bien embarrassé, elle aurait eu une aventure avec lui.
15: Oui, mais ça, bon, je sais que beaucoup de femmes françaises ont connu des soldats américains.
14: Hein. Non, mais d'accord, bon, vous le savez maintenant. Hein. Alors, c'est pour vous informer que vous êtes son fils.
15: Oui, je sais, je suis le fils de ma mère, ça je savais.
14: Du général Patton aussi.
15: Pardon?
14: Oui.
15: Je suis le fils du général Patton?
14: Oui.
15: Papa, tu savais que j'étais le fils du général Patton?
14: Ah bon, alors en
0: fait... Il fallait pas le dire. Hein? Qu'est-ce que c'est que cette histoire? Allô?
14: Allô, oui.
0: Oui, bonjour monsieur.
14: Oui.
0: Qu'est-ce qui se passe?
14: Bon, mais écoutez, moi je suis...
0: Mais qu'est-ce que c'est?
14: Allô?
0: Mais je te l'avais jamais dit. Mais je me suis marié avec ma femme en 40.
14: Et oui, mais écoutez, moi, elle me téléphone et elle me demande d'avertir votre fils de cette histoire-là.
0: Ah bah dites-moi, moi...
14: Mais moi, j'en sais pas plus.
0: C'est incroyable. Là, j'avoue que je tombe des nues.
14: Et écoutez, moi...
0: J'ai toujours été... Et alors, vous voyez comme la vie est curieuse, mon père.
14: Oui, oui.
0: J'ai toujours été convaincu que c'était mon fils.
14: Eh bien, écoutez, moi, je n'en sais pas plus...
0: Mais c'est vrai, je trouvais qu'il me ressemblait pas tellement, remarqué. Oui. Mais c'est très curieux, il lui ressemble. Ah bah ça, tu es le fils de Patton, dites-moi. Ça, c'était Patton.
14: Oui, ben.
0: Ma femme m'a trompé, elle m'a trompé. Bon, mais c'est quand même avec le général Patton, c'est pas n'importe qui.
14: Et oui.
0: Eh ben, c'est bien qu'il le sache, parce que fils du général Patton, c'est quand même autre chose que moi. Hein,
14: oui,
0: moi.
14: D'accord, mais j'ai l'impression que c'est quelque chose qui lui pesait fort.
0: Ah bah oui, il était drôlement costaud, hein.
14: Non, c'est pas ça. Bon... Mais ça y est, j'ai fait la commission.
0: Ça fait du bien, non?
14: Oui.
0: Hein?
14: Oui.
0: Parce que moi, je suis bloqué depuis ce matin, je suis constipé, ça passe pas.
14: Non, eh bien d'accord. J'ai accompli ce qu'on m'a demandé de faire. Hein.
0: Oh, c'est formidable.
14: Voilà.
0: Vive la France.
14: Merci.
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5: Bonjour.
9: Bonjour monsieur, c'est bien l'entreprise de chauffagisme.
5: Bonjour madame, plutôt.
9: Madame plutôt. Ah bah c'est pas du tout le nom que j'avais.
5: Non, c'est parce que vous me dites bonjour monsieur, je vous dis non, c'est madame.
9: D'accord, c'est pas monsieur, c'est madame plutôt. Vous écrivez votre nom comment? Parce que je vais le noter.
5: Mais je vous donne pas mon nom, plutôt c'est pas le nom de famille.
9: Ah oui, mais alors qui est cette madame plutôt?
5: Vous me dites bonjour monsieur, je vous dis non, c'est plutôt madame.
9: Ah bah alors là, faut m'expliquer madame plutôt.
5: Bon, c'est pas grave, alors dites-moi, vous êtes.
9: Bah au téléphone.
5: Mmh.
9: Et alors je voudrais prendre rendez-vous, mais je ne savais pas que monsieur plutôt avait repris votre société.
5: Mais c'est pas... Bon, attendez.
16: Bonjour, c'est qui que vous cherchez?
9: Bonjour monsieur, on devait me passer monsieur Plutôt.
16: Je sais pas c'est qui Plutôt.
9: Comment ça vous savez pas c'est qui Plutôt?
16: Bah non.
9: Bah apparemment c'est le nouveau patron.
16: Ah non, pas du tout.
9: Ah si?
16: Non.
9: Si, c'est madame Plutôt qui vient de me le dire.
16: Bah je travaille ici, je sais quand même...
9: Alors peut-être que vous avez eu un changement de patron, mais que vos collègues ont oublié de vous expliquer.
16: Bah y'a rien à expliquer, donnez-moi votre nom s'il vous plaît.
9: Monsieur Martin.
16: Et le prénom?
9: Martin.
16: Vous êtes Martin?
9: Oui c'est moi, oui.
16: Oh! Votre nom et prénom, c'est le même.
9: Ah oui, j'avais jamais remarqué, en effet.
16: Là, j'ai trouvé Martin Martine.
9: Vous avez trouvé qui, pardon?
16: Martin Martine.
9: Eh ben, c'est ma femme, Martine Martin.
16: D'accord.
9: Vous l'avez retrouvée dans votre fichier client?
16: J'ai madame, du coup. Donc, on est intervenu en 2018.
9: C'est exactement ça. Vous avez peut-être ma fille, alors, aussi, dans votre fichier, Martinette Martin.
16: Oh, c'est marrant, vous avez tous les mêmes noms.
9: Comment ça, les mêmes noms?
16: Bah, vous avez deux fois Martin chacun, on va dire.
9: Ah oui, c'est vrai. J'avais pas fait gaffe non plus.
16: Oui.
9: Bref, je voulais parler au responsable, parce qu'apparemment, il a changé.
16: Oh, bon. Oui, bonjour monsieur.
9: Ah, enfin, bonjour, vous êtes monsieur Plutôt?
16: Non, c'est pas monsieur Plutôt, déjà c'est une femme.
9: Monsieur Plutôt est une femme.
16: Madame, déjà c'est une dame.
9: Faudrait savoir, parce que votre collègue m'a dit que le responsable maintenant c'est monsieur Plutôt.
16: Ça dit Plutôt?
5: Non,
16: il n'y a pas de Plutôt monsieur ici, hein. Nous on n'est pas la responsable et nous on prend pas de décision donc...
9: Bah oui, mais l'autre monsieur me dit qu'il faut voir avec Plutôt, moi je veux bien, mais il faudrait me le passer quand même.
16: Oui, bah Plutôt, plus tard.
9: Ah, c'est un collègue à lui?
16: Hein?
9: Ce monsieur plus tard, je suppose que c'est l'adjoint de monsieur Plutôt?
17: Oui.
9: Bonjour, madame Plutard?
17: Mais je ne suis pas monsieur Plutard. Quel nom vous avez, vous, là?
9: Alors, j'en ai deux. Je voudrais soit monsieur Plutôt, soit madame Plutard. On m'a dit que c'était les patrons.
17: Oui, bah, écoutez, on vous a raconté n'importe quoi.
9: Ah, donc vous n'êtes pas le responsable. Eh ben, on m'a toujours pas passé la bonne. Super.
17: Bah, je suis pas responsable. Non, mais ça va pas, non. Je suis le responsable puisque je suis chez moi et je suis artisan indépendant.
9: Alors, vous êtes peut-être sous-responsable, mais le vrai patron maintenant, c'est monsieur Plutôt.
17: Non, mais j'en ai rien à foutre du monsieur Plutôt. Je sais pas, vous avez vu ça, vous?
9: Bah, c'est vos collègues. Ils m'ont dit qu'il fallait voir avec le responsable, Plutôt.
17: Oui, on vous a dit d'aller voir le responsable Plutôt. C'est une expression Plutôt, c'est pas un nom.
9: Bon, bah, écoutez, on va pas tergiversationnifier. Passez-moi le grand patron, là. Le responsable au-dessus de monsieur Plutôt.
17: Non, il n'y a pas de responsable au-dessus. Je suis chez moi.
9: Pardon, mais j'ai fait des recherches. Le chef de monsieur Plutôt serait un certain monsieur Mickey.
17: Non, mais vous délirer ou quoi là ?
9: Quoi ? Vous allez me dire que Mickey, c'est pas le chef de Pluto ?
17: Oui, c'est ça, voilà, d'accord.
9: Ah bah voilà, oui, on est d'accord.
17: Ça, c'est drôle, c'est très drôle.
9: C'est très con, mais ça me fait rire.
17: Vous vous foutez de ma gueule ou quoi là ?
9: Ah non, alors je vous rassure, c'est moi le con, hein.
17: Oui, d'accord.
9: Bon, enfin, transmettez toutes mes amitiés à Madame Mini, tant qu'on y est.
17: Bon, ça suffit.
9: Quoi, ils sont plus ensemble ?
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3: Oui, Serge, j'écoute.
15: Oui, salut collègue.
3: Paris, oui.
15: Non, justement, on a pris une ligne dérivée, là.
3: Ah bon?
15: C'est le commissariat d'Agen.
3: Oui.
15: Je suis bien au commissariat de...
3: Ouais.
15: D'accord, dis-moi, on vient d'avoir une visite. On a une visite de inspection des services, là.
3: Ouais.
15: C'est pour ça que je t'appelle par une ligne de Paris.
3: D'accord.
15: Ils sont arrivés, ils ont fait souffler tout le monde dans le ballon.
3: Ouais.
15: Et ils ont fouillé tous les placards, y compris les placards perso.
3: Ok, donc ils viendraient peut-être après, quoi.
15: Ah ben, ils sont en route pour... Ils font tout le tour du département. Nous, ils nous ont piqué toutes nos bouteilles.
3: D'accord, bon, ben, tu fais bien de le dire, parce que...
15: Ah oui, oui, t'as un blâme s'ils trouvent une canette de bière.
3: Ok, d'accord. Bon, ben, écoute, on voit ça de suite, hein. Je te remercie.
15: Ben,
3: c'est
15: écoute,
3: qui, là?
15: Pignon.
3: Pignon.
15: P-I-N-O-N.
3: Et Jean-Michel est au courant?
15: Oui, bah ben, tu parles.
3: Ouais.
15: Attends, tu quittes pas une seconde?
3: Ouais.
15: Je vais voir s'il est là, hein. Quitte d'accord. Pas, je reviens.
18: Il y a l'IGPN qui arrive. Ils viennent d'aller à Jeun, ils ont tout piqué dans les placards, les bouteilles, les machins, ils ont tout fait souffler tout le monde dans le ballon. Donc, il a pris une ligne dérivée. Parce que je dis, c'est Paris, mais non, c'est à Jeun, mais j'ai pris une ligne dérivée pour pas... Vous avez rien dans vos placards ? Putain, faut que j'aille voir, moi je crois que j'ai... Non mais c'est vrai, en plus... Mais non, mais tout le monde en a. Et surtout... Eh, vide les placards, il y a l'IGPN qui arrive. Je te promets, j'ai Agen là, c'est le syndicat, ils viennent d'aller, t'en parles pas à lui là-bas, ils viennent de descendre à Agen, ils ont fait souffler tout le monde dans le ballon, ils ont vidé tous les placards perso, le placard machin, il faut enlever toutes les bouteilles qui ont un blâme, une canette de bière, un blâme. Et il faut absolument virer toutes les bouteilles qu'on a dans le... Si, le placard perso. Écoute, je te jure, ça t'aide de mon fils. Il m'a dit, tu préviens tous les collègues s'ils ont des bouteilles dans les placards et tout, qu'ils virent ça, parce que... Non, mais nous, il faut qu'on vire... Il faut que tu le mettes dans la voiture, tu prends dans la voiture, tu le mettes chez toi. Dans la boîte, dans chez toi. Non, mais vous mettez tout dans un sac. Non, non, mais appelle-le, parce qu'ils vont pas tarder. Ils sont en route, là. Ils sont en route. Non, pas chez elle, comme une ADS. Mais non, mais chez Michel. Eh, commence, eh, essaye de trouver déjà un carton ou une poche pour commencer à... Non, mais ils sont sur la route, hein. Et me dit, démerdez-vous, hein. Christian, t'as rien dans ton placard?
19: Moi, je mets là dans le sac. Ah ouais, d'accord.
18: Ou dans ta... dans ta bagnole. Ou dans la mienne.
19: Moi, ouais, je te file les clés de ma voiture, tu fous dans la mienne, je m'en fous. Ouais, à la limite, c'est encore mieux.
15: Ok, allô?
20: Oui.
15: C'est bon, ça y est. Vous avez du pot, hein. Ils sont partis sur Paris.
20: Bah alors j'annule tout alors.
15: Ah parce que t'avais commencé déjà ?
20: Ben ouais, moi j'ai déjà prévenu mon collègue. Bon ok, d'accord, je te remercie quand même. Hein.
15: Ah bah oui, tu peux respirer.
20: Ouais.
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21: Oui.
9: Bonjour monsieur, c'est bien l'auto-école?
21: Oui.
9: Monsieur Martin à l'appareil, établissement Les Recyclageurs Martin, on est spécialisé dans le recyclageage des appareils électroménagers.
21: Oui.
9: Là, j'ai récupéré un lot de moteurs d'aspirateur que j'ai remis à neuf.
21: Oui.
9: Donc, je vais vous les apporter, comme ça vous pourrez changer les moteurs de vos voitures.
21: Mais non, je change pas attendez.
9: Ben si, vous mettez les moteurs d'aspirateur qui sont électriques à la place des moteurs essence et ça vous fait des voitures électriques.
21: Je suis pas sûre du tout, attendez. J'ai un monsieur pour changer le moteur pour passer de voiture essence en voiture électrique. Attention.
22: Oui, allô.
9: Bonjour madame, comme je disais, moi je vous ai retapé des moteurs d'aspirateur.
22: Les moteurs, attendez, pour que faire ?
9: Bah pour mettre sur vos voitures à la place des moteurs essence, c'est ce que je disais.
22: Les moteurs de l'aspirateur pour faire fonctionner ma voiture.
9: Voilà, comme ça, plus besoin d'essence, il suffit de vous brancher sur une prise.
22: Mais non, mais je vais pas installer essence mes voitures.
9: Bah ça serait bien parce que moi je vous ai attribué un lot de moteurs en disant que vous passiez à l'électrique.
22: Ah bah non, mais vous attribuez, mais je...
9: Bah si, parce que je touche du subventionnisme quand je refourgue des moteurs recyclés.
22: Ah bah moi c'est pas mon problème.
9: Oh non, mais vous inquiétez pas, je m'en occupe. Donc je mets que vous êtes d'accord.
21: Attendez.
9: Rebonjour monsieur, c'est bon, c'est réglé avec le patron, il est ok.
21: Mais non, il a dit qu'il le ferait pas.
9: Ah, bon bah c'est pas grave, vous savez quoi ? On va dire qu'il a dit oui.
21: Non, on va pas dire qu'il a dit oui, puisqu'il a dit non.
9: Non mais on lui dit pas, moi je passe discrètement pour faire l'échange de moteur dans vos voitures, ni vu ni reconnu.
21: Non, même pas discrètement, puisque je vous dis qu'il veut pas.
9: Bah aussi bien, il s'en rendra même pas compte qu'il roule avec un moteur d'aspirateur.
21: Mais quand on va rendre la voiture auto-école,
9: ouais.
21: Puisque c'est une location, ils vont s'en rendre compte.
9: Bon, je pense pas qu'il regarde le moteur quand même.
21: Ah si, Ils font le tour de la voiture.
9: Alors, je vous donne un truc. Quand vous rendez la voiture, vous leur dites, pas besoin de regarder le moteur, il n'y a aucun problème. Et comme ça, ils ne regardent pas.
21: Ah bah si, ils vont regarder encore plus que normalement.
9: Sauf s'ils peuvent pas ouvrir le capot.
21: Mais pourquoi ils pourraient pas ouvrir le capot?
9: Parce que vous allez le souder avant de rapporter la voiture.
21: Mais non, parce qu'on va payer en plus pour qu'ils ouvrent le capot encore plus, puisqu'ils vont le porter.
9: Bah, sinon, vous le collez ou vous mettez du scotch.
21: Mais même, je ne veux pas que vous touchiez au moteur de la voiture.
9: Moi, je peux vous scotcher le capot si vous voulez.
21: Mais non!
9: Non, mais discrétos!
21: Non, même discrètement, je ne veux pas que vous le fassiez.
9: Oh, mais attendez, j'ai tout compris. En fait, il y a le patron à côté, donc vous pouvez pas vraiment me parler, c'est ça?
21: Non, même pas. Le patron, c'est mon mari.
9: Eh oui, et vous voulez pas qu'il entende qu'on est en train de magouiller ses voitures, normal?
21: Non, on ne magouillera rien puisqu'on le fera pas.
9: Oui, oui, enfin, on se comprend.
21: Non, vous me comprenez pas, puisque vous me dites que vous voulez le faire quand même.
9: Non, mais quand vous me dites non, en vrai, c'est une façon de me dire oui, mais comme il écoute, vous voulez pas...
21: Non! N, je vous dis non.
9: C'est ça, comme il est à côté, vous pouvez pas me dire oui.
21: Non.
9: Ah bah voilà, j'ai compris.
21: Non.
9: On va faire un test, dites-moi oui.
21: Non.
9: Ok, c'est ça, en fait c'est un code pour me faire comprendre que vous êtes d'accord.
21: Non, je vous ai dit non. Ça veut dire non, vous êtes con, vous le faites exprès.
9: Les deux, mais enfin si vous m'expliquez pas votre code, je peux pas deviner.
21: Ah si, vous pouvez deviner, quand je vous dis vous êtes con ou quoi, ça veut bien dire ce que je dis.
9: Ça d'accord, mais alors comment je touche mon subventionnisme si je change pas vos moteurs?
21: J'en ai rien à faire. On n'a jamais dit oui, puisque ça veut dire non.
9: Bah sauf quand non veut dire oui. En fait, il y a une chance sur deux.

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3: De la chair autour un petit peu. Pas beaucoup, mais un petit peu.
4: Ouais. Bon, vous en avez pas beaucoup à couper.
3: C'est-à-dire que j'ai... Deux bras, je vais faire quatre morceaux avec les bras, quatre morceaux avec les jambes, et la tête, ça fait... Non, ça fait sept rondins, quoi.
4: Ouais, bon, si, ça va le couper. Hein. Mais l'os, c'est dur, hein, l'os. Hein.
3: Ah bon?
4: Mais bon, ça se coupe quand même. Hein. Mais c'est quoi comme animal que vous allez couper, là?
3: C'est pas vraiment... Enfin, c'est un animal... C'est une vieille pie, quoi, on va dire. Voilà.
4: Une vieille pie? Mais c'est tout petit, ça.
3: 1m65. Exact.
4: Ah, purée, c'est grand, alors.
3: C'est une grande vieille pie, oui.
4: Ah bon? Non, mais il n'y a pas de problème, vous pouvez venir la chercher.
3: Bah, 59 euros. Jusqu'au bout, elle m'aura coûté de l'argent, hein.
4: Vous pensez venir quand la chercher?
3: Je vais venir tout à l'heure.
4: D'accord. Et vous habitez quelle région?
3: J'habite Angers, hein.
4: Angers?
3: Oui.
4: Ah purée, vous venez d'Angers chercher ça?
3: Oui, non, mais c'est parce que je suis dans le secteur. Je suis venu voir ma belle-mère, là, en voiture, tout à l'heure. Et donc, je la ramène dans le coffre. Mais je voudrais bien la débiter, comme je vous l'ai dit, en plusieurs morceaux.
4: Ah, on va voir de là.
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5: Oui, bonjour.
6: Bonjour, monsieur, c'est bien la supérette?
5: Oui.
6: J'ai acheté du pâté de chat chez vous.
5: Oui.
6: Et alors, j'ai fait analyser parce qu'il y avait un goût bizarre. Il n'y a pas de chat dedans.
5: Non, du pâté de chat, ça n'existe pas, monsieur.
6: Ah bah, j'ai acheté ça quand même chez vous.
5: Peut-être, mais de toute façon, c'est évident qu'il ne puisse pas y avoir de la viande de chat dans une boîte en France.
6: Du coup, vous me l'échangez?
5: Non, je ne l'échange pas. Je ne peux pas vous donner du pâté de chat. Soit vous voulez du pâté pour donner à manger à votre chat.
6: Oui, pour manger du chat, exactement, c'est ce que je dis.
5: Non, je ne vends pas de pâté de chat. Ça me paraît normal.
6: Qu'il n'y ait pas de chat?
5: Oui.
6: Dans du pâté de chat?
5: Oui, excusez-moi, je suis désolée, oui, c'est vrai, il n'y a pas de chat.
6: Allô?
5: Excusez-moi. Oui, allô?
6: Oui, ah, allô?
5: Qu'est-ce que vous racontez, là, monsieur?
6: Le pâté, soi-disant, le pâté de chat que vous m'avez vendu ne contient pas
5: le
6: du tout...
5: Le pâté de chat?
6: Oui, ne contient pas du tout de chat.
5: Mais monsieur, je ne vends pas de pâté de chat.
6: Bon, enfin, excusez-moi, j'ai la boîte, il y a la photo du chat dessus.
5: Mais c'est pas du pâté comestible pour nous, monsieur.
6: Ah, donc vous reconnaissez qu'il y a un problème?
5: Non, mais attendez, je rêve, là, ou quoi, là?
6: Vous vendez des trucs qui sont pas comestibles?
5: Oh là là là là. Ah bah écoutez, là, c'est vraiment quelque chose, là. Hein.
6: Ah bah, je suis bien d'accord, excusez-moi, mais enfin, c'est...
5: Non. Écoutez, j'ai un client qui est là, il en rigole de ce que vous dites, hein, vraiment. Hein.
6: Comme par hasard?
5: Oui, comme par hasard, oui, comme vous dites, ouais.
6: Oui.
5: Ouais.
6: Allô?
4: Allô?
6: Oui, je sais pas si on vous a expliqué, j'ai un problème avec un pâté qui vient de chez vous.
4: J'ai jamais vendu de pâté de chat, hein. Je suis allergique au chat, moi, alors je vais pas vendre de pâté de chat. Hein.
6: Ah bah excusez-moi, mais enfin, il y a quand même une photo de chat dessus.
4: Non mais, j'ai mon magasin, ça fait 32 ans que je suis ici, je peux pas vous dire, monsieur, que je vends du pâté de chat, que j'en vends pas. Vous avez compris, ça?
6: J'ai l'impression que vous essayez de noyer le poisson, là.
4: Mais non, mais attendez, monsieur, vous avez pas l'air de trop comprendre, monsieur, là, non?
6: Ah bah je comprends bien que vous essayez d'endormir l'affaire, oui.
4: Non, mais attendez, monsieur, j'essaye pas d'endormir l'affaire. L'affaire, elle va être vite faite, monsieur. Il n'y a jamais eu de pâté de chat ici. Et puis voilà, c'est tout. Hein.
6: Non, mais excusez-moi, mais votre histoire, elle tient pas debout, là.
4: Bah, c'est la vôtre d'histoire qu'elle tient pas debout.
6: Ah, bah, vous d'abord.
4: Ah, moi, je tiens debout, monsieur. Il n'y a pas de problème. Eh.
6: Hey,
4: hey. Ce midi, monsieur, je serai corloque. Je vais vous servir du pâté de chat, moi. Avec une boîte et cachot dessus, vous savez.
6: Ah, bah, hein? J'espère bien, oui. Allô?
4: Ouais, bah, j'écoute, hein.
6: Oui, vous écoutez, là.
4: Oui, j'écoute. Qu'est-ce qu'il y a comme problème?
6: Il n'y a pas de viande de chat dedans.
4: Ah, c'est une connerie comme ça. C'est rire et chanson, c'est. L'appel con de Martin, c'est ça?
6: Oh merde!
4: Hein, c'est ça?
6: Bah ouais, c'est ça.
4: Ah ouais, mais manque de peau, vous êtes tombé sur le bon. Parce que moi, je suis toujours branché sur Rire et Chanson, alors.
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7: Allô, j'écoute.
8: Oui, bonjour madame.
7: Bonjour monsieur.
8: Je suis bien au domicile du docteur. Il est gastro quelque chose, je crois. Hein.
7: Ah oui, il est gastro quelque chose, comme vous
8: bon,
7: dites.
8: Je voudrais un rendez-vous, c'est possible. Il est là, non?
7: Non, il n'est pas là tout de suite, il sera là tout à l'heure. Alors le problème, monsieur, c'est que comme il s'en va demain pour une dizaine de jours...
8: Oh là là.
7: Et oui, c'est ça le problème. Écoutez, c'est comme vous voulez, monsieur. Je peux éventuellement encore essayer de prendre, de vous donner un rendez-vous entre deux personnes si vous tenez absolument à venir. Enfin, bon, je vous ai prévenu, monsieur, vous ne tomberez pas de haut si je vous dis que vous êtes adressé à un professeur et non pas à un gastro-entérologue de quartier.
8: C'est-à-dire, ça coûte combien?
7: C'est-à-dire, la consultation est de 650.

0: Pardon ?
1: 650.
0: C'est pas vrai.
1: Mais si, c'est vrai. Bien. Bon, je vous ai tout expliqué, monsieur.
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3: Oui.
4: Oui, bonjour monsieur. Je suis bien chez le chaussuriste.
3: Magasin de chaussures.
4: Oui, voilà. Je vous appelle parce que j'avais acheté des chaussures pour ma fille chez vous.
3: Oui.
4: Et alors, elles sont trop petites.
3: Vous les avez achetées quand, monsieur ?
4: Bah, c'était l'année dernière.
3: Ça fait un an que vous les avez achetées ?
4: Oh oui, enfin, peut-être 11 mois. Hein. Je dis un an, c'est à peu près.
3: Mais on ne fait pas des échanges un an après, monsieur. Ça fait un an. Pourquoi on est en tort ? Je suis vraiment choquée.
4: Quand j'ai acheté les chaussures, personne m'a dit attention.
3: Ah, parce que vous ne saviez pas que les pieds grandissaient chez les enfants, en fait.
4: Si j'avais su, j'aurais peut-être pris un autre modèle.
3: Bah, attendez, monsieur, c'est un an après. Si je vous apprends que les pieds grandissent chez les enfants, où on va, quoi ? On vit plus dans ces cas-là. On ferme. Si tous les clients sont comme vous, on ferme boutique. C'est impressionnant. Sérieusement, venez pas à la boutique.
4: Bon, écoutez, passez-moi le responsable.
5: Allô ?
4: Bonjour monsieur, voilà,
5: comme j'expliquais... Bah, je reprends pas des chaussures qui sont trop petites, enfin bon, attendez, il n'y a pas de défaut sur vos chaussures ?
4: Bah si, elles sont trop petites.
5: Oh bah attendez, un an après, vous allez vous rigoler ou quoi monsieur là ?
4: Bon enfin, excusez-moi, mais enfin ça c'est quand même un petit peu facile de dire...
5: Si je reprends les chaussures à tout le monde parce que les enfants ont grandi, comment voulez-vous que je fasse ? Écoutez, c'est n'importe quoi.
4: Bon enfin, excusez-moi, mais moi quand je les ai achetées, personne m'a averti en me disant attention...
5: Oh bah attendez monsieur, bah vous allez où là ? Vous faites quel métier vous ?
4: Moi je suis pas chaussuriste, hein, je suis pas...
5: Peut-être, mais bon, moi je vous voyais les vêtements, dans ces cas-là je vais emmener ma robe chez le marchand parce que moi elle est trop... J'ai grossi, je rentre plus dedans, mais vous avez vu ça où vous ?
4: C'est pas ma faute si vous avez grossi, excusez-moi.
5: Bon, bah, écoutez, non, monsieur. Ça fait 31 ans que je suis dans le métier. Je vous comprends pas. Je suis désolée.
4: Oui, oh, bah, je comprends que vous faites semblant de pas comprendre parce que ça vous
5: a... Non, bah, c'est dans ces cas-là, votre fille, si elle grandit pas, moi, c'est. Tout le monde grandit. Ça s'est jamais vu, ça.
4: De toute façon, j'ai le ticket de caisse, hein. Donc,
5: oui, bah, c'est de l'année dernière. Moi, je peux pas vous les reprendre. Les usines, elles vont m'envoyer sur les roses. Et puis, moi, je vais pas. Non, j'ai jamais vu ça.
4: Non, mais après, vous les revendez à quelqu'un d'autre, hein.
5: Ah, bah, non, elles sont d'occasion. Bah, je vous revends une paire d'occasion. Vous allez être content, vous.
4: Ah, vous. En plus, c'était des chaussures d'occasion.
5: Mais non, bah, les vôtres, si je vous les reprends.
4: Ah, bah, bravo.
5: Bah, attendez, n'importe quoi. J'ai jamais fait ça de ma vie.
4: Ah bah j'en apprends de belles, dites donc j'ai bien
5: fait. Ah bah attends, allez.
4: Ah bah je me fais arnaquer. Je
5: discute plus monsieur, vous revenez voir le magasin en face.
4: Bon, dans ce cas, vous savez quoi, on coupe la poire en deux, vous me changez au moins une chaussure.
5: Écoutez monsieur, non, attendez, soyez honnête hein, quand même, hein, s'il vous plaît, j'ai jamais vu ça, allez.
4: Non mais comme ça, elle pourra au moins marcher à cloche-pied.
5: Oui, c'est ça, moi aussi. Bah c'est pas possible.
4: Allô ?
3: Oui, allô ?
4: Ah, c'est à nouveau le monsieur du début ?
3: Excusez-moi, mais alors là, c'est un canular. Là.
4: Comment c'est un canular ? Mais absolument.
3: C'est qui du coup ?
4: Alors oui, c'est qui à votre avis ?
3: It West ?
4: Non.
3: Alouette ?
4: Non.
3: Sweet FM ?
4: Non.
3: Oxygène ?
4: Non mais là vous inventez des noms.
6: Mais continuez à le faire marcher, là il faut
3: Donnez-moi votre nom et votre prénom.
4: Alors, monsieur Martin.
6: Rire et chanson.
3: Rire et chanson.
4: Bravo ! Ah bon, on vous l'a pas soufflé en plus ?
3: Non, on me l'a pas soufflé. Super.
4: Alors félicitez votre collègue pour son très bon goût radiophonique.
3: C'est un très bon goût. Ouais, bah, elle est contente, hein. Elle saute de joie.
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3: Allô ?
7: Oui, bonjour madame, c'est bien la maison de retraite.
3: On n'est pas une maison de retraite, c'est des appartements.
7: Oui, mais enfin bon.
3: Oui.
7: Bonjour madame, c'est France 3 région.
3: D'accord.
7: Voilà.
3: C'est France 3, oui.
7: Nous vous appelons dans le cadre d'un reportage que nous faisons, une enquête concernant les traitements infligés aux personnes âgées dans les maisons de retraite. Et votre établissement a été cité à de nombreuses reprises.
3: Ah, bien sûr.
7: Voilà. Vous savez pourquoi, je pense. Hein.
3: Oui.
7: Donc, nous voudrions avoir vos réactions, votre réaction, parce qu'il apparaît donc en troisième position. Hein.
3: Ah ouais, quand même.
7: Voilà, oui. Alors, meilleur lieu de détention. Vous êtes en troisième position, c'est pas mal.
3: D'accord, dans... ah ouais, c'est pas mal.
7: C'est pas mal. Hein. Donc, privation, vous êtes en seconde position.
3: D'accord.
7: Ce qui est aussi, je pense, assez honorable dans le classement. Hein. Supplice, séquestration donc des personnes âgées, vous êtes simplement en cinquième position.
3: Ben...
7: Vous pensez que vous pouvez faire mieux dans les prochains mois ou...
3: Ah, mais c'est certain.
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8: Bonjour et bienvenue au camping.
9: Allô ?
4: Bonjour madame, c'est bien le camping ?
9: Oui.
4: Monsieur Martin à l'appareil, je vais vous apporter mes contrats.
9: Mais des contrats pour faire quoi ?
4: Pour l'animation.
9: L'animation de quoi ?
4: Bah du camping que je vous ai fait cet été.
9: Mais vous n'avez pas travaillé chez nous ?
4: Si, je me suis déclaré animationneur freelance.
9: Non, mais qu'est-ce que vous me racontez là ? Déjà, pour bosser, il faut avoir un contrat de travail.
4: Oui, ah bah je l'ai justement, j'ai fait moi-même un contrat freelance.
9: Ah non, mais c'est même pas la peine, s'il n'y a pas le tampon du camping, ça n'a aucune valeur.
4: Ah, et vous l'avez le tampon du camping ?
9: Le tampon du camping ? Oui, j'en ai un, bien sûr.
4: Ah bah super, et bah écoutez, je vais passer comme ça vous me mettez.
9: Ah non, mais je mettrai pas de tampon. Hein.
4: Non, je vais le mettre, moi, le tampon.
9: Ah non,
4: Monsieur.
9: Non.
4: Monsieur.
9: Non, il n'y aura rien du tout.
10: Allô?
4: Et c'est monsieur, bonjour.
10: Alors déjà, c'est madame, bonjour.
4: Madame, bonjour, oui, c'est ce que j'ai dit.
10: Non, vous m'avez appelé monsieur.
4: Non.
10: Vous m'avez dit bonjour monsieur, donc je vous ai dit non, c'est madame.
4: Ah non, impossible, je ne me trompe jamais.
10: Si.
4: Négatif.
10: Moi, vous m'avez dit bonjour monsieur.
4: Et d'ailleurs, pourquoi je ne vous dirais pas bonjour monsieur?
10: Bah parce que moi, je suis une dame.
4: Ah oui.
10: Ça fait deux fois que je le dis, donc oui.
4: Non, parce que je pensais que vous étiez le responsable, c'est pour ça.
10: Je suis la responsable, oui, parce que je suis une dame, comme je vous ai déjà dit.
4: Ah, ça a changé.
10: Bah non, ça a pas changé.
4: Ah bah si, forcément.
10: Bah, c'est-à-dire?
4: C'est-à-dire qu'à l'instant, j'avais une dame.
10: Oui, c'est moi.
4: Et juste après, vous m'avez passé le responsable.
10: Mais c'est moi la responsable.
4: Ok, donc c'est vous qui me faites les papiers.
10: Pourquoi je vous ferai un papier alors que vous vous êtes même pas présenté à l'accueil?
4: Non mais t'inquiète, je vais me présenter maintenant.
10: Alors, déjà, ne me tutoyez pas, on ne se connaît pas.
4: Bon, entre collègues, on est quand même supposé...
10: Ah non, mais on n'est pas collègues.
4: Officiellement, si.
10: Mais vous vous rendez compte ou quoi?
4: Bah, je me rends compte que si on n'est pas collègues, ça veut dire que vous me faites bosser au black.
10: Mais je ne vous ai pas fait bosser, je ne vous connais pas.
4: Et si on dit que vous avez oublié...
11: Allô, monsieur, je reprends l'appel.
4: Bonjour madame, pardon, mais le collègue que j'avais avant vous ne comprend
11: rien. Non, monsieur, mais vous vous rendez compte que vous rentrez sur un terrain privé sans l'accord du propriétaire?
4: Oui, mais si on a un papier d'accord.
11: Mais il est où ce papier d'accord, monsieur?
4: Je vais vous le faire là et puis je vous l'apporte.
11: Mais vous croyez sincèrement que je vais vous signer un papier alors que vous m'avez même pas prévenu, vous étiez sur le terrain?
4: Là, je vous le dis quand même.
11: Non, mais là, c'est trop tard. D'où vous rentrez sur le terrain de camping sans me demander la permission? Mais sérieusement, mais c'est un sketch. Mais vous vous croyez où?
4: Oui, alors c'est vrai que j'ai quelques sketchs dans mon répertoire.
11: Non, mais là, franchement, vous me mettez une putain d'ambiance à l'accueil. Là, je suis mort de rire. Parce que alors là, je suis en train de me bidonner à l'intérieur.
4: Ah, alors ça, merci, ça me fait super plaisir.
11: Ah, mais vous me bidonnez, sans déconner, je trouve ça énorme.
4: Et encore, si je vous disais que c'était
11: vous
4: un canular.
11: Vous organisez la galerie sur le terrain, vous me prévenez même pas. Et là, vous voulez que je vous signe un papier pour que vous touchiez de l'argent auprès de Pôle emploi, alors que vous êtes même pas présenté.
4: Ah oui, si en plus on fait payer Pôle emploi, vous, ça vous coûte rien au final.
11: Non, mais c'est pas le problème, je vous demande pas de rentrer chez moi. C'est quand même moi qui décide si j'ai envie de faire rire les gens ou pas. Hein.
4: Franchement.
11: C'est quand même pas vous qui décidez à ma place.
4: Bah, je crois que là, un petit peu quand même.
11: Mais vous foutez du monde. Alors celle-là, je vais la retenir parce que je crois que c'est la première fois en 25 ans qu'on me l'a fait. Mais alors là, franchement, un intermittent qui rentre pour faire 2-3 sketchs et qui me demande de vous... Non mais sérieux.
4: Non mais c'est pour vous, hein. Moi c'est ce que je dis au monsieur d'avant. Sinon, faut que je déclare que vous m'avez payé au black, mais bon...
11: Mais bien sûr, allez-y.
4: Ah bah d'accord, super. Est-ce que vous pouvez me le mettre par écrit?
10: Bon, ça suffit maintenant.
4: Ah bah tiens, il y a un troisième patron.
10: Y a que moi ici. C'est mon mari et moi.
4: D'accord, et bah dans ce cas, passez-moi cette Madame Marie.
10: Mais c'est pas Madame Marie, c'est Madame mon mari.
4: Madame mon mari, ok.
10: D'accord.
4: D'accord, monsieur mon mari. Et bah vous me repassez votre dame.
10: Laissez-moi la dame.
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13: Dave Dépanage, j'écoute.
14: Bonjour, monsieur.
13: Bonjour, monsieur.
14: C'est bien les DF Dépanage?
13: Oui.
14: Oui, bonjour, monsieur Robert Ledoux à l'appareil.
13: Oui.
14: Je vous appelle pour un petit dépannage, hein, parce que j'ai un problème, figurez-vous. Je suis un peu bricoleur, comme on dit, quoi, hein?
13: Oui.
14: Alors, j'ai un peu bricolé le compteur d'électricité. Et je l'ai amené par un petit fil, comme vous connaissez, quoi, hein, sur le compteur de mon voisin de palier. Comme ça, que c'est qui paye, pour moi, l'électricité?
13: Vous êtes branché sur le compteur du voisin?
14: Voilà! Et c'est lui qui paye!
13: Mais c'est interdit, hein?
14: Comment ça?
13: Bah, allons!
14: Bah, dites-moi, moi, je consomme beaucoup, monsieur!
13: Ça n'a rien à voir, hein, monsieur!
14: Pourquoi?
13: C'est interdit, hein?
14: Ah bon?
13: Bah oui, votre voisin n'a rien à voir avec vous, hein?
14: Mais si, parce que lui, il n'en consomme pas!
13: Il n'a rien à voir, si lui, il s'en sert pas! Il est libre d'avoir du courant chez lui, mais vous n'avez pas le droit de vous brancher sur le compteur du voisin!
14: Mais il n'a rien dit!
13: Est-ce qu'il est au courant?
14: Ah bah non!
13: Ah bah non! Ah bah sûr, je m'en doute, hein.
14: On veut lui faire la surprise.
13: Bah évidemment, c'est lui qui va recevoir les factures.
14: Bah ça fait 2 ans déjà.
13: Écoutez-moi, je vois qu'une chose, c'est que vous volez du courant à un voisin.
14: Oh non, lui emprunte, c'est pas pareil.
13: Ah bon, et qu'on veut lui payer, alors?
14: Bah on lui a payé l'apéro il y a 3 ans.
13: Bah non, ça n'a aucun rapport, ça, monsieur.
14: Vous croyez?
13: Ah non, hein. Mais là, il y a viol de la loi, hein.
14: Vous croyez?
13: Ah bah sûr, hein.
14: Oh mon Dieu, vous me faites peur, là.
13: Ah non, moi je vous rassure tout de suite, hein.
14: Ah bon, si vous me rassurez, ça va mieux. Bon, alors je voudrais pas vous déranger longtemps parce que c'est lui qui paye le téléphone déjà.
13: Plus, ça va, c'est complet.
14: On a mis le téléphone sur son... Vous voyez quoi, on a fait bifurquer avec les deux petits fils, là.
13: Ouais.
14: Donc c'est lui qui paye le téléphone, alors faut pas que je fasse trop de factures.
13: Ouais.
14: Alors, mon dérangement vient du problème de gaz. Parce que je me suis branché sur son compteur à gaz.
13: En plus, voyons.
14: Mais pour le gaz, je suis quand même surpris, vu que je ne paye pas, de trouver l'abonnement que je devrais payer.
13: Mais si vous êtes branché sur son compteur à lui,
14: oui.
13: Le compteur gaz,
14: oui.
13: Vous êtes branché comment?
14: Ben, on a fait... Vous savez que mon gendre, il est bricoleur, il a fait l'armée, hein?
12: Oui.
14: Et donc, il a fait un tuyau qui se divise en deux.
12: Oui, mais l'installation que votre beau-frère, votre beau-fils a fait, mettons...
14: Oui.
12: Il faut que nous, on la vérifie, si vous voulez. On l'a pas vérifié, cette installation.
14: Ah ben non, parce que quand vous venez vérifier, on l'enlève.
12: Ben, c'est pas possible.
14: Pourquoi?
12: Il y a danger, là.
14: Il y a danger qu'il s'en rende compte.
12: Ben, il y a danger qu'il y ait explosion, hein.
14: Ben, de toute façon, si ça explose, ça sera chez lui, hein.
12: Ben, ce n'est pas légal, ce truc-là, monsieur, mais rendez-vous compte de ce que vous faites.
14: Ben, moi, je proteste énergiquement contre le fait que je paye les deux abonnements.
12: Eh ben, donnez-moi votre adresse, je vous envoie quelqu'un, moi.
14: Oh, ben, c'est peut-être pas la peine, puisqu'on est juste à côté de chez vous.
12: Ah bon? Vous habitez dans le secteur de l'EDF?
14: Ben, oui. C'est-à-dire qu'on s'est un petit peu branché sur votre système électrique à vous, quoi.
12: Oh là là, mais vous allez loin, là, hein?
14: Vous croyez?
12: Ah oui, hein, monsieur.
14: Ben, remarquez, ça fait 5 ans... Quand on a piraté... Vous savez, on a une boîte aux lettres, nous, hein?
12: Oui.
14: Notre nom, c'est Edvi. E-D-F et avec un I à la fin.
12: Ouais.
14: Bon. Et donc, on est voisins de vous. Ce qui fait qu'il y a beaucoup, beaucoup de lettres qui arrivent. On n'a plus qu'à rajouter un I, voyez-vous?
12: Ouais.
14: Et hop, on encaisse les chèques pour vous.
12: Ouh là là là là. Ça va faire mal, hein, monsieur, hein? En plus, vous encaissez des chèques adressés à EDF. Mais là, vous voyez ce qui est gros, moi, je vous le dis, hein?
14: Oh, ben non!
12: Ah, ben si, hein?
14: Oh, ben non! Et on n'a récupéré que 8 millions de francs.
12: Ah, oh, vous n'avez récupéré que 8 millions de francs?
14: En 2 ans.
12: En 2 ans, c'est déjà pas mal, hein?
14: Ben oui, on part au Bahamas, où c'est qu'on a acheté un terrain avec mon gendre.
12: Ah ben vous partez au Bahamas, vous pouvez vous permettre, hein?
14: Vous pensez?
12: Ben, je pense bien, oui.
14: Alors, cet après-midi, on va prendre la voiture EDF, là, nous, hein?
12: Prenez la voiture EDF?
14: Oui, on vous la ramène à quelle heure?
12: Quelle voiture EDF?
14: Ben, les voitures de service.
12: Vous prenez une voiture de service, en plus?
14: Mais oui, on a des clés que mon fils, il a fait fabriquer.
12: Mais vous prenez pas des voitures EDF, quand même?
14: Mais on les ramène!
12: Mais il n'y a pas de les ramener! Mais c'est pas possible, monsieur, hein?
14: Pourquoi?
12: Mais qu'est-ce que c'est cette histoire? Non, mais c'est pas possible! Vous prenez nos voitures de service, vous trouvez nos chèques! Mais c'est fou, cette histoire!
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16: Boulangerie, bonjour.
4: Bonjour monsieur, oui c'est bien la boulangerie.
16: Oui c'est madame.
4: Si vous voulez, monsieur Martin à l'appareil.
16: Oui.
4: J'ai acheté un palmier chez vous.
16: Oui, oui.
4: Et pardon, mais j'ai regardé sur internet, ils disent que le palmier c'est plein d'huile de palme.
16: Non mais un palmier c'est au beurre, c'est de la pâte feuilletée.
4: Bah non.
16: Pardon.
4: Quand c'est au beurre ça s'appelle un beurrier, là je vous parle d'un palmier, vous confondez.
16: Quand on faisait les palmiers c'était de la pâte feuilletée. Oui.
4: Ah, bonjour monsieur.
16: Alors déjà c'est pas monsieur, c'est madame qui vous parle là.
4: Oh pardon, parce que comme j'allais l'autre monsieur avant.
16: Et alors là vous êtes avec madame, pas avec monsieur, y a pas de messieurs là.
4: Alors, il n'y a peut-être pas de messieurs, mais en tout cas, il y a de l'huile de palme.
16: Pas du tout. On est anti toutes ces cochonneries. Que du beurre et du beurre de pure vache.
4: Donc, c'est bien ce que je disais à l'autre monsieur. Avec du beurre, c'est le beurrier.
16: Eh ben non, le palmier, ça reste un palmier. Mais là, attendez, vous êtes grec.
4: Pas du tout. Je suis né au Martinland. Cela dit, j'ai un cousin, Martinos.
16: Non, je vous explique juste, monsieur. Mm-hmm. Ce n'est pas de l'huile de palme qui vient de Tartalune, de Tartanouette.
4: Et comment vous savez qu'elle vient pas de Tartanouette?
16: Eh ben, le palmier, il peut venir de chez Tartanlune aussi, hein, si vous l'allez par là. Hein.
4: Alors, autant Tartanouette, je vois. Autant Tartanlune, je situe pas.
16: Chez nous, il y en a pas, d'accord?
4: Je m'excuse, mais là, je suis sur Internet.
16: Ce que vous lisez sur Internet, c'est complètement faux.
4: Pardon? Ils disent qu'en plus, vendre des palmiers, ça augmente la déforestatisation.
16: Non, mais là, vous avez rien compris, là. C'est pas un palmier dans le sens de l'arbre.
4: Ah, bah, dans ce cas, c'est un faux palmier.
16: Non, mais attendez, là. Il y a le Paris-Brest, c'est pas pour autant que le gâteau, il va à Paris et il va après à Brest, ou inversement.
4: Oh, attendez, qu'est-ce que vous me dites sur vos Paris-Brest?
16: Pour faire simple, mon gâteau, le jour où vous l'achèterez au magasin, il aura pas fait le parcours typique Paris-Brest.
4: Si, il me semble bien que pour avoir le nom, c'est obligé que le gâteau fasse au moins un aller en train.
16: Pas du tout, monsieur. C'est pas obligé, mais bon, pour vous faire simple. En 2 mots.
4: Ah oui, bah en 2 mots, mes factures.
16: Pardon?
4: Bah oui, j'ai 2 factures pour vous.
16: Et 2 factures de quoi, monsieur?
4: Alors, déjà, il y a ma chemise qui est fichue.
16: Non, mais attendez là, monsieur. Je ne suis pas responsable.
4: Bah si, parce que c'est en mangeant votre palmier que ça m'a mis de l'huile de palme partout dessus.
16: Non, mais vous êtes pas mal, vous, attends.
4: Merci, mais enfin, ça m'a fait des frais.
16: Ah, mais bon, moi, les frais que vous avez eus, il n'y aura rien. Vous n'aurez rien et rien et vous entendez bien.
4: Alors, faudra aussi qu'on voit pour ma table de cuisine.
16: Table de cuisine? Mais qu'est-ce que vous me racontez, table de cuisine?
4: Oui, parce qu'elle est en bois, et quand j'ai changé de chemise, je l'ai posée sur la table, ça a tout acheté.
16: Ah, mais vous pouvez avoir changé même la chemise, l'avoir amenée chez le pressing.
4: Voilà, donc j'ai la facture de la table, la facture de chez
16: ah
4: le pressing.
16: Ah, mais moi, la facture de la table, vous pouvez vous la mettre entre guillemets.
4: Oh, bah voilà, je sens que vous allez chipoter.
16: Eh ben non, vous êtes en train de parler de l'huile de palme, d'une tache sur une table. Non, mais attendez, vous me prenez, mais on croirait qu'on est à Vidéogag, hein.
4: Oui, pas loin, et c'est pas tout.
16: Encore, qu'est-ce qui s'est passé là encore?
4: Eh ben, comme ma table était pleine d'huile, j'ai voulu la sécher.
16: Non, mais C'est pas possible.
4: Mais si, je me suis dit, si j'approche une bougie, ça va faire évaporer l'huile, et vous savez quoi?
16: Non, pas du tout.
4: Eh ben en fait, retour de flamme, ça m'a cramé tous les sourcils.
16: Non mais vous rigolez là? Mais qu'est-ce que c'est que ça?
4: Ah ben je suis imberbe, des trous de nez jusqu'à la moitié du crâne.
16: Vous êtes en train de me faire une blague?
4: Eh oui, je suis complètement en train de vous faire une blague, bien sûr.
16: Et alors c'est qui? Une radio?
4: Une radio, ouais, bravo. Je dirais même la radio du rire.
16: Rire, oui, la radio rire, ouais. Rire et musique ou un truc comme ça, non?
4: Alors oui, mais non, c'est pas ça.
16: Chanson peut-être?
4: Ah oui, c'est mieux, c'est ça, rire et chanson.
16: Non.
4: Ah si.
16: Oh là là, la blague. La pause café avec les collègues, ils vont pas en revenir.
4: Eh ben la bise aux collègues.
16: Oh génial, changez rien.
4: Merci et au revoir monsieur.
16: Et au revoir madame.
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17: SPA, bonjour.
14: Oui, c'est la SPA.
17: Oui, monsieur, bonjour.
14: Bonjour, madame. Comment allez-vous?
17: Ça va, monsieur.
14: Ah, c'est monsieur Le Duret, l'appareil.
17: Oui, bonjour, monsieur. Bon,
14: je vous appelle parce que nous organisons tous les week-ends des sorties où nous rencontrons des animaux.
17: Oui, et alors?
14: Alors, on voulait un conseil.
17: Oui, je vous écoute.
14: Nous organisons avec des amis ce que nous appelons des rodéos cochons.
17: Oui.
14: Nous arrivons donc de manière inopinée. Oui. Dans les cours de ferme, là où il y a des porcheries en stabulation libre, où les cochons sont en liberté, nous avons des gros 4x4, et donc nous traversons les cours de ferme, très vite évidemment, parce que l'éleveur doit pas être au courant.
17: Et,
14: bah oui, c'est celui qui poque le plus de cochons.
17: Qui
14: poque.
17: Qu'est-ce que ça veut dire poquer?
14: Qui tue, qui boum, qui écrase le plus de cochons.
17: Non mais vous plaisantez monsieur ou quoi? Vous appelez la SPA pour me raconter des conneries pareilles?
14: Dites-moi madame, c'est quand même un sport hein?
17: C'est un sport? Non mais attendez, mais vous êtes fou ou vous êtes innocent? Alors monsieur, je n'ai rien à répondre à votre bêtise. Veuillez raccrocher s'il vous plaît immédiatement.
14: Ben je fais ce que je veux.
18: SPA, bonjour.
14: Alors,
18: oui.
14: Oui, j'ai appelé une dame et elle m'a raccroché au nez.
18: Elle vous a raccroché au nez, elle est encore complètement scandalisée parce que vous lui avez raconté.
14: Attendez quand même, dites-moi madame, j'appelle gentiment la SPA pour avoir un renseignement.
18: Je vous repasse la dame que vous aviez
14: tout
18: à l'heure.
14: Ah oui, ça serait gentil quand même, moi j'étais...
17: Alors je vous écoute, quel renseignement voulez-vous?
14: Ah, rebonjour madame, je ne sais pas ce qui s'est passé, le téléphone a coupé.
17: Le téléphone a coupé, vous ne savez pas ce qui s'est passé. Alors ça s'appelle comment ce que vous faites là?
14: Ben ça s'appelle le rodéo cochon.
17: Le rodéo cochon, le cochon je crois que c'est vous d'abord.
14: Non madame.
17: Si monsieur.
14: Si vous voulez bien m'écouter...
17: Alors je vous écoute, allez-y.
14: Je vous demandais juste un petit conseil parce que vous connaissez bien les animaux.
17: Oui, je connais les animaux, oui.
14: Voilà.
17: Je les préfère aux hommes d'ailleurs.
14: Oui, moi...
17: Alors après?
14: Souvent, c'est vrai.
17: Après, après.
14: Alors bon, et donc nous, comme je vous l'ai dit, c'est celui qui poque le plus de cochons qui gagne.
17: Oui.
14: Et je voudrais savoir quel est le modèle de 4x4 qui serait le plus à même de percuter des cochons. Sans
17: vous voulez savoir quel est le modèle de 4x4 qu'il faut prendre pour culbuter le plus de cochons?
14: Sans leur faire de mal.
17: Sans leur faire de mal.
14: C'est-à-dire qui abrégera
17: leur souffrance.
14: Voilà, voilà.
17: Ce qui abrégera leur souffrance. Voilà. Mais vous vous foutez de ma gueule ou quoi? Monsieur, on est la société protectrice des animaux, nous on n'est pas l'abattoir de Bordeaux, hein?
14: Madame, c'est un sport.
17: C'est un sport, vous et bien faites autre chose comme sport, parce qu'il y a du vélo à faire. On n'a qu'à aller faire du vélo.
14: Mais madame, je vous signale, enfin excusez-moi, mais passé un certain âge, les sports mécaniques quand même permettent de...
17: Eh bien alors monsieur, non seulement si vous avez un certain âge, vous êtes un cochon, mais vous êtes un vieux cochon.
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19: Allô?
4: Oui, bonjour madame. C'est bien la boutique d'Orange?
19: Oui, monsieur.
4: J'ai décidé de changer d'opérationneur téléphoniste, donc je suis allé chez vos concurrents, là, chez Bouygues et SFR.
19: Non, je suis pas la boutique d'Orange, moi. Attendez, vous m'appelez, vous faites une erreur de numéro, qu'est-ce que vous me gonflez, là, maintenant?
4: Alors, attention, je n'ai rien contre vous personnellement, hein. Je comprends que vous ayez des consignes pour bloquer les clients qui veulent partir.
19: Non, mais attendez, vous commencez à me gonfler, vous, maintenant, oh.
4: Ah, bah,
19: vous prenez votre bottin, vous prenez ce que vous voulez, et puis vous demandez le numéro de la boutique d'Orange. Oh, vous le faites exprès ou quoi? Mais quel numéro vous demandez? C'est quoi ces façons de faire?
4: Ah, allô?
20: Le magasin d'hydraulique d'Orange, on n'est pas la boutique Orange.
21: Allô?
4: Oui, comme j'expliquais à votre collègue, j'aurais besoin de mon numéro de dossier pour pouvoir changer.
21: Pardon? Quoi? Non mais vous savez, vous êtes dans le sud là, on est dans la ville d'Orange, on habite dans la ville d'Orange, la ville.
4: Bon, c'est pas une ville.
21: Mais attendez, je vais vous passer une cliente du magasin, c'est pas possible.
20: Raccroche.
4: Ah bah passez-moi une cliente.
21: Non mais monsieur, je vais même pas faire perdre le temps à mes clients, ils ont pas que ça à faire quand même.
20: Non, il est malade.
21: Mais oui!
4: Je vous entends, hein?
0: Allô?
4: Ah, bonjour madame. Voilà, comme j'expliquais.
0: Non, mais écoutez monsieur, vous êtes au magasin à Orange.
4: Au magasin Orange, oui, j'ai bien compris.
0: Mais vous, c'est quoi? Là, c'est un magasin qui est situé à Orange.
4: Passez-moi le responsable, s'il vous plaît, parce que là.
0: Passez-moi le responsable. Et tu sais quoi? Il faut arrêter de me prendre la tête, là. Tu n'as pas compris que tu n'es pas dans un magasin de téléphonie?
4: Non, mais.
0: Tu es bête ou quoi? Tu es bête ou quoi?
4: Vous pourriez faire un effort, au moins, vous voyez, en se disant, c'est un client qu'on pourra récupérer plus tard, vous voyez.
0: Mais je m'en fous, je t'explique que depuis une heure, je sais pas la tête, là, ce qu'il y a dans ta tête. Là, tu es dans la ville d'Orange, 84 ans.
4: La ville d'Orange?
0: Eh oui, la ville d'Orange. Espèce d'abruti. Depuis tout à l'heure, j'essaie de t'expliquer ça. Tu es dans la ville d'Orange, t'es pas au service Orange. Alors écoute, moi, je vois, j'ai bien été gentil.
4: Non, mais alors, excusez-moi, mais.
0: Jusqu'à présent, là, j'étais gentil, ça va chier, hein. Tu as compris?
4: Non, mais vous inventez. Passez-moi le responsable de la plateforme, s'il vous plaît, parce que j'imagine.
0: Je vous la passe, vous allez voir.
4: Merci.
0: Vous allez voir. Viens, il y a le fou.
4: Je vous entends,
0: viens,
4: hein.
0: Ouais, bien sûr, mais vous m'entendez.
4: Non, bah, enfin, excusez-moi, mais alors je suis SFR.
0: On va te faire soigner maintenant. Je vous passe la personne qui va vous achever.
4: Ah, bah, tout de même.
15: Oui, allô?
4: Ah, bah, bonjour, monsieur. Excusez-moi, mais j'ai un gros problème avec votre opérateur Orange, là.
15: Alors, mais si on vous dit qu'on est dans la ville d'Orange, écoutez, vous avez un ordinateur, vous cherchez à préciser.
4: Alors, je tape Orange.
15: Faites-vous plaisir.
4: Effectivement, donc Orange, concurrent direct de Bouygues, Free et SFR.
15: Non, mais attendez, excusez-moi, mais il faut vous faire soigner.
4: Non, mais
15: alors, du coup, puisque vous voulez votre numéro de dossier, vous êtes d'accord que si on est bien la boutique d'Orange, donnez-moi votre numéro de téléphone, je puisse accéder à votre numéro de dossier.
4: Ah, on devient raisonnable.
15: Ah, allez.
4: Alors, 06.
15: Alors, ne bougez pas, je note. Hein. Alors
4: 06
15: 06
4: 06
15: 06
4: 06
15: 06
4: 06
15: 06
4: 06
15: 06
4: et 06.
15: Alors là, je suis désolée, il y a 12 chiffres. C'est pas possible.
0: Imposteur, mytho.
4: Comment ça, mytho?
0: Va te faire soigner le cerveau. Hein.
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23: Allô?
24: Oui, bonjour, je suis bien au cabinet médical du docteur...
23: Oui, bonjour, oui. Monsieur.
24: C'est le docteur lui-même?
23: Oui.
24: Vous êtes bien gastro-entérologue?
23: Oui.
24: Oui, très bien, bonjour docteur, c'est le service de France Télécom, l'appareil, le 14. Oui, docteur, nous vous informons qu'à partir de 15h, vous allez hériter d'un nouveau système téléphonique de France Télécom, un nouveau service qui s'appelle la sonnerie personnalisée. Je ne sais pas si vous êtes au courant de ça.
23: Non, pas du tout.
24: Toutes les professions indépendantes de la région vont avoir une sonnerie qui indiquera, hein, par une illustration sonore, la profession que vous avez.
23: Oui.
24: C'est-à-dire qu'évidemment, on saura si vous êtes médecin, on saura si vous êtes agriculteur.
23: Ah bon?
24: Voilà.
23: Mais ça consiste en quoi alors?
24: Ben, les gens qui vous appellent entendront une sonnerie téléphonique, une illustration sonore, et donc ils sauront que vous êtes bien de médecin, gastro-entérologue, puisque les...
23: Mais comment ils sauront, eux, que ça correspond à la truc gastro-entérologue?
24: Ah ben, vous voulez que je vous fasse entendre?
23: Ouais.
24: Je vais vous faire entendre. Tu me bascules la cartouche. Je vais vous faire entendre déjà agriculteur. Vous allez voir, la 14, éleveur-agriculteur. Ouais, vas-y. Je vous fais entendre la cassette, hein.
23: Oui.
24: Pour les agriculteurs, voilà ce que maintenant les gens entendent quand ils appellent un agriculteur. Hein. Oui. Merci. Allô? Oui. Vous avez entendu, non?
23: Oui, c'est parfaitement ridicule. Et quand on appelle un gastro-entérologue, qu'est-ce que ça donne?
24: Attendez, hein, je vais vous faire entendre. Hein.
23: Oui, faites-moi entendre.
24: Je vous préviens, nous on n'est pas responsable de ça, ça a été fait à Paris. Hein.
23: Oui, oui.
24: Tu me charges? Gastro.
23: Ouais. Ah ben c'est pas possible.
24: Comment?
23: Ce sont des rots qu'on entend.
24: Oui, absolument.
23: Bah, on entend quelqu'un qui rote, alors...
24: Bah oui, mais c'est ce qu'il y a pour gastro-entérologie.
23: Oui, bah c'est lamentable. Je n'ose pas imaginer ce qu'il y a pour le gynécologue, hein.
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25: Oui, bonjour.
4: Oui, bonjour monsieur, c'est bien ici le vendeur de vin?
25: Oui, nous sommes bien vendeurs de vin.
4: J'ai acheté du Beaujolais chez vous.
25: Oui.
4: Et alors, je me suis rendu compte en plus que c'était du périmé que vous m'avez vendu.
25: Alors, le vin se périme jamais.
4: Ah bah, je peux vous assurer qu'il y a la date dessus, il y a écrit 2015, on est quand même en 2016.
25: Mais il n'est pas périmé. Vous pouvez acheter du Bordeaux 2012 maintenant.
4: 2012, vous vous rendez compte? Je vais être malade.
25: Mais pas du tout. On vous a pas vendu du Beaujolais Village 2015.
4: Ah si pour... Oh
25: oui, si. Non, oui, on vous a pas vendu du Beaujolais Village 2015 pour nous débarrasser de nos stocks.
4: Pour vous débarrasser de votre stock en plus.
25: Mais non.
4: Ça c'est incroyable.
25: Non, si je vous ai vendu du 2015.
4: Là, d'un coup, ça devient du conditionnel.
25: Non, je vous ai vendu du 2015, mais c'est pas pour se débarrasser de nos stocks.
4: Écoutez, vous avez déjà reconnu vos torts.
25: Mais j'ai aucun tort. Castor, vous pouvez en trouver du 2013, du 2010.
4: Ah bah vous vous rendez compte, 2010?
25: Mais c'est pas périmé du 2010 en Bordeaux.
4: Je suis désolé, mais une fois j'ai mangé un yaourt qui avait 6 mois.
25: Mais c'est pas pareil un yaourt.
4: Bon, moi je vais vous rapporter les bouteilles.
25: Eh ben ramenez-nous les bouteilles. Vous, c'est...
1: Oui, allô?
4: Bonjour madame.
1: Non monsieur, du vin rouge périmé?
4: Ah bah c'est ce que je disais, oui bien sûr.
1: Ça se périme pas du vin monsieur, j'ai jamais vu du vin périmé moi.
4: Ah bah je vais vous le montrer puisque je vais vous le rapporter.
1: Eh ben rapportez les bouteilles mais vous allez voir.
4: Non mais si vous trouvez des pigeons qui achètent du vin périmé, moi c'est... D'accord mais...
1: C'est pas périmé, on n'a jamais périmé du vin monsieur.
4: Ah vous le périmez vous-même en plus?
1: Non, on n'a jamais périmé du vin.
4: Donc quelqu'un l'a périmé pour vous?
1: Comment ça?
4: Bah si c'est pas vous qui le périmez, c'est bien que quelqu'un l'a périmé pour vous puisque mon vin est périmé.
1: C'est pas vrai, moi j'ai jamais entendu dire que du vin était périmé. Il est bouchonné ou il est pas bon, mais j'ai du périmé jamais.
4: Alors moi je l'ai débouchonné justement pour le boire. Heureusement que j'ai gardé les bouteilles, c'est marqué dessus 2015.
1: Tiens, là je l'ai du chardonnay, là-dessus c'est marqué 2015, c'est pas périmé.
4: Ah donc vous avez aussi du vieux chardonnay?
1: 2012, hein. Les endanges tardives 2012, c'est pas périmé.
4: Ah bah tardive, effectivement, il est un petit peu trop tard 2012, hein. Je pense que.
1: Mais non, mais c'est pas vrai, mais où c'est que vous avez vu ça, vous?
4: Non, mais je pense que tout ça, faut le mettre. Faut foutre ça à la benne, hein. À la limite, je peux passer. J'ai mon beau-frère, si vous voulez.
1: Mettre à la benne? Non, mais vous rigolez? J'ai tout le magasin à foutre à la poubelle, alors tous les vins qui sont là, c'est bon à mettre à la poubelle?
4: Ah bah dites donc, heureusement que j'appelle, parce que sinon vous en seriez pas rendu compte.
1: Mais alors là, c'est n'importe quoi, monsieur.
4: Vous vous rendez compte, si je vous avais pas appelé, vous auriez continué à vendre de la marchandise comme
1: ça? Ah, mais
4: ça...
1: je vais vendre la marchandise que j'ai en rayon, je vais pas l'enlever.
4: Ah bravo!
1: Ah bah oui, bravo! C'est pas possible de voir ça. C'est la première fois qu'on me fait le coup. Depuis 20 ans que je suis dans le métier, c'est la première fois qu'on me fait le coup. Hein. C'est la date de fabrication, c'est l'année qu'il a été sorti du tonneau.
4: Bah c'est l'année qu'il devrait être sorti du magasin, oui, c'est ça, oui, qu'il devrait
1: non,
4: être.
1: Non. Mais vous y connaissez rien du tout, hein,
4: ben. Du coup, moi, je vous rapporte les deux bouteilles vides que j'ai. Est-ce que je vous mets les bouchons avec ou pas?
1: Les bouchons, je m'en fous.
4: Comment
1: j'ai
4: ça?
1: Pas dû... Vous l'avez bu?
4: Bah oui, je l'ai bu, oui.
1: Vous l'avez tout bu?
4: Bah oui, parce que je voulais être sûr
1: il
4: qu'il
1: était pas bon.
4: Bah, moyen, hein.
1: Ouais, moyen, ouais. Vous avez tout bu et maintenant vous voulez que je vous rembourse? Non, mais arrêtez. C'est, ramenez-moi les bouteilles et ça va bien. Hein.
4: Ah bah, c'est-à-dire que bien sûr que oui.
1: Oui, je vais vous les rembourser. Ça, j'ai jamais entendu ça.
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3: Bienvenue.
5: Bonjour.
3: Oui, bonjour madame.
5: Bonjour.
3: Je suis bien chez le plombier.
5: Oui, c'est ça, oui, on fait bien de la plomberie.
3: Je vous appelle parce qu'on m'a dit que vous étiez le moins escroc de tous les plombiers du coin.
5: Ah. En effet, là, c'est très flatteur. Il faudrait que je le dise au plombier.
3: Oui. Enfin, il n'a pas ajouté de loin, mais quand même, ça peut compter.
5: Ah oui, c'est vrai.
3: C'est le moins escroc de tous.
5: Ah bon, eh bien,
3: j'ai entendu ça deux fois déjà.
5: D'accord.
3: En 20 ans.
5: Si les gens le disent, c'est que ça doit être vrai.
3: Alors voilà, donc je voudrais savoir comment je peux faire pour être dépanné.
5: Oui, alors dites-moi, dépanné pourquoi?
3: Un robinet.
5: Vous voulez le changer, le réparer?
3: Ben, ce qui coûtera le moins cher.
5: Qu'est-ce qu'il a, votre robinet? Il marche mal et il fuit?
3: Non, c'est pas ça. C'est que je suis obligé d'aller le vidanger à peu près toutes les deux heures aux toilettes.
5: Ah.
3: Vous voyez, il faut juste le sortir, quoi, je pense, le robinet. Hein.
5: Mm-hmm.
3: Le sortir, le prendre dans la main, évidemment. Hein.
5: Oui.
3: Le tendre un peu, je pense. Hein.
5: Mm-hmm.
3: Et puis donc, le faire couler.
5: Oui.
3: Ensuite, donc... le secouer,
5: mm-hmm.
3: Et ensuite le remettre à sa place.
5: D'accord, ça c'est pour le vidanger.
3: Oui, c'est toutes les deux heures à peu près. Ça dépend ce que j'ai bu, quoi.
5: Ok, et en fait, vous voudrez que vous vidangez pas tous les deux heures, que ce soit moins fréquent?
3: Ben oui, si c'était possible. C'est surtout que je voudrais ne plus avoir à le faire moi-même.
5: Ah, qu'il se fasse automatiquement, tout seul?
3: Oh non, je préférerais pas, parce que sinon, ça serait direct dans mon pantalon. Vous vous mettez à ma place, quand même. Je suis le président du comité des fêtes. Hein.
5: D'accord.
3: Je suis souvent en public. Non, ce serait mieux que ce soit le plombier qui vienne me le vider de temps en temps. Quand il peut, toutes les deux heures.
5: Ah oui, alors là, je sais pas s'il pourra tous les deux heures. Hein.
3: Et vous?
5: Oui.
3: Vous pourriez, vous, venir me faire ça ou pas?
5: Moi, personnellement?
3: Oui.
5: Ah ben non, moi je travaille, monsieur.
3: Ah oui, non, mais je paye, hein.
5: Écoutez, je sais pas, vous me... Enfin...
3: C'est quoi vos tarifs?
5: Ah, je ne sais pas, par contre, là, les tarifs, je peux pas vous en parler. Mais déjà, il faut enlever le robinet.
3: Faut le sortir, hein?
5: Oui, le sortir, il faudrait le secouer, enfin, le vidanger l'eau qu'il y a dedans, enfin, surtout s'il y en a.
3: Ah, c'est pas de l'eau, hein?
5: C'est quoi?
3: Bah, c'est du pipi, madame, hein?
5: Ah, d'accord, j'avais pas compris. D'accord, alors, attendez, je vais le noter. Et ensuite, le remettre.
3: Dans mon pantalon, enfin, dans mon caleçon, quoi.
6: Attendez, mais là, je suis pas. Excusez-moi, je comprends pas. Vous me parlez d'un robinet, vous me parlez de le mettre dans votre caleçon. Excusez-moi, mais je vois pas le...
3: Bah, c'est mon robinet à moi.
6: Ben oui, votre robinet que vous avez chez vous. Excusez-moi, mais je comprends pas.
3: Ah, moi, je croyais que vous parliez de mon robinet à moi, de mon... Enfin, de mon zizi, quoi.
6: Ah ben non, pas du tout. Excusez-moi, monsieur, mais pas du tout. Hein.
3: Ben, on s'est mal compris, tous les deux.
6: Oui, un peu, oui. Excusez-moi, mais je parle... Enfin, je vois pas...
3: C'est pour ça que je vous ai demandé si vous pouviez venir le faire vous-même.
6: Oui, mais non, pas du tout. Excusez-moi, mais je vous trouve très mal poli.
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7: Oui, bonjour.
4: Oui, bonjour madame. Je vous appelle parce que j'ai vu la petite annonce là sur internet pour le camion à vendre.
7: Oui.
4: Il roule là ou pas?
7: Ah oui, il roule, il vient d'être refait à neuf.
4: À ce prix-là, c'est quand même incroyable d'avoir en plus un truc en état.
7: Non mais parce que là, vous êtes parti sur quel prix là?
4: Ah bah celui de l'annonce.
7: Ah, bah, je sais pas, c'est ma femme qui l'a faite l'annonce.
4: Un euro?
7: Ah oui, non, un euro, c'est la taxe là.
4: Pardon?
7: C'est pour que les gens téléphonent. Non, c'est pas
4: la taxe.
7: Un euro,
4: quelle taxe?
7: Non, la taxe, du verbe attaquer.
4: Oui, non mais pour taxer quoi? C'est ça que je comprends pas.
7: Mais non, il y a pas de taxe. Vous occupez pas, j'ai rien dit.
4: Bon. Donc c'est juste un euro, d'accord. Donc
7: Le prix sur le bon c'est marqué 1 euro, c'est pour que les gens
4: appellent. D'accord, et j'ai cru que vous alliez faire monter les enchères là.
7: Il a à vendre 8500 euros.
4: Oui, bien sûr. Non, mais sérieusement, moi je peux passer.
7: Non, mais il a à vendre 8500 euros.
4: Ça, c'est le prix neuf.
7: Prix neuf. Non, un camion comme ça vaut 40 000 euros neuf.
4: Ouais, c'est pour ça qu'un euro, c'est vraiment une belle occasion. C'est une affaire.
7: Non, je ne le vends pas 1 euro. Moi, je suis un professionnel, je suis pas un particulier. En professionnel.
4: Oui, c'est pour ça, en fait, vous vendez 1 euro et vous faites de la marge avec cette fameuse taxe dont vous me parliez, c'est ça?
7: Mais non, vous comprenez rien.
4: Ah bah, excusez-moi.
7: Mais... Je fais pas de la marge. C'est simplement pour que les gens, ils ont pas le prix et qu'ils téléphonent.
4: Je l'ai le prix, hein, vous l'avez marqué.
7: Mais non, ça n'a rien à voir. Est-ce qu'il vous intéresse à 8500 euros ou pas?
4: Pourquoi je le paierais 8500 euros alors que je peux l'avoir à 1 euro?
7: Mais non, vous pouvez pas l'avoir.
4: Peut-être que je peux voir avec madame, du coup. Parce qu'apparemment, c'est elle qui décide des prix et compagnie.
7: Mais non, c'est moi qui décide des prix. Il n'y a rien à voir. Je vous dis, il a à vendre 8500 euros.
4: Alors, en revanche, vous parlez hors taxe. Vous me disiez qu'il y avait une taxe tout à l'heure, la taxe.
7: Mais non, il n'y a pas de taxe. Il n'y a aucune taxe. Là, le camion, je le vends 8500 euros hors taxe.
4: Et avec la taxe, la fameuse taxe dont vous me parliez, ça fait 1 euro, du coup.
7: Non.
4: Ah, si.
7: Vous occupez pas, il y a pas de taxe.
4: Ah oui, mais moi je préfère le payer à 1 euro avec la taxe que...
7: Mais non, il est à vendre 8500, bordel.
4: Sans la taxe.
7: Il y en a pas de taxe. C'est 8500, point à la ligne.
4: D'accord.
7: Vous êtes intéressé?
4: Je suis intéressé, mais au prix convenu. Hein.
7: Bon, allez, laissez tomber.
4: Non, mais alors, peut-être je peux voir avec la patronne quand même, parce que j'ai l'impression
7: que... Non, il y a pas à voir avec la patronne, le patron c'est moi.
4: Elle vous a demandé de faire barrage, peut-être.
7: C'est tout, ne vous occupez pas, c'est moi le patron.
4: Non, mais on peut peut-être trouver un terrain d'entente. Moi, je peux vous offrir 2 euros.
7: Non, mais allez.
4: Je paye en cash, hein.
7: Allez vous faire foutre. Allez, terminé.
4: Ah non, 2 euros, c'est juste pour le camion, hein. Pas de ça entre nous, non.
7: Bon, allez, on laisse tomber, vous avez rien compris.
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8: Allô?
3: Allô?
8: Oui.
3: Oui, bonjour. C'est Anne-Marie?
8: Oui.
3: Anne-Marie, tu peux baisser ta télé? Là, j'entends rien. Merci Anne-Marie, au revoir.
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9: Allô.
4: Bonjour madame, c'est bien la pension pour animaux?
9: Oui.
4: Monsieur Martin à l'appareil?
9: Oui.
4: Je vous fais déposer un cheval tout à l'heure, c'est pour vous prévenir.
9: Vous êtes censé appeler qui là?
4: Bah, la pension pour animaux.
9: La pension pour
4: animaux. Oui, parce que justement ce cheval est un animal.
9: Oui, une pension pour chien et chat.
4: Oui bah chien, chat, cheval, ça reste un peu la même chose.
9: Je vous dis que je garde des chiens et des chats. Je ne garde pas d'autres animaux que des chiens et des chats.
4: Oh là là, bah oui, mais ça m'arrange pas.
9: Ah bah oui, oh là là, je suis désolé mais...
4: Oh non, mais je vois, n'en dites pas plus.
9: Bah vous voyez quoi?
4: J'ai l'impression que vous faites un peu de la sélection au faciès, comme on dit.
9: Ah mais vous avez du mal à comprendre quand même.
4: Pardon, vous pouvez quand même me rendre ce petit service.
9: Je vous connais pas monsieur.
4: C'est pas grave, je vous envoie le cheval par transporteur, vous aurez plus qu'à le mettre avec les autres bestioles.
9: Je vous connais pas, vous arrivez, vous m'envoyez un transporteur, le cheval je peux l'avoir sur mes bras.
4: En même temps, c'est même pas mon cheval, donc...
9: Enfin bon, il arrive de où? Il appartient bien à quelqu'un.
4: C'est celui de mon beau-frère, il est parti au Martinland, il m'a laissé son cheval en attendant.
9: Ah bah, et c'est pour combien de temps?
4: Alors ça, aucune idée, de toute façon, moi je compte pas le récupérer, je vous le laisse.
9: Vous êtes en train de me dire, vous me déposez un cheval, c'est pas le vôtre, vous comptez pas le récupérer?
4: Oh bah moi je suis en appartement en plus, c'est une galère, il tient même pas dans l'ascenseur.
9: J'en veux pas de votre cheval, vous... Oui, allô.
4: Bonjour madame, vous êtes pas obligé de le garder le cheval?
9: Non, mais moi je peux pas recevoir de chevaux. Que vous
10: voulez-vous que je fasse avec un cheval?
11: C'est une pension pour chien et pour chat, je peux pas mettre un cheval dans un box à chien.
12: Oh, je pense que ça passe en tassant un tout petit peu.
11: Non, mais attendez. Il faut une étable, faut de quoi le nourrir, machin. Moi, j'ai rien de tout ça. Je vais pas lui donner des croquettes de chien à votre cheval.
12: Ah, bah, vous avez du bol, il adore les croquettes de chien. Je lui donne que ça.
11: Mais, monsieur, je vous dis non. Trouver une pension de cheval ailleurs, il y en a.
12: Ah, vous en connaissez des pensions de cheval?
11: Ah, bah, bien sûr.
12: Ah, bah, parfait.
11: Ah, bah oui.
12: Bah oui, comme ça, vous pourrez voir avec eux pour leur refourguer le cheval que vous récupérez.
11: Oh, putain, oui. Je ne peux pas recevoir votre cheval.
12: Ah oui, mais j'ai déjà fait le changement d'adresse. Je l'ai domicilifié chez vous.
11: Je m'en fous.
12: Après, vous n'êtes pas obligé de le garder avec vous dans la maison en permanence. Il peut aussi sortir galoper sur le terrain de temps en temps.
11: J'ai pas de terrain, monsieur, c'est une pension pour chien.
12: Eh, attendez, on n'a pas encore parlé d'argent.
11: Oh, mais monsieur.
12: Madame.
11: Mais même à 1000 euros par jour, je ne peux pas accueillir de cheval.
12: 1000 euros? Alors c'est très gentil, mais je pensais beaucoup moins.
11: Mais comment je peux vous faire comprendre?
12: En revanche, qu'est-ce que vous entendez par 1000 euros par jour?
11: Je ne peux pas l'accueillir. Vous entendez ça?
12: Non, pardon, mais c'est pas clair.
11: Non, c'est vous qui êtes pas clair. Déjà, vous voulez ramener un cheval, c'est des gens que vous connaissez pas. Faites ce que vous voulez de votre cheval.
12: Oui, alors ça, on est d'accord là-dessus. Donc je vous le dépose.
11: Ok, d'accord. Ouais, faites comme vous voulez.
12: Parfait. En revanche, vous me proposez 1000 euros. C'est super.
11: Ok, d'accord, ouais.
12: Mais honnêtement, vu que vous me rendez service, en plus, moi, je vous le vends à 500 balles et on n'en parle plus, hein.
11: Mais comme si, moi, je vais vous donner de l'argent en plus. Non, mais c'est pour rire, quoi.
12: Pardon, mais je vais pas vous filer un cheval gratos non plus.
11: Mais je ne veux pas de cheval, monsieur.
12: Bon, bah, vous me donnez 400 balles en liquide.
11: Mais non!
12: Alors, 300 euros et un chien. On n'en parle plus.
11: Allez, au revoir, monsieur, au revoir.
12: Et si on dit 1 euro et 300 chiens?
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18: Allô?
26: Oui, bonjour, je suis bien au presbytère.
18: Oui.
26: De la cathédrale.
18: Oui.
26: Je voudrais parler à monsieur le curé, s'il vous plaît.
18: C'est de la part de qui, s'il vous plaît?
26: C'est de la part de Su, Michel Su, la mairie.
18: Ah, d'accord.
26: Oui, bonjour mon père.
27: Oui, bonjour monsieur, oui.
26: C'est Michel Su, la mairie à l'appareil.
27: Oui.
26: Dites-moi, vous savez que...
27: Quel service?
26: Alors, je vous explique, service santé de la mairie.
27: Oui.
26: Nous avons reçu la liste des gens qui ne sont pas du tout à jour de leur vaccin.
27: Oui.
26: Les rappels.
27: Oui.
26: Ce qui est votre cas.
27: Comment ça mon cas?
26: Vous avez 17 vaccins en retard.
27: Oui.
26: Vaccins et rappels.
27: Oui.
26: Alors donc, je vous propose un rendez-vous pour vendredi.
27: Ah non, je suis désolé, vendredi je peux pas.
26: D'accord, alors mardi,
27: on va vous faire... À quelle heure monsieur?
26: Alors mardi 9h.
27: Non, moi j'ai la messe à célébrer le matin.
26: D'accord, donc mardi après-midi
27: 15h30.
26: Alors il y a donc 17 vaccins et rappels, on vous fait tout d'un seul coup. Hein.
27: Ah bon? Mais je trouve ça extraordinaire, c'est la première fois que j'entends parler de ça.
26: Bon écoutez mon père, je peux me permettre d'être indiscret?
27: Oui.
26: Ah, merci.
27: Ben vous pouvez, oui, au point où nous en sommes.
26: Oui. Vous n'auriez pas peur des piqûres par hasard?
27: Ah non, j'ai pas peur des piqûres, absolument pas. Non, alors là, c'est vraiment pas... Mais 17... Ah non, monsieur, excusez-moi. Non, j'ai pas peur des piqûres, le problème n'est pas là.
26: Vous avez peur des piqûres?
27: Je n'aime pas de tout ce procédé.
26: Vous avez peur des piqûres?
27: Non, je n'ai pas peur des piqûres. Mais je n'irai pas, je trouve ce procédé un peu étonnant.
26: Mais vous ne serez pas un peu anarchiste, mon père?
27: Eh bien écoutez, vous le prenez comme vous voulez, mais monsieur, je n'irai pas.
26: Bien.
27: Bien.
26: Donc je note qu'une infirmière diplômée passera à votre presbytère mardi 15h30.
27: Eh bien, je ne suis pas obligé de la recevoir. Au revoir. Allô?
28: Allô?
27: Allô?
28: Oui, bonjour, c'est monsieur le curé.
27: Oui, bonjour madame. Oui.
28: Ah, bonjour, madame Lamolle à l'appareil. Je suis
27: madame?
28: Lamolle, je suis l'infirmière diplômée pour mardi.
27: Oui. Ah non, mais moi je refuse ce procédé.
28: Oui, c'est ce qu'on m'a dit à la mairie.
27: Ah non, je trouve ça complètement inacceptable.
28: Mais oui, vous êtes douillet, pareil.
27: Non, mais qu'est-ce que c'est que cette histoire? Je suis douillet, n'importe quoi. Mais madame, je vous permets, ben, vous êtes comme le monsieur qui raconte des piqûres, j'en ai déjà eu. Alors madame, ça suffit. Mais c'est quoi ça? C'est n'importe quoi. Allons.
28: Monsieur le curé, écoutez, ça fait 40 ans que je travaille dans tous les établissements scolaires et autres de la ville.
27: Oui, mais madame, n'insistez pas, s'il vous plaît, c'est tout.
28: Je n'insiste pas. Je tenais juste à ce que vous sachiez,
27: oui.
28: Monsieur le curé,
27: oui.
28: Que des enfants douillets...
27: Mais écoutez, arrêtez,
28: j'en
27: madame,
28: ai vu.
27: Le oui. problème n'est pas là.
28: Mais bien
27: je
28: sûr que
27: si. Je trouve ce procédé inacceptable.
28: Oui, on trouve toujours des bonnes excuses.
27: Mais non, madame, arrêtez, ça suffit comme ça. Je refuse d'en savoir plus sur cette question.
28: Non, c'est pas
27: c'est
28: ça.
27: C'est vraiment n'importe quoi.
28: Permettez-moi de vous dire quand même, monsieur le curé, qu'à votre âge, avoir peur de deux...
27: Mais écoutez, madame, arrêtez,
28: aiguille.
27: Ça suffit comme ça.
28: Oh.
18: Allô?
26: Oui, bonjour, madame. Monsieur De Appio à l'appareil. L'adjoint au maire.
18: L'adjoint au maire?
26: Oui, De Appio. Passez-moi, monsieur le curé.
18: Oui.
27: Allô?
26: Monsieur le curé,
3: des hommes douillets.
27: Mais monsieur, arrêtez, arrêtez, ça suffit comme ça. Je refuse, vous pouvez pas m'y obliger.
28: Peureux.
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10: Allô, oui.
4: Bonjour, monsieur. C'est bien le bar?
10: Oui.
4: C'est pour vous prévenir que je vais venir changer vos serrures ce soir.
10: Mais attendez, monsieur. Pourquoi est-ce que vous voudriez me changer mes serrures?
4: Bah, parce que c'est mon métier.
10: Mais est-ce que je vous ai demandé de venir me changer mes serrures?
4: Alors, c'est-à-dire que j'avais déposé des prospectus dans le quartier?
10: Oh, non, mais non. Ne me gonflez pas. Hein. N'essayez surtout pas de venir me changer mes serrures. Hein.
4: Ah, bah, c'est-à-dire que moi, c'est prévu, j'ai déjà commandé les.
10: Non, mais je m'en fiche, moi. Non, mais vous avez commandé quoi, les...
4: Un système de serrurisme complet.
10: Non, mais ça va, oui. Vous êtes qui, vous?
4: Je démarre dans le serrurisme, là. Donc,
10: non,
4: il faut
10: mais...
4: que je me...
10: Mais je m'en fiche que vous démarriez dans ce que vous voulez. Je ne vous ai pas signé de devis pour que vous me changiez mes serrures.
4: Non, alors ça, je l'ai fait.
10: Quoi?
4: Le devis, je l'ai signé moi-même, parce que c'était plus simple.
10: Vous avez signé le devis vous-même.
4: Voilà.
10: Non, mais ça va, oui. Mais vous n'êtes pas bien, non?
4: Bon, enfin, excusez-moi de faire mon métier.
10: Je m'en fous. Vous ne venez pas m'emmerder à changer mes serrures. Vous avez bien compris ce que je vous ai dit?
4: Non.
10: Arrêtez de me gonfler. Vous êtes un margoulin.
4: Pardon, qui ça?
10: Vous êtes un margoulin.
4: Qui est ce monsieur Marc Goulin?
10: Monsieur Marc Goulin, vous êtes complètement ramassé, vous, hein? Monsieur Goulin.
4: Passez-le moi.
10: Oui, allez.
13: Allô?
4: Ah, monsieur Goulin.
13: J'en ai rien à foutre, vous passez pas chez moi. Qu'est-ce que vous me pompez, là?
4: Non, mais monsieur Goulin, moi.
13: Je m'appelle pas Goulin, je vous dis. C'est vous, le margoulin. Vous allez partout, vous faites des devis, et puis vous allez chez les gens, vous posez des serrures.
4: Voilà.
13: Ah, ben ça, c'est beau. Ah, c'est nouveau, ça. Vous êtes pas honnête, hein, monsieur. Et vous allez prendre un coup de fusil, là, par les gens. On vous donne pas de réponse, c'est que ça nous intéresse pas.
4: Qui me dit mot consent, hein, excusez-moi,
13: non,
4: ça
13: non,
4: c'est
13: non,
4: comme...
13: non. Ils sont certainement partis à la poubelle, on en a rien à foutre de vos prospectus.
4: Ah, au fait, j'ai aussi prévu quelques travaux d'électrisme.
13: Et comment? Électrique.
4: Électrisme.
13: Vous êtes pas bien, vous, quoi.
4: Moi, je vous ai commandé un tableau.
13: Voilà. Tableau électrique maintenant. Il m'a commandé un tableau.
4: Vous avez une alarme ou pas?
13: Voilà, une alarme qui me plaît.
4: Non, mais parce que j'ai mon beau-frère qui est alarmiste, donc il peut vous.
13: Vous êtes alarmé, vous. Il est alarmiste aussi.
4: Non, mais c'est, moi je fais ça comme ça, on fait tout d'un coup.
13: Ah oui, on fait tout d'un coup. On fait le ménage.
4: Ah bah c'est le petit Martin, c'est mon fils qui s'en occupe.
13: Martin,
4: ça.
13: Ton fils, il fait le ménage.
4: Niveau plomberie, est-ce que vous avez des.
13: Plomberie maintenant. Je plombier, vous êtes plombier aussi?
4: Non, c'est ma femme qui est plombiste.
13: Ah, votre femme est. Elle est plombiste.
4: Ah, bah elle est à côté de moi. Martine!
13: Martine, elle s'appelle!
4: Martine! Oui? Tu pourras plombister chez la dame? Ah, oui, bien sûr!
13: On vous enregistre, on va le passer, comme ça on va rigoler.
4: Ah, hein. Bah c'est moi qui vais vous enregistrer, qui va le passer.
13: Ah, mais moi je vous ai enregistré là.
4: Ah, bah moi d'abord, hein.
13: Je vous.
10: Allô?
4: Ah, c'est Madame Goulin, là.
10: C'est Madame Goulin.
4: Ah, Madame
10: c'est
4: Goulin.
10: C'est Madame Goulin, voilà. Et moi, je suis leur fille.
4: Ah, ben, c'est la petite Goulin, bien sûr.
10: Voilà. Et je suis la fille de Monsieur et Madame Goulin. Il y a toute la famille Goulin.
4: D'accord.
10: On passe à la télévision.
4: Alors, c'est comme la télévision, mais sans les images.
10: La radio.
4: Voilà, c'est ça, on se rapproche.
10: Ouais.
4: Alors, laquelle?
10: Ah, bah, attends. Nostalgie, énergie.
4: Non, non.
10: Vous m'énervez, monsieur.
4: Non, non plus.
10: Qu'est-ce qu'il y a comme truc?
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4: Oh, bravo!
10: Oui, alors donc Monsieur Goulin va passer à la radio.
4: Bah voilà. Eh ben mes amitiés à Marc Goulin.
10: Pas de problème. J'embrasse papa, j'embrasse maman. Bonne journée. Au revoir.
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10: Allô?
26: Alors, je vous rappelle, chers auditeurs, que nous appelons deux personnes. Actuellement, nous sommes en train d'appeler Monsieur Villadar, Jean, ainsi que Monsieur Villosset Célestin. À le. Alors attention, pour le moment, les deux téléphones sonnent dans le vide. Apparemment, il n'y a personne.
10: Mais si.
26: Vous connaissez bien la règle du jeu?
10: Oui, mais moi je suis là, je vous entends.
26: Dès que le téléphone sera décroché, c'est le premier de ces deux auditeurs qui dira « mort aux vaches » deux fois qui aura gagné. Pour le moment, le téléphone sonne chez Monsieur Villadar. Apparemment, ça ne répond pas.
10: Mais si, je suis à l'écoute.
26: Chez Villosès, qui est du nouveau?
10: Oh, ben ça ne va pas, votre histoire. Moi, je suis à l'écoute, enfin.
26: On attend toujours que ça sonne.
10: Oh.
26: Dès que nous entendons mort aux vaches.
10: Ben, je vous dis mort aux vaches, moi.
26: Pour le moment.
10: Ah, ben non. Je colle pas, j'ai décroché, moi, j'entends, alors. Je sais que ça.
26: Toujours rien, régie.
10: Mort aux vaches.
26: Encore 40 secondes.
10: Mais moi, je vous dis mort aux vaches, hein. Moi, ça, c'est qu'ils ne m'entendent pas, on ne se comprend pas, là. Ça, s'y colle pas.
26: Il y avait quand même un tracteur à gagner.
10: Oui.
26: Et nous n'entendons toujours pas.
10: Oh, mort aux vaches.
26: Attendez, nous entendons quelque chose.
10: Oui, mort aux vaches.
17: Allô?
10: Oui?
26: Ah, nous entendons quelqu'un, il y a quelqu'un. Monsieur Villosset?
10: Non, c'est Villalard.
17: Oui, c'est Monsieur Villosset.
10: Oh non, c'est pas Villosset, c'est Villalard.
26: Oui, bonjour, monsieur.
10: Vous êtes donc
26: en direct sur Radio 104.7?
10: Il y a 10 fois que je réponds, quand même.
26: Alors,
3: Est-ce que vous connaissez le mot de passe?
17: Et quel mot de passe?
10: Ah ah, Morovache, Morovache. Moi je le sais.
3: Eh bien attention, monsieur Villosev, vous avez écouté l'émission. C'est dommage, ça sonne toujours chez Villalarme, il n'y a personne qui répond.
10: Mais si je réponds! Oh!
17: C'est le mot de passe d'hier ou le mot de passe d'aujourd'hui?
10: Ah!
3: Ah ben c'est le mot de passe, vous devez le connaître.
10: Ben c'est Morovache, Morovache, voilà.
3: Qu'est-ce qu'on dit, monsieur Villosev, comme insulte aux policiers?
10: Oh, non, c'est pas vrai, ça.
17: Ben, on dit qu'ils ont des cornes, je ne sais pas.
3: Non, non, non, pas du tout. Et ça sonne toujours chez Villalin.
10: Oui, je réponds. Morovache, Morovache.
17: C'est RSSS.
10: Oh, là, là, là, là, là, là, là.
3: Pas du tout, ça n'est pas ça du tout. Et c'est dommage que ça ne réponde pas.
10: Mais si ça répond, Villalin répond. Morovache, Morovache. Tout de même, qu'est-ce qui se passe, on? Le téléphone n'est pas bien ou quoi?
3: Monsieur Villosset, dernière réponse?
10: Oh non,
17: je ne sais pas, moi. Morovache!
3: Qu'est-ce que vous avez dit là?
10: Oui, il m'a entendu, c'est tout. Non.
17: Morovache, Morovache!
10: Ben voilà, il m'a entendu.
3: Est-ce que vous êtes certain de votre réponse?
10: Moi? Monsieur Villalard, ah oui!
3: Est-ce que vous en êtes sûr?
10: Oui, ben absolument.
17: Oui. Ah oui, j'en suis certain.
10: Et moi, je ne le dis plus puisqu'il m'a encore entendu.
3: Alors attention.
10: Je comprends pas, moi, parce que c'est moi qui ai dit la première. Non.
17: Morovache,
3: vous avez gagné.
10: C'est moi qui ai dit la première réponse, hein, ce n'est pas juste. C'est pour ça que monsieur vous a répondu, c'est parce qu'il m'a entendu.
3: Monsieur Villosset.
10: C'est moi qui ai dit la première.
3: Alors donc, monsieur Villosset a gagné un tracteur?
10: Je suis pas contente.
3: Et madame Villalard a gagné un pins.
10: Ah oui, mais non, je me fous pas mal du pins. Moi, je devais avoir gagné le tracteur, normalement. Hein.
1: Allô? Oui?
4: Oui, bonjour madame. Je vous appelle pour un sondage.
1: Bah, c'est pour quoi exactement?
4: Alors, c'est un sondage pour un jardin.
1: Sondage pour un jardin?
4: Ouais.
1: Ah, vous voulez faire un sondage pour un jardin?
4: Exactement, oui.
1: Ouais, c'est bon, ça va.
4: D'accord.
1: Vous cherchez de l'eau alors?
4: Alors, première question, avez-vous un jardin? Et si oui, pourquoi?
1: Ah, c'est un sondage?
4: Oui,
1: oh.
4: Pour un jardin, oui. Avez-vous un jardin? Et si oui, pourquoi?
1: Ouais, non, écoutez.
4: Non, pas de jardin, d'accord.
1: J'ai autre chose à faire qu'à répondre à des sondages.
4: Dans un jardin, vous êtes plutôt pelouse ou gazon?
1: S'il vous plaît, j'ai autre chose à faire qu'à répondre à des sondages.
4: Plutôt pelouse, alors je mets?
1: Plutôt rien du tout, monsieur, je répète.
4: Ni pelouse, ni gazon, d'accord.
1: Allez,
4: est-ce que vous pouvez me citer trois sortes d'arbres de jardin?
1: Ah, mais c'est une blague, là, ou quoi, là? Je vous dis, je n'ai pas le temps pour répondre à vos questions, c'est tout, c'est clair. Et j'ai pas envie de répondre, d'ailleurs.
4: Alors, au moins un arbre? Dans ce cas, vous n'êtes pas obligé de faire les trois. Si vous voulez, on passe à la question suivante. Hein.
1: Oh non, mais là, c'est...
4: Alors, avez-vous déjà vu des films avec Jean Dujardin?
1: Et j'ai plus envie d'aller plus loin.
4: Non, mais oui. Non, mais juste, il reste juste pas beaucoup de questions.
1: Je n'ai pas répondu à aucune de vos questions, alors cassez-moi pas les pieds avec ça.
4: Alors, comment appelle-t-on l'arbre conifère qu'on décore dans son salon en ce moment?
1: Non, mais c'est incroyable, ça. Je vous dis que j'ai pas envie de répondre à vos questions.
4: Incroyable, vous me dites? Incroyable? À la limite, je peux vous aider un petit peu, si vous voulez. Là, c'était le sapin, la réponse.
1: Mais j'en ai rien à foutre de votre sapin.
4: Bah,
1: écoutez, là, alors, je quitte le rendez-vous, vous n'allez pas me harceler comme ça pendant 2 heures.
4: Alors, et justement, êtes-vous pour ou contre Michel Sapin au ministère des Finances?
1: Complètement Barjot, c'est pas possible.
4: Complètement Barjot?
1: Oui.
4: Complètement, donc, contre Michel Sapin?
1: J'ai pas le temps de m'occuper de vos sondages.
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15: Sportif, bonjour.
3: Oui, bonjour, c'est le bar des sportifs.
15: Oui.
3: Ça va?
15: Oui.
3: Il est là, le poivreau, là, et il est en train de boire un coup au bar ou pas?
15: Lequel?
3: Lequel, le pire, quoi.
15: Je sais pas, ça dépend, il y en a beaucoup, hein. Oui.
3: Le bar des sports?
15: Oui.
3: Ouais, il est là, le poivreau, là, au bar. Il est arrivé, il est en train de boire son coup, non?
15: Quel poivreau? Parce que j'ai plusieurs au bar, moi.
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15: Bonjour.
4: Consultez mon compte.
15: Allô?
4: Consultez mon compte bancaire.
15: Monsieur, je ne suis pas un répondeur.
4: Ça marche pas ou quoi?
15: Allô?
4: Contactez le service technique.
15: Allô? Monsieur, que puis-je faire pour vous?
4: Oui, excusez-moi, je demandais à technicien parce que j'ai un problème là sur la...
15: Non, vous êtes dans une agence, je suis conseillère dans une agence parce que quand vous faites le 0321,
4: Attendez.
15: Vous tombez dans une agence.
4: Attendez, je fais 0321.
15: Monsieur, ne tapez pas sur les touches, je ne suis pas un répondeur.
4: Bah, vous m'avez dit de faire 0321.
15: Non, je vous ai dit que quand vous faites 0321,
4: écoutez, je fais 0321, 03.
15: Oui, mais... Non, monsieur, monsieur.
4: Peut-être qu'il faut que je fasse étoile, le nom, devant?
15: Non, non.
4: Dièse.
15: Est-ce que vous avez de quoi noter? Donc, composez le 09.
4: Alors, attendez, excusez-moi. Alors, 09.
15: Bah, non.
5: Non mais monsieur, vous êtes pas sur la plateforme, vous êtes directement à l'agence. Il me semble que la reconnaissance vocale, je me demande si c'est pas le 08 ou 09.
4: Ah, attendez, je vais essayer avec 08. Bonjour, vous souhaitez un réveil automatique dans 17 minutes. Pour revenir à l'appel, tapez étoile.
6: Allô ?
4: Oui, allô ?
6: J'ai eu une messagerie automatique, donc...
4: Bah, j'ai fait dièse 08, comme vous m'aviez dit, donc dièse.
6: Allô ?
4: Non, bonjour. Pour confirmer votre commande de pizza,
6: allô,
4: tapez 1. Pour commander un panini, tapez 2.
6: Allô ?
4: Oui, allô ?
6: Oui, non, c'est bon. Ne faites rien, parce que là, vous vous mettez en attente, en fait, en mettant le 08. Donc, surtout, ne faites rien.
4: 08, c'est ça, 08 ?
6: Non, il faut pas...
4: Pour être mise en ligne avec un proctologue, tapez 1.
6: Allô ?
4: Avec un catalogue, tapez 2.
6: Allô ?
4: Oui, j'étais en attente, là, je...
6: Oui, bah écoutez, c'est parce que vous composez à chaque fois le 08 dièse.
4: Ah, 08 dièse, parce que je croyais que c'était dièse 08.
6: Il faut surtout pas faire ça, en fait. Non.
4: Bonjour,
6: allô,
4: bienvenue sur le site officiel,
6: allô,
4: de Rire et Chanson. Pour revenir à l'appel trop con, tapez 1.
6: C'est quoi, c'est Rire et Chanson ?
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21: Bonjour.
3: Allô ?
21: Oui.
3: Oui, bonjour, c'est le gardien du cimetière, là, monsieur Durier.
21: Oui.
3: Je vous appelle, c'est bien le magasin de pêche, là ?
21: Non.
3: Comment ça ?
21: Non, c'est pas un magasin, on est grossiste, on livre les magasins.
3: Ah oui, d'accord, bah justement, ça peut vous intéresser. Dites-nous, au cimetière, vous savez, on a beaucoup, beaucoup d'asticots.
21: Oui.
3: Est-ce que vous seriez intéressé ?
21: Bah non, parce que nous, c'est de l'asticot dégraissé qu'on achète.
3: Non, mais le nôtre, il est bien nourri, hein, il est tout frais, hein. L'asticot de cimetière, il n'y a pas meilleur hein, pour la pêche. Hein.
21: Oui, mais il est dégraissé, il passe dans des tamis.
3: Bah, évidemment. L'asticot de cimetière est nourri avec la plus riche des nourritures, vous le savez bien.
21: Oui, je sais bien, mais il faut qu'il soit dégraissé, nettoyé.
3: C'est fait. On le fait avec application, croyez-nous. On est pêcheurs nous-mêmes, hein, donc on connaît. Vous savez, je peux vous donner un secret, je vous demande simplement de ne pas le répéter.
21: Oui.
3: Ça fait maintenant 15 ans que j'appâte à l'asticot de cimetière.
21: Oui.
3: Chaque année, je gagne 5 ou 6 concours de pêche, et dont 2 au niveau national.
21: Vous êtes gardien de quel cimetière ?
3: Ben, à Aubais, hein.
21: D'accord. Et vous savez produire combien de quantités ?
3: Oh ben là, actuellement, on fait du 50 kilos au jour.
21: Ouais.
3: On est au creux de la vague, là, parce qu'avec les grosses chaleurs, l'asticot, vous savez, il n'aime pas trop ça.
21: Oui. Et à quel prix vous le vendez ?
3: Alors, nous, par nuit, on fait en moyenne 50 kilos. Ça nous prend environ 5 heures, parce qu'il faut déterrer celui qui a été enterré dans la journée.
21: Ouais.
3: Aller chasser au-dessous, parce que les asticots, ils viennent, évidemment, ils sont appâtés. C'est là qu'ils arrivent, sur les dernières tombes. Donc, on passe environ 5 heures pour 50 kilos.
21: Ouais.
3: On est deux dessus, les deux gardiens du cimetière. Ça nous fait donc une heure par kilo. C'est-à-dire une heure, on fait 10 kilos par heure.
21: D'accord.
3: Après, on les dégraisse.
21: Ouais.
3: Encore une heure, à peu près, deux heures, quoi. Hein. Est-ce que 2 euros le kilo, ça vous irait ?
21: Je pense que ça doit aller. Faut que je regarde, parce que moi, j'achète au litre. J'achète pas au kilo, j'achète au litre. Il faut que je pèse un litre. Et vous faites des factures ou vous faites des factures ?
3: Oh ben non, attendez.
21: C'est nous... sans facture.
3: Ah
21: non, mais il faut que je sache.
3: Ben nous, on est gardien de cimetière, on n'est pas...
21: C'est tout du blanc, vous le colorez pas, vous le vendez blanc.
3: Oui, on le vend. Il est blanc, on le vend blanc.
21: D'accord.
3: Ce qu'on fait souvent, c'est qu'on les colorie en jaune.
21: D'accord.
3: C'est-à-dire qu'on pisse dessus.
21: Ouais.
3: Après les avoir bien dégraissés, on se met à deux au-dessus de la bassine et on pisse dessus. On les laisse 10 minutes dans la pisse, quoi. Hein. Et quand ils sortent, ils sont colorés. Alors là, je peux vous dire, mais n'importe quel poisson qui passe, il y va.
21: J'avais jamais entendu de ma vie qu'on colorait de l'asticot avec de la pisse. Hein. Je sais pas, mais... Bon, faut que je regarde mon prix d'achat d'habitude.
3: Attendez, moi, je vous rappelle quand même le prix. Pour moi, en ce qui me concerne, asticot naturel, 2 euros le kilo.
21: Ouais.
3: Asticot naturel à la pisse, 2,50 €. Avec ça, on gagne tous les concours.
21: D'accord.
3: Mais qu'est-ce qu'on fait des 50 kilos là, qu'on a là, pour aujourd'hui ?
21: Ah bah là, pour aujourd'hui, moi, je peux rien faire. Hein. Je suis toute seule. C'est pas moi qui décide. Hein.
3: Est-ce que vous voulez que je vous les amène pour que vous fassiez un essai gratuitement ?
21: Bah, je peux pas. Mes chambres froides, elles sont pleines. J'ai été livrée cette nuit.
3: Non, mais nous, on vous les dépose. Vous inquiétez pas. En plus, on les a fait à la pisse. Alors, ils vont être parfaits. Voilà. On vous les amène. C'est des 50 kilos à la pisse. C'est dans 10 litres de pisse.
21: Non, mais j'en veux pas aujourd'hui.
3: T'es parti ? Ouais, tu leur fais cadeau, hein. Non, il n'y a pas d'argent, là. C'est justement pour qu'ils essayent.
21: Ouais, non, mais je veux pas ça aujourd'hui,
3: C'est pas grave, si la pisse est chaude, les asticots sont toujours vivants, oui, je sais.
21: Non, mais votre truc coloré à la pisse, ça m'intéresse pas.
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4: Bonjour monsieur, je suis bien à l'élevage d'animaux.
7: Oui, mais c'est pas monsieur.
4: C'est pas grave. Monsieur Martin à l'appareil.
7: Oui.
4: On se connaît pas, mais il faudrait que vous me fassiez un papier pour mes impôts.
7: Mais un papier pour les impôts, pourquoi ?
4: Parce que quand on fait garder ses enfants, on peut avoir des remboursages d'impôts.
7: Oui, et là ça concernait ?
4: Ça concerne que j'ai déclaré que vous avez gardé mon fils l'année dernière.
7: Ah, mais je ne garde pas d'enfants, c'est pas mon métier.
4: Ça c'est pas grave, puisque j'ai déclaré que c'était de l'année dernière. Ils peuvent pas vérifier.
7: Mais je n'ai jamais gardé d'enfants, arrêtez monsieur. Mon mari est éleveur d'animaux.
4: Justement, éleveur, c'est comme éducateur, donc vu que vous êtes dans l'éducation, c'est un peu le même domaine.
7: Donc, éducation et de garder des enfants, non mais vous êtes qui quoi ?
4: Non mais si je marque que vous avez élevé mon enfant l'année dernière.
7: Non mais attends, on élève des animaux, on n'élève pas des enfants.
4: Ouais, bah c'est un peu pareil.
7: Ah non non non, bah non non non, ah non non non.
4: Ah bah faut m'expliquer la différence.
7: Parce que nous on déclare qu'on est une exploitation agricole.
4: Voilà, et bah vous dites que vous faites de l'élevage d'animal et de l'élevage d'enfants.
7: Non mais ça va pas, non mais monsieur, de l'élevage d'enfants, non mais.
4: Bah au moins c'est cohérent avec votre activité.
7: Non mais n'importe quoi.
4: Et puis imaginez, si vous dressez les enfants à élever vos bêtes, c'est tout bénéf.
7: Ah non non non non non, ça suffit. Alors vous me donnez vos coordonnées.
4: Oui.
7: Je vais à la gendarmerie.
4: Ce serait mieux que vous alliez à la mairie.
7: Ou à la mairie si vous voulez, mais alors là.
4: Ouais, je préfère la mairie, comme ça vous pourrez leur déclarer vous-même que vous élevagez mon enfant.
7: Mais non, non, je ne ferai rien du tout, monsieur. Ça suffit.
4: Oh ben voilà, dès qu'on demande un tout petit service.
7: Non mais c'est malhonnête. Non mais vous prenez pour qui, monsieur ?
4: Pardon, moi j'essaye de nous bricoler un truc qui convient à tout le monde.
7: Moi c'est pas mon problème. Bricoler avec qui vous voulez, mais ne bricolez pas avec moi.
4: D'accord, dans ce cas, filez-moi le nom d'un de vos collègues avec qui je peux bricoler, je le mets à votre.

0: Exactement comme ça.
1: Vous me prenez pour un imbécile, ça suffit, je raccroche.
0: Non mais, allô?
1: Oui?
0: Ouais, moi j'ai le temps, donc est-ce qu'on peut continuer encore un peu?
1: Mais vous arrêtez de m'emmerder, non ou quoi? Si vous êtes sérieux, vous appelez avec un numéro, vous l'affichez. Voilà, il est terminé.
0: D'accord, mais si je suis pas sérieux, je vous appelle avec quel numéro dans ce cas?
1: Non mais
0: je demande vraiment au cas où, enfin.
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3: Allô, clinique vétérinaire?
4: Oui, bonjour madame, monsieur de la place à l'appareil.
3: Oui, bonjour.
4: C'est bien le vétérinaire?
3: Oui, c'est elle-même à l'appareil.
4: Ah, très bien, bonjour docteur. Je souhaiterais prendre un rendez-vous. J'ai ma poule qui va mal.
3: Oui, alors pour cela, vous pouvez venir en consultation. On consulte tous les jours de 14h à 19h, sauf le samedi de 14h à 17h. Vous venez l'après-midi quand ça vous arrange?
4: Bah écoutez, je vais vous la passer. Je préfère voir qu'elle voit ça directement avec vous. Hein.
5: Allô?
3: Oui.
5: Oui, bonjour, c'est le docteur vétérinaire?
3: Oui.
5: Oui, bonjour madame. Je suis la poule de monsieur de la place. Quand est-ce que je peux passer?
3: On est là jusqu'à 19h, madame.
5: Jusqu'à 19h, oui. Et vous, je peux faire une épilation du maillot? Non, c'est parce que j'ai des morpions.
3: Je vous dis.
5: C'est pour ça que j'appelle un vétérinaire. J'ai tué un veto.
3: Oui.
5: Docteur, à quelle heure puis-je passer?
3: Quand vous voulez, avant 19h.
5: Vous pouvez me faire l'épilation du maillot? Parce que j'ai beaucoup de morpions, vous comprenez? Et les esthéticiennes ne veulent pas le faire. Elles m'ont dit qu'il fallait que j'aille voir un vétérinaire. Allô, docteur?
3: Oui, oui.
5: Vous faites l'épilation du maillot poil?
3: Oui, on fait l'épilation du maillot, mais tout.
5: Poil à poil ou...
3: Qui est à l'appareil?
4: Ben, c'est Bernard.
3: Bernard qui?
4: Bernard Kouchner.
3: C'est Bernard Kouchner.
5: J'appelle pas seulement parce que j'ai des morpions, hein. Mais le problème, si vous voulez, docteur, c'est qu'en plus, j'ai un morpion qui a la grippe. Et ça, l'esthéticienne, elle peut rien faire. Il s'est enrhumé hier soir dans la voiture parce qu'avec monsieur de la place, on est sorti. Et j'ai entendu mon morpion qui toussait et j'ai pas fait attention. Et il a toussé toute la nuit, m'a empêché de dormir. Vous avez déjà entendu un morpion tousser?
3: Non.
5: J'ai pris un bain de siège, mais ils savent pas nager. Alors ils sont restés accrochés à mes poils. J'ai eu peur pour eux, j'ai cru que ça allait faire le Titanic. 1500 morpions qui se noient. Le Titanic dans la baignoire. Alors voyez-vous, je suis bien dans la peine. Mais il faut que je m'en débarrasse. Attendez, je vous repasse mon amant.
4: Allô?
3: Oui.
4: C'est un peu complexe.
3: Oui, j'ai compris, oui.
4: À quelle heure peut-elle passer?
3: Vers 18h.
4: Ah, 18h, c'est pas possible.
3: Ah bon?
4: À cette heure-là, elle passe la tondeuse. Ah, attendez, il y a quelqu'un qui veut vous parler.
6: Allô, je suis un morpion. Vous pouvez venir nous chercher? Sauvez-nous.
3: Vous devriez appeler Greenpeace.
6: Plutôt. SOS.
3: Oui.
6: Est-ce que je peux venir vous voir?
3: Ah oui, aucun problème.
6: Je saute dans une enveloppe.
3: Oui, si vous voulez.
6: Et puis le facteur m'amène demain.
3: D'accord, pas de problème.
6: Voilà.
3: Au revoir.
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7: Allô?
0: Bonjour monsieur, c'est bien le boucheur charcuteur traiteuriste?
7: Oui.
0: Monsieur Martin à l'appareil, j'ai un problème avec votre micro-ondes.
7: Comment? Qu'est-ce qui se passe?
0: Bah, j'ai remarqué que chaque fois que vous mettez le micro-ondes en route chez vous, il y a la télé qui se brouille chez moi.
7: Et qu'est-ce que vous êtes qui monsieur?
0: Pardon, monsieur Martin, je viens d'emménager à côté.
7: Non mais monsieur, je n'ai jamais eu de problème depuis 40 ans que je suis ici.
0: Alors, j'ai fait un relevé électro-micro-ondique et c'est géolocalifié pile chez vous.
7: Mais non.
0: Déjà, tous les soirs à 21h, je sais pas ce que vous faites cuire.
7: Non mais monsieur, à 21h, je suis loin d'être ici monsieur. Hein. Le magasin est fermé, tout est fermé.
0: Ouais, alors à mon avis, il y a un gars de chez vous qui reste en douce.
7: Il y a personne qui reste en douce, mais est-ce que vous pensez qu'il y a un gars de chez moi qui va rester là pour s'amuser
0: à... Ah, comme ça, lui, il réchauffe tous ses plats à la boutique, ça lui évite de le faire chez lui.
7: Mais non, monsieur.
0: Peut-être même que vous en avez un qui dort au magasin.
7: Il n'y en a aucun qui dort au magasin. Si vous n'êtes pas idiot, vous passez le soir devant le magasin, tout est fermé, voilà.
0: Très bonne idée. Laissez le magasin ouvert en partant, comme ça je passerai ce soir.
7: Je ne laisse pas le magasin ouvert, monsieur, à 21h.
0: Ah, bah sinon je passe récupérer les clés vite fait, si vous voulez.
7: Non. non du tout, vous n'aurez pas les clés du magasin, monsieur.
0: Non mais je fais un double, je vous les rapporte.
7: Non monsieur, vous n'aurez pas de double du magasin. C'est

0: bon, là, hein.
1: Quand vous dites c'est bon pour les clés ou pour laisser ouvert?
0: Voilà. Non, non, non, non, je ne vous donnerai pas de clé du magasin.
2: C'est un voisin, monsieur Martin, il veut les clés du magasin parce qu'on lui a dit que c'était notre micro-ondes et qu'il faisait des interférences.
0: Monsieur, donnez-moi votre numéro de téléphone.
1: Malheureusement, je n'ai pas encore le téléphone parce que je viens juste d'emménager.
0: Et comment vous appelez là?
1: Ben moi, je m'appelle Martin.
0: Non, vous avez bien un téléphone puisque vous êtes en train de m'appeler.
1: Ah non, pas du tout.
0: Ben, puisque vous êtes en train de m'appeler là.
1: Non, je crois pas.
0: Ah ben si, vous avez bien une ligne téléphonique puisque vous êtes en train de m'appeler.
1: Oui, alors j'ai fait la demande, mais j'attends que les PTT m'apportent le téléphone.
0: Et comment vous êtes en train de m'appeler là?
1: Ben j'ai la voix qui porte et comme j'habite juste à côté.
0: Donnez-moi votre adresse, donnez-moi le numéro et la rue.
1: Alors la rue, c'est la vôtre, facile. En revanche, pour le numéro, pareil, j'attends que les PTT me le confirment.
0: Ouais, c'est qui?
3: Oui.
1: Et bonjour madame.
3: Ouais, alors déjà bonjour madame, je pense pas avoir une voix de femme.
1: Question de point de vue.
3: Ouais.
1: Donc, j'étais en train de voir avec votre collègue pour faire des rondes chez vous la nuit.
3: Mais monsieur, attendez, mais vous êtes qui monsieur?
1: Monsieur Martin, je suis un nouveau voisin, c'est ce que je disais.
3: Mais attendez, mais vous croyez rentrer chez les gens comme ça ou quoi? Il est hors de question que vous mettez les pieds ici dedans.
1: Bon, dans ce cas, plan B.
3: Non, mais monsieur.
1: Si, je vais passer pour prendre les mesures.
3: Mais des mesures de quoi?
1: Parce que je vous ai fait un devis.
3: Mais vous m'avez fait un devis? Mais un devis de quoi? Mais vous êtes malade ou quoi?
1: Comme ça, on va refaire l'isolage au niveau muraliste, parce que mon beau-frère est dans le bâtiment.
3: Alors, j'ai mon propre électricien, j'ai mon propre maçon, j'ai mon propre caroleur, mais attendez, mais vous me faites quoi, là?
1: D'accord, et ben vous dites à vos gars de vous faire un truc propre pour bien isoler.
3: Mais attendez, qu'est-ce que c'est cette histoire? Si vous me dites que quand j'allume le micro-ondes que ça fait des interférences sur votre télé, monsieur, vous prenez les gens pour des imbéciles. Hein.
1: Non, moi je fais que constater.
3: Et comme par hasard, c'est tous les jours que vous avez des interférences sur la télé?
1: Ah ah! Et comme par hasard, vous êtes au courant?
3: Mais non, c'est tous les jours.
1: Les masques tombent.
3: Là, c'est bon, vous commencez. Alors, je vous demande, c'est tous les jours que vous avez des interférences?
1: Ah bah, vous allez voir, démarrez votre micro-ondes.
3: Attendez, je vais passer à tourner mon micro-ondes, David, vous avez vu ça où?
1: Bon, alors, plan C.
3: Attendez.
1: Le micro-ondes, vous l'embarquez, vous le mettez chez vous.
3: Mais quoi, je le mets chez moi? Mais vous êtes pas bien, là, monsieur? Mais qu'est-ce que
1: comme
3: vous...
1: ça, ça évitera qu'il me brouille l'écoute, comme disait l'autre.
3: Ouais, et vous savez quoi, monsieur? Avec tout le respect que je vous dois, allez vous faire voir,
1: hein. Eh ben, avec tout le respect que je vous dois, merci.
3: Mais allez-vous faire.
1: Donc, on fait quoi pour le micro-ondes?
3: Donc, vous allez vous faire foutre.
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5: Maire de Chouze, bonjour.
6: Oui, bonjour, c'est la mairie.
5: Oui, la maire de Chouze.
6: Bonjour, c'est la mairie de Strasbourg, là, pareil.
5: Oui.
6: Est-ce qu'il y a quelqu'un du service de protection des mineurs chez vous, là, actuellement?
5: Non, vous, et c'était à quel sujet?
6: Alors, c'est simple, c'est parce que nous sommes l'association de protection des mineurs contre la tabagie. Et pour l'alcoolisme.
5: Oui.
6: Et donc, samedi, nous organisons une grande manifestation à travers tout notre département.
5: Mm-hmm.
6: Contre la tabagie et pour l'alcoolisme. Et donc, nous souhaitons vous associer, évidemment, associer toutes les mairies.
5: Oui.
6: Pour que les jeunes qui s'adonnent au tabac passent une soirée sans fumer, tout en continuant à boire abondamment.
5: Oui.
6: Et plus que la coutume. Donc, nous aimerions savoir si vous associez pleinement à notre manifestation.
5: Oui, bien sûr. Mais alors, est-ce que moi, je peux vous donner l'accord ou pas?
6: Oui, bien sûr. Sinon, vous ne seriez pas là, madame. Mm-hmm. Moi, je garantis l'antenne de toute la région et celle du département. Alors, nous envoyons des verges et des pas mûrs à longueur de 8 et forcément, ça, nous avons l'habitude. Hein.
5: Oui, écoutez, si vous me dites, moi, je suis tout à fait pour. Donc, moi, je peux que vous répondre positivement.
6: D'accord. Donc, vous êtes d'accord pour que les jeunes samedi soir, donc, ne s'adonnent pas à la tabagie.
5: Exactement,
6: et continuent à consommer de l'alcool abondamment et plus que la coutume.
5: Ah oui, oui, tout à fait.
6: Parce que ça, c'est très important.
5: Ah oui, écoutez, là, il n'y a pas de problème.
6: Il faut vraiment même... Nous, on a parlé de doubler les doses en alcoolémie, s'ils peuvent, bien entendu. Hein, et par contre, de ne fumer pas la moindre cigarette.
5: Oui.
6: Je pense que c'est intéressant.
5: Oui, ben j'espère,
6: Je pense.
5: Ils sont à votre écoute.
6: Et j'espère aussi que
5: le message passera.
6: Oui, parce que c'est la seule manière que nous avons de dédoubler le tissu anal, vous savez, de la jeunesse actuellement. Je ne sais pas si vous avez vu la circulaire 531 passer, non?
5: Non. Écoutez, pas moi-même, non.
6: Non, vous ne l'avez pas vu.
5: Bah, écoutez,
6: les faits sont là, c'est édifiant. Le tissu anal de la jeunesse est dilaté deux fois plus que la coutume. Je ne sais pas si vous réalisez ce que ça fait.
5: Oui, ben écoutez, moi-même si, en tant que maman, de toute façon. Donc,
6: Vous aussi, votre tissu anal a été dédoublé également?
5: Oui, ben écoutez, je pense que tout le monde, oui, je ne sais pas.
6: Oui, on leur met beaucoup en ce moment, hein, quand même.
5: Oui, voilà.
6: Bon, on s'est aperçu que tout le monde l'avait dans le fion depuis à peu près 2 ans. C'est terrible.
5: Oui, c'est un petit peu partout, je veux dire, c'est dans tout le département, un petit peu, partout. Donc,
6: Il faut rétrécir les rondelles, je crois.
5: Oui.
6: Mais comment faire?
5: Voilà, exactement.
6: Ah, c'est ça, hein?
5: Oui.
6: Bon, bah, écoutez, je vois que nous sommes d'accord.
5: Oui. Donc, ou si alors vous voulez parler au secrétaire général?
6: Non, vous lui transmettez. C'est pas la peine, je pense, de l'avaler. Hein. Ça va aller tout seul. Hein.
5: D'accord.
6: Je vous remercie, madame.
5: Je vous en prie, au revoir.
6: Au revoir, madame. 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
5: Bonjour.
1: Bonjour monsieur, c'est bien la pizzeria ?
5: Non, c'est madame.
1: Admettons. C'était juste pour vous dire, j'ai monté un site pour livrer vos pizzas par internet.
5: Bah, on a déjà un coursier qui s'occupe de ça.
1: Ah oui, mais moi j'ai mis votre carte sur mon site, et par exemple, pour une pizza à 12 balles, je vous reverse 3 euros.
5: Non mais attendez, je vais vendre la marchandise 12 euros, puis vous me reversez 3. Non mais moi, à la base, j'achète la marchandise.
1: Vous achetez pas vos pizzas ?
5: Bah, attends monsieur, c'est moi qui les fabrique. Si vous me donnez 3 euros par pizza, je suis désolé, moi je suis plus dans la course.
1: Comment ça la course ? C'est vous qui faites la livraison ?
5: Mais non, je veux pas faire la livraison. Le boulot, c'est nous qui le faisons. Vous m'avez demandé l'autorisation avant de le faire ?
1: Vous me l'avez pas demandé non plus, voyez.
5: Non, mais attendez. C'est vous qui prenez l'initiative, c'est pas moi.
1: Bah oui, mais enfin, c'est mon site, c'est ce que je vous dis.
5: Et alors, vous n'avez pas à mettre mes documents sur votre site. Vous vendez la marchandise, vous prenez 10 euros par pizza, puis vous me donnez 3 euros.
1: Ça dépend. À 15, par exemple, ça vous fait 3,75.
5: Oui, c'est ça, je vends ma pizza à 3,75. Non, mais vous plaisantez ou quoi?
1: Bah, vous voyez, pour vous, c'est tout bénef.
5: C'est tout bénef de vendre ma pizza à 3,50 euros. Non, mais vous avez vu ça où, vous?
1: Bah, enfin, excusez-moi de faire gagner de l'argent, surtout.
5: Mais hein. Vous ne faites pas gagner de l'argent. Moi, je vais pas vous vendre une pizza à 3 euros, qu'elle me revient déjà à 8 euros. Enfin, vous.
1: Alors, non, parce que si vous la vendez à 8 euros, sur 25%, vous touchez 2 euros.
5: Mais enfin...
1: Je vais pas vous filer 3,75 sur une pizza à 8.
5: Mais nous, on fabrique la pizza, monsieur. Je vais pas vendre une pizza à 3 euros pour la fabriquer et la cuire. Mais enfin, vous plaisantez ou quoi?
1: C'est toujours 3 euros de prix, hein.
5: Je ne veux pas le savoir. Vous enlevez ma carte de votre site.
1: Vous essayez de me piquer l'idée, je vois le truc. En plus...
5: Mais n'importe quoi, j'ai déjà un coursier.
1: Vous inventez.
5: J'invente. Bah, venez voir sur place.
7: Allô?
1: Oui, allô?
7: Et bonjour, monsieur le directeur de la maison.
1: Bonjour, madame. Alors, vous n'êtes pas obligé de m'appeler monsieur le directeur.
7: Oh, vous êtes permis de faire un site à nos noms, mais on vous a pas donné l'autorisation, monsieur.
1: Ah, bah, je l'ai pris.
7: Ah, c'est vous qui avez pris l'autorisation? Alors, je vous dis tout de suite, parlez bien comme il faut parce que c'est enregistré. Hein.
1: Très bien. Bah, écoutez, dans ce cas, je lance un contre-enregistrage. Contre-enregistrage.
7: Non, attendez, oui, parce qu'on est en plein service, on n'a pas que ça à faire. Hein.
1: Ah oui, alors justement, au boulot, parce que je vous ai déjà pris pas mal de commandes.
7: Des commandes des commandes de quoi?
1: Bah, des commandes pour mes clients.
7: Vos clients, mais c'est pas vos clients, monsieur, vous avez pas de clients, vous. C'est mes clients, moi, qui viennent chercher les pizzas.
1: Ah bah non, ce sont mes clients, c'est moi qui encaisse.
7: Vous annulez ça tout de suite, hein? Tout de suite, monsieur. Sans quoi, moi, je vais entreprendre ça plus sérieusement que ça, hein?
1: Ah bah, j'espère que vous êtes un minimum sérieux, parce que moi, je me suis quand même investi.
7: Je suis très sérieux, monsieur, c'est une maison qui a 40 ans. Ça peut aller très loin, hein? Donnez-moi un papier quoi que j'ai d'autorisation sur votre site pour me vendre des pizzas.
1: Ah, très bien. Alors, bah, heureusement que j'ai enregistré, donc là, vous me donnez l'autorisation, très bien.
7: Je vous donne rien du tout, monsieur.
1: Ah, bah, vous venez de dire, je vous donne l'autorisation.
7: Je vous donne pas aucune autorisation de faire quoi que ce soit pour me vendre mes pizzas.
1: Bon, vous venez de le dire.
7: Aucune.
1: Je peux vous le repasser, je l'ai enregistré. Hein.
7: Ah oui, bah, si vous l'enregistrez, bah, moi aussi, comme ça, on va pouvoir faire ça.
1: Ah, bah, écoutez, je vous le repasse.
7: Et comme ça, on verra.
1: Alors, je rembobine.
7: Vous arrêtez ça tout de suite, monsieur.
1: Ah, attendez, j'y suis presque.
7: Arrêtez de nous emmerder, du boulot.
1: Écoutez, oui, je vous autorise à vendre mes pizzas sur votre site. Ah, vous avez entendu?
7: J'ai rien dit du tout, monsieur, alors qu'est-ce que vous racontez?
5: Oui, allô?
1: Une autre dame, tiens, ouais. Bonjour.
8: ouais, tant qu'à faire, autant faire du business.
1: Ah, bah, enfin quelqu'un de raisonnable.
8: C'est l'appel trop con, quoi.
1: Comment ça, c'est l'appel trop con?
8: C'est Rire et Chanson.
1: Comment ça, c'est Rire et Chanson? Alors oui, c'est vraiment l'appel trop con.
8: Ah bah écoutez, bah, ça me fait plaisir parce que je vous écoute tout le temps. Je suis un grand fan.
1: Ah, cool.
8: Bon, bah bonne continuation.
1: Merci.
8: Salut,
1: ciao.
8: Au revoir.
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10: Allô?
11: Allô?
10: Oui?
11: Bonjour madame.
10: Bonjour.
11: Oui, comment allez-vous?
10: De qui s'agit-il, s'il vous plaît?
11: Attendez, excusez-nous madame, là c'est le service téléphonique là. Hein. On a des clients en attente, hein. On vous prend après. Hein.
10: Oui?
11: Non madame, c'est pas à vous qu'on parle, hein. Excusez-moi. Là, pour une seconde. Hein. Vous avez un problème en ce moment madame? Hein.
10: De quoi s'agit-il?
11: Oui, bah écoutez, on va essayer de faire au plus vite, hein, parce que là, j'ai des abonnés qui attendent. Allô?
10: Oui, bonjour.
11: Bonjour, madame Picolet?
10: Non, je suis la babysitter de madame Picolet.
11: Oui, vous ne quittez pas, madame, hein, il y en a pour une seconde. Hein.
10: Bon, alors écoutez, vous venez de m'appeler, alors dites-moi ce qu'il y a.
11: Très bien, madame, merci, au revoir.
10: Oh, c'est pas vrai.
11: Tu peux prendre, s'il te plaît, parce que je peux plus. Une madame Picolet. Allô?
10: Allô, bonjour.
11: Oui, bonjour.
10: C'est pas vrai.
11: Oh oui, il va falloir rappeler là parce qu'on est débordé, hein. Merci. Allô?
10: Oui.
11: Oui, je suis à vous, hein, excusez-moi, mais vous savez, il y a 50 lignes qui décrochent en même temps.
10: Oui, je comprends, mais enfin, ah. Appelez directement les personnes.
11: Ce soir, hein, il n'y aura pas de problème. Ben, je vous remercie de bien vouloir comprendre. Hein. Allô? Allô?
10: C'est à moi que vous adressez.
11: Ben oui, madame, mais il faut répondre quand on vous parle. Hein.
10: Mais écoutez, j'ai reçu vous appelez, vous vous adressez à d'autres personnes, moi j'attends bêtement au téléphone. Donc, oui. J'aimerais vous m'expliquer tout de même, au lieu de me demander d'attendre.
11: 16h30, 16h40, hein, parce que là, on est débordé. Hein.
10: Oh, mais c'est pas vrai.
11: Allô?
10: Oui? c'est la baby store de Madame Picolet.
11: Oui, bonjour, monsieur.
10: Allô?
11: D'accord. Pas de problème, merci. Allô?
10: Allô, oui.
11: Oui, bonjour, madame.
10: Bonjour, je suis la baby-sitter de Madame Picolet. Ça fait un moment que j'attends.
11: Oh, ça va pas durer. Non, non, je vous rassure. Hein. Merci, au revoir.
10: Mais,
11: Allô?
10: Allô?
11: Oui, bonjour, madame.
10: Bonjour, monsieur.
11: Oui, qui est appareil?
10: La baby-sitter de Madame Picolet.
11: Ah, mais on est passé chez vous ce matin, hein?
10: Vous êtes... Ah bon?
11: Ah bah oui. Vous êtes Madame Muller?
10: Non, absolument pas.
11: Oui. Oh. Bah, ça doit marcher, hein, Madame Muller, maintenant. Il n'y a pas de problème, hein. Allô?
10: Allô?
11: Oui, bonjour madame.
10: Bonjour monsieur.
11: À qui ai-je l'honneur?
10: La babysitter de Madame Picolet.
11: Elle a arrêté?
10: Pardon? Arrêté quoi?
11: D'accord, mais c'est mieux, hein. Merci.
10: Oh, c'est pas vrai.
11: Allô?
10: S'il vous plaît monsieur, est-ce que je pourrais savoir ce qui se passe? Ça fait un moment que je prends votre téléphone bêtement.
11: Ok, on s'en occupe. Merci.
10: C'est pas vrai.
11: Allô?
10: Allô, bonjour monsieur.
11: Oui, bonjour madame. C'est à quel sujet?
10: C'est à quel sujet? Ça fait un moment que j'attends au téléphone, j'aimerais savoir ce qui se passe.
11: Ben, on va vous expliquer, c'est simple.
10: Alors, je vous écoute.
11: Eh bien, figurez-vous qu'il y a une panne depuis ce matin.
10: Mais une panne de quoi?
11: Une panne de téléphone.
10: Il fonctionne, mon téléphone.
11: Bon, ben écoutez, on va faire le nécessaire.
10: C'est-à-dire?
11: Très bien, Madame Houdin, merci. Oui, oh. Oui. Allô?
10: Oui, bonjour, monsieur.
11: Oui, bonjour, madame, à qui est-ce l'honneur?
10: À la babysitter de Madame Picolet.
11: Ah, vous êtes encore là, vous?
10: C'est pas vrai.
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9: Oui.
1: Bonjour monsieur, je suis bien à l'exploitation agricole.
9: Oui.
1: Monsieur Martin à l'appareil, établissement Martin écologisme agriculturel.
9: Oui.
1: Je vais venir installer vos moteurs électriques.
9: Des moteurs électriques?
1: Oui, pour remplacer les moteurs diesel sur vos tracteurs.
9: Ça, mais j'ai été averti de ça. Qu'est-ce que c'est cette histoire?
1: C'est rapport à la transition énergifiste.
9: Non mais.
1: Je vous ai inscrit à un programme de dédieselification volontaire.
9: Mais non mais ça va pas là.
1: Pas de panique. Déjà, vous allez démonter les moteurs diesel de vos tracteurs.
9: Mais il n'y en a pas question. Je vois pas comment je vais démonter les moteurs. Non mais.
1: Vous regardez un tuto sur internet.
9: Non mais vous savez ce que c'est un moteur de tracteur? Qu'est-ce que c'est ces histoires?
1: Vous me faites juste la dépose. Moi je gère le montage du moteur électrique.
9: Mais je veux pas déposer les tracteurs. Mais il n'en est pas question.
1: Ah oui, mais en plus ce sont les nouveaux moteurs. Vous avez jusqu'à 30 minutes d'autonomie.
9: Vous rigolez dans les champs. Moi c'est 8 heures de travail non-stop qu'ils font les tracteurs.
1: Oui, bah là faudra juste prévoir une pause de 4 heures toutes les 30 minutes.
9: Non. Je pas bousiller mon matériel pour avoir une autonomie de 30
1: minutes.
9: Et
1: si vous prenez la remorque de batterie en option, vous montez jusqu'à pas loin d'une heure.
9: Mais je ne prends ni la remorque de batterie ni quoi que ce soit.
1: Non mais sur la remorque, je vous fais un prix.
9: Je ne veux même pas un prix, je ne veux pas que vous touchiez à mon matériel.
1: Bon, je vous ai quand même fait un bon de commande au cas où.
9: Ah ben ça vous l'avez fait, mais moi j'ai rien signé monsieur.
1: Ça on s'arrangera plus tard, déjà je vous l'apporte.
9: Ah mais je ne veux même pas vous voir, faut quand même pas vous prendre pour des couillons.
1: Pour la remorque de batterie, je vous fais moins 10%, c'est oui?
9: C'est non, je ne veux ni vos moteurs ni votre remorque, je ne veux pas vous voir.
1: Et si je vous rajoute un camion de piles électriques?
9: Je ne veux ni piles ni quoi que ce soit. Je ne veux rien.
1: Ou alors des pédaliers?
9: Non.
1: Oh. Ah. Allô?
12: Oui, allô?
1: Ok, c'est madame.
12: Non, c'est monsieur, mais enfin bref.
1: Donc, pour vos tracteurs.
12: Et un tracteur, vous n'allez pas remplacer le moteur de mon tracteur quand même?
1: Bah, si, c'est ce que je dis depuis tout à l'heure.
12: Ah, bah, sûrement, oui, sûrement.
1: Voilà, et vu que je vais pas tarder, si vous pouvez déjà commencer le démontage maintenant?
12: Oui, je vais démonter le moteur de mon tracteur comme ça en 5 minutes.
1: Ah, bah, parfait.
12: Non, mais vous allez pas mettre un moteur électrique sur un tracteur, non?
1: C'est ce que je disais, ça vous permet 30 minutes.
12: Ça permet rien du tout.
1: Bah, si, moi déjà, ça me permet de vous fourguer des moteurs électriques.
12: Bien sûr, et qui c'est qui va payer?
1: Alors, vous avez peut-être des subventions, je suis pas sûr, mais enfin, je vous ai passé la commande, vous inquiétez
12: pas. Non, mais je m'en fous, moi. C'est vous qui avez commandé pour moi, mais qu'est-ce que c'est cette...
1: Bah oui, parce que, pardon, mais ils vont pas se commander tout seuls.
12: Non. Allez, au revoir, monsieur.
1: Ok, donc je valide?
12: Allez, au revoir, monsieur.
1: Ça veut dire oui?
12: Un point, c'est tout. Un point, c'est tout.
1: Oui, mais un point oui ou un point non?
12: Allez, hop. C'est pas la peine d'insister.
1: Alors, c'est pas mon genre d'insister, mais je pense qu'on a du mal se comprendre.
12: On a du pas mal se comprendre. D'abord, qu'est-ce que c'est ce travail-là? Comment que ça fait que vous avez une entreprise et vous avez un numéro secret?
1: C'est parce que c'est une entreprise secrète, donc évidemment, on a un numéro secret.
12: Moi, j'ai pas une entreprise et j'ai un numéro, vous pouvez m'appeler.
1: Vous savez quoi? Je vais moi prendre votre numéro, comme ça je vous appelle.
12: Non, mais vous avez pas besoin de prendre mon numéro, moi je peux pas vous prendre le vôtre.
1: Non, mais donnez-moi le numéro sur lequel je suis en train de vous appeler.
12: Non, mais vous avez pas besoin de mon numéro et vous avez pas besoin de vous déplacer.
1: Ah oui? Et comment je fais moi pour vous rappeler?
12: Mais vous me rappelez pas.
1: Ok, donc c'est vous qui rappelez?
12: Oui, alors écoutez-moi bien. Hein.
1: Tiens, une autre dame.
12: Écoute, vous allez bien ouvrir vos oreilles. Je pense que vous comprenez pas le français.
1: Ah yes, it's for the electric motors.
12: Vous allez pas. C'est bien compris?
1: Non, il manque un bout de phrase là, non?
12: Écoute-moi bien, t'entends?
1: Ah ben on se tutoie. Non, désolé, je ne t'entends pas.
12: Oui, allez, me faites pas chier, c'est bon.
1: Ça veut dire oui?
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13: Allô?
14: J'écoute.
13: C'est le docteur?
14: Oui.
13: Bonjour docteur, excusez-moi de vous déranger. Madame Ledoux à l'appareil.
14: Oui.
13: Je ne consulte pas, là, c'est pas pour moi, hein, c'est pour mon petit-fils.
14: Oui.
13: Il est arrivé à la maison hier soir, ses parents sont partis, en week-end, voyez-vous, oui. en vacances. Hein. Et alors, je vous appelle parce que j'en ai la garde et je lui ai fait prendre un bain, là, ce matin.
14: Oui.
13: Il est sorti du bain avec la zigounette, quoi, hein, le zizi, tout droit, tout dur.
14: Ah oui, ah, si c'est que ça, oh, madame, vous inquiétez pas. Hein. Il a quel âge?
13: Oh, écoutez, je vais vous le passer, hein. Je préfère, ça va me rassurer.
14: Il a quel âge?
13: Bernard, c'est le docteur, là.
14: Docteur. Oui.
15: Allô?
14: Oui.
15: Oui, bonjour, docteur.
14: Bonjour, monsieur, oui.
15: Excusez-moi de vous déranger, ma grand-mère me passe l'appareil.
14: Oui.
15: Qu'est-ce qui se passe? C'est à quel sujet?
14: Ben, je sais pas, on me téléphone, moi. Je suis le docteur, moi. On me demande, on me pose une question, alors j'attends, moi.
15: Attendez, je suis pas au courant, là. Ma grand-mère me tend le combiné. Qu'est-ce qui se passe?
14: Ben, je sais pas. Il y a un enfant chez vous?
15: Ah non, enfin, je suis le petit-fils, hein.
14: Vous avez quel âge?
15: J'ai 36 ans.
14: Et alors, qu'est-ce qu'elle me parle d'un enfant qui a pris son bain et puis il avait la zigounette toute raide? J'ai dit, c'est normal.
15: Ah, attendez, je vous la repasse alors. Oui, ok, je comprends, hein. Je comprends
14: moi,
15: mieux.
14: Je comprends bien, moi, monsieur, je suis là comme un couillon, là, moi.
15: Attendez, je vous la repasse, je préfère ça parce que... Viens voir, mamie. Le docteur va t'expliquer.
13: Merci. Allô?
14: Oui. Qu'est-ce qui se passe, madame?
13: Ben, vous l'avez eu au téléphone?
14: Ben oui, mais...
13: Ben, c'est lui qui a eu la zigounette toute...
14: Ben, c'est normal, madame, à 36 ans.
13: Ah bon?
14: Bah écoutez, madame, un homme. C'est un homme?
13: Oui. Parce que moi, j'étais inquiète, évidemment.
14: Ben, madame, vous avez quel âge, madame?
13: 82 ans.
14: 82. Alors, vous avez tout oublié dans la vie. C'est bien, c'est normal, hein?
13: Est-ce que je le mets au lit avec un bouillon?
14: Mais madame, il va pas mettre au lit avec un bouillon parce qu'il a la zigounette qui est raide. Madame...
13: Mais qu'est-ce que je lui donne, alors?
14: Mais rien du tout, madame.
13: Je peux pas le laisser comme ça, son âge. C'est mon petit-fils, hein.
14: Oui, ben, il est normal, madame, petit-fils.
13: Parce que moi, je me disais peut-être qu'il fallait couper.
14: Mais non, on coupe rien, madame.
13: Où sont les ciseaux?
15: Attends, mamie, là, oh.
13: Faites-le couper.
15: Allô?
14: Oui.
15: C'est vous qui lui avez dit ça, non?
14: Mais je suis pas dingue, non, mais écoutez, je suis pas fou. Je lui dis que c'est normal, et puis que c'est tout à fait logique, et puis que...
15: Mamie, lâche les ciseaux!
14: Attention, elle débloque complètement, là.
15: Qu'est-ce que tu fais avec les ciseaux, là?
14: Elle veut vous couper le zizi.
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16: Oui, allô?
1: Bonjour, madame, c'est bien l'armurerie pour la chasse?
16: Oui.
1: Monsieur Martin, à l'appareil?
16: Oui.
1: J'aurais besoin de vous emprunter votre permis de conduire.
16: Et pourquoi faire mon permis de conduire?
1: Parce que, petit souci, je me suis fait contrôler par les gendarmes ce matin.
16: Ouais.
1: Et vu que j'avais bu un petit café à Angers, j'ai soufflé positif à l'alcotestisme.
16: Ouais.
1: Donc, c'est votre permis que je vais donner aux gendarmes.
16: Et puis? Non, mais là, je comprends pas, là.
1: Parce qu'aux infos, ils ont dit que les chasseurs, ils peuvent picoler à plus de 0,5.
16: Ah oui?
1: Donc vous, vous dites que vous êtes chasseur, et hop, ça fait sauter le PV.
16: Ah oui, d'accord, oui.
1: Ouais, bah oui, le tour est joué.
16: Non, mais ça, c'est à la chasse, hein. C'est pas sur la route, hein.
1: Sauf pour les chasseurs.
16: Les chasseurs.
1: Vu que vous avez le droit d'être...
16: Bon, chasseur, moi, si je suis contrôlé à 0,5 sur la route, je suis fait aussi. Hein.
1: Sauf si vous dites que vous êtes en train de chasser.
16: Non, mais si t'as été contrôlé au volant, tu peux pas dire que t'étais en train de chasser.
1: Bah, moi, mon beau-frère, il organise des safaris. Vous avez qu'à dire que vous
16: bon,
1: aussi...
16: Bon, ça y est, t'as fini, là, parce que moi, je suis en train de travailler et tu commences à me casser les couilles.
1: Oh là, voilà. Alors, dès qu'on demande un petit coup de main...
16: Bah, si tu veux, tu viens me voir, on se parle en face et puis au moins, hein, d'accord?
1: Ou alors, plus simple, tu me l'envoies par mail.
16: De quoi?
1: Ton permis.
16: Mais je t'envoie rien du tout. Pourquoi je t'enverrai mon permis? De toute manière, si c'est toi qui a été contrôlé, t'as été contrôlé, t'as bu un coup, c'est ton problème.
17: Ouais, ouais. Et puis en même temps...
1: Ah, c'est une collègue que j'entends derrière?
16: Bah oui.
17: Pardon?
1: Dans ce cas, file-moi son permis à elle.
17: Ah, attendez, de quoi vous me parlez, là?
1: Ah, bonjour madame.
17: Mais attendez, mais vous êtes qui, là? C'est quoi cette histoire?
1: C'est ce que j'ai expliqué. Vu que vous êtes chasseur, vous avez le droit de picoler, donc on dit que c'est vous qui étiez au volant.
17: Mais c'est un raisonnement de merde, ça, c'est un raisonnement qui tient pas la
1: route. Non, mais c'est vrai que je profite d'une petite faille juridictionnelle.
17: Oui, monsieur, bah, alors vous êtes tellement con, monsieur, que ça devient pitoyable, là.
1: Ou l'autre, et pourquoi?
17: Mais parce que vous êtes un abruti fini. Vous êtes en train de vouloir me faire passer pour un alcoolo à votre place.
1: Alors non, j'ai pas déclaré alcoolo, j'ai mis amateur.
17: Démerdez-vous, mais bien sûr que si, monsieur. Et puis continuez comme ça, ça va mal se terminer pour vous.
1: Pardon, ce que je voulais dire, c'est que vu qu'en tant que chasseur, vous avez le droit d'être bourré.
17: C'est ça, j'ai bien compris, monsieur. Et vous, en tant que professionnel de la connerie, vous avez le droit de prendre les gens pour des cons.
1: Oui, ça se défend.
17: Je sais pas où vous en êtes de votre intelligence, mais pour l'instant, c'est mal barré pour vous.
1: Hein.
17: Étant donné que je suis chasseur, je n'aurai pas de PV puisque j'ai le droit d'être bourré.
1: Comment ça, vous êtes chasseur?
17: Pardon?
1: Bah pourquoi vous me parlez de votre sœur?
17: Non, mais vous parlez de moi en disant que je suis sa sœur, donc j'ai le droit.
1: Ah, je suis sa sœur. J'avais compris que je suis sa sœur. Pardon.
17: Votre connerie, elle est abyssale.
1: Oula, elle est où?
17: Elle est abyssale, votre connerie. Vous savez même pas ce que ça veut dire. Oui, d'accord.
1: Bah, Pardon, non, je suis jamais allé à Bissal, je sais même pas où c'est.
17: Non, mais vous savez pas où c'est, oui. Vous avez pas dû vous travailler, non, normalement?
1: Non, là, je suis en pause.
17: Ah, voilà, vous avez rien à branler, donc vous êtes dit, je vais passer un coup de fil comme ça à la con.
1: Oui, bah, je me suis dit que c'était un concept qui pouvait marcher.
17: Oui, bah, pourquoi pas, après tout. Ça peut être un métier, hein.
1: Oh, un métier, peut-être pas quand même.
17: Ah, bah, ça peut, ça peut.
1: Ah, bah, c'est une bonne idée, ça.
17: Tiens. Enfin, ce serait drôle si vous m'aviez dit que vous êtes un gars qui fait des blagues sur la radio, des trucs comme ça, mais c'est même pas ça, oui.
1: Si, bien sûr, je suis un gars qui fait des blagues sur la radio, oui.
17: Ah, la radio, oui.
1: Bah, bien sûr.
17: Eh ben, dites-moi laquelle.
1: Alors attendez, ça va me revenir. Zut.
17: Bah non, vous êtes nul. Mais vous êtes nul, mon pauvre.
1: Pardon, mais même les plus grands animateurs qualitatifs peuvent avoir des trous de mémoire.
17: Vous êtes nul. Vous êtes même pas un animateur qualitatif. Ça s'entend tout de suite.
1: Si. D'ailleurs, je suis à la radio, là.
17: Ah oui, bah c'est ça, à la radio.
1: Bien sûr, je pourrais même vous mettre un jingle.
17: Eh ben, allez-y, mettez-moi le jingle.
1: Ah, attendez, je lance le magnétophone. Rire et chanson.
17: Oh l'abruti. Allez, salut.
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19: Bienvenue, bienvenue, bienvenue.
20: Bonjour. Allô, oui, merci.
1: Allô.
20: Vous laissez votre message.
1: Allô.
20: Le bip sonore. À bientôt. Allô, oui.
1: Allô.
20: Oui, qui est à l'appareil?
1: Oui, bonjour, monsieur. C'est la mairie à l'appareil.
20: La mairie?
1: Oui, le service d'état civil.
20: Oui.
1: Bon, dites-moi, nous avons eu un problème informatique. Tous les noms propres de la ville, des habitants de la ville, ont subi malheureusement un petit problème, ce qu'on appelle un virus informatique.
20: Oui.
1: Votre nom, il y aura une faute d'orthographe. Pendant un mois, tous vos papiers qui vont arriver, comme les impôts et tout ça, il y aura une faute d'orthographe.
20: Oui.
1: Mais vous n'en tenez pas compte.
20: Moi, c'est Monsieur Lair, donc Lair, L-A-I-R.
1: Voilà, mais là, il y aura un Q devant.
20: Pardon ? Un quoi donc, hein ?
1: Un Q, la lettre Q.
20: Ah bon ?
1: Pendant un mois, ils ont mis un Q devant.
20: Oui.
1: Vous, vous allez avoir le Q à l'air.
20: D'accord. Bon, bah, de toute façon, je pense que le facteur et tout ça sera informé.
1: Oui.
20: D'accord.
1: Voilà, c'est malheureux, mais c'est comme ça.
20: Bon, ça y est, j'ai compris, ça y est, ok.
1: Merci.
20: Merci.
1: Au revoir.
20: Au revoir. Allô, oui.
21: Oui, bonjour, monsieur.
20: Bonjour, monsieur.
21: Adjudant Ledoux à l'appareil. On vient de recevoir une information écrite nous disant qu'il paraît que vous aviez le cul à l'air.
20: Oui.
21: Qu'est-ce que c'est que cette histoire ?
20: Vous êtes qui, vous ?
21: Gendarmerie.
20: Ah, la gendarmerie. On vient de me téléphoner il y a quelques instants, justement de la mairie, venant de me signaler que, justement, c'est une erreur d'informatique pour m'expliquer la raison pour laquelle il y a un cul devant mon nom.
21: Nous, on a reçu une information nous disant que vous aviez le cul à l'air.
20: Oui. Ah ben, je vous dis, il faut voir. C'est... Enfin, c'est une enfin, on m'a expliqué que c'était une erreur d'informatique. Oui.
21: Ben voyons.
20: Écoutez.
21: Ah, écoutez, monsieur. Vous vous promenez le cul à l'air et vous me dites que c'est une erreur d'informatique.
20: Ah ben écoutez, c'est ce qu'on vient de me dire. C'est vraiment n'importe quoi. Mais qu'est-ce que vous voulez que j'y fasse, moi ?
21: Vous vous promenez pas le cul à l'air.
20: Ben non, écoutez.
21: Parce que la seule recommandation qu'on peut vous faire, évidemment, hein, si vous vous promenez le cul à l'air, nous, on vous demande juste de mettre un slip, hein.
20: Pardon ?
21: Vous mettez un slip, hein.
20: Je suis habillé normalement comme tout le monde. Et je ne me promène jamais nu.
21: Vous vous promenez jamais nu, poil au cul, à l'air.
20: Je pense que c'est que cette histoire de fou, là. C'est une erreur d'informatique. Je m'appelle toujours L-A-I-R, point.
21: Bah, je ne...
20: C'est pas parce qu'il y a une erreur d'informatique, qu'il y a un cul devant mon nom, et que je me balade à poil.
21: Excusez-nous, monsieur.
20: Merde, alors.
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22: Bonjour.
1: Bonjour, monsieur, c'est bien ici pour les EHPAD ?
22: Oui.
1: Super, parce qu'il faudrait que je vous dépose le mien.
22: Déposez quoi, attendez ?
1: Parce que j'ai acheté un EHPAD.
22: Un EHPAD ?
1: Oui, un EHPAD que je viens d'acheter à l'EHPAD Store, et alors impossible de l'allumer.
22: Bah, excusez-moi, monsieur, vous êtes dans un EHPAD, mais maison de retraite pour personnes âgées.
1: Ouh là là, qu'est-ce que vous me racontez ?
22: Vous êtes dans une maison de retraite.
1: Pas du tout, non, je suis chez moi.
22: Moi, nous, ici, au téléphone, vous avez un EHPAD.
1: Ah oui, j'ai eu un EHPAD, ça on est d'accord.
22: Oui.
1: Mais un EHPAD qui ne fonctionne pas, donc je vous le rapporte.
22: Mais monsieur, vous êtes dans une maison de retraite.
5: fenêtre.
1: Mais non, je vous ai dit, je suis chez moi, je sais quand même où je suis.
22: Mais je comprends que vous êtes chez vous, mais ici, au téléphone, au bout du téléphone, vous êtes à une maison de retraite.
1: Bah non, ici, au téléphone, au bout du téléphone, je suis dans mon salon.
0: Allô?
1: Ah, bonjour monsieur.
0: Bah, attendez, l'EHPAD?
1: Oui, alors l'EHPAD, il ne s'allume pas. J'ai appuyé sur le bouton.
0: Mais pas du tout. Vous êtes un iPad que vous avez...
1: Oui, alors pardon, c'est pas parce que vous le dites à l'américaine.
0: Non, non, mais...
1: Moi aussi, je peux dire hey, iPad, ça ne débloque pas la tablette.
0: Mais pas du tout, on va pas débloquer votre tablette. Hein.
1: Ah bah voilà, alors ça vend des hey, iPad, en veux-tu, en voilà. Et puis pour le service après-vente...
0: Mais je vous vends pas. C'est quoi ce coup de fil là? Mais ça va pas avec vous, quoi.
1: Ah bah pardon, mais là, j'ai jamais vu un service client comme ça.
0: Mais attendez, on n'est pas service client.
1: Ah, et bah alors passez-le moi.
0: Mais il n'y a pas de service client ici.
1: Oui, bah dans ce cas, passez-moi le service technique.
0: Il n'y a pas, vous faites...
1: Bon, bah passez-moi le chef.
0: Il n'y a pas.
1: Ah, bah tout s'explique. Le chef n'est pas là, les souris vertes, comme on dit.
0: Mais vous n'avez qu'à venir sur place, hein, moi je m'en fous. Hein.
1: Ah bah oui, bah je vais vous apporter mon EHPAD.
0: Non mais vous avez Internet.
1: Bah non, vu que je peux pas allumer mon EHPAD, comment voulez-vous que je fasse?
0: Eh bah c'est dommage pour vous, parce que c'est pas moi qui vais vous débloquer.
1: Ah bravo, belle mentalité.
0: Ah bah c'est débile votre coup de fil. Allô?
1: Bonjour monsieur, j'ai un gros problème avec votre service client.
0: Ah non mais attendez, vous me...
1: Ah non mais pardon, il refuse de prendre mon matériel.
0: Non mais pas du tout.
1: Ah si, il a dit qu'il voulait pas réparer mon EHPAD.
0: Oui mais non.
1: Pardon, mais au prix qu'on paye...
0: Vous êtes trompé de numéro. Je ne répare pas les iPads.
1: Alors, est-ce que vous confondez pas avec les iPads? Parce que votre collègue...
0: Mais je sais bien que c'est un iPad, mais il n'y a personne qui répare.
1: D'accord, et ben vous me faites un échange.
0: Non mais là vous vous foutez de moi. On est une maison de retraite. Une maison de retraite. On répare pas les iPads, ou je sais pas quoi.
1: Bon, je vous le dépose comme ça. Vous me faites au moins le diagnostic.
0: Ah bah déposez-le moi. Si en plus il marche pas, ce sera formidable.
1: Ah bah quand même, merci monsieur.
0: Merci.
2: Mon iPad est cassé. Vous le dites à l'américaine.
1: Allô?
0: Oui?
1: Vous n'avez pas raccroché, hein?
0: Ah oui?
1: Ah oui, je vous confirme.
0: Vous êtes une radio ou un truc comme ça?
1: Alors non, pas un truc comme ça, mais une radio, effectivement.
0: D'accord.
1: Alors, laquelle, à votre avis?
0: Écoutez, je ne sais pas.
3: Attendez.
0: Ah,
3: Rire et chansons.
1: Oui, bravo. Eh ben, je vous souhaite une bonne journée.
0: Nous aussi.
1: Et au revoir, monsieur.
3: Au revoir, madame.
0: Au revoir, madame.
1: Ah oui, pardon, au revoir, messieurs.
3: Au revoir, madame.
1: Bon, sinon, vous n'avez toujours pas raccroché, hein.
3: Ah non, mais c'est lui qui raccroche pas. Comment vous faites pour qu'on reste en ligne?
1: Alors, je vais vous dire un secret. Au téléphone, si aucun des deux raccroche, on s'entend toujours.
3: Cette fois, je raccroche.
1: Oui, bah, bonne chance.
3: Merci pour la barre de rire.
1: Ah bah, de rien. Salut.
3: Salut.
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23: Allô?
24: Bonjour madame.
23: Bonjour.
24: C'est bien vous les éleveurs de chiens?
23: Les éleveurs de chiens, t'es quel madame?
24: Oui, c'est ça, madame Ledoux à l'appareil. C'est bien eux qu'on a vu à la télé dans la publicité là?
23: Oh oui, vous en avez déjà vu, oui.
24: Pour les chiens, on les voyait, ils élevaient des teckels et tout ça.
23: C'est ça, madame, oui.
24: C'était dans un spot publicitaire.
23: Oui.
24: Hein, c'est ça.
23: Oui.
24: Je les ai reconnus et tout. Et alors, je voulais savoir quand même, ça m'a choqué un petit peu, parce que ça a dû faire du ramdam là-dedans. Ça fait longtemps qu'ils mangent des chiens.
23: Qu'ils mangent?
24: Oui.
23: On mange du chien?
24: Bah, c'est bien ça, publicité, non?
23: Les chiens mangent des granulés, mais c'est pas eux qui mangent les chiens.
24: Moi, ouais, enfin, bon, c'est peut-être un peu sourde, je sais pas, c'est peut-être l'âge, mais on voyait donc les éleveurs, là, vos patrons, avec plein de chiens autour.
23: Ben oui.
24: Et puis alors, ils mettaient, ils disaient, monsieur et madame, hein, ils mangent des chiens.
23: Ben, on ne mange tout de même pas nos chiens, non, mais qu'est-ce que vous allez chercher?
24: Mais je l'ai vu à la télé, madame.
23: Oh, vous avez vu à table en train de manger des chiens?
24: Bah écoutez, alors là, je suis confuse parce que j'ai envoyé un courrier à la SPA pour me plaindre.
23: Oh, oh bah vous allez nous faire encore une publicité, on va encore être emmerdés, nous.
24: Je suis désolé.
23: Ah bah, toute désolée que vous êtes, mais qu'est-ce qu'on va être embêtés, nous, alors, hein?
24: Est-ce que j'ai envoyé ça à la SPA, à la Fondation Brigitte Bardot, un peu partout?
23: Oh, bah vous êtes toute maligne, hein?
24: Oh mon Dieu.
23: Oh mon Dieu, oui, une fois que le mal est fait, hein?
24: J'ai fait ce que je croyais,
23: j'ai... Mais vous avez rien à faire avant de demander?
24: J'ai envoyé une lettre au ministère.
23: Oh, bah c'est bien, eh ben en effet.
24: À la police également.
23: Mais vous êtes folle, mais folle alliée.
24: Mais peut-être pas quand même, vous exagérez, madame.
23: Mais non, j'exagère pas, on m'en fout même pas nos chiens quand même. Non, mais vous rendez compte si on a toutes ces visites-là, la publicité que vous nous faites?
24: Oh mon Dieu, je crois que j'ai fait une bêtise.
23: Oh oui, une connerie, tenez, je vous quitte, j'aime mieux ça. Allô?
24: Oui, excusez-moi, c'est encore moi.
23: Ben, qu'est-ce que vous voulez encore?
24: J'ai appelé monsieur Bourin-Dubourg, vous savez, à télévision.
23: Oui.
24: Parce que je l'avais prévenu aussi, il voulait faire une enquête. Oui, alors je me suis excusé, je lui ai expliqué, en fait, ce que vous m'avez dit. Et je lui ai dit que c'était pas la peine qu'il vienne faire une enquête, parce qu'en fait, je crois que vous, je lui ai dit que vous touchez pas aux petits.
23: Bah sûrement pas, on les élève, c'est pas pour les bouffer, hein.
24: Voilà, je lui ai dit, ils touchent pas aux chiots et ils mangent que les mâles.
23: Mais on mange même pas les mâles, qu'est-ce que vous avez encore des conneries?
24: Ah bon?
23: Maintenant, on va autre chose, on mange les mâles maintenant.
24: Mais vous mangez vos chiens.
23: Mais espèce d'imbécile, non, on mange pas nos chiens. Complètement cinglé.
24: Qu'est-ce qu'elle dit la grosse là derrière? Qu'est-ce qu'elle dit la grosse là? Je vais venir vous manger, moi.
6: Oui? Eh ben venez, moi je vous attends, moi.
24: Eh, dites-moi.
6: Venez franchir la porte, là, venez au portail, puis moi je vous attends.
24: Moi je vous mange, moi.
6: Moi vous mangez, non mais vous rigolez ou quoi?
24: Je vous mange.
6: Je vous mange, bah, moi je vous mangerai même pas parce que vous êtes immangeable.
24: Quoi, je suis immangeable, moi?
6: Bah sûrement, oui.
24: Dire que moi je suis immangeable, c'est dégoûtant.
6: Bah si on mange nos chiens, dans ces cas-là...
24: Pourquoi vous avez dit que j'étais immangeable?
6: Mais c'est pas, mais j'ai dit ça, mais j'ai dit ça sans le dire, mais vous dites qu'on mange nos chiens. Soyez réaliste, on produit du chien, on va pas les manger.
24: Pourquoi vous avez dit que j'étais immangeable?
6: Mais non, non, non, bon, non, on en reste là, on mange pas de chien, vous êtes mangeable.
24: Ah, redites-moi ça.
6: Vous êtes mangeable.
24: Oh, vous êtes très gentil.
6: Mais soyez un petit peu réaliste, pourquoi on mangerait nos chiens?
24: Parce que je travaille à la radio.
6: Oui.
24: À Europe 1.
6: Oui.
24: Je fais des blagues au téléphone.
6: Oui. C'est une blague pour Europe 1?
24: Oui.
6: Après tout ce que vous avez dit, vous croyez qu'on va vous croire?
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10: Oui, bonjour.
1: Oui, bonjour monsieur, c'est bien la médecine du travail?
10: Oui, c'est madame.
1: Non, c'est monsieur à l'appareil. Il faudrait que vous me fassiez une attestation comme quoi je peux pas aller travailler.
10: Une attestation comme quoi vous pouvez pas aller travailler?
1: Comme je peux pas encore officiellement prendre de vacances, ça me permettrait de pouvoir prendre une ou deux semaines tranquille,
10: vous
1: voyez.
10: C'est-à-dire, vous voulez que le médecin du travail vous mette en arrêt une semaine ou deux pour que vous ayez des vacances, monsieur?
1: Bah, alors, idéalement, deux semaines, c'est vrai que moi ce serait parfait.
10: Mais non, elle vous fera pas. On fait pas n'importe quoi, monsieur, ici, à la médecine du travail.
1: Je suis sur mon lieu de travail, donc je vous passe mon responsable.
10: Il est sur son lieu de travail, mais c'est quoi cette histoire-là? Quittez pas, je vais vous passer la responsable. Allô?
1: Oui, bonjour docteur.
11: Bonjour, non, je suis pas docteur, je suis la coordinatrice de centre. Eh bah, passez-moi votre responsable, y a pas de souci, je vais voir ça avec lui.
1: Ah bah voilà.
25: Monsieur Martin, je vous passe le docteur.
11: Je vous passe le docteur, monsieur, je suis pas docteur.
1: Excusez-moi, faites comme si.
11: Faites comme si, non mais attendez, vous rigolez?
1: Non mais parce que sinon, moi, qu'est-ce qu'il va me dire? Je vais avoir...
11: Non mais attendez, faites comme si, je suis pas médecin, monsieur. Si vous avez un problème avec votre employeur, vous le gérez avec votre employeur.
1: Oui, non mais lui, il le sait pas.
11: Lui, il le sait pas, c'est pas mon problème, monsieur. Je ne suis pas médecin.
1: De quoi je vais avoir l'air, moi?
11: Bah, c'est pas mon problème, monsieur.
1: Vous voyez, ça, je vais passer pour un menteur.
11: Bah, et alors, et moi, je passe pour une menteuse parce que je me fais passer pour un médecin?
1: Mais non, mais ça, il y a que nous qui le savons, ça.
11: Non mais vous rigolez. Je vais pas me faire passer pour un médecin alors que je ne suis pas médecin. Si vous n'avez pas envie de travailler, ça me regarde pas.
1: Non mais lui, il y connaît rien, hein, si vous lui dites.
11: Lui, il y connaît rien, c'est pas mon problème.
1: Ça reste notre secret, si vous voulez, dans le
11: sens. Non, ça reste pas notre secret du tout. Je suis pas là pour faire des secrets avec vous, monsieur.
1: On se comprend, quoi.
11: Non, on se comprend pas du tout. Passez-moi votre responsable.
1: D'accord. Excusez-moi, c'est le docteur. Je vous le passe.
11: Non, je suis pas docteur.
1: Oui, allô? Bonjour.
11: Allô? Je suis pas docteur.
1: Comment ça, vous n'êtes pas docteur?
11: Non, mais attendez, vous arrêtez, là.
1: Bon, enfin, excusez-moi.
11: Vous êtes monsieur?
1: Monsieur Martin.
11: Monsieur Martin.
1: Oui.
11: Je peux avoir votre date de naissance, s'il vous plaît, monsieur Martin?
1: Je vais prendre la vôtre, d'abord.
11: Bah non, du tout.
1: Et pourquoi?
11: Vous m'appelez pour avoir un rendez-vous avec un médecin, donc donnez-moi votre date de naissance.
1: Ah non, alors attendez, c'est pas moi qui appelle, c'est vous le médecin, moi je suis le responsable.
11: Non, non, je suis pas médecin, monsieur.
1: Alors pourquoi on me dit qu'on me passe le docteur?
11: Non, non, on vous dit pas qu'on passe le docteur, c'est le monsieur que j'ai eu au téléphone qui demandait à voir un docteur.
1: Il m'a dit qu'il était arrêté 15 jours, c'est ça?
11: Non, non, il est pas arrêté 15 jours. Arrêtez votre cinéma.
1: Monsieur Martin, j'ai le docteur qui me dit qu'il n'est pas docteur.
11: Je suis pas docteur.
1: Bon, est-ce qu'on peut faire comme si vous étiez docteur?
11: Absolument pas. Quelle est votre demande, monsieur, s'il vous plaît?
1: Alors, il faudrait arrêter mon employé pendant 15 jours.
11: Pour quel motif?
1: Vacances.
11: Vacances.
1: Voilà.
11: Et qu'est-ce que vous voulez qu'on fasse?
1: Bah, ce que vous faites, c'est que vous, comme vous êtes info-docteur, il m'a expliqué, vous lui faites info-certificat.
11: Oui, bien sûr.
1: Pour qu'il ait des vraies vacances.
11: C'est un truc de fou.
26: Non, mais t'es un débile. Quel débile.
1: Le débile est toujours là. Allô?
26: Mais mon Martin, c'est un nom bidon, en plus.
1: Allô? Vous avez mal raccroché, hein?
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27: Allô?
28: Oui, bonjour, madame.
27: Bonjour.
28: Vous êtes bien, madame?
27: Oui.
28: Bonjour, madame. Le Centre d'Observation Spatiale Français à l'appareil en Guyane. Vous nous entendez bien?
27: Oui, très bien.
28: Nous vous appelons. Est-ce que vous avez un jardin?
27: Pourquoi?
28: Parce que figurez-vous que vous êtes situé à 186 de latitude et 33 de longitude, à la perpendiculaire de l'orbite actuellement d'un satellite français. Donc nous allons vous demander, le toit est en quoi?
27: Attendez là.
26: Oui, allô?
28: Oui, bonjour monsieur.
26: Ouais.
28: Monsieur.
8: Ouais.
28: Oui, bonjour. Quelle est la nature du toit de votre habitation?
8: Pourquoi? Qu'est-ce qui se passe?
28: C'est l'Agence spatiale européenne qui vous appelle.
8: Ouais, bah ouais. Et vous êtes basé où, là?
28: Nous sommes en Guyane, à Kourou.
8: Ah, d'accord, ok, ouais.
28: Bon, nous ouvrons dans quelques minutes le SAS contenant les déjections des trois spationautes qui sont actuellement en orbite géostationnaire. Et vous êtes situé à 114 de longitude sur 176 de latitude.
8: Ouais, donc, alors
28: ça va être pile à la perpendiculaire de chez vous, si vous êtes bien, monsieur.
8: Ouais, tout à fait.
28: C'est
8: ouais.
28: Ça. Donc, la fosse septique du satellite va s'ouvrir et 3 tonnes de déjection, ce qui correspond à une année, vont être projetées, si vous voulez, traverser l'atmosphère et risquent de tomber à proximité de chez vous.
8: Ouais.
28: En particulier, normalement, si tous nos calculs sont exacts, sur votre toit.
8: Ouais.
28: Alors, on a besoin de connaître la nature de votre toit.
8: C'est un toit avec des tuiles, hein?
28: D'accord, donc ça devrait résister.
8: Mais j'espère, parce que sinon ça...
28: Donc, on va prendre des dispositions. Tout d'abord, je vais vous demander si vous avez une cheminée.
8: Attendez, bon moi je peux pas monter dans ma cheminée. Hein. Elle est à 15 mètres. Hein.
28: Non, vous montez pas, mais au sol, vous mettez un sac plastique à l'intérieur de votre cheminée, un grand sac poubelle si vous avez. Hein.
8: Mais ça doit tomber à quelle heure, ça?
28: 14h18, dans 3 minutes.
8: Bon, écoutez, dans ce cas-là, ok, je vais le faire. Je vais le faire.
28: Alors, on patiente avec vous, monsieur.
8: Attendez, il faut peut-être que je rentre les voitures aussi. Hein.
28: Vous avez 3 minutes, vous n'avez pas le temps de rentrer les voitures.
8: Ah si, de toute façon, j'ai une bagnole neuve, je vais la rentrer.
28: Non mais monsieur, vous n'avez pas le temps de rentrer votre voiture. Les kilos d'excréments de ces astronautes vont vous tomber sur le toit, vous n'avez pas le temps d'entrer votre voiture. Le plus important, c'est véritablement, monsieur, de mettre un sac poubelle à l'intérieur de votre cheminée. Parce que si ça passe par la cheminée, vous allez être envahi par les excréments. Hein, donc... Déployez juste un sac poubelle à l'intérieur de la cheminée, s'il vous plaît.
8: J'en ai 3. Hein.
28: Bon, vous inversez les turbos. Vous mettez en double propulsion les paraflex latéraux. Allô?
8: On va voir, là.
28: Bien, alors...
8: Mais vous pouvez pas larguer ça au niveau de la mer?
28: Attendez, monsieur, excusez-moi d'être vulgaire, hein, mais c'est quand même de la merde. On va pas balancer de la merde dans la mer.
8: Ouais, mais bon, vous me la balancez à la limite chez moi, quoi.
28: Non, mais monsieur, vous, c'est pas grave, parce que vous pouvez nettoyer, mais la mer, ça pollue.
8: Non, moi, je nettoie rien du tout, c'est vous qui allez nettoyer.
28: Pardon?
8: C'est vous qui allez nettoyer, moi, je nettoie rien du tout, hein.
28: On est en Guyane.
8: Mais je m'en fous, c'est vous qui allez nettoyer.
28: Bah, je dirais aux spationautes de venir nettoyer, mais...
8: Non, mais je m'en fous.
28: Ah ouais, mais ils seront pas sur Terre avant maintenant une semaine, hein.
8: Et c'est vous qui allez nettoyer, ça je vous prie de croire.
28: Allô? Vous m'entendez là?
8: Oui, je vous entends.
28: J'entends un moteur.
8: Je suis en train de rentrer la voiture dans le garage. C'est tout, hein. J'ai une bagnole neuve et je voudrais pas qu'elle traîne quelque chose, hein.
28: Ouais, mais monsieur, il est 14h17 là, hein. Il va falloir faire vite.
8: Non, mais j'en ai rien à foutre. Mais j'ai rentré la bagnole de toute façon. Celle-là, je l'ai rentrée parce que bon, elle est neuve, hein.
28: Vous vous rendez compte, 3 tonnes de merde et...
8: Et après? Moi, je suis dans la merde aussi, après.
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12: Allô?
1: Bonjour monsieur, c'est bien l'exploitation agricoleuse?
12: Oui.
1: Il faudrait que je vous dépose des papiers parce que j'ai fait une déclaration pour Pôle emploi comme quoi je travaille chez vous.
12: Oh, attendez là.
1: Oui.
12: Vous êtes qui là?
1: Monsieur Martin.
12: Vous n'avez pas travaillé chez moi?
1: Non, c'est juste que moi ça me permet de toucher les allocations.
12: Ah ben non.
1: Comment ça, ben non?
12: Ben non, vous ne le mettrez pas, notre nom.
1: Ah ben je l'ai mis, ça y est.
12: Ah ben non.
1: Ah ben si.
12: Oui, mais vous avez peut-être fait, mais nous c'est hors de question.
1: Ben mais je l'ai fait en votre nom, donc de toute façon vous avez rien
12: à... Monsieur, vous n'avez pas travaillé chez nous, on n'a rien à voir avec vous.
1: Vous faites comme si, puisque moi j'ai fait la déclaration.
12: Non, pour... on ne fera pas comme si ni comme ça.
1: Et alors comme si?
12: On ne fera pas du tout.
1: Excusez-moi, parce que moi j'ai quand même fait tous les papiers pour vous.
12: On en a rien à faire, nous. Vous n'avez pas travaillé chez nous, monsieur.
1: Enfin, j'ai quand même signé pour vous. J'ai quand même.
12: Ah, ben vous n'avez pas signé pour nous. Mais qu'est-ce que c'est que ce travail-là?
1: Alors, ce travail, moi j'ai mis que j'étais directeur adjoint.
12: Et alors, quoi faire? Ben vous êtes directeur adjoint chez nous. Qu'est-ce que c'est que ce travail-là?
1: Non, pas vraiment, mais en déclarant un gros poste, ça me permet de toucher de gros allocationnages.
12: Vous êtes de où, monsieur? Déclarez-vous correctement.
1: Alors, je me déclare, monsieur Martin.
12: Monsieur Martin, vous êtes de où?
1: De Martinville.
12: Je vous passe, monsieur.
13: Allô?
1: Bonjour madame.
13: Mais attendez, monsieur.
1: Oui.
13: Vous avez pas travaillé chez moi?
1: En vrai, non, c'est ce que j'expliquais.
13: Monsieur, moi je ne vous connais pas, hein.
1: Ah bah on va faire connaissance, parce que s'il y a un contrôle...
13: Ah non, monsieur. Moi je ne marche pas dans ces combines, là, monsieur.
1: Ah mais je vous rassure, j'ai déjà fait les papiers à votre nom, donc...
13: Ah non.
1: Oh si.
13: Vous avez aucun droit de faire des papiers à mon nom. Mais maintenant, monsieur...
1: Bah, quoi?
13: Je ne vous autorise pas, monsieur. monsieur. Vous pouvez foutre votre papier à la poubelle.
1: Ah non, parce que je l'ai déjà envoyé.
13: Ça n'a rien à foutre. Vous voulez échapper à la police?
1: Mais non, justement.
13: Vous allez voir ça, mon conseiller, mon juridique et mon avocat. Vous allez voir.
1: Alors, excusez-moi, mais à part avocat, il me manque quelques mots.
13: Vous voulez que je vous poursuive?
1: Non, je veux pas que vous me poursuivez.
13: Qu'est-ce que vous voulez?
1: Déjà, faudrait voir pour mon salaire.
5: Vous êtes gonflé, vous.
1: Ah, une autre dame.
5: Mais non, mais là, vous faites erreur, hein. C'est pas chez nous, hein. Où c'est que vous allez, vous?
1: Bah, où c'est que je vais? C'est que je vais passer chez vous, c'est ce que je
5: vous. Vous rigolez, nous, quoi, vous? Vous n'y êtes plus du tout, là.
1: Non, mais c'est ce que je disais à vos collègues. Allô?
5: Non, mais vous n'y êtes plus, hein, quoi, vous. Bah, moi, je vais aller voir les flics, moi. Non, mais qu'est-ce que c'est que cette histoire-là? Non, mais c'est n'importe quoi, là.
1: Je m'excuse, mais j'avais le responsable juste avant.
5: Bah oui, responsable est pas content, hein.
1: Ah, bah, passez-le moi, c'est ce qu'on va voir.
14: Oui, allô? Qu'est-ce que vous voulez maintenant?
1: Rebonjour, monsieur.
14: Donnez-moi vos adresses.
1: Alors, 1 rue Martin.
14: Oui?
1: 1 Martinville.
14: Martinville, c'est où ça?
1: Ah, bah, c'est. Vous voyez Bourg-Martin?
14: Non, je connais pas.
1: Comment vous dire? C'est sur la route de Port-Saint-Martin?
14: Je connais pas.
1: Connais pas non plus?
14: Non. C'est dans quel département ça?
1: Ah, bah, c'est dans le Martin.
14: Oh là là, d'accord. Vous foutez de moi ou quoi là?
1: Bon, allez, excusez-moi, si vous ne connaissez pas la géographie, c'est pas ma faute.
14: Ah, non. Bah, écoutez, tout le monde n'est pas aussi doué que vous, hein. Parce que pour faire des cochonneries pareilles, il faut être doué, hein.
1: Étant donné que votre employé a validé quand même ma demande.
14: De quoi votre employé bah, validé le truc? Vous racontez des conneries ou quoi?
1: Bah, celui que je viens d'avoir là.
14: Non, c'est pas vrai, vous êtes un menteur.
1: Ah, si.
14: Non, celui que vous venez d'avoir, il vous a dit qu'il allait prévenir la gendarmerie et que c'était de l'escroquerie. Arrêtez de mentir!
1: Alors, on n'a pas dû entendre la même chose, hein.
14: Ben si, monsieur!
1: Non, mais je pense que vous avez mal entendu parce que lui, il me disait pas de problème.
14: Vous êtes un menteur! Il ne vous a jamais dit pas de problème! Il vous a dit qu'il allait prévenir la gendarmerie et que vous étiez un escroc!
1: Ah, pas du tout! Il m'a dit qu'il voulait.
14: Si, monsieur!
1: Ah non?
14: Si, monsieur!
1: Il m'a même dit qu'il allait me verser une prime en liquide.
14: Bon, allez, fermez votre gueule!
1: Bon, je peux vous dire bonne année quand même?
5: Ah, oui, d'accord, bon, allez.
1: Ah non.
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17: Allô?
19: Oui, mais attendez, ne quittez pas madame. Hein.
17: Oui?
19: Oui, bah vous transmettez sur le dossier, ça fait le 15e appel qu'on a hein, sur Uxonet. De toute façon, on va vérifier ça tout de suite. Je suis justement en train de vérifier, c'est le 5e appel qu'on fait. Hein.
17: Oui, c'est pourquoi?
19: Merci, allô?
17: Oui.
19: Bonjour madame.
17: Bonjour.
19: Madame.
17: Oui.
19: Oui, c'est France Télécom à l'appareil.
17: Oui.
19: Les services du Trège, dérangement téléphonique.
17: Oui.
19: Vous êtes bien titulaire de l'abonnement 2934.
17: Monsieur.
19: Oui, monsieur. Oui, bah dites-moi, on a un petit problème, c'est qu'on a constaté de l'écho sur la voix.
17: Ah.
19: Hein?
17: C'est peut-être parce que j'ai un téléphone sans fil.
19: C'est peut-être parce que j'ai un téléphone sans fil. Ah, vous avez entendu?
17: Oui, un double voix. Oui,
19: un double voix, là. Bon, alors écoutez, on a un petit problème. On vient d'avoir un certain nombre d'appels au service du 13.
17: Oui.
19: Oui. Nous disons qu'il y avait donc des gens qui entendaient de l'écho.
17: Ah oui, d'accord.
19: Ah oui, d'accord. Est-ce que vous l'avez constaté quand?
17: Ben, moi, je m'en étais pas aperçu les jours que quand je faisais un numéro. Il y a des fois, je tombais sur quelqu'un d'autre.
19: Ah bon?
17: Oui.
19: Oui. Bon, on va faire un réglage, madame, puis on va essayer de supprimer cet écho. Hein?
17: Oui.
19: Oui. Alors, ça se passe depuis quand?
17: Mais écoutez, moi, ça a l'instant, parce que moi, quand je téléphone, vous n'avez toujours dans les pas de deuxième voix.
19: Ah bon?
17: D'accord.
19: Non. Bon. Est-ce que vous avez un dédoublement d'appel?
17: Non.
19: Vous êtes certaine de ça?
17: Ah oui.
19: Ah oui. Vous n'avez pas la touche R1, R2?
17: Attendez,
19: je vais voir. Oui, si vous pouvez vérifier.
17: R1. J'ai la touche R1.
19: La touche R1? Oui. Il n'y a pas la touche R2?
17: Non.
19: Ah. Oh. Enfin, moi, c'est pas possible, en tout cas. Moi, j'entends deux voix. Hein.
17: Mais moi aussi?
19: Et moi aussi?
17: J'entends, mais c'est bizarre.
19: J'entends, oui, c'est bizarre.
17: Oh.
19: Bah, écoutez, parce qu'on a eu des phénomènes d'écho.
17: Oui.
19: Oui. Mais pas des comme ça, hein.
17: Bah, non, en plus,
19: mais non plus,
17: c'est la première fois
19: c'est
17: que...
19: C'est la première fois que...
17: J'entends ça, puisque... Quand je bon, quand je fais un appel, ça arrive que je me trompe, que je trompe sous des gens, mais jamais j'entends de deuxième voix.
19: Jamais vous n'entendez de deuxième voix?
17: Ah non.
19: Est-ce que vous voulez qu'on passe... est-ce que vous voulez prendre un rendez-vous? Est-ce que vous pouvez amener de votre poste? Est-ce que...
17: Eh bien, si vous pouvez passer... Ah,
19: si vous pouvez passer... Quand est-ce qu'on peut passer?
17: Eh bien, demain après-midi.
19: Ah, moi, je peux pas, hein.
17: La deuxième voix qui parle là, alors non, il y a un problème.
19: Il y a un problème. Hein.
17: Alors, c'est. C'est étonnant.
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20: Oui, bonjour.
1: Oui, bonjour madame. C'est bien le garage?
20: Oui.
1: J'aurais besoin de passer pour récupérer des fiches de paye. Je voulais savoir si je pouvais passer aujourd'hui.
20: Mais pourquoi vous voulez des fiches de paye?
1: C'est rapport au prélèvement à la source pour les impôts.
20: Oui.
1: J'ai une idée. C'est que j'ai déclaré que je travaillais chez vous.
20: Vous rigolez ou quoi? Vous déclarez pas que vous travaillez dans une entreprise alors que vous n'y êtes pas.
1: Justement, c'est pour ça qu'il faudrait qu'on se mette d'accord parce que
20: non, il n'y a rien à se mettre d'accord parce que moi je ne vous ai jamais embauché, rien du tout, donc n'importe quoi.
1: Et si vous dites que...
20: Non, je dis rien du tout. C'est quoi ce cinéma là? Vous me demandez carrément de frauder. Non, mais ça va pas ou quoi? Vous avez des signes de l'employeur et tout ce qui s'ensuit, rien du tout.
1: Ah bah alors, je me suis permis de la faire.
20: Non, mais où que c'est qu'on s'en va? N'importe quoi.
1: Où que c'est qu'on s'en va, c'est que...
20: Pas, qu'est-ce que vous voulez faire, là?
1: Ah bah, qu'est-ce que je veux faire? C'est tout simplement passer au garage pour récupérer cette fiche de paye que vous me devez.
20: Je vous vous dois pas de fiche de paye puisque vous ne faites pas partie du garage.
1: Officiellement.
20: On s'en fout, officiellement, officieusement. De toute façon, moi, c'est pas dur, hein. Il y a un service protection juridique. Ils vont s'occuper de votre cas tout de suite.
1: Ah, hein. Bah, c'est très gentil, c'est ce que, justement.
20: Ah, oui, ouais, ouais, bah, vous allez voir si c'est très gentil.
1: Bah, merci beaucoup.
0: Et vous avez une fiche de paye à récupérer dans une voiture.
1: Ah, bonjour monsieur. En fait, vous avez des fiches de paye qui sont dans les voitures.
0: Non, mais non, je croyais que vous aviez des papiers à récupérer dans une voiture.
1: Ah, bah, alors, si ça vous arrange, on fait comme si j'avais une voiture en réparation et vous me laissez la fiche de paye dans la boîte à gants, par exemple.
0: La fiche de paye de qui?
1: De moi.
0: Mais il est hors de question que je vous donne une fiche de paye.
1: Non, mais comme vous proposiez là, vous me la laissez dans la voiture, comme vous disiez.
0: Mais donc... n'importe quoi, je vous ai rien proposé du tout. Et vous êtes qui, là? Vous êtes qui? Je veux savoir qui vous êtes et ce que vous voulez.
1: Parce que là, vous me remplissez la fiche de paye, c'est ça?
0: Oui, oui. Là, je suis en train de vous la remplir. Vous voulez combien sur la fiche de paye, monsieur?
1: Alors, moi j'ai mis...
0: Vous vous foutez de ma gueule ou quoi, là? Non, mais ça va pas, la tête. Mais vous êtes malade ou quoi? Vous êtes un grand malade.
1: Juste qu'on soit cohérent, vous voyez.
0: Mais qu'on soit cohérent avec quoi? Vous foutez de moi ou quoi?
1: Non, mais rapport au dossier.
0: Mais quel rapport? Quel dossier? Vous déclarez que vous travaillez chez moi alors que je vous connais pas? Mais c'est aberrant, ça.
1: Alors, si c'est que ça qui vous embête, moi je peux passer, comme ça on fait connaissance, vous voyez.
0: Mais ça va pas, la tête. T'es malade, mon pauvre ami, hein.
1: Non, mais comme vous proposiez de me laisser la fiche de paye dans...
0: Mais je vous propose rien du tout. J'ai cru que vous étiez un client. Pourquoi je vous ferais une fiche de paye si vous travaillez pas chez moi? Écoutez, allez vous faire voir. Vous êtes complètement fêlé, mon pauvre ami.
1: Non, mais enfin, excusez-moi, c'est vous me dites d'aller chercher dans la voiture. Mais
0: bah,
1: je ne sais pas.
0: Vous êtes un vrai petit con, hein.
1: Ah, bah non.
0: Ah, bah non, bah dis donc, deux petits cons alors. Même un grand con, je dirais. Mais vous êtes malade, hein. Faut vous faire soigner, monsieur.
1: Non, mais excusez-moi, vous me dites aller chercher dans la voiture et vous me dites pas laquelle.
0: Mais vous êtes débile ou quoi? Vous êtes débile, je vous ai rien dit du tout. Je vous connais pas, j'ai cru que c'était un client qui venait récupérer un papier dans sa voiture.
1: Non, mais on se comprend, vous me laissez le truc dans la boîte à gants. Allô? Bon,
2: et moi, on marche pas dans ces combines là, c'est tout.
1: Non, comme votre collègue me proposait de laisser la fiche de paye dans.
2: Ah
1: une...
2: non.
3: Non, mais voilà.
2: Il faut pas en inventer.
1: Ah bah je n'en invente pas.
2: Oh, mais...
1: Dans ce cas, ce qu'on peut dire, c'est que vous me payez au black, ce qui justifierait que j'ai pas de fiche de paye.
2: Non mais n'importe tout bon. Vous avez jamais travaillé ici.
1: Votre collègue était d'accord pour me faire la fiche de paye.
2: Mais non, à penser, c'était un client qui appelait pour venir récupérer.
0: Mais t'es con ou quoi?
1: Ah bah c'est à nouveau le monsieur.
0: T'es belge.
1: Comment ça beige? Beige, comme une voiture beige?
0: Espèce d'abruti.
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22: Oui, allô?
23: Allô?
22: Allô?
23: Bonjour, monsieur. C'est l'école d'accordéon?
22: Oui.
23: Ah, bonjour.
22: Bien ça. Bonjour,
23: excusez-moi
22: monsieur.
23: De vous déranger, monsieur Ledoux, à l'appareil.
22: Je vous en prie.
23: Je vous appelle d'une chambre où je suis dans une clinique.
22: Ah.
23: Et rien ne m'aurait fait plus plaisir en guise de dernière volonté.
22: Oui.
23: D'entendre un petit air d'accordéon.
22: Ah bon?
23: Si c'est possible.
22: Ah.
23: Avant que je parte.
22: Écoutez, monsieur, vous aimez l'accordéon à ce point, alors?
23: Oh, oui, j'en ai beaucoup joué.
22: Ah oui?
23: Ça m'aurait fait plaisir avant de partir.
22: Bon, écoutez, je fais le nécessaire. Attendez un petit instant, s'il vous plaît. Hein.
23: Merci, monsieur. Avant de partir, ça fait du bien un petit air d'accordéon. Vous comprenez?
22: Attendez, je vous fais attendre, là.
23: Merci, vous êtes gentil. Allô?
22: Allô?
23: Oui, merci, monsieur.
22: Alors, attendez.
23: Ce sont mes dernières volontés avant de partir, monsieur.
22: Alors, attendez. Je vais vous jouer le retour des hirondelles, hein?
23: Ah oui.
22: Si vous connaissez?
23: Oh!
22: D'accord. Alors, ma femme va prendre le téléphone et moi, je vais prendre l'accordéon. Attendez un instant.
29: Allô?
23: Bonjour, madame.
29: Voilà, il va commencer, là.
23: Je m'assieds.
22: Je commence, hein?
23: Je vous écoute.

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1: Allô?
0: Bravo, monsieur.
1: Ça vous a fait plaisir?
0: Oh, mais vous pouvez pas savoir. Je ne m'attendais pas à ce que vous jouissiez de cette manière. Ce morceau est magnifique et vous êtes un grand accordéoniste.
1: Ah bien, je vous remercie, mais...
0: Je vous le dis du plus profond de mon cœur, monsieur Jacques.
1: Là, vous m'avez pris un peu de court, hein. J'étais vraiment à froid, là.
0: Non, non, je vous le dis. Avant de partir, ça me fait toujours du bien. J'appelle les artistes au téléphone tous les matins avant de partir faire mes courses sur le marché.
1: Ah.
0: Et comme ça, je m'offre un petit concert privé.
1: Ah oui, oui. Mais donc, avant de partir, c'est sur le marché, parce que j'avais compris avant de partir, à cause d'une grave maladie, non?
0: À mourir, vous voulez dire?
1: Oui.
0: Non, non, je suis en pleine forme.
1: Ah, eh bien, je suis heureux d'avoir satisfait vos désirs.
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3: Oui, allô?
4: Bonjour, monsieur, c'est bien l'entreprise de travaux?
3: Oui, c'est ça.
4: Monsieur Martin, à l'appareil, les négociationneurs Martin?
3: Oui.
4: J'ai des clients qui n'arrivent pas à trouver d'entreprise disponible, donc je vous ai booké quelques chantiers.
3: D'accord, sur quel secteur?
4: Bon, c'est essentiellement autour de Lisbonne.
3: Au Portugal.
4: Ah, bah vous connaissez, super.
3: D'accord. Et nous, vous savez qu'on est dans le nord de la France.
4: Ouais, mais comme il n'y a aucun artisan disponible en ce moment au Portugal, je suis obligé de sélectionner un peu large.
3: Ouais, il y a juste un petit problème. Nous, on travaille dans un rayon de 5 à 10 km autour de chez nous.
4: Oui, bah ça vous permet d'élargir un peu votre périmètre.
3: Ah, mais on a déjà du boulot, on est pris jusqu'à l'année prochaine.
4: Ah oui, mais alors comment on fait?
3: Mais vous, vous démerdez, monsieur.
4: Ouh, bah dans ce cas, c'est vous qui prévenez le client que vous annulez parce qu'il va faire.
3: Ah non, mais nous, on annule rien du tout, monsieur.
4: Bah pardon, si on dit qu'on fait un truc et qu'après on le fait plus.
3: Non, mais attendez, est-ce que nous, on a fait un devis à notre nom avec notre numéro de siret ou quoi que ce soit à un client?
4: Ça, vous inquiétez pas, les devis, je les ai fait pour vous.
3: Ah, vous avez fait des devis à notre nom avec notre numéro de siret?
4: Bah oui, comme ça on gagne du temps.
3: Donc ma garantie décennale et tout le bordel, on est d'accord?
4: On est d'accord, j'ai tout mis. D'ailleurs, il me faudrait votre assurance
3: aussi. C'est un faux et usage de faux, y a pas de problème, monsieur.
4: Pas de problème, super. Puis c'est vrai que c'est quand même mieux qu'on mette tout à votre nom.
3: Non, mais c'est plus simple. Bah, vous savez quoi? Envoyez-moi tout ça. Maintenant, vous allez vous retrouver dans la merde. Vous voulez que je travaille au Portugal? Je vais aller au Portugal, je vais aller à Barbès, je vais aller n'importe où.
4: Alors, le chantier de Barbès, il faut que je vous en parle après. Là, déjà, on va faire Lisbonne.
3: Non, mais bien sûr, non, mais Lisbonne, je connais très bien. Ma fille est à Portimao, là, dans le sud.
4: Ah, bah, vous voyez, super. En plus, elle pourra vous aider sur les chantiers.
3: Ah, mais vous voyez, c'est génial.
4: Pour le logement sur place, je vous ai trouvé un petit studio.
3: Oui, bien sûr.
4: Donc, il faudrait que vous envoyiez un acompte maintenant pour le loyer.
3: Mais évidemment, vous voulez. Alors, vous m'envoyez votre trip, je vais vous faire un acompte de 10 000 euros pour le logement.
4: Parfait, donc ça, déjà, je confirme.
3: Ouais, bah oui. Sinon, bah, écoutez, laissez tomber pour le logement, je me débrouillerai par moi-même. Il suffit d'aller à Costa de Paparic ou Schenek.
4: Ah, bah non, Costa de Paparic chez Schenek, je connais très bien, c'est en Allemagne.
3: Ah, non, pas du tout. C'est juste à côté de Lisbonne.
4: Oh, bah je crois pas, non, mon beau-frère habite à Schenek.
3: Bah écoutez, vous savez quoi? Prenez votre téléphone, mettez Google.
4: Oh, bah merci, pas la peine de me dire des gros mots.
3: Je vous dis un gros mot parce que je vous dis que vous avez un problème avec Google.
4: Ah, bah voilà, vous m'avez redit à.
3: Non, attendez.
4: Moi, sympa, je vous trouve un boulot, un logement.
3: Non, j'ai dit vous avez un problème avec Google. Google, j'ai pas dit ta gueule.
4: Ah, bah si, bah si.
3: Ah, non, mais monsieur Martin, là par contre, je vais être clair, allez vous faire enlever.
4: Alors, juste avant ça, il faut aussi qu'on voit pour les transports sur place.
3: Non.
4: Moi, je vous ai trouvé une camionnette.
3: Allez vous faire enculer, ah, monsieur non. Martin.
4: Allô?
3: Allez vous faire enculer, monsieur
4: allô
3: Martin. Allez vous faire.
4: C'est peut-être le moment où je vous dis que vous êtes à la radio. Allô?
3: C'est un canular.
4: Mais complètement, enchanté monsieur.
3: Non, mais dites pas que c'était pour rire et chanson, parce que...
4: Ah, bah qu'est-ce que je fais alors? Je vous le dis, je vous le dis pas?
3: Bah allez-y.
4: Bah, alors je vous le dis, c'était pour rire et chanson.
3: La diffusez pas alors, à mon avis, parce que...
4: Alors, un, je vous rassure, je pense que je vais mettre des bips, et deux, merci pour ce moment.
3: On va de rien.
4: Et au revoir monsieur.
3: Au revoir madame.
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6: Apus Finance, bonjour.
7: Oui, bonjour madame.
6: Bonjour monsieur.
7: C'est bien la société Abus Finance?
6: Oui.
7: Oui. Je me permets de vous appeler car je souhaiterais que vous me remboursiez.
6: Quoi monsieur?
7: Samedi dernier, j'ai joué au loto, votre adresse et votre numéro de téléphone. Et j'ai perdu. J'avais joué quand même 37,50 €.
6: Attendez, mais de quoi me parlez-vous? Nous sommes une société de gestion de patrimoine.
7: Oui.
6: Pas de loto?
7: Bah, écoutez madame, votre numéro de téléphone, c'est bien le 05?
6: Oui.
7: Bah, j'ai joué les 7 combinaisons loto et j'ai perdu. Donc je souhaiterais que vous me remboursiez les... Ben oui.
6: Mais je vois pas à quel titre, monsieur.
7: Mais madame, j'ai perdu à cause de vous. Vous êtes bien un organisme de finance.
6: Non, mais attendez, mais nous ne sommes pas une société de loto.
7: Non, mais...
6: Et alors,
7: mais j'ai perdu...
6: Vous jouez le numéro qui vous convient, monsieur, au loto.
7: Ben cela, ça me convenait pas, apparemment, hein.
6: Attendez.
7: C'est un abus de confiance. Mais... Moi, je veux que vous me remboursiez.
6: Je ne vois pas à quel titre, monsieur.
7: Vous me faites perdre 37,50 €.
6: Parce que vous avez joué aléatoire un numéro qui est le nôtre.
7: Rien à voir, j'ai fait confiance.
6: Et alors?
7: Eh ben alors, j'ai perdu, donc vous devez me rembourser. Vous roulez sur l'or
6: mais et... Enfin, monsieur, mais à quel titre?
7: Mais au titre du perdant. Vous m'avez fait perdre 37,50 €, ça représente peut-être rien pour vous, parce que vous
6: c'est
7: nagez.
6: C'est ce que j'ai dit, monsieur. Ce que je veux dire, c'est que votre demande est complètement inepte.
7: Vous n'allez pas me faire perdre de l'argent au téléphone, en plus.
6: Écoutez, monsieur, donnez-moi votre numéro de téléphone et le gérant vous rappellera.
7: Ah, allez. Quand même. 37,50 €.
6: Votre numéro de téléphone, s'il vous plaît.
7: 37,50 €. Et vous avez intérêt à m'envoyer le mandat demain, sinon moi j'appelle la police. Hein.
6: Je ne comprends pas ce que vous me dites.
7: Madame, quand on avance des chiffres...
6: Mais on n'avance rien du tout.
7: Oh.
6: Je ne vous ai rien avancé comme chiffre. Enfin, je ne comprends pas l'objet de votre appel. C'est... Vous n'êtes pas client chez nous. Vous ne nous avez confié aucun argent, aucun portefeuille et rien du tout.
7: 37
6: et vous
7: euros.
6: Me demandez de rembourser 37,50 € parce que vous avez joué notre numéro de téléphone au loto.
7: Et que j'ai perdu.
6: Mais monsieur, vous auriez joué votre date de naissance.
7: J'aurais gagné.
6: Mais, eh ben alors, pourquoi ne l'avez-vous pas joué?
7: Parce que je vous ai fait confiance.
6: Mais monsieur, nous sommes une société de gestion de patrimoine.
7: Voilà. Alors, vous avez géré mes 37,50 €.
6: Non, pas du tout.
7: Oh,

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3: Je n'ai pas de visiophone, monsieur.
4: Et si je fais le poirier et je pose la feuille sur les pieds, là, vous la voyez ?
3: Allô ?
4: Ah.
3: Allô ?
4: Oui, c'est bon, vous avez pu noter ?
3: Je n'ai pas de visiophone, monsieur. Vous pouvez pas nous scanner la feuille ?
4: Ah ben, attendez, je vous la scanne. Voilà, vous avez reçu ?
3: Ça ne passe pas, monsieur.
4: Vous n'avez pas de téléphone scanner ?
3: Non.
4: Attendez, alors je refais un envoi. Hop, envoyé.
3: Monsieur, je vais vous donner une adresse mail. Nous ne disposons non plus de téléphone scanner.
4: Alors, je vous écoute.
3: 062.
4: Z-E.
3: Non, 0.
4: Bah oui, 0.
3: Z-Z. En chiffre, monsieur.
4: Oui, je connais le chiffre 0. Z, je sais comment ça s'écrit.
3: Bon, écoutez, je vous mets en relation avec mon responsable.
4: Ah bah, s'il vous plaît.
5: Nous nous efforçons d'écourter agréablement votre attente.
6: Allô ?
4: Oui, bonjour madame.
6: Oui, bonjour. Bonjour monsieur, pour madame.
4: Comme j'expliquais à votre collègue, moi j'ai reçu le papier taxe d'habitation.
6: Oui.
4: Mais j'ai pas reçu l'argent qui va avec.
6: Il n'y a pas d'argent qui vient avec une taxe d'habitation.
4: Donc quand est-ce que vous pouvez me faire ce versement ? Parce que moi je compte un peu dessus du coup.
6: Quel versement ? Ben vous rêvez quand même. Vous recevez une taxe d'habitation, ce serait à nous de vous payer votre taxe d'habitation.
4: Non mais alors après, si vous avez des problèmes de trésorerie en ce moment, on peut.
6: C'est pas qu'on ait un problème de trésorerie, une taxe d'habitation est un impôt.
4: Non mais moi je vous fais un échéancier, je vous fais un truc. Vous avez combien sur vous là ?
6: J'ai rien à vous dire déjà.
4: À la limite, on peut s'arranger avec deux trois petits bifetons pour commencer.
6: Bah bien sûr, une taxe d'habitation est à payer par le contribuable, c'est pas nouveau. À mon avis, vous débarquez, hein. Vous venez d'une autre planète. Hein.
4: Quelle mauvaise foi.
6: Non, je suis pas de mauvaise foi. Quand vous avez une facture de téléphone, vous demandez à France Télécom de vous la rembourser.
4: Bien sûr, oui.
6: Bah vous rêvez, non, mais on marche sur la tête là. Hein.
4: Ah parce que vous payez votre téléphone peut-être.
6: Bah oui, je paye mon téléphone.
4: Oui, mais vous payez pas vos taxes.
6: Bah, mais vous dites n'importe quoi. Bah bien sûr que je paye pas ma taxe d'habitation.
4: Non, mais ça c'est normal vu que vous faites partie de la maison.
6: Non, mais vous dites vraiment n'importe quoi.
4: Ah non, c'est vous.
6: Non, non.
4: Si.
6: Non, non.
4: Si.
6: Non, non, non, non.
4: Oh, si, si, si, si.
6: Non, non, c'est vous qui dites n'importe quoi.
4: Ah, bah alors ça, excusez-moi, mais vous d'abord.
6: Non, pas moi.
4: Bah si.
6: Non, mais c'est comique, hein, ce que vous dites, hein.
4: Ah, bah merci.
6: Non, mais vous foutez vraiment de nous.
4: Mais absolument.
6: De toute façon, vous devrez la payer.
4: Ah, bah non, bah dans ce cas, je préfère qu'on l'annule. Bah
6: certainement, comme si on va annuler votre taxe. J'ai pas que ça à faire, je vais raccrocher.
4: Moi, je vais raccrocher en prums.
6: Ouais, moi aussi.
4: Ah non, c'est moi.
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7: Allô, bonjour.
8: Bonjour, madame, c'est le docteur, le sexologue.
7: C'est la secrétaire du cabinet de sexologie, oui.
8: Mes respects du matin. Madame Ledoux à l'appareil, je vous explique. J'ai un problème de sexologie.
7: Oui.
8: C'est-à-dire qu'hier, je suis allée chez mon dentiste. Et j'ai découvert une parution médicale, un journal, dans lequel il était question de quelque chose de nouveau dans l'anatomie de nous, les femmes.
7: Oui.
8: C'est-à-dire, je crois que c'est quelque chose d'érogène. Le point G.
7: Oui.
8: Est-ce que c'est vrai que ça existe, ça ?
7: Absolument.
8: Ah bon ?
7: C'est-à-dire que le point G, c'est le point de Grafenberg. G étant l'initiale de Grafenberg.
8: Oui.
7: Mais en fait, c'est pas un point, c'est un muscle qui s'appelle le fascia de Alban.
8: Oui.
7: Qui existe chez toutes les femmes.
8: Ah bon ?
7: Chez certaines, il est bien caché, mais il existe chez toutes les femmes.
8: Ah bah chez moi, il est bien caché parce que j'essaie de le trouver depuis une heure et je n'y arrive pas, docteur. Comment je fais ?
7: Écoutez, la meilleure façon de libérer le fascia de Alban, c'est de se mettre à quatre pattes. Parce que ça fait basculer l'utérus dans la bonne position.
8: Alors, je suis donc à quatre pattes sur la chaise, comme vous me l'avez dit.
7: Bien, écoutez, il s'agit d'introduire le pouce et il se trouve sur la face ventrale. Maintenant, il est bien évident qu'une zone érogène ne se manifeste que par l'excitation.
8: Docteur !
7: Oui.
8: Je viens de basculer mon utérus, donc qu'est-ce que je fais maintenant ?
7: Écoutez, moi je vous ai donné toutes les indications que je connaissais pour y avoir accès. Après, moi je ne peux pas en faire davantage.
8: Bon, attendez, attendez, docteur. J'ai une revue cochonne devant moi.
7: Eh bien écoutez, essayez, je vous laisse faire ça.
8: Je vous rappelle.
7: Dans la solitude.
8: Et dites-moi, je vous le rappelle si je l'ai trouvé.
7: J'en serai ravie. Au revoir.
8: Au revoir.
7: Allô, bonjour.
9: Oui, bonjour. Je suis Robert, le fils de Madame Ledoux, qui vous a appelé tout à l'heure pour le point G. Vous vous souvenez ?
7: Oui, oui, absolument.
9: Alors, nous avons suivi ce que vous nous avez dit.
7: Oui.
9: Alors, bon, ben, moi, au niveau du pouce, ça m'a rien fait, mais alors ma mère...
7: Elle...
9: Alors là, je dois vous dire que j'ai jamais imaginé une chose comme ça. Hein.
7: Elle l'a trouvée.
9: Ah oui, elle l'a trouvée.
7: Mais j'en suis ravie.
9: Mais alors, est-ce que c'est normal ? Elle dort, là, elle ronfle et tout, là.
7: Bah écoutez, après une grande satisfaction, le sommeil est réparateur, absolument.
9: D'accord. Dites-moi, moi, en tant qu'homme, point G, il n'y en a pas.
7: Mais vous, étant un homme, vous n'avez pas besoin de... Vous n'avez pas, disons, vous avez un pénis entier, alors que le fascia de Alban n'était qu'un...

0: n'est qu'un résidu.
1: Oui, mais enfin, est-ce
0: du
1: que
0: corps érectile du pénis de l'homme.
1: Est-ce que les portes du pénis entier, c'est-à-dire, comme vous me dites que j'ai un pénis entier, est-ce que c'est facilement accessible?
0: Un pénis entier, à mon avis, c'est tout à fait accessible avec une main formée de façon tout à fait normale avec 5 doigts, oui.
1: D'accord. Bon, ben écoutez.
0: Il n'y a pas de problème à ce niveau-là.
1: Attends. Ah ben, elle se réveille, attendez. Alors, allô, docteur?
0: Oui.
1: Oui, elle veut vous parler, vous remercier. Je la passe.
2: Allô?
0: Bonjour.
2: Je vous remercie, docteur.
0: Je suis ravie que vous l'ayez trouvé.
2: J'ai fait une grande découverte, une satisfaction. Je n'ai jamais éprouvé ça de ma vie.
0: J'en suis ravie.
2: Alors, je tiens à associer à mes remerciements mon fils Robert, qui est à côté de moi, vous-même, docteur, ainsi que donc l'inventeur qui s'appelle Graffenberger.
0: Graffenberg.
2: Donc,
0: c'est pas un inventeur, hein?
2: Enfin, le découvrateur.
0: Oui, c'est ça.
2: Vous le remercierez pour moi.
0: Si... Il manquerait pas.
2: Il habite à Paris, non?
0: Il est mort depuis longtemps.
2: Ah
0: j'en
2: bon?
0: Ai bien peur.
2: Et il en a découvert d'autres, des points comme ça?
0: Non, il s'est contenté de celui-ci.
2: Ah bon.
0: Écoutez, je vais vous laisser, mais je suis ravie que vous l'ayez trouvé. 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Allô.
3: Bonjour monsieur, c'est bien le magasin de bricolage?
4: Oui, tout à fait.
3: Monsieur Martin, à l'appareil, j'ai acheté de l'éthanol chez vous. J'ai trouvé ça en bidon au rayon chauffage.
4: C'est la bouteille verte et blanche?
3: Oui, ah bah c'est exactement ça. Donc vous êtes déjà au courant que c'est de l'éthanol frauduleux, ok.
4: Ah du tout.
3: Ah, parce que justement, j'ai acheté un de vos bidons d'éthanol, une catastrophe.
4: D'accord.
3: Ah bah à mon avis, il est périmagé.
4: Oh, y a pas de date dans ces trucs-là. En plus, c'est du 95, donc...
3: 95, ah ouais, d'accord. Ah bah, cherchez plus. Le truc, il a plus de 30 ans, vous vous rendez compte?
4: Mais pourquoi, monsieur, je vous ai pas parlé de date?
3: Bah, vous me dites que c'est de l'éthanol qui date de 1995. Pardon, faites le calcul.
4: Pas 1995, c'est 95 degrés. Donc, normalement, il ne se périme pas.
3: D'accord, c'est juste qu'il est défectueux.
4: C'était pourquoi vous l'avez utilisé, pourquoi?
3: Bah, pour le mettre dans mon réservoir.
4: Dans le réservoir?
3: Bah, le réservoir d'essence, oui, dans ma voiture.
4: Il faut jamais faire ça.
3: Ah, si, à la télé, ils ont dit qu'en ce moment, avec les prix de l'essence, c'est beaucoup plus économiseur de mettre de l'éthanol dans la bagnole.
4: Mais en aucun cas, faut mettre ça dans un réservoir d'essence. C'est en pompe à essence qu'il faut mettre de l'éthanol.
3: Oui, mais alors chez le pompeur à essence, comme vous dites, c'est beaucoup plus cher. Donc je préfère le prendre chez vous en bidon.
4: Bah, monsieur.
3: Enfin bref, c'est pas du tout pour ça que je vous appelais.
4: Bah,
3: il me fallait juste vos horaires. C'est pour les filer au dépanneur.
4: Le dépanneur? Pourquoi le dépanneur, il veut savoir nos horaires?
3: Bah, parce qu'il veut savoir quand il vous dépose ma voiture.
4: Mais pour faire quoi? Déposer pour faire quoi?
3: Alors j'ai regardé vite fait. Il faut changer le kit d'injectage et toute la partie pistonnerie hydraulique parce que votre faux éthanol, il m'a tout bouffé le PureTech.
4: Mais pas du tout. Mais monsieur.
3: Ah bah, mon beau-frère est garageur, il est formel. Votre éthanol n'est pas du tout adapté aux voitures essence.
4: Mais attendez. Bonjour.
3: Bonjour madame.
5: On fait pas de carburant nous.
3: Bah si, vous faites des carburants en solution alternative.
5: En solution alternative?
3: Ouais, ils l'ont dit à la télé, c'est moins cher.
5: Non mais monsieur.
3: D'ailleurs, mon beau-frère le garageur, il m'a dit qu'on pouvait aussi mettre du vinaigre blanc ou de l'alcool de riz et ça marche aussi bien en fait.
5: Mais vous y croyez à ça? Vous y croyez de mettre du vinaigre ménager à la place du carburant?
3: Ah bah si c'est mon beau-frère qui l'a dit.
5: Non mais attendez monsieur, on met pas du vinaigre ménager comme carburant dans un véhicule quand même.
3: Eh bah on peut. Bon, enfin le problème là, c'est votre éthanol défectueux.
5: Non mais défectueux pourquoi?
3: Bah défectueux parce qu'il m'a bousillé ma voiture.
5: Non mais ça n'a absolument rien à voir, ce n'est pas du tout fait pour mettre dans des réservoirs.
3: Ça c'est quand même dommage que vous me l'ayez pas dit plus tôt parce que là...
5: Non mais monsieur, mais vous êtes sérieux ou quoi?
3: Bon, ça m'arrive oui.
5: Attendez, moi je n'ai en aucun cas la licence de vendre des carburants.
3: Oh mais d'accord, excusez-moi, je viens de comprendre.
5: De quoi?
3: Bah vous avez pas la licence.
5: De, oui.
3: Parce qu'en vrai l'éthanol, vous le déclarez pas.
5: Ah non.
3: Non mais vous faites une petite vente parallèle, j'ai bien compris.
5: Non mais attendez, je ne fais pas de vente parallèle.
3: Hop, si vous faites de la contrebande de carburant, ça me regarde pas.
5: Contrebande de carburant. Alors là, disons,
3: Ah mais comptez sur moi, je la boucle.
5: Et je pense que l'éthanol, vous l'avez mis dans vos sinus, hein, pour agir comme ça.
3: Oula, comment ça dans mon anus? Ah mais non, pas du tout.
5: Oh là là, mais attendez.
3: Oh là là, donc quand je dis réservoir, je parle de celui de ma voiture.
5: Non mais monsieur, enfin je sais pas moi.
3: Bah moi je sais.
6: Bonjour.
3: Bonjour madame, pardon, mais là il y a un vrai problème.
6: Non.
3: Ah si.
6: Non.
3: Ah si, moi j'appelle juste parce que le dépanneur doit vous déposer ma voiture.
6: Ah non, mais moi il me dépose pas de voiture, hein. Moi je suis pas garagiste. Hein.
3: Bon, si vous êtes un peu bricoleur, ça doit pas être compliqué de changer un moteur.
6: Non mais monsieur, moi je vous change rien du tout.
3: Bah quand même, à partir du moment où vous vendez du faux carburant.
6: Mais je vends pas du faux carburant. C'est monsieur Martin.
3: Ah c'est monsieur Martin, oui.
6: Putain, c'est la chanson.
3: Bravo.
6: Enfoiré.
3: Ah mais avec plaisir.
6: Ah putain, bien joué.
3: Et au revoir, madame.
6: Oui, mademoiselle.
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8: MS, bonjour.
9: Allô?
8: Oui.
9: Bonjour, monsieur.
8: Bonjour.
9: J'ai vu dans le bulletin téléphonique que vous faisiez des massages gratuits.
8: Des ramassages gratuits.
9: Des massages, voilà, c'est ça, des massages gratuits.
8: Massages gratuits? Non, on fait des enlèvements gratuits à domicile, monsieur.
9: Ah, c'est à domicile?
8: Non, c'est si vous avez des meubles à donner, c'est Emmaüs.
9: De l'anus?
8: Non, des ramassages, on reprend des meubles, des vêtements et des choses comme ça.
9: Ah, sans les vêtements, bah oui, si c'est un massage, oui.
8: Non, monsieur, vous trompez d'adresse, là, je pense. Hein.
9: Les fesses.
8: Non, mais monsieur, vous trompez, on fait pas de massage, nous. Hein.
9: Comment?
8: On est Emmaüs, nous.
9: De l'anus.
8: Emmaüs.
9: Oui, j'ai compris, de l'anus.
8: Non, non,
9: comment?
8: Vous vous trompez de numéro.
9: Donc le dos.
8: Non.
9: Et l'anus.
8: Quoi? J'en peux plus, hein.
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11: Bonjour.
3: Bonjour monsieur, c'est bien la droguerie?
11: Oui, c'est bien ça.
3: Monsieur Martin, association de défense des consommateurs de Martinville.
11: Oui.
3: On nous a signalé que vous vendez de la fausse essence.
11: De la quoi? De la fausse essence?
3: Exactement, ce sont des bidons marqués essence de térébenthine, et ben c'est pas de la vraie.
11: Bah écoutez, moi j'achète mon essence, elle est bouchonnée.
3: Ah, elle est bouchonnée. Aïe, aïe, aïe.
11: Non, c'est pas du vin, hein. Ça n'a rien à voir avec du vin. Hein.
3: Ouais, bah le vin justement, quand on dit qu'il est bouchonné, c'est qu'il
11: non,
3: est
11: mais,
3: pas bon.
11: Non mais bouchonné c'est pour du vin, là je vous parle du bouchon plastique qui est serti autour de la bouteille. Cherchez pas non plus la bête. Où il n'y a pas la bête. Hein.
3: Je cherche pas la bébête, mais enfin je constate.
11: J'en ai même plus à la boutique.
3: Non, mais j'imagine que suite aux plaintes de vos clients, vous.
11: Bah
3: vous
11: êtes... non, comment je l'aurais su que j'avais une plainte? Non, mais là je n'en ai plus.
3: Oui, enfin disons que vous l'avez planqué.
11: C'est vous qui venez de me dire, oh ben vous l'avez planqué. Arrêtez! Pourquoi je m'amuserais à vendre de la fausse essence pour bousiller le moteur de mes clients? Non, mais faut être un peu débile. Alors
3: ça, c'est une bonne question. Déjà, pourquoi vous vendez de la fausse essence?
11: Non, mais attendez, comment vous pouvez vous permettre de me dire que je vends de la fausse essence, monsieur? Ça fait plus de 70 ans qu'on est là. Arrêtez quand même.
3: Pardon, mais moi j'ai mon beau-frère. Il a mis votre essence de térébenthine dans le réservoir de sa bagnole. Ça lui a bousillé le moteur.
11: Eh ben, qu'est-ce qui vous prouve que c'est mon essence qu'il a versée dans son moteur? Non, mais c'est facile d'accuser les gens comme ça.
3: Alors, je m'excuse, mais j'ai fait un relevé ADN.
11: Vous avez fait un relevé ADN?
3: Exactement. Et j'ai trouvé votre ADN sur les résidus d'essence de térébenthine dans le moteur de mon beau-frère.
11: Sur les... Non, mais c'est pas moi qui l'ai rempli, les bouteilles.
3: Pardon, mais la science dit le contraire.
11: Non, mais faudrait vous enregistrer.
3: Ah oui, tiens, bonne idée.
11: Bah, attendez, vous me dites que vous avez retrouvé mon ADN sur l'essence qui est dans le moteur. Non mais attendez, non mais comment je m'amuserais à ouvrir les bouteilles et à mettre mon ADN sur l'essence?
3: Bah ça je ne sais pas, je vois pas le... Effectivement je comprends pas l'intérêt là, faut m'expliquer.
11: Bah oui, moi aussi il faudrait m'expliquer. Non mais...
12: Il aurait mis ça dans sa voiture.
13: Bah ça va beaucoup. Allô?
3: Bonjour monsieur.
13: C'est de l'essence de térébenthine, mais personne n'aurait l'idée de mettre ça dans sa voiture enfin.
3: Ah oui, mais alors pourquoi vous marquez essence dessus?
13: Mais essence de térébenthine.
3: Non mais je vous vois venir, vous essayez de protéger votre collègue.
13: Attention à ce que vous dites là.
3: Bah c'est pas moi qui rajoute de l'ADN dans la fausse essence.
13: Vous êtes en train de dire que je suis en train de modifier des produits dans les bouteilles là?
3: Non, je sais pas, peut-être que vous l'avez juste coupé avec de la
13: que
3: fausse
13: j'ai
3: essence.
13: Coupé, que j'ai coupé le produit, faites gaffe, alors donnez-moi votre nom.
3: Monsieur Martin.
13: Attendez, on va noter ça comme il faut, monsieur Martin. De quel organisme?
3: Alors non, je ne suis pas de quel organisme, je suis de l'association de défense des consommateurs de Martinville, cher monsieur.
13: Mais il est naze ce mec.
3: Pardon, mais le naze il vous entend.
13: Hein. Mais qu'est-ce que c'est? Où c'est que vous êtes là? Vous êtes où là?
3: Là je suis à Martinville, là je suis pas loin.
13: Où ça? Martinville?
3: Oui, au 1 rue Martin.
13: Bougez pas, j'arrive.
3: Dans ce cas, prenez de l'essence, comme ça je referai une analyse.
13: Ouais, vous savez ce que vous faites avec l'essence de térébenthine?
3: Là je suis pas sûr de vouloir savoir.
13: Vous la mettez dans le cul.
3: Ah bah voilà, et allez.
13: Tiens, vous en voulez une deuxième?
3: Oula, attendez, parce que déjà j'ai pas dit oui pour la première.
14: C'est quelle radio là?
3: Ah, ben tiens, on se pose les bonnes questions. Et c'est quelle radio?
14: Vire et chanson!
3: Ben, bravo!
13: Bon, d'accord. Ah non, mais moi, un coup comme ça, j'arrive et puis je vous mets une praline dans la tronche. Hein.
3: Ouais, en même temps, un rue Martin à Martinville, vous risquez de pas me trouver tout de suite.
13: Bah oui, c'est sûr.
3: En revanche, merci pour la proposition, mais je vais vous laisser vos deux bouteilles.
13: Oui. Ma frangine, elle vous écoute le matin. Elle me dit, mais c'est Martin. Attendez, je vous passe ma frangine, elle veut vous parler.
3: Eh ben allez, fais péter la frangine.
13: Elle est à fond, elle est addict. Hein. Bonjour madame Martin.
3: Bonjour monsieur la frangine.
13: Ça va?
3: Ah bah oui, alors c'est vous qui balancez derrière.
13: Oui, ah, je suis contente que vous ayez appelé.
3: Votre sœur un peu moins apparemment, mais là ça va mieux.
13: Ah bah oui, non, elle était à fond. Hein.
3: Bon bah bonne journée.
13: Ok, ça marche.
3: Au revoir messieurs.
13: Au revoir madame.
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17: Bonjour.
9: Allô, c'est la mairie.
17: Oui.
9: Oui, bonjour, madame.
17: Bonjour.
9: Madame Ledoux, à l'appareil.
17: Pardon, madame Ledoux.
9: Oui, excusez-moi, je suis la grand-mère de mon petit-fils.
10: Oui.
9: Et je suis en train de lui donner à manger, là, mais c'est pas facile, hein.
10: Ah oui.
9: Vous savez, il a 18 mois, hein.
10: Ah oui.
9: Intérêt à manger, hein, parce que sinon, vous savez, moi, je lui fais peur. Enfin, je lui dis, s'il mange pas, c'est monsieur le maire qui va le faire manger. Et on sait pas pourquoi avec mon fils, mais ça, ça lui fait peur et d'un seul coup, il mange.
10: Ah, bah, ça va alors.
9: Oh oui.
10: Quand on trouve un moyen, c'est bien.
9: Oui, mais alors là, aujourd'hui, hein, depuis midi, j'essaie de le faire manger sa purée de carottes, il n'y a rien à faire.
10: Ah, oui. Il fait un caprice.
9: Oh, il fait un caprice, oui, alors là. C'est pas facile, hein?
10: Ah non.
9: Hein, vous travaillez à la mairie, vous?
10: Oui.
9: Ah ben justement, tiens, attendez, je vais brancher l'amplificateur, vous allez pouvoir m'aider. Hein? Voilà.
10: Oh, il est pas gentil, hein?
9: Si tu veux pas manger celle-là, c'est monsieur le maire qui va te donner à manger avec ses doigts jaunes.
10: Ah ouais.
9: Eh ben, il veut pas, hein?
10: Ah ouais, ben je l'ai entendu.
9: Écoute, la dame, c'est une fée, la dame.
10: Ah oui.
9: La dame, elle est très gentille, hein, madame la fée?
10: Ah oui, et mais il faut manger, hein, sinon oui. C'est monsieur le maire qui va venir.
9: Voilà, puis qu'est-ce... Oh. Monsieur le maire avec ses doigts tout jaunes.
10: Ah oui.
9: Puis qu'est-ce qu'il va lui montrer, monsieur le maire, s'il mange pas, le petit Pierre?
10: Oh, il va lui montrer son gros nez poilu.
9: Écoute, Pierre.
10: Ah oui, Pierre, il faut manger, hein, sinon monsieur le maire, il va venir te donner à manger, hein. Puis il va te montrer son gros nez tout poilu si tu manges pas. Il est un petit peu chagrinou, non? J'ai entendu un petit peu ronchonner.
9: Oui.
10: Alors, petit Pierre, il faut manger, hein? Bien, moi, je vais prévenir monsieur le maire. Attention, hein, je travaille à la mairie, je vais prévenir monsieur le maire. Hein. Puis il va venir, hein, il va venir chez toi. Ah, il faut manger, hein?
9: Il va venir te montrer ses dents, hein, madame?
10: Ah oui, c'est vrai, hein?
9: Puis comment elles sont, ses dents?
10: Oh, elles sont pas belles, elles sont toutes jaunes.
9: Et elles sont toutes creuses aussi.
10: Ah ouais, puis toutes crochues. Il est là en plus.
9: Oui.
10: Il est à côté de moi.
9: Oh, il est à côté de vous.
10: Waouh.
9: Ah oui. Son haleine, hein, quand il ouvre la bouche, monsieur le maire.
10: Oh là là. Ça sent pas bon, puis on a peur. Waouh, pas bon.
9: Et puis quand on enlève ses cheveux.
10: Oh, ben, il n'y a plus rien.
9: Le maire, Pierre, si tu ne manges pas.
10: Ah, hein, il va lui parler, hein.
9: Oui, et puis.
10: Ah oui, hein.
9: Il va lui montrer son mouchoir.
10: Ah oui.
9: Et puis qu'est-ce qu'il y a dans son mouchoir?
10: Oh, il y a des grosses bébêtes.
9: C'est des bébêtes comment?
10: Oh là là, elles sont énormes.
9: Il va te montrer sa femme, monsieur le maire. Hein? Et comment elle est, hein, madame?
10: Ah, oh, c'est une sorcière.
9: C'est une sorcière, oui. Elle n'est pas belle.
10: Oh non, mon Dieu.
9: Elle est moche comment?
10: Oh là, elle a un gros nez, puis elle a un gros bouton dessus.
9: Hein, voilà, Pierre, t'as entendu? Alors là, il commence à manger. Hein.
10: Oui.
9: Et puis, attention, parce que monsieur le maire, hein, si t'es pas gentil, Pierre, et si tu manges pas, il va te montrer sa queue, hein,
10: ah,
9: madame?
10: Ah oui, oh là là.
9: C'est une... Elle est énorme, hein, madame?
10: Ah oui.
9: Elle est comment, sa queue?
10: Elle est grande, et puis il y a plein de piquants dessus.
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12: Oui, allô?
3: Bonjour monsieur, c'est bien l'entreprise de transport routier?
12: Oui.
3: Monsieur Martin à l'appareil, bureau de développage de l'intelligence artificielle. Vous avez dû entendre parler de nous aux actualités?
12: Ah ouais, ça veut... Oui.
3: Voilà, donc on teste l'intelligence artificielle en milieu professionnel.
12: Ouais.
3: Ce qui veut dire qu'on va installer une intelligence artificielle qui pourra faire tout votre travail à votre place.
12: Pardon?
3: En clair, il y a un robot qui va vous remplacer.
12: Bah voyons.
3: Et il s'occupera de tout gérer pour vous.
12: Ouais, je veux bien, mais bon.
3: Vous voulez bien, super, donc je valide.
12: Non, je valide rien du tout.
3: Validage de l'intelligence artificielle. Artificielle.
12: Non, monsieur, j'ai des gros doutes, moi, sur l'intelligence artificielle. Donc, c'est bien gentil de taper sur votre truc, monsieur, mais c'est...
3: Bah, c'est vous qui m'avez dit d'accord.
12: Non.
3: Si.
12: Non.
3: Si, je crois même que vous avez dit un robot. Ah oh, oui, chouette.
12: Bah voyons, bah c'est hors de question que j'ai dit. Ah oui, chouette. Non.
3: Ah,
12: c'est...
3: et vous le redites.
12: Non, bah voyons, allez-y.
3: Pardon, quand vous dites allez-y, ça veut dire que c'est bon.
12: Non.
3: Non, mais après, si jamais vous n'êtes pas d'accord, il suffit de me le dire.
12: Ah bon, d'accord, ok.
3: Ah d'accord, ok, là au moins c'est clair.
12: C'est rien du tout.
3: Ah bah, d'accord, ok, quand même.
12: Oh putain, c'est pas possible. Non, je ne valide rien, monsieur.
3: Ah, donc vous dévalidez.
12: Je vous parle plus, monsieur.
3: Ah, vous me parlez plus.
12: Je dis plus rien du tout.
3: Moi, vous bluffez.
12: Ouais, non mais si.
3: Cela dit, qui ne dit mot consentifie, comme dit le proverbe.
12: Non, bah voyons.
3: Donc je vous dépose le robot, il faudrait faire de la place sur votre bureau et lui laisser votre téléphone.
18: Oh. Bah, non, on se met au chômage directement, du coup. Hein.
3: Ah, c'est un autre monsieur.
18: Ah bah oui.
3: Et pourquoi vous voulez pas travailler?
18: Bah, si on est remplacé par l'IA, qu'on fait plus rien.
3: Ah non, c'est juste que votre poste évolue. Vous passez assistant robot.
18: Mais non, vous ne demandez rien du tout, oui. Le patron, il est pas là.
3: Bah justement, plus besoin du patron, puisque vous aurez votre robot patron pour le remplacer.
18: Oui, bah non, impossible. On n'en veut pas de votre intelligence artificielle.
3: Oh bah pardon, mais c'est votre nouveau chef.
18: Non. C'est pas notre chef, c'est pas l'intelligence artificielle qui va nous remplacer notre patron. Hein. Notre patron, c'est pas un robot.
3: Vous aurez les deux, un patron et un robot patron.
18: Non, on n'a pas de patron robot. Oh, mais c'est fou ça quand même.
3: Oh, pardon de vous aider à moderniser l'entreprise.
18: Il n'y a pas de oh, je vous dis que non.
3: Bonjour, monsieur Martin. Ah bah tiens, justement, votre robot patron vient de rentrer dans mon bureau.
18: Vous le gardez ?
3: Oui, oh bah dans ce cas, c'est vous qui lui expliquez ça, hein.
18: C'est moi qui crois ?
3: Bah, si je lui dis que vous voulez pas qu'il vienne, pardon, mais il va être super déçu.
18: Bah, il va être déçu, mais on a rien demandé, nous.
3: Bon, attendez, vous voulez que je vous le passe ?
18: Non ?
3: Bah, je vous le passe quand même, bougez pas.
18: Je vous ai dit que non !
3: Robot Marty, je te passe tes employés.
18: Oh, c'est un truc de malade.
3: Allô, bonjour, robot Marty à l'appareil.
18: Bah, on veut pas de vous.
3: Non, mais oh, pardon, mais c'est qui le patron robot?
18: Bah, c'est un truc de malade, tu vois.
3: Bon, j'arrive, je veux tout le monde dans mon bureau dans 5 minutes.
18: Ah, bah là, ça va être chaud, hein.
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19: C'est Harry, bonjour.
1: Oui, bonjour, madame.
19: Oui, bonjour.
9: C'est bien le centre antithermite?
19: Enfin, c'est le centre régional d'isolation, oui.
9: Ah, vous pouvez peut-être m'aider parce que là, tout mon bois est attaqué actuellement par les termites.
19: Oui.
9: Et c'est horrible, évidemment, donc tout s'écroule autour de moi, voyez-vous. Et j'aimerais être tranquille.
19: Oui.
9: Et
19: vous êtes de quel secteur?
9: Alors, vous voyez le cimetière.
19: Oui, dans quelle ville?
9: Ah ben, je suis à Aurillac.
19: Oui.
9: Et donc tout le bois qui est autour de moi commence à s'écrouler.
19: Oula.
9: Ah oui. Oui, là je suis sur la terre là, bientôt là, si ça continue comme ça.
19: Quand même pas si vite.
9: Ah ben si, vous savez, il y a quoi, il y a 2 cm entre le bois et la terre.
19: Bon, alors on va noter les coordonnées, puis comme ça le technicien vous rappellera rapidement pour voir qu'est-ce qu'il peut faire déjà, hein.
9: Oui.
19: Alors, vous me donnez vos coordonnées?
9: Alors donc, monsieur Bernard Lamolle, L-A-M-O-L.
19: L-A-M-O-L.
9: Oui.
19: Alors l'adresse, bien sûr.
9: Alors, donc, Bernard Lamolle, 1921-2009. Hein. Et donc, je suis au cimetière.
19: Pardon? Vous êtes au cimetière?
9: Oui.
19: Vous habitez dans le cimetière?
9: Oui, absolument.
19: Mais...
9: À l'EB?
19: Attendez, vous habitez dans le cimetière? Oui. Et vous avez des termites?
9: Oui.
19: C'est une maison qui est dans le cimetière?
9: Non.
19: Oui, alors c'est quoi? Vous habitez dans quoi?
9: Je suis donc Allée B, parcelle 34, et vous me trouvez facilement, il y a mon nom sur la plaque, à toute façon.
19: C'est pas possible!
9: Pardon?
19: Je dis que c'est bizarre, parce que... On ne peut pas venir traiter... C'est un caveau, alors qu'est-ce que c'est, une tombe?
9: Non, il n'y a pas de tombe, c'est juste le cercueil.
19: Non, mais le cercueil, il est enterré.
9: Oui.
19: Donc, on ne pourra pas aller traiter, nous.
9: Pourquoi?
19: Parce que déjà, il faudrait... je ne sais pas, tout déterrer. Mais si vous êtes dans le cercueil, excusez-moi, mais c'est bizarre. Comment vous pouvez m'appeler, alors?
9: Mais parce que ils m'ont laissé mon téléphone. Oui, mais comme je suis mort il y a 15 jours, mon abonnement est encore valable.
19: Oh non, écoutez, je voulais vous aider, mais là je crois que je ne pourrais pas vous aider. Si vous êtes mort, que vous m'appelez du cercueil avec votre portable, je ne sais pas qu'est-ce que je peux faire pour vous, moi.
9: Mais madame, mon abonnement est encore valable, c'est pour ça que je vous demande de venir vite avant qu'on me le coupe, hein. Et madame,
19: oui.
9: C'est pas drôle hein, ce que je vis. Hein.
19: Oui. Ah, et alors vous voyez de votre... Excusez-moi, mais allez derrière, vous voyez les termites, vous.
9: Mais je peux pas les voir dans le noir. Ah oui, mais c'est pas drôle. Hein.
19: Ouh là là, c'est pas possible. Alors vous êtes qui finalement?
9: Bernard Lamolle, 1921-2009. Oui, attendez, quittez pas.
19: Oui.
9: Je vous passe ma mère.
19: Oh. Oh là là.
9: Allô.
19: Allô.
9: Bonjour, madame.
19: Bonjour.
9: Madame Lafesse, Jean-Yves à l'appareil.
19: Ah, voilà. Bon.
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20: Bonjour.
3: Oui, bonjour, madame, c'est bien le garage?
20: Oui.
3: Je vous appelle parce que j'ai reçu un petit papier là dans ma boîte aux lettres. 280 euros de carburant offert.
20: Vous avez fait une révision ou des pneus et trucs comme ça?
3: Non, pas du tout, non.
20: Bah, il y aura pas de remboursement si vous faites pas de prestation. On peut pas donner du carburant comme ça.
3: Bah, s'il y a déjà 280 offerts de base.
20: Mais non, il y a pas 280 euros de base. Vous arrivez dans le garage, vous faites une facture.
3: Vous me faites une facture de 280 euros?
20: Mais non, bah non. Si vous avez pas remplacé de pièce, je peux vous faire une facture.
3: Bah, on fait comme si.
20: Non, c'est interdit, je vais pas faire une facture alors que j'ai pas travaillé sur votre véhicule.
3: Dans ce cas, je vous laisse un peu travailler sur mon véhicule et après vous me faites la facture.
20: Bah, de toute façon, il faudra payer la facture dans ces cas-là.
3: Comment ça faudra payer?
20: Ah, bah oui, c'est normal.
3: Je veux bien vous laisser ma voiture et vous laisser bricoler dessus, mais si en plus ça doit me coûter de l'argent, ça me semble
20: un peu. Je peux pas faire une facture sans que j'ai fait des travaux sur votre véhicule, c'est pas possible ça.
3: Si vous me faites une facture de 560 euros, par exemple.
20: C'est bon, hein.
3: Non, mais.
20: C'est bon.
3: Ah, mais...
20: C'est bon, vous voulez pas comprendre, c'est bon.
3: Non, mais pas. Alors. Allô?
21: N'importe quoi.
22: Non, mais.
3: Allô?
22: Je peux pas vous faire une facture si on n'a pas votre véhicule pour faire des réparations.
3: Non, mais alors, c'est ce que je disais, c'est que dans ce cas, si c'est juste cette histoire de facture, est-ce que vous voulez que moi je vous fasse une facture?
22: Mais vous pouvez pas faire une facture si vous n'êtes pas agent, monsieur.
3: Comment ça, si je n'ai pas d'argent?
22: Si vous n'êtes pas agent.
3: Bien sûr que j'ai de l'argent, je vois pas pourquoi.
22: Je vous dis pas de l'argent.
3: Alors, vous sous-entendez que je manque d'argent?
22: Mais non! Je vous dis que vous n'êtes pas agent.
3: Et alors, sous prétexte que je manquerai d'argent, je viendrai quémander.
22: Mais je vous parle pas d'argent, je vous dis que vous n'êtes pas réparateur.
3: Écoutez,
22: agréé.
3: Je veux bien oublier cette maladresse de votre part.
22: Bon, moi, vous savez quoi, je vais vous passer le directeur.
3: Ah, vous n'êtes pas le directeur, moi j'avais demandé le responsable, je pensais que vous étiez le responsable.
22: Non, je suis pas le responsable, je suis la secrétaire.
3: Ah, bah, je perds un temps fou alors, fallait me le dire.
22: Ah, vous perdez un temps fou, bah, c'est bon.
3: Ah, bah, non, mais excusez-moi, vous voyez, non, parce qu'effectivement, si on perd du temps avec les.
22: Si vous perdez du temps avec les.
3: Avec les subalternes. Ouais.
22: Allô?
3: Ah, bonjour monsieur.
22: Non, mais ça va pas, non, ou quoi?
3: Vous me devez 280 euros d'essence. Donc, moi, ce que je disais à votre sous-fifre, là, je passe cet après-midi, je vous apporte la facture.
22: Oui, mais vous pouvez, monsieur, mais vous allez voir qu'au garage, ils vont vous dire que.
3: Ah, bah, vous allez me dire que vous allez me rendre mes 280 balles.
22: Mais ça va pas, non, ou quoi?
3: Déjà, je doute que vous soyez le responsable, hein. Permettez-moi
22: non,
3: de.
22: Mais vous êtes con ou quoi?
3: Ah, bah voilà, donc j'ai pas d'argent, je suis con.
22: Non, mais attendez, monsieur.
3: Non, mais j'ai bien compris. C'est vous qui vous mettez les 280 balles dans la poche.
22: Je vais rester poli parce que vous êtes con.
3: Ah, bah merci, ah bah je vois que vous restez poli.
22: Faites-moi pas chier.
3: Je crois que vous restez pas très poli, hein.
22: Non, vous faites chier.
3: Qu'on se mette d'accord. À la limite, on fait moitié-moitié.
22: Mais vous remboursez quoi, 280 euros?
3: Vous me remboursez 140 balles aujourd'hui.
22: Non, mais vous me faites chier. Je vous dis que vous faites erreur. C'est pas moi, putain. Vous comprenez?
3: Non, mais alors, non, je ne comprends pas parce que vous avez
22: oui,
3: pas.
22: Bah écoute, moi j'étais venu à la gendarmerie, j'ai porté plein de.
3: Elle croit qu'elle a raccroché, elle appelle la police.
22: Comment?
3: Allô?
22: Oui?
3: Oui, bonjour, vous avez demandé à la police?
22: Non, mais t'es abruti ou quoi? C'est toi qui recommence? C'est con ou quoi?
3: Non, c'est pas moi du tout, là c'est la police à Paris.
22: Ben, merde, va te faire foutre!
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26: Allô, ça j'écoute.
27: Bonjour madame, c'est
26: bonjour.
27: Bien le reste.
26: Bonjour monsieur.
27: Bonjour madame. C'est bien le restaurant de la...
26: Oui, monsieur.
27: Bonjour, madame. La préfecture, oui, l'appareil.
26: Oui.
27: Monsieur de la place directeur du cabinet de monsieur le préfet.
26: Oui.
27: Je vous passe, monsieur le préfet. Hein. Monsieur le préfet, le restaurant. Merci. Allô?
26: Allô?
27: Bonjour,
26: oui,
27: madame.
26: Oui, bonjour, monsieur.
27: Excusez-moi de vous déranger.
26: Oui.
27: Il ne fait pas bien beau dehors en ce moment?
26: Non, pas du tout, monsieur le préfet, mais, non?
27: Après cette magnifique été qu'on a reçue, dites-moi.
26: Oui, c'est vrai,
27: hein,
26: oui.
27: C'était pas vrai. Bon, alors, je vous appelle parce que j'ai l'intention, bien entendu, de venir dîner un de ces soirs. Ça, ça.
26: Bien, monsieur.
27: Voilà. Le patron est là, non?
26: Ben, il est parti faire une course, là.
27: Ah.
26: Parce que vous auriez voulu quelque chose de spécial.
27: Vous êtes la patronne, non?
26: Oui, monsieur, ah, oui. Bon.
27: Écoute, je connais un peu votre mari, hein.
26: Ah oui?
27: Oui. Est-ce qu'on peut parler quand même en toute confidence?
26: Ah ben c'est sûr, monsieur. Voilà. Pas de problème.
27: Voilà. Je vous recommande la plus grande discrétion, madame. Hein.
26: Oui, monsieur. Bon. Oui, pas aucun problème.
27: Voilà. Ma femme va en Thalasso pendant une semaine la semaine prochaine.
26: Oui.
27: Je vais en profiter pour amener quelques amis dans votre bon restaurant.
26: Eh ben c'est gentil de penser à nous, monsieur.
27: Voilà.
26: C'est bien.
27: Nous allons être quatre, monsieur.
26: Oui.
27: Hein? Simplement, votre mari que j'ai eu au téléphone l'autre jour m'a dit que ça, c'était sans doute possible.
26: Ah oui?
27: Oui. Est-ce qu'il est possible de dîner?
26: Oui.
27: À quatre?
26: À quatre.
27: Hein? Mais avec des call girls sous la table.
26: Avec des?
27: Des call girls.
26: Oui.
27: Sous la table.
26: Quatre messieurs?
27: Oui.
26: Hein? Et puis quatre... Quatre...
27: Des call girls.
26: Ah oui. Eh bien, de toute façon, vous... Enfin, j'ai pas l'habitude de servir du monde comme ça. Ça va pas choquer les autres personnes à côté?
27: Oh, ce sont des dames fort discrètes et de grande courtoisie.
26: Bah écoutez, Parce que je voudrais pas qu'il y ait du monde à côté quand même, peut-être, non?
27: À quelle distance de votre sol tombe la nappe?
26: Ben, c'est pas, ça tombe pas très bas, hein, c'est ça. Je suis pas très très bien placée pour faire ce genre de service, vous voyez, parce que d'abord, on n'a pas de moquette, on n'a que du carrelage.
27: C'est-à-dire?
26: On n'a que du carrelage, j'ai pas de tapis, j'ai rien, hein. C'est...
27: Oui.
26: Hein, par terre, ça va peut-être être ennuyeux pour être sous la table. Non, c'est... Parce que bon, si j'avais une moquette, des grandes nappes, des grandes... Puis en plus, j'ai du personnel jeune, tout ça, ça m'ennuie un peu de faire ce genre de service, hein, c'est...
27: Oui.
26: Hein, c'est...
27: Bah oui.
26: Ça m'ennuie, là, ça m'ennuie de...
27: Bah oui.
26: De vous dire...
27: C'est dommage, c'était ma femme qui m'offrait ça pour mon cadeau d'anniversaire.
26: Mais bon, je suis mal placée pour vous recevoir dans ces... Comme
27: ah
26: ça.
27: Bah, mais tournez-vous.
26: Pardon?
27: Tournez-vous.
26: Oui, bah, ça sera pareil, hein.
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26: Allô?
0: Bonjour monsieur, capitaine Martin, gendarmerie nationale.
26: Oui?
0: On a appréhendé un individu qui prétend être votre fils sur le salon de l'agriculture.
26: Oh non, c'est pas possible.
0: Quelqu'un qui est rentré sans payer et qui dit que c'est vous qui l'avez envoyé.
26: Ah non, c'est faux ça.
0: Je vous le passe deux secondes.
26: Oui?
0: Allô?
26: Oui?
0: Oui, je vous avais appelé là.
26: Mais on vous connaît pas déjà?
0: Oui, alors ça je le sais, mais si vous voulez, moi j'ai dit aux gendarmes.
2: Moi je vous ai pas envoyé au salon de l'agriculture, hein. Vous êtes un rigolo, tout ce que vous êtes.
0: Moi j'ai dit que c'est vous qui m'avez envoyé.
2: Et je vous ai jamais rien envoyé du tout, hein. Vous non, êtes capable de tout.
0: Non, mais on va faire comme si, vous voyez.
2: Non, pas question.
0: Oh, non, mais vous...
2: prendre mon nom pour vous faire passer au salon d'agriculture, là, ça devient grave. Moi, j'appelle les gendarmes tout de suite.
0: Ah, ben, les gendarmes, je suis avec eux, là.
2: Eh ben, passez-moi les gendarmes. Moi, je vous connais pas, premièrement.
0: Non, mais
2: vous connaissez pas.
0: On est bien d'accord, vous leur dites que vous êtes mon père, parce que sinon, ils vont.
2: Vous êtes capable de tout, dire que vous êtes mon père. Mais attendez, c'est grave, là.
0: Non, mais alors, moi, je suis votre fils, je suis pas le père dans l'histoire.
2: Oui, vous êtes mon fils.
0: Voilà.
2: Mais vous êtes capable de tout ce que vous êtes.
0: Monsieur le gendarme, je vous passe papa.
2: Hein?
0: Oui, allô?
2: Allô, ne laissez pas passer ce gars-là, hein, je vous le dis franchement, moi je ne le connais pas. Hein.
0: C'est quand même votre fils.
2: Non. Eh, la semaine dernière, il nous a appelé.
0: Bah, c'est normal si c'est votre fils, c'est quand même normal.
2: Non, c'est pas mon fils. Je viens de l'engueuler, là, au téléphone.
0: Ah, vous avez engueulé le fiston parce qu'il fait n'importe quoi?
2: Non, c'est pas un fiston.
0: Il vous a quand même dit papa.
2: Oui, papa, on n'est pas papa. Et c'est un rigolo, ça, c'est de l'arnaque, ça. Me dire papa, il est gonflé, le mec. Il est gonflé.
0: Bah, enfin, si c'est votre fils, c'est quand même normal qu'il vous appelle papa, vous voyez.
2: Mais c'est pas mon fils.
0: Bon.
2: Quand même pas exagéré, non?
0: Je vous comprends.
2: Vous n'êtes pas gendarme.
0: Ah, je suis pas gendarme. Ah, bah attendez, je vous passe le supérieur.
2: Oh, hey.
0: Allô?
2: Oui, allô?
0: Commissaire Martin.
2: Vous êtes la gendarmerie?
0: Ah, bah je suis gendarmiste depuis quand même quelques années, oui.
2: Oui.
0: Lui me dit que vous êtes son père.
2: Ah non, c'est pas mon fils.
0: Papa!
2: Arrêtez de dire papa!
0: Papa, dis-leur que c'est toi!
2: Menteur. Demandez-lui sa carte d'identité.
0: Voilà, alors j'ai sa carte d'identité.
2: Il s'appelle comment?
0: Monsieur Fiston, apparemment.
2: Fiston? C'est pas du tout ça, hein. Mais moi, je suis pas fiston, hein.
0: Non, mais c'est votre fiston, donc c'est ça, vous reconnaissez.
2: Non. Mais, c'est pas marqué fiston sur la carte d'identité.
0: Oh, vous reconnaissez que c'est votre fiston?
2: Non. Je reconnais pas, moi. C'est pas mon fils, hein.
0: Et alors pourquoi il s'appelle fiston si c'est pas le fiston?
2: Et il a quel âge?
0: Il a 67 ans.
2: 67 ans?
0: Bah, il les fait pas, hein. Mais...
2: il est plus vieux que moi.
0: Donc ça veut dire que vous l'avez eu d'un premier mariage.
2: Un premier mariage? Ah bah voilà pour autre chose. Non, mais attendez, moi j'appelle la gendarmerie.
0: Ah bah vous l'avez au téléphone?
2: Hein?
0: Oui, je suis gendarmiste, c'est ce que je vous dis.
2: Vous êtes des fous, ouais. Eh, la gendarmerie, quand il nous appelle, normalement il se nomme le gendarme.
0: Alors je me présente.
2: Oui, non.
0: Je m'appelle Henri.
2: Je porte plainte, là. Je porte plainte.
0: J'aimerais bien...
2: Je porte plainte tout de suite.
0: Réussir ma vie.
2: Je porte plainte tout de suite.
0: Être heureux.
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4: Allô?
5: Allô?
4: C'est qui?
5: Oui, bonjour, madame Schneider?
4: Oui, c'est moi-même, oui.
5: Ah, bonjour, madame, c'est la préfecture à l'appareil.
4: Ah.
5: Alors, vous êtes madame Schneider...
4: Paulette.
5: Voilà, donc...
4: Oui.
5: Alors, la reine des paupiettes, je vais vous passer, monsieur le député, mais moi je vais rester en ligne pour traduire, parce que lui, il parle pas alsacien.
4: Ah, mais je parle le français.
5: Oui, mais enfin, c'est approximatif, là. Alors, monsieur le député, nous avons donc madame... Merci. Allô?
4: Oui, bonjour, ouais. Monsieur.
5: Bonjour, madame.
4: Oui.
5: Excusez-moi, je ne parle pas l'alsacien.
4: Oui, j'entends votre accent, oui.
5: Voilà, ah, je ne comprends pas là. Madame dit qu'elle entend votre accent.
4: Mais comment? Je ne sais pas le pourquoi de...
5: Attendez, je demande au traducteur, hein.
4: Oui.
5: Madame demande pourquoi on l'appelle, hein. C'est ça, madame, hein?
4: Oui, c'est ça, oui, là, je suis un petit peu curieuse.
5: Elle est un peu curieuse.
4: Oui.
5: Ah, très bien, je comprends. J'espère que vous me comprenez, madame.
4: Mais oui, je vous comprends très bien.
5: Parce que vous qui parlez, vous parlez pas le français, j'imagine.
4: Si, je parle la plupart du temps le français.
5: Oui, si, elle parle la plupart du temps le français. Enfin, vous le comprenez, vous le parlez pas.
4: Mais c'est que je parle avec vous le français.
5: Comment, vous pouvez répéter, j'ai pas compris. Là, vous parlez français, là?
4: Oui.
5: Alors, madame, vous voulez comprendre le pourquoi de l'appel?
4: Mais oui, c'est ça, c'est sûr.
5: Oui, ça, c'est sûr.
27: Ah oui, ça, c'est sûr. Alors, nous sommes en pleine procédure pour la réforme des AX53, qui est donc la procédure TTP locale, hein, pour les fiches d'individualité.
4: Ah bon?
27: Vous comprenez le français, alors?
4: Mais oui, que je comprends le français.
5: Mais oui, qu'elle comprend le français.
27: Ah, bon.
4: Bah je peux vous dire que j'ai été la meilleure en français, à l'école.
5: Mais en deuxième langue, alors?
4: Non, on n'avait pas de deuxième langue.
5: Ah, bah je vous passe, monsieur le préfet.
4: Oui, parce que j'ai des trucs à faire, là.
5: Des trucs?
4: Le repas.
5: C'est quoi, c'est des saucisses ou?
4: Non, j'ai le repas.
5: Madame fait des trucs, c'est-à-dire c'est...
27: Des saucisses, non?
4: Non, je ne fais pas des saucisses.
5: Des saucisses, c'est pas des trucs en allemand, si?
4: Non.
5: Des trucs?
4: Non, les saucisses, c'est des saucisses, c'est pas des trucs, ça c'est...
5: Saucisses, c'est kartoffeln, je crois, hein?
4: Non, ça c'est pomme de terre, patate.
5: Non, mais dites-moi, madame, pourquoi vous moquez de moi comme ça?
4: Non, monsieur, non, j'oserais pas. Non, on dit pomme de terre, mais le plus souvent on dit patate, c'est...
5: Oui, c'est pas la peine de me le dire deux fois, hein?
4: Mais c'est pas à vous, c'est la pomme de terre. Bon, écoutez, monsieur, je dois vous laisser maintenant.
27: Est-ce que vous avez eu le temps de faire vos saucisses?
4: Mais non, je n'ai pas cuit de saucisses. Non.
27: Les trucs, là, comme
4: aujourd'hui, c'était des lasagnes.
27: Comment?
4: Des lasagnes.
5: Les lasagnes.
4: Lasagnes avec des pâtes et...
27: Des pâtes de canard?
4: Yo, écoutez, monsieur. Non, je préfère raccrocher.
5: Alors, madame, là, si j'ai pas, on n'a pas compris.
4: Ça recommence.
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6: Allô?
0: Bonjour monsieur, c'est bien le café?
6: Oui.
0: Je vous ai recruté deux petits jeunes en CDI qui peuvent commencer rapidement chez vous.
6: Comment? Mais j'ai pas besoin de salariés moi.
0: Ah si?
6: Bah non.
0: Ah si?
6: Bah non, j'ai pas besoin de salariés. On est deux dans mon entreprise.
0: Deux, oui c'est ça, et... je vous ai trouvé deux personnes. C'est bien
6: non,
0: ce que
6: je suis, on est deux à notre compte et nous ne prenons pas de salariés.
0: Ah si.
6: Mais écoutez, je travaille, c'est moi qui tiens l'entreprise, donc je sais très bien.
0: Peut-être vous vous trompez parce que...
6: Ah bah, non, c'est... non mais attendez, vous allez pas me dire ce que je dois faire, hein, parce que c'est à moi le café.
0: D'accord.
6: D'accord.
0: Alors, il faudrait voir pour les horaires, parce que je leur ai fait un truc type.
6: Non, mais écoutez, mais vous comprenez rien. Je ne vous ai dit que je ne voulais pas de salariés. C'est quand même clair, hein.
0: Ah oui, non, mais là, dans ce cas, il y a licenciement abusificateur, hein. Si vous faites ça, ça va vous faire...
6: Mais je n'ai signé aucun document.
0: Non, mais alors moi, je les ai faites,
6: oui, mais j'en ai rien à foutre que vous les ayez faites, parce que moi, j'en ai pas besoin, donc c'est pas la peine de me saouler avec ça.
0: Non, mais vu que je vous ai rempli les déclarages d'embauche...
6: Oui, bah vous faites comme vous voulez, puis vous voulez foutre au cul, parce que j'en ai pas besoin.
0: Alors non. Vous n'avez pas compris, je pensais pas
6: non,
0: les mettre là.
6: Je crois que c'est vous qui n'avez mal compris. Nous n'avons pas besoin de salariés.
0: Ah bah Emmanuel Macron, il a dit, ça recrute dans la restauration.
6: Bah, j'en ai rien à faire d'Emmanuel Macron, moi.
0: Ah bravo.
6: Bah oui, bravo. Moi j'ai pas voté pour lui, donc je m'en fous.
0: Ah bah on parle de Monsieur le Président comme ça.
6: Et pas très bien.
0: Parce que lui, il l'a dit que vous avez besoin de recruter.
6: Eh non mais il faut être quand même con, hein. Je suis quand même à mon compte, je sais quand même très bien ce que je fais.
0: Ou alors vous savez que vous croyez que vous savez très bien ce que vous voulez faire.
6: Mais vous me prenez pour une menteuse.
0: Ah bah si c'est vous qui le dites.
6: Je n'ai pas besoin de salariés, vous comprenez ou pas?
0: Excusez-moi mais entre Emmanuel Macron et vous, j'aurais tendance à croire à Emmanuel Macron quand même, hein.
6: Non mais attendez, mais qui, dites-moi qui êtes-vous?
0: Monsieur Martin.
6: Monsieur Martin, donc quelle société?
0: Établissement Martin.
6: Établissement Martin, oui, vous vous situez où?
0: À Martinville.
6: À Martinville, ah bon, alors quel département?
0: Le 1.
6: Le 1, donc là vous êtes pas dans le 1.
0: Oui, c'est pareil.
6: Non, c'est pas pareil. Le 1, c'est dans le sud et nous, on est dans le nord. Donc là, il y a un souci. Il y a un énorme souci.
0: Ah, mais non, je suis dans le nord du 1.
6: Ah, dans le nord du 1. Donc vous êtes à côté de Lyon alors.
0: Oui, voilà.
6: Ah, ouais, d'accord, ok, bien.
0: Donc, vu qu'on est voisins, je vais passer.
6: Non, mais c'est pas la peine de vous déplacer, ça ne sert à rien.
0: Il faut bien quand même que je vous présente les gars parce que s'ils arrivent tout seuls.
6: Mais je n'ai pas besoin de travail pour eux. Vous êtes con, vous le faites exprès. Vous avez besoin d'un salarié, vous, dans votre entreprise?
0: Ah, mais moi, je suis pas dans le restauratisme.
6: Mais vous êtes très, très court.
0: Ah, bah oui, ah, bah merci beaucoup, monsieur.
6: Monsieur, alors déjà, je suis pas un monsieur, je suis une dame. Déjà une.
0: Oui, admettons.
6: Oh, bah oui. Ouais, il y a un hôpital psychiatrique, si vous comprenez pas.
0: Ils font de la restauration aussi, là-bas?
6: Putain, mais il est pas possible. C'est monsieur Macron qui a dit ça. Bah oui, monsieur Dame Macron.
0: Allô?
6: Macron, il dit pas beaucoup de choses.
8: C'est bon, hein.
0: Ah, bah c'est madame.
8: Bah non, moi, j'ai rien demandé à personne.
0: Mais pas besoin, puisque c'est monsieur le président.
8: Bah, arrêtez vos conneries, bon, c'est bon. Ah, c'est bon, hein.
0: Excusez-moi, madame, de vouloir faire avancer la France qui marche en rond.
8: Ouais, venez ici si vous avez quelque chose à dire. Venez.
0: Attention, hein, me le dites pas deux fois.
8: Eh,
2: Bah venez au bar si vous avez des couilles. Venez-y.
0: Bon, alors me le dites pas trois fois parce
2: venez
0: que...
2: Venez ici, je vous dis.
0: Oui, enfin je vous préviens, me le dites pas quatre fois parce que sinon...
2: Mais laissez, parlez-vous.
0: Ou peut-être qu'on peut faire une visioconférence.
2: Allez, ta gueule, connard.
0: Oui, alors je suis con, mais vous savez pas raccrocher.
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10: Bonjour.
11: Oui, bonjour madame, je voudrais le bureau des appels en gare.
10: Oui.
13: Bonjour, vous êtes en communication avec la SNCF, région de Paris-Nord.
10: Allô ?
11: Oui, bonjour madame.
10: Bonjour.
11: C'est le bureau des appels en gare ?
10: Ça dépend ce que vous appelez par des appels en gare. Vous désirez faire venir quelqu'un dans un certain service ?
11: Oui.
10: Des personnes qui arrivent de train ou qui vont prendre le train ?
11: Qui vont partir, oui.
10: À quel train ?
11: C'est l'hôpital Saint-Louis à l'appareil.
10: Merci, monsieur, de me dire d'où vous venez.
11: Oui.
10: Parce que les annonces, on les prie sur l'ongle. Excusez-moi l'expression.
11: Alors, je vais vous expliquer ce qui se passe. Oui. Nous avons eu une dizaine de personnes en consultation ouverte ce matin, dans le service du professeur Ledoux, que je vais vous passer, qui va vous expliquer le problème que nous avons. Hein.
10: Oui.
11: Je vous passe au professeur Ledoux.
10: Merci.
11: C'est à vous parler.
10: Oui.
14: Allô ?
10: Oui.
14: Bonjour, madame.
10: Oui, bonjour, monsieur.
14: Service des médecines nouvelles à l'appareil, professeur Ledoux, sensologiste à l'appareil.
10: Oui.
14: Voilà, nous avons fait des saignées à une dizaine de personnes qui repartaient par le train ce matin. Et vous savez ce que c'est que des saignées ?
10: Oui, oui, oui, oui, oui.
14: Et nous utilisons les sangsues. Vous savez, les sangsues, les petits animaux, là. Hein?
10: Oui.
14: Et alors, le problème est que nous avons laissé un de nos assistants laborantins à laisser des sangsues dans les narines de nos patients.
10: Oh là là.
14: Et oui, et il faudrait les prévenir tout de suite qu'ils se mouchent. Parce que sinon, ils vont devenir amnésiques parce que la sangsue va arriver dans le cerveau et ça les rend amnésiques.
10: Oh là, mon Dieu.
14: Eh oui.
10: Alors, qui c'est que vous appelle ?
14: Alors, est-ce que vous pouvez faire un appel en guerre ?
10: Oh là, mon Dieu. Attendez, bougez pas deux minutes. Vous êtes le professeur Ledoux de l'hôpital Saint-Louis,
14: oui.
10: Hein ? Bon, alors, il y a 10 personnes...
14: qui sont venues ce matin en consultation chez le professeur Ledoux.
10: Ledoux à Saint-Louis, bon.
14: Demandez-leur de se moucher pour retirer les sangsues.
10: Attendez. C'est un grave problème. J'ai l'hôpital de Saint-Louis recherche 10 personnes qui ont eu des sangsues pour des saignées. Et il y a des sangsues, enfin il y a des sangsues qui sont restées dans les narines. Enfin,
15: qu'est-ce que vous voulez
10: changer ? Demandez, c'est ce qu'il faut, parce que moi je ne sais pas quoi faire, moi. Il veut que je fasse, que je dise un appel à la gorge, j'ai fait l'appel. Je vais regarder. Bon, écoutez, je vous laisse au bout du fil.
14: Oui, mais j'écoute. Hein.
10: Bon. Votre attention, s'il vous plaît, une urgence. Les personnes qui ont eu affaire au professeur Leroux à l'hôpital Saint-Louis sont attendues d'urgence au bureau d'accueil. Celui-ci situé face à l'escalier du restaurant. Allô ?
14: Oui, vous n'avez pas compris, madame.
10: Mais si.
14: Non, parce que la sangsue, si elle est montée, ça peut...
10: Mais les personnes insistent. Si elles étaient là, viendraient me voir.
14: Mais non, parce que ça les rend amnésiques. C'est pour ça qu'il faut leur dire de se moucher pour faire dégager la sangsue.
10: Votre attention, s'il vous plaît, d'urgence. Les 10 personnes qui ont eu affaire au professeur Leroux de l'hôpital Saint-Louis sont invitées, suite à des sangsues, de se moucher fortement. Votre attention, s'il vous plaît, pour une urgence donnée par le professeur Leroux de l'hôpital Saint-Louis. Les personnes qui ont eu affaire à ce professeur sont priées, dès la prise des sangsues, de se moucher fortement suite à erreur médicale.
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16: Bonjour.
0: Bonjour monsieur, c'est bien le salon de coiffure ?
16: C'est madame, mais oui, bonjour.
0: Monsieur Martin à l'appareil, ma femme est venue pour se faire lissager chez vous.
16: Pour se faire ?
0: Pour se faire lissager.
16: C'est-à-dire ?
0: Bah, lissager, action d'effectuer un lissage chevelu.
16: Oui, ok.
0: Mais alors, il y a un petit contretemps.
16: Oui.
0: C'est-à-dire que dans le journal, ils disent que certains produits utilisés pour lissager peuvent être toxiques.
16: Ouais, ok.
0: Donc, j'ai dit à ma femme d'aller passer une crânoscopie au cas où.
16: D'accord, oui.
0: Ouais, j'imagine qu'en tant que coiffeur, vous savez ce que c'est qu'une crânoscopie ?
16: Une crânoscopie pour voir s'il n'y avait pas de produit de lissage, du coup.
0: Eh ben voilà, on est d'accord.
16: D'accord.
0: Mais, comme vous le savez sûrement, les crânoscopies ne sont pas remboursées par la Sécu. Donc c'est là que vous interventionnez.
16: Ah oui, bah attendez.
1: Bonjour.
3: Bonjour monsieur, vous êtes le patron?
1: Oui, c'est ça.
3: D'accord, donc comme j'expliquais, suite au passage de ma femme pour se faire lissager chez vous...
1: Je lui ai fait un brushing, je ne lui ai pas lissagé comme vous dites.
3: Bah pourtant après elle avait les cheveux lissagés.
1: Oui, ils étaient lisses parce que je lui ai fait un brushing.
3: D'accord, donc vous avez fait un brushing lissageant, c'est bien ce que je disais.
1: Oui, bah un brushing et un lissage c'est pas la même chose, donc j'en fais pas de lissage. Donc forcément c'est un brushing, c'est un lissage avec un shampoing classique.
3: Ah, un shampoing classique. Ah bah ça vous nous avez pas prévenu.
1: De quoi je vous ai pas prévenu?
3: Vous auriez pu nous dire, attention, j'utilise un produit classique non toxique.
1: Bah si je vous l'avais dit monsieur, pour moi c'est logique quoi, personne m'a jamais demandé ça quoi.
3: Bah oui, mais si on avait su, au moins, elle aurait gardé ses cheveux.
1: Non mais c'est quoi ce délire
3: C'est comme moi, je lui ai conseillé de se raser la tête.
1: Et du coup elle s'est rasée la tête?
3: Bah oui, dans le doute, si jamais il y avait un produit qui risquait de rentrer dans le crâne.
1: Non mais dans le doute, si c'était déjà rentré dans le cuir chevelu, je vois pas l'intérêt de se raser la tête après.
3: Ah oui, pas faux, bah encore un truc que vous auriez pu nous dire avant.
1: Déjà vous m'aurez rappelé avant de raser les cheveux de votre femme, déjà ça aurait été plus simple.
3: Ce qui aurait été encore plus simple, c'est que vous me rappeliez avant que je vous rappelle.
1: Non mais arrêtez un peu le délire là, vous êtes arrivé où là?
3: Bah pardon, mais comment je sais que je dois vous rappeler si vous m'appelez pas pour me le dire?
1: Monsieur, c'est pas la première fois que vous allez dans les salons de coiffure.
3: Oh là, non, moi je vais pas là-dedans, c'est pas mon genre.
1: Oui, mais votre femme, c'est pas la première fois qu'elle va dans les salons de coiffure.
3: Bah si, justement, comme c'était nos 30 ans de mariage là, je lui ai dit, tiens, allez hop, tu vas te faire lissager.
1: Non mais c'est...
3: Mais maintenant, il faut qu'on voit pour la facture.
1: Vous en avez rien à secouer de votre facture?
3: Ah non, votre facture, parce qu'il faut régler les deux crânoscopies, vu que j'en ai passé une aussi.
1: Deux crânoscopies, déjà, je ne sais pas ce que c'est qu'une crânoscopie.
3: Bah, une crânoscopie, c'est quand on fait une radio de la tête pour vérifier qu'on n'a pas des produits lissageants qui sont rentrés dans le cerveau.
1: Une radio de la tête. D'accord.
3: Bah oui, puis il faut qu'on voit aussi rapport à l'arrêt de travail.
1: L'arrêt de travail, ah ouais, carrément, l'arrêt de travail.
3: Oui, parce que ma femme est modèle capillaire, elle fait des photos pour les magazines de shampoing fashion.
1: Ah ouais, en plus, elle fait des photos en tant que modèle capillaire.
3: D'ailleurs, elle avait un shooting pour Informatif, le journal des coiffeurs.
1: Ah bah, vu qu'elle a plus de cheveux, là, il n'y a plus de photos.
3: Eh bah voilà, on est bien d'accord.
1: Vous foutez royalement de ma gueule.
3: Bah oui, mais pardon, il y a quand même préjudice.
1: Eh bah, donnez-moi votre facture, venez me voir, monsieur. Venez tout de suite, hein.
3: Alors, tout de suite, je peux pas, disons plutôt vers
1: 20h. Non, on ferme pas à 20h non plus le salon, hein.
3: Ah bah, si vous n'êtes pas fermé, parfait, donc on dit
1: 20h. Mais 20h, on ne ferme pas à 20h, monsieur.
3: Bah, si vous fermez pas à 20h, c'est que vous êtes ouvert.
1: Non, je suis fermé à 18h30, monsieur.
3: D'accord, et vous rouvrez après?
1: Ouais, on rouvre après, ouais, on fait nocturne.
3: Ah bah, ça, je savais même pas, vous voyez, vous me l'apprenez.
1: Donnez-moi votre numéro de téléphone.
3: Malheureusement, je n'ai pas de téléphone.
1: Ah, vous avez pas de téléphone?
3: Eh non.
1: Bah, vous m'appelez avec un téléphone?
3: Ouais, mais c'est un téléphone jetable, il marche qu'une fois. C'est pour ça le plus simple, c'est que je passe pour la nocturne.
1: Non, mais vous avez craqué, non, mais c'est hors de question, monsieur. Je ne veux plus même plus entendre parler de vos conneries.
3: Oh, je vous vois venir.
1: Non, mais c'est mort, mais non.
3: Si, vous essayez de m'amadouer pour que je vous fasse un prix sur les crânoscopies?
1: Oui, bah bien sûr, ouais.
3: Moi, je le savais.
1: Vous êtes con, quoi?
3: Eh allez, les compliments, allons-y.
1: Vous êtes con, ma parole.
3: Bon, écoutez, je veux bien rappeler le crânoscopiste pour voir s'il peut faire un petit
1: 10%. Non, mais j'ai jamais vu un abruti pareil.
3: Ah, oh, c'est gentil, mais vous allez me gêner, arrêtez!
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9: Allô, j'écoute.
27: Allô, docteur.
9: Oui?
27: Ah, bonjour, docteur. Excusez-moi de vous déranger. J'ai 37,8 là.
9: Comment?
27: J'ai 37,8.
9: Oui, 37,8 de fièvre.
27: Oui. Est-ce que vous pouvez venir m'enlever le thermomètre?
9: Comment? Je sais pas ce que vous voulez me dire.
27: C'est bien le docteur.
9: Oui, docteur. Ah, je suis pas docteur.
27: Comment ça?
9: Je m'appelle docteur. Comme vous appelez Martinez ou je sais pas. Je suis pas docteur.
27: J'ai essayé avec la pointe de mon parapluie.
9: Oh.
27: Mais j'arrive pas.
9: Oh, ma pauvre. Il n'y a pas une infirmière par là?
27: Attendez, je demande, inquiétez pas. Ouais. Infirmier! Infirmier!
9: Personne.
27: Ah, bah attendez! J'ai appelé infirmier par la fenêtre et puis il y a un monsieur qui arrive là.
9: Ah, ben oui, vous avez raison.
27: Quittez pas, docteur.
9: Je ne suis pas docteur, hein. Je m'appelle docteur, mais je ne suis pas docteur. C'est comme vous, par exemple, Martinez ou Jiménez ou. Moi, c'est docteur.
27: Bonjour, monsieur.
12: Bonjour, madame. Qu'est-ce qui vous arrive?
27: Je suis avec le docteur qui est en ligne. Elle va vous expliquer.
12: Merci. Allô?
9: Allô?
12: Oui, bonjour, docteur.
9: Je ne suis pas docteur, hein. Mon nom, c'est docteur. Comme vous diriez, vous, Martinez ou Jiménez, moi, c'est docteur.
12: Ah, c'est votre nom?
9: Oui, c'est mon nom, docteur.
12: Comme quelqu'un s'appellerait...
9: Martinez, Jiménez, Sanchez, moi, je m'appelle docteur.
12: Bon, je ne sais pas comment on va faire pour l'aider.
27: Mais demandez au docteur.
12: Oui, docteur.
9: Oui.
12: Si vous pouvez...
9: C'est madame docteur, c'est pas docteur, hein.
12: Ah.
9: Mais je ne suis pas docteur, c'est comme mon nom, Martinez ou Jiménez ou... Vous voyez, c'est notre ami.
12: Sanchez.
9: Oui. Moi, c'est docteur. Comme vous, votre famille, c'est quoi?
12: Martinez.
9: Eh ben voilà, comme vous, Martinez, moi, c'est docteur.
12: Ah, mais vous, vous appelez docteur, c'est votre nom comme...
9: Moi, c'est... oui, mon nom de famille. Comme vous, Martinez, Jiménez, sans sèche.
12: Ah, d'accord.
9: Tout ça, c'est pareil.
12: Attendez, parce que là, il faut que je m'en aille, je peux pas aider la dame, attendez. Je vous laisse avec la dame, parce que là, j'ai pas le temps, il faut que je m'en aille.
9: Ah ouais.
27: Merci, monsieur. Il s'en va. Attendez, il y a un autre monsieur qui arrive.
7: Bonjour, monsieur.
15: Qu'est-ce qui vous arrive? J'ai entendu appeler infirmier là-dehors.
27: Demandez au docteur, je suis avec le téléphone là, avec le docteur.
15: Allô?
7: Allô?
15: Oui, bonjour, docteur.
7: Mais non, je ne suis pas docteur. C'est mon nom de famille. Comme vous, par exemple, si vous appuyez Gilbert Martinez ou Louis Martinez, vous voyez?
27: Michel Martinez?
7: Non, je dis, par exemple, c'est un exemple que je vous donne.
27: Vous n'êtes pas médecin?
7: Et je ne suis pas docteur. Je m'appelle docteur, comme vous, Martinez, ou Jiménez, ou son chef.
27: C'est votre nom de famille, quoi.
7: Voilà, comme vous, par exemple. Vous êtes comment, votre nom de famille?
27: Martinez.
7: Eh bien, Martinez, moi, je suis docteur.
27: Alors, vous êtes le docteur Martinez?
7: Ouais.
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17: Allô?
18: Oui, bonjour, monsieur. L'inspection d'académie à l'appareil.
17: Oui.
18: Nous sommes bien à l'école privée de garçons.
17: Oui.
18: Ah, très bien. Je vais vous passer l'inspecteur d'académie. Hein.
17: Si.
18: Inspecteur. Il y a deux communications pour vous. Il y a l'école privée de garçons et votre neveu.
27: Mon neveu? Laissez-moi tout seul. Hein. Refermez la porte, merci. Mon neveu et l'école. Très bien. Je vous remercie. Allô?
17: Allô, oui.
27: Mais t'es fou de m'appeler là.
17: Excusez-moi.
27: Tu veux que j'ai des histoires ou quoi?
17: Excusez-moi, je ne suis pas votre neveu, monsieur. Bon. Je suis l'école privée de garçons, hein. Oui. Excusez-moi, monsieur l'inspecteur.
27: Bon, dis-moi très rapidement. Ce soir, je ne peux pas venir te chercher.
17: Non.
27: Attends, je prends. Ne quitte pas, je prends mon calepin.
17: Excusez-moi, monsieur l'inspecteur. Je suis désolé, vous me prenez pour votre neveu et je suis le directeur de l'école privée, monsieur l'inspecteur.
27: Alors, écoute bien jusqu'au bout ce que je vais te dire, parce que je ne veux pas que l'autre entende. Figure, imagine le scandale si ça savait.
17: Mais oui, mais excusez-moi, monsieur l'inspecteur, je suis désolé. S'il vous plaît, hein, ne continuez pas. Ne continuez pas, je ne suis pas votre neveu, monsieur l'inspecteur.
27: Écoute-moi bien, je suis sur une autre ligne, il faut que je parle avec le directeur d'une école privée.
17: Ben oui, je suis le directeur de l'école privée, monsieur l'inspecteur.
27: On m'a mis en dédoublement d'appel, surtout ne dis rien, je ne peux pas t'entendre. Écoute bien, ce que je veux dire avant, écoute bien, surtout ne dis rien. Ma femme a trouvé un caleçon qui ne m'appartenait pas dans ma voiture. Tu as dû l'oublier par mégarde. Alors écoute, il faut que... Je ne sais pas comment on va régler ça. Attends, quitte pas. Je prends l'autre ligne, une seconde. Allô?
17: Allô, monsieur l'inspecteur?
27: Oui, monsieur... Bonjour, monsieur, c'est bien l'école?
17: Excusez-moi, monsieur l'inspecteur, mais...
27: Comment ça, Patrick? Tu n'es pas sur l'autre ligne?
17: Non, je suis...
27: Tu es Patrick, alors qui est de l'autre côté?
17: Alors,
27: ça fait 2 minutes que je suis en ligne avec quelqu'un. Attends,
17: oui.
27: Ne quitte pas, Patrick, hein, ne quitte pas. Allô?
17: Allô, oui, monsieur l'inspecteur.
27: Oh, merde.
17: Oui, mais non, ça n'est pas grave, hein. Écoutez, je garderai ça pour moi, mais j'ai beau vous appeler, vous supplier de ne pas continuer, et puis vous ne m'écoutez pas. Hein, je ne sais pas, vous êtes ennuyé, mais je ne peux pas vous...
27: Oh, merde.
17: Non, mais ça n'est pas grave, monsieur l'inspecteur, je vous en prie. Hein.
27: Oh, quelle catastrophe.
17: Mais non, monsieur l'inspecteur, je vous assure que je suis désolé, hein.
27: Oh, c'est ma carrière qui s'enfuit.
17: Mais non, absolument pas. Je garderai totalement ça pour moi. Je vous assure que je suis très ennuyé, là.
27: C'est en toute humilité que je vous demande pardon.
17: Oui, mais je vous en prie, monsieur l'inspecteur, mais ça y est, c'est effacé, c'est oublié.
27: Je me mets à genoux, je bats ma coule.
17: Mais ça n'est pas grave, monsieur l'inspecteur, je vous assure que ça n'est pas grave.
27: Patrick, je suis un homme fini. Ben, bien sûr, Yves. Comment ça, tu crois?
17: Je vous assure, c'est oublié.
27: Oui, mon amour, je sais, mais il va certainement pas avaler ça.
17: Mais si.
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19: Bonjour.
0: Bonjour madame, c'est bien le Laser Game?
19: Oui.
0: Monsieur Martin à l'appareil du comité de désarmistage.
19: Ok.
0: Dans le cadre de notre lutte contre les armes, on va venir retirer vos lasers.
19: Les lasers?
0: Oui, parce que vous avez des pistolets lasers qui tirent des rayons laser.
19: Non mais oui, mais les pistolets lasers, nous c'est notre jeu. Si on n'a pas ça, on peut pas faire jouer aucune personne.
0: Alors si, j'ai prévu deux options. La première, un protocole oral.
19: Un protocole oral, oui, dites-moi comment c'est.
0: Tout se joue à la bouche, ceux qui tirent crient « tirez !» et ceux qui sont touchés disent « touchez !» et vous comptez les points.
19: Mais enfin, moi je peux pas faire ça comme ça, monsieur. On peut pas aller en salle de jeu pour dire tirer et l'autre il vous dit je suis touché. Déjà d'une j'ai un téléphone fixe.
0: Sinon plus simple, il crie pan pour tirer et aïe quand ils sont touchés.
19: Mais vous l'entendrez pas puisque j'ai un téléphone fixe et je suis à l'accueil.
0: Dans ce cas, vous vous notez sur un papier et après moi je compte les points.
19: Et je prends un papier et je vous dis ils ont tiré, ils ont touché.
0: Exactement, il suffit de m'appeler chaque fois que vous démarrez une partie.
19: Oui. Et la deuxième option c'est ?
0: La deuxième, alors c'est ma préférée, ce sont les pistolets patates. Des pistolets qui tirent des petits bouts de pommes de terre.
19: Ouais, mais nous il y a même pas de petits bouts de pommes de terre. Et c'est un laser classique.
0: Parce que là vous en avez combien des pistolets laser ?
19: Une bonne trentaine donc.
0: Très bien, donc je vous les remplace contre une bonne trentaine de pistolets patates.
19: Non mais moi monsieur, je suis juste employé. Là, vous me prenez pas d'équipement, vous me prenez rien du tout. Là.
0: Comment ça, vous êtes juste
19: employé ? Je ne prends pas aucune responsabilité.
0: Ah oui, mais alors, pardon, vous prétendez indirectement que vous êtes le patron, et après...
19: Mais j'ai pas prétendu que j'étais le patron, monsieur.
0: Oui, mais vous avez pas prétendu non plus que vous l'étiez pas.
19: Non, mais quand vous appelez une société, vous tombez pas forcément sur les patrons.
0: Pardon, mais moi, quand j'appelle mon patron, je tombe toujours sur mon patron.
19: Non, mais moi, je vous ai dit que j'étais employé ici.
0: Ouais, mais enfin, ça aurait été plus clair si vous aviez dit « Bonjour, je suis pas le patron ».
19: Je suis pas le patron.
0: Ah bah voilà, reconnaissez que c'est quand même plus clair comme ça.
19: Non, mais oui, mais je suis d'accord, mais moi, monsieur, je vais pas prendre la responsabilité.
0: Ok, pas de problème.
19: Pour des pistolets à patates.
0: En revanche, je vais déjà vous livrer les patates.
19: Non.
0: Ah, vous avez déjà les patates ?
19: Mais on n'a pas de patates, monsieur, c'est du laser.
0: Bah donc il vous les faut.
19: Mais il me les faut pas, je n'en veux pas.
0: Et comment vous allez tirer avec les pistolets patates si vous avez pas de patates ?
19: Mais c'est un tir laser, non ?
0: C'était un tir laser, maintenant c'est un tir patate.
19: Non, il n'y a pas de tir patate.
0: Si vous préférez, on peut mettre patate game.
19: Non, non, non.
0: D'ailleurs, je vous ai préparé une enseigne que je vais venir vous installer.
19: Mais là, vous m'envoyez personne hein, cet après-midi, hein. Je vous le dis tout de suite, il rentre pas dans le centre. Hein.
0: Ok, dans ce cas, je vais juste vous déposer les sacs à patates devant.
19: Non mais moi les sacs à patates, je veux pas de sacs à patates moi monsieur.
0: Ah si, il vous faut des sacs à patates pour mettre les patates qui vont dans les pistolets patates.
19: Mais je m'en fiche.
0: Est-ce que vous avez des armoires à patates pour ranger les sacs à patates ?
19: Alors attendez parce que moi
4: Non mais allô ?
0: Ah, c'est madame.
4: Non, c'est monsieur.
0: Oui, si vous voulez.
4: Non mais attendez monsieur, c'est nous qu'on choisit, on va pas vous donner du matériel.
0: Alors oui, c'est vous que vous choisissez, mais je vous rassure, c'est un échange. À la place des lasers, vous avez
4: alors,
0: les patates.
4: Alors attendez, je vais vous. Il y a un monsieur qui a fait une demande pour récupérer notre matériel de laser.
0: Ah, ça sent le grillage.
4: Allô ?
0: Bonjour madame.
4: Oui, c'est Martin.
0: Qui ça ?
4: Monsieur Martin de Martinville, c'est ça ?
0: Bon, ben bien sûr, allons-y, alors c'est la radio.
4: C'est Rire et Chanson.
0: Ben gagné, bienvenue, et bravo madame.
4: Madame, il m'appelle à chaque fois.
0: Oh non, il se permettrait pas.
4: Allez, merci, bonne journée, au revoir.
0: Au revoir madame.
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5: Ah ?
6: Oui, bonjour madame.
5: Bonjour monsieur.
6: C'est l'élevage de porc.
5: On était élevage de porc, on n'y est plus.
6: Bon, c'est la DAS DDE à l'appareil.
5: Oui.
6: Évidemment, tout ce qu'on va vous dire maintenant est confidentiel. Hein.
5: Oui, oui.
6: Voilà, on a un problème, c'est qu'on a enregistré après la grippe du cochon une nouvelle grippe qui s'appelle la grippe du sanglier, qui a été transmise au porc par les sangliers.
5: D'accord, mais nous, on n'a plus de cochon, ça fait 4 ans.
6: Et plus d'animaux ?
5: Ah bah, à part des canards, des poules, enfin...
6: Des canards ?
5: Canards, oui.
6: Les canards sont dans un enclos, madame ?
5: Oui, oui, oui.
6: Bon, on va vous demander de faire un effort très rapidement, parce que là, on a eu deux élevages de canards qui ont été visités par donc un sanglier porteur de la NP1, NP2,
5: oui.
6: Et qui a contaminé les canards.
5: Ah bon ?
6: Alors, je vais vous donner la liste des signes, si vous êtes connotés.
5: Oui, alors attendez, je tourne la feuille... Oui, allez-y.
6: Si le canard perd ses plumes.
5: Perte de plumes, quoi.
6: Et à la place, il y a des poils qui poussent.
5: Alors, pousse de poils.
6: Également les défenses. C'est-à-dire que votre canard perd son bec. Donc, c'est le bec supérieur, la partie supérieure qui tombe en premier.
5: Oui, perte supérieure.
6: Du bec du canard.
5: D'accord.
6: Et ensuite, la partie inférieure du bec du canard qui tombe.
5: Ensuite, perte inférieure. D'accord.
6: Après les 48 heures, on a une évolution un peu symptomatique qui est plus importante. La pousse des défenses. Donc le canard perdant son bec, c'est un groin qui pousse.
5: Alors, perte du bec, alors attendez, pousse des défenses, pousse un groin.
6: Un groin, donc comme un sanglier.
5: Un groin à la place du bec.
6: Alors le problème, c'est qu'il continue à cacaner, en fait. Il fait pas le cri du sanglier, il fait le cri du canard, du coin, coin, coin.
5: Oui, oui, oui, d'accord. Ça devient inquiétant.
6: Eh ben oui. Mais alors, les défenses, attention, hein, de la taille des défenses du sanglier.
5: Purée, mais...
6: Vous imaginez ce que ça donne sur un canard ?
5: Oui, oui, alors, défense...
6: Et c'est entre 80 et 1,20 m de longueur.
5: D'accord.
6: À ce moment-là, le canard se gonfle jusqu'à atteindre la taille d'un sanglier de taille moyenne.
5: Le canard se gonfle, oui.
6: Ensuite, donc, ses deux pattes palmées tombent, et avec quatre pattes qui donc commence à pousser.
5: Oui, enfin comme le sanglier, quoi, oui.
6: Ça, c'est au bout de 72 heures.
5: Alors ça, c'est au bout de 72 heures. Alors, les deux pattes palmées tombent.
6: Toutes les 10 minutes, il y a une patte qui sort.
5: Toutes les 10 minutes, une passe.
6: C'est là qu'au bout de 96 heures, la transformation, la mutation du canard en sanglier est opérée et terminée.
5: Ah oui, la mutation du canard se passe en sanglier, quoi.
6: Et là donc, le nouveau canard sanglier s'en va maintenant contaminer d'autres canards à son tour.
5: Oui, ben ça je comprends. Mais le sanglier, faudrait qu'il approche les canards, quoi.
6: Il les approche et donc la contamination se passe par sodomie.
5: Ah oui.
6: Et une fois que le sanglier a violé le canard, il gonfle,
5: oui.
6: Implose et donc il crève, quoi.
5: C'est vrai, en effet que...
6: Ah oui, attendez, quittez pas parce qu'on me signale le cas de Monsieur Bourg-Saint-Agnan. Allô ?
5: Oui, je connais, oui.
6: Ah mince, lui il a encore des cochons.
5: Lui il a encore des cochons.
6: Ouais, et ben il y a un de ces cochons qui s'est fait sodomiser par un sanglier.
5: Comment ? Oh, ben alors là, qu'est-ce que ça va devenir, si tout ?
6: Apparemment, ça crée comme une espèce d'hippopotame.

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5: Oui, bonjour.
6: Bonjour monsieur, c'est bien le garage ?
5: Oui.
6: Je viens de déraper sur la route et j'ai embouti une voiture qui était garée.
5: Oui.
6: Donc, j'ai laissé un mot sur le pare-brise en disant que j'étais désolé et que c'était les gens du garage qui avaient fait l'accident.
5: Ah, attendez, vous n'allez pas me dire que c'est le garage qui est rentré dans la voiture alors que nous, on n'a rien fait. C'est nous qui sommes responsables.
6: Bah oui, j'ai mis que c'est vous qui sommes responsables.
5: Mais non, faut pas mettre ça.
6: Bah si, parce que moi, sinon, ça va me faire des trucs sur l'assurance et compagnie.
5: Mais oui, mais nous aussi, nos voitures sont assurées, on peut pas mettre une voiture. C'est vous qui avez fait l'accident.
6: Oui, mais comme vous me dites que vous êtes assuré.
5: Mais alors, ça, c'est la meilleure. Vous aussi, vous êtes assuré.
6: Bah, pas vraiment, vraiment, non.
5: Ah, bah oui, bah ça, c'est votre problème à vous. Non, bah, alors n'importe qui peut mettre un petit mot sur un papier, venez.
6: À limite, je peux rajouter votre nom.
5: Non,
6: si vous voulez.
5: Non.
6: Allez, je vous écoute, comme ça je le note directement sur le mot.
5: Mais bien sûr, non, mais attendez, n'importe quoi.
6: Allô ?
7: Oui, allô ?
6: Ah, c'est madame.
7: Si je comprends bien, vous avez accroché un véhicule et vous avez mis nos coordonnées dessus.
6: Voilà, j'ai mis sur le pare-brise.
7: Eh bien, c'est vous qui foutez le pet et puis. Non, mais attendez, mais vous rigolez ou quoi ?
6: Bon, oui, mais
7: vous voulez que ce soit nous qu'on paye, mais non, mais.
6: Bah, c'est normal que c'est vous qu'on paye, étant donné que c'est votre métier, vous voyez.
7: Ah, parce que c'est notre métier, c'est nous qu'on va payer, non, mais vous rigolez ou quoi ? Non, mais vous êtes où ?
6: Ah ben je suis à côté de la voiture que j'ai emboutie là.
7: Et attendez, mettez-y votre nom à vous, pas le mien. Qu'est-ce que c'est ce bordel ? Mais vous savez que vous avez vu ça, vous, non mais oh. Attendez.
6: Allô ?
8: Mais attendez, de quoi vous permettez de mettre ça ?
6: Et une autre dame, bonjour.
8: Mais alors vous mettez-vous, c'est vous qui avez accroché. Attendez, mais oh, mais vous allez vous. Moi j'ai rien accroché du tout, je veux pas entendre parler.
6: Ah, attendez, il y a le conducteur de la voiture qui arrive justement.
8: Non, passez-moi le monsieur là.
6: Attendez, bougez, je vais vous le chercher. Quittez pas, hein.
8: Passez-moi-le.
6: Bonjour monsieur, je suis justement en ligne avec la dame qui vous a embouti votre voiture.
8: Non, passez-moi-le. Là, oh.
6: Ah non, mais il m'a dit qu'il prenait en charge, hein, vous inquiétez pas.
8: Non, je prends rien du tout en charge, moi.
6: Je vous le passe, hein. Oui, allô ?
8: Oui, bonjour, monsieur.
6: Bonjour, madame, excusez-moi, mais alors...
8: Bonjour, madame, c'est monsieur, moi, j'ai rien accroché du tout, là.
6: Vous rigolez ? Vous avez pas vu ma bagnole, là ?
8: Moi, j'ai rien accroché du tout, mais vous le comprenez, ça, bordel ? Non, je suis au garage, je vois que c'est cette histoire, là. Oh, moi, j'appelle la police.
6: Oh, bah, c'est moi qui les ai appelés, madame, excusez-moi, mais là, c'est...
8: C'est pas madame, c'est monsieur, moi, je vais appeler le commissariat, là.
6: Justement, la police est sur les lieux.
8: Oui, non, attendez, la police est sur les lieux. Attendez, moi, j'ai rien accroché du tout, oh, je suis au garage, non mais oh.
6: Attendez, quittez pas, je vous passe la police.
8: Mais ça suffit, non ?
6: J'ai la personne qui m'a embouti, là.
8: Mais je m'en fous, moi, c'est pas moi, j'ai rien accroché.
6: Je l'ai au téléphone, je vous la passe ?
8: Oh.
6: Allô ?
8: Oui.
6: Commissaire Martin, à l'appareil.
8: Commissaire Martin, moi, j'ai rien accroché du tout, là.
6: Ah, bah, j'ai un témoin ?
8: Oui, mais allez-y, ouais, le témoin.
6: Ah, bah, je vous le passe, quittez pas. Allô ?
8: C'est bon. Oh.
6: Oui, bonjour, madame, je suis.
8: Madame, c'est monsieur, j'ai rien accroché du tout, moi, je suis au garage.
6: Je suis le témoin Martin.
8: Je m'en fous, le témoin de qui vous êtes, j'ai rien à foutre. Venez me voir, le commissariat, venez au garage.
6: Excusez-moi, mais parce que là, il y a mon avocat qui est sur les lieux.
8: Oui, c'est bon, mais oh.
6: Bonjour madame, maître Martin à l'appareil.
8: Oui, maître Martin, arrêtez vos conneries là, maître Martin, hein, c'est bon.
6: Excusez-moi, mais enfin vous tapez la voiture de mon client, c'est quand même...
8: J'ai rien tapé du tout, moi. Vous avez pas compris là, commissaire Martin, la police est sur le truc et tout, là, mais vous prenez pour qui là ?
6: Alors moi c'est maître Martin, attention, je suis l'avocat.
8: Je m'en fous, maître Martin, je ne connais pas, moi, vous foutez où vous voulez, maître Martin.
6: Oh, attention, outragisme.
8: Oui, outragisme, attendez.
6: Bon, on va vous convoquer.
8: Oui, convoquez-moi.
6: Attendez, je vous passe le convoquiste.
8: Le convoquiste, ouais, on me raconte que des conneries là, non ?
6: Allô ?
8: Oui,
6: bonjour madame.
8: Oui, bonjour madame, c'est monsieur.
6: Convoquiste Martin à l'appareil.
8: Ouais, convoquiste Martin. Mais vous arrêtez vos conneries là, il y en a marre. Moi je vais appeler le commissariat là.
6: Ah ben je vous le repasse.
8: Ouais, passez-moi le commissariat, oui.
6: Oui, bonjour madame, commissaire Martin à l'appareil. Rebonjour.
8: Ouais, commissaire Martin. Attendez, vous arrêtez un peu là. Oh, mais vous avez fini là de nous importuner comme ça.
6: Alors bougez pas, je vous passe l'importuniste Martin.
8: Venez au garage, tu as compris ou quoi ? Merde ! Oh !
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9: Allô ?
10: Oui, bonjour madame, c'est l'université ?
9: Oui.
10: D'accord, bon, l'inspecteur de la place des renseignements généraux à l'appareil.
9: Oui.
10: On vient d'apprendre dans un rapport que les lycéens voulaient vous prendre cet après-midi.
9: Ah.
10: Par derrière.
9: Ah.
10: Ouais, ainsi que la Sorbonne.
9: D'accord.
10: Donc ils vont être à environ, d'après nos chiffres, 150 000. Et ça, c'est les chiffres de la préfecture.
9: Oui.
10: Alors on sait qu'ils veulent vous prendre par derrière, hein.
9: Oui.
10: 150 000, ça fait quand même beaucoup.
9: Oui.
10: C'est énorme.
9: Non, bah oui, surtout qu'il y en a déjà du monde à l'intérieur.
10: Ah bon ? Combien ?
9: Je sais pas, les chiffres exacts, je ne sais pas.
10: Eh ben, ça va faire mal.
9: En plus, oui.
10: Mais écoutez, madame, je vous souhaite une bonne journée.
9: Oui, ben bah, merci.
10: Je crois qu'elle va pas être mauvaise.
9: Oui, je crois aussi. Je vous remercie.
10: Et puis, je vous souhaite bien du courage, parce que 150 000...
9: Bah oui, on va essayer d'assurer.
10: Ben, je vous remercie.
9: De rien, au revoir,
10: madame.
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11: Allô ?
6: Oui, bonjour monsieur, c'est bien le restaurant ?
11: Oui.
6: Je vous appelle rapport à l'abonnement que vous avez souscrit pour le ventriloquisme par téléphone.
11: Oh là là, je crois que vous faites erreur, non, j'ai pas du tout souscrit de... non.
6: Ah bah si.
11: Non mais vous plaisantez, j'ai rien du tout souscrit là, vous faites erreur.
6: Ah bah ça a été déjà débité sur cette ligne.

0: Téléphonique.
1: Et vous êtes qui là?
0: Ben alors moi je suis ventriloquiste par téléphone.
1: Ah oui, non, alors je suis pas d'accord.
0: Comment ça vous êtes pas d'accord?
1: Ah bah...
0: Vous l'avez commandé par le téléphone?
1: Ah non, oh bah là, déjà par téléphone je ne commande jamais.
0: Ah bah apparemment si.
1: Attendez.
2: Oui, allô?
0: Bonjour, monsieur.
2: Qu'est-ce que vous me racontez, là?
0: Donc, moi-même, je suis ventriloquiste.
2: Ben, mais c'est quoi, ça?
0: Ventriloquiste, alors, je vous fais une démonstration. J'ai mon singe Jean-Michel à côté de moi. Dis bonjour, Jean-Michel. Oui, bonjour.
2: Quoi? Moi, j'ai rien fait du tout. J'ai rien. Vous avez une signature de moi?
0: De toute façon, c'est facturé automatiquement sur votre ligne téléphonique, donc ça a déjà été débité.
2: Oh là là. Ça devient grave maintenant, le téléphone. Moi, je vais arrêter. Je vais prendre que mon portable, comme ça, je serai tranquille.
0: Alors, vous pouvez souscrire par le portable aussi, si vous voulez. Allô?
3: T'es au courant, toi? Bah pour faire son numéro de singe.
2: De quoi?
1: Allô?
0: Oui, bonjour monsieur.
4: Je n'ai rien contre les ventriloques, mais alors les ventriloques au téléphone, j'ai encore un peu plus de mal là. Vous ne faites pas de déplacement, vous ne faites que du ventriloque par téléphone.
0: Oui, ah bah oui, parce que c'est quand même plus simple.
4: Vous pouvez me donner votre nom et votre prénom?
0: Oui, Jim Canaplop.
4: D'accord.
0: Et son singe Jean-Michel.
4: Ah, celui, vous êtes le monsieur que l'on voit à la télé?
0: Non, alors lui, non.
4: Ah non.
0: Un usurpateur.
4: Ah d'accord.
0: Oh, bah il m'a tout piqué. Non, alors lui, je peux pas le saquer.
4: Eh bien écoutez, monsieur Jimmy, le ventriloque là, je me suis pas abonné. Donc vous me désabonnez parce que je ne veux pas être abonné.
0: Vous vous passez le service du désabonnement si vous voulez?
4: Bah, ce serait fort aimable de votre part.
0: Alors ne quittez pas, je transfère. Hein. Oui, service du désabonnement, bonjour.
4: Vous m'appelez pas pour une dingue non plus. Vous me donnez le numéro ou vous me le donnez pas?
0: Oh, je vous ai eu. C'est toujours moi, je faisais en fait, par ventriloquisterie, je vous faisais le service du désabonnement.
4: Ah oui, c'était mort de rire. Vous me le donnez maintenant, le numéro?
0: Alors oui, alors je vous passe les renseignements.
4: D'accord.
0: Service du renseignement, bonjour.
4: Je pense que j'ai affaire à un crétin.
0: Pardon?
4: Tu me le donnes ou pas le numéro là? Parce que ça commence à me prendre la tête, sérieusement là.
0: Attendez, bah, je vais demander à Jean-Michel. Jean-Michel!
4: Ah oui!
0: Oui, qu'est-ce qu'il y a? Est-ce qu'on donne le numéro, monsieur?
4: Alors non seulement t'es un usurpateur et en plus, tu sais pas reconnaître la voix d'une fille, d'un monsieur, c'est quand même grave. Bah, dites à Jean-Michel qui c'était et puis donnez-moi votre numéro.
0: Ah bah vous savez, c'est un singe, hein, excusez-le.
4: Ouais. Je sais pas c'est lequel des deux, le singe là. T'es vraiment un pauvre crétin. Donc maintenant tu m'apprends à parler correctement. Tu me donnes le numéro tout de suite.
0: Allô? Ah, c'est dément. Allô?
2: Non. C'est quoi ces conneries-là que vous racontez, là? Ouais. Moi, je m'appelle Tataillé et toi, t'es Jean-Marc, non? Pendant que t'y es? Non, mais arrêtez vos conneries, vous.
0: Alors, moi, c'est Jean-Michel.
2: Ouais,
0: hein.
2: Ben, heureusement, hein.
0: Jean-Michel, tu dis bonjour, s'il te plaît. Bonjour, c'est Jean-Michel.
2: Bon, ben, nous, on a du boulot, on n'a pas que vos conneries. Moi, dans ce cas, je prends votre numéro de téléphone, j'appelle la gendarmerie. On est sans arrêt emmerdé avec des types comme vous. Ça commence à bien faire,
0: non? Excuse-moi de faire mon métier, hein.
2: Ah, allez, bonne journée quand même, abruti, là.
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2: Oui.
6: Bonjour madame, c'est madame Melan.
2: Oui, bonjour monsieur.
6: Bonjour madame, c'est la mairie à l'appareil.
2: Oui.
6: Nous vous appelons pour l'état civil, vous savez, les réformes de la carte d'identité.
2: Ah bon?
6: Qui va être informatisée.
2: Oui.
6: Hein?
2: Attendez, je vais vous passer, mon mari va mieux comprendre que moi.
6: Oui, les hommes en général sont plus intelligents.
2: Oh merci monsieur.
6: Pardon?
7: Mais allô?
6: Oui, bonjour monsieur.
7: Bonjour.
6: Oui, je préfère parler. Effectivement, votre femme a dit que vous alliez mieux comprendre qu'elle.
7: Je sais pas.
6: Oh, si. Bon, bah, aussi, on va l'illustrer tout simplement. Voilà, c'est la mairie à l'appareil. La mairie. La mairie, vous savez, là où vous allez, quand vous allez à la mairie, par exemple. Vous savez, c'est
7: la mairie?
6: Oui, la mairie, c'est une grande maison, en fait, dans une ville.
7: Je sais pas. Où?
6: La mairie, vous connaissez, non?
7: Non.
6: La mairie, ce qu'on appelle une mairie, en fait, c'est une bâtisse. En général, c'est fait par un architecte hein, qui dessine des plans. Et ensuite, une fois qu'il a dessiné les plans, il y a donc des maçons qui arrivent avec les maîtres d'œuvre. Enfin, bon, et ils construisent, vous savez, étage par étage. Et ils aménagent des fenêtres pour qu'on puisse voir à travers, quoi.
7: Oui, c'est vrai.
6: Et puis, on met des rideaux, particulièrement l'hiver, pour préserver la chaleur, pour éviter qu'elle parte par les fenêtres.
7: Oui.
6: Voilà. Ensuite, la mairie, en général, il y a plusieurs étages. Parce que on doit s'occuper de tous les habitants de la ville, vous comprenez?
7: Oui.
6: Mais il n'y a pas de chambre. Ce sont des bureaux. Vous savez ce que c'est un bureau, non?
7: Oui, en principe, oui.
6: Eh bien, il y a des bureaux. Donc, il y a des gens qui sont assis sur des chaises. Vous voyez des chaises, non? Les chaises?
7: Oui.
6: Vous voyez une chaise? Ben, il y en a plusieurs.
7: Ah bon?
6: Et oui. Et ben, oui, parce qu'il y a plusieurs... il y a plusieurs personnes qui travaillent à la mairie.
7: Oui, alors.
6: Ils sont assis. Ça va être plus complexe, monsieur. Je vais demander toute votre attention parce qu'ils sont assis devant un ordinateur. Est-ce que vous
7: savez? Oui, voilà.
6: Bon, vous voyez ce que
7: c'est. Mais que ça concise avec moi.
6: Alors, ben justement, j'en viens. Je vais tout vous expliquer. En fait, un ordinateur. Vous savez ce que c'est, un ordinateur, non?
7: Ah oui, quand même.
6: Ah, vous en avez déjà vu?
7: Des ordinateurs?
6: Oui.
7: Bah, il y en a partout, non?
6: Voilà. Eh bien, la mairie, nous en avons aussi. Donc, vous voyez ce que c'est maintenant, la mairie?
7: Bah, oui, quand même. Mais vous êtes employé là, vous?
6: Oui.
7: Comment vous appelez?
6: Monsieur Lemol.
7: Lemol?
6: Lemol, vous savez, M.
7: Oh.
6: Non. M. Oui. M-I-O.
7: Ah oui.
6: B-R-T-C. Lemol.
7: Oui.
6: Dites-moi, monsieur, est-ce que vous pouvez me passer votre femme?
7: Pourquoi faire?
6: Vous voyez ce que c'est, votre femme?
7: Oui.
6: Votre femme, vous voyez, c'est comme nous, en fait, mais c'est... Elle a...
7: Écoutez, je peux pas faire un saut jusqu'à la mairie, là, pour autant.
6: Oui, mais on a un saut, je sais pas si vous allez y arriver, hein.
7: Pourquoi?
6: Bon, parce qu'il faut en faire plusieurs, c'est quand même pas tout
7: à fait. Mais j'ai pas pour longtemps, j'ai ma voiture, là, je la prends dans 2 minutes, celui-là.
6: Votre voiture?
7: Oui.
6: Vous voyez ce que c'est, votre voiture?
7: Ben oui.
6: Oui, bon, ah ben, vous pouvez me passer votre voiture?
7: Oh, vous me cassez les pieds.
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8: Oui, allô?
0: Bonjour monsieur, c'est bien le chocolateur?
8: Oui.
0: Je tiens à signaler un anomalisme dans vos chocolats.
8: C'est-à-dire?
0: C'est-à-dire que apparemment dans certains chocolats, il y a de l'alcool.
8: Mais il y a toujours de l'alcool dans certains chocolats.
0: Ah bah oui, vous me le dites maintenant, mais merci, moi ça m'a fait des frais.
8: Bah, ça vous a fait des frais? Des frais de quoi?
0: Alors, des frais pour le dépannateur qui a emporté ma voiture immobilifiée.
8: Pour quelle raison il vous a emmené votre voiture au dépanneur? Quel rapport avec moi, avec mes chocolats, que votre voiture soit immobilisée?
0: Eh bah parce que si vous voulez, quand je me suis fait contrôler par les gendarmes, qu'ils ont vu que j'étais positif.
8: Bah, monsieur, c'est aromatisé à l'alcool, vous ne pouvez pas être sous avec un chocolat, c'est incroyable. Hein.
0: Oui, alors j'en ai peut-être mangé 2, c'est vrai.
8: Mais je suis pas responsable de votre alcoolémie si vous mangez des chocolats alcoolisés.
0: Ah bah si.
8: N'importe quoi, monsieur, on n'a jamais entendu un truc pareil.
0: Vous me faites picoler en douce, peut-être?
8: Ah bah bien sûr, je ne vous fais pas picoler en douce. Écoutez, arrêtez votre délire. Hein. Je transmets à l'avocate et on se retrouvera en tribunal s'il le faut.
0: Très bien.
8: Et le tribunal va rire de ce que vous dites, monsieur, attention. Hein.
0: Ah bah j'espère qu'il sera pas le seul.
9: Allô?
0: Ah, bonjour madame.
9: Pour rien du tout de votre histoire, monsieur le.
0: Comme par hasard.
9: Bah non, là vous me dites que vous avez acheté des bonbons de chocolat. Il y avait de l'alcool dedans, vous êtes fait choper par les flics, vous avez une amende, c'est ça?
0: Ah, bah pour quelqu'un qui comprend pas.
9: Ah non.
0: Ah si.
9: Simplement en mangeant des chocolats, vous avez fait virer le liquidotest.
0: J'ai soufflé dans le liquidotest, ils m'ont dit vous êtes positif.
9: Et ils vous ont piqué votre bagnole.
0: Eh bah c'est ça. Heureusement, j'ai fait toutes les factures à votre nom.
9: Ah oui, bien sûr, carrément, ouais, bien sûr. Les bonbons de chocolat que je vends, c'est des bonbons de chocolat que je vends aussi à la mairie.
0: Oui, bah on les connaît à la mairie, hein. C'est pas les derniers à lever le coude.
9: Non, mais c'est pas pour eux, c'est pour offrir aux personnes âgées.
0: Chez moi, ça n'excuse pas que vous me mettiez de l'alcool en douce.
9: Je mets de l'alcool en douce.
0: Ah, vous reconnaissez?
9: J'ai jamais dit ça. Qui c'est qui vous a dit que j'avais...
0: Oui, on est en train de changer de version.
9: Non, la version ne change rien, mais si vous avez mangé 20 chocolats, vous pouvez pas virer le truc, parce qu'il n'y a pas non plus un verre d'alcool dans chaque chocolat, il faut arrêter de dire des conneries.
0: En effet, il n'y avait pas le verre, en revanche, il y avait l'alcool.
9: Même s'il y avait de l'alcool dedans, il n'y a pas un verre de chocolat dedans. Mais...
0: Attendez, vous me dites qu'il n'y a pas un verre de chocolat dans vos chocolats.
9: Un verre de chocolat dans mon chocolat, ça veut dire quoi ça?
0: Bah, je sais pas, vous me dites qu'il n'y a pas un verre de chocolat. S'il n'y a pas un verre de chocolat, c'est peut-être parce qu'il y a déjà un verre d'alcool.
9: Non, j'ai dit...
0: D'ailleurs, s'il y a un verre d'alcool, ça explique qu'il n'y ait plus la place pour le verre du chocolat.
9: Pardon?
0: Bah oui, parce que ça ferait 2 verres, celui d'alcool plus celui de chocolat, pour un seul chocolat. Parce que
9: mais
0: s'il y avait 2...
9: Bon, bah écoutez, je vais raccrocher parce que ça commencera franchement à me gonfler.
0: On remplace le verre chocolaté par un verre alcoolifié, hop, et c'est le client qui trinque.
9: Mais qu'est-ce qu'il a? Mais faut arrêter de boire, monsieur, hein, parce que là, ça va pas du tout, là.
0: Ah bah j'essaye d'arrêter de boire, mais avec vos chocolats, vous croyez que c'est facile?
9: Ah ouais, c'est ça, ouais. Non, mais faut arrêter de dire n'importe quoi. Donc d'un côté comme de l'autre, vous passez quand vous voulez.
0: Ah bah écoutez, je vais venir, oui. Faudra juste me payer le taxi vu qu'ils m'ont sauté le permis.
9: Certainement que je vais vous payer le taxi, vous avez raison.
0: Sinon, ça va être vite vu. Je vous envoie le commissaire Martin.
9: Ouais, bah qu'il vienne, le commissaire, y a pas de problème.
0: Ah bah tiens, bah je peux vous le passer.
9: Ouais, bah allez-y.
0: Ne quittez pas. Allô?
9: Allô?
0: Bonjour madame, commissaire Martin.
9: Oui?
0: J'ai monsieur Martin là qui me signale comme quoi que vous avez reconnu.
9: J'ai reconnu quoi?
0: Que vous avez alcoolifié ces chocolats.
9: Non, j'ai jamais dit ça, c'est lui qui...
0: Donc, si je calcule le préjudice...
9: Il n'y a pas du tout de préjudice, monsieur, parce que j'ai
0: pas... Ah bah il y a le préjudice de l'alcoolification involontaire.
9: Oui, bien sûr, moi je suis un escroc, c'est normal, ouais. Faites venir une brigade, faites venir ce que vous voulez, il n'y a pas de souci. À ce moment-là, il faut me prévenir, parce que je vais faire venir un huissier en même temps. Il va pouvoir prendre des échantillons.
0: Oula, alors attention, je préviens les experts Martinville.
9: Mais vous êtes de où, vous? Vous êtes de Martinville, c'est ça?
0: Absolument, oui, commissaire Martin, brigade chocolatiste.
9: Ouais, c'est ça, ouais.
0: Je suis assisté de l'inspecteur Martin, du groupe de répression alcoolifiste.
9: Ouais, c'est ça, ouais, bien sûr, ouais.
0: Lui-même assisté du brigadier Martin, de la section d'intervention des Martins.
9: Mais ouais, c'est ça, arrêtez vos conneries, vous faites chier.
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11: Ah,
6: mais il va pas décrocher, c'est un imbécile de moniteur d'auto-école.
11: Mais allons, eh ben c'est gentil, ça fait un moment que je réponds.
6: Ah, le feignant, il est encore parti s'arsouiller au café d'ivrogne, allô?
11: Vous êtes con ou quoi?
6: Allô?
11: Oui, j'écoute.
6: Allô?
11: Oui, j'écoute.
6: Il va pas décrocher l'ivrogne. Hein?
11: Ton connard, ça va pas, non?
6: Ah, le feignant.
11: Oui.
6: Allô?
11: J'écoute, oui.
10: Et dis donc, le feignant, là, quand tu seras sorti des toilettes où t'es en train de vomir ta bile, là, tu décrocheras le téléphone?
11: Dis donc, un petit peu connard, hein, ça commence à bien faire maintenant, espèce d'enfoiré.
10: Et tous les moniteurs des toits écoles, tous des poivrons, mais alors celui-là, il est con comme un balai, il va pas décrocher.
11: Écoutez, vous êtes con ou quoi?
10: Allô?
11: Hein?
10: Y a quelqu'un?
11: Non, y a personne, connard.
10: Ah, ça y est, je vous entends, bonjour madame.
11: Oui, bonjour monsieur.
10: Ah, bonjour madame, c'est le moniteur de ton école.
11: Écoutez, pourquoi vous m'insultez comme ça?
10: Comment?
11: Ça va pas, non? D'insulter non. Les gens comme ça.
10: Non, mais dites donc, eh oh, je vous ai pas insulté, moi.
11: Oui, ben, connard, va.
10: Et dis donc, eh oh, oh, oh, oh, j'appelle pour prendre des cours d'auto-école.
11: Oui, ça suffit maintenant avec vos conneries.
10: Mais je crois qu'il y a une erreur, madame, vous confondez.
11: Oui, je confonds. Mais mes fesses, je confonds.
10: Écoutez, j'étais en train d'appeler à un auto-école.
11: Oui, et qu'est-ce que vous voulez, finalement?
10: Je vous appelle parce qu'on vient de me retirer mon permis.
11: Oh, eh ben, écoutez, c'est pas la peine d'appeler, hein, espèce de connard.
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12: Allô.
0: Oui, bonjour madame. C'est bien le café?
12: Oui.
0: J'ai eu un petit problème, c'est que l'autre jour j'ai fait une fête à la maison, il y a eu un peu de bruit et il y a des voisins qui ont signalé à la police.
12: Oui.
0: Donc pour éviter que ça me retombe dessus, j'ai dit que ça venait du bar.
12: Foutez de ma gueule là.
0: C'est-à-dire que sinon c'est sur moi que ça retombait, vous voyez, parce que moi ils m'ont rappelé.
12: Ah, peut-être bien que ça va vous retomber dessus. Non mais vous rigolez pas, non?
0: Si, un peu quand même, mais l'essentiel.
13: Allô.
0: Oui, bonjour monsieur.
13: Non mais je prends pas la responsabilité de votre tapage nocturne, il fallait prévenir votre voisinage.
0: Votre tapage nocturne.
13: Ah non, c'est pas le mien. Hein.
0: Maintenant, c'est le vôtre puisque moi je leur ai dit.
13: Je crois pas monsieur, il en est hors de question, vous prenez vos responsabilités. Dites voir.
0: Si vous voulez, j'ai pris la responsabilité de dire qu'effectivement c'était chez vous.
13: Attendez, c'est trop facile. Je m'excuse. On ferme à 20h, le tapage nocturne, vous le prenez pour vous. Non mais attendez.
0: C'est pas grave, ce que vous faites, c'est que vous allez les voir, vous leur dites bon, exceptionnel.
13: Il est hors de question, c'est pas moi de me déplacer. Non mais vous les appelez, vous leur dites que vous avez fait une grosse connerie, qu'il n'y a rien eu chez moi. Hein.
0: Ce que je vous propose, c'est qu'on y aille ensemble dans ce cas.
12: Allô.
0: Ah bah encore un. Bonjour madame.
12: Attendez, on parle pas de ça au téléphone, vous venez me voir.
0: Non mais après, ce que vous faites, c'est qu'après le boulot, vous passez voir
12: les... Vous rigolez ou quoi? Ça va pas ou quoi la tête, non? C'est pas mon problème, moi. Chacun sa merde, hein.
0: Bah dans le sens où, comme j'ai dit que c'était chez vous, vous voyez,
12: c'est... Donnez-moi votre adresse et votre nom.
0: Moi j'ai donné l'adresse du café.
12: Ah oui, bah vous emmerdez pas, quoi. Moi c'est pas mon problème, j'en ai rien à foutre de vous.
0: Bah
12: moi.
0: Si, dans le sens où...
12: Bah déjà, vous venez me voir et on cause, déjà, avant de balancer des choses.
0: Ah bah non, j'ai déjà balancé, ça s'est fait, hein.
12: Oui, ça s'est fait. Bah viens me voir, je vais te causer du pays, moi, tu vas voir.
0: Ah bah c'est gentil, mais...
12: Viens me voir, tu vas voir, je vais te montrer comment je m'appelle, moi.
0: Comment ça, comment tu t'appelles?
12: Viens me voir, avant de balancer des choses, là.
13: C'est charmant de nous mettre ça sur le dos.
0: Ah, notre monsieur.
13: Vous faites du bruit, vous vous faites engueuler par la gendarmerie, et après vous dites que c'est nous. Non mais tant pis pour vous, attendez, il y a un moment, faut assumer, hein.
0: Alors, justement, ce serait bien que vous présentiez des excuses, peut-être que vous alliez
13: non,
0: les voir.
13: Non mais attendez, vous foutez de ma gueule, là. Il faut que j'aille présenter, moi, des excuses, alors que j'ai rien fait.
0: Oui, alors si ce n'est que pour me disculpifier, j'ai été un petit peu obligé quand même d'aller déclarer que c'était chez vous.
13: Ah mais ce serait pas grave que ce soit une fausse déclaration, monsieur. Et on portera plainte en diffamation, pas de souci.
0: Moi, je peux y aller avec vous en disant, écoutez.
13: Ah, non, mais moi, j'ai autre chose à foutre. Moi, je suis commerçante, monsieur. J'ai autre chose à foutre que d'aller à la gendarmerie, me leur des questions. Alors, vous me lâchez, vous résolvez vos problèmes tout seul, et vous m'emmerdez pas.
0: Non, mais je dirais que je vous en veux pas.
13: Non, mais attends, stop. Là, c'est moi qui vais appeler la gendarmerie.
0: J'y suis, justement. À la limite, je peux vous les passer.
13: Non, mais vous foutez de ma gueule. Non, mais c'est hors de question.
0: Non, mais comme ça, je leur.
13: Non, mais il n'y a pas de comme ça, c'est hors de question.
0: Écoutez, je vous passe le brigadier Martin. Brigadier Martin?
13: Non,
0: oui, monsieur Martin. Je vous passe le monsieur du bar.
13: Pardon?
0: Ah, merci, monsieur Martin.
13: Brigadier Martin et monsieur Martin, franchement, c'est.
0: Mais non.
13: Vous êtes?
0: Brigadier Martin.
13: Oui, bien sûr, brigadier. Ça fait longtemps qu'on n'appelle plus les gendarmes comme ça, monsieur.
0: Ah, ben, bien sûr, je suis à la brigade history, je suis brigadier.
13: À la brigaderie?
0: À la brigade history.
13: Non, mais stop, ça suffit, là.
0: Allô?
12: Oui.
0: Oui, bonjour, madame.
12: Ouais, c'est pas l'appel trop con.
0: Oh merde! Ça faisait longtemps!
12: Et voilà. Ça, c'est rire et chanson.
13: Non!
12: Si, c'est rire et chanson. Bah voilà.
13: Non, mais t'en déconnes.
12: Non, sérieux, c'est rire et chanson. J'ai reconnu la voix. Merci à vous, bonne journée.
0: Oui, ah non, attendez, bougez pas, il y a mon beau-frère qui vous dit bonjour aussi. Bonjour!
12: Vous avez bonjour du beau-frère de monsieur Martin.
13: D'accord, c'est ça.
0: Il y a ma femme qui vous passe le bonjour aussi, Martine Martin.
12: Au revoir.
0: Ah bah attendez, il y a mon fils qui est là, qui fait coucou, le petit Martin.
12: Allez, je vous souhaite une bonne journée.
0: Ah bah attendez, il y a mon cousin portugais qui vient d'arriver, Martich Martin.
12: Ouais.
0: Et bah il vous salue.
12: Bah vous lui direz qu'il passe, il est carrelage à faire.
0: Ah bah allons-y.
12: Ouais. Allez, au revoir.
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15: Bah alors à samedi, oui. Allô, oui.
16: Oui, bonjour madame, bonjour. C'est bien la poissonnerie.
15: Oui, monsieur.
16: Oui, bonjour, c'est le service vétérinaire gynécologique de Deauville à l'appareil.
15: Service vétérinaire gynécologique de Deauville, oui.
16: Oui, je vous appelle pour savoir si vous avez des moules en ce moment en vente.
15: Ouais.
16: Est-ce que vous pouvez prendre une moule, s'il vous plaît? Et je vais vous demander une petite observation, simplement.
17: D'accord, quittez pas.
16: Voilà, en attendant, chers auditeurs, vous...
17: Oui, alors je la tiens, oui.
16: Voilà, vous la tenez, vous tenez, alors vous avez une moule là ? D'accord. J'aimerais bien que vous ouvriez cette moule.
17: Ouais, attendez, quittez pas.
16: Si vous pouvez ouvrir votre moule, madame.
17: Je suis au téléphone, on n'entend rien !
16: Si vous pouvez...
17: Merde, il en fait exprès ou quoi ?
16: Est-ce que vous pouvez ouvrir votre moule, s'il vous plaît ?
17: Oui, c'est ce que je suis en train de faire. Aïe.
16: Bon. Est-ce qu'elle vous paraît fraîche ?
17: Ah oui, et puis elle est belle, elle est bien rosée, elle est bien pleine et bien rosée.
16: Votre moule est pleine et...
17: Elle est rosée.
16: Elle est rosée.
17: Oui.
16: Quand vous la touchez, est-ce qu'elle se rétracte ?
17: Ah oui, sans problème.
16: D'accord. Votre moule, donc, se rétracte dès que vous la touchez, hein ?
17: Ben, elle se rétracte et puis après, elle se remet dans le bon sens.
16: Elle s'ouvre, hein, de toute façon.
17: Oui, c'est ça, tout à fait.
16: D'accord. De quelle couleur est-elle à l'intérieur, votre moule ?
17: Elle est un petit peu jaune rosée, quoi. Mais elle est bonne, hein.
16: Est-ce que vous pouvez mettre un doigt dans votre moule ?
17: Oui. Alors, qu'est-ce qui se passe ?
16: Alors, comment réagit-elle ?
17: Bah, elle bouge.
16: D'accord. Vous touillez un peu, non ?
17: Non, pas spécialement.
16: Essayez de voir un peu en frottant, un peu à l'intérieur.
17: Oui, bah, elle bouge.
16: D'accord. Mettez deux doigts maintenant.
17: Mmh.
16: Qu'est-ce qui se passe ?
17: Bah, je l'écrase, là.
16: Ah, vous écrasez votre moule avec deux doigts ?
17: Bah oui.
16: D'accord. Et trois doigts, est-ce que ça passe ou pas ?
17: On peut pas, elle est trop petite.
16: Donc votre moule, c'est une petite moule en fait. Hein.
17: Bah oui, c'est une petite moule qui fait quoi ? 3 cm et demi, 4 cm ? 3,5 ?
16: Ça fait petit, hein ?
17: Bah c'est pas une très grosse moule. Hein. La longueur réglementaire, je crois que c'est 4 cm, alors elle fait pas plus. Hein.
16: Ouais. Votre moule n'est pas facile d'accès.
17: Non.
16: D'accord. Vous m'avez dit qu'elle était poilue ?
17: Non, elle est propre.
16: Les consommateurs de votre moule sont contents d'elle ou pas, en général ?
17: Bah, on n'a jamais eu à se plaindre.
16: D'accord. Au niveau de la raie, maintenant, on a vu la moule. On a vu votre moule, hein. Au niveau de votre raie.
17: La raie ?
16: Oui. Est-ce que vous pouvez toucher votre raie ?
17: La raie, eh ben, oui, elle est rugueuse.
16: Votre raie est rugueuse, hein. Donc, je ne peux pas mettre trois doigts dans votre moule parce qu'elle est trop petite. Et votre raie est ?
17: Rugueuse. Elle est même, comment on dit là ? Il y a de la glu dessus, là.
16: Il y a de la glu dans votre raie.
17: Non, sur la peau de la raie. Il y a de la glu dessus, là, du truc.
16: Oui, mais je veux pas savoir. Oui, de collant, oui. Je veux pas savoir où vous avez passé la nuit, madame. Hein.
17: Non, mais vous parlez de marchandises ou vous parlez de moi, là ? Parce que vous avez l'air de vous foutre de la gueule du monde, là.
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18: Allô ?
0: Bonjour monsieur, c'est bien la mairie ?
18: Oui.
0: Je voulais déclarer des enfants.
18: Qu'est-ce que vous entendez par déclarer des enfants ?
0: Parce que j'ai vu que pour les impôts, plus on avait d'enfants, moins on payait en fait.
18: Bah, vous avez des enfants que vous voulez reconnaître ?
0: Je les ai pas vraiment, mais c'est juste rapport aux impôts en fait.
18: Attendez, ça veut dire que vous voulez faire défaut. C'est pas moral ce que vous dites là. On fait pas n'importe quoi quand même, hein, monsieur. Hein.
0: Non mais vous voyez, c'est juste...
18: Bon, attendez, je vous passe ma collègue des naissances, hein, quittez pas. Hein.
0: Ah merci.
19: Oui, bonjour, monsieur.
0: Oui, bonjour, monsieur.
19: Non, c'est madame.
0: Comme
19: là.
0: Je voyais avec votre collègue, ce serait pour déclarer des enfants.
19: Oui, mais attendez, monsieur. Vous êtes le père de ces enfants ?
0: Entre nous, non, pas vraiment, mais...
19: Alors, vous allez reconnaître des enfants de n'importe qui, comme ça ?
0: Bon, on va faire comme si c'était les miens, évidemment, oui.
19: Bah, si vous faites une reconnaissance mensongère...
0: Vous dites que je suis un mensongeur.
19: Non, je n'ai pas dit ça, monsieur.
0: Je peux venir avec une photo, si vous voulez, où on me voit avec des enfants, voyez ?
19: Et que mais il n'y a pas de photo à venir avec des enfants. Vous connaissez la maman, vous connaissez le nom des enfants, les dates de naissance ?
0: Non, mais alors je vais trouver une mère, je viendrai avec une... Donc il faut que je prenne une femme aussi.
19: Faut que vous preniez une femme aussi, n'importe quelle femme ?
0: D'accord, n'importe quelle femme, ok.
19: Non mais c'est vous qui me dites ça, monsieur ?
0: Bah vous me dites n'importe quelle femme.
19: Vous me dites, je ramène n'importe quelle femme, je vous dis, ça ne peut être que la mère d'un enfant.
0: Eh ben on dira que c'est la mère des enfants, très bien.
19: On dira que c'est la mère des enfants ?
0: Voilà, c'est vous qui le dites, hein.
19: Mais non, c'est pas moi qui le dites. En plus, vous me reprenez sur les mots, je pense qu'il y a un petit souci, monsieur.
0: Je vais passer.
19: Ah bon ? Moi je vais en référer avant que vous ne passez, hein. Je vais voir le maire, moi. Parce que là, c'est très grave ce que vous me dites. Si vous voulez vous occuper d'enfants.
0: Parce que le truc, c'est que c'est pas vraiment des enfants, en fait.
19: C'est pas des enfants, c'est quoi alors ?
0: En fait, ce sont des personnes de petite taille, si vous voulez. Ils veulent bien se déguiser en enfant pour venir avec moi.
19: Là, il y a un problème.
0: Bon,
19: hein.
0: Vous pouvez quand même noter les noms déjà ?
19: Je ne note rien du tout, ni les noms de quoi que ce soit.
0: Bah, les noms de mes sept nains, quand même.
19: Le nom de vos sept nains ? Moi, je vais voir quelqu'un, je vais voir un responsable. Hein.
0: Ah, bah, passez-le moi.
19: Oh.
0: Allô ?
19: Pardon ? Vous voulez inventer des enfants, quoi ?
0: Bah, alors, c'est ce que j'expliquais.
19: Pour les impôts ?
0: Non, mais oui et non, parce que dans le sens où moi, j'ai des amis de petite taille qui vont m'accompagner.
19: Mais monsieur, vous êtes raisonnable ?
0: Non, mais moi, je viens avec les sept nains, vous voyez ?
19: Comment voulez-vous qu'on reconnaisse des personnes que vous allez déguiser pour faire passer pour vos enfants, pour vous payer moins d'impôts ? Vous imaginez un petit peu où on s'en va ?
0: Parce que eux, ils vont m'appeler papa.
19: Mais qui vous appelle papa, ça c'est pas mon problème. Vous me parlez que vous allez venir avec cette nage.
0: Alors, je vous aurais pas dit que c'était des nains, vous auriez pas...
19: Vous en avez peut-être trop dit, vous seriez venu avec des faux papiers et qu'on n'aurait rien vu peut-être. Mais monsieur, je vous aurais demandé des papiers. Les nains ont des cartes d'identité à eux, donc c'est pas bon.
0: Ça dépend pas tous. Hachoum, Grincheux et Simplet en ont une, mais prof a perdu la sienne, donc il faudra peut-être lui refaire.
19: Attendez, Hachoum, prof a perdu sa carte d'identité.
0: Non, Hachoum a la sienne, mais prof
19: a... Hachoum a la sienne.
0: Ouais.
19: Bon, monsieur...
0: Donc je viens avec les sept.
19: Non. Voilà, vous venez avec les sept nains.
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22: Allô?
23: Oui, bonjour madame.
22: Bonjour.
23: Je vous appelle, c'est bien les chauffages?
22: Oui.
23: Dites-moi, je voudrais me faire ramener.
22: Oui.
23: C'est possible?
22: Une cheminée de salon?
23: Oh non, non, c'est moi-même.
22: Oui, mais vous voulez ramener votre cheminée de salon?
23: Je voudrais me faire ramener, moi.
22: Vous voulez vous faire ramener?
23: Oui, parce que j'ai ravalé beaucoup dans ma vie. Et là, je voudrais me faire ramener.
22: Ah non, mais là, je comprends pas ce que vous me demandez.
23: Mais je suis pas au ramenage, hein, chauffage?
22: Oui, mais nous faisons des ramenages de cheminée de salon ou de chaudière.
23: Ah, pas de dame?
22: Ah non, non, ramène pas les dames, non.
23: Ah bon? Il est pas là le monsieur qui fait le ramenage?
22: Ah oui, mais non, nous ramenons les cheminées de salon. Donc
23: oui, mais
22: les...
23: il n'y a qu'à faire comme si j'avais une cheminée de salon.
22: Non, non, mais vous vous foutez du monde là ou quoi?
23: Pardon?
22: Et qu'est-ce que vous voulez vous faire ramener?
23: La chatte.
22: La chatte, ah ouais. Non, mais mon mari, il ramène que ma chatte.
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24: Bonjour.
0: Oui, bonjour monsieur. Je vous appelle parce que j'ai vu votre pub pour les lunettes gratuites.
24: C'est quoi la pub que vous avez reçue?
0: J'ai vu ça à la télé, qu'on pouvait avoir la deuxième lunette gratuite.
24: Oui, mais vous devez acheter la première paire quand même.
0: Non, mais alors moi je voudrais prendre que la deuxième justement.
24: C'est pas possible.
0: Bah si.
24: Bah non.
0: En fait, vous gardez la première et vous me donnez directement la seconde.
24: Oui, mais il faut quand même que vous payiez la première.
0: Bah non, si je la prends pas.
24: Mais non, mais ça marche pas comme ça. C'est l'offre, c'est une monture achetée, monture offerte. Vous paierez la première paire quand même.
0: Si ça vous arrange, je prends la première paire.
24: Oui.
0: Puis je prends la deuxième gratuite.
24: Oui.
0: Et à ce moment-là, je vous rends la première.
24: Mais vous la paierez. Je vous laisserai pas sortir du magasin sans payer.
0: Non, mais je ne sors pas avec la première. La première, je la prends.
24: Oui, mais vous pouvez pas sortir avec la deuxième paire sans payer la première.
0: Je paye la première.
24: Vous payez la première. Alors moi, si vous payez la première, il y a pas de souci.
0: Voilà. Et au moment de passer en caisse, malencontreusement, je me rends compte que j'ai pas pris d'argent.
24: Et ben vous ne pouvez pas partir avec la deuxième.
0: Si vous avez un client qui prend la première paire.
24: Je vais lui dire, alors monsieur, vous achetez la première et c'est le monsieur que vous ne connaissez pas qui va prendre la deuxième.
0: Exactement.
24: Et ben il va être content. Alors, si vous voulez, je vais vous passer une autre personne, ça va être encore mieux.
25: Sylvain, c'est à toi. Oui.
0: Oui, bonjour monsieur.
25: Bah oui, mais il n'y a pas de paire gratuite si.
0: Non, mais si je vous achète la paire offerte.
25: Mais enfin, si vous m'achetez la paire gratuite, elle est pas gratuite.
0: Mais non, mais je vous l'achète à 0€.
25: Ah non, mais monsieur, je
0: vous achète gratuitement la paire offerte.
25: Vous m'achetez gratuitement la paire offerte. Mais offerte si vous achetez un premier équipement, monsieur.
0: Sauf.
25: Il n'y a pas de sauf.
0: Bah si, sauf si j'ai déjà le premier équipement.
25: Mais le premier équipement, monsieur, c'est un équipement que vous, c'est pas un équipement que vous avez fait en magasin. J'offre pas de monture, je suis pas les Restos du Cœur.
0: Non mais vous rendez compte, vous êtes en train de me dire que les Restos du Cœur, ce sont des opticiens?
25: Mais monsieur, je vous dis pas. Il faut acheter un équipement actuellement pour avoir une deuxième paire offerte. Vous pouvez pas me ressortir votre équipement d'il y a 10 ans, monsieur, c'est pas logique ce que vous dites.
0: C'est vous qui est pas logique, parce que dans le
25: non,
0: sens où...
25: Non, alors monsieur, relisez la pub, relisez-la 25 fois s'il faut, en large et en travers.
26: Allô, bonjour.
0: Oui, bonjour madame, excusez-moi, la personne que j'avais...
26: On va dire monsieur, ce sera mieux.
0: Si vous voulez, c'est comme vous voulez.
26: Bon, écoutez, si vous commencez à m'énerver, je vais vous porter plainte à la police.
0: Non, mais excusez-moi.
26: Je vais porter plainte à la police, vous arrêtez vos conneries, s'il vous plaît.
0: Non, mais je comprends bien ce qui se passe, c'est que vous...
26: Je vais appeler la police.
0: Moi d'abord.
26: Bah, appelez la police si vous voulez, vous raccrochez, vous arrêtez de me prendre la tête, s'il vous plaît, monsieur.
0: Non, mais excusez-moi, mais enfin, j'ai bien compris la démarche, là, c'est que...
26: La démarche, c'est que vous faites n'importe quoi, vous êtes un abruti.
0: Excusez-moi, mais il n'y a pas marqué pigeon, hein.
26: C'est vous le pigeon, là. C'est quoi votre problème, monsieur? C'est quoi votre problème, là?
0: Excusez-moi, c'est juste que j'ai compris la magouille.
26: Il n'y a pas de magouille.
0: Bah, si, bien sûr, vous gardez toutes les paires gratuites pour vous, et puis vous vendez toutes les premières paires
26: payantes. Vous êtes malade, monsieur, vous êtes malade.
0: Non, mais c'est clair.
26: Bon, excusez-moi, je passe dans un tunnel, là.
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26: Allô?
27: Oui, bonjour monsieur.
26: Bonjour monsieur.
27: Monsieur Connard Michel.
26: Oui.
27: Très bien. C'est la préfecture à l'appareil.
26: Oui.
27: L'association nationale des gens qui ont un nom prohibitif.
26: À quoi?
27: Un nom prohibitif.
26: Ah bon?
27: Alors, je vous donne votre nouveau nom, monsieur Connard.
26: Parce que j'ai un nom à caractère prohibitif.
27: Ah non, c'est pas ce que je voulais dire, monsieur Connard. Hein. Attendez. Je prends la liste. Vous passez, s'il vous plaît, l'autorisation de monsieur Connard. Merci. Vous vous appelez dorénavant monsieur Martin.
26: Je suis monsieur Martin à partir d'aujourd'hui.
27: Monsieur Martin Michel.
26: Monsieur Martin Michel.
27: Voilà.
1: Vous me demandez de changer de nom qui est de père en fils pendant des générations et vous me demandez de m'appeler Monsieur Martin aujourd'hui.
27: Votre père était un connard aussi?
1: Bah évidemment, mon père, mon grand-père, une génération en génération.
27: Tous des connards?
1: Depuis X générations. Moi, j'ai pas du tout envie de changer de nom, hein, monsieur, je vous préviens tout de suite. Hein. Je garde mon nom de naissance. Mais dans le secteur, il n'y a pas que moi qui s'appelle connard. Mais pourquoi connard? Faudrait que je change de nom et pourquoi que Monsieur Lafeuille, il garderait son nom?
27: Vous avez 12 jours, hein.
1: Comment?
27: 12 jours, monsieur. Hein,
1: 12 jours, j'ai 12 jours pour changer de nom. Vous nous apprenez ça, il est midi et quart. Vous me dites que dans 12 jours, je m'appelle Martin.
27: Ah, attendez, il n'est pas midi et quart, monsieur Connard. Il est midi 20, monsieur Martin.
1: Hein. Bah, enfin, monsieur, c'est incroyable, ça. J'ai jamais fait de demande pour changer de nom, monsieur.
27: Ah, c'est pas vous, monsieur. Hein. C'est monsieur...
1: Pas, qui s'est chargé de me changer de nom?
27: Attendez, je vais vous dire tout de suite, passez-moi le dossier.
1: Ah bah, j'ai un dossier en plus.
27: Un monsieur non, Lafeuille de Moncey-en-Belin.
1: Monsieur Lafeuille de Moncey-en-Belin qui me dit de changer de nom. Ah, c'est incroyable, ça. Et pourquoi qu'il s'appellera pas connard, lui, ce monsieur Lafeuille, là?
27: Attendez,
1: hein. C'est vrai, ça. Et j'ai 50 ans, là, et je vais changer de nom, alors que toute ma génération de famille s'appelle connard depuis des générations. Mais je comprends rien.
27: Mais je vois, monsieur Connard, excusez-moi, il n'y a pas qu'un connard qui s'appelle Martin, hein, il y en a trois.
1: On est trois en tout qui changent de nom.
27: Hein. Oui.
1: Ah, dis donc, ça, c'est pas vrai.
27: On va, attendez, parce que vous me dites qu'il y a un problème dans le dossier.
1: C'est... Ah oui, il y a un léger problème, là.
27: Monsieur, là, vous me passez les coordonnées de monsieur Lafeuille. On va appeler monsieur Lafeuille. Vous quittez pas, on va faire une conférence à trois, hein.
1: Bah, je préfère encore m'appeler connard que de m'appeler Martin, hein.
2: Allô?
1: Oui.
2: Allô?
1: Oui, monsieur, oui. Monsieur Lafeuille.
2: Non? Oui, bonjour, monsieur.
1: Oui, bonjour, monsieur.
27: Monsieur Lafeuille.
2: Oui, bonjour, monsieur.
27: Oui, dites-moi, monsieur Lafeuille, la préfecture, l'appareil, l'association nationale des gens qui ont un nom prohibitif, nous venons d'appeler monsieur Connard ce matin.
2: Oui.
1: Ah, dis donc.
2: Allô?
1: Oui, monsieur Lafeuille.
2: Oui, bonjour, monsieur.
1: Oui, c'est monsieur Connard.
2: Oui.
1: Vous permettez de faire la demande à ma place à la préfecture, de façon à ce que je change de nom, et sans m'avertir du jour au lendemain, comme ça. Non, mais vous pourrez me dire aussi, pendant que vous y êtes, je suis marié, j'ai 5 enfants. Vous pouvez me dire aujourd'hui pour demain, vous allez vous marier ou quoi? Qu'est-ce que ça veut dire, ça?
2: Mais vous êtes monsieur Connard, celui de alors?
1: Oui.
2: Ah, ben oui, parce que vous m'appelez pour me remercier.
1: Hein? Je vous appelle pour vous remercier.
2: C'est ça, non?
1: Ah non! Oh là là! Non, je voudrais voir Claire. Claire,
2: ah, elle n'est pas là, hein? Elle n'est pas là.
1: Non! Non, mais...
2: Ma femme est absente, hein?
1: Non, je veux pas parler à Claire. Je voudrais voir Claire dans
2: Elle n'est pas là!
1: Ouais, mais il est chaud en plus. Non, je veux pas voir Claire. Ah, mais c'est pas vrai.
2: Allô?
1: Donc qui c'est, ce charlot, là? Oui, monsieur Lafeuille.
2: Oui, allô?
1: Oui.
2: C'est monsieur Connard?
1: Oui.
2: Ah, monsieur Connard, je vous entends. Vous m'appelez pour me remercier et vous non. voulez que je vous passe ma
1: non,
2: femme?
1: Non.
2: Claire?
1: Non, je vous appelle pas pour vous remercier. Je m'appelle parce que dans 12 jours, je change de nom. Et alors, comment je vais faire, moi? Mais moi, j'ai jamais demandé à changer de nom. Ben, vous rendez compte?
2: Oui, ça y est, je prends mes papiers. Voilà, j'ai demandé que vous vous appeliez monsieur Martin.
1: Non.
2: Si.
1: Non.
2: Mais je vous remercie de me...
1: Non, je vous remercie pas du tout. Vous changez mon nom, mais qu'est-ce que c'est que ça? C'est pas possible, ça.
2: Monsieur Martin?
1: Non, je suis monsieur Connard.
2: Je vous entends pas bien, monsieur Martin.
1: Je ne suis pas monsieur Martin.
2: Attendez, je remets mon sonotone.
1: Aïe, c'est pas vrai, ça.
2: Je remets mon sonotone.
1: Non, c'est pas vrai, ça.
2: Je vous passe Claire, hein, vous vouliez lui parler.
1: Claire? Mais non, mais je veux pas parler à Claire, moi. Qu'est-ce que vous voulez que je dise à Claire? Moi, j'ai rien à foutre.
2: Allô, oui.
1: Ouais.
2: Allô?
1: Oui, allô. Oh là là. C'est... Madame Lafeuille?
2: Oui, c'est qui à l'appareil? Ben... C'est monsieur Martin.
1: C'est monsieur Connard de...
2: Monsieur voilà. Martin.
1: Non, je suis pas monsieur Martin.
2: Allô, monsieur Martin?
1: Non, je suis monsieur Connard.
2: Ah, monsieur Connard, il dit, il y en a encore, je croyais que tu les avais tous changés.
1: Parce que vous voulez tous changer les connards? Mais dites donc, vous allez avoir des problèmes, hein? Mais c'est dingue, ça!
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4: Allô, oui?
0: Bonjour, monsieur, c'est bien le restaurant?
4: Non, il n'y a pas de restaurant, monsieur.
0: Ah si? Dans le bottin, il y a écrit que vous êtes un restaurant.
4: Ah ouais, mais non, c'est une maison individuelle.
0: Oh là là.
4: Il n'y a pas de restaurant.
0: Hein. Bah oui, mais alors, résultat, moi j'ai invité des collègues pour un déjeuner professionnel.
4: Oui.
0: Et vu que je leur ai donné votre adresse, bah ils vont venir manger chez vous.
4: Ah oui, mais non, je ne ferai pas manger pour tout le monde.
0: Bah, vous avez bien une cuisine et une salle à manger quand même.
4: Oui, mais non, je ne ferai pas manger pour tout le monde.
0: Ah non, vous compliquez pas, on va s'arranger, je peux vous trouver un cuistot.
4: Non.
0: Bah il faut bien quelqu'un pour faire à manger, parce que si vous le faites pas.
4: Il n'y a personne qui peut venir manger ici.
3: souci. C'est une maison individuelle, monsieur.
0: Oui, bah, ça vous empêche pas de restaurer si vous avez des clients.
3: Mais restaurer de quoi? Il n'y a pas de restaurant.
0: Non, mais on met mes collègues dans votre salle à manger. Mais... on met mon cuistot dans votre salle à cuisiner.
3: Mais monsieur, il n'y a jamais eu de restaurant ici. On n'a pas de salle.
0: Oui, mais merci. Moi, je l'ai déjà noté dans mon agenda.
3: Ah, ben ça, il se débrouille, hein. On se renseigne avant, hein, monsieur. Les gens, ils peuvent pas venir manger chez moi, hein.
0: Sauf si on fait livrer les repas.
3: Ah oui, vous allez livrer des repas pour qui?
0: Bah, pour vos clients.
3: Il n'y a pas de clients qui peuvent rentrer chez moi, voyons.
0: Ah, bah si, il y a toute l'équipe des établissements Martin qui vient de manger chez vous.
3: Eh oui, bah on ne sait même pas qui c'est, ça. Et moi, j'ai une petite salle à manger, il n'y a personne qui va rentrer chez moi.
0: Après, si vous n'avez pas de table, je peux en prendre.
3: Oui, là, j'ai une table.
0: Ah, ok, c'est une table pour combien de personnes?
3: On est 6.
0: 6, ah bah ça tombe bien parce que nous serons 66. Donc si on met 11 tables.
3: Oui, c'est ça, on va faire entrer des étrangers dans la maison.
0: Bon, des étrangers, alors il y a quelques Martin Landais dans le tas, c'est vrai?
3: Non, il y a personne qui rentre dans ma maison, hein, monsieur.
0: Ah, je crois que j'entends la patronne derrière vous.
3: Non, personne qui...
0: Ah bah si, j'entends, il y a quelqu'un. Passez-la, moi, je vais lui expliquer.
3: Ah oui, bah c'est même pas la peine, s'il entend ça, il va se mettre en colère.
0: Oh non, alors vous inquiétez pas, j'ai un vrai don pour calmer les gens.
3: Oui, c'est ça, oui.
0: Bah oui, passez-moi la patronne, je vais vous la détendre en 2 secondes.
3: Oui.
0: Eh bah voilà, bonjour madame.
3: Non, là, c'est monsieur...
0: Ok, donc c'est vous le chef?
3: Oui, oui, oui.
0: Ah, donc il y a déjà un cuisinier sur place.
3: Pardon?
0: Vous me dites que vous êtes le chef, donc c'est vous le cuistot.
3: Il n'y a pas de... Mais purée, vous êtes bouche à limerie ou...
0: Pardon, vous me dites que vous êtes chef?
3: Il n'y a pas de cuistot, il n'y a pas de restaurant. Comment vous voulez qu'il y ait un cuistot? Atterrissez dans le monde.
0: Je m'excuse, mais moi, sympa, je vous envoie du monde pour manger chez vous.
3: Non, non, non, il n'y a pas de question d'envoyer du monde. Vous voyez avec eux, vous vous débrouillez. Voilà, c'est clair et c'est net, monsieur.
0: Ah oui, non, mais je me débrouille, vous inquiétez pas, c'est ce que je disais. Dans ce cas, je vais vous commander des trucs chez un traiteur.
3: Ah putain, mais vous avez bouffé une enclume ou quoi?
0: Non, alors pardon, je sais pas si vous vous rendez compte, mais une enclume, c'est hyper difficile à manger.
3: Je sais pas, je vous dis qu'il faut arrêter.
0: D'accord, et?
3: Et vous arrêtez pas.
0: Ah bah c'est pas ma faute, vous comprenez pas. Il faut bien.
3: Non, c'est vous qui comprenez pas, monsieur.
0: Oula, trop de syllabes, non?
3: En plus, vous appelez avec un machin, c'est marqué privé pour pas qu'on puisse savoir quoi que ce soit. Hein, vous m'avez l'air d'être une grosse vedette, hein.
0: Oh, merci.
3: Oui, oui, oui, merci.
0: Alors, vedette, je sais pas si j'irai jusque-là.
3: Oui, oui, oui.
0: Après, les gens vont se dire, oh là là, il a chopé le melon, vous voyez ce que je veux dire?
3: Allez, bah maintenant, c'est bon. Alors, vous allez arrêter de me faire chier, je vous jure.
0: Ok. Et pour mon traiteur, on fait comment?
3: Je ne m'en fous de ton traiteur, tu le carres où tu veux.
0: Oh bah on va le carrer dans la cuisine, tout simplement.
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6: Oui.
7: Allô?
6: Oui.
7: Bonjour madame Humbert.
6: Bonjour monsieur.
7: Bonjour madame, c'est la gendarmerie à l'appareil.
6: Ah bon?
7: Ouais, mais tout va bien, je vous rassure, je voulais juste vous signaler, je sais pas si vous êtes au courant des décisions du président là pour faire descendre la... les agressions et les hold-up, les braquages à domicile, vous avez suivi, non?
6: Oui.
7: On a un petit problème actuellement sur les communes du département.
6: Oui.
7: Nous avons repéré 3 ou 4 bandes de voleurs, on va dire, qui agissent en se faisant passer pour des jardiniers bénévoles.
6: Oui.
7: Donc ils téléphonent aux gens, les gens acceptent évidemment, c'est normal, ils acceptent que des gens viennent s'occuper bénévolement de leur jardin.
6: Oui.
7: Et dans ces cas-là, donc, ils se font voler des objets, enfin bref. Donc, oui. Nous, on a mis au point le plan A, c'est-à-dire que quand on vous appelle,
6: oui.
7: Vous faites le chien.
6: Vous faites quoi?
7: Le chien, vous aboyez, en fait. Vous faites comme s'il y avait un chien dans la maison.
6: Ah bon? Bon.
7: Et évidemment, si on fait comme s'il y avait un chien dans la maison, ils ne viennent pas. Hein.
6: Oui.
7: Vous voyez?
6: Oui. Alors... Vous êtes gendarme, vous êtes quoi?
7: Ah oui, je suis l'adjudant Monique.
6: Ah bon, je vous remercie parce que j'aime encore bien de savoir à qui on a affaire.
7: Oui.
6: Oui.
7: Voilà. Ah, oui. Attendez, on me signale l'étape d'écoute, ils sont en train de vous appeler là.
6: Ah bon?
7: Alors je raccroche immédiatement et je reste en table d'écoute pour écouter ce qu'ils vont vous dire.
6: Entendu, merci beaucoup.
7: À tout de suite.
6: Oui.
8: Allô?
6: Oh, oh, oh. Oh.
8: Oh là.
6: Oh.
8: Je crois qu'ils ont un chien, dis-moi.
6: Ouh.
8: Ils ont un chien.
6: Ouh.
8: Ouais, mais enfin, c'est bizarre.
6: Ouh. Ouh.
8: C'est le chien qui a décroché le téléphone. Ben, je t'assure, il n'y a personne. Allô?
6: Ouh. Ouh.
8: Allô, il y a quelqu'un?
6: Ouh.
8: Allô, madame? Allô, c'est la gendarmerie, là, vous m'entendez?
6: Oui.
8: Bon, on est sur table d'écoute. Alors, c'est bien ce que vous faites, c'est parfait, sauf que vous avez oublié de dire allô.
6: Ah bon?
8: Ben oui, parce qu'un chien peut pas décrocher le téléphone.
6: Oui, d'accord. Hein? Oui, quand ils ont dit, c'est drôle que c'est un chien qui décroche. C'est pour ça qu'après, j'ai oublié de dire allô, oui.
8: Alors, surtout, là, enfin, vous les repassez parce qu'ils sont ils sont très étonnés, ils sont très surpris.
6: Oui.
8: Nous, on va les intercepter pendant qu'ils vous appellent, on va les intercepter tranquillement. Mais dites-leur bien que oui, vous avez dressé, vous leur dites bonjour et tout. Oui, mon chien est dressé pour répondre au téléphone.
6: Entendu.
8: Et puis c'est un grand chien, il est dressé pour répondre au téléphone, pour attraper le courrier, pour aller faire nos courses, il paye tout ça. Enfin, vous voyez, vous dites n'importe quoi du moment qu'on puisse les garder à l'écoute pour pouvoir les intercepter.
6: Oui.
8: Hein, d'accord. Allez-y.
6: Alors, je raccroche.
8: Non, surtout pas, ils sont toujours en ligne. J'entends plus le chien.
9: Hello.
2: Oui, bonjour.
9: Ouh.
2: Ah, bonjour, madame.
9: Ouh.
2: Oui, et dis-moi, le chien, ta maîtresse est là ou ton maître?
9: J'ai un chien qui est très... Enfin, nous l'avons dressé pour. Alors, étant dressé pour, il va même chercher notre journal, il va, enfin, tout ça, quoi.
2: Mais dressé pour quoi?
9: On l'a dressé pour tout, quoi.
2: Mais c'est lui qui a décroché le téléphone?
9: Non. C'est moi qui l'avais décroché. Mais alors, le chien, aussitôt qu'il entend le téléphone, ça y est.
2: Ah bon?
8: Alors ça, c'est curieux, dites-moi.
9: Ben non, mais c'est pas curieux du tout, monsieur. Aou.
8: Oui, c'est un berger allemand, ça.
9: Aou.
8: Mais dis-moi, le chien, t'as l'air bien...
9: Aou.
8: Oui, on peut...
9: Aou.
8: Oui.
9: Aou.
8: Il est mignon. Il est gentil, le chien.
9: Aou.
8: Dis-moi, le chien.
9: Aou.
8: Oui.
9: Aou.
8: Oui.
9: Aou.
8: Oui, et ta maîtresse est là, non?
9: Aou.
8: Ah oui.
9: Aou.
2: Oui, je peux parler à ta maîtresse?
9: Aou.
2: Oui. Dis-moi...
9: Aou. Aou.
2: Oui. Est-ce que ta maîtresse est là?
9: Aou.
2: Non, tu lui dis que je voudrais lui parler.
9: Oui. Oui. Aou.
2: Ah, tu parles en plus? Le chien, tu as dit oui?
8: Oui, ça c'est pas possible. Ça, c'est un chien qui a dit oui. Allô, ta maîtresse est là?
9: Non, écoutez... j'ai un chien qui est très bien dressé. On l'a dressé pour tout, donc je n'ai plus affaire à vous, et puis c'est tout. Je n'ai que ça à vous dire, et c'est tout. Voilà.
2: C'est lui qui décroche le téléphone?
9: Non, je suis à côté.
2: Ah.
9: Et voilà.
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0: Bonjour monsieur, je suis en café.
10: Je suis dame.
0: C'est vous qui le dites?
10: Oui monsieur.
0: C'était pour vous prévenir, je devais acheter un autre bar dans le coin.
10: Ouais.
0: Et mon notaire s'est trompé, il m'a vendu le vôtre.
10: Et pourquoi vous avez acheté chez moi?
0: Ah bah alors c'était pas exprès, c'est mon notaire qui s'est trompé d'adresse, c'est ce que je vous dis.
10: Mais c'est grave, vous rendez compte les notaires ce qu'ils font là?
0: Donc je vais passer pour régulariser la situation.
10: Mais régulariser quoi monsieur?
0: Bah la situation, donc j'arrive...
10: Non, attendez, vous répondez aux questions quand même. Je vous pose une question, vous repartez dans votre délire.
0: Oh bah évidemment, ça va être ma faute.
10: Attendez, pourquoi là, vous mettez ma parole en doute?
0: Non, excusez-moi, je remarque juste que je suis votre nouveau patron et que vous me parlez pas très très correct.
10: Mon nouveau patron, mais monsieur, vous vous prenez pour qui pour me parler comme ça?
0: Bah, je suis un peu le nouveau taulier dans le sens où c'est quand même moi qui ai racheté.
10: Attendez, vous me dites que vous êtes mon taulier.
0: Oui, bah le chef, le big boss, le boss.
10: Oui, et vous me dites que j'ai un vocabulaire qui est pas bien.
0: Il y a quand même un respect de la hiérarchie à avoir, si vous voulez. Vous voyez, je suis quand même.
10: Non, mais attendez, mais vous vous prenez pour qui, monsieur?
0: Bah, c'est ce que je vous dis. Moi,
10: mais
0: comme...
10: pour rien. Mais vous êtes rien, monsieur. Vous avez peut-être acheté un commerce, certes, mais vous êtes pas mon patron.
0: Écoutez, mon petit, je vous demande juste un léger effort de considération.
10: Mais attendez, monsieur, vous avez vu comment vous me parlez, vous?
0: Bah oui, mais si je pose pas de limite dès le début, après les employés se croient
10: mais
0: tout
10: oui,
0: permis.
10: Vous n'avez pas parlé comme ça, monsieur. En plus, vous êtes un homme, vous adressez à une femme.
0: Ah non, c'est à vous que je parle.
10: Monsieur, je suis une femme, je viens de vous le dire.
0: Ah, bah ça change.
10: Ah non, ça change pas, monsieur. Je ne suis pas un monsieur, je suis une dame.
0: Bon, admettons.
10: Oh putain. Ah bon, j'ai une voix d'homme.
0: Oui, bah ça j'entends bien.
10: Non mais...
0: Donc, pour revenir à mon nouveau bar.
10: Mais monsieur, j'ai jamais mis mon commerce en vente.
0: Alors, c'est pas un souci, je peux vous le revendre.
10: Ah non.
0: Bah si, moi je vous ferai un prix sur la vente que je vous fais.
10: Oui, mais attendez, je vais pas vous racheter mon café.
0: Je vous dis ça pour vous dépanner, hein, pour vous arranger.
10: Pour me dépanner?
0: Bah oui.
10: Mais non, monsieur.
0: Ah, vous avez changé d'avis.
10: Mais j'ai jamais changé d'avis, monsieur. C'est ça que je suis en train de vous dire depuis tout à l'heure, mais vous restez, vous, dans votre idée.
0: Ah bah un coup on vend, un coup on vend plus.
10: Ah non, monsieur, mon café, moi je l'ai jamais mis en vente.
0: Là, on a quand même fait tous les papiers, vous me dites ça
10: mais
0: maintenant.
10: Je vous ai... Mais monsieur, mais c'est un délire. C'est pas possible. C'est un délire. Non, mais c'est ridicule.
0: Ah bah merci.
10: Monsieur, quel est votre nom personnel à vous, monsieur?
0: Mon nom personnel à moi, personnellement, c'est Monsieur Martin.
10: Monsieur Martin, oui, comme ça s'écrit normalement.
0: Oui, MRT,
10: votre prénom, je vous prie.
0: Martin.
10: Et vous... Votre prénom, c'est Martin?
0: Oui, absolument, oui.
10: Et votre nom, monsieur?
0: Ben, c'est Martin.
10: Vous êtes Martin?
0: Absolument, oui. Enchanté.
10: D'accord. Très bien.
0: Ah, allô?
11: Arrêtez vos conneries, vous faites chier, hein.
0: Ah, je vous entends mal. Madame?
11: Écoutez, monsieur, vous commencez à me casser les pieds. Vous avez acheté ce que vous voulez au notaire, vous vous démerdez avec. Alors, vous allez avec qui vous voulez. Mon nouveau patron, je l'emmerde, mon nouveau patron, hein. Excusez-moi.
0: Ah, bravo, le respect de la hiérarchie, alors ça?
11: Je vous emmerde, moi.
0: Ou moi, je vais remettre de l'ordre dans l'affaire, moi, attention. Là, c'est reparti. Allô?
11: Oui, je vous écoute.
0: Et une autre dame?
11: Madame, non, moi c'est monsieur. Ça n'existe pas ce que vous racontez. C'est de l'escroquerie, ça s'appelle ça.
0: Ah bah excusez-moi, voilà. Je suis quand même le nouveau patron. Donc.
11: Vous êtes le nouveau patron de mon cul, monsieur. D'accord?
0: Alors écoutez, je vais déjà faire patron de bar. Patron du cul, je verrai après.
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13: Bonjour.
5: Zambon Immobilier. Véronique, bonjour.
27: Oui, bonjour madame. C'est bien l'établissement Zambon ?
5: Oui.
27: Oui, bonjour. C'est le commissariat central pour un petit renseignement.
5: Oui.
27: Est-ce que par hasard, monsieur Zambon se serait fait prendre en sandwich avec un monsieur Cornichon cette nuit à Laval ?
5: Oh non, je crois pas.
27: Parce que là, on a monsieur Cornichon là en audition, là.
5: Non, monsieur Zambon était chez lui, non.
27: Attendez, parce que là, j'ai monsieur Cornichon, donc je vais vous confronter, hein.
5: Mais, allô ?
23: Merci. Allô ?
5: Oui, bonjour monsieur.
23: Bonjour madame. Madame Zambon ?
5: Non, je suis la collaboratrice de monsieur Zambon Pierre.
23: Voilà. Je suis monsieur Cornichon et j'ai été pris en sandwich cette nuit par un monsieur Zambon.
5: Mais monsieur Zambon Pierre ?
23: Ah, il m'a pas dit son prénom.
5: Parce qu'il y a monsieur Zambon Père aussi, hein.
23: Ah non, il n'y en avait qu'un.
5: Non, mais je veux dire, il y a deux Zambons à Laval. Il y a monsieur Zambon Pierre et monsieur Zambon Gérard, son père.
23: Ah, écoutez, il ne m'a pas dit. Moi, je m'appelle monsieur Cornichon Robert.
5: Ah oui, mais je peux vous affirmer que monsieur Zambon n'était pas à Laval hier, hein. Enfin, cette nuit. Hein.
23: Il ne s'est pas fait prendre en sandwich avec moi ?
5: Non.
23: Bon, je vous repasse le commissaire, alors.
5: Oui.
27: Merci. Allô ?
5: Oui.
27: Oui, excusez-moi.
5: Oui, je vous en prie. Par contre, je me permets de vous demander une chose. Il n'a pas le prénom de ce monsieur, parce qu'il y a monsieur Zambon Gérard aussi, son père. Alors, je ne sais pas...
27: C'était un Zambon comment ?
5: Mais ça, il ne sait pas le petit monsieur.
27: Nature. Nature.
5: Zambon Nature ?
27: C'est ce qu'il me dit, oui.
5: Bah, écoutez, je suis désolée, mais là, je ne peux pas éclairer vos chandelles. Hein. Là, je ne sais pas du tout. Zambon Nature. C'est bizarre.
27: Oui, mais il a dû prendre un coup de rouge avec, non ?
5: Qui donc ? Monsieur Cornichon ?
27: Oui.
5: Bah, je sais pas. À quelle heure ça s'est produit ?
27: Attendez, je vous le passe, vous allez voir avec lui.
5: Hein. Oui, merci, monsieur.
23: Merci. Allô ?
5: Oui ?
23: Oui, monsieur Cornichon, à l'appareil.
5: Oui, à quelle heure ça s'est... Vous avez eu un petit accrochage avec monsieur Zambon ?
23: Il m'a pris en sandwich à 20h45, avec un ballon de rouge.
5: Avec un ballon de rouge ?
23: C'était un monsieur Zambon Fromage.
5: Pardon ?
23: Je me souviens, Zambon Fromage.
12: 7h. Oh. 7h02. Oh. 7h03.
13: Bonjour, la météo.
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12: 17h56. 17h58. L'enfer, le périph. 18h.
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15: Bonjour.
0: Bonjour monsieur, c'est bien ici que vous faites des dégustations vente de vin ?
15: Oui.
0: Monsieur Martin à l'appareil, les viticulturistes Martin ?
15: Oui.
0: Je vais vous apporter mes bouteilles parce que j'organise une dégustation vente chez vous.
15: Vous organisez une dégustation chez nous ?
0: Ouais, parce que moi j'ai récupéré un lot de rosé grec.
15: Oui.
0: Et comme je savais pas où le vendre, je me suis dit autant faire ça chez un professionnel.
15: Et vous avez vu ça avec qui ?
0: Bah avec moi-même.
15: Attendez, bougez pas, attendez.
0: Oui.
15: Allô ?
0: Ah, mais il n'y a plus personne.
15: Allô ?
0: Oui, vous m'avez mis en attente, là je vous entends plus.
15: Vous avez mis en attente ? Non.
0: Ah si ?
15: Ah bon ?
0: Bah oui, sinon je vous entendrais. Et là je vous entends pas.
15: Bah non, je l'ai pas mis. Oui, allô ?
0: Ah, vous êtes revenu.
15: Oui, bah moi j'étais toujours là, je vous entendais, hein.
0: Ok, donc en fait vous m'avez mis en muet pour que moi je vous entende plus.
15: Non, je vous avais mis en haut-parleur, je pense que c'est vous qui m'aviez mis en muet.
0: Ah ! D'accord, c'est moi qui dois vous mettre en muet pour vous entendre, logique.
15: Non, mais c'est moi, non.
0: Alors attendez, j'appuie sur le bouton. Allô ?
15: Oui ?
0: Eh ben voilà, ils m'ont remis en attente.
15: Mais non, c'est vous !
0: C'est dingue, ça, cette mode de mettre les gens en attente sans la moindre vergogne.
15: Non, rien fait, lui, je m'entends pas. Oui, je sais.
0: Bon, je rappuie sur le bouton. Allô ?
15: Oui, allô ?
0: Ouais, bah ça marche pas votre truc, vous m'avez encore mis en attente.
15: Bah c'est vous, hein, quand vous nous mettez en muet...
0: Alors attendez, muet c'est le bouton avec le petit téléphone barré, c'est ça ?
15: Oui, mais quand vous appuyez...
0: Ok, donc bougez pas, j'appuie dessus.
15: Mais non, appuyez pas dessus, vous avez pu nous entendre.
0: Allô ?
15: Oui ?
0: Eh ben je vous entends plus.
15: Oui !
0: Incroyable, hein, c'est vraiment pas professionnel. On essaye d'appeler une société sérieuse et ils font rien qu'à vous mettre en attente.
15: Non.
0: Bon, je rappuie... Allô ?
15: Oui, allô ?
0: Oui, pardon, mais si vous me mettez en attente chaque fois que j'appuie sur un bouton, je vais jamais pouvoir vous parler.
15: Nous, on touche absolument rien.
0: Oh là là, qu'est-ce qui se passe ?
15: On n'attend du tout, monsieur.
0: Ah bah maintenant, il y a une double ligne téléphoniste en plus.
15: Ah non, mais non.
0: Ah si, j'ai très bien entendu, il y a une deuxième personne avec nous sur la ligne.
15: Oui, mais c'est moi qui suis aussi au bureau.
13: J'ai juste mis un haut-parleur pour que ma collègue entende.
0: Une collègue? Ah bah tiens, qu'est-ce que je disais?
13: Bah, parce qu'on est deux au bureau, je vois pas le problème.
0: Ok, donc en tout, vous êtes trois.
13: Non, là, on est que deux, nous.
0: Oui, plus le collègue que vous avez rajouté en double ligne, ça fait trois.
13: Bah, mais, non, mais on est mis sur haut-parleur.
0: Ah, maintenant, faut que je mette le haut-parleur en plus. Alors attendez, bougez pas.
13: Mais touchez rien, monsieur, on vous entend.
0: Le haut-parleur, on est d'accord, c'est aussi le bouton avec le téléphone barré.
13: Mais non, c'est pas le téléphone barré, non, non, c'est un petit haut-parleur avec un petit téléphone vert.
0: Attendez, j'appuie sur le petit téléphone barré.
13: Mais non.
0: Bah voilà, j'en étais sûr, comme par hasard, ils m'ont remis en attente. Bon, je rappuie. Allô?
13: Mais, enfin, bref.
0: Alors, je ne sais pas ce que vous fabriquez avec vos téléphones, mais ça ne marche pas du tout, hein.
13: Ben, là, je vais vous passer mon fils parce que...
0: Oh non, bah, passez-moi plutôt le patron.
13: Moi, mon fils, c'est le patron, donc je vais vous passer le patron.
0: Ah, d'accord. Dans ce cas, passez-moi plutôt monsieur mon fils.
16: Mais... Allô?
0: Bonjour, madame. On devait me passer monsieur mon fils.
16: Ah non, c'est pas une madame, là.
0: Admettons, monsieur Martin à l'appareil. Pardon, mais votre collègue...
16: Monsieur Martin, Martin de Rire et Chanson ou pas?
0: Ou attendez, on ne se serait pas croisé à Martinville.
16: Ah, c'est pour ça, ici, putain, c'est l'autre con.
0: Ah oui, ça c'est moi, ouais, je confirme.
16: Ah, puis vous êtes bien tombé avec ma mère, hein.
0: Ah bah, remerciez-la de ma part, je pense que tout le monde en a bien profité.
16: Parfait.
0: Bonne journée, au revoir madame, mon fils.
16: Ouais, bah, au revoir madame. Allez.
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18: Allô.
27: Oui, bonjour madame.
18: Bonjour monsieur.
27: Monsieur le maire est-il en mairie?
18: Vous êtes monsieur?
27: C'est monsieur de la place à l'appareil, la préfecture.
18: Il est en ligne actuellement, monsieur le maire.
27: Ah.
18: Ah, je peux vous le passer, là, il vient juste d'avoir terminé. Ne quittez pas.
27: Madame.
19: Oui, j'écoute.
27: Oui, bonjour, monsieur, la préfecture à l'appareil.
19: Bonjour, monsieur.
27: De la place. Dites-moi, nous faisons une tournée avec la Chambre de commerce actuellement dans la région et l'ambassadeur du Japon.
19: Ah.
27: Et donc, nous informons évidemment nos collègues de la Chambre de commerce japonaise que nous mettons à leur disposition aujourd'hui des manuels de franco-japonais un peu simplifiés pour toutes les secrétaires de mairie, les offices de tourisme, enfin, vous voyez.
19: Oui.
27: Ah, vous connaissez quelques mots en japonais, non?
19: Oh là là, non.
27: Ah, alors écoutez, je vais vous le passer. Il parle français, lui, hein. Mais il apprécie évidemment dans le texte qu'on glisse quelques mots, vous voyez, de manière récurrente, quoi, hein. Donc, pour dire oui en japonais, c'est ok.
19: Ok.
27: Ok.
19: Ok.
27: Oui.
19: Ok, oui.
27: Et donc, pour dire non, donc c'est so.
19: Non.
27: So.
19: So.
27: Voilà.
19: Oui.
27: Dormir.
19: Lolololola. Dormir, oui. Alors, pour dire bonjour, pour dire bonjour.
27: Bonjour, c'est Ohio. Ouais. Ohio.
19: Ohio.
27: Je vous le passe, hein. Ohio.
19: Bonjour, Ohio. Bonjour, Ohio.
22: Bonjour, monsieur le maire.
19: Bonjour, monsieur l'ambassadeur. Ohio.
22: Ohio.
19: Ohio.
22: Ohio.
19: Ohio.
22: Bonjour, monsieur.
19: Bonjour, monsieur l'ambassadeur. Merci beaucoup de m'appeler. Ça me fait beaucoup plaisir. J'en suis très flatté et très honoré.
22: Vous avez utilisé le manuel de franco-japonais.
19: Oui, j'ai entendu parler, oui, effectivement.
22: Alors, combien d'habitants dans votre ville?
19: 1325.
22: Sont-ils heureux?
19: Bien sûr.
22: Comment?
19: Oui, ok. Ok. J'ai perdu le mot. Ungui. Okuya, c'est ça?
22: Non. Okuya.
19: Okuya.
22: Okuya.
19: Okuya, c'est ça, voilà, oui.
22: Vous allez bien?
19: Oui.
22: Comment?
19: Okuya.
22: J'aime beaucoup votre département.
19: Très flatté, très honoré.
22: Il ne ressemble pas aux villes du Sud.
19: Non. Okuya. Non, non, je dirais... Non,
22: Non.
19: Sodom I.
22: Voilà. Mais vous l'aimez.
19: Bien sûr, monsieur.
22: Vous l'aimez.
19: Okuy.
22: Vous l'aimez beaucoup.
19: Okuy.
22: Vous y êtes né.
19: Je suis né, oui.
22: Ah, tous les gens qui habitent avec vous sont nés là.
19: Sodom I.
22: Vous êtes fiers d'eux.
19: Okuy.
22: D'accord. Ils votent tous pour vous.
19: Sodom I.
22: Mais vous êtes quand même bien élu.
19: Okuy.
22: Depuis combien d'années?
19: 1977.
22: Ça fait du travail.
19: Ça fait beaucoup de travail.
22: Ça fait du travail.
19: Beaucoup de travail.
22: Ça fait du travail.
19: Oui.
22: Très bien, monsieur le maire, voyez, c'est facile.
19: Oui.
22: Maintenant, je vais vous expliquer un mot qui veut dire au revoir.
19: Oui.
22: Donc nous disons Ronk.
19: Ronk.
22: Ronk.
19: Ronk.
22: Voilà, à s'inspirer.
19: Ronk.
22: Oul.
19: Ronk, oul. Ronk, oul.
22: Un peu plus inspiré.
19: Ronk, oul. Comme ça.
22: Voilà. À la fin, n'oubliez pas le « et ». Ronk, oulé. Et.
19: Ronk, oulé.
22: Plus fort à la fin.
19: Ronk, oulé. Ça va ?
22: Non ? Inspirez un peu plus.
19: Ronk, oulé.
22: Nous allons donc prendre congé de vous.
19: Oui.
22: Je ne vous ai pas trop retardé.
19: Sodom i.
22: Bon. Alors, monsieur le maire, au revoir.
19: Ronk, oulé.
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1: Bonjour.
0: Bonjour monsieur, c'est bien la quincaillerie. Oh, attendez, qu'est-ce qui se passe? Je crois qu'il y a mon téléphone portatif qui sonne.
1: Non, non.
0: Ah si, si, j'entends que ça sonne.
1: Non, c'est mon téléphone monsieur.
0: Ah, c'est vous qui essayez de m'appeler?
1: Non, j'ai mon téléphone qui sonnait quand j'ai décroché.
0: Oui, bah c'est normal qu'il sonne puisque je vous appelle.
1: Non, non, vous m'avez appelé sur le fil.
0: D'accord, et vous, en même temps, vous essayez de m'appeler sur le portatif?
1: Non, je vous appelle pas sur le portable.
0: Ah bah non, effectivement, ça ne sonne plus.
1: Bon, c'est pas grave.
0: Oui, bref, monsieur Martin à l'appareil, j'ai acheté un spray de dégraissant chez vous.
1: Vous avez acheté un dégraissant?
0: Voilà. Et alors ma femme s'en est pchitée sur le ventre, une catastrophe.
1: Pourquoi elle en a mis sur le ventre?
0: Bah c'est pour son summer bodies, elle voulait se dégraisser un peu avant les vacances d'été.
1: C'est quoi ce...
0: Mais alors problème, ça lui a fait des boutons partout.
3: Oui, dites-moi.
0: Bonjour madame, comme je disais, votre dégraissant n'est pas du tout adapté. Non seulement il n'a pas dégraissé ma femme...
3: Monsieur, écoutez, on va pas refaire l'apologie de l'histoire. Vous allez regarder déjà si vous l'avez acheté chez nous, monsieur.
0: Alors, sans faire d'apologisme historiste, je suis quand même sûr que je l'ai acheté chez vous.
3: Non, donc. Mais vous êtes sûr. Moi, je suis pas sûr de vous avoir vu déjà. Voyez.
0: Ah bah, ce que je vois, c'est qu'elle a dû se faire prescrire une crème déboutonnante pour enlever ses boutons. Donc ça, je vais vous apporter la facture.
3: Non, mais j'ai pas payé sa crème, monsieur. Attendez, entendons-nous bien.
0: Bon, bien sûr que si.
3: Bah, bien sûr que non, monsieur. Vous permet pas déjà.
0: Pardon, vous me vendez un dégraissant défectueux.
3: Non, non, monsieur, je ne vous permets pas.
0: Bon, alors disons que vous me vendez un dégraissant qui ne marche pas sur les femmes.
3: Monsieur, écoutez, moi je suis une... Monsieur, on va arrêter là tout de suite.
0: Oh, bah non, ce serait dommage. Oh,
3: si, si, non, non, non, mais attendez, attendez. Vous prenez pour qui, monsieur?
0: Alors, moi je suis monsieur Martin.
3: Non, non.
0: Ah, si, si. Et pardon de vous le dire, mais vos produits de beauté sont nuls.
3: Je vous ai pas vendu un produit de beauté, monsieur, réfléchissez.
0: Oula, surtout pas.
3: On est dans une société de matériaux de construction, monsieur. On n'est pas un esthéticien ici.
0: Ah oui, mais alors pourquoi vous vendez du dégraissant?
3: Mais ça vous regarde pas que je vends du dégraissant, monsieur.
0: Bah, avouez que c'est quand même bizarre de vendre des produits de beauté dans un
3: mais
0: magasin.
3: Mais c'est pas du produit de beauté. Vous êtes cinglé, hein, moi je vous le dis tout de suite. Hein. Vous allez vous calmer. Hein. Vous allez vous calmer direct. Hein.
0: Enfin, tu vas voir que ça va être ma faute.
3: Vous allez vous calmer tout de suite, hein, je vous le dis moi.
0: Pardon, mais enfin votre dégraissant ne fonctionne pas du tout sur les femmes.
3: Non, non, mais attendez. Du dégraissant, c'est pour les machines, monsieur. Sûrement pas pour la peau.
0: Ah si, si, Martine, c'est ma femme. Elle m'a expliqué.
3: Ah, votre femme. Eh ben, votre femme, magnifique. Écoutez, je connais pas, mais en tout cas, le gagnant est connu.
0: Comment ça, vous connaissez Martine?
4: Hey, bonjour.
0: Ah, bonjour, une autre dame. Bah, vous savez quoi? Passez-moi le patron directement, à la limite.
4: Oui, c'est moi.
0: Super. Donc, c'est pour un problème de dégraissage de femmes, comme j'expliquais à votre collègue.
4: Non, mais dégraissage de femmes, je suis pas une pharmacie.
0: Bah, de mieux en mieux.
4: Eh oui, mais ça n'a rien à voir avec moi, votre truc. Vous êtes drôle.
0: Merci, mais enfin, je vais quand même vous rapporter la facture.
4: La facture de quoi?
0: C'est ce que je disais. On a dû acheter une crème déboutonnante parce que votre pchit dégraissant, ça lui a fait plein de petits boutons.
4: Mais ce qui est normal. Personne penserait à mettre un dégraissant WD-40 sur le corps d'une femme.
0: Oui, ah bah c'est exactement ça, WC-40. Donc on est d'accord, il y a un problème qui vient de chez vous.
4: Mais non, c'est pas un dégraissant.
0: Écoutez, on va faire simple, je vais venir vous déposer ma femme.
4: Et ça sert à rien de déposer votre femme, que voulez-vous qu'on...
0: Eh bah vous lui faites une séance de dégraissage de femme.
4: Mais je sais pas, je fais pas ça moi.
0: Pardon? Vous refusez de dégraisser ma femme?
4: Mais c'est pas qu'on refuse, c'est qu'on peut pas dégraisser votre femme, c'est pas du tout notre truc.
0: Bon bah dans ce cas, vous me la changez.
4: Je la quoi?
0: Bah vous me la changez contre une neuve.
4: Mais quoi, votre femme?
0: Bah oui, vous faites jouer la garantie sur le produit.
4: Ah, oui, oui.
0: Vous dites comme quoi vous pouvez pas remettre à neuf le modèle existant. Non mais comme ça le problème est réglé, vous mettez une neuve à la place.
4: Mais en vrai c'est une farce, non?
0: Ah, en vrai c'est possible. Et qui c'est qui pourrait vous faire ce genre de farce téléphoneuse?
4: Les chansons.
0: Ah, ça dit quoi derrière?
4: Les chansons.
0: Bravo. Et au revoir madame.
4: Au revoir madame, monsieur.
0: Merci.
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20: Accueil service funéraire, bonjour.
24: Bonjour monsieur.
20: Bonjour.
24: Je suis bien aux pompes funèbres?
20: Oui, tout à fait, monsieur.
24: Oh, bah dites-moi, il y a du bruit chez vous. Hein?
20: Oui, effectivement, c'est l'heure du repas.
24: Ah, ouais, oui.
20: C'est pour ça.
24: Ah oui, oui, oui, j'entends ça. Bah dites-moi, c'est la bonne ambiance, hein?
20: Voilà, allez-y. Oui.
24: Ça fait du bien, hein?
20: Oui, oui, de souffler un petit peu de temps en temps.
24: Ah, bah oui, vous êtes à table, là, on boit un petit verre pour se détendre, hein?
20: Tout à fait, oui.
24: Ouais. Bon, écoutez, ma femme vient de mourir.
20: Comment?
24: Ma femme vient de mourir, il y a une heure, là.
20: Alors, ah, d'accord.
24: Mais bon, vous êtes tout prêts. Oh là, dis-moi, ça, c'est une mobilette, ça?
20: Je vais prendre. Ah, attendez, je vais aller chercher mon papier, je vais me mettre de l'autre côté.
24: Oui, pas de problème, vous inquiétez pas. Voilà. C'est la fête.
2: Vous êtes à quel endroit, monsieur?
24: Alors, moi, je suis au 2 avenue Maréchal Leclerc. Mais enfin, là, je vais boire un petit verre quand même, parce que... Quelle heure est-il, là?
2: Il est midi 20.
24: Oh, bah, dites-moi, c'est l'heure de manger, d'être cassé la croûte, quand même.
2: Vous êtes monsieur?
24: Alors, le tour.
2: D'accord. Et votre épouse est décédée à quel endroit?
24: Oh, bah, elle est décédée dans la chambre, hein.
2: À votre domicile?
24: Sur son lit, oui, oui, pas de problème, on est en rez-de-chaussée. Pour vous, c'est tranquille, je crois.
2: Alors, vous êtes à quel endroit?
24: Alors, nous sommes au 2 avenue Maréchal Leclerc.
2: D'accord.
24: Je vous embête, vous êtes en train de casser la croûte, vous avez autre chose à faire, là, quand même.
2: Non, mais je suis permanent, vous inquiétez pas.
24: Oui, bon, enfin, bon, vous étiez en train de manger, là.
2: Donc, c'est madame Letour, comment?
24: Je suis désolé. Marie-Josée.
2: Marie-Josée, d'accord.
24: Comme la chanson, vous connaissez, non?
2: Non.
24: Marie-Josée est mal chaussée.
2: Elle avait quel âge, votre
24: épouse? Elle enlèvera ses chaussons, on verra bien tous ces morpions. Et hop, Marie-Josée, vous connaissez pas ça?

0: 7h.
1: Oh.
0: 7h02.
1: Oh.
0: 7h03.
2: Bonjour, la météo.
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4: Est-ce que les clients viennent à 14 du matin dans les boulangeries?
5: Ah bon, bah écoutez, si vous le dites, hein.
4: Non, vous êtes abruti, il y a un problème là.
5: Ah bah faudrait savoir, parce que vous me dites qu'il vous faut le truc la nuit, après
4: on fabrique la nuit, mais genre pas à 4h du matin quand même. À 14h du matin, les clients sont couchés.
5: Sauf si vous les appelez pour qu'ils se réveillent plus tôt.
4: Vous êtes con, quoi?
5: Alors, je suis trop con, oui.
4: Non, mais attendez, vous êtes fonctionnaire, vous, c'est pas possible.
6: Passons à 14h du matin, 18h.
7: Allô?
5: Oui, bonjour madame.
7: Vous réfléchissez à ce que vous dites? Je vais cuire mes gâteaux comment? Je vais cuire au bois?
5: Bah voilà, on est d'accord.
7: Mais bien sûr, mais qu'est-ce que vous faites comme métier, vous?
5: Moi, je suis bûchiste.
7: Vous êtes bûchiste?
5: Absolument.
7: Donc si vous êtes bûchiste, dites-moi comment je fais pour mettre du bois dans un four électrique.
5: Vous le mettez tout simplement au fond du four, vous voyez
7: Ah oui, mais bien sûr, non mais oui, bah évidemment. Franchement, et vous êtes bûchiste?
5: Oui madame, bûchiste de père en fils.
7: Venez me voir ici, je vais vous faire voir comment ça se passe.
5: Non mais après, je vous en veux pas de pas comprendre, hein, c'est un peu technique.
7: C'est vous donc qui comprenez pas. Évidemment, et ma caisse enregistreuse, elle va tourner au bois.
5: Ah bah très bien, dans ce cas, je vous mets une deuxième stère.
7: Bah bien sûr, non mais vous dites n'importe quoi, une caisse enregistreuse, ça va tourner au bois.
5: Oui, je sais, vous allez pas m'apprendre mon métier.
7: Bah oui, non mais vous réfléchissez pas. Vous, votre électricité chez vous, c'est comment? C'est au bois?
5: Absolument, je tourne à 100% d'électricité boisique.
7: Non, mais vous me livrez rien du tout, j'en ai rien à foutre de votre bois, moi. Vous comprenez rien, hein.
5: Oh bah c'est la meilleure, ça va être ma faute.
7: Bon, vous arrêtez de vous foutre de ma gueule, vous, quoi?
5: On aide les gens, on propose des solutions clés en main.
7: Bah je vais vous la foutre où je pense, votre clé en main, moi, vous allez voir. Et votre serre de bois, l'amenez pas ici, parce que vous allez le prendre dans la gueule.
5: Bah après, faudra pas venir pleurer parce qu'on a plus de bois pour faire tourner le congélateur.
7: Oui, bah je vais t'en foutre un congélateur à travers la gueule, donc tu vas voir. Non, mais attends, il rigole du genou, lui. Donnez-moi votre numéro de téléphone.
5: Eh bah donnez-moi vous votre numéro de téléphone, puisque
7: non,
5: c'est...
7: Non, mais tu fous pas de ma gueule, tu viens de m'appeler, connard. Non, mais il se fout de ma gueule, lui.
5: Alors non, monsieur connard est un lointain cousin, moi je suis monsieur trop con.
7: Oh là là.
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9: Allô?
10: Oui, bonjour monsieur.
9: Oui?
10: Monsieur Gérard.
9: Oui?
10: Oui, bonjour, ce service des tables d'écoute à l'appareil.
9: Oui?
10: Vous connaissez le professeur Ledoux, monsieur dermatologue à Clermont-Ferrand, non?
9: Dermatologue à Clermont-Ferrand? Non, pas du tout.
10: Pas du tout, bon.
9: On n'a jamais eu à faire affaire avec ce monsieur-là.
10: Ce monsieur porte plainte parce qu'il a reçu un certain nombre de coups de fil dans lesquels on a pu entendre proférer des insultes. Oui, monsieur, je ne vais pas vous les énumérer, ni vous les citer. Le problème est que nous sommes remontés, évidemment, après enregistrement des appels, jusqu'à l'auteur de ces communications téléphoniques grossières.
9: Tiens.
10: Oui, elles proviennent du 73-35. C'est bien votre numéro?
9: Ah, c'est bien mon numéro. Mais alors là, vous m'étonnez, parce que cette personne, moi, j'ai jamais eu affaire avec elle. Et je vois pas qui est-ce qui est un peu... On est des gens civilisés, ici.
10: Donc ça ne vient pas de chez vous, d'après vous?
9: Ah, je vous le garantis.
10: Bon, alors nous allons faire une vérification. Professeur Ledoux, prenez l'écouteur.
9: Oui.
10: Merci. Oui, alors cette personne dissimule donc sa voix dans un élément en coton. Après expertise de la bande 1935, nous sommes aperçus que cet élément en coton était un slip en coton, un slip banal, un slip, vous voyez ce que je veux dire. Et donc il met sa tête dans ce slip.
9: Ça relève, mais c'est invraisemblable.
10: Monsieur, est-ce que vous avez quelque chose en coton que vous pourriez mettre sur la tête pour que nous puissions vérifier que vous n'êtes pas l'auteur de ces plaisanteries?
9: Écoutez, là, tout de suite, vous me prenez à court, enfin, quand même. Bien sûr, si vous voulez.
10: Je vous remercie, monsieur. Chers auditeurs, vous pouvez vous-même, chez vous, enfiler un slip en coton et vérifier que vous n'êtes pas l'auteur de cette plaisanterie. Merci.
9: Allô?
10: Allô?
9: Oui?
10: Oui. Alors, qu'est-ce que vous avez, là?
9: Ben, j'ai un slip en coton, si vous voulez, mais c'est ridicule.
10: Pardon, monsieur?
11: Tu te soumets à l'expérience?
10: Écoutez, monsieur,
9: moi, je viens faire l'expérience. Qu'est-ce que vous voulez que je fasse avec ça?
10: Alors, vous avez un slip en coton. Vous l'enfilez sur votre tête comme une cagoule.
9: Oui.
10: De telle manière qu'il couvre votre bouche et qu'il vous arrive sous le menton. Ensuite, vous plaquez ce slip sur la bouche.
9: Oui, oui, voilà.
10: Vous l'avez, là?
9: Ah oui, ça y est.
10: Votre voix n'est pas changée.
9: Ah, écoutez, je regrette. Mon épouse vient de partir, elle l'a vu elle-même.
10: Elle est à côté, là? Vous pouvez la rappeler?
9: Tu peux venir?
11: Oui.
9: Bon, elle prétend que j'ai rien sur la tête. Alors, est-ce que t'es témoin que je me mets bien le truc sur la bouche?
11: Oui, oui.
9: Mais écoutez, venez constater vous-même. J'ai le slip sur la tête, hein, et qui me couvre la bouche. Et je parle avec le slip sur la bouche, qui me colle sur la bouche.
10: Très bien. Alors, vous allez bien plaquer le slip sur la bouche.
9: Oui.
10: Le professeur Ledoux, dermatologue à Clermont, va donc vous entendre parler, hein.
9: Oui.
10: Et vous allez parler normalement dès que je vous entendrai le signal sonore, hein.
9: D'accord. Eh bien, je parle normalement et je dis que de chez moi, les gens sont toujours tenus correctement et n'ont jamais proféré d'insultes par téléphone.
12: Allô?
9: Oui?
12: Professeur Ledoux à l'appareil.
9: Oui?
1: Personne chez vous n'a jamais parlé avec un slip sur la tête.
9: Absolument, je vous garantis. Nous, ici,

0: Nous sommes une famille honorable.
1: Donc jamais vous n'avez parlé au téléphone avec un slip sur la tête.
0: Ah, je vous le garantis.
1: Vous le jurez?
0: Bah, sauf un instant.
1: Ah.
2: Oui, mais enfin là, vous lui avez demandé...
0: Vous venez de me demander de faire un enregistrement.
2: Oui, là, c'est pour l'enquête.
0: Pour l'enquête?
1: Ah bah oui, quand même, hein.
0: Mais qu'est-ce que c'est que cette histoire? Écoutez, c'est invraisemblable.
2: Ou alors, c'était une blague peut-être de la part de ce professeur, ça m'étonnerait. Le professeur, non, professeur.
0: Écoutez, c'est pas le professeur qui peut faire...
1: Je suis diplômé ancien interné des hôpitaux de Paris.
0: Oui.
2: Et vous étiez interné où ça?
1: Ben, à Sainte-Anne, à l'hôpital psychiatrique.
0: Qui?
2: Comment, monsieur?
0: Pardon, je comprends pas.
1: Ben, j'ai été interné 3 ans à l'hôpital Sainte-Anne, ancien interné des hôpitaux de Paris.
0: Oui. Ah. Ah ben voilà. Ça complique l'affaire.
2: Et vous êtes qui, alors?
1: Ben, je fais des canulars, moi.
0: Écoutez...
2: Ah ben d'accord.
0: Ah ben voilà.
2: Oh ben alors là, monsieur... Excusez-nous, alors.
0: Oh ben, je vous ai tout excusé, bien sûr.
2: Ah ben alors ça, on a été victimes d'un canular tous les deux.
0: Eh ben, j'ai compris. Ben voilà.
1: Eh ben, je vous ai bien eu, hein.
0: Ben, vous avez quand même pas réussi à me foutre un slip sur la tête, hein.
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4: Oui, allô?
5: Bonjour, monsieur. C'est bien ici le locataire de voiture?
4: Une entreprise automobile, oui.
5: Parce que moi, j'ai loué ma voiture à mon beau-frère.
4: Oui.
5: Mais comme je suis un particulier, j'ai fait ça à votre nom.
4: Non, mais attendez.
5: Donc j'avais un contrat à type que je me suis permis de recopier.
4: Non, mais attendez. Vous faites un contrat, vous copiez un contrat qui vient de chez nous.
5: Voilà.
4: C'est un faux, monsieur. C'est un faux document.
5: Ah, bah non, c'était un vrai puisque c'était le double. J'avais juste masqué les.
4: Ah, bah oui, Ah oui, vous avez maquillé. Donc vous avez fait un faux document, monsieur.
5: J'ai maquillé un vrai document.
4: Vous avez maquillé un vrai document. Mais ça s'appelle un faux.
5: Bah non.
4: Ah bon?
5: Bah, je crois pas, non.
4: Passez, on va voir ça.
5: Ah, bah, ça va être vite vu, oui.
4: Ah ouais, ça va être vite vu, oui. Maquiller un vrai document, ça s'appelle faire un faux. Vous venez sur place, voilà, je vous attends.
5: Ah bah je peux pas.
4: Comment vous pouvez pas?
5: Vu que j'ai loué ma voiture, je suis à pied, donc il faudrait plutôt venir me chercher avec un véhicule d'assistance.
4: Non, l'assistance, c'est pas nous, monsieur.
5: Bah si, puisque c'est vous qui avez fait la location.
4: Bon, c'est bon.
6: Avec nos feuilles?
4: Oui.
6: Il a pas le droit, là. Tiens.
7: Oui, allô?
5: Ah, bonjour, monsieur.
7: Vous avez un contrat à notre nom?
5: Oui.
7: En quel honneur?
5: En l'honneur que moi, j'ai locaté ma voiture, mais que je suis un particulier.
7: Non, mais attendez, vous vous moquez du monde? Vous voulez que j'appelle les fraudes?
5: Non, mais alors, c'est pas une fraude, parce que c'est ma voiture, quand même. C'est une voiture qui m'appartient, vous voyez.
7: Mais attendez, moi, je peux pas vous garantir un véhicule qui ne nous appartient pas.
5: Vous faites comme si, vous voyez, ça, c'est pas
7: non plus... Mais attendez, je fais comme si. Non, mais c'est pas possible, monsieur. Je n'ai pas fait de contrat de location avec cette personne. De quel droit vous faites des choses pour nous?
5: C'est ce que je vous dis, sinon j'ai l'air de quoi? Moi, je passe pour un amateur.
7: Non, mais attendez, vous aurez des problèmes. Nos véhicules sont personnels, on ne peut pas louer de véhicule qui ne nous appartient pas.
5: Mais non, pardon, vous n'avez rien compris.
7: Attendez, je ne comprends rien, mais vous voulez nous faire passer quelque chose sur notre dos qui n'est pas à nous.
5: Ah bah vous avez compris quand même.
7: On ne peut pas avoir de contrat à notre nom s'il n'est pas signé à notre nom.
5: Passez-moi le responsable dans ce cas.
7: Attendez. Allô?
5: Ah bah c'est madame, ça y est. Comme je disais, j'ai donc fait un contrat à votre nom.
8: De quoi mon nom? Mais c'est interdit de faire ça, monsieur. Mon assurance, elle servira jamais pour vous.
5: Bah enfin, excusez-moi, vous les utilisez bien, donc c'est bien que c'est...
8: Eh oui, mais moi avec mon assurance, avec mes véhicules et avec mon assurance.
5: Eh bah oui, le papier dit bien que c'est une voiture qui vient de chez vous, vous voyez.
8: Mais elle vient pas de chez moi, elle est pas dans ma base de location.
5: Alors c'est pour ça qu'il faudrait peut-être la rajouter, parce que...
8: Non, mais je la rajouterai rien du tout, monsieur.
5: Si on considère qu'on est collègues à ce moment-là...
8: Mais je suis pas collègue avec vous aussi.
5: Sauf si vous me faites un contrat d'embauchage.
8: Non, monsieur, moi je vous connais pas, vous avez fait un faux et moi je vais porter plainte contre vous maintenant.
5: Oh bah c'est la meilleure ça, excusez-moi.
8: Ouais, mais attendez, non mais vous rigolez quoi? Vous avez fait un faux avec mes contrats, avec un véhicule qui ne m'appartient même pas. Non mais vous êtes malade ou
5: ouais,
8: quoi?
5: Ça vous gonfle un peu les chiffres de la boîte en même temps, vous voyez ça vous...
8: Non mais vous rigolez ou quoi?
5: Franchement.
8: Non mais attendez, vous faites des faux et usage de faux. Mais vous avez le droit de faire ce que vous voulez, mais pas avec mes contrats de location, jamais de la vie, monsieur. Vous vous démerdez, moi mes assurances ne marcheront jamais.
5: Il faudrait me payer la franchise là?
8: Mais bien sûr, bah oui, deux fois même. Tiens, je la rembourse deux fois, je suis comme chez Carglass.
5: Non, sérieux?
8: Ouais, deux fois.
5: Ah bah écoutez, c'est super.
8: Mais non, mais vous êtes malade ou quoi? Mais moi je ne ferai jamais ça. Vous êtes qui là? Vous êtes qui?
5: Alors, monsieur Martin, vous me donnez mon nom, j'imagine c'est pour me faire un contrat.
8: Mais non, mais moi je voulais savoir qui vous êtes, mais monsieur Martin, je vais porter plainte contre vous s'il y a un truc qui arrive chez moi.
5: Ah, allô?
9: Allô?
5: Et une autre dame donc?
9: Vous voulez que je paye la franchise pour l'assurance d'une voiture que j'ai pas louée?
5: Bah, officiellement, c'est vous qui l'avez louée, c'est ce que j'expliquais.
9: C'est monsieur Martin, c'est ça?
5: Oui, c'est moi, oui.
9: Monsieur Martin Martin, de Martinville?
5: Oui, monsieur Martin Martin. Bravo!
9: Je suis rire et chanson. J'écoute ça souvent, tous les jours.
5: Très bien, alors mon conseil, continuez comme ça.
9: Merci.
5: Bonne journée.
9: Bonne journée à vous, monsieur.
5: Au revoir.
9: Au revoir.
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10: Mairie de Plogastel.
11: Oui, bonjour. On pourrait parler au maire, s'il vous plaît, de la part du transport de SOIC à Paris.
10: Alors, madame le maire n'est pas en mairie.
11: Ah.
10: Oui.
11: On peut avoir son secrétariat, je vous prie.
10: Je vais vous passer à la secrétaire générale à ce moment-là.
11: Je vous remercie.
10: Allô?
11: Oui, bonjour madame.
10: Oui, bonjour monsieur.
11: Transport SOIC à Paris.
10: Oui.
11: On vous appelle parce qu'on avait une livraison à faire à la mairie de Plougastel de Houlas et une erreur sur le bon de commande. Ils ont tiré Plougastel Saint-Germain.
10: Oui.
11: C'est bien votre mairie.
10: Oui, tout à fait. Vous êtes bien à la mairie de Plougastel-Saint-Germain.
11: Voilà. Et notre chauffeur va vous livrer et on reviendra chercher la marchandise demain matin à 9h pour l'acheminer sur Plougastel-Daoulas.
10: Alors, qu'est-ce que c'est au niveau de taille?
11: Alors, ça représente, il y a 30 000 œufs durs.
10: Oh, des œufs durs?
11: Oui, 30 000.
10: 30 000, mais c'est énorme.
11: Ça fait 200 mètres carrés au sol sur 1,60 m de haut.
10: 200 mètres carrés, mais je vois pas du tout, on va mettre ça.
11: C'est-à-dire?
10: Excusez-moi, je vous mets sur haut-parleur parce que comme j'ai un élu avec moi, j'essaye de voir quelle est la solution qu'on peut faire. Nous, le problème, c'est que la mairie, elle fait pas 200 mètres carrés, on pourra jamais stocker les œufs. C'est impossible.
11: Mais bonjour d'abord à l'élu qui est à côté de vous.
12: Oui, bonjour.
11: Allô?
12: Bonjour.
11: Oui, bonjour.
12: La destination de votre livraison, c'est Plougastel-Daoulas.
11: Voilà. Donc tout ce que vous avez à faire, en fait, c'est de récupérer les 30 000 œufs.
12: Oui, bah, mais on va les mettre où, c'est ça?
11: Comment?
12: Parce que nous, on n'a pas d'espace capable de recevoir en toute sécurité votre marchandise.
11: Mais à la mairie?
12: Non, Plougastel, c'est tout petit, monsieur.
11: Non, mais attendez, c'est juste le décharger, mettre les palettes à l'intérieur de la mairie, et demain matin...
12: Non, mais monsieur, on peut pas.
11: Non, mais attendez, si vous déchargez, vous êtes combien à la mairie?
12: Mais non, mais...
13: Personnel féminin!
11: Comment?
12: Non, mais il n'y a que du personnel féminin à la mairie.
11: Mais ça, c'est pas grave.
13: Du quoi encore?
11: Bah, non, attendez, monsieur, attendez. Il y a 140 palettes. Vous n'allez pas me faire croire, vous êtes combien de bras là-bas?
13: Non.
11: Combien?
13: Deux.
11: Eh ben, à deux, vous prenez une palette, madame. Excusez-moi, mais alors ça, c'est trop facile.
13: Non, mais vous prenez pour qui?
12: Non, monsieur, on peut pas. Franchement, on peut pas. Non.
11: Excusez-moi, quand j'entends quand même une femme. Je sais pas, excusez-moi, je vais essayer de vous prendre par les sentiments, mais je sais, vous aimez bien les animaux. Vous imaginez quand même qu'il y a eu 30 000 poules qui ont quand même pondu dans un effort collectif 30 000 œufs. Vous pouvez pas ignorer l'effort qu'ont fait toutes ces poules quand même. C'est un peu, excusez-moi, madame, puisque c'est madame qui dit qu'elle peut pas transporter des palettes. Je trouve ça un peu léger, hein. Non, mais pardonnez-moi, moi je dis ce que je pense, hein, je suis comme ça.
12: Ouais. Bon, mais non, mais les dames n'ont rien échangé du tout. Non, mais vous voyez pas un peu la situation, c'est pas Rungis ici, c'est Plougastel-Saint-Germain, c'est une petite commune, on n'a pas ce qu'il faut pour assurer le transvasement de votre matériel.
11: Mais si vous êtes trois, vous avez dit, il y a deux femmes et vous.
12: On n'est pas trois.
11: Alors là, je comprends pas bien.
12: Ouais, je suis de permanence ici, moi. Je ne suis pas... on m'a pas demandé de décharger des œufs aujourd'hui, ni au personnel communal.
11: Ah bah attendez, excusez-moi.
12: Tranquille, on nous dit, il y a je sais pas combien d'œufs qui arrivent sur des palettes, mais on n'y est pas absolument pour rien en cette affaire, nous.
11: Bah un peu quand même, puisque...
12: Ah bon?
13: En quoi?
11: Bah attendez, madame, excusez-moi. D'abord, ça m'étonne d'entendre ça de la part d'une femme. Je vous rappelle quand même que la femme, c'est elle qui enfante. Si elle peut pas, par solidarité avec les poules qui pondent, alors là... Où est-ce qu'on va?
13: Je suis responsable de la mairie et mon travail, ce n'est pas de m'occuper d'œufs, c'est de travailler.
12: Exactement, on a un autre.
13: On a en mairie.
11: Oui, excusez-moi, madame, mais vous êtes une femme, madame.
13: J'en ai rien à faire, je suis une femme.
11: Ah, bah si, vous avez dit que vous étiez une femme et que vous ne pouvez pas décharger des palettes, faut pas déconner, quoi.
12: Bah écoutez, moi je vous propose, il y a une gendarmerie, téléphonez à la gendarmerie.
11: Mais on les a déjà appelés.
12: Qu'est-ce qu'ils ont dit, eux?
11: Eux, ils veulent pas les décharger, eux.
13: Bah oui, ça va, bien sûr.
11: Bah non, mais parce qu'ils disent qu'ils sont gendarmes, qu'ils ont autre chose à faire, enfin bref.
12: Oui,
11: ça, je veux bien comprendre. Alors que nous, on vous donnera la pièce.
12: Bah, et les dames à travail, elles sont pas payées pour aller décharger des œufs dans un camion.
13: On n'a pas le droit.
11: Bah, attendez, bon, alors, est-ce que vous pouvez au moins prendre les 3 tonnes de mayonnaise qui vont avec et les mettre au frais?
12: C'est une connerie.
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15: Allô.
5: Bonjour monsieur, c'est bien la papeterie?
15: Oui.
5: Monsieur Martin à l'appareil, les désinsectifieurs Martin?
15: Oui.
5: Vu que vous êtes zone à risque, je vais venir faire un traitement anti-punaise chez vous.
15: Bah oui, mais alors une papeterie, c'est à risque?
5: Ah bah une papeterie, bien sûr, je l'ai vu sur internet.
15: Alors vous avez tapé punaise sur internet et on vous a mis papeterie.
5: C'est ça, j'ai marqué où trouver des punaises et ça m'a dit dans les papeteries.
15: On parle pas des mêmes punaises, je sais pas si vous savez ce que c'est qu'une punaise.
5: Oh bah pardon, désinsectifieurs Martin, on est désinsectifieurs de beau-père en beau-fils.
15: Oui, bah alors justement.
5: Donc si internet il dit qu'il y a des punaises dans les papeteries, c'est bien qu'il y a des punaises dans les pâtes à
15: riz. Il y a des punaises chez moi, mais vous me laissez pas finir ma phrase.
5: Ah non, mais n'en dites pas plus, j'arrive.
15: Oui. Oui, allô?
5: Bonjour monsieur, vous êtes le patron?
15: Oui, pourquoi les femmes ne peuvent pas être responsables, monsieur?
5: Bon, qu'est-ce que vous dites? Vous vous rendez compte?
15: Oui, moi
5: aussi. Les femmes ne peuvent pas être responsables. Pardon, mais moi ma femme, madame Martine Martin,
15: oui.
5: Elle est patronne.
15: D'accord. Et vous, monsieur Martin?
5: Ah bah moi je suis un monsieur, donc je ne peux pas être patronne.
15: Pardon, je crois qu'on a démarré.
5: Oui. Oui, bah c'est pas grave, on recommence. Bonjour monsieur, donc vu que sur internet ils disent que vous êtes zone à risque.
15: Qu'est-ce que vous êtes en train? Donc vous avez regardé sur internet.
5: Voilà, et il y a écrit, dans une tapeterie, on trouve des punaises décoratives, des punaises de tableau.
15: Mais je m'en fous d'internet.
5: Bah pardon, mais c'est la preuve.
15: Moi je ne fais aucune recherche sur internet, hein.
5: Oui, eh bah faites une recherche sur fax ou sur Minitel, vous verrez, c'est pareil.
15: Et donc vous appelez toutes les papeteries en disant je vais venir traiter vos jeux.
5: Voilà, donc rien qu'aujourd'hui, je dois déjà intervenir dans 2753 caquetteries.
15: Vous allez intervenir où?
5: Bah dans votre carpeterie.
14: Ah oui.
5: Oui, je vais remplir l'intérieur du magasin d'eau chaude pour le faire bouillir.
14: Mais moi, j'ai pas envie de faire bouillir l'intérieur.
5: Mais si, en faisant bouillir le magasin 2-3 jours, ça vous débarrasse de toutes les punaises.
14: Mais je ne veux pas. Il n'y a personne qui rentrera ici. C'est compris ou pas?
5: Ah bah non, personne ne rentre dans votre paquetterie pendant qu'on la fait bouillir. Ça, on est d'accord.
14: Non.
5: En attendant, je vais passer mettre des pancartes devant pour prévenir qu'il y ait des risques d'infectage.
14: Ah non, non, non, non, non. Vous ne mettez pas devant mon magasin.
5: Non, mais ça va. Il y a juste écrit « Attention, punaise, le port du scaphandre est vivement recommandé. »
14: Ah non, non, non. Je vous le dis tout de suite. Si vous mettez n'importe quelle pancarte devant le magasin en disant « Attention, punaise. »
5: Mais vous inquiétez pas. En même temps, je vais vous déposer des scaphandres pour vos clients.
14: Ah bah certainement, vous allez être reçu.
5: Ah, et bah c'est super. Merci beaucoup.
14: Non.
5: Quoi non?
16: Je comprends pas du tout ce que vous me dites là, monsieur.
5: Bonjour madame, c'est peut-être parce que je le disais pas à vous, mais à votre collègue.
16: On n'a pas de zone à risque ici, on est dans une papeterie.
5: Oui, non, mais je sais que vous êtes dans une papeterie.
16: Eh bien, vous me faites voir un papier et...
5: Ah bah le papier, je vais vous le faire voir tout de suite. Attendez, j'active la vidéo téléphonie. Hop, le voilà, là.
16: Je vois rien du tout, monsieur, je peux pas voir.
5: Ah bah si, je le tiens juste devant la caméra, là.
16: Non, j'ai pas de téléphone avec caméra, moi.
5: Non, alors c'est moi qui ai activé ma caméra. Vous, il suffit de regarder votre téléphone.
16: Non, je vois. Bah enfin, monsieur, je ne vois rien.
5: Est-ce que vous avez activé le récepteur vidéophonique?
16: Bah, je sais pas. Il y a une caméra, vous êtes en train de me téléphoner, je avec un téléphone et je peux vous voir en caméra.
5: Ah bah ouais, je sais, moi aussi je trouve ça dingue, tout ça juste avec un téléphone.
16: Bah vous êtes où là?
5: Bah je suis en face de mon téléphone, là je vous fais coucou.
16: Non mais moi j'en ai pas monsieur, donc...
5: Coucou, et là, vous me voyez?
16: Non, excusez-moi.
5: Alors attendez, bougez pas, je vais inverser le flux camératologique.
16: Ouais mais vous...
5: Eh ben moi je vous vois maintenant.
16: Non mais attends, c'est des conneries, excusez-moi.
5: D'ailleurs vous auriez pu mettre un slip, pardon.
16: Mais non mais...
5: Ou au moins croiser les jambes, je sais pas.
16: Au revoir.
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18: Allô?
19: Oui, eh ben, oui, ne quittez pas, monsieur. Hein, c'est la station d'épuration, l'appareil. Ne quittez pas. Hein. Merci. Allô?
18: Oui.
19: Oui, bonjour, je voudrais parler à monsieur
18: Il est pas là, il travaille ce matin.
19: Ah, pardon, vous êtes son fils?
18: Oui, je suis sa maman. Hein.
19: Ah, pardon, bonjour madame. Vous
18: bonjour
19: avez...
18: monsieur.
19: Excusez-moi, je...
18: Mais
19: je...
18: c'est pas grave, hein.
19: Je suis l'ingénieur de la place à la station d'épuration à Fontenay, là.
18: Oui.
19: On a eu des petits problèmes ce matin. On se demande si c'est pas les prémices du bug. Vous savez que des stations d'épuration, c'est régi par ordinateur.
18: Oui.
19: Et donc on fait un contrôle parce qu'il y a des... Apparemment, on aurait... C'est pas grave, mais on vérifie quand même. Est-ce que vous avez bu de l'eau potable?
18: Bah écoutez, nous, l'eau, c'est l'eau du puits.
19: Ah, et on va faire un petit... Vous n'avez rien sorti? Vous n'avez pas eu des picotements? Rien du tout? C'est pas grave, hein, je vous rassure tout de suite, mais on vérifie quand même. Hein. Bon, est-ce que vous avez un thermomètre?
18: Un thermomètre...
19: Pour prendre la température, hein, pas...
18: Oui, oui. Ah oui, d'accord, oui, je comprenais pas, oui.
19: Voilà, il faudra en prendre un, s'il vous plaît, on va vérifier ensemble. On fait ça sur tous les habitants de la ville aujourd'hui. Hein.
18: Il faut que je prenne un thermomètre, puis s'il que vous je prenne plaît. La température, c'est ça?
19: Voilà, on va voir ça tout de suite ensemble. Hein.
18: D'accord, écoutez, attendez une seconde, je vais y aller.
19: Merci, madame. Voilà, donc à tous et toutes qui nous écoutez, vous faites la même chose, vous prenez un thermomètre, et vous allez faire scrupuleusement ce que nous allons vous demander, puis appeler le standard de la radio. C'est délicat, mais c'est pas grave.
18: Oui?
19: Allô?
18: Oui?
19: Ah, vous avez le thermomètre, madame?
18: Oui, oui.
19: Très bien, donc vous allez prendre votre température.
18: Oui?
19: Vous me dites quand vous avez introduit le thermomètre. Hein.
18: Ça y est, c'est fait.
19: Vous l'avez où, là?
18: À l'anus.
19: D'accord. Et on attend une petite minute.
18: Oui.
19: J'espère que ça se passe bien. Pas de difficulté pour l'introduction?
18: Non, non.
19: Parce que nous avons une plainte d'une dame du quartier, là.
18: Ah bon?
19: Elle nous a dit qu'elle avait un anus donc avec une qui faisait donc à peu près 50 centimes. Mmh. Et que là, depuis ce matin, elle était à 5 francs. Donc on lui a dit que c'était pas la peine de faire d'histoire pour 4,50 francs, bien entendu. Hein. C'est normal, hein, mais vous savez, il y a des gens qui se plaignent tout le temps.
18: Hein. Oui, oui.
19: Je vous dirai quand le sortir. Hein.
18: Oui.
19: Ça se passe bien?
18: Oui, oui.
19: Oui, ben, vous avez l'habitude?
18: Oh oui.
19: je parlais de la température.
18: Non, mais...
19: Bien.
18: Je peux l'enlever, là, non?
19: 2 secondes encore.
18: Oui.
19: Pour le plaisir.
18: D'accord.
19: Voilà, vous pouvez l'enlever.
18: 37,1.
19: Ah. Vous avez 37,1 dans les fesses, là?
18: Oui.
19: Ben, il y a des dames à qui ça ferait plaisir, hein?
18: Je sais pas. Ben, on sait jamais, hein?
19: Est-ce que vous pouvez recommencer?
18: Ben, écoutez, je vais le faire, oui.
19: Ben, je vous remercie. Ça fait du bien, non?
18: Ça fait pas de mal, de toute façon.
19: Heureusement qu'on n'est que tous les deux hein, au téléphone, vous imaginez. Hein.
18: Oui, c'est vrai.
19: Imaginez qu'il y ait des centaines de milliers de personnes qui nous entendent. Ça serait quand même plus délicat. Hein.
17: Tout à fait.
19: Par exemple, si on était sur une radio.
17: Mais...
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20: Oui, bonjour.
5: Bonjour monsieur, je suis
20: Madame.
5: Bien... Ah, bonjour monsieur, madame, je suis monsieur Martin.
20: Oui.
5: Je suis bien chez l'agricultageur.
20: Oui.
5: C'était pour vous confirmer votre abonnement au service Martin Flix.
20: Comment vous dites confirmer, ça m'étonnerait, parce que moi je suis qu'une vendeuse ici, donc si monsieur y a souscrit à Netflix...
5: Alors non, c'est pas Netflix, c'est Martin Flix. C'est la même chose, mais sans l'image, je vous raconte au téléphone des films et des séries que vous ne voyez pas.
20: Ah, attendez, attendez, hein. Moi je prends pas le risque.
5: Donc je valide votre inscription, puisque comme vous confirmez...
20: Mais je confirme rien du tout monsieur, je peux pas... le risque de confirmer, moi.
5: Bah, vous m'avez dit...
20: Mais attendez, mais qu'est-ce que vous racontez? J'ai rien dit du tout, je confirme rien du tout, moi.
21: Oui, allô?
5: Bonjour, madame.
21: Ah non, monsieur, je suis pas abonné, rien du tout, hein.
5: Ah si, là, ça y est, vous êtes abonné, c'est confirmé, hein.
21: Sur quoi?
5: Sur Martin Flix, les séries et le cinéma, mais sans l'image.
21: Ah bah, j'y vais pas au cinéma. Non, non, monsieur, j'ai jamais téléphoné. Retirez-le, puis c'est tout, hein.
5: Je voudrais bien, mais c'est déjà validé sur votre ligne téléphoniste.
21: Déjà, monsieur, je suis même pas sur l'annulaire.
5: Vous êtes pas sur l'annulaire?
21: Non, je suis pas sur l'annulaire.
5: Moi, je vous ai trouvé sur l'annulaire, hein.
21: Bah, retirez-le, alors.
5: Alors, je retire l'annulaire.
21: Retirez l'annulaire.
5: Voilà, j'ai enlevé l'annulaire.
21: Retirez-le, allez, hop.
5: Mais à la place, je me permets de vous mettre l'index.
21: L'index de quoi? Premièrement, j'ai pas de Facebook, j'ai rien du tout. Alors, je ne comprends pas...
5: Ah, bah, rien à voir, mais puisque vous demandez, je vous rajoute un abonnement Facebook.
21: Oh non, je l'ai pas. Je vais pas payer des trucs et vous allez pas me mettre ça sur le dos. Hein.
5: Non, mais c'est 45 euros par mois, donc...
21: Ah bah ouais, bah, je vais pas payer 45 euros pour ça.
5: Sur 6
21: hein.
5: mois, ça fait donc 45 x 6 égale 1257 euros.
21: Oh ouais, bah, ah bah, c'est pas vous qui les donnez aussi. Hein. C'est 1250 euros.
5: Ah bah là. Oui, bah alors, dans ce cas, fallait pas s'abonner. Hein.
21: Mais non, je ne suis pas abonné. Monsieur, et vous êtes têtu là.
5: Vous allez pas chipoter pour 1200 balles.
21: Ouais, bah ça, bah, c'est à voir que c'est pas vous qui les donnez. Hein. Premièrement, j'ai pas Facebook, j'ai pas d'appareil, j'ai rien du tout. Alors, retirez tout et puis c'est tout.
5: Ah bah là, vous m'avez validé.
21: C'est vous qui me balisez. Hein.
5: Je vous balise l'appareil Facebook.
21: Et je vous ai jamais rien pu commander, bon sang, merde. Vous annulez tout.
5: Même l'appareil Facebook.
21: Vous annulez tout.
5: Attendez, alors, quittez pas, je vais avec mon responsable. Monsieur Martin, j'ai une dame là au téléphone.
21: Non, mais.
5: Elle a changé d'avis là, elle m'a dit qu'elle veut plus l'appareil Facebook.
21: Et non, mais, et monsieur, je vous parle.
5: Non, elle nous entend pas, je l'ai mise en attente.
21: Je vous parle, là.
5: Non, elle entend rien, là.
21: Non, mais je peux vous dire quelque chose?
5: Bah non, vu que vous m'entendez pas, vous pouvez pas me dire quelque chose.
21: Eh, hey, monsieur.
5: Oui, je vous entends, ça va, je suis pas sûr.
21: J'ai quelque chose à... ouais, allô?
5: Oui, ne quittez pas.
21: Non, mais je vais vous dire quelque chose.
5: Ah, allô?
21: Allô, ouais, ben je vais vous dire quelque chose. Vous m'écoutez?
5: Ah, bah non, puisque je viens de vous remettre en attente.
21: Non, mais arrêtez un petit peu, merde.
5: Bon, alors attendez, je vous passe mon responsable, parce que là, c'est...
21: Et allez-y.
5: Monsieur Martin, je vous passe la dame. Allô?
21: Allô, bonjour, monsieur.
5: Oui, bonjour, madame.
21: Non, mais écoutez, monsieur.
5: Donc, ce qu'on va faire, c'est qu'on va faire un geste.
21: Vous annulez tout?
5: On va arrondir à 2000.
21: Oh, bah non, vous, eh ben alors, du fait que je vais aller chercher, vous y êtes plus, là. Je ne paye rien du tout, mais mettez 100 euros, bah, vous êtes...
5: Oh, bah, je rajoute 100 euros.
21: Oh, bah, alors,
5: en liquide, ça, c'est possible,
21: mais pas de liquide, je vais pas vous donner 1000 euros.
5: Alors, c'est un échelonnage, donc c'est juste 1000 euros chaque mois pendant 3 mois.
21: Non, mais je vous dis, vous annulez tout, vous avez pas le droit d'échelonner, vous annulez tout.
5: Dans ce cas, je peux vous proposer un premier paiement comptant de 7483 euros.
21: Non, mais je vous dis, vous annulez tout, des 1000 euros et des machins.
5: Plus un crédit du même montant sur 25 ans.
21: Vous foutez de moi, vous me prenez pour un glo-glo, là.
5: Écoutez, monsieur Glo-Glo, je vous propose un nouveau geste.
21: Non, il n'y a pas de geste à faire,
5: On arrondit à 37 442 euros.
21: Non.
5: Plus 221 560 euros de frais de dossier.
21: Non, mais vous arrêtez tout, merde.
5: Ah non, mais attention, à ce prix-là, je vous offre un appel trop con.
21: Non, rien.
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23: Allô?
24: Oui, allô, je suis bien à la syphilis.
23: Ah non, pas du tout, vous êtes à la mairie de la Gripperie.
24: À la Gripperie? Ah oui, mais la Gripperie va s'appeler maintenant la syphilis dans le plan de réforme des communes et des régions.
23: Écoutez, là, c'est, je vous dis pas le contraire, mais franchement, ça n'est pas arrivé jusqu'à nous encore.
24: Ah bah écoutez, je suis à la préfecture, donc j'ai vu ça sur les réformes, c'est le 337, qu'est-ce que c'est que ça, Daumier?
23: Bah écoutez, moi je suis la secrétaire.
24: Daumier?
23: Monsieur le maire ne m'a rien dit, ça m'étonnerait quand même qu'il ne me l'ait pas dit.
24: Bon, je vous passe monsieur Daumier, c'est le chef du service de monsieur le préfet. Hein.
23: Entendu.
24: Ne quittez pas. Allô?
23: Oui, bonjour monsieur.
24: Bonjour madame, monsieur Daumier à l'appareil.
23: Oui.
24: Je suis à la mairie de Gripperie.
23: Oui.
24: Ah bah oui, c'est ça, oui, vous n'avez pas reçu le courrier.
23: Ben non.
24: Ah. Normalement, vous auriez dû recevoir la circulaire qui est en application de la réforme des communes et des régions.
23: Mmh.
24: et donc qui fait que votre commune va être débaptisée ainsi que 1621 communes françaises.
23: Ah.
24: On vous a informé peut-être du nom de votre...
23: Eh bien, on vient de me le dire, mais si vous voulez bien me le redire quand même, là, parce que j'avoue que j'ai pas bien entendu toutes les syllabes.
24: Alors, votre commune, la Gripperie, devient donc officiellement, à partir du 1er janvier 2010,
23: oui,
24: la Syphilis.
23: Oh. Bon.
24: Donc, vous devenez donc, pour les hommes, les syphilitiques. Oui.
23: Oui.
24: Et les syphilitiques.
23: Oui.
24: Sur chancre.
23: Sur centre ?
24: Non, sur chancre.
23: Oui.
24: Nous avons hésité longtemps entre vous appeler donc la commune de la Syphilis avec blénorragie. Il y a eu des hésitations en préfecture avec le ministère.
23: Bon, heureusement que je suis assise, quoi. Hein.
24: Sinon, vous seriez tombée ?
23: Ouais, je serais tombée, oui.
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1: Oui ?
5: Oui, bonjour, monsieur.
1: Non, c'est madame.
5: Admettons, je suis bien chez le boulangiste.
1: Oui ?
5: C'était pour vous prévenir que j'ai un petit jeune qui va commencer à travailler chez vous à partir de vendredi.
1: Ouais, mais j'ai pas de jeune qui va venir au magasin.
5: Ah bah si.
1: Vous avez demandé à qui ? Vous pouvez pas m'imposer quelqu'un comme ça ? Vous auriez peut-être pu nous contacter, j'aurais dit non tout de suite, de toute façon.
5: Bah, c'est pour ça que je vous ai pas contacté avant, parce que si c'était pour dire non, valait mieux que je vous contacte après.
1: Je regrette, c'est pas la peine de m'envoyer personne, il va repartir aussi vite.
5: Non, non, on s'est mal compris. Je ne vais pas vous envoyer personne, puisque je vais vous envoyer quelqu'un.
1: Vous allez m'envoyer personne, vous allez m'envoyer quelqu'un, c'est quoi votre cirque ?
5: Parce que vous dites qu'il faut pas vous envoyer personne, mais non, puisque je vais vous envoyer quelqu'un.
1: Bah, non, rien du tout. J'ai pas fait de contrat, j'ai rien signé.
5: Non, mais moi je l'ai fait, je me suis permis de le faire.
1: Non, mais vous êtes un peu gonflé, quoi. J'ai rien signé, vous m'avez jamais rien demandé.
5: Non, ça c'est vous qui me dites.
1: Ben non, je n'ai rien signé.
5: Oui, bah on fait celui qui n'a rien signé.
1: Mais je vous dis que non.
5: Alors prouvez-le.
1: Bah, quoi que je dois prouver, je sais même pas en quoi que ça concerne.
5: Alors on fait celui qui sait pas en quoi que ça concerne.
1: Mais non, vous n'avez qu'à m'envoyer les papiers, que je vois si c'est ma signature.
5: Vous allez gommer ?
1: Mais je vais pas gommer, je vais pas signer, c'est pas la peine, je vais pas le gommer.
5: Bah alors jurez que vous allez pas gommer ?
1: Bah si, je le jure. Non, mais.
5: Alors entre nous, effectivement, c'est moi qui ai signé le papier. Ce qui compte, c'est que ce soit signé, que ce soit vous ou moi, c'est pareil. Vous voyez, c'est.
1: Ah bah non, c'est pas pareil. Non, mais oh, c'est un faux. Je regrette, c'est un faux. Attendez, il a envoyé un papier et un contrat de travail, on n'a rien fait du tout.
2: Allô ?
5: Ah, un autre monsieur.
2: Vous pouvez pas faire des papiers à quelqu'un sans demander à l'entreprise si elle est d'accord pour l'accueillir ?
5: Bah, moi, si vous voulez, étant mon propre patron, je peux décider...
2: En tant que patron, vous pouvez imposer des salariés dans une entreprise ?
5: Ah bah, on est d'accord.
2: Non mais attendez, vous plaisantez ou quoi ? Là, je m'en fous. Vous n'avez pas signé... Bon, attendez, c'est la meilleure. Vous signez des contrats sans voir les partenaires. Alors là, on m'a déjà fait des coups, mais alors celui-là, pas encore.
5: Non mais enfin, si vous êtes contre l'employisme, après...
2: Vous plaisantez ou quoi ? Je m'en fous. Vous comprenez ce que je vous dis ?
5: Oui, mais comme j'ai validé l'embauche chez vous, je peux...
2: Mais vous n'avez pas le droit de valider une embauche chez moi. Enfin, vous savez de quoi vous parlez ou quoi ? C'est quoi votre métier à la base ?
5: Alors, à la base, c'est mon beau-frère qui est employeuriste et qui m'a donné la passion de l'employisme.
2: Vous êtes dans l'employisme, donc vous signez des contrats et moi, je suis obligé de prendre le gars. Non, mais vous êtes malade ou quoi ?
5: Bah, pour vous, c'est du bénéfice, si vous voulez, dans le sens où c'est un
2: non,
5: petit jeu.
2: Non, j'ai trop de personnel, j'en veux pas. Qu'est-ce que je vais lui faire faire ? Balayer ?
5: Peut-être que parmi vos employés, il y a quelqu'un dont vous souhaitez vous débarrasser et que lui pourrait prendre sa place.
2: C'est n'importe quoi.
5: Parce qu'il y a toujours quelqu'un qu'on traîne un petit peu comme un boulet.
2: Bah, il y a 5 minutes, vous me parliez d'employisme, me faire travailler machin, et là, vous me demandez de virer quelqu'un pour prendre quelqu'un avec votre contrat.
5: Voilà, donc il viendra.
4: Attendez, monsieur Martin.
5: Ah, c'est madame.
4: Excusez-moi, votre beau-frère est là ou pas, monsieur Martin ?
5: Mon beau-frère, oui, je vous le passe.
4: Ouais, d'accord. Ok, j'attends le tut-tut ou...
5: Le tut-tut ?
4: Ouais.
5: Ah, madame est connaisseuse. Alors attendez, ne quittez pas, je vais transférer l'appel parce que là, ça mérite.
4: Tut-tut-tut-tut-tut-tut-tut-tut. Ah ouais ?
5: Allô ?
4: Oui.
5: Bonjour madame, je suis mon beau-frère.
4: Bon, je vous ai reconnu, j'écouterai les chansons tous les jours.
5: Ah bah j'avais l'impression un petit peu.
4: Mais je peux vous passer mon beau-frère si vous voulez.
5: Ah bah passez-moi votre beau-frère.
4: Allô ? Ouais.
5: Vous êtes un vrai beau-frère ou pas ?
4: Oui, un vrai.
5: Ah bah dans ce cas, on va faire une discussion entre beau-frères, ne quittez pas. Martin ? Oui ? Je te passe le beau-frère du beau-frère. Ah bah oui. Allô ?
4: Oui, allô.
5: Est-ce que je pourrais parler à votre beau-frère s'il vous plaît ?
4: Oui.
5: Merci.
4: Allô, bonjour.
5: Ah attendez, là c'est le beau-frère du beau-frère.
4: Ouais.
5: Ah bah je vous repasse mon beau-frère. Martin, ouais, je te repasse le beau-frère, ouais. Allô ?
4: Allô, oui, c'est moi.
5: Bonne journée alors.
4: À vous aussi.
5: Au revoir.
4: Ça fait bien plaisir de vous avoir eu. Bonne journée.
6: 7h. Oh. 7h02. Oh. 7h03.
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9: Aérospatiale, bonjour.
10: Bonjour madame, c'est bien l'aérospatiale?
9: Oui monsieur.
10: Je voudrais la direction.
9: Ah, je suis désolée, là actuellement ils sont peut-être en repas, le secrétaire également. Ils pouvaient essayer de rappeler un peu plus tard.
10: Non madame, c'est urgent.
9: Oui.
10: Est-ce que vous pouvez leur transmettre un message? Je retourne à mes observations pendant ce temps-là, moi. Il faut que je retourne voir l'évolution du phénomène constaté.
9: Ah. Ouais. On vous a dit de contacter une personne particulièrement pour ça?
10: On m'a dit d'appeler la direction dès qu'il se passerait quelque chose. Donc vous avez de quoi noter?
9: Oui.
10: Alors, je suis monsieur Robert Ledoux.
9: Oui.
10: Et donc j'ai un télescope, hein, je travaille à mon compte. J'observe depuis 2 jours la Lune.
9: Oui.
10: Et on m'a demandé de faire mon rapport, hein.
9: Oui.
10: Je suis expert, hein.
9: Oui.
10: Voilà ce qui se passe, madame. D'après mes observations de cette nuit, vous savez que la Lune est de plus en plus visible.
9: Oui.
10: On est en période de pleine Lune, hein. Mm-hmm. Il y a une agitation. Donc j'ai observé une matière qui était donc à la base d'un cratère alors qu'elle n'y figurait pas la semaine dernière. J'ai fait un grossissement au 1/500 millième.
9: Ouais, 500 millième. Mm-hmm.
10: Mes observations sont formelles, madame. On a chié sur la Lune.
9: On a chié sur la Lune?
10: Oui, madame.
9: Donc, ça prouverait qu'actuellement, il y a quand même quelqu'un.
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11: Oui.
5: Voilà. Oui. Allô, vous m'entendez?
11: Oui, j'entends bien.
5: Pardon, mais il y a quelqu'un qui dort à côté de vous, non?
11: Ah non, personne.
5: Bon, alors pourquoi vous chuchotez?
11: Je chuchote pas, là, je suis en train de parler fort. Ma femme, elle m'entend au fond du restaurant.
5: Ah bah non, vous parlez tout doucement, comme ça.
11: Vous avez pas mis en sourdine, des fois? Vous savez, le téléphone, ça se règle, le son.
5: Le mien, je crois pas. J'ai juste un bouton marqué volume, plus et moins.
11: Ah oui?
5: Quoi, oui? Vous croyez que c'est ça?
11: Bah oui. Oui, oui, oui.
5: Non.
11: Oui? Faut appuyer plus.
5: Attendez, je fais plus, plus, plus. Voilà, allez-y, parlez.
11: Allô?
5: Oula! Oh! Et ça va, c'est pas la peine de crier non plus.
11: Ben, j'ai pas crié, je parle toujours de la même façon.
5: Alors attendez, j'appuie sur moi.
11: Eh ben oui.
5: Ah bah vous recommencez à chuchoter.
11: Bon, moi j'ai pas de ça à faire, moi j'ai des clients dans le restaurant là.
5: Ah bah voilà, là c'est bien. Bonjour madame, monsieur Martin à l'appareil, agence Martin Immobilier.
11: Oui.
5: Je viens d'ouvrir mon agence et il y a une petite erreur, j'ai mis les coordonnées de votre restaurant sur tous mes papiers.
11: Mais moi j'en ai rien à faire moi. Moi si on m'appelle pour acheter une maison, je leur dis que je vends pas de maison, puis c'est tout.
5: Bah oui, mais moi j'en vends, merci.
11: Et alors, j'en ai rien à foutre moi. Vous vous débrouillez avec la poste et puis c'est tout.
5: Justement, j'ai vu avec la poste, le plus simple, ce serait que vous changiez d'adresse.
11: Ouais ouais.
5: Bah oui, sinon on se retrouve tous les deux à la même adresse, ça va être le bazar.
13: Oui, allô?
5: Ah, allô?
13: Oui, allô?
5: Eh ben, encore un qui chuchote. Bonjour, monsieur.
13: Vous êtes nouveau commerçant ou quoi?
5: Oui, depuis aujourd'hui, comment vous savez?
13: Ah, ben, c'est à vous, bien informé, comme quoi vous êtes bien à Bubblewed, là-haut, c'est pas où, là?
5: Comment ça, à Bubblewed?
13: Ben, je sais pas où, là, où c'est que vous avez...
5: Bah non, c'est beaucoup plus pratique si c'est vous qui changez d'adresse, c'est ce que je disais.
13: Ben, je vais pas changer mon adresse, monsieur.
5: Si, mais vous inquiétez pas pour le courrier, moi, je vous renvoie mon courrier, et vous me renvoyez le vôtre.
13: Alors, je vous renvoie vos courriers, et vous me renvoyez le vôtre, qu'est-ce que c'est que ce travail-là encore. J'ai jamais vu ça de ma vie. Pourquoi ce serait moi qui le ferais, là? Je comprends pas, là.
5: Bah parce que moi, j'ai déjà fait mes cartes de visite avec votre adresse dessus.
13: Bah
5: oui, et si vous déménagez pas, mes cartes, elles sont fichues. Vous savez ce qu'on va faire? C'est vous qui allez récupérer mes cartes de visite.
13: Rien du tout. Moi, j'ai jamais fait de carte de visite de mon existence. C'est pas aujourd'hui que
5: j'ai... Bon, bah, vous savez ce qu'on dit. Il n'est jamais trop tard pour faire sa première carte de visite.
13: Bah oui. Non, mais c'est nouveau, ça, encore.
5: En plus, il y a déjà votre adresse dessus. Vous avez plus qu'à rayer mon nom pour mettre le vôtre à la place.
13: Moi, ça fait 40 ans que je suis ici. J'ai jamais eu ce problème-là. Vous prendrez votre carte de visite. Moi, j'en veux pas de carte de visite. C'est du n'importe quoi, ça, encore.
5: Ok. Dans ce cas, vous compliquez pas. Je vais marquer comme quoi vous êtes restaurant et succursale de Martin Immobilier.
13: Qu'est-ce que c'est que ça? Qu'est-ce que ça veut dire encore?
5: Oh non, c'est pas du pirating, je vais juste faire des faux papiers.
13: Oui, moi je veux voir les preuves A plus B.
5: Ah bah je vous les montre au téléphone, attendez. Voici la preuve A plus B.
13: Moi je ne fais rien comme ça, monsieur, par téléphone, je veux la personne en face de moi, parce qu'avec tout ce qu'on voit maintenant...
5: Ah ça, vous avez raison, avec tout ce qu'on voit au téléphone...
13: Vous savez, par les temps qui courent...
5: Ah bah, qui le dites-vous?
13: Ah oui.
5: Surtout au téléphone, il y en a, ils inventent des histoires pas possibles.
13: Ah bah oui, non mais parce que de nos jours, vous savez, monsieur, de ce que vous me dites...
5: Ah bah oui, parfois on se croit avec un commerçant au téléphone, et puis c'est une arnaque.
13: Voilà.
5: Ah mais attendez, mais d'ailleurs tout s'explique, vous êtes en train de me piéger.
13: Comment?
5: Vous êtes en train de me piéger. En vrai, vous travaillez même pas dans un restaurant.
13: C'est du n'importe quoi.
5: Oh bah si, j'ai compris. Et je commence même à me demander si vous habitez vraiment à Bubblewed.
13: Oui, je suis à Bubblewed.
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9: Solarium, bonjour.
10: Bonjour madame, c'est l'Institut de bronzage?
9: Oui.
10: Ah bonjour, c'est bien là qu'on fait des UV?
12: Oui.
10: Ah, très bien. Je vous appelle pour prendre rendez-vous.
12: Ah, on prend pas de rendez-vous, madame. On vient quand on veut, à n'importe quel moment de la journée, du lundi au samedi, de 9h à 20h.
10: Oh, bah, c'est très bien comme ça.
12: Voilà.
10: Parce que mon dermatologue m'a dit que ça me ferait du bien pour ce que j'avais.
12: Ah ben alors, vous venez, et puis voilà.
10: Voilà. Oui, parce que en fait, je, malheureusement, à mon âge, vous savez, on a souvent des furoncles.
12: Oui.
10: Et j'en ai un qui est très mal placé.
12: Ah oui.
10: Voilà, qui est dans l'arrêt des fesses, au, voyez, en bas, quoi. Et il m'a dit, là, ça c'est les UV, ça va vous faire du bien.
12: Ah ben, je sais pas, hein, je pense que oui, hein.
10: D'accord.
12: Voilà.
10: Bon, ben, je vais l'appeler tout de suite.
12: Voilà.
10: Et puis, je viens vous voir en fonction de ce qu'il va me dire, alors.
12: Voilà, il n'y a pas de souci. De toute façon, moi, je suis ouvert, comme je vous ai dit, du lundi au samedi, de 9h à 20h sans interruption.
10: Eh ben, moi, donc, je serai ouverte ben, quand je pourrai.
12: Voilà, il n'y a pas de souci, madame.
10: À tout à l'heure.
12: À tout à l'heure. Bonjour.
14: Oui, bonjour madame, professeur de la place, dermatologue à Metz. Je vous appelle au sujet d'une de mes patientes qui vient de m'appeler à l'instant.
12: Oui.
14: Une dame Ledoux, vous l'avez eue peut-être ?
12: Oui.
14: Oui, parce que je lui ai prescrit 10 séances d'UV.
12: Oui.
14: Pour son furoncle, donc, qui est situé sous la 32e.
12: Oui.
14: C'est-à-dire juste à la base du, de 10 cm du coccyx, au-dessus de l'anus, hein, vous avez expliqué ça.
12: Oui.
14: Donc, ce que je voudrais, hein, ce qu'on fait d'habitude, c'est très simple. Donc, elle est sur le ventre, hein, dans vos cabines, hein. Et il faut qu'elle ait donc les jambes écartées.
12: Oui.
14: Et que vous teniez avec vos deux mains, vous savez, à plat,
12: ouais,
14: les fesses écartées.
12: Oui. Je ne sais pas si je pourrais le faire.
14: Oh, si, si, si, c'est très simple, hein. Il suffit juste de tenir les deux fesses écartées de la dame, hein, de la patiente. Vous les tenez écartées pendant... Moi, j'ai prescrit de 12 à 15 minutes, hein, à peu près.
12: Mm-hmm.
14: Et vous lui tenez les fesses écartées, très écartées, pour que ce furoncle soit exposé au rayon, c'est tout, hein.
12: Mais attendez, mais moi, je la touche pas, hein.
14: Non, ça... non, mais juste le furoncle.
12: Mais je ne touche rien du tout. Je ne touche absolument rien.
14: Vous inquiétez pas, hein, c'est juste très simple.
12: Ouais.
14: Vous tenez les fesses de la dame écartées,
12: mm-hmm,
14: d'accord ? Vous sortez le furon qui est à l'intérieur de l'anus.
12: Oui.
14: Et vous le tenez entre le pouce et l'index pendant les 12 minutes.
12: Pardon, je dois encore le sortir.
14: Bah oui.
12: Bah attendez, comme vous me dites, en écartant déjà, ça devrait le faire sortir, non ?
14: Ah non, il est à l'intérieur.
12: Ah mais moi je croyais qu'il fallait juste écarter.
14: Oui, oui. Avant de sortir le furoncle, oui, il faut juste écarter.
12: Ah ouais, mais moi, j'arriverai pas. Hein.
14: Si, si. C'est un geste très simple à faire. Hein.
12: Ah, punaise pour vous, parce que vous êtes médecin.
14: Si vous faites ce que je lui ai prescrit, je vous enverrai tous les autres patients. Hein.
12: Vous
14: avez tout à gagner, vous allez devenir spécialiste du furoncle anal.
12: Ah ben non, non, non. Non, non, non.
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16: Oui, bonjour.
17: Bonjour monsieur, c'est bien le garage ?
16: Oui.
17: Monsieur Martin à l'appareil ?
16: Oui.
17: Je suis passé chez vous pour acheter du liquide de refroidissement.
16: Oui.
17: Eh ben il a tourné, hein. Il est pas bon. Vous avez dû avoir des retours de produits dans tous les sens.
16: Absolument pas. T'as pas eu de soucis avec du liquide de refroidissement ?
17: Bah si, c'est pour ça que je t'appelle justement, c'est ce que je te disais.
16: Non, mais je demandais au mécano s'il avait eu des retours.
17: Ah d'accord. Eh ben dites-lui que pour le café, déjà, ça marche pas du tout.
16: C'est quoi votre souci exactement ?
17: C'est que j'ai mis du liquide de refroidissement dans mon café pour le refroidir.
16: Alors, attendez.
17: Alors, je vous le dis franchement, vu l'odeur, j'ai même pas bu le café.
16: Là, il y a un problème quelque part.
17: Ah oui, bah déjà, il y a un problème pour le café, ça, je vous le confirme.
18: Pour le café.
17: Ah, il y a une dame derrière.
16: Oui, j'ai le mécano qui est à côté de moi, donc...
17: Oh, bah, pas selon moi.
18: Un mécari pour le café.
17: J'ai essayé de m'en servir pour le café.
16: Attendez.
18: Oui, bonjour.
17: Bonjour, madame.
18: Non, monsieur.
17: Possible.
18: Attendez. C'est quoi le problème avec le liquide de refroidissement ?
17: Alors, un, il refroidit très mal parce que j'ai dû en mettre plein dans mon pot de café avant que ça refroidisse le café.
18: Mais quel pot de café ?
17: Bah, le pot de café de la cafetière que je fais chez moi.
18: Mais vous mettez quand même pas du liquide de refroidissement dans votre flotte ?
17: Oh, bah non, quand même pas. Non, non. Je le verse dans le café une fois qu'il est chaud.
18: Quelle idée de mettre du liquide de refroidissement dans du café ?
17: Bah, pour refroidir mon café.
18: Mais c'est du liquide de refroidissement.
17: Soi-disant de refroidissement, parce que c'est ce que je vous dis, il refroidit pas du tout le café.
18: Vous êtes con pour mettre du liquide de refroidissement dans un café ?
17: Oui, oh bah je vous raconte pas l'odeur. Vu ce que ça sentait, le café, j'ai tout jeté.
18: C'est normal qu'il sente, c'est fait pour mettre dans. Ça refroidit pas, c'est pas pour mettre dans le café, c'est pour.
17: Je m'excuse, mais après j'ai essayé d'en mettre dans ma soupe. Pareil, ça refroidit hyper mal la soupe.
18: Non mais le liquide de refroidissement, c'est pas parce que c'est marqué liquide de refroidissement sur le récipient que c'est pour mettre de refroidir du café ou de la soupe. Attends, vous sortez de où là ?
17: Pardon, mais si dessus il y a écrit liquide de refroidissage, c'est bien que ça doit refroidifier.
18: Non, ça dit pas refroidissage, liquide de refroidissement.
17: Oui, si vous voulez, en tout cas je vous
5: rapporte votre liquide refroidiste parce qu'il
18: mais faut... ramenez quoi, vous démerdez avec le truc, c'est faute con vous quand même.
5: C'est pas faux.
18: Vous sortez de Ravenel ou quoi, vous êtes cinglé ou quoi, vous mettez du liquide refroidissement dans du café et de la soupe.
5: Oui, alors après j'ai essayé dans un grog. Je me suis dit ça va peut-être masquer l'odeur.
18: Bah vous êtes pas fini là. Et c'est pour mettre dans le
5: oui, dans les boissons chaudes, ça j'ai bien compris.
18: Mais pas du tout. Mais vous êtes fou quoi.
5: À tout hasard, votre liquide, vous l'achetez pas sur un site chinois? Non, pardon, je demande parce qu'aux actualités, ils disent que c'est pas cher, mais que parfois c'est du produit frelaté.
18: Mais pas du tout, mais vous êtes pas fini, vous. Sérieux?
5: En tout cas, il marche pas, ça là-dessus, y a pas de doute.
18: Mais y a pas question de marcher, c'est pas pour mettre dans l'alimentation, c'est pour mettre dans l'automobile, bordel de merde.
5: Bah, j'ai pas besoin de refroidissement dans l'automobile, j'ai déjà la clim.
18: Mais c'est pas possible, vous êtes cinglé ou quoi?
5: Je m'excuse, mais alors le refroidisseur qui refroidit pas, il faut m'expliquer, hein.
18: Oui, bah, je discute pas avec les imbéciles, moi. C'est...
5: Ah zut, je crois que c'est trop tard.
18: Mais va te faire foutre.
5: Eh ben, on me demande souvent, mais non, je ne joue pas au foot.
18: Allez, va te faire foutre.
5: Ah non, mais pas la peine d'insister, je suis nul en sport.
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20: Allô?
21: Oui, bonjour madame.
20: Bonjour monsieur.
21: Je suis bien chez monsieur.
20: Oui monsieur.
21: Oui, bonjour madame, est-ce qu'il est là?
20: Non monsieur, il ne rentrera même pas pour ce midi.
21: Ah, c'est dommage, vous êtes sa secrétaire?
20: Oui monsieur.
21: Je suis le docteur Givaro madame.
20: Oui.
21: Et j'avais un rendez-vous téléphonique avec lui vers 12h, peut-être qu'il ne l'a pas noté.
20: Cela m'étonnerait bien.
21: Bon, je vous explique, madame.
20: Oui.
21: Je travaille dans la réduction d'intine, c'est-à-dire que nous faisons de la réduction de tête. Hein, notre spécialité, ça vient d'Amazonie, madame. Hein.
20: Oui.
21: Et monsieur était très intéressé par nos travaux, puisque nous faisons collection de têtes, que nous réduisons.
20: Oui.
21: Et vous savez que, bon, nous cherchons avidement, au nom de la science, des gens qui font don de leur corps à la science.
20: Bien sûr.
21: Et donc, votre patron avait souhaité laisser faire don de son corps à la science et à notre spécialité.
20: Oui.
21: Donc, j'aurais pris... je devais prendre le papier qui m'autorisait à prélever sa tête en cas d'accident.
20: Bien. Écoutez, il a vos coordonnées?
21: Oui, il les a. Ah ben, bien sûr, oui. Simplement, est-ce que vous pouvez le préciser? Il m'avait demandé quelques détails quant à l'opération.
20: Oui.
21: Est-ce que vous avez de quoi noter?
20: Oui, monsieur.
21: D'accord. Voilà, donc, alors, une fois que les papiers sont en règle.
20: Oui.
21: Donc, nous réduisons, donc, réduction de la tête dans de la chaux vive. Après, on la malaxe.
20: Oui.
21: On en fait donc une boulette que l'on pétrit bien. Qu'on introduit donc dans la sarbacane.
20: Introduite ensuite dans une serbe.
21: Non, la sarbacane, hein, vous savez, c'est ce long tuyau.
20: Oui, on l'introduit dans la sarbacane.
21: Donc, et hop. Alors, donc, après, donc, c'est trois opérations de hop, les trois opérations indiennes, et hop, et hop, et hop. Donc, c'est la formule qui nous est demandée, le rituel indien.
20: Puis, et comment ça s'écrit-il?
21: Comment
20: ça s'écrit-il?
21: Hop, et hop, et hop. Vous l'écrivez comme ça se prononce, puisqu'il n'y a pas de traduction. Hein.
20: Et hop, et hop, et hop. Alors, je fais ET plus loin à choper.
21: À choper trois fois.
20: Bon.
21: Donc, on gobe tout ça. Donc, la pâte réduite, la boulette.
20: Oui.
21: Et hop, encore une fois. Donc, il l'a dans le baba. C'est exactement la traduction.
20: Donc, écoutez, pour ne pas faire trop de sottises. Donc, oui. Le prélèvement de la tête.
21: Oui.
20: Mise en chaux vive.
21: Réduction.
20: Réduction de la tête.
21: Oui.
20: En chaux vive.
21: Oui.
20: Malaxage.
21: Oui.
20: Une boulette bien pétrie.
21: Oui.
20: Introduite dans la sarbacane.
21: Oui.
20: Et hop, hop, hop.
21: Oui.
20: Le tout est gobé.
21: Oui.
20: Hop.
21: Oui.
20: Et dans le baba.
21: Voilà. Je vous remercie.
20: J'espère... Mais y a-t-il un papier spécial, s'il vous plaît?
21: Ah oui, ben, il va falloir qu'il signe la décharge. Donc la décharge, alors il aura la décharge demain.
20: Oui.
21: Il la signe tout de suite et il me la renvoie à mon cabinet.
20: Bon, c'est entendu.
21: Je vous remercie, madame.
20: Je vous en prie, docteur.
21: Vous avez bien noté mon nom?
20: Docteur Givaro.
21: Givaro, voilà.
20: J-I-V-A-2-0.
21: Vous lui transmettrez ça à quelle heure, madame?
20: Dès qu'il arrive, je présume vers 14h30, 15h, monsieur.
21: Je vous remercie, madame, de votre diligence et de votre célérité.
20: Je vous en prie, docteur.
21: Au revoir, madame.
20: Au revoir, docteur.
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22: Oui, allô?
5: Bonjour, monsieur, c'est bien le pressing?
22: Oui, bonjour.
5: Monsieur Martin, à l'appareil, je vous ai envoyé un dossier pour participer aux Journées de l'Europe et vous nous avez pas rappelé.
22: Non, c'est par courrier?
5: Oui.
22: Non, je suis au courant de rien.
5: En gros, on vous a mis volontaire pour échanger votre commerce avec un autre Européen.
22: Oula, échanger, ça veut dire quoi?
5: Ça veut dire que pendant une semaine, chacun part chez l'autre pour faire son boulot.
22: Waouh, c'est particulier, ça, parce que moi, si je pars, moi, personne fait mon travail. Donc,
5: mais si, puisque vous allez échanger, vous aurez quelqu'un qui vient de la Moldavie.
22: La quoi?
5: La Moldavie.
22: La Moldavie, c'est quoi?
5: Bah, c'est un pays, en plus, pour une fois que je dis un vrai nom.
22: Attendez, moi, là, je tombe monde des nuits. Hein. Il parle comment, quelle langue, ce monsieur? Moi, je parle pas.
5: Ah bah, il est moldaviste, donc il ne parle que moldaviste.
22: Mais qu'est-ce que vous voulez qu'il fasse ici?
5: Bah, il tient le pressing.
22: Oui, je comprends bien ça. Il va tenir le pressing, mais comment, s'il parle pas la langue, qu'est-ce que voulez-vous qu'il fasse?
5: Ce qui serait bien d'ailleurs, c'est que vous trouviez quelqu'un qui parle moldaviste pour lui faire la traduction.
22: Et vous plaisantez ou quoi, monsieur? C'est pas sérieux votre truc là.
5: Non, mais vous voyez, dans votre entourage, vous demandez à ceux qui parlent moldaviste.
22: Qui parle moldaviste dans mon entourage, d'après vous? Comment voulez-vous que je trouve quelqu'un qui parle le moldaviste?
5: Sinon, vous passez une annonce. Cherche traductionneur qui parle le moldaviste.
22: Oui, mais attendez, moi, mon travail ici, qui c'est qui va le faire, monsieur?
5: Le moldaviste. Oh là, vous suivez pas.
22: Mais hein. Vous plaisantez, il connaît absolument pas mon métier, c'est impossible.
5: Vous savez quoi? Pour être sûr, je vais valider une deuxième fois.
22: Mais moi, je veux pas. Allô?
5: Bonjour monsieur, un instant, je valide, je suis à vous. Hein.
22: Alors attendez, avant de valider quoi que ce soit, monsieur.
5: Attendez deux secondes, je vous fais passer en départ express.
22: Écoutez. Si vous validez, c'est votre problème, mais personne n'est entré dans mon commerce.
5: De toute façon, vous serez pas là.
22: Mais pas du tout.
5: Mais si, puisque vous serez à l'étranger.
22: Mais je ne serai pas du tout à l'étranger, monsieur.
5: En plus, vu que vous êtes volontaire.
22: Qui vous a dit ça? Qui vous a dit que moi j'étais volontaire?
5: Alors ça, c'est moi.
22: Ah, c'est vous?
5: Oui, je suis personnellement chargé de désigner les volontaires au hasard.
22: Bon, alors ça, c'est votre problème.
5: D'ailleurs, je vous ai pas demandé, vous-même, parlez-vous le moldavie?
22: Bah, bien sûr, mais tout le monde parle le moldave.
5: Ah bah non, figurez-vous que c'est pas le cas de vos collègues, apparemment.
22: Non, mais franchement.
5: Ah bah franchement, c'est moins répandu qu'on le croit. Hein.
22: Non, mais je crois rêver, je vous garantis. Vous êtes en train de valider quelque chose, parce que vous avez décidé que je devrais partir. Non, mais je rêve.
5: Validage accepté.
22: Ah non, alors, écoutez,
5: au passage,
22: monsieur,
5: je peux vous rajouter une semaine supplémentaire en Macédoine du Nord. Est-ce que ça vous intéresse?
22: Je pense que vous n'avez pas dû bien comprendre ce que je viens de dire.
5: Alors, pardon, c'est pas que j'ai pas envie de discuter, mais il faudrait quand même avancer sur votre dossier parce que j'ai pas que ça à faire.
22: Non, mais attendez, mais vous, quoi, vous êtes en train de parler à qui là? Vous parlez à qui là?
5: Bah, au monsieur du pressing qui parle moldaviste.
22: Ah, putain, ça va me saouler.
5: Je vous entends, hein.
22: Tant mieux.
5: Ouais, bah, dites pas ça au moldaviste parce que.
1: Allô?
5: Eh, bah, encore un autre monsieur.
1: Non.
5: Donc, vos collègues m'ont validé l'échange moldaviste.
1: Non, vous foutez pas de ma gueule là, vous venez de le valider.
5: Ah! Alors, peut-être qu'on s'est mal compris, parce que...
1: On s'est mal compris, vous faites votre truc, vous expliquez que d'elle. Donc maintenant, vous annulez le bordel.
5: Je vous rassure, tout le bordel est plus ou moins pris en charge.
1: Mais je m'en fous que tout soit pris en charge. Vous validez un truc sans demander l'autorisation des gens. Il y a un moment, faut arrêter, là.
5: Ah oui, mais alors, si vous êtes pas d'accord, dites-le avant.
1: Mais dites-le avant, vous faites de ma gueule.
5: Bah là, vous me mettez au pied de la muraille, je fais comment?
1: Mais bien sûr, vous venez de valider le truc. C'était pas de moi.
5: Et voilà. Et alors, qu'est-ce que je fais maintenant?
1: Eh ben, vous annulez.
5: Ah oui, donc vous changez d'avis.
1: Non, je n'ai pas changé d'avis.
5: Ah, donc vous changez pas d'avis.
1: Putain, mais vous foutez de ma gueule ou quoi? Je n'ai pas changé d'avis. Je n'ai déjà pas validé à la base. Donc arrêtez.
5: Ouh, c'est pas clair. Bon, vous êtes d'accord ou pas?
1: Non, je suis pas d'accord, non.
5: Ok, mais alors pourquoi vous me demandez de confirmer?
1: Vous êtes con ou vous faites exprès?
5: Pardon, mais je perds un peu mon temps quand même à vous faire un dossier au plus
1: oignon. Ah, parce que moi, je perds pas de temps là avec vous au téléphone.
5: Je vous mâche le boulot. Je vous inscris.
1: Vous mâchez le boulot. Vous annulez votre bordel. Vous m'envoyez rien du tout.
5: Mettez-y quand même un minimum du vôtre, sinon on va jamais y arriver.
1: Ouais, bah juste. Je mets de mon... Voilà.
5: Voilà, oui, c'est ça.
1: J'espère que j'ai été claire.
5: Ouh, mais attendez, qui voilà?
1: J'espère que j'ai été claire.
5: Non, attendez, voilà, justement, le moldaviste.
1: Ah oui.
5: Oh, bah, je vous le passe.
1: Ah oui.
5: Bonjour, monsieur Ski, c'est monsieur Martinski, le moldaviste.
1: Ah ouais, vous foutez bien de ma gueule, en fait.
5: Franchement, Ski.
1: Arrêtez vos conneries, là.
5: Ah oui, c'est grosse connerie, Ski.
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6: Mérite Tao, bonjour.
23: Allô?
6: Oui. Bonjour, oui, monsieur.
23: Bonjour, madame. Je suis bien à la mairie.
6: Oui, vous êtes à la mairie de Thaon-les-Vosges.
23: Voilà, c'est ça. Mm-hmm. C'est ce qu'on m'avait dit, en fait. Hein, parce
6: oui,
23: que...
6: c'est... non, donc, c'est... Oui, la mairie que vous voulez.
23: Ben, non, en fait, pas tout à fait.
6: Ah bon, ben alors.
23: Voilà. Mm-hmm. Je suis bien à la mairie de Thaon-les-Vosges.
6: Oui, de Thaon-les-Vosges. Oui.
23: Ah, c'est ça. D'accord. Très bien.
6: Oui, alors.
23: Oui, parce qu'on m'avait donné votre numéro, vous savez.
6: Mm-hmm. Donc, vous voulez quoi, monsieur?
23: La personne à qui j'ai demandé, justement, au préalable, si je pouvais vous joindre, m'a donné votre numéro de téléphone.
6: Oui, bah oui, donc vous êtes à la mairie, donc vous voulez quel service?
23: Ah oui, c'est normal, parce qu'on m'a donné votre numéro de téléphone.
6: Oui, bah oui, d'accord, mais je voudrais bien savoir ce que vous voulez.
23: Voilà. En fait, savoir si la mairie est ouverte actuellement.
6: Oui, elle est ouverte jusqu'à 18h.
23: Ah bon, vous êtes sûr?
6: Je suis sûr. Pourquoi?
23: Ben, parce que je veux pas venir et puis qu'elle soit fermée, hein.
6: Ben oui, pourquoi je suis sûr? Je travaille à la mairie, je sais que les bureaux sont ouverts jusqu'à 18h.
23: Ah mais vous y êtes, là?
6: Eh ben oui, je suis au standard.
23: Ah.
6: Eh ben oui, je comprends pas trop ce que vous voulez.
23: Parce qu'on m'a donné votre numéro de téléphone.
6: Eh ben oui, j'ai bien compris, on vous a donné notre numéro de téléphone. 39...
23: Ah non, pas le mien, hein, le vôtre.
6: Oui, ben oui, j'ai bien compris, vous êtes à la mairie.
23: D'accord.
6: Voilà, donc vous pouvez venir avant 18h.
23: Jusqu'à quelle heure?
6: Jusqu'à 18h.
23: Ah, pas plus.
6: Écoutez, je vous entends mal, je raccroche.
23: Je vous entends, madame, allô?
6: Mérite, bonjour.
23: Ah, oui, parce qu'on a été coupé.
6: Attendez, là, je reprends le standard, là. C'est pourquoi, monsieur?
23: C'est pour savoir si je suis où, là?
6: Bah, mérite Thaon-les-Vosges, monsieur.
23: Ah, c'est pas vous que j'ai eu tout de suite, là?
6: Non.
23: Ah, d'accord. Thaon-les-Vosges.
6: Voilà, Thaon-les-Vosges.
23: Ah, c'est Thaon ou Thaon?
6: Mais vous n'êtes pas de Thaon?
23: Ah bah pas du tout, non.
0: Vous appelez d'où là?
23: La préfecture, Saint-Dié.
0: Ah bon?
23: Vous comprenez?
0: Oui, je comprends bien, oui.
23: Ah d'accord, oui, parce que juste avant, la dame que j'avais avant, elle n'était pas... Elle comprenait pas du tout.
0: Ah bon? Alors vous voulez quoi là? Simplement les renseignements? Vous êtes bien à la ville de Thaon-les-Vosges?
23: Oui, c'est ça. Ça existe depuis longtemps?
0: Quoi?
23: Les Vosges.
0: Ah bah bien sûr, oui.
23: Ah d'accord.
0: Oui, parce qu'il y a Thaon dans le Calvados, mais Thaon tout seul. Alors, hein, c'est dans le 14, mais c'est une autre commune.
23: Thaon, les Calvados. Ah ouais, mais c'est pas ça. Moi, j'ai demandé Thaon-les-Vosges.
0: Oui, bah vous êtes bien Thaon-les-Vosges.
23: Bah vous venez de me dire que...
0: Il existe un autre Thaon tout seul, puisque vous me dites que les Vosges, est-ce que ça fait longtemps que ça existe? Oui, je vous ai répondu. Et Thaon tout seul, sans les Vosges à la suite, c'est dans le Calvados.
23: Oula, attendez, j'ai pas compris. Je suis stagiaire, je débarque de l'ENA et de Sciences Po, donc j'ai besoin de comprendre.
0: Alors, et vous voulez comprendre quoi, monsieur?
23: Thaon. À quoi ça correspond et surtout à quoi ça sert?
0: Thaon-les-Vosges, à quoi ça correspond et à quoi ça sert?
23: À quoi ça sert, oui.
0: Ben, c'est une ville, hein, comme Épinal, comme Saint-Dié, comme c'est une ville.
23: Oui, mais elle sert à quoi, madame?
0: Qui?
23: Ben, votre ville.
0: Elle sert à quoi, notre ville? Qu'est-ce que vous entendez par ce qu'elle elle sert à quoi?
23: Est-ce que vous pouvez me passer la précédente standardiste? Parce que j'ai l'impression que vous ne comprenez pas...
0: Ben, faut dire que c'est difficile à vous comprendre, monsieur. Hein.
23: Comment?
0: Je ne sais pas ce que vous voulez. Vous me demandez le Thaon-les-Vosges, qu'est-ce que c'est? Ben, c'est une ville. Hein. Moi, je ne peux pas vous dire autre chose. Hein.
23: Ah, je ne vous ai pas demandé ça.
0: Écoutez, je vais vous passer la directrice générale.
23: Non, je vous ai demandé à quoi ça servait.
2: Allô?
23: Oui, bonjour, madame.
2: Bonjour, monsieur.
23: Bernard Lamolle, je suis l'assistant de monsieur le préfet. Je viens d'être nommé à Saint-Dié, je sors de l'ENA.
2: Oui.
23: Et je travaille sur un plan de réforme des standards de mairie actuellement.
2: Oui.
23: Et donc j'ai appelé votre standard, je suis tombé sur deux standardistes. Et effectivement, il est urgent de réformer ça, hein. Si je peux me permettre, hein.
2: Oui, alors quel est le but de votre appel là?
23: De vérifier les compétences de chacun au standard, hein.
2: D'accord.
23: Alors madame, vous êtes bien sur temps vous aussi?
2: Thaon-les-Vosges.
23: Donc c'est une ville.
2: Oui.
23: Et à quoi ça sert, madame?
2: Une ville? Eh bien, être administré tous ses habitants.
23: Une ville, ça sert à administrer les habitants. Non, ça c'est la mairie, madame. La ville. À quoi sert votre ville?
2: À quoi ma ville, elle sert? À plein de choses.
23: Oui. Combien de choses? À peu près, hein. À 100 près.
2: À 100 près?
23: Oui, madame.
2: Ben,
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26: Bonjour madame, c'est les dépanneuses plomberies.
27: Oui.
26: Oui, bonjour madame Ledoux à l'appareil.
27: Oui.
26: Germaine, j'ai mon évier bouché.
27: Accroché ou pas?
26: L'évier?
27: Non, votre nom.
26: Ah, Ledoux, oui.
27: C'est accroché. Hein.
26: Oui, c'est accroché. Alors, Parvis de la Défense.
27: Oui.
26: Tour Gentil.
27: Oui.
26: 43e étage.
27: 43e étage?
26: Ben oui.
27: Avec ascenseur, oui.
26: Sans ascenseur.
27: Non, vous rigolez là.
26: Non, je rigole pas. C'est sans ascenseur.
27: Attendez, hein. Bon, quittez pas, madame. Hein.
28: Allô?
26: Allô?
28: Oui.
26: Oui, bonjour, monsieur.
28: Bonjour. Où est votre problème?
26: Vous êtes qui?
28: Ben, le directeur technique.
26: Ah, d'accord. Ben, moi, j'ai pas de problème. Simplement, je vais savoir à quelle heure il venait.
28: Oui, mais c'est au 43e étage?
26: Oui, c'est ça.
28: Oui.
26: Sans ascenseur, oui.
28: Sans ascenseur?
26: Oui.
28: 43 étages sans ascenseur?
26: Oui.
28: Voilà.
26: Il n'y a pas de problème.
28: Non, mais 43 étages, il faut les monter à pied, madame.
26: Ben, moi, je le fais bien, monsieur.
28: Vous le faites bien?
26: Ben, oui.
28: 43 étages à pied?
26: Ben évidemment, je fais mes courses une fois par semaine.
28: Et vous avez un évier bouché?
26: Oui.
28: Maintenant, pourquoi il n'y a pas d'ascenseur dans votre immeuble?
26: Non, c'était un immeuble fonctionnel.
28: Oui.
26: Et puis les bureaux ont déménagé.
28: Oui.
26: Moi, j'étais la concierge et m'ont relogé là-haut.
28: Au 43e étage?
26: Voilà. Et ils ont muré l'ascenseur puisqu'il n'y a plus personne.
28: Et vous vous habitez dans un immeuble de 43 étages toute seule, alors, madame?
26: Oui, il y a mon fils qui vient me voir tous les jours.
28: Et, bon, t'as pris l'adresse de la dame, là, parce que... Oui, c'est... Alors, l'évier, il est bouché. Moi, je vois un gars, hein, tu veux... Lionel, tu veux bien monter 43 étages, toi, à pied? Bon. Bon, écoutez, moi, ce que je vais faire, c'est que je vais essayer de vous trouver quelqu'un qui veut bien monter 43 étages à pied.
26: Vous êtes gentil, monsieur.
28: Oui.
26: Alors, c'est très simple, hein. Quand il arrive au 38e étage, il change d'escalier. Il prend l'escalier C, parce que l'escalier est muré, hein.
28: Au 38e étage, il faut changer d'escalier?
26: Oui.
28: Et prendre l'escalier C?
26: Voilà. Alors, avec l'escalier C, c'est un escalier qui descend jusqu'au 5e, hein.
28: Et monter 5 étages?
26: Non, descendre.
28: Comment on descend jusqu'au 5e?
26: Oui, parce qu'ils ont muré après.
28: Oui, alors, il faut descendre jusqu'au 5e étage?
26: Voilà.
28: Une fois qu'on est monté au 38e?
26: Oui, c'est ça, mais c'est pas par le même escalier, hein.
28: Non, non, mais attendez. On monte 38 étages.
26: Voilà.
28: Voilà. Et après, on descend.
26: Oui, jusqu'au 5e.
28: On descend jusqu'au 5e étage.
26: Oui, alors, faut pas qu'il se trompe parce que c'est dans le noir.
28: C'est dans le noir?
26: Ah oui, il n'y a pas de lumière, hein.
28: Comment il n'y a pas de lumière? Là, c'est une galère, ça, hein.
26: Mais moi, je le fais bien, hein.
28: Oui, oui, je sais, mais si vous avez des bons yeux, il faut que je trouve un plombier qui a des bons yeux, hein. Vous savez, monter 38 étages dans le noir.
26: Oui, mais il peut compter dans sa tête, hein. Moi, je compte,
28: hein. Comment il va compter dans sa tête? Ben déjà, il faut qu'il y arrive, hein. Il faut pas que je trouve un plombier cardiaque, moi, hein. Vous vous rendez compte, 38 étages dans le noir? Non, mais moi, je vous tire mon chapeau, madame, hein. Vous êtes courageuse, hein.
26: J'ai 73 ans.
28: 73 ans. Parce que à 73 ans, monter 43 étages, redescendre 38 et redescendre de... Attendez, il faut que je fasse le calcul, là. Il faut redescendre 33 et sans lumière. Oui. Et c'est vraiment noir, alors?
26: Ah oui, c'est noir.
28: C'est noir, il faut amener une lampe.
26: Non, il y a une rampe, hein.
28: Il y a une rampe?
26: Oui, enfin, il y a une rampe, tous les étages impairs.
28: Putain, il faut que j'appelle Belmondo, moi, hein, ça irait plus vite avec un hélicoptère et qu'il me jette directement dans votre fenêtre. Mais alors, à chaque fois que vous montez 38, vous descendez 33 et vous remontez 40.
26: Voilà.
28: 43.
26: Oui, c'est ça.
28: Ça fait 80 étages dans tout ça.
26: 81.
28: 81. C'est pas possible. Mais c'est inhumain ce qu'ils vous font, là. Putain, vous vous rendez compte, c'est une après-midi qui est foutue pour un plombier. Et c'est vraiment bouché, votre levier, hein.
26: Ah oui, il est bouché, il refoule, hein.
28: Il refoule. Manqué, s'il n'y a pas de voisin, il peut refouler, hein, il n'y a pas de problème, hein.
26: Ah oui, mais enfin, c'est pas...
28: Bon.
26: Alors, que je vous dise comment faire quand il arrive, hein.
28: Oui.
26: Quand il est en bas.
28: Oui.
26: Il y a un interphone.
28: Oui.
26: Il sonne et je descends lui ouvrir.
28: Vous descendez vous-même?
26: Oui, je vais descendre lui ouvrir.
28: On va pas vous faire descendre quand même qu'à 45 étages, 43 étages.
26: Mais
28: et
26: si...
28: remonter 81 à 73 ans pour lui ouvrir. Pourquoi il marche pas l'interphone?
26: Mais non.
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8: Allô, bonjour.
5: Bonjour monsieur, c'est bien le bar?
8: Oui.
5: Monsieur Martin à l'appareil, établissement Martin Recyclagisme.
8: Oui.
5: Je vais venir récupérer vos bouteilles en plastique.
8: Bah, en plastique, on n'a pas grand chose, nous.
5: Si on compte les bouteilles pleines que vous devez avoir en stock, ça doit en faire pas mal quand même.
8: Bah, en pleine, oui, j'en ai. Mais moi, il faut attendre que ces bouteilles, elles soient vides.
5: Ah oui, mais moi, j'ai prévu de les récupérer aujourd'hui. Donc, il faudrait les vider dans autre chose.
8: Mais bouteilles en plastique, je peux pas les vider dans autre chose. C'est de la
5: Mais si, je vais vous apporter des bassines.
8: Non, mais je ne peux pas mettre la limonade dans une bassine.
5: Bah si, vous videz direct les bouteilles dedans.
8: Mais ça va pas mieux, non? Tout va s'évaporer.
5: Sauf si vous mettez un couvercle avec des pailles.
8: Mais ça va pas mieux, non?
5: Je vous apporte les bassines pour le transvasage.
8: Je vous dis qu'il n'y aura pas de transvasage.
5: Eh, hey, comme ça, vous n'avez plus qu'à laisser la bassine sur le comptoir. Les clients peuvent boire directement à la paille.
8: Non, mais qu'est-ce que c'est que ce bins, là? Vous avez jamais tenu un bar, hein? Ça se voit, hein?
5: Bah si, justement.
8: Non, je pense pas, hein?
5: Bah si, le Martin Bar à Martinville, c'est moi.
8: Non.
5: Si.
8: Bon.
9: Allô?
5: C'est madame, bonjour.
9: Je suis un bar tabac. Vous voulez récupérer mes bouteilles en plastique de quoi?
5: C'est parce qu'en tant que recyclageur, je les revends.
9: Ouais, mais moi j'ai pas besoin de vos services, je m'en débrouille tout seul.
5: Bah oui, mais moi je me suis un peu avancé, j'ai déjà vendu vos bouteilles.
9: Ah mais ça je m'en fous moi, je fais encore ce que je veux là.
5: Oh bah super sympa.
9: Mais non, mais vous comprenez rien ma parole.
5: Bah oui, mais pardon, comment on fait maintenant?
9: Et non, mais t'as pas compris ce que j'ai en train de te dire, on va pas se prendre la tête là.
5: Franchement.
9: Vous restez chez vous, chez nous et terminé, c'est fini, on n'en parle plus.
5: D'accord, mais comment je récupère vos bouteilles dans ce cas?
9: Non mais viens au bar, on va t'expliquer, mais là tu commences sérieusement.
5: Ok, super.
9: Ouais, non, mais je te le dis là.
5: Et puis t'inquiète, j'ai tout prévu.
9: Mais non, mais je m'en fous de ce que t'as prévu, c'est pas la peine. Passe au bar, t'es où là?
5: Là, je suis à Martinville.
9: Ouais, ben viens me voir, on va vite s'expliquer. Toi, tu comprends rien?
5: Oh non, là, quand même, j'ai compris.
9: Bah si, apparemment, tu comprends rien du tout. Là.
5: Mais si, je viens pour t'aider à vider tes bouteilles.
9: Tu crois, mais vous marchez sur la tête là?
5: Eh, et je fournis les bassines, c'est pour moi.
9: Mais je m'en fous que vous fournissez les bassines, j'ai besoin de rien.
5: Ah oui, mais alors tu les vides où les bouteilles?
9: Mais dans les bacs à recycler, espèce de glandu. On est à un bar, les bars, une fois que les récipients, je les ai vidés, je les mets à la poubelle.
5: Ouais, et les bouteilles pleines?
9: Mais quelles bouteilles pleines? J'ai pas pas de bouteilles pleines, espèce de blaireau.
5: Ah ben elles ont disparu comme ça, d'un coup, hop.
10: Allô.
5: Bonjour monsieur.
10: Mais je vais ouvrir mes bouteilles que je vends aux clients et je vais les mettre dans une bassine pour que vous passiez récupérer les bouteilles.
5: Ah ben très bien, oui, joli résumé, c'est ça.
10: Non mais vous blaguez, sérieux, c'est une blague.
5: Mais bien sûr.
10: C'est vous blaguez, monsieur.
5: Mais oui.
10: Non, vous blaguez, je vous crois pas.
5: Mais je vous dis que oui.
10: Non, c'est une blague.
5: Mais oui, c'est complètement une blague.
10: Mais oui.
5: Donc on dit que c'est bon pour les bassines.
10: Mais je veux pas de bassine.
5: Alors on dit qu'il n'y a pas de bassine, mais que c'est quand même une blague.
10: Oui, on est d'accord.
5: Vous savez quoi, je dirais même une blague de radio.
10: Mais, non mais sérieux.
5: Bah oui, mais laquelle?
10: Aucune idée, je n'écoute pas la radio, je ne regarde pas la télévision.
5: Oh, même si je vous dis Rire et Chanson?
10: Ah si, j'aime bien de temps en temps, si. Quand je conduis, je vous écoute.
5: Ah bah voilà, vous avez les bases, c'est bon.
10: Non mais là je disais, on est sur la troisième dimension, c'est pas possible.

0: 7h.
1: Oh.
0: 7h02.
1: Oh.
0: 7h03.
2: Bonjour, la météo.
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4: Vous avez mal au cou. C'est quoi, c'est une angine ?
5: Oui, c'est une angine.
4: C'est pour ça que je ne reconnais pas votre voix.
5: Voilà.
4: Ah, mais parlez plus fort comme ça, je vous entendrai mieux.
5: Bon, est-ce que... Redonnez-moi votre numéro, je vais vous rappeler.
4: René ? Pourquoi René ?
5: Votre numéro de téléphone.
4: Ah oui, c'est mon sonotone. Attendez, je le règle. Hein.
5: J'arrive cette forme-là ou
4: quoi ? Allô ?
5: Oui.
4: Ah, ça va mieux.
5: Ah, d'accord.
4: Si j'avais mon sonotone qui n'était pas réglé.
5: Ah oui.
4: Oh ben, vous avez une drôle de voix, Maryse. Hein.
5: Je ne suis pas Maryse, je suis son mari.
4: Sœur Marie.
5: Non, je suis le mari à Maryse.
4: Sœur Marie, la sœur de Maryse que vous êtes alors.
5: Allô ?
4: On a été coupé, ma petite.
5: Bon, je vous répète que je ne suis pas Maryse.
4: Oui, je vous entends, Maryse.
5: Mais je ne suis pas Maryse. Je ne suis pas...
4: Maryse.
5: Merde. Allô ?
4: Oui, je vous ai entendu me dire merde.
5: Non, je suis Pascal.
4: J'ai compris.
5: Bon. Maryse, elle travaille.
4: Mais non, je déraille pas.
5: J'ai pas dit que vous déraillez. J'ai dit que Maryse n'est pas là.
4: Mais je comprends pas pourquoi vous... Oh mon Dieu, vous m'avez dit merde.
5: Mais on vous a pas dit merde. On dit que Maryse n'est pas là.
4: Écoutez, Maryse, je ne sais pas pourquoi vous m'avez insulté.
5: Mais elle n'est pas là, Maryse.
4: Mais au moins, dites-moi simplement si vous pouvez me faire la touffe.
5: Allô, allô, vous m'entendez là ?
4: Ah là, je vous entends mieux.
5: Je ne suis pas Maryse.
4: Oui, Maryse, je vous entends.
5: Mais c'est pas Maryse.
4: Mais vous m'avez fait de la peine.
5: Mais je ne suis pas Maryse.
4: C'est la première fois.
5: Allô ?
4: Oui, je vous entends.
5: Je ne suis pas Maryse.
4: C'est la première fois que vous me parlez comme ça, Maryse.
5: Je vous dis que je ne suis pas Maryse.
4: Mon Dieu, pourquoi tant de haine ?
5: Ben, je sais pas, mais à mon avis, il y a quelqu'un qui marche pas bien, là.
4: Je repasse mon mari.
5: Voilà. Allô ?
4: Robert, il y a Maryse qui me parle. La coiffeuse qui est là, viens voir. Pourquoi tu pleures ? La coiffeuse qui m'a insulté.
5: Allô ?
4: Attends, je mets mon tonne. Je vais mettre mon sonotone.
5: Du coup, je vais crever, moi. Allô ?
4: Allô ?
5: Oui ?
4: Ah, bonjour, Maryse.
5: Non, c'est pas Maryse.
4: Attendez, je règle mon sonotone.
5: Putain, mais c'est pas possible.
4: Allô ?
5: Allô ?
4: Oui, bonjour, Maryse.
5: C'est pas Maryse.
4: Comment ça va ?
5: Mais c'est pas Maryse.
4: Je vous entends mal, Maryse.
5: Mais ce n'est pas Maryse.
4: Vous m'entendez ?
5: Non.
4: Bon, ben, dites-moi, vous avez une drôle de voix. Allô ?
5: Ouais, c'est moi. Et je viens de parler au téléphone ou je vais m'énerver ? T'as des clients, là, qui sont un peu sourds sur les bords, qui s'appelleraient Robert ? Ouais, une vieille et un vieux. Ils sont en train de me gonfler au téléphone. Et pourquoi vous m'avez insulté, Maryse ? Et c'est la première fois que vous me parlez comme ça ?
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6: Oui, allô, bonjour.
7: Bonjour, madame, c'est bien la boucherie charcutiste ?
6: Oui.
7: Je vous ai inscrit sur la liste officielle des donneurs de boudin.
6: Des donneurs de boudin ?
7: Absolument.
6: À qui je vais donner du boudin ?
7: Bah, aux gens qui ont besoin d'un don de boudin.
6: Mais qui c'est qui m'a inscrit ? J'ai pas envie de donner de boudin.
7: Comment ça, vous avez pas envie de donner de boudin ?
6: Bah, c'est vous qui me dites d'aller donner du boudin. J'ai pas envie de donner de boudin, moi.
7: Ah, bah, si, vous allez donner du boudin, parce qu'un donneur de boudin qui ne donne pas de boudin, c'est pas un donneur de boudin.
6: J'ai pas envie de donner de boudin, je vous connais même pas.
7: Ouais. Excusez-moi, mais enfin, vous avez déjà vu un donneur de boudin qui donne pas de boudin ?
6: Je vois pas pourquoi vous m'inscrivez à donneur de boudin.
8: Raccroche.
7: Ah, bah, c'est le patron que j'entends derrière, peut-être.
8: Allô ?
7: Bonjour, monsieur.
8: Non, c'est une dame déjà, c'est pas un monsieur ?
7: Oui, bon, disons, admettons.
8: Non, mais on va rien vous laisser du tout. On n'est pas donneur de boudin. Donnez-moi votre nom et votre numéro de téléphone, on va
7: voir
8: après.
7: Monsieur Martin.
8: Alors, monsieur Martin.
7: De toute façon, je passe là, récupérer le boudin.
8: Non, terminé, vous me coupez plus la parole.
7: Non, mais excusez-moi, j'ai jamais été traité comme ça par un donneur de boudin, hein.
8: Non, mais on vous a pas demandé de nous inscrire non plus. On n'a rien signé avec vous. Terminé.
7: Ah, bah si, je vous ai signé.
8: Non, mais de quel droit vous signez pour nous ?
7: Du droit du donneur de boudin qui stipule que tout donneur de boudin qui ne s'oppose pas en disant je ne veux pas figurer sur la liste des donneurs de boudin peut être...
8: Eh ben, on ne veut pas figurer sur la liste des donneurs de boudin, point final.
7: Alors, ça, je le note pour l'année prochaine. En revanche, pour cette année, bon, bah là, c'est trop tard puisqu'on vous a déjà inscrit.
8: Cette année, on n'est pas inscrit, on n'a rien accepté du tout. Mais vous prenez pour qui ?
6: Tu te ramènes à 18h, on va voir, on va causer deux minutes de boudin, tu vois.

0: Ah, c'est à nouveau madame, donc.
1: Et tu te ramènes ce soir à 18h et on va causer de boudin, mais prépare-toi. Hein.
0: Ah, ça vous inquiétez pas, je suis toujours prêt pour un bon boudin.
2: Attendez.
0: Et ah, c'est pas le. Non, c'est une autre dame.
2: Mais je vais pas donner mon boudin, je vais pas donner mon boudin, moi. Bah, et alors?
0: Ah non, mais vous êtes pas obligé. Si vous préférez, vous me donnez de l'argent à la place.
2: C'est encore pire. Je vais pas vous donner de l'argent. C'est ni l'un ni l'autre.
0: Sachez qu'il y a une autre solution.
2: Mais la solution de quoi? Mais arrêtez.
0: Dans ce cas, vous me faites pas un don, vous faites juste un prêt de boudin.
2: Mais vous êtes cinglé ou pas, vous? Tu vas faire un prêt pour des boudins noirs? Bah, arrêtez vos conneries.
0: Non, mais je passe vous emprunter le boudin. Je vous le rapporte dans quelques jours.
2: Eh, mais vous pouvez vous faire enfermer un petit peu de temps en temps, non? Parce que là, reprendre un boudin noir, le ramener deux jours après, c'est pas la peine. Je sais même pas à qui je parle au téléphone. Le visage, j'ai pas de visage devant les yeux.
0: Pas de visage? Ah bah attendez, je vais activer la vidéo.
2: La vidéo de quoi?
0: Bah sur le téléphone.
2: Mais qu'est-ce que vous me faites là?
0: Vidéo activée.
2: La vidéo.
0: Vous me voyez là?
2: Bah moi je vous appelle sur un fixe. Je peux avoir une appel vidéo sur un fixe. Mais vous êtes à moitié cinglé, vous.
0: Vous devez avoir peut-être une petite caméra. Vous savez, un dessin avec une petite caméra.
2: Une caméra. Attendez. Mais vous avez une vidéo dans une téléphone fixe. Déjà vu une téléphone fixe? Arrêtez de marceler quand même.
0: Alors, je vous marcelle pas.
2: Vous arrêtez vos conneries un peu là.
0: Ou, mais enfin, si vous y mettez pas du vôtre.
2: J'appelle les flics. Hein.
0: Ah bah c'est moi qui les appelle les flics, j'ai une ligne directe.
2: Ah bah tant mieux. Allez-y, on va rigoler. On va rigoler.
0: Écoutez pas, je vous les passe.
2: D'accord, faites-le. Vous êtes cinglé.
0: Allô, commissaire chef Martin à l'appareil.
2: Attendez, arrêtez vos conneries un peu là.
0: Ah, pas du tout madame, je dirige la brigade charcutiste. On me signale que vous refusez de donner votre boudin.
2: Donnez du boudin noir, déplacez-vous.
0: Très bien, bah écoutez, j'arrive avec monsieur Martin.
2: Bah écoutez, Martin, ouais, moi je suis Martin moi.
0: Ah, vous aussi?
2: Ouais, je suis Martin aussi. On est cousins, vous savez pas ça, on est cousins.
0: Ah, cousin Martin, je t'avais pas reconnu, ça va?
2: Mais vous arrêtez, vous êtes cinglé.
0: Dis donc, t'as des nouvelles de tata Martine?
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4: Allô?
5: Monsieur?
4: Oui, monsieur.
5: Oui, bonjour, monsieur, excusez-moi de vous déranger, c'est votre voisin à l'appareil.
4: Bonjour, monsieur.
5: Bonjour, vous allez bien?
4: Mon voisin?
5: Oui, j'habite en face de chez vous. Mais pas dans le même immeuble, hein, de l'autre côté.
4: Ah, au premier?
5: Voilà. Dites-moi, je vous appelle parce que j'ai un petit problème, enfin bon, ça peut s'arranger. Je suis turfiste, un après-midi, je vais jouer aux courses.
4: Oui.
5: Donc je suis équipé de jumelles, évidemment. Bon.
4: Oui.
5: Le soir, voilà, je vous précise que j'ai une vue sur votre fenêtre.
4: Ah.
5: Voilà.
4: Oui.
5: Et donc, bon, je voudrais vous savoir, enfin, bon, ça peut peut-être vous arranger. J'aime bien regarder ce qui se passe par ma fenêtre avec mes jumelles. Et en particulier, j'aime bien voir les gens un peu déshabillés, quoi. Hein.
4: Ouais.
5: Bon, je suis un peu de tempérament voyeur. Bon, est-ce que vous accepteriez entre 22h et 22h15 de vous exhiber pour moi?
4: Non, mais vous n'êtes pas bien, non?
5: Non, attendez, je suis prêt à vous dédommager. À vous dédommager, 200
4: non,
5: francs.
4: Non, mais ça va pas, vous êtes un vicieux.
5: Non, pas du tout.
4: Ça va comme ça. Non, hein.
5: Attendez, monsieur, je suis prêt à vous dédommager.
4: Mais il n'y a pas de dédommagement, vous nous foutez la paix et puis c'est tout.
5: Non, mais vous-même, hein, pas vous seul.
4: Oui.
5: Oui, monsieur, excusez-moi, c'est mal entendu, ça a été coupé.
4: Oui.
5: Bon, est-ce que vous accepterez pour 200 francs quand même de...
4: Non, écoutez, vous êtes l'ancien prothèse, là?
5: Oui.
4: L'ancien ou un qui vient comme ça de temps en temps?
5: C'est moi qui viens de temps en temps.
4: Ah, vous venez de temps en temps. Bah, c'est vous qui pissiez à la fenêtre, là, au lavabo, hier.
5: Oui, c'est vrai.
4: Ouais, bah, vous êtes un beau salaud. Alors, comptez pas sur nous, hein.
5: Non, mais attendez. Salut. Attendez, je nettoie.
4: Allô?
5: Oui, bonjour, monsieur l'inspecteur Ledoux, commissariat central du 17e arrondissement.
4: Pardon?
5: Nous sommes les centrales écoute téléphonique. Dites-moi, monsieur, vous venez de recevoir plusieurs appels que nous avons mis sur table d'écoute d'un individu qui vous demandait de vous exhiber.
4: Oui.
5: C'est celui qui, je crois, il a uriné l'autre jour et paraît dans l'immeuble.
4: C'est ça, oui.
5: Bon, vous l'avez
4: dit. C'est au premier sur le bâtiment du devant.
5: Voilà, c'est lui-même.
4: Oui.
5: Donc, alors, vous l'avez déjà vu?
4: Bah, je l'ai vu par inadvertance hier.
5: Bah, nous voudrions le coincer, figurez-vous.
4: Oui.
5: Bon, alors, ce soir... Nous allons donc venir et mettre en place tout ce que nous... Pour le confondre, donc, des appareils de prise de vue, hein, à visée infrarouge.
4: Oui, mais vous les mettez où?
5: Eh bien, justement, on va les mettre à un endroit où on peut le voir avec ses jumelles.
4: Oui.
5: Ce qu'il faudrait.
4: Oui.
5: C'est que vous vous mettiez à votre fenêtre ce soir.
4: Oui.
5: Et pour qu'on puisse le coincer.
4: Oui.
5: Vers 22h.
4: Oui, mais pas à poil, quand même.
5: Mais si, monsieur.
4: Ah, non.
5: Ah oui, mais il faut qu'on le coince.
4: Oui, d'accord.
5: Voilà, il faut que vous ayez l'air d'être à poil, quoi.
4: Ah, oui.
5: Comment on peut faire ça?
4: Bah, je peux me mettre en pyjama ou en slip au besoin.
5: Voilà.
4: Hein?
5: Mettez-vous en slip à partir de 22h.
4: Oui.
5: Et il faudrait qu'ils puissent croire que vous êtes nu.
4: Oh, bah alors là, vous savez, peux mettre un slip blanc, c'est tout.
5: Bon, mettez un slip comme ça, ça se verra pas la nuit, avec quelque chose qui dépasserait, quoi. Qu'est-ce qu'on pourrait mettre ?
4: Alors là, vous allez un peu fort.
5: Ben oui, mais il faut qu'on le coince, il faut qu'on ait les preuves. Hein.
4: Oui, oui.
5: Il faut qu'il puisse être réellement en train de vous photographier avec ses jumelles.
4: Oui, oui, d'accord.
5: Alors qu'est-ce que vous pourriez avoir qui dépasserait un...
4: Bah, je sais pas, moi.
5: Un bout de bois ?
4: Oh, si vous voulez.
5: Qu'est-ce que vous pourriez avoir ?
4: Bah, je sais pas, moi. Attendez, bah, on a une banane, là.
5: Bon, bah, écoutez,
4: un
5: ça...
4: Un fruit.
5: Oui, un banane, une banane.
4: Ouais.
5: Bon.
4: Dans le slip.
5: Bah, évidemment, monsieur. Alors, à 22h précise.
4: À 22h, d'accord.
5: Avec la banane.
4: Oui.
5: Dans le slip.
4: D'accord.
5: Merci de votre collaboration.
4: Mais je vous en prie.
5: Au revoir, monsieur.
4: Au revoir, monsieur.
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6: Bonjour.
0: Bonjour monsieur, c'est bien la société de plomberie?
6: Oui, c'est ça.
0: Monsieur Martin à l'appareil, service technologiste de Martin Télécom.
6: Oui.
0: C'est pour vous prévenir que je vous bascule en ligne semi-téléphoniste.
6: Ça fait quoi pour moi du coup?
0: Ça fait qu'à partir de maintenant, vous pouvez toujours passer des appels normalement.
6: Mmh.
0: En revanche, vous ne recevez plus aucun coup de fil.
6: Mais n'importe quoi, mais vous allez me faire quoi là? Vous ne faites rien à mon téléphone.
0: Ah non, mais c'est calé. Vos appels à vous, c'est la boulangerie qui va les recevoir.
6: C'est la boulangerie qui recevra mes appels?
0: Ouais, parce que eux, c'est le contraire. Ils peuvent pas passer d'appel, mais en échange, ils reçoivent vos appels en plus des leurs.
6: Oui, mais la boulangerie, qu'est-ce qu'elle va faire avec mes appels?
0: Ils font votre secrétariat téléphoniste.
6: Bah, il va pas me faire mon secrétariat parce que j'en veux pas.
0: Si, si, c'est bon, j'ai vu avec le boulanger, il s'en occupe. Il faut juste voir avec lui parce qu'il me demande combien vous le payez pour recevoir vos appels.
6: Mais non, je vais pas le payer, c'est vous qui me dites que lui veut être payé.
0: Après, vous pouvez négocier parce que le boulanger, comme chez lui, il peut que recevoir, il viendra passer ses appels chez vous. Et vous, vous irez chercher vos messages chez lui.
6: Et c'est quelle boulangerie?
0: Je sais pas si vous voyez, c'est la boulangerie de Lisbonne, celle qui est en face de la mairie.
6: Lisbonne?
0: Ouais, c'est ça.
6: Moi, je suis dans le Calvados, c'est Lisbonne, c'est dans en Seine-Maritime, donc...
0: Oula ! Ah non, pas du tout !
6: Ah si !
0: Ah non !
6: Bah, je sais pas, c'est où Lisbonne pour vous ?
0: Bah, Lisbonne, c'est la capitale portugaliste !
6: À Lisbonne, je vais aller à Lisbonne chercher des messages.
0: Voilà, vous passez en fin de journée avant la fermeture.
6: Mais non, mais Lisbonne et la France, vous vous rendez compte ?
0: Ouais, j'ai regardé, depuis chez vous, ça fait 1200 bornes à vol d'oiseau.
6: Non, mais ça fait 1200 bornes, mais...
0: C'est ça, mais si vous y allez en voiture, entre chez vous et la boulangerie, il y a quoi, 1800 km ?
6: Mais vous vous rendez compte que vous venez de me dire que elle, par contre, en échange, elle peut venir chez moi appeler. Comment elle va venir chez moi appeler ?
0: Bah, le boulanger, lui, il viendra en avion parce qu'il est boulanger pilote, donc c'est pratique, ça lui fait que 1200 bornes.
6: Mais il va pas venir chez moi, il va pas faire 1200 km pour venir chez moi, vous vous rendez compte de l'absurdité que vous êtes en train de me dire?
0: Ah bah ça lui permet de téléphoner gratuitement.
6: Mais non, mais franchement, vous allez faire 1000 km, vous, pour téléphoner chez quelqu'un?
0: Bon, me dites pas que vous avez jamais fait 1800 km pour aller téléphoner gratos chez un plombier.
6: Mais jamais, jamais.
0: On vous verrait, il y a environ 16 heures de route, donc ça fait 32 allers-retours, mais comme c'est
6: non,
0: que de l'autoroute.
6: Non, mais non, non, mais vous vous rendez compte, c'est pour partir en vacances qu'on fait 16 heures de route pour aller à Lisbonne, quoi.
0: Non, mais vous êtes pas obligé d'y aller tous les jours, hein.
6: Et vous en faites exprès ou quoi?
0: Oh oui, ah bah c'est bien mon genre d'en faire exprès.
7: Attendez, stop, bonjour.
0: Bonjour madame.
7: On va pas me couper le thé. Ben non, mais un, on n'est pas prévenu. Deux.
0: Bah deux, justement si, puisque je suis en train de vous prévenir.
7: Non mais attendez, arrêtez avec votre histoire de boulanger. Je vais pas avoir le boulanger qui va venir téléphoner chez moi et moi qui vais aller téléphoner chez lui, non?
0: Ah non, lui il pourra pas appeler chez vous, mais vous, chez lui, vous pourrez recevoir.
7: Ah ouais.
0: Échange de bons procédés.
7: Vous êtes sur des entreprises, c'est pas un échange de bons procédés.
0: Mais si.
7: Non.
0: Parce que lui, il vous facture les messages, mais vous, vous lui contrefacturez les appels qui vient passer chez vous.
7: J'en ai rien à cirer, ça peut pas marcher comme ça. On est pas là pour faire des échanges de procédés.
0: En plus, il peut vous apporter des mini-flans, c'est sa spécialité.
7: Non mais attendez, vous rigolez ou quoi?
0: Ah non, avec la bouffe, jamais.
7: Mais non, mais vous rigolez ou quoi?
0: Ah bah regardez sur internet, le mini-flan, appelé pastis de Nakache, est une spécialité portugaliste.
7: Non mais, c'est une blague, ce que vous nous faites là.
0: Ah bah si ça c'est une blague, moi je suis canulariste à la radio, allons-y.
7: Ah, c'est ça.
0: Oui, ah bah je confirme, c'est tout à fait ça.
7: Ah non, d'autres là, j'ai dit je vais pas y arriver.
0: Après, vous faites aucun effort. Hein.
7: C'est bon, donc...
0: Bah donc, bonne journée.
7: Merci.
0: Et au revoir madame.
7: Vous aussi.
0: Ah non, vous d'abord.
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8: Mairie de Loivoulès, bonjour.
9: Allô, c'est le commissariat.
8: Non, c'est la mairie.
9: Oh mon Dieu, j'ai fait une erreur, madame, mais vous pouvez peut-être m'aider.
8: Oui.
9: Madame Lamolle, à l'appareil, rue du Rhin, j'habite là.
8: Oui.
9: Parce que j'ai fait un pas en arrière dans l'escalier parce que j'avais fait tomber quelque chose de mon sac. Et en reculant, je me suis assis en tombant sur le facteur, le monsieur de petite taille, là, vous savez?
8: Je connais pas.
9: Vous connaissez pas le facteur? Attendez, parce que il est coincé. Je suis assis sur lui, puis il est coincé. Et attendez, je vais essayer d'approcher le téléphone de sa bouche, parce que... Attendez.
8: Mais il est coincé où?
10: Allô?
8: Oui.
10: Allô?
8: Bonjour.
10: Oui, bonjour, Gaspard, l'appareil. Vous m'entendez, là?
8: Oui, oui, oui.
5: La dame, elle est quand même âgée et elle est assise sur moi, là, sur mon nez. Et je suis coincé avec mon nez qui est donc mal placé, quoi, on va dire, hein, sous la robe de madame.
8: Et vous ne pouvez pas vous relever?
5: Ah, bah, j'ai mon nez qui est coincé dans le postérieur de madame, avec tout le respect que je lui dois, mais là, je sais pas quoi faire, hein.
8: Ah mince, c'est où? Vous êtes où?
5: Ah ben là, c'est son postérieur, quoi, dans l'arrêt des fesses,
8: dire
5: quoi.
8: Non, mais où? C'est à quelle adresse?
5: Eh ben, c'est rue du Rhin.
8: Mais quel numéro?
5: Ah, au 33.
8: 33, oh, rue du Rhin.
5: Elle a des flatulences, en plus.
8: Aïe, aïe, aïe. Écoutez, j'appelle tout de suite les pompiers, que quelqu'un vienne très, très vite.
5: Oh, non, n'appelez pas les pompiers, parce que c'est embarrassant pour moi, hein.
8: Nous, on ne peut pas envoyer quelqu'un d'autre. Qui c'est que vous voulez que j'envoie?
5: Non, mais si vous pouvez me dire comment je peux faire pour sortir de là, parce que la dame, comme je vous ai dit, avec la chaleur, là, j'ai rien contre les dames, hein.
8: Non,
5: Mais avec la chaleur, ça cocotte, hein, quand même, là-dedans, hein.
8: Mais écoutez, quelqu'un doit venir vous dégager.
5: Et je peux vous passer la dame, vous pouvez lui demander si elle peut contrôler un peu ses flatulences, si c'est possible, hein, parce
8: Mais ça, moi, je ne peux pas le lui dire, vous vous rendez compte?
5: Ben si, vous pouvez lui dire. Attendez, je vous la passe, hein.
8: Il veut que moi je lui dise à la dame qu'elle contrôle ses flatulences.
9: Allô?
8: Oui.
9: Oui.
8: Écoutez, j'appelle tout de suite les pompiers, on vient vous dégager, hein.
9: N'appelez pas les pompiers parce que je veux pas qu'on me voie comme ça, j'ai certain âge, hein.
8: Elle veut pas qu'on la voie comme ça. Mais qu'est-ce que vous voulez qu'on fasse alors?
9: Attendez, je vous passe le facteur.
8: Mais
5: c'est...
8: Oui.
5: Oh non, hein, non, il faut lui dire quand même parce que c'est insupportable, hein.
8: Mais monsieur...
5: Oh, attendez. Levez-vous, madame, comme ça. Attendez, elle se lève un peu. Ça y est, j'arrive. Attendez. Oh, ça y est. Vous m'entendez?
8: Oui.
5: Il est sorti. Je vous le passe. Pff, allô?
8: C'est bon, vous êtes dégagé?
5: Oh oui, vous savez pas d'où je sors, là. Oh là. Attendez, j'ai un truc sur le nez. Qu'est-ce que c'est que ça? Oh, ben, un supposé. J'ai un suppositoire sur le nez?
8: Non.
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10: Oui, allô?
0: Bonjour, monsieur, c'est bien le magasin de meubles?
10: Oui.
0: J'ai acheté un canapé clic-clac chez vous.
10: Ouais.
0: Mais alors, problème, quand je l'ai ouvert, il n'a pas fait clic-clac, il a fait clac-clac.
10: Ah ouais, non, ça c'est pas grave.
0: Bah si, parce qu'à cause de ce faux bruit, j'ai tout démonté, et là, il est bien pété.
10: Ah, vous avez démonté.
0: En plus, maintenant, il me reste des pièces qui servent à rien.
10: Ah, ouais, mais là...
0: Non mais pas de panique, vous avez qu'à me le changer.
10: Ouais bah attendez, c'est pas si simple que ça.
0: Mais si, vu que c'est une contrefaçon, vous me faites un...
10: N'importe quoi, c'est une marque, c'est pas du tout une contrefaçon, ça va pas ou quoi? N'importe quoi ici.
0: La preuve, il fait pas clic-clac.
10: Si, il fait clic-clac, mais c'est le bruit.
0: Non, il fait clac-clac.
10: Quittez pas un instant. Quand tu ouvres un clic-clac, il fait bien clic-clac ou c'est clac-clac?
0: Pardon, vous parlez d'un clic-clac, mais c'est pas ça, hein.
10: C'était quoi alors?
0: Bah, moi, vous m'avez vendu un clac-clac.
10: Ah oui, il dit que c'est un clac-clac, parce qu'il y a...
0: Oui, non, mais appelons un clic-clac et un clac-clac, un clac-clac.
10: Ne quittez pas.
0: Si on commence à mélanger les clic-clac et les clac-clac, ça va faire quoi? Les clic-clic.
10: Allô?
0: Bonjour, monsieur.
10: Bah, de toute façon, un mécanisme métallique, à partir du moment où il se déplie, ça fait toujours un couinement.
0: Ah, donc il y a bien un problème.
10: Bah, non, ça fait pas un problème, c'est normal.
0: Pardon, mais maintenant, il est tout pété.
10: Je vous l'ai pas vendu pété. Quand vous avez eu le bruit, au lieu de nous appeler, vous avez forcé, donc il a été cassé après.
0: Ah oui, bah après j'ai tout pété parce
10: non,
0: que j'essaie
10: voilà,
0: de...
10: Non mais donc ça passera pas en garantie, on est d'accord.
0: Ah oui, pas faux. Dans ce cas, dites qu'il était défectueux.
10: Ah bah non.
0: Ah bah si.
10: Non, je vous l'ai pas vendu défectueux, monsieur, vous l'avez cassé. Moi j'ai rien cassé du tout.
0: Ah oui, mais comment je fais pour la garantie?
10: Oui mais moi, il y a combien de temps que vous l'avez?
0: Oh bah il y a au moins 10 ans.
10: Bah il y a pas de garantie 10 ans, j'ai jamais eu de garantie 10 ans, monsieur. À partir du moment où ils vont voir que le canapé a 10 ans, ils vont pas vous donner un canapé neuf.
0: Ouais, d'où l'intérêt de dire que c'est vous qui l'avez pété.
10: Bah non mais je l'ai pas pété, c'est vous qui l'avez cassé en forçant dessus parce qu'il faisait un bruit bizarre au lieu de nous appeler.
0: Voilà, donc celui-là, vous venez le chercher.
10: Non mais
0: je vous l'ai sorti, il vous attend sur le trottoir depuis hier.
10: Moi je mets pas des meubles dehors si c'est pas pour partir au débarras. Hein.
0: Non mais je le vois par la fenêtre là, il... Ah non tiens, vous l'avez déjà récupéré.
10: Non, je ne l'ai pas récupéré, monsieur, votre canapé.
0: Bah si, parce que là je le vois plus, donc sinon il y a un problème.
11: Et je sais pas, le problème c'est vous qui l'avez, c'est pas moi.
0: Bonjour madame, donc c'est vous qui avez pris le canapé, j'imagine?
11: Mais non monsieur, enfin, c'est soit vous vous êtes fait piquer votre canapé.
0: Oh bah merci, un truc flambant neuf en plus.
11: Venez au magasin, on va discuter.
0: Oui non mais je vois le coup, vous allez essayer de me revendre mon vieux canapé.
11: La ferme.
0: Oui c'est ça, un coup de peinture pour que je croie que c'est pas le même et hop.
12: Oui bonjour, vous êtes monsieur Martin, c'est ça?
0: Tout à fait madame.
12: Et votre prénom?
0: Martin.
12: Rire et chanson.
0: Mais oui, bravo.
12: C'est un gag, hein. C'est rire et chanson.
0: Oui bah je sais, c'est moi qui vous l'ai dit, hein.
12: Ah oui, je vous entends. Non, mais je parle à mon collègue.
0: Ah, pardon, d'accord.
12: Allez, bonne journée.
0: Mais oui, et au revoir, madame.
12: Au revoir, madame.
3: 7h. Oh. 7h02. Oh. 7h03.
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15: Allô ?
16: Allô ?
15: Oui ?
16: Oui, bonjour madame.
15: Bonjour monsieur.
16: Je me permets de vous appeler, c'est un ami qui m'a donné votre numéro.
15: Oui ?
16: Il m'a dit qu'il ferait bien de les appeler, ils peuvent peut-être t'aider.
15: Qu'est-ce qui se passe monsieur ?
16: Ah, bah ça va très bien, ça va très bien.
15: Ah bon, mais pourquoi votre ami vous a donné ce numéro de téléphone ?
16: Comment vous avez deviné mon numéro de téléphone ?
15: Ah, je ne l'ai pas deviné, monsieur, c'est vous qui m'avez téléphoné.
16: Mais vous m'avez appelé André.
15: Ah non, du tout.
16: Vous ne m'avez pas dit André.
15: Qui vous a conseillé de nous appeler exactement ?
16: C'est un ami que je vais voir à peu près une fois par semaine.
15: Oui ?
16: Mais c'est un ami bizarre, il faut que je le paye.
15: Ah, d'accord.
16: C'est un...
15: C'est un docteur ?
16: Je ne sais pas, il me donne des petits machins à avaler pour manger.
15: Mm-hmm.
16: Mais attendez.
15: Oui ?
16: Mon ami... Il est médecin.
15: Ben, je suppose qu'il vous donne des petites choses à manger.
16: Mais je suis un oiseau, madame. Il me donne des petites graines, moi.
15: Ah bon ?
16: Ben oui, comme ça, après...
15: Et pourquoi il vous a dit de nous appeler, alors ? Je comprends pas, puisque vous allez si bien.
16: Parce que ce soir, il m'a dit, ce soir, je peux pas vous faire la cuisine, quoi.
15: Il est dans un... Vous voyez où, exactement, cet ami ?
16: Dans ma cage, madame.
15: Dans votre cage ?
16: Oui.
15: Mais écoutez, je peux prendre votre adresse et votre nom et puis je vais vous envoyer quelqu'un qui va vous amener à manger pour ce soir.
16: Mais je peux venir vous voir si vous voulez.
15: Mais non, ça c'est pas possible.
16: Mais moi je suis un oiseau et je me déplace aussi chez les gens, mais ils ont fermé la cage ce matin.
15: Mais vous pouvez peut-être l'ouvrir pour si je vous envoie quelqu'un, vous ouvrez juste 5 minutes. Hein.
16: Oui, mais alors c'est un truc, alors attendez, parce que...
15: Faites attention de ne pas vous échapper.
16: Non, non, le problème... Attendez, je vais essayer d'ouvrir la porte, quoi. Mais la cage, elle est bloquée. Hein.
15: Allô ?
16: Je vais essayer, madame.
15: Pardon ?
16: Je vais essayer d'ouvrir la porte.
15: Allez-y, essayez.
16: J'ai fermé ! Ma cage est fermée !
15: Allô, monsieur, revenez, on va trouver une solution. On va appeler un serrurier. Allô ?
16: Allô ?
15: Oui, mais vous inquiétez pas, ça, une porte, ça s'ouvre toujours. S'il fouille, on appellera un serrurier, on appellera quelqu'un comme ça qui est spécialiste pour ouvrir les portes.
16: Attendez, je m'envole, je change de branche.
15: Allô ? Vous êtes sur une autre branche ?
16: Allô ?
15: Oui ?
16: Je suis tout en haut de l'arbre.
15: C'est beau de là-haut.
16: Je trouve plus mon nid. Et qu'est-ce que je fais ?
15: Ben écoutez, monsieur l'oiseau, on va vous aider, monsieur. Ne vous inquiétez surtout pas.
16: Et attendez.
15: Oui, il est où votre arbre ?
16: Attendez, je vais essayer de m'envoler encore plus haut.
15: Oh là là. C'est peut-être pas la peine d'aller plus haut.
16: Attention, j'y vais.
15: Allô ?
16: Oh mon Dieu. Allô ?
15: Oui, vous me donnez votre nom et votre adresse, monsieur, d'accord ? Et puis on va venir vous aider.
16: J'ai cassé mon bec.
15: Ben oui, justement, on va venir vous le réparer.
16: Oh, mon Dieu, j'ai cassé mon bec.
15: Bon.
16: Attends !
15: Comment vous vous appelez ? Vous avez bien un nom.
16: Oui, qui c'est qui est là ? Qui c'est qui a frappé ? Ah, bonjour, Dumoulin.
15: Ah, là, quelqu'un.
16: Entrez.
15: André ?
16: Je suis avec votre femme au téléphone, rentrez.
15: Allô, André ?
16: C'est votre femme, je vais vous la passer.
15: Quand oui, oui, passez-moi là.
17: La femme, qu'est-ce qu'elle fout là ? Allô, Simone ?
15: Non, non, c'est une erreur. Urgence psychiatrie à l'appareil. Est-ce que vous pouvez me donner le nom et le prénom de ce monsieur et son adresse ? Je crois qu'il a besoin de soins.
17: Quel monsieur ?
15: Le monsieur, monsieur André ?
17: Il n'y a pas de monsieur ici, madame.
15: Ah.
17: Il y a un oiseau.
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18: Les ambulances, bonjour.
0: Bonjour monsieur, je suis bien aux ambulances ?
18: Non madame,
14: C'est madame.
0: Oh, pardon!
14: C'est pas grave.
0: Excusez-moi, monsieur, j'avais mal entendu.
14: Ouais, c'est pas gênant.
0: Je vous ai posté un PV que j'ai pris pour vous, là.
14: Un PV?
0: Ah, vous l'avez reçu?
14: Bah non, mais un PV de quoi, monsieur?
0: Un PV de je roulais un peu vite et je me suis fait arrêter par la police. Heureusement, je leur ai fait croire que je bossais pour vous.
14: Bah non, vous pouvez pas mettre sur le nom de la société si vous êtes un particulier, monsieur.
0: Non, mais j'ai fait un truc propre, c'est que justement, j'ai mis le nom de la société sur ma voiture.
14: Bah non, vous pouvez pas faire ça.
0: Et pourquoi?
14: Bah c'est bon. Un instant. Allô?
0: Ah, bonjour monsieur.
14: Et on va payer votre PV. C'est quoi ça?
0: Vu que je vous fais de la pub sur ma voiture, ça me semble logique.
14: Mais je vous demande rien monsieur. Vous vous rendez compte ce que vous êtes en train de me dire?
0: C'est gagnant-gagnant. Non, mais... Vous avez la pub. Moi, ça me permet de rouler n'importe comment.
14: Mais de où on roule n'importe comment? On respecte le code de la route comme tout le monde.
0: Ah oui, non mais je parlais juste genre des feux rouges par exemple.
14: Voyons, bah oui, bah c'est porte ouverte. Non, on grille pas les feux monsieur.
0: Sauf si je dis que je suis ambulanceur pour vous.
14: Mais vous mentez.
0: Oh, je dirais plutôt que j'arrange un petit peu la vérité.
14: Non, c'est pas vous arrangez la vérité, c'est vous arrangez vous monsieur parce que vous êtes fait arrêter, parce que vous avez roulé trop vite. Vous êtes permis de dire que vous travaillez
0: ici. Ah oui,
14: chez...
0: comme j'étais tout seul dans la voiture, j'ai dit que j'étais en mission pour aller ramasser un vieux.
14: Vous avez vu comment vous parlez en plus, un vieux? Franchement, je suis en train d'halluciner de tout ce que vous êtes en train de me raconter là.
0: Bah, c'était plus crédible de dire que j'allais chercher un vieux qu'un jeune parce
14: qu'en
0: général...
14: Mais n'importe quoi monsieur, mais ça se fait pas ça. Attendez.
18: Bah, c'est pas logique ce que vous faites là monsieur.
0: Bonjour monsieur, alors c'est pas logique mais c'est pratique.
18: Non, vous mettez comme quoi que c'est vous, je sais pas moi.
0: Pardon mais si je mets que c'est moi, je vais devoir le payer hein.
18: Mais vous allez le payer, pourquoi? Non mais attendez là, c'est quoi votre délire? Donnez-moi votre nom, votre prénom.
0: Alors officiellement non, ce qu'il faudrait c'est mettre le nom d'un de vos chauffeurs plutôt.
18: Ah non monsieur, c'était vous. Ils sont déclarés, nous avons l'obligation de déclarer le chauffeur.
0: Oui mais enfin vu qu'il y a votre nom déjà sur ma voiture, je me disais
18: mais
0: autant...
18: Mais c'est qui a dit que vous mettiez votre nom sur votre véhicule?
0: Bah c'est moi.
18: C'est trop facile. Vous mettez n'importe quelle société et vous dites « Oh ben c'est eux ».
0: Eh ben oui.
18: Eh ben non, je vais porter plainte contre vous.
0: Pardon, mais vous allez pas porter plainte contre un collègue?
18: Non mais je ne vous connais pas.
0: Ah oui, et alors comment je fais?
18: Ah ben là vous vous débrouillez monsieur.
0: Ok, dans ce cas, vous me faites un contrat de travail.
18: Non mais c'est quoi votre délire là? Ça veut dire que... Il y a pas de souci. Et moi, je vais directement faire une déclaration à la gendarmerie.
0: Déclaration, vous voulez dire d'embauche pour dire que je suis chauffeur?
18: Non, que vous vous prétendez chauffeur chez nous, que vous n'êtes pas chauffeur chez nous.
0: Ah non, faudrait dire le contraire.
18: Votre nom, votre prénom.
0: Alors, monsieur Martin.
18: Oui.
0: Donc, vous leur dites que je suis chauffageur chez vous.
18: Votre prénom, s'il vous plaît, monsieur.
0: Oui, Martin.
18: Votre nom?
0: Bah, Martin, je vous l'ai dit.
18: Vous me dites votre nom et votre prénom.
0: Parce que vous me l'avez demandé.
18: Vous appelez Martin.
0: Oui, absolument, oui. Et vous?
18: Votre date de naissance?
0: Oula, alors attendez.
18: Vous avez besoin de réfléchir?
0: Non, pas du tout, non. Mettons le 5 octobre 1872.
18: 1872?
0: Oui, je sais, je fais pas mon âge, oui.
18: Votre adresse?
0: 1 rue Martin.
18: Attendez.
0: Allô?
18: C'est quoi la blague?
19: Allô?
0: Ah, un autre monsieur?
19: Oui, bonjour. Je suis la gérante de l'entreprise, monsieur. Vous dites que vous avez un véhicule floqué au nom de notre entreprise?
0: Oui, c'est mon beau-frère garageur qui a fait le boulot.
19: Soit c'est Rire et Chanson et j'ai gagné un gros pactole.
0: Ah zut!
19: C'est ça?
0: Bah, c'est-à-dire que c'est oui pour Rire et Chanson, en revanche je garde le pactole.
19: Mais maintenant je comprends mieux.
0: Bon ben au revoir messieurs!
19: Au revoir!
18: Au revoir,
19: au revoir mademoiselle!
18: Bah du coup, désolé de vous avoir dérangé.
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21: Allô?
22: Oui, bonjour madame.
21: Bonjour monsieur.
22: C'est le service de proctologie?
21: Pardon?
22: C'est bien le médecin proctologue?
21: Ah, absolument pas monsieur, vous êtes en radiothérapie.
22: Ah, vous pouvez me passer les proctologues s'il vous plaît?
21: Il y en a en ville, mais sur l'hôpital je ne pense pas.
22: Mais je ne les vois pas en ville justement, c'est pas marqué dans le bottin téléphonique. Hein.
21: Ah ben ça je crois, attendez, comment il s'appelle ce médecin? Comment il s'appelle, le proctologue de ville?
22: Bachier, ça doit être ça, Bachier.
21: Non, ça ne me dit rien. Mais je vais vous passer le secrétariat du docteur Plane, qui est gastro-entérologue. Elles connaîtront peut-être mieux, hein?
22: Parce que Bachier, c'est un bon nom pour un proctologue, ça doit être ça.
21: Ne quittez pas.
22: Bah. On peut m'amener peut-être un petit stylo pour la route. C'est mon blouson, c'est ça, c'est... Attends. Oui, j'ai pas mon stylo. Aïe, aïe, aïe. Parce qu'il faut que je prenne des notes, chers auditeurs, pendant que je téléphone. C'est important. Ah, voilà, on m'amène un stylo.
21: Allô?
22: Bonjour, madame.
21: Bonjour.
22: Je suis au cabinet du docteur proctologue.
21: Oui.
22: Ah, très bien. Dites-moi, il y a du monde à consultation?
21: Ah, oui.
22: Eh oui.
21: Oui.
22: Tout le monde a mal au cul, hein?
21: C'est peut-être pas ça, mais monsieur Plane est tout seul sur l'hôpital, hein, donc...
22: Ah ben non, il y a le docteur Vachier aussi.
21: Le docteur?
22: Vachier.
21: Vachier?
22: Oui, il est proctologue aussi, lui.
21: Je sais pas, je connais pas.
22: À chaque fois que j'essaie d'avoir un rendez-vous avec un proctologue, on me dit que tout le monde a mal au cul, qu'il faut que je rappelle la semaine prochaine, alors.
9: Il n'y aurait pas un de ces messieurs ou dames là qui attendent en salle d'attente qui aurait moins mal au cul que moi pour que je puisse venir à la consulte?
21: Ah non, non, non, ça se passe pas comme ça.
9: Vous pouvez leur demander quand même?
21: Non, non, non, non, non, non. Non, non, on a donné des rendez-vous, je ne peux pas annuler des rendez-vous pour vous mettre vous.
9: Bah, écoutez, madame, vous pouvez quand même me mettre quand vous voulez, parce que moi j'ai plus mal au cul que certains, vous savez.
21: Ah oui, mais ça, c'est pas moi.
9: Bah, quand même, hein. Oui.
21: Voilà. Non, nous n'avons pas de rendez-vous, là, aujourd'hui, c'est sûr. Hein.
9: Madame, j'ai très mal au cul ce matin.
21: Ben oui, mais à ce moment-là, ça c'est peut-être un problème que vous pouvez voir directement avec votre médecin traitant.
9: Ah ben il m'a dit qu'il s'en foutait.
21: Si ben il s'en fout, eh ben alors là...
9: Il m'a dit, il faut voir ça avec un proctologue, ben vous avez mal au cul, j'en ai rien à foutre, il m'a dit. C'est un médecin un peu rustre.
21: Mais aujourd'hui, moi je pourrais pas vous donner de rendez-vous.
9: Vous pouvez pas me mettre là?
21: Non, non, non.
9: Marquez, ça vaut mieux, j'ai déjà assez de mal au cul comme ça. Bon.
21: Et là, je peux pas.
9: Le docteur Kibour, lui.
21: Je connais pas le docteur Kibour.
9: C'est mon voisin m'a dit, si t'as mal au cul, va voir le docteur Kibour.
21: Non, non, non, je connais pas.
9: Alors je vais rester combien de temps avec mon mal au cul, moi? Qu'est-ce que je peux faire en attendant?
21: Bon, écoutez, si vraiment c'est urgent, vous venez aux urgences à l'hôpital de Sainte, autrement, il faut prendre un rendez-vous avec des délais environ de 3 jours, hein.
9: Dédé? Avec Dédé? Moi, je ne prends pas de rendez-vous avec Dédé. Hein. J'ai assez vu au bar hier soir. Hein.
21: Je ne vous ai jamais dit de prendre un rendez-vous avec Dédé.
9: Ah si? Vous m'avez dit que vous voulez un rendez-vous avec Dédé.
21: Bon, écoutez, j'ai vraiment beaucoup de boulot.
9: Est-ce que vous pensez, si je peux voir un docteur donc en prenant un rendez-vous, vous pensez qu'il pourra me donner un médicament pour écarter l'effet? Parce que quand on a mal au cul, il faut écarter l'effet. Hein.
21: Ben oui, oui, oui.
9: Ben voilà. Je vous remercie, madame.
21: Au revoir.
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2: Allô.
0: Bonjour monsieur, je suis bien chez le boulangiste.
2: Oui, bonjour monsieur.
0: Je me suis permis de faire un dossier à votre nom pour vous inscrire à l'émission de télé Cauchemar chez le boulangiste.
2: Mais de quel droit vous vous autorisez à faire une chose pareille?
0: C'est que moi ça me permet de toucher une petite commission pour votre inscriptisme.
2: Mais non, mais vous avez pas le droit de prendre cette initiative là, de c'est du n'importe quoi. Mais dans quel monde on vit là?
0: Non, mais rassurez-vous, c'est juste que j'ai déclaré que vous aviez quelques petits problèmes d'hygiène.
2: Quel problème d'hygiène? Mais c'est quoi cette histoire en fait?
0: Bah, c'est le principe. Pour l'émission, il faut des boulangistes qui sont pas très nets.
2: Non mais vous rigolez ou quoi? Mais vous êtes complètement malade.
0: Non, en revanche, on peut dire que je suis tombé malade en mangeant.
4: Oui,
0: oui, ah, bonjour madame.
4: Pourquoi vous faites ça? Moi, je suis pas candidat, moi.
0: Alors, bah maintenant, si.
4: Bah non.
0: Eh si.
4: Bah oui, mais moi non.
0: Ah oui, mais vous, oui.
4: Non.
0: Si.
4: Ah non.
0: Ah si.
4: Ah bah oui, mais non.
0: Ah bah oui, mais si.
4: Non.
0: Si.
4: Ah non, non, non, non, non, non, non, non, non, non.
0: Ah si, si, si, si, si, si, si, si, si.
4: Non.
0: Si.
4: Y a même pas de cas à faire, y a rien du tout, tout est bien nickel. Si je suis là, c'est moi qui va vous accepter.
0: Donc je note que vous acceptez le filmage.
4: Ah non, non, non, non, non, non, non, y a pas de filmage, y a rien. Je vous préviens, je préviens les flics ou n'importe quoi. Et là, ça va aller mal.
0: Prévenez plus les services d'hygiène, peut-être.
4: Ah non, y a pas de service d'hygiène. Non, mais attendez. Vous allez où, là?
0: Dans ce cas, je vais plutôt venir larguer des souris dans la boulangerie.
4: Mais je n'ai pas accepté des trucs comme ça. Mais vous êtes malade ou quoi, là?
0: Non, mais vous voyez, on en met deux dans un coin.
4: Mais non, mais il n'y a même pas à mettre deux dans un coin. Je suis désolé, mais vous êtes malade.
0: Mais non, mais c'est des souris d'élevage, hein, vous inquiétez
4: quoi,
0: pas.
4: Non, mais attendez, je veux pas le savoir.
0: Oh, bah si vous aimez pas les bêtes, c'est pas ma faute, vous voyez, c'est quand même
4: non,
0: pas.
4: Non, non, c'est pas la question que j'aime pas les bêtes. Il y a pas de bêtes, il y a rien du tout chez moi. Vous commencez à me gonfler.
0: Oh, bah c'est la meilleure, ça. Alors on fait des efforts pour aider le petit commerce et après.
4: Mais voilà. On fait des efforts, attendez.
2: Quoi? Mais attendez, monsieur.
0: Ah, bah voilà le patron.
2: Et vous dites que je vous ai accordé quelque chose alors que je n'ai rien signé, monsieur.
0: Oui, mais on fera comme si.
2: Ah non, pas comme si. Ah non, non, non. Alors là, c'est la meilleure de l'année. Hein. Vous remplissez des papiers sans mon accord et je devrais dire oui, je devrais être contente. Non, mais on va où?
0: De toute façon, c'est trop tard, maintenant.
2: Attendez, il est pas. Mais comment ça, trop tard?
0: Bah oui.
2: Écoutez, arrêtez, n'allez pas plus loin parce que ça va mal se passer.
0: Ah,
2: hein.
0: Bah, excusez-moi, moi je veux quand même. Ça vous fait de la pub au final parce que.
2: Non, je vous dis non, monsieur.
0: Bah si.
2: Non.
0: Bah si.
2: Mais enfin, c'est insensé, ça, quand même. Je ne suis plus libre de faire ce que je veux.
0: Il fallait le dire avant, dans ce cas.
2: Mais le dire avant quoi, monsieur? Mais attendez. Non, mais c'est un truc de fou, là. Vous me dites, il fallait le dire avant.
0: Voilà.
2: Avant quoi?
0: Vous auriez pu vous en douter que j'allais vous inscrire à Cauchemar chez le boulangiste et que...
2: Non, mais arrêtez. Écoutez, arrêtez ça tout de suite, parce que je vais porter plainte contre vous, hein.
0: Ah bah non, c'est moi.
2: Ah non, moi, je n'ai rien signé, hein. Mais qu'est-ce que c'est que ce délire? Je n'ai rien signé du tout, monsieur.
0: Écoutez, déjà, je passe pour vous larguer les souris.
2: Non. Histoire de souris.
0: Parce que dans le dossier que j'ai fait, j'ai envoyé un photomontage où on voit des souris dans la boulangerie.
2: Vous me faites un photomontage de ma boulangerie avec des souris?
0: Bah oui, il faut bien qu'il y ait une raison, si vous voulez, pour qu'ils viennent filmer.
2: Franchement,
0: parce que...
2: c'est, un, là, c'est le délire. Non, mais vous faites un photomontage avec des souris dans ma boulangerie? Non, mais eh, oh, on va où, là?
0: Non, mais rassurez-vous, j'ai un plan. Après, je vais amener des chats.
2: Non, non, mais arrêtez. Arrêtez-toi. Non.
0: Bah si, parce que les chats, ils vont manger les souris.
2: Ah non, mais c'est le délire.
0: Et ensuite, je lâcherai une meute de chiens de chasse qui chasseront les chats.
2: Oh non, mais eh, non, arrêtez. Là, c'est une blague.
0: Ah non, mais pas du tout.
2: Ah non.
0: Et après, je vous amènerai un troupeau de chameaux qui viendront piétiner les chiens de chasse.
2: Oh.
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1: Presbytère de Mouillan, bonjour.
9: Allô, c'est le presbytère.
1: Oui.
9: Ah, oh, bonjour ma fille.
1: Oui, je voudrais... bonjour. D'habitude, il n'y a personne, hein?
9: Oui.
1: L'après-midi, il n'y a jamais personne.
9: Oui, vous êtes en train de faire la chose avec monsieur le curé.
1: Non, non, je suis en réunion.
9: Ah, pardon.
1: Oui, c'était pourquoi, madame?
9: Je voudrais parler à monsieur le curé.
1: Il n'est pas là.
9: Oh mon Dieu, j'avais...
1: Je peux lui donner, laisser un message?
9: Oh oui, j'avais un service à lui demander de toute urgence.
1: C'est de la part de qui?
9: C'est de la part de Su.
1: De qui?
9: Madame Su.
1: Madame Su?
9: Oui.
1: Et madame Su, S-U-E?
9: Oui, comme, oui. Comme la transpiration.
1: Comme Eugène Su.
9: Le gros camionneur, là, qui,
1: non, non,
9: qui
1: non,
9: transpire.
1: Non, c'est un écrivain.
9: Ah.
1: Bon, qu'est-ce que vous vouliez?
9: Entre femmes, on peut peut-être parler de ça, parce qu'on va se comprendre. C'est une affaire de moule.
1: De quoi?
9: De moule.
1: De moule?
9: Oui, je suis en train de cuisiner des moules.
1: Oui.
9: Et je n'ai plus de vin blanc.
1: Ah, mon Dieu!
9: Et voilà, c'est pour ça que je pensais que monsieur le curé...
1: Ah oui, non, non, non, non, je regrette, hein.
9: Il peut pas me dépanner.
1: Non, non, on peut pas vous donner. Vous demandez à une voisine d'aller vous chercher.
9: Elle est pas là, alors que vous en avez du vin de messe.
1: Non, non, non, je ne peux pas, madame. Je regrette.
9: Si moi je passe, est-ce que je peux prendre un tiers de bouteille de vin blanc?
1: Non, non, non, l'église est fermée.
9: Oh, ben je vais être obligée d'appeler quelqu'un.
1: Oui, vous appelez quelqu'un.
9: Un serrurier? Pour ouvrir l'église?
1: Ah non, non, non, non.
9: Mais si.
1: Pas question.
9: Mais pourquoi?
1: Allez, bonne soirée, madame.
6: Allô?
7: Allô, c'est le presbytère?
6: Oui.
7: Oui, bonjour, c'est les serruriers d'épanage à Bénodet.
6: Oui?
7: Oui, on nous a demandé d'intervenir, une dame qui vient de nous appeler. On doit ouvrir la porte de l'église, apparemment elle serait fermée, elle nous dit.
6: Alors, écoutez, on vient d'avoir un coup de fil de cette dame qui cherche à avoir du vin blanc... pour faire des moules, écoutez-moi bien, hein. Et elle s'est dit qu'elle aurait pu avoir des vins blancs de l'église, du vin de messe.
7: Ah.
6: Et elle nous a téléphoné pour nous dire, eh ben écoutez, vous allez me chercher du vin blanc à la sacristie. On lui a dit, on n'est pas fait pour ça, hein, et tout ça. Et surtout que l'église est fermée. Elle a dit, mais je vais appeler un serrurier pour qu'il vous ouvre l'église. Vous vous rendez pas compte de l'affaire, cette personne, vous êtes complètement dérangée, hein, à mon avis.
7: Oui, le problème, c'est qu'elle nous a payé par carte bleue, prélèvement bancaire au téléphone.
6: Mais oui, mais nous, on la connaît pas, cette personne.
7: Eh ouais, je comprends, mais en même temps, nous, on nous a payé l'ouverture de la porte, alors...
6: Mais l'église, la sacristie n'a pas été ouverte du tout, on a les clés, on peut l'ouvrir.
7: Ah bah, vous pouvez nous ouvrir à ce moment-là, et on lui prend sa bouteille, on lui amène, et puis voilà.
6: Mais pas du tout, on va pas vous donner du vin de messe pour pouvoir faire des moules... Mais cette dame n'a rien à voir avec l'église.
7: Attendez, on va l'appeler. Bougez pas, moi j'ai un dédoublement d'appel. Vous avez ça, vous, sur votre téléphone, là, non?
6: Non.
7: Attendez, je fais son numéro, puisqu'elle nous l'a laissé. Ne quittez pas. Hein.
9: Allô?
6: Oui?
7: Allô, oui?
6: Oui?
9: Oui, je vous entends, c'est les serruriers, ça y est, vous avez la bouteille.
6: Mais non, madame, écoutez-moi, hein, je ne vois pas pourquoi on irait vous donner du vin de messe pour faire vos moules marinières. Hein.
9: Parce que j'en ai plus, monsieur
6: le curé. Mais on n'est pas là pour ça.
7: Allô?
6: Oui?
7: Alors, écoutez, je vais la rembourser et puis c'est tout. Hein.
6: Ah ben, vous vous débrouillez avec elle. Hein.
9: Mais mes moules.
6: Au revoir.
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23: Bonjour et bienvenue au centre hospitalier... Si vous souhaitez contacter un patient hospitalisé, veuillez raccrocher. Sinon, veuillez patienter.
24: Oui, je vous écoute.
0: Oui, bonjour monsieur. Je voudrais prendre rendez-vous pour mon ordinateur et moi-même, s'il vous plaît.
24: Attendez, un instant. Hein.
0: Merci.
24: Écoutez, ma collègue vous écoute aussi. Alors, vous voulez quoi exactement?
0: Bonjour docteur. Mon ordinateur a un virus informatique,
24: oui.
0: Vous voyez? Et comme moi, je me sers de l'ordinateur, j'ai probablement été contaminé.
24: Vous voulez un médecin, hein, c'est ça?
0: Oui, bah oui.
24: C'est pour vous le médecin. Vous êtes contaminé par l'ordinateur, c'est bien ça?
0: Exactement, oui.
24: Comme symptôme, vous avez quoi?
0: J'ai tendance à bugger assez facilement, j'ai remarqué.
24: Ne quittez pas, je vous passe quelqu'un.
0: Merci.
25: Bonjour.
0: Bonjour monsieur. Je voudrais prendre rendez-vous parce que j'ai peut-être eu un virus informatique.
5: Ah, informatique, voilà. D'accord.
8: Bah, écoutez, je vais vous passer.
0: Bah oui, vous voyez, parce que je... Alors maintenant, je mets des gants pour taper au clavier.
8: Oui.
0: Mais est-ce que c'est suffisant pour me protéger du virus informatique ?
8: Écoutez, moi, je sais pas, je vous passe les rendez-vous. Ne quittez pas.
23: Nous nous efforçons d'écourter agréablement votre attente.
10: Consultation externe.
0: Bonjour monsieur.
10: C'est madame.
0: Non, c'est monsieur, non.
10: Non, mais là, je vous appelle bonjour parce... monsieur, vous me dites droit,
0: oui,
10: je vous dis
0: bonjour. Bonjour, bah oui, bonjour.
10: Oui.
0: Voilà, je vous appelle parce que j'ai peur que mon ordinateur m'ait refilé un virus informatique.
10: Que votre ordinateur vous ait refilé un virus.
0: Voilà.
10: Pourquoi votre ordinateur a la grippe ?
0: Ah ben, je sais pas ce qu'il a. Je sais que c'est un virus, mais je sais pas lequel.
10: Ouais, mais enfin, les virus, c'est une contamination d'humain à humain. Vous serrez la main de quelqu'un, vous allez aux toilettes avec quelqu'un qui est contaminé.
0: Non, je vais pas aux toilettes avec des gens que je...
10: Non, mais vous pouvez très bien, même en famille, je veux dire, moi, voilà, aujourd'hui,
0: bah, je vais pas aux toilettes en famille, je vois pas le rapport.
10: Vous n'allez pas aux toilettes en famille, monsieur. Bah. Voilà. Vous n'allez pas attraper le virus de votre ordinateur, monsieur. Je ne pense pas.
0: Je préfère passer quand même, parce que c'est...
10: Bah, là, c'est votre médecin traitant, monsieur. Faut voir votre médecin traitant. Ici, c'est des spécialistes. Des gastro-entérologues, pneumologues, cardiologues.
0: Virusologues, vous avez pas ?
10: Des virusologues, non, monsieur. On me l'a jamais faite, monsieur, celle-ci. Hein, là, jamais.
0: Bah, enfin, c'est un virus.
10: Vous me dites que vous n'allez déjà pas en toilette en famille. Sinon, après, vous passez par les urgences avec votre ordinateur, monsieur.
0: Vous me confirmez que la grippe, donc, peut m'être transmise par mon ordinateur.
10: Je connais pas tous les fils de la médecine, mais c'est la première fois, monsieur. C'est franchement la première fois.
0: Si je passe en milieu d'après-midi ?
10: Attendez, parce que là, moi, je vais vous passer quelqu'un qui s'y connaît.
0: D'accord.
10: Patientez un instant.
0: Oui.
10: La cadre.
23: Si vous souhaitez contacter un patient hospitalisé, veuillez raccrocher.
11: Oui, bonjour.
0: Oui, bonjour monsieur, excusez-moi. Vous êtes l'infirmier ?
11: L'infirmière.
0: J'ai peut-être été contaminé par un virus informatique.
11: Non mais... mais monsieur, vous ne pouvez pas attraper de virus informatique, enfin. Est-ce que vous avez des symptômes ?
0: Parfois, je parle en minuscule et d'un coup, je me mets à parler en majuscule. Allô ?
11: Je pense que vous pouvez reprendre votre vie en minuscule.
0: Quand je dis en minuscule, ça n'a rien de physique, hein, c'est juste...
11: Bon, en tout cas, vous aurez égayé mon après-midi. Hein. Bon, bon après-midi.
0: Eh ben, bisous.
11: Non, non, non.
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12: Allô ?
25: Oui, salut ma grande, tu passes Jackie ?
12: Ah, Jackie n'est pas là.
25: Ah, où est-il encore ?
12: Il travaille.
25: Ben oui.
12: C'est de la part de qui ?
25: C'est Bernard, l'appareil.
12: Bernard ?
25: Oui, Bernard Ledoux.
12: Bernard Ledoux ?
25: Oui.
12: Je suis désolée, je vois pas. Hein.
25: Bon, c'est pas grave, ça oui. Va te revenir. Je te passe sa marraine. Hein.
12: D'accord.
25: Tata ? C'est qui l'appareil ?
12: C'est la femme à Jackie.
25: Oui, mais son prénom ?
12: Reine.
25: Tata Germaine, c'est Anne, hein?
26: Ah, merci. Allô?
12: Oui?
26: Bonjour, ma grande.
12: Ah oui, bonjour, tante.
26: Ça va bien?
12: Ben, moi, ça va. Et vous?
26: Mais ça va bien, enfin. T'as su ce qui m'était arrivé, j'imagine?
12: Ben oui, bien sûr. Ça, malheureusement.
26: Ah, hein. Qu'est-ce que tu veux?
12: Ah oui.
26: J'ai reçu ta petite carte.
12: La petite carte?
26: Il y avait une petite carte, meilleur vœu de rétablissement.
12: Ah non.
26: Ah bon, tu m'as pas envoyé de carte?
12: Non.
26: Reine, elle ne m'a pas envoyé de carte.
12: Enfin, ben écoutez, je vais donner votre bonjour à Jackie.
26: Oui.
12: Hein? Et puis je vous dis à la prochaine.
26: Eh ben, ce soir.
12: Parce que... Ah.
26: Oui, parce qu'on vient dîner chez vous ce soir.
12: Eh ben, c'est que ce soir, ça c'est embêtant, on n'est pas là.
26: Ah bon?
12: Ben non, justement, on va prendre l'apéro, justement, là, dans le patelin à côté, chez des amis.
26: Chez qui vous allez?
12: Oh là là, c'est chez la famille, vous les connaissez pas.
26: Comment qu'ils s'appellent, dis-moi?
12: Pff, vous les connaissez pas, ces gens-là.
26: Comment qu'ils s'appellent?
12: Ils s'appellent l'évêque.
26: L'évêque?
12: Oui.
26: Oh bah tu paries que je les connais.
12: Oh, ça m'étonnerait.
26: Oh
12: hein.
26: Bah si alors. Oh bah dis-donc, à quelle heure vous y allez?
12: Bah écoutez, hein, nous, quand on va, on sait pas jamais à l'eau où on va et on sait jamais à l'eau où
26: oui,
12: on arrive.
26: Oui, bah enfin,
12: hein.
26: vers 7 heures.
12: Oh, ce sera peut-être plutôt après, hein.
26: Bernard, vers 7 heures, est-ce que tu penses qu'on peut aller chez l'évêque? Là, Jackie et René, ils y vont pour l'apéritif, hein, tu vas
12: oui,
26: pour l'apéritif.
12: Ben, normalement, c'est pour l'apéritif, j'espère que ce sera seulement pour l'apéritif, hein.
26: Ah oui, parce que s'ils nous gardent à dîner, c'est embêtant. Bon. Moi, j'aurais préféré vous voir, évidemment, chez vous, à la maison, hein.
12: Ben oui, bien sûr, hein.
26: Mais écoute, tu sais ce qu'on fait?
12: Oui.
26: On va venir vous chercher, et comme ça, on ira avec vous chez eux.
12: Ben, si on est là.
26: Ma petite reine, pour être sûre de ne pas te rater. On va venir tout de suite. pour te rendre une petite visite.
12: Bah, tout de suite, c'est que je vais m'en aller, c'est ça le problème.
26: Oh, bah, on est là dans 10 minutes, nous, hein.
12: Ouf, je me sens que ça fait quand même assez loin.
26: Oh oui, mais tu sais, c'est jamais assez loin quand on est de la famille.
12: Hein. Ah oui, bien sûr.
26: Il est temps que la famille se retrouve.
12: Oui.
26: Surtout qu'on savait pas où dormir ce soir, figure-toi.
12: Ah bon?
26: Oui. Alors, ça tombe bien que tu sois là avec Jackie.
12: Eh ben, c'est que la place chez elle à la maison dur, hein.
26: Comment?
12: C'est dur à la maison en ce moment pour avoir de la place, hein, pour dormir, hein, parce que j'ai la famille qui est là et tout ça.
26: Écoute,
12: hein, si on se voit, tant mieux, si on se voit pas, ben, ce sera pour une autre fois. Hein.
26: Reine, j'ai la très légère impression, mais tu vas me dire si je me trompe, hein. Moi ça m'étonnerait parce que je connais bien mon petit Jackie.
12: Oui.
26: J'ai la très petite impression
12: que
26: tu veux pas me voir.
12: Ah non, pas du tout, au contraire, tante, je voudrais bien vous voir.
26: Ah, bon, quand même.
12: Ah oui, bien sûr.
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14: Bonjour.
0: Bonjour monsieur, c'est le salon de coiffure, c'est ça?
14: Oui.
0: C'était pour vous prévenir, comme c'est compliqué de se faire ouvrir une ligne fixe, je me suis branché sur votre ligne téléphonique.
14: Comment c'est possible ça, de se brancher sur la ligne de quelqu'un d'autre?
0: C'est mon beau-frère qui s'est occupé de tout le branchage, parce qu'il travaille dans le télécommunisme depuis des années.
14: C'est légal votre truc ou pas? Parce que nous on n'a pas de forfait illimité.
0: Il faudrait peut-être changer dans ce cas la formule, parce que...
14: Non, je vois pourquoi on va changer notre forfait alors que tout se passe bien.
0: Comme moi je reçois aussi vos appels, vous voyez.
14: Non mais c'est quoi ce bazar là, c'est n'importe quoi, recevoir nos appels, vous allez pas gérer nos rendez-vous quand même.
0: Moi je veux bien prendre vos rendez-vous comme vous le proposez.
14: Non, stop, on arrête là, c'est n'importe quoi ça.
0: Allô?
15: Oui, c'est quoi ce bazar là?
0: Ah bonjour monsieur.
15: Moi j'ai eu un appel tout à l'heure, là il n'y a pas très longtemps, ça a sonné aussi chez vous.
0: Voilà, ça a sonné, alors j'ai voulu décrocher mais vous avez décroché avant moi.
15: Mais c'est pas normal.
0: C'était pour vous l'appel ou c'était...
15: C'était pour nous mais...
0: Non parce que si vous décrochez mes appels, effectivement...
15: Non mais attendez, ils vont rien comprendre là les clients, nos clients.
0: Non mais je leur dis qu'ils se sont trompés, ils rappelleront.
15: Non mais ça va pas du tout ça.
0: Dans ce cas, vous dites à vos clientes de laisser sonner un coup, de raccrocher et de rappeler tout de suite. Comme ça, moi je sais...
15: Non, mais on est à salon de coiffure nous ici. On va pas dire à toutes nos clientes, appeler un appel et tout ça. Non, c'est pas normal.
0: Excusez-moi de vous rendre service quand même.
15: Pardon, vous nous rendez service?
0: Je les prends vos rendez-vous si c'est ça qui vous...
15: Mais ça va pas, non? Vous rigolez là ou quoi? Nos clients, c'est nos clientes, non? Vous n'allez pas prendre nos rendez-vous, non?
0: Bah, s'ils m'appellent...
15: Ah bah non, mais les clients vont plus rien comprendre. Là, on perd des clients.
0: On dit que le premier qui décroche prend le rendez-vous pour l'autre.
15: Non. Alors là, ça, c'est pas normal.
0: Si ça vous embête, vous pouvez peut-être ouvrir une deuxième ligne.
15: Ah non, mais vous rigolez là. C'est à vous de changer votre bazar.
0: Oh bah pourquoi?
15: Bah, parce que vous débrouillez.
0: Mon beau-frère, il peut vous rebrancher sur une autre ligne.
15: Non, je suis désolée.
0: Mais il vous le fait gratos, ça.
15: Non.
0: Moi j'aurai votre numéro, vous en aurez un autre.
15: Vous, on garde notre numéro.
0: Parce que
15: terminé.
0: Là, il peut vous mettre.
15: Non, vous m'écoutez, d'accord?
0: Sinon, ce qu'on peut faire, les jours impairs, ça sonne chez vous et les
15: non,
0: jours.
15: Non, mais ça va. Mais vous rigolez, là, monsieur, là. Non, mais ça va pas, là.
0: Bah non, mais vous voyez, comme ça, on fait un jour sur deux.
15: Non, c'est non. Franchement, vous commencez à me saouler. Votre beau-frère, là, franchement, non, c'est zéro.
0: Comment ça, c'est zéro?
15: Non, mais attendez, là, vous voulez en plus qu'on change de numéro de téléphone? Nous, on a toutes nos plaquettes, nos numéros de fait dans l'année et tout. Les premiers sont les premiers.
0: Alors oui, mais les deuxièmes sont quand même les deuxièmes.
15: Ah non.
0: Ah bah si.
15: Mais là, attention, arrêtez parce que là, ça va pas aller loin.
0: Non, mais il va vous mettre sur un 08.
15: Mais arrêtez là.
0: Alors ça sera légèrement surtaxé.
15: Non, je suis désolée, c'est non. C'est non et c'est non. Et pourquoi nous, on changerait notre numéro de téléphone et pas vous?
0: Bah parce que c'est pas moi qui vais payer un numéro surtaxé quand même.
15: Non, eh ben, vous rigolez là. C'est de nous là.
0: Vous le faites payer à vos clients, vous voyez, c'est pas.
15: Non, c'est non et c'est non. Attendez, on est deux associés, hein.
0: C'est un peu comme si on était trois maintenant puisque vous pouvez me considérer.
15: Ah, non.
0: Ah oui, bah alors si vous voulez rien aussi.
15: Arrêtez.
0: Ah, vous avez entendu?
15: Oui, qu'est-ce qu'il y a?
0: Nous avons un double appel, ne quittez pas.
15: Mais c'est quoi ce truc là?
0: Ah, justement, c'est un client qui voudrait prendre rendez-vous.
15: Non mais arrêtez, le client nous appelle directement.
0: Mais je l'ai en ligne là,
15: Non, c'est la personne qui m'appelle directement. Non mais que c'est quoi ce bazar là? Non mais attendez.
0: Ah, bah, un autre monsieur, vous êtes l'associé?
16: Oui, alors vous êtes monsieur comment?
0: Monsieur Martin.
16: Oh, c'est bon, c'est encore une blague à la con.
0: Bah, pas du tout.
16: Monsieur Martin, c'est rire et chanson. Alors vos conneries, c'est bon.
0: Merci monsieur.
16: Bande de cons.
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17: Société Générale, bonjour.
18: La Société Générale?
17: Oui, monsieur.
18: Oui, bonjour, monsieur. Ceci est un hold-up. Alors, vous êtes à la caisse, là?
17: Oui.
18: Bon.
17: Non, c'est pour moi.
18: Bon, allez à la caisse, s'il vous plaît.
17: Oui.
18: Vous y êtes?
17: Mais c'est pour moi qui suis dans la caisse.
18: Bon,
17: je prends des clés, moi.
18: Ok. Bon, pour rester discrètement, là. Vous êtes à l'entrée?
17: Non. Dans...
18: N'ayez pas peur, tout se passera bien. Restez calme, d'accord?
17: Oui.
18: Bon. Alors, vous allez sortir 20 000 francs liquides en coupure de 100 francs. Ok?
17: Oui.
18: Bon. Vous les mettez à droite en rentrant. Vous avez une poubelle?
17: Oui.
18: Discrètement, derrière tes personnes, je vous regarde. Qu'est-ce que vous êtes en train de faire?
17: J'ai la trouille.
18: Comment?
17: Je peux pas.
18: Pourquoi?
17: Je peux pas.
18: Pourquoi vous pouvez pas?
17: Parce que j'arrive pas.
18: Comment ça, vous n'arrivez pas?
17: Parce que j'arrive pas. Je peux pas.
18: Pourquoi?
17: Parce que je tremble.
18: Calmez-vous, je vous ai dit que tout se passerait bien.
17: Attendez, prenez plutôt une personne, parce que moi je peux pas. Je vais vous passer une autre personne qui le fera, qui va le faire à ma place. Parce que moi je peux pas.
18: Pourquoi vous pouvez pas?
17: Parce que je peux pas.
18: Et vous avez peur?
17: Oui.
18: Et pourquoi?
17: Parce que... Attendez, je vous passe une personne.
18: Non, attendez, restez là, c'est vous
17: non,
18: que
17: non,
18: je veux.
17: Je passe une personne.
18: Allô?
17: Oui?
18: Oui, bonjour monsieur.
17: Bonjour monsieur.
18: Ceci est un hold-up. Je voudrais savoir pourquoi la première personne au téléphone vous a passé. Vous êtes le directeur de l'établissement?
17: Comment ça?
18: Vous êtes le directeur de la Société Générale?
17: Oui.
18: Ceci est un hold-up. Vous allez faire scrupuleusement ce que je vais vous dire. Vous n'alertez personne. Vous me suivez? Pas de panique, il n'y a rien à craindre, d'accord?
17: Oui.
18: Bon.
17: Oui.
18: Alors, vous allez me sortir 20 000 francs, coupure de 100 francs. Vous me suivez?
17: Oui.
18: Vous les allez les mettre dans la poubelle, à droite, en rentrant. Vous avez une poubelle?
17: Non, mais nous avons les services de sécurité, là. Comment voulez-vous que nous fassions?
18: Je vous demande, monsieur, de bien m'écouter. Vous mettez 20 000 francs en billets de 100 francs dans la poubelle cendrier. Et vous allez sortir cette poubelle cendrier dans 10 minutes. Attention, monsieur, car si vous ne faites pas scrupuleusement ce que je vous demande, je vais raccrocher. Vous me suivez?
17: Écoutez, je comprends pas très bien où vous voulez en venir, monsieur.
18: Ceci est un hold-up, monsieur.
17: Je comprends pas très bien. Écoutez, comprenez mon étonnement.
18: Quoi?
17: Vous me dites ceci est un hold-up, vous n'êtes pas là. Qu'est-ce que vous voulez qu'on fasse?
18: Je vous ai demandé de sortir 20 000 francs, coupure de 100 francs, de les mettre dans la cendrier et de les sortir.
17: Mais écoutez, c'est pas très sérieux. Si vous avez un problème d'argent, il vaut peut-être mieux que vous veniez nous voir et qu'on étudie avec vous le
18: monsieur,
17: problème.
18: Ceci est un hold-up. Attention. Calmez-vous, restez calme. Repassez-moi le premier et faites scrupuleusement ce que je vous ai dit, autrement je raccroche le téléphone.
17: Là, j'avoue, je ne comprends pas.
18: Attention, je vais raccrocher.
17: Je vais vous passer une autre personne, si vous voulez.
2: Allô? Allô?
18: Ceci est un hold-up, ne bougez pas, ne paniquez pas, restez calme.
2: Oui.
18: Bon, c'est vous que j'ai eu en premier tout à l'heure?
2: Oui, c'est moi que vous avez eu.
18: Ça va mieux?
2: Oui, ça va mieux.
18: Bon, comment vous avez fait pour ne pas trembler?
2: Comment?
18: Je vous ai dit de ne pas paniquer. Vous avez qu'à pas écouter.
2: Oui.
18: Vous faites exactement ce que je vous demande. D'accord? Comptez jusqu'à 10. Allez-y.
2: 1, 2, 3, 4, 5, 6, 7, 8, 9, 10.
18: Levez le pied droit. C'est fait?
2: Oui.
18: Posez-le.
2: Oui.
18: Ça va mieux? Ben vous avez sorti l'argent? Est-ce que l'argent est sorti? Allô, est-ce que l'argent est sorti? Attention, je vais raccrocher. Allô? Allô?
2: Allô? Oui, mais il n'y a plus rien en caisse.
18: Comment ça, il n'y a plus rien en caisse?
2: Ben non, les gens, il y a eu beaucoup de monde cet après-midi, les gens nous ont presque tous les validés.
18: Bon, ben je vais vous prendre en otage, monsieur. Vous êtes pris en otage.
4: 17h56, 17h58, l'enfer, le périph', 18h.
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4: 7h, oh. 7h02, oh. 7h03.
19: Bonjour, la météo.
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21: Bonjour.
0: Bonjour monsieur, c'est bien le bar?
21: Oui, bonjour.
0: Monsieur Martin à l'appareil, j'ai besoin de passer prendre une photo chez vous.
21: Une photo de quoi monsieur?
0: Je vous explique, en fait je savais pas que pour la fête de la musique, on n'avait pas le droit de picoler dans la rue.
21: Mm-hmm.
0: Et moi je me suis fait contrôler, j'avais une bouteille à la main.
21: Et elle venait de chez qui la bouteille?
0: Bah de chez moi, mais il faudrait dire que ça vient de chez vous, donc je vais prendre une photo de vous dans le bar en train de me donner la bouteille.
21: Mais
0: et comme ça, hop, je fais sauter le péri.
21: Mais je m'en fous. clairement.
0: Ah bah super sympa.
21: Bah, vous voulez des photos de mon commerce pour que vous puissiez faire sauter votre PV. Ça va pas la tête?
0: Oh, ça va, je vous demande juste un petit service.
21: Je demande, bah, et de où je vous rendrai service? Non mais vous êtes pas bien, non?
0: En plus, vous êtes le patron.
21: Bien sûr.
0: Eh bah donc vous craignez rien, vous êtes peinard.
21: Mais je suis peinard de quoi? Il y a personne qui a besoin d'être peinard. Moi je suis peinard puisque je suis en règle. Qu'est-ce que je m'en fous de votre PV?
0: Mais non, on va mettre ça sur le dos d'un de vos employés.
21: Bah il manquerait plus que ça.
0: Bah oui, comme ça, vous et moi, on est peinardos.
21: Il y a pas d'employé qui vous fera une photo dans mon établissement pour un VV que vous avez pris dans la rue, c'est clair?
0: Dans ce cas, plan B, vous dites que chez vous, ce sont les clients qui font le service et qu'il y en a
21: un. Je dis que les clients sont dans le service en bas, mais vous vous rendez pas compte.
0: Non, comme ça, vous balancez qui vous voulez.
1: Je sais pas boire, tu vas boire ailleurs.
0: Ah, c'est la patronne que j'entends derrière.
21: Non, la patronne, elle est en ligne.
0: Vous êtes sûr?
21: Bah, venez un petit peu, mon mari va s'occuper de vous.
0: Ah bah avec plaisir, tiens, bah passez-le moi.
21: Non mais je peux te parler.
1: Allô?
0: Bonjour madame, vous inquiétez pas, moi je prends une photo avec un client derrière le bar.
1: Ouais, bah j'en ai rien à foutre de ta gueule. Si tu sais, écoute-moi bien.
0: Ouais.
1: Écoute-moi bien mon gars.
0: Ah bah là t'inquiète, j'écoute, oui.
1: Si tu sais pas boire, tu restes à ta maison et tu fais pas chier le monde.
0: D'accord, mais alors si je sais boire.
1: Et tu fais pas chier le monde. Mais non, tu t'es un truc.
0: Ah bah te prive surtout pas.
1: Si ça va pas.
0: Ouais.
1: Tu vas porter plainte au commissariat.
0: Bah je peux pas puisque c'est eux qui m'ont mis le PV si je porte.
1: Et bah justement, bah tu vas porter plainte au commissariat contre la personne qui s'est servie une cadette dans la rue. Et après on va s'expliquer avec moi. Parce que moi je travaille au commissariat.
0: Ah, parce que toi tu travailles au commissariat.
1: Et oui, je suis au commissariat monsieur.
0: T'es pas policier quand même.
1: Bah si je travaille au commissariat, t'en as vu quoi?
0: Bah je sais pas, comment tu veux que je devine?
1: Je suis gendarme.
0: Oh là là, bah oui, bien sûr.
1: Ah bah oui hein. Je travaille au commissariat, je suis gendarme, connard.
0: Bah évidemment, commissariat, gendarme, bah oui, c'est normal.
1: Ah oui, c'est normal, hein.
0: En plus, moi, mon beau-frère, il est policier à la gendarmerie, j'aurais dû y penser.
1: Voilà, donc maintenant, si tu veux, tu viens ici, on s'explique. Et tu vas prendre un double PV.
0: Ah, mais attends, vu que t'es au commissariat, tu peux me le faire sauter, le PV, toi, non?
1: Ah, rien, là, tu peux aller sucer au bois.
0: Oh, pourquoi tu veux que j'aille fumer du bois?
1: Tu peux aller sucer au bois.
0: Fouler des noix?
1: Sucer.
0: Furer.
1: Donc tu peux aller sucer au bois parce que si tu viens ici, ça m'a un deuxième PV.
0: Oh bah non, quand même pas un deuxième PV.
1: Ah bah je vais me gêner. Il y a hors de question que je fasse sauter un PV.
0: Non mais entre nous, t'as l'air bien placé, me dis pas que tu peux pas le faire.
1: Eh bah, c'est impossible, il est enregistré à la... Tous les PV sont enregistrés par ordinateur.
0: Aïe, ouais, vous avez un ordinateur.
1: Ils sont enregistrés, c'est fini.
0: Non, me dis pas que c'est fini.
1: C'est fini. Ton PV, tu vas le payer.
0: Ou alors, on dit que c'est toi qui m'as refilé la bouteille discrètement.
1: Oui, ah oui, je suis policier et je travaille dans un bar au noir.
0: Oh bah bravo.
1: Hein?
0: Bah je savais pas, mais policier et barman, ça fait beaucoup.
1: Ah oui, hein. Alors on va faire un truc.
0: Ouais.
1: Nom, prénom.
0: Martin.
1: Prénom.
0: Martin.
1: Prénom.
0: Toujours Martin.
1: Hein?
0: Bah Martin.
1: Martin.
0: C'est ça.
1: Alors, adresse.
0: Alors, 1.
1: Ouais.
0: Rue Martin.
1: Martin, rue Martin. Tu prends vraiment les gens pour des cons, toi?
0: Ah non, le con, c'est moi.
1: Oui, je suis pas le con.
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9: Le refuge de Landerneau, bonjour.
19: Ah, bonjour madame. Je suis au refuge animalier.
9: Oui, de Landerneau, oui.
19: Très bien. Je voulais savoir si vous aviez des chatons en ce moment.
9: Ah, nous n'avons que des chiens au refuge.
19: Et est-ce que vous avez des chiots?
9: On a un chiot, mais qui sera de grande taille adulte.
19: Quelle taille il fait à peu près?
9: Oh, il fait quoi, 4-5 kilos, j'irais.
19: Ah oui, c'est gros ça. Ça va pas rentrer. Attendez, je vérifie.
9: Ça va pas rentrer dans quoi?
19: Parce que nous, on fabrique ce qu'on appelle des bijoux vivants, vous voyez.
9: Des bijoux vivants? Et expliquez-moi là, parce que là, j'ai peur de comprendre. C'est-à-dire?
19: Sinon, la dame me dit qu'il fait 3-4 kilos, donc on peut le mettre que dans un Jéroboam, ça rentrera, mais pas une bouteille normale.
9: Et qu'est-ce que vous me racontez là? Vous faites quoi exactement?
19: Comment?
9: Qu'est-ce que vous faites exactement avec les chiens?
19: Vous voyez les bouteilles d'alcool?
9: Oui.
19: Dans lesquelles on met une poire et qui grossit à l'intérieur.
9: Oui.
19: On fait la même chose donc avec des chatons.
9: Vous mettez des chatons dans des bouteilles? Mais vous êtes à moitié malade?
19: Mais ils sont nourris, hein. On les nourrit avec un entonnoir et parfois des pailles en plastique médical, hein.
9: Mais vous êtes pas bien ou quoi?
19: Attendez madame, on n'est pas bien, dites-moi. On a vendu 367 en un mois, on a un chiffre d'affaires qui est à plus 31 sur la région. Et
9: mais à quoi ça rime de mettre des chiens, des chatons dans des bouteilles et de les nourrir avec un entonnoir?
19: Madame, enfin ça fait plaisir à des gens.
9: Mais c'est pas des bateaux en bois, non? Mais franchement, c'est des animaux vivants, qu'est-ce qu'ils font dans des bouteilles? Et des chiens, vous parlez de mettre des chiens dans un Jéroboam, mais ça va pas, hein?
19: Madame, s'il fait 3-4 kilos, je pense qu'il rentrera pas, de toute façon. Donc vous pouvez
9: De toute façon, il est hors de question que vous preniez un chien chez nous pour les mettre dans des bouteilles, hein, ça c'est clair. Hein. Ah, je préfère les voir rester en chenil et... Ah non, mais ça va... Mais n'importe quoi. Hein. Mais c'est pas légal, votre truc.
19: Mais si, parce que nous, on les exporte.
9: Vous les exportez?
19: Oui.
9: Vous aimez les animaux pour les mettre dans des bouteilles comme ça?
19: Bah oui, j'aime les animaux, sinon...
9: Mais vous trouvez que c'est leur lieu de vie dans des bouteilles? Mais c'est quoi cette histoire-là? Mais c'est abracadabrant.
19: Madame, ce sont...
9: Déjà, les mettre dans des cages, c'est pas terrible, mais alors là, dans des bouteilles, ça sert à rien de les caresser, ça sert à rien de leur faire voir un petit peu le monde extérieur, c'est sûr, vaut mieux les laisser dans des bouteilles.
19: Pardon? on les caresse avec le goupillon du biberon, vous savez, comme pour nettoyer les biberons.
5: Non.
19: Attendez, madame. Il y a quelque chose qui m'étonne dans ce que vous dites. Quand vous dites qu'on les prive du monde extérieur, du regard sur le monde extérieur, mais les bouteilles sont transparentes.
5: Mais les chatons, vous pensez que les chatons, ils sont bien dans les bouteilles?
19: Mais oui.
5: Ah oui, ils sont heureux, ils vous font des sourires, ils vous disent « Ah, coucou, salut, je suis heureux !»
19: Bah, ils miaulent pas, madame, déjà.
5: Ils miaulent pas, bah, ça c'est clair, ils risquent pas de miauler.
19: Eh ben oui, donc...
5: Ah, justement, ça devrait vous... qu'ils miaulent pas. Non, mais moi, je trouve que c'est même la limite de la cruauté.
19: Oh non, mais attendez.
5: C'est dingue, oui.
19: Et vous avez demandé l'avis des chats?
5: Et vous?
19: Ben, ils rentrent bien dedans, hein.
5: Ils rentrent bien dedans. Bah oui, mais c'est n'importe quoi, votre histoire, là. Bah. Vous avez pas honte d'aller dans les SPA?
19: Pour?
5: Bah, pour demander des chiens pour mettre dans vos bouteilles.
19: Bah, c'est là que c'est le moins cher, madame.
5: C'est là que c'est moins cher. Ah, bah oui, alors, faut que l'entreprise soit rentable, mais c'est une offre.
19: Non, mais attendez.
5: Bah, j'espère que votre société, elle cassera la gueule, franchement.
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8: Oui, bonjour.
0: Bonjour, monsieur, c'est bien le camping?
8: Oui, c'est madame, c'est pas monsieur.
0: Bon, si vous voulez. Monsieur Martin, à l'appareil, il faudrait que je...

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3: Chez nous.
4: Bah si.
3: Mais non, quand est-ce,
4: bah j'ai mis depuis 2 ans.
3: Mais n'importe quoi, vous êtes jamais venu chez nous.
4: Oui, mais ça me permet d'avoir de l'ancienneté pour les indemnités.
3: Mais qu'est-ce que c'est que ça?
4: Déjà, vous allez me rajouter dans le fichier des employés.
3: Mais ça va pas ou quoi? Non, mais qu'est-ce que c'est que cette arnaque là?
4: Me dites pas que c'est la première fois que vous simulez une démission à l'amiable.
3: Mais non, mais j'ai jamais vu ça, c'est une arnaque totale.
4: Ouh, mais attendez, je comprends.
3: Non, mais.
4: Vous ne pouvez pas parler au téléphone, c'est ça?
3: Arrêtez là.
4: Non, mais je comprends.
3: Arrêtez tout de suite. Hein.
4: Répondez-moi juste par oui ou par non.
3: Non, mais Vous êtes
4: microphone dans votre bureau.
3: Mais ça va pas ou quoi? Mais je tombe des nues quoi. Mais vous êtes Saint-Esprit monsieur ou pas?
4: Non, oh non, je ne suis pas le Saint-Esprit, je n'aurais pas cette prétention.
3: Je vais vous laisser monsieur hein, parce que...
4: Ah oui, mais non, parce qu'avec tout ça, on n'a même pas parlé de ma prime de départ.
3: Non, moi j'ai pas de temps à perdre avec des gens comme vous hein.
4: Ah, mais n'essayez pas de me retenir.
3: Non,
4: ma décision est prise.
3: Non, on va résoudre le problème tout de suite hein.
4: Oui, je vous vois venir. Vous allez me proposer quoi? Une augmentation pour rester?
3: Non.
4: Une voiture de fonction, un chauffeur?
3: Arrêtez de parler là.
4: Oh, on essaye de me faire taire.
3: Mais non, arrêtez de parler.
4: Ah non, mais j'appelle mon avocat, Maître Martin. Rendez-vous au tribunal prud'homiste, monsieur.
3: Et comment ça
0: bosse, celui-là? Écoutez, riez.
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5: Allô?
6: Oui, bonjour, monsieur.
5: Bonjour.
6: Excusez-moi de vous déranger, c'est au sujet de la manifestation d'hier.
5: Oh, attendez, quel numéro demandez-vous, monsieur? C'est un faux numéro, ça, hein?
6: Vous n'êtes pas à la CGT?
5: Non, monsieur, absolument pas. Et c'est un ancien numéro, ça. Vous le rayez, il vous faut demander un nouveau numéro.
6: Ah oui, mais faut pas m'insulter, moi.
5: Mais je vous insulte pas, monsieur. Je vous dis simplement que c'est un ancien numéro.
6: Oui, j'ai compris, camarade.
5: Mais alors, camarade syndiqué, moi, je suis pas syndiqué et je suis l'ancien numéro.
6: Ben oui, voilà. Écoutez-moi, jeune homme.
5: Oui.
6: Vous pouvez avoir du respect, quand même.
5: Mais j'ai du respect, monsieur. Je vous dis simplement que c'est un ancien numéro que vous faites, là.
6: Oui, mais si vous me dites ancien numéro, comme si j'étais vieux de la feuille, moi.
5: Mais je vous le dis, parce que c'est pas le premier. Je veux faire changer de numéro. Au revoir, monsieur.
6: Mais écoutez-moi, jeune homme.
5: Oui, mais écoutez, j'ai pas de temps,
6: je
5: monsieur.
6: Travaille, je suis administrateur des PTT.
5: Eh bien, je suis bien content.
6: Alors,
5: pour vous, monsieur. Félicitations.
6: Dites-moi quel est votre problème, et moi, je vous change votre numéro en 5 minutes.
5: Non, mais c'est pas la peine, monsieur. Mais je vais débrouiller tout ça. Je vous remercie.
6: Non, j'insiste, jeune homme. Camarade,
5: oui.
6: Je change votre numéro. Je m'en occupe dans 2 minutes.
5: Non, c'est pas la peine.
6: Si,
5: j'insiste, monsieur.
6: Si, j'insiste.
5: C'est un ancien numéro qu'on m'a attribué. Voilà.
6: Non, je vous le change sans problème.
5: Mais je veux pas, monsieur.
6: Ah, monsieur.
5: Écoutez, vous me faites. Je me débrouille, monsieur.
6: Monsieur, considérez ça comme acquis. Dans 5 minutes, votre
5: numéro. Je ne veux pas, monsieur. Ne change pas mon numéro. Ne touchez pas, s'il vous plaît.
6: Camarade, excusez-moi, je vous donne un nouveau numéro.
5: Moi, je n'en veux pas, monsieur. Écoutez, vous débrouillez. Au revoir, monsieur. Allô?
7: Oui, bonjour, monsieur. Le 40.
5: Oui,
7: bonjour monsieur, Central 10 à l'appareil, on vient d'avoir un état de demande de changement de numéro.
5: Mais non, mais c'est un monsieur qui m'a téléphoné, qui se mêle de ce qui le regarde pas.
7: Excusez-moi,
5: j'ai pas
7: monsieur, vous permettez monsieur, c'est Central 10 à l'appareil, je vous demande de nous excuser une minute, nous vous donnons votre nouveau numéro qui va prendre donc, qui va être en activité dans 10 minutes.
5: Mais je le veux pas monsieur, mon nouveau numéro, moi j'en ai un numéro que j'ai communiqué à tout le monde, je le conserve.
7: Nous sommes désolés, les ordres ont été transmis de manière électronique, c'est trop tard. Hein.
5: Mais par qui monsieur, c'est pas moi qui ai fait la demande.
7: Ah,
5: mais alors comme ça, n'importe qui peut faire la demande sur mon numéro, où êtes-vous exactement? À Jaurès, là?
7: Oui, nous sommes à Jaurès, monsieur.
5: Oui, mais écoutez, je vais venir déjeuner tout à l'heure.
7: Monsieur.
5: Je travaille moi-même au PTT, je ne veux pas changer de numéro.
7: Bon, écoutez-moi, monsieur, nous avons une demande de l'administrateur, monsieur Duringer.
5: Oui, mais justement, ce monsieur m'a téléphoné tout à l'heure, il s'est trompé de numéro.
7: Non, écoutez-moi.
5: Écoutez, monsieur, c'est pas le bon numéro, mais ne vous cassez pas la tête, je vous le fais changer.
7: Écoutez-moi, camarade, je vous donne votre nouveau numéro.
5: Mais je n'en veux pas, monsieur, moi je vais venir tout à l'heure à l'agence commerciale, j'arrive dans un quart d'heure.
7: Mais monsieur...
5: Je veux conserver mon 42.
7: Monsieur.
5: Ce n'est pas parce que Monsieur Tartampion a décidé de me faire changer
7: monsieur,
5: de numéro.
7: Ce n'est pas Monsieur Tartampion, c'est l'administrateur qui est donc le secrétaire général du syndicat, vous le savez très bien.
5: Mais je m'en fous, alors, monsieur, qui que ce soit.
7: Ah, vous avez...
5: Il a été charmant, il a été gentil, mais moi je m'en fous.
7: Monsieur, vous permettez, vous êtes prié de venir avec vos 3 dernières factures ainsi que 150 francs.
5: Pardon?
7: Ah bah oui, monsieur, non.
5: Mais vous plaisantez, en plusieurs fois que je paye.
7: Bah écoutez-moi, monsieur.
5: Non, mais qu'est-ce que c'est cette plaisanterie? Mais là, je vous garantis que ça va aller loin, cette histoire-là. Non, mais en plus, il va falloir que je paye pour changer de numéro que je n'ai pas demandé.
7: 150 francs, monsieur.
5: Mais jamais de la vie, primo, je suis employé PTT, donc je ne paie pas le téléphone, je ne paie pas l'abonnement.
7: Ah ouais,
5: hein?
7: Ah ben ça, vous n'avez pas signalé, c'est trop tard,
5: comment,
7: monsieur.
5: Mais je voulais pas signaler, mais vous m'avez rien demandé, monsieur.
7: Bon, attendez.
5: Ça, alors là, je vous garantis que ça ne se passera pas comme
7: monsieur,
5: ça. Hein.
7: Ben justement, monsieur Deringer vient de rentrer dans mon bureau. Attendez.
5: Oui, mais justement, qui c'est ce monsieur-là?
7: Attendez, vous permettez, je vous passe.
5: Oui, je vous en prie.
7: Il y a le client, là, vous avez demandé, on a déjà son nouveau numéro, et il n'en veut pas.
8: Laissez-moi, je vais le prendre.
5: C'est la meilleure de l'année, celle-là.
6: Allô?
5: Bonjour, monsieur.
6: Mais qu'est-ce qu'il y a, camarade? On a l'heure.
5: Mais je ne voulais pas changer de numéro, moi, monsieur. Vous êtes bien gentil, vous êtes aimable, vous êtes urbain comme tout, mais je ne veux pas changer de numéro,
6: mais
5: monsieur.
6: Je ne suis pas.
5: Pourquoi vous me faites changer de numéro de force?
6: Vous allez payer 150 francs, mais en une journée, vous allez avoir votre
5: numéro. Mais je m'en fous, monsieur. Écoutez, ça va.

0: écoutez, impression Dolorès, terrible cette histoire-là, moi je ne veux pas.
1: Écoute-moi camarade,
0: ça... En plus je suis moi-même employé des PTT, monsieur, je ne paie pas ni l'abonnement, ni le, ni l'installation, ni rien, vous voulez me faire payer 150 francs.
1: Eh oui mon camarade, parce que ces étés nous sommes contre les privilèges, il n'y a aucune raison que toi tu casques pas comme nous.
0: Mais comment? Mais vous payez quoi, monsieur? Mais qui est à l'appareil? J'ai pas compris. Écoutez, vous me dites où vous êtes, monsieur. Je viens vous voir parce que nous sommes voisins. On va s'expliquer de vive voix parce que là, on s'époumonne tous les deux. Hein?
1: Écoute-moi, camarade, ton comportement frise l'hystérie.
0: Mais
1: ça
0: écoutez,
1: ne m'étonne pas de la part des castes des privilégiés.
0: Mais je suis pas un privilégié, nom de Dieu. Je suis un préposé. Vous appelez ça un privilégié, vous? Mais un préposé?
1: Est-ce que tu es venu hier à la manif?
0: Mais non, je suis pas venu. Moi, je bricole, monsieur, chez moi. J'ai du boulot par-dessus les oreilles. Voilà,
1: monsieur, travaille au noir.
0: Qu'est-ce... Oh.
1: Ah oui, alors non,
0: mais... c'est une plaisanterie, non?
1: Écoute-nous, camarade, tu parles à quand même à quelqu'un d'obédient à ces étés. D'une part, t'es privilégié, ensuite tu travailles au noir quand tes camarades défilent sous la pluie.
0: Attendez, une question, monsieur. Vous êtes qui, exactement?
1: Monsieur Döringer,
0: Joseph. Döringer, où êtes-vous, exactement, monsieur?
1: À Jaurès, monsieur.
0: Pardon?
1: À Jaurès.
0: On peut vous rencontrer d'ici un quart d'heure, 20 minutes, monsieur Döringer.
1: Vous venez au bureau 203, mais je te signale que l'accueil va être musclé, parce que...
0: Ah, ben, écoutez, moi, je suis ravi, parce que là, je viens au bureau 203, mais qu'est-ce que vous avez contre moi, monsieur, s'il vous plaît?
1: Nous n'avons rien contre toi, tu es paranoïaque, privilégié, et en plus, tu travailles au noir.
0: Comment je travaille chez moi?
1: Déviationniste, liquidateur.
0: Attendez, restons calmes. Poste 203, c'est une plaisanterie, ça, hein?
1: Oui, c'est une plaisanterie.
0: Oh, félicitations. Alors là, écoutez, j'ai pas marché, j'ai cavalé. Vous m'avez fait prendre la colère de ma vie, là, hein?
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3: Allô?
4: Bonjour, monsieur. Je suis bien chez l'éleveur.
3: Oui.
4: Je vous ai inscrit pour adopter un ourson. Est-ce que vous serez là cet après-midi?
3: Attendez, pardon, un ourson?
4: Oui, alors deux. Il y en a deux.
3: Non, mais je crois que mon père est pas au courant.
4: Alors non, mais il devrait s'en rendre compte assez rapidement.
3: Ah oui, mais c'est facile. Non. Je suis pas d'accord là.
4: Bah si, parce qu'on a prévu de vous les livrer cet après-midi.
3: Ah oui, là, cet après-midi, là.
4: Non, mais si vous préférez abandonner ces pauvres petites bêtes.
3: Ah oui, c'est vous... ma faute en plus. Ah ouais, mais alors vous êtes un culot quand même. Vous les gardez, je vous le dis de suite, hein. Mais qu'est-ce que c'est cette merde?
4: Bonjour monsieur, vous êtes le papa?
3: Non, c'est madame. Qu'est-ce que c'est ça?
4: Bah c'est ce que je disais, comme vous, je vous ai mis pour deux oursons.
3: Non, écoutez-moi, moi je veux pas des oursons, j'en ai pas besoin.
4: Alors, rassurez-vous, j'ai tout prévu.
3: Pardon?
4: Je vous ai aussi commandé un enclos.
3: Mais je vous ai jamais demandé de vous me commander quelque chose, mais qu'est-ce que c'est cette merde?
4: Il faut bien que vos oursons puissent avoir leur espace.
3: Mais le ourson, je vous ai jamais demandé un ourson, mais qu'est-ce que c'est cette merde? Je ne veux rien de chez vous. Pointez-vous et ça risque de venir mal, ok?
4: Bah, enfin, vous avez un enclos déjà?
3: Non.
4: Ah, bah voyez, donc on est bien d'accord qu'il vous en faut un, donc je note.
3: Mais je n'en veux pas. Si vous vous pointez, je vous jure, vous allez dégager et vite.
4: Oui, non, mais on vous les dépose, on reste pas longtemps, hein, c'est gentil.
3: Ah
4: mais...
3: non, je ne veux rien.
4: Rien, sauf deux oursons, un enclos.
5: Excusez-moi.
4: Oui, allô?
5: Oui.
4: Un autre monsieur, cette fois-ci, c'est le papa.
5: C'est moi, je suis une dame.
4: Non.
5: Les rien à cirer, les oursons. Hors de question, monsieur, moi, je suis du côté des bergers.
4: Oui, bergers, ours, moutons, ça, c'est une grande famille.
5: Mais monsieur, il est hors de question que vous mettiez des trucs chez nous sans qu'on ait signé quoi que ce soit. Hors de question.
4: Ah, mais j'ai fait une signature internet, vous inquiétez pas, j'ai fait
5: une signature internet, mais vous plaisantez quand même. Monsieur, je veux surtout pas avoir de relation avec vous. Est-ce que vous comprenez le français?
4: Yes, mister.
5: Vous avez un téléphone, un numéro de téléphone?
4: Oui, et vous?
5: Sûrement, puisque vous venez m'appeler.
4: Bien, eh ben, écoutez, ça nous fait déjà un point commun.
5: Vous voulez bien me donner votre nom et votre numéro de téléphone?
4: Alors, monsieur Martin.
5: Monsieur Martin.
4: Voilà.
5: Vous habitez où?
4: À Martinville.
5: Et vous vous appelez monsieur Martin.
4: Voilà. Donc.
5: Monsieur, vous me donnez votre téléphone, s'il vous plaît.
4: Alors, je peux pas vous donner mon téléphone parce que je m'en sers actuellement.
5: Monsieur, votre téléphone.
4: Excusez-moi, est-ce que moi je vous demande votre numéro de téléphone?
5: Vous avez déjà mon numéro puisque vous m'appelez. Soit vous devez bénéficier de l'hôpital psychiatrique, soit il y a un problème grave.
4: Et comment vous savez que j'ai votre numéro?
5: Et puisque vous m'appelez, monsieur, mais ça va pas la tête.
4: Ouais, c'est quand même louche.
6: Allô?
4: Ah, vous êtes la maman donc?
6: Pardon.
4: Non, je déductionne que vous devez être la maman parce que...
6: Vous m'amenez des oursons?
4: Oui, ah bah voilà, donc on est bien d'accord.
6: Oui, mais pourquoi il me faut les prendre? Moi, je suis pas au courant de rien du tout. Attendez, mais moi, je vois pas pourquoi il me faut prendre des oursons.
4: Bah alors, un, pour la biodiversité, pour les espèces. Deux, et surtout parce que moi, ça me permet de toucher une prime pour chaque animal placé.
6: Ah, mais vous touchez la prime présentement placée? Non, mais attendez, mais pardon, c'est facile, ça. Je suis libre chez moi, quand même, non, encore, le que je...
4: Alors, donc je raille pour les oursons.
6: Pour tout!
4: À la place, on a une hyène, qui elle est adulte.
6: Une hyène?
4: Oui.
6: Ouais, une hyène à la place d'ourson. Non, mais, qu'est-ce que c'est, ça? J'ai les gendarmes à côté, vous voulez que je la passe, la gendarmerie?
4: Ah, bah, moi aussi, j'ai les gendarmes à côté, justement, j'y suis, là. Donc, je peux vous les passer directement.
6: Non, mais attendez, non, mais...
4: Monsieur le gendarme Martin!
6: Je ne veux pas!
4: Oui, monsieur Martin! Je vous passe la dame qui refuse la hyène!
6: Non, mais qu'est-ce que c'est?
4: Bonjour, brigadier sergent Martin à l'appareil.
6: Ah,
4: dites donc, alors on me dit que vous avez insisté pour avoir une hyène.
6: Ah,
4: et
6: je n'ai pas insisté du tout, arrêtez vos conneries, hein. Vous rayez mon numéro de téléphone.
4: Ah, en parlant de rayer, monsieur Martin me signale qu'il va aussi vous livrer un zèbre.
6: Non mais vous foutez de moi ou quoi?
4: Alors ça, écoutez, je vais vous laisser deviner.
6: Ouais, non mais oh.
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8: Lingerie, bonjour.
9: Allô, c'est Lingerie.
8: Oui, c'est ça.
9: Et dites-moi, vous faites des bonnets profonds?
8: Oui, je fais jusqu'au 120 H.
9: Si vous faites du bonnet profond, est-ce que vous faites du débile léger?
8: Du quoi?
9: Du débile léger.
8: Du pile léger?
9: Du débile léger.
8: Des piles léger.
9: Des piles léger, oui.
8: Je sais pas ce que c'est.
9: Du débile léger. Vous faites du bonnet profond?
8: Oui.
9: Et vous faites du bonnet profond. Est-ce que vous faites du débile léger?
8: Du débile léger, ça veut dire quoi, ça?
9: Ben, c'est le contraire, du bonnet profond.
8: Alors là... C'est une marque ou c'est quoi?
9: Dans la vie, il y a deux formes de... Il y a de côté, il y a le bonnet profond.
8: Oui.
9: Et puis quand c'est pas un bonnet profond, c'est un débile léger.
8: Alors ils me disent quand c'est pas un bonnet profond, c'est un bonnet débile léger. Je sais pas ce que c'est.
9: Est-ce que le monsieur qu'on entend, il connaît?
8: C'est pas un monsieur, c'est une madame.
9: Oui, non, mais l'autre derrière...
8: L'autre derrière, il y a personne l'autre derrière.
9: Dans la rue.
8: Dans la rue? Mais nous, on n'est pas dans la rue, on est dans le magasin.
9: Oui, vous, mais dans la rue, il y a quelqu'un qui marche là actuellement.
8: Oh, mais hey, vous commencez... excusez-nous.
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4: Bonjour monsieur, c'est bien le bureau de tabac?
10: Bonjour madame, c'est pas bonjour monsieur.
4: Ah non, moi je suis un monsieur, excusez-moi.
10: Bah vous me dites bonjour monsieur.
4: Oui, par politesse.
10: Non mais je suis une dame.
4: Admettons, c'est bien le bureau de tabac?
10: Oui.
4: Sur la monnaie que vous m'avez rendue, il y avait un faux billet. Donc, je vais vous le rapporter.
10: Ah bah moi je reprends pas. Ah ça c'est clair et net. Hein.
4: Ah bah c'est clair et net que
10: vous allez comme pas revenir chez moi et me dire bah tiens, je vous ai donné un faux billet.
4: Ah, vous reconnaissez en plus?
10: Bah je sais pas.
4: Bah vous venez de dire je vous ai donné un faux billet.
10: N'importe quoi. C'est quoi ce temps?
4: Oh.
10: Allô?
4: Ah, c'est un autre monsieur.
10: Bah, attendez, qu'est-ce qui prouve qu'on vous l'a donné, nous?
4: La preuve, je l'ai, c'est que j'ai écrit votre adresse sur le billet.
10: Bah, non, mais attendez, parce que vous écrivez sur les billets, vous, l'adresse des gens où vous prenez les billets?
4: Bah oui, toujours. En plus, comme votre collègue a reconnu qu'elle m'avait fourgué...
10: Mais non, on reconnaît rien du tout.
4: C'est quand même bien votre adresse qui est marquée dessus.
10: Notre adresse dessus, mais n'importe quoi, c'est...
4: Ah bah oui, on est d'accord, c'est la preuve.
10: Mais non, c'est pas ça que je vous dis.
4: Bon, enfin, excusez-moi, vous donnez des billets louches et après
10: mais
4: vous...
10: Mais non. On donne pas des billets louches. Passez et on verra.
4: Oui, puis le temps que j'arrive, vous aurez tout fait disparaître.
10: On aura fait quoi quand vous allez passer? Non mais attendez.
4: Bon, vous aurez planqué tous les faux billets.
10: On aura planqué tous les faux billets. Non mais on a plein de faux billets dans notre caisse.
4: Oh, en plus.
10: Mais vous êtes grave dans votre tête là.
4: Écoutez, je vais finir d'écrire l'attestation comme quoi vous reconnaissez avoir des faux billets dans votre caisse.
10: On n'a pas de faux billets dans notre caisse. Attendez, on a un crayon. Elle est en train de passer tous ses billets au crayon. Elle a pas de faux billets.
4: Oh là là, attendez. Qu'est-ce que vous êtes? Vous avez un crayon à faux billets?
10: Bah oui.
4: Vous faites vous-même les billets en fait.
10: Mais n'importe quoi. On fait nous-mêmes les billets.
4: Oh là là là là.
10: Je vous dis qu'on est en train de passer un crayon sur tous les billets qu'il y a dans notre caisse pour voir si on en a des faux billets.
4: Oui, vous êtes en train de faire d'autres faux billets en fait, c'est ça que vous êtes en train de dire.
10: Allô?
4: Et un autre monsieur.
10: Non, mais vous vous rendez compte de l'absurdité que vous me racontez là?
4: Je m'excuse, mais je l'ai sous les yeux là. Il s'agit d'un faux billet de 19 euros.
10: Oh, bah, vous... 19 euros? Non, mais vous vous rendez compte de ce que vous me racontez là? Je sais pas pourquoi j'aurais vous donné un billet de 19 euros, comment je l'aurais fabriqué?
4: Vous me le changez contre par exemple un billet de 15, un billet de 4,
10: vous
4: voyez?
10: Je vous change rien du tout.
4: Si vous préférez, vous pouvez aussi me mettre un billet de 10 et un billet de 9 euros.
10: Non, mais arrêtez de me prendre pour une conne parce que je vais appeler la gendarmerie, elle va venir en même temps et puis on va voir si je m'amuse à donner aux gens des billets de 21 euros, 19 euros, 18 euros, bah allez-y.
4: Ah, bah écoutez, j'étais pas au courant pour vos billets de 21 et de 18.
10: Mais arrêtez de me prendre pour une conne aussi.
4: Non, alors le con c'est moi, le trop con, t'en connais.
10: Bah vous me dites que je fais des billets de 19 euros. Bah oui, j'ai une machine, bah oui.
4: Là. Oh là là là là, bah c'est encore pire que ce que j'imaginais.
10: Je suis là.
4: Ah, allô?
11: Oui, j'écoute monsieur.
4: Ah, maintenant c'est madame.
11: Ces conversations vont commencer à les enregistrer à partir de maintenant. Maintenant ça passe sur une ligne auquel je suis sous surveillance. Il n'y a pas de souci, monsieur, vous pouvez venir.
4: J'active la ligne de surveillance également.
11: Oui, aussi, c'est fait monsieur. Pas de souci, monsieur. Oui. Vous venez me voir, monsieur.
4: Attention, parce que sinon je vais venir.
11: Il n'y a pas de problème, au contraire.
4: N'insistez pas, parce que je serai capable de venir pour vous rapporter de billets.
11: Oui, mais il faut le faire. Pas de souci, je vous attends.
4: Ça, me le dites pas deux fois.
11: Je vous le dis deux fois ou trois fois si vous voulez, venez avec. Moi, je vous le demande de venir.
4: Ah, parce que si ça continue, moi, je vais me déplacer.
11: On va se voir. Je vous attends.
4: Ah non, mais je vais me gêner, tiens.
11: Mais moi aussi, je vais me gêner.
4: Ouais. Eh non, mais si vous m'attendez, je vais venir.
11: Je vous attends.
4: Ah, bah dans ce cas, j'espère que vous m'attendez.
11: Je vous attends. Je vous attends.
4: Non, mais vraiment.
11: Je suis ouvert, je vous attends, monsieur.
4: Et dites pas que je vous ai pas prévenu.
11: Venez tout de suite. Je suis prêt à vous accueillir, monsieur. Sans problème. Venez.
4: Non, parce que si je viens, c'est pas dans 3 heures.
11: Venez tout de suite, monsieur.
4: Vous êtes sûr?
11: Je vous attends. Je vous attends, vous inquiétez pas. Venez.
4: Ah non, mais je serai capable de venir tout de suite.
11: Voilà, c'est bien. À tout de suite.
4: Enfin, disons entre tout de suite et peut-être la semaine prochaine.
11: C'est bon.
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15: Allô?
16: Allô?
15: Oui?
16: Bonjour, monsieur.
15: Bonjour, monsieur.
16: C'est bien l'office togolais des phosphates, hein?
15: Oh, l'office, ça a cessé d'exister depuis longtemps, hein?
16: Ça n'est plus l'office togolais des phosphates?
15: Oui, ici, ça est devenu service de presse du Togo, hein, depuis.
16: Ah, ben voilà. D'accord. Ben écoutez, nous avons une commande de 150 tonnes de bicarbonate de potassium.
15: Vous appelez l'ambassade?
16: Non, non, mais c'est pour vous.
15: Pour le service de presse?
16: Oui, absolument.
15: Ah bon?
16: Il y a 150 tonnes de bicarbonate de potassium pour le service de presse. Et c'est offert donc par le général Yadema.
15: Ah, c'est ça.
16: Le président de la République.
15: La République, quand même, oui.
16: Pour la bonne année.
15: Ah bon?
16: Alors, est-ce qu'on peut vous les livrer maintenant?
15: Oui. Une seconde, là, viens rapidement, là. Bicarbonate de potassium offert au service de presse.
16: Oui. Bon. Ça fait donc 8 camions.
15: 8 camions?
16: Ah ben oui, il y a 150 tonnes. Hein.
15: Mais, et il a la lettre du premier. Et ils sont en route?
16: Ils sont en route, ils arrivent dans un quart d'heure chez vous.
15: Bon, vous et... Parce que, bon, nous, on est un service de presse, on est deux seulement ici. Personne ne nous a dit qu'il y a quelque chose comme ça.
16: Est-ce que vous pouvez les aider à décharger
15: Nous-mêmes les aider à décharger. Il dit, ça fait... Vous avez dit combien de camions?
16: 8.
15: Mais on ne peut pas... Où est-ce qu'on va les entreposer, tout ça? Mais qu'est-ce que ça signifie?
16: Ben, vous les mettez dans la rue. Ils sont sur des palettes de 5 tonnes.
15: Mais 5 tonnes? Mais on ne comprend rien. Moi, mon second est en train de rire parce que là, on tombe des nues.
16: Il y a 30 palettes de 5 tonnes. Il faut l'aider à décharger et les mettre devant la rue.
15: Mais comment est-ce qu'on peut faire les choses comme
16: ça? Ah ben, ils ont des pelles, ils vont vous donner des pelles. Hein.
15: Mais on ne comprend pas.
16: Non, mais vous inquiétez.
15: Je vous passe mon second.
17: Allô?
16: Allô?
17: Bonjour, monsieur.
16: Bonjour, monsieur.
17: Vous nous excuserez d'être, disons, insistant, parce que si là où vous êtes, un bon matin, on vous dit qu'on vous livre une marchandise de 5 tonnes...
16: 150 tonnes.
17: Hein. 250 tonnes, dont vous n'êtes pas du tout informé, je crois que vous réagiriez exactement comme nous.
16: Je pense également.
17: C'est ça. 150 tonnes de quoi, s'il vous plaît?
16: C'est du bicarbonate de potassium.
17: Mais nous ne sommes pas une usine. Ici, c'est un bureau. 150 tonnes de bicarbonate de potassium, bon, on ne saura même pas où mettre ça d'abord.
16: Alors, il y a une consigne, hein?
17: Oui.
16: C'est indiqué, donc, sur la commande, il faut absolument les rentrer dans le bureau.
17: Mais on dirait que vous connaissez nos bureaux.
16: Non, je ne connais pas, non.
17: Même 2 kilos ne resteraient pas dans notre bureau.
16: Bon, écoutez, pourrais-je me permettre de vous redemander votre collègue?
17: Oui, je vous le passe.
16: Je vous remercie.
17: Ouais. Allô?
16: Oui, c'est avec vous que j'étais en ligne tout à l'heure.
15: Oui, oui.
16: Bon, qu'est-ce que vous avez contre le bicarbonate de potassium?
15: Non, on n'a rien contre. Nous sommes des journalistes. Nous, on n'utilise pas du bicarbonate de potassium. Nous sommes des journalistes de la presse. On n'a rien. Nous sommes un bureau. On ne peut pas.
16: Bon, écoutez, je vais demander à mes chauffeurs de vous donner un coup de main pour les mettre, les 150 tonnes de bicarbonate de potassium, sur le toit de l'immeuble. Ça vous va, ça?
15: Ah, on ne peut pas grimper sur le toit de l'immeuble. Nous avons au moins, je crois, 7 ou 8 étages.
16: Oui.
15: Mais ce n'est pas possible.
16: Pourquoi?
15: Qui va le faire, nous, journalistes?
16: Ben, avec les voisins. Vous avez des voisins, ils vont vous donner un coup de main.
15: Mais comment vous parlez de la France comme moi? Mais comment? On va appeler qui, moi? Ce n'est pas possible, monsieur. Je m'excuse, hein.
16: Bon, ben écoutez.
15: Je m'excuse.
16: Je vous remercie.
15: Oui.
16: Est-ce que je peux me permettre de vous soulager?
15: Oui.
16: Nous n'allons pas vraiment vous livrer 150 tonnes de bicarbonate de potassium.
15: Oui.
16: Vous savez pourquoi?
15: Non.
16: Parce que c'était une plaisanterie pour la radio.
15: Ah, c'est ça. Et ensuite...
18: C'était un jeu?
15: Oui.
16: Oui.
15: Bon, je vous passe mon second.
17: Allô?
16: Oui, bonjour.
17: Mais dis donc, je me suis dit, mais c'est une histoire de fou. Alors, ça, comment ça va?
16: Ça va bien.
17: Mais vous avez eu vraiment?
16: Oui, mais je vous ai soulagé.
17: La prochaine fois, je serai plus malin. Mais c'est pas possible.
16: Si.
17: Mettez-vous à notre place. 15 tonnes, mais c'est ahurissant. Mais c'est pas possible.
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19: Oui.
4: Bonjour, monsieur. C'est bien le salon de coiffage?
19: Oui.
4: Je me suis permis d'utiliser le nom du salon là pour ouvrir un livret A. Ils doivent vous renvoyer des papiers, normalement. Vous les avez reçus ou pas?
19: Pardon?
18: De quoi vous parlez, livret A ?
4: C'est parce que comme on peut pas avoir deux livrets A au même nom et que j'en ai déjà un, j'ai donné votre nom.
18: Ah non, mais attendez, ça c'est pas mon problème, c'est le vôtre. Donc
4: oui, voilà, non, mais je me suis arrangé, vous inquiétez pas.
18: Non, mais je m'inquiète pas, mais vous avez pas à ouvrir un livret A avec mon nom.
4: Mais pourquoi ?
18: Mais pourquoi ? Mais attendez, vous voulez que je dépose plainte ? C'est quoi cette histoire là ?
4: Oh bah ça sera la meilleure, ça. Excusez-moi, moi je m'occupe de tout, hein.
18: Mais vous m'occupez de tout, mais moi j'en ai rien à faire. C'est quoi cette histoire ?
4: Moi je vous ai fait tous les papiers de toute façon, donc vous n'avez.
18: Non, mais attendez, vous m'avez fait tous les papiers, mais moi je vous ai rien demandé.
4: Non, mais relax, je m'occupe de
18: non,
4: tout.
18: Non, mais y a pas de relax. J'ai dit, attendez, vous êtes en train de faire quoi là ? Bon,
4: Ah mais si, relax, c'est pour moi, je m'en occupe.
18: C'est pour vous, mais c'est votre problème, c'est pas le mien. Non mais attendez. Allô.
4: Bonjour monsieur, comme j'expliquais.
18: Ben, vous vous démerdez, nous on a un livret A, on n'a pas besoin de vous démarrer.
4: Ah, alors le vôtre, il faudrait le fermer parce que sinon.
18: Ah non, on va pas fermer notre livret A, non, mais vous rêvez ou quoi vous ?
4: Ben, c'est pas ça, c'est que sinon moi ça a tout bloqué.
18: Et ça suffit maintenant.
4: Non mais je m'excuse, mais vous me sabotez tout le boulot là.
18: Eh bien on n'en a rien à faire, vous vous démerdez, vous faites ce que vous voulez maintenant, vous vous foutez la paix, sinon ça va aller mal, d'accord ?
4: D'accord, faudra juste que vous déclariez aux impôts pour les intérêts.
18: Rien du tout, on va déclarer aux impôts, nous, vous vous démerdez. Nous on dira qu'on a usurpé de notre nom, c'est tout. Hein.
4: Qui c'est qui a usurpé ?
18: Eh bien vous.
4: Oh ben je n'usurpe pas.
18: Ah ben vous ouvrez un livret à notre nom, vous vous moquez de qui ?
4: Bon ben oui, voilà, c'est pas pareil, c'est un arrangement.
18: Non, il n'y a pas d'arrangement à faire avec nous. On vous connaît pas, il n'y a pas d'arrangement, nous on fait rien pour vous.
4: Moi je me suis déclaré associé sur le salon de toute façon.
18: Mais qu'est-ce que vous nous racontez là ? Vous vous êtes déclaré associé, c'est du n'importe quoi, parce que vous n'êtes pas associé à nous, on vous connaît pas. Attendez, vous voulez que j'aille porter plainte à la police contre vous là ?
4: Ah alors non, parce que ça c'est un coup à qui nous bloque les livrets.
18: Mais ils vous bloqueront votre livret à vous, pas à nous, hein. Nous on n'a pas signé, on n'a rien fait nous. Hein. Qu'est-ce que vous nous racontez ? Vous nous foutez la paix parce que nous on bosse, d'accord ? On n'a pas le temps de perdre du temps avec des gens qui nous amènent.
4: Oh bah okay. Merci, alors excusez-moi d'être un petit peu fut-fut.
18: Et maintenant ça suffit parce que je vais au commissariat, je fais mettre ma ligne sur écoute et ça suffit.
4: Ah bah je peux vous la mettre sur écoute votre ligne si vous voulez.
18: Non, vous êtes qui ? Mais vous êtes qui, vous vous permettez quoi ?
4: Je fais ça pour vous rendre service, vous voyez, on se rend service.
18: Non, vous me rendez pas service du tout, on fait pas de conneries comme ça.
4: Ah oui, donc on peut rien faire.
20: Alors ?
4: Encore un autre monsieur, bah je vais tous les faire.
20: Pardon ?
4: Bon, quand vous aurez reçu mes papiers, il faudra me les rapporter.
20: Mais comptez-y bien, monsieur. Mais vous rêvez, là.
4: Bah non.
20: Mais vous rêvez.
4: Non. Bah
20: mais vous rêvez.
4: Bah non, je suis au téléphone. Bah,
20: les papiers, si je les reçois, je les déchire et vous pouvez attendre. Mais je vous attends, monsieur. Avec la gendarmerie, je vous attends.
4: Alors non, ne déchirez pas les papiers parce que j'en ai besoin.
20: J'ai prévenu la gendarmerie. Hein.
4: Ah déjà, bah vous êtes rapide.
20: Je vous dis que j'ai prévenu la gendarmerie. Hein.
4: D'accord, mais ça nous a...
20: J'ai prévenu la gendarmerie, monsieur.
4: Est-ce que vous pouvez parler un peu plus fort, en revanche ? Ah, c'est reparti.
20: Allô ?
4: Oui, c'est un nouveau ou c'est le monsieur d'avant ?
18: Qu'est-ce que vous me racontez ? Mais c'est du gros n'importe quoi que vous me dites. Pourquoi vous vous permettez d'ouvrir un livret A à mon nom sans me demander la permission ?
4: C'est ce que j'expliquais aux autres. Comme je peux pas en avoir deux.
18: Qu'est-ce que vous me racontez ? Mais qu'est-ce que c'est ces histoires ?
4: Excusez-moi, monsieur. Vous êtes le patron ?
18: Ah, je suis à la radio, non ?
4: Ah, tiens. Et laquelle ?
18: Eh ben, Rire et Chanson.
4: Ah oui !
18: Ah ben alors là, franchement, c'est bon. Non, en plus, j'adore Rire et Chanson.
4: Eh ben bravo !
18: Merci. Franchement, vous m'avez tué avec votre histoire de livret A.
4: Bon, bah tout va bien. Je vous laisse tranquille. Au revoir, monsieur.
18: Au revoir, madame.
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23: Allô ?
9: Oui, bonjour, madame.
23: Bonjour.
9: C'est la mairie.
23: Oui.
9: Ah, bonjour, je vous appelle. Je suis la nouvelle femme de ménage de monsieur le maire.
23: Oui.
9: Et je suis en train de faire le linge. Là, je voudrais savoir où il met ses produits.
23: La femme de ménage, monsieur le maire.
9: Oui.
23: Ah, bah écoutez, là, je peux pas vous dire. Monsieur le maire n'est pas en mairie, alors je peux pas vous dire.
9: Si jamais il vous appelait.
23: Oui.
9: Pouvez-vous lui transmettre le message ?
23: Oui.
9: Qu'il appelle donc Mireille.
23: Oui.
9: Chez lui, à la maison.
23: Mm-hmm.
9: Et lui, pour lui dire où sont les produits, parce que là, je suis en train de faire le linge.
23: Oui.
9: Il y a des taches dans les slips que j'arrive pas à rattraper.
23: Bon, mais écoutez, moi, je lui laisserai la commission.
9: La grosse, c'est pas la peine parce que il l'a déjà faite. Hein.
23: Pardon ?
9: Il l'a déjà faite.
23: Il a déjà fait quoi ?
9: La commission.
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24: La mairie vous souhaite la bienvenue.
23: Oui ?
4: Oui, bonjour monsieur, c'est bien la mairie ?
23: Oui.
4: Voilà, je vous appelle parce que je suis prestigiditateur.
23: Oui.
4: Et je fais de la prestigiditation en entreprise.
23: Oui.
4: C'est-à-dire que je propose de me déplacer, par exemple, de venir dans la mairie pour vous faire un spectacle pour occuper votre journée.
23: Ah bon ?
4: Oui. J'ai mon beau-frère, en fait, qui travaille dans l'administration, qui m'a dit que c'était un peu long, quoi.
23: Donc, c'était un peu long.
4: Bah, la journée, c'est-à-dire qu'on ne savait pas toujours quoi faire, etc. Donc, ça permet de.
23: Ah, bah, dis donc, ça n'est certainement pas le cas.
4: Oui, je sais, oui, c'est ça, on ne sait pas quoi faire. Donc, du coup.
23: Non, ce n'est certainement pas ça.
4: C'est ce qu'il me disait, oui, c'est qu'on passe les journées, des fois, on regarde un peu l'horloge tournée. Donc, moi, mon but.
23: Non. Bon, ben, au revoir, monsieur, si vous ne voulez pas comprendre.
4: Non, mais pas du tout.
23: Oui, non, mais je ne peux pas, je vous dis qu'on n'est pas intéressé.
4: Non, mais est-ce que je peux vous faire une démonstration, si vous voulez, même à distance. Prenez un chiffre
23: Non.
0: Allô ?
1: Oui, bonjour monsieur. Comme j'ai expliqué à votre collègue, je suis prestidigitateur en entreprise.
0: La proposition est à faire par mail, monsieur. Vous avez de quoi noter ?
1: Je vous écoute.
0: Alors c'est mairie.
1: Oui.
0: Tiré du
1: 6. Tiré du 6, 6 en toutes lettres, 6X.
0: Non, non, le tiré du 6, au-dessus du 6.
1: Tiré, T-I-R.
0: Non, non, le tiré.
1: Oui, oui, bah tiré, T-I-R-E.
0: Mais non, faut pas marquer tiré.
1: Bah vous me dites tiré.
0: Le tiré du 6, en dessous de la.
1: Alors attendez, parce que j'en suis à tiré. Du, D-U, donc oui.
0: Non, c'est ce que je vous expliquais, tiré, faut pas l'écrire, c'est le tiré.
1: Le tiré ou tiré, parce que là c'est pas pareil.
0: Mais non, non, non, je vous demande pas d'écrire le tiré ni du tiré, je vous dis que c'est le tiré qui
1: vient
0: sur la
1: touche. Court.
0: Mais non, c'est pas tiré. Quand vous avez votre clavier.
1: Oui.
0: Vous avez la touche 6.
1: Alors j'appuie sur la touche 6.
0: Mais non, vous appuyez pas sur la touche 6.
1: Bah j'ai un 6.
0: Mais vous le mettez en minuscule aussi.
1: 6 en minuscule. Alors S.
0: Mais non, faut pas écrire 6.
1: Ah bah excusez-moi, mais là faudrait.
0: Mais non, mais excusez-moi, je suis pas toute seule et je comprends très bien ce que je veux dire. En fait, je vous demande de faire un tiré.
1: Excusez-moi, vous êtes sûr que vous connaissez l'adresse ? Je peux peut-être avoir quelqu'un qui.
0: Bon, attendez, je vais vous passer quelqu'un puisque je connais pas l'adresse.
1: Ah merci.
3: Pour une permanence administrative.
0: Allô ?
1: Oui, bonjour, monsieur bonjour. Martin, prestidigitateur, je ne sais pas si on vous a expliqué.
0: Oui,
1: vous
0: êtes... pour l'adresse, email ?
1: Vous êtes monsieur le maire ?
0: Ah non, non, je suis sa collègue.
1: Peut-être qu'avant l'adresse, je peux déjà vous faire une petite démonstration.
0: Démonstration de quoi ?
1: Vous avez un jeu de cartes avec vous ou pas ?
0: Vous fichez de nous, là, ou quoi ? Bah, j'ai pas de jeu de cartes, voyons.
1: Ah.
0: Bah, à mon avis, ça va pas le faire. Hein,
1: est-ce que peut-être je peux parler avec monsieur le maire ?
3: Le maire vous reçoit tous les mardis.
0: Je vais vous passer monsieur le maire.
1: Hein ? Ah bah, merci.
5: Allô ?
1: Oui, bonjour madame, je demandais le...
5: C'est monsieur, c'est pas grave.
1: Je vous appelle parce que je suis prestidigitateur et je...
5: Ça ne m'intéresse pas votre spectacle pour le conseil municipal.
1: Je vais compter jusqu'à 3 et à 3 vous serez en plein hypnotisme et vous allez raccrocher.
5: Non, écoutez, j'ai pas le temps...
1: Attention, 1.
5: Bon, écoutez...
1: À 3, vous raccrocherez.
5: Je n'ai pas le temps de passer mon temps avec ça.
1: Attention, 2.
5: Non, je préviens les gendarmes.
1: N'ayez pas peur, hein, c'est pas...
5: Ça, y a rien... J'ai pas peur de...
1: Attention, donc, 3.
5: Voilà. Allez.
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25: Bonjour.
26: Oui, bonjour monsieur.
25: Oui.
26: C'est le restaurant ?
25: C'est lui-même.
26: Oui, bonjour. Docteur de la place à l'appareil.
25: Oui, docteur, oui.
26: Je voudrais réserver pour deux personnes ce soir.
25: Deux personnes ce soir, à quelle heure ?
26: 20h15, 20h30.
25: 20h15, 20h30.
26: Mais est-ce que ce serait possible d'avoir un endroit un peu tranquille ?
25: Vous serez tranquille, il y a toujours un écart de 3 mètres entre nos tables.
26: Oui, parce que je serai accompagné par la femme d'une notaire. Enfin bon, je préfère vous dire comme ça, vous saurez. Je suis un vieil ami de Maître Ledoux, que vous connaissez certainement.
25: Ah, peut-être, monsieur, mais enfin, nous, que vous soyez accompagné par une dame qui ne devrait pas l'être avec vous,
26: ouais, c'est
25: pas
26: enfin, bon.
25: Problème.
26: Monsieur. Non, non, non, bien sûr, mais j'aimerais bien, si vous voulez, enfin, elle, surtout, préférer que nous ne soyons pas vus, évidemment.
25: Mais si cette dame ne doit pas être vue et qu'elle est vue, moi, je n'y suis pour rien, monsieur. Hein.
26: D'accord.
25: Bien, docteur.
26: Je vous remercie, à tout à l'heure.
25: D'accord, à tout à l'heure. Bonjour.
27: Oui, bonjour, monsieur. C'est le restaurant ?
25: C'est le restaurant, monsieur.
27: Bien, je voudrais réserver pour deux personnes, s'il vous plaît.
25: Pour quand ?
27: Ce soir, si pour c'est ce possible.
25: Soir, oui, à quel nom, monsieur ?
27: Maître Ledoux.
25: Maître Ledoux.
27: Notaire.
25: Non, Maître Ledoux.
27: Oui, notaire Maître... à Argentan. Oui, je suis déjà venu.
25: Oui, mais attendez pour le nombre de places.
27: Allô ?
25: Allô, oui ?
27: Oui.
25: Une seconde, monsieur Ledoux. Je viens de vérifier ces prix. C'est complet.
27: Ah bon ?
25: Ah oui, oui, oui. Je suis en train de regarder mon planning. C'est complet. J'aurais 1, 2, 3, 4, 4. Et la fois 8 ici, la fois 4 là, fois 3 là, une fois 2 ici. Non, monsieur, il me reste plus de table. C'est plus possible.
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5: Allô ?
1: Allô, bonjour madame, c'est bien l'élevage bovin ?
5: Oui.
1: Je vous appelle parce que je voulais savoir si parmi vos bêtes, il y avait des animaux syndiqués.
5: Des animaux comment ?
1: Syndiqués.
5: Syndiqués ?
1: Oui.
5: Vous foutez de moi, non ?
1: Pardon ?
5: Vous vous moquez de moi ? Comment ça, des animaux syndiqués ?
1: Oui, s'il vous plaît, oui.
5: Vous êtes ?
1: Je suis monsieur Martin, je suis le secrétaire général du syndicat des animaux pour la lutte ouvrière.
5: Le syndicat des animaux pour la lutte ouvrière ? C'est nouveau ça, non ?
1: Ah bah oui, c'est nouveau, bah c'est suite à la loi.
5: La loi.
1: Bah la loi pour les animaux d'élevage, considérés comme des êtres doués de sensibilité. Ça a été...
5: Donc du coup, vous allez venir, vous voulez que les vaches soient syndiquées, donc automatiquement, voilà. Vous allez leur demander une cotisation.
1: Exactement, oui, oui, mais c'est vous qui la réglez, évidemment, c'est
5: vous
1: pas
5: allez régler,
1: qui...
5: Vous allez régler, vous allez rêver là ou quoi ?
1: Pardon ?
5: Vous êtes en train de rêver là ?
1: Non, mais soyez raisonnable, c'est les vaches.
5: Bah c'est vous qui faut être raisonnable, long. Vous me demandez si ma vache elle est syndiquée, donc ça veut dire qu'il faut qu'elle paye une cotisation.
1: Alors,
5: il est hors de question que je paye quoi que ce soit, monsieur.
1: Pourquoi, dans ce cas, les animaux, qui sont des êtres humains comme vous et moi, n'auraient pas le droit, eux aussi, à leur syndicat ?
5: Si vous voulez prendre prendre les considérations animales, monsieur. Vous venez demain à 5h du matin, c'est l'heure que je commence à travailler.
1: Alors oui, mais nous, au syndicat...
5: Alors après, à partir... ne dites pas que vous êtes à Paris, vous êtes ceci, vous êtes ça, j'en ai strictement rien à foutre.
1: Alors écoutez, dans ce cas, je passerai vers 10h.
5: Non, vous foutez littéralement de ma gueule, là.
1: Bah, excuse-moi, camarade, si je peux t'appeler camarade, mais...
5: Non, tu peux pas m'appeler camarade.
1: Alors, juste, est-ce qu'il y a des pauses qui sont prévues pour les animaux, au niveau des rythmes de travail?
5: Mais est-ce que vous vous rendez compte de ce que vous êtes en train de demander?
1: Non, mais je veux dire, au niveau des cadences...
5: Non, vous êtes en train de me demander si ma vache, elle fait une pause. Oui, non, voilà. Mais vous arrêtez vos conneries, ouais.
1: Non, mais moi, je suis pas agricologue, hein.
5: Mais faut y être, monsieur, avant de balancer des conneries comme vous êtes en train de faire.
1: Ce que je veux dire, c'est qu'il y a un moment où il faut quand même prévoir des temps de récupération.
5: Des temps de récupération? Mais vous allez arrêter un peu vos conneries.
1: Non, mais je suis désolé.
5: C'est moi qui est désolé. Vous êtes en train de dire des conneries, là. Vous croyez que la vache est en train de courir toutes les journées, là, puis qu'on la traite, on n'arrête pas d'y tirer son lait, comme ça, 24h sur 24?
1: Ah, donc vous reconnaissez?
5: De quoi que c'est? Bah, mais c'est n'importe quoi ce que vous êtes en train de dire.
1: Enfin, vous dites, vous les faites courir.
5: Non, c'est ce que vous pensez qui se passe.
1: Vous les traitez pendant qu'elles courent?
5: Non, mais. C'est ce que vous pensez qui se passe?
1: Bah, c'est ce que vous me dites.
5: N'importe quoi. Vous êtes un vrai con, monsieur. Excusez-moi. Oh, bah, au revoir.
1: Mais oui, absolument.
5: Votre numéro de téléphone, monsieur.
1: Alors, excusez-moi. Est-ce que vous...
5: Donnez-moi votre numéro.
1: Mais juste pour savoir, est-ce que vous avez...
5: Non, donnez-moi votre numéro.
1: Oui, non, mais ça, il n'y a pas de souci. Mais
5: bah, alors faites-le, alors.
1: Oui, bah, je le fais. Est-ce que vous avez une salle de repos qui est prévue?
5: Faites-le. Moi, je vous pose une question, vous ne me répondez pas. Donc,
1: je vous ai répondu, je suis d'accord.
5: Alors, donnez-moi votre numéro.
1: Donc, ce que je demandais, c'est est-ce que...
5: Alors, c'est fini ou pas? Non, ça vient.
1: Pardon?
5: Donnez-moi votre numéro.
1: Alors, 1.
5: Ouais.
1: 71.
5: Ouais.
1: 10.
5: Ouais.
1: 48.
5: Ouais.
1: 62.
5: Ouais.
1: 0,51.
5: Il y en a trop, foutez de moi.
1: Comment?
5: Il y a trop de numéros, foutez de moi.
1: Ah bah j'ai même pas fini, numéro de sécu, 0,82.
5: J'ai pas demandé votre numéro de sécu, j'ai demandé votre numéro de téléphone.
1: Bref.
5: Donnez-moi votre numéro de téléphone, les coordonnées de votre société, tout ce qui s'en suit. Vous êtes syndicat de quoi?
1: Syndicat des animaux pour la lutte ouvrière, le salaud.
5: Des animaux pour la lutte ouvrière, non mais n'importe quoi. Vous êtes même pas fichu de traire une vache et vous êtes en train de ramener votre fraise.
1: Ah ben moi je suis pas trahiste, hein.
5: Eh ben, trahiste déjà ça se dit pas.
1: Bon, au syndicat on dit trahiste.
5: Ensuite, le numéro de téléphone de ce syndicat.
1: Ah, encore?
5: Vous l'avez pas donné?
1: Je vous ai pas dit.
5: Non.
1: Ah ben vous d'abord.
5: Vous foutez de moi, vous l'avez le mien.
1: Ah ben vous me l'avez pas donné.
5: Ah ouais, donc vous êtes pas plus syndicat que moi. Bon ben vous allez, écoutez, ça suffit. Au revoir.
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7: Oui, allô.
27: C'est vous qui vendez des croquettes?
7: Oui, c'est moi, oui.
27: À domicile?
7: Oui.
27: Pour les chiens?
7: Oui.
27: Alors, est-ce que vous pouvez venir nourrir mes chiens, s'il vous plaît?
7: Et vous avez quoi comme chien?
27: Oh, ben, c'est 13 pitbulls. Moi, je les nourris plus, je rentre plus dans la cage. Hein. Je vous laisse faire ça. Hein.
7: Vous rentrez plus, mais qui c'est qui donne à manger aux animaux?
27: Ben, c'est vous.
7: C'est, comment dire, mais moi, je tiens pas à me faire manger non plus.
27: Ben, oui, mais il faut bien que quelqu'un le fasse, madame. Hein.
7: Ben, oui. Mais, comment dire, avant, qui c'est qui leur donnait à manger?
27: Ben, il y en a eu deux successivement. Il y a eu M. Hervé Bellec qui est décédé suite à... Ben, avec mes pitbulls, là.
7: Oui.
27: Et donc, lui, il s'est fait bouffer, il n'y a pas d'autre mot, hein.
7: Oui.
27: Et le second, c'était M. Calvé.
7: Oui, oui, mais bon, je ne tiens pas à me faire bouffer non plus. S'il y en a un qui est mort, je suis désolée, monsieur, hein, mais je n'irai pas, hein.
27: M. Calvé aussi, il y en a deux qui sont morts, en fait.
7: Oui, ben non, je suis désolée, mais je n'irai pas, hein. Je ne tiens pas à aller là-bas et me faire bouffer, quoi.
27: Non, mais je leur crierai de rester calme.
7: Ouais.
27: Par la fenêtre, vous inquiétez pas. Je vais vous passer mon fils, hein.
7: Oui.
27: Merci, oui. Allô?
7: Oui.
27: Oui, bonjour, madame.
7: Oui, bonjour.
26: Je ne sais pas c'est à quel sujet mon père me passe, mais...
7: Alors, je ne sais pas, il m'a appelé pour savoir pour la nourriture pour les chiens.
26: Oui.
7: Oui, donc, comme il me dit, bon, c'est des pitbulls, il me dit, bon, il y a deux personnes précédentes qui se sont fait bouffer, quoi.
26: Oui, malheureusement, oui, on a déploré deux décès, c'est malheureux, mais bon.
7: Oh, oui, alors moi, c'est ce que je lui dis, moi, je veux bien livrer des croquettes, mais moi, je veux pas courir de risques.
26: C'est-à-dire que, si vous voulez, on ne nourrit plus nos chiens, simplement parce que ils se nourrissent quand les gens viennent leur donner à manger.
7: Oui.
26: Il a parlé de M. Calvé, c'est ça et de...
7: Oui, c'est ça.
26: Oui, ben, ils sont nourris comme ça, les chiens, quoi.
7: Ah, de chair humaine, quoi. C'est exactement ça, ils sont nourris de chair humaine.
26: Voilà.
7: Ah bon, et vous trouvez que c'est bien?
26: Non, non, pas du tout, mais nous, ça nous coûte moins cher, voilà, quoi.
7: Alors, ouais, non, moi, je suis désolée, je viendrai pas vous livrer, hein.
26: Attendez, on a une solution maintenant.
7: Oui.
26: C'est que moi, je fais des assurances vie.
7: Oui.
26: Donc, je voulais vous en proposer une. Alors,
7: ah ouais, ouais, non, non, allez, je vous arrête tout de suite. Au revoir, monsieur.
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8: Bonjour.
1: Bonjour monsieur, c'est bien la boulangerie?
8: Oui.
1: Je vais venir vous couper l'électricité.
2: Mais pourquoi vous voulez couper l'électricité?
4: Parce que je vais vous changer de fournisseur d'électricité.
2: On n'a pas demandé de changer de fournisseur d'électricité.
4: Non, mais comme je suis moi-même électricien, je fais la demande pour vous et ça me permet de toucher une prime. Donc là, je vais couper.
2: Ouais, mais attendez, nous, on travaille là.
4: Oui, non, mais ce sera rétabli sous 48 heures.
2: Sous 48 heures? Non, non, mais c'est impossible.
4: Non, mais est-ce que vous avez vraiment besoin de...
2: Bah, bien sûr qu'on a besoin d'électricité. Comment voulez-vous qu'on travaille?
4: Bah, vous pouvez toujours bricoler avec des piles, une batterie de voiture.
2: Non, mais c'est quoi? Mais on n'a rien demandé. On doit quand même signer quelque chose. On change pas de fournisseur comme ça.
4: Ah bah, je vous apporterai le papier à signer après, mais là d'abord, j'ai...
2: apportez le papier à signer après, ça se passe pas comme ça, monsieur.
4: Ah si, parce que là, je suis au centre de coupage électrique, donc je vous coupe, et après...
2: Attendez,
4: je
2: vais vous passer le responsable.
8: Allô?
4: Oui, ah, bonjour madame.
8: Ouais, mais moi, je change pas de fournisseur, vous êtes parti où?
4: Bah, je suis parti pour venir chez vous, justement.
8: Non, non, mais vous touchez rien du tout, mon compteur, il est neuf.
4: Ah non, mais rassurez-vous, je vous en ai recommandé un autre.
8: De quoi vous avez fait la commande? Vous avez eu qui pour avoir une commande?
4: Bah, j'ai appelé les établissements Martin, qui sont fabricants comptagistes.
8: Mais les établissements Martin, mais j'en ai rien à secouer, mais vous avez pas à toucher à mon compteur, ça, il y a plutôt intérêt.
4: Bah, excusez-moi, mais parce que moi, j'ai un client à qui j'ai promis que je passais ce soir pour lui installer le compteur que je récupérais chez vous.
8: Vous me prenez pour qui, le compteur? Il a 15 jours, il vient de me le changer il y a 15 jours.
4: Oui, bah, je sais, c'est pour ça que moi, ça m'intéresse de le récupérer.
8: Vous n'avez pas touché à mon compteur. Venez ici, vous touchez pas le porte en sortant, je vous le dis. Hein.
4: Alors non, je ne touche pas la porte puisque je ne suis pas porteur. En tant qu'électricien, je touche juste le compteur.
8: Mais j'en ai rien à foutre que vous êtes électricien, électriseur.
4: Non mais ça va être coupé 48 heures, au pire 30
8: heures. Coupé 48 heures, oui, bah oui, t'as chaud mon grand. Chez moi, je fais comment pour travailler? Je me caresse peut-être.
4: Oula, alors pas la peine de me soudoyer avec vos propositions ham-ham.
8: Ouais, non, mais c'est bien, je suis content pour vous. Mais là, vous n'avez pas intérêt à vous pointer de toucher à mon compteur, je vous le préviens. Je fais comment avec sans électricité pendant 48 heures? Vas-y, explique-moi.
4: Bah, est-ce que vous avez vraiment besoin d'électricité entre nous?
8: Non, j'ai pas besoin d'électricité, je suis une boulangerie, j'ai pas besoin d'électricité, mes machines elles marchent à l'eau.
4: Ah bah je ne savais pas ça, vous voyez, vous me la prenez.
8: Ouais, vas-y, pointe-toi et je t'allume.
4: Ah bah vous pourrez pas allumer parce qu'il y aura plus d'électricité.
10: Allô?
4: Ah, c'est monsieur.
10: Oui, non, c'est moi alors. Donc ne touchez même pas mon compteur, venez même pas devant ma boutique parce que ça va aller très mal pour vous.
4: Alors j'ai votre collègue là qui vient de valider, qui
10: disait. Non, on n'a pas validé.
4: Ah bah si, la dame que j'avais à l'instant.
10: Mais arrêtez, maintenant c'est madame. Non mais vous rigolez ou quoi là?
4: Ah oui, oh bah je suis le genre à rigoler, oui, bien sûr.
10: Non mais là je téléphone à l'IDF. Je téléphone, je signale. Ok? Qu'est-ce que vous allez faire sur mon compteur? Vous pouvez rien faire.
4: Je vais passer l'embarquer parce que je l'ai promis à un autre client.
10: Oui, alors, c'est nouveau. Tiens, je vais prendre le compteur chez quelqu'un d'autre pour le plaisir. Mais vous rigolez là? Vous pouvez pas toucher à mon compteur, c'est interdit. Je fais partie de EDF, vous comprenez? EDF. Vous comprenez ça?
4: Qu'est-ce que c'est ça?
10: Vous savez même pas qu'est-ce que c'est, franchement, vous êtes vraiment
4: dégoûté. Je sais même pas qu'est-ce que c'est parce que vous inventez, j'en aurais entendu parler.
10: Ouais, j'invente, ouais, bien sûr. Et ça devient grave quand même.
4: Hein. Ah, elle n'existe pas votre boîte, excusez-moi, monsieur.
10: Non, elle n'existe pas. Bah non.
11: Ah. Oui.
4: Ah bah une dame maintenant.
11: Non mais
4: bonjour.
11: Attendez monsieur, vous me prenez pour un con là ou quoi?
4: Alors non, le con c'est moi, le trop con même.
11: Vous me prenez pour un con ou quoi? Déjà donnez-moi votre nom, votre prénom déjà.
4: Alors, nom Martin, prénom Martin.
11: Ouais, et de où?
4: De Martinville.
11: De Martinville, ça n'existe pas Martinville.
4: Ah si,
11: monsieur.
4: C'est juste avant Bourg-sur-Martin.
11: Hein?
4: Vous prenez la route vers Cap-Martin.
11: Ouais, c'est ça.
4: Ah, je l'ai entendu derrière.
11: Bon, Rire et Chanson, mais.
4: Oui, bravo.
11: Ouais, c'est bon, je t'ai reconnu, Rire et Chanson. Allez, salut, au revoir.
4: Au revoir madame.
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15: Bienvenue.
16: Allô?
28: Oui, bonjour madame.
16: Bonjour.
28: Je suis bien la Fédération de football.
16: Oui, monsieur.
28: Je voudrais la personne qui s'occupe de l'arbitrage.
16: Ne quittez pas.
15: Allô?
28: Oui, bonjour monsieur.
15: Oui, allô, qu'est-ce qu'il y a pour votre service?
28: Bon, c'est un problème d'arbitrage.
15: Oui.
28: Je vous explique. Nous sommes d'un certain âge.
15: Oui.
28: Et nous jouons au football dans la cour de la maison de retraite.
15: Oui.
28: Quand je dis nous jouons au football, nous poussons la balle.
15: Oui, d'accord.
28: Avec les autres pensionnaires.
15: Oui.
28: Bon, il se trouve que dernièrement, on a eu un problème, un litige d'arbitrage. Parce que quand je dis nous, c'est-à-dire que je joue avec mon frère.
15: Oui.
28: Mais nous sommes bicéphales.
15: Ça veut dire quoi, ça?
28: Ça veut dire, monsieur, que nous sommes siamois.
15: Ah, vous êtes siamois.
28: Voilà. Donc, nous avons un seul tronc et il y a deux têtes sur notre corps.
15: D'accord.
28: Voilà. Bon, moi, je m'appelle Robert et mon frère s'appelle Marcel.
15: Oui.
29: Bonjour, monsieur.
15: Et vous jouez avec vos autres amis du...
28: Voilà. Bon, et alors, l'autre jour, nous jouons avec le même maillot.
15: Oui.
28: Nous avons le numéro 10. Nous comptons comme un seul joueur. Il y a un centre de l'ailier gauche. Et l'arbitre siffle hors jeu... Alors que moi, ma tête était derrière la ligne, et celle de mon frère, effectivement, dépassait.
15: Vous étiez hors-jeu, monsieur.
28: On était hors-jeu?
15: Oui, absolument. Sur la ligne, vous êtes hors-jeu, et quelle que soit la partie de votre corps, par conséquent, dans le cas précis, où il y a deux têtes, si vous voulez, il suffit qu'une des deux têtes soit sur la ligne, soit de l'adversaire, soit légèrement légèrement en avant. Donc là, il y a hors-jeu. Que vous ayez toute votre autre partie de votre corps, donc votre deuxième tête, elle, en position de jeu, non, vous êtes hors-jeu. Ah, vous avez une partie de votre corps qui...
9: Ça, tu vois, ça, oui. Je te l'avais dit, le monsieur a raison, c'est bien ce que tout le monde t'a dit.
15: Oui, oui, absolument.
27: Mais je te dis que non, on n'est pas hors-jeu.
15: Ah, si.
9: Mais, enfin, écoute, le monsieur, il est à la Fédération de football, il sait bien ce qu'il dit, quand même.
27: Mais oui, je sais quand même aussi, ça fait longtemps que je joue au foot avant toi.
9: Dis donc, on a commencé ensemble, hein.
15: Que votre tête à vous soit derrière, il suffit de la tête de votre siamois.
27: Mais non, mais dis donc, mais tu commences à me les gonfler, sérieusement, tu vas me laisser, non?
9: Fais attention, je te fous un coup de boule, moi. Et t'as entendu ce qu'il dit, le monsieur, ou pas?
27: Allô?
15: Oui.
27: Et je crois qu'il y a un problème, il est pas d'accord. Je vais vous le passer, hein.
15: Vous passez-moi votre frère, jumeau. Votre frère, c'est moi.
9: Allô?
15: Oui, bonjour, monsieur.
9: Oui, bonjour. Voilà.
15: Vous avez un seul maillot. À tous les deux, vous portez le numéro 10.
9: Oui, monsieur.
15: Par conséquent, vous n'êtes qu'un seul joueur, même si vous avez deux têtes.
9: Mais oui, mais ma tête était derrière.
15: Mais je m'en fiche que votre tête soit derrière. Mais,
9: tu vois, c'est
15: savoir si c'est la spécificité des choses ou la
9: spécificité. Je te fous un coup de bois. Tu vas voir.
15: Bon, allez. Bon, bah, je crois que sur ces bonnes paroles, hein.
27: Alors, monsieur.
15: Oui.
27: Alors,
15: vous n'avez pas d'autre problème, non?
27: Bah, on était hors jeu, alors.
15: Oui, vous étiez hors jeu. Il y a une partie d'entre vous qui était hors jeu, par conséquent, les deux étaient hors jeu. Allez, bon courage et dormez bien.
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17: Allô?
1: Bonjour madame, c'est bien le café?
17: Oui.
1: C'est rapport à un petit souci dans lequel je me suis permis de vous impliquer.
17: Ouais, mais par rapport à quoi? Vous avez eu quoi comme souci?
1: Je me suis fait contrôler par la police.
17: Ouais.
1: Et alors, je sais pas pourquoi, mais ils ont trouvé du cannabis dans ma poche.
17: Ouais.
1: Donc, j'ai dit que je l'ai trouvé chez vous.
17: Non, vous avez rien trouvé chez moi.
1: En vrai, non, mais sinon j'allais me prendre 200 balles d'amende.
17: Bah, non, mais moi je trompe pas le nom, monsieur. Vous êtes emmerdé avec ça.
1: Peut-être, mais au moins moi, je serais peinard.
17: Ah ouais, non, mais je vais quand même pas dire que je vous ai donné du cannabis,
1: non? Ah non, rassurez-vous. Je dis que c'est quelqu'un qui fumait dans votre bar et
17: qui... Bien sûr, qui fumait du cannabis au comptoir, puis vous en donne un joint, puis vous vous êtes fait arrêter avec.
1: Voilà, eh ben très bien.
17: Pourquoi? Qu'est-ce que vous dites?
1: Ah, une autre dame?
17: Moi je vends pas de ça, moi, on n'a pas le droit de vendre ça.
1: Comment ça, vous n'avez pas le droit de vendre ça?
17: Bah, on vend pas de cannabis, qu'est-ce que vous me racontez, là?
1: C'est pas grave, vous faites comme si.
17: Ah bah, c'est pas grave, non, mais attendez. Faut vous prendre vos responsabilités.
1: Oui, bah c'est ce que j'ai fait en disant que c'était vous qui...
17: Ah bon, vous avez pris vos responsabilités en disant que c'est moi qui vous ai vendu ça.
1: Oui, mais en contrepartie, je veux bien qu'on partage l'amende.
17: Non, mais attendez, je vais quand même... Non, mais là, vous vous rendez compte de ce que vous dites, là? Vous voulez partager l'amende?
1: Ça me semble normal, quand même.
17: Ah bon? Pourquoi ça vous semble normal? Vous allez partager l'amende avec moi?
1: Oui, bah comme on est tous les deux dans
17: la... Ah bon, et pourquoi on est tous les deux dans le truc? Je vois pas pourquoi vous donnez mon nom sur des machins comme ça.
1: Parce que sinon, c'était moi qui me chopais les 200 balles.
17: Qui c'est qui avait le cannabis? C'est vous?
1: Oui, bon, je ne sais pas pourquoi il y avait du barnaquis dans ma poche.
17: Bah, vous vous débrouillez avec eux.
1: Bah, c'est ce que j'ai fait, c'est ce que je vous dis.
17: Bah, non, mais vous débrouillerez personnellement avec eux, pas en donnant mon nom.
1: Non, mais je leur ai personnellement dit que, effectivement, c'était chez vous que je l'avais trouvé.
17: Ah oui, mais moi, directement, c'est pas chez moi que vous l'avez trouvé.
1: Vous balancez un autre client, sinon vous dites que
17: c'est... Non, mais je balance personne du tout. Écoutez, je suis pas un délateur, et ça fait au moins 10 ans qu'on a plus le droit de fumer dans des lieux clos. Hein.
1: Pardon, mais mon beau-frère, chez lui, il fume.
17: Ouais, il a un bar et il fume dans son bar.
1: Ah non, il a chez lui.
17: Mais chez lui, il a le droit, j'en ai rien à foutre. Il fait ce qu'il veut chez lui. Moi, je vous parle dans un bar. À mon avis, il a pas toutes les lumières. Hein.
1: Alors, je sais pas s'il a toutes les lumières, mais il vous entend, hein.
17: Bah, attendez, vous, non, mais, prenez une tisane, prenez des cachets, allez vous asseoir.
1: Ouh là là, vous essayez de me vendre des stupéfianteurs?
18: Vous appelez, on en a rien à faire de votre histoire.
1: C'est un autre monsieur, bonjour.
18: C'est une dame.
1: Admettons, je vais vous refiler le PV que j'ai.
18: Bah, allez-y, passez, il y a pas de souci.
1: Ok, donc je vais prendre votre mail.
18: Non, je vous donnerai pas mon adresse mail.
1: Non, mais excusez-moi, mais comment vous voulez que je vous envoie un mail si j'ai pas votre adresse?
18: Et vous êtes pas ou quoi? Je vous dis que vous envoyez pas par mail. Déplacez-vous.
1: Vous me dites de venir à votre adresse mail, donc moi je veux bien venir.
18: Venir à l'adresse mail, vous êtes con ou quoi? C'est pas une adresse mail, c'est une adresse postale pour que vous puissiez vous déplacer chez moi.
1: Dans ce cas, vous savez quoi? On va faire plus simple. On peut se retrouver à Martinville.
18: C'est où ça?
1: C'est dans le Martinland.
18: Non, mais vous êtes dans quel département?
1: Dans le Martin?
18: Non, Martin, c'est pas un département. Le code postal, c'est quoi?
1: C'est Martin, Martin.
18: C'est pas le numéro du département, ça. Vous habitez bien dans un département?
1: Non, pas du tout, j'habite dans un appartement.
18: Vous êtes dans votre état normal, là? Vous êtes sobre ou pas, là? Rassurez-moi. Vous avez pas bu d'alcool ni fumé? Enfin, là, il y a un souci, à mon avis.
1: Écoutez, c'est très gentil de me proposer de boire un coup, mais
18: je vous propose pas de boire un coup. Je vous dis que vous avez bu de l'alcool, à mon avis, avant d'appeler.
1: Comment vous savez?
18: Mais parce que vous êtes pas logique. Martinville, ça n'existe pas dans
17: le
18: GPS. On vient de le mettre, ça marche pas dans le GPS. Vous avez pas de GPS?
1: Alors presque, j'ai un GPT.
18: Ça n'existe pas, non, c'est pas le GPT, c'est le GPS.
1: Donc vous tapez Martinville.
18: Sur le GPT.
1: Voilà.
18: Non, mais vous êtes grave quand même.
1: Sinon, plutôt que de passer à Martinville,
18: oui,
1: vous pouvez passer à la radio.
18: Non, mais sérieux? C'est quoi le délire? Mais je suis sur quelle radio, là?
1: Alors, bah devinez.
18: Rire et chanson.
1: Bah bravo!
18: Non, mais sérieux? Vous êtes grave, franchement, vous êtes grave.
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20: Allô, Diranger?
26: Ouais, Diranger?
20: Oui.
26: Salut, comment tu vas?
20: Ah bon? C'est Michel?
26: Ouais.
20: Oui.
26: Alors, quoi de neuf?
20: Bah, ça, tout. Pourquoi?
26: Ah bah, je vous raconte, tu vois.
0: Oui, bah moi ça va, oui. Et toi ça va?
3: Ouais.
0: Ouais. T'es où, à Paris?
3: Ouais.
0: Ouais.
3: Ah bon Dieu Gérard.
0: Ouais.
3: Ah.
0: Comment?
3: Je dis bon Dieu Gérard.
0: Ouais. Bon, je vais te laisser parce que j'ai quelqu'un à la maison là.
3: Ah bon, t'as qui?
0: Bah c'est un monsieur qui est venu vous m'aider à Citroën.
3: Pourquoi tu veux tailler ta Citroën?
0: Non, c'est tailler le Troën.
3: Bon, sinon?
0: Non, il n'y a rien de nouveau, c'est bon.
3: Ouais.
0: Bon, ben, je vais te laisser.
3: Ouais, moi aussi. Eh, hey, dis-moi.
0: Oui.
3: Au fait, comment vont tes Troën?
0: Ils vont bien.
3: Ah bon, pourquoi?
0: Ils sont taillés.
3: Ah, ils sont barrés, ouais. Bah oui, ils sont partis.
0: Bon, ben, je vais te laisser, hein.
3: Ouais.
0: Allez.
3: Eh, dis-moi, tu m'as pas dit, au fait?
0: Oui.
3: De la voiture?
0: Oui.
3: Comment on va?
0: Ça va, pour l'instant.
3: Ouais, ouais, bah oui. T'as fait le contrôle technique, non?
0: Oui, oui, l'année dernière.
3: Et alors?
0: C'est bon.
3: Bon.
0: Bon, bah je t'embrasse, hein.
3: Ouais. Hey.
0: Oui.
3: Le jardin?
0: Oh, bah le jardin, ça pousse, oui.
3: Ah.
0: Ça a arrosé parce qu'il y a plu aujourd'hui.
3: Bah oui, oui, c'est ça, oui, il faisait beau dernièrement, ouais. Là, j'ai vu ça. Hein. Bon.
0: Allez, je t'embrasse.
3: Hey, dis-moi.
0: Ouais.
3: Tu m'as pas dit, en fait, pour la météo?
0: La météo, il pleut.
3: Ah oui, bah c'est ça.
0: Ouais. Bon, bah allez, je te laisse.
3: Attends, dis-moi, Gérard.
0: Ouais.
3: Tu m'as pas dit.
0: Quoi?
3: Pour ton canapé.
0: Mon canapé.
3: Bah oui.
0: Oui.
3: Comment il va, ton canapé?
0: Bah il va bien.
3: T'as refait un peu ou pas?
0: Comment?
3: Tu l'as refait?
0: Ah non, c'est pas refait.
3: Ah bon?
0: Non.
3: Ah d'accord.
0: Bon, je te laisse, hein.
3: Ouais, elle dit, hey.
0: Oui.
3: Au fait, attends. Hey. Oui. Et la machine à laver, comment elle va?
0: Oui, il va.
3: Ah bah d'accord, bon.
0: Bon, je te laisse, hein.
3: Ouais, hey, oui. Dis-moi, hey, Gérard.
0: Oui.
3: Sinon?
0: Sinon, il n'y a rien.
3: Ah bon?
0: Oui.
3: Bon.
0: Bon, allez, salut.
3: Hey.
0: Oui.
3: Au fait?
0: Oui.
3: Le parasol?
0: Oui.
3: Comment il va?
0: Oui, il va.
3: Il va bien, oui.
0: Oui, il va bien. Bon, je te laisse, on attend.
3: Eh, hey, dis-moi.
0: Oui.
5: Avec qui au téléphone?
0: Michel.
3: Ah, c'est qui?
0: C'est Christiane.
3: Ah, et bah, tu le vois, comment il va?
0: Comment?
3: Christiane, ça va?
0: Oui, ça va, Christiane.
3: Tu lui fais une bise?
0: Comment?
3: Tu es dans le jardin, non?
0: Non, elle est pas dans le jardin.
3: Ah bon, parce que... Avec la pluie...
0: Quand je vais te la passer un petit coup.
3: Ouais, un petit coup.
5: Michel. Mais quel Michel? Oh, Michel Bongrand. Oh là là, c'est... Allô?
3: Salut, Christiane!
5: Michel!
3: Ouais, ça va bien?
5: Bah, pas mal! Oui, mais mieux en ce moment!
3: Bah oui, avec la pluie!
5: Oui! Alors, bon?
3: Ouais!
5: Bon, ben, je vais vous laisser parce que.
3: Oh, excuse-moi, j'ai roté.
5: Quoi? Bon, ben, je raccroche alors!
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21: Bien-être, bonjour!
27: Oui, bonjour monsieur, c'est le restaurant?
21: Oui.
27: Ah, bon, je vous entends pas bien là, vous pouvez...
21: Bah, non, moi non plus.
27: Il y a du monde là, c'est en plein service là. Il y a du monde aujourd'hui?
21: Oui, il y a du monde, oui.
27: Oui, alors évidemment pour vous c'est le coup de bourre, hein?
21: Oui.
27: Il y a combien de personnes?
21: Qu'est-ce que vous vouliez monsieur? Vous voulez prendre une réservation?
27: Non, il y a combien de personnes actuellement à table là chez vous? À peu près.
21: J'en sais rien, monsieur, écoutez.
27: Ah bon?
21: Mais qu'est-ce que vous vouliez? Vous nous appelez pourquoi?
27: Ben parce que j'adore emmerder les restaurateurs le midi quand ils sont en train de.
21: Ah, ben c'est gentil.
27: Voilà.
21: Ben alors, voilà.
27: Il y a combien de personnes à peu près?
21: Bon, mais monsieur, si c'est pour me parler comme ça, c'est pas la peine, je raccroche. Merci, au revoir. Oui, restaurant du Bien-être, bonjour.
27: Oui, non, je vous ai fait une blague, c'est pas du tout pour vous déranger, c'était pour une réservation, excusez-moi.
21: Ah ben oui, non, mais là, vraiment.
27: Voilà. Alors, est-ce qu'on peut réserver?
21: Oui, bien sûr. Pour quand?
27: Pour ce soir.
21: Oui, pour combien de personnes?
27: Alors, nous sommes 17.
21: Combien?
27: 17.
21: Oui. À quel nom?
27: Alors, l'association.
21: L'association?
27: Oui.
21: Oui.
27: Des vieux.
21: Oui.
27: Qui font chier les restaurateurs au moment des coups de bourre.
21: Bon, ben c'est très bien.
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21: Allô?
23: Bonjour monsieur, c'est bien le boulangiste?
21: Oui, oui.
23: Monsieur Martin à l'appareil, je vais vous déposer mes papiers de Pôle emploi.
21: Des papiers de Pôle emploi?
23: Oui, parce que j'ai monté un faux dossier comme quoi j'ai bossé chez vous et j'ai démissionné.
21: Ah non, non, mais moi je suis pas d'accord. J'ai rien à voir avec vous, je sais pas quoi, qu'est-ce que vous m'inventez là?
23: Bah officiellement vous êtes mon ancien patron et vous venez d'accepter ma démission puisque c'est ce que
21: Ah bah
23: vous...
21: non, moi je suis pas votre ancien patron, du tout. Vous trouvez quelqu'un d'autre, mais moi non, ça marche pas.
1: Ah bah, mais j'ai tout mis à votre nom, moi j'ai envoyé les papiers.
21: Moi je m'en fous, c'est pas mon problème. Moi j'ai rien à voir avec vous. J'ai pas signé votre démission.
1: Ah oui, mais alors si vous la signez pas, ça veut dire que vous la refusez.
21: Oui.
1: Donc si vous la refusez, ça veut dire qu'il faut me payer.
21: Non mais c'est quoi ce délire là?
1: Code du travaillisme, article 1, en cas de refus de démissionnage.
21: Mais je refuse rien, je m'en fous royalement. Démerdez-vous, trouvez quelqu'un d'autre, moi je suis pas votre pigeon.
1: Alors en quelque sorte si...
21: En quelque sorte, je veux rien entendre, je veux pas avoir affaire à vous. Trouvez un autre con, trouvez un autre connard qui accepte ça.
1: Ah, vous êtes marrant, j'ai déjà fait toutes les démarches.
21: Mais je m'en fous, vous ayez fait le truc, trouvez un autre pigeon.
1: Je peux pas changer de pigeon, vu que je vous ai déjà désigné pigeon officiel. J'ai tout signé en plus au nom de monsieur pigeon.
21: Ah bah vous avez signé à ma place, mais allons-y gaiement. Venez ici, je vous déchire tout et allez voir ailleurs.
1: Alors non, parce que si vous déchirez, ça veut dire que vous refusez encore la démission.
21: Mais refuser la démission de quelqu'un que j'ai pas embauché. Amenez-moi un papier comme quoi je vous ai embauché. Amenez-moi vos fiches de paye.
1: Oui,
21: comme quoi.
1: Bah justement, je viens de les faire, donc je vais vous les apporter.
21: Ah, vous avez fait les fiches de paye? Bah oui, allons-y gaiement. C'est pas long.
1: Oh bah voilà, alors je fais tout le boulot.
21: Mais c'est quoi ce délire? Bonjour.
1: Bonjour monsieur, comme je disais au patron...
2: Non mais ça a commencé avec ma vendeuse.
1: D'accord, donc c'est avec vous que je démissionne.
2: Non mais ça va pas non?
1: Excusez-moi de faire le truc dans les formes.
2: Mais
1: hein.
2: Y a pas de forme, mais ça va pas non, mais je vous connais pas, vous avez jamais travaillé chez moi, non mais on va où là? Puis quoi encore?
1: Puis encore que si vous pouvez me faire une petite lettre de recommandation...
2: Non, non mais je vous coupe tout de suite, moi écoutez, vous savez quoi, je vais téléphoner au Pôle emploi, je redonne votre nom, je téléphone à la gendarmerie.
1: Ah bah non, vous avez rien compris, il faut pas faire
2: non,
1: ça.
2: Non, non, non, mais on va où là? Vous rigolez, vous avez signé pour moi, vous dites que vous avez travaillé chez moi, vous me demandez des papiers, mais ça va pas non?
1: Ah bah au final vous avez compris, vous voyez.
2: Ah non mais j'ai très bien compris, puis arrêtez de me prendre pour une conne parce que là on va pas être copains longtemps. Hein.
1: Je sais qu'on n'est pas copains, on est patron.
2: Ah non mais on n'est pas copains, on n'a rien du tout même. Moi y a pas de faux comme ça.
1: Non mais à un moment, faut quand même respecter les collègues.
2: Donc, à vous de respecter, mais ça va pas.
1: C'est pas parce que vous êtes mon ancien patron que...
2: C'est quoi depuis tout à l'heure, je suis en train d'enregistrer votre appel là. J'enregistre tout ce que vous dites.
1: Ah
2: là.
1: Bah attendez, je lance immédiatement un contre-enregistrage.
2: Non non mais y a un moment pour arrêter les conneries. Non mais ça va pas non. Ça va pas non. Excusez-moi mais vous êtes pas bien là.
1: Contre-enregistrage activé.
2: Ah, c'est une blague.
1: Si c'est une blague vous me faites les papiers.
2: Non non je ne signerai pas de faux. Même si c'est une blague.
1: Dommage parce que justement c'est une blague.
2: Mais vous êtes qui?
1: Par exemple ce serait la radio.
2: Vous êtes sérieux?
1: Alors ça m'arrive rarement mais là oui je suis sérieux.
2: Bon ça va. Franchement je suis soulagée parce que franchement je me disais mais où on va dans ce monde là? Il y a un problème là. Je sais même plus quoi vous dire.
1: Bah dites-moi quelle radio c'est par exemple.
2: Bah honnêtement je sais pas du tout. Je sais pas. Tendance Ouest.
1: Non.
2: Radio Cristal.
1: Non.
2: Rire et Chanson.
1: Bah oui bravo.
2: Ouais quand même. D'accord.
1: Vu que c'est Monsieur Martin de Rire et Chanson, vous me faites les papiers quand même?
2: Non désolé, hors de question. Pas de ça chez moi.
4: 7h. Oh. 7h02. Oh. 7h03.
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24: Bonjour.
25: Oui, bonjour. Je voudrais parler à la patronne du salon de coiffure.
24: C'est moi-même.
25: Bonjour, madame Saméry, à l'appareil.
24: Oui, bonjour.
25: Pierre Brasier. Dites-moi, on vous appelle parce qu'on vient de recevoir un appel en urgence de la part du camp de naturistes du Cap d'Agde, qui est en, apparemment, ils ont besoin, très rapidement de culottes et de strings de femmes. Est-ce que vous avez des clientes qui pourraient, auprès de qui on pourrait collecter ces culottes?
24: Alors ça, je ne sais pas.
25: Est-ce que vous pourriez leur demander, et nos collecteurs passeraient le plus rapidement possible cet après-midi au salon, à ce moment-là, tout de suite, maintenant, vous avez une promesse de don à nous faire?
24: Je ne peux pas vous dire, hein. Oui, mais... je vais bien poser la question.
25: Mais... Allez-y, allez leur demander, nous...
24: Ouais.
25: Mm-hmm. On patiente, hein.
24: Ils demandent des culottes, des strings. Et voilà, dans tous les salons de coiffure. Là, pour l'instant, non, j'ai que deux clientes et...
25: Ah, très bien, deux.
24: Non.
25: Deux promesses. Tout...
24: On n'a pas, non, j'ai rien, là.
25: Comment ça?
24: Écoutez, les clientes, elles sont là, elles n'ont pas leur...
25: Bah, écoutez, madame, vous pourriez montrer l'exemple, déjà.
24: Ah bon? Non, mais écoutez, là, j'ai pas de petite culotte à disposition, je suis désolée, hein.
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7: papeterie, bonjour.
1: Bonjour monsieur, c'est bien la papeterie?
7: Non, c'est bonjour madame.
1: Ah oui, si vous voulez.
7: Oui.
1: Monsieur Martin à l'appareil, les journaux Martin.
7: Oui.
1: Je vais monter un stand de presse devant chez vous.
7: Mais on fait pas de presse, nous.
1: Oui, bah justement, ça va vous permettre de complémentarifier votre offre.
7: Mais oui, mais attendez.
1: Oui.
7: Il faut demander peut-être la permission à un propriétaire. On s'installe pas comme ça devant notre magasin.
1: Ah oui, vous voulez dire que ce serait mieux qu'on se mette dedans?
7: Mais non.
1: Bah si, dedans, oui, très bonne idée.
7: Non, devant, je parle. Attendez, je vous le passe.
1: Merci monsieur.
7: Mais non, mais...
9: Hello.
1: Bonjour madame, on devait me passer le responsable.
9: Oui, c'est moi-même, oui, j'ai une voix d'homme, merci.
1: Oh mais je vous en prie, donc comme je disais, je vais venir installer...
9: Non mais vous, personne s'installera devant le magasin.
1: Non, là. Ça j'ai vu avec votre collègue, il proposait que je m'installe dedans.
9: Dedans quoi?
1: Bah dedans le magasin.
9: Mais vous, il n'y a rien dedans, il n'y a personne qui s'installera dans la papeterie.
1: Pas dedans, ok.
9: Ni dedans, ni devant, rien, là, ok, d'accord.
1: Non, en plus, vous pourrez récupérer mes vieux journaux.
9: Mais non, là, je ne vends pas de presse, je vends de la fourniture de bureau, qu'est-ce que vous voulez que je fasse de vos trucs, moi?
1: Bah, mes journaux invendus, je vous les refile.
9: Eh, vous tiltez là dans votre tête ou quoi? Je vous dis, j'en veux pas de vos bazars. Je vends du papier, je vends pas de presse.
1: Ah ben alors raison de plus, je vends que de la presse en papier.
9: Qu'est-ce que je... Ton bordel.
1: Non mais, allô?
7: Oui.
1: Rebonjour monsieur, votre collègue me dit comme vous. Hein.
7: C'est pas mon collègue, c'est mon patron, mais vous ne ferez rien. Oh.
1: Non mais ça j'ai compris, apparemment vous préférez c'est tous les deux que je sois à l'extérieur, pas de problème.
7: Mais vous ne... Mais on ne vous veut ni dedans ni dehors.
1: Ah, ça a encore changé.
7: Non.
12: Attention, je vais voir ici.
1: Pardon, mais moi le patron vient d'insister pour que je me mette dedans.
7: Mais non, le patron vous a jamais dit, j'étais à côté de lui, vous a jamais dit dedans. Vous n'avez rien à faire là, c'est tout, point barre.
1: Et si je viens que le lundi?
7: Non.
1: Ou sinon le mardi?
7: Jamais.
1: Mercredi?
7: Jamais.
1: Jeudi?
7: Ni lundi, ni mardi, ni mercredi, ni jeudi, ni vendredi, ni samedi, ni dimanche. Il n'y aura personne chez nous, c'est propriété privée, point.
1: Ouais, mais enfin c'est pas privé le dimanche quand même.
7: Mais si c'est privé.
1: Ah, même le dimanche?
7: Mais même le dimanche.
1: Ah ouais, d'accord.
7: Ah, mais vous avez du mal de comprendre.
1: Oh bah excusez-moi, je fais ce que je peux.
7: Bah quoi, excusez-moi, ça fait 20 fois qu'on vous le dit. Non.
1: Ouais, enfin c'était pas un non très clair non plus.
7: Ah bah si, c'est très clair pour nous, c'est non. N-O-N, non.
1: D'accord, donc pas dedans, pas devant. En fait.
7: Non!
1: Eh ben voilà, suffisait de le dire. Donc on va se mettre derrière.
7: Mais pas derrière non plus! Enfin, non mais n'importe quoi ou quoi!
1: Ah, derrière non plus!
7: Mais vous faites exprès. Non! Vous venez pas ici!
1: Bon, écoutez, c'est pas grave, on se mettra à côté.
7: Mais à côté de où? Y a pas de place!
1: D'accord! Dans ce cas, vous compliquez pas, on va se mettre dessous.
7: Mais dessous?
1: Oui, sous le magasin.
7: Mais.
1: On creuse une mini boutique.
7: Mais on ne veut pas! Mais enfin, mais vous comprenez rien ou quoi?
1: Eh, vous me verrez même pas, ce sera comme si j'étais à la cave.
7: Mais il est pas bien lui, mais je sais pas de quoi.
9: Monsieur, attention, donnez-moi votre nom.
1: Monsieur Martin.
9: Monsieur Martin, quel est votre numéro de téléphone?
1: Alors, malheureusement, je n'ai pas le téléphone.
9: Vous êtes qui, là? Vous êtes complètement cinglé, vous? Vous êtes complètement à la masse, hein?
1: Non, c'est que je préfère pas avoir le téléphone, parce que sinon, on se fait appeler en permanence par des vendeurs de journaux qui veulent creuser des câbles.
9: Non, mais je vais aller vous installer. Hey, moi, je vais aller. Vous habitez où? Parce que moi, je vais venir m'installer chez vous, puis je vais vendre quelque chose, hein?
1: Ok, d'accord. Donc, vous vouliez faire un échange? Bah, fallait le dire.
9: Mais
1: vous.
9: Hey.
1: Écoutez, moi, je suis à Martinville, donc je vous attends soit dedans, soit devant, soit dessous.
9: Vous êtes neuneu ou quoi, là?
1: Ah, pas du tout, non, je suis au téléphone. Et vous?
9: Mais vous êtes bête ou quoi?
1: D'ailleurs, je précise que je ne suis pas dedans le téléphone, comme on pourrait croire,
9: bon,
1: mais devant le téléphone.
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16: Allô?
17: Allô, Nicole?
16: Oui?
17: Bonjour, petite Nicole, c'est Fragiado à l'appareil.
16: Qui?
17: Mais tu n'as pas encore payé ton abonnement?
16: Qui donc, vous dites?
17: Fragiado, le journal de l'enfance heureuse. Qu'est-ce que tu as fait cette semaine? Tu as oublié? Tu sais que si tu l'envoies pas avant le 21, tu pourras pas concourir pour le grand concours qui te permettra peut-être de gagner un beau voyage à Disneyland, alors Nicole.
16: Vous vous trompez complètement, là.
17: Non, écoute-moi. Tu t'appelles bien Nicole?
16: Oui.
17: Tu es psychiatre?
16: Oui.
17: Bon, eh bien, tu nous as... Je sais bien, j'ai devant moi le fichier. Je suis nouveau responsable. Je suis étudiant pendant le reste de l'année. Je m'occupe des abonnements de Fragiado pendant les vacances.
16: Oui, mais je suis pas du tout abonné à cette chose-là.
17: Oh, dis-moi, j'ai même devant moi tes derniers résultats pour le grand concours, sondage que tu as donné, Nicole, quand même.
16: Dire.
17: Eh ben, avec les records de saut de la grenouille.
16: Non, pas du tout moi, ça.
17: Dis-moi, tu veux plus le payer, dis-moi tout de suite.
16: Non, mais je suis pas abonné à cette chose-là.
17: Pourquoi tu nous as pas écrit?
16: Mais je suis pas du tout abonnée, c'est une... D'abord, qu'est-ce que c'est que cette façon de me tutoyer comme ça? On n'a pas gardé les vaches ensemble, hein. Moi, je suis pas du tout abonnée à votre hebdomadaire ou mensuel, je sais pas de quoi il s'agit.
17: Mais quand même, non, le non. Mensuel de l'enfance heureuse, des
16: non,
17: 5 à 15 ans...
16: C'est une erreur, hein.
17: Non, écoute, Nicole, non. Moi, je vais encore me faire taper sur les doigts. Je t'ai envoyé pourtant le grand poster de Jean-Luc Lahaye.
16: Mais je suis pas une adolescente.
17: Non, écoute-moi.
16: Ne me tutoyez pas, ça me gêne.
17: Non, excusez-moi. Tu es allée ce week-end au bord de la mer et tu as attrapé un coup de soleil, non? Tu te souviens pas du tout de ce que tu as fait cette année?
21: Non.
17: Nicole, en plus tu as dit 3,17 m pour les grenouilles, t'étais pas loin, t'étais 3,20 m.
21: C'est pas moi, vous vous trompez, hein. Perdez votre temps, c'est pas moi. Bon, je vous laisse, hein. Au revoir.
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12: Coiffeur, bonjour.
1: Oui, bonjour monsieur.
12: C'est madame. Vous, c'est monsieur. Bonjour monsieur.
1: C'est bien le coiffeur ?
12: Oui, c'est le salon de coiffure.
1: Ce serait pour prendre rendez-vous, s'il vous plaît ?
12: Oui.
1: Ce serait pour faire la même coupe que Donald Trump.
12: Bon, je vais demander comment c'est qu'il est coiffé, parce que Donald Trump, il coiffe comment Donald Trump ?
1: Vous savez, le président américain, là.
12: Le président américain, si vous avez une photo.
1: Ah oui, oui, bah, je peux vous apporter une photo, vous verrez, c'est très aérien, très orange.
12: La coupe de cheveux de Donald Trump, c'est ça ?
1: En revanche, je le garderai dans les bras pendant que vous le coiffez, parce que...
12: Ah non, c'est pour un enfant.
1: Non, c'est pour un caniche, en fait.
12: Mais attendez, vous plaisantez, monsieur, là. Vous êtes dans un salon de coiffure, j'ai pas coiffé un caniche.
1: Alors attention, quand je dis un caniche, c'est un caniche adulte, hein.
12: Bah, je sais pas, expliquez-vous correctement, monsieur, vous êtes dans un salon de coiffure.
1: Bah, je sais bien.
12: Vous me dites un caniche ?
1: Oui, parce que je voudrais qu'il ait la coupe de Donald Trump.
12: Ah, donc Donald Trump, il est frisé, c'est ça ?
1: Non, alors il faudrait le défriser, justement.
12: Donc, il faut faire une permanente ?
1: Bah oui.
12: Une permanente à un chien, mais c'est quoi, monsieur, ce délire, là ?
1: Bah, c'est pour lui lisser les cheveux, enfin, je veux pas...

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6: Allô?
7: Oui, bonjour, madame Ries.
6: Oui.
7: Oui, bonjour, madame, c'est la mairie.
6: Oui, bonjour, monsieur.
7: Oui, dites-moi, je suis désolé, mais nous sommes obligés de vous délivrer un carton jaune.
6: Ah ?
7: Pour l'entretien du jardin et de la maison.
6: Ah bon ?
7: Oui, on vous donne un carton jaune, là.
6: Et pourquoi ?
7: Je vais vous passer l'arbitre, madame, parce que c'est lui qui décide. Hein.
6: Oui, parce que le jardin, il est entretenu, le jardin, par rapport à ce qu'il était.
7: Oui, mais je pense que vous allez avoir l'explication par l'arbitre qui va vous donner, qui vous a donné le carton jaune. Hein. Je vous passe l'arbitre. Hein.
6: Oui.
7: Merci. Allô ?
6: Oui.
7: Oui, bonjour madame, monsieur l'arbitre, l'appareil.
6: Oui, bonjour monsieur.
7: Oui, je suis désolé, mais là vous méritiez largement un carton jaune. D'ailleurs, j'ai failli vous donner un carton rouge, madame. Hein.
6: Mais je voudrais bien savoir pourquoi, parce que dans le jardin, compte tenu de ce qu'il était quand nous avons acheté la maison et la transformation du jardin, c'est le jour et la nuit et tout le voisinage nous le dit.
7: Madame, excusez-moi, mais vous n'êtes pas censée discuter avec l'arbitre sur les cartons jaunes et les cartons rouges. En général, quand on a un carton jaune, on adopte un profil mineur pour éviter de récupérer un carton rouge.
6: Mais non, mais je n'ai pas l'intention d'adopter un profil mineur, comme vous dites, parce que...
7: Oh, ben écoutez, madame, là, je suis désolé, mais...
6: Mais si... nous ne parlons peut-être pas de la même chose. Alors dites-moi pourquoi nous avons un carton jaune.
7: Attendez, madame, là, quand même... Allô ?
6: Oui ?
7: Vous avez entendu le coup de sifflet, je pense ?
6: Oui.
7: Ce qui veut dire donc que je vous délivre maintenant un carton rouge, madame, parce que vous n'avez pas le droit de protester auprès de l'arbitre.
6: Mais ça, je ne l'ignorais parce que c'est la première fois que j'entends parler d'un arbitre.
7: Et madame, je suis obligé donc de vous délivrer un carton rouge, ce qui fait que je vous expulse. Hein.
6: Que vous nous expulsez ?
7: Vous êtes expulsé du terrain.
6: Ben enfin, comment est-ce possible ?
7: Madame, là, un carton rouge, c'est l'expulsion, hein.
6: Oui, mais je voudrais savoir pourquoi.
7: Mais parce qu'il y a faute, là.
6: Mais oui, mais pourquoi y a-t-il faute? Dites-moi pourquoi, dites-moi quelles sont vos raisons.
7: Mais écoutez, madame, vous avez vu ce que vous lui avez fait?
6: À qui?
7: Au joueur.
6: À qui?
7: Au joueur. Vous lui avez taclé, vos deux jambes s'étaient décollées du terrain et vous n'avez pas touché le ballon, vous avez touché ses pieds.
6: Mais pas du tout.
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8: Allô?
9: Bonjour monsieur, c'est bien la boucherie?
8: Oui.
9: Monsieur Martin à l'appareil, les viandes véganistes Martin.
8: Oui.
9: Je vends des steaks véganistes à base de protéines végétalifiées.
8: Oui.
9: Mais maintenant, on n'a plus le droit de marquer steak et véganiste sur la même étiquette.
8: Oui.
9: Donc j'ai rayé le mot véganiste et j'ai mis le nom de votre boucherie à la place.
8: Ah bon?
9: Bah oui, comme ça en plus, mes clients pensent que c'est de la vraie viande.
8: Ah oui, bah bien sûr.
9: Mais oui, tout simplement.
8: Bah attendez, je vais vous passer monsieur. Vous allez voir s'il va être d'accord.
9: Ah bah je sens que ça va lui plaire, ouais.
8: Écoute, ici bien, le trafic.
10: Allô?
8: Oui.
9: Bonjour madame.
10: Ah non, pas ça de viande vegan, monsieur.
9: Ah non, mais vous avez pas compris. C'est juste un truc que je marque sur mes produits pour pouvoir les écouler.
10: Ah bah ça, j'en ai rien à foutre. Votre trafic, ça nous intéresse pas, ça.
9: Ah bah oui, mais pardon, moi j'ai déjà imprimé toutes mes étiquettes avec votre nom dessus.
10: Ah bah il faut se foutre, j'en ai rien à foutre d'être vos étiquettes, moi. C'est pour vous, avant de prononcer toutes les étiquettes, déjà une, vous nous demandez l'autorisation.
9: Oui, oh bah déjà une, disons que je vous demande l'autorisation maintenant.
10: Déjà une, monsieur, avant de faire des étiquettes, on me demande l'autorisation.
9: Oui, bah déjà une, considérons que vous me l'avez donnée, on s'arrangera plus tard.
10: Ah oh oui, là, j'ai donné mon autorisation, là.
9: Bah, disons que déjà une, on fait comme si.
10: Non, monsieur, écoutez, venez vous-même, puis on va parler face à face.
9: Ok, super, bah j'arrive.
10: De toute façon, on veut pas travailler avec vous, monsieur.
9: Ah, alors pourquoi vous me demandez de venir?
10: Je dis, vous me cassez les couilles ou quoi, vous?
9: Non, mais pardon, vous me dites de passer, après faut plus passer.
10: Oui, non. Aoust. Trouver quelqu'un d'autre.
9: Pardon, vous m'avez dit quoi là, Aoust?
10: Ouais, Aoust. Vous savez pas ce que ça veut dire, Aoust?
9: Ah si, je connais, c'est du jambon.
10: Non, c'est dehors.
9: Non, c'est du jambon, le jambon d'Aoust.
10: Oh, l'Aoust et Aoust.
9: C'est ça, le jambon d'Aoust qui vient de la vallée d'Aoust en Italie.
10: Non, monsieur, écoutez.
9: Eh ben justement, ça j'en ai. Est-ce que vous voulez que je vous apporte du jambon d'Aoust?
10: Putain, c'est à moi que tu vas voir refaire. Tu veux peut-être au carré ou quoi, toi?
9: Oh bah tu vas voir que ça va être encore ma faute.
10: Qu'est-ce que tu fais chier, là? Ça dit non, c'est non.
9: Alors ça dépend. Parfois, il y a des noms qui veulent dire oui.
10: Je t'ai dit non, c'est non. Tu crois que c'est...

0: Mais pardon, quand vous dites non, c'est pour les étiquettes.
1: Pour tout.
0: Ah oui, mais alors pourquoi vous me demandez du jambon d'Aoust?
1: Je t'ai pas demandé du jambon d'Aoust. Et je t'ai dit Aoust, ça veut dire Aoust, ça veut dire dégage. Déjà du jambon d'Aoust, ça n'existe pas, c'est du Laoust.
0: Vous me dites du Laoust.
1: Tu comprends, non?
0: Ça, je suis pas sûr d'en avoir, je vérifie.
1: Ouais.
0: Laoust, non, j'en ai pas.
1: Tu fous de ma gueule ou quoi, toi?
0: Oh bah oui, bien sûr.
1: Ah, tu te prends pour qui, là?
0: Oh, je dirais que je suis juste un petit businessman sans prétention.
1: Ah, petit businessman, bah t'es à côté de tes pompes, mon gars.
0: Ah, pas du tout, non, je les porte au pied.
1: Eh, il est grand temps que tu te fais soigner de ta tête, toi.
0: C'est marrant, t'es pas le premier à me dire qu'il faut que je me fais soigner ma tête.
1: Écoute, tu déposes rien du tout.
0: Oula, pardon, je me suis trompé, j'ai plus de jambon d'Aoust. Non, mais bonne nouvelle, je peux vous mettre du jambon de Bayonne à la place.
1: Eh, dégagez avec vos produits, merde.
0: Ou du jambon espagnol.
1: Eh, putain,
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3: Allô, c'est l'électroménager.
4: Électroménager? Non.
3: Oh, madame, ne quittez pas parce que j'ai fait une bêtise. Vous m'entendez?
4: Oui.
3: Je suis tombé dans ma machine à laver. Vous m'entendez?
4: Vous êtes tombé dans votre machine à laver?
3: Oui.
4: C'est une dame qui est tombée à sa machine à laver, une très grande machine à laver.
3: Allô, c'est le magasin d'électroménager.
4: Non.
3: Oh, madame, vous pouvez peut-être m'aider. Bonjour, madame. Vous m'entendez bien?
4: Oui.
3: J'habite au 3 rue Romain Rolland.
4: Oui.
3: Je suis une dame âgée.
4: Oui.
3: Je suis montée ce matin, là, tout à l'heure, il y a une heure, sur une chaise pour attraper un paquet de lessive. Vous savez, ce qui était sur une étagère.
4: Oui.
3: Et je suis tombée dans la machine à laver.
4: Oui.
3: Et heureusement, j'ai mon téléphone portable dans la poche de ma blouse.
4: Oui.
3: Et là, je vous appelle parce que je suis coincé dans la machine à laver et la porte s'est fermée.
4: Et comment vous respirez, là?
3: Ben, ça va. Et je respire parce que je pense que l'air passe à travers les joints en caoutchouc, hein.
4: Oh.
3: Il y a 3 boutons à l'intérieur de la machine.
4: Oui, non, mais moi, qu'est-ce qu'il y a de marqué?
3: Alors, c'est marqué. Il y a un bouton bleu, un bouton jaune, un bouton rouge. Et c'est marqué « Open ». Exit et on. Lequel j'appuie?
4: C'est que je ne sais pas, moi, parce que...
3: Attendez,
4: bon, surtout pas sur on, mais...
3: On, vous m'avez dit?
4: Non.
3: Ça y est.
4: Non.
3: Oh!
4: Non.
3: Allô?
4: Non, surtout pas, n'appuyez pas sur on, je vous ai dit.
3: La machine tourne!
4: Je vous ai dit de pas appuyer sur on.
3: Oh!
4: Je vous ai dit de pas appuyer sur on.
3: Oh!
4: Je vous ai dit de pas appuyer sur on.
3: Oh, oh,
4: entends ça, elle crie au téléphone, elle a appuyé sur on, la machine tourne. N'appuyez pas, surtout pas sur on.
3: Vous m'entendez?
4: N'appuyez surtout pas sur on, je vous ai dit. Écoutez, je m'habille, je vais voir le réparateur et on vient vous voir.
3: Je suis en train de tourner à toute vitesse.
4: Oh, je suis en train de tourner à toute vitesse, mais qu'est-ce que c'est que ça? J'arrive, je vais voir le réparateur.
3: Non, attendez. Je suis en train de tourner à toute vitesse et c'est très désagréable.
4: Oh, mais écoutez, mais qu'est-ce que c'est que ça? C'est une histoire de fou, ça. Je sais où est le réparateur, je perds pas de temps.
3: Écoutez-moi, allô, ça s'arrête.
4: Écoutez.
3: Allez, ça s'arrête.
4: Ça s'arrête, je vais voir le réparateur.
3: Non, mais arrêtez, ça y est, ça s'arrête, c'est bon.
4: Bon, mais je vais voir le réparateur.
3: Ah, bah, il y a mon mari qui arrive.
4: Mais son mari vient d'arriver.
5: Qu'est-ce que tu fais là-dedans, toi?
4: Mais qu'est-ce que... Vous êtes là, monsieur?
5: Allô?
4: Oui.
5: Bonjour, madame, excusez-moi, je prends le téléphone parce qu'il y a ma femme qui est toute retournée, ses cheveux qui sont complètement retournés, elle sort de la machine à laver.
4: Elle m'a téléphoné, je sais pas comment elle a atterri chez moi, comme quoi elle était tombée dans la machine à laver. Elle est sortie?
5: Elle est en train de sortir, mais elle a un caleçon sur le nez.
4: Elle a un caleçon sur le nez?
5: Ben oui, comment ça se fait?
4: Mais écoutez, je sais pas, mais c'est une histoire de fou, ça!
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6: Bonjour
0: madame, c'est bien la pizzeria?
6: Oui monsieur.
0: Monsieur Martin à l'appareil, établissement Les Exterminateurs Martin.
6: Oui.
0: J'ai fait un traitement anti-termite chez un voisin à vous.
6: Oui.
0: Donc pour vérifier que le traitement est efficace, je vais maintenant procédifier à un lâcher de termites.
6: Le lâcher des termites.
0: Voilà, donc vous, est-ce que vous avez des trucs en bois quelque part?
6: Bah j'ai des panneaux en bois dehors.
0: Ok, donc ça faudra les mettre à l'intérieur.
6: Bah je peux pas, ils sont fixés au mur.
0: Oui bah vous les défixez.
6: Je peux pas, c'est des lambris qui sont sur les murs.
0: Alors les lambris ça doit aller, normalement c'est juste les trucs en bois qui craignent.
6: C'est des lambris mais en sapin.
0: Ouais, non mais ce que je veux dire, c'est que tant que c'est pas du bois, c'est pas embêtant.
6: Bah, du sapin, c'est du bois.
0: Ah, dans ce cas, c'est pas grave, on va couvrir vos lambris avec du crépi.
6: Non, mais c'est impossible, il y a 30 mètres carrés à recouvrir.
0: Attendez, je note qu'il vous faut 30 mètres carrés de crépi.
6: Mais non, il me faut pas 30 mètres carrés de crépi, mais.
0: Deux secondes, je vérifie la disponibilité. crépi.
6: Non mais moi je ne veux pas mettre de crépi, c'est quoi cette histoire? Je vais pas mettre du crépi sur le mur en bois.
0: Bon, on crépite pas.
7: Allô?
0: Et c'est monsieur.
7: C'est madame.
0: Admettons.
7: Il est hors de question que vous venez poser quelque chose sur ma façade, hein, moi je vous le dis. Hein.
0: De quoi vous me parlez?
7: Bah le crépi, hein.
0: Ah oui, mais vous inquiétez pas, après pour le retirer, vous aurez qu'à le gratter.
7: Non mais attendez, nous on n'a pas le temps de retirer ça. Hein.
0: Non mais je vous montrerai, il suffit.
7: Non, j'en veux pas.
0: Ah oui, mais alors après, s'il y a des termites, vous allez dire que c'est ma faute.
7: Les termites, c'est quoi? C'est des petites bêtes volantes?
0: C'est ceux qui mangent le bois, vous savez, à pas confondre avec les termites, qu'on appelle aussi les morts.
7: Et moi, mon stock de bois, s'ils se foutent dedans, les bestioles.
0: Comment ça, quel stock de bois?
7: Ah bah ouais, hein, nous, notre four, c'est un four à bois. Hein.
0: Oui, mais quel rapport avec le bois?
7: Ah, je vous dis qu'on se chauffe au bois.
0: D'accord, mais c'est pas grave, on va aussi crépiter votre stock de bois.
7: Ouais, d'accord, vous allez mettre du crépi sur le bois, et après, moi, le bois, je vais le foutre dans le four.
0: Voilà, tout simplement.
7: Vous êtes conscient de ce que vous êtes en train de me dire, là?
0: Sinon, si vous avez un petit marteau et un burin, vous pouvez décrépiter vos bûches avant cuisson.
7: Non mais monsieur, c'est des stères de bois, on est livré en stères de bois, vous croyez que non mais vous êtes...
0: Vous savez quoi? Je vous offre le marteau et le burin à crépi, ça me fait plaisir.
7: Et mes bûches, je vais les faire une par une au marteau et au burin, vous rigolez ou quoi?
0: Bien sûr.
7: Non, il est hors de question, hein. Moi je vous le dis. Hein.
0: Ou alors, on crépite le four.
7: Ils veulent venir poser un crépi parce qu'ils vont lancer des termites. J'en ai rien à foutre de ça, moi.
0: Hein. Alors après, je vous rassure, ce ne sont pas des termites sauvages, hein. Ce sont nos propres termites apprivoisés.
7: Ouais, et alors?
0: Et alors, si je leur dis d'aller dans une maison, croyez-moi, ils vont pas s'amuser à aller à côté.
7: Ouais, d'accord, ouais, des termites apprivoisés, ouais, d'accord.
0: Ah, je peux vous le garantir, d'ailleurs, ils sont avec moi, ils nous entendent.
7: Ah, je m'en fous.
0: Non, mais je dis ça parce que je peux vous les passer.
7: Vous pouvez me les passer.
0: Ouais, attendez, j'ai le termite Martin qui est juste à côté, bougez pas. Termite Martin!
7: Non mais,
0: viens parler au monsieur!
7: Non mais, vous rendez compte?
8: Oui, allô?
7: Non mais, il se fout de ma poire!
8: Salut, c'est Termite Martin!
7: Oh, mais il se fout de ma poire!
8: Bah quoi? C'est pas une voix de termite?
7: Non mais attendez, mais c'est une blague!
8: Oui, c'est une blague!
7: Non mais, c'est un canular ou quoi?
0: Ah bah, non seulement c'est un canular, mais c'est le premier canular au monde avec un termite qui parle!
7: Et vous avez pas autre chose à faire?
0: Non, là non.
7: Et je passe sur la radio, je passe où en fait?
0: Alors oui, à la radio!
7: C'est quelle radio?
0: Bah, à votre avis?
7: J'en sais rien, mon.
0: Bah, une radio où on aime bien se marrer.
7: Et les chansons?
0: Mais ouais, c'est ça!
7: Oh non! Non mais ça c'est Corfort, hein, je vous jure! Hein. Oh, je vais passer sur la radio alors!
0: Ah bah on est bien parti pour, ouais!
7: Bah ouais! Bon allez!
0: Bon allez! Au revoir monsieur!
7: Au revoir madame!
0: Bien joué!
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10: Allô oui?
11: Oui, Mike?
10: Oui?
11: Je m'en veux pas te parler parce que j'ai un herpès sur la bouche.
10: Tu dis?
11: Attends, c'est bien Mike?
10: Bah oui.
11: Bah Mike, alors...
10: C'est pas Jack Starling?
11: Voilà.
10: Ah bah dis donc, bah, ça fait des ans, je crois que t'étais mort, moi.
11: Mais tu te souviens de moi?
10: Bah t'étais bien Jack Starling.
11: Bah oui, Mike.
10: Bah évidemment, je me souviens de toi, comment je t'aurais oublié, tu rigoles ou quoi? Qu'est-ce que tu deviens?
11: Toujours dans le jazz?
10: Bah oui.
11: On va voir, quel instrument je jouais?
10: Du piano.
11: Et comment se jouait? Comment?
10: Comme un dieu.
11: Ouais, ah. T'as pas oublié, hein?
10: Bah dis, merde, on a quand même joué ensemble, non?
11: Ouais, salut, salut Mike.
10: Salut.
11: C'est Jack. Ah, oh, sacré Mike. Ça fait plaisir de t'entendre.
10: Ah oui, bien sûr, ouais.
11: Bon, alors, let's jazz?
10: Let's jazz. Yeah, always, man.
11: Mike, t'es prêt?
10: Ouais.
11: 3, 4, et 3, 4.
10: Oh,
11: vas-y, écoute, je suis avec toi, Mike.
10: Ooh.
12: Rip to be a bilibidori.
10: To be. Ça va le mon coup. Dis, tu m'appelles, vous, que je suis dans le téléphone à 3 heures de l'après-midi, toi?
12: Rip to be a bilibidori.
10: Pop, pip, pip, to be a bilibidori.
13: Hey, Mac?
10: Ouais.
13: Ça fait du bien, hein?
10: Ça dégage. Mais je vois toujours pas qui tu es, hein?
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14: Oui, bonjour.
0: Oui, bonjour monsieur. Je suis bien chez l'éleveur d'animal.
14: Oui, c'est pourquoi monsieur.
0: Je vous ai inscrit pour une adoption d'animal, rapport à la journée des espèces menacées.
14: Pardon, mais je ne veux pas récupérer d'animaux menacés, monsieur. Mais attendez, c'est dit n'importe quoi. Nous sommes éleveurs, dresseurs de chiens de chasse.
0: Bah, en tant qu'éleveur, vous avez l'habitude des animaux.
14: Oui. En tant que quoi? Éleveur.
0: Bah oui, vous élevagez, donc un éleveur.
14: Pas français, ça. Éleveur, on dit. Déjà, donc vous allez me supprimer ça, monsieur.
0: Alors, je vous ai fait réserver un couple de pandas, qui est quand même.
14: N'importe quoi, mais qu'est-ce que je vais faire avec un couple de pandas, monsieur? Non, mais c'est du délire, là. Je suis pas équipé pour avoir des pandas. Attendez.
0: Alors, dans ce cas, je peux faire une demande pour changer.
14: Oui, oui, vous faites la demande pour changer.
0: Du coup, à la place des pandas, je peux vous mettre une petite meute de sangliers nains.
14: Non. Allô?
0: Ah, c'est un autre monsieur.
14: Bah, on n'inscrit pas les gens sans leur accord. C'est quoi cette affaire-là? C'est n'importe quoi, ça. Je vais commander un hippopotame, je peux pas le recevoir. Je vais dire, tiens, ma voisine.
0: Alors, je sais pas ce qu'ils vous ont dit, mais c'est pas un hippopotame.
14: Non, mais enfin, peu importe.
10: Il peut se renvoyer, il en veut, c'est lui.
14: Comment? Non, mais attendez. Vous me dites que vous avez signé pour accueillir des pandas. Vous êtes qui? Vous êtes de où?
0: En fait, j'ai dit que je représentais votre élevagisme.
14: Mais pourquoi vous avez dit que vous représentiez notre élevage? D'abord, on n'a pas besoin de représentants, mais nous, on va porter place. C'est quoi cette affaire?
0: Ah non, mais alors, passez-moi le patron, s'il vous plaît.
14: C'est parce pas que même là, le patron.
10: Bon, monsieur, ça commence à me gonfler. Si vous êtes dans les espèces protégées, j'ai un asile d'aliénés à côté de chez moi. On peut vous placer, ils en recherchent. Hein? Alors, bon, vous allez jouer avec les enfants de votre rue. Le jour où j'aurai besoin d'un connard pour représenter mon élevage, je ferai appel à vous.
0: Ah, mais excusez-moi, pourquoi vous me parlez de canard? Je vois pas le rapport avec.
10: Je parle pas de connard.
0: Non, non, pas un canard.
10: Et là, vous êtes naturel ou vous vous forcez pour être aussi con?
0: Oh, bah, c'est plutôt naturel.
14: Je sais pas en quelle langue il faut vous dire.
0: Ah, bah, c'est un nouveau monsieur.
14: On n'est pas du tout concerné.
0: Non, mais excusez-moi, parce que ce monsieur me parle de canard.
14: Je vois. Vous ont pas parlé de canard. Il a dit si j'ai besoin d'un connard.
0: Oh.
14: D'abord, moi, quand je n'ai rien à cacher, je ne téléphone pas en numéro privé.
0: Bah, parce que je suis au travail, excusez-moi, c'est pas ma faute, ça c'est.
14: Ah oui, bien sûr. Ah, bravo, il doit être content, votre patron.
0: Ah, hein? Bah, je lui dis pas.
14: Ah, bah, non. Ah, vous lui dites pas, ouais, d'accord.
0: Bah, non. Mais... Alors, excusez-moi, mais alors si vous le prenez comme ça, moi je vais appeler la police, puis ça
14: va. Bah, c'est moi qui les ai déjà prévenus, la gendarmerie, figurez-vous.
0: Ah, bah, non, moi d'abord.
14: Bah, je vous en prie, faites.
0: Ah, bah, ne quittez pas, je vais transférer l'appel.
14: Ah, bah, moi j'aurais des choses à leur dire à la gendarmerie, figurez-vous.
0: Ça faisait longtemps en plus que j'avais pas transféré un appel, ne quittez pas.
14: Non, mais vous êtes malade, hein.
0: Attendez, transférification en cours, n'inquiétez pas.
14: Mais attends, ça commence à bien faire. Vous allez m'écouter? Je n'ai rien à faire de vous, d'accord?
0: Non, mais je vous passe la gendarmerie, là, c'est parce que là,
14: mais
0: c'est...
14: Mais passez-moi la gendarmerie, mais n'importe quoi. Non, mais vous êtes malade. C'est moi qui vais devoir m'expliquer, non,
0: ah,
14: mais
0: bah, attendez.
14: Vous, là.
0: Alors.
14: Oh, c'est ça. Arrêtez vos conneries, s'il vous plaît.
0: Ah, bah, attendez, je suis en train de transférer.
14: Transférer en faisant tu. Ça, je sais le faire aussi, hein.
0: Ah, bah oui, mais j'étais prems.
14: Mais vous étiez prems. Mais vous êtes malade. C'est grave, là, hein.
0: Alors.
14: Bon, maintenant, vous arrêtez.
0: On reprend. On en était à tut. D'accord?
14: Vous êtes fou?
0: Non, mais on en était à tut, on en était.
14: Non, mais vous êtes complètement fou!
0: Vous arrêtez pas de m'interrompre, donc je ne sais plus où j'en étais la transférence.
14: Je vous interromps parce que je veux garder ma ligne pour mes amis et je ne veux pas être importuné par un con de votre espèce.
0: Non, mais alors, considérez-moi comme un ami dans ce cas, si vous voulez.
14: Moi, je ne vous considère pas comme un ami.
0: Ah, bah, top transfert, tiens, hop, vous l'aurez voulu.
14: Top transfert, c'est ça, arrête. Ça suffit maintenant.
0: Bon, pour le panda, du coup, comment on fait?
14: Bon, panda, mais vous le mettez où, je pense?
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15: Allô?
16: Allô?
15: Bonjour.
16: Bonjour, comment ça va?
15: Ça va.
16: Bon, je suis en route là, je suis déjà parti, donc j'arrive. Tu me dis ce qu'il faut que je prenne donc pour le dîner?
15: Pour le dîner? Dites ça qui vient.
16: Ben, hey, c'est Robert Lamolle.
15: Robert, je ne connais pas.
16: Mais ça fait 3 semaines qu'on correspond sur Internet...
15: Ah.
16: Et tu m'as dit que ce soir, enfin, je pouvais venir te voir et que nos vœux allaient se réaliser.
15: Bah, parce que je me rappelle peut-être pas ou je ne sais pas.
16: Bah, hier soir, tu m'as écrit donc sur Internet, dans notre site de rencontre.
15: Ah bah, c'est pas moi alors.
16: Ah bah si.
15: Ah bah non, moi j'ai pas de ça.
16: T'as pas de ça quoi?
15: Bah, des machins d'Internet, comme vous dites, un truc...
16: T'as pas d'Internet?
15: Bah non, j'ai pas ces trucs-là.
16: Ah bah, tu sais que moi j'en ai eu partout dans mes poutres, hein.
15: Ah.
16: Moi, j'ai eu des Ethernet partout dans mes poutres. Hein. Ça m'a coûté cher, hein. Ça bouffe le bois, ces saloperies-là. Ça fait des copeaux, après ça fait de la poussière, dis donc.
15: Ah bon?
16: Je suis parti de Colmar ce matin.
15: De Colmar? Ben, dis donc, je ne connais pas.
16: Ben, de Colmar en voiture, en Alsace.
15: Ah! En Alsace?
16: Ben oui, j'ai pris la route ce matin à 5 heures d'Alsace.
15: Oh!
16: Et là, je suis là dans une heure à peu près. Hein.
15: Ah bon?
16: Bah.
15: Eh ben bon, hein, une belle surprise alors, voyez. Hein.
16: Ah ben ça va faire une belle surprise puisque tu m'as dit enfin que tu étais prête à me recevoir, qu'on allait pouvoir dîner ensemble et que tu m'hébergeais et qu'on verrait bien après.
15: Houhou! Qu'est-ce que c'est que ça?
16: Ah ben j'ai reçu ça avec ton adresse.
15: Oh, ben dis donc, ça c'est quelqu'un qui fait un tour alors, je sais pas.
16: Ah ben non.
15: Oh.
16: Tu m'as même dit qu'il fallait que je passe par la pharmacie et tout ça sur la route.
15: Hein? Eh ben, j'ai jamais parlé de ça.
16: Ah bah si.
15: Ah non, je m'excuse, ça, jamais j'ai parlé de pharmacie de tout ça, hein.
16: Bah dis donc, mais moi, qu'est-ce que je fais? Faut que je fasse marche arrière, alors?
15: Bon, je ne sais pas. Je vous verrai bien quand vous arriverez.
16: Ah, bon. Donc on peut se voir.
15: Alors, vous pouvez me dire, mais je ne sais pas qui vous êtes.
16: Bah c'est pas grave, on fera comme si on se connaissait.
15: Ouais, bah c'est pas grave, hein.
16: Bon, alors, qu'est-ce que je prends pour le dîner?
15: Oh, ben je mettrai un pot-au-feu, tant pis, j'ai fait des petits pot-au-feu, mais tant pis.
16: Ah ben très bien. Alors un pot-au-feu, je vais passer prendre du vin là, chez un bon caviste.
15: Bon.
16: Hein?
15: Comme vous voulez.
16: Voilà.
15: Eh ben on va vous voir tout à l'heure, alors si c'est ça, si vous arrivez.
16: Après on ira au lit, puis on verra bien ce qui se passe, hein.
15: Je vous connais pas, mais on verra bien, vous connaissez, je sais pas qui c'est.
16: Dis-moi, est-ce qu'il faut que je prenne des draps?
15: Mais des draps pour quoi faire?
16: Ben pour niquer.
15: Hein? C'est une sacrée surprise, hein.
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17: Bonjour.
0: Bonjour monsieur, c'est bien la boulangerie?
17: Oui.
0: Monsieur Martin à l'appareil, collectif Martin pour l'alimentation durable.
17: D'accord.
0: Je vous ai inscrit à notre programme expérimental d'ingrédients alternatoires.
17: Alors attendez, ça consiste en quoi?
0: Ça consiste qu'on va remplacer votre farine habituelle par de la farine à base d'insectes écrasés.
17: D'accord, eh ben non, moi je travaille qu'avec mes meuniers, je travaille avec personne d'autre.
0: Je sais, mais là c'est un truc qui est passé au niveau européen. Et alors, je sais pas si vous lisez le journal officiel.
17: Pas du tout.
0: Parce que maintenant, on doit tester les nouveaux produits en France.
17: Ah ouais, mais non, moi je sers pas de cobaye.
0: Ah non, mais c'est pas du cobaye, c'est de l'insecte.
17: Non.
0: Plus précisément, ce sont des mouches qui sont séchées puis broyées et ça fait ce qu'on appelle de la farine de mouche.
17: Ouais, attendez, je vous passe le patron.
0: Merci monsieur.
18: Oui, bonjour.
0: Bonjour madame.
18: Non, c'est monsieur là.
0: Si vous voulez.
18: Oui.
0: Donc, moi j'ai de la farine de mouche pour vous.
18: Attendez, vous m'avez dit quoi comme farine?
0: Farine de mouche, c'est ce que je disais, rapport aux produits à base d'insectes qui sont autorisés en Europe.
18: Alors moi je vais vous dire, vous n'allez pas m'imposer un produit dans mon magasin à base d'insectes en plus.
0: Non mais après, quand je dis des mouches, c'est vraiment de la poudre de mouche. Hein.
18: Oui, mais même de la poudre. Parce que tout ce qui est européen, quand on voit le merdier que c'est à l'heure actuelle, j'en veux pas du tout. Mais pas du tout. Soi-disant, vous avez des subventions de l'Europe, donc ça fait exactement comme les panneaux solaires, c'est la grosse arnaque.
0: Bah alors justement, les panneaux solaires, c'est mon beau-frère qui s'en occupe, je peux lui demander.
18: Non, je suis pas intéressé.
0: Non, parce qu'on peut vous faire un pack panneaux solaires plus farine de mouche.
18: Non, mais n'insistez pas.
0: Non, mais dans ce cas, ça vous fait double subvention.
18: Ouais, mais non, on va pas m'imposer un truc si je suis pas d'accord. Non, et c'est l'Europe, toutes les subventions à la con.
0: Et puis la bonne nouvelle, c'est que vous avez aussi droit à un déshydratateur de mouche totalement subventionné pour faire votre propre farine de mouche.
18: Non, mais les subventions, et puis on va être remboursé dans combien de temps?
0: Oh, ça, on verra plus tard. Déjà, vous achetez le déshydratateur de mouche.
18: Oui, non, mais. Là, vous êtes tombé sur la mauvaise personne. Quand je dis non, c'est non.
0: Oui, enfin, il y en a qui disent non, c'est non, et finalement, non, c'est oui.
18: Ouais, mais pas moi. Je vais pas vendre des insectes dans mon magasin.
0: Bah si.
18: Pourquoi bien si?
0: Parce que moi, j'ai prévu de faire une petite cérémonie chez vous pour marquer le coup.
18: Comment?
0: Bah oui, on va installer plein de petits drapeaux européens avec des fanions.
18: Mais pas chez moi, vous allez pas mettre des drapeaux. Je suis quand même propriétaire de ma boulangerie, je fais ce que je veux dans ma boulangerie.
0: Non, mais c'est de la babiole, hein, des petites fanfreluches qu'on va vous coller.
18: Alors, on va où, là? On n'est pas en dictature.
0: Ah, et puis il y a aussi le panneau, évidemment.
18: Qui est-ce qui vous a donné l'autorisation de mettre un panneau?
0: Bah, c'est un lot. Vous avez un panneau, ici, on fait du pain à base de mouche.
18: Qui est-ce qui vous a donné l'autorisation? Parce que là, ça commence à me gonfler, mais quelque chose de sérieusement.
0: Alors, vu que tout est subventionnagé, rassurez-vous, il n'y a pas besoin d'autorisation.
18: Non, mais moi, j'ai rien signé, je veux pas. Hein. Le mec, vous me le faites venir au magasin, il va être bien accueilli.
0: Ah bah super, merci beaucoup.
18: Non, vos collègues, il va venir, il va avoir un comité d'accueil. Et on va rigoler, d'accord?
0: Ah, dans ce cas, volontiers, oui.
18: On va rigoler.
0: Ah bah moi, tout ce qui est rigolade, vous pouvez y aller. Hein.
18: Donc le mec, il va venir avec son panneau et on va rigoler.
0: Eh, fallait le dire. Que vous vouliez rigoler, moi j'aurais préparé un truc.
18: Fallait le dire, non mais, c'est le monde à l'envers. Je vous attends aujourd'hui à 18h devant le magasin.
0: Alors, aujourd'hui 18h, je peux pas, ça m'arrangerait plus demain 18h.
18: Eh ben demain 18h, je vous attends.
0: Ah, alors demain en fait non.
18: Ah.
0: Après-demain, vous pouvez ou pas?
18: Non mais
0: vous inquiétez pas, monsieur Lefebvre, on va trouver un créneau.
18: Non, alors déjà c'est pas monsieur Lefebvre.
0: Comment ça c'est pas monsieur Lefebvre?
18: Eh ben non, vous êtes pas chez monsieur Lefebvre, vous êtes trompé de boulangerie.
0: Ah bah ouais, d'accord.
18: Ah bah ouais, bah ouais.
0: Ah ben avouez que c'est cocasse.
18: Me cassez pas les...
0: Non mais c'est pas grave, passez-moi monsieur Lefebvre.
18: Non mais vous foutez de la gueule du monde ou quoi?
0: Je ne quitte pas.
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20: Fédération.
21: Oui, bonjour monsieur. C'est quelle fédération ?
20: Du bâtiment.
21: Ah, d'accord. Dites-moi, monsieur, c'est le baron de la Floranale à l'appareil. Cuir ?
20: Allô ?
21: Oui, je vous pose une question.
20: Oui ?
21: Cuir ?
20: Mais quoi, cuir ?
21: Vous êtes cuir vous-même, non ?
20: Ah, vous voulez la fédération des cuirs et peaux, c'est ça ?
21: Non, je prospecte. Disons que je recherche des gens qui seraient cuir.
20: Ah, je ne vous comprends pas, je suis désolé. Qu'est-ce que vous entendez par la cuir ?
21: Est-ce que vous êtes cuir ?
20: Non, je ne crois pas, non.
21: Vous êtes sûr ?
20: Ah, je ne sais pas.
21: Bon, attendez, bougez pas, je vous passe le responsable.
22: Allô ?
20: Oui, bonjour monsieur.
22: Oui, bonjour monsieur. C'est la fédération ?
20: Oui.
22: Cuir ?
20: Ah non, c'était la fédération du bâtiment, là.
22: Non, mais vous ?
20: Quoi, moi ?
22: Cuir ?
20: Non.
22: Sûr ?
20: Non.
22: Doute ?
20: Oui.
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23: Bonjour.
0: Bonjour monsieur, c'est bien la boulangerie ?
23: Oui.
0: J'ai vu que vous faisiez point colis.
23: Oui.
0: Donc je peux vous faire déposer un colis ?
23: Oui, bien sûr.
0: Super, je confirme au chauffeur des camions. C'est bon les gars, c'est validé. Vous aurez qu'à déverser les bennes juste devant.
23: Ça, c'est quoi qui livre ? C'est gros ?
0: Bah, il y a 4 tonnes de sable et puis un peu moins de gravier.
23: Ah non, mais moi ils peuvent pas déverser dans ma cour monsieur.
0: Ah bah là, ça prend la cour là à mon avis.
23: Ah non,
0: hein.
23: C'est pas possible.
0: Ah bah si.
23: Ah bah non.
0: Ah bah si.
23: Bah je vous passe monsieur.
0: Merci monsieur.
23: Ils veulent déverser du sable et tout dans ma cour, c'est pas possible.
24: Oui, allô, bonjour monsieur.
0: Bonjour madame.
24: Bah, dans ma cour, ils vont pas mettre du sable dans ma cour.
0: Comme vous êtes point colis, normalement vous devez accepter les colis.
24: Bah oui, mais on a bloqué 20 kilos maxi.
0: Eh bah, si on divise en mini paquets.
24: Bah non, mais même pas monsieur.
0: Déjà, 100 paquets de 20 kilos, on passe 2 tonnes.
24: Bah oui, mais même que c'est 100 paquets, mais monsieur. J'ai des voitures monsieur.
0: Dans ce cas, si on verse par-dessus les voitures.
24: Mais même par-dessus monsieur, vous pouvez pas verser au-dessus de mes voitures déjà, ils sont à cul.
0: Vous en servez souvent des voitures ou pas, parce que sinon.
24: Bah, tous les jours monsieur, comment je fais si le mec il me verse du sable dans ma cour monsieur, je passe au-dessus du tas de sable, je sors mon quad, je passe au-dessus, je fais le colis.
0: Ah, très bonne idée le
24: non,
0: quad.
24: Je suis dans mon droit de pas accepter la livraison.
0: Alors pourquoi votre collègue me l'a validé ?
24: C'est toi qui l'a validé qui dit.
0: Si, il a dit oui.
24: Il a dit oui.
23: Mais non, un colis, mais pas une benne. Un colis.
0: Ah oui, non, mais mettez-y un peu du vôtre, vous voyez.
24: Bah non, mais je peux pas y mettre du mien, monsieur. Je le mets où, votre sable ?
0: Bah c'est ce qu'on dit sur les voitures dans la cour.
24: Mais sur mes voitures, bah oui, bah tant qu'à faire, bah ouais, on va verser ça sur mes voitures. Non, mais mettez-moi du sien, mais mettez-vous aussi du vôtre, hein.
0: D'accord, dans ce cas, si vous préférez, on peut mettre le sable chez mon beau-frère.
24: Alors, bah voilà.
0: Eh oui, voilà, en plus, il habite pas loin.
24: Bon, bah alors.
0: Vous le déposez quand, le sable ?
24: De quoi je dépose le sable ? Bah le livreur, il va directement, c'est pas moi qui va le livrer, le sable quand même.
0: Bah si. C'est facile, de toute façon c'est tout en vrac.
24: C'est en vrac, et alors, et puis demain faut que je cherche comment pour l'amener chez votre beau-frère moi.
0: Vous avez une mini-pelle ou pas ?
24: Non mais monsieur, je suis un boulanger, j'ai pas de mini-pelle.
0: Ou un tracto, un truc.
24: Un boulanger, il sert pas d'une mini-pelle ? Mais n'importe quoi là. Donc on croit que c'est un jeu de la radio là.
0: Oh oui, bah ça ce serait le pompon. Ah, bonne nouvelle.
24: Comment ?
0: Je disais bonne nouvelle.
24: Oui.
0: Je vous ai trouvé un tractopelle à louer.
24: Je veux pas aller louer un tractopelle.
0: Écoutez, je vous le réserve.
24: Non mais arrêtez, hein, ça sert à rien. Déjà, vous avez même pas mon numéro de carte bleue, vous avez rien.
0: Ah bah alors donnez-le moi, oui, je vous écoute.
24: Mais je vais pas vous donner mon numéro.
0: Sans le tracto, vous allez galérer hein, pour tout embarquer.
23: Bah, attendez.
0: Bonjour monsieur.
23: Votre beau-frère, il va venir au magasin, il va venir devant chez moi chercher son sable avec sa pelle, sa brouette ou je ne sais quoi.
0: Alors, je crois qu'il peut pas.
23: Je vais prendre votre nom par contre.
0: Monsieur Martin,
23: un numéro de téléphone ?
0: Ah non, je n'ai pas de téléphone.
23: Vous n'avez pas de téléphone ? Vous faites comment pour m'appeler ?
0: Mais je ne vous appelle pas.
23: Vous êtes en train de me téléphoner ?
0: Non.
23: Bon, maintenant vous allez arrêter, vous allez. C'est qui ?
0: Justement, très bonne question, c'est qui ?
23: C'est la radio.
0: Ouais, bravo. Et alors, quelle radio ce serait ?
23: J'en sais rien.
0: Une radio qui fait rire, apparemment.
23: Rire et chanson.
0: Oui, bravo !
23: Non, mais c'est une blague.
0: Ah non, justement, ça c'est vrai. Et je peux le prouver. Est-ce que vous voulez que je vous mette un jingle ?
23: Ouais.
0: Alors, écoutez. Rire et chanson. Ah, la preuve ?
23: Oui.
0: Bah, vous me croyez maintenant ?
23: Non. Pas du tout.
0: Attendez, je vous en mets un autre. Rire et chanson. Voilà. Alors, la preuve ou pas ?
23: Ah ouais?
0: Ah!
23: Du coup, j'ai gagné un truc!
0: Bah, vous avez gagné le droit de passer sur Rire et Chanson!
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25: Secrétariat médical, bonjour.
26: Allô, bonjour, c'est les urgences gynécologie.
25: C'est pourquoi, madame?
26: Ben, écoutez, j'ai un certain âge.
25: Oui.
26: 87 ans.
25: Oui.
26: Mais bon, il y a longtemps, évidemment, que je suis ménopausée.
25: Oui.
26: Mais là, je me suis pensée en avant.
25: Oui.
26: Pour enlever mes chaussures.
25: Mm-hmm.
26: D'habitude, j'ai très mal au dos. Alors, mais je le fais pas moi-même. Mais là, la femme de ménage n'est pas là aujourd'hui. Donc, j'ai enlevé mes chaussures. Et en me penchant en avant, j'ai vu que j'avais des cheveux entre les jambes, entre les cuisses. Et je me demande si je suis pas en train d'accoucher.
25: D'accoucher?
26: Oui, d'accoucher.
25: Bah, vous pouvez pas être en train d'accoucher, madame.
26: Ben oui, c'est ce que je pensais, mais il y a les cheveux du bébé, ils sont poivre et sel.
25: Oh là. Alors, est-ce que vous avez des enfants? Quelqu'un qui pourrait venir chez vous, là?
26: Ben, ils sont en vacances, hein.
25: Ouh là là. Bon, alors là, c'est sûr que ça doit pas être ça, hein. À votre âge, je pense pas, madame, hein. Pour accoucher, enfin... vous aviez un gros ventre, quelque chose?
26: Non, mais je vois des cheveux, vous savez, entre mes cuisses.
25: Des cheveux? Excusez-moi, c'est pas vos poils pubiens, non?
26: Ah!
25: Non?
26: Ah ben, attendez.
25: Là, j'ai jamais vu ça.
26: Attendez.
25: C'est peut-être vos... Enfin, c'est vous... Parce que si vous... Je sais pas du tout comment on va faire, là.
26: Parce qu'ils sont poivre et sel.
25: Ouais, et... bah, ça serait normal, à votre âge.
26: Bah, un bébé, il n'est pas avec des cheveux poivre et sel.
25: C'est pour ça que je vous dis que ça peut être vos poils pubiens.
26: Qu'est-ce que je fais, alors?
25: Bah, tirez. Excusez-moi. Tirez dessus, si c'est vos poils pubiens, vous allez sentir que vous êtes en train de vous tirer dessus, là.
26: Je tire dessus fort ou doucement?
25: Vous sentez que c'est vous, que vous tirez votre peau, là?
26: Non.
25: Qu'est-ce que c'est que ça? Vous allez appeler votre médecin traitant, savoir s'il peut venir vous voir, là, chez vous, à votre domicile, ou... Parce que là, je sais pas quoi vous dire, là. Hein. Vous n'avez pas un voisin, une voisine qui peut venir vous voir?
26: Ah ben, attendez, oui, il y a le voisin, attendez.
25: Bon, appelez le voisin qui vienne au téléphone.
26: Attendez, quittez pas. Hein.
25: Allez-y, dites-lui qu'il vienne au téléphone.
26: Quittez pas.
25: Ah bien Alzheimer qui guette là. Elle a l'impression qu'elle va accoucher. 87 ans, elle voit des poils gris qui sortent entre ses jambes. Je pense plus que c'est ses poils à elle, quoi. Et bon, je veux pas la laisser comme ça, pauvre dame. Non, mais alors là, je...
26: Oui, entrez, bonjour, monsieur. Entrez, je vous en prie.
25: Oui. Je parle à un voisin, là, parce que là, ça va pas.
1: Bonjour, qu'est-ce qui se passe encore?
25: Qu'est-ce qui se passe encore, le voisin?
26: Bon. Je me demande si je ne suis pas en train d'accoucher.
1: Pardon?
26: Je suis avec quelqu'un au téléphone. Je voulais que je vous le passe.
25: Ah bah, passez-moi-le, madame, passez-moi-le.
1: Qu'est-ce qui se passe?
25: Allô?
1: Oui, allô, bonjour.
25: Oui, bonjour, excusez-moi, monsieur, je suis la secrétaire du docteur... Et la dame m'appelle en me disant si elle est bien aux urgences, parce qu'elle a l'impression qu'elle va accoucher.
1: Elle va accoucher?
25: Bah, elle a l'impression d'avoir... Enfin, moi, je vous dis ce qu'elle m'a dit. De voir des poils... des cheveux gris, poivre et sel, quoi, entre ses jambes.
26: Là, je me mets comme ça. Je vais écarter les jambes, puis vous allez regarder.
1: Ah là, c'est-à-dire que c'est un peu embêté... allô?
25: Oui. Qu'est-ce qui se passe?
1: Ben, elle me demande si je peux regarder...
25: Bah oui, moi je sais pas, il n'y a pas un médecin ou...
26: Alors, voilà, j'écarte, hein.
25: Regardez. Bah regardez, monsieur, au moins on sera fixé, hein.
26: Voilà.
1: Bon, attendez.
25: Regardez, hein.
26: Mettez-vous à genoux.
1: Oh, mon Dieu. Allô?
25: Allô?
1: C'est assez embêtant. Vous vous mettez à ma place.
25: Bah, je comprends, hein, mais là, moi, je suis un petit peu dans le flou.
26: Approchez, n'ayez pas peur.
1: Oh, mon Dieu, c'est pas facile.
25: Ah, bah non.
1: Ne serrez pas les cuisses, madame, comme ça. Ne serrez pas.
26: Ah, je le tiens. Lâchez-moi. Vous m'entendez?
25: Oui.
26: Elle est en train de m'étouffer entre ses cuisses.
25: C'est pour vrai? Elle est en train de l'étouffer entre ses cuisses, le monsieur. Je fais quoi, là?
26: Oh non!
1: Allô?
25: Allô?
26: Elle m'a pété dessus.
25: Elle lui a pété dessus.
26: Oh! Voilà! Ça t'apprendra à laisser ton poirier avec tes poires dépasser de la hesse. Allô?
25: D'accord.
26: Oh! Oh non!
25: Mais sortez de la maison, hein.
26: Oh.
25: Qu'est-ce que c'est, ce truc?
26: Et voilà. Allô?
25: Allô?
26: Ça lui apprendra, ce salopard.
25: Oui, enfin, ça va pas, hein. Enfin, excusez-moi, mais il y a vraiment un problème, là, hein.
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4: Bonjour, vous êtes en relation avec le commissariat de police.
5: Bonjour.
0: Bonjour monsieur, c'est bien
5: Bonjour,
0: le...
5: madame.
0: Si vous voulez, c'est bien le commissariat.
5: C'est absolument.
0: Il faudrait me modifier un PV.
5: Une amende ?
0: Voilà, oui, c'est ça.
5: Qu'est-ce qu'il y a comme erreur ?
0: J'avais été contrôlé à 90 sur une route à 80.
5: Oui.
0: Et depuis, elle est revenue à 90. Donc du coup, c'est plus valable.
5: Ah si, c'est valable, parce que c'était au moment des faits.
0: Bah oui, mais à partir du moment où c'est vous qui vous êtes gouré.
5: On s'est gouré.
0: Bah oui.
5: Non, au moment des faits, c'était limité à 80, vous étiez en excès de vitesse.
0: Est-ce que vous seriez pas en train de me dire à demi-mot que vous vous êtes planté ?
5: Non, je suis en train de vous dire à demi-mot que vous ne comprenez pas ce que je vous explique.
0: Ouais.
6: Hein ? Non mais... Monsieur.
0: Ah, bonjour madame.
6: Alors, ça va être rapide. Vous roulez, c'est limité à 80.
0: C'était ?
6: Non, mais c'est pas rétroactif, hein.
0: D'accord, donc vous me dites qu'il faudrait changer la date de l'amende pour pouvoir...
6: Non mais attendez, je vous explique. Vous avez dépassé la limitation, vous êtes fait flasher, point. Et on change pas une date d'amende pour juste vous faire sauter une amende.
0: Ok, et si on change la date d'infraction, dans ce cas ?
6: On peut pas changer une date d'infraction, monsieur, vous croyez quoi ? Qu'on va pour vos yeux, on va arriver ? Ah oui, mais ça vous arrive ? Eh ben, on va changer la date d'infraction de 15 jours pour vous faire sauter ? Non mais vous croyez où, là ?
0: Bah, ce serait pratique.
6: Ouais, ce serait pratique, sauf qu'ici on est en France et on respecte la loi.
0: Ah oui, non mais ça me dérange pas, hein, vous faites ce que...
7: Non, monsieur... Monsieur, écoutez-moi.
0: Et c'est monsieur, bonjour.
7: À la date de l'infraction, monsieur, vous, on était encore à 80.
0: D'où l'idée de changer la date, d'accord.
7: Ah mais non, monsieur, on va pas la changer.
0: Bah, il faudrait, parce que sinon, effectivement, je me retrouverais à devoir payer...
7: Ah mais monsieur, vous êtes en infraction. On ne changera pas la date de l'infraction, monsieur.
0: Ah bah, je veux bien, mais on fait quoi ?
7: Mais on ne changera pas la date, monsieur. Vous vous rendez compte ? C'est hors la loi, ce que vous demandez.
0: Bah non, au contraire, c'est pour me permettre...
7: Non mais monsieur, la loi, c'est la loi.
0: Sinon, vous me refaites un nouveau PV, mais daté de maintenant.
7: Non, monsieur, mais non.
0: Non mais vous voyez, si vous en faites un nouveau d'aujourd'hui...
7: Mais non, monsieur, l'infraction a été constatée à telle date, on ne peut pas revenir dessus.
0: Non mais si c'est un autre PV qui remplace celui d'avant.
7: Mais je ne peux pas, monsieur.
0: Bah pourquoi ?
7: Mais c'est hors la loi.
0: Vous êtes sûr ?
7: Mais ben oui, c'est interdit, monsieur. Vous avez été pris en infraction à telle date, on ne changera pas la date. Vous devez payer.
0: Oh là là là là, c'est vraiment pas pratique votre truc, hein.
7: Mais c'est pas une question d'être pratique. On va pas changer la date de l'infraction pour que pour pas vous verbaliser.
0: Et alors dans ce cas, si on change le nom ?
7: Mais pourquoi vous voulez changer le nom ?
0: Si on met un faux nom, moi ça
7: Mais je ne vais... Ah non, je ne mettrai... Non, mais vous vous rendez compte de ce que vous demandez ? Pourquoi vous voulez pas que ce soit votre nom ?
0: Bah pour que je paye pas.
7: Mais vous allez mettre qui ?
0: Je pensais mettre mon beau-frère.
7: Et ben votre beau-frère paiera.
0: Ah oui, bah très bien, tiens.
7: Mais il paiera ?
0: Tant qu'il sait pas que ça vient de moi.
7: Non mais vous vous rendez compte de ce que vous faites là ? Vous vous rendez compte ?
0: Franchement, vous verriez comment il conduit ?
7: Mais je ne... Alors, de toute façon, si vous nous déclarez que ce n'est pas vous qui conduisez, que c'est quelqu'un d'autre, on va entendre la personne.
0: Ah. Ah oui.
7: Eh oui, monsieur. Donc
0: on en revient à la question, comment on fait ?
7: Mais on... Bah vous payez, tout simplement. Vous payez.
0: Ou alors, je vous récupère le numéro de permis de mon beau-frère.
7: Mais non, monsieur, puisque votre beau-frère, on va l'entendre.
0: Ah bah non.
7: Bah si.
0: Je peux faire une déclaration pour lui.
7: Non, mais vous entendez, vous faites... Là, vous voulez faire un faux.
0: Non, pas du tout, non.
7: Faux et usage de faux.
0: Ah bah attendez, justement, il est à côté de moi, je l'avais pas vu. Je vous le passe.
7: Non mais...
0: Martin ? Oui, Martin ! Je te passe le policier. Allô ?
7: Non mais vous vous foutez de moi en plus.
0: Pas du tout, je suis mon beau-frère et j'attestifie que c'est moi qui conduisais.
7: Mais bien sûr, franchement, je pense que quand on recevra votre courrier, vous allez pas être déçu.
0: Ah bah merci.
7: Parce que franchement, vous nous demandez de faire des faux en écriture. Moi je travaille, c'est mon travail de respecter la loi.
0: Bah oui, mais alors si même la police respecte la loi...
7: Eh bah oui, monsieur.
0: Alors là, vive la République, vive la France, hein.
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8: Entreprise Club, bonjour.
11: Oui, bonjour monsieur, je voudrais parler au directeur de l'entreprise.
8: Ah, il
11: n'est
8: pas là.
11: Ah, bon écoutez, c'est monsieur Delaplace, l'appareil. Vous pouvez laisser un message ?
8: Oui. Alors monsieur Delaplace ?
11: Oui, c'est la banque du sperme à Clermont-Ferrand, hein ?
8: Oui.
11: Alors, son compte en banque à la banque du sperme est à découvert, il est dans le rouge. Je lui ai signalé, il n'y a pas de réponse. Hein, je vais passer Madame Germaine Ledoux qui est responsable du compte de votre patron.
8: Oui.
26: Merci, monsieur le directeur. Allô ?
8: Allô ?
26: Bonjour, monsieur.
8: Oui, bonjour.
26: Voilà, alors, vous signalez à monsieur...
8: Oui.
26: Hein, que je lui ai déjà envoyé deux lettres, qui n'a pas répondu. Alors, sur son compte en banque du sperme, hein, donc sperme en paillette, il a découvert de 2 centilitres... Oui. Et sperme en bulle de 1 centilitre et demi. Il faudrait qu'il passe cet après-midi.
8: Ça, il n'est pas là de la journée, hein, je vous le dis tout de suite.
26: Ah oui, mais ça ne va pas.
8: Hein. Eh ben oui, mais il est à Lyon, je ne peux pas le faire revenir de Lyon, moi.
26: Ah oui, mais moi je vais fermer son compte. Hein. Moi je ne peux pas laisser un compte débiteur à la banque du sperme, monsieur.
8: Eh ben peut-être bien, mais il n'est pas là. Hein.
26: Bon, écoutez, est-ce que vous pouvez vous-même recouvrir son découvert ?
8: Ben oui, mais je vois pas comment je pourrais faire, hein.
26: Ben c'est très simple, je vais venir vous voir.
8: Mais moi je suis pas là, je m'en vais chez Michelin, j'ai rendez-vous. Hein.
26: Bon, vous avez chez Michelin les pneus là ?
8: Eh oui.
26: Bon ben je vais vous rejoindre là-bas.
8: Ah mais je vais pas chez... Vous allez pas venir chez Michelin avec moi quand même, oh ?
26: Pourquoi?
2: Dites donc.
3: Mais monsieur, c'est la banque du sperme, le compte en banque de votre patron est dans le rouge.
2: Mais vous faites marrer, vous. Mais s'il est dans le rouge, moi j'y peux rien.
3: Mais si vous éprouvez quelque chose, monsieur. Mais
2: qu'est-ce que j'y peux?
3: Je viens vous voir avec une éprouvette.
2: Oui.
3: Et vous donnez donc du sperme en paillettes.
2: Moi je veux pas, je peux pas faire pour lui, hein.
3: Pourquoi?
2: Parce que moi je suis moi, lui c'est lui. Hein? Ce que je peux vous promettre, c'est de lui faire de la commission. Un point, c'est tout.
3: Bon,
2: alors, point final, on n'en parle plus.
3: Alors, donc, vous lui faites de la commission. Vous lui dites que pour le club de couture,
2: oui,
3: il y a 5 dames qui attendent 2 centilitres de sperme en paillettes,
2: oui,
3: et 1 centilitre donc de sperme en bulle. Est-ce qu'il peut éventuellement le faire cette nuit?
2: Mais je ne le verrai pas aujourd'hui, moi.
3: Bon, alors, monsieur, il faut bien qu'on s'arrange. Vous pouvez bien le faire pour lui.
2: Non.
3: Mais pourquoi?
2: Mais parce que moi j'ai dit non, c'est tout. Je voulais pas m'embêter avec ça quand même.
3: Monsieur le directeur, on va être obligé de fermer le compte de monsieur parce que son employé refuse.
2: Ah ben c'est sûr que je refuse, c'est pas parce que c'est mon patron, hein.
10: Donnez-moi ça. Allô?
2: Allô, oui.
10: Oui, monsieur, de la place à Paris.
2: Oui, non, mais moi je marche pas dans ces combines, hein. Je veux bien faire les commissions, mon patron, tout ce qu'on veut, mais je veux pas prendre sa place. Ça faut pas y compter, hein.
10: Monsieur, écoutez.
2: Non, je n'écoute rien du tout.
10: Je vous envoie une infirmière diplômée.
2: J'ai dit non.
10: Il y en a pour 5 minutes.
2: Mais comment il faut vous le dire?
10: Je vous en prie, écoutez, c'est la moindre des choses.
2: J'ai dit non.
10: Monsieur, écoutez-moi, s'il vous plaît, vous avez le club de couture.
2: Mais pour qu'est-ce que ça me regarde, le club de couture, moi?
10: Parce que ce sont 3 dames qui sont dans le besoin et...
2: Mais vous êtes terrible, vous. Pourquoi j'irai donner à sa place, moi? Mon patron n'est pas là, moi je peux pas le remplacer, c'est tout.
10: Mais si, vous pouvez.
2: Non, je ne peux pas.
10: Pourquoi?
2: Parce que je vous dis que je ne peux pas, c'est tout. Ah, mais alors?
10: Monsieur, je vous envoie les huissiers qui vont opérer immédiatement une saisie de 2 centilitres de sperme à paillettes.
2: Et à qui?
10: À vous.
2: Et tu as mon cul, oui.
10: Attendez, permettez une seconde. Vous envoyez 2 huissiers, hein. Vous envoyez maître Jackie Gallois et donc sa femme. Vous les envoyez chez Michelin, ils vont faire une saisie de 2 centilitres.
2: Chez Michelin? Pourquoi chez Michelin?
10: Bah parce que vous y allez.
2: Ah non, je regrette. M'envoyer des personnes chez Michelin parce que je vous garantis que ça ira mal, hein.
10: Écoutez, monsieur, votre compte est en rouge.
2: Mais vous faites marrer, c'est pas le mien, le compte. Envoyez un huissier, faites ce que vous voulez, j'en ai rien à branler, moi.
10: Ah bah si, justement.
2: Mais bon sang, qu'est-ce que c'est ce bordel, là? Prenez-les n'importe qui, mais moi je vais pas.
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0: Bonjour monsieur, c'est bien le salon de coiffure?
13: Oui, c'est ça.
0: Société Martin Spectacle, on organise le one-man show du sosie américain de Dave Chappelle, monsieur Marty Cathédrale.
13: Ok.
0: Et on va faire ça chez vous.
13: Et vous avez vu ça avec quelqu'un? Parce que moi je suis juste coiffeuse ici, je suis pas du tout au courant de tout ça.
0: C'est normal, c'est parce que c'est un spectacle surprise.
13: Ah d'accord, ok.
0: On préfère ne pas divulguifier à l'avance, sinon les fans de Marty Cathédrale seraient déjà tous chez vous.
13: Ah d'accord.
0: Bah oui, forcément. Est-ce que vous avez une scène installée dans le salon?
13: Pas du tout.
0: C'est pas grave, on vous montrera une scène sur place. Vous avez combien de fauteuils?
13: On a 1, 2, 3, 4 fauteuils.
0: Oula, parce que nous on a déjà vendu 200 places.
13: Mais ça passera pas 200 personnes dans le salon, ça passera jamais.
0: Eh bah ceux qui rentrent pas, on les mettra dehors. Vous avez quoi devant?
13: C'est une rue en fait.
0: Impeccable. Ah, d'ailleurs, est-ce qu'il y a des voitures là?
13: Oui, après on connaît les voitures qui sont garées là. Hein.
0: Génial, parce que Marty Cathédrale est encore à New York.
13: D'accord.
0: Et il refuse de prendre le bateau ou l'avion.
13: Ok.
0: Donc je vais prendre une de vos voitures.
13: C'est pas mes voitures.
0: Non, mais je la rapporte. Je fais juste l'aller-retour à New York.
13: Ah non, mais je peux pas emprunter la voiture des commerçants.
0: Ah, mais attendez, je comprends. Vous voulez venir avec moi?
13: Quoi? Ah non.
0: Moi aussi, vous voulez venir à New York?
13: Ah,
0: moi, ça me dérange pas, hein, mais je vous préviens, je fais juste l'aller-retour.
13: Mais...
0: Hey, vous savez quoi? Prévenez vos patrons, on sera rentrés ce soir de toute façon.
13: Non, mais moi, je travaille.
0: Si ça roule bien, il y en a pas pour longtemps. Hein.
13: Non, j'ai pas envie d'aller à New York.
0: Avec une bonne bagnole, ça met quoi? 2 heures aller-retour? Il sera l'heure pour le spectacle.
13: J'ai un salon de coiffure, monsieur.
0: Ah, c'est un autre monsieur, bonjour.
13: Écoutez, moi j'ai 20 mètres carrés, qu'est-ce que vous allez faire avec 20 mètres carrés avec le Covid actuellement?
0: Alors dans ce cas, fallait pas vous déclarer comme saloon.
13: Saloon? Non.
0: Alors pardon, je travaille avec l'Amérique, salon en américain c'est saloon, donc vous devez pratiquer le salooning et accueillir des spectacles.
13: Non, c'est un salon de coiffure, vous me parlez en américain en même temps.
0: Ah tiens, bah en parlant de l'américain justement, il vient de nous rejoindre en conversation conference calls, je vous le passe.
13: Bah non.
0: Hey, salut, c'est Marty Cathédrale, il paraît que tu es fan de moi.
13: Non, pas du tout.
0: Je te fais l'extrait de mon spectacle.
13: Bah non, monsieur.
0: C'est Eric Zemmour, tu connais Eric Zemmour?
13: Oui.
0: Eric Zemmour, il va voir le rabbin.
13: Ouais.
0: C'est la blague, Eric Zemmour, il va pas voir le rabbin.
13: Oui.
0: J'ai une autre blague.
13: Non.
0: C'est Marine Le Pen. Elle va voir un imam.
13: Mais bien sûr.
0: Et elle se dit, oh, je me trompais.
13: Oui. Oui, bon, bah écoutez, là, j'ai pas le temps hein, de rester.
0: Hey, tu veux une autre blague?
13: Ouais.
25: Mais l'humour politique, bof.
0: Alors, c'est Jean-Luc Mélenchon.
25: Allô.
0: Bonjour, mister. It's Marty Cathedral, the sosie of Dave Chappelle.
25: Allô, mais attendez, je comprends pas. Qu'est-ce que vous voulez?
0: Oh, juste, je fais mon spectacle.
25: Je fais pas de spectacle, monsieur. Alors arrêtez de...
0: Yes, c'est ça. Spectacles.
25: Non.
0: Spectacles.
25: Il y a pas.
0: Spectacles.
25: Il parle en anglais.
0: Attends, je fais une autre blague.
25: Non, ne fais pas.
0: C'est Eric Zemmour.
25: Eric Zemmour? Quoi?
0: Ouais, c'est Zemmour et va voir Marine Le Pen.
25: Ouais, mais moi, j'ai pas besoin de ça, monsieur.
0: Et attends, il lui dit, bonjour, Corinne.
25: Mais non, mais voilà, mais bon.
0: Bah oui, tu as compris la blague. C'est pas Corinne.
25: Non, mais je suis occupée, moi j'ai du travail, hein. J'ai pas que ça à faire.
0: Hein. Oh, vous aimez le rire?
25: Oui, mais là j'ai pas le temps.
0: Vous aimez la chanson?
25: Non, pas trop.
0: Vous aimez le rire et la chanson?
25: Oui, c'est rire et chanson.
0: Bravo! Voilà. Ah.
25: Merci! C'est bon, je vais passer à la radio alors.
0: Ah ben là, il y a toute l'équipe qui va passer, je vous confirme.
25: C'est bon. Bon, ben bonne journée alors.
0: Merci, bonne journée et au revoir, messieurs.
25: Au revoir, messieurs, oui. Au revoir, madame alors.
0: Merci!
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16: Allô?
17: Allô?
16: Oui?
17: Commandant?
16: Comment?
17: Commandant? Allô, vous m'entendez?
16: Oui, mais vous êtes une erreur.
17: Je ne suis pas chez le commandant Cousteau.
16: Ah non?
17: Bon, écoutez, est-ce que vous m'entendez bien, là?
16: Bah, évidemment, mais bon, écoutez, je suis pressé, monsieur.
17: Écoutez-moi,
16: pourquoi...
17: je suis le capitaine Nemo à l'appareil, hein. Nous sommes à bord de la Calypso dans les Galapagos. Et nous essayons de joindre le commandant Cousteau à Paris. Nous n'arrivons pas à le joindre ce matin. Apparemment, il y a un problème de téléphone.
16: Ah, mais c'est pas chez moi. Pourquoi vous appelez chez moi?
17: Écoutez, madame, nous sommes à bord de la Calypso. Et nous sommes à 300 mètres de profondeur au sud des Galapagos. Nous observons un phénomène nouveau. On a besoin de le joindre. Est-ce que vous pouvez prendre le numéro et l'appeler?
16: Écoutez, je viens, mais s'il me dit que c'est pas rien...
17: Non, mais vous inquiétez pas, madame, ça va aller très vite, c'est juste lui donner le renseignement que je vais vous donner, hein. Alors, je vous donne son numéro à Paris que nous essayons de joindre depuis ce matin.
16: Oui.
17: C'est le 4723...
16: Et alors, qu'est-ce qu'il faut que je fasse?
17: Bon, je suis le capitaine Nemo.
16: Ah bon?
17: Voilà. Alors, Michel Nemo.
16: Michel?
17: Ah bon? Vous lui dites qu'on observe sur le radar avant une formation de moules géantes...
16: Des moules.
17: Géantes, hein.
16: Géantes.
17: 200 mètres de tour, hein.
16: Oh là.
17: Alors, vous lui dites qu'elles ont l'air très, très agressives.
16: Agressives, hein.
17: Agressives, voilà. Alors, demandez-lui ce qu'on fait.
16: Bon, bah alors, je vais l'appeler tout de suite, alors.
17: Appelez-le tout de suite et dites-lui qu'il nous rappelle tout de suite, qu'il se mette en contact s'il arrive à nous joindre, hein.
16: Bon, d'accord, je vous ai
17: fait. Verrouillez tout, verrouillez les radars. Merci, madame.
16: Au revoir, monsieur.
26: Camarade Cousteau, j'écoute.
16: Ah, vous êtes le commandant Cousteau?
26: Oui, bonjour, oui, madame.
16: Je suis un particulier.
26: Oui.
16: On m'a appelé parce qu'on ne peut pas vous avoir. Et c'est assez urgent. C'est le capitaine Nemo.
26: Michel?
16: Michel qui a appelé chez moi.
26: Mais où sont-ils?
16: Aux îles Galapagos. Galapagos, je ne sais plus comment dire, je ne sais plus.
26: Oui, oui.
16: Oui, ils ont observé des mouches géantes et qui sont agressives et oui. À 200 mètres de tour.
26: Oui.
16: Alors, il faudrait que vous l'appeliez parce qu'il ne peut pas vous avoir.
26: Bon, alors écoutez, madame, ce que je vais faire là, je vais composer le numéro d'urgence de la Calypso. On ne va pas raccrocher.
16: Bon, ah bon, très bien.
26: Alors, dès que vous entendez un sifflement, vous essayez de leur parler. Eux, ils ne m'entendront pas. C'est vous qui vont entendre.
16: Oui, alors c'est à eux que je parlerai.
26: C'est à eux que vous allez parler, vous allez répéter ce que je vais vous dire.
16: Bon, d'accord.
26: Alors, attention.
16: Allô?
17: Capitaine Nemo, l'appareil.
16: Ça y est, oui, c'est moi, madame. Je vous m'avais appelé tout à l'heure.
17: Ah ben, c'est vous, mais comment vous avez eu le numéro?
16: Ben, je viens d'appeler le commandant Cousteau.
26: Vous m'entendez, madame?
16: Oui.
26: Demandez au capitaine Nemo la couleur des moules.
16: Tout de suite, là?
26: Oui.
16: Et comment je vais l'appeler?
26: Capitaine Nemo, il doit vous entendre.
16: Allô? Capitaine Nemo?
17: Allô, oui, madame.
16: Oui, alors voilà, le commandant Cousteau demande la couleur des moules.
17: Les moules sont bleus, madame, hein?
16: Alors, allô, commandant?
26: Allô?
16: Oui?
26: Je vous écoute, madame.
16: Alors, la couleur des moules sont bleues, hein?
26: Bon, alors ce sont des moules très dangereuses, qu'ils fassent demi-tour arrière, très vite.
16: Attendez, j'appelle, allô? Capitaine Nemo?
17: Capitaine Nemo, madame, oui.
16: Oui, écoutez, il vous dit de... Oh, alors, je sais plus ce qu'il m'a dit.
17: On est... Madame, vous m'entendez?
16: Oui.
17: Oui, la moule géante.
16: La moule géante.
17: A ouvert la gueule. Et le Calypso est rentré dans la moule.
16: Allô? Commandant?
26: Oui, allô, je vous entends, madame.
16: C'est trop tard. La moule géante est rentrée dans la gueule du Calypso.
26: Vous voulez dire que la Calypso est dans la moule?
16: Oui.
26: Demandez-leur de hisser le drapeau blanc. Et de chercher la sortie de la moule à l'arrière.
16: Bon, d'accord. Allô?
17: Allô?
16: Le commandant demande que vous hissiez le drapeau blanc et que vous essayiez de sortir par l'arrière de la moule, parce qu'il y a certainement une sortie.
17: Par l'arrière?
16: Oui, par l'arrière de la moule, oui.
17: Oui, mais on ne voit rien. On ne voit rien, là. On est dans le noir total.
16: Allô, commandant ?
18: Oui, madame.
16: Ils disent qu'ils sont dans le noir total et qu'ils peuvent pas, qu'ils peuvent rien voir. Ils peuvent pas sortir.
18: Bon, écoutez, madame, il n'y a qu'une solution.
16: Oui ?
18: Les assistants viennent de me donner le plein de la moule.
16: Oui.
18: Et il y a une pancarte avec une inscription issue de secours à l'intérieur de l'animal.
16: Ah bon ? Ben, je vais demander, hein. Capitaine Nemo ?
17: Allô ?
16: Oui, alors le commandant demande s'il y a une pancarte à l'intérieur de la moule.
17: Oui, il y a une pancarte.
16: Oui, il y a marqué « issue de secours ».
17: Oui, c'est ça.
16: Oui ?
17: Qu'est-ce qu'il faut faire ?
16: Allô ?
17: Oui ?
16: Alors il demande qu'est-ce qu'il faut qu'il fasse.
18: Il se dirige vers l'issue... Allô ?
16: Allô, oui ?
18: Il se dirige vers l'issue de secours.
16: Allô, commandant Nemo ?
17: Capitaine Nemo, madame.
16: Oh, excusez-moi, capitaine Nemo. Il faut que vous alliez vers l'issue de secours. C'est ça ?
17: Ça y est, madame, nous voyons la lumière.
16: Oui ? Bon, c'est tout ce que vous avez à dire au commandant ?
17: Écoutez, madame, ça y est, nous sortons de la moule.
16: Oui ? Vous sortez de la moule. Allô, commandant ?
17: Et nous gagnons la lumière.
16: Oui ?
17: Nous sommes sauvés.
16: Vous êtes sauvés et sortis ?
17: Nous sommes sauvés et sortis, nous sommes à la lumière.
16: Allô ? Commandant ?
18: Oui.
16: Oui, maintenant il n'y a plus de danger, ils sont sortis, ils sont à la lumière.
18: Ils sont sortis de la moule ?
16: Oui, oui, la Calypso est sauvée.
18: Bah écoutez, madame, nous vous remercions.
16: Il faut bien se rendre service, et puis vous savez, je regarde beaucoup votre émission, n'importe comment.
18: Merci pour tout, madame.
16: Ah bah je vous en prie, hein. Si vous avez d'autres problèmes, là, vous me rappellerez.
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23: Allô ?
24: Bonjour monsieur, c'est bien la friterie ?
23: Oui, c'est ça.
24: Monsieur Martin à l'appareil, je suis passé chez vous l'autre jour parce qu'on m'avait dit que vous faisiez des frites fraîches.
23: Oui.
24: Et alors, je vous ai acheté des frites soi-disant fraîches.
23: Oui.
24: Et elles étaient pas fraîches.
23: Comment ?
24: Ah bah elles étaient carrément chaudes.
23: Quoi ? Enfin, vos frites à la fin, elles sont chaudes vu qu'elles sortent de la friteuse.
24: D'accord, vous m'avez pas vendu les bonnes. Vous m'avez vendu des frites chaudes à la place des frites fraîches.
23: Bah, en fait, c'est qu'on fait que ça.
24: Ok, donc en vrai, vous faites pas du tout les frites fraîches.
27: Allô ?
24: Bonjour madame.
27: Je comprends pas tout là. Des frites monsieur ça se mange chaud.
24: Sauf quand c'est supposé être de la frite fraîche. En pleine période caniculeuse, pardon, mais moi je demande des fraîches.
27: Non mais monsieur, frites fraîches, ça veut dire que c'est des frites...
24: Oui, c'est des frites qui doivent être servies entre 4 et 8 degrés.
27: Comment ?
24: Bah frais, c'est entre 4 et 8, je sais.
27: Et monsieur...
24: Madame ?
27: Les frites et les pommes de terre, elles poussent dans la terre.
24: Les pommes de terre poussent dans la terre, admettons.
27: Bah oui.
24: Mais les frites dans la terre, pardon, là vous me parlez d'arbres à frites ou je ne sais quoi.
27: J'ai jamais parlé d'arbres monsieur, j'ai dit...
24: Bah vous me dites que les frites fraîches, elles poussent dans la terre.
27: Alors, frites fraîches. C'est une phrase qui veut dire que notre frite est fraîche. C'est ça, frites fraîches, c'est pas que vous allez avoir des frites froides.
24: Ah non, des froides, ce serait entre 0 et 4 degrés. Vu la météo, d'ailleurs, j'aurais préféré...
27: Mais monsieur, une frite, ça se mange chaud.
24: Oui, quand on commande une frite chaude. Mais moi, j'ai bien précisé, frites fraîches.
23: Vous avez des frites fraîches, on travaille des frites fraîches.
24: Bonjour monsieur, des soi-disant frites fraîches, pardon.
23: Bah oui, c'est des frites fraîches monsieur, qu'on fait cuire. Frites fraîches, on travaille de la frite fraîche.
24: Non mais elles sont peut-être fraîches quand vous les recevez, mais je peux vous garantir que quand vous les servez après les avoir cuites, elles sont chaudes.
23: J'ai jamais entendu une telle bêtise. Hein.
24: Non mais après, c'est ce que je disais à votre collègue. Vous m'avez pas donné les bonnes, si ça se trouve, vous avez même pas fait exprès.
23: De quoi, je vous ai pas donné les bonnes?
24: Oui, j'imagine que vous avez un bac à frites fraîches et un bac à frites pas fraîches, et vous vous êtes gouré et vous m'avez filé les pas fraîches.
23: Écoutez monsieur, je sais ce que je vends. Chez moi, c'est de la frite fraîche et des produits frais. Désolé si ça déçoit certaines personnes.
24: Ah bah au contraire, certaines personnes vous disent qu'elles sont déceptivées parce que vous leur avez vendu de la frite chaude.
23: Alors je vais vous dire, pour me dire de telles bêtises monsieur, vous me trouverez une adresse qui vous donnera des frites fraîches.
24: Ah, vous me demandez une adresse, donc ça veut bien dire que vous n'avez pas de frites fraîches.
23: Mais si c'est des frites fraîches et des produits frais travaillés, ne dis pas, vous n'allez pas quand même m'apprendre mon whisky.
24: Pardon, mais moi j'ai mon beau-frère qui est spécialiste du frais. Il est fraisologue, et bah il m'a expliqué, frais c'est entre 4 et 8.
23: Bah écoutez monsieur, je vais vous donner le nom de mon producteur de frites et vous allez y expliquer. Parce que lui il veut vendre de la frite fraîche. Alors si ces frites ils sont pas fraîches. Mais quand même, vous êtes gonflé là.
24: Ah bah je m'excuse, mais j'ai la preuve, je me suis brûlé les doigts.
23: Non mais vous hallucinez ou quoi?
24: Moi je pensais que vous m'aviez servi des vraies frites fraîches. Donc je me suis pas méfié, j'ai mis la main dans le paquet. Et pam, ça m'a instantanément cuit la main.
23: Non mais n'importe quoi, vous voulez des frites fraîches, vous vous brûlez?
24: Ah bah oui, c'est bien la preuve qu'il y a un truc qui cloche.
23: Je l'ai bon cuite monsieur, qu'est-ce que vous voulez que je vous les fasse? Désolé que c'est pas du surgelé.
24: Non mais je vous en veux pas, vous inquiétez pas.
23: Alors j'ai d'autres choses à faire que d'écouter des bêtises pareilles.
24: Ah mais attendez, c'est pas fini.
23: Bah.
24: J'ai aussi pris un sandwich soi-disant américain chez vous.
23: Oh écoutez.
24: Bah pardon, sandwich oui, américain pas du tout.
23: Non non, bah non non non.
24: Ah si si si, il parlait pas un mot d'anglais. Pour un Amerloc, c'est quand même louche.
23: Au revoir.
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28: Secrétariat des touches à tout, Laurence, bonjour.
29: Oui, bonjour. Je suis bien à la garderie d'enfants, là.
28: Vous êtes au secrétariat de la crèche, oui.
1: Ah voilà, bonjour, c'est monsieur le curé à l'appareil.
28: Oui.
1: Je voulais savoir si vous étiez complet en ce moment. Ou est-ce qu'il y a encore des places?
28: Oui, non, en ce moment, on est au complet. À la halte-garderie, il y a encore un petit peu de place.
1: Ah, voilà, parce que je viens d'avoir deux jumeaux.
28: Oui.
1: Et c'était pas prévu.
28: Oui.
1: On pensait n'en avoir qu'un, évidemment. Et ça a été une grande surprise pour la maman et moi-même.
28: Oui.
1: Et donc, j'ai besoin d'avoir deux places à la crèche, quoi.
28: Ah, est-ce que vous aviez fait une préinscription avant la naissance des enfants?
1: Non, parce que, voyez-vous, moi, en tant que prêtre, évidemment, je n'ai pas vocation à m'immiscer dans les affaires civiles.
28: D'accord. Donc, il faudrait que la maman vienne faire une inscription, déjà.
1: Oui, mais là, elle est au couvent, actuellement.
28: D'accord.
1: Comment faire?
28: Alors, c'est un petit peu compliqué. Un instant, s'il vous plaît. Je vais voir avec la directrice. Hein.
1: Merci.
3: Allô?
1: Oui, bonjour, madame.
3: Oui, bonjour, monsieur, oui.
1: Oui, monsieur le curé, à l'appareil.
3: Oui, de Brignoles?
1: Non, je suis de Gaulin, mais je préfère placer mes enfants dans une crèche qui n'est pas forcément à côté de Brignoles.
3: D'accord.
1: Si vous comprenez.
3: D'accord.
1: Pour plus de discrétion, n'est-ce pas?
3: Bon, voilà. D'accord.
1: Voilà. Alors, nous avons eu des jumeaux.
3: Oui.
1: Et évidemment, on n'avait pas imaginé ça. Et c'est une grande surprise. Malheureusement, ça pose des problèmes d'intendance.
3: Oui.
1: Parce que, vous savez, en sacristie, là, ça ferait beaucoup, quoi. Autant un enfant peut passer inaperçu, autant deux enfants, bon.
3: Oui.
1: Donc, je suis obligé de les mettre en garderie. Et le problème, c'est que comme leur maman est au couvent, évidemment, ça pose un problème. Elle ne peut pas se déplacer pour faire l'inscription.
3: Elle est religieuse ou...
1: Oui, oui.
3: D'accord. À Gaulin aussi?
1: Oui.
3: Mm-hmm. D'accord. Alors... Vous avez la possibilité d'héberger, de vous occuper des enfants le matin et le soir. Comment ça se passe?
1: Oui, nous avons un de nos prêtres qui est lui-même papa, mais alors lui, il en a sept.
3: Alors oui.
1: Ça, c'est pas la même chose. Hein. Il m'a dit très clairement, bon, neuf ou sept, c'est pareil, monsieur le curé, donc il peut les prendre.
3: D'accord. Ils ont quel âge, ces enfants?
1: Alors, 2 ans.
3: Et jusqu'à maintenant, ils ont été accueillis où?
1: Au couvent.
3: D'accord. Et c'est plus possible maintenant?
1: Ben, ça commence à éveiller un peu les soupçons, parce que moi, j'en suis à mon... Enfin, là, ce sont mes 23e et 24e enfants, quand même. Vous imaginez?
3: Oui. Non.
1: Rien que dans ce couvent-là.
3: Bon. Alors, vous pouvez me donner votre nom ou pas?
1: Oui, bien sûr.
3: Oui.
1: Donc, c'est le père Bernard.
3: Oui.
1: Est-ce que vous auriez deux places éventuellement?
3: Quand est-ce que vous pouvez venir me voir? Mercredi après-midi?
1: Mercredi après-midi, je suis au couvent. On visite tous les mercredis.
3: Et jusqu'à quelle heure vous êtes pris?
1: Ça dépend en fait, hein, c'est variable, hein, ça dépend du tempérament de la religieuse que je visite en ce moment. Mais disons 17h, 17h30, 18h, ça dépend.
3: Mm-hmm. On peut prendre un mercredi à 18h, 17h30. Hein.
1: D'accord. Et dans quel hôtel nous retrouvons-nous?
3: Comment ça, l'hôtel? Au bureau.
1: Oh.
3: De la crèche.
1: J'ai besoin de discrétion.
3: Oui, mais enfin, bon, vous pouvez venir au bureau, hein, personne ne vous identifiera.
1: D'accord. Bon, pour moi, c'est réglé. Passons au triplé de l'évêque, si vous voulez bien.
3: Au quoi?
1: Au triplé de l'évêque.
3: C'est quoi, ça?
1: Ben, l'évêque a eu des triplés.
3: Comment vous dire?
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5: Allô?
6: Oui, bonjour, c'est Jarry?
5: Oui, c'est lui-même.
6: Oui, bonjour, excuse-moi de te déranger. Je cherche le numéro d'Arthur et comme je sais que tu as fait des émissions avec lui, je me disais...
5: Oui, c'est pareil. Hein.
6: Ah, pardon, je m'appelle Martin. Parce que moi, je voulais présenter un...
5: Mais Martin, on se connaît?
6: Ah non, pardon, non.
5: Bah, attendez, Martin, vous m'appelez comme ça, vous ne me connaissez pas, vous ne me présentez pas et vous pensez que je vais vous donner le numéro d'Arthur?
6: Bah, je me disais entre comiques, parce que moi, je veux être aussi...
5: Attendez, vous ne pensez pas une seule seconde que je vais vous donner le numéro d'Arthur?
6: Bah, à la limite, si ça vous arrange, je dis pas que c'est vous qui me l'avez donné, vous voyez, je...
5: Non, mais attendez, ça fonctionne pas comme ça. Arthur, c'est mon ami, moi je fais pas ça à mes amis.
6: Ou alors sinon, si vous appelez Arthur et vous lui dites de me rappeler?
5: Mais bien sûr, évidemment, je vais faire pareil avec François Hollande et puis le Conseil d'État.
6: Non, mais juste, on peut se tutoyer?
5: Non, si tu ne tutoies pas, non.
6: Ah, parce que moi, mon but, c'est de faire partie du métier aussi, dans le sens où...
2: Non, mais monsieur, il y a des manières de faire. Vous appelez les gens comme si on se connaît depuis 10 ans. Vous me dites c'est Martin, comme s'il y avait qu'un seul Martin dans le pays, et Dieu sait qu'il y en a plusieurs. Je vous souhaite vraiment de réussir et de mettre les choses en place. Mais là, monsieur, vous avez les dents qui rayent le parquet. Et voilà, et vous respectez les gens, il faut être dans l'amour, dans le partage. Vous n'y êtes pas, donc je vais
6: ravir. Non, mais c'est gentil, mais juste, est-ce que si tu lui laisses un message...
2: Je vous souhaite une bonne journée, prenez soin de vous.
6: Il a raccroché, donc je le rappelle.
2: Allô?
6: Oui, à la limite, moi, si je peux te rendre un service aussi, tu vois, parce que j'ai récupéré pas mal de...
2: Non, mais attendez. Vous vivez dans un monde, c'est des bisounours chez vous, mais en version naturiste.
6: Je comprends pas.
2: Ah oui, je comprends. Mais je peux pas vous aider, parce que je suis sur un plateau, je suis en train d'essayer de...

0: 7h.
1: Oh.
0: 7h02.
1: Oh.
0: 7h03.
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4: ...d'un central qui est relié donc à tous les Parisiens.
5: Oui.
4: Et que nous distribuons depuis avant-hier l'horoscope de manière gratuite, bien entendu.
5: Oui.
4: À tous les Parisiens, à 1000 Parisiens pardon, par jour, qui sont tirés au sort. Et votre numéro de téléphone a été tiré au sort, monsieur.
5: Ah bah c'est gentil.
4: Alors, je vais vous demander votre signe.
5: Alors, Gémeaux.
4: Gémeaux, vous connaissez votre ascendant ?
5: Non, pas du tout.
4: Quand vous dormez sur le dos ?
5: Sur le côté.
4: Donc, sur le côté, on met que la Lune était à 90 degrés.
5: Oui.
4: Ce qui fait 90 degrés. Vous êtes né à quelle heure ?
5: Alors là, je crois que je suis né à midi, enfin le midi.
4: Entre 12h et 13h ou
5: voilà.
4: 12h15 ?
5: 12h et 13h.
4: Donc l'ordinateur me dit que vous êtes ascendant scorpion, monsieur.
5: Oui.
4: Voilà.
5: Ah, attendez, on me l'avait déjà fait, je me suis peut-être trompé, on m'a dit que j'étais ascendant balance.
4: Ah non, monsieur, non. La personne qui vous l'avait fait s'est trompée, en effet. Vous n'étiez pas du tout balance, vous êtes scorpion.
5: D'accord.
4: Alors, je vous lis, donc j'introduis les données dans l'ordinateur, j'ai moi ascendant scorpion.
5: Oui.
4: Voilà. Il y en a pour 10 secondes.
5: D'accord.
4: Ça va très très vite. Hein. Alors, ça y est, les données sortent, donc je vais vous les lire.
5: D'accord.
4: Travail, monsieur.
5: Oui.
4: Vous êtes assez limité de toute façon.
5: Oui.
4: Alors, arrêtez de vous mêler de ce qui ne vous regarde pas et de toucher ce qui ne vous concerne pas.
5: Oui.
4: Contact, cessez de raconter n'importe quoi sur vos voisins. Vous avez mis des gens dans l'embarras dernièrement. Il serait regrettable que vous ne preniez pas conscience des réalités d'aujourd'hui et des dégâts que vous occasionnez autour de vous.
5: Ah.
4: Courage. Arrêtez de tourner le dos à vos responsabilités et de fuir comme un lâche.
5: Ah bah dis donc.
4: Morale. Cessez de vous plaindre inutilement. Il n'est pas tellement certain que tout se passe comme vous le souhaitiez,
5: oui.
4: Car les planètes sont contrariantes.
5: Oui.
4: En raison de la position d'Urne de Saturne, personne ne vous aime. Est-ce que c'est exact ?
5: Il y a peut-être quelque chose de vrai.
4: D'accord. Chance. Pas de chance. Amour. Que se passe-t-il ? On vous oublie ? Il faut dire que vous n'êtes pas très désirable en ce moment et que vous ne faites aucun effort pour l'être.
5: Ouais.
4: C'est exact ?
5: C'est exact, oui.
4: Santé. Problème de digestion. Grippe en perspective.
5: Ah.
4: Vous allez souffrir du dos. Évitez les excès à Noël. Et attention dans les escaliers.
5: Ah bah c'est déjà fait alors.
4: C'est-à-dire ?
5: Bah, c'est-à-dire que je viens de me faire opérer du genou. Jusqu'à présent, tout ce que vous dites, c'est à peu près vrai. Hein.
4: D'accord. Votre chiffre, monsieur ?
5: Moi, c'est le chiffre préféré.
4: Non, non, je vous donne votre chiffre.
5: Ah,
4: hein.
5: D'accord.
4: Le zéro.
5: Ah.
4: Votre couleur, le noir. Et votre pierre, le marbre.
5: Bah, c'est pas encourageant, tout ça.
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6: Oui, allô.
7: Bonjour, monsieur, c'est bien la boulangerie?
6: C'est pas monsieur, c'est madame.
7: Ah, c'est pas la boulangerie?
6: Si, c'est la boulangerie.
7: Monsieur Martin, à l'appareil, des chantiers Martin.
6: Des chantiers Martin?
7: Oui, on va commencer des travaux juste à côté de chez vous.
6: Oui.
7: Et je vais installer une partie des baraquages dans le magasin.
6: Dans le magasin? Moi, je suis pas au courant, hein.
7: Ah, mais c'est normal que vous êtes pas au courant. C'est parce que je vous avais pas prévenu.
6: Ouais.
7: Mais bon, c'est juste une cabine WC.
6: Une cabine?
7: Oui, vous savez, les toilettes de chantier, quoi.
6: Je vais mettre une cabine de toilette dans le magasin.
7: Bah, pardon, mais il fallait bien que je la mette quelque part.
6: Bah, c'est pas comme si que c'était pour nous que vous allez faire des travaux, monsieur.
7: C'est pas comme si que c'était pour vous, mais c'est comme si que vous pourrez aussi en profiter.
6: Non, merci, on a des toilettes, monsieur.
7: Oui, alors, pour les gens de la boulangerie, j'ai prévu des toilettes, mais à l'extérieur.
6: Nous, on va aller à l'extérieur. Non, vous, gars, vont à l'extérieur. Nous, on reste à l'intérieur, monsieur.
7: Ah bah non, moi, j'ai prévu de vous installer des urinoirs portatifs à l'extérieur, devant le magasin.
6: Oh non, mais moi, je prends pas d'urinoir, monsieur. Moi, je travaille à l'intérieur. J'ai des clients, je peux pas sortir dehors pour aller faire pipi.
7: Non, mais on mettra un drap ou un paravent.
6: Oh bah, c'est hors de question, monsieur. Je n'irai pas dehors pour aller faire pipi pour vos ouvriers.
7: Pardon, l'idée, c'est pas de faire pipi pour mes ouvriers.
6: Non.
7: C'est de faire pipi pour
6: j'ai
7: vous.
6: J'ai pas besoin d'urinoir, moi. J'ai des toilettes. Je ne sors pas dehors pour aller faire pipi, monsieur.
7: Bon, dans ce cas, je vous l'installe dans la boulangerie. À côté de la caisse.
6: Oui, bah bien sûr, on va mettre un... Bah oui, pourquoi pas.
7: Eh, comme ça, vous n'aurez pas besoin de sortir.
8: Allô ?
7: Bonjour, monsieur, c'est ce que
8: j'ai
7: je disais.
8: J'ai pas compris, vous voulez même foutre à toilette dans ma boulangerie ? Mais vous êtes cinglé ou quoi, là ?
7: Non, mais c'est juste une cabine WC, c'est ce qu'on appelle une caca-cabine dans
8: non,
7: le métier.
8: Non, je ne veux pas vous demander à votre patron qui vienne.
7: Ah bah justement, mon patron est à côté de moi.
8: Eh ben, vous lui dites...
7: Oui, attendez, je lui explique, bougez pas.
8: Ah non.
7: Monsieur le patron Martin, alors... je suis en ligne avec le monsieur de la boulangerie, il est d'accord pour qu'on installe les water dans son magasin.
8: C'est quoi ? Quoi ? Vous avez dit quoi ?
7: Ah oui, non, pardon, je préfère dire au patron que vous êtes d'accord.
8: Non, je suis pas d'accord.
7: Bah oui, sinon ça va me retomber dessus, merci.
8: Alors là, rien à foutre, vous ne rentrerez pas mettre une cabine de

0: dans ma boulangerie. C'est impossible.
1: Ça vous fait quand même un plus client dans le magasin.
0: Non, ça me fait pas un plus client, là. Je vais avoir des toilettes.
1: Bah oui, comme ça, ils pourront eux aussi en profiter.
0: Et alors, non ! J'ai dit non, il n'y a pas question. Hein.
1: Non, mais rassurez-vous, dans la cabine de la boulangerie, vous aurez que les gars du chantier. Les autres, ils vont dehors.
0: Mais monsieur, vous êtes inconscient. Mais j'ai une hygiène qui passe, ils m'engueulent. Et moi, j'ai un prosbal. J'en ai rien à foutre, vous vous débrouillez avec la maison d'à côté. Point à la ligne. Et vous mettez pas ça chez moi.
1: Dans ce cas, ce qu'on peut faire chez vous...
0: Vous ne faites rien chez moi, monsieur.
1: Non, mais j'ai mieux.
0: Non.
1: Si, dans la boulangerie, on va mettre des pissotoirs qui sont beaucoup moins encombrants.
0: Non, je veux rien, monsieur. Moi, j'en ai rien à foutre. Je suis chez moi. C'est ma boulangerie, c'est à moi. Vous vous débrouillez, c'est votre business. Bon,
1: c'est gentil, mais je dirais plutôt que c'est notre business.
0: Bon, et puis quoi encore? Non, mais vous vous occupez de vos gars, vous vous foutez pas de ma gueule, non? Eh, c'est mon business, c'est mes filles, c'est ma boulangerie. Vous vous démerdez avec votre personnel, non, mais... Attendez, hein, vous nous connaissez pas, hein.
1: D'ailleurs, vous savez quoi? Pour vous prouver mes bonnes intentions, je vais même vous installer un jacuzzi.
0: Ouais, et puis quoi encore? Non, mais j'ai pas besoin de votre jacuzzi. J'ai besoin de rien de chez vous.
1: Pardon, mais ça va quand même être une belle ambiance dans la boulangerie quand vous pourrez accueillir vos clients dans notre jacuzzi.
0: Ouais, bah là, bah oui, bah voyons donc. Puis quoi encore? Non, mais...
1: Puis quoi encore qu'on pourrait peut-être rajouter un petit terrain de pétanque à côté?
0: Non, mais vous foutez pas de ma gueule.
1: Ou alors un mini-golf.
0: Vous foutez de ma gueule, là?
1: Ah, alors ça dépend. Vous voulez que je vous réponde franchement?
0: Non!
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4: Groupe vétérinaire.
5: Oui, bonjour.
4: Bonjour.
5: C'est vétérinaire.
4: Oui.
5: Oui, bonjour, c'est Monsieur Lamolle à l'appareil.
4: Oui.
5: Dites-moi, je vous appelle parce que la chatte à ma femme, elle est quand même dans un triste état. Est-ce que vous pouvez vous en occuper?
4: Est-ce qu'on l'a déjà vue?
5: Non, c'est la première fois qu'elle consulte un vétérinaire.
4: Elle a quel âge, cette chatte-là?
5: Ben, elle a son âge. Hein.
4: Oui,
5: elle est comme ma femme, hein, 79.
4: Alors, merci. Alors, attendez.
5: Oh oui, elle est dans un triste état, la fois que vous la voyez. Hein. Toute boursouflée. Je sais pas ce que je lui ai fait, mais bon.
4: C'est quand même bizarre qu'elle soit boursouflée comme ça. Elle est boursouflée partout?
5: Les lèvres, en fait. Hein,
4: les lèvres.
5: Les grandes lèvres et les petites lèvres aussi.
4: D'accord.
5: Et on dirait un peu comme un... Vous savez les dindons, là? On dirait un dindon.
4: Je vous mets 17h30 aujourd'hui.
5: Oui.
4: Hein? Alors, vous m'avez dit, vous êtes monsieur...
5: Alors, Lamolle.
4: L.
5: A-M-O-L. Bernard. C'est pour la chatte à ma femme.
4: Alors, Bernard. Alors, la chatte, elle s'appelle...
5: Comment ça, la chatte?
4: Elle a un nom, la chatte.
5: Ah ben, c'est Marianne, oui, c'est le... Enfin, c'est ma femme, hein.
4: Non, mais attendez... Vous êtes au groupe vétérinaire, là?
5: Bah oui, je sais bien, oui.
4: Mais vous me dites, je vous demande le prénom de votre chatte.
5: Ah, c'est pas la mienne, hein?
4: Non, mais je veux le prénom de la chatte.
5: Bah, c'est la chatte à ma femme. Ma femme s'appelle Marianne.
4: Oui, non, mais je veux le nom de l'animal. Je veux pas le prénom de votre dame.
5: Mais quel animal?
4: Bah, vous me dites que... Vous êtes au groupe vétérinaire, d'être pas au groupe médical.
5: Oui.
4: Vous voulez faire soigner qui? Votre femme ou le chat?
5: La chatte à ma femme.
4: Oui, non, mais même que ça soit la chatte à votre femme...
5: C'est sa chatte, son sexe.
4: Oh, c'est pas vrai. Non, mais attendez, vous vous foutez de moi ou quoi?
5: Pardon?
4: Vous êtes au groupe vétérinaire, vous n'êtes pas au groupe médical.
5: Oui.
4: Donc le groupe vétérinaire ne va pas soigner le sexe de votre femme.
5: Mais vous verriez l'état. Je vous ai dit qu'il ressemblait à un dindon maintenant.
4: Oui, non mais attendez. On est un groupe vétérinaire, on soigne des animaux.
5: Oui.
4: D'accord?
5: Oui.
4: Donc adressez-vous au groupe médical.
5: Ah mais on a appelé.
4: Oui.
5: Ils ne veulent pas s'en occuper.
4: Oui, mais bon, c'est pas nous qu'allons le faire non plus.
5: Ben ils nous ont dit que dans l'état dans lequel elle était, il fallait voir un vétérinaire.
4: Écoutez, hein, vous venez à 17h30, on verra avec le vétérinaire, voilà.
5: Bon. Attendez, je vous passe ma femme, parce que c'est plus simple avec ma femme, hein, c'est elle qui...
4: Non mais attends, mais je suis tombée sur quoi? Le sexe de ma femme.
5: Tiens, viens, il y a le docteur qui est là.
4: Attends, il est zinzin.
6: Allô?
4: Oui, bonjour.
6: Bonjour, mais c'est le docteur?
4: Non, c'est pas le docteur, moi je suis la secrétaire du groupe vétérinaire.
6: Ah.
4: On soigne les animaux, on ne soigne pas les humains.
5: Mais c'est pour ta chatte. Je ne peux pas laisser le vétérinaire, quand même.
4: Bah non.
5: Mais si, ça coûte moins cher.
4: Ah bah d'accord. Alors là,
3: Non, mais c'est pas possible.
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3: Allô?
1: Bonjour monsieur.
3: Je suis madame.
1: C'est bien la petite épicerie là?
3: Oui.
1: J'ai vu que vous aviez encore pas mal de bouteilles en plastique.
3: Oui.
1: Moi j'ai des bouteilles vides en verre. Comme ça je vais transvaser dans les bouteilles en verre et vous débarrasser de celles en plastique.
3: Oh non, mais ça se passe pas comme ça monsieur. Mais vous êtes qui là?
1: Monsieur Martin, établissement Martin. Alors vous inquiétez pas, j'ai un bon de commande.
3: C'est signé de la part de qui?
1: C'est signé de la part de moi, mais que j'ai mis au nom de votre responsable.
3: Ah bon, bah attendez, ils ont près de moi, je vous passe.
1: Ah.
3: Jean-Yves, s'il vous plaît. Oui. Il y a monsieur, t'aurais signé un bon de commande pour faire des transferts de bouteilles.
7: Non. Oui, bonjour monsieur.
1: Bonjour madame.
7: Vous avez signé un bon de commande à ma place, c'est ce que vous me dites.
1: Voilà, c'est ça.
7: Comment vous pouvez faire passer le droit de signer à ma place? Vous n'avez pas le droit?
1: Ah si, c'est écrit noir sur blanc dans le code du droit du signage.
7: Bah non, mais attends.
1: Ah bah attends, article 147.3 est autorisé à signager tout fournisseur de bouteilles
7: non,
1: en verre.
7: Ah bah vous avez le droit de rien. Vous signez ce que vous voulez, mais.
1: Oui, oh bah merci, c'est ce que j'ai fait. C'est ce que je disais à votre collègue à l'instant
7: mais
1: d'ailleurs.
7: Votre collègue, c'est mon épouse. Alors,
1: ah non, mon collègue, c'est pas votre épouse.
7: Votre collègue.
1: Non, votre collègue à vous.
7: Oui, mais c'est pas ma collègue.
1: Ah bah, si c'est mon épouse, c'est certainement pas votre collègue.
7: Mais non.
1: Demandez-lui, elle vous dira bien qu'il s'est rien passé entre nous.
7: Mais rien du tout. Elle est là, juste en face de moi. Alors qu'est-ce que
1: Et puis n'essayez pas de m'embrouiller, sinon j'annule les bouteilles.
7: Mais vous annulez les bouteilles, moi.
1: Bah oui, mais enfin ça, je vous facture quand même. Hein, parce
7: ah bah, mais vous envoyez une facture, vous allez voir ce que moi je vais donner ça à mon avocat, moi. Je vais vous vendre des bouteilles pour transvider votre bouteille en plastique. Mais
1: on est d'accord, on transvide.
7: Non, mais c'est vous qui me dites ça.
1: Ah bah là, vous l'avez dit aussi.
7: Non, mais attends, mais c'est quoi, venez me voir plutôt. Vous êtes où, là?
1: Alors, moi, je peux passer, parce que là, je suis sur Martinville pour le moment.
7: Ouais.
1: Alors, il faut que je récupère les bouteilles.
7: Mais non, mais vous m'emmenez pas de bouteilles, parce que moi, vos bouteilles, là, je vous les casse tous sur le parking, et je vous demande de balayer, moi. Faites gaffe, hein. Vous savez pas qui je suis, non?
1: Alors, excusez-moi, mais c'est du verre, ça casse, hein.
7: Non, mais vous êtes un connard ou quoi, ce mec-là? Vous comprenez rien du tout.
1: Bon.
7: Vous allez pas me casser les couilles, hein, parce que.
1: Bah non, c'est les bouteilles qui vont se casser si on les jette sur le parking.
7: Attends, vous avez rien compris à ce que je vous ai dit. Vous m'envoyez un courrier.
1: Pas de problème, je vous envoie un coursier.
7: Un courrier.
1: Ça fait des frais en plus, hein, donc.
7: Mais attends, mon pote, mais t'as rien compris, mais viens donc voir, tu vas voir, je vais t'expliquer quelque chose, moi.
1: Puisqu'on se tutoie, effectivement, c'est plus sympa dans le business.
7: Mais non, mais votre bon de commande, vous te foutez dans le cul et vos bouteilles avec, d'accord?
1: Alors, sinon, si tu veux pas un truc qui casse, on peut mettre du tonneau.
7: Oui, du tonneau, ok, bah t'as qu'à mettre des tonneaux, hein. T'en mets un camion entier.
1: Je
7: hein
1: prends note.
7: On va voir tout, où tout, ça tout, va aller.
1: Un camion tout de
7: ouais,
1: tonneau.
7: Ouais, allez, le tonneau, tu te mets bien dans le fion et tu t'enfonces bien profondément.
1: Ben, c'est-à-dire que là, c'est un peu prétentieux parce que ça va pas passer. Hein.
7: Mais et c'est quoi tes conneries, là? T'as un problème, mon pote, ou quoi?
1: Déjà, le bon de commande, là, il a du mal.
7: C'est quoi ce... C'est qui ce mec-là qui m'appelle, là?
1: C'est Monsieur Martin.
7: Monsieur Martin de mes couilles?
1: Ah non, Monsieur Martin Martin.
7: Ah oui, je sais pas du tout qui c'est.
1: Bah alors, essaye de deviner.
7: Ça serait sans doute une grosse connerie.
1: Ouais, alors ça, je te confirme. Une connerie de qui ou de quoi?
7: Une radio?
1: Ouais. Voilà, on avance. Alors, quelle radio?
7: Alors, quelle radio? Attends, je demande à mes gars derrière. Comment? Rire et chanson.
1: Bah oui, bravo!
7: Oh putain! Excuse-moi pour les tonneaux, surtout un tonneau dans le cul, ça fait mal. Hein.
1: Alors, je te rassure, je l'avais pas vraiment mis en fait.
7: D'accord.
1: Bah écoute, sur toutes ces belles considérations. Hein.
7: bonne journée, monsieur Martin.
1: Eh ben, bonne journée.
7: Ciao, au revoir.
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8: Allô?
6: Allô, oui, bonsoir madame.
8: Bonsoir madame.
6: C'est madame...
8: Oui.
6: Ah, bonsoir
8: la femme à Pierre.
6: C'est la femme à Pierre. Comment qu'il va, mon petit sou?
8: Il est parti en installation, c'est pourquoi?
6: Il est toujours dépanneur télé.
8: Ah oui.
6: Bon, ben écoutez, est-ce qu'il peut passer alors?
8: Oui, ben vous allez me dire votre nom, s'il vous plaît.
6: Voilà, madame Ledoux.
8: Ledoux.
6: Germaine.
8: Germaine.
6: À Gredizan.
8: À Gredizan.
6: Oui.
8: Bon, parce que vous n'avez plus de télé du tout.
6: Non.
8: Bon.
6: J'en ai plus du tout, hein, de télé. Hein.
8: Oui.
6: Il n'est plus là, le poste. Hein.
8: Ah, vous ne l'avez pas?
6: Ben, je ne le vois plus, c'est ça le problème. Je ne le trouve plus. J'ai regardé la télé hier soir et ce matin, plus de poste.
8: On vous a volé?
6: Vous croyez?
8: Ben, si vous me dites que vous n'avez plus de poste.
6: Oui.
8: Et c'est plutôt les gendarmes qu'il faut appeler.
6: Mais oui, je les ai appelés.
8: Vous avez appelé les gendarmes?
6: Oui, il n'y avait personne là.
8: Puis vous ne les avez pas rappelés de nouveau?
6: Attendez, vous permettez?
8: Oui.
6: Je vais les appeler avec mon poste?
8: Oui.
6: Comme j'ai un dédoublement d'appel?
8: Ah, voilà.
6: C'est peut-être vous qui allez les avoir, hein?
8: Voilà.
6: Quittez pas.
8: Non, je ne raccroche pas.
9: Gendarmerie de Dole, j'écoute.
8: Bonjour, monsieur.
9: Oui, bonjour, madame.
8: Je suis madame on tient un magasin de télévision.
9: C'est bien, oui.
8: Et je ne sais pas, ce qui... vous êtes les gendarmes de Dole ?
9: Oui, la brigade, oui.
8: Bon, voilà, il y a une dame qui nous téléphone, c'est Madame Ledoux de Gredizan. Alors, cette dame, elle nous téléphone, elle dit, écoutez, je voudrais bien voir votre mari. Ben, je dis, oui, mais pourquoi ? Ben, elle dit, hier soir, j'ai regardé ma télé, et ce matin, en me levant, j'ai plus de télé.
9: Oui. Ah,
8: ben, j'ai dit, appelez les gendarmes. Bon, elle me dit, je les ai appelés, ça n'a pas répondu.
9: Ah bah oui, parce que nous sommes en alerte générale.
8: Oui.
9: Est-ce que je peux compter sur votre discrétion ?
8: Oui, oui.
9: Les radars de l'aviation ont signalé la présence d'extraterrestres au-dessus d'une petite ville qui s'appelle Gredizan.
8: Eh ben oui, puis cette dame, elle est là. Elle habite à Gredizan.
9: Ah, c'est pas possible, madame. On a fait évacuer tout le monde ce matin, c'est impossible qu'il reste quelqu'un.
8: Bah, elle me dit que si. Madame Ledoux, Germaine...
9: À Gredizan ?
8: Ben oui, oui.
9: Attendez, elle dit... Quittez pas, hein.
8: Oui.
9: Allô, où est la brigade, là ? Dis-moi, on me signale qu'il y aurait encore quelqu'un là sur Gredizan. Vous avez tout le monde est rassemblé là. Il manque une dame.
8: Ah.
9: Madame Ledoux. Allô.
8: Oui.
9: C'est pas Madame Ledoux par hasard?
8: Si, je vous dis Madame Ledoux Germaine à Gredizan.
9: Écoutez Madame, c'est la seule personne qui manque à l'appel. On a fait évacuer tout le village. Vous savez ce que c'est que des ovnis?
8: Bah oui, moi j'y crois pas, mais enfin.
9: Si Madame, il y a deux ovnis absolument. Ah. Mais ce que je vous dis, c'est confidentiel défense.
8: Oui.
9: Surtout,
8: oui.
9: Ça reste entre nous. Hein.
8: Oui.
9: Les extraterrestres sont posés cette nuit sur Gredizan.
8: Oui.
9: Et ils ont, pour le moment, ils se sont attaqués à toutes les lignes électriques. Ils dévorent l'acier.
8: Oh là là.
9: Ils se nourrissent avec de l'acier. Ils ont mangé des antennes de télé sur les toits des maisons. Et ils dévorent des télévisions.
8: Ben oui, parce qu'il me dit. Et madame, je vous assure qu'hier soir, j'ai regardé ma télé. Ce matin, je me lève pour mettre ma télé. Plus de télévision.
9: Bon, ok, donc c'est ça. Bon, alors ça veut dire qu'elle a des extraterrestres chez elle, madame.
8: Oh là là.
9: Écoutez,
8: essayez d'aller la sauver, cette pauvre femme.
9: Troisième brigade, vous foncez sur Gredizan. Vous allez chez Madame Ledoux, vous la récupérez. Bon, madame, est-ce que vous pouvez lui expliquer la situation, sans lui faire peur, évidemment. Nous, on arrive.
8: Bon, ben, je vais essayer.
9: Essayez d'en savoir un peu plus, on reste en liaison avec vous, madame. Hein.
8: Bien, très bien. Allô ?
6: Allô ?
8: Bon, vous êtes toute seule chez vous ?
6: Oh là là, oui, enfin, écoutez, j'ai l'impression qu'il se passe quelque chose de bizarre. Hein. Sortie, là, je suis regardée sur le toit, il n'y a plus d'antenne de télé.
8: Écoutez, n'ayez pas peur. De toute façon, hein, vous restez chez vous, ne vous en faites pas. Allô ?
6: Il y a une espèce de grosse grenouille verte qui rentre chez moi.
8: Oui, eh bien, écoutez...
6: Il y a une énorme grenouille verte qui rentre chez moi.
8: Oui.
6: Et qui est en train de manger ma machine à laver.
8: Oui, ça fait rien. N'ayez pas peur.
6: Là, c'est ça.
8: Laissez-la.
6: Là, c'est ça.
8: Non, laissez-la. Répondez-moi.
6: Attendez, je vais chercher mon balai.
8: Non, répondez-moi.
6: Oh, mon Dieu.
8: Allô? Madame Ledoux.
6: Oui.
8: Madame Ledoux.
6: Oui.
8: Écoutez-moi. Vous ne risquez rien. Ne bougez pas. Restez au téléphone.
6: Il y a une deuxième grenouille verte.
8: Ça fait rien. Écoutez-moi.
6: Ils sont en train de manger ma voiture.
8: Mais ça fait rien. Laissez-les faire. C'est des extraterrestres. Ils ne vous feront pas de mal à vous. Vous m'entendez ?
6: C'est quoi ?
8: Des extraterrestres. C'est des êtres. C'est une sorte d'être humain, mais ils mangent que de la ferraille. Ils veulent pas vous faire de mal. Les touchez pas, ces bêtes-là. Les touchez pas, restez au téléphone. Je vous tiens au téléphone pour vous tenir compagnie. Vous m'entendez ?
6: Oh mon Dieu !
8: Vous m'entendez, Madame Ledoux ?
6: Ils sont en train de manger la poubelle.
8: Mais ça fait rien.
6: Oh
8: mais
6: mon
8: n'ayez
6: Dieu.
8: Pas peur.
6: Non, mais j'ai pas peur.
8: Bon, les gendarmes, ils sont en conversation avec nous. Voilà. Madame Ledoux.
6: Mais c'est pas vrai, hein.
8: Madame Ledoux.
6: Ils sont gonflés, ils sont en train de bouffer tout, hein.
8: Écoutez,
6: cesse-là, vous savez...
8: Oui, Madame Ledoux.
6: Oui.
8: Écoutez-moi.
6: Mais qu'est-ce que c'est que ces grenouilles?
8: Écoutez-moi voir.
6: Qu'est-ce que c'est que ces grenouilles-là?
8: Ben, c'est des extraterrestres, ils sont très gentils avec les humains. Vous avez pas des bottes de conserve?
6: Ah.
8: Ils mangent tout ce qui est en acier, en ferraille. Ils mangent tout ça. Donnez-leur des boîtes de conserve. Ils vont être contents.
6: Vous croyez ?
8: Oui. Parlez-leur. Vous leur dites que vous allez leur donner des boîtes de conserve. Vous verrez, ils seront contents.
6: Bonjour, messieurs. Je leur dis messieurs ou...
8: Oui, si vous voulez.
6: Bonjour, messieurs.
8: Je vais vous donner des boîtes de conserve.
9: Bon. Bon. Bon.
6: Ils me parlent.
8: Oui, parce qu'ils sont contents. Donnez-leur à manger quelque chose.
6: Vous avez faim?
8: Ben, voilà, ils ont faim. Ils veulent manger. Donnez-leur à manger.
6: Qu'est-ce qui vous ferait plaisir?
8: Ben, donnez-leur des bottes de conserve. Des petits pois, des haricots, des tout ce que vous avez.
6: Ils me tendent la main.
8: Eh bien, donnez-leur.
6: Ils sont contents.
8: Ils sont contents.
6: Ils sont en train de la gober.
8: Oui. Vous n'avez rien d'autre à leur donner?
6: Il a fait un rond.
8: Voilà, j'ai entendu. Vous n'avez pas une casserole sous la main, une petite casserole?
6: Ah oui.
8: Donnez-leur une casserole, ils seront contents.
6: Tenez.
8: Voilà, ils sont heureux.
6: Il l'a gobé.
8: Eh bien, ils sont contents. Vous allez voir, tout va s'arranger.
6: Vous voulez une deuxième, non?
8: Ben, donnez-leur une deuxième casserole.
6: Une casserole pour Tata Suzanne.
8: Voilà.
6: Bop. Une casserole pour Tonton Lulu.
8: Bop. Voilà. Et puis autrement, ben, ma foi, il faut leur causer qu'ils sont gentils. Dites-leur qu'ils sont gentils.
6: Vous êtes gentils.
8: Ah, ils sont gentils.
6: Bop. Bop.
8: Voilà. Écoutez, allez chez le voisin. Dites-leur d'aller chez le voisin.
6: Vous pouvez aller chez le voisin.
8: Il y a du matériel à manger.
10: On a déjà tout mangé chez le voisin.
6: Ah, il m'a parlé.
8: Il vous a tout mangé. Vous avez déjà tout mangé? Oh, ben la dame, elle est bien gentille avec vous. Ah. Essayez, elle va vous redonner encore une casserole si elle a.
6: Je vous les passe, hein?
10: Allô?
8: Allô?
10: Oui, bonjour, madame.
8: Bonjour, monsieur.
10: Bon, premier à l'appareil, je suis le chef de la planète Acier.
8: Ah, eh bien, enchanté de faire votre connaissance et puis de pouvoir bavarder avec vous, parce que vous parlez très bien le français.
10: On a des convertisseurs de langage.
8: Ah, c'est pour ça que vous parlez si bien le français.
10: Nous arrivons de 353 milliards de kilomètres.
8: Ah.
10: Nous vivons sur une planète en acier.
8: Oui.
10: Et malheureusement, comme nous mangeons de l'acier, nous avons fini de manger notre planète.
8: Et puis vous n'avez plus rien.
10: Ben, on est tombé.
8: Ah, vous êtes tombé. Puis vous êtes nombreux?
10: Ah oui, nous sommes 43 milliards 756 millions.
8: Oh, ben
10: nous,
8: alors.
10: Nous sommes en train d'envahir la planète Terre, évidemment.
8: Oui.
10: Vous voyez, et le problème, c'est quand on est arrivé ici, on a mangé nos ovnis.
8: Ah, puis vous ne pouvez plus repartir à nulle part.
10: Voilà.
8: Ah, j'ai bien compris ce que vous me dites maintenant. Oui, mais enfin, c'est sûr que vous avez faim, mais vous mangez souvent.
10: Nous mangeons tout le temps.
8: Ah, vous mangez tout le temps.
6: Il est en train de becquer le téléphone, là.
8: Ah ben, mangez pas le téléphone, on ne pourra plus causer. Vous n'avez pas une casserole, Madame Ledoux?
6: Ah oui, je vais en chercher une autre.
8: Donnez-lui une autre. Monsieur?
10: C'est bon, le téléphone, hein?
8: Oui, mais laissez-le qu'on puisse causer. On ne pourra plus causer après. Voilà.
10: Merci, madame.
8: Voilà. Elle est bien aimable, cette dame.
10: Ah, la poignée de la casserole est en plastique, madame Ledoux.
8: Ah, ben oui, mais nous, chez nous, sur notre planète, les queues de casserole, c'est en plastique.
10: Comment?
8: Chez nous, en France, sur la planète France. Vous comprenez?
10: Oui.
8: Bon, les queues de casserole, elles sont en plastique.
10: Mais pourquoi faire?
8: Pour pouvoir l'empoigner, parce que nous, nos casseroles, on les mange pas. On fait cuire de la marchandise dedans.
10: Cuire?
8: Oui, cuire.
10: Mais vous faites cuire sur quoi?
8: Une cuisinière.
10: Ah, la cuisinière, c'est en métal?
8: C'est de la fonte.
10: Ah, ben je vais aller goûter ça.
6: Ah ben non, laissez-moi ma cuisinière quand même.
8: Non, Madame Ledoux.
6: Oui.
8: Laissez-les faire. Ils ont faim, ils n'ont plus rien chez eux. Ils n'ont plus rien du tout à manger.
6: Mais d'où c'est qu'ils viennent?
8: Je ne sais pas, d'une planète, dans le ciel. Allô, les gendarmes?
10: Oui, d'accord. Allô, allô.
8: Allô?
10: Gendarmerie, oui.
8: Vous avez entendu?
10: Non.
8: Bon, il y a une grosse grenouille. Pour elle, elle c'est une grosse grenouille. Elle lui a mangé sa machine à laver. Elle a plus d'antenne de télé. Elle a plus de télé. Elle me raconte des choses, c'est abominable. Moi, je peux pas. Comment faire?
10: Ce sont les extraterrestres, madame.
8: Oui, ils m'ont parlé.
10: Ah, vous les avez eus?
8: Ah oui, le monsieur, Enfin, moi, je l'ai appelé monsieur. Il m'a dit bonjour, madame. Tout ça, il parlait très bien. Il voulait manger le téléphone. Je dis, ne nous mangez pas le téléphone. C'est bon pourtant le téléphone. Mais je dis, laissez-nous le téléphone qu'on puisse vous parler. Moi, je dis, je suis enchantée de vous connaître. On pourra plus parler si vous mangez le téléphone. Bon, ben, il est encore bien obéi. Mais ils sont des millions et des millions qui ont atterri sur la France. Et puis, de toute façon, ils vont tout détruire partout.
9: Oh, merde.
8: Je suis assise. Je serai debout. Je me dirais, c'est une histoire à pas tenir debout.
11: 7h. Oh. 7h02. Oh. 7h03.
12: Bonjour, la météo.
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7: Allô.
1: Bonjour madame, c'est bien le contrôle technique ?
7: Oui.
1: Monsieur Martin, comité de répressionnage électronique ?
7: Oui.
1: On m'a signalé que vous faites faire une partie de votre travail par un ordinateur, vous confirmez ?
7: Tout le travail se fait avec des ordinateurs. Il faut un opacimètre, un analyseur de gaz, un banc de freinage, un réglophare.
1: Ah, bah justement, votre réglophare ?
7: Oui.
1: Est-ce que vous l'avez déclaré ?
7: Déclaré où ? À qui ? Comment ? Pourquoi ?
1: Bah déclaré à l'inspection du travail électronique que vous faites bosser une intelligence électronique à votre place.
7: Non, l'intelligence électronique, elle est bête et méchante, monsieur, c'est moi qui surveille.
1: Oui, bah c'est bien ce que je dis. Vous la surveillez pendant qu'elle fait votre boulot. Faudra peut-être penser à la payer aussi.
7: De quel droit je vais payer ?
1: Bah, du droit du travail artificiel.
7: Ça fait 35 ans qu'il existe le contrôle technique et vous me dites aujourd'hui qu'il faut payer une intelligence artificielle. Je ne vais pas donner un radis, monsieur. Attendez, j'appelle le gérant.
1: Ah, mais s'il vous plaît.
7: Oui. Oui, allô ?
1: Bonjour, madame.
16: Oui, c'est un monsieur.
1: Admettons, oui.
16: C'est un contrôle technique automobile, hein, à qui vous avez affaire ?
1: Oui, mais c'est pas une raison pour exploiter un ordinateur.
16: Comment dire
1: que je vais être obligé de contrôlifier, donc je vais embarquer l'ordinateur.
16: Bah, c'est interdit, hein, il sort pas d'ici, l'ordinateur. C'est quel organisme ? Vous êtes qui, vous ?
1: Comité de répressionnage électronique.
16: Alors, copine des comités de répressionnage.
1: Voilà.
16: Je vais en informer ma hiérarchie, parce que là...
1: Oh, bah, passez-moi la hiérarchie, je vais voir avec elle.
16: Oh là là, c'est compliqué. Bonjour.
1: Bonjour monsieur, vous êtes la hiérarchie ?
16: Oui.
1: Votre collègue me disait que je pouvais venir chercher l'ordinateur.
16: Non, mais vous touchez à rien du tout.
1: Pourquoi ?
16: Parce que. Et puis vous les récupérez pour les emmener où ?
1: J'embarque votre ordinateur pour l'interroger au comité de répressionnage à Martinville.
16: Bah, rien du tout, non mais ça va pas, non. Vous l'embarquez pas, je fais comment pour travailler moi si j'ai pas d'ordinateur ?
1: Je m'excuse, mais l'ordi peut pas toujours faire le boulot à votre place. Au Moyen-Âge, personne se plaignait qu'il avait pas d'ordinateur et tout le monde faisait son travail.
16: Oui, bah, moi ça m'embête pas que l'ordinateur il travaille à ma place. Je suis une fainéante donc ça me gêne pas. Et puis les contrôleurs ils sont contents aussi.
1: Je comprends que ça vous arrange, mais dans ce cas, il faut déclarer.
16: Non mais.
1: Ah, voilà une dame.
16: Je demande pas une intelligence artificielle de faire mon travail. L'ordinateur, il collecte des informations.
1: Oula, pardon. Vous m'avez dit collègue.
16: Je parle pas de collègue. Qu'est-ce que vous me racontez de collègue?
1: Vous me dites que vous considérez l'ordinateur comme un collègue.
16: Mais non, je considère pas comme collègue. J'ai pas parlé de collègue. J'ai dit l'ordinateur collecte.
1: Oui, bah, si c'est un ordinateur collègue, comme vous dites.
16: Mais non, pas collègue. Collecte. Collecter, monsieur.
1: Alors, en revanche, pardon, mais je suis pas sûr que le verbe colléguer soit dans le dictionnaire.
16: Je parle pas de colléguer.
1: Attendez, je regarde. Colléger, collectionnifier.
16: Il y a pas de collègue ici. Oubliez le mot collègue parce que ça commence à me taper sur le système que vous dites que je dis collègue alors que je dis pas collègue. Avec un T, comme Thérèse. T, collègue.
1: Ah, mais alors passez-moi cette dame.
16: Quelle dame ?
1: Madame Thérèse.
16: Mais quoi, madame Thérèse ?
1: Bah, je sais pas, moi, c'est vous qui me parlez de Thérèse.
16: Ah, monsieur, je vais pas perdre mon temps avec vous.
1: Pourtant, on est bien parti.
16: Pour moi, ce que vous me dites, là, c'est n'importe quoi.
1: C'est pas faux.
16: Eh, c'est un canular ou quoi, là ? Vous êtes fou.
1: Ah, bah oui, allons-y, c'est un canular.
16: On passe à la radio, là, monsieur, c'est pas possible.
1: Mais bien sûr, on passe complètement à la radio, oui.
16: Eh, vous allez me faire monter au plafond, là.
1: Bon, vous savez quoi ? Je vais passer.
16: Mais non, mais là, vous...
7: Non, mais de toute façon, vous pouvez venir.
1: Ah, madame Thérèse ?
7: Vous parlez de quoi, là, monsieur ?
1: Comme je disais à l'autre dame, je vais venir embarquer votre ordinateur, mais je vous le rendrai dans une semaine, à peu près.
7: Non, non, vous me le rendez pas une semaine, pas du tout.
1: Pardon, madame Thérèse.
7: C'est
1: mais...
7: comment votre nom ?
1: Monsieur Martin.
7: Ouais, Martin.
1: Ah, mais oui, on se connaît ?
7: Ah, ben on se connaît, alors.
1: Dis donc, on se serait pas croisé à Martinville ?
7: Si, je pense à Martinville, c'est ça, ouais.
1: Ah, bah ça fait plaisir, il y a de plus en plus de Martinvillois.
7: Ah, bah il y en a de plus en plus, ouais. C'est dommage, j'allais vous passer mon frère, il est gendarme.
1: Alors ça, c'est dingue, parce que moi, c'est mon beau-frère qui est gendarme.
7: Bah, moi aussi, c'est le colonel Martin.
1: Ah, bah, le monde est petit, hein.
7: Ouais, carrément, ouais.
1: Bah, belle journée et merci de nous écouter.
7: Eh ben, de rien. Au revoir, madame.
1: Au revoir, mademoiselle.
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17: Salon Agosine, bonjour.
18: Bonjour, madame. Je souhaite parler au responsable de l'établissement.
17: Je vous laisse, ne quittez pas.
18: Oh, merci, merci. Au revoir.
19: Allô ?
18: Oui, bonjour.
19: C'est Speed ?
18: Oui.
19: Oui, dites-moi.
18: T'en as ?
19: C'est qui à l'appareil ?
18: Speed.
19: Oui, ben bonjour, oui, dites-moi.
18: Ça va, vous allez bien?
19: Oui, ça va. Et alors, qu'est-ce que vous allez faire alors pour les radiateurs?
18: Il faut les déposer, je pense.
19: Oui, il faut les déposer. Vous êtes son beau-frère, non?
18: Oui, c'est moi.
19: Ah, bon, ben alors vous ne vous présentez pas.
18: Ah, pardon, excusez-moi, ça va?
19: Bon, ça va très bien.
18: Bon, alors,
19: il faudra les déposer, ces radiateurs, parce que je vais faire peindre mon salon de partout, vous voyez, les murs. Et il n'a pas accès derrière les radiateurs. J'ai dit non, je ne veux pas les enlever. Il m'a dit non, je ne peux pas, il faut quand même les déposer. Je vais peindre derrière les radiateurs, tout ça. Et puis ouais. Ça se voit, c'est tout sale. Alors donc, il faut les enlever.
18: Mais oui, parce que vous avez votre rondelle qui est humide, en fait. C'est pour ça qu'on ne peut pas.
19: Vous avez quoi?
18: La rondelle.
19: Oui.
18: Votre rondelle, elle est humide.
19: Oui.
18: Donc, moi, je peux juste passer un doigt, vous voyez?
19: Oui.
18: Mais pas plus, parce que si votre rondelle était sèche, à la limite... Bon, je pourrais juste mettre un doigt et puis comme ça, je pourrais travailler sans avoir à le déposer, à vous déposer.
19: Oui.
18: Mais là, il faut que je puisse déshumidifier votre rondelle.
19: Oui.
18: Donc, il va falloir que je passe deux doigts dans votre rondelle et toute la nuit, que ça travaille, quoi.
19: Mais j'ai déjà fait une fois, j'ai fait des papiers peints et tout, ils ont tout déposé les radiateurs et puis après, ils les ont remis.
18: Oui, mais est-ce que vous pouvez mettre un doigt dans votre rondelle?
19: Moi, je comprends pas cette technique, ça. Vous comprenez ce que je voulais dire?
18: Ouais.
19: Il faudrait que vous veniez me voir et puis voir un peu le travail qu'il y a à faire.
18: Si, je peux venir vous voir. Est-ce que vous aurez le temps? Je vous mets un doigt dans la rondelle et vous me dites si ça va.
19: Bon.
18: Il faut que je puisse introduire deux doigts dans la rondelle.
19: Oui.
18: Tourner comme ça, vous voyez, bien tourner pour oui. bien la patiner, bien patiner à l'intérieur, bien et l'élargir, quoi. Et puis sortir les doigts, revenir, vous voyez, il faut bien travailler la rondelle.
19: Mais d'accord.
18: Ça se fait pas comme ça.
19: D'accord. Mais dans quelle rondelle vous parlez, moi?
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12: Bonjour, vous êtes bien à la Fédération Française de Handball. Veuillez ne pas quitter, nous allons prendre en charge votre appel. Allô?
20: Oui, bonjour monsieur.
12: Oui, madame, excusez-moi. Ah,
20: je vous appelle parce que j'aurais besoin qu'on me fasse une attestation, en fait, comme quoi je fais bien partie de l'équipe de France.
12: Une attestation comme quoi vous faites partie de l'équipe de France?
20: Voilà, s'il vous plaît.
12: Ça se fait pas comme ça, monsieur.
20: Ah.
12: Alors, vous marquez à quelle période vous étiez en équipe de France?
20: Ah non, mais j'ai jamais été en équipe de France.
12: Hein. Qu'est-ce que vous voulez exactement?
20: Bah, c'est parce que, en fait, si vous voulez, moi je me dis que si j'arrive à faire croire à des gens que je fais partie des experts, forcément ça m'ouvre des portes, comprenez?
12: Ah oui, non, là monsieur, ça sera refusé. On fait pas des... Ah non, monsieur, on fait pas un document comme ça en disant que vous faisiez partie de l'équipe de France.
20: Dans ce cas, moi je peux faire la signature, c'est juste...
12: C'est à faux ce que vous faites si vous faites la signature.
20: À la limite, vous pouvez m'imprimer le papier?
12: Ah non, monsieur, je ne peux pas vous imprimer le papier.
20: Non, mais vous laissez des blancs, je remplis mon nom, je remets...
12: Non.
20: Et je vous donnerai des places pour venir me voir jouer si vous voulez.
12: On n'achète pas les gens.
20: Bah, je vous ai rien proposé. 20 euros?
12: Non.
20: 50?
12: Attendez, ne quittez pas.
20: Oui.
21: Française de handball. Les experts sont champions.
12: Allô?
20: Bonjour monsieur. Alors,
12: Non, c'est pas monsieur, c'est une dame au téléphone.
20: Ah, parce que j'avais eu un autre monsieur avant au téléphone.
12: Ah non, pas du tout.
20: Ah bon?
12: C'est toujours la même personne.
20: Ah d'accord, excusez-moi.
12: C'est pas grave monsieur.
20: Non, je vous en prie. Du coup, comment on fait? Alors, je peux passer à quelle heure?
12: Ah non monsieur, vous ne passez pas monsieur. N'insistez pas.
20: Je n'insiste pas, mais bon, je passe, vous me filez le papier. Tac,
12: vous
20: tac.
12: Passez.
20: Non mais ce sera notre secret.
12: Je ne fais pas des faux papiers monsieur.
20: Vous me le filez discrètement?
12: Non monsieur.
20: Bah oui, mais enfin excusez-moi, moi je suis fan des experts quand même depuis des années, j'ai suivi toutes les saisons, tous les épisodes.
12: Moi c'est pas ma série, les experts de Manhattan.
20: Oui, excusez-moi monsieur, dans ce cas passez-moi un responsable, ce sera plus simple.
12: D'accord, ne quittez pas.
20: D'accord, c'est qui?
12: La secrétaire.
20: D'accord.
12: L'équipe de France masculine.
20: Je ne quitte pas.
21: Au terme d'un parcours remarquable et d'une finale impressionnante de maîtrise.
22: Oui, allô?
20: Oui, bonjour monsieur.
22: Oui.
20: Voilà, je sais pas si vous avez expliqué pour mon attestation.
22: Si vous pouvez juste me réexpliquer parce qu'on a dû me transférer l'appel sans explication.
20: Vu qu'il y a eu la victoire là au Qatar dimanche,
22: oui.
20: Il faudrait que vous me fassiez un papier comme quoi, à la limite que j'étais remplaçant au Qatar, vous voyez.
22: Mais je peux pas faire ça moi.
20: Vous avez pas le papier?
22: Oui, mais vous êtes pas joueur de l'équipe de France.
20: Non, mais ça reste entre nous, dans le sens où...
22: Bah oui, mais non, moi je fais des attestations que pour des joueurs qui sont en équipe de France.
20: Vous avez pas un Martin en cherchant bien
22: Ah non, je suis désolée.
20: Même remplaçant?
22: Non, même.
20: Kiné?
22: Non plus.
20: Vous pouvez pas mettre un truc assistant, je sais pas, un truc porteur?
22: Non, pas du tout. Je suis désolée monsieur, je peux
20: non,
22: pas
20: Non, c'est,
22: vous...
20: c'est pas grave, on va trouver un truc, on va juste faire...
22: Non, mais j'ai pas le temps moi de... Excusez-moi monsieur, mais je vais raccrocher. Au revoir.
20: Bon bah je pourrais avoir un maillot au moins, un truc...
22: Au revoir.
20: Un pins parlant.
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5: Allô ?
23: Oui, bonjour madame. Madame Prout ?
5: Oui.
23: Oui, bonjour madame. Les services de la voirie à la mairie.
5: La voirie, oui.
23: Oui, dites-moi madame Prout, les services de la voirie me signalent une odeur en provenance du 17.
5: Une odeur ?
23: Oui, madame Prout, est-ce que vous avez senti quelque chose, vous ?
5: Bah non.
23: Ah.
5: Qu'est-ce qui vous signale ça ?
23: Le service de la voirie, je vais vous passer les ouvriers, vous allez voir avec eux, hein.
5: Ouais.
23: Ouais, je suis avec madame Prout, là.
5: Ouais.
23: Oui, non, mais elle sent rien, elle. Non.
5: Pas du tout, moi je suis chez moi, j'ai aucune odeur.
23: Madame Prout n'a pas d'odeur, là.
5: C'est le service de la voirie.
23: Allô ?
5: Allô, qu'est-ce
23: qui... Je suis avec les ouvriers, ils me disent qu'il y a une odeur chez vous, madame Prout, hein.
5: Ils sont où, eux ?
23: Ouais, ils sont dans les canalisations de madame Prout.
5: Ah bah ça, c'est pas possible.
23: Ah bah si.
5: Parce que nous, c'est une maison particulière.
23: Mais vous avez une canalisation, madame.
5: Ah oui, mais alors ils sont dans la rue.
23: Ah non, attendez, on va faire les essais. Est-ce que vous pouvez me dire si vous sentez quelque chose, madame Prout ?
5: Ah bah à l'intérieur, non. Hein, Claude ?
23: Non, je suis avec madame Prout, elle me dit qu'elle est sans rien.
5: Attendez, je vais faire toutes les pièces, mais... Quittez pas, hein.
23: Mais souvent, on s'habitue, hein. Oui, c'est ça. C'est ça, le doux, oui. Je vais vous passer madame Prout. Vous allez voir avec elle.
5: Allô ?
23: Oui ?
5: Le gaz, je ne sens pas le gaz à l'intérieur.
23: Je vais vous passer les ouvriers, vous allez leur dire que votre gaz ne sent pas, madame Prout, hein.
5: Ouais, je sais que ça a une fuite...
24: Allô ?
5: Allô, j'écoute.
24: C'est madame Prout ?
5: Oui ?
24: Oui, bonjour, madame. Est-ce que votre gaz sent, madame Prout ?
5: Non, moi, chez moi, il ne sent pas.
24: Bon, mais vous avez pété quelque chose ou pas ?
5: J'ai rien pété du tout.
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25: Bonjour.
20: Bonjour monsieur, c'est bien le fenêtrier ?
25: Non.
20: Ah, c'est pas vous qui faites les fenêtres ?
25: Ah oui.
20: Oui, c'est ça, c'est ce que je disais. Parce que j'ai entendu votre publicité là, que vous reprenez 150 euros par fenêtre.
25: Oui, tout à fait.
20: J'en ai une dizaine à vous déposer là déjà.
25: À nous déposer ?
20: Oui, j'en ai démonté une dizaine.
25: Non, mais attendez, je vous arrête de suite. On va pas vous donner 1500 euros et vous nous apportez des fenêtres.
20: Ah bah pour 10 fenêtres, je suis désolé, mais alors prenez une calculette.
25: Mais ça n'a rien à voir avec le calcul, monsieur. On va pas vous faire un chèque de 1500 euros.
20: Ah non, ah mais pardon. Excusez-moi, si vous préférez échelonner, on peut faire peut-être...
25: Mais non, mais monsieur, vous comprenez ou vous comprenez pas ?
20: Vous me signez un papier, ça me suffit, vous voyez,
25: non, ils ont fait... Mais non, mais on ne fera pas ça. Bon, alors, oui ?
20: Quelqu'un d'autre, allô ?
26: Bonjour.
20: Oui, bonjour madame, voilà, comme j'expliquais à votre collègue.
26: Moi, je suis responsable de la société, là, vous n'avez jamais eu de devis de notre part.
20: Non, mais le devis, il est tout fait, 150, c'est ce que je disais, 150 fois 10.
26: Mais le devis a été fait par qui ?
20: Bah, c'est moi, j'en ai fait un de devis, c'est ce que je vous dis.
26: Vous avez fait un devis de chez qui ? De chez nous ?
20: J'ai mis le nom de votre société avec 10 fenêtres à 150 euros, égal.
26: Ça marche pas comme ça, monsieur. D'abord, vous n'avez pas le droit de faire des devis au nom de notre société. Il n'y a pas un commercial qui est venu chez vous pour faire un devis.
20: Oh, mais ça, on peut faire comme si, vous voyez.
26: Non, il n'y a pas de magouille. On n'est pas le menuisier du coin.
20: Bon, allez, je vous l'ai fait à 130.
26: Vous me faites rien à 130. Maintenant, vous arrêtez.
20: Ah, bah là, j'arrive, là. Donc, du coup.
26: Eh ben, ça sert à rien.
20: Il faudrait quand même venir me filer un coup de main pour, au moins pour décharger.
25: Ah, non, on ne viendra pas, monsieur. Vous débrouillez tout seul.
20: Ah, bah c'est à nouveau le monsieur du début.
25: Vous les déchargez où vous voulez, mais pas chez nous.
20: Ah, bah, je suis devant, là. Donc, je vais les.
25: Restez devant si vous voulez, on vous ouvrira pas. C'est pas nos fenêtres, c'est vos fenêtres, vous les gardez.
20: Bah, à partir du moment où je vous les vends, ça devient les vôtres, vous voyez.
25: C'est ce on que... ne veut pas de fenêtres, est-ce que vous comprenez ?
20: Bah, vous êtes fenêtriste, donc forcément.
25: Non.
20: Vous n'êtes pas fenêtriste.
25: Non, on vend des fenêtres.
20: Bah, c'est bien ce que je disais, fenêtriste.
25: Merci, vous pouvez rentrer chez vous.
20: Bah, non, moi je voudrais rentrer chez vous justement pour déposer les fenêtres.
25: Stop, maintenant c'est bon.
20: Non, mais vous les prenez sinon ?
25: Non, on ne les prend pas.
20: Sinon ?
25: Non, il n'y a pas de sinon.
20: Ah, bah si, il y a sinon. Sinon
25: non, il
20: n'y
25: a pas de sinon. Sinon... Non, vous les refourguez qui vous voulez, mais vous arrêtez de vous faire chier. On est bien d'accord ?
20: Non, mais est-ce que sinon je vais les vendre à la concurrence ?
25: Mais allez les vendre à la concurrence, mais allez-y surtout.
20: Ah, bah ça, faudra pas pleurer après, hein, si je les ai.
25: Non, on pleurera pas, vous inquiétez pas.
20: Non, parce qu'après vous direz, ah oui, mais fallait nous prévenir, ceci.
25: Mais allez-y, je vous en prie.
20: N'insistez pas parce que je serai capable de le faire, hein.
25: Mais, j'insiste.
20: Attention, je le dirai pas deux fois.
25: Allez-y, allez.
20: Bon, je le dirai pas trois fois.
26: Oui.
20: Bonjour madame, voilà, j'ai expliqué à votre collègue.
26: Madame ? Il n'y a pas de madame. C'est l'autre fada que j'écoute tous les matins, c'est ça ?
20: Bravo !
26: Voilà. Comment il s'appelle ? Putain, mon collègue, il m'envoie chaque fois le lien, là, notre taré. Oh, je vais l'appeler, il va pas me croire. Il me saoule avec vous. Chaque fois, je suis obligé d'ouvrir l'application. J'ai dit, il n'y a qu'un fou pour me dire, putain ! Chaque fois, j'ai dit, tu m'arrêtes avec ce fou, là, chaque fois. C'est Martin, c'est ça ?
20: Ah bah voilà, bravo !
26: Putain ! Vous êtes un malade complet.
20: Ah bah merci.
26: Comme moi, je vous écoute tous les matins. J'ai Rire et Chanson, j'ai même l'application sur le téléphone. Continuez comme ça, c'est de la bombe.
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5: Allô ?
23: Oui, bonjour madame.
5: Bonjour.
23: Madame Latruffe ?
5: Oui.
23: Oui, bonjour, c'est la mairie à l'appareil.
5: Oui.
23: Le service de l'état civil.
5: Oui.
23: Je disais à monsieur le maire qu'il y avait une madame Latruffe... qui habitait au 6 rue Grange.
5: Oui, c'est moi.
23: Voilà, et monsieur le maire ne voulait pas me croire.
5: Et alors ?
18: Bah parce que vous savez, monsieur le maire a beaucoup de travail, il est toujours sous pression. Alors on essaie toujours de le faire un peu rire.
25: Hein. Ah bon ?
18: Évidemment, quand il a su qu'il y avait une madame Latruffe, ça lui a fait du bien parce qu'il riait, mais aux anges. On aurait dit un bébé.
25: Ah bon ?
18: Voilà, je vais vous le passer. Monsieur le maire, c'est madame Latruffe. Oh, mais non, ça n'est pas possible. Ça n'existe pas. Allô ?
25: Allô, bonjour monsieur le maire.
18: Bonjour madame. Je ne vous dérange pas ?
25: Non, non, du tout.
18: Alors, comment vous appelez-vous ?
25: Je m'appelle Madame Latruffe. L-A-T-R-U-2-F-E. Mais ça vous fait rire ?
18: Il est plié de rire.
25: Oui ?
18: Il est en train de s'étouffer, là.
25: Ah bon, il s'étouffe ?
18: Arrêtez, monsieur le maire.
25: Bon,
18: monsieur allez. Le maire, attention, attention, monsieur le maire, parce que là, vous allez vous faire mal.
25: Allô ?
18: Il a fait un malaise.
25: Hein ? Il a fait un malaise ?
18: Il a fait un malaise à cause de vous, madame.
25: Comment ?
18: Il a fait un malaise à cause de vous.
25: Ah ben, je m'en fous, moi, qu'il ait fait un malaise. Pour savoir comment je m'appelle, bon ben, je m'appelle Madame Latruffe. Et c'est tout, hein.
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25: Oui ?
20: Bonjour, monsieur. C'est bien le restaurant ?
25: Oui.
20: Je vous appelle parce que je me suis permis de vous inscrire à l'émission de télé Cauchemar en cuisine.
25: Oh, comment ça ?
20: Et du... Comment ?
25: Comment ça ?
20: Bah, j'ai fait un dossier.
25: Non, mais attendez, vous m'avez rien demandé avant.
20: Ah, bah, c'est pour ça que je vous appelle aussi. C'est pour vous prévenir parce que là, en fait, la chaîne de télé m'a rappelé et ils ont accepté le dossier. Bonne nouvelle.
25: Ah, oui, mais non, non, attendez. Et vous êtes qui d'abord, monsieur ?
20: Alors, moi, j'ai dit que j'étais un ancien serveur de chez vous.
25: Ah, oui, mais attendez, c'est quoi cet embrouille là ? J'ai pas du tout envie de passer à la télé.
20: Ça vous fait une pub énorme, hein ?
25: Ah, non, mais attendez, je suis encore chez moi et c'est encore moi qui vais décider. Ah, bah, alors là, vous allez tout annuler et surtout qu'ils se pointent pas. Est-ce que je peux vous assurer qu'ils vont partir avec Percy Fracas, là ?
20: Non, mais vous inquiétez pas. Au début, on va faire semblant.
25: Non, mais il n'y a pas de faire semblant, pas semblant. Je vous dis que c'est non, c'est hors de question. Attends, faut arrêter, quoi.
20: Ah, bah oui, mais moi, j'ai mis votre nom, j'ai mis le truc.
25: Non, mais attendez, mais vous avez surtout pas le droit de mettre un nom comme ça sans demander à la personne. Mais ça va pas, non ? Ah, bah ne vous pointez pas parce que moi, j'appelle la police et je vous mets dehors. Hein.
20: Alors, bonne idée, ça, il faudrait qu'on le filme.
25: Ah, bah oui, bah bien sûr. Il est hors de question, je ne fais pas de cinéma, moi. Et non, de chez non, de chez non. Et surtout, ne vous pointez pas.
20: C'est que de la télé, vous voyez, c'est pas non plus.
25: Mais vous rendez pas compte, mais vous êtes têtu comme une mule.
20: Eh bah, et alors, et ma com ?
25: Ah, mais ça, c'est votre problème, moi, c'est pour le mien, qu'est-ce que j'en ai à faire, moi ?
20: Dans ce cas, vous me devez l'annulation.
25: Pardon, mais alors là, elle est encore bonne, celle-là. Faites gaffe à ce que vous faites parce que ça va vous faire bizarre, moi, je vous le dis. Hein.
20: Bon, moi, j'ai déjà fait quelques photos, en fait, de l'extérieur. Maintenant.
25: Mais non, mais attendez, mais vous n'avez surtout pas le droit de prendre des photos comme ça et de les publier, surtout. Surtout, ne vous avisez pas de venir, je vais vous mettre dehors.
20: Alors, si ça vous arrange.
25: Allô ? Oui.
20: Oui, bonjour monsieur.
25: Ah oui, non mais nous ça nous intéresse pas du tout mon petit monsieur. On s'en fout de ça nous. Vous êtes bien gentil mais ça fait pas de la bonne pub. Cauchemar en cuisine, c'est nouveau ça. Vous rigolez ou quoi ? Vous avez envoyé le dossier, vous êtes en train de me dire. Maintenant vous êtes obligé d'accepter parce que sinon vous ne touchez pas votre commission. Moi j'en ai rien à faire.
20: Non mais on va s'arranger.
25: Bah oui sinon je vais vous passer mon associé.
20: Ah bah merci.
25: Il y a un type qui nous a inscrit à Cauchemar en cuisine.
20: Allô ?
25: Oui ?
20: Oui, bonjour monsieur.
25: Mais non, je m'en bats les couilles de passer à la télé ou pas.
20: Parce que comme j'ai dit que je travaillais chez vous, vous voyez, forcément.
25: Mais vous ne travaillez même pas chez nous.
20: Oui,
25: vous voulez quoi ? Vous voulez que j'écrive à la rédaction d'M6 en disant que vous êtes un gros menteur et que voilà ?
20: Ah bah si vous dites ça, non, ça va faire des histoires.
25: C'est, hein, c'est lui qui a envoyé un truc à Cauchemar en cuisine.
20: Allô ?
6: Allô ?
20: Bonjour madame, voilà.
6: Vous avez pété un câble, mon pauvre ami. Non, numéro de téléphone.
20: Alors ?
6: Maintenant ?
20: Oui, absolument. Mais ce que je disais, c'est que moi,
6: non,
20: si
6: non,
20: je...
6: Non, c'est maintenant.
20: Du coup...
6: Numéro de téléphone.
20: Oui, absolument.
6: Numéro de téléphone.
20: Mais alors, ce que je disais, c'est que je passe.
6: Numéro de téléphone.
20: Non, mais je passe comme ça.
6: Numéro
20: je...
6: de téléphone.
20: Oui, non, mais si je passe, vous
6: non,
20: aurez
6: mais
20: mon.
6: Je veux pas voir. Numéro de téléphone.
20: Ah, oui, mais alors. Vous...
6: Numéro de téléphone.
20: Non, mais c'est.
6: Numéro de téléphone. Assez...
20: Non, mais c'est juste ce que
6: numéro
20: je disais.
6: Numéro de téléphone.
20: Moi, je viens avec les produits.
6: Numéro de téléphone.
20: Bon, donc, alors, bah, alors 06. Voilà. Donc, j'apporte les produits.
6: Attends, mais qu'est-ce que tu me prends pour un con en plus, là, 06. Numéro de téléphone.
20: Bah, c'est ce que je dis. 06 06.
6: Bah, 06 quoi ?
20: Bah, j'arrête pas de le dire. 06 06 06 06.
6: Non, mais 06 quoi ?
20: Bah oui, 06 06 06 06 06.
6: Ça va pas bien dans ta petite tête, toi.
20: Et j'ai pas fini. 06 06 06.
25: Mais
8: salut ! 17h56. 17h58. 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
8: 7h. Oh. 7h02. Oh. 7h03.
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25: Allô ?
3: Allô?
7: Oui.
3: Anita?
7: Oui.
3: C'est Georgette.
7: Qui, Georgette?
3: Georgette Ledoux.
7: Ah, vous avez dû vous tromper, madame.
3: Ben, je ne suis pas chez Anita.
7: Oui.
3: Eh ben, alors, Anita, tu me reconnais pas?
7: Ben, non.
3: Mais tu m'as aidé à traverser la rue deux fois, j'habite à côté.
7: Ah, non, non, vous avez dû vous tromper, hein.
3: Tu m'as jamais aidé à traverser la rue?
7: Ben, non.
3: Enfoiré, va. Pourrais t'occuper de ton semblable, hein.
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13: Oui, allô?
1: Oui, bonjour madame. C'est bien le bar?
13: Ah non, c'est pas là, c'est une maison particulière.
1: Bah attendez, voilà. Excusez-moi, je vais vérifier mon numéro parce que là je pense que vous êtes trompé.
13: Ah non, c'est vous, merci.
1: Je rappelle.
13: Oui, allô?
1: Oui, allô?
13: Oui, c'est une maison particulière, je vous ai dit.
1: Ah bah non.
13: C'est pas un bar.
1: Bah j'ai fait bis.
13: Et attendez, je sais où j'habite quand même, non? Ça fait 3 ans qu'il n'y a plus de bar. Donc réfléchissez, je vous dis que c'est une maison particulière. Voilà, c'est tout, au revoir.
1: Je rappelle.
13: Oui, allô?
1: Oui, bah, excusez-moi, mais c'est la même personne, c'est donc bien que c'est...
13: C'est toujours le même numéro, je vous dis que c'est pas un bar.
1: Ah bah oui, non mais excusez-moi parce que...
13: Ah bah, mais voilà, changez votre numéro, c'est pas un bar, c'est pas un bar.
1: J'ai fait bis, donc c'est bien la preuve que si je fais bis...
13: Arrêtez de faire bis, c'est tout.
1: Donc, bah, je vais le rappeler.
13: Oui, allô?
1: Oui, excusez-moi.
13: Oui, vous comprenez, c'est pas un bar.
1: Non mais c'est pas logique, si c'est pas le bar, pourquoi...
13: Bon, allez, tu me fais pas chier, c'est pas un bar.
1: Non mais... Okay. Non mais...
13: Pas bar, allez.
1: Je rappelle.
13: Oh putain.
1: Non mais excusez-moi parce que dans ce cas...
13: Changez votre numéro, c'est tout.
1: Non mais j'ai vérifié dans le bottin.
13: Et vous me faites pas chier, c'est une maison particulière. Voilà, c'est tout.
1: Eh ben dans le bottin, c'est marqué que c'est un bar, hein.
13: Eh ben, ils sont gourés. Arrêtez de m'appeler toutes les 2 minutes.
1: Bon, donc je le rappelle.
13: Oui, allô?
1: Oui, moi c'était juste pour parler à quelqu'un qui fait partie du bar que je vous appelais, hein, c'est pas...
13: Ah mais il va être bon celui-là en plus, hein.
1: Pardon?
13: Non mais, je vous dis que c'est plus un bar depuis 3 ans.
1: Non mais ça j'ai bien...
13: Vous faites chier à appeler pour avoir un bar.
1: Non mais excusez-moi, c'est parce que c'est pas très clair, moi je peux pas deviner, vous voyez, c'est...
13: Ça fait 5 fois que vous m'appelez, c'est bon?
1: Non mais si vous me le dites pas...
13: C'est une maison particulière, est-ce que vous comprenez? Maison particulière.
1: Non mais dites-le dans ce cas parce que...
13: Faites pas chier, m'en rappelle plus.
1: Je vous rappelle? Je vais le rappeler.
13: C'est bien, ça va être très vite fait, tu vas voir, je vais appeler les flics, ça va être réglé, ok?
1: Non mais vous me dites de vous rappeler, moi je vous rappelle.
13: Et laisse-moi finir d'abord, sois gentil, tu m'écoutes.
1: Non mais ce que
13: écoute
1: je veux dire...
13: d'abord, avant de parler.
1: Oui, non mais
13: c'est
1: parce
13: plus
1: que...
13: C'est un bar, c'est une maison particulière.
1: Oui, non mais ça vous
13: c'est
1: l'avez dit.
13: C'est un commerce, c'est une maison particulière.
1: Oui, non mais ça...
13: Donc maintenant t'arrêtes de m'appeler toutes les 2 minutes, c'est pas beaucoup plus simple.
1: Non mais
13: merci.
1: Ce que je veux dire, si je veux venir boire un coup avec mon beau-frère...
13: Tu comprends pas ce que je dis ou quoi? Tu parles pas français?
1: Non mais j'ai compris, mais ce que je voulais savoir...
13: Alors, je parle français, je dis que c'est plus un bar depuis 3 ans. C'est clair?
1: Ça, j'ai bien compris.
13: Alors,
1: du coup, ce que je voulais savoir, c'est est-ce que vous serez quand même ouvert pendant les fêtes ou pas?
13: C'est plus un bar. C'est plus un bar.
1: Oui, non, mais ça ne répond pas à ma question, excusez-moi.
13: Bah si, ça répond à ta question. C'est plus un commerce. Ça te va? Trop du cul.
1: Ah non, madame, moi, c'est Martin.
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15: Allô?
3: Allô?
15: Bonjour.
3: Bonjour, monsieur.
15: Oui, je vous écoute, monsieur.
3: Non, c'est madame à l'appareil.
15: Ah, veuillez me pardonner. Écoute, je vous écoute.
3: Je vous appelle parce que je crois que vous faites de la désinfection de gaines.
15: Oui, tout à fait. Oui. Ah. Et qu'est-ce que vous souhaitez exactement?
3: Je voudrais que vous désinfectiez ma gaine.
15: Mais c'est une gaine de...
3: De maintien.
15: De?
3: Une gaine de maintien.
15: Votre gaine de maintien?
3: Oui, ça fait 7 ans que je l'ai sur moi.
15: Une gaine de maintien?
3: Oui.
15: Oui, c'est un problème.
3: Qu'est-ce qui se passe, monsieur?
15: Vous pouvez me donner la dimension de la gaine?
3: La taille?
15: Oui.
3: 88.
15: C'est ça?
3: 88. Allô?
15: Oui.
3: Qu'est-ce qui se passe, monsieur?
15: Eh, excusez-moi, c'est nerveux. C'est mon téléphone. Alors, pourriez-vous me donner des précisions?
3: Ça me commence à me faire des croûtes.
15: Voilà, ouais.
3: Et
15: ah
3: c'est,
15: ouais.
3: C'est purulent au niveau de la chatte.
15: Pardon?
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16: Bonjour.
1: Bonjour monsieur, c'est bien la boulangerie?
16: Oui, c'est madame. Oui, bonjour.
1: Comment ça, c'est madame?
16: Je suis madame.
1: Ah non, pardon, mais je suis monsieur.
16: Non, j'ai pas compris, excusez-moi.
1: C'est pas grave. Bonjour monsieur, c'est bien la boulangerie?
16: Vous voulez le patron, c'est ça?
1: Ah, vous êtes le patron?
16: Non, je suis pas le patron, je suis la vendeuse.
1: D'accord, alors oui, dans ce cas, passez-moi la vendeuse, s'il vous plaît.
16: Eh ben voilà, je suis la vendeuse.
1: Bonjour monsieur, monsieur Martin à l'appareil.
16: Oui.
1: C'est bien la boulangerie?
16: Oui.
1: Ah, bah c'est bien ce que je disais.
16: Bonjour madame.
1: Pardon?
16: Non, j'ai une cliente qui arrive, je dis bonjour à madame.
1: Pourquoi vous me dites bonjour madame maintenant?
16: Bah, parce qu'une cliente qui vient d'arriver.
1: Peut-être, mais pardon, je suis toujours pas une madame.
16: Ah bah je suis désolée, mais bon.
1: Excusez-moi. accepté. Bah, c'était pour vous prévenir. J'organise une démonstration de parpaing chez vous demain.
16: Mais expliquez-moi ce que vous voulez faire exactement.
1: En fait, c'est une sorte de reconstitution historique.
16: Oui.
1: Puisque, comme vous devez le savoir, à la base, les parpaings ont été inventés pour protéger le pain.
16: Oui.
1: Par pain.
16: Oui.
1: Je crois que ça a commencé avec l'apparition du parpaing. Ça devait être au Moyen-Âge, non?
16: Au Moyen-Âge, oui.
1: Voilà, oui, c'est ça. Donc, nous allons couvrir votre vitrine de parpaing pour faire comme au Moyen-Âge.
16: Ouais, mais une petite partie de la vitrine.
1: Ah bah non, on fait tout. Mais... Et justement, je voulais savoir, est-ce que vous avez des casques de chantier?
16: Non, on n'a pas de casque de chantier. Nous, on est boulanger, nous.
1: Hein. Bah écoutez, on va vous en apporter.
16: Oh là là, vous êtes compliqué, vous, là, mais...
1: Portez-vous des bottes de sécurisation?
16: Pas moi, non. Pas les vendeuses, hein.
1: Dans ce cas, il me faut votre pointure de bottes.
16: 38.
1: Alors, 38, j'ai pas. J'ai soit à partir de 43, ou alors il me reste un 32.
26: Allô.
1: Oui, allô, madame.
26: C'est quoi cette histoire, hein?
1: Cette histoire, c'est que je reconstitue un mur en parpaing moyenâgeste.
26: Je suis chez moi. Je fais encore ce que je veux, monsieur. Quand on fait un truc comme ça, déjà, on prévient la personne en question en amont.
1: Comment ça, en un mot?
26: Eh ben, en amont.
1: Comment vous voulez que je vous dise tout ça en un seul mot?
26: En amont.
1: Bah, allez-y, essayez, vous.
26: 10 jours, 15 jours à l'avance.
1: Hop. Eh, hey, pardon, vous en êtes déjà à 4 ou 5 mots.
26: Eh, on va se calmer, là.
1: Non, mais je vois pas pourquoi vous avez le droit de dire plusieurs mots.
26: On va se calmer.
1: Vous savez quoi? Je vais vous déposer les parpaings maintenant.
26: Quoi?
1: Bah oui, comme ça vous les stockez dans la boutique en attendant.
26: Bah encore mieux. Non mais sérieux, mais arrêtez de me prendre pour un con là. Qu'est-ce que vous voulez que je fasse avec des parpaings dans une boulangerie?
1: Eh ben, un mur à pain pour rendre hommage à la journée du parpaing.
2: Mais attendez, attendez.
1: Bonjour, vous devez être le patron.
2: Attendez, nous, ce qui nous pose à la rigueur, la journée du pain, mais du parpaing, non?
1: Bah voilà, comme vous dites, pain, parpaing, c'est pareil, on est d'accord.
2: Mais non, mais phonétiquement, vous comprenez que nous, on n'a rien à voir avec le bâtiment.
1: Bon, normalement, c'était une surprise, mais allez, je vous le dis, on va aussi vous mettre une porte en parpaing.
2: une porte en parpaing.
1: Voilà, bah, donc je vais d'abord dégonder votre porte.
2: Ah non, mais vous n'allez pas dégonder notre porte. Vous allez mettre quoi à la place?
1: Eh ben la porte en parpaing.
2: Mais oui, non, mais j'ai bien compris. Il y a des gens qui vont dégonder ma porte et me foutre un mur en parpaing, bah j'ai pas envie.
1: Attention, c'est pas un mur, c'est une porte. J'y tiens.
2: Oui, mais que ce soit un mur ou une porte, vous me mettez au pied du mur.
1: Bah non, au pied de la porte.
2: Mais je ne suis pas professionnelle du parpaing. Je suis boulangère, monsieur. Est-ce que vous comprenez que je n'ai rien à voir avec le parpaing?
1: Attendez, je vous ai pas dit le meilleur.
2: Parce que
1: là, sur le devant du magasin, c'est une vitrine.
2: Comment ça, j'ai une vitrine devant?
1: Eh bien, cette vitrine, je vous l'enlève.
2: Mais non, mais attendez, non.
1: Et je la remplace par une vitrine en parpaing assortie à votre nouvelle porte.
2: Monsieur.
1: Et tout ça, attention, je ne vous le facture même pas.
2: Mais non, monsieur, mais j'espère bien que vous ne me facturez pas. Non, mais c'est une blague, en fait, vous me faites une blague.
1: Et tout ça, attention, c'est complètement une blague. Je dirais même une blague qui passe
2: à la radio.
1: Bravo. Et quelle radio, alors, d'après vous?
2: Bah, peut-être Rire et Chanson.
1: Mais peut-être complètement Rire et Chanson.
2: D'accord.
1: Et pour me faire pardonner, je vous offre tout votre mobilier en parpaing.
2: Non, disparaissez. Au revoir.
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17: SPA, bonjour.
19: Allô, c'est la SPA?
17: Oui.
19: Oui, bonjour, madame Ledoux, à l'appareil.
17: Oui.
19: Je vous appelle parce que j'ai un gros souci avec mon petit chien, là.
17: Quel genre de souci?
19: Mon mari, voyez-vous, il est devenu complètement fou. On a un petit chien de 3 ans.
17: Oui.
19: Et mon mari appartient au club de boule de La Rochelle, là, vous savez. Oui. Hier, il était à La Rochelle, et puis il est revenu avec des médicaments que des collègues à lui lui ont donnés. Il a 80 ans, mon mari. Ils lui ont donné du Viagra, je crois, ça s'appelle.
17: Oui.
19: Du Viagra, vous savez ce que c'est, non?
17: Oui, oui.
19: Et moi, je connais pas ce truc-là. Il a essayé de me faire faire la chose. Moi, j'ai pas fait depuis 20 ans, donc vous voyez, j'ai pas voulu. Oui. Hop, il est là, il est en train de courir après le chien dans la maison.
17: Il veut faire ça au chien?
19: Oui.
17: Vous pouvez pas essayer d'attraper le chien, vous?
19: Oh là, attendez, je vais essayer, mais... Et oui, mais une fois que j'attrape le chien, qu'est-ce que je fais? Viens là, du tout! Ça y est, j'ai attrapé! Viens. Lâche le chien! Non, la dame veut pas!
17: Monsieur Ledoux!
19: Toutou, viens là!
17: Allô, monsieur?
19: Allô?
17: Monsieur Ledoux?
19: Oui, madame.
17: Faut pas s'en prendre au chien, monsieur.
19: Mais il a pas dit non!
17: Ah oui, mais nous, on n'est pas d'accord.
19: Ah bah écoutez, quand même, il dit pas non, il s'est caressé déjà.
17: Oui, mais il faut pas le faire au chien, monsieur.
19: Mais c'est pour son bien.
17: Non.
19: Il n'a jamais connu ça avec...
17: Non, monsieur, si vous faites ça au chien, vous allez avoir des problèmes.
19: Gynécologiques?
17: Même au niveau justice.
19: Mais depuis quand les hommes n'ont plus le droit de faire du bien à leur animal?
17: Pas comme ça. Vous ne lui faites rien.
19: Mais il se laisse faire.
17: Non, monsieur Ledoux.
19: C'est lui qui m'a allumé.
17: Sinon, moi, je fais venir le président.
19: Monsieur Chirac?
17: Non, le président de la SPA. Pour vous interdire de faire ce que vous voulez faire.
19: Germaine?
17: Non, jamais.
19: Non, je dis Germaine, j'appelle ma femme.
17: Écoutez, je sais pas, vous vous mettez dans une pièce, vous faites comme vous pouvez, vous vous soulagez tout seul. Mais vous ne touchez pas ce chien.
19: Mais je suis sûr qu'il a envie dans son forêt.
17: Non, monsieur Ledoux.
19: Il n'a pas dit non.
17: Il n'a pas dit oui.
19: Mais comment veux-tu qu'il dise non? C'est un animal.
17: Vous avez pris combien de pilules de Viagra?
19: Ben, j'en ai pris deux.
17: C'est beaucoup de trop.
19: Ah bon?
17: Vous avez été voir votre médecin pour les prendre?
19: Ben non, c'est des collègues au jeu de boules, là, qui m'ont...
17: Ah ben oui, mais ça peut être dangereux pour votre santé, ça.
19: Oh, attendez, vous avez raison, j'aurais dû en prendre qu'une.
17: Et encore, il faut l'autorisation du médecin pour en prendre une.
19: Attendez, je vais en prendre, mais une seule, cette fois-ci.
17: Non, vous n'en prenez plus.
4: Oh non, touche pas à ça!
17: Monsieur Ledoux! Non! Non, monsieur Ledoux, arrêtez!
4: Il en prend une autre!
17: Monsieur Ledoux!
19: Ah, c'est dur à avaler, quand même.
17: Ah non, monsieur Ledoux, là, c'est trop!
19: Ah, là, je suis en forme, là. Il est où, le hamster?
17: Non, mais ça va pas, monsieur Ledoux, vous allez arrêter?
19: Va me chercher le hamster de Caroline.
17: Non, monsieur Ledoux!
19: Allô?
17: Madame Ledoux?
19: Il veut se faire le hamster.
17: Oh, c'est pas vrai.
19: Oh non!
17: Oui.
19: Il a pris le hamster.
17: Posez le téléphone, essayez de lui enlever le hamster des mains.
19: Il est mort.
17: Quoi?
19: Oui.
17: Oh, c'est pas vrai.
19: Il l'a défoncé.
17: Oh, c'est pas possible.
19: Ah, le salaud, il est nul, hein. Allô?
17: Monsieur Ledoux, venez au téléphone tout de suite.
19: Le hamster, c'est nul.
17: Non, mais monsieur Ledoux, ça va pas, vous venez de tuer un animal.
19: Mais oui, mais je pensais...
17: Vous avez tué un animal, monsieur Ledoux. Monsieur Ledoux.
19: Je pensais lui faire du bien.
17: Vous avez quand même pas fait ce que j'ai entendu.
19: Va me chercher la cage, amène-moi les seringues.
17: Monsieur Ledoux, vous arrêtez maintenant.
19: Allô?
17: Madame Ledoux.
19: Il veut les seringues, il veut se faire les seringues.
17: Oh, c'est pas vrai, non, c'est pas possible, ça.
19: Tu vas pas te faire de mal aux oiseaux.
17: Madame Ledoux.
19: Il est... Oh non, mes canaris.
17: Oh non.
19: Nous n'avons plus que deux canaris.
17: Alors, un hamster, deux canaris. Donc, il y en a trois de morts, quoi.
19: Oh non, mon balai! Il a cassé mon balai!
17: Oh, c'est pas possible, ça.
19: Bon, ben, toi, maintenant, tu viens là.
17: Il fait quoi, là, maintenant?
19: Il me saute dessus.
17: Ah, non.
19: Tiens, ma gaine! Allô?
17: Oui.
19: Il m'arrache ma gaine de main, tiens.
17: Oh, c'est pas vrai, c'est pas possible, non. Okay. Défendez-vous, Madame Ledoux.
19: Ça y est, ça commence à être un peu plus calme.
17: Vous allez arrêter? Vous avez tué un hamster, deux canaris.
19: Comment?
17: J'ai noté que vous aviez défoncé le hamster et les canaris, ainsi que le balai.
19: Oh mon Dieu!
17: Bon, le balai, Madame Ledoux, c'est moins grave. Hein?
19: Oui, et...
17: Vous avez déchiré la gaine de votre femme.
19: Oui. Oh, ça y est, ça va mieux.
17: Alors moi, maintenant, je téléphone au flic et à mon président.
19: Oh non.
17: Si, Monsieur Ledoux.
19: Non, Madame, à genoux, je vous en supplie.
17: Non.
19: Si.
17: Là, vous venez de tuer un hamster, deux canaris, j'ai tout entendu, Monsieur Ledoux. Je suis désolée.
19: J'ai pas fait que ça.
17: Qu'est-ce que vous avez fait d'autre, Monsieur Ledoux?
19: Ben, j'ose pas dire.
17: Allez-y.
19: Un écureuil, je me suis fait.
17: Un écureuil?
19: Oui.
17: Et puis, on continue.
19: Le jardinier.
17: Le jardinier?
19: Je me suis fait le jardinier.
17: Le jardinier?
19: Oui, madame.
17: C'est un homme?
19: Oui.
17: Il n'a rien dit, le jardinier?
19: Il a fait oui et puis c'était...
17: Moi, je suis désolée, mais là, moi, je suis obligée de prévenir. Hein.
19: S'il vous plaît.
17: Passez-moi votre femme.
19: Oui. Allô?
17: Allô, Madame Ledoux?
19: Excusez-moi, j'étais en train de réconforter le jardinier. Je sais pas ce qu'il y avait. Il est arrivé avec son pantalon baissé. J'ai pas compris.
17: Il m'a dit qu'il s'était fait jardinier.
19: Mon Dieu, attendez, je vais vous le passer.
4: Venez là, Jérôme.
5: Allô?
17: Allô, monsieur le jardinier?
5: Oui.
17: SPA.
5: C'est une grande douleur, hein.
17: Mais vous pouvez m'expliquer ce qui se passe dans la maison, là?
5: Ben, j'en sais rien. Moi, j'étais en jardin en train de miner. D'un seul coup, il est sorti, il m'a attrapé et...
17: Et vous avez rien dit?
5: J'ai dit oui.
17: Madame Ledoux?
19: Oui.
17: Est-ce que c'est vrai tout ce qui s'est passé?
19: Ben, heureusement que non.
17: Oh, c'est pas vrai!
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21: Bonjour.
20: Oui, bonjour madame. Je suis bien à la banque?
21: Exactement.
20: Je vous appelle parce que j'ai vu la pub à la télé comme quoi vous achetez des voitures.
21: Vous voulez qu'on prenne un rendez-vous ensemble?
20: Oui, s'il vous plaît, en fait, parce que moi je revends la mienne. Donc je voulais savoir si vous pouviez me faire comme offre.
21: Ah ouais, mais nous on reprend que si vous achetez.
20: Ah bah non, je m'en débarrasse là parce que j'ai
21: Ah ouais, bah non, ça marche pas dans ce cas-là, ouais, monsieur.
20: Bah si je vous la vends, je vais pas la reprendre derrière, je veux pas.
21: Non, mais un autre véhicule, monsieur, je veux dire. Nous on reprend le véhicule si derrière vous nous en prenez un nouveau.
20: Est-ce que ce serait possible d'ailleurs, si je passe cet après-midi, est-ce que ce serait possible de me faire le contrôle technique?
21: Mais on peut pas.
20: Il y aura quand même quelqu'un qui pourra me jeter un petit coup d'œil au moteur, alors?
21: Non, mais monsieur, ce que je veux vous faire comprendre, c'est que si vous je vais vous passer mon directeur.
20: Ah ben, merci.
22: Oui, bonjour.
20: Bonjour, madame.
22: Non, mais nous, on vend des voitures.
20: Oui, voilà, c'est pour vous vendre la mienne.
22: Non, mais attendez, ne quittez pas.
20: Je dois vous rappeler?
22: Non, attendez, j'essaie d'avoir une conseillère, ne quittez pas.
20: Est-ce que ce serait possible déjà de prendre un rendez-vous?
22: Non, mais attendez, moi je peux pas me renseigner là-dessus.
20: Non, mais attendez, moi je peux passer, effectivement.
22: Attendez.
20: Non, mais attendez, qu'on prenne au moins déjà rendez-vous sur le contrôle technique.
22: Non, mais attendez, ça se passe pas comme ça, attendez.
20: Non, mais attendez, est-ce que si je passe...
22: Non, mais attendez, moi je peux pas vous répondre là-dessus, donc attendez une demi. je vais vous passer une conseillère.
20: Parce que.
22: Mais attendez, je peux pas vous répondre sur cette question-là, je vais vous passer une.
20: Non, mais attendez, dans ce cas, je peux prendre rendez-vous peut-être pour un lavage avec une petite finition polish. Vous pensez que ça, c'est.
22: Non, mais laissez-moi. Non, mais attendez deux minutes.
20: Ah non, mais attendez, je peux prendre rendez-vous pour un shampoing dans ce cas?
22: Non, mais attendez.
20: Moi... Vous pouvez me faire une mise en pli quand même?
22: Bah non, pas du tout.
20: Non?
22: Non, mais attendez.
20: Un massage. Juste, vous me faites un massage.
22: Non,
20: mais voilà, attendez. Je voudrais commander un double jean fizz avec un petit parasol.
22: Non, mais attendez.

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2: Est-ce que vous êtes loin des toilettes, là ?
3: Non.
2: Bon, vous prenez votre téléphone à la main.
3: Oui.
2: Et vous allez jusqu'aux toilettes.
3: Et qu'est-ce que je fais, alors ?
2: Alors, juste on vérifie que c'est bien votre canalisation. Attends, passe-moi la, ouais, la clé de 12, là, vas-y. Attends. Quittez pas, madame, hein ?
3: Oui, oui.
2: Oui, c'est ça. Allô ?
3: Oui.
2: Bon, est-ce que vous auriez un morceau de pain ?
3: Un morceau de pain ? Oui, bien sûr.
2: Allez chercher un morceau de pain. On va essayer de le faire remonter. Il n'y a pas de...
3: Oui. Attendez, je prends le morceau de pain. Attendez, je vais poser le téléphone. Ça y est, j'ai pris mon morceau de pain.
2: Voilà. Et il faudrait une épuisette ou...
3: Pourquoi ? Parce qu'il va, il va remonter ?
2: Ben oui.
3: Il est gros ?
2: Il fait, oh, il fait 2 kilos quand même. Hein.
3: Oh, ben attendez, alors je vais appeler un voisin là. Parce que
2: non, mais c'est rien. Hein.
3: Je vais appeler quelqu'un parce que je ne serai pas capable.
2: Allô ?
3: Oui, attendez, je suis en train de me demander si je vois quelqu'un là. Oh, il n'y a personne.
2: Dans l'immeuble ?
3: Dans la rue.
2: Oui, si vous voyez quelqu'un dans la rue qui pourrait vous aider à monter le saumon, ça serait pas mal, oui.
3: Oui, oui, oui.
2: Allô ?
3: Oui, attendez, j'essaye de trouver quelqu'un pour m'aider là. Oh, ben, il y a 3 gars qui arrivent là. Attendez, je vais en paquet.
2: Ils ont une épuisette, eux ?
3: Monsieur ! C'est un petit jeune là qui vient.
2: Il va vous aider.
3: Ils sont à 3. Une épuisette, non, j'ai pas. Hein. Attendez, qu'est-ce que je peux trouver autrement ?
2: Bon, ils vont l'attraper avec les mains.
3: Hein. Venez m'aider, vous serez bien gentil. Il y a un monsieur qui dégoûte. Il y a un saumon qui remonte dans les toilettes. Il faut que je donne le pain. Et qu'est-ce que je fais avec le pain ? Allô ?
2: Oui, alors vous allez mettre le pain.
3: Le pain, je fais quoi ?
2: Amenez le petit jeune dans vos toilettes déjà.
3: Oui, attendez, je l'amène. Ils vont venez voir. Il y a un saumon qui remonte des égouts. Et il fait combien de kilos ?
2: Oh, ben environ 2.
3: 2 kilos. On vous invitera à manger.
2: Ils peuvent vous aider ?
3: Oui, ils sont à 3, là, ils ont l'air bien gentils. On arrive, hein. Rentrez, monsieur. Oh, écoutez, tenez, venez voir. Les water sont là, il faut mettre un morceau de pain ?
2: Oui.
3: Attendez, je vous passe le garçon ?
2: Oui.
3: Tenez.
4: Allô ?
2: Allô ?
4: Oui.
2: Oui, c'est les égouttiers, là.
4: Oui.
2: Bon, il est dans les égouts de la dame, là, il remonte.
4: Ouais.
2: Vous avez une épuisette ?
4: On n'a pas d'épuisette, non. De toute façon, une épuisette, ça ne rentrera pas dans les toilettes, donc...
2: Ah, mais une petite...
3: Des gants ?
2: Alors, si vous avez des gants ?
4: Avec des gants, peut-être,
3: des gants,
4: ouais.
3: Pour ne pas qu'ils glissent. Je vous donne ça, parce qu'il paraît qu'il faut mettre ça dans les toilettes.
4: Il faut mettre le pain dans les toilettes, c'est ça ?
2: Voilà.
4: Le monsieur va vous dire. Ok. Elle va chercher des gants.
2: Voilà.
4: Ouais, tu peux me tenir le... Ah, ouais.
3: Il faut mettre des gants,
4: Allez voir ça, les gars, ça va être super.
3: Il faut qu'il y ait un 2 kilos.
4: 2 kilos. Comment il a fait pour vous monter les égouts ?
3: Ça y est, le petit gars a mis le morceau de pain dedans.
2: Est-ce que... Alors, attendez, on est en train de pousser, nous, le saumon par en dessous, là, dans les... Est-ce que vous voyez sa gueule ?
3: Oui, sa gueule. La gueule du saumon.
2: Normalement, vous devez voir sa tête, là.
3: Normalement, on devrait voir sa tête. Non, on ne voit pas.
2: Les petits jeunes ne la voient pas non plus ?
3: Les petits jeunes ne la voient pas non plus.
2: Tirez la chasse d'eau pour voir.
3: Tirez la chasse d'eau ?
4: Avec le pain dedans ?
3: Avec le pain dedans ?
2: Ben oui.
3: Oui.
2: Allô ?
3: Oui.
2: Ça y est, le pain est parti.
3: Oui.
2: Merci, madame.
3: Merci, madame.
2: Ah oui, parce que on est dans les égouts, nous, on vit dans les égouts, on n'avait pas de pain pour notre repas, là, ce soir.
3: Quoi ? Ah, ça, c'est la dernière, alors. Ils avaient besoin de pain. Merci, madame, qui me dit, oh, on vit dans les égouts. Aïe, aïe, ah ben, j'aime mieux ça, hein.
4: Bon, merci,
3: les gars. Ah, ben, je vais vous inviter, mais on n'aurait pas mangé quand même. Merci. Allô ?
2: Allô ?
3: Oui.
2: Ah, dites-moi, madame, est-ce que vous pourriez nous faire passer une bouteille de vin ?
3: Non, allez, ça suffit, j'arrête. Hein.
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5: Oui.
6: Oui, bonjour monsieur. Je vous appelle parce que j'ai vu que vous aviez passé l'annonce comme quoi vous recherchez une coiffeuse.
5: Oui.
6: Ben, je voulais vous proposer de prendre l'affaire en main puisque je suis moi-même détective privé donc je peux m'occuper de cette affaire.
5: Oui, on cherche
6: voilà.
5: Une coiffeuse.
6: C'est une personne qui a disparu depuis combien de temps ?
5: Alors, je vais vous passer par responsable.
6: Allô ?
5: Mais qu'est-ce que vous recherchez en fait ?
6: Comme j'expliquais, c'est au sujet de cette coiffeuse qui a disparu. Comment elle s'appelle ?
5: Mais on l'a jamais connue en fait.

0: Alors, est-ce que je pourrais avoir quelqu'un qui l'a connue, cette fille?
1: Mais vous connaissez pas quand on recrute une personne? C'est une employée.
0: Cette employée, est-ce qu'elle fréquentait des bars particuliers où elle avait ses habitudes, par exemple?
1: Ah ben, on sait pas.
0: Bar, je m'y... Non.
1: Non, mais il comprend rien, en fait.
0: Allô?
2: Oui,
0: bonjour monsieur.
2: Mais on recrute, on embauche, on cherche une coiffeuse qui pourrait...
0: J'ai compris que vous cherchez cette coiffeuse. Alors déjà, je vais prendre son identité.
2: Non, mais vous êtes recruteur?
0: Je suis détective privé.
2: Mais on n'a pas besoin d'un détective privé.
0: Vous avez signalé à la police déjà peut-être?
2: Mais non. Mais on a signalé rien, on a fait une offre d'emploi.
0: Ah bah écoutez, j'ai l'annonce, recherche coiffeuse.
2: Mais oui, mais recherche coiffeuse, ça veut dire
0: voilà.
2: Qu'on embauche.
0: Donc cette personne-là, est-ce que vous auriez un effet personnel peut-être à elle?
2: Non mais on cherche quelqu'un qui travaillerait pour nous. On peut prendre Madame X ou Madame Y, peu importe, il faut qu'elle ait ses
0: habits
2: coiffure et voilà.
0: Excusez-moi, cette Madame X, elle a un nom j'imagine.
2: Mais vous vivez en France, vous savez comment ça fonctionne. Quand on cherche
0: Excusez-moi, vous n'allez pas m'apprendre comment chercher quelqu'un, c'est mon métier, je vous dis, ça fait 25 ans.
2: Mais je recherche personne exactement, je cherche quelqu'un qui pourrait travailler pour moi.
0: Donc, excusez-moi, parce qu'on va prendre les choses un petit peu...
2: Non mais on va arrêter là monsieur, j'ai pas le temps, je suis à mon poste de travail là.
0: Oui, non mais je comprends, c'est quelqu'un que vous connaissiez personnellement?
2: Mais non, je cherche une coiffeuse.
0: Vous ne la connaissez pas?
2: C'est une offre d'emploi.
0: Est-ce qu'il y aurait une personne qui...
1: Oh.
0: Allô?
1: On ne souhaite pas travailler avec vous, monsieur. On a une offre d'emploi, les gens postulent avec un CV.
0: Alors, je peux vous faire parvenir un CV si vous voulez, ou ce que je disais, mon book...
1: Non, pas votre CV.
0: Vous n'avez jamais fait appel à quelqu'un comme moi, j'imagine?
1: Ah si, on avait perdu notre chien Toby et un détective nous l'a retrouvé.
0: Alors attendez, Toby, qui a disparu également?
1: Oui.
0: Allô?
1: Oui, allô?
0: Oui, vous pleurez?
1: Non, je pleure pas du tout, monsieur.
0: Excusez-moi, j'ai abordé un sujet sensible.
1: Excusez-moi, mais...
0: Vous voulez que je vous laisse un petit peu de temps pour vous recueillir?
1: Non, ça va aller. Non, Toby a été retrouvé, tout va bien.
0: Il y a quelqu'un qui fait pression?
1: Non, il n'y a personne qui fait pression.
0: Excusez-moi, je vais vous poser des questions. Et vous allez me répondre juste par
1: monsieur,
0: oui ou par non. Est-ce que vous pouvez parler librement?
1: Oui, je peux parler librement.
0: Est-ce que quelqu'un nous écoute?
1: Non.
0: Même si on est à la radio?
1: Non, je suis désolée, non, mais il n'y a même pas la radio.
0: Ah, mais si, on est à la radio.
1: Et on est sur quelle station?
0: Alors, bah, vous de mener l'enquête.
1: Je sais pas, Énergie.
0: Non.
1: Top musique.
0: Non. Et une radio avec beaucoup d'humour.
1: Sylvie, une radio avec beaucoup d'humour.
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0: Bah oui, mais bien sûr, bravo Sylvie.
1: Bravo Sylvie.
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6: Allô?
7: Madame Nic.
6: Oui.
7: Ah, très bien, bonjour madame, c'est la mairie à l'appareil des services.
6: Qui ça?
7: La mairie? Oui.
6: Pourquoi?
7: Pour le dossier administratif B354, parce que nous avons...
6: Comment?
7: Vous m'entendez là?
6: Écoutez, je n'entends pas très bien.
7: Est-ce que vous avez écrit à la mairie ces jours-ci?
6: Faut que j'aille à la mairie?
7: Non, est-ce que vous avez écrit à la mairie?
6: J'ai rien écrit à la mairie, moi.
7: Ah, ben voilà. Alors, il y a un petit problème. Je vais vous passer monsieur le maire, madame. Hein?
6: Vous passerez?
7: Non.
6: Comment?
7: Je vais vous passer monsieur le maire. Hein?
6: Bon, d'accord.
7: Monsieur le maire.
6: Quand, aujourd'hui?
7: Merci. Allô?
6: Bon, d'accord.
7: Allô?
6: Merci.
7: Allô?
6: Parce que vous savez, moi, j'entends pas bien.
7: Allô?
6: Alors, c'est pour ça que...
7: Allô?
6: Allô?
7: Allô?
6: Oui, c'est pour ça que je vous fais répéter.
7: Oui, bonjour, madame, c'est monsieur le maire à l'appareil.
6: Qui c'est qui est à l'appareil?
7: Monsieur le maire à l'appareil.
6: Comment?
7: Monsieur le maire.
6: Enfin, vous me le direz.
7: Vous
6: me le direz en venant.
7: Non, je suis monsieur le maire.
6: Voilà.
7: Non, le maire, allô?
6: À tout à l'heure?
7: Non, attendez, c'est le maire à l'appareil.
6: Comment?
7: Le maire, vous savez, le maire de la ville.
6: Oh, c'est malheureux d'être sourd, hein?
7: Oui, mais je ne suis pas sourd.
6: Hein? Vous n'êtes pas sûr?
7: Non, je ne suis pas sourd.
6: Ben oui, c'est moi qui suis sourde.
7: Ah bon?
6: Oh, si j'ai un appareil, mais je suis obligée de l'enlever pour téléphoner.
7: Ah oui.
6: Alors,
7: Bon.
6: C'est comme si j'avais rien.
7: Oui.
6: Voilà.
7: Dites-moi.
6: Bon, ben alors, je vais peut-être vous voir tout à l'heure.
7: Comment?
6: Bon.
7: Non, allô,
6: oui.
7: Allô.
6: Allô?
7: Oui, vous m'attendez?
6: Comment?
7: Vous m'attendez?
6: Mais qu'est-ce que c'est? C'est quelque chose que vous me donnez?
7: Oui, non, c'est, je suis monsieur le maire.
6: Comment?
7: Je suis monsieur le maire.
6: Vous êtes le maire?
7: Voilà.
6: Ah, je suis contente que vous me le disiez parce que je me demandais qui c'était qui pouvait sonner à la porte ou des trucs comme ça, hein?
7: Ah, mais personne ne voulait venir.
6: Alors, faudrait demander peut-être au gardien.
7: Oui.
6: Vous voulez que je vous donne leur numéro au téléphone?
7: Non.
6: Bon, d'accord. Bon, ben je vous remercie.
7: Oui, je vous en prie.
6: Au revoir.
7: Allô? Allô?
6: Allô?
7: Oui. Vous m'entendez?
6: Hein?
7: C'est pas la mairie, là. Hein?
6: Ah, c'est pas la mairie?
7: Non.
6: C'est qui?
7: C'est la radio.
6: La radio?
7: Oui.
6: Alors, qu'est-ce qu'elle veut, la radio?
7: C'était une blague.
6: Comment?
7: Une blague.
6: Une place?
7: Non, une blague.
6: Mais j'ai pas de place, moi.
7: Non, une blague.
6: Écoutez, je comprends rien.
7: Non, c'est
6: téléphonez au gardien, moi, vous verrez.
7: Non, c'était une blague, une histoire drôle.
6: Je commence à croire que c'est une farce.
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5: Allô ?
0: Bonjour, monsieur, c'est bien le pressing ?
5: Oui ?
0: Monsieur Martin, à l'appareil, les carburants Martin.
5: Oui, et ?
0: Et c'est moi qui vais m'occuper de changer vos installations électriques en installations pétrole.
5: Et pourquoi faudrait passer les installations électriques en installations pétrole ?
0: Rapport à la loi de détransition écologiste.
5: Et c'est pas de ça encore ?
0: C'est quoi que ça encore ? Qu'on s'est rendu compte qu'à force de dire à tout le monde de changer à l'électrique dans tous les sens, eh ben les gens ne consomment plus assez d'essence.
5: C'est vraiment prendre les gens pour des cons, hein.
0: Ah bah, qu'il dit de vous ? Et puis en plus, il y a eu des études, au final, l'essence, ça pollue pas du tout.
5: C'est comme les voitures, quoi. Ça pollue pas, mais...
0: Alors, les voitures à essence, non, ça pollue pas. En revanche, les voitures électriques, ça, c'est une catastrophe environnementale.
5: Ah ouais, mais ça, ils veulent pas le dire. Ils veulent vendre absolument des voitures électriques, donc ils vont pas le dire.
0: Ben voilà, vous avez tout compris.
5: Et encore, ils insistent pour qu'on change toutes les voitures électriques jusqu'en 2030.
0: Bah oui, parce que l'idée, c'est de vendre des voitures électriques et en même temps de l'essence. Sinon, on risque de pas polluer assez.
5: Bah oui, il faut mettre de l'électrique, c'est moins cher, c'est ci, c'est ça. Et puis après, ils viennent se plaindre qu'il y a plus de consommation. Ils prennent vraiment les gens pour des cons.
0: Ah non, je prends pas les gens pour des cons, c'est moi le con.
5: Pour vous, mais les jeunes, les gens dans le gouvernement et tout ça.
0: Ah bah oui, c'est vrai qu'il y a beaucoup trop de jeunes dans le gouvernement.
5: Des abrutis qui soi-disant qui sortent des grandes écoles, mais ils savent rien du tout.
0: Ah bah en tout cas, les jeunes du gouvernement, chez eux, ils ont déjà tous remplacé leurs installations électriques par des installations essence.
5: Oui.
0: Donc c'est ce que je disais, on va faire pareil dans votre pressing.
8: Ah bah non.
0: Eh bonjour monsieur.
8: N'importe quoi ce que vous me racontez là, moi je suis pas d'accord.
0: Non mais ça change rien, c'est juste que tout ce qui fonctionnait à l'électricité chez vous fonctionnera maintenant à l'essence.
8: Ouais non mais l'essence ça pue et...
0: Ouais mais enfin ça vous devriez pas trop le sentir parce que de toute façon dans les pressings il y a toujours une odeur un peu forte.
8: Non, j'ai aucune odeur dans mon pressing et je n'ai pas envie d'avoir une odeur de gasoil.
0: Ah mais pas de problème, je vous installe tout en essence, vous mettez que du 95 ou du 98.
8: Oui bah de l'essence, je vais rien faire de tout ça, moi c'est pas obligatoire.
0: Si, on parle quand même d'une loi américaine qui doit s'appliquer à toutes les enseignes américaines.
8: Et moi, je suis pas une entreprise américaine, moi.
0: Bah, pardon, mais pressing, c'est bien un nom américain.
8: Oui, c'est peut-être un nom américain, pressing, mais c'est complètement débile ce que vous me racontez.
0: Bah, si vous avez un nom américain, c'est bien la preuve que vous êtes une société américaine.
5: Non, mais n'importe quoi.
0: Et bonjour, un autre monsieur.
5: Mais pourquoi je serais une entreprise américaine ? Je suis une entreprise française.
0: Oui, mais vous êtes américain.
5: Non, je ne suis pas américaine.
0: Bon, ça s'entend quand même, l'accent.
5: Ben non, je suis bien française. Le pressing est fait par une personne française dans une galerie française. Je ne sais pas pourquoi je serais américaine.
0: Ouais, mais enfin, votre collègue a reconnu que vous vous appelez pressing.
5: Pressing, c'est américain.
0: Ah bah oui, je sais que c'est américain.
5: Mais non, c'est pas américain, vous êtes un peu con.
0: Possible, mais enfin, entre nous, si vous étiez une entreprise française, vous seriez pas un pressing, vous seriez un presseur.
5: Oh putain.
0: Eh ouais, excusez-moi de connaître un peu la langue française.
5: Alors, attendez.
0: Ah bah, cherchez sur le dictionnaire, vous
5: pressing.
0: Verrez.
5: Pressing, repassage à la vapeur, établissement dont l'on pratique le repassage.
0: Ah mais attendez, vous êtes sur le dictionnaire américain là ?
5: Non, c'est dans le dictionnaire français, c'est pas dans le dictionnaire américain.
0: Eh ben parce que moi j'ai le dictionnaire américain, c'est écrit pressing.
5: Parce que les
0: mots qui proviennent du français presseur.
5: Les O. 2 minutes.
0: Oh, disons 30 secondes max, à mon avis.
5: Les pressings en Amérique, ils s'appellent pas pressing.
0: Ah si, les Américains disent « je vais au pressing ».
5: Oh, pressing. Il est con, celui-là.
0: Oh, il vous remercie.
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9: Allô ?
7: Oui, bonjour, monsieur. Monsieur...
9: Oui.
7: Oui, bonjour, c'est la mairie à l'appareil.
9: Oui.
7: La délégation du commerce international. Mais je vous entends mal, c'est la télévision qui est si forte, hein ?
9: Oui, ça va.
7: C'est la télévision qu'on entend ?
9: Ah ben, je mets les informations.
7: Écoutez, monsieur, on vous appelle parce que les gens trouvent que vous écoutez la télévision trop fort.
9: Ah ben, et pourtant, je mets doucement, je ne vois pas qui se plaint.
7: Tout le monde, hein ? Là, vous l'écoutez doucement, là.
9: Oui, voilà.
7: Vous pouvez la mettre un peu plus fort, s'il vous plaît ?
9: N'écoutez pas.
7: S'il vous plaît, oui. Encore plus fort. Allô ?
9: Voilà, c'est plus fort. Je suis à fond, là.
7: Vous êtes à fond ?
9: Oui.
7: Bon, je vous passe, monsieur le maire, hein ? Merci. Allô ?
9: Oui.
7: Bonjour, monsieur.
9: Bonjour.
7: Monsieur le maire, l'appareil.
9: Comment ?
7: On va vous demander de laisser la télévision très, très fort.
9: Eh ben oui, mais là je peux pas plus, hein.
7: Vous pouvez absolument pas mettre plus fort.
9: Comment ?
7: Vous pouvez pas mettre plus fort, là ?
9: Non, je peux pas, je suis à fond, là. Alors, vous voyez que je peux pas dépasser le son ?
7: Alors, vous m'entendez, là ?
9: Comment ?
7: Est-ce que vous pouvez aller chercher votre voisin ?
9: Et pourquoi faire ?
7: Vous lui dites que c'est le maire qui veut lui parler. Laissez bien la télévision comme c'est, à fond, hein ?
9: Comment ?
7: Laissez bien la télévision très fort et allez chercher votre voisin.
9: Voilà, et le voisin, pourquoi faire?
7: Parce que je veux lui demander quelque chose.
9: Attendez, je vais voir s'il est là.
7: Merci, monsieur.
10: Mesdames, messieurs, bonjour. Regardez tout de suite, comme d'habitude, les prévisions météo de Catherine Laborde. Quelques flocons encore cet après-midi.
7: Ah.
11: Bon, après vous m'avez dit, comme ça, on est appris.
12: Il va pouvoir se rendre chez vous. Il est
11: venu. Prenez l'appareil.
7: Allô?
13: Allô?
7: Oui, bonjour monsieur.
13: Bonjour.
7: De la place, c'est attaché culturel à la mairie.
13: Oui.
7: Nous sommes avec monsieur le maire. Vous pouvez demander à monsieur Casamata, s'il vous plaît, de remettre le son de la télévision à fond comme il l'avait auparavant.
13: Ah, parce qu'il a baissé?
7: Oui.
13: Bah écoutez, nous, moi j'habite juste à côté, hein. J'ai le mur qui vraiment donne à côté, dans la pièce.
7: Oui.
13: Bon, oui, ça arrive qu'on entende un peu la télé, mais enfin c'est pas...
7: Bon, parce qu'il vient de nous expliquer qu'il était obligé de le mettre très fort parce qu'il vous entendait la nuit, vous voyez ce que je veux dire, pousser des cris, etc.
13: Ah non, ça m'étonnerait parce qu'à côté, c'est notre salon, on dort pas à côté, donc...
7: Bah, c'est ce qu'il nous dit. Hein.
13: Ah bon?
7: Est-ce que vous pouvez lui demander gentiment, bien entendu, de faire une expérience là, de mettre sa télévision à fond?
13: Oui. Vous pouvez mettre à fond la télévision pour voir?
11: C'est à fond.
13: Là, c'est à fond. Vous nous entendez pas, vous? Vous nous entendez la nuit ou des fois ou... Quand il y a des matchs de foot ou quoi vous... Non. Bon, il n'entend rien, monsieur.
7: Bon, alors écoutez, je vais vous demander de faire un effort pour qu'il vous entende. Je vais vous expliquer pourquoi. C'est parce que, bon, on peut parler franchement.
13: Là, je vous écoute.
7: Il voudrait bien profiter de la nuit. Ce que, bon, vous voyez ce que je veux dire, quoi.
13: Oui, d'accord. Mais écoutez, enfin même s'il nous entendait, ça serait pas possible parce que nous on à côté c'est un salon.
7: Vous pouvez pas faire ça dans le salon.
13: Il y a une cloison, c'est vrai que c'est notre salon de l'autre côté, mais nous on dort dans la chambre qui est à l'autre bout de l'appartement.
7: Et vous pouvez pas
13: même
7: le faire
13: si on faisait des cris la nuit, ce serait dans notre chambre donc
7: Est-ce que vous pouvez pas le faire dans votre salon?
13: Oh, ça peut arriver, mais enfin c'est rare quoi.
7: Mais là, il faudrait le faire pour lui.
13: Mais je comprends pas le but de votre démarche en fait.
7: Il nous a demandé s'il pouvait vous entendre la nuit avec votre femme.
13: Attendez, non mais... Attendez, là, je comprends pas bien.
7: Bah, demandez-lui, il va vous expliquer. C'est nous appeler pour ça, nous.
13: Ah, il vous a appelé pour ça?
7: Bah oui.
13: Ah, bah écoutez, je sais pas quoi vous dire. Moi, je veux pas... Si vous voulez, je vais faire une vidéo. À ce moment-là, je vais la donner à monsieur, mais...
7: Non, mais il faut peut-être pas exagérer, on vous demande pas. Mais...
13: Ah. Bah écoutez, je sais pas. Monsieur, vous voulez nous entendre la nuit avec ma femme?
11: Mais non. Alors, pas ça, il nous voit pas.
13: Non, j'hallucine.
9: Allô?
7: Allô?
9: Oh là là, mais qu'est-ce que c'est cette histoire aujourd'hui?
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14: Oui.
0: Bonjour monsieur, c'est bien l'exploitation agricole?
14: Oui.
0: Monsieur Martin, à l'appareil, les parquettistes Martin.
14: Les quoi?
0: Les parquettistes.
14: Et c'est quoi ça?
0: Un parquettiste, bah c'est quelqu'un qui fait des parquets.
14: C'est pour faire des parquets?
0: Voilà, donc j'ai un lot de planchers pour vous.
14: Attendez, bah nous on n'a pas commandé de plancher monsieur. C'est quel nom?
0: Bah je viens de vous le dire, je suis monsieur Martin.
14: Non.
0: Bah si.
14: Non.
0: Et puis pourquoi vous me demandez mon nom vu que je viens
14: Mais
0: de vous le
14: dire? Je vous demande pas votre nom, je vous demande à qui vous voulez parler.
0: Ah, et bah à vous.
14: C'est quoi ça? Bah attendez.
15: Oui, allô.
0: Bonjour madame, donc j'ai du plancher pour vous.
15: Vous devez livrer ça, quel nom?
0: Bon alors ça, vous voyez, avec votre collègue, il vient de me dire que c'était bon en tout cas.
14: Ah non, on n'a pas commandé de plancher, hein.
0: Oh là, qu'est-ce que j'entends derrière? Me dites pas que c'est la concurrence.
15: Non.
0: Non mais j'ai entendu, il y a un concurrent à moi qui est chez vous là.
15: N'importe quoi, j'ai pas de concurrent du tout, monsieur.
0: Je l'entends derrière vous.
15: Ben c'est ma femme.
0: Oui, bah sa voix ressemble quand même beaucoup à celle d'un confrère à moi.
15: Non.
0: Oh si, ça je crois que c'est monsieur Martinet, mon collègue des parquettistes Martinet.
15: N'importe quoi.
0: Oui, bah passez-le moi dans ce cas.
15: Ouais, attendez,
14: Allô?
0: Ah, j'en étais sûr. Bonjour monsieur Martinet, c'est monsieur Martin.
14: Non mais ça va pas monsieur, je suis madame. Comme si vous auriez un confrère ici.
0: Ah bah alors c'est dingue, vous avez exactement la voix de monsieur Martinet, des parquettistes Martinet.
14: Ah bah je suis une voix de femme, hein, j'ai pas... À moins que j'aurais un petit air...
0: Ah bah oui, il y a quand même un très gros air. Vous êtes vraiment pas Martinet.
14: Non mais ça fait 15 fois que je vous dis que je suis madame. Et moi j'ai pas commandé de plancher.
0: Ah bah je m'excuse, mais ils en ont quand même parlé aux informations.
14: Quoi aux informations?
0: Comme quoi vous demandez des prix sur le plancher.
14: Que je demande des quoi?
0: Ah bah ils ont dit que l'ensemble des agriculteurs réclament des prix planchers.
14: Prix planchers? Vous êtes sûr que ça va bien là-haut?
0: Pardon, mais moi sympa, je vous fais un prix sur tout un lot de plancher.
14: Mais j'en ai rien à foutre de votre plancher, monsieur. Je vais pas vous payer un plancher que j'en veux pas.
0: Oui, enfin un plancher que vous en voulez pas, mais que vous l'avez quand même réclamé.
14: Gardez-le votre plancher.
0: Non mais ça fait des manifs pour avoir des prix sur le plancher.
14: Oh,
0: et après
14: vous me broutez là.
0: Oh bah non, je me vous permettrait pas, on se connaît à peine.
16: On vous dit qu'on n'est pas des...
17: Oui, oui, bonjour monsieur.
0: Bonjour madame.
17: Non, je suis monsieur.
0: Oh, bah si vous préférez.
17: Mais vous me parlez de prix plancher du gouvernement.
0: Ah, merci, enfin quelqu'un qui suit.
17: Vous voulez me livrer du parquet pour les prix planchers de monsieur Macron.
0: Voilà, on est bien d'accord.
17: Ah, elle est belle celle-là.
0: Ah bah, hey, vous avez des prix, autant en profiter.
17: Ah, mais vous avez bu l'apéro ou pas? Un prix plancher, ça n'a rien à voir avec du parquet, monsieur.
0: Alors, pardon, je connais quand même un peu mon métier. Je suis planchériste de beau-père en beau-fils.
17: Ah, mais...
0: Faudrait m'expliquer la différence entre prix plancher et prix parquet, déjà.
17: Ouais, non, bah, vous allez arrêter votre délire tout de suite, sinon je vous envoie les gendarmes.
0: Oui, je vous vois venir. Vous allez me dire que justement, vous avez de la famille gendarme.
17: Oui, c'est quoi le délire?
0: Non, mais je connais le coup. Après, vous allez me dire qu'il y a votre beau-frère gendarme qui est à côté de vous.
17: Il n'y a pas de famille de gendarme.
0: Ah bon? Parce que moi, justement, j'ai de la famille gendarme.
17: Vous arrêtez votre délire.
0: Ah, bah, j'ai mon beau-frère gendarme qui est à côté de moi.
17: J'en ai rien à foutre, votre beau-frère.
0: Non, parce qu'il est vraiment juste à côté de moi, hein.
17: Bah, passez-le moi.
0: Ah, bah, si vous insistez. Gendarme Martin, la dame veut vous parler.
17: Ouais.
0: Oui, allô?
17: Ouais.
0: Bonjour madame, gendarme Martin à l'appareil.
17: C'est toujours la même voix.
0: Ah oui, pardon. Bonjour madame, gendarme Martin à l'appareil.
17: Eh, vous arrêtez maintenant, c'est clair?
0: Et sinon, je peux faire cette voix. Bonjour madame.
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19: Secrétariat de l'évêché, bonjour.
20: Allô, c'est l'évêché?
19: Oui.
20: Bonjour madame, c'est monsieur Lamolle à l'appareil.
19: Oui.
20: Je suis bloqué, là.
19: Vous êtes bloqué?
20: Oui, je peux pas sortir.
19: Et vous êtes où?
20: Ben, je suis dans l'évêché, là. L'évêché public, là. Comment vous pouvez me faire sortir de là? Parce que, heureusement, là, j'ai demandé les renseignements téléphoniques. Et j'ai dit que j'étais donc dans l'évêché. Et...
19: Ah! Alors, attendez. Vous êtes...
20: Oui, dans...
19: Ben, parce que ici vous êtes à l'évêché.
20: Oui, c'est ça, l'évêché. C'est là que je suis coincé. Parce que j'ai mis la pièce hein, pour rentrer dedans.
19: Oui, mais moi, je peux rien pour vous, parce que là, vous êtes à l'évêché, c'est-à-dire à...
20: Vous êtes, c'est vous qui vous occupez d'évêché?
19: Non.
20: Comment ça, non?
19: Je suis... vous êtes à la maison de l'évêque, si vous voulez.
20: Ah non, pas du tout. Pas moi, non, non. Moi, je suis dans l'évêché, là. Je suis pas dans la maison de l'évêque. Hein.
19: Oui, mais moi, j'y suis.
20: Ah, vous êtes dans la maison de l'évêque?
19: Ben voilà, c'est pour ça, la maison de l'évêque s'appelant l'évêché.
20: C'est là... Ben je savais pas que les gens qui s'occupaient d'évêché, c'était dans la maison de l'évêque.
19: Ben non, mais enfin, c'est pas tout à fait ça quand même.
20: Si vous pouvez venir me libérer, parce que là, ça fait 7 minutes que je suis coincé.
19: Comment mais oui, mais moi je peux pas, alors...
20: Vous savez la petite tirette là pour ouvrir la porte là?
19: Ben attendez, je vous demande une petite...
20: Elle est bloquée.
19: Mais oui, mais je vous demande une petite minute, monsieur.
20: Oh, bah oui, je suis rentré, moi, en toute confiance. J'ai donné la pièce et puis voilà. Allô? Le Seigneur fait pour moi des merveilles. Saint est son nom. Ah, si Jésus pouvait m'entendre, il me ferait sortir de là.
21: Allô?
20: Oui?
21: Bonjour, monsieur.
20: Ah, bonjour. C'est vous le réparateur, là, pour l'évêché?
21: Le réparateur? Quel réparateur?
20: Ben, pour venir me décoincer, là.
21: Mais où êtes-vous, monsieur?
20: Alors, je suis dans l'évêché. L'évêché public.
21: Ben, mais l'évêché public, monsieur, ici, vous êtes à l'évêché, c'est-à-dire à la maison de l'évêque de Troyes.
20: Ah, ben, pourtant, c'est renseignement téléphonique qui m'ont donné votre numéro.
21: Ils vous ont donné le numéro de l'évêché, de la maison de l'évêque.
20: Ah non, j'aurais demandé l'évêché, moi.
21: Ben oui, ben l'évêché, c'est la maison de l'évêque.
20: Ah mais ben non, moi je suis dans l'évêché, je peux vous dire que c'est pas une maison.
21: Non,
20: c'est...
21: non, mais vous êtes dans les WC.
20: Oui.
21: WC, c'est pas évêché. C'est deux choses différentes.
20: Ah ben oui, mais là je suis enfermé dans l'évêché.
21: Ben oui, mais monsieur, je n'y peux rien.
20: Ah bah si.
21: Ah non, non, non, non, non, non, non, je n'y peux strictement rien. Je suis prêtre, monsieur, employé du diocèse de Troyes.
20: Mais c'était pas marqué WC catholique pourtant quand je suis rentré dedans.
21: Ben non, justement, parce que ce n'est pas des WC catholiques, c'est des WC publics.
20: Ah, et mon père?
21: Oui.
20: Et si on fait une petite prière, est-ce que vous pensez que ça va s'ouvrir ou pas?
21: Ah ben on peut toujours prier pour demander que ça s'ouvre, oui, vous pouvez toujours essayer.
20: Alors quelle prière il faut faire?
21: Ben, priez votre ange gardien. Mais c'est tout ce que je peux faire pour vous, moi.
20: La porte s'ouvre.
21: Oh, non, mais écoutez...
20: Attendez, je viens de prier, on va voir si ça marche. Je prie pour que la porte s'ouvre. Ah, allô?
21: Oui.
20: Ça frappe.
21: Ça frappe? Eh ben, dites à cette personne qu'elle fasse le nécessaire.
20: Oui, oui, monsieur, je suis coincé dans l'évêché, la maison de l'évêque.
21: Non, vous êtes coincé dans les WC, pas dans la maison de l'évêque. Vous êtes dans les water closets.
7: Vous pouvez sortir, monsieur, il y a du monde, là.
20: Mais je peux pas sortir, je suis coincé dans les WC à la maison de l'évêque.
21: Non, vous n'êtes pas dans la maison de l'évêque.
7: Mais c'est pas la maison de l'évêque, monsieur, vous êtes dans les WC publics, là.
21: Je sais ce que lui dit le type.
20: Ben alors, et comment je fais pour sortir?
7: Bah, il faut appeler le service de l'évêché.
21: Non, le service le service municipal, pas l'évêché.
20: Mais j'ai déjà appelé l'évêché, je suis avec l'évêque en ligne.
21: Ben oui, ben l'évêque, c'est pas son service.
7: Poussez, monsieur, poussez.
20: Ben c'est déjà fait. Hein.
7: Non, mais poussez sur la porte.
20: Ah oui, pardon.
21: Il poussez, monsieur, c'est déjà fait. Monsieur, sur la porte.
20: Ah, allô?
21: Oui.
20: Ça s'ouvre.
21: Ah, ça s'ouvre. Ah, ben voyez bien.
20: Oh, mon Dieu.
7: Ah ben alors, monsieur, qu'est-ce que vous êtes?
20: Ben oui, je suis avec le réparateur au téléphone. Je vous remercie.
21: Mais je ne suis pas le réparateur, monsieur.
2: Allô?
21: Allô?
2: Oui, bonjour, vous êtes le réparateur WC?
21: Mais monsieur, je ne suis pas dépannateur. Vous êtes à la maison de l'évêque.
2: Ah, vous n'êtes pas dépannateur?
21: Mais absolument pas. WC, c'est WC. Bon, et nous, c'est évêché, EVECHE.
20: J'étais coincé dans la maison de l'évêque.
21: Mais non, c'est pas la maison de l'évêque. C'est les WC. 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
18: Bonjour.
0: Bonjour madame, c'est bien la boucherie ?
18: Oui.
0: Monsieur Martin, des déménagements Martin, on a un petit souci.
18: Ouais.
0: On a déclaré des déménagements fictifs, ça nous permet de toucher des indemnités kilométriques pour l'essence.
18: Ouais.
0: Mais problème, j'ai dit que j'avais déménagé votre boucherie à 500 km et pim, juste là, contrôle du fisc.
18: Ah ouais ?
0: Ouais, donc pour justifier, je vais devoir déménager vos vitrines et vos frigos à Martinville quelques jours.
18: Bah moi je suis un magasin, monsieur, je vends quoi pendant ce temps-là, mon magasin il est vide.
0: Non mais moi je prends que les vitrines et les frigos, je vous laisse les viandes.
18: Et je les mets où ? Je les mets par terre ?
0: Ah bah oui, super idée.
18: Ah non non, mais c'est hors de question, je vais pas m'amuser à les mettre.
0: Bon, sinon, vous n'avez pas un frigo chez vous?
18: De quoi chez moi?
0: Ben, vous rapportez votre frigo à la boucherie.
18: Non. Je vais pas m'amuser, moi, à transporter mon frigo de chez moi pour mettre 4 produits dedans.
0: Bon, bah, dans ce cas, on vient quand même, mais je vous laisse vos affaires.
18: À la rigueur, vous faites ce que vous voulez, mais vous me prenez rien et vous rentrez pas dans le magasin.
0: D'accord, ok.
18: Voilà.
0: En plus, comme ça, il y aura pas le chargement et le déchargement, ça me permettra de vous le facturer en tarif négocié.
18: Ah, parce que vous voulez me facturer quelque chose en plus?
0: Bah, à partir du moment où vous me le demandez.
18: Je vous ai demandé quoi?
0: Vous m'avez clairement demandé de ne pas déménager vos meubles et vos viandes.
18: Mais, je vous ai rien demandé, monsieur.
0: En plus, vous avez du bol, je crois qu'il y a une promo de 15 centimes sur le carburant en ce moment.
18: Ouah, super!
0: Bah ouais.
18: Mais je m'en fous!
0: Parce que moi, je vous facture en prix d'amis à 3,75 le litre.
18: Mais je m'en fous!
0: Moins les 15 centimes cadeaux.
18: Vous savez quoi? Donnez-moi votre numéro et je vais porter plainte contre vous.
0: Oh bah c'est moi qui vais porter plainte, donnez-moi vous votre numéro.
18: Ah non?
0: Ah si.
18: De toute façon, vous l'avez mon numéro, vous m'avez appelé là.
0: Ah oui, c'est pas faux. Bon, de toute façon, je vais passer.
18: Non, vous ne passez pas au magasin.
0: Non mais au moins devant pour faire croire
18: que. Non, vous ne passez même pas devant.
0: Et si je passe derrière discrètement?
18: Je m'en fous! Non!
0: Et en plus, au prix que je vous propose, vous pouvez toujours aller voir la concurrence, vous ne trouverez pas moins cher.
18: Mais qu'est-ce que j'en ai à foutre de la concurrence? Est-ce que je veux déménager le magasin?
0: Alors, je serai vous, j'y réfléchirai, parce qu'à ce prix-là...
18: Non, non, c'est hors de question.
0: Je prends ça pour un oui?
18: Non.
0: Non, mais vous essayez de négocier, je comprends.
18: Mais je veux pas négocier, il n'y a rien à négocier.
0: Eh, je le prends sur moi, je vous fais moins 16 centimes.
18: Non, mais attends, ils vont venir avec un camion demain.
0: Ah, allô?
18: Ouais, mais là, je comprends pas votre chose.
0: Bonjour madame, oui, comme je disais, je vous fais un prix défiant...
18: Mais pourquoi vous voulez me faire un prix? Vous prenez rien chez moi?
0: Bah, c'est pour ça, je vais pas vous facturer les meubles, vu qu'on vous les laisse.
18: Mais quelle facture vous voulez laisser?
0: Bah, y a quand même le trajet.
18: Mais non, mais je m'en fous, je ne paye rien du tout.
0: Dans ce cas, vous savez quoi? Je prends vraiment vos meubles.
18: Mais non, mais vous prenez rien du tout, moi je déménage pas, je reste là.
0: Non, mais au même prix.
18: Mais quel prix? Mais je vous paye rien.
0: Eh ben, vous ne payez que le transport, je vous offre l'enlèvement des meubles.
18: Mais pourquoi vous voulez déménager mes meubles?
0: Moi, ça me fait plaisir.
18: Mais non.
0: Si, je vous l'offre.
18: Non, mais là, vous allez venir chez moi.
0: Voilà.
18: Vous allez vouloir que je vous paye le transport.
0: Bah oui, sinon comment vous le déclarez au fisc?
18: Non, mais on dira rien au fisc. J'ai pas fait appel à votre société.
0: À ce sujet, est-ce que vous pouvez m'enregistrer une déclaration où vous dites oui, j'ai fait appel à votre société?
18: Non, du tout, j'ai pas fait appel à votre société, c'est ça que vous comprenez pas?
0: Non, mais c'est juste pour avoir une preuve.
18: Non, mais ça va être très clair, vous n'êtes pas ici chercher les vitrines, point, à la ligne finale.
0: Alors déjà, bonjour madame, comme
18: non,
0: j'explique.
18: Je veux rien entendre parler, non?
0: Ah oui, et alors comment je vous explique le plan?
18: Mais vous ne faites rien du tout chez moi, monsieur. Vous allez arrêter de m'emmerder. Je ne veux rien avoir avec vos histoires. Je peux vous dire que...
0: Ça faisait longtemps, tu vas voir que ça va encore être ma faute.
18: Non, mais t'es con quoi? Tu crois pas que je vais aller payer quelque chose que j'ai rien besoin, non?
0: Que tu crois que t'as rien besoin, mais que si ça se trouve, t'as besoin.
18: Mais t'es con, t'es fait exprès.
0: Oh, bah je dirais les deux, facile.
18: Non, mais tu me prends pour un imbécile.
0: Ah, alors, comment vous dire?
18: Eh, bah...
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22: Oui.
20: Oui, bonjour, monsieur.
22: Oui, bonjour, monsieur.
20: Oui, le père Ledoux, je suis le recteur, le curé de Camaret.
22: Vous êtes le curé, bonjour, monsieur le curé.
20: Bonjour, comment allez-vous?
22: Je vais bien, oui.
20: Je ne veux pas vous déranger, mais j'ai un petit problème, docteur, voyez-vous.
22: Oui.
20: Depuis 2-3 jours, j'ai constaté que j'avais les... qui pendent, voyez-vous.
22: Les testicules, quoi.
20: Oui, voilà.
22: Oui.
20: Et alors, malheureusement, quand je m'assois, dessus.
22: Vous asseyez dessus?
20: Oui, malheureusement, oui.
22: Alors, elles ont enflé, quoi.
20: Comment?
22: Elles ont enflé.
20: Ben, je ne sais pas, oui, je pense, oui.
22: Mais elles pendent beaucoup, alors, si ça vous...
20: Ah oui, elles pendent beaucoup, puisque quand je m'assois dessus, elles me rentrent dans le...
22: Dans le trou de balle.
20: Voilà.
22: Voilà.
20: Hein? C'est ça, docteur.
22: Bon, eh ben, il vaut mieux voir ça, monsieur Curie.
20: Ben oui.
22: Vous pouvez circuler en voiture ou quoi?
20: Difficilement, hein. Parce que c'est pareil, je suis assis dessus.
22: Vous pouvez pas venir jusqu'au centre médical?
20: Ben si, mais comment je vais faire pour... Ou alors je viens à pied ou en...
22: Oh, à pied, mais non, il n'y a pas question, quand même.
20: Ou en vélo, en danseuse, alors...
22: Non, pas en vélo, quand même.
20: Non, mais en danseuse, au moins, je ne m'assierai pas dessus sur la selle.
22: Mais c'est à ce point-là.
20: Ah oui, que faire?
22: Et vous pouvez pas prendre un taxi pour venir, hein?
20: Oui, ben... Oui, c'est ce que je vais faire en restant accroupi dans la voiture.
22: Parce qu'ici, on a plus de matériel pour voir, quoi.
20: D'accord. Mais c'est normal que quand je suis assis dessus, elle me rentre dans le...
22: Ben, d'abord, c'est pas normal de s'asseoir sur ces trucs, hein.
20: Ben oui.
22: Et que ça vous rentre dans le trou de balle, alors ça me paraît assez exceptionnel, quoi.
20: Voilà.
22: Hein? Bon, écoutez, je vous envoie un taxi.
20: Oui, et puis...
22: Je m'en occupe, comme ça je serai sûr à quelle heure ça sera.
20: D'accord.
22: Vous êtes donc à la cure de Camaret.
20: Voilà.
22: D'accord, je m'occupe de tout ça, monsieur.
20: Mais dites-moi, docteur.
22: Oui.
20: J'ai quelque chose qui m'obsède. Je me suis réveillé cette nuit avec un air de musique dans la tête que je ne me souvenais plus ce que c'était. Peut-être que vous pourrez me dire.
22: Un air de Brigitte?
20: Non, pas de Brigitte, de Martine. De musique.
22: Un air de musique?
20: Oui. Est-ce que vous connaissez cette chanson?
22: Laquelle, monsieur?
20: C'est un air que je ne sais plus ce que c'est. C'est... La la la la la la la la la la la la la la la la la la la la la la la la la la la la.
22: Ah, les filles de Camaret, que c'est, monsieur le curé?
20: C'est pas le curé de Camaret, allez.
22: Oui. Bon, allez, au revoir.
20: Je vous souhaite une bonne après-midi.
22: Merci.
20: Au revoir.
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1: Oui, bonjour.
0: Bonjour, madame. C'est bien le contrôle technique?
1: Ah, c'est pas madame, c'est monsieur.
0: Admettons. Monsieur Martin, chambre des métiers de Martinville.
1: Oui.
0: J'ai fait une demande pour modifier vos horaires d'ouverture, mais il faut me la signer.
1: Oula. Alors moi, je suis qu'un ouvrier. Il faut avoir le patron pour ça.
0: Oh bah non, vous compliquez pas. Je note que l'ouvrier a validé les nouveaux horaires.
1: Mais c'est pas moi, monsieur. J'ai pas le droit d'aller modifier quoi que ce soit.
0: Ah non, c'est moi qui fais la modification.
1: C'est vous qui faites la modification. Ben, alors vous êtes qui?
0: Monsieur Martin.
1: Monsieur.
0: Chambre des métiers de Martinville.
1: Ok. Alors, un numéro de téléphone où on peut vous joindre, s'il vous plaît.
0: Avec plaisir. Oui, c'est le 06.
1: Oui.
0: 06.
1: Deux fois.
0: 06.
1: Trois fois.
0: 06.
1: Quatre fois zéro. Ouais.
0: Et 06.
1: Alors, votre numéro, c'est 06. 06-06-06-06.
0: Tout à fait.
1: Et vous êtes monsieur Martin, de la chambre des métiers de Martinville.
0: Exactement.
1: Bon.
0: Donc moi je note que vous avez validé...
1: Pas du tout, monsieur.
0: Ah bon?
3: Allô?
0: Bonjour, monsieur.
3: Qu'est-ce que vous avez besoin de m'appeler pour que j'aille vous signer un papier sur mes horaires d'ouverture?
0: C'est parce que mon beau-frère ouvre un contrôle technique juste à côté du vôtre.
3: Mais je fais ce que je veux. Votre beau-frère, il ouvre son contrôle technique, il se démerde. Qu'est-ce que j'ai à voir là-dedans?
0: Bah, c'est qu'il faudrait pas que ça fasse de la concurrence. Donc, vous allez vous mettre en horaire alternatif.
3: Non, mais vous vous foutez de ma gueule ou quoi?
0: Oui, non, mais c'est simple. En fait, chacun d'entre vous ouvre pendant une heure, chacun son tour.
3: Bah, je fais quoi? J'ouvre de 9h à 10h. Vous ouvrez de 10h à midi.
0: Eh ben, voilà, vous avez tout compris.
3: Non, mais vous foutez du monde. Occupez-vous de vos fesses. Et puis après, le reste, on verra. Non,
0: non, je vais d'abord m'occuper de vos affaires et ensuite de mes soeurs.
3: Mais monsieur, je vous ai rien demandé.
0: Non, mais comme la mairie, ils veulent votre signature pour valider.
3: Eh ben alors, qu'est-ce que vous voulez que j'aille valider un papier à la mairie pour votre beau-frère? Vous vous foutez de ma poire ou vous le faites exprès?
0: Bon, je dirais les deux.
3: Mais depuis quand? Non, mais votre beau-frère, il veut ouvrir un contrôle technique. Eh ben, vous savez quoi? Démerdez-vous.
0: Oui, c'est ce que je fais. D'où la modification de vos horaires.
3: Mais la modification de quoi? Mais vous êtes complètement sonné ou vous le faites exprès?
0: On bat toujours les deux.
3: Eh monsieur, je suis ouvert à mes horaires d'ouverture et parce que votre beau-frère à la con, là, il a décidé d'ouvrir un contrôle technique. Vous voulez que j'aille dire qu'à partir de maintenant, mes horaires vont se modifier?
0: Bah oui, parce que si on n'arrive pas à trouver un accord, c'est passage en force, hein.
3: Et je ne serai... Bah, je fais passer en force.
0: Attention, n'insistez pas, sinon j'applique le 49-3.
3: Vous foutez de ma gueule, là, vraiment?
0: Ah, mais vraiment? En tant que Premier ministre de la Chambre des métiers...
3: Bon, écoutez, monsieur, vous voulez que je porte plainte?
0: Ah non, mais si vous préférez, on vote.
6: Allô?
0: Bonjour, madame.
6: Non, monsieur.
0: Oui, je vous écoute.
6: Allez-y, bah, je sais pas, c'est vous qui m'appelez.
0: Ah, oui, c'est vrai. Donc, je propose qu'on vote pour la modification.
6: Ouais, t'as raison. Et pourquoi je changerai mes horaires de boulot?
0: Bah, parce que ça arrange mon beau-frère.
6: Ah ouais?
0: Bah ouais.
6: Non, mais ce que vous allez faire, là, vous allez me dire au revoir, monsieur. Excusez-moi de vous avoir dérangé, puis vous allez raccrocher.
0: Bah non.
6: Bah oui.
0: Bah non, parce qu'on a toujours pas validé.
6: Parce que tu crois que je vais valider un truc que je connais même pas ce que ça veut dire?
0: Oui, mais que c'est un truc que je vous explique.
6: Ah, en fait, je t'ai changé tes horaires, vas-y, tu valides.
0: Ah, bah tu valides. Super.
6: Et t'es parti où, mon garçon?
0: Moi, je suis encore à Martinville, mais je vais passer passer, je peux venir quand?
5: Bah écoute, moi j'ai une date, c'est Saint-Glinglin.
0: À la Saint-Martin?
5: La Saint-Glinglin.
0: Ah, alors je note Saint-Glinglin.
5: À la Saint-Glinglin, et on se donne rendez-vous à Tataouine.
0: Ah non, Tataouine je peux pas.
5: Pourquoi?
0: Je suis interdit de séjour là-bas.
5: Bah
0: ouais, parce qu'avec Martine, on avait fêté notre anniversaire de mariage, ça avait un peu dégénéré.
5: Ça fait 32 ans que je suis installé, hein. Tout va bien. Alors des farfelus comme toi, j'en ai jamais rencontré.
0: Merci.
5: J'ai déjà vu des gens qui voulaient me baiser, me prendre du pognon, mais là, vraiment là, c'est le Graal.
0: Super, donc quoi, on vote?
5: Si tu veux vraiment changer mes horaires, tu viens à mon centre de contrôle.
0: Parfait, ah bah attends-moi, j'arrive tout de suite.
5: Quand tu veux. Et il y en a vraiment qui ont que ça à foutre.
0: Ah ouais, et puis il y en a vraiment qui ont un problème pour accrocher leur téléphone.
8: Ouais. 7h. Oh. 7h02. Oh. 7h03.
10: Bonjour, la météo.
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8: 17h56. 17h58. L'enfer, le périph. 18h.
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27: Oui, bonjour.
28: Oui, bonjour.
27: Bonjour.
28: C'est le centre de yoga.
27: Oui, absolument.
28: Ah oui, bonjour, parce que j'ai un ami qui m'a conseillé de m'adresser à vous. Paraît-il que je suis trop stressé, que ça me ferait du bien le yoga pour me relaxer. Donc je voulais savoir comment ça se passait, en fait.
27: Alors, oui, en fait, nous, ce qu'on propose aux personnes qui, comme vous, veulent découvrir ce qu'on fait, de venir à...
28: Parce que le yoga, ça, en fait, c'est vraiment fait pour se décontracter, c'est ça, pour déstresser.
27: Après, ça dépend,
28: parce que mon problème, c'est que...
27: Ça dépend,
28: je dois voir un médecin généraliste avant, quoi, vous voyez, c'est...
27: Attendez,
28: je dois savoir, voilà.
27: Oui, attendez, je vous explique.
28: Là, je suis en parfaite santé, hein, mais...
27: Oui, mais je veux vous dire
28: quelque chose, quand même. Tout le monde me dit qu'il faut que j'apprenne à me décontracter.
27: Alors, écoutez, moi, ce que je vous propose, c'est de venir...
28: C'est combien d'heures par semaine, tout d'abord?
27: Alors, attendez, monsieur, parce que vous me coupez beaucoup la parole, du coup, j'ai pas le temps de beaucoup vous expliquer...
28: Excusez-moi.
27: ...le contenu de nos activités.
28: Je suis désolé.
27: Voilà, pas de problème.
28: Excusez-moi, vraiment, vous savez, on est un peu stressé.
27: Ouais.
28: Excusez-moi,
27: je vous en prie.
28: Je vais faire attention.
27: Alors en fait, moi ce que je vous propose, c'est pour que vous rencontriez l'une des personnes.
28: Vous m'avez dit combien d'heures par semaine déjà? J'ai pas noté, pardon.
27: Ah ben je ne vous ai pas répondu parce qu'en fait c'est très variable d'une personne à une autre. Voilà, donc écoutez, moi ce que je vous propose, c'est de venir...
28: Il faut une tenue, non, je crois, hein.
27: Non. Mais monsieur, vous ne me laissez pas parler. Donc en fait, je n'ai pas le temps de vous expliquer comment on fonctionne et ce qu'on fait. Alors j'entends bien que vous avoir beaucoup de questions. Mais en fait, comme je n'ai pas le temps...
28: Oui, je vous écoute. Pardon, excusez-moi, je vous écoute.
27: Voilà, excusez-moi
28: non,
27: de vous
28: c'est moi, non,
27: encore
28: non,
27: une
28: c'est
27: fois.
28: Moi.
27: Mais... Donc, moi, ce que je vous propose...
28: C'est pour ça que mes amis...
27: Oui, d'ailleurs, vous continuez à me couper, monsieur. Donc je suis désolé, mais je ne vais pas pouvoir continuer la discussion très longtemps avec vous si vous me coupez chaque fois que j'essaie de vous répondre.
28: Pardonnez-moi, mais je vous trouve un peu mou. Et
27: un peu mou.
28: Peut-être que vous devriez vous mettre au patin à roulettes.
27: D'accord, mais écoutez, monsieur,
28: vous
27: je pense que...
28: Vous m'avez toujours pas répondu pour la tenue, hein.
27: Mais non, parce que je n'ai pas le temps de vous répondre, donc il n'y a pas de tenue particulière.
28: Ah, d'accord, donc je vous écoute alors, parce que je n'avais pas compris ça.
27: Donc, ce que je vous propose, c'est de venir pour une présentation de nos activités. Et là, à ce moment-là, donc il y aurait d'autres personnes qui viendraient pour la première fois.
28: Ah, qui ça?
27: Ah ben, des personnes comme vous qui veulent se renseigner sur le yoga, en fait.
28: Je les connais, non?
27: Ah ben, je ne sais pas, je ne pense pas. Ce sont des personnes qui appellent comme vous, hein, donc...
28: Il y en a peut-être que je connais.
27: Donc, voilà ce que je peux vous proposer.
28: Alors, la finalité, finalement, de vos exercices, ça consiste en quoi?
27: La finalité de toute méditation a pour but de mieux se connaître et de vivre mieux avec soi-même, donc c'est simplement...
28: C'est un peu comme là où j'étais avant.
27: Donc, voilà.
28: J'étais avant dans un club de philatélie et c'était la même devise, en fait. L'idée, c'était qu'à travers les timbres, on arrive à se connaître.
27: Oui. Ben oui, certainement.
28: Par exemple, on avait des timbres du Second Empire.
27: Mmh. Excusez-moi, monsieur, je prends votre nom.
28: Je peux vous dire qu'à partir du Second Empire, par exemple, on a réussi à remonter quand même l'arbre généalogique des adhérents. Hein.
27: D'accord.
28: Ça a commencé par monsieur Cuvillard. Je ne sais pas si vous le connaissez.
27: Est-ce que je peux prendre votre nom, monsieur? Parce qu'en fait, je ne vais pas pouvoir échanger très longtemps avec vous parce que j'ai d'autres activités.
28: Donc, le nom du monsieur, en l'occurrence, c'était Cuvillard. René, je ne sais pas si vous le connaissez.
27: Non.
28: Q-U-E-V-I-2-L-A-R-T. René.
9: D'accord.
28: Eh ben, il était lui donc le fils de Cuvignard Raymond.
9: Ouh là là là, d'accord.
28: Ah. Vous avez un problème.
9: Non, non, je pense que c'est vous qui avez plus un problème que moi, il me semble.
28: Ah non, non, non.
9: Bon.
28: Vous êtes sûr que c'est bon pour la santé, le yoga, parce que...
9: Ben, pas dans tous les cas.
28: L'ambulance, c'est les pompiers qui viennent vous soigner ou...
9: Oui, d'accord, au revoir, monsieur.
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10: Oui, bonjour.
0: Bonjour, monsieur, c'est bien le garage ?
10: Non, je suis une dame, monsieur.
0: Ah, zut, parce que j'ai essayé de joindre le garage.
10: Oui, mais vous y êtes au garage, monsieur.
0: Bah, non, vous m'avez dit non.
10: Bah, non, je vous ai dit non parce que vous m'avez dit bonjour, monsieur.
0: Oui, ça c'est normal.
10: Vous êtes dans un garage, mais je suis une dame qui répond au téléphone.
0: Oh, bah, si vous voulez, oui.
10: Qu'est-ce qu'il vous fallait, monsieur ?
0: Monsieur Martin, société Martin Intérim, il faudrait que je récupère vos primes d'auto-entrepreneur.
10: Des primes ? Par rapport à quoi ?
0: Rapport que j'ai déclaré que vous avez employé mes intérimeurs.
10: Pardon ?
0: Oui, alors, je vous rassure, en vrai, ils n'ont jamais travaillé chez vous.
10: Mais comment ils n'ont pas vraiment travaillé chez nous ?
0: Oui, c'est juste que je vous les ai déclarés, comme ça, vous touchez des primes et je les récupère.
10: De quoi ?
0: Bah oui, vu que vous êtes auto-entrepreneur.
10: On n'est pas auto-entrepreneur.
0: Vous m'avez dit que vous étiez un garage.
10: Ben, on est un garage, mais on est une société.
0: Bah voilà, donc qui dit garage dit auto, forcément.
10: Auto-autonomie.
0: Auto-automobile, voilà, on est bien d'accord.
10: Non, je vous dis que auto-entrepreneur, c'est autonomie.
0: Alors, pardon, mais je crois que vous mélangez.
10: Non, non, je mélange pas.
0: Mais vous inquiétez pas, je vais passer, comme ça je vous expliquerai tout.
10: Non, vous passez pas, c'est pas la peine.
0: Vas-y, comme ça vous pourrez aussi m'avancer les primes de mes intérimeurs.
10: Non, non, non, je vous... Alors là, certainement pas. Je vous avance rien du tout, parce que déjà, je n'ai pas de chéquier.
0: Oh, mais ça, c'est pas grave, vous me les faites en liquide.
10: Ah, mais certainement pas en liquide, mais vous rêvez.
0: Oh, moi, je fais au plus pratique pour vous, hein.
10: Oui, bien sûr, c'est surtout plus pratique pour vous.
0: Alors, c'est vrai aussi, parce qu'en liquide, je les déclare pas, donc forcément.
10: Ben oui, je comprends bien.
0: Donc, on dit banco pour le liquide, super.
10: Non, non, mais il n'en est pas question.
0: Bon, bah, ok pour le chèque, alors, mais ça m'arrange pas.
10: Non, non, mais j'ai pas de signature et j'ai pas
0: non,
10: de.
0: Non, mais on va faire simple. Vous remplissez rien, je mettrai le montant, je signerai.
10: Non, non, mais n'insistez pas.
0: Alors, je n'insiste pas.
10: Non.
0: Mais pourquoi on trancherait pas le poivre en deux, dans ce cas ?
10: Non.
0: Mais si, vous me faites moitié en chèque et moitié en liquide.
10: Oui, bien sûr.
0: Sinon, le contraire, moitié en liquide et moitié en chèque.
10: Oh. Pas possible. Allô.
0: Ah, c'est un autre monsieur.
11: Oui, je suis le responsable. Je ne suis pas auto-entrepreneur. On est une SARL, on n'est pas auto-entrepreneur.
0: Ah bah alors vous n'êtes pas garage.
11: Pardon ?
0: Bah une auto, c'est une automobile.
11: Oui, alors.
0: Donc un auto-entrepreneur, c'est celui qui travaille avec les automobiles.
11: Ah ben non, pas du tout.
0: Ah ben si.
11: Ah ben non.
0: Non mais après, vous êtes peut-être nouveau dans le milieu de l'auto-entreprenisme, ça je ne sais pas.
11: Non mais attendez, je sais quand même ce qu'on dit quand même.
0: Non mais vous pouvez pas tout savoir, hein.
12: Oui, bonjour.
0: Bonjour, madame.
12: Mais pourquoi je vais vous donner de l'argent ? Expliquez-moi quand même.
0: Vous allez me donner de l'argent, rapport aux intérimeurs que j'ai déclarés chez vous, c'est ce que je disais.
12: Ah non, jamais de la vie. Parce que moi, chez moi, il n'y a jamais une personne intérimaire.
0: Oui, alors en vrai, ils sont jamais venus, mais pas de problème, puisque officiellement, vous avez...
12: Ah, ben officiellement, ça va aller loin,
0: cette histoire. Bon, ça va aller loin, non ? Vous m'avancez l'argent des primes.
12: Mais ça, je vais vous avancer de l'argent, non, mais vous rigolez ou quoi ?
0: Oh, mais bien sûr.
12: Non, j'en ai rien à foutre, c'est même pas la peine.
0: Après, c'est ce que je disais, on peut s'arranger.
12: Non,
0: hein.
12: Non, ça arrange pas du tout.
0: Mais, on partage.
12: Mais on partage quoi ? Mais vous êtes fous, quoi ? Ça va, c'est pas comme ça.
0: Mais si, on fait 50-50 sur vos primes et hop, emballez, c'est posté.
12: Mais non, j'ai une entreprise, mon entreprise, j'ai pas besoin de vous, là, mais ça me déconne.
0: Alors mieux, on fait 60-60.
12: Non, on fait rien du tout.
0: Bon, 70-70, dernier prix.
12: Non, mais...
0: Chaque fois que vous touchez 100 balles de primes, vous gardez 70 et vous me donnez 70. Tout le monde est gagnant.
12: Mais vous rigolez ou quoi ?
0: Mais pas du tout.
12: Au revoir.
0: Je prends ça pour un oui.
12: Je m'en vais à la gendarmerie, ça va ?
0: Ah, alors je vais mettre oui peut-être.
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13: Bienvenue. Allô ?
20: Allô ? Bonjour madame.
13: Bonjour.
20: Madame Ledoux à l'appareil.
13: Oui, qui vous demandez madame ?
20: Ben je suis bien la SPA.
13: Mais non madame. Vous n'êtes pas la SPA, vous êtes à Puget Théniers.
20: Oh ben mince, qu'est-ce que je fais là alors ? Figurez-vous que je suis à Roquebière dans la forêt. Et je suis ornithologue, vous savez, je m'occupe des nids d'oiseaux. Et je voulais avoir un renseignement auprès de la SPA.
13: Moi, une fois, j'étais déléguée responsable, mais maintenant, je le fais plus.
20: À la SPA ?
13: Oui.
20: Ah ben, vous pouvez, on sait jamais, peut-être que vous pouvez me donner un renseignement.
13: Téléphonez pas au vétérinaire.
20: Mais oui, mais je ne peux pas, mon téléphone ne marche pas. C'est un téléphone portatif. Et le problème, voyez-vous, c'est que je suis en train de surveiller un nid d'aigles royaux.
13: Oui.
20: Et alors, je suis à 2 mètres du nid des petits aigles. Et j'aurais voulu savoir si les aigles, les parents, étaient plus ou moins agressifs.
13: Ah, je sais pas. Ça, je sais pas du tout.
20: Aïe, aïe, aïe, parce que je sais pas si je peux rester en observation.
13: Oui, hein. Je comprends. Vous voulez pas vous faire attraper non plus.
20: Ben oui, parce que ce sont des aigles très solides. Ils peuvent embarquer un mouton dans les aigles.
13: Ben oui, alors oui.
20: C'est pour ça que je voulais avoir le renseignement. Attendez, parce que là, je vois... Attendez. Ah, qu'est-ce que c'est ? Oh là là. Allô ?
13: Allô ?
20: Aïe.
13: Allô ?
20: Oh, y a quelque chose qui m'arrive dans le dos, là. J'ai comme une pince dans le dos.
13: C'est l'aigle ?
20: Ah !
13: Allô ?
20: Oh mon Dieu ! Je suis en train de décoller.
13: Comment?
20: Je suis en train de m'envoler dans les airs.
13: C'est un aigle qui vous a pris.
20: On est en train de voler au-dessus de la forêt.
13: Qu'est-ce que je dois faire?
20: Ça va très vite.
13: Parlez-moi tout le temps. Parlez.
20: Ici Madame Ledoux.
13: Oui, ici Madame...
20: Bonjour madame,
13: n'ayez pas peur, je reste avec vous.
20: Oh mon Dieu.
13: Allons, je suis là.
20: Il a dû me prendre pour un lapin.
13: Je vous entends.
20: Je vais prendre le téléphone, je vais le mettre aux côtés de ses oreilles là.
13: Oui.
20: À côté de ses ouïes.
13: Oui.
20: Criez dedans, va voir.
13: Va coucher.
20: Allô,
13: va coucher. Allez, dors. C'est pas un lapin, va coucher. Allô, madame Ledoux. Allons, c'est pas un lapin, mais il comprend pas.
20: Ah, allô. Il y a les trains qui se libèrent.
13: Comment? Il lâche.
20: Il commence à desserrer son étreinte.
13: Django. C'est pas un lapin. C'est madame Ledoux.
20: Allô,
13: n'ayez pas peur, je suis là.
20: Il me libère.
13: Vous tombez où? Allô. Allô, ici Puget Théniers.
20: Allô.
13: Allô, madame, ça va mieux?
20: Je ne suis pas un lapin.
13: Oui, il vous a lâché l'aigle.
20: Je suis madame Ledoux.
13: Oui, je sais. Vous m'avez téléphoné pour que je fasse peur à l'aigle.
20: Ah, c'est vous?
13: Oui, c'est moi.
20: Oh, bah, madame, comment vous remerciez? Vous m'avez sauvé.
13: Mais madame, c'est rien du tout. C'est une grande joie pour moi de rendre service.
20: On était à 400 mètres du sol.
13: Oh là là.
20: Il m'a regardé avec ses yeux et il m'a lâché.
13: Il nous a lâché. Pauvre femme.
20: Et je suis tombée la tête dans le sang.
13: Écoutez, madame, si vous avez l'occasion de passer à Puget, je vous embrasserai volontiers.
20: Oh, bah, c'est moi qui vais vous embrasser. Merci beaucoup.
13: Notre amour des animaux nous a sauvés.
20: Oh, bravo, madame.
13: Eh bien, j'ai fait peur à l'aigle. Je suis contente de moi.
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2: Oui, allô?
0: Bonjour monsieur, c'est bien la boulangerie?
2: Oui, bonjour.
0: Monsieur Martin à l'appareil, bureau départemental de l'amélioration du manger.
2: Oui.
0: Je vais venir vous installer des aimants magnétiques à l'entrée de la boulangerie.
2: Des aimants magnétiques?
0: C'est ça, c'est un système pour détecter s'il y a du métal dans votre pain.
2: Bon, on n'était pas au courant.
0: C'est normal, c'est parce que c'est un dispositif qu'on est en train de tester.
2: D'accord.
0: Si vous passez avec du pain métallifié, hop, il est directement aimanté par les aimants magnétiques.
2: D'accord.
0: En revanche, il faut pas qu'il y ait de métal à l'intérieur. Donc par exemple, vous avez pas de bijoux.
2: Ah si, bah oui. Bah oui, j'ai des bijoux, oui.
0: Ah bah ça c'est pas possible. Tout ce qui est métal dans la boulangerie, il faut que ça dégage.
2: Bah oui, mais toute ma vitrine en pâtisserie, elle en a lu.
0: Oh là, bah oui, ça l'alu, il faut retirer.
2: Mais je peux pas, c'est toute ma vitrine en fait qui est comme ça.
0: Oh bah vous la changez.
2: Bah oui, mais je vais pas changer ma vitrine pour un dispositif que je ne suis même pas au courant en fait.
0: Bah que vous n'êtes pas au courant, mais que vous me dites que vous avez des vitres en aluminium, pardon.
2: Mais c'est pas les vitres, c'est les montants de ma vitrine en fait.
0: Ah donc les vitres, elles sont pas en alu.
2: Bah non, les vitres, elles sont en vitre.
0: Oh bah alors vous pouvez les garder.
2: Bah oui, en fait, c'est juste les montants en fait de ma vitrine en fait.
0: Bah oui, c'est ça, on va juste retirer les montants sur vos vitres.
2: Mais je peux pas enlever les montants, c'est ce qui maintient toute ma vitrine.
0: Eh ben vous pouvez colmater avec vos gâteaux.
2: Bah, mais je ne peux pas.
0: Bah si vous poussez les pâtisseries contre la vitre, ça devrait tenir.
2: Bah non, attendez, je vous passe monsieur parce que je comprends absolument rien du tout.
0: Bon, pourtant c'est clair.
7: Oui, allô.
0: Bonjour madame.
7: Oui, c'est monsieur.
0: Admettons, donc on va venir retirer les montants de vos vitrines.
7: Oui, pas bien. Bon, on démonte tout le magasin pendant que vous y êtes.
0: Non, uniquement ce qui est en métal.
7: Ah ben tout le magasin est en métal. J'ai du métal partout, j'ai de la caisse, j'ai de l'inox.
0: Pour la caisse, vous inquiétez pas, je vais passer vous apporter une caisse en plastique.
7: Non mais j'ai pas besoin que vous veniez.
0: Bah si, déjà pour installer les aimants magnétiques.
7: Mais quel aimant magnétique? Je suis le patron de la boulangerie, je ne suis pas au courant de votre truc.
0: C'est ce que j'ai expliqué, c'est un dispositif pour repérer quand il y a du métal dans vos pains.
7: Bah non, bah pas chez moi.
0: Ah bah si, chez vous.
7: J'ai pas besoin de votre société qui vient émonter mon pain pour retirer le pain quand il y a des morceaux de métal.
0: Ah oui, alors comment vous faites quand vous avez des morceaux de métal dans votre pain?
7: Mais il y a beaucoup. Pourquoi il y aurait des morceaux de métal dans le pain?
0: Oh bah ça j'en sais rien, ils l'ont dit aux informations à la télé.
7: Ah oui, mais si vous écoutez toutes les informations, elles racontent des conneries.
0: Bon, et puis je vous cache pas que ça me permet de toucher des subventions aussi.
7: Ah oui, mais c'est bien parce que vous touchez les subventions et donc vous êtes payé sur mon dos. C'est vous qui gagnez de l'argent et moi j'ai rien.
0: Voilà, en gros c'est ça.
7: Ah oui, d'accord.
0: Très bien, donc marché conclu.
7: Non mais qu'est-ce que vous comprenez pas comme quoi ça ne m'intéresse pas?
0: Bah je comprends que si vous me dites ça, c'est parce que vous êtes en train d'hésiter.
7: Non mais j'hésite pas du tout, ça ne m'intéresse absolument pas.
0: Oh mais attendez, bien sûr, c'est une technique de négociage, je vous vois venir.
7: Ah oui, bah vous êtes très mauvais en négociation parce que moi franchement vous êtes tombé sur la mauvaise personne.
0: Bon allez, vous savez quoi, je vous fais
7: 10%. 10% de quoi? Vous laissez 10% de quoi?
0: Bah 10% du prix.
7: Du prix de quoi?
0: Des aimants magnétiques.
7: Ah parce que ça, en plus c'est payant.
0: Ah oui, la pause est offerte, mais on va pas vous offrir les aimants, faut pas abuser.
7: Alors vous gagnez de l'argent, il faut que je vous paye en plus pour installer des aimants chez moi que j'ai pas besoin.
0: Voilà, vous avez tout compris. Donc marché conclu.
7: Vous foutez un petit peu de moi là, non?
0: Franchement.
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14: Allô ?
28: Madame.
14: Monsieur.
28: Bonjour madame.
14: Bonjour monsieur.
28: C'est cannabis.fr pour votre livraison donc de 110 grammes de résine de cannabis pour vous prévenir que ça sera livré donc en date d'après-demain entre 8h et 11h du matin, payable en port dû, hein.
14: Non mais moi j'ai pas besoin de ça.
28: Bah attendez, vous avez commandé sur internet 110.
14: Ah non.
28: Ah bah si madame, si
14: non,
28: si.
14: Non.
28: Si.
14: Non.
28: Si.
14: J'ai pas commandé ça.
28: Si, madame.
14: Non.
28: Si.
14: Je le fauche.
28: Bah écoutez, madame, moi je suis juste le directeur d'exploitation du site internet de livraison du cannabis. Vous avez 110 grammes.
14: Je n'ai pas l'internet.
28: Bah comment vous avez fait pour commander du cannabis sans avoir internet?
14: Mais j'ai pas commandé du cannabis.
28: Vous n'en fumez pas?
14: Ma foi, non.
28: Vous êtes certaine?
14: Ah bah oui, sûr.
28: Non, parce que parfois les fumeurs, ils se rendent pas compte qu'ils fument.
14: Mais je ne fume pas, moi. Je ne fume pas, je ne veux pas de ces vacheries-là.
28: Oui, ben, enfin bon, on sait jamais, vous savez, moi je...
14: Non.
28: D'accord, oui, je vous entends.
14: Bon, et puis arrêtez ça, hein. C'est toujours vous?
28: J'ai annulé la commande, madame, ça y est.
14: Ça y est, c'est annulé?
28: C'est annulé, on vous l'a remplacé par de la tête de veau.
14: Non.
28: Si.
14: Non.
28: Si.
14: Non.
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16: Bonjour.
0: Oui, bonjour monsieur. C'est bien la mairie?
16: Oui.
0: J'aurais besoin de passer pour que vous remplissiez mon rapport de stage.
16: Le rapport de stage de quoi? Vous êtes pas en stage chez nous?
0: Non. Alors c'est Pôle emploi qui m'a demandé de faire un stage d'observation. Donc je suis venu plusieurs fois et j'ai observé, voyez.
16: Bah moi je vous ai jamais vu, donc je vais pas vous faire une signer quelque chose que j'ai pas vu.
0: Ah bah parce que vous êtes pas observatrice, parce que moi j'étais en observation justement, je vous ai vu.
16: Vous m'avez vu où?
0: Vous êtes la personne de l'accueil?
16: Oui.
0: Ah bah voilà, vous voyez, la preuve.
16: Oh bah ça c'est facile, hein. Je vous réponds au téléphone, donc ça je peux vous le dire, ce que vous me dites assis, je peux vous le dire debout. Je
0: ah bah pas. Non, parce que j'aurais pu vous dire, vous êtes la téléphoniste. Et là, je reconnais la personne de l'accueil.
16: Vous n'êtes jamais venu dans la mairie, je m'excuse. Je vous aurais vu. Hein.
0: Non, mais j'étais devant, vous voyez, je voyais l'intérieur.
16: Non, moi, j'ai rien vu du tout, donc je n'atteste pas une chose que je n'ai pas vue.
0: Non, mais alors attention, c'est pas vous qui êtes en observation, c'est moi. Hein.
16: Oui, mais moi, je vous ai pas vu que vous m'observiez, donc je peux pas attester que vous m'avez observé. C'est pas
0: alors,
16: vrai.
0: Excusez-moi, dans ce cas, j'observe que.
16: Non, mais de toute façon, c'est pas la.
0: Vous n'observez pas.
16: Ouais, bah, vous faites comme vous voulez. Hein,
0: Alors, je note, je fais comme je veux.
16: J'ai pas dit ça, j'ai pas dit je fais comme je veux. Hein.
0: Ah, bah, vous m'avez dit, vous faites comme vous voulez.
17: Oui, bonjour.
0: Oui, bonjour monsieur.
17: Alors, je comprends pas la demande. Si vous n'avez pas fait le stage chez nous, on va pas vous remplir un papier pour dire que vous avez fait un stage chez nous, c'est pas possible ça.
0: Oui, parce que moi j'ai dit que j'avais fait ça chez vous.
17: Du temps d'attente à l'accueil, ça n'a rien à voir avec un stage, monsieur.
0: J'ai eu le temps d'observer quand même.
17: Mais observer quoi? Non, certainement pas, je ne vous recevrai pas.
0: Bon, bah écoutez, dans ce cas, passez-moi le maire, je vais voir directement.
17: Voilà.
0: Merci monsieur.
18: Oui, bonjour.
0: Oui, bonjour madame.
18: Je comprends pas, c'est quoi votre demande là?
0: Voilà, comme j'expliquais, j'aurais besoin que vous me remplissiez mon rapport de stage en fait.
18: Pourquoi? Ah non, attendez, ça marche pas comme ça monsieur. Vous l'avez pas fait chez moi, je vais pas faire signer un truc, alors moi je vous ai pas vu.
0: Non mais ça ils le sauront pas, vous voyez.
18: Ah bah ils le sauront pas, je m'en fous, moi je le sais moi. Demandez à une institution française de faire ça, vous vous rendez compte de ce que vous me dites là? Je vous le dis tout de suite, on signe pas de truc en blanc comme ça va pas non?
0: Bah en blanc non, moi j'ai tout rempli, hein, j'ai mis.
18: Mais non, mais monsieur, vous pouvez tout remplir ce que vous voulez. Vous demandez à une institution qui représente la France de gruger là, c'est ça que vous êtes en train de me dire.
0: Et si ça se trouve, je l'ai fait, vous le savez pas.
18: Bah, vous l'avez pas fait chez moi toujours, ça je le sais.
0: Bah, peut-être que si.
18: Bah, peut-être que si, bah non, je vous dis que non, je le sais que non.
0: Bah, moi je vous dis que j'ai fait le stage.
18: Chez moi, ici dans mes bureaux, dans mes locaux?
0: Oui.
18: Quand?
0: Mettons la semaine dernière.
18: Mettons la semaine dernière. Bah, je vais contrôler si vous êtes venu parce qu'on a tous les noms des gens qui sont venus. Bah, ah. Dites-moi votre nom.
0: Monsieur Martin.
18: Voilà.
0: Alors?
18: Bah, moi j'ai pas votre nom.
0: Vous avez regardé sur les pseudonymes aussi ou pas? Parce que j'ai peut-être pas donné mon vrai nom. Non, mais excusez-moi.
18: Mais pseudonyme, nom, pseudonyme. Non, mais allez, c'est bon. Bon, allez, moi j'ai autre chose à branler que de répondre à quelqu'un qui veut pas comprendre.
0: Faudra pas vous plaindre si je vous sac dans mon rapport, hein.
18: Ouais, allez-y, ouais. Qu'est-ce que je voulais que ça me fasse?
0: Ah, mais moi je vais mettre que mon maître de stage n'était pas du tout impliqué dans.
18: Ah oui, bah voilà, bah, pas de problème, mettez vos maîtres de stage, ouais, pas de souci. Ah, mais monsieur, vous rêvez, vous êtes déconnecté de la réalité, hein. C'est clair.
0: En revanche, pour mes notes de frais, est-ce que je peux passer cet après-midi?
18: Oui, mais passez, pas de problème. On va vous rembourser vos notes de frais, pas de problème.
0: Bah monsieur. Oui, parce que j'ai quand même des restos et des taxis.
18: Ouais.
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19: Allô, oui.
28: Oui, bonjour monsieur. Je suis bien l'Académie d'art lyrique.
19: Oui, monsieur.
28: Oui, bonjour la préfecture, l'appareil.
19: Oui, bonjour monsieur.
28: Dites-moi, est-ce que vous auriez un professeur parmi vous de chant ou un chanteur? Je vous explique pourquoi je vous appelle.
19: Oui.
28: Monsieur le préfet de région a 65 ans aujourd'hui.
19: Oui.
28: Donc nous lui souhaitons un tour de rôle. Chaque administration ou chaque école lui souhaite un joyeux anniversaire.
19: Oui.
28: À la manière de l'enseignement qu'elle procure.
19: Oui.
28: C'est pour ça qu'on vous appelle, pour savoir si vous auriez eu un professeur de chant sous la main, entre guillemets.
19: Et ça serait pour quel
1: cette date.
28: Alors c'est, non, mais c'est au téléphone, hein, c'est simplement au téléphone. C'est des surprises qu'on lui fait depuis ce matin.
1: Ah oui.
28: Vous ne chantez pas, vous?
1: Malheureusement, si, je chante, mais j'ai aucune technique.
28: Non, mais ça n'est pas très grave, c'est pour le chanter joyeux anniversaire, vous voyez, c'est tout. Hein.
1: Ah oui.
28: Hein?
1: Joyeux anniversaire.
28: Voilà, c'est parfait. Hein, je vais vous l'appeler dans le bureau d'à côté, je vais vous passer sa ligne. Donc oui. Dès que vous l'entendez, hein, vous lui souhaitez un joyeux anniversaire. Hein.
1: Entendu.
28: Je vous remercie.
1: Je vous en prie.
28: Vous pouvez me basculer la ligne de monsieur le préfet dans son bureau, s'il vous plaît, Jeanne. Merci.
3: Allô?
1: Allô? Joyeux anniversaire. Joyeux anniversaire. De la part de l'Académie internationale d'art lyrique et dramatique. Meilleurs voeux, monsieur le préfet.
28: Oui, je vous remercie, monsieur, mais malheureusement, ce n'est pas le moment. Je viens d'apprendre le décès de mon épouse.
1: Alors, excusez-moi, monsieur. Excusez-moi. Oui, ça, c'est... Eh oui. Je vous présente, l'Académie vous présente ses plus sincères condoléances et pense beaucoup avec vous dans ces moments si difficiles. Voilà. Monsieur le préfet, mes hommages, mes respects.
28: Ah mais attendez, moi je disais ça pour déconner, hein, évidemment, c'était, je croyais que c'était mon copain Pierrot qui m'appelait du musée.
1: Pas du tout.
28: Ah, pardon. Non, ma femme n'est pas morte du tout. Hein. Alors vous me souhaitiez un bon anniversaire?
1: Mais oui, monsieur le préfet.
28: Ah ben je vous écoute alors.
1: Bon anniversaire, monsieur le préfet, et que nos voeux vous accompagnent.
4: Bonjour.
0: Bonjour monsieur, c'est bien la mairie?
4: Oui, c'est bien la mairie.
0: Monsieur Martin à l'appareil.
4: Oui.
0: Bureau de réflexionnage sur le temps de travail des fonctionnaires publics.
4: Oui.
0: Vous êtes bien aux 35 heures?
4: Ah oui, moi je suis 35, oui.
0: Ok, donc à partir de maintenant, je vais basculer le personnel de chez vous sur 40 heures en 4 jours.
4: 40 heures en 4 jours?
0: Je vous ai mis en mairie test. Vous bossez à fond, mais juste sur 4 jours.
4: Mais je veux pas, vous me mettez pas en mairie test pour faire 40 heures par semaine et fermer la mairie une journée par semaine.
0: Ah mais ce sera pas vraiment fermé parce que le cinquième jour, vous êtes tous en télétravail.
4: Moi je peux pas faire de télétravail, moi j'ai pas les ordinateurs. Pour chez moi, hein.
0: C'est pas grave, quand vous quittez la mairie le quatrième jour, vous embarquez l'ordinateur chez vous.
4: Mais comment je peux faire, c'est une tour?
0: Bah, vous avez une voiture.
4: Moi, c'est mon ordinateur, il est relié à un gros copieur.
0: Vous prenez le copieur avec.
4: Non, mais vous rêvez, il me faut un camion, hein.
0: Il vous faut quoi?
4: Il me faut un camion pour déménager le copieur, hein.
0: Un camion, pas de problème, attendez, je note. Le monsieur de la mairie est d'accord pour faire 40 heures.
4: Moi, je suis pas ok, monsieur. Hein.
0: Mais il demande un camion.
4: Je suis pas ok du tout, ne dites pas ça.
0: Alors, pardon, j'ai une camionnette disponible, mais est-ce que vous avez le permis camionnette?
4: Mais c'est quoi de ce truc-là?
0: Bah, de ce truc-là que le permis camionnette, c'est ce qu'on appelle le permis petit camion. Vous avez le permis petit camion?
4: Ah bah non, hein.
0: Bon bah, à la limite, vous faites deux allers-retours en bourrant bien une voiture.
4: Non, vous vous rendez compte, non. Mais si j'enlève l'ordinateur ici, monsieur le maire n'a plus d'ordinateur pour travailler.
0: Si, puisqu'il vient travailler chez vous.
4: Bah, non, mais vous rigolez, non?
0: Bien sûr, oui.
4: Chez moi, c'est pas un lieu de travail.
0: Si, parce que le cinquième jour, tout le monde est en télétravail, mais chez vous.
4: Mais non, je rêve, là. Attendez.
6: Ils veulent nous passer à 40 heures. Et ceux qui sont à 40 heures, on va les faire pendant 4 jours.
15: Allô?
0: Eh, bonjour, monsieur.
15: C'est quoi, monsieur, cette histoire?
0: Cette histoire, c'est que je vous bascule aux 40 heures sur 4 jours, comme j'expliquais.
15: Bah ouais, mais nous, on n'est pas d'accord. On fait pas 40 heures. Je veux dire, moi, j'en fais 25. Si j'ai choisi de faire 25, j'en fais pas 35.
0: Ah non, mais attendez, 40 heures, c'est pour ceux qui sont aux 35 heures. Vous êtes à 25 heures, c'est ça?
15: Bah oui.
0: D'accord, bah non, vous, ça va. Vous passez à 37 heures sur 3 jours.
15: 37 heures sur 3 jours?
0: Voilà.
15: Et parce qu'on a des vies à côté, nous. Je veux dire, c'est toute une organisation à remettre en cause. Attends, 25 heures, passer à 37 heures, c'est doubler mon temps.
0: Ah bah non, au contraire.
15: Bah si, monsieur.
0: Mais non, vous travaillez que 3 jours par semaine, donc vous bossez moins.
15: On va faire, attendez, 3 jours par semaine?
0: C'est ça, vous faites 2 jours de 12 heures, puis 1 jour de 13 heures.
15: Mais c'est pas légal, ça! Travailler plus de 12 heures, c'est pas légal. Donc nous, on n'est pas d'accord.
0: Je vous rassure, on ne déclare pas vos heures supplémentaires. Comme ça, vous restez dans la légalité.
15: Non mais monsieur, c'est... Non, vous pouvez pas faire ça. C'est impossible. On va pas travailler 40 heures et puis 37 heures.
0: Ah si, j'ai justement vos horaires sous les yeux.
15: Non mais bon, on va faire de quelle heure, monsieur?
0: Bonne question. Donc ce sera de 8h à 20h.
15: De 8h à 20h?
0: Voilà, sauf demain, parce que c'est une journée de 13h, donc ce sera 7h-20h.
15: 7h-20h demain, il dit.
0: Ah non, pardon, vous prenez des pauses pour déjeuner?
15: Ah bah oui, on a 2 heures chacun. Excusez-nous de manger.
0: Oh non, mais c'est pas grave, je rajoute les 2 heures de pause, donc ça fait 7h-22h.
15: 7h-22h.
0: Voilà, donc je valide comme ça.
15: 7h-22h, c'est même pas légal.
0: Non mais c'est ce que je disais, on vous déclare que 3 heures par jour.
15: Ah non, mais ça va pas, non.
0: D'ailleurs, je vous ai fait vos plannings pour l'année.
15: Il nous a fait nos plannings.
0: Ah, et puis il faut que je vous parle de la permanence gratuite du dimanche. Ça, je vous le mets en bénévolat.
15: Mais vous rigolez ou quoi?
6: Non, mais c'est une connerie.
15: C'est pas possible. J'ai jamais vu ça chez les fonctionnaires.
0: Ah, mais bien sûr, c'est complètement une connerie.
15: Oui, complètement une connerie, ouais.
0: Ah, bah, on est d'accord. Et une connerie de qui, à votre avis?
15: Je sais pas, soit une radio, soit...
0: Ah, mais exactement, c'est soit une radio.
15: Une radio?
0: Ouais, et laquelle?
15: Rire et chanson.
0: Ouais. Mais oui, bravo à toute l'équipe. Et au revoir, messieurs.
15: Au revoir, mademoiselle.
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2: Pour illustrer le journal de l'abbaye.
3: D'accord.
2: Et il se trouve que je vous ai prise. Bon, mais j'ai trouvé les photos très jolies, vous voyez.
3: D'accord, peut-être, voilà. Oui, je sais pas.
2: Et donc, j'ai mis dans ma chambre.
3: Oui.
2: Et là, on me fait un procès parce que...
3: D'accord.
2: Les photos d'une femme dans ma cellule, voilà.
3: Ah oui, je comprends mieux, là. D'accord. Je vous pardonne, il n'y a pas de souci.
2: Hein. Oh, écoutez.
3: Il n'y a pas de souci, il n'y a absolument pas de souci.
2: Oh,
3: hein.
2: Mon Dieu.
3: Ben oui, je vous soulage, quoi.
2: Oh, mon Dieu, comme vous me soulagez.
3: Ben oui, mais non, mais c'est tout à fait...
2: Vous m'avez bien soulagé les bourses pendant 4 jours.
3: Comment ?
2: Vous m'avez bien soulagé les bourses pendant 4 jours.
3: Oui, c'est ça. Je vous soulage autre chose, là. J'ai compris, maintenant.
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5: Allô ?
6: Bonjour, monsieur.
5: Non, madame.
6: Si vous voulez, je suis bien chez l'apicultivateur.
5: Oui.
6: Monsieur Martin, les miels Martin.
5: Oui.
6: On fabrique du miel sans abeilles. En gros, c'est un mélange de sucre et de cire d'oreille.
5: Oui.
6: Mais vu que les clients sont pas encore habitués à ce nouveau produit, on a mis vos étiquettes sur les pots.
5: Nos étiquettes, lesquelles ?
6: Celles que vous mettez sur votre miel à vous.
5: Attendez, vous mettez des étiquettes à nous sur du miel qui n'est pas à nous et à de surcroît du miel de synthèse ?
6: Exactement, voilà. Donc je vais venir vous chercher des étiquettes.
5: Non, je ne vous donnerai pas d'étiquettes, monsieur, voilà.
6: Non mais vous n'êtes pas obligé de le dire au patron, hein.
5: Je suis pas obligé de lui dire, attendez, qu'est-ce que c'est cette histoire ?
6: Bah disons que vous oubliez de le prévenir, comme ça.
5: Non, je vais pas ne pas lui dire que vous collez nos étiquettes sur du faux miel.
6: Non, vous savez quoi ? Vous m'en mettez juste 2-3 de côté, on fera des photocopies.
5: Non mais c'est pas 2-3, je ne vous donnerai pas d'étiquettes, est-ce que c'est clair ? Je parle français, je crois.
6: Oui, vous préférez que je vous le dise en anglais ?
5: Non.
6: Yes, you made the etiquettes de côté.
5: Non, je ne vous mets rien de côté, mais attendez.
6: Et si you put the etiquettes dans une enveloppe discrète ?
5: Non, je ne laisse pas d'enveloppe.
6: Non, mais comme ça reste entre nous.
5: Non, ça reste pas entre nous. Non.
6: Ah bah comptez sur moi, je dirai rien.
5: Il te démonte pas en plus.
7: Allô ?
6: Bonjour madame.
7: Oui, bonjour, attendez, on va faire au cours.
6: Ah oui, mais alors non.
7: Non, attendez, c'est moi qui vous le dis maintenant.
6: Non mais je veux dire pas trop court non plus, si on pouvait rester encore une minute ou deux, ça m'arrange.
7: Non mais vous foutez de notre gueule ou quoi là ?
6: Oui, mais alors pardon, pour revenir aux étiquettes, moi je vous fais quand même de la pub.
7: Non, vous faites pas de la pub. Alors maintenant c'est stop.
6: Et voilà, alors on essaye d'aider les gens à être un peu modernes avec du miel d'oreille.
7: Non mais attendez, je vois pas de quel droit vous nous faites de la pub. Vous n'avez pas le droit d'utiliser des étiquettes du moment où vous n'avez pas l'autorisation de la personne qui a déposé la marque.
6: Ah non mais j'ai fait gaffe, j'ai rajouté un deuxième L à la fin de miel. M-I-E-L-L.
7: Non.
6: Mais si, comme ça, c'est pas du miel, c'est du miel.
7: J'appelle la gendarmerie de suite, c'est compris ?
6: D'accord, et pour les étiquettes, vous me les laissez dans une enveloppe ou...
7: On ne vous laisse rien du tout, nulle part.
6: Ah, et si je le dis en allemand alors ? Ich recupierte das Etikett.
7: Non mais vous êtes con ou vous foutez de ma gueule ?
6: Alors, très honnêtement, je dirais les deux.
8: Attendez, monsieur.
6: Bonjour madame, j'étais en train de voir avec votre collègue pour m'envoyer des étiquettes.
8: Je vous envoie rien du tout.
6: Ok, donc c'est moi qui passe chez vous.
8: Non mais attendez, si je chope qui que ce soit à utiliser notre nom sans mon avis, vous allez en prendre plein la gueule, je vous le dis.
6: Oh non, j'y crois pas à ça.
8: Comment ça ? Attendez, nous on a déposé à l'INPI. L'INPI va vous tomber dessus.
6: Oula, d'accord. Alors je m'excuse, mais vous mélangez tout, hein.
8: Non, je mélange rien, attendez.
6: Bah attendez, vous me parlez de compteur électrique.
8: Je vous parle pas de compteur électrique, je vous parle de l'INPI.
6: Voilà, c'est ça, le compteur l'INPI. Bah, je connais.
8: Mais non, l'INPI.
6: Ouais, mon beau-frère, il en a un. Il est mitigé quand même. Hein.
8: Mais je vous parle pas de votre compteur, je vous parle de l'INPI.
6: C'est ça. Alors, il m'a dit quand même qu'on captait mieux la 5G avec le l'INPI.
8: Non, l'INPI, c'est le dépôt des marques.
6: Bon, vous inventez, non ?
8: Ah ben, qu'est-ce que vous imaginez que vous pouvez utiliser mon nom comme ça ? Ah ben, je vous fais un procès, c'est évident.
6: Ah oui. Alors, dans ce cas, si moi je vous apporte mon miel d'oreille.
8: J'en ai rien à foutre.
6: Bah, si, comme ça vous le mélangez avec votre miel à vous et on partage 50-50.
8: Et si je vous chope. Je vous jure que je vous arracherai les couilles, au minimum.
6: Alors, je préfère éviter parce que j'ai prévu de m'en servir encore un petit peu.
8: Non, mais vous rigolez, vous ?
6: Ah, bah moi, je rigole. Ah, ah, ah, ah. Et vous ?
8: Ah,
6: bah ça me rassure, j'avais peur qu'on soit fâchés.
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9: Allô ?
10: Oui, bonjour, monsieur.
9: Bonjour, monsieur.
10: France Télécom Arcachon, à l'appareil.
9: Oui, voilà,
10: nous avons un petit problème de centrale.
9: Oui.
10: Avec un faisceau de ligne, donc, qui a été perturbé.
9: Oui.
10: Nous devons réparer.
9: Oui.
10: Vous allez recevoir pendant quelques minutes un certain nombre de communications téléphoniques en provenance d'Arcachon.
9: Oui.
10: Ces coups de fil ne vous sont pas adressés.
9: Oui.
10: Tout ce qu'on vous demande, c'est de relayer la sonnerie.
9: Oui.
10: C'est-à-dire que ça va sonner chez vous.
9: Oui.
10: Vous décrochez.
9: Oui.
10: Vous ne dites pas allô.
9: Non.
10: Vous ne vous présentez pas.
9: Oui.
10: Mais vous relayez la sonnerie.
9: Ça veut dire quoi ?
10: Vous faites la sonnerie avec des fréquences vocales, les vôtres.
9: Oui.
10: C'est-à-dire que vous faites tout.
9: Ah ouais.
10: Tout.
9: Ouais, d'accord.
10: Hein ?
9: Ouais, d'accord.
10: Jusqu'à ce que l'autre personne ait raccroché.
9: Bon, d'accord.
10: Nous sommes d'accord ?
9: Oui.
10: Voilà.

0: Ah, je vous remercie, monsieur.
1: Il y en a... j'accroche là.
0: Oui, il y en a pour quelques minutes. Hein.
1: Voilà, merci.
0: Merci, au revoir.
2: Je dois être sur le répondeur, là.
0: Bon, ben, je vais laisser un message.
2: Hélène, mon amour. Je voulais te dire que... Je t'aime. Cette nuit a été pour moi une révélation. J'ai aimé tout ce que nous avons fait. J'ai aimé ton corps sur les draps de soie et de satin mélangés que j'ai achetés chez Tati. J'ai aimé tes cheveux, ta bouche, tes seins, ton ventre et tes longues jambes brillantes. J'aime tes fesses. J'aime tes cuisses blanches, longues et galbées. Et j'aime aussi celles de ta sœur, celles de ta mère. J'aime le corps de toutes les femmes de ta famille. Voilà, Hélène. J'espère que vous aurez ce message. Et qu'ensemble, nous pourrons cette nuit, dans votre grand lit, poursuivre toutes nos cochonneries. J'espère vous entendre crier dans la nuit. Mordre la descente de lit. Oh, mes cochonnes, comme je vous aime.
0: Allô?
3: Oui.
0: Oui, monsieur, c'est France Télécom, là.
3: Oui.
0: Ça y est, c'est fini, hein? Vous avez eu des appels?
3: Oui.
0: D'accord, hein?
3: Mais alors, attention, hein? C'était un peu cru.
0: Ah, c'était un peu cru?
3: Oh, oui, oui.
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5: Oui, bonjour.
6: Bonjour, monsieur, c'est bien le bar à bière?
5: Oui.
6: Monsieur Martin à l'appareil, société de prévention alcooliste de Martinville, la SPAM.
5: Oui.
6: Je vous ai inscrit pour tester une nouvelle mesure anti-alcoolificatoire.
5: Oui.
6: Pour limiter la consommation, la taille de vos bières va être réduite.
5: Les tailles de bières vont être réduites.
6: Voilà, c'est-à-dire que vous allez réduire le demi à 15 centilitres et la pinte à 30 centilitres.
5: C'est pas possible. 15 centilitres, c'est le galopin?
6: Non, le galopin, il passe à 5 centilitres.
5: Ah oui. Alors là, c'est...
6: Eh oui, mais rassurez-vous, je vous ai préparé des verres qui contiennent 5, 15 et 30 centilitres, mais qui sont marqués 15, 25 et 50.
5: Ah non, ça c'est de l'arnaque, on peut pas.
6: Non, il suffit de pas le dire au client.
5: Ah non, mais attendez, oui. Ah,
6: vous, par exemple, on vous demande 25 centilitres, vous remplissez le faux verre jusqu'au faux trait 25, mais en vrai, il y a qu'un.
5: Non, parce qu'on n'a pas le droit de mettre 15 centilitres dans du 25, même si c'est un faux trait. Hein.
6: Dans ce cas, si vous utilisez vos vrais verres, vous mettez 15 centilitres dedans.
5: Non!
6: Non, mais après, vous effacez le trait 25 et vous le remettez en dessous.
5: Je n'ai pas le droit, est-ce que vous le comprenez?
6: Non, ça... pardon, mais si vous faites aucun effort, c'est sûr qu'on va pas y arriver.
5: Ça m'énerve, ce genre de fraude là, ça m'énerve.
6: Non, alors c'est pas tout à fait de la fraude.
5: Oui, c'est de la fraude, monsieur.
6: Non, parce que nous, c'est un truc anglais qu'on appelle la shrinkflation.
5: Non, monsieur, c'est de la fraude.
6: Ou shrinkflation.
5: C'est de la fraude.
6: De la shrinkflation.
5: Monsieur, c'est de la fraude.
6: Enfin, c'est un terme anglais qui veut dire...
5: Mais je m'en fous des anglais. On est en France.
6: Alors, justement, à ce sujet...
5: Bonjour.
6: Bonjour, monsieur.
7: Vous pouvez pas m'imposer à moi, chef d'entreprise, me dire bonjour, je viens, je vous donne des verres en 15 et des verres en 30. C'est à un moment donné, je fais ce que je veux chez moi.
6: Sauf qu'il y a les Anglais, c'est ce que je disais.
7: Oui, mais je m'en fous des Anglais.
6: Ah bah, faut pas, parce que j'ai déclaré que vous étiez une entreprise anglaise, justement.
7: Je suis pas une entreprise anglaise.
6: Vous inquiétez pas, je vous ai fait une double déclaration de double nationalité commerciale.
7: Mais vous êtes qui pour faire une double déclaration?
6: Monsieur Martin, c'est ce que je disais.
7: Oui, mais je m'en fous.
6: Ah bah oui, bah vous me demandez.
7: Vous êtes personne aujourd'hui dans mon entreprise pour décider de ce que vous faites dans mon établissement, quand même.
6: Non, mais parce que moi, mon patron, il est britannique.
7: Mais je m'en fous.
6: Bah, c'est plus logique si vous dites que vous aussi, vous êtes british.
7: Vous comprenez pas quoi dans le nom? Je vous jure que vous avez intérêt de m'enlever de peu importe où vous m'avez inscrit parce que je n'ai absolument rien signé.
6: Alors, pour ça, je vous rassure, mon responsable a signé pour vous.
7: Eh bien, passez-moi votre responsable.
6: Oh là.
7: Il y a aucun souci.
6: Vous parlez anglais quand même?
7: Ben non, je ne parle pas anglais.
6: Ok, bon, bah, je vous passe le patron. Mr. Martin.
7: Et puis, je vous explique, j'ai des clients.
6: Hello, how do you do?
7: Mais non, mais c'est une blague.
6: No, I am not a blague. I am Mr. Martin, the responsible.
7: Mais non, mais c'est vous.
6: Ah non, it's not moi.
7: Mais.
6: Hey, the preuve, I parle anglais.
7: Ok, vous parlez anglais, mais vous avez la même voix.
6: Attendez, one second.
7: Mais non, mais...
6: Allô, c'est à nouveau Monsieur Martin, le français.
7: Mais vous avez la même voix.
6: Oui, c'est normal, c'est parce que Mr. Martin est mon beau-frère, donc forcément...
7: Ouais.
6: Eh oui, donc je vous apporte les verres.
8: Allô?
6: Eh, bonjour madame, d'accord.
8: Non, monsieur, on dit monsieur. Je suis pas madame, moi.
6: Oh, bah, je pouvais pas savoir.
8: Ouais, non, mais j'ai pas l'aspect d'une dame, hein. Faire attention.
6: Bah, justement, comme je vous vois pas, je peux pas deviner.
8: Ouais, mais enfin, la voix quand même.
6: Ouais. Enfin, en tout cas, je vous ai bien inscrit sur ma liste de participants.
8: Ah, non, mais vous m'avez inscrit, mais moi, je me suis pas inscrit, donc, j'en ai rien à foutre.
6: Ah oui, mais excuse me, en tant qu'entreprise anglo-britanniste, vous êtes obligé.
8: Mais c'est quoi
6: le... Comment ça, quoi
8: Qu'est-ce que vous me racontez là?
6: Ah, attendez, laissez-moi deviner, c'est un crapaud.
8: Hein?
6: Bah quoi? Vous imitez le crapaud? J'adore ce jeu, attendez, je vous fais un animal.
8: Mais je m'en fiche.
6: La mouette?
8: Je m'en fous.
6: Ah non, flûte, ça c'était le corbeau, alors attendez.
8: Tu raccroches.
6: La mouette.
8: Putain.
6: Ah non, encore raté, attendez.
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10: Conservation des cimetières, bonjour.
11: Oui, bonjour madame, c'est le cimetière là.
10: Oui.
11: Bonjour, dites-moi, je vous appelle parce que vous savez que la terre là, du cimetière, là, elle est bonne. Vous êtes
10: oui.
11: au courant de ça.
10: Oui, oui.
11: Donc moi j'ai planté des carottes. Et le problème c'est que je constate que c'est pas bien arrosé par contre le cimetière. Est-ce que ça serait possible d'arroser un peu?
10: Vous que... avez planté des carottes?
11: Oui.
10: Dans le cimetière?
11: Comment?
10: Mais vous avez planté vos carottes où?
11: Eh ben, à côté des tombes, là où la terre a été fraîchement remuée, quoi. Sauf que là, je les vois pas sortir et je pense que c'est un problème d'eau.
10: Bah, c'est-à-dire qu'on n'est pas habilité à arroser les carottes du cimetière, quoi.
11: Ah.
10: Ben non.
11: Parce que la seule solution que j'ai, c'est donc d'installer un arrosage automatique.
10: Mais je ne pense pas que vous ayez la possibilité de faire ce genre de choses.
11: Ah si, j' ai les moyens.
10: Oui, non, mais parce que je veux dire, il vous faudrait une autorisation particulière. Enfin,
11: bah, je ne vais pas demander aux morts, madame, excusez-moi.
10: Non, monsieur, non, mais bien sûr. Mais enfin, je veux dire qu'au cimetière, on ne plante pas a priori de carottes dans un terrain qui a été remué, voilà.
11: Bah si, ça pousse très bien, justement.
10: Mais ça, je ne vous dis pas le contraire.
11: Et voyez-vous, l'année dernière, j'avais planté du radis. Je ne sais pas si vous avez remarqué, non?
10: Nous, on n'en a pas entendu parler.
11: Voilà, bah, l'année dernière, j'ai quand même fait 16 kilos de radis. Hein.
10: 16 kilos de radis?
11: Bah oui. Sur 41 tombes.
10: Oui, non, mais là, on ne peut pas faire n'importe quoi, monsieur, dans le cimetière, quoi.
11: Comment ça?
10: Bah, je ne sais pas, moi. Est-ce qu'il me viendrait l'idée de me planter des carottes dans un cimetière?
11: Non, mais voilà. Attendez.
10: Vous prenez un arroseur. Bah, à la limite, vous plantez vos carottes, vous prenez le seau d'eau et puis vous arrosez, voilà.
11: Oui, mais bon, mon problème, c'est que maintenant, comme je suis en train d'investir, voyez-vous, sur les cimetières, parce que je me rends compte qu'en fait, je peux vraiment planter tout. Là, j'ai donc...
10: Je suis assez surprise quand même de la démarche.
11: Bah, attendez, madame, il faut rentabiliser le cimetière. J'ai donc créé sur l'aile gauche, vous voyez l'aile gauche, non de
10: cette... Est-ce que vous pouvez me donner le carré, enfin, où est-ce que vous avez...
11: Le premier à gauche, j'ai fait une bambouseraie. Donc les bambous vont sortir là bientôt. Donc ça, je vais les vendre en pot.
10: Moi, ça me paraît extraordinaire, votre démarche, quand même. Ça me paraît...
11: Par contre, je voulais vous demander si vous m'autorisiez à placer mes panneaux pour la vente
10: écoutez, monsieur,
11: sur la grille d'entrée.
10: Tout de suite. Vous savez quand même que vous êtes au cimetière et de planter des carottes ou des bambous dans un cimetière et de vouloir les revendre pour...
11: Écoutez, si vous voulez voir l'état, puisque tout va sortir samedi, je fais un vin d'honneur dans le cimetière pour faire goûter justement ces carottes et tout ce qu'on a récolté dans le cimetière. Est-ce que je peux vous envoyer un carton d'invitation?
10: Oui, non, mais monsieur...
11: La petite bamboula, là.
10: Vous savez quand même que vous êtes au cimetière et qu'on va pas... Et ben, monsieur souhaiterait installer, demander au gardien s'il arrose les carottes.
12: Allô? Oui, allô?
11: Oui.
12: Monsieur, bonjour.
11: Oui, bonjour. Vous êtes au courant de la situation?
12: Oui, alors monsieur, je vous écoute, mais je ne comprends pas très bien votre propos. Vous plantez des choses dans le cimetière?
11: Ben oui, mais évidemment, oui.
12: Ah, parce que non, c'est pas évident pour moi qu'on plante des carottes dans le cimetière.
11: Ah.
12: On a des problèmes de lapins qui se reproduisent dans un cimetière. On a des pigeons qui salissent des sépultures. Et alors là, maintenant, un planteur de carottes, c'est le comble, quoi.
11: Oh, mais des poireaux, enfin, tout pousse très bien, la terre est riche.
12: Écoutez, monsieur, je vous invite à faire une demande. Par contre, excusez-moi, c'est la première fois qu'on me demande ça.
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13: Oui, allô?
14: Bonjour monsieur, c'est bien le plombier?
13: Oui.
14: Vu que le gaz a augmenté là au début du mois, moi j'en ai mis de côté avant l'augmentation, vous voyez?
13: D'accord.
14: Et maintenant j'aurais besoin qu'on me le remette dans ma chaudière et dans ma cuisinière.
13: D'accord, c'est monsieur comment?
14: Vous allez me passer monsieur comment?
13: Non, vous, c'est monsieur comment?
14: Non, moi c'est pas monsieur comment, moi c'est monsieur Martin, mais je veux bien parler à ce monsieur comment?
13: Non, je vous demandais comment vous appelez, donc j'ai dit vous appelez monsieur comment?
14: Non, pas du tout, non.
13: Non, il n'y a pas de monsieur comment.
14: Il n'est plus là.
13: Mais non, c'est parce que je vous posais la question, j'ai dit vous êtes monsieur comment?
14: Ah non, je ne suis pas monsieur comment moi.
13: Monsieur, il n'y a pas de monsieur comment?
14: Ah, il n'y a plus de monsieur comment?
13: Rappelez-vous. Non, il n'y a pas de monsieur Gourmand. Excusez-moi, j'attrape un fou rire parce que je vous demandais votre nom de famille, en fait. Vous êtes monsieur comment?
14: Ah mais non! Non. Halte! Vous vous trompez encore une fois.
13: Hein. Non, mais je sais que... Il y a vraiment un quiproquo, je vous demandais.
14: Un biproquo.
13: Quiproquo.
14: Guy, le prénom Guy.
13: Mais non, monsieur, il n'y a pas de quiproquo.
14: Lui, il travaille avec monsieur comment?
13: Non.
14: Allô?
13: Alors, non, on va revenir. Monsieur quiproquo n'existe pas, donc je vais vous passer le gérant de la société.
14: Il travaille aussi bien que les deux autres?
13: Tout à fait. Ah oui, il travaille aussi bien que monsieur quiproquo et que monsieur comment?
14: D'accord, bah dans ce cas, je veux bien lui parler, oui.
13: Non.
9: Oui, allô?
14: Allô, oui, bonjour madame.
9: Oui.
14: Moi j'ai fait des réserves de gaz.
9: Ouais.
14: Avant que le prix augmente là au début du mois.
9: Bah, on peut pas stocker du gaz. Et vous avez fait comment pour mettre le gaz? Dans quoi vous l'avez mis?
14: Dans des ballons que j'ai gonflés successivement en mettant au bout du tuyau, vous voyez.
9: J'ai jamais entendu parler de ça moi. J'ai mon dépanneur qui est là. Et là, attendez, je vous le passe parce qu'il y a quelque chose qui est pas clair. Hein.
15: Gaz dans le ballon.
9: Oui, allô?
14: Ah, c'est une autre dame, pardon.
9: Vous l'avez stocké dans quoi? Dites-moi.
14: Bah, dans des ballons, c'est ce que j'expliquais.
9: Dans des ballons?
14: Oui.
9: Ça va vous servir à quoi? À rien. C'est interdit en plus. Quelle sorte de ballon, monsieur?
14: Bah, des ballons gonflables, des ballons de baudruche.
9: Du stockage dans un ballon de baudruche, j'ai jamais vu ça. Le gaz, c'est pas du MacGyver, hein. C'est pas un truc à faire au pif. Hein. Vous voulez faire exploser la maison ou quoi?
14: Ah, bah, c'est pour ça que je demandais à un professionnel, effectivement.
9: Non, mais ouais, mais vous avez beau demander à un professionnel. Celle-là, on me l'a jamais fait, celle-là, elle est raide, je vous le dis. J'ai jamais vu ça.
14: Oui, non, mais c'est parce que vous n'êtes pas bricoliste.
9: Ah non, je suis pas bricoliste. C'est avec le gaz, non, je suis pas bricoliste, c'est sûr.
14: Ah, bah voilà, c'est ça.
9: C'est un fou, hein. C'est pas possible.
14: Bah, pourquoi?
9: Bah, je vous repasse à leur responsable.
14: Ah, merci.
16: Allô.
14: Allô. Oui, bonjour madame, on devait me passer le responsable.
16: Ouais, et alors qu'est-ce que vous voulez là?
14: C'est ce que j'ai expliqué. Moi j'ai rempli des petits ballons avec du gaz.
16: Ouais, mais moi je m'en fous de tout ça, ça m'intéresse pas.
14: Bah si.
16: Pourquoi?
14: Bah parce que comme ça vous allez m'aider à vider
16: mes... Ah monsieur, vous en rendez compte qu'il est midi un quart, vous mangez pas vous?
14: Non, bah non.
16: Non mais attendez.
14: Non mais comprenez.
16: Respectez l'heure du dîner des autres, monsieur, avant de vouloir vous imposer quelque part.
14: Non mais excusez-moi, vous dînez à midi et quart?
16: Oui, mais non, mais je vous dis moi de la zut, merde.
14: Ah bah excusez-moi, je savais pas que vous dîniez à midi et quart. Je peux vous rappeler à 22h pour le déjeuner?
16: Non, non, j'ai pensé à vous, merde.
14: Non mais j'ai bien compris, c'est-à-dire que moi j'ai trouvé la combine pour avoir du gaz moins cher et vous vous dites assez con que j'aurais
16: pas... Mais non mais vous êtes chez le monde, j'ai rien, j'ai pas besoin de votre gaz, j'ai rien besoin, moi je suis en train de manger.
14: Non mais alors moi mon gaz je l'ai.
16: Mais vous gardez, vous le mettez dans votre poche ou dans votre cul si vous voulez, puis je m'en rien à foutre.
14: Ah non mais c'est du gaz naturel mais pas du gaz du cul.
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17: Patricia, bonjour.
18: Allô?
17: Oui.
18: Oui, bonjour madame. C'est la société Intérim?
17: Oui.
18: Bonjour, je vous appelle parce que je cherche un job.
17: Oui.
18: Et je voudrais savoir si vous aviez un job à me proposer.
17: Un quoi?
18: N'importe quelle dimension.
17: Quelle est votre qualification?
18: Ben, disons que ça fait longtemps que je n'ai pas eu de job.
17: Ah. Vous êtes inscrit chez nous?
18: Mais pourquoi faire, toi?
17: Pourquoi faire? Pour pouvoir vous vendre.
18: Mais moi, je veux pas de travail, je cherche un job.
17: Et vous cherchez quoi?
18: Un job?
17: Oui, j'ai bien compris.
18: Ah. C'est pas un travail.
17: Et c'est quoi alors?
18: Ben, un job. Un zobby.
17: Oui, mais ça veut dire quoi?
18: Et quand même, vous êtes une femme, vous savez ce que c'est qu'un job.
17: Mais si je vous pose la question, c'est que je sais pas.
18: Un job, une tobie. Une tobie, vous voyez ce que c'est? Comment?
17: Ça, c'est ma collègue qui vous parle. Oui, bonjour, monsieur.
18: Bonjour, madame.
17: Ben, écoutez, je ne sais pas ce que vous lui dites, mais apparemment, moi, j'ai mis le haut-parleur à partir d'un moment où vous lui parlez de votre organe sexuel. Donc, écoutez, je ne sais pas exactement ce que vous recherchez en appelant chez nous. Nous sommes une agence de travail temporaire. Si vous êtes quelqu'un de sérieux et motivé...
18: Mais madame, oui.
17: D'accord.
18: Je cherche un job.
17: D'accord. Eh bien, écoutez, dans ce cas-là, vous venez vous inscrire.
18: Mais pour faire quoi?
17: Eh bien, pour qu'on vous fasse travailler, monsieur. Il faut.
18: Mais je ne veux pas travailler, madame. Je cherche un job.
17: Ben alors, expliquez-moi ce que vous recherchez, parce que là, je ne vois pas du tout. Moi, dans mon...
18: Un job? Une bite?
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20: Transport. Bonjour.
14: Oui, bonjour monsieur. Je suis bien chez
20: madame.
14: Je suis bien chez le transporteur routier.
20: Oui.
14: Ce serait pour que vous dénonciez un de vos chauffeurs, s'il vous plaît, pour un excès de vitesse.
20: Je vous écoute.
14: Je me suis fait flasher en fait avec ma voiture personnelle.
20: Ouais.
14: Du coup, ce qui serait bien, c'est de mettre un de vos chauffeurs à la place.
20: Vous
15: vous êtes fait flasher et vous voulez que je dénonce un de mes conducteurs.
14: Voilà, c'est ça, s'il vous plaît.
15: Mais pour quelle raison? C'est pas mon conducteur qui s'est fait flasher, c'est vous.
14: Oui, mais alors ce qu'il y a, c'est que si on dit que c'est moi qui vais prendre les points et le retrait.
15: Ah non, mais ça va pas être possible, quoi. Pour quelle raison je ferais ça?
14: Bah, vous mettez pour raison d'excès de vitesse, par exemple.
15: Et pourquoi on ferait ça?
14: Vous avez pas des permis de secours ou je ne sais quoi?
15: Non.
14: Jurez-le.
15: Mais vous êtes un grand malade. J'ai mis le haut-parleur parce que franchement, on nous l'avait jamais fait celle-ci.
19: Ah,
15: j'ai mon responsable d'agence.
14: On va passer le mois, on va voir.
15: Attendez qu'il
14: s'est plein. Ah, merci.
19: Allô.
14: Ah, bonjour madame.
19: Non, mais monsieur, là, j'ai bien entendu la conversation. Aujourd'hui, vous êtes en train de nous demander de dénoncer un de nos chauffeurs alors que c'est vous qui vous êtes fait prendre.
14: Oui, ah bah vous avez compris, vous.
19: Mais non, mais c'est pas possible, monsieur. Aujourd'hui, je vais pas dénoncer un de mes chauffeurs que c'est vous qui vous êtes fait prendre.
14: Ah bah que c'est moi qui m'ai fait prendre, mais que c'est vous qui mettez votre chauffeur. Comme ça, moi, ça me fait pas les points.
19: Mais c'est impossible, monsieur, je peux pas.
14: Au niveau du légalisme, vous êtes obligé.
19: Non, je suis pas obligé.
14: Ah bah rapport à la loi.
19: Bah rien du tout, monsieur.
14: Non, mais parce que j'étais à plus de 180, donc vous vous rendez compte.
19: Et vous avez déjà vu un chauffeur en semi-remorque qui roule à 180, vous?
14: Ah bah c'est ce que j'ai dit, justement.
19: Vous n'êtes pas salarié de notre entreprise.
14: Peut-être qu'on peut faire comme si.
19: Non, moi, il est hors de question que je trempe dans vos combines. Aujourd'hui, il est hors de question qu'on dénonce un chauffeur à votre place, ça c'est clair.
14: Si vous ne pouvez pas dénoncer votre chauffeur aujourd'hui, est-ce que peut-être vous pouvez le dénoncer demain?
19: Il est hors de question, monsieur.
14: Et alors disons si vous le dénoncez lundi prochain.
19: Non, il est hors de question.
14: C'est moi ou vous voulez pas faire de dénoncement parce que j'ai l'impression...
19: Non, ça c'est votre problème, monsieur, c'est pas le mien de problème. Hein.
14: Mais non, mais j'ai bien compris avec votre collègue qu'apparemment vous avez des permis de secours ou je ne sais quoi.
19: Enfin, non, il n'y a pas de permis de secours, c'est interdit, ça n'a jamais existé, monsieur.
14: Alors pourquoi votre collègue ne veut pas jurer?
19: Bah alors, il n'y a pas besoin de jurer, monsieur. J'ai autre chose à faire que d'écouter des imbécilités.
14: Le truc, c'est que j'ai mis le nom de la société, là, sur le...
19: Rien du tout, monsieur. Au niveau du registre du personnel, vous ne l'avez pas enregistré.
14: Non, mais alors ça, je peux passer pour faire les papiers. Hein. C'est...
19: Non, mais c'est tout. C'est même pas la peine de négocier. C'est hors de question.
14: Bon, écoutez, on va faire simple. Donnez-moi le nom d'un de vos chauffeurs.
19: Non, c'est hors de question. Bon, sur ce, monsieur...
14: Attendez, il n'y en a pas un qui s'appelle... Il y a un Michel, non?
19: Non, du tout.
14: C'est Jean quelque chose?
19: Du tout.
14: Jean-Philippe?
19: Du tout.
14: Jean-Pierre, non?
19: Non.
14: Jean-Marc?
19: Non.
14: J'en rate pas une?
19: Non, vous connaissez rien du tout.
14: J'en passe des meilleurs.
19: Au revoir, monsieur.
15: Non mais ça sert à rien d'insister.
14: Ah, c'est à nouveau le monsieur du début?
15: Oui.
14: En fait, je connais un chauffeur, mais son nom m'échappe.
15: Est-ce que c'est monsieur Dupont-Martin.
14: Vous avez un chauffeur qui s'appelle Martin?
15: Oui.
14: Martin, c'est moi.
15: Ah bah, c'est un truc de fou, hein.
14: Vous avez son numéro de permis, par hasard?
15: Ouais, alors c'est 1, 2, 3, 4, 5, 6, 7, 8, 9, 10.
14: Non mais vous rigolez, c'est mon numéro de permis, ça?
15: C'est pas vrai.
14: Ah mais ça c'est dingue. Bah,
15: comme quoi le hasard, hein. Vous travaillez pas chez nous?
14: Bah non, moi je travaille à Rire et Chanson, et vous?
15: Rire et Chanson, ah d'accord. Non, j'hallucine.
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23: Gare de l'Est, mon numéro de série, bonjour.
24: Oui, bonjour, c'est l'hôtel Gare de l'Est.
23: Oui.
24: Oui, bonjour, c'est France Sécurité à l'appareil.
23: Oui, bonjour.
24: Dites-moi, on a mis un garde du corps parce que vous allez recevoir la visite. Là, ils vont vous appeler pour réserver une chambre. Alors, c'est pour le maire, monsieur le maire de Pleugriffette. Vous en connaissez, non?
23: Écoutez, non, mais vous allez me faire connaissance.
24: Alors, on va donc nous avoir deux agents qui vont être de garde à l'entrée de votre hôtel. Donc, il faut qu'on prépare le terrain. Est-ce que all is okay à la at the reception?
23: Bah, écoutez, nous, on a tout ce qu'il faut. Hein. En fait, monsieur le maire va séjourner chez nous.
24: Ouais.
23: Et donc, ils vont venir avec les gardes du corps.
24: Ouais, c'est ça, ouais. Et également, la nuit, donc, il y aura 5 agents de France Sécurité qui patrouilleront dans les couloirs de l'hôtel. Hein.
23: Alors, monsieur c'est le maire de qui, vous m'avez dit, d'où?
24: Le maire de Pleugriffette.
23: Plus vieille fête.
24: Plus vieille fête, non. Pleugriffette, oui.
23: Plus grossette.
24: Pleugriffette.
23: Plus griffette.
24: Pleugriffette, pleu.
23: Que griffette.
24: Mais nous, on vérifie d'abord que all is okay at the reception.
23: Bah, écoutez, de toute façon, c'est un hôtel comme un autre. C'est all is okay. Pour nous, c'est avec plaisir que nous recevrons monsieur le maire.
24: Parce que nous, vous savez, quand on fait nos rondes de sécurité, on est obligé quand même de vérifier dans les chambres de vos clients. Hein, que...
23: C'est-à-dire?
24: Ah bah, il faut que tout soit under control. Hein.
23: Ah bah, malheureusement, monsieur, c'est un lieu privé, non pas public.
24: Non, mais on va s'en occuper, nous.
23: C'est-à-dire?
24: Monsieur, c'est le maire de Pleugriffette, quand même, hein, c'est pas n'importe qui.
23: Je ne refuse pas de recevoir monsieur le maire de Griffette, c'est pas ça
24: non,
23: le
24: c'est
23: problème.
24: Non, Pleugriffette.
23: C'est par rapport à votre travail de sécurité qui risque d'être gênant par rapport aux autres clients.
24: Alors, si all is not under control, il va falloir qu'on évite de faire des patrouilles de sécurité à l'intérieur des chambres.
23: Ah bah ça, c'est niais, de toute façon, dans les chambres des autres clients.
24: D'accord, donc ça veut dire voilà. Qu'on est obligé de mettre deux tireurs d'élite sur les toits, monsieur. Hein.
23: Non mais où est
0: le rapport par rapport à des clients qui sont dans leur chambre et mettent des tireurs d'élite. Ben parce c'est quand même un petit peu...
24: Ben on est obligé, monsieur, de les viser au cas où ils feraient...
0: Nous sommes quand même un hôtel qui reçoit des touristes, donc maintenant...
24: Mais monsieur, excusez-moi, ils viennent alors qu'il y a le maire de Plougriffette dans votre hôtel, quand même.
0: Dans ce cas-là, je vais voir avec ma directrice, je vais prendre vos coordonnées, le nom de monsieur le maire et...
24: Monsieur Le Duret, maire de Plougriffette.
0: L-E-D-U-R-E-T.
24: Oui.
0: Donc c'est... ça, c'est monsieur le maire, hein.
24: Oui, de Plougriffette.
0: Alors, P... R.
24: Comme ça se prononce, hein, Plougriffette.
0: Vous pouvez m'appeler, s'il vous plaît ?
24: Oui, Plougriffette, en fait.
0: C'est-à-dire P-R.
24: P-L.
0: P-L.
24: U-G-R-I.
0: E.
24: 2-F-T.
0: Attendez. P-L-E-U.
24: G-R-I-2-F-R-E-U-T-E.
0: G. Est-ce que vous pouvez aller plus, moins vite ?
24: Oui, bien sûr. P-L-E-U-G-R-I-2-F-E-T-E.
0: Plougriffette qui se trouve dans.
24: Non, non, Plougriffette.
0: Plougriffette.
24: Pleu, comme...
0: Plougriffette.
24: Avec deux T, donc deux F, Plougriffette.
0: Alors, P, comme papa.
24: Non, excusez-moi. P comme Pierre.
0: Si vous voulez, P comme Pierre, L comme... Allô ?
24: Ben non, c'est à vous, là, je passe à main.
0: Alors, L comme Lionel.
24: Je préférerais éviter, monsieur...
0: C'est-à-dire ?
24: Attendez, monsieur, quand même, attendez, nous, on fait de la sécurité, vous me dites elle comme Lionel, pardonnez-moi.
0: Écoutez, je ne sais pas quel est votre objectif, là, actuellement, mais...
24: Mon objectif est d'assurer la sécurité du maire de Plougriffette.
0: Oui, mais la sécurité de monsieur Plougriffette, ça, c'est votre...
24: Non, le maire
0: travail,
24: de Plougriffette.
0: Exactement, mais d'un autre côté aussi, il me faut des informations.
24: D'accord, mais je ne peux pas tout vous donner au téléphone, vous comprenez, monsieur.
0: Bon, alors, comment on écrit Plougriffette ?
24: P-L-E-U-G-R-I.
0: D'accord, P comme Pierre.
24: Oui, monsieur.
0: L comme...
24: Lafayette.
0: Alors, E comme
24: Attendez. Là, c'est un problème. C'est peut-être pas un problème pour vous, mais c'est un problème pour moi. E comme E, quoi. Vous voyez, quoi, E. C'est difficile, hein. E comme œuf.
0: E comme
24: œuf.
0: J'ai pas compris, monsieur.
24: Œuf, c'est un œuf.
0: C'est-à-dire
24: un œuf.
0: D'accord. Ok. Et ensuite.
24: O.
0: O.
24: Comme œuf.
0: J'ai pas compris.
24: Comme un œuf.
0: Comme un œuf. O comme un œuf.
24: Oui.
0: Malheureusement, un œuf, ça commence pas par un O.
24: Ça commence par quelle lettre ?
0: Bah, écoutez, vous venez de me dire, ça commence par un E.
24: Excusez-moi, j'étais mauvais en orthographe, c'est tout. Bon.
0: C'est pas question d'être mauvais en orthographe. Quand j'essaie de vous appeler comme L comme Lionel, vous me dites non.
24: Bon, d'accord, L comme Lionel.
0: Maintenant, soyons
24: raisonnables. D'accord, je valide votre
0: L. Quel est le titre de votre appel ?
24: Je valide Lionel. Voilà, comme ça on est quitte.
0: Alors, P comme Pierre, L comme Lionel, E comme œuf, vous m'avez dit ?
24: Oui.
0: Alors, ensuite ?
24: O comme œuf.
0: Je vous souhaite une bonne journée. Au revoir.
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2: Bonjour.
3: Bonjour monsieur, c'est bien l'entreprise de peinture ?
2: Oui, oui.
3: J'ai fait une petite annonce immobilière sur internet, comme quoi vous vendez votre fonds de commerce.
2: On ne vend pas notre fonds de commerce. De quoi vous parlez là ? On ne vend pas notre entreprise.
3: Oui, mais alors on va faire comme si parce
2: on ne va pas faire comme si. C'est quoi cette affaire là ? Mais là je suis en train d'halluciner là.
3: Non mais je vous explique. Moi je fais croire aux clients que vous vendez, ils visitent, ils me filment une commission et hop, on n'en parle plus, terminé.
2: N'importe quoi là.
3: Ah, il y a un autre monsieur ?
5: Oui, bonjour.
3: Oui, bonjour monsieur.
5: Quel monsieur ?
3: Bah vous. Donc je vais caler des visites chez vous.
5: Non. Ça vend pas la tête. C'est quoi de cette affaire-là ?
3: De cette affaire-là que je vous ai déclaré vendiste immobilier.
5: Mais on veut pas vendre, de toute manière. Mais vous me dites n'importe quoi, là.
3: Non, mais vous faites semblant.
5: Non, moi je fais pas semblant de rien.
3: Non, mais si vous simulez.
5: Non.
3: Imaginons que vous êtes d'accord.
5: Je suis pas d'accord.
3: Bon, alors, imaginons que c'est bon.
5: Non, je vous dis que c'est pas bon, monsieur. Alors arrêtez. Qu'est-ce que c'est que ce baratin, là, encore ?
3: Oh, bah tiens, je vois venir le truc. Après, vous allez me dire que vous n'avez rien demandé.
5: On a rien demandé, nous.
3: Eh ben voilà, qu'est-ce que je disais ?
25: Allô ?
3: Et un autre monsieur, bonjour.
25: Écoutez, monsieur, je ne sais
2: c'est parce que vous avez trafiqué. Nous n'avons donné aucune permission de faire ça.
14: Si vous voulez, en tant qu'agent immobiliste, je me suis permis de prendre la permission.
2: Mais qu'est-ce que vous me racontez? Mais qu'est-ce que c'est que cette histoire?
14: C'est ce que je disais, je me suis auto-mandatifié pour votre vente.
2: Bon, écoutez, monsieur, ça suffit.
14: Ah, tant qu'on y est, j'ai aussi demandé à mon beau-frère de venir vous remettre un coup de peinture, là, sur la façade.
2: Mais mon mari, c'est son métier, monsieur, qu'est-ce que vous me racontez?
14: Oui, bah, excusez-moi, nous, on vous le fait à prix coûtant, en plus, hein.
2: Comment ça se fait, vous prenez des initiatives sans que les personnes soient même au courant?
14: Bah, vous savez ce que c'est, sinon le commerce, ça avance pas, hein, si on fait pas un petit peu preuve soi-même d'initiative.
2: Qu'est-ce que c'est que cette arnaque? Donnez-moi votre numéro de téléphone, monsieur.
14: Donnez-moi, vous, votre numéro de téléphone, déjà?
2: Non, non, c'est moi qui vous demande, monsieur, votre numéro de téléphone.
14: Vous d'abord?
2: Non, pas du tout, vous me donnez votre numéro de téléphone, si vous êtes de bonne foi.
14: Et si vous êtes vous de bonne foi, donnez-moi, vous, votre numéro.
2: Mais attendez, mais qu'est-ce que vous me faites, là? Qui est-ce qui appelle? C'est bien vous qui appelez, là, que je sache.
14: Que je sache peut-être, mais peut-être pas.
2: Oh non, mais qu'est-ce que c'est que cette arnaque?
14: Oh bah c'est la meilleure, ça. Alors ça, on essaye de bosser.
2: Mais monsieur, vous essayez de bosser? Vous essayez de bosser sans demander l'autorisation des gens? Mais qu'est-ce que... Mais c'est quoi ces pratiques?
14: Oh bah surtout, me remerciez pas de faire les démarches pour vous.
2: Non, non, monsieur, je suis désolé. Ça, c'est de l'arnaque.
14: Bon, moi j'ai le peintre qui arrive, en tout cas.
2: Rien du tout, monsieur. Vous ne rentrerez pas chez moi, vous ne mettrez pas les pieds chez moi.
14: Là, pour le moment, on rentre pas, puisqu'on va juste repeindre l'extérieur.
2: Non, mais attendez, mais pour qui vous vous prenez? Mais qu'est-ce que c'est que cette histoire? Je vais appeler mon mari, et ça va chauffer, je vous le dis, hein.
6: Allô, oui, ah, vous êtes qui, là, oui, monsieur?
14: Bonjour, madame, excusez-moi, c'est ce que j'ai expliqué à votre...
6: Bonjour, monsieur, c'est le monsieur, et qui êtes-vous, au juste?
14: Monsieur Martin, à l'appareil.
6: Monsieur Martin, vous représentez quoi?
14: Martin Immobilier, c'est ce que je vous disais, on est une
6: Martin
14: agence...
6: Martin Immobilier, vous êtes sur quelle commune, monsieur?
14: On est sur Martinville.
6: Sur quoi, Martinville? Je connais pas, monsieur.
14: Bon, c'est entre Saint-Martin et Bourg-sur-Martin. Oui. Donc moi, je vous amène des clients pour les visites.
6: Et vous allez m'en amener combien, comme ça?
14: Alors, j'en ai 17.
6: De ma gueule.
14: Rassurez-vous, ça c'est juste le premier jour. Après, il y en a moins.
6: Je pense que vous n'avez pas compris ce que je vous ai dit, là.
14: Non, mais j'ai très bien compris, c'est que...
6: Ah bah non, à première vue, vous n'avez pas compris.
14: Si, si, j'ai compris. Vous préférez que je gère moi-même les visites, c'est normal, c'est mon boulot.
6: Non, mais on marche sur la tête, là, monsieur. Je ne vends pas ma maison, c'est compris, merci beaucoup. Sinon, je porte plainte, monsieur.
14: Oh oui, alors si on peut plus rien faire...
6: Attendez.
7: Qu'est-ce que c'est que cette histoire, là?
14: Et une autre dame, la patronne, peut-être?
7: Non, rien du tout, monsieur. Occupez-vous de vos affaires. Qu'est-ce que vous emmerdez, les gens, là?
14: En quelque sorte, vos affaires sont mes affaires, puisque j'ai...
7: Non, c'est pas vos affaires, c'est mes affaires. Je vends rien du tout, moi.
14: Oui, mais puisque vos affaires sont mes affaires, si mes affaires sont les vôtres...
7: Non, mais tu la fermes et puis tu dégages les...
14: Alors, puisqu'on se tutoie, si tes affaires sont mes affaires...
7: Ferme ta gueule, connard.
14: Ah non, ah, vous vous trompez, c'est trop con.
6: Hop.
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11: Allô, c'est le cabinet vétérinaire.
25: Oui, bonjour madame.
11: Bonjour madame, je vous appelle parce que mon mari a bouffé ma chatte.
25: Qui c'est qui a mangé votre chatte?
11: Mon mari.
25: Comment ça a mangé votre chatte?
11: Il l'a mangé cette nuit. J'ai rien pu faire, j'étais pas d'accord, mais j'ai pas pu l'empêcher.
25: Il a mangé votre chatte?
11: Oui.
25: Et comment il a mangé?
11: Goulûment, sans l'ombre d'un remords.
25: Il reste des morceaux?
11: Oh, il reste pas grand-chose. Il reste juste une touffe de poils, quoi.
25: Qu'est-ce qu'il a pris à votre mari de manger votre chatte?
11: C'est pas la première fois, hein.
25: C'est pas la première fois?
11: Non.
25: Allô, oui?
11: Allô?
25: Oui, bonjour.
11: Allô?
25: Oui, bonjour, madame. Oui,
11: bonjour, madame. Vous êtes le vétérinaire?
25: Oui.
11: Mon mari a bouffé ma chatte.
25: Mais il n'est pas bien, votre mari.
11: Mais voilà, c'est pour ça. Il l'a mangé hier soir.
25: Il est suivi, votre mari, par un médecin?
11: Derrière le bill, actuellement? Non, il n'y a personne.
25: Hein. Ah non, mais votre mari, il y a d'habitude, il y a un médecin qui le soigne, ou pas?
11: Non.
25: Non, il faudrait peut-être qu'il y ait un médecin qui le soigne, parce que c'est pas normal, hein.
11: Qu'est-ce que je peux faire?
25: Pour votre chat, vous avez un jardin, ou pas?
11: Oui.
25: Vous pouvez enterrer ce qui reste, si vous voulez.
11: La queue dépasse encore.
25: Mais qui dépasse d'où?
11: De la chatte.
25: Et le reste, il est...
11: Il l'a
25: avalé.
11: Oui, là, oui.
25: Bon, mais ce qui reste de la chatte, soit vous l'enterrez dans votre jardin, soit vous nous l'emmenez, on le fera incinérer.
11: Mais dites-moi, docteur.
25: Oui.
11: Si j'enterre ma chatte...
25: Oui.
11: Elle va pas se faire bouffer par des vers de terre?
25: Un petit peu, si.
11: Mais ça va pas faire mal?
25: Absolument pas, puisqu'elle est morte, madame.
11: Ah non, elle est pas morte, hein?
25: Mais s'il reste que la queue?
11: Non, mais c'est la queue de mon mari qui dépasse.
25: La queue de votre mari dépasse de votre chatte?
11: Mais oui.
25: Vous êtes sûr que vous allez bien?
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9: bonjour.
14: Bonjour monsieur, je suis bien au château dans le Var.
9: Oui, bonjour.
14: Cabinet immobilier Martin à l'appareil.
9: Oui.
14: Je vous ai fait une annonce pour mettre votre domaine en vente.
9: Non, on parle de quoi là?
14: Bah, vu qu'il y a plein d'Américains qui achètent des châteaux dans le coin, je me suis dit que j'allais leur proposer le vôtre.
9: Mais attendez, mais on n'est pas à vendre.
14: Non, mais vous inquiétez pas, je vais juste passer faire des photos pour un acheteur qui me les demande.
9: Mais monsieur, vous viendrez pas faire de photos, ça c'est certain. Enfin.
14: Ah oui, et mon acheteur américain, je lui dis quoi? Eh bah oui, merci, mais il va me prendre pour un guignol si je lui fais pas les photos.
9: Mais ça, c'est votre histoire. Nous ne sommes pas à vendre.
14: Et comment je suis payé, moi, pardon, mais ça me ruine tout le business.
9: Mais enfin, c'est ridicule cette histoire. Attendez, ne quittez pas. Allô, oui, bonjour.
14: Bonjour, monsieur.
9: Mais non.
14: Attendez, je vous ai rien dit encore.
9: Mais moi, je ne veux pas vendre.
14: Ah, et alors comment on fait?
9: Eh ben, tant pis, c'est votre problème, c'est pas le mien.
14: Bah si, parce que comme c'est vous qui annulez la vente, ça va vous faire des pénalités.
9: Ah Vous avez un papier signé de ma part comme quoi je vous ai laissé la vente?
14: Oui, alors je suis en train de le faire là.
9: Mais j'ai pas. Non, mais vous n'aurez pas.
14: Dans ce cas, c'est ce que je disais, il y aura péno.
9: Il y a péno, vous allez voir.
14: Ah bah c'est tout vu, oui.
9: Il y a péno, mais vous vous rendez pas compte de ce que vous racontez, monsieur.
14: Alors, selon le code des agents immobilistes, quand l'acheteur annule le vendage, il y a
9: péno. Le vendage, oui, en plus le vendage, oui.
14: On est bien d'accord que vous annulez le vendage.
9: Oui, oui, j'annule le vendage.
14: Voilà, donc c'est normal qu'à ce moment-là, il y ait pénalisage.
9: Non,
14: bah, si.
9: Vous ne passez pas, monsieur. Vous savez ce que ça veut dire? Vous nous oubliez.
14: Bah, c'est quand même mieux que j'accompagne mon client.
9: Oui, allô?
14: Oui, ah, bonjour, monsieur.
12: Je comprends pas comment vous vous permettez de dire qu'on est en vente et que vous montrez des photos à votre client. Non, mais c'est n'importe quoi, ça.
14: Bah, moi, ça me permet de toucher une commission, si vous voulez.
12: Mais je m'en fous de toucher une commission.
14: Oula, pardon, qu'est-ce que vous me dites?
12: Eh bien, quoi?
14: Vous voulez toucher ma commission?
12: Mais je veux pas toucher votre commission.
14: Oh là là.
12: Mais n'importe quoi.
14: Oh là là là là.
12: Votre commission, j'en ai rien à foutre.
14: Oh non, mais alors là, d'accord. Bah, je vois.
12: Mais qu'est-ce que vous racontez, là?
14: Hop là, on va empocher la commission d'autrui.
12: Mais n'importe quoi, mais vous délirez complet, monsieur.
14: Qu'est-ce que c'est cet imbroglio que vous me faites, là?
12: Mais l'imbroglio, vous vous permettez de dire qu'on est en vente alors qu'on n'est pas en vente? Foutez-nous la paix, on n'a pas envie de se faire acheter par les Américains, quoi.
13: Je vais prendre des photos, je vais être là, moi.
14: Ah bah tiens, passez-moi la chef, je vais voir.
12: Mais c'est moi aussi le chef, bah je vais vous le passer, le chef.
14: Ah bah,
12: vous
14: tiens, allez, on va voir, parce que là...
13: Allô.
14: Bonjour madame, excusez-moi, mais alors j'ai...
13: Non, déjà, c'est monsieur, c'est pas madame, qu'est-ce qui se passe là?
14: Ah bah, il y a le sous-chef qui comprend rien du tout, il veut récupérer ma commission.
13: Ouais, mais je m'en fous de mon commission, c'est quoi le problème là? Moi, je suis pas en vente, c'est clair?
14: Alors, c'est pas très clair, parce que j'ai fait une annonce comme quoi vous étiez en vente, justement.
13: Non, je suis pas en vente, alors le mec qui vient prendre des photos ici, il va partir vite fait, d'accord?
14: Oui, alors je vais arriver vite fait surtout, parce que...
13: Mais je vais pas prendre de photos chez moi j'ai porté plainte direct, hein. Moi, ça va vite fait, moi, vos conneries, là.
14: Ah bah, c'est moi qui porte plainte, oui.
13: Porte plainte de qui?
14: Ah bah, je porte plainte de vous.
13: De moi, mais je quoi de moi?
16: N'importe quoi.
13: Ça fait 10 fois qu'on vous dit...
14: Et Notre-Dame, allez.
13: On va appeler la gendarmerie, on s'en bat les couilles de ce que vous nous racontez. Vous êtes un gros casse-couille, il est en train de nous déranger au travail.
14: Alors, bravo, très beau résumé de la situation. Ah. Mais enfin, ça ne nous avance pas du tout sur la vente.
13: Mais c'est vous qui mettez en vente, vous êtes débile.
14: Débile? Moi, débile?
13: Vous êtes complètement débile, c'est tout ce que j'ai à vous dire.
14: Je m'excuse, madame, mais je suis surtout complètement trop con.
13: Ah, mais c'est bon.
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26: Laboratoire, bonjour.
27: Oui, bonjour madame. C'est le laboratoire d'analyse.
26: Oui.
27: Je voulais savoir si vous aviez eu mes résultats.
26: Vous êtes monsieur?
27: Lamolle.
26: L-A-M-O-L.
27: Oui.
26: C'est d'aujourd'hui?
27: Oui, ce matin. Vous n'étiez pas ouvert, donc je les ai déposés juste devant chez vous, là, devant la porte.
26: Moi, j'ai rien, là. Hein.
27: Ah, il n'y a rien?
26: Est-ce que c'était une analyse d'urine?
27: Oui.
26: Mais vous les avez déposées où, vos urines, ce matin?
27: Eh bien, devant votre porte.
26: Devant notre porte?
27: Oui.
26: Il n'y a rien, là, devant la porte. Il n'y avait rien, ce matin, devant la porte.
27: Ah, hein. Oh, bah si, il y avait mes urines. Alors là, si.
26: Mais ça se fait pas de déposer comme ça devant la porte par terre. Vous les avez mises?
27: Oui.
26: Oh, ça se fait pas.
27: Mais pourquoi?
26: Et parce que apparemment ils ont disparu, vos urines.
27: J'ai laissé ma carte de visite avec.
26: Un petit ou un grand flacon?
27: Ah, il n'y avait pas de flacon, hein.
26: Mais qu'est-ce que vous avez déposé, alors?
27: Bah, mes urines.
26: Et vos urines, vous les avez mises dans quoi?
27: Ben, je comprends pas.
26: Vous me dites que vous avez déposé des urines ce matin.
27: Oui.
26: Mais dans un flacon comment?
27: Mais pas dans un flacon. Moi, j'ai pas de flacon comme ça. Je suis un particulier, moi.
26: Et alors, comment vous avez fait pour recueillir des urines?
27: Ben, j'ai uriné.
26: Vous avez uriné où?
27: Ben, devant votre laboratoire, devant la porte. Et j'ai laissé ma carte de visite en disant si vous pouvez faire un prélèvement. Alors, est-ce que vous avez fait les prélèvements? Est-ce que vous avez les résultats?
26: Vous avez uriné où?
27: Sur la porte et par terre, devant la porte.
26: Vous avez uriné sur la porte du laboratoire?
27: Mais oui, vous n'étiez pas ouvert.
26: Et vous voulez qu'on fasse des analyses d'urine sur quel prélèvement? Sur la porte?
27: Ben oui. Moi, j'ai des analyses à faire, donc je voudrais avoir les résultats, s'il vous plaît.
26: Ne quittez pas, je vous passe ma collègue. Oui, qu'est-ce que vous voulez, monsieur?
27: Avoir mes résultats.
26: Mais comment vous avez pu vous expliquer à ma collègue que vous avez uriné sur la porte?
27: Oui.
26: Mais vous imaginez bien qu'en urinant sur une porte, on peut décemment pas faire d'analyse d'urine.
27: Écoutez, je peux être franc avec vous, vous en avez vu d'autres dans la profession,
26: non,
27: j'imagine.
26: Non, écoutez, c'est la première fois, là j'ai mes collègues qui sont à côté de moi, j'ai une collègue qui est là depuis 35 ans, c'est pas normal, hein, vous imaginez uriner sur une porte pour qu'on fasse des analyses d'urine, c'est inimaginable.
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4: Bonjour.
3: Bonjour monsieur, c'est bien la société de nettoyage de bureau?
4: Je suis une dame, mais c'est pas grave.
3: Oh non, c'est pas grave. Monsieur Martin à l'appareil.
4: Oui.
3: Je voulais savoir quand je pouvais venir récupérer mon bureau.
4: Mais je comprends pas où à faire, vous me parlez de récupérer un bureau.
3: Oui, c'est un vieux bureau que j'ai récupéré dans une brocante, je voulais déposer pour le nettoyer.
4: Non, il n'y a pas de bureau à récupérer ici.
3: Ah bah c'est moi qui l'ai déposé chez vous.
4: Vous avez déposé ça quand monsieur?
3: Bon, je suis passé hier soir vers 23h et vu que c'était déjà fermé, je l'ai laissé devant la porte.
4: Eh bah il a dû être enlevé par quelqu'un d'autre.
3: Ah d'accord.
4: Vous n'aviez pas le laisser devant la porte.
3: Non, mais c'est sûrement un collègue à vous qui l'a rangé.
4: Attendez, monsieur Martin, il dit qu'il nous a laissé son bureau. Allô?
3: Bonjour monsieur, apparemment c'est vous qui avez embarqué mon bureau.
4: Bah non, on n'a pas du tout votre bureau chez nous monsieur, ça c'est n'importe quoi.
3: Non mais si ça se trouve, vous l'avez rangé avec tous vos autres bureaux à nettoyer.
4: Non mais nettoyage de bureau monsieur, c'est des bureaux que l'on fait, on nettoie pas des bureaux, voyez?
3: Bah non, je vois pas, si vous nettoyez des bureaux, pourquoi vous nettoyez pas d'autres bureaux?
4: Bah nettoyage de bureau, c'est-à-dire des bureaux, mais on fait du ménage dans les bureaux.
3: Voilà, dans les bureaux, vous faites le ménage dans les tiroirs, enfin j'ai
4: compris. Mais non, on nettoie pas des bureaux, enfin...
3: Si ça se trouve, c'est un de vos gars qui bossait cette nuit et qui l'a rangé.
4: Mais non, ils n'ont pas rangé. Les gars étaient partis.
3: Avec mon bureau, et pourquoi?
4: Mais n'importe quoi, pas avec votre bureau.
3: Donc s'ils sont pas partis avec, c'est qu'il est chez vous.
4: Mais non, il n'y a pas de bureau chez nous.
3: Ah oui, donc si je viens là, je trouve aucun bureau.
4: Mais non, il n'y a pas de bureau, puis déjà si vous venez, vous n'allez pas rentrer.
3: Alors pardon, mais je suis passé devant chez vous tout à l'heure,
4: ouais.
3: Et on voit très bien qu'il y a un bureau à l'accueil.
4: Et on voit un bureau à l'accueil, bah non, excusez-moi.
3: Ouais, donc si ça se trouve, c'est le mien.
4: Mais alors, ce qu'il y a comme bureau, c'est une table, monsieur.
3: Ah bah tiens, comme mon bureau.
4: Non, la table, ça fait 25 ans qu'elle est là, monsieur, c'est une vieille table.
3: Une vieille table, voilà, avec des pieds, avec 4 pieds, non?
4: Voilà, peut-être 4 pieds, oui.
3: Comme par hasard, encore une fois, comme mon bureau.
4: Vous me saoulez, là. Franchement, vous me saoulez.
3: Non, mais avouez que ça fait beaucoup de coïncidences.
4: Mais c'est pas votre table, monsieur.
3: Attendez, dessus, c'est plat, non?
4: Bah, dessus, c'est plat, ouais, c'est une table plate.
3: Eh, pem, j'en étais sûr comme mon bureau.
4: Bah, non, mais c'est en aucun cas votre table, monsieur, là. Je suis désolée.
3: Alors, peut-être que mon bureau est sous la table.
4: Oh non, sous la table, c'est des bidons de produits.
3: Justement, peut-être que quelqu'un a caché mon bureau sous la table, derrière les bidons.
4: Mais non, monsieur, il n'y a pas de place pour mettre deux tables dans le machin.
3: Bah, si, il suffit de reposer la table sur mon bureau.
4: Non, mais non.
3: Essayez de toquer sur la table pour voir.
4: Non.
3: Si, pour voir si ça sonne creux ou pas.
4: Bon, monsieur, allez, je vous laisse, hein.
15: Il y en a qui sont à côté de la plaque.
3: Ah, mal raccroché.
15: On n'a pas. On n'a plus votre bureau. Fini.
3: Je suis toujours là, je vous entends, hein. Vous venez de dire, on n'a plus votre bureau.
16: Je rigolais, monsieur, parce que vous êtes à la mode.
3: Bonjour, monsieur, pardon, mais si vous l'avez plus, c'est bien que vous l'aviez avant.
16: Oui, c'est ça, on avait votre bureau, monsieur, c'est ça, c'est tout à fait ça.
3: Ah, bah voilà, j'en étais sûr depuis le début.
16: Déjà, qui êtes-vous, monsieur, d'abord? Je vais prendre votre nom.
3: Monsieur Martin.
16: Monsieur Martin, d'accord. Votre prénom, s'il vous plaît?
3: Martin.
16: Martin.
3: Absolument.
16: C'est une blague?
3: Oh, mais c'est complètement une blague, oui.
16: C'est la radio.
3: Ah, on avance bien, oui, c'est la radio, mais laquelle?
16: Que la radio que Martin, il écrit. Rire et chanson.
3: Mais oui, bravo, c'est ça.
16: Non, c'est une blague encore.
3: Ah bah là, non.
16: Encore une blague en plus.
3: Ah non, mais attendez, la preuve, ma femme peut témoigner, elle est à côté. Martine, oui, c'est moi ou pas? Ah oui, c'est toi. Ah,
16: ok.
3: Mais attendez, il y a mon chien qui peut témoigner aussi.
16: Ah oui, bah
3: avec Martin. C'est moi ou c'est pas moi? Oui, c'est toi.
16: Bah, enchanté.
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18: Bienvenue.
19: Allô, j'écoute.
20: Oui, bonjour madame.
19: Bonjour monsieur.
20: Je suis bien au domicile du docteur. Il est gastro quelque chose, je crois. Hein.
19: Ah oui, il est gastro quelque chose, comme vous
20: bon,
19: dites.
20: Je vous donne un rendez-vous, c'est possible. Il est là, non?
19: Non, il n'est pas là tout de suite, il sera là tout à l'heure. Alors le problème, monsieur, c'est que comme il s'en va demain pour une dizaine de jours...
20: Oh là là.
19: Et oui, c'est ça le problème. Écoutez, c'est comme vous voulez, monsieur. Je peux éventuellement encore vous donner un rendez-vous entre deux personnes si vous tenez absolument à venir. Enfin, bon, je vous ai prévenu, monsieur, vous ne tomberez pas de haut si je vous dis que vous êtes adressé à un professeur et non pas à un gastro-entérologue de quartier.
20: C'est-à-dire, ça coûte combien?
19: C'est-à-dire, c'est la consultation est de 650.
20: Pardon?
19: 650.
20: C'est pas vrai.
19: Mais si, c'est vrai. Bien. Bon, je vous ai tout expliqué, monsieur.
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1: Allô?
3: Bonjour monsieur, c'est bien le salon de coiffure?
1: Oui, c'est moi-même.
3: Monsieur Martin à l'appareil?
1: Oui.
3: À ce qu'on m'a dit, vous utilisez le motif pour votre salon.
1: Le motif? Quel motif?
3: Non, le mot TIF, T-I-F.
1: Oui.
3: Eh oui, et ça, vous m'en avez pas averti.
1: Je vous ai pas averti.
3: Bah parce que je viens d'ouvrir le même salon pas loin de chez vous et j'ai le même nom.
1: Pardon?
3: Eh oui, ce qui veut dire que vous utilisez mon nom.
1: Attendez, ça fait 32 ans monsieur que je suis installé, donc que j'utilise pas votre nom.
3: Non, mais c'est pas grave, il suffit que vous changez de nom.
1: Ah bah non, je changerai pas de nom monsieur.
3: Si, alors j'ai regardé, vous pouvez vous appeler Capillarité Coiffure.
1: Capillarité Coiffure.
3: Ouais, ça personne l'utilise, donc je me suis permis de vous faire une demande d'échangisme de nom.
1: Non, rien du tout monsieur. Vous allez pas changer mon nom à mon insu. C'est nouveau. Ça.
3: Oui, et ce qui va être nouveau aussi, c'est votre enseigne. Parce que bonne nouvelle, je vous en ai fait une.
1: Mais je ne veux pas d'enseigne, monsieur. Je veux rien du tout.
3: D'ailleurs, est-ce que vous pourriez déjà démonter votre enseigne actuelle?
1: Mais vous êtes pas net.
3: Comment ça pas net? Je suis flou.
5: Oh là là là là, vous êtes qui, vous?
3: Ah, bonjour monsieur. Monsieur Martin à l'appareil.
5: Mais moi, j'ai rien demandé, moi. Pourquoi que vous me changeriez mon nom?
3: Pourquoi que? Parce que j'ouvre un salon avec le même nom que le vôtre, donc forcément, faut bien en changer un.
5: Oh bah, non, mais puis quoi encore?
3: Puis quoi encore que, comme j'expliquais, je vais vous changer votre enseigne.
5: Moi, j'ai rien demandé qu'on me pose une enseigne, moi. Mais qu'est-ce que c'est que ce truc-là?
3: Bah, une enseigne, c'est le panneau, vous savez, qu'on met au-dessus de la porte.
5: Non, mais vous comprenez rien ou quoi? Pourquoi vous voulez me foutre un panneau? J'ai besoin de rien, moi.
3: Bah, parce que sinon, on aura le même nom.
5: Non, mais vous...
3: En plus, l'enseigne, elle est prête. J'ai fait marquer Capillarité Coiffure, Mécanique Générale.
5: Mais je fais pas une mécanique générale. Non, mais il n'y a pas de garage ici.
3: Pour le moment, mais grâce à la nouvelle enseigne, vous pourrez faire coiffure et garage.
5: Mais vous comprenez pas. Je suis une dame qui n'a jamais eu de garage.
3: Ouais, mais au moins, ça évite que vous preniez le nom de mon nouveau salon de coiffure.
5: Non, mais c'est moi qui l'avais en premier à l'époque. On passait par je sais plus quel organisme, la CIE, donc je sais plus.
3: Bon, là, vous inventez.
5: Non, j'invente pas.
3: Bon, attendez. Vous me dites que vous faites partie de la CIA.
5: Non, pas la CIA.
3: Je m'excuse, mais CIA, c'est des espions américains.
5: Oui, bah, je sais.
3: Alors, pourquoi il y aurait des espions américains dans votre salon de coiffure?
5: Mais non, je vous parle pas de ça, c'est parce que ma langue a furché.
3: Le coup de la langue qui a furché, comme par hasard.
5: Non.
3: Vous me dites que vous êtes à la CIA, moi je connais au FBI, je sais comment ça se passe.
5: Non, je vous ai jamais dit ça, j'ai jamais dit CIA.
3: Ah tiens, et là ce serait pas un espion américain que j'entendrais derrière?
5: Oui, c'est ça, un espion américain, oui.
3: Eh ben voilà, je le savais.
5: Non, vous comprenez rien.
3: Si, j'ai très bien compris, vous travaillez undercover.
18: Si, allô?
3: Eh bonjour monsieur, ou devrais-je dire hello Mr. The American Spy?
18: Bon, ça va pas, non? Vous rigolez?
3: Ah, vous croyez que c'est mon genre?
18: Bah, et pourquoi vous me faites changer de nom?
3: Oh là, vous suivez pas. Pour qu'on n'ait pas le même. En plus, moi, j'ai rien à voir avec les Américains.
18: Il est con.
3: Vous avez dit que j'étais con.
18: Ah bah, un petit peu, oui.
3: Tout ça parce que je refuse d'être associé à la CIA qui visiblement finance votre établissement en sous-marin. Vraiment, je vois pas...
18: C'est une blague?
3: Alors oui, it's a blague.
18: Oui.
3: Ah, haut-parleur. Donc, c'est une blague au téléphone, ça pourrait passer où?
18: Sur une radio.
3: Bien, et laquelle?
18: Le rire, là, le rire, je sais plus comment ça s'appelle. Rire et chanson.
3: Ah bah, merci à l'espionne américaine qui a soufflé.
18: Merci.
21: Bonne journée.
18: Et bah, très bonne journée à vous.
3: Eh bah, très bonne journée à vous aussi, monsieur, madame.
21: Au revoir, monsieur, madame.
18: Au revoir, rire et chanson.
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24: Cabinet docteur, bonjour.
11: Allô, c'est le docteur.
24: La secrétaire. Bonjour, madame.
11: Bonjour, madame. C'est le gynécologue. Hein?
24: Oui.
11: Ah, oh, bonjour. Je vous appelle parce que ça faisait longtemps que je n'avais pas appelé un gynécologue, mais là, je crois qu'il faut que je consulte.
24: Je n'ai pas de rendez-vous, madame, avant fin juin.
11: Oh, bah oui, ça va aller alors.
24: Jeudi le 12 juin, 9h20.
11: Oh, écoutez, je vais essayer, oui, à ce moment-là.
24: Votre nom, c'est madame?
11: Alors, madame Leduret.
24: L-E?
11: Oui, plus loin, D-U-R-E-T.
24: Oui.
11: Mais vous pensez que le docteur va pouvoir s'occuper de moi?
24: Elle est gynécologue, donc elle s'occupera de vous, il n'y a pas de problème.
11: Oh oui, parce que j'étais en voiture, là, voyez.
24: Mm-hmm.
11: Et puis j'ai pris un autostoppeur, là, sur le bord de la route à Chitilgem.
24: Oui.
11: Il me regardait bizarrement et il m'a dit que j'avais une mycose.
24: Docteur Stopper vous a dit que vous aviez une mycose?
11: Oui.
24: Mais comment il sait que vous aviez une mycose, Docteur Stopper?
11: Il est étudiant en médecine.
24: Mais donc vous lui avez parlé de votre cas?
11: Non, pas du tout, non, je lui disais rien, on parlait de la pluie et du beau temps.
24: Mais si vous lui avez pas parlé de votre état de santé?
11: Oui.
24: Comment il peut savoir que vous avez une mycose?
11: Ben ça, je sais pas, je me suis arrêté sur le bord de la route, voyez. Puis j'ai regardé dans le rétroviseur.
24: D'accord.
11: Et effectivement, il y a quelque chose, voyez-vous, de pas net.
24: Chez le jeune homme?
11: Non.
24: Chez vous?
11: Oui.
24: Mais vous avez où la mycose?
11: Ben, c'est délicat de dire ça au téléphone.
24: Oui, je comprends.
11: Je préfère vous passer le jeune à l'étudiant, il va vous dire. Le gynécologue.
2: Merci. Allô?
24: Oui, bonjour.
2: Bonjour. Bernard Toulier, l'appareil.
24: Oui.
2: Oui, c'est moi qui ai détecté...
24: Mais vous l'avez ausculté?
2: Ah non, pas du tout. Moi, je suis étudiant en mathématiques et je sais qu'il y a 47% des femmes qui ont des mycoses, hein, qui ne le savent pas.
24: Mais donc, elle vous a dit ce qu'elle avait?
2: Non, pas du tout.
24: Mais comment vous savez que c'est une mycose si elle ne vous a pas dit ce qu'elle a?
2: Parce qu'il y a 47% des femmes qui ont une mycose, donc j'en ai déduit qu'elle avait une chance sur deux. Donc, on s'est arrêté sur le bord de la route, elle a regardé dans le rétroviseur, elle a vu qu'effectivement, voilà quoi.
24: D'accord.
2: Je suis quand même pas mauvais, hein.
24: Oui, je comprends.
2: C'est pas un diagnostic, hein, c'est juste les mathématiques. Je vous la repasse.
24: Merci.
11: Allô?
24: Oui?
11: Je préfère vraiment la soigner avant le mariage. Hein. Parce que c'est un jeune quand même, je voudrais pas le décevoir.
24: Mais vous allez vous marier?
11: Ben oui, on s'est rencontrés sur le bord de la route, c'est une belle histoire de champignons. Mais de champignons magiques.
24: Ben je vous souhaite beaucoup de chance et de bonheur, Madame Le Duré.
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7: Menuiserie, bonjour.
9: Oui, bonjour monsieur. C'est bien le fabricant de fenêtres?
7: Oui.
9: J'aurais besoin de quelqu'un qui m'aide parce que j'ai un problème.
7: Ouais.
9: Parce que le problème, c'est que j'ai acheté un ordinateur et il refuse de fonctionner tant que j'ai pas fermé les fenêtres.
7: Oui, il fermait les fenêtres qui sont les fenêtres de l'ordinateur.
9: Pourtant, j'ai bien vérifié à la maison, tout est fermé.
7: Oui, mais là, on parle pas de fenêtres de votre maison, c'est un terme informatique, les fenêtres de votre ordinateur.
9: Parce que je me disais, il y a peut-être la cuisine, j'ai un petit...
7: Ne quittez pas. Quel est votre problème, monsieur? C'est notre personne que vous avez en ligne.
9: Oui, ah bah c'est toujours vous?
7: Non, c'est notre personne.
9: Je pensais que vous me passiez quelqu'un d'autre, en fait.
7: Bah, c'est notre personne que vous avez en ligne. Vous avez eu ma collègue juste avant, elle m'a passé la communication.
9: Ah bah j'ai eu un monsieur, je crois, non?
7: Non, à l'accueil, c'est une dame, monsieur.
9: Donc c'est pas le même monsieur?
7: C'est une dame que vous...
9: Allô?
7: Il est multi-sans ce gars.
10: Oui.
9: Bonjour madame, vous êtes le fenêtriste?
10: Oui, voilà, oui c'est moi.
9: Parce que juste, ce qu'il voulait, c'est que moi j'ai allumé mon ordinateur,
10: mm-hmm.
9: Il me dit, il faut d'abord fermer toutes les fenêtres.
10: Oui mais ça c'est les fenêtres de l'ordinateur par rapport à Windows, pas par rapport à un menuisier. Moi vos fenêtres, si vos fenêtres fonctionnent, elles s'ouvrent, elles se ferment correctement.
9: Bah oui, mais enfin là, il me dit qu'elles sont pas fermées quand même. Donc, vous voyez, l'ordinateur a détecté qu'il y avait une fenêtre qui était pas fermée chez moi.
10: Je vais venir chez vous, je vais regarder vos fenêtres. Vous avez l'intention d'échanger ou pas?
9: Parce que moi, il me dit un autre truc là, c'est qu'il me demande d'installer un logiciel sur le bureau. Vous voyez,
10: oui.
9: Le truc, c'est que moi, l'ordinateur, je le veux à la maison, je le veux pas à mon bureau.
10: Mais... Bon, écoutez, monsieur, là, vous nagez carrément. Sur votre bureau, c'est votre bureau d'ordinateur, c'est pas votre bureau où vous travaillez.
9: Bah, mon bureau où je travaille, justement, il est pas à la maison, c'est ça le problème, comprenez?
10: Ouais, je comprends que vous êtes carrément à côté, là.
9: Bah,
10: bureau, les fenêtres sur un ordinateur, c'est tout ce qui est genre Windows. Et l'installer sur votre bureau, c'est sur le bureau de votre ordinateur.
9: Alors non, parce que mon ordinateur, là, il est sur la table de la cuisine.
10: Excusez-moi, je rigole, hein. Rappelez votre maintenance, hein, parce que là... attendez, je mets le kit malib pour que les autres menuisiers entendent aussi, au cas où, on sait jamais. Hein.
9: Oui, peut-être que quelqu'un s'y connaît mieux que vous en fenêtre.
10: Écoute, ça me rend heureux, c'est terrible, c'est terrible. Monsieur, vous faites fausse route. Vous faites fausse route. Là, je peux rien pour vous.
9: Bah,
10: donc, je vois pas pourquoi une fenêtre.
9: Bah,
10: une fenêtre de votre cuisine ou de votre chambre, elle empêcherait de vous avoir Internet.
9: J'ai une porte-fenêtre aussi dans le salon.
10: Mais porte-fenêtre ou fenêtre, c'est pareil.
9: C'est peut-être la porte-fenêtre. Alors, attendez.
10: Attendez. Écoute ça.
9: Donc, alors, j'ai fermé la porte-fenêtre du salon.
10: Oui, et ça marche toujours pas?
9: Ben non.
10: Monsieur, je peux rien pour vous, je suis vraiment désolé. Je suis désolé, monsieur, mais bon. Si votre problème se règle pas, rappelez-moi demain matin.
9: Ouais.
10: Parce qu'aujourd'hui, je passerai pas, c'est sûr.
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4: La Mascotte, bonjour.
6: C'est bien la crêperie ?
4: Oui.
6: Oui, bonjour madame, monsieur le baron de la place à l'appareil.
4: Oui.
6: Je souhaiterais savoir s'il était possible de réserver pour ce soir.
4: Oui, pour combien de couverts ?
6: Un.
4: Un ?
6: Nous sommes un.
4: D'accord.
6: Nous voudrions dîner en tête à tête avec moi-même, mais pourriez-vous nous mettre deux couverts pour un, je vous prie ?
4: Oui.
6: Et si cela ne vous dérange pas, nous serons nus.
4: Oui. C'est quoi ce truc-là, là ?
6: Ah d'accord, on fait des manières. Ah voilà, on n'aime pas les bourgeois.
4: Non, non, pas du tout, mais...
6: Eh ben voilà, c'est toujours pareil. Monsieur le baron a besoin d'arriver tout seul, de manger en tête à tête, à poil sur sa table, et voilà, on l'aime pas. Et c'est quoi ce truc-là, et comment, et pardon, et j'ai pas le droit de manger à poil. Je peux pas prendre une crêpe tout seul à poil. Pourquoi ? Au nom de quoi ? C'est quoi ? Ça vous dérange pas ?
4: Bah moi, personnellement, non, hein.
6: Bon bah alors, à 9h ?
4: Bah je sais pas, c'est un petit peu... Attendez, je vais vous passer mon mari.
13: Allô ?
6: Oui, bonjour, monsieur.
13: Bonjour.
6: Monsieur, c'est le responsable de la crêperie, je pense. Hein ?
13: Oui, tout à fait, oui.
6: Oui, bonjour, monsieur le baron de la place à l'appareil.
13: Oui.
6: J'ai demandé à votre femme s'il était possible de réserver pour ce soir. Elle m'a dit oui. Je lui ai dit que nous serions un.
13: Oui.
6: Je lui ai demandé si je pouvais dîner en tête à tête avec moi-même, donc si je pouvais avoir deux couverts pour un. Elle m'a toujours dit oui.
13: Oui.
6: Je lui ai dit que j'arriverais tout seul vers 21h. Ça ne l'a pas dérangé.
13: Oui.
6: Et je lui ai dit que je viendrais manger nu.
13: Oui.
6: Et ça, tout d'un seul coup, elle a pris la mouche et elle n'a plus voulu.
13: Oui.
6: Pourquoi donc ?
13: Bah, parce que vous allez venir manger à poil à la maison.
6: Bah, écoutez, monsieur, quand même, je suis seul. Je peux faire ce que je veux, je ne dérangerai aucune personne à ma table.
13: Non, non, mais bien sûr, mais je suis tout à fait d'accord avec vous. Et puis, vos opinions, c'est pour vous.
6: Donc, je viendrai à 21h.
13: Ouais, mais pour à poil, bien sûr.
6: Ah, si, monsieur, aussi.
13: Non, non, bah, vous ne rentrerez pas, c'est tout.
6: Bah, attendez, je ne rentre pas à poil, comme vous dites, dans une crêperie. Non. Je rentre habillé, je me déshabille une fois que j'ai posé mes affaires.
13: Ah, ouais, d'accord. Ah, vous sortirez, c'est tout.
6: Bon, si par contre, est-ce que vous pourriez accepter que je vienne donc habillé, hein?
13: Oui, bien sûr, oui.
6: Mais que ensuite, quand je m'installe à ma table, je mange les crêpes nues, hein, mais avec... Je pourrais mettre une crêpe sur mon sexe.
13: Non, non, mais non, c'est pas possible, ça, monsieur.
6: Mais pourquoi?
13: Ah, mais je serais tout à fait d'accord de vous accueillir si tout le monde était à poil dans la... Même moi, le premier, si je peux me trouver un coin pour me mettre à poil... quand il fait beau ou un truc comme ça, je suis le premier à le faire. Mais bon, bah, devant les gens, non, j'évite, quoi. Vous comprenez ce que je veux dire ?
6: Même une crêpe saucisse.
13: Même une crêpe saucisse, oui.
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21: Allô ?
3: Bonjour, monsieur, je suis bien chez le plombiste ?
21: Oui, le plombier, oui.
3: Non, je crois qu'on dit le plombiste, mais enfin...
21: Oui.
3: Bref, c'est rapport à qui faudrait maintenant travailler 6 mois, là, pour toucher le chômisme.
21: Oui.
3: Donc, j'ai déclaré comme si j'avais travaillé 6 mois chez vous, et il faudrait que je vous dépose mes papiers avec les contrats.
21: Ah, mais moi, j'en veux pas de vos papiers. Enfin, vous êtes gentil, mais enfin, nous, on paye des impôts. C'est pas pour que les gens, ils nous truandent derrière. Je veux dire, les impôts, faut qu'ils servent à quelque chose.
3: Ah, bah voilà. Bah, au moins, ils vont payer mon chômisme.
21: Ah, mais vous allez retirer ce que vous avez fait. Vous avez pas lieu de déclarer que vous avez travaillé 6 mois ici. Enfin, c'est quoi le sketch, là?
3: Et comment je fais pour mon chômisme, moi, dans ce cas?
21: C'est pas notre problème.
3: En quelque sorte, en tant qu'ex-employeur.
21: Non, vous n'avez pas travaillé chez nous, donc vous arrêtez vos fausses déclarations avec notre entreprise.
3: Oui, mais comme je vous ai déclaré, vous, je peux pas après dire que...
21: Ah ben, vous allez annuler ce que vous avez déclaré. Non, mais c'est quoi le sketch, là ?
3: Le sketch, on pourrait dire que c'est l'appel trop con.
21: Ah non, mais faut pas rigoler, quand même. Je trouve que c'est quand même grave. Nous, on a un service juridique, on va tout de suite prendre vos coordonnées, puis on va leur transmettre.
3: Ah, super ! Donc, je suis Monsieur Martin.
21: Attendez, c'est quoi votre nom, Monsieur Martin ?
3: Ah, vous me faites le papier ?
21: Non, non, non, non, non, vous me donnez votre adresse, parce que là, vous êtes en numéro privé en plus, donc...
3: Ah, non.
21: Ah si, vous êtes en numéro privé. Ah si, vous
3: bah,
21: êtes en numéro... Ah bah si, vous
3: ah,
21: êtes
3: bah,
21: en
3: non.
21: numéro... Je vous passe, monsieur.
3: Ah bah non, non plus.
25: Allô, bonjour.
3: Ah bah si, bonjour madame.
25: C'est une fausse déclaration, monsieur.
3: Comment ça, c'est une fausse déclaration ?
25: Je vais pas vous faire une déclaration, vous avez travaillé là, alors c'est faux.
3: Vous me traitez de menteur, c'est ça ?
25: Bah, vous avez travaillé chez moi ?
3: Non.
25: Bah alors, vous êtes un menteur.
3: Oh ! Vous me traitez de menteur ?
25: C'est pas la peine de dire que vous êtes pas un menteur.
3: Ça, quand même, vous êtes gonflé. Moi,
25: monsieur, je suis gonflé, vous foutez de ma gueule, c'est vous qui êtes gonflé.
3: Ah bah c'est celui qui dit qui est, excusez-moi, parce que là, vous me traitez.
25: De quoi ? Je vous traite de menteur.
3: Oh ! Il recommence !
25: Vous n'avez jamais travaillé chez moi.
3: Oh bah il manque pas d'air, tiens.
25: Le seul Martin qui a travaillé chez moi, c'était du temps de mon père il y a 25 ans.
3: Eh ben, mettons que vous l'avez repris.
25: Non, je l'ai pas repris.
3: Non, mais mettons que si.
25: Je l'ai pas repris.
3: Alors, mettons que je suis de la famille de ce monsieur Martin.
25: Non, ça marche pas.
3: Eh ben, pourquoi, si vous avez déjà eu un Martin, qu'est-ce qui vous empêche d'avoir un deuxième Martin ?
25: Vous êtes un menteur, vous n'avez pas travaillé chez moi.
3: Ça suffit, dites donc, hein.
25: Non, mais vous foutez de ma gueule, là. C'est qui fait chez le monde ? C'est vous, c'est moi. C'est vous ?
3: Ah non, c'est vous qui fait.
25: Non, non, c'est pas moi, c'est vous.
3: Vous en prime.
25: Vous démerdez avec Pôle emploi, je veux pas entendre parler de vous.
3: Alors, passez-moi ce monsieur Paul.
25: Monsieur Pôle emploi.
3: Oui.
25: Vous connaissez pas monsieur Pôle emploi ?
3: C'est le responsable de l'entreprise ?
25: Hein ? Non, c'est moi. moi le responsable, monsieur.
3: Oui, alors un coup c'est vous, un coup c'est ce monsieur Paul.
8: Ah bah ça va pas, non?
3: Ah, c'est un monsieur. Monsieur Paul, peut-être?
25: Non, c'est une dame, là.
8: Mais qu'est-ce que c'est que cette histoire-là? Mais je comprends rien du tout.
3: Ah bah c'est très simple, c'est que...
8: Ah bah ils vont pas marcher dans votre combine, non?
3: Ah bah si.
8: Non, non, non, non, non, pas du tout. Alors vous me donnez votre nom exactement et votre adresse. Monsieur Martin, votre prénom.
3: Martin?
8: Non, mais votre prénom.
3: Oui, Martin.
8: Oui, mais Martin, c'est votre nom de famille.
3: Oui, oui, oui.
8: Et votre prénom?
3: Bah c'est Martin aussi.
8: Martin.
3: Voilà.
8: Vous foutez de moi, là. Bon, et vous habitez où?
3: À Martinville.
8: Oh, bah vous foutez de moi, là, mais c'est une grosse connerie, ça. Bon, arrêtez de raconter vos conneries de Martin à Martinville.
3: J'ai mon beau-frère à côté qui peut témoigner que c'est pas une connerie, hein.
8: Il s'appelle comment, votre beau-frère, monsieur Martin aussi?
3: Ah bah vous le connaissez en plus.
8: Bien sûr, je connais plein de monsieur Martin.
3: Ah bah moi. Attendez, Martin! Oui, Martin! J'ai le monsieur qui veut te parler! Je te le passe!
8: Je vais vous quitter parce que...
3: Bah non, attendez deux secondes! Je suis mon beau-frère, monsieur Martin.
8: Non, mais j'ai pas que ça à faire, moi, j'ai pas
3: J'ai ma femme qui veut vous dire un mot, je vous la passe deux secondes quand même.
8: Non, c'est pas la peine.
3: Bah, quittez pas. Martine! Oui, Martin!
8: Oui.
3: J'ai le monsieur qui veut te parler! Je te le passe! Bonjour, oui, Martin à l'appareil.
8: Oui, bon, bonjour Martine.
3: Bonjour monsieur Paul.
8: Et après, vous me passerez votre oncle et après...
3: Ah bah, il y a tonton Martin qui est à côté justement. Tonton Martin! Oui, Martine! Je passe le monsieur. Allô? C'est tonton Martin à l'appareil.
8: Bon, ça y est, vous avez fini?
3: Ah bah, attendez, je vous passe Tata. Tata Martine! Oui, tonton Martin! Je passe le monsieur.
8: Bon, en tout cas, je sais pas qui vous êtes.
3: Ah bah, je suis Tata Martine.
8: Vous êtes... Bonjour Tata Martine, au revoir Tata Martine, au revoir tonton Martin, fiston, enfin toute la famille.
3: Ah bah, attendez!
8: Oui.
3: Je vous passe mon cousin. Cousin Martin.
8: Non, mais...
3: Oui, c'est... Tata Martine. Je te passe...

0: c'est M. Gommiot lui-même, puisque c'est lui qui se fait un plaisir d'annoncer à tous les heureux nominés de chaque année.
1: Bien, merci.
0: M. Gommiot, merci. Allô ?
1: Oui.
0: Bonjour, madame.
1: Bonjour, monsieur.
0: Eh bien, M. Gommiot à l'appareil.
1: Oui, enchanté.
0: Éditeur et auteur du guide Gommiot.
1: Oui.
0: Nous passerons à l'occasion remettre l'hostie de platine 2009 à M. le curé.
1: D'accord.
0: Vous pensez qu'il sera là quand ?
1: Alors là, je ne sais pas.
0: Il prend des vacances ?
1: Je pense qu'il va en prendre, oui.
0: Au Cap d'Agde ?
1: Oh, je ne pense pas, non.
0: Ah bon ? Parce que souvent, les prêtres vont en vacances au Cap d'Agde, on ne sait pas pourquoi.
1: Ah bon ?
0: Vous savez, au guide Gommiot, on a nos...
1: Ah, vous avez vos sources.
0: Oui, nos sources thermales, mm-hmm. et puis aussi nos collaborateurs qui, nous... ouais. qui sont un peu partout.
1: Mm-hmm.
0: En France,
1: mm-hmm.
0: en Suisse,
1: mm-hmm.
0: en Belgique,
1: mm-hmm.
0: au Québec,
1: mm-hmm.
0: à Bornéo,
1: mm-hmm.
0: à Sumatra,
1: mm-hmm.
0: en Islande,
1: mm-hmm.
0: en Finlande,
1: oui.
0: aux États-Unis.
1: Dans tout le monde, quoi.
0: Ah, pas tout, non. Attendez, je vais vous donner la liste.
1: Ah bon ?
0: En Inde, en Arménie, en Géorgie.
1: Oh là là.
0: J'ai eu un correspondant, malheureusement, il a disparu dernièrement dans un tremblement de terre à Java,
1: mm-hmm.
0: à Borobudur. Il était allé chercher des pierres de lave, voyez-vous, pour la pierre ponce, justement, pour un relais château.
1: Ah oui.
0: Il est tombé. Il chut et il échoua. Comme une anchois à marée basse.
1: Oh mince.
0: Bon, où en étions-nous ? Excusez-moi, c'est...
1: Les hosties, je...
0: Ah oui. Alors, je suis fier de vous annoncer que vous faites partie des trois églises qui reçoivent cette année dans le guide Gommiot des relais châteaux et églises de France une étoile.
1: D'accord. Mais écoutez, je suis très heureuse pour la paroisse, mais moi je ne savais même pas que ça existait.
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4: Bonjour.
5: Oui, bonjour monsieur, je vous appelle parce que j'aurais besoin d'un teinturier.
4: Oui, pour teindre quoi ?
5: C'est pour reteindre les murs et le plafond de mon salon.
4: Oui, nous on fait de la teinture sur toile, monsieur.
5: Oui, alors moi je n'y connais rien, je sais qu'il y a teinture acrylique, on m'a dit, teinture à eau.
4: Oui, mais enfin monsieur, vous avez rien compris de ce que je vous ai dit. C'est pas de la peinture, c'est de la teinture.
5: Voilà.
4: Voilà,
5: c'est-à-dire que vous employez des teintres.
4: Mais non.
5: Vous êtes teintre vous-même ou pas ?
4: Non, pas du tout, monsieur.
5: Ah bah peut-être que je pourrais parler avec un teintre.
4: Un instant.
5: Merci.
4: Oui, bonjour monsieur.
5: Oui, bonjour monsieur.
4: Nous ne sommes pas peintres, nous sommes teinturiers.
5: Excusez-moi, je me permets de vous reprendre, vous dites peintre avec un P,
4: non.
5: C'est teintre avec un T.
4: Ah non, nous teignons du tissu en rouleau ou en palette.
5: Ah, au rouleau, vous teignez avec des rouleaux en fait.
4: Non.
5: Non, parce que moi les ouvriers...
4: Attendez, je voulais vous passer quelqu'un parce que vous n'avez pas l'air de comprendre.
6: Allô, moi oui. Je suis le responsable de production, qu'est-ce que vous cherchez exactement ?
5: Alors, c'est que moi je voudrais embaucher un teintre.
6: Non. Nous on n'est pas les rois Merlin ni Caston.
5: Comment ça les rois mages ?
7: Le roi Merlin.
6: Non, c'est pas ça. Non, pas ça, monsieur. Non, c'est pas ça.
4: Monsieur, nous ne pouvons pas subvenir à vos besoins, nous ne sommes pas peintres.
5: Alors ?
4: Je ne vous parle même plus que vous ne comprenez rien.
5: Là, vous me parlez pas.
4: Parce que ça commence à me chauffer, vous comprenez rien. C'est pas possible.
5: Ah bah ça va être moi qui comprends pas en plus.
4: Bah oui, c'est vous ne comprenez pas.
5: Ah bah c'est la meilleure, celle-là.
4: Oui, c'est la meilleure.
5: Ah bah ça va être ma faute.
4: Vous êtes con ou quoi ? Je m'excuse, mais vous êtes un rude connard. Si on vous dit qu'on peut pas vous le faire, on peut pas vous le faire.
8: N'importe quoi.
5: Comment ?
8: N'importe quoi. Vous êtes fou, hein. C'est pas possible.
5: Allô ?
4: Allô ?
5: Oui, allô ?
8: Vous savez ce que c'est un teinturier ?
5: Bah c'est quelqu'un qui fait de la teinture sur les murs et sur les plafonds et qui met le...
8: Avec c'est un peintre, ça. N'importe quoi. Ça n'a rien à voir avec les plafonds, monsieur.
5: Bah...
8: Faut arrêter vos conneries, non ?
5: J'ai mon beau-frère qui est teintre en bâtiment.
8: Je m'en fous de votre vie, je ne fais pas, point barre.
5: Non, mais est-ce que...
8: Merde alors !
5: Non, mais vous n'avez pas compris.
8: Mais merde alors !
5: Non, mais...
8: Je ne fais pas appeler un artisan.
5: Non, mais
8: je m'en fous de votre histoire de peinture, merde alors !
5: Écoutez, on va remettre les compteurs à zéro, on va effacer l'ardoise, on va repartir sur une bonne base.
8: Mais je vais pas venir, hein. Je suis pas teint. J'en fais pas. Comment voulez-vous que je vous le dise ?
5: Ah, mais je ne sais pas, peut-être vous envoyez quelqu'un, moi je ne...
8: Mais j'en fais pas.
5: Et alors, peut-être que...
8: Mais arrêtez, mais donnez-moi votre numéro de téléphone, je porte plainte.
5: Il faudrait aussi effectivement reteindre les plaintes, parce que si on fait les murs et qu'on fait pas les plaintes...
8: Mais je vous ai jamais dit ça, n'importe quoi.
5: Vous me parliez de reteindre mes plaintes.
8: Je porte plainte.
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9: Allô ? Bonjour madame, c'est les affaires sociales de la mairie de Trélo-sur-Marne, pareil.
10: Oui.
9: Nous vous appelons pour savoir si vous étiez au courant de l'existence de mademoiselle Germaine Ledoux, qui est une ancienne Miss France 1938.
10: Non, ça ne dit rien.
9: Bon, alors là donc je vais vous la passer parce qu'elle veut parler à des femmes, donc je me permets de vous la passer, quoi.
10: Oui.
11: Merci. Bonjour madame.
10: Bonjour madame.

0: Mademoiselle Germaine Ledoux à l'appareil.
1: Oui.
0: Miss France 1938.
1: Oui.
0: Vous n'avez pas oublié.
1: Oh, mon Dieu. Ça... Vous savez, hein?
0: Oui.
1: Ah oui?
0: Oui, oui. Je sais.
1: Vous savez quoi, comment c'est, hein?
0: Oh, oui.
1: Oui.
0: Oh, ben, moi, c'est pareil, hein?
1: Ah oui?
0: Hein, ben maintenant, c'est fini, hein?
1: Oui, hein?
0: Quand je dis ça, c'est à propos de moi.
1: Mais vous savez, moi, je ne suis pas... Non, je ne suis pas...
0: Ah non, ben j'ai pas dit ça, hein?
1: Non.
0: J'ai jamais dit que vous étiez...
1: Non.
0: Vous...
1: Non.
0: On peut pas dire?
1: Non.
0: C'est parce que sinon...
1: Mais vous savez, hein?
0: Oh là.
1: Ah, c'est vrai, hein?
0: Oh, c'est plus que vrai. C'est, hein? C'est sûr.
1: Ça, c'est vrai, hein, mademoiselle, hein? C'est tout pareil, hein?
0: Oh là!
1: Ah oui.
0: Je sais pas si vous êtes comme moi.
1: Ah non.
0: Ah, vous êtes pas comme moi?
1: Ah non!
0: Oh!
1: Je ne peux pas dire...
0: Non!
1: Non.
0: Enfin.
1: Ouais, enfin, c'est...
0: Ah, ouf. Oh là!
1: Ben oui.
0: Comment qu'on peut dire
1: Non, je ne sais pas, hein? On ne sait pas comment dire, hein?
0: Oh non!
1: Non. Oh non, vous savez.
0: Ouf! C'est difficile.
1: Ah oui, ça c'est vrai.
0: On ne sait pas si vous... Si? Non?
1: Ah, je ne sais pas, vous savez.
0: Oui?
1: Non.
0: Ah non? Oui, bon. Bon, je vous repasse le monsieur, hein?
1: Oui.
0: Merci. Allô?
1: Allô, monsieur?
0: Oui, alors, ça s'est bien passé?
1: Ben oui, mais vous savez, je suis comme...
0: Oui?
1: Ben oui, c'est pareil, hein?
0: Ah bon.
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3: Bienvenue au Centre des Finances Publiques.
4: Oui.
5: Oui, bonjour monsieur, c'est bien les impôts?
4: Oui, la trésorerie.
5: Oui, voilà, je voudrais le service des délationneurs, s'il vous plaît.
4: Délationneurs?
5: Oui.
4: C'est-à-dire?
5: Déjà, c'était pour savoir combien c'était payé.
4: Ah, ça a été dit ça, j'ai ma collègue qui me dit qu'elle a entendu ça à la télé aussi, oui, en effet.
5: Ah, voilà.
4: Tant qu'on n'aura pas une note en nous disant, bon ben, si telle personne veut faire ci, faire ça, ça doit être fait comme ci, comme ça, comme ça.
5: Quand vous dites comme ci, comme ça, c'est comment, par exemple?
4: Bah, je ne sais pas, puisque les notes, on les a pas encore.
5: Et si moi, je vous fais une note, du coup?
4: Mais non, mais au niveau de notre direction.
5: Parce que moi, du coup, j'ai commencé à faire un peu le tour. Vous payez vos impôts, vous?
4: Oui, tout à fait.
5: Vous êtes sûr?
4: Oui.
5: Parce que je vais vérifier, attention.
4: Parce que nous, on est contrôlés, donc il n'y a pas de souci.
5: Je vais prendre votre nom, quand même.
4: Ouais, mais non.
5: Bah, sinon, je vais prendre le nom de votre collègue, alors.
4: Non, vous ne prendrez pas le nom de ma collègue non plus, non.
5: Ah oui, donc elle ne paye pas ses impôts, c'est ça?
4: Non, pas du tout.
5: Non, mais je vais faire une enquête.
4: Bah, faites une enquête, si vous voulez.
5: À la limite, vous savez quoi?
4: Quoi?
5: Vous me donnez discrètement son nom, et puis je...
4: Non, pas vraiment, non.
5: Et dans ce cas, est-ce que je pourrais avoir le patron?
4: Oui, tout à fait. Voilà.
6: Ah oui, allô?
5: Oui, bonjour madame.
6: Non, monsieur, s'il vous plaît.
5: Je demandais le service des délationneurs.
6: Mais attendez, c'est un projet, c'est même pas sûr, c'est même pas encore voté.
5: Le problème, c'est que quand je vais chez les gens et que je leur demande leur feuille d'impôt, il y en a, ils veulent pas me la montrer.
6: Ouais, hein. Mais là, vous avez été missionné par personne pour faire ça.
5: Je vais prendre votre nom quand même.
6: Oui, de...
5: D'accord. Comme ça, au moins, je peux déjà me présenter de votre part quand je vais chez les
6: gens. Ah non, surtout pas. Vous rigolez ou quoi? Vous n'avez pas le droit de faire ça. Hein. Attendez, c'est quoi votre nom? Parce que moi, sinon, moi, je peux vous dénoncer auprès de la direction des finances publiques.
5: Ah bah non.
6: Ah bah attendez, vous n'avez pas le droit de faire ça. Hein. C'est interdit. Hein.
5: Ah bah c'est moi qui dénonce dans l'histoire. C'est
6: ouais,
5: pas...
6: mais non, mais vous n'avez pas le droit de vous déplacer en mon nom. Hein. Si vous faites ça, c'est carrément illégal.
5: Moi, ça me permet de faire une petite liste de ceux qui payent pas.
6: Vous n'avez pas le droit, c'est interdit.
5: Et si je me fais une carte avec votre nom, mais avec le mien aussi,
6: mais
5: sur la carte.
6: Non, mais vous comprenez le mot illégal. Pour avoir un truc de mission, faut avoir un écrit du ministère des finances publiques.
5: Donc, faut que je fasse un écrit.
6: Non, vous faites rien du tout.
5: Ah bah, vous me dites de faire un écrit.
6: Mais attendez, vous faites pas d'écrit pour un truc qui n'existe pas, monsieur.
5: Allô?
7: Ah, moi, je vais appeler la direction. Je vais la
5: Ouais, alors, oui. Non, mais vous avez un truc à vous reprocher, non?
6: Ah bah, moi, je vais prévenir la direction générale des finances publiques et je vais prévenir aussi la gendarmerie.
5: Non, mais voilà. on fait 50-50.
6: Bon, puis quoi encore? Non, mais attendez, je peux pas.
5: 60-40.
6: Non, au revoir.
5: 60, bon, allez, 70-30 et vous passez à la radio.
7: C'est la radio?
6: Non, c'est une blague. C'est la radio. Et c'est quelle radio?
5: Ah bah alors devinez.
6: Non mais attendez, j'ai pas que ça à faire non plus deviner les radios.
5: Une radio qui fait des blagues?
6: Moi j'en connais qu'une alors.
5: Laquelle?
6: Bah Rire et Chanson, mais bon.
5: Bah oui.
6: Ah d'accord. C'est ça. Bon, j'étais en train de chercher le numéro de ma direction, alors.
5: D'accord, bah je peux l'appeler de votre part si vous voulez.
6: Non, surtout pas, non. Pitié, non.
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11: Oui.
5: Bonjour monsieur, c'est bien l'élevage de vaches?
11: Oui.
5: Monsieur Martin à l'appareil, association Martin pour l'environnementation, je vais vous déposer des croquettes anti-flatulence.
11: Des croquettes
5: anti-flatulence, c'est pour limiter les gaz de type proutiste, comme on les appelle dans le milieu scientifique.
11: Ouh, c'est pas pour nous ça.
5: Ah non, c'est pour vos vaches. Ah. Bah oui, en flatulant moins, forcément, elles préservent la couche d'ozone.
12: Des croquettes? Quoi comme croquettes?
5: Bonjour madame, c'est ce que je disais, ce sont des croquettes anti-flatulence.
12: Des croquettes flatulence, c'est quoi ça?
5: Non, anti-flatulence, pour limiter les gaz de vos vaches.
12: Pour aller où?
5: Bah pour aller dans vos vaches.
12: Mais pourquoi faire?
5: Parce que comme vos vaches sont particulièrement proutistes,
12: ouais.
5: Je vous ai commandé des croquettes à base d'huile essentielle qui aident à la digestion.
12: Mais oui, mais j'ai rien commandé moi.
5: Vous inquiétez pas, ça je m'en suis occupé.
12: Oui, mais je m'en suis occupé, mais c'est pas vous qui allez me dire, il faut mettre des croquettes à mes vaches.
5: Alors nous, ce ne sont pas des croquettes à vaches, ce sont des croquettes à vaches.
12: Bah à mes vaches.
5: Je le dis, ça marche pour les deux, hein. Vous pouvez en donner aux vaches. Et aux vaches.
12: Bah attends, vous allez commander chez moi. Ça commence à me gonfler, tout le monde vient commander.
5: Bah oui, mais vu que tout le monde peut commander chez vous, je me suis permis.
12: Mais commander et puis à quel prix?
5: Alors, bonne nouvelle, je vous ai mis au prix club premium.
12: Non, j'ai rien commandé de croquettes moi.
5: Oui, mais enfin si tout le monde peut commander chez vous, je vois pas pourquoi.
12: Non, mais tu veux commander pour moi?
5: Bah oui.
12: Bah oui, mais enfin tu commandes pour moi, mais pour le moment c'est encore moi qui paye.
5: Oui, comme ça répartit les tâches. Moi je commande, vous payez.
12: Oui, mais moi j'ai rien commandé moi. Bon, on voit surtout pas de facture, rien du tout.
5: Ah oui, mais si on fait rien, pardon, mais vos vaches, elles vont continuer à flatuler la couche d'ozone.
12: Mais qu'est-ce que tu me racontes comme charabia là?
5: En clair, elles vont émettre des gaz dits péteux.
12: Ils vont émettre, bah ils vont péter comme moi.
5: Oh bah plus. Enfin je vous connais pas, mais je pense.
12: Attends.
5: Cela dit, n'hésitez pas à prendre une ou deux croquettes le matin. Je vais vous en mettre un peu plus pour vous.
12: Ah mais
5: dites-vous que vous faites un bon geste pour l'environnementation.
12: L'environnementation, mais tu sors d'où toi?
5: Je sors quand même de l'association pour l'environnementation de Martinville.
12: Environnement, je suis agriculteur. Qu'est-ce que tu viens? Tu vas commander pour moi maintenant? Non, mais ça va pas le faire ça.
5: Bon, moi je fais ça pour te simplifier. Hein.
12: Attends, vas-y. Tu vas me simplifier quoi?
5: Alors, facile. Toutes les 30 minutes, tu fais manger une croquette à chaque vache. Et comme ça, elles seront beaucoup moins ballonnées.
12: Sont ballonnées? Tu y es pas, t'es ballonné?
5: Ah non, plus depuis que je prends des croquettes.
12: Eh non, mais tu y es pas ballonné.
5: Bah écoute, je vais venir, tu vas pouvoir constater toi-même.
12: Ah mais tu peux venir, je veux dire que tu vas être bien accueillir.
5: Oh, super gentil, merci.
12: Ah bah oui, non, mais viens pas tantôt parce que ça va pas aller pour toi.
5: Ah bah faudra savoir.
12: Non mais.
5: Sinon, si c'est comme ça, moi j'annule les croquettes, hein.
12: Sinon, mais tu vas annuler quoi? J'ai signé aucun bon de commande.
5: Non mais je désigne le bon de commande, je gomme.
12: Ouais.
5: Et à la place, je vais vous inscrire pour un bouchonnage.
12: Un bouchonnage de quoi? Non mais c'est que tu sors toi.
5: Bah un bouchonnage des vaches, on leur met un bouchon anti-flatulage.
12: Non.
5: Si, parce que vos vaches, elles sont souvent dehors.
12: Mais qu'est-ce que ça peut te foutre?
5: Eh bah parce que avant de sortir les vaches, vous leur bouchonnez les fesses.
12: Oh non mais arrête tes conneries.
5: Comme ça, tant qu'elle est dehors, la vache garde ses gaz.
12: Arrête tes conneries.
5: Et quand vous rentrez les vaches, hop, vous enlevez les bouchons.
12: Arrête tes conneries.
5: En revanche, je vous conseille de pas rester à proximité quand vous débouchonnez.
12: Oui bah je vais te bouchonner quelque chose tout à l'heure, tu vas voir.
5: Malheureusement, c'est pas la bonne taille. Cela dit, si vous êtes intéressé, je vous prendrai des échantillons, vous pourrez tester.
12: Viens pas te traîner dans ma cour, tu vas prendre une pancarte.
5: Je prends ça pour un oui.
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15: Ambulance, bonjour.
16: Bonjour madame, je suis bien aux ambulances.
15: Oui monsieur.
16: Bonjour madame.
15: Bonjour monsieur.
16: Monsieur Ledu à l'appareil.
15: Oui.
16: Je vous appelle parce que, vous savez, on garde des enfants là, hein, pendant les vacances de Pâques. Hein.
15: Oui.
16: Et là, je viens de surprendre mon petit-fils.
15: Oui.
16: Il s'apprêtait à téléphoner, à vous appeler. Là, il allait composer votre numéro.
15: Oui.
16: Pour vous faire une plaisanterie au téléphone alors qu'il est en vacances et que je lui expliquais que vous travaillez pendant ce temps-là.
15: D'accord.
16: Et que s'il y avait des gens à qui il fallait pas faire des blagues, c'était bien les ambulances.
15: Ah, d'accord.
16: Je vous le passe, si vous pouvez lui expliquer pourquoi il faut pas vous faire de blagues, ça m'arrangera comme ça. C'est bien que cette génération-là, on leur fasse la morale un peu aussi.
15: D'accord, hein. Merci.
16: Écoute, la dame va t'expliquer.
15: Allô?
16: Il vous écoute, hein?
15: Oui, bonjour.
16: Il est assez timide.
15: Et oui, il faut pas faire de blagues parce que tu sais, nous, on a des gens très malades à transporter. Après, si on vient chez toi parce que tu nous as fait une blague, ça va pas aller, quoi. Tu comprends, hein?
16: Oui, allô?
15: Oui?
16: Oui, bonjour. Je sais pas pourquoi vous me dites ça parce que je sais très bien, je suis brancardier à l'hôpital.
15: Mais attendez, vous avez quel âge, monsieur?
16: Moi, j'ai 50 ans.
15: Ah, mais voilà.
16: Je vous passe mon grand-père. Hein.
15: D'accord.
16: Allô?
15: Oui?
16: Je vous ai eu.
15: Comment?
16: Eh ben oui, je vous ai eu, je suis content.
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17: Bonjour.
5: Bonjour monsieur, je suis bien au garage.
17: Oui, tout à fait.
5: Monsieur Martin, à l'appareil.
17: Oui.
5: J'ai eu un petit souci avec ma voiture.
17: Qu'est-ce qui vous arrive?
5: Bah, aux actualités, ils ont dit qu'il y avait plein de bagnoles qui se faisaient rappeler parce qu'elles seraient pas résistantes aux incendies. Je sais pas si vous avez suivi.
17: Oui, bien sûr.
5: Donc moi, j'ai voulu tester ma voiture pour voir si elle résistait aux incendies.
17: D'accord.
5: Et il se trouve que pas du tout.
17: Ah bon? Qu'est-ce que vous avez fait?
5: Ce que j'ai fait, c'est que j'ai pris un chalumeau.
17: Oui.
5: Je sais pas si vous voyez ce que c'est un truc qui envoie des flammes à 3000 degrés.
17: Oui.
5: Voilà. Donc j'ai mis un bon coup de chalumeau sur ma portière passager.
17: Ah oui, vous auriez pas dû.
5: Bah oui, mais sinon je pouvais pas savoir si ma voiture était sensible aux incendies ou pas.
17: Ah.
5: Eh oui, rapport à ce qu'il disait pour les voitures défectueuses, vous comprenez, il fallait que je vérifie.
17: Eh oui, oui, j'ai bien compris ce que vous avez fait, l'essai que vous avez fait avec le chalumeau. Et par rapport à ce qu'on a entendu à la télé, que les voitures étaient rapatriées.
5: Exactement, mais avant de repétrifier ma voiture, il fallait que je sache si elle était défectueuse.
17: Ah oui, voilà, d'accord, ok.
5: Donc forcément, qu'est-ce que je fais? Je prends un chalumeau.
17: Oui, oui, je comprends.
5: Eh ben, ma portière ne résiste pas du tout, elle est toute cramée.
17: Ah merde.
5: Eh ouais, puis c'est pas tout. J'ai voulu vérifier si l'intérieur de la voiture était défectueux aussi ou pas.
17: Oui.
5: Donc, j'ai visé la banquette arrière, pim, pareil, j'ai mis un grand coup de machin, là.
17: Chalumeau, oui.
5: Voilà. Eh ben, devinez quoi, je vous le donne dans le mille.
17: Ça a cramé.
5: Eh ben, voilà, la banquette, elle a cramé aussi.
17: Merde.
5: Eh ben oui, et puis c'est pas tout, parce qu'apparemment, l'assurance ne rembourse pas si on met soi-même des coups de chalumeau sur sa voiture.
17: Bah oui, je me doute.
5: Donc, je leur ai dit que je vous avais déposé ma voiture chez vous pour une vidange.
17: Oui.
5: Et que c'est vous qui me l'avez rendue toute cramée.
17: Bah oui, mais le problème, c'est qu'ils risquent de demander aussi la facture de la vidange. Nous, on n'a pas.
5: Alors, vous inquiétez pas, puisque justement, j'ai fait une facture à votre nom pour une vidange et deux coups de chalumeau.
17: Non, mais on fait pas des trucs comme ça, vous rendez compte.
5: Bah, je préfère, comme ça, au moins, on est réglo.
17: Bah, attendez, je vous passe mon patron, ne quittez pas.
5: Merci, monsieur.
14: Ouais.
5: Ouais, bonjour, madame. Apparemment, il faut que je voie avec vous pour ma voiture cramée.
14: Elle est cramée?
5: Oui, c'est ce que je disais. J'ai voulu tester moi-même si elle résistait aux incendies.
14: Ouais.
5: Mais si je dis que c'est moi qui ai fait le test, l'assurance, elle va pas me rembourser.
14: Bah, faut pas leur dire. Faut pas leur dire ça.
5: Bah oui, mais enfin, ça se voit qu'elle est cramée.
14: Bah, il faut leur dire que ça commence à cramer, c'est tout. Faut leur dire non, j'ai rien fait. Ça retourne à la concession. C'est eux qui se débrouillent.
5: Non, alors j'ai fait plus simple. J'ai déclaré que c'est vous qui m'avez cramé la voiture à coups de chalumeau.
14: Ah non.
5: Bah si, je me suis dit, si ça vient d'un professionnel de l'automobilisme...
14: Non, je te le dis, moi tu peux pas m'accuser d'avoir fait un test. Les experts, ils vont m'en foutre plein la gueule.
5: Mais si, toi tu dis que tu vidangeais ma voiture avec ton chalumeau pour faire un test.
14: Non, j'ai pas touché la voiture.
5: Bon, dans ce cas, on dit que je t'avais laissé la bagnole pour une simple vidange.
14: Non, je...
5: Mais si, et tu dis que pendant ce temps, tu jouais machinalement avec ton chalumeau.
14: Mais mon garçon, tu te rends compte de ce que t'es en train de me demander, là? Moi, j'ai jamais vu ça. Quelqu'un qui est en train de me dire que j'ai fait ça, que je l'ai pas fait.
5: D'accord, et si dans ce cas, je te dis de dire que t'as pas fait ça, est-ce que tu te dis que tu peux dire que tu l'as fait?
14: Mais c'est incroyable, quand même.
18: Attends. Allô?
5: Ah, c'est une autre dame.
18: C'est une autre dame, d'accord.
5: Donc, comme j'expliquais...
18: Je connais, monsieur Martin.
5: Oui, bah moi aussi, je connais, c'est moi.
18: C'est
5: Rive
18: Chanson.
5: Ah, bravo. Eh ben, bienvenue à la radio.
14: T'es un enfoiré, quand même.
5: Merci, madame.
14: Tu veux le passer à la radio?
5: Ah ben, on va passer tous ensemble à la radio, je te confirme. Ah oui, ça soulage, hein.
18: C'est l'appel trop con de monsieur Martin.
14: D'accord.
5: Eh ben voilà, la jeune femme derrière a tout dit.
14: Et c'est mon neveu qui t'a grillé, hein. J'ai jamais vu ça de ma vie.
5: Bon, bah, t'inquiète, je range mon chalumeau.
14: Merci, Martin, de m'avoir rassuré.
5: Ah, mais avec plaisir. Au revoir, madame.
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19: La poste de Brive, madame Primo, j'écoute.
20: Oui, bonjour madame, c'est la poste de Brive.
19: Oui.
20: Oui, bonjour, je ne sais pas si vous m'entendez bien, parce que j'ai un téléphone portatif.
19: Non, c'est bon.
20: Je vous appelle, je suis étudiant à l'IUT de gestion.
19: Oui.
20: Et on est en examen, alors j'ai pris un téléphone portatif.
19: Mmh.
20: Voilà, on me pose une question sur le courrier et l'entreprise.
19: Oui.
20: Et la question, il me reste 5 minutes hein, pour rendre la copie. La question, c'est quel est le tarif à 5 francs près d'un paquet pesant 1 kilo, destination New York?
19: Là, attendez, je prends mon tarif tout de suite.
21: Posez les copies sur le bureau.
19: Oh mince.
21: Et vous sortez calmement. De la place, c'est quoi ce téléphone, là?
20: Ben, je suis avec ma mère, là. Allô?
19: Oui,
20: je me suis repéré.
19: Oui, j'ai entendu. Bon, mais écoutez, je peux pas vous le donner.
21: Téléphone? Allô?
19: Oui.
21: Bonjour, madame.
19: Bonjour, madame. Monsieur.
21: Madame de la place.
19: Oui.
21: Vous êtes la maman de Jean-Baptiste.
19: Bien sûr.
21: Ah, c'est un bon élève, hein?
19: Ah ben, j'espère, hein.
21: Mais vous savez quand même qu'il est en examen aujourd'hui.
19: Ben, je voulais savoir comment ça se passait, je pensais que c'était terminé.
21: Ah, non.
19: Ah, alors, excusez-moi d'avoir dérangé, hein.
21: Vous avez appelé votre mère, pourquoi, Jean-Baptiste?
20: Ben, c'est-à-dire que c'est à propos de tonton Lulu, hein, qui peut pas venir, c'est ça,
19: Oui.
20: Samedi?
19: Oui.
21: Allô?
19: Oui.
21: Qu'est-ce qui est arrivé à votre oncle, c'est pas grave?
19: Non, c'est une petite intervention chirurgicale.
21: Ah, il a été opéré?
19: Oui.
21: De quoi?
19: Il a été opéré de la prostate.
21: Ah, ben je comprends mieux, Jean-Baptiste, vous auriez pu me l'expliquer.
20: Ben oui, mais c'était pas facile, quoi, hein, maman?
19: Ben oui.
20: Et alors, les nouvelles, alors, comment il va?
19: Ben écoute, ça s'est bien passé, on attend qu'il se réveille, là, maintenant.
0: Allô?
1: Oui.
0: Il est à l'hôpital?
1: Oui, l'hôpital de Brive, oui.
0: Ah bon, il est dans quel service?
1: Bah, dans le service d'opération pour la prostate, je sais pas le service, vous savez, on a attendu toute la matinée.
0: Ah oui, évidemment, vous devez être sous le choc.
1: Un petit peu, oui.
0: Oui. Et il est, c'est un monsieur de la place aussi son nom, alors?
1: Oui, oui, c'est ça, de la place.
0: Lucien, alors, puisqu'il parle de tonton Lunu.
1: Voilà.
0: Ah, d'accord.
1: Voilà.
0: Parce que j'ai un ami qui opère à l'hôpital, justement. Attendez. Ah. Si vous voulez, ne quittez pas, hein. Je vais prendre mon téléphone aussi. Je vais essayer de vous donner des nouvelles plus fraîches.
1: Ah.
20: Allô?
1: Oui.
20: Il part à son bureau.
1: Ah oui.
20: Vas-y donc, je vous remercie parce que... vous avez été formidable, hein. En plus, l'histoire de tonton Lulu, moi j'étais mal. J'ai trouvé que ça.
1: C'est n'importe quoi, hein.
0: Allô?
1: Oui.
0: Oui, excusez-moi. Bon, alors, j'ai appelé mon ami à l'hôpital.
1: Oui.
0: Il ne connaît pas de Lucien de la place, hein?
1: Comment ça, il ne connaît pas de Lucien de la place?
0: Il n'y a pas de Lucien de la place au service de chirurgie.
1: Oh, oh bah alors là, ça c'est un peu fort, ça. Écoutez, il vient de se faire opérer ce matin, je rêve pas, quand même.
0: Au service du professeur?
1: Écoutez, moi, j'ai pas retenu le nom du professeur, hein. J'ai aucune mémoire pour les noms, en plus.
0: Attendez, hein.
1: C'est ce bazar.
20: Mais il est en train d'appeler l'hôpital. Apparemment, il a un collègue qui est professeur en chirurgie.
1: Ah ouais, ben, il tombe mal parce que moi, les professeurs, les machins, les trucs, je les connais pas du tout. Hein.
0: Allô?
1: Oui?
0: Bon, je viens de rappeler.
1: Oui?
0: Alors, il y a un Lucien de la place.
1: Ah.
0: Oui, mais alors, madame, excusez-moi, Jean-Baptiste, c'est peut-être pas la circonstance. Hein. Il n'est pas en service de chirurgie.
1: Ah bon?
0: Il a été transféré, madame, excusez-moi, à l'Institut médico-légal ce matin.
1: Ouais.
20: Oh, c'est pas vrai.
1: Eh oui. Qu'est-ce que tu veux? Je voulais pas te le dire, hein.
0: Pas tonton Lulu.
1: Eh ben oui, mais mon petit...
0: Maman.
1: Oui. Écoute, on se retrouve pour manger à midi. On va manger à midi et puis on en parlera. Tu sais, c'est pas grave.
0: Je suis désolée, madame.
1: Mais enfin, vous auriez pu attendre pour lui dire, quoi. Il est en plein examen, là.
0: Tonton Lulu.
1: Oh, mais mon petit, t'as mis pas dans tous ces états, tu sais.
0: Ah non, là, c'est bon, le doyen, là, c'est Robert Ledoux.
1: Voilà. Bon, mais écoutez, monsieur, excusez-nous notre émotion, mais je vais récupérer mon fils, hein.
0: Bien, ben, madame, je vous remercie, je vous le repasse.
1: Voilà, excusez-nous, hein.
20: Allô, maman?
1: Oui, ça va?
20: Tu m'entends, maman?
1: Oui.
20: On a échappé belle. Surtout que c'était une blague pour la radio.
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23: Et allô?
24: Bonjour monsieur, c'est bien la boucherie charcuterie?
23: Oui, bonjour.
24: Monsieur Martin à l'appareil, chef de la plateforme Airbiz and Business.
23: Oui.
24: C'est un site que j'ai monté pour faire de la location temporaire de commerce à des particuliers.
23: Oui.
24: Et c'est pour vous prévenir que je vous ai fait votre petite annonce.
23: Mais quelle petite annonce? C'est pour faire de la location de commerce, c'est ça?
24: C'est ça, les gens qui partent en vacances, plutôt que d'être hébergés dans un hôtel, un camping ou un appartement,
23: oui.
24: Ils sont hébergés dans un commerce.
23: Dans un commerce?
24: C'est ça, c'est comme des vacances à la ferme si vous voulez, mais ça peut être des vacances au garage ou chez le coiffeur et les gens dorment sur place.
23: Ah non, mais pas du tout. Qu'est-ce que vous voulez que je couche des gens?
24: Parce que moi, je prends juste les réservations sur mon site et après, je vous les envoie.
23: Ah ben, vous prenez juste les réservations et alors moi, j'ai du monde qui débarque comme ça, je suis pas au courant. Je les fais dormir où? Dans les frigos?
24: Non, justement, il faut qu'on fasse un petit point sur le couchage d'ailleurs.
23: Mais attendez, vous me dites pour le couchage.
24: Ouais, l'idéal, c'est si vous pouvez prévoir des lits superposés.
23: Mais j'ai pas la place de mettre quoi que ce soit dans mon commerce. Vous croyez quoi? Que je vais mettre des lits dans mon magasin?
24: Ou sinon des canapés-lits, hein, vous compliquez pas.
23: Non, mais attendez. Allô?
24: Bonjour monsieur.
23: Vous parlez de couchage. Moi je suis une boucherie, ils veulent faire leurs courses et ils repartent.
24: Ah non, l'idée c'est que les gens viennent habiter dans la boucherie pendant leurs vacances.
23: Non mais monsieur.
24: Monsieur?
23: C'est un commerce de bouche. Comment voulez-vous que je fasse dormir des gens comme dans un Airbnb? Je sais très bien comment ça fonctionne.
24: Ah bah super, donc rassurez votre collègue pour les lits, je peux vous en apporter.
23: Mais m'apportez rien?
24: Bah si, je m'excuse, mais vous allez pas faire dormir les vacanciers dans vos vitrines.
23: Vous comprenez? Mais c'est fou d'être...
24: Je peux vous déposer des clics-clacs, comme ça vous les ouvrez juste le soir.
23: Ouais, il me fait péter.
24: Allô?
25: Oui, allô?
24: Ah, c'est madame, bonjour.
25: Je suis pas une dame.
24: Si vous voulez.
25: Oui.
24: J'étais en train de voir pour les couchages parce que comme je vous ai mis sur ma plateforme.
25: Non, je veux pas être sur une plateforme. Tu vends de la viande, je vais pas un hébergement. À quelle heure vous m'avez demandé mon avis?
24: À quelle heure? Eh ben, je peux passer demain vers 10h.
25: Non, mais vous avez pas compris, vous écoutez pas quand je parle.
24: Si, vous me demandez à quelle heure je passe. On peut dire.
25: Non, à quelle heure vous m'avez demandé mon avis pour être sur une plateforme?
24: Ah, bah, à l'heure de maintenant, puisque je suis en train de vous le dire.
25: Alors, ben, ça m'intéresse pas. Voilà. Ah, ne comptez pas dessus.
24: Parce que je vous cache pas que je me suis un peu avancé sur quelques réservations.
25: Mais je m'en fiche, vous me faites du forcing.
24: Oh bah du forcing, pardon, je vous apporte plutôt un business clé en main.
25: Ça m'intéresse pas, papa, t'as pas compris?
24: Ah ouais, mais alors qu'est-ce qu'on fait avec vos canapés clic-clac?
25: Bah j'en veux pas. Alors passe me voir, je vais t'expliquer la vie, moi. D'accord?
24: D'accord, bah je passe tout à l'heure, je prendrai quand même les canapés liés au cas où.
25: Non mais tu passeras pas me voir parce que sinon je vais te gifler.
24: Me siffler? Bah pourquoi vous voulez siffler?
25: Bah passe me voir, je vais te gifler.
24: Bon après vous avez le droit de siffler, hein. Moi je vais juste installer le coin couching.
25: Non mais il est con lui ou quoi? On dort pas dans ma boucherie. Si je te dis non, c'est non. T'as compris?
24: Ouais, mais alors sans vouloir insister, ce serait quand même pas mal que je passe.
25: Non mais passe même pas, t'es fou toi.
24: Non mais c'est parce qu'il faudrait aussi que je prenne des photos pour les rajouter sur ton annonce.
25: Eh ben c'est bien, fais-toi plaisir.
24: Ah bah super.
25: Vas-y, fais des
24: si
25: photos.
24: Si tu peux juste me faire un peu de place en attendant que j'arrive.
25: Tu peux les faire et puis tu peux te torcher le cul avec.
24: Oula, ça va pas être possible ça parce que je prends les photos directement avec mon smartphone.
25: T'as qu'à te le mettre en vibreur et tu te le mets dans le cul.
24: Oh bah un problème, une solution, bravo.
25: Voilà, t'as compris là?
24: Ouais, mais le vibreur c'est obligé ou pas?
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4: Allô?
6: Oui, bonjour, madame.
4: Bonjour, monsieur.
6: C'est votre voisin?
4: Oui.
6: Vous allez bien?
4: Monsieur Loisel?
6: Voilà.
4: Oui, bonjour, monsieur.
6: Comment ça va?
4: Ça va, je vous remercie, vous-même.
6: Bah, écoutez, ça va, un peu des crampes.
4: Oh!
6: Bah, vous savez, à force de pédaler dans le garage pour...
4: Oui, mais oui. Et madame va bien?
6: Oui, très bon. Bien. Oui, enfin...
4: Oui.
6: Elle est toujours un peu chiante, mais...
4: Comment?
6: Bah, disons qu'elle a son caractère. Hein.
4: Ah, bah écoutez, on l'a tous. Hein. Moi, maintenant, je risque pas de me disputer avec personne. Je n'ai même plus mon chat.
6: Oh.
4: Eh oui.
6: Vous l'avez mangé?
4: Oh non, non. Il était malade. J'ai dû prendre la décision de le faire euthanasier.
6: Euthanasier.
4: Je l'ai fait euthanasier.
6: C'est quoi ça? C'est des ananas?
4: Euthanasier. Je l'ai. Et, il a fallu le faire piquer pour parce qu'il ne pouvait plus vivre.
6: Oui.
4: Voilà.
6: Et donc là, avec la piqûre, maintenant, il peut vivre.
4: Non, je n'ai plus. Je ne l'ai plus, il est mort.
6: Le vétérinaire?
4: Comment?
6: Le vétérinaire est mort.
4: Non, mon chat.
6: Votre chat a sauté sur le vétérinaire, il l'a tué.
4: Mon chat est mort parce que j'ai dû le faire euthanasier, le faire piquer par le vétérinaire.
6: Il faut le mettre en prison, cet homme-là.
4: Ben oui, n'est-ce pas? Enfin, bon, c'est comme ça.
6: Enfin, les femmes ont toujours ça de formidable, c'est qu'elles font faire le sale boulot par les hommes. Quoi.
4: Ben oui, comme vous dites, mais enfin, il y a des femmes qui le font aussi, hein.
6: Oui, très mal.
4: Le sale boulot.
6: Parce que moi, j'avais un rat avant.
4: Ah bon? Oh, quelle horreur.
6: J'ai voulu le faire euthanasier.
4: Oui.
6: Et c'était une vétérinaire qui l'a piqué. Et oui. En fait, c'est moi qui tenais mon rat.
4: Ah oui.
6: Et ben, elle m'a piqué.
4: Ah oui.
6: Et j'ai fait 5 jours de coma.
4: Oh.
6: Et mon rat est parti.
4: Ah ben.
6: 5 jours de coma à cause d'une...
4: Oh.
6: D'une vétérinaire, alors. Bon.
4: C'est une horreur.
6: Elle a confondu la patte de mon rat avec mon petit doigt.
4: Eh ben, dites donc. Oh là là, mais vous avez dû la poursuivre, cette vétérinaire.
6: Ah, je pouvais pas, j'étais en le coma.
4: Oh, quelle horreur. Eh ben, dites donc. Oui, ben, vous avez failli passer à la place du rat.
6: Je l'ai rattrapé après mon coma.
4: Ah oui, parce qu'il s'était sauvé.
6: Ah ben oui, vous rendez compte?
4: Ah oui.
6: Enfin. Bon, pourquoi je vous appelais déjà?
4: Ouais.
6: Ah oui, c'est ça. Est-ce que vous auriez du sel?
4: Du sel? Oh oui, je veux avoir ça, pourquoi?
6: Je voulais vous inviter à partager mon rat en croûte de sel.
4: Pardon? Oh là là, quelle horreur!
6: Bah, si vous insistez, je vous le fais à la framboise, mais bon...
4: Non, j'en veux pas de votre rat!
6: Mais pourquoi?
4: Oh, quand même, quelle honte!
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7: Oui, j'écoute.
24: Bonjour madame, c'est bien la police?
7: Oui, bonjour.
24: Monsieur Martin, à l'appareil?
7: Oui.
24: Je me suis fait contrôler en voiture et j'ai eu un PV parce que j'avais pas mon permis sur moi.
7: Ouais.
24: Mais je l'avais dématérialifié sur mon téléphone.
7: Ok, pas de souci.
24: Donc vos collègues m'ont dit, montrez-nous votre téléphone.
7: Ouais, ok.
24: Et c'est là qu'il y a problème.
7: Et il est où le problème? On vous demande de présenter les justificatifs et
24: Oui, mais j'allais pas leur sortir mon téléphone, donc évidemment j'ai refusé.
7: Mais moi je vois pas pourquoi vous avez refusé de présenter votre téléphone à l'agent pour vérifier si oui ou non vous aviez votre permis de conduire dessus.
24: Bah j'ai vu venir le truc. Si je sortais mon téléphone PIM, je prenais un PV pour téléphone en voiture.
7: Bah, mais bien sûr que non. Évidemment qu'on va pas vous verbaliser parce que vous avez le téléphone portable dans la main.
24: Ah oui, mais en attendant, moi j'ai eu un PV parce que soi-disant j'avais pas de permis.
7: Bah forcément, vous avez pas présenté le téléphone pour montrer le permis.
24: Alors le téléphone non, mais j'avais le permis papier de mon beau-frère.
7: Bah on conduit pas avec le permis de conduire de son beau-frère.
24: Bah vu que c'est mon beau-frère, c'est le même nom de famille. Donc...
7: Non, mais pas bien même que c'est le même nom de famille. Va falloir revoir un peu tout le cadre légal, hein, parce que là vous êtes pas bon du tout.
24: Enfin en attendant, faudrait déjà voir comment on fait sauter mon PV.
7: Bah non, mais alors attendez.
9: Oui, bonjour.
24: Ah, bonjour monsieur.
9: Madame.
24: C'est-à-dire ?
9: Je suis une dame.
24: Ah bah je savais pas.
9: Enfin l'intonation de la voix, mais bon, peu importe, c'est pas bien grave, vous avez dit bonjour, c'est déjà bien.
24: Comment ça, j'ai déjà dit bonjour ? Ah non, c'est la première fois que j'appelle.
9: Non, vous me confondez avec un homme.
24: Oui, c'est vrai qu'il m'arrive de me tromper.
9: Bon, bref.
24: Oui, bref, pour mon PV. Bon. Moi, mon permis, je l'ai.
9: Et vous l'avez présenté?
24: Bah non, c'est ce que je disais. Je me suis pas fait avoir avec le coup du téléphone.
9: Enfin, monsieur, quand vous vous faites arrêter et qu'il vous demande de présenter votre permis de conduire et que vous l'avez dans votre téléphone, vous devez bien vous douter que l'agent, il va pas vous verbaliser parce que vous lui présentez le téléphone avec le permis de conduire dessus.
24: Non, mais justement, je me suis dit, oula, ça sent le piège, c'est sûrement un test.
9: Vous croyez que les policiers sont là pour vous tester?
24: Oui, je pense que votre collègue a voulu voir si je respectais le truc du téléphone.
9: Et vous avez affaire, je sais même pas qui vous a verbalisé, monsieur.
24: Alors, je peux vous le dire, c'était un policier.
9: C'est marqué quoi? Le matricule.
24: Ça, j'en sais rien. En revanche, il portait un uniforme.
9: Bah, on a tous un uniforme, monsieur.
24: Oui, mais le sien, il y avait marqué police dessus.
9: Bon, je vous passe mon adjoint parce que je pense que j'ai du mal à vous comprendre.
24: D'accord, merci, monsieur.
10: Oui, bonjour.
24: Et bonjour, madame.
10: Bonjour qui?
24: Bah, bonjour, madame.
10: Non, là, c'est un collègue, mais je pense que niveau voix, je pense pas qu'elle soit aiguë, ma voix, monsieur.
24: Ah non, je n'ai pas dit ça.
10: Ouais, allez, je vous écoute.
24: Ouais, donc je voulais voir avec votre chef pour qu'il m'annule mon PV.
10: Mais pourquoi? C'est pas le cas verbalisé.
24: Bah oui, mais si ça vient du chef.
10: Oui, mais bon, elle, c'est l'agent verbalisateur. C'est vrai que si moi, je vous verbalise avec mon matricule.
24: Hein? Quoi?
10: Moi, pardon, si je vous verbalise.
24: Ah bah voilà, hop, je prends un deuxième PV en plus.
10: Mais vous comprenez français ou vous comprenez? Je vous donne un exemple, je vous dis pas que je.
24: Non, mais pardon, je savais même pas qu'on pouvait prendre des PV par téléphone.
10: Non, mais là, apparemment, vous comprenez pas. Alors déjà, vous avez une différence de distinguer entre ce qu'est un homme ou une femme.
24: Bon, attendez deux secondes, je me gare parce que là, je comprends plus rien.
10: Et en plus, vous téléphonez en conduisant?
24: Non, pourquoi?
10: Vous avez le téléphone à la main, là?
24: Non.
10: Bah, me dites pas non, je vous vois la caméra.
24: Ah oula, vous avez des caméras?
10: Vous hésitez, là.
24: Quoi? Moi, j'hésite?
10: Oui.
24: Non, mais je voulais dire, je vais à la gare.
10: D'accord.
24: Oui, pardon, je me suis trompé.
10: En tout cas, voilà, nous, on a rien à voir.
24: Hop, deux secondes, attendez, je reprends l'appareil tout de suite, bougez pas. Allô?
10: Oui.
24: Excusez-moi, il y a vos collègues qui viennent de passer en voiture, je me suis dit, si je reprends encore un PV.
10: D'accord, donc là, faut pas me prendre pour un con, vous avez le téléphone à la main, monsieur.
24: Je veux pas dire ça.
10: Si. Mes collègues sont passés à côté, vous me dites, attendez, ça veut dire que vous avez baissé le téléphone, vous l'avez mis à côté de vous.
24: Ouais, c'est parce que je captais pas bien, je cherchais du réseau.
10: À partir du moment que vous voyez la voiture qui passe à côté de vous et vous posez le téléphone, là, c'est prendre un peu les gens pour des cons.
24: Ah non, déjà, faut pas inverser, le con, c'est moi.
10: Donc maintenant, votre PV, si vous voulez contester, vous écrivez, vous dites.
24: Super, est-ce que je peux dire que je viens de votre part quand même?
10: Non, j'ai autre chose à faire.
24: Non, mais si vous pouvez me faire un petit mot comme quoi il y a une erreur.
10: Mais non, il y a un moment, vous êtes un neuf, donc il y a un moment, faut peut-être assumer ce qu'on a dans le pantalon.
24: Alors justement, ça c'est un autre problème, c'est que je n'ai pas de pantalon. Mais je peux vous expliquer. Non, mais la prochaine fois.
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15: Oui, la gare de Monaco.
22: Allô?
15: Oui.
22: Oui, bonjour monsieur,
15: bonjour.
22: C'est la gare de Monaco.
15: Oui.
22: Oui, je voudrais le bureau des appels en gare.
15: Des appels en gare, oui, c'est ici.
22: Ah, très bien, bonjour monsieur.
15: Bonjour.
22: La DST, l'appareil, Division de Surveillance du Territoire. Dites-moi, nous avons un agent qui est actuellement dans votre gare.
15: Oui.
22: Il faudrait faire un appel en gare pour qu'il puisse rejoindre sa base.
15: Alors, c'est à quel nom?
22: Alors, c'est un agent, c'est donc confidentiel.
15: Oui.
22: Je vous passe le patron.
15: Oui.
22: Colonel, nous avons la gare.
15: Oui, mais c'est pour faire un appel.
26: Très bien, je vous remercie. Allô?
15: Oui, bonjour monsieur.
26: Voilà,
15: oui.
26: Donc c'est assez urgent.
15: Oui.
26: Alors, c'est un message codé.
15: Oui.
26: Alors, c'est message personnel.
15: Oui, alors message personnel.
26: La mienne.
15: Comment?
26: La mienne.
15: La mienne.
26: Oui.
15: La mienne.
26: Est plus grosse que la vôtre.
15: Que la vôtre. Voilà, c'est tout?
26: Voilà, alors je patiente. Je vais attendre le message.
15: Oui, d'accord. Message personnel. La mienne est plus grosse que la vôtre. La mienne est plus grosse que la vôtre. Voilà. On patiente, hein?
27: Comme ça à Monaco.
15: Ah bah tiens. Chef de garde à Monaco, bonjour. Qu'est-ce que c'est ce travail?
22: Oui, bonjour monsieur.
15: Vous me faites dire des grossièretés là au micro là? Non mais ça va pas?
22: Oui, c'est un DST à l'appareil.
15: Oui, en garde à Monaco, on fait pas des trucs pareils, hein?
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15: Oui, bonjour.
24: Bonjour madame, c'est bien la poissonnerie?
15: Oui.
24: On doit venir déposer du matériel là pour une rénovation énergifique de vos locaux?
15: Non, je crois pas, non.
24: Ah si, je confirme.
15: Ben moi, je vous confirme que non, je n'ai rien commandé.
24: Ah ben moi, je vous surconfirme que si. On vient pour un rénovage énergifique.
15: Alors monsieur, je vous arrête tout de suite, vous allez rien venir faire, rien du tout. Moi, je vous ai rien demandé.
24: C'est tout comme, vous voyez, puisque de toute façon.
15: Ah ben non, c'est pas tout comme, monsieur. C'est pas tout comme. Pas du tout. Vous venez pas avec votre matériel ou je ne sais quoi. Il y a rien, j'ai rien à faire. Moi, je vous ai rien demandé.
24: Ah si.
15: Mais non, monsieur.
24: Ah bah tiens, excusez-moi, mais j'ai quand même le papier là. Que vous avez signé.
15: Que j'ai signé.
24: Oui, enfin, qu'on a signé pour vous, mais si vous voulez, au final, c'est quand même votre nom.
15: Vous avez signé pour moi, très bien. En plus, vous me le dites, c'est bien.
24: Non, j'ai pas dit ça.
15: Ah si, c'est ce que vous venez de me dire.
24: Ah bah, excusez-moi, non, ma langue est du fourché, je...
15: Ah, ouais. Vous êtes
5: quoi, c'est quoi? Et vous allez me faire quoi? Vous allez me faire quoi comme travaux?
24: On va venir faire de l'isolage pour permettre de réchauffer le magasin.
5: Donc... Réchauffer le magasin, vous savez que je suis une poissonnerie, donc moi j'ai besoin de froid. Donc vous allez réchauffer mon magasin.
24: Bah oui, parce que si vous voulez, effectivement, au niveau énergétique, il y a quand même des pertes énormes.
5: Des pertes de chaleur.
24: Exactement.
5: Oui, comme j'ai pas de chauffage, c'est vrai que je risque d'avoir de la perte de chaleur. Moi je mets du froid ici, donc.
24: Voilà, c'est bien ça le problème.
5: C'est bien, c'est
24: donc
5: ça, ouais.
24: Nous on va intervenir.
5: Non, vous n'allez pas intervenir du tout. J'ai pas fait de devis, vous allez venir faire des travaux chez moi. Mais c'est nouveau ça.
24: Vous me dites en plus qu'il faut vous installer un chauffage, donc
5: oui,
24: ça.
5: Vous avez vu, ouais, qu'est-ce qui vous a dit que j'allais installer un chauffage? Je suis dans une poissonnerie, il doit faire froid, je fais de la clim ici. Je ne fais pas chauffer mon magasin pour le climatiser derrière.
24: Donc je rajoute le chauffage.
5: Mais non, pas du tout. Mais on ira au tribunal, c'est quoi cette histoire?
24: Ah bah par exemple au tribunal, ils ont un chauffage.
8: Attendez. Vous allez me donner le nom de votre entreprise.
24: Ah, c'est un autre monsieur?
8: Non, c'est pas un monsieur, c'est une dame.
24: Admettons.
8: Qu'est-ce que vous me faites là? Moi j'ai rien signé, monsieur.
24: Non, mais alors c'est ce que j'expliquais à la dame d'avant là.
8: Il n'y a pas une dame, c'est un monsieur. Enfin, quand même, faites attention à ce que vous dites.
24: Oui, si vous voulez.
8: Quelle entreprise êtes-vous?
24: Établissement Martin Rénovage.
8: Et vous êtes où?
24: À Martinville.
8: Martinville. Et ça se situe où ça?
24: Ça se situe au Martinland.
8: À où ça?
24: Au Martinland.
8: Vous êtes monsieur?
24: Monsieur Martin.
8: Monsieur Martin de Martin Rénov à Martinville.
24: Exactement.
8: Eh ben, j'aimerais bien voir votre devis.
24: Je viens de vous le faxer.
8: Je n'ai pas de fax.
24: Vous l'avez pas? Bah attendez, je vous le renvoie tout de suite.
8: Non, je n'ai pas de fax. Est-ce que c'est clair? Mais je n'ai pas de fax.
24: Excusez-moi, mais si vous m'interruptionnez.
12: Oui, allô?
24: Une autre dame. Comme
12: mais
24: j'explique.
12: Non, mais monsieur, je vous arrête. Je vous ai rien commandé du tout.
24: Bon, alors, disons que je vous ai auto-commandé un rénovage énergiste rapport à ce problème de chauffage.
12: Vous en avez des autres, des comme ça ou pas? Là, vous me faites vraiment rire, quoi. Sincèrement, vous me faites rire.
24: Bah, excusez-moi de faire mon métier, vous voyez, et en plus,
12: faites-le avec d'autres personnes, mais arnaquez pas les gens. Moi, je suis un vieux de la vieille, vous allez pas me la mettre à l'envers, quand même.
24: Je vais rien vous mettre du tout, à part effectivement une couche d'isolant qui permettra de réchauffer un petit peu le magasin, parce
12: mais
24: que...
12: Mais qu'est-ce que vous racontez? Il faut que j'ai 4 degrés dans mon magasin, mais vous me racontez quoi, là?
24: Ah bah, 4 degrés, vous rendez compte pour les clients?
12: C'est du poisson, on a une clim, qu'est-ce que tu me racontes, là?
24: Je raconte qu'il y a un risque d'enrhumage.
12: Non, mais vous allez me prendre la tête combien de temps, là? À ce moment-là, vous vous déplacez et vous venez me voir. Déplacez-vous. Vous êtes où, là?
24: Alors là, je suis à Martinville, là.
12: Eh ben, vous venez me voir en personne. Venez voir.
24: Je vais venir et puis je vois le truc, c'est que vous serez parti, comme par hasard.
12: Non, je suis là toute la journée. Tu viens toute la journée, je suis là toute la journée. Y a pas de problème, je te prépare un bon café, mon pote.
24: C'est gentil, mais je ferai d'abord les travaux et après je prendrai le café.
12: Mais tu vas faire les travaux où tu veux, mais pas chez moi, punain. J'ai autre chose à foutre qu'avec des broquignoles pareils. Vous avez que ça à foutre ou pas de vos journées, là? Tu sais que nous, on travaille, ou
24: pas? Oui, bah, moi aussi, je travaille, j'en fais pas tout un plat.
12: Ah bah non, tu travailles pas, toi. Tu brasses du vent, mon pote. Hein.
24: Bah, après, si vos poissons, ils ont froid, c'est pas ma faute.
12: Bon, allez, c'est bien, relâche-moi, toi.
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16: Allô?
14: Oui?
16: Allô,
14: madame Braco?
16: Pardon? Je pense que vous faites erreur, monsieur.
14: Attends, je suis pas sur Plouer, là?
16: Pas du tout.
14: Ah ben, on est où, là, alors?
16: Pour quelle raison vous voulez savoir ça?
14: C'est une base militaire, madame. C'est très important, parce qu'on nous a indiqué votre numéro pour une position pour atterrir. On est en parachute, actuellement. Est-ce que
16: vous... on est sur l'un.
14: Attendez, bougez pas, parce que là, on est en chute libre à 850 mètres.
16: Ah bah alors là, dites donc.
14: Attends, redonnez-moi la position, s'il vous plaît. Allô, PC. Alors, ne quittez pas, madame, ne quittez pas. Merci beaucoup. Ne quittez pas.
16: Je vous en prie.
14: PC, oui, 23. Redonnez-moi la position, s'il vous plaît. Affirmatif. 5 sur 5. Bon, la réception est bonne. Alors écoutez, on va se poser. Est-ce que c'est un terrain à côté de chez vous ?
16: Oui, justement. C'est ce que j'allais vous dire. Il y a un champ qui n'est pas très loin de chez moi. Il y a un petit aéroclub.
14: Ouais, c'est ça. Bah, c'est pour ça qu'ils nous ont donné cette position. Le seul problème, voilà, c'est que moi, je suis à 850 mètres au-dessus d'une maison.
16: Alors... Ah oui, bah, ça c'est un peu... parce que même moi, je ne vous vois pas. Alors...
14: Ouais, bah, à 850 mètres, vous ne pouvez pas me voir.
16: Ouais,
14: le seul problème que j'ai, si vous voulez, c'est que moi, il me faut... comme là, j'ai une courroie qui est rompue, j'ai un problème de courroie, il faut que je puisse atterrir. Est-ce que vous avez une cheminée? Quelque chose comme ça?
16: Non, pas du tout. C'est un toit mansardé. Je ne vois pas comment vous pouvez atterrir sur le toit. Vous ne voyez pas le terrain du tout?
14: Je vois le terrain, mais je suis en chute libre.
16: Ah oui, d'accord.
14: Le parachute ne s'est pas ouvert, si vous voulez.
16: Ah oui, d'accord.
14: Et là, je suis à 650 mètres et là, il va falloir que je trouve un point d'urgence parce que là, j'atterris, je crois que c'est une maison que je vois là.
16: Ouais.
14: Est-ce que vous avez la possibilité d'ouvrir une fenêtre? À ce moment-là, je vais voir ce que je peux faire.
16: Ouvrir une fenêtre?
14: Ouais, une fenêtre, ouais, s'il vous plaît.
16: Il y en a une qui est ouverte.
14: Ouais, mais elle est pas assez grande, celle-là.
16: Bah écoutez, c'est la fenêtre que j'ai.
14: Bon, je vais essayer.
16: Comment,
14: Vous êtes devant la fenêtre, là?
16: Attendez deux secondes. C'est la taille des fenêtres ici partout dans la maison. Alors,
0: ouais.
16: Moi, je ne sais pas comment je peux faire.
0: Ouais, je vais essayer de. Comme je suis en chute libre, je peux peut-être essayer tête en avant, mais bon.
16: Je ne vois pas comment je peux vous aider là. Il n'y a pas de place parce que là, c'est dans la chambre et il y a juste à côté du lit. Hein.
0: Ouais, c'est ça. Est-ce que vous auriez une bassine d'eau, genre cocotte minute, une chose comme ça, que je puisse atterrir au moins, que l'eau amortisse ma chute avec les pieds? Parce que je ne voudrais pas exploser votre toit quand même.
16: Une bassine d'eau?
0: Ouais. Je rentre par
16: attendez,
0: la fenêtre.
16: Attendez, je ne suis pas sur le toit là, vous allez rentrer dans la chambre avec vos pieds, c'est ça?
0: Oui,
16: ce que
0: voilà.
16: Vous
0: oui, mais je les essuierai à pied après, vous inquiétez pas, hein, je ne suis pas.
16: Non, je ne suis pas inquiète, mais attendez, vous êtes en chute libre et vous dites ne pas m'inquiéter. Attendez. Une bassine avec de l'eau.
0: Oui, s'il vous plaît.
16: Vous chutez dans combien de temps, là?
0: Là, on est à 400 mètres, à peu près.
16: Et vous vous rendez compte de l'état de la maison quand vous chutez à l'intérieur?
0: Si la fenêtre est bien ouverte et qu'il y a la bassine avec
16: de
0: l'eau...
16: Elle n'est pas bien ouverte, la fenêtre, justement. C'est qu'un seul côté de la fenêtre qui est ouvert.
0: Ça va, je passe par là, je passerai. Vous inquiétez pas, je suis commando. Hein,
16: Là, c'est un peu quand même risqué, ce que vous faites, là.
0: J'en suis à 187 missions, alors vous inquiétez pas.
16: Et vous avez l'habitude de chuter dans des maisons?
0: Oui, madame.
16: Oui, non, mais attendez, là j'hallucine un petit peu. Vous ne pouvez pas atterrir dans le balcon, par exemple? Parce que j'ai un balcon de l'autre côté. Est-ce que vous le voyez?
0: Ouais, c'est oui, un petit balcon, là.
16: Un petit balcon, voilà.
0: Voilà, c'est ça. Alors, est-ce que vous pouvez mettre la bassine là? Ou un seau d'eau, enfin, vous voyez, quelque chose sur le
16: oui, un seau d'eau, mais il est tout petit, le seau d'eau, hein, écoutez.
0: Mais est-ce que je rentre un pied dedans, au moins un pied, l'autre, je
16: un
0: peux
16: seul
0: le...
16: pied, oui, ouais, ça c'est, oui. Bon. À mon avis, oui, je ne sais pas la taille de vos pieds, mais...
0: 43.
16: 43. Oui.
0: Là, je suis à 180 mètres. Tout va bien.
16: Je remplis le seau d'eau.
0: De l'eau tiède, si vous avez, plutôt, parce que c'est en suspens.
16: De l'eau tiède. Oui.
0: 130 mètres, chers auditeurs. 120, chères auditrices.
16: Voilà.
0: Voilà. Alors, vous êtes où que je puisse poser le pied dans le seau, madame, en atterrissant?
16: Je suis dans le balcon.
0: Bon.
16: Et j'ai une robe rouge.
0: D'accord.
16: Je pense que vous ne pouvez pas la louper, ça.
0: Non. Non, ben non, mais c'est bizarre parce que... Attendez, vous avez posé le seau, là?
16: Il est rouge aussi.
0: Oui, alors mettez-le un petit peu à distance de vous, quand même, pour que je puisse juste atterrir sur un pied en chute libre, hein, dans le seau.
16: Ben écoutez, le balcon, il est tout petit, je vous préviens d'avance. Hein.
0: Oui. Attention. Ben, vous n'avez pas une robe rouge? Allô, je vois une dame avec une robe bleue. Vous m'entendez, madame?
16: Vous entendez très bien, monsieur.
0: Allô, Surlan?
16: Oui.
0: Allô?
16: Oui. Allô? Monsieur?
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17: Bienvenue. ELC, bonjour.
18: Bonjour, monsieur. Monsieur Robert Ledoux de Villers à l'appareil.
17: Oui.
18: C'est la chérie?
17: Oui.
18: Oui, très bien. Est-ce que je peux parler à un cher, s'il vous plaît?
17: Lequel?
18: N'importe lequel, c'est un problème d'affûtage. Hein.
17: Ah, un moment. Allô?
18: Oui, bonjour, monsieur.
17: Monsieur?
18: Monsieur Robert Ledoux de Villers à l'appareil.
17: Oui.
18: J'ai une chérie à Schafferhoff, hein?
17: Oui.
18: Vous êtes sûr vous-même?
17: Oui.
18: Ah, très bien. Oui. Excusez-moi de vous déranger pendant votre travail. J'espère que vous n'étiez pas en train de chier, non?
17: Oui, où est le problème?
18: Eh bien, c'est un problème d'affûtage sur une lame.
17: Écoutez, je ne sais pas si vous vous adressez à la bonne adresse, là.
18: Comment ça se
17: Vous êtes à Schafferhoff?
18: Oui, mais c'est bien la chérie.
17: Oui, j'ai une chérie, oui, d'accord.
18: Bon. Et vous êtes sûr, vous-même?
17: Oui.
18: Bon,
17: mais vous avez des collègues autour de vous, là-bas, où... comment il s'appelle, là?
18: Weber,
17: le B.I. Weber et tous ces gens-là.
18: Weber est pas là. Il est, quand je l'ai appelé, il est en train de chier.
17: Et vous avez le plus grand, notre président du syndicat, monsieur...
18: Mais c'est pas un chieur, lui.
17: Mais c'est quoi, alors? Il faut bien qu'il scie.
18: Ah bah oui, bien sûr.
17: Mais dites, moi, c'est pareil. Moi, personnellement, je ne scie pas. Hein?
18: Vous êtes sieur?
17: Ben oui, sieur, c'est-à-dire j'ai une scierie. Mais je ne scie pas, je n'ai jamais été derrière un châssis.
18: Ah, vous ne sciez pas vous-même?
17: Ah ben non.
18: Mais qui est-ce qui scie pour vous?
17: Ben, ce sont mes employés.
18: Ah, d'accord. Ah ben, c'est pas pareil.
17: Ah ben non.
18: Bon, est-ce que vous pouvez me passer quelqu'un qui est en train de chier, là, qui pourrait me donner le renseignement?
17: Ben écoutez, là, je regrette, parce que là, je ne peux pas l'appeler au téléphone, maintenant.
18: Qu'est-ce qu'ils font?
17: Ben, ils scient.
26: Ah là, ils sont en train de chier.
2: Eh ben oui, oui, oui.
26: Bon, écoutez, moi je vais retourner chier parce que j'ai du travail.
2: Oui, moi aussi.
26: Vous retournez chier, vous aussi?
2: Oh oui.
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19: Allô?
24: Bonjour madame, c'est bien le restaurant?
19: Ouais.
24: Monsieur Martin à l'appareil, ce serait pour réserver pour les repas gratuits.
19: Mais quel repas gratuit?
24: Bah ils l'ont dit à la radio, du 1er au 15 juin, au resto il y a un repas acheté, un repas offert.
19: Bah non, hein, on fait payer le repas au prix normal.
24: Ah ouais, donc là si on vient manger chez vous, on paye?
19: Bah bien sûr, ouais.
24: Oulolo,
19: c'est comme ça le resto. Y a pas une loi qui dit qu'on doit forcément du 1er au 15 vous faire moitié prix, hein?
24: Ah bah je crois que si.
19: Mais non.
24: En plus, on est venu déjeuner chez vous, c'était il y a 4 mois, on était 4 et on avait payé les 4 repas.
19: Bah ouais, normal.
24: Ce qui veut dire que là si on revient à 4, on paye pas.
19: Et pourquoi?
24: Parce qu'on avait déjà payé 4 repas la dernière fois. Donc
19: et
24: là...
19: alors, enfin, mais on va se calmer là, 2 secondes. Ça veut pas dire que si vous avez bouffé là il y a 4 mois, on va vous faire 4 repas gratuits. Hein.
24: Ah ouais, donc on a payé 4 repas en trop, quoi.
19: Mais vous avez rien payé en trop. Arrêtez de rêver là.
24: Bah si, parce que si on
19: écoutez-moi
24: a.
19: Écoutez-moi 2 secondes. C'est pas rétroactif sur ce que vous avez mangé il y a 4 mois, monsieur.
24: Voilà, bah ça, si vous me l'aviez dit il y a 4 mois, j'aurais compris.
19: Mais personne n'était au courant il y a 4 mois qu'il allait y avoir ça.
24: Non, mais parce que là, si j'avais su, je vous aurais payé que la moitié il y a 4 mois.
19: Mais qu'est-ce que vous me racontez? Bon, vas-y, c'est bon là.
24: Bah vous comprenez, vu qu'il y a un acheté.
19: Non, je comprends pas.
24: Ah, bah alors, prenez une calculette, je vais vous expliquer.
19: Mais y a pas à prendre des calculettes, vas-y.
24: Mais si, non, vous faites 4 divisé par 2.
19: Mais on s'en fout de votre 4 divisé par 2.
24: Bon bah je vous le donne, ça fait 2.
19: Oh, on va arrêter là. Vous avez qu'à venir voir les patrons, ils vont vous l'expliquer.
24: Non, vous savez quoi, on va faire simple. Vous me remboursez les 4 repas.
19: Oula.
20: Ah. Bah, allô?
24: Bonjour monsieur.
20: Bah, je vous rembourse rien du tout, enfin, je suis pas l'armée du salut, hein.
24: Ah bah oui, mais il fallait prévenir, parce
20: mais
24: que...
20: Il fallait prévenir, mais c'est n'importe quoi, enfin.
24: Bah oui, mais enfin, vous inquiétez pas, je vais passer pour le remboursage.
20: Bah le remboursage, oui, le remboursage, déjà, on dit pas ça, le remboursage, c'est pas français.
24: Si, le remboursage, c'est quand on rend l'argent.
20: Oui, non, le remboursage, c'est quand on rend l'argent. Non, le remboursage, ça n'existe pas, c'est le remboursement, voilà.
24: Bah non.
20: Donc déjà, quand vous apprendrez à parler, et puis...
24: Je m'excuse, mais remboursement, je crois pas, hein.
20: Bah remboursement, je crois pas, non, mais.
24: Bah ma grand-mère est prof de français, donc je sais.
20: Votre grand-mère est prof de français, bah vous devriez retourner la voir.
24: Je peux pas, elle est en cours, là.
20: Bon.
24: Ou alors, vous me faites un reconnaissage de dette alimentaire.
21: Non, mais ne comptez pas ce que je vous rembourse, hein.
24: Et bonjour, madame.
21: Alors, c'est pas bonjour, madame, bonjour, monsieur.
24: Admettons.
21: Bon, attendez, monsieur. Vous êtes venu manger quand? Il y a 4 mois.
24: On est d'accord.
21: Vous êtes venu manger, vous avez payé 4 repas.
24: Voilà, donc ceux-là, il faut les rembourser.
21: Mais je ne vais pas vous rembourser des repas que vous avez pas pris.
24: Ah si, il y a 4 mois, on les a pris, des repas.
21: Oui, mais vous avez mangé, monsieur.
24: Ouais, mais comme vous nous avez pas prévenu que vous feriez pas les repas gratuits 4 mois plus
21: mais
24: tard.
21: Monsieur, je n'ai pas à vous dire que je fais des repas gratuits.
24: Bah non, au contraire. Vous auriez dû me dire que vous faisiez pas les repas gratuits.
21: Et à qui vous avez parlé en payant la que vous alliez revenir pour manger gratuitement?
24: Oh bah à personne.
21: Ah mais à personne?
24: Bah oui, ça me semblait logique qu'on allait revenir.
21: Et alors bah on va pas vous rembourser 4 repas.
24: Non, d'ailleurs ça fait 8 repas en tout.
21: Mais quoi, 8 repas?
24: Bah les 4 achetés plus les 4 non offerts.
21: Bon, je vous passe mon épouse parce que je... voilà.
24: D'accord, donc ça c'est le monsieur que j'avais avant, c'est ça?
23: Oui.
24: Ah bah rebonjour monsieur.
23: Vous avez un papier, vous avez quelque chose qui prouve que vous avez des repas gratuits?
24: Oui.
23: Non. Oui, alors venez avec votre papier comme quoi vous avez des repas gratuits.
24: Donc je marque quoi? Je marque 4 repas gratuits.
23: Ah non, non, vous marquez rien du tout. Vous venez avec un papier qui prouve.
24: Non, mais je vous le fais le papier. Dites-moi ce qu'il faut écrire.
23: Ah ben vous pouvez le faire, mais si c'est pas nous qui l'avons fait, qu'on prenez bien monsieur, qu'on s'en fout.
24: Ah, alors dans ce cas, vous prenez un papier et moi je vous dis ce qu'il faut écrire.
23: Non mais...
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25: Allô?
27: Oui, bonjour madame, c'est la compagnie républicaine de sécurité à l'appareil.
25: Oui.
27: Est-ce que vous avez vu quelque chose de bizarre dans votre coin là aujourd'hui?
25: Ma foi, non.
27: Non, rien,
25: non.
27: On n'a pas entendu des gros bruits suspects dehors?
25: Non, du tout.
27: Bon, parce que là on vient d'avoir une communication de la part du zoo de Sansergue. Le zoo qui a des animaux préhistoriques et tout ça là.
25: Oui.
27: Il y a un dragon qui s'est échappé du zoo.
25: Ah bon?
27: Et oui, et le problème, c'est que...
25: Oh là là, oui.
27: Ben oui, ça fait des dégâts parce que quand il s'envole, il crache du feu.
25: Oui, oui.
27: Et donc, il y a des terres entières qui ont été brûlées.
25: Oh là, oui, en effet.
27: Et apparemment, c'est une femelle et elle est partie, elle s'est échappée parce qu'elle a répondu et on cherche son œuf activement dans tout le département.
25: Oh là là.
27: Donc, on prévient tout le monde.
25: Oui.
27: Nous, on est mobilisés. Vous êtes chez vous, là, actuellement?
25: Ben, encore une heure, oui.
27: Vous avez un tuyau d'arrosage éventuellement ou...
25: Oui.
27: D'accord. Mais il est dans votre jardin?
25: Non, il est sur la terrasse, là, oui. À côté. Hein.
27: À côté. Votre téléphone va jusque-là, non?
25: Ah oui, oui, oui.
27: Ah. Ah, ben alors on va pouvoir faire. Prenez votre téléphone, allez jusqu'à votre terrasse, je vais vous expliquer quoi faire si vous le voyez. Hein.
25: Oui, d'accord. Oui.
27: Oui, madame, vous m'entendez?
25: Oui, oui, je vous entends, je suis dehors, là.
27: Vous êtes sur la terrasse?
25: Oui.
27: Et est-ce que vous le voyez d'abord dans le ciel, le dragon, là?
25: Bah, pas du tout, non.
27: D'accord.
25: Oui.
27: Comment on essaie d'établir un relais? Est-ce que vous connaissez Madame Lamolle?
25: Non.
27: On demande à chaque habitant de bien vouloir communiquer avec un autre habitant pour pouvoir...
25: La molle, ça me dit rien.
27: Ça vous dit rien?
25: Non. Ah non, je connais pas cette dame-là, moi, non.
27: Bon, si ça vous embête pas, on va vous mettre en liaison téléphonique avec elle.
25: Oui.
27: Expliquez-lui bien ce que c'est, s'il vous plaît, nous, le temps qu'on arrive chez elle.
25: D'accord, okay.
27: Merci beaucoup, madame, à
25: de
27: plus
25: rien.
27: Tard.
2: Allô?
25: Oui, madame Lamolle?
2: Oui.
25: Oui. Est-ce que les gendarmes vous ont appelé?
2: Non.
25: Non?
2: Pourquoi? Qu'est-ce qu'il y a? Il y a une mauvaise nouvelle?
25: Non, ils disent qu'il y a un dragon qui est dans le quartier, quoi.
2: Attendez, quittez pas, parce que... Excusez-moi, j'ai trouvé quelque chose dans mon jardin. J'ai trouvé un objet bizarre, alors.
25: Ah bon?
2: J'ai apporté dans ma cuisine.
25: Et qu'est-ce que c'est?
2: Oh ben écoutez, je ne sais pas comment je vais le casser pour faire une omelette avec, parce que je n'ai jamais vu ça. C'est un œuf énorme.
25: Eh ben c'est ça. C'est ça qu'il recherche.
2: Mon Dieu, où est-ce qu'il est le marteau?
25: Allô, ah non, mais il ne faut pas le casser, madame. Hein.
2: Ben c'est un œuf.
25: Mais oui, mais c'est un œuf de dragon.
2: Oh mon Dieu!
25: Alors donc, il faut pas le casser. La sécurité va venir chez vous parce qu'ils vont le récupérer, eux.
2: Attendez.
25: Oui, mais il faut pas. Allez, vous l'avez ramené dans votre cuisine?
2: Ah oui?
25: Eh bien, vous le laissez dans la cuisine.
2: Oh, il est lourd, hein? Oh!
25: Pardon?
2: Mon Dieu!
25: Oui.
2: Il est tombé!
25: Il est tombé?
2: Oui.
25: Oh!
2: Oh, il y a une bête dedans!
25: Mais il fallait pas le casser. Oh là là, il est tombé.
2: C'est une grosse bête dedans, avec des ailes.
25: Ah là là là là, il fallait pas...
27: Allô?
25: Oui. Alors, elle me dit qu'elle a un œuf énorme dans son jardin.
27: Alors, vous lui avez dit, madame?
25: Oui, oui, mais elle vient de me dire qu'elle l'a fait tomber, l'œuf.
27: Et
25: donc, il y a une bête énorme dedans.
27: Ah bah oui, c'est le dragonnet, c'est le petit dragon.
25: Ben voilà.
27: Oh là là là là là.
25: Alors, elle est complètement désemparée. Hein.
27: Qu'elle se prépare déjà des casseroles d'eau et tout, le temps qu'on arrive, hein?
25: Oui, des casseroles d'eau.
27: Le temps qu'on arrive.
25: Oui, ben je lui ai dit, oui. Allô?
2: Allô?
25: Allô, madame? Eh ben, préparez des casseroles d'eau.
2: Allô?
25: Oui, allô?
2: C'est une drôle de bête avec des ailes, elle crasse le feu.
25: Mais donc, il faut préparer des casseroles d'eau.
2: Mais oui, mais il met le feu! Il met le feu dans ma cuisine!
25: Moi, je sais plus quoi faire. Il faut mettre de l'eau, il faut en mettre de l'eau pour éteindre le feu, essayer de...
27: Allô?
25: Oui?
27: Oui, alors on arrive, mais oui. C'est bizarre, on voit de la fumée chez elle.
25: Oui, parce qu'elle m'a dit qu'il crachait le feu. Hein.
27: Oh là là.
25: Oui.
27: Qu'elle dégage tout ce qu'il y a dans son frigo et qu'elle s'enferme dans le frigo.
25: Ah oui, mais vous croyez qu'elle va pouvoir?
2: Dieu.
25: Allô, madame?
2: Oh, mon Dieu.
25: Oui? Allô, madame?
2: Il me court après!
25: Mettez-vous dans le... Ils ont dit de vous mettre dans le frigidaire.
2: J'ai le feu à ma gaine de maintien. Oui, il crache des flammes, il y a ma gaine de maintien qui est en flammes.
25: Essayez de vous mettre dans le frigidaire, si vous pouvez.
2: C'est ma culotte qui est en flammes, là.
25: Oh là là là là là là.
27: Allô?
25: Oui.
27: Allô?
25: Oui. Elle a sa gaine de maintien qui est complètement enflammée, alors.
27: Elle n'est pas encore dans le frigidaire?
25: Ben, je lui ai dit, mais...
2: Allô?
25: Oui.
2: J'ouvre la porte du réfrigérateur.
25: Oui, mettez-vous dans le frigidaire, madame.
2: Faut que je retire tout ce que j'ai dans le frigidaire.
25: Ben, bien sûr, oui, c'est ça, c'est pas facile, hein.
2: Oh mon Dieu, il me regarde avec ses petits yeux rouges là.
25: Ben oui.
2: Il avance vers moi. Allô?
25: Oui.
2: Il avance vers moi. Ah, ça y est, je rentre dans le réfrigérateur. Oh mon Dieu.
25: Mettez-vous, essayez de...
2: Allô?
25: Oui.
2: Vous m'attendez?
25: Oui.
2: Je suis dans le frigidaire. Qu'est-ce que je fais maintenant?
25: Et lui, il est où le dragon là?
2: L'huile? Ah ben l'huile, elle n'est pas dans le réfrigérateur.
25: Non, mais il est où? Dans la cuisine?
2: Ah, le dragon?
25: Il est dans la cuisine?
2: Oui, attendez, j'ouvre la porte pour regarder. Allô?
25: Oui.
2: Oh mon Dieu.
25: Qu'est-ce que tu fais?
2: Il est en train d'ouvrir, vous savez, les boîtes de conserve, là.
25: C'est pas vrai.
2: Mais si, parce qu'il a des griffes à ses pattes.
25: Mmh.
2: Et alors, il ouvre des boîtes de conserve. Oh non, ma boîte de thon à l'huile d'olive.
25: Oh.
2: Oh non, je l'ai gardé pour ce soir.
25: Ah. Oh.
2: Il a mangé ma boîte de thon.
25: Il l'a mangé?
2: Oui. Il a mangé mon thon à l'huile d'olive.
25: Oh là là là là.
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3: garage, bonjour.
24: Bonjour monsieur, je suis bien chez le concessionnaire.
3: Oui.
24: Monsieur Martin à l'appareil, il faudrait dégager votre parking parce que j'ai des forains qui viennent assembler un manège et il leur faut de la place.
3: Ah non mais ils peuvent pas assembler sur mon parking, hein, monsieur.
24: Alors dès que vous aurez bougé les voitures, il y aura assez de place.
3: Ah non mais il n'y a pas à bouger les voitures, là vous êtes chez nous.
24: Non mais vous inquiétez pas, on reste déjà un mois pour commencer.
3: Ah non mais il n'y a pas de un mois ni rien.
24: Alors si, parce que j'ai prévu d'installer.
3: Ah non, il n'y a rien de prévu et vous ne vous installez pas chez nous, d'accord?
24: Non, pas d'ac.
3: Bonjour.
24: Ah, bonjour monsieur.
3: Je m'en fous, on a besoin de notre place. Il est hors de question que vous mettiez un manège.
24: Non, mais on va vous filer un coup de main pour bouger.
3: Non, vous venez pas nous donner un coup de main, ils ne vont pas arriver, ils ne vont même pas poser, rentrer chez nous.
24: Alors, il vous dit que si, il arrive.
4: Monsieur.
24: Madame.
4: Oui, bien sûr, vous allez foutre un manège chez moi, venez.
24: Ah, merci, enfin quelqu'un qui comprend, c'est quand même pas sorcier.
4: Non, mais j'en ai rien à foutre, moi, je veux pas de manège là. Et en quel honneur?
24: En l'honneur que ça nous arrange.
4: Mais où c'est que vous voulez les foutre? Il n'y a pas de place pour mettre de manège.
24: Si, j'ai mesuré, c'est juste, mais en serrant un peu, ça passe.
4: Ouais, ça passe, ouais. Mais moi, j'ai besoin du parking, c'est mon parking pour mettre mes voitures des clients.
24: Non, mais ça, c'est prévu. Je vous ai réservé des places dans un parking public à quelques kilomètres.
4: Ouais, sur un parking public. Venez toucher aux voitures, là, et je vous dis, vous allez repartir plus vite que vous êtes arrivé. D'accord?
24: Pardon? Mais moi, j'ai donné votre parole.
4: Comme oui, j'en ai rien à foutre. Donner la parole. Moi, j'ai rien donné aucune parole. On m'a rien demandé. Moi.
24: Je l'ai donné pour vous, oui.
4: C'est toi qui l'as donné. Tu te démerdes.
24: Oui, je m'occupe de tout, t'inquiète.
7: Je savais qu'on est, non, mais là, c'est quoi cette histoire, là?
24: Ah, allô?
7: Bonjour.
24: Une autre dame, bonjour.
7: Non, mais vous n'avez pas compris que je suis pas d'accord.
24: Ah, donc on n'est plus d'accord.
7: Non mais vous êtes malade ou quoi là? Je fais ce que je veux.
24: Ah oui, bravo.
7: Bravo, je suis chez moi quand même.
24: Ah merci, et le solidarisme dans tout ça?
7: Quel solidarisme?
24: Le traditionnel solidarisme entre forains et garageurs.
7: C'est la meilleure, attendez, qu'est-ce que vous venez me casser les couilles là? Vous vous êtes tombé sur la tête, hein, monsieur?
24: Non, j'ai les gars qui sont en route, je leur ai donné...
7: Mais qu'est-ce que j'en ai à foutre moi qu'ils soient en route? J'appelle les gendarmes et puis voilà.
24: Justement, je vais leur dire aux gendarmes, refus d'hébergage de forains au motif de non-solidarisme des garageurs.
7: Mais je m'en fous.
24: Vous savez quoi? On va même leur dire ensemble.
7: Ah y a pas de souci.
24: Je les mets en double appel, quittez pas.
7: Allez-y.
24: Je compose le numéro.
7: Non, mais là, vous me faites du pipeau, là. Vous allez me mettre...
24: Comment ça? Allô, pardon?
7: Vous allez me mettre en ligne avec un de vos copains, là.
24: Oh, mais pas du tout.
7: Mais si, non, moi, j'appelle...
24: Attendez, ça décroche, je vous passe les gendarmes.
7: Non.
24: Allô? Bonjour, madame, brigadier chef colonel Martin à l'appareil.
7: Ouais, brigadier chef colonel, ça existe pas comme gradé.
24: Bon, on n'est pas très nombreux, c'est vrai.
7: Qu'est-ce que vous me racontez, là?
24: Donc, moi, j'ai monsieur Martin à côté de moi qui me dit...
7: Ah, vous avez le même nom que lui, c'est bizarre.
24: Coïncidence, j'avais pas remarqué, effectivement.
7: Ah, ouais. Et puis, vous avez la même voix, la même façon de parler.
24: Ah, non, pas du tout.
7: Ah, si.
24: Ah, non, écoutez, je vous le repasse. Oui. C'est Martin. Oui, brigadier colonel chef Martin. Je vous repasse la dame. Oui, allô?
7: Oui.
24: Bonjour, c'est monsieur Marotaigne à l'appareil. Vous entendez bien ce que je ne suis pas moi?
7: Là, vous commencez à me les gonfler, là.
24: Oui, collègue, on arrive pour faire du travail propre et c'est comme
7: ça. Moi aussi, je vais faire propre. Je suis en train de préparer deux cartouches dans la douze.
24: Ouh, pardon, mais c'est pas super sympa.
7: Vous avez qu'à déjà pas mettre un appel masqué. Si vous avez des couilles, vous affichez votre numéro.
24: Oh là, ça c'est interdit, rapport au protocole sanitaire.
7: Protocole sanitaire, ouais.
24: Tout à fait, je suis masqué, donc forcément, l'appel est masqué également.
7: Ouais, l'appel masqué, ouais. Mon cul, ouais.
24: Eh ben, ton cul, j'espère qu'il est masqué lui aussi.
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11: Unicis, bonjour.
26: Oui, bonjour, madame. C'est l'agence matrimoniale.
11: Oui, tout à fait.
26: Oui, bonjour, madame. Je voudrais le service après-vente de l'agence matrimoniale, s'il vous plaît.
11: Vous êtes monsieur?
26: Robert Ledoux.
11: Eh bien, c'est le service après-vente, c'est madame...
26: Écoutez, madame, je suis désolé, j'ai acheté une femme chez vous il y a quelque temps. Je ne suis pas du tout content de ses performances au lit et je voudrais savoir si on peut la changer.
11: De toute façon, nous, on ne sait pas les performances au lit des gens. Ça, c'est rentre dans des détails intimes qu'on ne peut pas savoir.
26: Écoutez, madame, vous me vendez une femme. Vous savez quand même, vous avez fait un dossier, vous avez affiché, vous connaissez ses performances.
11: Tout à fait. Connaissons pas au niveau sexuel. Nous n'allons pas jusque-là.
26: Écoutez, madame...
11: Nous ne demandons pas jusque-là des détails.
26: Enfin, quand même, madame, vous vendez un produit. Il faut quand même...
11: On ne vend pas un produit, quand même. On n'est pas des bêtes. On est quand même une personne. On est quand même quelqu'un.
26: Mais madame,
11: vous... Vous entendez causer, là? Moi, je ne sais pas, mais vous avez une drôle de façon de parler des femmes,
26: Mais madame, c'est moi le cochon de client. J'ai acheté une bonne femme chez vous.
11: Bah oui.
26: Ce produit-là arrive chez moi, s'installe, et hop, je l'essaye, normal. Dès le début, je me dis, tiens, elle est pas... Je me dis, ça va peut-être venir. Vous savez, c'est comme les voitures font un rodage, vous comprenez, Mais maintenant, ça fait quand même un certain temps. Ses capacités, ses performances sont très limitées.
11: Écoutez, quand même, c'est des détails intimes qu'on n'a pas le droit de demander.
26: Mais enfin, madame, quand...
11: C'est personne, enfin.
26: Mais enfin, quand même, quand un garagiste voit une voiture, il sait très bien...
11: C'est quand même entre une voiture et une femme, il y a quand même une différence, monsieur.
26: Mais madame, c'est vous qui l'avez vendue, c'est vous le garage.
11: Oh bah dites donc, vous nous considérez vraiment bizarrement, vous, hein. Vous avez une drôle de manière de parler des femmes, hein.
26: Bah c'est vous qui les vendez, les femmes, c'est pas moi.
11: On les vend pas.
26: Oh, j'ai payé.
11: Mais la dame aussi a payé pour vous rencontrer, de toute façon, on les vend pas.
26: Écoutez, madame...
11: Enfin...
26: Moi, j'avais fait un plan d'épargne pour acheter une grosse. Mais enfin, attendez, si j'avais vu que le modèle que j'ai choisi ne fonctionnait qu'à l'horizontale, j'aurais pas pris.
11: Bah écoutez, je comprends pas votre mentalité, hein. La personne est comme elle est, point final.
26: Madame, c'est quand même pas comme quand on va voir des prostituées. Une prostituée, ça coûte 500 balles. Là, ça m'a coûté 10 000 balles.
11: Vous nous traitez comme des moins que rien et tout. Alors là, j'arrive pas à vous comprendre, hein.
26: Si vous me changez pas la bonne femme que j'ai en ce moment contre une autre, neuve et plus performante, alors là, je porte plainte.
11: Bah, de toute façon, porter plainte, pourquoi ?
26: C'est un modèle usé.
11: Ah, pas du tout.
26: Oh, bah, dites donc, hein, c'est pas vous qui l'avez dans votre plumard, hein.
11: Non, mais vous entendez parler, vous parlez d'une dame, vous la parlez comme une voiture.
26: Mais madame, il y a de très belles voitures. Arrêtez de dire du mal des voitures, enfin, quand même, c'est scandaleux, ça.
11: Une femme, c'est quand même pas une voiture, il y a une différence, je regrette.
26: Eh ben, il y a des voitures qui valent bien des occasions de bonnes femmes, comme celle que vous m'avez vendue.
11: De toute façon, on n'est pas un concessionnaire de voitures, monsieur.
26: Attendez, je comprends pas, là, c'est pas le garage habite.
11: Ah, vous êtes pas du tout au garage habite.

0: Tunus dimanche.
1: C'était fermé dimanche.
0: Voilà.
1: Après-midi.
0: Oui.
1: Je suis fermé dimanche après-midi.
0: Ah oui, mais enfin, aux infos, ils disent que maintenant les magasins ils sont ouverts le dimanche.
1: Ah ouais, c'est les infos qu'ils disent, mais on n'est pas forcé, obligé d'ouvrir le dimanche après-midi. Hein.
0: Parce que moi, du coup, moi, je me suis déplacé.
1: Oui.
0: Et bon, ça m'a fait des frais d'essence, forcément.
1: Mais attendez, si tout le monde me fait ça tous les dimanches après-midi, autant que je ferme mes portes tout de suite, quoi.
0: J'ai quand même eu 120 euros d'essence.
1: 120 euros, vous venez d'où, là, pour user 120 euros?
0: Vous êtes dans vers le nord, c'est ça, par là-bas, là?
1: Bah oui, bah oui, bah vous venez d'où?
0: Bah moi, je suis sur Marseille, moi.
1: Non, mais attendez, vous êtes déplacé exprès, venez en voir.
0: Vous savez que ça fait plus de 800 bornes, hein?
1: Non, mais il y a plus que 800 bornes, voyez, vous êtes même pas au courant parce qu'il y a 1200 km.
0: C'est ça, il y a 1200 km, donc vous vous rendez compte?
1: Non, mais oui, vous le savez pas, vous me dites 800 bornes.
0: En fait, je suis parti de Marseille, j'ai fait 400 km.
1: Oui, non, mais attendez, mais moi, je vous ai pas obligé de venir chez moi déjà d'une.
0: Ah, mais parce que j'ai dormi en route, du coup, j'ai aussi la facture d'hôtel.
1: Ah, puis après, il y a la facture d'hôtel, hein, puis donc. Bah, venez me voir, vous allez voir. On va voir ça.
0: Voilà, alors de préférence en liquide dans ce cas?
1: Non, moi, laissez tomber, là, attendez, oui. J'en ai rien à foutre, moi, je vous ai pas demandé de venir chez moi déjà d'une.
0: Oui, mais si vous voulez, vous m'avez pas appelé pour me dire.
1: Est-ce que je vous connais déjà à la base?
0: Non, mais vous auriez pu trouver mon numéro dans les pages jaunes.
1: Attendez. Est-ce que je savais que vous alliez venir?
0: Non, mais vous auriez pu avoir une intuition comme quoi il y a un client de Marseille qui allait faire 1200 bornes.
1: Ah, bah attendez, vous fugez de moi là.
0: Non, mais vous auriez pu.
1: Tournez mon téléphone pour me bouffer des. Non, allez. Allô?
0: Ah, c'est pas la même dame?
2: Non, mais là, en fait, je vois un truc à la con, soi-disant qu'il a pas besoin de fermer le dimanche. Il en fait drôle, c'est lui le patron, non? Depuis tout à l'heure, vous arrêtez pas venir à Marseille, nanana.
0: Excusez-moi, si vous aimez pas les Marseillais, c'est pas ma faute non plus.
2: J'ai jamais dit que j'aimais pas les Marseillais, enfin, ouais, enfin, bref.
0: Ah bah excusez-moi, mais ça c'est... Moi, vous me dites Marseille, nanana, nanana.
2: De quoi Marseille, nanana, nanana? J'ai rien dit sur Marseille.
0: Ah bah vous avez dit Marseille, nanana, nanana?
2: Bah j'ai dit Marseille, nanana, nanana. Bah oui, mais je m'en fous que vous soyez de Marseille, c'est tout. Je lui dis juste qu'il a le droit de faire ce qu'il veut, non?
0: Ouais, mais dans ce cas, on dit pas Marseille, nanana, nanana.
2: Marseille, nanana, je m'en fous de Marseille.
0: Ah, vous l'avez redit?
2: Non, mais tu veux que j'aille...
0: Excusez-moi, mais dans ce cas, nanana, vous-même, hein?
2: C'est bon, vous avez fini, là, on appelle les flics, là, vous commencez à nous saouler.
1: Ouais, non, bah allez, c'est bon, allez, laissez tomber. Vous me donnez votre numéro ou alors je raccroche.
0: Ah, bah alors, je peux vous donner mon numéro?
1: Allez-y.
0: Le 12?
1: Le 12. Non,
0: oui.
1: Le 12, vous l'avez trouvé où, celui-là? Vous l'avez trouvé où, le 12?
0: Bon, je sais pas, j'ai dit comme ça, le 12, c'est une sorte d'inspiration.
1: Non, bah attendez, vous me prenez pour un pion, non? Ce qu'on va faire, bah, je vais me renseigner auprès de la gendarmerie, voir si je suis en tort ou quoi que ce soit, parce que là, ça, votre truc, ça me tient pas debout pour moi.
0: Ah, bah écoutez, moi, j'ai la facture de l'hôtel.
1: Ouais, non, mais attendez, c'est pas.
0: Allô? Vous n'avez pas raccroché. Il appelle la police. Oui, police nationale.
3: Oui, bonjour, ici c'est la boucherie.
0: Oui, bonjour, bonjour madame.
3: J'appelle parce que là on me harcèle au téléphone. Là.
0: Ah, qu'est-ce qui se passe?
3: On m'annonce que le gouvernement a dit qu'il fallait ouvrir le dimanche.
0: Oui, absolument, oui.
3: Et puis j'étais fermé, donc le gars il va se rembourser des frais. Parce qu'il est soi-disant qu'il est venu de Marseille, il avait des frais de déplacement, l'hôtel, donc il me réclame 120 euros liquide.
0: Marseille, c'est 1200 bornes, hein. C'est-à-dire que si on fait 400 bornes qu'on dort à l'hôtel et qu'après on fait 800 bornes, vous vous rendez compte ce que ça fait?
3: Ouais, non, mais là je suis à la gendarmerie de où, là?
0: Là vous êtes à la gendarmerie de Montpellier.
3: Hein? Montpellier, non, moi, non. C'est quoi le même bonhomme? Ouais, non, bon, allez, c'est bon, regarde.
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6: Allô?
7: Oui, bonjour madame.
6: Monsieur.
7: Je voudrais parler, s'il vous plaît, à la responsable de la cantine de l'établissement scolaire.
6: Oui, allez-y.
7: C'est le ministère de l'Environnement, l'appareil.
6: Oui.
7: Monsieur Lamolle, le directeur de l'antenne Nutrition Environnement Scolaire.
6: Mm.
7: Vous avez reçu, je pense, la directive 953-C1?
6: Non, j'ai pas.
7: Bon, nous avons des problèmes écologiques, vous le savez, en France actuellement, en particulier la forêt. Donc, trop d'arbres abattus dans le département. La cause principale, c'est une directive qui est environnementale qui a fait qu'on a réintroduit le castor dans le département. Vous êtes au courant de ça?
6: Non.
7: Bon, les castors, vous savez comment ils fonctionnent? Ils abattent des arbres pour construire des ponts et aménager.
6: Oui.
7: Donc, nous avons un grave problème environnemental et nous avons donc envisagé de réintroduire le castor dans les menus des cantines scolaires.
6: Oui.
7: Voilà. Est-ce que ça vous va une tonne dans un premier temps ou...
6: Alors là, je peux pas vous dire, monsieur. Ce qui serait mieux, hein, moi, ce que je peux...
7: Non, parce que si on veut sauver des arbres, il faut qu'on fasse vite.
6: Oui,
7: il faut...
6: non, mais je vous comprends, monsieur. Alors moi, ce que je vous conseille, parce que moi, je suis responsable de la cantine et tout, appelez carrément la mairesse qui va vous répondre.
7: C'est fait.
6: Alors, qu'est-ce que vous a dit la mairesse?
7: Alors, nous nous sommes mis d'accord, nous bénéficions de toute son aide. Simplement, maintenant, il faut qu'on voit avec vous. L'urgence, c'est de sauver des arbres, parce que sinon, on va avoir un vrai problème pulmonaire, on va dire, entre guillemets.
6: Ouais, hein. Ouais.
7: Donc, en gros, il faudrait que vous puissiez, vous, écouler une tonne de viande de castor sous vide, mais le plus rapidement possible.
6: Alors là, je peux pas vous dire. Moi,
7: combien d'élèves vous avez?
6: Alors, nous avons entre 85 enfants et 90.
7: Ça leur ferait 560 grammes de castor par repas le midi.

0: Tous les jours ?
1: Oui, absolument. C'est le thème de la campagne, hein ?
0: Oui.
1: Sauvons les arbres, abattons les castors.
0: Oui, oui, oui, voilà. Oui.
1: Bien compris. Alors, au ratio, je me suis trompé, hein. C'est pas 460 grammes. Combien je vous ai dit? 460 grammes de castor par jour?
0: Oui, ouais, c'est pour ça.
1: Oui, c'est un peu léger, hein. C'est 773.
0: Et vous incorporez ça, comment, dans les...
1: Alors, hachis parmentier.
0: Ouais.
1: Pâtes.
0: Ouais.
1: Omelette.
0: Ah oui, oui, oui, d'accord. C'est-à-dire, vous metteriez ça, dans le hachis parmentier.
1: Voilà.
0: Vous feriez des beefsteaks comme des beefsteaks hachés style castor.
1: Oui.
0: Vous feriez aussi, attendez, je vous dis ce qu'on a, des petites boulettes.
1: Voilà, des boulettes de castor, oui.
0: Ouais.
1: Alors, on va faire le tableau si vous voulez bien. Vous avez de quoi noter ?
0: Ouais, allez-y. Alors pour le castor, hein, on a dit.
1: Alors, steak haché.
0: Oui, alors des steaks hachés.
1: De castor.
0: Oui.
1: Ensuite, hachis parmentier.
0: Alors, du hachis parmentier.
1: De castor.
0: Oui.
1: Ensuite, blanquette.
0: De la blanquette.
1: De castor. Là, ça va, c'est assez varié, non ?
0: Pour mon compte personnel, oui. Mais il en faut quand même du poisson. Hein.
1: De castor.
0: Le vendredi, on a des quenelles de veau.
1: Bon, ben là, facilement remplaçable par les quenelles de castor.
0: Oui.
1: Maintenant, le plus important, madame. Il faut donner envie aux enfants de manger du castor.
0: Oui, mais il faut l'avouer.
1: Nous allons donc attribuer le collier de castor chaque fin de semaine. C'est-à-dire que l'enfant qui aura mangé le plus de castor, oui, se va remettre le collier de castor, donc constitué avec les dents du castor. Oui, hein, oui. Comme les Indiens, vous voyez. Bon, maintenant, le plus important. Combien d'heures par semaine pouvez-vous consacrer à aller donc sur le terrain pour l'abattage des castors?
0: Ah non, non, ça nous, on n'a pas le temps. Hein.
1: Non, mais c'est le week-end. Hein.
0: Ah non, non, non.
1: Attendez, madame,
0: non,
1: non. On fournit les fusils.
0: Ah non, non, non, non, non, non, non. Ça, c'est hors de question, monsieur. Moi, le week-end, je le garde pour moi.
1: Madame.
0: Non, non, non, non, non, non.
1: Madame, toute la tenue est fournie.
0: Non, non, non, non, non.
1: Les casquettes,
0: non,
1: les bottes, le fusil.
0: Non, non, non. Non, j'ai un mari qui est chasseur déjà.
1: Ah, bah voilà, donc vous êtes deux, hein, à pouvoir chasser.
0: Non, non, non, non, non, alors là, c'est pas la peine.
1: Et les instituteurs et tout le monde.
0: Non, non, monsieur, vous, écoutez, moi, je vous dis honnêtement.
1: Vous voulez rien faire pour sauver les arbres ?
0: Non, non, non, non, non, non.
1: Attendez, madame,
0: Non, non, non, monsieur.
1: Mais pourquoi vous voulez pas aller chasser des
0: castors ? Non, non, non, non, non, monsieur, parce que, oui. Ça t'intéresse d'aller à la chasse ? Non, non, non, non, non, monsieur, non, non. Moi, c'est non. Ce qui concerne la chasse du castor, moi, mes week-ends, ils sont pris. Je vais pas m'amuser à aller avec un fusil, un machin.
1: Mais, madame, c'est juste passer le week-end à tirer sur des castors, c'est pas méchant.
0: Non, non, non, non, non, non.
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3: Bonjour.
4: Bonjour, monsieur.
3: Oui, bonjour, madame. Bonjour, monsieur.
4: Je suis bien chez l'opticien ?
3: Oui.
4: C'est pour l'offre les deuxièmes paires à 1 euro ?
3: Oui.
4: J'aurais besoin d'en récupérer un stock cet après-midi. Je vais savoir si je pouvais passer.
3: Vous cherchiez à récupérer un stock de lunettes ?
4: Oui, alors les deuxièmes paires, celles qui sont à 1 euro. Parce que comme moi, j'ai monté mon site où je les revends.
3: Mais ça se passe pas comme ça, monsieur. C'est 1 euro dans le cadre de la deuxième paire.
4: Oui, c'est 1 euro. Donc si vous m'en mettez 50 de côté, moi, je vous paye les 50 euros tout de suite. Hein.
3: Bah, il faut que ça dépasse 150 euros, monsieur.
4: Alors, dans ce cas, mettez-moi 150 paires à 1 euro.
3: Non. Vous m'achetez un premier équipement de paire.
4: Alors, en fait, je vous prends une première paire qui est une deuxième paire à 1 euro.
3: Non, ça passe pas comme ça.
4: Bah, si la première que je prends est déjà une deuxième paire.
3: Vous comprenez rien. Je suis en train de vous expliquer qu'il faut que vous achetiez une première paire à 150 euros.
4: Non, mais excusez-moi, je suis peut-être un peu plus rapide en maths que vous.
3: Non, mais j'ai bien compris. Vous voulez m'acheter 150 paires à 1 euro. Je suis pas idiote. J'ai fait des études.
4: On est bien d'accord, je vous paye en liquide, hein.
3: Non, mais j'en ai rien à faire, monsieur, que ce soit en liquide, en espèces.
4: Non, mais en liquide ou en espèces, ça, c'est comme vous voulez, hein.
3: Non, mais je sais bien.
4: En plus, je vous signale que je vous fais quand même de la pub gratuite sur mon site.
3: Oui, mais je m'en fous de la pub gratuite.
4: Dans ce cas, ce que vous faites, c'est que quand vous vendez une première paire à un client,
3: oui,
4: vous me mettez la deuxième paire de côté.
3: Mais non, c'est pas comme ça que ça se passe. Le client, il a le droit de voir sa deuxième paire, monsieur.
4: Bah, si vous lui dites pas.
3: Non, il est hors de question qu'on fasse de l'arnaque au client.
4: À la limite, moi, si je passe, je peux vous montrer une technique très simple de...
3: Non, mais je n'ai pas besoin de technique, monsieur.
4: Non, mais...
3: Et non, non, il est non, non et non.
4: Moi, je peux le faire.
3: Mais non, monsieur.
4: Vous dites que je suis vendeur chez vous.
3: Mais non, vous n'êtes pas vendeur chez nous. Vous n'êtes pas salarié chez nous.
4: Non, mais je viens, je me fais passer pour un lunetteur.
3: Mais non, vous faites pas partie du personnel.
4: Eh ben, on fera comme si, vous voyez, c'est ce
3: et
4: que
3: vous
4: je veux
3: pouvez
4: dire.
3: Insister, monsieur, je vous ai dit non.
4: Ah, je n'insiste pas, mais ce que je veux dire,
3: si
4: c'est
3: vous
4: que...
3: vous insistez,
4: Si dans ce cas, si vous lui dites que la deuxième, finalement, elle est payante.
3: Elle n'est pas payante, on la donne pour 1 euro.
4: Oui, non, mais vous dites qu'il y a une petite erreur, une petite coquille, et qu'en fait...
3: Écoutez, vous m'énervez.
4: C'est pas trop tôt. J'ai une autre idée. Je peux apporter, moi, un stock de lunettes plastiques que vous donnez à vos clients à la place des deuxièmes paires.
3: Maintenant, non, mais arrêtez d'insister.
4: Non, mais vous voyez ce que je veux dire.
3: Non,
4: c'est
3: mais
4: que...
3: de toute façon, je vais prévenir le responsable de magasin. Vous passez en magasin, au moins on verra votre visage.
4: Ah, sauf si j'ai un masque.
3: Vous passez en magasin.
4: Est-ce que j'ai le droit d'avoir un loup, par exemple, comme Zorro?
3: Non. On veut voir votre visage, monsieur.
4: Alors, dans ce
3: mais
4: cas...
3: là, je mets court à la conversation, monsieur.
4: Comment ça, vous mettez court? Ah ben, passez-moi le responsable.
3: Voilà.
2: Bonjour.
4: Oui, bonjour, madame.
2: Oui, c'est monsieur Martin, non?
4: Ah non, alors j'aime beaucoup ce qu'il fait, mais ce n'est pas moi.
2: Les chansons, non?
4: Bah, vous voyez bien que c'est pas ma voix.
2: Excellent. Et sur le coup, je dis, ouais, 150 montures. Ah, je dis, ouais, ça serait bien un coup de rire et chanson.
4: Oh non, pas du tout.
2: Non, pas du tout. Au revoir, madame.
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7: L'office de tourisme de Concarneau, bonjour.
8: Oui, bonjour, collègue. Excusez-moi, madame, mais je suis l'office de tourisme de Paris 8.
7: Ah, d'accord.
8: Voilà.
7: Oui.
8: C'est l'office de tourisme de Concarneau.
7: Tout à fait, oui.
8: Écoutez, je vous appelle parce qu'on a un petit problème avec une dame, là.
7: Ah.
8: Qui va vous poser des problèmes si elle vient chez vous.
7: C'est... Ah bon.
8: Ouais. J'ai dans mon bureau une dame qui veut partir à Concarneau en vacances du 14 juillet au 15 août.
7: 14 juillet au 15 août, oui.
8: L'année dernière, on l'a envoyée à Saint-Tropez.
7: Oui.
8: Il y a eu plein de problèmes.
7: Oui.
8: Ça nous est retombé dessus parce que bon, c'est une dame qui a un comportement plutôt spécial en vacances.
7: Oui, je vois le genre, oui.
8: Voilà, donc je vais vous la passer.
7: Oui.
8: Mais si je peux me permettre de vous donner un conseil utile.
7: Oui.
8: Faites attention à ce que vous lui dites.
7: Oui, oui, tout à fait.
8: C'est-à-dire que j'avertis à chaque fois qu'elle vient à notre office de tourisme et j'avertis les stations.
7: Oui.
8: Et je leur explique que c'est peut-être pas la peine de vanter les mérites de la station, au contraire, quoi.
7: Ah bon, c'est à ce point.
8: Ah bah oui.
7: Ah oui.
8: Parce que vous êtes un port charmant.
7: Oui, oui, oui, tout à fait. Hein. Là, des choses à voir, là, des fêtes l'été en plus.
8: Eh ben là, vous n'avez pas intérêt à lui dire ça, quoi.
7: Oui, oui.
8: Vous permettez, je vais vous la passer. Hein.
7: Vaut mieux, mais attendez.
8: Allez, je vous passe l'office de tourisme de Concarneau.
9: Merci. Allô?
7: Oui, bonjour.
9: Bonjour, madame. C'est l'office de tourisme de Concarneau.
7: Oui, tout à fait.
9: Ah, très bien. Je viens vous voir du 14 juillet au 15 août.
7: Oui.
9: Hein? On m'a dit que c'était très beau chez vous.
7: Ah, bah ça dépend. S'il a le temps qu'il est avec nous, oui. Autrement, donc, ça dépend, hein, parce que la Bretagne est réputée pour la pluie.
9: Ah bon?
7: Ah oui, parce que l'été dernier, on a eu un temps détestable.
9: Ah bon? Oui, mais au moins, on m'a dit qu'il n'y avait pas de moustiques.
7: Comment?
9: Il n'y a pas de moustiques.
7: Ah si, il y a des moustiques, hein, surtout en temps orageux.
9: Mais c'est embêtant, parce que moi, j'aurais bien voulu aller sur la plage, voyez-vous, au bord de l'eau. Hein.
7: Vous avez entendu ça où?
9: Que...
7: qu'il y avait des plages à Concarneau.
9: Ah bah je sais pas, je sais plus qui m'a dit ça. Pourquoi il n'y en a pas?
7: Ah non, non, non. Il n'y a pas de mer à Concarneau.
9: Ah c'est pas au bord de la mer?
7: Ah pas vraiment, non.
9: Ah mais vous êtes où alors? Oh bah qu'est-ce qu'on m'a dit?
7: Peut-être que vous confondez avec une autre ville peut-être.
9: Mais vous êtes où en Bretagne alors?
7: Ah on n'est pas très loin de la mer, mais on n'est pas au bord de la mer.
9: Mais la route ça doit aller vite, non? Il n'y a pas d'embouteillage.
7: Vous avez une voiture?
9: Oui.
7: À l'été, je vous assure que là, beaucoup d'embouteillages. Hein.
9: Oh bah mince alors.
7: Parce qu'à Concarneau, je vous assure que pour pouvoir se garer, ce n'est pas évident. Hein.
9: Oh bah mince. Est-ce qu'il y a des hommes?
7: Comment?
9: Des hommes. J'aime beaucoup la chair fraîche.
7: Ah, vous aimez la chair fraîche. Donc c'est plutôt les jeunes que vous recherchez alors?
9: Voilà.
7: Non, non, non, non, non. C'est plutôt des vieux. Hein. Parce que vous savez, Concarneau, c'est pas une ville de jeunes. Hein. À Concarneau, il y a énormément de maisons de retraite. Et comme généralement, ils n'ont pas vraiment le droit de sortir. Hein.
9: Mais ça m'intéresse quand même parce que je ne connais pas votre ville et on m'a dit que l'air était très sain.
7: Ah non, pas du tout. On a des usines et je vous assure qu'on se bat parce que vraiment, ça ne sent pas très bon.
9: Ah bon?
7: Non.
9: Bah mince alors.
7: Ah oui. Vous savez, avec le temps qu'on a, hein, parce qu'il ne fait pas beau du tout, plus les mauvaises odeurs. Hein? Allô?
9: Mais il pleut?
7: Comment? Ah oui, il pleut, oui, oui, il pleut.
9: Mais en ce moment-là, ils ont annoncé qu'il y avait du beau temps sur la Bretagne.
7: C'est faux. Il pleut.
9: Il va pas pleuvoir tout l'été, quand même.
7: Ben, ça fait 2 ans qu'on a un été pourri.
9: Ah ben, il y a peut-être une chance cette année.
7: Ça, je sais pas, parce que vu comment c'est parti, ça fait 2 ans, donc on dit jamais 203, hein. Étant donné qu'on n'a pas du tout de beau temps actuellement, hein, on a des orages, de la pluie, des tempêtes de grêle, c'est pas la joie.
9: Mais Concarneau, c'est bien Concarneau en Bretagne.
7: Pas vraiment, madame. Hein.
9: Ah bon?
7: Non, ça n'est pas vraiment partie de la Bretagne.
9: C'est où?
7: C'est juste à la limite.
9: Mais c'est où alors?
7: En Lorraine, madame.
9: Où ça?
7: En Lorraine.
9: Ah, Concarneau, c'est en Lorraine?
7: Oui.
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6: Oui, allô.
4: Bonjour monsieur, c'est bien l'entreprise de maçonnerie?
6: Ouais.
4: Monsieur Martin à l'appareil, c'est pour vous signaler que je vous ai déclaré garderie d'enfants.
6: Ouais, mais c'est pas possible. Je fais pas de garderie.
4: Comme moi j'avais pas de local et qu'il y a beaucoup de demandes en ce moment, je me suis dit que j'allais mettre les gamins chez vous.
6: Ouais, mais non, mais moi, il est hors de question que je m'amuse à ça, quoi. Je suis pas nounou, hein.
4: Justement, ça, si on vous demande, faudra déclarer que vous êtes pédicuriste agrégifié pour la petite enfance.
6: Bah, non, c'est pas possible. Faites attention parce que moi j'ai porté plainte, hein.
4: Pardon, mais je vous ai pris tous les engagements pour que vous puissiez accueillir les enfants.
6: Bah, je n'accueille pas les enfants, il a jamais été question de ça. Vous jouez à quoi là? Trouver des nourrices.
4: En plus, c'est tout bénef pour vous. Profitez-en, hein, si vous avez des petits boulots à leur faire faire des
6: oui,
4: petits trucs.
6: Oui, bien sûr, ouais, ouais, c'est
4: vous
6: ça.
4: Voyez, vous leur faites faire un peu de ciment, un peu de béton.
6: Oui, bien sûr. Ouais.
4: Bah oui, vous leur faites monter des placos.
6: Non, je ne pense pas, non.
4: En plus, j'ai prévenu les parents, ils sont d'accord pour les activités manuelles.
6: Oui, les parents sont d'accord, mais moi, je suis pas d'accord, donc c'est tout.
4: Oui, mais enfin, ça rendrait service.
6: Ah oui, bien sûr. Donc allez hop et
4: on... Allez hop, je vous dépose les petits.
6: Non mais ça va aller là, ça veut dire quoi ça? Ils peuvent arriver, ils vont être très bien reçus, je peux vous le dire.
4: Eh ben voilà, on devient raisonnable. Merci.
6: Mais non, ça suffit, parce que là, ça va très mal se passer. Il y a hors de question qu'il y ait qui que ce soit qui vienne chez moi.
4: Bon, écoutez, moi je dis aux parents que c'est bon en tout cas.
6: Non, vous pouvez dire ce que vous voulez, c'est hors de question. Et s'il y a un parent qui arrive, je vais avec la personne à la gendarmerie.
4: Excusez-moi, mais pour quelqu'un qui travaille dans une garderie, vous me faites
6: pas
4: l'air très...
6: Je suis pas une garderie.
4: Bah si, maintenant si.
6: Puisque... Non, je ne suis pas une garderie, alors faites attention à vous.
4: Bah moi je vous ai déclaré comme garderiste.
6: Ah oui, et depuis quand?
4: Bah là, depuis là, c'est
6: et
4: en train
6: de... Et vous avez déclaré ça où?
4: Eh bah j'ai mis ça sur les pages jaunes, j'ai rajouté à votre activité.
6: Mais bien sûr. Donc là, maintenant, je vais aller porter plainte auprès d'aussi des pages jaunes qui n'ont pas à faire quoi que ce soit avec vous.
4: Non, mais je vous ai inscrit dans le bottin sous la rubrique garderie maçonnerie.
6: Non.
4: Si.
6: Faites attention à vous. Là, ça commence vraiment à bien faire. Là, maintenant, je porte plainte.
4: Non, mais vous allez pas porter plainte contre des enfants.
2: Allô?
4: Ah, c'est madame.
2: Non, monsieur.
4: Bon, admettons.
2: Non, mais vous voulez qu'on garde des enfants alors qu'on est une entreprise de maçonnerie?
4: Ah, bah voilà, celle-là, elle a compris. Enfin.
2: Non, mais...
4: Donc, je vous ai déclaré garderiste temporaire.
2: Vous m'avez déclaré garderie temporaire. Mais vous êtes complètement zinzin, ma parole.
4: Non, c'est pas monsieur Zinzin, c'est monsieur Martin à l'appareil.
2: Et comment vous pouvez vous permettre de me déclarer comme étant garderie temporaire? Attendez, je suis en train de mourir de rire là.
4: Super, comme ça on est deux.
2: Non, mais ça va pas, non. Mais vous êtes complètement abruti, mon pauvre monsieur.
4: Alors, je dirais surtout trop con.
2: Comme si que je vais garder vos gosses.
4: Bah, comme si que bien sûr, oui.
2: Non, mais ça va pas, non.
4: Comme si que c'est clair que oui.
2: Et vous êtes qui?
4: Monsieur Martin.
2: Monsieur Martin de où?
4: De Martinville.
2: De Martinville. Et comme si vous allez me déposer des enfants.
4: Comme si que c'est exactement ça, oui.
2: Je te démerde avec tes gosses, non, n'importe quoi.
4: Ah non, mais c'est pas les miens, c'est comme si que ce sont ceux qu'on me paye pour que vous les gardiez.
2: Bon, écoutez, monsieur, on va faire simple.
4: Non, mais écoutez, madame.
2: Bah, écoutez, non, monsieur.
4: Ah, bah, décidément, pas de bol.
2: On va faire très simple.
4: Mais oui, on va faire simple. Je vous dépose les enfants, vous les rangez dans un coin, on n'en parle plus.
2: Non, mais ça va pas, non.
4: Ou alors, vous leur faites un petit enclos en parpaing.
2: Mais non, mais vous êtes complètement zinzin, ma parole.
4: Non, c'est toujours monsieur Martin, mais monsieur Zinzin n'est pas loin.
2: Je vous ai rien demandé, moi.
4: En quelque sorte, si, puisque vous me l'avez pas interdit non plus,
2: mais
4: vous voyez.
2: Ça va pas, non, mais t'es complètement zinzin.
4: Non, je vous dis que non. En revanche, il est à côté de moi, je peux vous le passer.
2: Attends.
4: Monsieur Zinzin. Oui, monsieur Martin.
2: C'est où? Donne-moi ton adresse, je viens de trouver. Moi.
4: Non, mais alors t'inquiète, moi je te les dépose les enfants, c'est ce que je te dis.
2: Ouais, bah c'est ça, dépose-les, c'est ça. Ouais.
4: Ah bah tout de même, bon j'arrive.
2: Bah méfiez-vous parce que vous allez attendre un coup de fusil dans le cul.
4: Oula, oh pardon, j'ai cru que vous disiez que vous vouliez mettre un coup de fusil
2: ouais,
4: dans
2: le cul. Bah t'as bien compris mon gars.
4: Non, mais je rêve, vous êtes en train de me draguer?
2: Non, mais ça va pas, non.
4: Non, mais pardon madame, mais j'ai déjà quelqu'un.
2: Bon allez, au revoir.
4: Bisous quand même.
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10: Cabinet, bonjour, veuillez patienter, votre appel va être pris en compte. Bonjour.
11: Oui, bonjour madame, excusez-moi. Est-ce que vous pouvez remettre la musique s'il vous plaît? Parce que je fais de la batterie et je suis en train de travailler sur le tempo de la musique d'attente. Si vous pouvez
10: oui.
11: Remettre s'il vous plaît, merci.
10: Je comprends pas ce que vous me dites là.
11: C'est le professeur de musique là, de batterie.
10: Oui.
11: Et j'ai un élève, je me suis dit tiens, ça c'est une excellente musique d'accompagnement.
10: Mmh.
11: Donc si vous n'y voyez pas d'inconvénient, comme je suis avec un élève, là je sais pas si vous entendez, qui est en train de travailler sa batterie.
10: Mmh.
11: Est-ce que vous pourriez me remettre la musique d'attente s'il vous plaît?
10: Ben non, au niveau de notre poste, on peut pas. Donc non, la seule chose qu'il faut que vous fassiez, c'est... Ce serait de rappeler. Je pense pas que... Non, suis en train de regarder. Je pense pas. La seule chose que je peux faire, c'est si je vous mets en attente, mais...
11: Ouais, voilà, c'est ça avec la musique. Parce que là, il est bien, là. Il est bien dans le rythme. Il a gardé le rythme. Il faut surtout
10: pas... Oui, mais si je vous mets en attente, c'est que si je vous passe sur un autre poste, donc ça va sonner sur un autre poste.
11: C'est comment l'air, déjà, là parce que là, il est en train de perdre le rythme, mon élève. Et là, c'est embêtant.
10: Bah, moi, en plus, je la connais pas, parce que bon, comme...
11: Ça fait... Ta-ba-da-ba-ba.
10: Ouais, ça se peut, je vous dis. Moi, je l'écoute jamais, puisque... Oui.
11: C'est ça, non?
10: Oui, mais je dis, ça se peut, mais je ne peux pas vous. Et bon, là, je suis sur un dossier, faut que je le termine avant de partir, donc je n'ai pas tellement de temps.
11: Ah oui, c'est les impôts en ce moment.
10: Oui, voilà, c'est pour ça.
11: Voilà.
10: Oh, bonne journée, au revoir. Allô?
11: Si vous pouvez en mettre la musique, s'il vous plaît.
10: Je sais pas, vous venez d'avoir ma collègue, elle vous a dit qu'elle savait pas comment faire, donc...
11: Continuez à se battre, il faut garder le rythme, il y a plus...
10: Ouais, mais vous allez pas nous appeler comme ça tout le temps, parce que on est un cabinet d'expertise comptable, vous allez nous bloquer notre ligne, là.
11: Ouais, mais madame, moi, mon problème, c'est que j'ai des cours jusqu'à 18h, hein.
10: Vous allez pas appeler jusqu'à 18h, j'espère.
11: Vous vous raccrochiez, et je vais rappeler moi pour avoir la musique.
10: Bah ça va, vous gênez pas surtout, hein. Vous bloquez la ligne d'un professionnel et puis ça vous paraît tout à fait normal. Et c'est quoi ces manières?
11: Vous n'aimez pas la musique peut-être, hein?
10: Bah si, j'aime la musique, mais vous allez pas nous bloquer notre activité parce que vous avez décidé de vous utiliser notre musique. C'est grave ça.
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13: Bonjour, vous êtes bien au salon d'esthétique? Oui.
4: Bonjour monsieur, c'est bien le salon d'esthétique?
13: Oui.
4: C'est pour ma femme en fait, on m'a dit que vous faisiez la moustache.
13: Oui, le duvet des lèvres, oui.
4: Comment ça se passe, on peut choisir le modèle ou pas?
13: Le modèle, attendez, vous souhaitez qu'elle se fasse épiler le duvet des lèvres, c'est ça?
4: Ah non, c'est pour lui mettre une moustache.
13: Ah non, bon, mais on enlève les poils monsieur.
4: Oui, alors mais moi c'est pour le contraire, ce serait pour en rajouter.
13: Alors attendez monsieur, je vais juste aller retirer les bandes de cire sur ma cliente et je vous reprends de suite.
4: J'étais là avant, excusez-moi.
13: Oui mais monsieur, j'ai mes bandes de cire qui sont en train de sécher sur ma cliente.
4: Donc elle, vous lui rajoutez des moustaches? Et pour ma femme, vous n'êtes pas d'accord?
13: Mais non, monsieur, là, je suis en train de faire un maillot intégral à une cliente.
4: Alors, votre cliente, vous lui mettez des moustaches au niveau du maillot, et moi, ma femme n'aurait pas le droit d'en avoir au-dessus de la bouche. Allô?
13: Alors, je reprends l'appel.
4: Ah!
13: Attendez, c'est pour l'enlever, le duvet, c'est ça?
4: Non, ah, non, c'est pas pour défaire la moustache, c'est pour faire une moustache, justement, à ma femme.
13: Pour faire une moustache?
4: Voilà.
13: On va pas lui implanter les poils, enfin, quand même.
4: Bah, enfin, c'est votre métier, quand même, donc.
13: Bon, maintenant, vous m'excusez parce que moi aussi, j'ai une cliente qui m'attend.
4: Ah non, mais excusez-moi, parce que là, il y a.
13: Écoutez, monsieur, on vient de vous dire qu'on ne met pas de moustache si vous voulez mettre des moustaches.
4: Dans ce cas, il ne faut pas dire que vous faites les moustaches, vous voyez, c'est quand même...
13: Mais non, mais monsieur, qui c'est qui voudrait se faire coller une moustache?
4: Bah, ma femme.
13: Et alors, pourquoi nous, on collerait des moustaches alors qu'on enlève les poils?
4: Bah, parce que vous me dites que vous faites les moustaches.
13: Bon, écoutez, monsieur, je vais appeler les gendarmes, j'ai pris votre numéro de téléphone, si ça continue, j'appelle les gendarmes.
4: Ah bah, excusez-moi, mais les gendarmes, eux, ils ont des moustaches, en tout cas.
13: Oui.
4: Eh bah, est-ce que vous pouvez leur emprunter une moustache pour ma femme, dans ce cas?
13: Bah oui, bah, je vais appeler les gendarmes, vous allez voir.
14: Monsieur, vous vous rendez compte de la question que vous posez quand même? Vous voulez mettre la moustache à votre femme? Vous trouvez que c'est normal? Il n'y a pas quelque chose qui vous choque?
4: Bah, à partir du moment où...
14: Mais non, aucune esthéticienne au monde ne met de la moustache à quelqu'un. Ça veut dire épiler, monsieur, épiler.
4: Alors, si moi je vous apporte une moustache dans ce cas?
13: C'est pour votre épouse.
4: Ah, c'est encore l'autre monsieur.
13: On fait des extensions de sourcils parce qu'il y a du poil avec sur quoi on peut s'accrocher, mais la moustache, non, on peut pas en mettre.
4: Et si vous lui prélevez des sourcils pour lui recoller en moustache dans ce cas?
13: Bah, vous lui prélevez des sourcils pour lui recoller en moustache, mais on peut pas.
15: On va raccrocher parce que lui, il commence à me saouler.
4: Ah bah non, mais alors, allô?
13: Mais n'importe quoi.
4: C'est quand même vous qui refusez de poser une moustache à ma femme.
13: Non, mais on refuse. Il continue à dire qu'on refuse.
4: Enfin, excusez-moi, je suis sûr que si ma femme était un homme, vous lui feriez la moustache sans problème.
13: Si c'était un homme, on ferait pas une moustache.
4: Non, mais c'est une forme de racisme anti-femme, en fait, que vous
13: de
4: faites.
13: De racisme anti-femme. On est des femmes, mais on fait du racisme anti-femme.
15: Non, mais il est pas bien.
13: Il a un problème, hein, vraiment.
4: Écoutez, repassez-moi cette personne.
13: Il veut vous parler.
15: Non, mais je vais pas
16: ça. Sephora fait ça très bien, poser les moustaches. Et à part ça, il vous faudrait autre chose?
4: Un bouc, éventuellement un petit bouc?
16: Un bouc de moustache. Impeccable.
4: Alors, est-ce que ce serait trop demandé de lui mettre en même temps un petit mono-sourcil?
16: Que j'allais vous proposer, récupérer quelques poils pour les mettre en mono-sourcils.
4: Allez, écoutez, merci, c'est parfait.
16: Et je vous en prie, à très bientôt.
4: Au revoir, monsieur.
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18: Gendarmerie, bonjour.
11: Oui, bonjour, monsieur. C'est la gendarmerie.
18: Oui, c'est bien la gendarmerie, monsieur.
11: Oui, je vous entends mal parce que je suis avec le téléphone de la voiture, là.
12: Oui.
11: Bon, dites-moi, je suis le chauffeur de monsieur le député. Nous avons un petit problème, nous sommes tombés en panne d'essence. Il y a une voiture qui est garée non loin de là, il n'y a personne dedans, mais c'est une vieille voiture. Je pense qu'on doit pouvoir prendre de l'essence là, avec un tube. Je vais vous passer, monsieur le député, parce que nous ne savons pas le faire. Hein. Monsieur le député, la gendarmerie. Merci. Allô ?
12: Oui,
11: bonjour, monsieur le député. Bonjour, monsieur Robert Ledoux, député à l'appareil. Nous avons un problème, nous sommes en panne d'essence, on vous l'a dit.
12: Oui.
11: Et mon chauffeur va donc prendre de l'essence dans la voiture à côté de laquelle nous sommes garés.
12: Oui.
11: Comment ça se passe pour siphonner ? Donc, c'est bien le mot, je crois, hein, prendre
12: oui,
11: de l'essence.
12: Oui, c'est
11: ça. Est-ce que vous pouvez nous expliquer comment faire ? Parce qu'il ne l'a jamais fait.
12: Il faut prendre un tuyau, mettre dans le réservoir de la voiture.
11: Attendez, parce qu'on est juste à côté, là, là. Tu prends le... Oui, Bernard, voilà. Quelle longueur, le tuyau ?
12: Bah, la longueur de quoi que ça plonge à l'intérieur du réservoir pour pouvoir ressortir après le... Une longueur assez, assez grande.
11: Ah, ça fait 80, ça doit aller, non ?
12: 80 cm, oui, ça devrait aller, oui.
11: Ah, vas-y,
12: tu peux. Les gens font... Ils aspirent l'essence, puis après, ça coule.
11: Aspire bien fort, Bernard.
12: Puis après, l'essence, ça devrait arriver, après.
11: J'aspire, d'un seul coup, l'essence arrive. Voilà, ça y est. Ça arrive. Alors là, il met où là ? Voilà, ça coule là. Oui, ça coule.
12: Ça coule, bah, faut mettre dans votre réservoir. Oui.
11: Voilà, tu peux verser. Bah, tu prends le maximum, évidemment. On peut faire le plein ?
12: Oui, oui, vous pouvez faire le plein. Jusqu'à temps qu'il n'y ait plus d'essence dans le réservoir que vous siphonnez.
11: Voilà, fais le plein. On a de la chance, il n'y a personne à côté.
12: Il n'y a personne aux alentours, c'est une... Elle se trouve où cette voiture, monsieur le député ?
11: Voilà, très bien.
12: Elle se trouve où exactement la voiture ?
11: Nous sommes à 3 km après Livaro.
12: Parce qu'il faudra quand même laisser un petit mot sur le pare-brise, comme quoi vous avez...
11: Oh là, allô ?
12: Oui ?
11: Il y a un type qui arrive en courant, là.
12: Ouais.
11: Oh, merde.
12: C'est parce qu'il y a une personne qui a dû voir que vous êtes en train de chiffonner.
11: Bien, dépêche-toi. Dépêche-toi, il y a le gars qui arrive là-bas.
12: Peut-être le propriétaire de la voiture ou quelqu'un...
11: Oui, bonjour, monsieur. Alors, mais ça va pas là-haut, c'est ma bagnole, ça. Ah oui, monsieur, excusez-moi, mais je suis le député de la circonscription. Ah ouais, moi, j'en ai rien à faire, moi, monsieur. C'est la gendarmerie qui nous a dit qu'on pouvait siphonner.
12: Non, mais moi, je suis...
11: La gendarmerie, ça m'étonnerait. Allô ?
12: Allô ?
11: Oui, bonjour, monsieur.
12: Oui.
11: Je sais pas qui j'ai l'honneur au téléphone, là.
12: Oui, bah, vous êtes à la gendarmerie.
11: Non, mais attendez, c'est une plaisanterie, là. Je suis avec un gars qui est en train de siphonner ma bagnole, là.
12: Oui. C'est, d'après cette personne, c'est un député.
11: Oui, alors ?
12: En principe, il n'aurait pas dû avoir le droit de siphonner.
11: Attendez, vous êtes vraiment gendarme, monsieur ?
12: Oui, mais...
11: Attendez, c'est vous qui avez donné autorisation au député de...
12: Bah, il m'a demandé comment qu'il fallait faire, donc j'ai expliqué comment qu'on pouvait faire, mais j'ai pas dit qu'il avait le droit de le faire.
11: Gendarme, je suis monsieur le sous-préfet.
12: Oui, monsieur le sous-préfet.
11: Et j'ai un député de circonscription qui pompe ma voiture. Et tout ça, aidé, je crois, par la gendarmerie nationale.
12: Non, mais...
11: C'est pas normal, quand même.
12: Non.
11: Bon. Alors, je vous repasse, monsieur le député. Je vais tout de suite régler ça avec son chauffeur.
12: Oui.
11: Merci. Allô ?
12: Allô, monsieur le sous-préfet ?
11: Non, c'est le député, là.
12: Ah, monsieur le député, oui.
11: On est dans la...
12: Oui, et puis, pour vous, moi aussi, je suis plus...
11: Hein ?
12: Moi aussi.
11: Ben non, c'est moi qui suis mal.
12: Oui, non, mais pour moi, c'est encore plus grave.
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18: Bonjour.
4: Bonjour monsieur, c'est bien la pizzeria ?
18: Oui.
4: Monsieur Martin à l'appareil, association des allergiques anonymes.
18: Oui.
4: Je vais vous basculer en pizzeria sans gluten.
18: Ah, mais non, je suis pas sans gluten.
4: Eh, je sais bien, mais alors, à partir de maintenant, rassurez-vous, ça va changer.
18: Non, vous m'inscrivez pas ce truc-là, hein. De quel droit en plus ?
4: Bah, du droit du travail sans gluten.
18: Bah non, mais de toute façon, je peux pas, tous mes produits, il y a du gluten, hein. Moi, je suis ma pâte moi-même, hein. Moi, ça,
4: alors,
18: c'est...
4: déjà, pour la pâte à pizza, vous pouvez la remplacer par des tortillas de maïs, c'est sans gluten.
18: Je peux pas faire mes pizzas avec des tortillas, ça faut, non.
4: Sinon, avant de cuire votre pâte, vous retirez le gluten.
18: C'est la farine de blé, donc du coup...
4: Oh là là, du blé. Non, bah, alors bravo, bah, faut tout virer.
18: Ah ouais, non, c'est hors de question.
4: Vous inquiétez pas, je vais vous débarrasser de tous vos trucs toxiques.
18: Non, mais vous me mettez pas là-dedans, mais c'est quand même, c'est mon entreprise, je fais ce que j'ai envie, non.
4: Bah ça change pas, vous faites ce que vous avez envie, mais sans gluten.
18: Non, mais...
4: Donc, je vous ai prévu des produits de substantification pour remplacer les vôtres.
18: C'est à qui l'entreprise, à vous ou à moi ?
4: Alors, si ça vous arrange, on peut faire 50-50. Je m'occupe...
18: Non, c'est pas la peine, vous me mettez pas là-dedans. Mais c'est quand même terrible, ça.
4: En plus, c'est vrai que ça simplifie les démarches quand je commande des trucs à votre place.
18: Ouais, bah, c'est ça, ouais.
4: Bah, c'est quand même plus simple.
18: Non, hors de question, vous m'enlevez de l'or.
4: Et puis surtout, c'est pratique.
18: Oui, bah, c'est pas pris.
4: C'est quand même vachement Patrick, comme vous dites.
18: Déjà, avant de faire des trucs comme ça, peut-être demander au propriétaire, non?
4: Non, bah, j'ai demandé à mon responsable, je trouvais ça plus Patrick.
18: Oui, mais votre responsable, je connais pas moi.
4: Bah, c'est monsieur Martin.
18: Ouais, bah, je m'en fous, c'est monsieur Martin, vous m'enlevez de ce truc-là.
4: Je peux pas, j'ai déjà une livraison qui est en route.
18: Non, mais et de quoi? Une livraison quoi? Mais je vous ai jamais rien commandé, mais ça, c'est la meilleure alors.
4: Pour les nouilles de riz?
18: Mais je veux pas de votre riz. Moi, je vais pas faire mes pizzas avec du riz, à la farine de riz, c'est hors de question.
4: Non, alors non, là, c'est pas pour les pizzas, c'est pour les pâtes. Vous aurez des pâtes de riz chinoises.
18: Mais je ne veux pas votre truc, mais. D'où c'est que vous emmenez des livraisons sans qu'on vous commande quoi que ce soit, vous?
4: Bah, c'est d'où que c'est que j'ai passé la commande au nom du restaurant.
18: Mais vous avez passé, mais pourquoi? Vous êtes le chef de cette entreprise?
4: Oh non, je me permettrai pas. Non, je me suis déclaré comme co-chef.
18: Co-chef, non, mais ça va pas, hein, chez vous, hein.
4: Bah, fallait bien que je déclare un truc, sinon les commandes, elles passaient pas.
18: Bah, vous déclarez, vous n'aurez rien du tout, moi, je vous. Ça, c'est sûr que la commande est refusée. Mais de quel droit vous commandez des choses pour les gens comme ça? Ça va pas mieux? Et du sans gluten dans une pizzeria? Mais, moi, je travaille quand même le menu du coin. Je vais pas lâcher de la farine de riz chinoise.
4: Oh là là, vous mélangez tout.
18: Bah mais non, mais je m'en fous.
4: Pour remplacer les pâtes, vous aurez des nouilles chinoises. Et pour remplacer les pizzas, vous aurez des tortillas mexicaines.
18: Des tortillas, mais je vais pas faire mes pizzas à base de tortillas. Moi, je fais de la pizza traditionnelle, pas de la merde. Hein.
4: Oh pardon, mais au Mexique, c'est hyper traditionnel de faire sa pizza avec une tortilla.
18: Oui, bah au Mexique, mais moi, je m'en fous, moi, cher Carnot. J'ai des pâtes, je fais ma pâte moi-même.
4: Oui, alors ça, je vais vous en débarrasser.
18: Non, mais vous m'enlevez de cette association, mais... qui vous a demandé de faire quoi que ce soit?
4: Attendez, en plus, on vous a mis président d'honneur des allergiques anonymes.
18: Président d'honneur, mais vous êtes pas bien. Hein.
4: Ah, non, l'avantage, c'est qu'en tant que président d'honneur, vous pourrez en plus nous faire des donations.
18: Je m'en fous.
4: Excusez-moi, monsieur le président.
18: Monsieur le président, ça va pas mieux. Hein. Alors, ça, vous avez fait un arbre ou quoi?
4: Bah, vous êtes président. C'est normal que je vous appelle président, monsieur le président.
18: Mais je m'en fous.
4: En revanche, faudra faire un petit effort de vocabulaire.
18: Ouais, vous allez arrêter de m'emmerder parce que j'ai autre chose à foutre.
4: Oh, monsieur le président.
18: Oui, bah.
4: Oui, bah, fuite vous-même, monsieur le président.
18: Allez, hop.
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19: Allô?
20: Oui, bonjour, madame.
19: Bonjour, monsieur.
20: Madame.
19: Oui.
20: Bonjour, madame. Le docteur Meyer à l'appareil.
19: Oui.
20: Radiologue à la retraite.
19: Oui.
20: Voilà. Je n'ai pas eu la chance de vous faire une radio. Hein,
19: non,
20: vous.
19: Non.
20: Je l'ai.
19: J'ai la chance de ne pas avoir besoin de radio.
20: Oui, moi j'aurais bien aimé.
19: Ah.
20: S'il vous plaît.
19: Mais vous ne me connaissez pas.
20: Je vous connais, c'est-à-dire que je sais qui vous êtes physiquement. Je vous ai déjà vu passer dans la rue.
19: Ah c'est bon?
20: Oui, c'est pour ça que. Ah. Excusez-moi, je suis franc avec vous.
19: Oui.
20: Mon âge me le permet, le fait aussi que mes occupations se soient arrêtées. J'ai toujours rêvé de faire une radio de vous.
19: Ah bon? Et alors là, je suis un peu étonné de...
20: Et je voulais savoir si je pouvais venir faire une radio de vous dans votre magasin.
19: Bah écoutez, je suis très prise, donc je vois pas comment c'est possible. Non, je crois pas que ce soit une bonne idée, ça.
20: J'ai le matériel.
19: Non.
20: C'est juste une petite radio.
19: Non, je vous assure que non, ça, c'est pas possible.
20: Mais il y en a pour 5 minutes.
19: Non, je vous assure.
20: Une mammographie.
19: Certainement pas, non.
20: Je paye la consultation.
19: Non.
20: S'il vous plaît, laissez-moi voir vos glandes mammaires.
19: Certainement pas. Non. Là, on dérape, là. Hein. Je n'ai pas besoin de radio et je n'ai pas envie de faire de radio.
20: Mais c'est mieux la prévention.
19: Non, mais des mammographies, je vais en faire quand il faut.
20: Eh ben voilà, écoutez, je suis chez vous dans une demi-heure.
19: Certainement pas.
20: J'ai une valise avec mon matériel de radio.
19: Arrêtez, là, c'est pas possible. Alors là, certainement pas. Là, je ne recevrai pas. Hein.
20: Une glande mammaire, pas les deux.
19: Certainement pas.
20: Une seule.
19: Non, alors là, il va falloir que vous pensiez à autre chose, parce que vraiment, ça, je vous dis non.
20: Vous avez quelque chose contre les radiologues?
19: Non, écoutez, docteur, je raccroche, là, c'est pas possible, on dérape complètement, là.
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21: Bonjour.
4: Bonjour, madame, c'est bien la boulangerie?
21: Oui.
4: Docteur Martin, à l'appareil?
21: Oui.
4: J'ai un patient qui avait besoin d'un arrêt de travail pour prendre des vacances.
21: Ouais.
4: Donc, comme motif médical, j'ai mis qu'il avait fait une allergie suite à un croissant de chez vous.
21: Ah, c'est une allergie?
4: Voilà, parce que lui est allergique aux anchois.
21: Bah, des anchois?
4: Oui, des petits filets à l'huile.
21: Non, mais excusez-moi, mais oui. On est une boulangerie, je fais pas des pizzas, moi.
4: Non, mais vous faites des croissants.
21: Un croissant avec des anchois.
4: Alors, en quelque sorte, ce qu'il y a, c'est que j'ai déclaré que vous utilisez de l'huile d'anchois pour faire vos viennoiseries.
21: Ah, de l'huile, mais non, mais faut pas faire ça. Vous nous avez déclaré pour un truc comme ça.
4: Ah oui, comme ça, moi, je marque ça sur l'arrêt maladie, et hop, c'est réglé.
21: Ah bah non, ah bah vous lui avez mis un arrêt, bravo, mais nous, on porte pas le chapeau.
4: Et si moi, je vous apporte une boîte d'anchois?
21: Ah non, mais.
4: Non, mais je rentre discrètement.
21: Ah non, hors de question. Chut.
4: je verse un peu d'huile sur vos croissants.
21: Ah non, non, non, mais non, c'est quoi ça?
4: Bah, comme ça, tout le monde est raccord.
21: Oui, allô?
4: Ah, bonjour, monsieur.
21: Mais non, attendez, je vous arrête parce que là, je comprends pas du tout, là.
4: C'est ce que je disais. Chut, je verse discrètement l'huile d'anchois sur vos croissants.
21: Mais c'est pas possible, mais vous vous rendez pas compte de ce que vous faites, là.
4: Rassurez-vous, j'ai tout prévu. Au lieu de dire que ce sont des croissants beurre, vous allez dire que ce sont des croissants huile.
21: Mais ça existe pas, croissants huile, monsieur. Il y en a jamais eu.
4: Bah oui, mais moi, mon client, je lui ai fait un faux arrêt de travail pour motif de croissants huile à l'anchois. Mais donc après, j'ai l'air de quoi?
21: La vraie raison pour son arrêt de travail, qu'est-ce qui s'est passé?
4: Alors, la vraie raison, c'est qu'il voulait prendre des vacances, mais qu'il voulait pas que ça lui compte des jours.
21: Mais dans ces cas-là, il avait une gastro, il avait une griffe, il avait tout ce que vous voulez, je m'en fous.
4: Oula, vous êtes docteur?
21: Non, mais il est hors de question que vous m'étiez.
4: Bah alors, comment vous savez qu'il a une gastro-griffe?
21: Mais je m'en fous, je vous donne des exemples.
4: Bah, c'est gentil, mais j'ai déjà mis allergie anchoïac due à un croissant huile.
21: Bah non, puisque moi je vous dis qu'il n'y a pas d'huile d'anchois.
4: Oui, non, mais ça, on a dit que je vous en apportais.
21: Mais je n'en veux pas d'huile d'anchois, monsieur, mais vous comprenez pas, sincèrement. Mais ça va pas.
4: Pardon, mais si je vous apporte pas l'huile d'anchois, comment vous faites pour en mettre sur vos croissants huile?
21: Mais c'est pas un croissant huile. Vous avez fait une fausse déclaration.
4: Alors, à la place des anchois, je vais mettre huile de foie de morue.
21: Je m'en fiche, n'importe quel produit de chez nous ne contient rien de l'huile de foie de morue, de l'huile d'anchois, je ne sais quoi.
4: Et si on met de la truite fumée?
21: Mais il y en a pas. Y'en a pas.
4: Ah non, mais je vous dépose une truite.
21: Mais je m'en fous.
4: Pardon, mais si vous faites pas un effort, comment je fais avec l'arrêt maladie?
21: Mais peu importe.
4: En plus, c'est pour mon beau-frère. Si vous le faites pas pour moi, faites-le pour lui au moins.
21: Ça va pas la tête ou quoi? Beau-frère ou pas beau-frère, je m'en fiche.
4: Et voilà, alors dès qu'on demande un petit service...
21: Bah écoutez, je vous passe le pas.
4: Merci monsieur.
0: Oui, allô?
4: Bonjour madame.
0: Donc du coup, vous êtes qui?
4: Docteur Martin.
0: D'accord, donc situé où?
4: À Martinville.
0: Martinville?
4: Oui.
0: Qui est dans quel département?
4: Ah bah c'est dans le Martin.
0: Dans le Martin?
4: Oui.
0: Il y a un département en France qui s'appelle Martin.
4: Bah oui.
0: Oui.
4: Chef-lieu Martinville, enfin quand même.
0: Et le département s'appelle Martin.
4: Bien sûr.
0: Et le numéro c'est quoi du département?
4: Il y a pas de numéro.
0: Il y a pas de numéro à Martin?
4: Non, on est en cours d'immatriculation.
0: Ah donc docteur Martin à Martinville dans le département de Martin.
4: Alors je précise quand même docteur amateur, il y a une petite nuance.
0: T'es docteur en amateur, tu te fous de ma gueule ou quoi? Moi je suis boulanger avec ta mère alors.
4: Oh bah je savais pas.
0: Ah je savais pas, mais maintenant tu le sais, espèce de gros bâtard.
4: Oh attendez, ça faut que je le dise à mon beau-frère.
0: Et alors qu'est-ce que j'en ai à foutre de ton beau-frère?
4: Martin, oui Martin, c'est la première fois que je viens de me faire traiter de bâtard par un boulanger.
0: Ouais, bah c'est bien la première fois qu'un docteur amateur m'appelle, d'accord? Maintenant si t'es pas content, tu viens me voir avec ton client, on va en discuter.
4: Oh non, bah passez plutôt me voir au cabinet.
0: Oui, bien sûr, je vais passer dans
4: la caméra. Super, eh ben écoutez, je vous attends.
0: Ouais, ouais.
4: Et pour le bâtard, si vous allez bien cuit, je préfère.
0: Ouais, faut arrêter de me prendre pour un con.
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23: Allô?
9: Bonjour madame.
23: Bonjour madame.
9: Madame Ledoux à l'appareil.
23: Oui.
9: C'est bien vous qui vous occupez de la SPA?
23: Oui, à quel endroit vous êtes madame?
9: Ben je vous appelle de Morgat.
23: Oui.
9: Parce que figurez-vous que j'ai perdu mon petit toutou.
23: Oh.
9: Oh oui.
23: Et comment?
9: C'est un petit canis, c'est une femelle, elle s'appelle Coupe Rose.
23: Oh.
9: Et oui, parce que cette nuit on est allé se promener sur la plage.
23: Oui.
9: Et puis je l'ai mis sur le trampoline parce que ça lui fait du bien de sauter un petit peu en l'air.
23: Oui.
9: Et elle a fait un bond sur le trampoline, j'ai jamais vu ça, je l'ai perdu, je l'ai regardé s'envoler, hop.
23: Oh.
9: Oh oui, comme vous dites, hein. Je vous jure, c'est pas une vie, la vie
23: qu'on
9: vit.
23: Elle a quel âge?
9: Elle a 4 ans.
23: 4 ans.
9: Mais elle en paraît 3.
23: Oui. Elle est tatouée?
9: Oui, elle est à moi.
23: Elle est tatouée?
9: Oui, elle est à moi.
23: Bien. Oui, mais il n'aurait pas fallu le mettre là-dessus, madame.
9: Mais oui, mais elle est championne de France des caniches sur trampoline, vous savez. Les...
23: Ah bon?
9: C'est là-bas. Oui, elle a gagné déjà 2 concours quand même.
23: Bon, alors écoutez, on va voir hein, si on la trouve à Morgat, hein.
9: Oui, pourrais-je vous dire quelque chose quand
23: oui,
9: même?
23: Oui, bien sûr.
9: C'est un petit chien très important.
23: Oui.
9: Parce que c'est un caniche bleu unique en son genre.
23: Oui.
9: Oui, je l'ai fait colorer en bleu pour le faire distinguer des autres.
23: Bon, alors cherchez-le, madame, hein?
9: Ben oui, vous savez, j'ai commencé depuis ce matin, mais j'ai trouvé que des bigorneaux, alors vous parlez.
23: Non, mais laissez les bigorneaux pour une autre fois, cherchez votre petit chien, hein?
9: Oui, dites-moi, les bigorneaux, là, que j'ai trouvés.
23: Oui.
9: Vous pensez que je peux les mettre sur le trampoline?
23: Oh non, ils vont s'étouffer avec ça.
9: Ah, vous croyez?
23: Oh oui, oui, oui, non, non, cherchez-la, appelez-la, hein? D'accord. Et continuez à la chercher là où elle est partie, hein?
9: Ah ben, j'ai une idée.
23: Oui.
9: Si je me mets sur le trampoline comme elle hier soir.
23: Oui.
9: Et que je saute comme elle a fait dans la même direction.
23: Oui.
9: En atterrissant, je vais atterrir.
23: Oui.
9: Je vais peut-être la chercher là-bas.
23: Mais bien sûr, alors faites ça tout de suite, hein? Dépêchez-vous même.
9: Coupe-rose! Coupe-rose!
23: Allô?
24: Oui, bonjour madame.
23: Bonjour monsieur.
24: C'est la SPA?
23: Oui.
24: Oui, bonjour madame, monsieur de la place à l'appareil. Je vous appelle de la plage de la Palue.
23: Oui.
24: Voilà, on a loué une petite maison à la Palue.
23: Oui.
24: Et figurez-vous que cette nuit, on a eu un problème, on a entendu un gros bruit, on s'est précipité dans le grenier.
23: Oui.
24: Et il y avait un trou dans le grenier, quoi, hein, oui. Dans le toit. Et on a trouvé un petit chien.
23: Oui.
24: Qui a atterri, on sait pas comment, en l'air, quoi. Hein. Un caniche bleu.
23: Ah oui, ça y est, la dame. Oui, oui, la dame vient de me téléphoner.
24: C'est-à-dire?
23: Ah oui, c'est une dame qui a l'air bizarre. Hein. Elle m'a dit, j'éteins mon chien bleu pour ne pas qu'il soit comme les autres.
24: Oui.
23: Et alors, elle a mis sur le trampoline...
24: Bah oui, mais madame, comment voulez-vous qu'un chien traverse mon toit?
23: Mais oui, c'est le champion, monsieur, unique au monde, un champion de trampoline.
24: Ah, ben d'accord.
23: C'est un champion, c'est un chien qui va dans les airs. C'est un cascadeur, il est unique au monde. C'est le champion des trampolines.
24: Ah, d'accord.
23: Oui.
24: Ah, mais c'est pour ça qu'il a une médaille. Attendez, bougez pas.
23: Il a une médaille, il a un tas de trucs.
24: Champion du monde de trampoline 1989.
23: Voilà, c'est ça, oui, oui. Il fait des bonds en l'air comme un avion.
24: Ah, d'accord.
23: Oui, c'est un champion de trampoline.
24: Ah, ben...
23: Il est bleu.
24: Ah, d'accord. Attendez, parce que... Qu'est-ce qui tombe là par la fenêtre?
23: Allô?
24: Mais c'est pas possible, qu'est-ce que c'est que ça?
23: Quoi?
24: Il y a des bigorneaux qui rentrent par la fenêtre maintenant.
23: C'est la dame qui doit être là, alors.
24: Attendez, vous pouvez me répéter ça?
23: Oui, elle m'a dit, mon chien est parti par le trampoline. Je vais mettre des bigorneaux et peut-être qu'ils vont rejoindre le chien.
24: Ah ben c'est ça alors?
23: Ah oui, oui, oui.
24: Ah ben écoutez madame, c'est incroyable parce qu'il y en a 6 là.
23: Oui, oui, ben vous n'avez pas pris, vous allez en voir encore autre chose. Et peut-être même la bonne femme aussi, elle m'a dit, je vais aller...
24: Attendez, ah! Qu'est-ce que c'est que ça?
23: Oui.
24: Allô, ben, y a une dame qui vient d'arriver par la fenêtre?
23: Oui, oui, c'est elle, elle est championne de trampoline aussi.
3: Madame Ledoux, championne de trampoline, je vous prie mon chien.
23: Oh, si, voilà.
3: Ah, ben bon, bonjour madame, c'est vous, je vous en prie.
24: Allô?
23: Allô?
24: Ben écoutez, je vous la passe. Hein.
23: Oui.
3: Allô?
23: Voilà, vous avez récupéré votre chien, madame.
3: Ben vous savez ce que j'ai fait, je me suis mis sur le trampoline.
23: Oui.
3: Et puis je suis arrivé sur la place de la Palue.
23: Oui.
3: Et puis là, j'ai trouvé mon chien, c'est le monsieur.
23: Mon Dieu.
3: Et j'ai fait un bond de... Ça fait combien la Palue à la distance de la place de Morgan?
23: Oh, 10 kilomètres, 9-10.
3: 10 kilomètres?
23: Au moins, oui.
3: J'ai battu mon record.
23: Bon Dieu, bravo!
3: Merci, madame.
23: Vous êtes championne.
3: Ben oui.
23: Allez, récupérez votre chien, hein.
3: Merci, madame.
23: Au revoir, hein.
3: Au revoir, madame.
23: Au revoir.
3: Au revoir.
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7: Oui, allô?
8: Oui, allô?
7: Oui, bonjour.
8: Oui, bonjour, c'est service informatique de la mairie à l'appareil. C'est au centre de coiffure?
7: Oui.
8: Dites-moi, on a des documents à vous faire parvenir, on aurait besoin de votre adresse email.
7: On n'a pas de... Pour l'instant, on n'est pas...
8: Attendez, c'est...
7: Enfin, ça sera bientôt fait.
8: Attendez, vous n'avez pas de modem
7: Ah non, pas du tout.
8: Ni un 56 000 bits ou même pas de KERM 65 000?
7: Ah non.
8: C'est pas vrai. Eh les gars, eh, j'ai que le salon de coiffure. Ouais, ils n'ont pas de madame, ils n'ont pas d'email. C'est pas vrai.
7: Ben si.
8: Attendez, je vous passe le chef de service, il est mort. Qu'est-ce que c'est que ce travail? Allô?
7: Allô?
8: Oui.
7: Oui, bonjour monsieur.
8: Bonjour monsieur. Qu'est-ce qu'on me dit là? Vous n'avez pas de modem?
7: Ben non. Pourquoi vous rigolez?
8: Vous n'avez pas d'email?
7: Mais non.
8: Mais c'est pas vrai, ça.
7: Pourquoi?
8: Mais... Alors, vous pouvez pas nous envoyer un email?
7: Mais non. Non, mais attendez, là. À qui j'ai affaire, là?
8: C'est le service informatique de la mairie, monsieur.
7: Mais peut-être, oui, mais... Je suis désolé, mais je suis pas relié à Internet, moi. Qu'est-ce que vous me dites, là?
8: Mais c'est pas vrai!
7: Mais pourquoi? Mais si c'est vrai, monsieur. Bon, écoutez, qu'est-ce que vous voulez exactement?
8: Mais on a besoin de votre adresse email!
7: Mais on n'en a pas, monsieur. Bon, écoutez, moi j'ai autre chose à faire. Écoutez, qu'est-ce que vous voulez exactement?
8: Bon, c'est pas grave. Donnez-nous le nom de votre serveur.
7: Mais on n'a pas de serveur.
8: Hey, mais votre provider!
7: Mais on n'a rien de tout ça. Bon, ok, d'accord. Moi, c'est pas ça à faire, hein? Ok? Voilà.
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22: Oui, bonjour.
4: Oui, bonjour monsieur, c'est bien l'hôtel?
22: Oui, bonjour monsieur.
4: Je vous ai fait une annonce sur BNB pour que vous ayez plus de chambres louées. Il faudrait qu'on voit comment on s'arrange.
22: J'ai rien demandé à personne, donc je travaille pas avec Internet directement. Donc je vois pas pourquoi vous avez été mettre des annonces à notre nom, alors que vous avez pas notre accord, je suis désolée. Hein.
4: Vous, ça vous ramène des clients en plus, moi ça me permet de toucher au passage un petit pourcentage.
22: Mais non! Alors quelle autorisation? Vous avez le droit d'aller faire une annonce. Vous êtes dans un hôtel, vous êtes pas chez un civil, hein. Je suis désolée. Hein.
4: Oui, mais alors justement, c'est là que j'ai été finaux, c'est que je me suis déclaré en résidence principale chez vous.
22: Ah bah, oui, mais moi je vous ai pas demandé l'autorisation d'aller mettre notre établissement sur Airbnb en passant par votre nom.
4: Ah bah je vous la donne, si vous voulez mon autorisation, moi je vous
22: non,
4: la donne.
22: Non, pas... non, non, là, je suis désolée, vous travaillez sur notre dos.
4: Bah à partir du moment où je suis domicilié chez vous en résidence principale, j'ai le droit à 120 nuits.
22: Mais vous avez le droit à rien du tout. Vous avez demandé à qui pour travailler sur notre dos? À personne.
4: Oui, bah excusez-moi de vous avoir rendu ce service.
22: Mais vous m'avez rendu aucun service, ça, vous êtes en train d'emmerder le monde, c'est tout ce que vous faites. Hein.
4: Oh, alors ça, alors on veut aider le petit commerce, et puis voilà comme on est remercié.
22: Mais.
2: Allô?
4: Ah, bonjour madame.
2: Mais moi je vous ai rien demandé, monsieur.
4: Oui, mais là vous me le dites maintenant, moi je. Ouh là là.
2: Je vous dis maintenant, ouh là là, vous vous prenez pour qui de prendre des réservations pour moi?
4: Bah, excusez-moi, moi je vous rapporte du client.
2: Bah, ça marche pas comme ça, monsieur. Moi je vous ai rien demandé.
4: Ouh, je sens que ça va me courir cette affaire.
2: Ça va vous courir. En fait, c'est vous me prenez pour un con là.
4: Non, enfin, excusez-moi, moi je bosse pour vous là.
2: Mais
4: vous...
2: je vous ai pas demandé de bosser pour moi, vous êtes con quoi.
4: Vous faites aucun effort là, c'est du ni fait ni à refaire.
2: Bah, ni fait à refaire, Eh, vous voulez que je chiffre mon chien? Ouais, bah arrêtez.
4: Non, mais vous-même, hein.
2: Si je viens, je vais m'énerver. Bah, c'est vous qui me prenez pour un con, là.
4: Oh, vous m'avez sifflé?
2: C'est vous qui m'avez sifflé.
4: Ah non, c'est vous, vous avez fait...
2: Ah non, c'est vous qui avez commencé.
4: Je vous ai entendu, vous me sifflotez.
2: Ah non, c'est vous.
4: Bah écoutez, passez-moi le responsable.
2: Mais vous rendez compte que vous venez de me siffler encore, là?
4: Je vous ai pas sifflé.
2: Si.
4: Oh non.
2: Vous me prenez pour un con.
4: Non, mais alors passez-moi le responsable, s'il vous plaît, parce que là...
2: Vous venez de siffler, là, encore.
4: Ah non, excusez-moi, mais je pense que je m'en rendrai compte si je vous sifflais. Alors c'est pas la peine de retourner à la situation, hein.
2: Là, venez de siffler, allez, faites pas chier.
4: Comment ça? Non?
2: Là, vous avez sifflé, mais arrêtez, idiot.
4: Pardon?
2: Siffle, du con.
4: Excusez-moi, mais alors là...
2: Allez-y, sifflez un coup pour voir.
4: Je ne sais pas siffler. Ah, allô?
10: Mais vous avez craqué, hein?
4: Et c'est un monsieur, bonjour.
10: Non, vous avez aucun droit de mettre votre domicile chez nous. Je vous le dis tout de suite, je porte plainte, on est propriétaire des murs et du fond. Vous vous déplacez à l'hôtel, on va s'expliquer,
4: monsieur. Oui, je viens avec mes clients.
10: Vous pouvez pas venir avec des clients, monsieur, ce sera dehors.
4: Votre collègue, là, me...
10: C'est pas mon collègue, c'est mon mari, d'accord? On est d'accord?
4: Ah bah si c'est ça, on est surtout d'accord que je vais en référifier à la police.
10: Et vous avez craqué, c'est vous qui êtes en faute, hein. Vous pouvez appeler les flics, hein, vous pouvez faire enregistrer la conversation, j'en ai rien à foutre.
4: Monsieur. Ah bah je les ai les flics, là.
10: Je vous le dis.
4: Je vous les passe.
10: Je vous le dis.
4: Ne quittez pas.
10: Franchement.
4: Oui, allô?
10: Oui, bonjour.
4: Oui, bonjour monsieur, c'est la police à l'appareil, brigade de l'hostellerie.
10: Brigade de?
4: De l'hostellerie.
10: Brigade de l'hôtellerie?
4: Oui, absolument.
10: Non, mais arrêtez de me prendre pour des cons.
22: Oh, mais des délires.
13: 7h. Oh. 7h02. Oh. 7h03.
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13: 17h56. 17h58. L'enfer, le périph. 18h.
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25: Bienvenue. Bonjour.
26: Oui, allô, bonjour, c'est la SPA.
25: Non, on n'est pas SPA.
26: Ah.
25: On n'est pas SPA, on est en refuge animalier.
26: Ouais, le problème, c'est qu'on n'arrive pas à trouver. Il y a une urgence et j'arrive pas à trouver le numéro de la SPA. Peut-être que vous pouvez m'aider.
25: Par rapport à quoi?
26: Ben, on est à Biarritz, là. Moi, je suis en cure à Thalasso.
25: Ouais.
26: Et je vois une dame, là, qui. Enfin, on voit une dame parce que toute la plage est affolée. Au bout de la plage, là, vous voyez la grande plage, là, devant la Thalasso à Biarritz, hein.
25: Ouais.
26: Il y a une dame qui est en train de manger une mouette crue.
25: Pardon? Qu'est-ce que vous m'avez dit?
26: Une dame qui est en train de manger une mouette.
25: Bah,
26: si je vous le dis, c'est pour ça que j'appelle la Société Protectrice des Animaux, mais j'ai eu votre numéro par les renseignements téléphoniques. Alors.
25: Je vous donne le numéro de téléphone, hein, qui s'occupe des oiseaux justement protégés.
26: Oui.
25: Le 06.
26: D'accord.
25: Voilà.
26: Parce qu'apparemment, la mouette était encore vivante.
25: N'importe quoi.
26: Elle est en train de la...
25: Bah, à rigueur, faut appeler la police directement, oui.
26: Mais il y a deux policiers, là. Hein. Imaginez la plage, tout le monde est à l'arrêt, elle est au bout de la plage.
25: Horrible,
26: Elle tient la mouette par les ailes. Tout le monde la regarde. Là, moi, je suis à peu près à 30 mètres d'elle, là, vous voyez.
25: Attendez, je me renseigne mon collègue.
26: J'ai donné à ma femme et elle a donné aux policiers qui sont en train d'appeler parce que
25: ouais.
26: Il y a une centaine de personnes qui restent à distance de cette dame, une vieille dame, une dame âgée, hein, qui brandit à bout de bras la mouette, je sais pas si vous imaginez.
25: Mais elle dérangeait cette dame ou quoi? Et...
26: Non, non, apparemment elle est connue, hein, et, non, c'est une grande, elle a une bijouterie, je crois, à Biarritz. Hein.
25: Elle a pété un plomb, c'est pas possible.
26: Et elle la mange comme ça, vivante, et on entend la mouette qui... pèse des barres et crie. Enfin, c'est horrible. Je sais pas si vous entendez les cris de la mouette, non?
25: Non, non, j'ai trop de bruit autour.
26: Attendez, je vais essayer d'approcher, hein, quittez pas. Hein.
25: Ah ouais, j'entends. Hein. C'est hallucinant. Hein. La mouette, elle est encore vivante. Elle s'est fait bouffer par la femme.
11: Il veut pas arrêter la femme?
25: Oui, une dame. Bah, il y a la prison, direct. Il y a les policiers sur place.
11: Alors, qu'est-ce qu'ils font, les flics?
25: Apparemment, ils bougent pas, les flics.
11: Elle est une femme d'asile, elle s'est
25: trouvée
11: d'asile.
25: Non, apparemment, elle est connue des serpents. Elle mijouterie tout ça là-bas.
11: Elle mijouterie?
25: Allô? C'est hallucinant. Hein. J'entends la mouette?
11: Non. Mais elle a mangé.
25: Oui?
11: Mais attends, mais il y a personne qui bouge, mais ils sont.
26: Allô?
25: Oui?
26: Attendez, ce que je peux faire peut-être, c'est passer le téléphone à la dame.
25: Enfin, ça, c'est pas pour autant que. Non, elle va pas.
26: Tenez, madame. Il y a quelqu'un qui veut vous parler, là.
12: Allô?
25: Allô?
12: Oui.
25: Bonjour, madame.
12: Bonjour, monsieur.
25: Qu'est-ce que vous faites? Hein?
12: Je déjeune.
25: Vous déjeunez? Vous déjeunez quoi?
12: Comment?
25: Vous déjeunez quoi?
12: Une mouette. Une mouette fraîche, oui.
25: Fraîche? C'est connerie, pas possible.
11: Parle, madame, là.
12: Excusez-moi, j'aime pas parler la bouche pleine, hein.
11: Allô?
12: Oui, allô?
11: Oui, madame. Il ne faut pas manger la mouette.
12: Ah, oh, bah, c'est trop tard, hein.
11: C'est trop tard? Vous l'avez mangé, la mouette?
12: Oui, il reste que le bec.
11: Ah, il reste que le bec. Et les pattes, vous les avez mangées aussi?
12: Non, je vais me les garder pour me curer les oreilles.
11: Ah, vous allez garder les pattes pour me curer les oreilles? Ah, c'est pas possible!
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17: Oui, bonjour.
4: Oui, bonjour monsieur. C'est bien la boulangerie?
17: Oui.
4: J'ai acheté des pains au lait chez vous.
17: Oui.
4: Et alors, il n'y a pas de lait dedans?
17: Bah, si.
4: Ah non?
17: Bah, attendez.
4: J'ai ouvert, il n'y avait que de la mie à l'intérieur.
17: S'il n'y avait pas de lait, ça serait du pain.
4: Ah bah, donc c'est du pain. Donc vous m'avez vendu du pain?
17: Non.
4: Vous êtes dit, il ne va pas faire gaffe, il ne va pas se rendre compte qu'il n'y a pas de lait à l'intérieur. Et...
17: Bah, bien sûr, on va faire ça, monsieur. Comme si, quand on va faire ça, quand même, réfléchissez un peu. Comme par hasard, bien sûr.
4: Dans le pain au chocolat, il y a une barre de chocolat?
17: Oui, bah, c'est normal.
4: Et bah, dans le pain au lait, il n'y avait pas la barre de lait.
17: Il n'y a pas de barre de lait dedans.
4: Ah bah oui, ah bah, on est d'accord. Ah bah voilà, c'est bien ce que je disais.
17: Bah non, mais c'est vous qui comprenez pas.
4: Ah bah, j'ai très bien compris que vous gardez toutes les barres de lait.
17: Mais non, c'est vous comprenez pas. Pain au lait, on vous a donné des pains au lait nature.
4: C'est-à-dire des pains au lait sans lait, donc des pains.
17: Non, mais il n'y a pas de barre de lait dans les pains au lait.
4: Écoutez, c'est bien de reconnaître que vous...
17: Mais non, c'est vous qui reconnaissez rien.
11: Il comprend rien du tout. Expliquez, parce qu'il comprend rien.
17: Oui.
4: Un autre monsieur. Bonjour, monsieur.
17: Ouais, non, vous savez, j'ai 40 ans de métier. J'ai déjà entendu des vertes et des pas mûres, mais il n'y a pas de lait dans du pain au lait.
4: Ah.
17: Ça suffit, hein.
4: C'est bien déjà de reconnaître vos torts, maintenant.
17: Non, je ne vais pas reconnaître mes torts. Le pain au lait, c'est la brioche qui est au lait.
4: Ah, ben, je ne vois pas de lait.
17: Mais vous ne pouvez pas voir du lait. Comment voulez-vous voir du lait?
4: Bah, parce qu'il suffit que si vous aviez mis la barre de lait, comme vous le prétendez.
17: N'importe quoi. Il n'a jamais été question de mettre une barre de lait dedans. Qu'est-ce que c'est qu'une barre de lait? J'ai jamais entendu parler d'une barre de lait.
4: C'est comme une barre de chocolat dans le pain au chocolat, sauf que c'est une barre de lait dans le pain au lait.
17: Mais n'importe quoi. Vous voulez quoi?
4: Ah bah, je voudrais un remboursage. Rapport.
17: Non, mais n'importe quoi.
4: Excusez-moi, il y a quand même eu trompisme sur la marchandise.
17: Non, une barre de lait, c'est pas une barre de chocolat. Hein.
4: Non, mais effectivement, une barre de lait, c'est pas une barre de chocolat parce que c'est une barre de...
17: Une barre de quoi?
4: Bah, c'est une barre de lait.
17: Une barre de lait. Moi, j'ai jamais entendu parler de ça. C'est du lait. Du lait, c'est liquide.
4: Ah bah, c'était pas liquide du tout. Moi, c'était que de la mie sèche, hein, à l'intérieur du...
17: Non, n'importe quoi.
4: Ah bah, je vais vous le rapporter parce que j'en ai quand même un plein sac.
17: Plein sac. Vous en avez pris combien?
4: J'en avais pris une douzaine.
17: Non, des pains au lait, j'en fais 6 par jour. Hein. Vous n'en avez pas pris 12. Hein.
4: Ah bah, c'était il y a quelques semaines, je me souviens très bien.
17: Ah, en plus, il y a quelques semaines, vous allez me les rapporter aujourd'hui.
4: Bah, c'est parce que je suis parti en vacances entre-temps. Donc...
17: Oh, écoutez, monsieur, je vous attends tout de suite, monsieur.
4: Non, mais alors, je vois le truc. Vous allez planquer toutes les barres de lait. Quand j'arriverai, hop, il n'y aura plus une barre de lait dans le magasin.
17: N'importe quoi, mais ça va vraiment pas la tête, moi, parce que j'ai du temps à perdre.
4: Non, puis il n'y a pas que ça, c'est que j'ai eu du problème sur un pain cuit au feu de bois, soi-disant.
17: Non, mais vous voulez rire, non?
4: Alors, oui, il est cuit, mais il n'y a ni feu, ni bois dedans, hein.
17: Ah,
4: rien du tout.
17: En plus. N'importe quoi.
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19: Allô?
12: Oui, bonjour, madame Ledoux à l'appareil.
19: Oui.
12: C'est le DFGDF.
19: Oui.
12: Je vous appelle parce que je suis témoin d'un phénomène physique inclassable. Vous savez, le passage des ovnis la semaine dernière nous a laissé un peu sans dessus dessous. Eh bien, depuis chez moi, j'ai observé un phénomène très lumineux et je ne sais pas s'il s'agit d'un extraterrestre.
0: Une petite question indiscrète, madame, vous avez quel âge, là, s'il vous plaît?
3: 69 ans.
0: 69 ans,
3: L'extraterrestre a un corps de 10 cm à peu près, opaque, voyez-vous. Et alors, il y a une queue au bout qui fait le tour de mon mur et qui se termine par une espèce de petite touche blanche. Et dès que j'appuie dessus, ça fait de la lumière partout dans la pièce.
0: Et alors, qu'est-ce qui se passe quand vous appuyez sur la touche blanche?
3: Ben, il y a une lumière incroyable qui inonde ma pièce.
0: Et ça s'était déjà produit avant, madame?
3: Oui.
0: Mais quand la dernière fois, quand c'est arrivé, qu'est-ce que vous avez fait?
3: J'ai appuyé sur la touche blanche.
0: Et alors?
3: Eh bien, la lumière a disparu.
0: Et là, que maintenant, vous avez appuyé sur la touche blanche, qu'est-ce qui s'est passé?
3: La lumière est revenue.
0: La lumière incroyable est revenue?
3: Ah oui, ah oui, ah oui.
0: Et vous en avez parlé à qui, alors, madame, en dehors de nous?
3: Et à ma voisine.
0: Et qu'est-ce qu'elle a dit?
3: Elle a dit qu'elle en avait un chez elle aussi.
0: Ah oui?
3: Oui. Comment dire? Vous savez, ça fait un peu comme une petite boule, quoi, vous voyez? Et puis, il est tatoué.
0: Ah bon?
3: Il a un nom.
0: Il s'appelle comment?
3: Il s'appelle Krypton 75.
0: Ouais, ben Krypton 75, oui, je vois tout à fait ce que c'est, oui.
3: Qu'est-ce que c'est? C'est de quelle planète?
0: Krypton, c'est au-dessus du troisième système solaire, là, madame, hein. Bon, à quelques centaines de millions d'années-lumière de nous, mais enfin, vous savez, c'est un type d'extraterrestre, effectivement, qui est assez connu, quand même, malgré tout. Ce sont des extraterrestres pacifiques, hein, madame.
3: Je peux vous dire quelque chose, mais je parle doucement, parce que je voudrais pas les alerter.
0: Non, mais vous pouvez parler, hein, je pense que... De ce côté-là, ils sont pas très émotifs. Ils supportent pas mal de choses, vous savez.
3: Il a fait des petits.
0: Il a fait des petits?
3: Oui, quand j'ouvre la porte de mon réfrigérateur.
0: Oui.
3: Il y en a un aussi. Et il fait que de me regarder.
0: Ouais, mais enfin, tant qu'il vous regarde, mais moi, je vous dis, c'est une race assez pacifique d'extraterrestres. À mon avis, vous n'aurez pas de problème, hein. Vous savez, on peut pas leur faire grand-chose. On n'a jamais essayé de les détruire, hein. Il vaut peut-être mieux pas non plus, hein.
3: Mais je sais ce que je vais faire. Je vais profiter que celui-ci soit disparu ou endormi.
0: Non, non, mais n'y touchez pas, madame.
3: Je vais le tuer, celui-là, pour voir ce que vont faire les autres.
0: Ah non, non, non, non, non, il faut pas faire ça, madame.
3: Attendez, bougez pas, je prends le cendrier.
0: Non, non, ne faites pas ça. Ne faites pas ça. Allô, laissez-le vivre, madame.
3: Allô? Je l'ai zigouillé.
0: Ah ben, il fallait pas faire ça, madame.
3: Maintenant, je vais m'occuper de la petite famille.
0: Mais non, écoute. Faut pas faire ça, allô, madame.
3: Il y en a un au-dessus de mon lit.
0: Non, non, mais il faut pas les assassiner, madame. Ils y sont pour rien, là. Ils ont rien fait de spécial, hein. Arrêtez ce massacre, là. Ça sert à rien, là.
3: Je vais dégommer celui qui est dans mes toilettes.
0: Ah non, non, non, non, non. Arrêtez, madame, allons.
3: Il en reste deux.
0: Il en reste deux, ouais, mais non, mais vous n'allez pas faire ça à tous les extraterrestres qui sont chez vous, là. Je vous ai dit que c'était des pacifiques, madame.
3: Je vais me gêner.
0: Ah bon?
3: Bougez pas, je vais dégommer celui du couloir, puis après la porte d'entrée, il n'y en aura plus.
0: Ouais, mais vous allez vous faire mal, là, madame, si vous continuez comme ça, là, hein.
3: Il est allumé.
0: Il est allumé?
3: C'est le plus dangereux.
0: Ah non, c'est pas plus dangereux, madame.
3: Les autres étaient éteints.
0: Ah oui.
3: Attention, j'y vais. Ça y est.
0: Et le disjoncteur n'a pas sauté, là?
3: Oh là là. Il y a la grosse bête noire, là, qui est à côté de la porte d'entrée.
0: Là, il faut pas y toucher, hein, madame.
3: Elle est pas contente, hein?
0: Non, non, mais il faut pas y toucher, là, madame. Dites-moi, là, vous êtes chez vous cet après-midi?
3: Il y a leur espèce de vaisseau spatial noir à côté de la porte d'entrée.
0: Ah non, non, non, non, non, ils n'ont pas vaisseau spatial. Les vaisseaux spatials sont repartis la semaine passée, là. On les a vus à la télévision, là.
3: L'espèce d'OVNI, là, vous savez...
0: Ah non, non, non, vous trompez, là. C'est pas un vaisseau spatial, ça, madame.
3: Madame, celui-là, je vais me le faire aussi.
0: Ah non, non, non, non, non, non, non, non, non. Allô?
3: Attention. C'est parti, au nom de la patrie, j'y vais.
0: Ah non, non, non, mais il faut arrêter, madame. Arrêtez de taper, là. Allô?
3: Le vaisseau est résistant. Il se défend, il fait de la fumée.
0: Alors, c'est pas un vaisseau, là, c'est le disjoncteur, madame. Il faut arrêter de le taper, ça appartient à EDF, ça, madame. Vous vous trompez, là.
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9: Oui.
4: Oui, bonjour madame. Je suis bien au garage là.
9: Oui.
4: J'ai vu la pub pour les voitures à 3 € par jour.
9: Ça, c'est dans le cadre d'un achat.
4: Non, non, non, non, j'ai juste besoin de 3 jours.
9: Bah non, monsieur, non, non, non, c'est dans le cadre de remboursement de crédit dans le cadre d'un achat.
4: Oui, mais si vous me faites le crédit sur 3 jours, ça fait combien?
9: Bah, monsieur, c'est pas une histoire de coût. Ça n'existe pas une location à 3 jours.
4: Non, non, mais parce
9: jour.
4: Que bon, vous avez dit quand il y a des gens qui veulent locationner, essayent de leur rendre la voiture.
9: On non, sait... pas du tout.
4: Non, non, mais c'est
9: tout.
4: Bien tenté, c'est normal, hein,
9: non,
4: c'est de bonne guerre.
9: Non, c'est pas ça, mais non. Je ne veux pas vous vendre une voiture.
4: Et pourquoi vous voulez pas me la vendre?
9: Mais ça va pas vous coûter 9 euros.
4: Alors, 3 x 3.
9: Monsieur, je sais que 3 x 3, ça fait 9.
4: Ah, on est d'accord.
9: Avant, on appelait ça des contrats New Deal, c'est-à-dire...
4: Comment ça, débile?
9: New Deal.
4: Ah, oh, bah alors là...
9: Mais j'ai pas dit débile, j'ai dit...
4: Oh, et deal. Encore.
9: C'est de l'anglais, New, N-E-W, et deal pour dealer.
4: Comment ça, dealer? Oh, bah tiens, alors débile drogué, alors ça...
9: Mais non, monsieur, New Deal, ça veut pas dire la drogue.
4: Excusez-moi, mais parce que vous me traitez de débile. Deal en anglais.
9: Non, monsieur, New Deal.
4: Oh, il recommence.
9: Monsieur, c'est pas une insulte, monsieur, New Deal.
4: Oh, ça suffit,
9: deal,
4: hein.
9: Deal.
4: Ça suffit.
9: D-E-A-L.
4: Non, mais c'est vous-même.
9: Monsieur, je pense.
4: Écoutez, passez-moi le responsable, parce que là...
6: C'est moi la responsable.
4: Ah, bonjour monsieur.
6: Faut voir ça avec la commerciale.
4: Ah non, moi je veux un modèle berline, je voudrais pas la commerciale.
6: Non.
4: Parce que commerciale, vous dites qu'un...
6: Non, mais c'est pas commercial voiture, c'est la personne...
4: Comme un break.
6: Non, je vous parle quand...
4: Excusez-moi, vous n'allez pas me choisir mon modèle de voiture à ma place.
6: C'est la personne qui s'occupe de vendre des voitures.
4: Je sais ce que c'est une commerciale, c'est quand il n'y a pas les sièges derrière.
6: Non, mais là je vous parle pas de commercial.
4: Ah bah voiture, attendez, je vais demander à mon beau-frère Martin.
6: Non, mais attendez monsieur.
4: C'est le monsieur du garage là.
6: Non.
4: Une commerciale, c'est quoi? Ah bah c'est une voiture avec pas les sièges derrière.
6: Non. Je vous parle pas de modèle de voiture.
4: Excusez-moi, j'appelle pour louer une citadine 3 jours et vous essayez de me vendre un break.
6: Oh, écoutez, monsieur.
4: Oh, bah oui.
6: Oh,
4: bah alors,
6: Oh, écoutez, monsieur.
4: Non, mais oh.
6: Oh,
4: vous-même.
6: C'est bon. Bon, ce que vous avez besoin, c'est d'une voiture pour un week-end.
4: Alors, ce que j'ai besoin, c'est votre voiture à 3 balles que je vais prendre 3 jours, donc ça fait quand même 3 fois 3.
6: Non, vous confondez 3 euros par jour, mais c'est l'achat
4: voilà.
6: De la voiture.
4: Eh ben, et je vous l'achète pour 3 jours.
6: Ah non, vous n'achetez pas une voiture pour 3 jours. Attendez, soyez raisonnable.
4: Et pourquoi donc?
6: Bah, parce que ça se fait pas, monsieur.
4: Les meufs rouges, je les ai là. Je paye cash.
6: Non, mais attendez. Non, mais vous êtes...
4: Je peux vous le déposer cet après-midi.
6: Mais attendez, monsieur, vous n'achetez pas une voiture pour 3 jours.
4: Écoutez, je peux vous faire une avance de 5 euros en chèque dès aujourd'hui.
6: Ah non, ça ne se fait pas comme ça.
4: Alors, dans ce cas, j'ai un chèque de banque certifié de 9 euros.
6: Ben non, mais attendez, monsieur, réfléchissez.
4: Bon, j'ai vu qu'il y avait 5 ans d'entretien offert, en revanche.
6: Ah ben non.
4: Bah oui, mais enfin, c'est offert, on va pas cracher dessus, voyez, c'est...
6: Non, bah attendez, elles sont gratuites avec l'achat d'une voiture.
4: Oui, avec la voiture qu'on loue. Mais comme on la loue plus, on va juste prendre les 5 ans d'entretien.
6: Mais ça va pas.
4: Sinon, j'ai ma femme qui a une Citroën.
6: Non, mais là, vous comprenez rien.
4: Non, bah attendez, je vous la passe.

0: Oui, oui.
1: Ouais, tu vois, ta gueule.
0: D'abord, c'est où que ça se trouve, Sarthe?
1: Dans ton cul.
0: Alors, raccroche.
1: Hé, hey, je raccroche et tu vois, ta gueule.
0: D'accord.
1: Allez, salut du con.
0: Avec plaisir. Allô?
1: Eh ben, tiens, tu vois.
0: Eh ben, tu vois, tu t'es trompé de numéro.
1: Mais t'es con ou quoi?
0: Eh ben, bon, faut démerder. Toi, tu commences par me faire chier.
1: Oh, ta gueule, hein.
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4: Oui, allô?
5: Oui, bonjour madame, je suis bien à la droguerie.
4: Non, je suis monsieur.
5: Je vous appelle parce que j'ai acheté du dégrippant chez vous.
4: Oui.
5: Qui visiblement est périmé.
4: C'est-à-dire?
5: Moi, j'ai donné de ce médicament à ma femme parce qu'elle avait la...
4: Attendez, c'est pas un médicament, mon truc.
5: Bah, enfin, ça soigne la grippe, donc je sais pas comment vous appelez ça, mais c'est...
4: Mais vous êtes trompé carrément, moi, c'est un dégrippant, pas dégrippé, le truc, mais pas...
5: Voilà,
4: pas
5: ça n'a pas dégrippé ma femme du tout.
4: Non, mais attendez, c'est un dégrippant, en espérant que vous n'avez pas donné ça à votre dame.
5: Ah, bien sûr que si, j'ai donné ça à madame.
4: Pourquoi vous donnez ça à votre dame?
5: Bah, pour la soigner.
4: Attendez, c'est pas un produit, mais attendez, le produit ne marche pas, c'est pas...
5: On est d'accord, le produit ne marche pas, comme vous dites, oui.
4: Mais c'est pas un produit pour adapter une personne. Non, mais attendez.
5: Vous reconnaissez vous-même que ça dégrippe pas?
4: Mais si, ça dégrippe sur les métaux.
5: Ah bah ça m'a pas dégrippé ma femme, je suis désolé. Hein,
4: ah mais j'ai jamais vu une personne à ce jour qui a acheté un produit pour mettre sa femme.
5: Alors pourquoi mon beau-frère dans ce cas il me dit prendre du dégrippant?
4: Écoutez, votre beau-frère fait ce qu'il veut, moi je sais pas, moi je connais pas votre beau-frère, je veux pas envie de le parler.
5: Et pourquoi vous voulez pas parler à mon beau-frère?
4: De quoi? Mais je sais. Non.
6: Attendez, où vous êtes là? Votre femme a très mal supporté le dégrippant.
5: Voilà, c'est ça.
6: Bah, c'est la meilleure. Moi, je suis une droguerie, j'ai vendu du WD-40. Vous n'allez pas me dire que vous avez filé du WD-40 à votre femme contre la grippe, non? Vous me dites que vous avez donné du WD-40.
5: Voilà, bah exactement.
6: Parce que vous êtes dans une droguerie, là, pour vous abrutir.
5: Ah bah, c'est pas moi qui vends le produit défectueux, quand même, dans l'histoire.
6: Mais le produit, il n'est pas défectueux, c'est un produit pour enlever pour dégripper un boulon.
5: Moi, je vous explique que ma femme en a pris.
6: Elle en a pris comment?
5: Donc je vais pchiter la gorge.
6: Non mais vous êtes fou à blier, vous. Vous êtes fou à lier.
5: Excusez-moi de...
6: Venez au magasin et faites plus chier, hein.
5: Non mais c'est ce que je dis, dans ce cas, moi je viens.
6: Non mais vous me prenez pour un con.
5: Allô?
7: Prends-le parce que là, franchement...
5: Allô?
8: Je suis la patronne. Alors, mais monsieur, le dégrippant, c'est pas contre la grippe.
5: Moi je vais vous rapporter le produit
8: mais
5: défectueux.
8: Monsieur, vous n'avez pas à me rapporter quoi que ce soit, mais le dégrippant ne sert absolument pas... contre la grippe.
5: Non mais moi je vous rapporte le produit, je vais vous apporter ma femme, vous allez voir dans quel état ils sont. Mais,
8: ça m'étonnerait que le docteur vous ait dit de prendre un dégrippant.
5: Si vous voulez, j'ai mon beau-frère qui lui-même est médecin dégrippiste.
8: Pardon? Ah non, là vous avez un grain monsieur, parce qu'un médecin n'est pas un médecin dégrippiste.
5: Ah bah je voulais que je vous passe mon beau-frère. Martin? Il y a la dame qui croit pas que t'es dégrippiste. Allô, bonjour.
8: Vous êtes quoi, médecin dégrippiste?
5: Absolument, oui, je suis mon beau-frère et je suis médecin dégrippiste.
8: Vous êtes votre beau-frère?
5: Ah oui, tout à fait.
8: Comment ça? Comment vous pouvez être votre beau-frère, ça?
5: Ah bah si, je viens de me passer le téléphone pour vous expliquer que j'étais mon beau-frère.
8: Ah, vous êtes votre beau-frère. Bon, alors vous foutez de moi. Au revoir, monsieur.
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9: Allô?
10: Alors, je vous rappelle, chers auditeurs, que nous appelons deux personnes. Actuellement, nous sommes en train d'appeler Monsieur Villadar, Jean, ainsi que Monsieur Villosset Célestin à Le... Oui. Alors, attention. Pour le moment, les deux téléphones sonnent dans le vide. Apparemment, il n'y a personne.
9: Mais si.
10: Vous connaissez bien la règle du jeu?
9: Oui, mais moi, je suis là, je vous entends.
10: Dès que le téléphone sera décroché, c'est le premier de ces deux auditeurs... qui dira « mort aux vaches » deux fois, qui aura gagné. Pour le moment, le téléphone sonne chez Monsieur Villadar. Apparemment, ça ne répond pas.
9: Mais si, je suis à l'écoute.
10: Chez Villosset, ce qu'il y a du nouveau?
9: Oh, ben ça ne va pas, votre histoire. Moi, je suis à l'écoute, enfin.
10: On attend toujours que ça sonne.
9: Oh.
10: Dès que nous entendons « mort aux vaches ».
9: Ben, je vous dis « mort aux vaches », moi.
10: Pour le moment.
9: Ah ben non. Coule pas, j'ai décroché, moi, j'entends, alors. Je sais que ça.
10: Toujours rien en régie?
9: Mort aux vaches.
10: Encore 40 secondes.
9: Mais moi, je vous dis mort aux vaches, hein. Moi, ça, c'est qu'ils ne m'entendent pas, je comprends pas, là. Ça, s'y colle pas.
10: Il y avait quand même un tracteur à gagner.
9: Oui.
10: Et nous n'entendons toujours pas.
9: Oh, mort aux vaches.
10: Attendez, nous entendons quelque chose.
9: Oui, mort aux vaches.
11: Allô?
9: Oui.
10: Ah, nous entendons quelqu'un. Il y a quelqu'un. Monsieur Villosset?
9: Non, c'est Villalard.
11: Oui, c'est Monsieur Villosset.
9: Oh non, c'est pas Villosset, c'est Villalard.
10: Oui, bonjour, monsieur.
9: Oh, ouais.
10: Vous êtes donc en direct sur Radio 104.7?
9: Il y a 10 fois que je réponds, quand même.
10: Alors, est-ce que vous connaissez le mot de passe?
11: Et quel mot de passe?
9: Ah, mort aux vaches. Ah, moi je le sais.

0: Eh bien, attention, monsieur Villocev, vous avez écouté l'émission. C'est dommage, ça sonne toujours chez Villalarme, il n'y a personne qui répond.
1: Mais si je réponds ! Oh !
2: Et c'est le mot de passe d'hier ou le mot de passe d'aujourd'hui ?
1: Ah !
0: Ah, ben c'est le mot de passe, vous devez le connaître.
1: Ben c'est Morovache, Morovache, voilà.
0: Qu'est-ce qu'on dit, monsieur Villocev, comme insulte aux policiers ?
1: Oh, non, c'est pas vrai, ça.
2: On dit qu'ils ont des cornes, je ne sais pas.
0: Non, non, non, pas du tout. Et ça sonne toujours chez Villalard.
1: Oui, je réponds. Mort ou vache, mort ou vache.
2: Chez RSSS.
1: Oh, là, là, là, là, là, là, là.
0: Pas du tout, ça n'est pas ça du tout. Et c'est dommage que ça ne réponde pas.
1: Mais si ça répond, Villalard répond. Mort ou vache, tout de même. Qu'est-ce qui se passe, on? Le téléphone n'est pas bien ou quoi?
0: Monsieur Villocev, dernière réponse.
1: Oh non,
2: je ne sais pas, moi. Mort aux vaches.
0: Qu'est-ce que vous avez dit, là?
1: Oui, il m'a entendu, c'est tout. Non.
2: Mort aux vaches, mort aux vaches.
1: Ben voilà, il m'a entendu.
0: Est-ce que vous êtes certain de votre réponse?
1: Moi? Monsieur Villalard, ah oui.
0: Est-ce que vous en êtes sûr?
1: Oui, ben absolument.
2: Oui. Ah oui, j'en suis certain.
1: Et moi, non, ben je ne le dis plus puisqu'il m'a encore entendu. Non.
0: Alors, attention.
1: Je comprends pas, moi, parce que c'est moi qui ai dit la première, hein, non.
2: Mort aux vaches.
0: Vous avez gagné.
1: C'est moi qui ai dit la première réponse, hein, ce n'est pas juste. C'est pour ça que monsieur vous a répondu, c'est parce qu'il m'a entendu.
0: Monsieur Villocev.
1: C'est moi qui ai dit la première.
0: Alors donc, monsieur Villocev a gagné un tracteur?
1: Je suis pas contente.
0: Et madame Villalard a gagné un pins.
1: Ah oui, mais non, je me fous pas mal du pins, moi, je devais avoir gagné le tracteur, normalement, hein.
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4: Allô ?
5: Bonjour monsieur, c'est bien la société de sécurité et surveillage ?
4: Oui, bonjour.
5: On va venir couper internet cet après-midi pour vous protéger contre les virus, le piratisme,
4: etc.
5: Attendez, vous
4: coupez internet, c'est une société là ? Vous êtes permis de quoi ? Vous allez couper
5: alors,
4: quoi aujourd'hui ?
5: Vu que j'ai une société de cybersécuritage, je vais couper votre réseau pour vous protéger.
4: Non mais, c'est une demande que vous faites.
5: Bah, c'est-à-dire que nous, on a déjà fait un ordre de mission, j'ai fait un bon de commande électronique à votre nom.
4: Qu'est-ce que c'est que ça ? Vous avez fait un bon de trinique à notre nom ?
5: Voilà, un bon de trinique, comme vous dites, parce que j'en avais besoin pour lancer l'intervention.
4: Quelle intervention ?
5: Eh bah, le coupage.
4: Non, vous ne faites rien du tout sur le internet de mon mari, c'est quoi ça? Vous ne faites rien?
5: Non mais c'est juste pour un mois.
4: Et vous ne faites rien monsieur, vous n'avez rien demandé, vous n'avez aucune signature parce que je sache.
5: Bah j'ai fait une signature électronique, c'est ce que je vous dis.
4: Mais qu'est-ce que c'est que ça? Vous permettez de faire des signatures électroniques?
5: C'est quand même mon métier si vous voulez d'être dans l'électronisme.
4: C'est votre métier, mais vous vous êtes permis de faire une signature électronique à la place de monsieur...
5: Oui, c'est ça, oui.
4: Mais c'est formidable, ça. Ça, c'est n'importe quoi, monsieur.
5: Bah, excusez-moi, mais je suis quand même dépannateur informatiste de père en fils depuis 1875.
4: Mais attendez, vous êtes dépanneur informatique.
5: Informatiste.
4: Vous avez... Attendez, je vous passe monsieur...
6: Allô.
5: Bonjour madame, voilà, comme j'expliquais à votre collègue.
6: Madame, non, c'est monsieur.
5: Oui, si vous voulez.
6: Pourquoi vous allez me couper internet? J'ai rien signé, j'ai rien fait, moi.
5: Dans ce cas, disons que c'est votre collègue qui vient de valider.
6: De quoi? Le collègue, il a rien validé. Il y a pas de papier, il y a rien. Vous êtes même pas en face de moi.
5: C'est ce que je vous dis. J'ai un bon de commande électronique.
6: Je n'ai pas signé de bon de commande électronique, j'ai rien su. Alors vous arrêtez votre carnaval, je ne sais même pas qui vous êtes.
5: Monsieur Martin.
6: Patron, c'est moi qui valide. Donc ça va.
5: Ah, allô?
6: Oui, je suis là, vous m'entendez pas assez?
5: Bah, c'est vrai que si vous pouviez parler un peu plus fort.
6: Il est sourd en plus.
5: Pardon? Allô?
4: Attendez, vous êtes sourd ou quoi? On n'a rien signé.
5: Ah, revoilà le monsieur.
4: Mais on va où, là? Et puis c'est vous qui avez validé, mais vous êtes le président ou quoi? Vous êtes qui?
5: Président, je dirais juste directeur.
4: Directeur.
5: Directeur Martin.
4: Vous, monsieur, directeur Martin.
5: Voilà.
4: Ah, mais n'importe quoi. Mais vous foutez de qui, là?
5: Franchement...
4: Vous vous foutez de qui, monsieur? Il n'y a pas de signature électronique. En plus,
5: ah,
4: monsieur...
5: si, vous avez signagé par téléphone.
4: Mais vous dites que c'est par téléphone, mais vous dites n'importe quoi.
5: Pas du tout, écoutez, j'ai le récépissé. Signature enregistrée.
4: Mais c'est quoi? Ça va pas la tête.
5: D'ailleurs, je vous le renvoie en télétranscription, vous devez le recevoir là.
4: Recevoir quoi?
5: Bah, la copie du bon de chronique.
4: Mais vous l'envoyez comment, monsieur?
5: Par téléphone, si vous me coupez tout le temps, on va pas y arriver. Allez, on y retourne.
4: N'importe quoi. Et oh, vous avez fini vos conneries là?
5: Eh ben voilà, vous me coupez encore.
4: Là, on va porter plainte.
6: Allô?
5: Encore la dame, non?
6: Non, on n'a rien signé du tout, puis votre téléphone, il fait le bordel.
5: Comment ça, il fait le bordel? Mais pas du tout. Non, je suis en train de vous renvoyer votre validage.
6: Je n'ai rien validé du tout, monsieur.
5: Toute signature validagée.
6: Non, je n'ai rien à foutre.
5: Si elle est validagée.
6: Non!
5: Si je vous dis que si elle l'est.
6: Vous voyez que c'est concu, moi.
5: Bon, enfin, vous avez entendu la machine comme moi.
6: Je n'ai rien validé du tout.
5: Oui, enfin, vous, votre collègue, c'est pareil.
6: Elle n'a rien validé du tout, non plus. Donnez-moi vos coordonnées, votre nom.
5: Ouais, je vais vous rajouter un bilan réseau parce que ça n'a pas l'air de trop bien marcher.
6: J'en ai rien à foutre, votre nom, votre téléphone.
5: Monsieur Martin, donc, on va couper là.
6: Le téléphone, l'adresse.
5: L'adresse, 1, rue Martin.
6: Il fout de moi. Martin, rue Martin.
5: Voilà.
6: Martin.
5: Non, à Martinville.
6: Martinville, bah Bourg-Sourd, bah oui, en quel département?
5: Ah bah c'est dans le Martin.
6: Mais il est complètement taré, ce clou.
5: Alors taré, je sais pas, trop con, certainement.
6: Oh putain, allez.
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7: Et ça s'entend. Oui, bonjour, monsieur.
8: Oui, bonjour, monsieur.
7: Monsieur Robert Van Antuk, ambassadeur du Vietnam à Paris, de passage dans votre ville.
8: Oui.
7: J'aurai une nuit réservée ce soir au restaurant vietnamien.
8: Oui.
7: Pour 147 personnes.
8: J'ai pas la place, moi.
7: Bon, ben, est-ce que les gens peuvent se serrer un peu?
8: Ah oui, mais on peut monter à 80 personnes.
7: Oh non, ça va pas.
8: C'est pour quand, monsieur?
7: Alors, c'est pour ce soir. Hein?
8: Ce soir.
7: Alors, vous avez de quoi noter?
8: Oui, je note, oui.
7: Vous avez noté de quoi noter?
8: Oui, oui.
7: Passez-moi la liste.
8: Oui, mais monsieur, je vous dis, monsieur, je ne peux pas vous mettre, je n'ai pas la place.
7: Alors là, il y en a combien? J'essaie de réduire, monsieur, hein, mon cher
8: oui,
7: monsieur.
8: Oui, vous prenez deux restaurants, quoi.
7: Alors, comment ça? Famille récipient. Six personnes.
8: Récipient?
7: Six personnes.
8: Six personnes.
7: Famille Pudiglan. Trois personnes.
8: Pudiglan, trois personnes. Récipient, trois, six personnes.
7: Famille... Non, c'est récipient.
8: Récipient.
7: Trois personnes. Valise... En carton.
8: Oui.
7: 6 personnes.
8: Valise 100 personnes, 6 personnes, 12 personnes, 17 personnes.
7: Qu'est-ce que vous avez? Récipient?
8: Récipient, 6 personnes. Plus du gland, 3 personnes.
7: 3 personnes, c'est ça.
8: Récipient, 17 personnes.
7: Phonétiquement.
8: Oh, monsieur, je vous passe ma femme.
7: Non, attendez.
8: Oh, non. Je comprends pas. Je comprends pas le vietnamien, je comprends pas.
9: Allô?
7: Oui.
9: Vous parlez le vietnamien?
7: Oh, pas du tout, non. Je suis Berichong.
9: Ah, c'est papa qui parle le vietnamien.
7: Non.
9: Oui.
7: Non.
9: Oui.
7: Moi, je dis comme Dong.
9: Oui.
7: Il n'est pas là, votre mari?
9: Oui, mais il ne comprend pas.
7: Non, mais il ne va plus noter les noms maintenant. On va noter les chiffres.
9: Noter les chiffres.
8: Allô?
7: Oui, on a fini, hein. Vous avez noté?
8: Oui, j'ai noté, oui.
7: Je vous écoute.
8: Monsieur, je suis incapable de vous relire la liste, monsieur. Je ne peux pas, ce n'est pas...
7: Je vous écoute.
8: Monsieur, je vais venir vous voir.
7: Monsieur, nous partons immédiatement.
8: Bon, j'ai une table de 6.
7: À quel nom?
8: Trois.
7: À quel nom?
8: Récipient.
7: Oui.
8: 6 personnes.
7: Récipient, 6 personnes.
8: Judith Gros, 3 personnes.
7: Oui. Celle-là, vous n'avez pas dû bien noter, parce que je ne vois pas ce que c'est, mon frère. Ensuite...
8: Brutus Neland, 7 personnes.
7: Oui.
8: 23 personnes.
7: À quel nom?
8: Jus.
7: Quoi?
8: Jus.
7: Oh non, c'est pas ça.
8: 3 personnes.
7: À quel nom?
8: Pismi.
7: Pismi?
8: Oui.
7: C'est pas vietnamien, ça.
8: Ben non, je marquais comme ça.
7: Ah, c'est famille Pudiglan.
8: Pudiglan, voilà. 3 personnes.
7: Et de la bite.
8: Comment?
7: Et de la bite.
8: Oui.
7: 6 personnes.
8: Vous pouvez m'en donner d'autres, j'ai de la place. Hein.
7: Famille Mekoui.
8: Oui.
7: Ça, c'est des Grecs.
8: Combien?
7: 17. Alors, on va reprendre. Hein.
8: Oui.
7: Je vous écoute.
8: 6 personnes.
7: À quel nom?
8: Récipient.
7: Oui.
8: 3 personnes. Judy.
7: Oui.
8: 7 personnes. Bru, Tess, Nelly.
7: British Leyland.
8: Oui. 6 personnes. Migan.
7: Oui.
8: 6 personnes. Culabit.
7: Oui.
8: 17 personnes. Mec.
7: Mec quoi?
8: Ouille.
7: Non, c'est Vokouille.
8: Vokouille. Vokouille.
7: Vokouille?
8: Oui. Oh, monsieur, arrêtez, hein. Mec couille.
10: L'Assemblée nationale, bonjour.
11: Ah bah évidemment, c'est le répondeur.
10: L'Assemblée nationale, bonjour.
11: Allô?
10: Oui, je vous écoute, monsieur.
11: Bonjour, madame, je suis bien à l'Assemblée nationale?
10: Oui.
11: Moi, je suis un jeune artiste français, en fait, un musicien.
10: Oui, et donc?
11: Bah, je voulais vous remercier parce que grâce à vous, je vais pouvoir passer à la radio.
10: Et là, monsieur, vous êtes au standard, donc...
11: Voilà, j'ai écrit du coup une petite chanson pour l'occasion. Comme ça, vous me dites si vous pensez que ça peut passer.
10: Non, monsieur, écoutez, là, vous êtes gentil. Je propose d'appeler, je sais pas, quelqu'un d'autre, le Sénat, par exemple.
11: Attendez, je vous en fais juste un morceau. Je me présente, je m'appelle Martin.
10: Monsieur.
11: Je sais pas.
10: Allô?
11: Si je chante très très bien, très très bien.
10: Là, vous êtes un standard, donc moi, je peux pas vous écouter. Ou vous me demandez quelque chose, je vous passe.
11: Attendez, je vous fais la suite. Mais au moins, je chante en français.
10: J'ai pas le temps de vous écouter, monsieur.
11: Comme ça, les radios vont me diffusationner. Allô?
12: Bonjour.
11: Oui, bonjour monsieur.
12: Je... Alors... madame. Vous avez appelé l'Assemblée nationale, monsieur.
11: Oui, j'ai interprété mon morceau pour savoir si c'était pris en compte dans les chansons françaises de la radio.
12: Ok, c'est l'Assemblée nationale, monsieur. C'est l'institution de la République pour des débats des députés.
11: Je vous en fais un petit morceau a cappella quand même.
12: Non, non, mais
11: je
12: monsieur,
11: me présente.
12: Monsieur...
11: Je m'appelle Martin.
10: L'Assemblée nationale, bonjour.
11: Oui, ah, mais je suis revenu sur le...
10: Vous êtes au standard, monsieur.
11: Oui, parce que vous m'avez pas passé la bonne personne pour les...
10: Ah ben moi, monsieur, je passe ce qu'on me demande.
11: Ah ben non, je vous ai rien demandé, vous m'avez passé.
10: Écoutez, monsieur, que demandez-vous?
11: Alors, moi, pour savoir si dans le truc que vous avez voté, je peux passer en tant qu'artiste français. Je sais pas si je...
13: Allô?
11: Allô?
13: Oui, monsieur, que désirez-vous?
11: Comme j'expliquais à votre collègue, moi, je voulais juste savoir si la chanson que j'ai écrite peut passer dans les radios en tant que chanson française.
13: Monsieur, grâce à... vous adressez à une maison de radio, mais certainement pas à l'Assemblée nationale.
11: Non, mais comme...
13: Sinon, vous avez un député à qui vous voulez parler, vous me donnez son nom, je vous mets en relation.
11: Ah ben, je veux bien un député, alors, parce que...
13: Non, monsieur, vous avez été voté, donc vous savez quel député vous avez voté ou qui n'est pas passé. Vous me donnez son nom. Je ne peux pas choisir au hasard, monsieur.
11: Michel.
13: Voilà. Michel, comment?
11: Moi, j'ai voté Michel, donc je peux pas vous dire après.
13: Oui, mais lequel, monsieur?
11: Bah, celui qui est en costard, toujours.
13: Non, monsieur. Je suis en train de perdre mon temps. J'ai plein d'autres appels derrière.
11: Non, mais vous voyez celui qui a une cravate, là.
13: Mais non, monsieur. Ça suffit. Je perds mon temps avec vous.
11: Non, mais excusez-moi. Allô?
13: Une bonne journée.
11: Allô? Allô?
10: Allô?
11: On devait me passer un député.
10: Mais lequel?
11: C'est ce que j'expliquais. Celui qui est toujours en costume avec la cravate, là.
10: Celui qui a toujours un costume avec une cravate. Ils sont 577 comme cela, monsieur.
11: Avec une coupe de cheveux assez classique.
10: Assez classique?
11: Oui.
10: Oui. Et il s'appelle comment?
11: Je crois que c'est Michel.
10: Michel?
11: Oui.
10: Et Michel comment?
11: Ah, ben ça, j'en sais rien.
10: Ah, bah oui, non, mais monsieur, il faut que vous me donniez un nom. Et à ce moment-là, je vous passe en secrétariat, mais...
11: Vous avez mis un Michel, quand même.
10: Non. Monsieur, il faut que vous me donniez un nom.
11: Alors, Patrick?
10: Non, Patrick, c'est un prénom, c'est pas un nom.
11: Bah, peut-être qu'il y a un monsieur...
10: Monsieur, vous avez Internet, vous cherchez sur Internet, vous me trouvez le nom d'un député, vous me rappelez.
11: Voilà, dans ce cas, ce que je vais faire, c'est que moi, je vous chante la chanson. Allô?
14: Monsieur, nous perdons notre temps avec vous, monsieur. Au revoir, monsieur.
11: Madame.
10: Alors, monsieur, nous venons de prendre votre numéro de téléphone. On va devoir en faire part...
11: À la radio?
10: À la police nationale.
11: Mais non, c'est pas eux qui vont me faire chanter.
10: Si.
14: Tu raccroches.
10: Voilà.
14: Ça passera un peu.
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15: Allô?
16: Allô, bonjour madame.
15: Bonjour.
16: C'est la société protectrice des animaux.
15: Oui, bonjour madame.
16: Ah, bonjour. Dites-moi, je viens d'avoir un petit accident de voiture.
15: Oui.
16: Mon véhicule est un peu endommagé. Moi, je suis indemne, mais je crois que j'ai renversé une vache. Et je voulais savoir ce qu'il fallait que je fasse. Parce que c'est la première fois que mon mari est mort, voyez-vous, il y a 2 semaines. C'est la première fois que je prenais la voiture.
15: Oui.
16: Et bon, ben, je suis sorti de la route et j'ai pris par les champs, quoi.
15: Oui.
16: Parce que je voyais...
15: Et la vache, elle est abîmée?
16: Comment?
15: La vache.
16: Oui.
15: Elle est abîmée?
16: Abîmée, ça se trouve où, ça?
15: Non, est-ce qu'elle est abîmée? Est-ce qu'elle est morte?
16: Ou elle est sur le flanc. Et vous savez, il y a sa corne qui a crevé le pneu, quand même, hein.
15: Oui, elle est choquée, là. Elle est peut-être pas morte. Il faut que vous voyiez la gendarmerie, hein.
16: Ben là, je regarde, je la vois pas.
15: Ben, vous pouvez pas la voir. Il faut lui téléphoner à la gendarmerie.
16: Mais je vais me faire gronder. Parce que j'ai pas mon permis de conduire, c'est ça.
15: Oh, bonhomère.
16: Oh oui, j'ai confondu, vous savez, les freins et l'accélérateur.
15: Oh là là. Et vous pouvez pas bouger la voiture.
16: Ben, je vais essayer, mais le problème, c'est que si je bouge la voiture, la vache, elle va venir avec.
15: Pourquoi? Parce qu'elle elle est coincée avec la voiture?
16: Elle a sa corne dans le pneu.
15: Oh! Et vous avez personne autour?
16: Attendez, je regarde, hein. Il y a un monsieur, mais il est loin.
15: Eh ben, il faut lui faire signe, hein.
16: Comment?
15: Parce qu'il faut couper le pneu pour pouvoir libérer la vache, hein.
16: Comment je peux faire signe? Je lève la main?
15: Oui.
16: Je dois monter sur le capot?
15: Ah ben non, vous allez tomber, alors.
16: Oh mon Dieu! Oh mon Dieu, ça bouge!
15: Mais non, vous allez tomber!
16: Oh!
15: Allô? Allô, vous êtes tombé?
16: Oh, je suis tombé!
15: Ah ben voilà!
16: Je me suis coincé sous la vache!
15: Oh, bonne mère!
16: Ah, je crois qu'il y a le monsieur qui arrive!
15: Ah bon? Ben, il va vous aider!
17: Oh là, ben, qu'est-ce qui se passe là?
15: Oh là là là là là là!
17: Allô?
15: Oui, monsieur, je suis la Société protectrice animaux de La Rochelle. Cette dame vient de me téléphoner.
17: Quelle dame? Il n'y a personne, madame. Il y a une voiture, il y a une vache qui est coincée.
15: Eh bien, la dame, elle est sous la voiture, regardez.
17: Sous la voiture?
15: Sous la voiture ou je sais pas quoi.
17: Attendez, je regarde. Non, sous la voiture, il n'y a personne. Hein.
15: Eh ben, elle n'est pas sous la vache, non?
17: Ah, mais attendez, comment voulez-vous que je soulève la vache? Parce que la vache, elle a sa corne qui est dans le pneu, en plus.
15: Il faudrait couper le pneu pour libérer la vache. Mais la dame, elle était là, la dame. Elle est coincée.
17: Attendez, on dirait une jambe qui dépasse sous la vache.
15: Ah ben voilà.
2: Au secours!
15: Au secours, oui.
17: Je soulève la patte de la vache, mais dites donc, c'est lourd, hein?
15: Oh là là.
17: Oh là là, aidez-moi, madame, s'il vous plaît.
15: Oui.
17: Si vous pouvez me soutenir, madame, parce que c'est très lourd, là.
15: Écoutez, moi, je peux téléphoner à la gendarmerie, si vous voulez.
17: Non, monsieur gendarme, ça va, mais... Oh. Moi, je vais dire Oïs, si vous pouvez m'aider avec Oïs, ça va m'aider.
15: Oïs. Oïs.
17: Oh.
15: Allez, ouf.
17: Oh.
15: Allez, fort.
17: Oh.
15: Allez.
17: Ouf.
15: Soulevez.
17: Oh.
15: Oh là là là là.
17: Oh.
15: Allez, hop.
17: Oh.
15: Est-ce que vous la voyez?
17: Je vois sa jambe.
15: Oh là là, elle va être étouffée.
2: Au secours, j'étouffe!
17: J'entends sa voix.
15: Oui, vous entendez sa voix. Est-ce que vous allez pouvoir la soulever?
17: Oh, je soulève encore la vache. Oh.
15: Attrapez pas de hernie, hein.
17: Oh.
15: Allez, du courage.
17: Ça y est, je la tiens.
15: Ah, vous la tenez.
17: Attendez, je
15: la
17: soulève pas les jambes.
15: Bon.
17: Oh mon Dieu.
15: Oh là là là là là là.
17: Oh mon Dieu, je respire.
15: Ouais, elle respire, bon.
17: Oh.
15: Alors, monsieur, maintenant, je vais vous expliquer ce qu'elle m'a dit.
17: Mais comment vous avez fait pour...
15: Alors, monsieur le gendarme...
17: Comment vous avez fait pour renverser une vache ou...
16: Eh bien, voilà, je roulais sur la route et je déteste les vaches. Il y en a une qui m'a coupé la route. Et donc, au moment où elle me coupait la route, j'étais en ligne avec la dame de la SPA. Et donc, la dame de la SPA m'a dit, il faut lui rentrer dedans, il n'y a pas de souci, il faut lui rentrer dedans.
15: Ah non, non, non, non.
16: Alors, j'ai foncé dans la vache.
15: Oh non, non, non, non, non.
16: Ensuite, la dame m'a dit, montez sur le capot.
15: Oh là là.
16: Pour faire signe aux gendarmes.
15: Je lui ai défendu de monter sur le capot. J'ai dit, madame, vous allez tomber. Alors, non, c'est pas possible, ça, hein.
17: Bon, en même temps, attendez.
15: Mais elle a pas de permis, hein, cette dame.
17: La vache est toujours vivante, en plus.
15: Ben, si elle a la corne de prise, elle peut pas se libérer, la vache.
17: Attendez, je fais marche arrière avec la voiture.
15: Oh non, mais ça va pas dans sa tête, cette femme. Pensez que je lui ai pas dit de monter sur un capot. Allons.
17: Oh, la vache se libère.
15: Bon.
17: Et la vache repart, elle nous fait un petit signe de la tête amical.
15: Voilà, c'est une belle histoire.
17: La vache a une larme à l'œil.
15: Ah oui, ça m'étonne pas.
17: Elle me reconnaît,
15: parce
17: on
15: qu'elle
17: dirait.
15: Elle doit être contente. Et vous pourrez aller lui dire bonjour de temps en temps, elle va vous reconnaître.
17: Pâquerette,
15: voilà. Je cherchais... Il faut lui mettre une pâquerette à l'oreille.
17: Je prends la pâquerette, je lui mets sur l'oreille.
15: Voilà.
17: Ouais, oui, c'est vrai qu'elle est jolie. Mais elle me reconnaît, elle me regarde. Hein. Je suis son sauveur.
15: Oui, oui, mais je suis sûre qu'elle doit vous bénir, là. C'est magique, ça.
16: Et moi, je fais quoi, maintenant, dans cette histoire?
17: Eh ben, vous me suivez, parce que sans permis de conduire, là, ça va barder pour vous.
16: Oh ben non.
15: Elle a peur.
17: Vous croyez?
15: Oui. Elle a très peur, mais je crois qu'elle a perdu un peu la tête, cette dame.
17: Vous avez quel âge, madame?
16: 103 ans.
15: Combien?
17: Elle a 103 ans.
15: 103 ans. 103 ans sans permis. Et elle emboutit une vache. Et un gendarme la libère. Écoutez. Et quand je vais expliquer ça... Oh là là, c'est...
17: Vous savez ce que je crois qu'ils vont vous dire? Ils vont vous dire que c'était une blague pour la radio Rire et Chanson.
15: Vous êtes comment vous appelez?
17: Jean-Yves Lafesse.
15: Oh, c'est pas vrai. Dites-moi Jean-Yves Lafesse, vous m'avez regardé un jour à votre radio, hein? Je m'en souviens.
17: Quoi, c'est la deuxième fois?
15: C'est la deuxième fois. C'est pas possible.
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18: Bonjour.
5: Bonjour monsieur, c'est bien le bureau de tabac?
18: Oui.
5: Monsieur Martin, des Transports Martin?
18: Oui.
5: Juste pour vous prévenir, j'ai une livraison étrangère qui va arriver pour vous demain.
18: Il y a une livraison étrangère qui va arriver demain.
5: Voilà, oui. Bah, vous pouvez prévenir que ce sont des cigarettes qui arrivent de Chine.
18: Ah, c'est des cigarettes de Chine. Vous dites que c'est quoi?
5: Alors, ce sont des paquets de 18 fabriqués en Chine.
15: Des paquets de 18.
5: Voilà, et vu que le prix va augmenter avec l'inflation, ça vous permettra de vendre des paquets de 18 au prix des paquets de 20.
15: Attendez, je vous passe une patronne.
5: Merci, monsieur.
15: Allô ?
5: Bonjour, monsieur.
15: Nous, on n'a pas commandé... Oui, bonjour, on n'a pas commandé pas de cigarettes de Chine, là.
5: Non, c'est moi qui vous les ai commandées parce que ça vous permet de lutter contre l'inflation tabacologiste.
15: Non, mais vous me dites, vous vendez des clubs de Chine, que c'est par rapport au tabac parce que ça veut avoir de l'inflation ?
5: Eh ben, c'est exactement ça. Je vends des clubs de Chine que c'est par rapport au tabac de l'inflation. Très bon résumé.
15: Non, non, mais moi, je vends que des paquets de cigarettes que c'est le groupe Logista qui me vend. Je vais pas vendre des cigarettes qui sortent du camion, monsieur.
5: Non, elles sortent pas du camion, elles sortent du bateau. On les a fait passer par la mer, rapport aux douanes.
15: Non, mais elles sortent d'où, les cigarettes ?
5: Ah, ben, je les ai commandées sur Internet secret, là, le Dark Web.
15: Moi, j'ai pas de problème. Moi, je suis un bureau de tabac légal. Je vais pas avoir des conneries pour un con qui a commandé sur le Dark Web et puis qui a mis sur mon dos. Non, non, non, non.
5: Vous inquiétez pas, on vous les dépose devant le tabac.
15: Ah non, mais vous me déposez pas des cigarettes illégales devant chez moi, je vous préviens.
5: Pas de problème. Donc, on vous les dépose derrière le tabac, dans ce cas.
15: Non, non, il n'y a pas de devant, il n'y a pas de derrière. Je n'ai pas commandé ça. Vous me ramenez pas des cigarettes illégales chez moi.
5: Et si on les dépose sur le côté ?
15: Non, non.
5: Alors, de l'autre côté.
15: Quelqu'un a commandé un truc à notre adresse et ça vient du Dark Web, il veut mettre chez nous.
19: Ah, quelqu'un a commandé à notre adresse.
20: Oui, allô.
5: C'est madame, bonjour.
20: Là, je suis un bureau de tabac.
5: Oui, je sais que vous êtes tabaciste et c'est pour ça que je vous ai mis la commande.
20: Je peux pas avoir commandé des cigarettes de Chine.
5: Eh, entre nous, vous êtes pas non plus obligé de le dire.
20: Non mais vous foutez de ma gueule.
5: Oui, bien sûr. Oui.
20: Non mais je suis un bureau de tabac. Monsieur.
5: D'accord. Et donc
20: j'achète mes cigarettes aux douanes françaises. J'achète pas mes cigarettes en Chine.
5: Ah oui, non mais là c'est quasiment pareil. En fait, c'est la douane chinoise qui nous les vend au black. Et c'est encore monsieur.
19: On va pas prendre des clubs qu'on n'a pas le droit de vendre.
5: Bon, après, vous pouvez les garder pour vous si vous préférez, mais il y a quand même 2000 cartouches.
19: Moi, je vous dis, c'est pas possible. Il n'y a pas de clubs qui viennent de Chine.
5: Et en plus, franchement, on voit pas la différence avec les clubs françaises.
19: Mais c'est quoi comme cigarette ?
5: Ah, bah, ce sont exactement les mêmes que chez nous, mais en paquet de 18.
19: Bah, non, mais.
5: Et puis, effectivement, c'est écrit en chinois sur le paquet, mais à part ça.
19: C'est écrit en chinois sur le paquet, mais c'est exactement les mêmes clubs qui viennent.
20: Oh, écoute, t'as dit que le livreur devait passer demain, donc tu...
5: Ah, salut, bah écoute, c'est super, je confirme le livreur pour demain.
20: Mais moi, je prends pas de cigarettes de Chine, donc maintenant, t'envoies ton chauffeur demain, si tu veux, et c'est tout. Mais je prendrai pas de cigarettes de quoi que ce soit. Donc maintenant, on arrête là.
5: Excuse, mais c'est quand même un petit peu normal de vouloir livrer des cigarettes à un cigarettiste.
20: Mais non, en fait, tu sais même pas comment fonctionne un bureau de tabac, donc essaye d'arnaquer quelqu'un d'autre, mais pas moi.
5: Bon, ok, on va s'arranger, t'inquiète, ce qu'on va faire... C'est que toi, tu récupères mes clubs chinoises à ton nom.
20: Mais je m'en fous, je ne veux pas ta livraison. Donc ne prends pas la tête avec ta livraison.
5: Non mais ensuite, tu vas les réexpédifier chez moi contre un remboursage.
20: Oh, tu es enculé, moi,
5: ceci. Oh là là là là, alors là, pardon, mais je suis obligé de brancher le gromomètre.
21: Écoute, monsieur.
5: Oui, ah bah rebonjour, monsieur. Sachez que cette conversation est désormais analysée par un gromomètre.
21: Vous allez m'écouter maintenant, ça suffit.
5: Gromomètre activé.
21: Ça suffit.
5: Ah non mais pardon, il y a eu gros mot, donc.
21: Arrêtez vos conneries, je m'en fous.
5: Et allez, deux de plus. Ah bah oui, pardon, on ne rigole pas avec la technologie, excusez-moi.
21: Merde.
5: Celui-là aussi, on l'a entendu, hein.
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16: Allô ?
22: J'écoute.
16: C'est le docteur ?
22: Oui.
16: Bonjour docteur, excusez-moi de vous déranger. Madame Ledoux à l'appareil.
22: Oui.
16: Je ne consulte pas, là, c'est pas pour moi, hein, c'est pour mon petit-fils.
22: Oui.
16: Il est arrivé à la maison hier soir. Ses parents sont partis en week-end, voyez-vous, oui. En vacances. Hein. Et alors, je vous appelle parce que j'en ai la garde et je lui ai fait prendre un bain, là, ce matin.
22: Oui.
16: Il est sorti du bain avec la zigounette, quoi, hein, le zizi, tout droit, tout dur.
22: Ah oui, oh, si c'est que ça, oh, ben, madame, vous inquiétez pas. Ben. Il a quel âge ?
16: Oh, écoutez, je vais vous le passer, hein. Je préfère, ça va me rassurer.
22: Il a quel âge ?
16: Bernard, voir, c'est le docteur, là. Docteur.
22: Oui.
23: Allô ?
22: Oui.
23: Oui, bonjour docteur.
22: Bonjour monsieur, oui.
23: Excusez-moi de vous déranger, ma grand-mère me passe l'appareil.
22: Oui.
23: Qu'est-ce qui se passe, c'est à quel sujet ?
22: Ben, je sais pas, on me téléphone, moi, je suis le docteur, moi. On me demande, on me pose une question, alors j'attends, moi.
23: Attendez, je suis pas au courant, là, ma grand-mère me tend le combiné. Qu'est-ce qui se passe ?
22: Ben, je sais pas. Il y a un enfant chez vous ?
23: Ah non, enfin, je suis le petit-fils, hein.
22: Vous avez quel âge ?
23: J'ai 36 ans.
22: Alors, qu'est-ce qu'elle me parle d'un enfant qui a pris son bain et puis il avait la zigounette toute raide ? J'ai dit, c'est normal.
23: Ah, attendez, je vous la repasse alors. Oui, ok, je comprends, hein. Je comprends mieux.
22: Je comprends bien, moi, monsieur, je suis là comme un couillon, là, moi.
23: Attendez, je vous la repasse, je préfère ça parce que... Allez, voilà, mamie. Le docteur va t'expliquer.
16: Merci. Allô ?
22: Oui. Qu'est-ce qui se passe, madame ?
16: Ben, vous l'avez eu au téléphone ?
22: Ben oui, mais...
16: Ben, c'est lui qui a eu la zigounette toute...
22: Mais c'est normal, madame, à 36 ans.
16: Ah bon ?
22: Bah, écoutez, madame, un homme, c'est un homme ?
16: Oui, parce voilà. Que moi, j'étais inquiète, évidemment.
22: Ben, madame, vous avez quel âge, madame ?
16: 82 ans.
22: 82, alors, vous avez tout oublié dans la vie ? C'est bien, c'est normal, hein.
16: Est-ce que je le mets au lit avec un bouillon?
22: Mais madame, il va pas mettre au lit avec un bouillon parce qu'il a la zigounette qui est raide, madame.
16: Mais qu'est-ce que je lui donne alors?
22: Mais rien du tout, madame.
16: Je peux pas le laisser comme ça, son âge. C'est mon petit-fils, hein.
22: Oui, ben il est normal, madame, petit-fils.
16: Parce que moi, je me disais peut-être qu'il fallait couper.
22: Mais non, on coupe rien, madame.
16: Et où sont les ciseaux?
23: Non, ton ami, là, oh.
16: Faites-le couper.
23: Allô?
22: Oui.
23: C'est vous qui lui avez dit ça, non?
22: Mais je suis pas dingue, non, mais je suis pas fou. Je lui dis que c'est normal, et puis que c'est tout à fait logique, et puis que...
23: Mamie, lâche les ciseaux!
22: Attention, elle débloque complètement, là.
23: Qu'est-ce que tu fais avec les ciseaux, là?
22: Elle va vous couper le zizi.
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0: Allô?
5: Bonjour, monsieur, c'est bien le centre équestre?
0: Oui.
5: Monsieur Martin à l'appareil du syndicat chevaliste.
0: Mais c'est pour quoi faire, en fait, ça?
5: C'est un syndicat que j'ai monté pour défendre les droits à la retraite des chevaux.
0: Oui.
5: Donc, je vous ai déclaré comme siège du syndicat chevaliste.
0: Je suis le siège, c'est quand même grave ça, vous déclarez quelque chose que je suis même pas au courant.
5: Mais que je vous le dis, et que aussi demain, on va venir pour installer notre bureau chez vous.
0: Mais vous allez vous installer pourquoi?
5: Pour la permanence, en plus on a besoin du téléphone parce qu'il faut rappeler tout le monde, recevoir les appels des adhérifiants.
0: Avec mon fixe?
5: Bah oui, pas avec le mien.
0: Non mais je vais pas faire votre secrétaire, j'ai assez de travail à faire comme ça. Moi, mon centre équestre, il va fermer bientôt parce qu'on part en vacances.
5: Comment ça, vous partez en vacances?
0: Bah oui, moi je vais partir en vacances, oui.
5: Oh bah oui, alors bravo, en pleine mobilisation.
0: Bah enfin, mais vous allez me crier dessus que je le savais même pas.
5: Ah non, mais faudrait peut-être décaler parce que là...
0: Bien sûr, oui, mais je vais décaler mes vacances, j'en prends une fois dans l'année.
5: Très bien, et bah vous les prendrez l'année prochaine.
0: Mais je fais ce que je veux de ma vie quand même, non?
5: Je vous ai quand même élu secrétaire sous-général du syndicat.
0: J'hallucine quand même. Vous me mettez secrétaire d'un truc que je sais même pas.
5: Oui, mais un truc que je vous le dis quand même.
0: Ça va pas, oui.
5: Bah, en tant que maison de retraite chevalière, vous voyez...
0: Je suis pas une maison de retraite chevalière.
5: Désormais, si.
0: Mais pas désormais, je suis pas un centre de retraite.
5: Ça vous empêche pas d'accueillir les canassons qui prennent leur retraite.
0: Accueillir des animaux chez moi? J'ai même pas un box de libre. Vous allez les mettre où?
5: Dans ce cas, moi, je peux vous débarrasser de vos chevaux qui sont encore dans la vie active.
0: Débarrasser de mes chevaux? Vous êtes complètement cinglé. Vous venez pas chez moi, c'est même pas la peine.
5: Ah bah oui, mais si vous êtes anti-chevalerie... Là...
0: Alors, je ne suis pas du tout anti-chevalerie, au contraire. J'ai même pas assez de place, j'ai même plus de place pour mes propres chevaux à moi.
5: Alors, vous avez de la chance, mon beau-frère est bricoliste. Il va vous construire des nouveaux box.
0: Et je ne prête pas mon terrain pour faire des box. Faites-les chez vous, les box. De toute façon, si ça vient, ça dégage. Hein. Moi, je vous le dis.
5: Comment ça dégage?
0: Je n'ai plus de place.
5: Sauf
0: rien du tout, j'ai plus du tout de place. C'est
5: bah
0: pas
5: si.
0: Possible.
5: Sauf dans les nouveaux box.
0: Mais vous allez foutre où vos nouveaux box? Vous allez les mettre où?
5: Je sais pas, moi, vous avez bien un manège.
0: Bah, mon manège, j'en ai besoin pour travailler.
5: Ah bah voilà, je vous casse déjà une douzaine de bestioles dans le manège.
0: Vous allez me ramener 12 chevaux qui vont pourrir mon manège. Non, mais il y a hors de question, hein. Mais de où vous faites ça, vous?
5: Je fais ça parce qu'on parle de la retraite chevaliste à 60 ans.
0: Retraite chevaline à 60 ans. Et ils sont morts à 60 ans. Vous avez déjà vu un cheval vivre à 60 ans, vous?
5: Oui, bah, raison de plus.
0: Non, mais ça va pas, oui. S'il y a des trucs qui arrivent, je vous dis, ils vont prendre la porte, hein. Moi, je vous
5: dis. Ah bah, les trucs qui arrivent, c'est une vingtaine de chevaux déjà.
0: Et je vais pas dire non à mes clients parce qu'il y a 20 chevaux en retraite qui viennent.
5: Oh bah ils comprendront.
0: Mais ils vont pas comprendre du tout.
5: Non mais ce que je veux dire c'est que les gens vont se dire ce monsieur est quand même sympa d'accueillir.
0: Mais déjà je suis une femme, ça s'entend pas ma voix. Je suis une dame, c'est marqué quand même, il y a un E.
5: Ah oui mais ça y est avec ces prénoms bizarres on sait jamais.
0: Mes prénoms bizarres, bah déjà vous m'appelez monsieur, vous organisez tout un truc chez moi, de où ça va. J'en ai rien à foutre des chevaux des autres, moi les miens tant qu'ils sont bien, et ben c'est bon. C'est n'importe quoi là ce que vous faites. Et on peut pas la paix dans le monde dans ces cas-là au lieu de vous occuper des
5: chevaux. Et la retraite chevaline c'est pour mon chien peut-être.
0: Bah, la retraite chevaline, je m'en tape.
5: Ah bah tiens, vous allez leur dire vous aux 20 chevaux qu'ils ont plus de maison de retraite.
0: Bah y a pas de souci, je vais dire, il est complètement fou cet homme-là. Vous leur avez vendu du rêve.
5: Ils sont à côté de moi les chevaux, alors attention, ils vous entendent là.
0: Bah oui, et ceux qui comprennent pas, et ben c'est des cons.
5: Hein. Et ben dans ce cas, vous allez vous expliquer directement avec eux.
0: Les chevaux ils parlent pas, hein.
5: Ah si, les miens si.
0: Ça va pas la tête ou quoi chez vous?
5: Attendez, je vous passe le porte-parole.
0: Non mais ça va pas de.
5: Martini.
0: C'est quoi de cette arnaque?
5: Martini, viens là.
0: N'importe quoi.
5: Viens parler au monsieur.
0: Ça va pas la tête ou quoi?
5: Bonjour monsieur.
0: Mais ça va pas. Mais vous êtes.
5: Allô.
0: Mais qu'est-ce que vous parlez?
5: Allô.
0: C'est des conneries votre truc.
5: Mais pourquoi ce serait des conneries?
0: Non mais c'est bon. Hein.
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1: La Fourrière, bonjour.
4: Oui, bonjour, je suis bien à la SP1.
1: À la Fourrière pour animaux, je vous écoute, monsieur.
4: Vous m'entendez bien, parce que je suis avec
1: je vous entends très bien. Ouais.
4: Je suis avec mon portable, hein, on se promène là sur le lac.
1: Oui.
4: Et il y a un type qui est en train de pêcher.
1: Oui.
4: Et apparemment, il pêche le brochet. Il appâte le brochet avec des chinchillas. Vous voyez les
1: hein?
4: Ouais, des chinchillas.
1: Alors moi, dans un premier temps, d'abord, j'appellerai la police, monsieur.
4: Mm-hmm.
1: J'ai pas le numéro par là-bas, mais vous faites le 17. Hein.
4: Ouais, parce que là, je suis pas loin de lui, là, et...
1: Ah non, c'est inadmissible. Oui, vous avez raison, faut faire quelque chose, hein, monsieur.
4: Et c'est surtout que ça fait trois chinchillas qu'il met au bout de sa canne.
1: Vivants ou morts?
4: Ah non, ils sont vivants, hein.
1: Hein? Non, mais appelez la police tout de suite. Laissez-moi vos coordonnées, monsieur.
4: Alors, 0800.
1: Et vous êtes monsieur ?
4: Derval.
1: Bon, bah écoutez, je vous rappelle, moi.
4: Merci.
1: À tout à l'heure.
4: Tout à l'heure. Allô ?
6: Oui, monsieur Derval ?
4: Oui, bonjour.
6: Oui, c'est le refuge de Guérande.
4: Ah, vous êtes... Attendez, je parle doucement parce que je suis pas loin du gars, là.
6: D'accord, ok.
4: Bon, on vous a raconté ce qui se passe, non ?
6: Oui.
4: Il a déjà accroché 7 chinchillas.
6: Et avec des chinchillas vivants ?
4: Avec des chinchillas vivants.
6: Il est taré, lui.
4: Le mieux, parce que sinon je ne vais plus avoir de batterie. Nous, on a aussi de la route à faire, parce qu'on rentre sur Paris.
6: D'accord.
4: Je vais vous le passer. Hein.
6: D'accord, très bien, passez-le-moi.
4: Excusez-moi, il y a quelqu'un qui veut vous parler. Là. Qui est-ce qui veut me parler ? Allô ?
6: Oui, bonjour, monsieur.
4: Oui ?
6: C'est la Société Protectrice des Animaux.
4: Ah oui, bonjour.
6: Je voudrais savoir, vous êtes en train de pêcher des brochets avec des chinchillas vivants ?
4: Oui.
6: Oui, et c'est autorisé par la loi, ça ?
4: Ah, je ne sais pas du tout ça, mais je ne me suis pas renseigné. Hein.
6: Parce que c'est pas tout à fait normal, ça. Hein.
4: C'est-à-dire c'est...
6: Bah, on ne pêche pas avec des animaux comme ça vivants.
4: Ah, mais je vous rassure, malheureusement, je n'ai pas sorti un brochet. Les chinchillas, je ne sais pas pourquoi, ils croquent dedans les brochets, mais ils les bouffent. Mais par contre, je n'ai pas fait un seul brochet ce matin. Hein.
6: Ah, mais ce n'est pas pour les brochets que je m'inquiète.
4: Ah bon ?
6: Bah, c'est pour les chinchillas, monsieur, enfin.
4: C'est-à-dire ?
6: Mais on ne noie pas comme ça des chinchillas vivants.
4: Mais ils ne sont pas noyés, ils sont bouffés par le brochet.
6: Mais quand même, vous ne vous rendez pas compte ?
4: Bah, ça fait 17 ans que je pêche comme ça, et de temps en temps, je fais un brochet avec.
6: Vous n'avez aucune morale là-dessus. Mais c'est quand même inadmissible de voir ça.
4: Je ne sais pas pourquoi vous utilisez des grands mots comme inadmissible. C'est mon fils qui m'envoie les chinchillas par la poste. C'est très bien, ils font des petits trous et l'animal, il souffre pas.
6: Non, mais il souffre pas. Mais quand il est plongé dans l'eau, dévoré par les brochets, vous ne croyez pas qu'il souffre ? Je ne savais même pas que ça pouvait exister, une chose pareille.
4: Un brochet ?
6: Non, un chinchilla bouffé par un brochet au bout d'une ligne. Vous vous rendez compte ? Mais le chinchilla, c'est un animal de compagnie.
4: Mais madame, enfin, je vais à la pêche avec lui, donc c'est un animal de compagnie. Il me tient compagnie pendant que je pêche.
6: Mais c'est inadmissible, monsieur. On ne pêche pas avec des animaux vivants comme ça.
4: Mais bien sûr que si.
6: Vous aimez les animaux ?
4: Ben, j'aime les brochets, oui.
6: Mais on ne jette pas des animaux vivants comme ça. Mais je trouve ça... Je comprends pas que ça ne vous pose aucun problème.
4: Ben, ça m'en pose. J'en ai pas à ramener un seul de brochet. Ah ben...
6: Oui, ça vous en pose parce que vous allez rentrer bredouille, mais...
4: De toute façon, c'est nul, le chinchilla, hein. Je vous rassure. Hein.
6: C'est nul.
4: Ben oui, ça marche pas comme appât, ça. J'ai pas ramené un brochet depuis une semaine, alors.
6: Je vous demande pas si c'est un bon appât. Je vous demande juste d'arrêter de donner des chinchillas à des brochets.
4: J'en ai donné 86, là, depuis demain.
6: Mon Dieu.
4: Qu'est-ce qui se passe ? Qu'est-ce qui vous arrive ?
6: 86 chinchillas ? En plus, c'est un animal qui est assez difficile à bien manipuler et tout. C'est un animal fragile, peureux.
4: C'est vrai, j'ai beaucoup de mal à l'accrocher à l'hameçon, ça c'est vrai. À chaque fois, je perds au moins 10 minutes.
6: Parce que c'est pas fait pour être accroché au bout d'un hameçon. C'est comme si tout le monde a des chats comme animal de compagnie. On mettait des chatons au bout de l'hameçon pour nourrir le brochet.
4: Non, je vais pas mettre un chat au bout de l'hameçon.
6: C'est la même chose, monsieur.
4: Un chat, mais non, madame, mettez-vous. Le chat, il va casser le fil. C'est trop lourd, enfin, pour le...
6: Mais je vous parle de moralité, dans l'esprit, de faire mal à l'animal.
4: C'est logique. Il y a une chaîne alimentaire. Hein. Le brochet bouffe du chinchilla.
6: Ouais.
4: Moi, je bouffe le brochet. Voilà.
6: Oui, d'accord. Sauf que le chinchilla, il ne vient pas naturellement dans l'eau. Hein.
4: Si.
6: Non, il ne vient pas naturellement. Il n'est pas né au bord du lac et il plonge tout seul dans l'eau pour se faire bouffer par un brochet. Vous le mettez au bout d'une ligne.
4: Ça donne au brochet un petit goût très relevé. Vous dites ça parce que vous n'avez jamais...
6: C'est horrible de me dire ça.
4: Comment ? Vous n'avez jamais goûté, madame, un brochet nourri au chinchilla. Vous ne diriez pas ça.
6: Mais monsieur, le chinchilla n'est pas une nourriture. Le chinchilla est un animal.
4: Ah, quand même, il parfume le brochet agréablement. Hein. Vous n'aimez peut-être pas manger, c'est ça ?
6: Si, j'aime manger, monsieur. Mais là, je crois qu'on va arrêter notre discussion ici parce que vous n'avez l'air de rien comprendre. Un animal n'est pas fait pour nourrir un autre animal jeté au bout d'une ligne, monsieur. Je suis désolée. Au revoir, monsieur.
4: Attendez, il y a le monsieur qui veut vous parler. Elle n'est pas d'accord, la dame. Hein. Allô ?
6: Oui. Heureusement que j'étais assise, parce que je crois que je serais tombée sur le cul, là.
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8: Allô ?
9: Allô ?
8: Oui ?
9: Monsieur...
8: Oui, bonjour, madame Moisan.
9: Ah, comment ça va ?
8: Ça va bien, et vous ?
9: Ça va bien. Et vous ?
8: Moi, ça va, très bien. Quand on est en congé, ça va toujours.
9: Vous êtes engorgé?
7: En congé, en vacances.
9: Mais d'où ça, vous êtes engorgé?
7: Pas engorgé, en vacances.
9: Ah, ça y est, vous êtes en congé.
7: Voilà.
9: Ah, c'est bien. Après, c'est les vacances?
7: Non, après Jean-Marc.
9: Qu'est-ce qu'il a, Jean-Marc?
7: Jean-Marc, mais non, j'ai pas dit Jean-Marc.
9: Attendez, je remets mon appareil.
7: Allô? Ouais, allô, madame Moisan?
9: Oui.
7: Vous m'entendez mieux, là?
9: Ah, ça y est.
7: Vous m'entendez mieux?
9: J'ai mis l'appareil.
7: Bon, bah, c'est bien.
9: Ça marche.
7: Bon.
9: Alors, ça se passe bien?
7: Très bien.
9: Qu'est-ce que vous avez fait?
7: On a été à Dunkerque.
9: Oh, les pauvres.
7: Hein?
9: Qu'est-ce qui s'est passé? Un accident?
7: Non, non, non, non, pas du tout. Je vous disais qu'on est allé à Dunkerque.
9: Comment?
7: On est allé. Qu'est-ce que c'est qui siffle comme ça?
9: Y a rien qui siffle.
7: On a été à Dunkerque chez ma mère.
9: Votre mère? C'est pas grave?
7: Non.
9: Oh, je vais appeler tout de suite alors.
7: Non, non.
9: Mon Dieu, qu'est-ce qu'elle a?
7: Rien.
9: Un rein?
7: Non, elle a rien. Tout va bien.
9: Oh, la pauvre.
7: Elle est beurrée. Tiens, prends-la, j'ai mon machin sur le gaz.
11: Mais non, il est pas dessus.
9: Allô?
11: Oui? Allô, c'est Annie?
9: Ah!
11: Oui!
9: Bonjour, Annie!
11: Bonjour, madame Moisan!
9: Comment ça va?
11: Ça va bien!
9: Pour votre belle maman, j'ai su!
11: Oh, mais vous vous trompez, madame Moisan!
9: La pauvre!
11: Vous vous trompez!
9: Le nez aussi!
11: Non! Vous vous trompez!
9: Ils l'ont péré!
11: Non! Il n'y a pas de problème!
9: Elle était blême!
11: Non.
9: Ben, il y a de quoi?
11: Ne vous inquiétez pas.
9: Mais elle est dans le commun.
11: Mais non. Tout va bien, madame Moisan.
9: Comment?
11: Tout va bien.
9: Oui, j'ai compris. Les reins.
11: Non. Il n'y a pas eu d'accident.
9: Oui, je sais.
11: Ah bon?
9: Les dents.
11: Non.
9: Les dents aussi.
11: Non, madame Moisan. Non, non. Tout va bien.
9: Oui, je sais, en plus des reins.
11: Oh.
9: S'il faut une greffe.
11: Non, il faut pas de greffe.
9: Pour ses reins.
11: Non, il faut pas de greffe pour ses reins.
9: Écoutez, je vais lui faire envoyer des fleurs. Elle est à quel hôpital?
11: Mais non, madame Moisan. Oh, c'est épouvantable.
9: Qu'est-ce qu'ils lui ont fait?
11: Rien, il n'y a personne de malade.
9: Un don d'organe?
11: Non, il n'y a pas... Il n'y a pas eu de don d'organe. Il n'y a pas eu de don d'organe, non. Oh, c'est affreux, hein. C'est vraiment pénible.
9: Oui, je comprends que vous pleuriez.
11: Mais non, ça va. C'est terrible, hein. Ça va durer combien de temps?
9: Comment?
11: Ça va durer combien de temps?
9: Elle en a plus pour longtemps.
11: Ou si?
9: Hein?
11: Si!
9: La pauvre!
11: Mais pleurez pas!
9: Oh mon Dieu!
11: Ça devient catastrophique. Oh, écoute.
9: Je vais prévenir tout le monde, hein?
11: Oh, ben ne prévenez... Ne prévenez personne!
9: Pour les prévenir pour l'enterrement!
11: Mais il n'y a pas d'enterrement!
9: C'est quand la cérémonie?
11: Mais elle n'est pas morte!
9: Je vais venir vous voir tout de suite. Comme ça, je vous aiderai pour la veillée.
11: Mais il n'y a pas de veillée, il n'y a personne de mort. Là, qui veut venir pour la veillée?
9: Je vais préparer des sandwichs.
11: Mais ne préparez pas de sandwichs!
9: J'imagine que vous n'avez pas la tête à ça.
11: C'est pas possible! Oh, c'est pas possible!
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12: Allô?
5: Bonjour monsieur, c'est bien la station service?
12: Oui.
5: Monsieur Martin à l'appareil, établissement Martin Bricolage.
12: Oui.
5: Je vais venir installer un stand bidoniste devant la station.
12: Mais vous voulez installer quoi?
5: Un stand bidoniste, parce que je vais venir vendre des bidons et des jerrycans pour vos clients.
12: Mais vous n'allez pas installer un truc sans qu'on se soit vu avant?
5: Non, mais on se met juste sur un coin du parking, on installe le matos.
12: Non, mais je m'en fiche, on vient se présenter avant d'amener du matériel.
5: Ah oui, de toute façon, je serai là 10 minutes avant la livraison, il faut que je réceptionne.
12: Non, vous venez pas 10 minutes avant votre installation, vous me dire bonjour, je m'appelle monsieur Martin et je m'installe dans 10 minutes.
2: minutes, je
5: alors,
2: viens.
5: Pardon, pourquoi vous me dites bonjour, je suis monsieur Martin?
2: Non, c'est vous, monsieur Martin.
5: C'est ça, donc je peux venir demain, comme ça on démarre.
2: Allô?
5: Bonjour, monsieur.
2: Alors, juste comme ça, si jamais demain matin vous venez, vous mettez quoi que ce soit sur le parking.
5: Demain matin? Alors attendez, je regarde si je suis dispo le matin.
2: Non, j'étais en train de vous dire que si demain matin vous vous pointez à la station de service, j'appellerai le 17.
5: Le 17? Ça nous fait 4 jours, ça, le 17. Parce que si c'est un mercredi.
10: Allô?
5: Et bonjour, madame.
10: Bonjour, vous êtes?
5: Bah, au téléphone.
10: Non, mais qu'est-ce que vous voulez faire, là?
5: Je dois installer mon stand bidoniste. Donc votre collègue propose que je passe le 17.
10: Non, le 17, c'est la police.
5: Ok, bah dans ce cas, je peux passer le 18.
10: Non, vous avez rien compris.
5: Bah, c'est vous, dites-moi quand ça vous arrange, hein. Moi, je peux venir dès maintenant.
10: Eh bien, ce qu'on fait, vous venez l'installer.
5: Ah, bah, super.
10: Moi, j'ai le tractopelle à côté, comme ça, une fois que vous avez fini l'installation.
5: Oh, non, pas besoin de tractopeller, mais enfin, c'est gentil de proposer votre aide.
2: Oui, allô?
5: Ah, alors là, je suis plus. Ça, c'est le monsieur d'avant.
2: Je suis la gérante du garage. Je fais ce que je veux, je suis chez moi.
5: Bah, non, c'est le patron qui fait ce qu'il veut.
2: Mais c'est moi la patronne, qu'est-ce que vous faites chier?
5: Pardon, mais vos clients qui vont en Espagne pour chercher de l'essence, ils seront bien contents.
2: Non, ils vont pas en Espagne, mes clients.
5: Ah, d'accord, bah, prévenez-les que c'est quand même beaucoup moins cher en Espagne.
2: Oui, non, mais bien sûr, je vais leur dire que c'est moins cher en Espagne, alors comment je vends du carburant? Mais vous êtes con ou quoi?
5: Ouais, et je vous ai pas tout dit. En vrai, les jerrycans, ils sont déjà pleins d'essence.
2: Non, mais je m'en fous, je n'en veux pas, je vous ai dit non. Qu'est-ce que vous comprenez pas d'un nom?
5: Bah, je comprends déjà que vous parlez un peu fort.
2: Je m'en fous, je ne veux pas.
5: Non, mais on s'arrange. Moi, je vous revends l'essence espagnoliste qui est dans les jerrycans.
2: Alors, je vais vous dénoncer au truc des fraudes. Voilà, ça va être vite fait.
5: Ah, bah non, sinon, à tous les coups, les fraudes, ils vont vouloir savoir pourquoi je paye pas les taxes.
2: Ah, mais oui, mais voilà, alors arrêtez de me faire chier.
5: D'accord, donc on fait que les jerrycans vides, vous avez raison, c'est plus sûr.
2: Rien du tout, je ne veux pas vous voir dans mon garage.
5: Ok, je me mettrai derrière le garage, comme ça, vous me verrez pas.
2: Vous ne serez ni devant ni derrière le garage, vous.
5: Ah, bah c'est reparti. Allô?
13: Allô?
5: Et voilà, ils m'ont mis en attente, il n'y a plus personne.
13: Si, si, je suis là, moi, j'attends. Hein.
5: Tu vas voir qu'ils sont partis se prendre un petit café à la machine peinard.
13: J'attends après vous.
5: C'est dingue, moi je travaille quand même.
13: Plutôt que raconter des conneries, il faudrait mettre le téléphone à l'oreille, parce que j'attends. Hein.
5: Ah, il y a quelqu'un?
13: Ouais.
5: Bonjour madame, j'étais en train de vous attendre.
13: Non, non, c'est moi qui attends après vous, que vous êtes en train de dire que j'ai dû aller prendre un café.
5: Ah, pas du tout.
13: Si, si.
5: Oh, bah, j'aurais jamais dit ça, je me serais pas permis.
13: Ouais, ouais, bien sûr. Ouais.
5: Donc, comme j'expliquais, je vous apporte les jerrycans.
13: Eh bien, ça tombe très bien, j'en ai en vente en boutique, moi.
5: Oh, bah, faut pas se gêner, pardon, je suis distributeur exclusif bidon et jerrycans sur toute la région, et vous tranquille.
13: Mais qu'est-ce que vous me racontez, là? En tant que station-service, moi qui paye des impôts en France, j'ai pas le droit de vendre de jerrycans.
5: Je m'excuse, mais là, vous me faites carrément concurrence. Déloyaleuse.
13: C'est moi qui fais une concurrence déloyale. Vous voulez venir vendre chez moi sur le parking et c'est moi qui fais une concurrence déloyale.
5: Ah oui, on est d'accord.
13: Mais t'es complètement taré, toi.
5: Ah bah tu vas voir qu'en plus ça va être ma faute.
13: Fais ton travail chez toi et laisse-moi faire le mien chez moi.
5: Non, on va faire le contraire.
13: Hein?
5: Ouais, moi je fais mon travail chez toi et toi tu fais mon travail chez moi.
13: Mais vous me prenez pour un con, moi.
5: Ah bah non, t'as encore inversé, le con c'est moi.
13: Mais c'est bon.
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14: Bienvenue. Et puis, bonsoir.
24: Oui, bonsoir, c'est le gardien de l'immeuble.
14: Oui.
24: Ah, très bien, bonjour, c'est la Poste.
14: Oui.
24: Dites-moi, on vous appelle parce que la semaine prochaine, on va vous mettre un facteur différent là, de remplacement jusqu'à la fin du mois de novembre.
14: Ah bon?
24: Ouais.
14: Ça sera pas la petite jeune?
24: Non, la petite jeune, elle va être déplacée juste pendant 2 mois, en fait.
14: Oh! Oh, j'aimais bien.
24: Vous avez une grenouille dans votre loge?
14: Pardon?
24: Vous avez une grenouille dans la loge ou...
14: Non, c'est moi qui fais la grenouille parce que j'aimais bien la petite jeune, elle était gentille.
24: Elle est gentille, ouais. Mais l'autre est sympa aussi. Bon, mais
14: sympa.
24: Bon, le problème, c'est que c'est un monsieur de petite taille.
14: Oui.
24: Elles sont comment, vos boîtes aux lettres? Elles sont encastrées? Elles sont,
14: encastrées.
24: Ah, merde.
14: Et...
24: Il n'y a pas moyen de les descendre de 50 cm de... Notre facteur, il fait 1m16, hein.
14: Parce que le haut de la boîte aux lettres tout en haut doit être, je crois que c'est 1m80.
24: Ouais, il pourra pas. On va mettre un escabeau, alors.
14: Ouais, un d'une... Vous savez, les petits, là, de 2 marches.
24: Oui. Bon, deuxième problème.
14: Ouais.
24: Ce monsieur nous vient de Chili.
14: Ouais.
24: Bon, on a eu des petits problèmes avec lui sur ses tournées, parce qu'il a beau être de petite taille, il est très très chaud.
14: Ah.
24: Ouais, on ne sait pas ce que c'est un problème hormonal et quoi.
14: Mm-hmm.
24: On va dire entre vous et moi, hein, c'est pas la peine.
14: Ouais, ouais.
24: Mais je préfère prévenir. Il saute sur tout ce qui bouge.
14: Oh.
24: Ouais.
14: Ouais, non, et.
24: Alors.
14: Ici, je peux vous dire qu'il faudra pas.
24: Ben oui, alors justement. À Chili, j'ai eu des informations de la part de mon collègue l'Eurosport.
14: Mm-hmm.
24: Ils avaient trouvé des commerçants qui avaient été assez coopératifs pour éviter ce genre de problème.
14: Mm-hmm.
24: Quand il arrive sur les tournées dans certains endroits. Ils avaient fabriqué, vous savez, des boîtes à chaussures, des cartons de chaussures, là.
14: Oui.
24: Ils avaient fait carrément un trou dedans. Et ils avaient mis de la boîte à l'intérieur.
14: Du quoi?
24: De la boîte, dans la boîte à chaussures.
14: La boîte, c'est du coton?
24: Oui.
14: Oui.
24: Comme ça, il avait un trou dans la boîte. Et il pouvait, oui. Est-ce que c'est possible de faire ça, préparer ça?
15: Et on la mettrait où, cette boîte à chaussures?
24: Au pied des boîtes aux lettres, alors.
15: À toutes les cages d'escalier? Moi, j'ai 14 cages d'escalier, hein.
24: Bah oui. Bah oui, mais c'est le seul moyen d'éviter un problème.
15: On est compte, il fait ça dans les cages d'escalier, c'est le... Vous allez avoir des appels à non plus finir. Hein. Moi, je dis ça pour vous. Hein. Mais bon, moi, je veux bien les mettre au pied des boîtes aux lettres.
24: Est-ce que ça vous embête si on lui dit, voilà, il y a une boîte à chaussures chez le gardien?
15: Ah ben moi, chez le gardien, je peux pas.
24: Pourquoi?
15: Parce que moi, je vais à la loge qu'à partir de 5h jusqu'à 19h.
24: Oui, mais au moins, s'il peut se soulager, voilà, dans sa boîte à chaussures, au moins une fois...
15: Il passerait vers quelle heure?
24: 8h.
15: À ce moment-là, je peux essayer de mettre une boîte à chaussures dans un local conteneur.
24: Ah bah voilà, à poubelle quoi.
15: Ouais. Et il viendrait quand?
24: Lundi. Bah, lundi il commence.
15: Ouais, moi il faut que je trouve une boîte des chaussures d'ici lundi. Parce que moi j'en ai pas chez moi là.
24: Bon, éventuellement je peux vous en faire livrer 14.
15: Moi je lui mets dans un local. Et tous les matins, s'ils ont envie d'aller se soulager, lui laisse le local ouvert, il va se soulager. Mais à mon avis, il ne faut pas faire ça dans les halls. Hein.
24: Éventuellement, on ne peut pas demander aux gens de l'accueillir?
15: Non. Non, moi, je peux vous faire ça. On met une boîte à chaussures avec un trou dans un local conteneur. Et quand il a envie de faire, il va dans le local se soulager. Hein.
24: À ce moment-là, on mettrait sur la boîte, on écrirait « réservé au facteur ».
15: Bah, même pas, il n'y a que moi, le gars du ménage qui a la clé. Je lui dirais « je mets une boîte à chaussures, tu la touches pas ».
24: Et vous avez ce qu'il faut pour faire le trou?
15: Un tuteur ou un tournevis.
24: Ouais.
15: Ou des ciseaux.
24: D'accord.
15: Ça doit suffire, ça, pour faire un trou.
24: Ouais. Et c'est insonorisé, votre local?
15: Pourquoi il crie?
24: Ah bah oui.
15: Non, parce que c'est pas insonorisé. C'est des trappes qui donnent sur l'extérieur.
24: Ah, oula!
15: Et ça, il est à ce point-là, le gars?
24: Ouais, il crie, il hurle même.
15: Hein. Oh, les gens, ils vont se demander ce qui se passe. Hein. Tout le quartier va l'entendre. Alors, si en plus de ça, on mettait ça dans les halls, imaginez-vous si vous me dites qu'il crie ou qu'il hurle.
24: Pendant 2 heures, puisqu'il fait ça pendant 2 heures, quand même.
15: Ah, ça serait pendant 2 heures, en plus?
24: Oui.
15: Oh, punaise! Ouais, non, attendez, pendant 2 heures, il fait ça. Déjà, je vais me faire engueuler parce que j'ai laissé la porte ouverte.
24: Mais on peut pas l'enfermer?
15: Derrière lui?
24: Oui.
15: Bah, il faut que je sois là quand il le fait.
24: Ah, bah, il va venir vous voir, de toute façon. Avant et après. Parce que après, il faut qu'il vous ramène la boîte.
15: Bah non, la boîte, il allait dans le local.
24: Ah bah non, ouais.
15: Pourquoi?
24: Ah bah, il faut récupérer quand même ce qu'il y a à l'intérieur.
15: Comment ça, il faut récupérer ce qu'il y a à l'intérieur?
24: Comment?
15: Moi, je vais pas récupérer ça.
24: Ah bah si.
15: Ah non.
24: Ah bah si.
15: Ah bah non.
24: Ah si.
15: Non, vous venez le chercher si vous voulez, mais moi, je récupère pas.
24: Ah si.
15: Je vous certifie que non.
24: Ah, je vous jure que oui.
15: Moi, je récupère pas c'est des trucs comme ça.
24: Ah si.
15: Le tout, c'est d'avoir une boîte à chaussures pour lundi, et ça, j'en ai pas.
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17: Oui.
5: Bonjour monsieur, c'est bien la boulangerie?
17: Oui.
5: Monsieur Martin à l'appareil, j'ai acheté des croissants pur beurre chez vous la semaine dernière.
17: Oui.
5: Eh ben ils sont pas pur beurre.
17: Bah si, bah je suis désolé, c'est pur beurre.
5: Bah je suis désolé, mais il y avait aussi de la farine dedans.
17: La farine?
5: Oui, apparemment vous en avez utilisé pour faire vos croissants.
17: Bah les croissants, faut bien faire la pâte à croissant, faut bien mettre de la farine. Bah,
5: pas du tout, si vous faites un pur beurre.
17: On fait une pâte. On incorpore le beurre.
5: Hop. Vous mettez quoi dans la pâte?
17: Oh bah alors moi, je sais pas, hein, mais il y a de la farine.
5: Ah
17: ah! Bah, pour faire une pâte, faut de la farine, franchement.
5: Ah oui, donc c'est bien ce que je disais. Vous coupez votre beurre à la farine.
17: Mais non! On coupe pas le beurre à la farine.
5: Non, mais je comprends, ça coûte moins cher.
17: Mais ça,
5: au prix du beurre, forcément, plus vous coupez le pur beurre.
17: Mais franchement, mais pur beurre, bah, à ce moment-là, je vous vends une plaquette de beurre.
5: Oui, mais en forme de croissant.
17: Mais non! Oh!
5: Bah si, vous travaillez le beurre pour fabriquer.
17: Non, on travaille pas le beurre, on fait une pâte. Une pâte, vous savez ce que c'est?
5: Ah oui, mais c'est pas une pâte pure beurre.
17: Mais laissez-moi finir. On fait une pâte. On pose le morceau de beurre dedans.
5: Donc à ce moment, vous coupez le beurre avec des pâtes, ça on est d'accord?
17: Ben, oh, putain.
5: Ouais, ok, jusqu'ici je vous suis.
17: Mais putain, merde, tiens, vous m'énervez.
16: Allô.
5: Bonjour madame.
16: Non, c'est monsieur.
5: Si vous voulez. Donc qu'est-ce qu'on fait avec vos croissants coupés?
16: Non, ils sont pas coupés. Je suis désolé, pour faire de la pâte, on est obligé de mettre de la farine. Faudra m'expliquer comment on peut faire une masse de beurre pour faire pousser du beurre.
5: Bah avec du beurre que vous ajoutez au beurre pour faire du pur beurre.
16: Mais pur beurre, c'est impossible de faire du beurre. Du beurre, c'est du beurre. On met un croissant, un beurre, c'est touré à 20% de beurre ou voire 25% de beurre. On peut pas faire un croissant qu'avec du beurre.
5: Alors dans ce cas, dites que c'est un croissant 25%, vous voyez, dites pas que c'est un croissant.
16: Non mais vous croyez qu'un pourcent... non mais oh, vous mettez un bout de beurre dans une poêle, vous allez voir ce que ça fait, ça va pas vous faire un croissant.
5: Bah parce que moi j'ai pas le coup de main, oui, forcément.
16: Non mais pas le coup de main, je suis boulanger, je suis pas magicien.
5: Bon, je suis sûr qu'avec un peu d'entraînement.
16: Non mais j'ai pas de ça à foutre. Les croissants, c'est pas possible de faire un tas de beurre pour faire des croissants. Donc on tourne, faire un tourage. On est d'accord?
5: Ah donc vous reconnaissez qu'il y a trompisme sur l'appellation, effectivement.
16: Non, il n'y a pas de tromperie sur l'appellation.
5: Bah si, bah dans le sens où...
16: Oh, allez, merde.
5: Bah, pardon, mais...
18: Vous êtes sorti de où, là?
5: Ah, bonjour,
18: les
5: monsieur.
18: Les croissants au beurre, ça se fait catégoriquement avec de la farine. C'est pas en pétrissant que du beurre que vous avez un croissant.
5: Je m'excuse, mais moi, je viens de Martinville. Quand on dit pur beurre, c'est pas pour rajouter...
18: Non, mais... Vous êtes con, excusez-moi, mais vous êtes con ou quoi?
5: Oui, ah bah complètement.
18: Vous n'avez pas de croissant au beurre qu'avec du beurre.
5: Dans ce cas, mettez au moins de la farine de beurre.
18: De la farine de beurre? Non mais vous entendez votre connerie, de la farine de beurre? Non mais là, ça me fait rire.
5: Vous voyez, si vous mélangez du beurre avec de la farine de beurre, là, je pense qu'on peut garder l'appellation pur beurre.
18: De la farine de beurre? Mais de où vous me sortez ce terme-là?
5: Bah vous voyez, vous prenez du beurre et vous le farinez.
18: Vous prenez du beurre, vous le farinez.
5: Bah oui, enfin, je veux pas vous apprendre votre métier non plus.
18: Mais putain, mais vous êtes borné, vous êtes têtu, vous allez me prendre la tête pendant combien de temps là en fait?
5: Non mais je dis ça, ça vous évitera de faire du trompisme sur marchandise.
18: Il n'y a pas eu de tromperie, un croissant au beurre, il y a forcément de la farine, mais vous êtes débile ou quoi?
5: Oh, je sais juste de vous aider à améliorer votre recette.
18: Comment? Mais vous savez faire à bouffer, vous, dans votre vie, hein? Bougez votre cul, puis après on verra ça ensemble. Ça, vous commencez à me gonfler, sérieusement.
5: Pardon, mais j'ai justement mon avocat à côté de moi, je l'ai convoqué pour le dossier croissant coupé.
18: Oh, votre avocat, mon cul, mais vous êtes un abruti, vous êtes un évadé de Cayenne, je vous le dis, moi.
5: Bon, mais vous inquiétez pas, a priori, on n'ira pas jusqu'au procès.
18: Mais quel procès? Mais vous êtes pas nul, tout quoi? Vous êtes cinglé, ma parole, faites-vous soigner. Hein.
5: Attendez, je vous le passe, il va vous expliquer.
18: Merde!
5: Oula, non, il est hyper susceptible. Alors dites-lui merde, Maître Martin, sinon il va se vexer.
18: Mais putain, mais bon.
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20: Allô?
21: Oui, bonjour, je suis mis au cabinet médical du docteur.
20: Oui, bonjour, oui. Monsieur.
21: C'est le docteur lui-même?
20: Oui.
21: Vous êtes bien gastro-entérologue?
20: Oui.
21: Oui, très bien. Bonjour, docteur. C'est le service de France Télécom, l'appareil, le 14. Oui, docteur, nous vous informons qu'à partir de 15h, vous allez hériter d'un nouveau système téléphonique de France Télécom, un nouveau service qui s'appelle la sonnerie personnalisée. Je ne sais pas si vous êtes au courant de ça.
20: Non, c'est pas du tout.
21: Toutes les professions indépendantes de la région vont avoir une sonnerie qui indiquera, hein, par une illustration sonore, la profession que vous avez.
20: Oui.
21: C'est-à-dire qu'évidemment, on saura si vous êtes médecin, on saura si vous êtes agriculteur.
20: Ah bon?
21: Voilà.
20: Mais ça consiste en quoi alors?
21: Ben, les gens qui vous appellent entendront une sonnerie téléphonique, une illustration sonore, et donc ils sauront que vous êtes bien de médecin, gastro-entérologue, puisque les...
20: Comment ils sauront, eux, que ça correspond à la truc gastro-entérologue?
21: Ah ben, vous voulez que je vous fasse entendre?
20: Ouais.
21: Je vais vous faire entendre. Tu me bascules la cartouche. Je vais vous faire entendre déjà agriculteur. Vous allez voir, la 14, éleveur-agriculteur. Ouais, vas-y. Je vous fais entendre la cassette, hein.
20: Oui.
21: Pour les agriculteurs, voilà ce que maintenant les gens entendent quand ils appellent un agriculteur. Hein. Merci. Allô? Vous avez entendu, non?
20: Oui, c'est parfaitement ridicule. Et quand on appelle un gastro-entérologue, qu'est-ce que ça donne?
21: Attendez, hein, je vais vous faire entendre. Hein.
20: Oui, faites-moi entendre.
21: Je vous préviens, nous on n'est pas responsable de ça, ça a été fait à Paris. Hein.
20: Oui, oui.
21: Tu me charges? Gastro.
20: Ouais. Ah ben c'est pas possible.
21: Comment?
20: Ce sont des rots qu'on entend.
21: Oui, absolument.
20: Bah, on entend quelqu'un qui rote, alors...
21: Bah oui, mais c'est ce qu'il y a pour gastro-entérologie.
20: Oui, bah c'est lamentable. Je n'ose pas imaginer ce qu'il y a pour le gynécologue, hein?
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25: Allô? Oui, bonjour.
5: Bonjour madame, je vous appelle parce que j'ai vu votre petite annonce vent 4 roues de Volkswagen.
25: C'est 110 euros.
5: 110 euros, d'accord, et c'est quelle année?
25: Alors la Jetta elle était de 90.
5: C'est diesel, essence
25: Ah non, c'est pas la voiture, hein. Vous m'avez demandé pour quelle voiture, moi je vous ai dit c'est une Jetta.
5: Oui, d'accord.
25: Je vends pas de voiture, je vends des roues.
5: Vous avez déjà une offre, c'est ça?
25: Non, j'ai pas d'offre. L'annonce a été mise il y a 5 minutes.
5: Ah bah alors dans ce cas, je suis le premier, c'est ça?
25: Vous voulez quoi, la voiture ou les roues?
5: Alors non, moi c'est pour la voiture.
25: Mais non!
5: Et c'est combien de portes?
25: Mais en ce qu'on n'arrive pas à se comprendre, c'est pas possible.
5: Ah bah ça, c'est pas possible.
25: Bon, je vais revérifier mon annonce des fois qu'elle serait mal libellée pour la modifier. Mais je
5: ah, c'est ça,
25: pas.
5: Vous avez changé le prix, je vous veux venir.
25: Mais non, je vais pas changer le prix, monsieur!
5: S'il faut changer les roues, à la limite.
25: Mais non, c'est l'inverse.
5: Donc il n'y a pas de problème pour les roues? Pourquoi vous me dites qu'il y a un problème avec les roues?
25: Mais non, il n'y a pas de problème avec les roues.
5: J'ai l'impression qu'il vaut mieux que je la voie quand même avant, hein, parce
25: mais
5: que
25: monsieur,
5: c'est...
25: Monsieur, je vends des 4 roues toutes seules.
5: Alors, c'est 4x4.
25: Mais non, Je vends des...
0: 4-4.
25: Mais enfin, monsieur, est-ce qu'on va vendre une voiture 110 euros? Attendez, vous rêvez ou quoi?
0: Bah vous, c'est vous qui m'avez dit qu'il y avait une Jetta à 110 euros.
25: Bah, tiens, prends-le.
1: Allô?
0: Oui.
1: Il n'y a pas de voiture à vendre, c'était la voiture de mon beau-père qui est parti à la casse.
0: Écoutez, je suis désolé pour votre beau-père qui soit parti à la casse, comme vous dites.
1: C'est moi... la voiture qui est partie à la casse, hein, c'est pas mon beau-père.
0: Alors, excusez-moi, parce que ça se repasse le téléphone, je comprends plus rien. Vous, c'est le monsieur ?
1: Non, moi, je suis madame.
0: Madame, d'accord. Bah, est-ce que je pourrais reparler à l'autre dame, s'il vous plaît ?
1: Bah, c'est un monsieur, hein.
0: Que vous soyez marchand de pneus, c'est...
1: Mais on n'est pas marchand de pneus, on est les roues. On est individuel, on est... Bon, je vous repasse le marchand de pneus.
0: Merci.
25: Mais je suis pas marchand de pneus, je suis particulier.
0: Bon, alors ça, c'est...
25: Mais c'est moi que vous avez eu il y a deux secondes, on vend des roues.
0: Bon,
25: je suis pas un marchand. Si, je suis pas...
0: Bon, on résume, on a un 4x4.
25: Mais j'ai pas de 4x4, monsieur. Enfin, je sais pas, vous...
0: On a un 4x4
25: à 100... Mais non, mais j'ai pas de 4x4, j'ai pas de voiture.
0: Il est à 110 francs.
25: Mais enfin, vous comprenez rien, c'est pas possible, monsieur, je suis désolé.
0: Bon, enfin, c'est pas 110 francs.
25: Mais monsieur,

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3: On s'en sert quand même ?
4: Oh, très peu, hein. On a regardé votre consommation, ça sert à rien, quoi. Que vous utilisiez un téléphone fixe alors qu'il y a des gens.
3: Parce qu'on a changé il n'y a pas longtemps, parce qu'on avait pris par Internet, quoi.
4: Voilà, c'est ça. Mais si vous voulez, vous ne consommez pas, donc vous ne rapportez pas beaucoup. Vous voyez, alors que là, on a une personne qui a un cabinet médical qui a besoin d'un numéro, donc on va lui attribuer le vôtre.
3: Oui, mais bon, c'est normal, ça.
4: Ah oui, bien sûr.
3: Ce numéro, on m'appelle sous ce numéro, moi, alors...
4: Oui, mais vous rendez compte, un cabinet médical, lui, il va dépenser dans les 400 euros. Hein.
3: Oui, bien sûr, oui, d'accord, oui, bon, je savais pas...
4: C'est tout bénef pour nous aussi, quoi. Il faut penser un peu à nous, quoi.
3: Oui, d'accord, donc ça va, je donne mon numéro d'Internet, en fait.
4: Ah, mais il n'y aura plus de numéro d'Internet.
3: Parce que
4: bah, si je vous coupe, on vous coupe l'abonnement téléphonique, madame, vous n'avez plus d'Internet.
3: Mais disons que moi, si on m'appelle sur mon numéro, on m'appelle sur le fixe.
4: Bah là, on vous appellera plus, comme ça, vous aurez la paix déjà, ne serait-ce que ça. Hein, parce que c'est quand même dérangeant quand on est chez soi, on aime bien être tranquille, puis là, d'un seul coup, le téléphone sonne et hop là.
3: Je vous parle quand même avec mon mari et mes enfants.
4: Ah oui, mais ce soir, c'est trop tard, parce qu'on va couper dans une heure, là.
3: Bah oui, mais bon, je voudrais quand même conserver mon numéro, tout le monde a mon numéro.
4: Mais attendez. Madame, j'imagine que votre ligne téléphonique, c'est de votre ligne téléphonique que dépend Internet.
3: Mais non, mais moi je conserve Internet, parce que moi j'ai pris en plus avec la télé et tout.
4: Qu'est-ce que vous voulez faire avec Internet, à votre âge ?
3: Mais comment ça... Mais j'ai...
4: Si vous étiez jeune encore, bon, pour télécharger tout ça, je comprends, mais bon...
3: Je suis pas à la retraite, moi, attendez, j'ai que 40 ans.
4: Oui, mais 40 ans, vous appelez ça jeune.
3: Bah, mais pourquoi vous voulez, mais je comprends pas trop, là. Est-ce que manger des enfants à la maison aussi encore ?
4: Eh bien justement, ça sera l'occasion un peu de les sevrer. Comme ça, ils iront moins sur Internet, ils iront chez les amis ou à l'école, et puis voilà.
3: Mais moi, je suis pas... Non, mais moi, je conserve Internet.
4: Ah ben non.
3: Mais qu'est-ce que c'est que cette histoire-là ?
4: Ah ben, on peut pas faire autrement.
3: Mais moi, je conserve Internet, puisque j'ai la télé prise dessus et tout.
4: Ah ben, en plus, vous avez la télé en 2009, c'est quand même une drogue dure, ça, madame. À votre âge, vous auriez dû comprendre ça depuis le temps, non ?
3: Mais qu'est-ce que vous me racontez, là ?
4: Ben, le téléphone, c'est une drogue, d'accord ? Internet, c'est une drogue, la télévision aussi. Là, d'un seul coup, en vous coupant le numéro, vous allez être sevré, vous allez revivre, vous allez pouvoir aller vous promener, faire des voyages.
3: Mais pourquoi vous voulez me couper mon numéro de téléphone ? J'en ai besoin, mais qu'est-ce que c'est que ces histoires-là ?
4: Ben, madame, écoutez, tous les jours, on a des gens comme
3: j'en
4: vous...
3: J'en ai besoin d'Internet, moi, parce que je travaille dessus.
4: Oh, madame, excusez-moi, mais là, vous m'embêtez, pour pas dire...
3: Mais prenez quelqu'un d'autre qui consomme pas beaucoup de téléphone.
4: Alors donnez-moi un nom de quelqu'un qui consomme.
3: Non, je vais pas vous donner de nom. C'est
4: mais si,
3: vous...
4: comme ça. Attendez, moi je suis en week-end dans 5 minutes là. Alors vite fait, il faut que je trouve une ligne. Aidez-moi.
3: Oui, mais moi c'est pas mes affaires, moi c'est pas.
4: Ah tiens, il y a un salon de coiffure. Avenue Victor Hugo, vous connaissez lui ?
3: Non.
4: Peut-être pas besoin du téléphone, lui, le coiffeur, si.
3: Bah moi je sais pas, je connais personne. Donc, moi ça me regarde pas, c'est pas à moi de vous dire, c'est à vous de voir.
4: Attendez, j'ai trouvé. La paroisse.
3: Bah voilà.
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5: Bonjour.
6: Bonjour monsieur, c'est bien le magasin de chaussuristes ?
5: Oui.
6: J'ai acheté chez vous une paire de chaussures.
5: Oui.
6: Qui soi-disant étaient avec des semelles en crêpe.
5: Ouais.
6: Moi j'ai mon beau-frère qui lui est d'origine en plus bretonniste, qui m'a dit que c'est pas des vraies crêpes que vous avez mis sous la chaussure.
5: Bah vous les avez portées ou pas ?
6: On les a portées et puis on a essayé de découper la semelle là pour voir si c'était vraiment de la crêpe.
5: Ah bah en plus, bah attendez monsieur, moi je veux bien mais il y a des limites quoi.
6: Effectivement, on voit bien sur le bout qu'on a coupé que c'est pas de la vraie crêpe bretonne, c'est plus une espèce de plastique.
5: Mais avoir la vraie semelle crêpe bretonne, vous êtes dans le Pas-de-Calais, vous n'êtes pas en Bretagne.
6: Ouh, enfin, ça vous empêche pas de faire des crêpes, hein. C'est quand même des œufs, du lait, de la farine, c'est pas grand-chose.
5: Mais par contre, si vous avez découpé la semelle et que ça se voit, ça, je la reprendrai pas.
6: Bah, on a voulu manger cette crêpe, on a essayé de la réchauffer au micro-ondes, vous voyez.
5: Vous ne pouvez pas faire ça, c'est impossible.
6: Bah, on n'allait pas manger la crêpe froide.
5: Mais vous n'avez pas à faire ça, enfin, parce qu'on ne passe pas une chaussure en micro-ondes. Vous vous rendez compte, là, monsieur ? Enfin, ça fait 25 ans que je travaille ici, je n'ai jamais entendu quelqu'un qui a mis une chaussure en micro-ondes.
6: Enfin, excusez-moi, nous, on voulait juste réchauffer cette semelle.
7: Oui.
6: Allô ?
7: Oui, bonjour.
6: Ah, bonjour, monsieur.
7: Non, mais ça va plus. Mettre des chaussures dans un micro-ondes.
6: Bah, excusez-moi, moi, j'ai mon beau-frère. Lui, il a tenu en plus une crêperie, parce qu'il est d'origine bretonniste. Donc, il m'a dit, les crêpes, tu peux les faire chauffer soit à la poêle, soit au micro-ondes.
7: Ah non, ça fait 55 ans que je vends des chaussures, vous allez quand même pas m'apprendre mon métier.
6: Bah, à partir du moment...
7: Non.
6: Non, mais c'est
7: non,
6: quand même...
7: je regrette, monsieur.
6: Moi, en plus, j'ai mon gamin qui a essayé d'en manger un bout.
7: Bah, qui c'est qui vous a dit de manger des chaussures ?
6: Non, mais juste les crêpes, juste la partie crêpe.
7: Des crêpes à manger, c'est pas du crêpe à chaussures quand même.
6: Vous reconnaissez que vous m'avez flûté sur les crêpes ?
7: Non, mais picore quoi ? Non, je reconnais rien du tout. C'est vous qui faites l'erreur et c'est moi qui dois vous les changer. Non, mais il faut arrêter, on mange pas des semelles en crêpes.
6: Donc du coup...
7: Bah, vous pouvez me les

0: apporter, mais je ne vous les changerai pas.
1: Ou contre des semelles gaufres, si vous
0: non,
1: avez.
0: Non, j'ai pas de semelles gaufres.
1: Ou des semelles galettes, peut-être, alors?
0: Depuis 55 ans, j'ai jamais vu ça. Hein.
1: Non, mais galettes, je veux dire galettes sarrasin, vous voyez ce que je veux dire?
0: Non, mais ça va pas, non.
1: Alors passez-moi la responsable, s'il vous plaît.
0: C'est moi la responsable.
1: Normalement, c'était une dame, moi, on m'avait dit la responsable. Hein.
0: Ah bah, je suis une dame, hein, je suis pas monsieur. De toute façon, c'est vous qui avez mis en micro-ondes.
1: Bah, j'ai testé avec des vraies crêpes.
0: Non, arrêtez de dire des vraies crêpes.
1: Et ça marche très bien,
0: gaufres. Arrêtez avec vos gaufres et vos crêpes. Non, mais
1: je... Du coup, moi je viens, vous me les changez, vous me mettez les semelles gaufres.
0: Ah non.
1: Ah bah c'est à nouveau le monsieur d'avant.
0: Moi, avant de dire quoi que ce soit, je veux voir la chaussure avec le ticket de caisse.
1: Est-ce que vous pouvez pas passer plutôt?
0: Ah non, moi je passe pas. Moi, je suis pas payé pour passer chez les clients, moi.
1: À défaut de passer chez les clients, vous pouvez peut-être passer à la radio.
0: Ah, je m'en doutais. Sur quelle radio je suis en train de passer?
1: Alors, devinez.
0: Énergie?
1: Non.
0: Contact?
1: Non.
0: C'est pas Chérie FM?
1: Non.
0: Rire et chanson?
1: Ah voilà, bravo.
0: Alors, dans ce cas-là, si vous me ramenez la pâte et tout, je vous ferai une crêpe rien que pour vous.
1: Super, merci beaucoup.
0: Allez, bonne journée, au revoir.
1: Vous aussi, merci, au revoir.
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3: Coiffure, bonjour.
4: Oui, bonjour, monsieur. C'est le salon de coiffure?
3: Oui.
4: Dites-moi, est-ce que vous faites des permanentes?
3: Oui.
4: Des balayages, là aussi?
3: Oui.
4: Ah, vous faites des balayages?
3: Également, oui.
4: Parce que je suis juste à côté de vous, là, au 5, moi.
3: Oui.
4: Vous êtes au 3.
3: Oui, c'est ça.
4: Si vous faites des balayages, vous pouvez pas venir devant chez moi?
3: Venir devant chez vous?
4: Parce qu'il y a un chien qui a fait une grosse merde devant la maison.
3: Ah non, je suis désolé, je suis tout seul cet après-midi.
4: Vous venez de me dire que vous faisiez des balayages?
3: Mais c'est un salon de coiffure, ici.
4: Mais oui, mais
3: je
4: ça...
3: suis tout seul cet après-midi.
4: Mais vous venez maintenant.
3: Mais enfin, c'est pas mon travail, je vais quand même pas aller balayer devant votre porte.
4: Mais monsieur, il y a une merde de chien qui trône devant l'entrée.
3: Bon, écoutez, je suis désolé, mais je ne peux pas.
4: Écoutez, nous on a une raclette, si ça peut vous aider.
3: Non, j'ai du travail.
4: J'appelle la police.
3: Et c'est ça.
5: Coiffure, bonjour. Oui, bonjour monsieur, adjudant de la place Gendarmerie Nationale.
3: Oui.
5: C'est le salon de coiffure qui se trouve aux 3 rue du Port.
3: Oui, c'est cela.
5: Oui, bonjour, on vient d'être appelé par monsieur Ledoux qui se trouve être votre voisin situé au 5.
3: Oui, il m'a appelé pour aller balayer devant la porte.
5: Il paraît que vous avez un chien et que ce chien aurait fait un étron juste devant la porte empêchant ce monsieur et sa femme de sortir de chez eux.
3: Oui, il m'a demandé d'aller balayer, seulement je ne peux pas cet après-midi, je suis tout seul.
5: Mais je comprends, mais bon, ces deux personnes sont âgées, elles doivent aller, elles ont des rendez-vous à des clubs d'anciens, donc...
3: Oui.
5: Je leur dis de vous rappeler, hein.
3: Oui.
5: Merci.
3: Au revoir. Coiffure, bonjour.
4: Oui, c'est encore nous.
3: J'arrive, hein.
4: Ah, vous voulez bien le faire?
3: Ben oui, j'ai pas le choix, la gendarmerie vient d'appeler, donc j'arrive.
4: Ah, ben écoutez, c'est gentil. Ils vous ont dit aussi pour le petit service en plus, non?
3: Quel service en plus? Écoutez, je suis tout seul.
4: Non, mais il y en a pour 2 minutes. C'est pour la vaisselle.
3: La vaisselle?
4: Oui.
3: Non, mais c'est une plaisanterie ou quoi?
4: Pardon?
3: Mais on est un salon de coiffure. Pourquoi j'irais faire la vaisselle? Je vais aller voir la mère de chien, c'est déjà très gentil de ma part.
4: Voilà.
3: Attendez, moi je suis coiffeur, je fais pas la vaisselle des voisins ou j'en ai rien à faire, moi.
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6: Bonjour, vous êtes au centre des finances publiques de...
7: Oui, bonjour.
1: Oui, bonjour madame. Je suis bien aux impôts?
7: Oui, qu'est-ce que vous voulez savoir?
1: Ce serait pour faire une déclaration.
7: Oui, quel est votre problème?
1: Alors, ô toi la femme qui est si pleine de féminitude.
7: Qu'est-ce que vous me dites là?
1: Bah, c'est pour une...
7: Ah non, nous on fait pas les déclarations par téléphone. Hein.
1: Attendez, excusez-moi, parce que là si vous me faites perdre le fil, je... Ô toi la femme qui aime l'amour.
7: Qu'est-ce que c'est vos conneries là, monsieur?
1: Pardon?
7: Qu'est-ce que c'est comme conneries ça?
1: Bah c'est une déclaration d'amour, excusez-moi. Enfin,
7: c'est pas une déclaration d'impôt ça.
1: D'amour? D'amour.
7: J'en ai rien à faire, moi.
1: Ô toi, la femme qui est célibataire ou alors en couple, mais dispo dans ta tête.
7: Qu'est-ce que vous voulez faire exactement là?
1: Alors, c'est pour. En fait, c'est une déclaration d'amour à toutes les femmes, en fait, et même
7: mais
1: à la.
7: Ça, j'en ai rien à faire. Vous êtes dans une trésorerie, monsieur. C'est pas une déclaration d'amour qu'on fait au trésor public.
1: Non, mais quand je dis. C'est pas à vous, c'est aux femmes. À la femme en général, je dirais
7: ça
1: la femme.
7: Ça n'a rien à voir avec nous, ça.
1: Ô toi, la femme qui a une tête, mais aussi des jambes.
7: Monsieur, ça n'a rien à voir avec nous.
1: Mais aussi des bras.
7: Vous foutez de la gueule du monde ou quoi?
1: Ah, bah tout à fait, madame. Ô toi, la femme qui ne porte pas de moustache.
8: Bonjour.
1: Ah, bah c'est plus le même monsieur.
8: Les déclarations d'amour ne se font pas au centre des finances publiques.
1: Alors sinon j'ai une déclaration de vol.
8: Non.
1: Alors, vous notez en même temps? Alors,
8: non, non, ne me le lisez pas monsieur parce que j'ai un métier à côté.
1: À toi la femme qui a volé mon cœur.
8: Non, je suis désolée. Non.
1: Pourquoi?
8: On peut pas diffuser
1: pourquoi,
8: nous.
1: Pourquoi n'es-tu pas revenue, toi
8: monsieur,
1: la femme si...
8: Monsieur, Ça suffit maintenant.
1: Bon, c'est donc une déclaration de revenus ?
8: Ce n'est pas une déclaration de revenus que vous êtes en train de faire, monsieur.
1: Si, alors j'ai une déclaration de revenus.
8: Mais votre déclaration de revenus, ça n'est certainement pas par téléphone.
1: Déclaration
8: non,
1: de revenus ?
8: Non, monsieur, je vous ai dit
1: Pourquoi n'es-tu pas revenu ?
8: Monsieur.
1: Toi, la femme.
8: Monsieur, votre nom, votre identification fiscale, et j'en réfère à ma direction.
1: Ah bah, je peux peut-être lui parler ?
8: À ma direction.
1: Oui.
8: Non, mais là, je prends note et j'envoie un mail à ma direction.
1: D'accord. Et je pourrais faire une déclaration de perte aussi ?
8: De perte quoi ?
1: Alors. À toutes les femmes qui m'ont fait perdre la tête.
8: Non, monsieur, ça, ce n'est pas à nous. Éventuellement mythique, peut-être.
1: Et déclaration de naissance ?
8: Non, monsieur.
1: Toi, la femme, tu as su faire naître...
8: Vous n'avez toujours pas donné votre nom, votre idée.
1: Tu as su faire naître l'amour dans mon petit cœur.
8: Monsieur,
1: toi,
8: je vais vous signaler.
1: Alors,
8: vous allez me donner votre nom,
1: alors,
8: votre adresse.
1: Martin.
8: Oui.
1: Identification Rire et Chanson.
8: Bien sûr.
1: La radio.
8: C'est-à-dire que nous avons autre chose à faire que rire
1: et en chanson.
8: Malheureusement, notre administration ne nous le permet pas encore.
1: Ah, mais moi, je vous le permets.
8: Mais c'est très gentil, mais pour l'instant, là, non.
1: Vous voulez que je vous fasse un mot ?
8: Si vous voulez, faites-nous un mot.
1: Nous sous-signer Rire et Chanson, vous autorisons à rire et chanter...
8: En dehors de nos heures de service.
1: Bon, ça peut faire passer la pilule en même temps si vous chantez les déclarations.
8: J'en suis pas certaine.
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9: Bonjour, Camping La Bienheureuse.
4: Ah bonjour, c'est le camping.
9: Oui.
4: Ah bonjour madame. Ça va, il fait beau ?
9: Oui, il fait beau.
4: Ah, c'est merveilleux. Dites-moi, vous savez, ça va être nos 70 ans de mariage avec ma femme ?
9: Oui.
4: Alors, on voudrait réserver donc deux chambres du 14 juillet au 15 août.
9: Je ne fais pas les chambres, c'est un camping.
4: Oui, deux chambres avec vue sur mer, s'il vous plaît.
9: Non, c'est pas possible. Nous sommes en camping, ce n'est pas un hôtel, nous sommes en camping.
4: Non, nous ne voulons pas la vue sur le camping, non.
9: Je sais, mais...
4: On veut la vue sur mer.
9: Nous sommes 45 kilomètres de la mer, d'ici.
4: Voilà.
9: Nous sommes en camping.
4: Dites-moi, vous avez un accent du sud, vous, hein?
9: Oui, mais ça, c'est un camping.
4: Ah, vous êtes chinoise?
9: Non, monsieur.
4: Madame Ping, vous dites?
9: Non, camping.
4: Parce que c'est très difficile de trouver de la place dans les hôtels en ce moment. Hein.
9: Oui, mais je ne suis pas un hôtel. Vous avez trompé le numéro, monsieur.
4: Oui.
9: Vous l'avez appelé un camping.
4: Oui, madame Ping, j'ai bien compris.
9: Vous avez une autre personne à côté de vous ?
4: Oui.
9: Je peux parler avec lui ?
4: Oui, je vais vous la passer. C'est ma femme. Hein.
9: D'accord.
4: Bien. Je suis avec l'hôtel. Une dame très gentille, elle a un accent chinois, elle s'appelle madame Ping. Merci. Allô ?
9: Oui, madame.
4: Bonjour, madame. Madame Ping, c'est ça ?
9: Non, ce n'est pas madame Ping, c'est votre mari qui l'avait trompé.
4: Mais pas du tout.
9: Oui, monsieur.
4: Mais non, mais je t'ai jamais trompé. Allô ?
9: Nous sommes en camping, un terrain de camping.
4: Allô, madame Ping ?
9: Non, madame. Nous sommes en camping, un terrain de camping. Je loue pas les chambres.
4: C'est très bien.
9: Et nous sommes loin de la mer.
4: C'est ça qu'il nous faut.
9: Oui, mais vous voulez une chambre ?
4: Oh non, on ne veut pas une chambre, bien sûr que non.
9: D'accord.
4: On en veut deux.
9: Aïe, aïe, aïe.
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13: Allô ?
1: Oui, bonjour madame. Je suis bien à la quincaillerie.
13: Vous êtes à la quincaillerie, oui monsieur.
1: Oui, j'aurais besoin de votre numéro de permis de conduire, s'il vous plaît.
13: Pourquoi faire ?
1: Bah pour le noter sur le PV que j'ai pris, parce que j'ai acheté des gants chez vous, ils sont pas homologuifiés.
13: Attendez, moi je donne pas mon permis de conduire comme ça, hein.
1: Bah il faut, parce que moi ce qu'il y a, c'est que je me suis fait arrêter en moto avec les gants, là.
13: Oui, ah oui, mais ils sont pas homologués pour faire de la moto, hein.
1: Ah bah donc vous êtes au courant en plus.
13: Non, c'est normal qu'ils vous disent ça.
1: Excusez-moi, je leur dis quand même. Oui, j'ai le monsieur du magasin, il reconnaît là que c'est pas des gants de moto, hein.
13: Non mais attendez, mais c'est quoi ça ?
1: Alors donc je vous écoute pour le numéro
13: de. Mais je vous donnerai pas, monsieur, le numéro de permis. Attendez, vous savez combien que ça vaut une paire de gants de moto ? Une paire de gants de moto, ça vaut 100 euros. Je vous ai jamais vendu des gants de moto, il faut y aller dans une maison spécialisée.
1: Ah bah vous me le dites maintenant.
13: Mais je vous dis, mais monsieur, on vend tellement de gants, moi je sais rien, moi, là, ce que les gens ils vont faire avec. S'ils vont faire de la moto, s'ils vont faire du vélo, s'ils vont faire du pédalo. Les gants de moto, c'est des gants qu'il faut que vous achetez dans un truc spécialisé.
1: Vous m'avez dit
13: Bah oui, je vous dis
1: Et pourquoi vous me dites
13: Parce que qu'est-ce que vous voulez que je vous fasse avec ça, monsieur?
1: Mais alors, vous-même?
13: Bah oui, moi-même.
1: Bon, écoutez, passez-moi le responsable.
13: Bon.
1: Allô? Oui, bonjour madame. Comme j'ai expliqué à votre collègue...
11: C'est pas homologué pour la moto.
1: Voilà, toujours est-il que moi j'ai donné votre nom, il faudrait que...
11: Vous n'aurez rien du tout. Non mais vous avez vu... Attendez, je vais pas prendre une amende parce que je vous ai vendu une paire de gants et puis c'est tout. Non mais attendez, non mais c'est nouveau ça.
1: Non mais à partir du moment où vos gants sont pas homologués...
11: Non. Vous rigolez, vous vous débrouillez avec votre...
1: Bah enfin j'ai la facture hein.
11: Et puis, il est où le problème? Mais vous, les gants viennent de chez nous, maître.
1: Ah ah!
11: Ah ah!
1: Ah ben c'est moi qui dis ah ah!
11: Mais attendez, est-ce qu'il y a écrit gants de moto dessus?
1: Alors, j'ai écrit moto dessus, effectivement.
11: Ah non, c'est vous qui l'avez écrit. Maintenant, si vous voulez quelque chose, vous venez avec le gendarme ici, puis c'est tout.
1: Ah ben écoutez, je vais vous le passer, le gendarme, ils sont à côté là.
11: Passez-les-moi, vous verrez bien.
1: Oui, non, mais vous direz que c'est vous qui m'avez vendu.
11: Passez-les-moi.
1: Oui, non, mais juste.
11: Allez, passez-les-moi.
1: Qu'on se mette d'accord quand même sur la version.
11: Passez-les-moi, s'il vous plaît.
1: Non, mais ce que je veux dire, c'est que juste.
11: Vous me les passez ou vous me les passez pas?
1: Ah ben je vais vous les passer.
11: Bon, allez-y.
1: Mais ?
11: Non, il n'y a pas de mais, passez-moi les gendarmes.
1: Ah bah alors je vous les passe. Martin, il y a le monsieur qui a vendu les faux gants là qui veut te parler.
11: Quoi, c'est...
1: Bah il a dit que effectivement.
11: Non, je n'ai rien dit du tout.
1: Que c'était des faux gants.
11: Passez-moi les gendarmes.
1: Allô ?
11: Oui.
1: Je vous passe les gendarmes ou pas ?
11: Ah quand même, bah passez-les-moi, c'est depuis le temps.
1: Ah, il dit qu'il veut pas vous parler.
11: Non.
1: Ah bah je veux bien insister, mais.
11: Bah, passez-moi les gendarmes.
1: Ah, il ne veut pas vous parler.
11: Et un menteur en plus.
1: Je me permets d'insister parce que.
11: Bah, passez-moi les gendarmes.
1: D'accord. Allô ?
11: Allô ?
1: Oui.
11: Oui, vous êtes.
1: Monsieur Martin.
11: Mais c'est quoi, monsieur Martin, vous êtes gendarme?
1: Oui, je suis le beau-frère de la personne qui vient de...
11: Le beau-frère de la personne?
1: Absolument, et alors?
11: Mais c'est quoi ce bordel, là? C'est la même personne qui me parle, là, c'est la même voix.
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1: Allô?
14: Martin sur Rire et Chanson.
11: Il paraît que c'est une bêtise. Rire et Martin, c'est pas ça, non?
1: Oui, c'est Rire et Martin, je m'appelle, je suis monsieur Chanson.
11: Rire et Martin, monsieur Chanson.
1: Oui, c'est Rire et Martin, bienvenue.
11: Ah, oui!
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4: Allô?
17: Oui?
4: Bonjour, monsieur.
17: Bonjour.
4: Bonjour, c'est madame Paljoie à l'appareil.
17: Ah?
4: Comment allez-vous?
17: Ça va.
4: Ça va, dites-moi, je suis un peu ennuyé de vous demander ça, mais je suis en train de faire mon loto, voyez-vous?
17: Oui.
4: Et il me manque des chiffres, alors je voulais... Quel âge vous avez, vous?
17: 48.
4: Ça fait le 48, oui. Ça, c'est bon, ça rentre dans les 49 chiffres. Combien de dents qui vous restent?
17: Deux.
4: Comment ça, deux?
17: Combien de temps?
4: Dedans.
17: Oh, bon, j'en sais rien, bon.
4: Si vous pouvez compter, c'est pour mon loto.
17: Bah, je sais pas, moi, combien maintenant? 30.
4: Ah, vous avez compté?
17: Oui.
4: 30 dents. Il y a votre dame à côté de vous?
17: Oui.
4: Elle en a combien?
17: Ben, elle a plus, elle.
4: Oh, bah, qu'est-ce qui est arrivé? Elle a mangé des cailloux? Qu'est-ce qu'elle a?
17: Ben, dentier.
4: Un dentier. Ah ben, combien il y a dedans dans le dentier?
17: Ben, je sais pas,
4: À peu près. Vous pouvez pas l'enlever et compter, s'il vous plaît.
17: Combien t'en as, toi? Là, combien vous prenez? 22?
4: C'est pour mon loto.
17: 12.
4: Vous avez enlevé le dentier?
17: Oui, 12.
4: Mais comment vous avez compté?
17: Ben, enlever son dentier.
4: Oui.
17: 12 et 7.
4: C'est quoi, 7?
17: 12 plus 7.
4: Ah, 12 en bas et...
17: Voilà.
4: Ça fait donc le 12. Alors, attendez. Le 30, hein? Le 12, le 7.
17: Voilà.
4: Bah, ça, c'est bien. Et vous avez toujours vos deux bras, vous, oui?
17: Heureusement.
4: Oui. Alors, le 2. Voilà. En combien de temps vous avez fait l'amour cette nuit?
17: Oh, bah, moi, je regarde pas, moi.
4: C'est pour mon loto.
17: Bah oui, mais je regarde pas, moi.
4: Bah, demandez à votre dame.
17: Bah, c'est pareil, elle regarde pas, moi.
4: Si, elle m'a dit, quand j'ai croisé, elle m'a dit, oh là là, je regarde toujours l'heure, j'ai hâte que ça se termine. Alors,
17: elle est partie.
4: Ben alors, dites-le-moi. 2 minutes, 5 minutes, 10 minutes. Combien? 5 minutes. Très bien. Vous avez combien de testicules?
17: Deux. De quoi?
4: De testicules.
17: Ben deux.
4: Deux, très bien. Combien de positions vous connaissez pour faire la chose, là?
17: Ben, moi, ça sert à rien, puis moi, je vais arrêter, parce que je travaille, hein.
4: C'est pour mon loto.
17: Ben oui, mais l'auto.
4: Le 69, non?
17: Ça rentre pas l'auto, ça.
4: Le 69, non. Ah bah si, ça fait 6 et 9, 15.
17: Bah mettez le 15, alors.
4: Bah oui, voilà.
17: Il y a combien de numéros déjà, là?
4: Donc 2, alors le 12, c'est... Oh là là, oui, très bien. Le 69...
17: Non, 69.
4: Ah bah ça rentre pas, ça, hein?
17: Ah non.
4: Bon, bah écoutez, moi je voulais vous remercier. Hein.
17: Bah pas du tout.
4: Ah si. Si, je voulais vous remercier, parce que là maintenant, j'ai 5 chiffres. Ah, il m'en manque un.
17: Bon.
4: Je peux vous demander un dernier chiffre parce qu'il m'en manque un, là.
17: Oui.
4: Combien mesure votre bite?
17: Que c'est dit?
4: Combien qu'elle mesure au repos et combien qu'elle mesure...
17: Bah mon Dieu, bah, bah, il n'y a pas d'autres questions, hein?
4: Mais non, mais écoutez, quand même...
17: Bah, faut qu'on ne pas exagérer, là. N'importe quoi, là.
4: Non, mais c'est pour mon loto.
17: Ouais, mon loto.
4: Comment?
17: Bah, bah, que vous pleurez, là, vous.
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18: Allô?
1: Oui, bonjour monsieur, c'est bien la fromagerie?
18: Oui.
1: Oui, voilà, je vous appelle parce que j'ai acheté un fromage chez vous qui semble défectueux.
18: Ah, qu'est-ce que vous m'avez acheté?
1: Du Rochefort, je crois.
18: Bah, Roquefort, mais le Roquefort, c'est jamais défectueux. Celui que je viens d'avoir, je l'ai entamé pour une dame anglaise ce week-end.
1: Parce que, si vous voulez, dedans, il y a des espèces de petites taches bleues, bleu-vert.
18: Ah bah, les taches bleu-vert, monsieur, le Roquefort, c'est voilà. Un fromage avec des taches bleu-vert. C'est un fromage moisi.
1: Donc, comme vous reconnaissez qu'effectivement, il y a cette défectuosité fromagère.
18: C'est pas une défectuosité, monsieur, je viens vous expliquer qu'un Roquefort, c'est toujours moisi. Mais enfin, vous... Non, mais monsieur.
1: Donc, tout votre stock est foutu, en fait, c'est ça que vous êtes en train de dire.
18: Mon stock n'est pas foutu. Écoutez, je tiens mon magasin depuis 37 ans. Les fromages, j'en vends depuis 37 ans.
1: Je ne dis pas que vous avez fait exprès.
18: Mais je n'ai pas fait exprès, monsieur.
1: Voilà, c'est ça. C'est bien d'accepter ces erreurs.
18: Je n'accepte rien, monsieur. Je peux vous emmener chez mes grossistes. Ils vont vous sortir un Roquefort et le Roquefort sera moisi.
1: Ah, donc c'est la faute du grossiste, en fait, c'est ça que vous êtes en train de
18: dire. Mais c'est pas la faute du grossiste, monsieur, je vous explique qu'un Roquefort, il est comme ça. Mais monsieur, mais vous n'entendez rien du tout.
1: Parce que le problème, c'est que j'ai dû désinfecter tout le frigo, moi.
18: Non, mais désinfecter tout le frigo, non, mais c'est là où on voit, monsieur, mais vous êtes complètement à côté. Écoutez, rapportez-moi le fromage immédiatement, c'est-à-dire dans la demi-heure qui suit.
1: Et je vous apporte la note pour la désinfection aussi.
18: Non, mais la note pour la désinfection, non, mais parce que forcément, si vous avez désinfecté un réfrigérateur alors qu'il n'avait nul lieu de le faire parce que le Roquefort, ce sera toujours comme ça, excusez-moi, je suis désolée. Oh, bah, vous savez ce que c'est du Roquefort?
1: Alors, je crois que c'est du bouc ou quelque chose comme
18: non,
1: ça.
18: Non, c'est... Non, du bouc, mais ça va pas.
1: Alors, je ne sais pas, ça vient peut-être du bouc qui lui-même est à fond de lait.
18: Le bouc, il ne va pas vous donner de lait, non, ça, c'est pas possible.
1: Non, parce que peut-être que le bouc avait un problème de moisissure sur lui-même.
18: Oui, oui, c'est ça, oui.
1: Donc, est-ce que...
18: Non, mais attendez.
1: Oui.
19: Oui, bonjour.
1: Oui, bonjour, monsieur.
19: C'est pas un monsieur, c'est une dame. Mais vous êtes pas d'ici, vous, alors?
1: Pourquoi?
19: Mais en fait, monsieur, le Roquefort, c'est un fromage coulant, en plus, le Roquefort.
1: Il n'est pas coulant, hein, c'est un truc, c'est plutôt...
19: Non, mais je vous parle pas qu'il est coulant, monsieur.
1: Bah, vous me dites c'est un fromage coulant.
19: Ce n'est pas coulant, c'est pas un fromage...
1: Non, c'est pas coulant, j'ai bien compris.
19: Mais j'ai pas parlé de coulant.
1: Bah, vous m'avez dit coulant.
19: C-O-U-R-A-N-T, coulant.
1: Vous êtes sûr que vous parlez du bon fromage?
19: Moi, le Roquefort, il est bleu, monsieur.
1: Bah, il est pas coulant, en tout cas, déjà, c'est ce que...
19: Mais
1: c'est
19: je vous dis pas qu'il est coulant.
1: Du coup, il faudrait me le changer contre un Roquefort qui n'a pas moisi.
19: Non, mais vous me faites mettre, monsieur, là, vous plaisantez.
20: Oui, qu'est-ce qu'il y a? Vous habitez où, là?
1: Comment ça, j'habite où?
20: Vous avez pour longtemps à venir, non?
1: Ah non, j'habite dans un petit appartement avec maman, rue Sarrazat.
20: Rue Sarrazat?
1: Je suis pas très loin, quoi.
20: Mais putain, mais qu'est-ce que c'est que ce bordel?
1: Je viens avec la note de désinfection du frigo, c'est ce que j'ai expliqué.
20: Vous rigolez pas, non?
1: Parce que j'en ai eu pour 200 balles, quand même.
20: 200 balles, non mais vous rigolez pas, désinfecter un frigo pour du fromage qui est extra, non mais... Oh. Enfin, venez, on va voir ça, on va rigoler.
1: Pourquoi on va rigoler?
20: Parce qu'on va rigoler, c'est tout.
1: Allô?
18: Alors maintenant, j'appelle la gendarmerie, le litige va se régler en gendarmerie.
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21: Allô?
5: Oui, bonjour, madame Chézy.
21: Ça, oui.
5: Dites-moi, vous habitez bien à Péchali, vous?
21: C'est ça, oui.
5: Vous avez un jardin ou pas?
21: Oui.
5: D'accord, donc vous êtes concerné. Écoutez, on a un petit souci avec un monsieur Lamolle, je ne sais pas si vous le connaissez, qui habite à une dizaine de kilomètres, là.
21: Moi, je ne le connais pas, non, précisément, mais peut-être mon mari.
5: Bon, il s'est endormi sur son tracteur laboureur, là.
21: Oui.
5: Et il traverse tous les villages, il est en route vers chez vous, il doit arriver dans quelques minutes. Et il s'est endormi au volant.
21: Ah bon?
5: Voilà, on vient de nous appeler. Ce qui fait qu'il traverse tous les jardins et qu'il laboure tous les jardins, il les traverse, il est en train de foutre en l'air tous les potagers, tout ce qui reste des jardins.
21: Ah bon?
5: Voilà, donc ce qu'on fait, c'est qu'on a mis sur place donc un standard avec 40 lignes pour vous. Alors, il faut que vous essayiez de le réveiller avec le téléphone parce que nous, on n'arrive pas en hélicoptère qui est au-dessus, mais l'hélicoptère empêche qu'il entende, vous voyez le...
21: Ah bon?
5: Voilà, donc ce qu'on va faire, on va vous faire basculer votre ligne. Et vous avez quelque chose qui pourrait faire du bruit au téléphone, non?
21: Je vois pas.
5: Qu'est-ce que vous auriez qui vous avec quoi vous pourriez faire du bruit, là?
21: Je sais pas, moi, une marmite ou...
5: Oui, voilà, c'est ça. Prenez quelque chose comme ça avec une cuillère en bois.
21: Oui.
5: Hein, ne raccrochez surtout pas, je vais vous faire basculer la ligne pour que vous l'ayez au téléphone. Donc, il va pas vous entendre au début, mais il faut que vous tapiez de très fort pour qu'il puisse vous écouter. Donc, chez vous, il y a monsieur Boissy.
21: Oui.
5: Le Norvan, le Norroc, tout ça.
21: Oui.
5: Bon, ils sont tous concernés. Tout le monde est là, en ligne avec vous. Il faut absolument l'empêcher. Sinon, il va foutre en l'air tous les jardins du coin. Hein.
21: D'accord.
5: Alors, attention, vous êtes prête?
21: Je suis prête.
5: Allô? D'accord, ok. Bah, faites signe, monsieur. Ouais, tout le monde se met. D'accord, tout le monde est en place. Merci.
21: Je suis prête.
5: Ok. Allô?
21: Oui.
5: Oui, vous m'entendez?
21: Oui.
5: Alors, attention, faites basculer votre ligne, madame. Attention, prête?
21: Oui.

0: Monsieur ? Allô ? Réveillez-vous ! Réveillez-vous ! Réveillez-vous ! Réveillez-vous ! Réveillez-vous ! Réveillez-vous !
1: Allô ?
0: Allô ? Bonjour, monsieur.
1: Ah, mon Dieu.
0: Vous êtes réveillé ?
1: Oh, qu'est-ce que c'est que ce boucan, là ?
0: Vous êtes endormi sur votre tracteur. Il paraît que vous traversez tous les champs.
1: Il y a 40 personnes là qui m'appellent en même temps.
0: Oui, c'est pour vous réveiller.
1: Mais vous êtes tous complètement fous, quoi. Vous savez où vous êtes, là ?
0: Non.
1: Vous êtes à l'hôpital, là.
0: Ah bon ?
1: Je suis en réanimation.
0: Non, c'est parce que... Je sais pas, monsieur...
1: Oui.
0: Il m'a dit que c'était votre... Vous étiez endormi sur votre tracteur. Alors moi, je dis, faut le réveiller, ce brave homme qui va traverser tous les champs, là.
1: Mais non, je me suis fait opérer ce matin de la prostate.
0: Ah, excusez-nous, hein, monsieur. De vous avoir dérangé. 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Bonjour.
2: Bonjour monsieur, c'est bien le bar ?
0: Oui.
2: Monsieur Martin à l'appareil, société Les Martinettes Électriques.
0: Oui.
2: On va installer des bornes de recharge devant votre établissement pour nos martinettes, qui sont les nouvelles générations de trottinettes.
0: Oui.
2: Donc, est-ce que vous vendez de l'alcool par hasard ?
0: Bah, on dans un bar, on vend de l'alcool monsieur.
2: D'accord, donc ça il faudrait arrêter parce que sinon on pourra pas installer nos martinettes.
0: Vous allez installer un truc et on va plus vendre d'alcool, non mais,
2: vous inquiétez pas, je me suis engagé pour vous à ne plus servir de boissons alcoolifiées.
0: Vous êtes engagé pour nous comme quoi on servait plus l'alcool, non mais c'est pas...
2: Ah oui,
0: c'est...
2: parce que ça évite que les conducteurs de martinettes picolent avant de prendre la route.
0: Il y a un monsieur qui m'appelle en disant qu'il va mettre une borne électrique et qu'on doit arrêter de servir de l'alcool. Allô ?
2: Bonjour monsieur.
0: On vend de l'alcool, hein, monsieur. Je ne veux pas non plus vendre de bière par rapport à des bornes.
2: Non, mais les bières, vous pouvez les remplacer discrètement par des bières sans alcool.
0: Non, mais attendez, il ne faut pas prendre les gens pour des cons, hein, monsieur. Une personne qui veut une lèvre, je ne vais pas lui donner une lèvre sans alcool. Hein, vous allez où ?
2: Bon, moi je note déjà que la patronne est d'accord.
0: Non, mais moi je ne suis pas la patronne, monsieur, je suis l'employé.
2: C'est vous qui le dites.
0: Attendez, mais prenez un coup ce truc au téléphone, non, parce qu'il m'énerve le bonhomme. Là. Il paraît qu'on peut pas vendre d'alcool.
3: Oui, bonjour monsieur.
2: Oui, bonjour madame.
3: Alors, je vous arrête tout de suite. Moi, je vendrai de l'alcool.
2: Eh, ça va vous ramener du monde en plus.
3: J'en ai rien à foutre, j'ai du monde, je suis déjà plein. Vous croyez où ? Il y aura des questions que je ferme de vendre de l'alcool pour vous, monsieur.
2: Mais non, vous fermez pas. C'est ce que je disais. Il suffit que vous remplaciez l'alcool par du sans-alcool, ni vu ni connu. Et
3: mais
2: là...
3: bien sûr que non, monsieur. C'est interdit par la loi. Il y aura des questions que je fasse ça pour quelqu'un que je ne connais pas.
2: Non, mais comptez sur moi, ça restera entre nous.
3: Hein. Bah, ça restera rien entre nous du tout, monsieur, on se connaît pas.
2: Ah non, mais je vais pas vous balancer, je
3: C'est pas une question de balancer ou pas. Je vais pas mettre mon commerce en péril pour quelqu'un comme vous, monsieur.
2: Ah oui, et c'est maintenant que vous me le dites.
3: Mais vous êtes pas venu vers moi, monsieur.
2: Bah oui, mais enfin vous non plus, vous n'êtes pas venu vers moi, pardon.
3: Mais moi j'ai pas à venir vers vous, c'est vous qui proposez.
2: En plus, on s'occupe de tout, on a même fait les démarches pour l'électricité là pour votre compteur.
3: Pour l'électricité.
2: Oui, mon beau-frère est sur le coup, vous inquiétez pas.
0: Dès qu'il prend le téléphone.
2: Ah, papa. C'est reparti.
0: C'est trop bien. Ils vont nous mettre des bornes pour les trottinettes dangereuses. Hein. Et puis on peut pas vendre d'alcool. Quoi. Vous allez où vous ?
2: Allô ?
0: Allô. Ne quittez pas, je passe sur.
2: Merci monsieur.
4: Allô ?
2: Ah, une autre patronne !
4: Non, il n'a quatre patrons, c'est moi.
2: Enfin, vous, plus celui que j'avais juste avant.
4: Bah, c'était une dame.
2: Ah, donc c'est avec qui que je vois pour le contrat EDF ?
4: Mais EDF, y'a rien à voir avec lui, frère. Vous êtes...
2: Oula, pardon, frère, mais si.
4: Non, mais là, attendez, on va aller au ralenti, je comprends pas.
2: Oui, bah, j'ai l'impression qu'on consomme pas que de l'électricité.
4: Bah, allez-y,
2: Oui, oh, bah, c'est simple, il suffit de ne plus vendre d'alcool.
4: Quoi, pas vendre d'alcool, Alors, je comprends pas ce que vous êtes en train de me dire. Vous savez que j'ai une licence 4.
2: Oh oui, là, je vous crois sur parole.
4: Non, mais vous voulez m'amener à une borne à trottinette pour, arrêter de servir mon beurre, c'est une priorité.
2: Non, mais à la place de l'alcool, vous pourrez vendre d'autres trucs.
4: Ouais, je vais faire un sex shop avec ma beurre ou quoi.
2: Ah bah, par exemple, oui, ça va être joyeux.
4: Non, mais vous rigolez ou quoi?
2: Bien sûr, oui, mais moi, je pensais plutôt à des accessoires de cyclotourisme pour équiper mes martinettes.
4: Ah, vous allez pas prendre un mec comme lui qui fait 31 ans de beurre? Je vais vendre des bazarettes trottinettes à la place. Non, mais vous avez joué dans quel film?
2: Rassurez-vous, mon grossiste vous fera un prix sur les coudières et les genouillères.
4: Eh ben, votre grossiste vous dirait qu'il va se gratter ailleurs. Vos trottinettes, vous les installez...
2: Après l'apéro, si ça vous va.
4: Bah, écoutez, vous m'excuserez, j'ai un métier. Hein, je vais vous raccrocher, puis si vous avez besoin de boire, venez me boire, vous verrez.
2: Comment ça, si j'ai besoin de boire?
4: Non, si vous voulez me boire.
2: Pourquoi vous voulez me faire boire?
4: Me boire.
2: Non, alors, c'est gentil, mais perso, j'essaye d'arrêter. Ah, alors j'ai pas tout compris ce qu'elle a dit, mais dites à madame mon cul que je l'embrasse.
4: Non mais
0: c'est pas bien.
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0: Oui.
6: Oui, bonjour madame.
0: Bonjour.
6: Je suis bien à l'école.
0: Oui.
6: Oui, bonjour madame. Monsieur de la place à l'appareil inspection d'académie. Est-ce qu'on peut avoir la direction ? c'est moi.
7: Ah, bah très bien, bonjour. Un inspecteur d'académie est venu vous voir, je ne sais pas si vous l'avez vu.
6: Non, je ne l'ai pas vu.
7: Il n'est pas arrivé encore. Est-ce que s'il arrive, vous pouvez lui demander de nous rappeler d'urgence à Toulouse ?
6: Qui rappelle ?
7: Qui rappelle, absolument. Monsieur Delaplace, c'est l'inspection d'académie. Hein.
6: Oui.
7: Alors, l'inspecteur d'académie s'appelle monsieur Moncu. Oui. M-O-N-C-U-L.
6: Oui. D'accord.
7: Ah, attendez, parce que.
1: Il est arrivé, non ?
7: Bah non, apparemment, il n'est pas arrivé.
1: Allô ?
6: Oui.
1: Bonjour, madame.
6: Bonjour, monsieur.
1: Vous l'avez vu, non ?
6: Mais.
1: Vous l'avez vu ?
6: Mais qui ?
1: Moncu.
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9: Oui, bonjour.
2: Bonjour, monsieur. C'est bien l'auto-école ?
9: Oui, c'est bien ça.
2: J'ai des permis de conduire à vous déposer, donc je passerai cet après-midi.
9: Des permis de quoi ?
2: De conduire.
9: Bah, vous me dites que vous m'amenez des permis. Vous m'amenez des candidats.
2: Non, ce sont des permis de gens qui n'ont plus de points que j'ai récupérés.
9: Vous avez récupéré des permis de gens qui n'ont plus de points, oui.
2: Comme ça, je vous les dépose, hop, vous leur rechargez leur permis.
9: Attendez, je recharge leur permis. Je comprends pas bien votre histoire, là. Vous vendez des permis, vous ?
2: Alors, non, je vends juste les points. C'est pour ça que vous allez leur en remettre.
9: Et comment je mets des points sur un permis, monsieur ?
2: Bah, j'imagine que vous avez une machine pour ça ?
9: Non, mais c'est votre problème. Gardez vos permis et vos candidats.
2: Alors, moi, j'ai passé des contrats avec les gens en question au nom de l'auto-école.
9: Ah, pas au nom de l'auto-école, bien pousse. Ah, bah, c'est faux. Ah, mais je ne travaille pas avec vous, moi.
2: Bah, en quelque sorte, si, puisque.
9: Mais vous. Non.
2: Ah, bah, si.
9: Bon, alors, déjà, l'auto-école n'a strictement rien à voir avec les permis de conduire.
2: Mais moi, je les ai, les permis, donc je vous les dépose.
9: Mais pourquoi ils viendraient chercher chez moi, monsieur ?
2: Eh bah, parce que je leur ai dit que c'est vous qui remettiez les points.
9: Absolument pas, mais vous avez raconté n'importe quoi. Oh là là là là là là là là là là. Bonjour.
2: Ah bah, un autre monsieur.
10: On peut pas remettre de points sans permis, monsieur. C'est pas possible. C'est légalement, c'est interdit. Je veux dire, dans aucun cas, on recherche des permis de conduire.
2: Alors, moi, c'est une idée
10: que j'ai... Ah oui, bah, vous vous êtes dit, mais d'abord, faut vous renseigner, monsieur. J'en ai rien à faire, ça, de vos clients. C'est illégal. Attendez, nous, on vend pas des permis de conduire.
2: Je me suis occupé de la vente, comme j'ai dit qu'on était associés,
10: ouais. Ah non, on n'est pas associés. Enfin, je veux dire, vous avez signé quelque chose qui prouve que vous êtes associé avec le
2: Moi, je me suis auto-associé.
10: Non, bah, c'est tout. Donc, vous n'êtes pas associé. Déjà, pour être associé, faut signer des papiers, monsieur.
2: Oui, bah, je les ai signés, moi, les papiers.
10: Avec monsieur.
2: Yes.
10: Ah voilà, vous savez même pas de qui je parle, arrêtez, faut arrêter des bêtises à un moment donné. Si on fait ça, mais je suis désolée, si on vend des points, nous on perd notre entreprise, je sais pas, faut réfléchir deux secondes avant de vendre des trucs.
2: Excusez-moi, vous voyez, je leur ai pas vendu 12 points non plus, ce que je vous dis, genre.
10: Et bah même que vous vendez un point, deux points, c'est illégal, c'est impossible. Faut vous renseigner auprès des lois avant de vendre des trucs à vos clients. Moi j'y peux rien, je suis pas responsable de ce que vous faites. Hein.
2: Bah un petit peu dans le sens où comme j'ai dit qu'on était ensemble.
10: Ah bah non, pas du tout, on n'est pas responsable, vous êtes pas renseigné auprès de l'auto-école pour savoir si on vendait des points. Alors que c'est illégal.
2: Non
10: quoi.
2: Mais ce que je veux dire, c'est que moi j'ai dit à mes clients.
10: Non, mais vous dites ce que vous voulez à vos clients, mais de toute façon, vous mettez pas un pied dans l'auto-école parce que je ne prendrai pas vos permis de conduire. J'espère que je suis bien clair.
2: Je vous rassure, j'ai fait des papiers avec votre logo et tout ce qu'il faut.
10: Non. De toute façon, ce n'est pas la peine de passer, je vous mettrai dehors.
2: Non, mais j'ai quand même les papiers qui sont en votre nom.
11: Allô ?
2: Et une dame maintenant, bonjour.
11: Et de quel droit vous utilisez mon logo et mon adresse et
2: Parce que ça fait quand même un peu plus professionnel que si je
11: Mais vous n'avez pas le droit, monsieur. Vous faites quoi, là ?
2: Les gens, ça les rassure parce que sinon.
11: Ça les rassure peut-être, mais vous utilisez une usurpation d'identité, monsieur. Vous êtes quoi dans ma société ?
2: Alors, je me suis déclaré adjoint.
11: J'ai pas d'adjoint.
2: Bah maintenant si.
11: Je vous interdis de faire ce genre de choses, monsieur.
2: Bah adjoint temporaire, si vous voulez, dans le sens.
11: Je vous demande pas d'être adjoint temporaire. Mais c'est n'importe quoi, ça. Dès qu'il y en a un qui pousse la porte avec votre nom, monsieur, vous allez entendre parler de moi. Vous utilisez mon logo, mon nom.
2: C'est un peu mon logo aussi, vu que je suis adjoint.
11: Mais adjoint à mon cul, oui.
2: Bah, alors, si en public, vous pouvez m'appeler adjoint Martin plutôt qu'adjoint mon cul.
11: Ouais, allez vous faire voir.
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12: Allô?
7: Oui, bonjour monsieur.
12: Bonjour.
7: Oui, bonjour. Dites-moi, on voudrait vous demander un petit service. C'est la gendarmerie nationale à appareil, antenne Saint-Brieuc, PTR 33, Dudant 2 chaussée à l'appareil.
12: Oui.
7: Est-ce que vous êtes sorti aujourd'hui en voiture ?
12: En voiture, non.
7: Non.
12: Vélo, je viens d'arriver de vélo là.
7: Ah, vélo. Bon, je vous explique. Hein, on a une antenne sur la route de Saint-Brieuc. On a mis avec un radar semi-fixe. Donc on est posé là avec éthylomètre. Et comme vous le savez, on a des quotas. Nous, on est obligé d'avoir tant d'excès de vitesse, l'alcoolémie. Enfin, vous voyez. Et il nous manque 3 cas d'alcoolémie au volant ou ivresse sur la voie publique pour pouvoir retourner à Saint-Brieuc et partir en week-end, quoi. Hein.
12: Oui.
7: Est-ce que ça vous embêterait de prendre votre vélo ou votre voiture éventuellement après avoir bu quelques verres ?
12: Ah non, ça m'intéresse pas de boire des verres, moi.
7: Non, mais attendez, il n'y aura pas de suite, hein. C'est-à-dire que... Non, mais je vous explique comment on procède.
12: C'est pas mon genre, moi.
7: On vous offre donc le très beau, je sais pas si vous le connaissez, le porte-clés de la gendarmerie nationale.
12: Oui.
7: Qui est en argent massif, hein.
12: Oui. Enfin,
7: bon. Et on vous retire le procès-verbal, hein.
12: Vous êtes en train de faire enfin des tests pour éviter que les gens boivent, et puis là, vous proposez à certains de boire. Alors là,
7: bon, la lutte contre l'alcool, c'est un prétexte. Oui. Nous, ce qui nous intéresse, c'est de remplir les quotas.
12: Bah, vous savez, vous pouvez en avoir plusieurs ici ce soir, vous en aurez. Hein.
7: Bah oui, mais justement, c'est ça notre problème, c'est qu'on aimerait rentrer à 15h. On a notre collègue qui se marie ce soir, et donc on aimerait bien, si vous voulez, boire un petit verre avec lui avant, quoi.
12: Oui, bah.
7: Et attendez, que je sois très simple avec vous, on sait très bien que si on reste, on va en attraper. Par contre, si on reste pas, ceux qui auront trop bu pourront en toute impunité être au volant et continuer à rouler et continuer à boire. Nous, on sera plus là, donc ils seront tranquilles. Il faut penser à eux aussi, quand même. C'est un devoir de citoyenneté. Hein.
12: Oh, c'est pas une question de citoyenneté. Hein. Moi, je n'ai pas du tout l'intention de boire, c'est tout.
7: Juste trois verres.
12: Ah non, mais même trois verres.
7: Bon.
12: Non.
7: Vous me disiez qu'on pouvait en intercepter là.
12: Sans doute, oui, je suppose. Moi, j'ai fait pas les bistrots. Hein,
7: ah, c'est qui alors? Donnez-moi.
12: Moi, je n'ai pas le nom des gars. Vous faites à l'entrée de la sortie, si vous voulez, des bistrots, vous verrez bien.
7: Non, mais vous les connaissez.
12: Pas spécialement.
7: Non, pas spécialement, mais un petit peu.
12: Comme ça, peut-être, mais encore, non.
7: Non, bon, alors, simplement les initiales, et puis c'est bon.
12: Non, vous n'aurez rien, je ne fais pas de la délation.
7: Il y en a un qu'on ne peut pas rater, on m'a dit, comment il s'appelle déjà, Calnet Rouge, un peu, là.
12: Un Calnet Rouge?
7: Ouais.
12: C'est le choix.
7: Voilà.
12: Le barbu ivrogne, voilà. Déterré, là.
7: Merci.
12: Parce que lui, à 7h le matin, s'il se lève à cette heure-là, il peut être bourré. Hein.
7: Ouais,
12: pas lui, c'est un cochon. C'est encore pas pareil. Celui-là, vous pouvez y aller.
7: Ouais.
12: Là, vous pouvez le trouver à n'importe quelle heure de la journée. Lui, il est beurré. Alors, de toute façon. Mais enfin, il conduit pas.
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8: Bonjour.
2: Bonjour, monsieur. C'est bien l'animalerie?
8: Oui, vous voulez quoi?
2: Parce que j'ai ma voisine, la mère Michel, qui a perdu son chat, et je pense que c'est vous qui l'avez récupéré.
8: Oui, ben, je vais vous passer le rayon. Ne quittez pas. Tu es au courant d'un chat qui a été récupéré? Oui, bonjour.
2: Bonjour, monsieur.
8: On parle d'un chat perdu?
2: Oui, ah, donc vous l'avez récupéré? Ah, bah, super.
8: Non, mais on n'a pas de chat, monsieur. Vous l'avez vu où? Dehors?
2: Alors oui, je l'ai vu dehors, mais on va dire à la proprio qu'il était à l'intérieur, comme
8: non,
2: ça.
8: Non, on va pas dire qu'il était dans notre magasin, non, on va pas dire ça, non. Vous l'avez vu dehors?
2: Ah,
8: ça,
2: bah, je me suis trompé, je l'ai
8: vu. Non, vous vous êtes pas trompé, non, vous êtes pas trompé.
2: Je vous ai dit dehors?
8: Non, arrêtez, me prenez pas pour une idiote. Hein.
2: Il me semble que j'ai dit dedans, hein.
8: Non, vous avez pas vu le chat dans notre magasin?
2: Ah, bah, non, mais c'est ma langue qui a fourché, parce que.
8: Oui, c'est ça, c'est votre langue qui a fourché, oui, bien sûr. Non.
2: Ouh, mais attendez, je comprends ce que vous êtes en train de faire.
8: Pardon?
2: Vous êtes en train de me doubler sur la récompense, oui?
8: Mais je veux pas vous doubler sur la récompense, je m'en fous de votre récompense.
2: Doubleuse.
8: Non, mais n'importe quoi, mais passez en magasin, monsieur, et venez vérifier par vous-même que le chat, il est pas ici.
2: Ah, bah oui, je vais arriver, vous aurez planqué le chat, bah, ça, évidemment.
8: Non, mais n'importe quoi.
2: Jurez que vous avez pas le chat?
8: Bah, je vous jure que j'ai pas le chat, monsieur. Qu'il soit noir, blanc, roux, ou je sais pas, je l'ai pas.
2: Noir, blanc, roux. Eh ben voilà.
8: Mais j'en sais rien, moi, comment il est votre chat, mais...
2: Vous venez de faire sa description exacte.
8: Eh ben, c'est le pur hasard, je suis désolée, mais si la récompense, elle vous passe au nez, c'est pas mon problème. Non, mais vous êtes sérieux?
2: Dans ce cas, vous allez me la rembourser, parce
8: que... Mais ça va pas ou quoi? Je vais vous rembourser quoi?
2: Parce que si c'est vous qui vous gardez le chat, c'est normal.
8: Mais
2: que...
8: je garde pas de chat.
2: Osez me dire, je n'ai pas braqué le chat.
8: Non, j'ai pas braqué le chat.
2: Oh, qu'est-ce que j'entends derrière, là?
8: Ça vous fait... C'est un bip de caisse, monsieur.
2: Ah non, c'est un chat.
8: Non, c'est pas un chat, c'est un bip de caisse.
2: Une caisse qui fait miaou?
8: C'est pas une caisse qui fait miaou, c'est une caisse qui fait bip.
2: Alors c'est peut-être un chat qui fait bip dans ce cas.
8: Non, c'est pas un chat qui fait bip, non, c'est une caisse, monsieur.
2: Mais qu'est-ce qu'il y a dans la caisse?
8: Mais ça va pas ou quoi? Mais vous êtes franchement...
2: Oui, non, mais c'est ça, vous avez planqué le chat dans la caisse.
8: Oui, c'est ça, j'ai planqué le chat dans la caisse.
2: Ah,
8: oui.
2: Bah, bravo.
8: Oui. Allez. Pardon?
2: Ah, un autre monsieur.
13: D'ailleurs, je n'ai qu'un chien, j'ai une cliente, j'ai un chien.
2: Enfin, j'ai entendu miaou quand même, hein, c'est
13: mais
2: ce
13: non,
2: que je dis.
13: Non, il n'y a pas de miaou. Vous avez entendu miaou? Non. J'ai la cliente comme témoin, c'est un chien ou un chat?
14: C'est ton chien, elle?
2: Ah, ben, bah, je l'entends encore, là.
13: Monsieur, mais il n'y a pas de chat, qu'est-ce que vous voulez que je vous dise?
2: Juste que vous me disiez où vous l'avez mis dans ce cas, parce que.
13: Je ne l'ai pas mis, je n'ai pas pris de chat du tout. Je suis avec une cliente en train d'essayer un harnais à son chien, qui joue par terre avec des jouets qui font pouette-pouette.
2: Ah, excusez-moi, mais un chien qui fait miaou, ça s'appelle un chat.
13: C'est pas un chien qui fait miaou, monsieur, c'est le jouet qui fait pouette-pouette. Écoutez. Voilà.
2: Ça, c'est un chat.
13: C'est pas un chat, c'est un jouet.
2: Ouh là là, attendez, je sais quand même reconnaître
13: un. Attendez, monsieur. C'est un chat, ça?
2: Ah, bah oui.
14: Un chat ou ça, chez nous?
13: Oui.
2: Eh ben, je l'entends encore derrière vous.
13: Mais non, c'est un monsieur, c'est mon mari qui parle.
2: Ouh, bah, passez-le moi, parce que là, j'ai l'impression.
14: Comment?
2: Ah, bah, le voilà.
14: Oui, bonjour.
2: Vous êtes le chat?
14: Ouais, je suis le chat, ouais. Ça fait bien, regarde, miaou. Et je vous répète, je suis castré, par contre.
2: Ah, bah, ça, j'avais pas vu.
14: Oui, c'est bon, je vous ai reconnu. Je vous entends à la radio.
2: Ah, bah, non, pas du tout.
14: Si, c'est Martin, t'inquiète, je
2: Ah, bah, non, je ne sais pas du tout de qui vous parlez.
14: Oui, c'est bon, Martin. Bravo. Tu viens rigoler tous les matins quand je vais au magasin. Continue comme ça.
2: Donc, c'est Martin, mais c'est quelle radio, d'ailleurs?
14: Oh, bah, écoute, tu sais, Rire et Chanson.
2: Ah, bah, voilà.
14: Bah, ça fait 30 ans, 40 ans que j'écoute, t'étais pas né. Les radios étaient pas libres, j'écoutais déjà celui qui l'a créé, comment il s'appelait, l'autre con, là.
2: Bah, c'est moi le con, hein.
14: Oui, c'est toi le con, d'accord.
2: Et toutes mes excuses à madame, hein, au passage.
14: Non, mais c'est vrai, t'inquiète pas, c'est ma bonne femme, c'est mon chameau.
2: Sympa.
14: Ah, bah, en connerie, toujours le premier, mon capitaine.
2: Bon, bah, la bise au chameau, alors, hein.
14: Ok, à la chatte, au chameau. Attends, je fais un coup de chatte.
2: Bravo, très jolie chatte.
14: Enfoiré.
2: Ah, bah, merci pour tout et bonne journée.
14: Ok, salut Martin.
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16: Oui, Serge, j'écoute.
7: Oui, salut collègue.
16: Paris, oui.
7: Non, justement, on a pris une ligne dérivée, là.
16: Ah bon.
7: C'est le commissariat d'Agen.
16: Oui.
7: Je suis bien au commissariat de...
16: Ouais.
7: D'accord, dis-moi, on vient d'avoir une visite. On a une visite de inspection des services, là.
16: Ouais.
7: C'est pour ça que je t'appelle par une ligne de Paris.
16: D'accord.
7: Ils sont arrivés, ils ont fait souffler tout le monde dans le ballon.
16: Ouais.
7: Et ils ont fouillé tous les placards, y compris les placards perso.
16: Ok, donc ils viendraient peut-être après, quoi.
7: Ah ben ils sont en route pour ils font tout le tour du département. Nous, ils nous ont piqué toutes nos bouteilles.
16: D'accord. Bon, ben, tu fais bien de le dire parce que.
7: Ah oui, t'as un blâme s'ils trouvent une canette de bière.
16: Ok, d'accord. Bon, ben, écoute, on voit ça de suite. Hein. Je te remercie.
7: Ben,
16: c'est qui là?
7: Pignon.
16: Pignon.
7: P-I-N-O-N.
16: Et Jean-Michel est au courant?
7: Oui, bah tu parles. Attends, tu quittes pas une seconde?
16: Ouais.
7: Je vais voir s'il est là, hein. Quitte D'accord. pas, je reviens.
17: Il y a l'IGPN qui arrive. Ils viennent d'aller à Jeun, ils ont tout piqué dans les placards, les bouteilles, les machins, ils ont soufflé tout le monde dans le ballon. Il a pris une ligne dérivée. Parce que je dis, c'est Paris, mais non, c'est à Jeun, mais j'ai pris une ligne dérivée pour pas. Vous avez rien dans vos placards? Putain, faut que j'aille voir, moi je crois que j'ai. Non, mais c'est vrai, en plus. Mais non, mais tout le monde en a. Et surtout, vide les placards, il y a l'IGPN qui arrive. Je te promets, j'ai agent là, c'est le syndicat, ils viennent d'aller. T'entends pas à lui là-bas. Ils viennent de descendre à Agen, ils ont fait souffler tout le monde dans le ballon, ils ont vidé tous les placards perso, le placard machin. Il faut enlever toutes les bouteilles qui ont un blâme. Une canette de bière, un blâme. Et il faut absolument virer toutes les bouteilles qu'on a dans le. Si, le placard perso. Écoute, je te jure, c'est la tête de mon fils. Il m'a dit, tu préviens tous les collègues s'ils ont des bouteilles dans les placards et tout, qu'ils virent ça, parce que... Non, mais nous, faut qu'on vire... Il faut que tu le mettes dans la voiture, tu prends dans la voiture, tu le mets chez toi. Dans la boîte, chez toi. Non, mais vous mettez tout dans un sac. Non, mais appelle-le, parce qu'ils vont pas tarder. Ils sont en route, là. Ils sont en route. Non, pas chez elle, comme une ADS. Mais non, mais chez Michel. Essaye de trouver déjà un carton ou une poche pour commencer à... Non, mais ils sont sur la route, hein. Et me dit, démerdez-vous, hein. Christian, t'as rien dans ton placard?
18: Moi, je le mets dans mon sac, hein.
17: Ou dans ta bagnole. Ou dans la mienne.
18: Moi, je te file les clés de ma voiture, tu fous dans la mienne, je m'en fous. Ouais, à la limite, c'est encore mieux.
7: Ok, allô?
14: Oui.
7: C'est bon, ça y est. Vous avez du pot, hein. Ils sont partis sur Paris.
14: Bah alors j'annule tout alors.
7: Ah parce que t'avais commencé déjà?
14: Bah ouais, moi j'ai déjà prévenu mon collègue. Bon ok, d'accord, je te remercie quand même, hein.
7: Ah bah oui, tu peux respirer.
14: Ouais.
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19: Bonjour.
2: Vous m'entendez, allô?
19: Oui, vous m'entendez, attendez, je me déplace.
2: Ah, ça coupe un peu.
19: Oui, vous m'entendez là?
2: Là, moi.
19: Oui, et là?
2: Non.
19: Et là, vous m'entendez?
2: Non.
19: Attendez, je vais essayer de me redéplacer là.
2: Ah non.
19: Et là, vous m'entendez?
2: Non, ah non, toujours pas.
19: Et là?
2: Là?
19: Vous m'entendez?
2: Bah, je peux pas vous dire, je vous entends pas en plus.
19: Vous m'entendez toujours pas alors?
2: Non, là, toujours pas. Non.
19: Parce que là, moi, je suis en haut et on vient d'avoir un coup de fil et ça marchait impeccable.
2: Là, vous êtes en haut là?
19: Oui.
2: Alors, peut-être si vous descendez?
19: Non, justement, je viens de remonter exprès.
2: Ah, bah alors, essayez peut-être de redescendre, parce que j'ai l'impression que c'était mieux avant quand même.
19: Ah, et là, ça va mieux?
2: Ah non, là, c'est pas. Non.
19: Et là?
2: Là, vous descendez là?
19: Oui, là, je suis descendue.
2: Ah non, c'est moins bien, remonté.
19: Vous m'entendez?
2: Ah, c'est un peu mieux, vous êtes remonté?
19: Oui, je suis.
2: Ah, est-ce que vous pouvez remonter peut-être un tout petit peu plus?
19: Déjà, je peux pas monter plus haut. Et donc, vous m'appelez pourquoi?
2: Ah, oui, bonjour monsieur, c'est bien la boucherie.
19: Oui.
2: Je suis venu acheter du beefsteak, je l'ai montré à mon beau-frère, il m'a dit que c'était du faux filet.
19: Et vous aviez pris?
2: Bah, moi je voulais du vrai filet, pas de la fausse viande.
19: De la fausse viande? Ah, il y a un monsieur qui est venu, il a demandé à son beau-frère a dit que c'était pas un beefsteak, c'était un faux filet. Donc, ça veut dire que tu as vendu un faux morceau de viande.
2: Ah, vous reconnaissez?
19: Non, je suis en train de lui expliquer ce que vous venez de me dire. Si vous avez vendu un faux filet, c'est que c'est un faux filet.
2: Donc, c'est pas un vrai.
19: Comment ça, c'est pas un vrai? Bah, n'importe quoi. Mais vous écoutez ce que je vous dis?
2: J'ai entendu que vous parliez avec votre complice, que vous disiez que c'est de la fausse viande.
19: Non, mais je mets le haut-parleur. Non, je n'ai pas de complice, c'est mon mari. Je vous le passe parce que là, vous allez m'énerver.
20: Allô?
2: Ah, c'est madame.
20: Je vous ai vendu un faux filet.
2: Donc, je vais vous le rapporter.
20: Je l'ai vendu quand?
2: Bah, la semaine dernière. Mercredi dernier.
20: Mercredi dernier. J'étais fermé, j'étais en vacances.
2: Ouais, comme par hasard.
20: Eh ouais, et puis t'es qui, toi, me parler comme ça? Je te dis que j'étais en vacances, tu comprends, ça?
2: Bon, non, mais je comprends surtout que vous m'avez vendu un faux filet et que du coup...
20: Non, je t'ai pas vendu un faux filet la semaine dernière, j'étais fermé. J'étais en vacances, j'étais en Bretagne. Ah, le faux filet, il est pas venu tout seul chez toi.
2: Vous me vendez de la fausse viande, il va falloir que ce soit de ma faute en
20: non,
2: plus.
20: Non, attendez, attends, on prend les choses à l'endroit. Vous êtes venu la semaine dernière, mercredi.
2: Ou peut-être celle d'avant, alors.
20: J'étais fermé.
2: Ah, bah alors celle d'avant encore.
20: J'étais fermé aussi.
2: Non, mais celle d'avant, avant.
20: Ah, il y a un mois.
2: Oui, c'est ça.
20: Tu sais même pas quand tu l'as acheté, en plus de ça. Je prends pas de faux filet qui date de un mois. Il faut aller te faire soigner dans un asile, toi.
2: Non, bon, enfin, excusez-moi, c'est quand même.
20: Non, mais je te le dis, tu m'achètes un faux filet il y a un mois, puis tu me le ramènes maintenant. Je te dis, j'étais en vacances, tu me dis non, vous étiez pas en vacances.
2: Excusez-moi, mais falsification de viande, vous vous rendez compte quand même dans le métier ce que ça peut.
20: T'es un débile, toi.
2: Vous savez quoi, je vous rapporte le faux filet, vous me donnez un
20: non,
2: vrai.
20: Non, tu me rapportes pas un faux filet qui date d'un mois, tu comprends pas ça.
2: Bah, vous me donnez un vrai à la place.
20: Qu'est-ce que t'appelles pas un vrai? Ça veut dire quoi?
2: C'est un faux.
20: C'est un faux filet, mais un faux.
2: C'est pas un vrai filet.
20: T'as rien compris. Je rigole. Mais t'es un fou, toi. Et je te préviens, si jamais tu viens, t'as compris, tu viens pas semer ta merde dans mon magasin. Je te le dis tout de suite. Écoute, c'est comment ton nom? Je vais appeler les flics.
2: Alors, moi, je suis Monsieur Martin. Les flics, je peux les appeler en double appel, ne quittez pas.
20: Eh ben, appelle-les.
2: Je compose le numéro.
20: Eh ben, appelle-les, allez.
2: Ça sonne?
20: Oui.
2: Oui, brigadier Martin, à l'appareil.
20: Ouais, oh, t'as la même voix, tu me prends pour un con.
2: Ah non, j'ai pas la même voix. Comme j'ai expliqué au commissaire Martin qui est à côté de moi.
20: Au commissaire Martin, et toi, tu t'appelles Martin?
2: Oui.
20: Ouais, c'est un fou, ça.
2: Monsieur Martin, oui? Je vous repasse le bouchiste.
20: J'ai jamais vu un taré comme toi. Tu sais ce que tu devrais faire? Aller voir un psychiatre ou aller te faire soigner.
2: Oui, allô, c'est à nouveau, monsieur Martin.
20: Ouais, écoute-moi, le faux filet, ramène-moi-le.
2: Ah bah oui.
20: On discutera tous les deux.
2: Et puis tu vas me donner un vrai?
20: Bon, écoute, tu viens ici à la bouche, on va t'expliquer. Il me casse les couilles.
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22: Bienvenue.
23: Allô.
24: Bonne note,
22: allô.
24: Allô. Oui, c'est la SPA.
22: Oui.
24: Ah, bonjour, dites-moi, j'ai roulé sur un lapin, là. Enfin, j'ai pas fait exprès, hein, j'étais sur la route et j'ai écrasé un lapin, quoi.
22: Oui.
24: Il est encore vivant. Je suis désolé, mais je voudrais savoir comment il faut faire, en fait.
22: Oui, parce que je peux pas vous dire. Moi, nous, on ne prend pas les lapins. On prend que les chiens.
24: Oui, oui, non, mais je voulais vous demander comment il faut faire.
22: Il est blessé?
24: Oui, un peu, oui.
22: Vous le mettez dans une cage et puis quand il est rétabli, vous le relâchez.
24: Ah, c'est pas ça que je vous demandais. Non, en fait, je voulais vous demander comment on fait pour le préparer. C'est pour le manger, en fait.
22: D'accord. Bon, ça, vous demandez à un cuisinier, hein.
24: Mais vous savez pas comment faire un lapin, non?
22: Ah bah si, très bien, mais là, comme ça, par téléphone...
24: Attendez, j'ai un stylo.
22: Oh bah non, là, je regrette, hein, je n'ai pas le temps, monsieur.
24: Non,
22: appelez-moi
24: mais...
22: plus tard.
24: Comment on fait ça?
22: Comment on fait? Il faut le dépecer, déjà, d'une part.
24: Et puis après?
22: Eh bah après, le découper, le retire.
24: Oui, et on lui coupe la tête ou pas?
22: Ah oui.
24: C'est avec un marteau ou avec un couteau?
22: Ah, je ne sais pas, vous demandez à un boucher. Moi, je ne suis pas boucher de nature. Hein. Vous le dépecez et vous le découpez.
24: En rondins?
22: Non, pas aux oignons. Vous coupez les cuisses d'abord et après le tronc. Et vous préparez ça avec du beurre et des oignons.
24: Du beurre?
22: Voilà.
24: Des oignons?
22: Oui.
24: Des oignons, c'est ça?
22: Oui, des oignons, oui.
24: D'accord. Et,
22: voilà.
24: Et pour les rats, c'est pareil ou pas?
22: Ah ben non, les rats, on les détruit, hein, ça.
24: Dites-moi, je suis bien à la SPA, là, hein?
22: Oui, oui.
24: D'accord, à vous me rassurer.
22: Voilà.
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25: Allô.
2: Bonjour monsieur, c'est bien le tabac?
25: Bonjour monsieur.
2: Bonjour monsieur, oui, c'est ce que je disais.
25: Non, bonjour madame.
2: Non, c'est monsieur à l'appareil, hein. C'est pas grave. C'est pour vous prévenir, je me suis permis de vous faire de la publicité sur internet.
25: Oui.
2: Il y a de moins en moins de jeunes qui fument, donc j'ai lancé une campagne publicitariste pour réinciter les jeunes à fumer. Il vous suffit d'offrir des cigarettes aux jeunes qui se présentent.
25: On donne pas des paquets de cigarettes comme ça, mais de où ça sort ça? Vous savez que ça peut aller loin ce que vous faites là?
2: Ah bah ça peut vous rapporter du monde, ça c'est sûr, hein.
25: Ça va rien rapporter du tout.
2: Et alors comment ils vont se mettre à fumer les jeunes si vous les aidez pas un petit peu au départ?
25: Non, justement les jeunes, normalement, on fume pas.
2: Bah, c'est bien ça le problème. C'est pour ça que moi, je me suis dit, je lance le mois du tabac pour que les jeunes se mettent à fumer.
25: Mais je sais pas, c'est du jamais vu. Moi, ça fait 16 ans que je suis là, j'ai jamais vu ça de ma vie. Hein.
2: Non, bah, il y a un début à tout, vous voyez.
25: Oui, non, mais il n'y a pas de début à rien du tout.
2: Moi, je vous fais quand même la publicité gratuitement.
25: Non, il n'y a pas de pub. Ça me saoule.
26: Ils nous ont mis sur un site.
2: Allô
26: pour qu'on offre un paquet de clopes aux jeunes. Tiens, ça prend le.
27: Oui.
2: Bonjour, madame.
27: Non, mais vous rigolez.
16: faudrait quand même pas que je vais offrir un paquet de cigarettes.
2: Non, mais juste aux jeunes, hein.
16: Ah ben, je m'en tape. Offrir un paquet de cigarettes aux jeunes. Non, mais vous arrêtez de fumer, quoi. À un moment, faut arrêter. Mais vous plaisantez. Vous croyez quand même pas que tous les jeunes, ils vont venir. Je veux piller un paquet de cigarettes.
2: Bon, écoutez, déjà, je vais passer parce que je voudrais récupérer des paquets pour les distribuer, en fait.
16: Je crois quand même pas que je vais vous donner des paquets de cigarettes, quand même, gratuitement.
2: Bah, c'est pas pour moi, hein. C'est pour les sorties d'école,
16: non, mais,
2: en fait.
16: Non, mais monsieur, mais sur quelle planète vous vivez? Mais vous rigolez ou quoi? Mais vous venez même pas, monsieur. Mais vous venez même pas.
2: Vous me lâchez 2-3 cartouches que je puisse les distribuer à la sortie de l'école.
16: Non, mais. Et puis, vous voulez pas ma carte bleue et ma voiture aussi, tant que vous y êtes. Comme ça, vous balancez les paquets de clubs dans la rue.
2: Alors, c'est très gentil de proposer,
16: ouais,
2: mais.
16: Ouais, non.
2: Dans ce cas, est-ce que vous pouvez mettre directement des cigarettes dans le coffre?
16: Aucun problème. Et ma carte bleue, comme ça, vous allez chez mes collègues et vous dépensez.
2: Ah, bah, c'est très gentil.
16: Mais vous comprenez quelque chose ou pas, là?
0: Non, mais bah, ils viendront, on les verra balader. Bon, c'est
2: ah,
0: bon.
2: Allô?
0: Oui.
2: Ah, bah, c'est à nouveau le monsieur.
0: Mais non, alors attendez, vous voulez que je porte plainte? Vous faites des choses qu'on n'a rien demandé. Je ne veux pas. Point.
2: Ce que je veux dire, c'est que moi, je vous laisse.
0: Ce que vous voulez dire, vous faites ce que vous voulez. Vous n'avez pas lieu de faire des choses derrière mon dos.
2: Non, mais j'essaye de rendre service, vous voyez. C'est
0: non,
2: quand même...
0: rendre service, on n'a pas besoin de vous. Mais on n'a pas besoin de vous. Mais d'un coup, là, vous nous avez mis sur un site, mon nom, vous le retirez. J'ai rien demandé, moi. J'en veux pas.
2: Non, mais.
0: Je n'en veux pas.
2: Non, mais.
0: On est d'accord? J'ai appelé les douanes.
2: Redouane? Qui est ce Redouane?
0: Redouane sont au courant et là, je porte.
2: Comment ça, Redouane?
0: J'en ai rien à faire. Parce que, vous savez, nous, on a des connaissances, hein. J'ai donné votre nom, donc maintenant, vous êtes suspect. Ça va aller loin.
2: Ah oui?
0: Voilà. Appelle Laurent, appelle-le.
2: Ah bah j'appelle Laurent tout de suite. Laurent ?
0: Non, on appelle un flic qui est client ici.
2: Bah écoutez, moi aussi j'appelle Laurent. Laurent !
0: Vous allez pas m'emmerder, je
2: Laurent ! Laurent !
0: Venez pas nous faire chier.
2: Bah, Laurent ne répond pas, j'essaye d'appeler Redouane.
0: Attendez.
2: Redouane ! Oui, c'est Martin, tu peux prendre le monsieur ?
0: Non.
2: Bien sûr. Bonjour monsieur Redouane à l'appareil.
0: Non, c'est pas du tout ça. Non. J'ai appelé les douanes.
2: Bah je suis monsieur Redouane, oui.
0: Ça m'étonnerait, parce que c'est pas monsieur des douanes qu'on a.
2: Ah bah tiens, attendez. Martin, oui, comment je m'appelle ? Redouane. Ah, la preuve.
0: Vous foutez de ma gueule là, ou quoi ? Bon, écoutez, j'ai prévenu les flics, ils vous ont pisté.
2: Ah non, attendez. Laurent, Redouane, oui, oui, on est repéré. Planquez-vous.
0: Ras-le-bol. Au revoir.
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3: Bureau de poste Paris-Bichat, bonjour.
4: Bonjour monsieur, c'est le bureau de poste.
3: Oui, c'est le bureau de poste, oui.
4: Oui, bonjour, je voudrais un renseignement, s'il vous plaît. Je voudrais avoir le bureau des renseignements.
3: Oui, c'est moi-même.
4: Ah, bonjour, monsieur. Je peux vous demander un renseignement?
3: Qu'est-ce que vous voulez comme renseignement?
4: Je voudrais le numéro de téléphone des renseignements de Paris-Bichat.
3: Vous y êtes, au renseignement de Paris-Bichat?
4: Vous pensez que je peux leur demander un renseignement?
3: Mais, et pour leur demander quoi?
4: Un renseignement.
3: Non, mais je peux peut-être vous renseigner, moi.
4: Oui, voilà. Vous êtes des renseignements?
3: Oui, mais je peux. Tout dépend ce que vous allez me demander.
4: Le numéro de téléphone de Paris-Bichat.
3: Et, oui, mais. Bon, bah écoutez, c'est ici. Vous y êtes.
4: Ah, c'est
3: vous
4: ici.
3: Vous y êtes au renseignement de Paris-Bichat.
4: Et vous êtes quel bureau de poste?
3: Paris-Bichat.
4: Voilà, c'est ça. C'est celui-là que je veux.
3: Bon, eh ben le 46-06-71-50, celui que vous venez de faire.
4: Vous pensez qu'ils pourront me donner un renseignement?
3: Mais oui, bien sûr.
4: Ah bon, bah je vais les appeler alors.
3: Mais oui, si vous voulez.
4: Très bien, bien sûr, merci.
3: Je vous en prie. Bureau de poste Paris-Bichat, bonjour.
4: Bonjour, monsieur. Je voudrais le numéro des renseignements de Paris-Bichat.
3: Oui, mais c'est le numéro que vous venez de faire.
4: Ah, bah tiens, je reconnais votre voix.
3: Oui.
4: Ah, bah vous êtes drôlement gentil. Vous m'avez donné le numéro de téléphone des renseignements de Paris-Bichat.
3: Oui. Et qu'est-ce que vous voulez savoir, alors?
4: Un renseignement.
3: Oui, demandez-moi.
4: Alors, je voudrais le numéro de téléphone de Paris-Bichat des renseignements de...
3: Mais il n'y a qu'un seul numéro de téléphone à Paris-Bichat.
4: Oui.
3: Le numéro que vous venez de composer.
4: Alors, je vais faire donc celui-là.
3: Mais vous venez de le faire. Vous tomberez sur moi.
4: Ah ben, je vais le faire tout de suite, alors.
3: Mais non, mais attendez. Bureau de poste Paris-Bichat, bonjour.
4: Bonjour, monsieur.
3: Bonjour, oui.
4: Ah ben, je vous reconnais.
3: Oui, bon, et maintenant, vous allez téléphoner longtemps, comme ça, toute l'après-midi? Qu'est-ce que vous voulez savoir?
4: Je voudrais un renseignement.
3: Oui, mais je vous l'ai déjà donné.
4: Mais c'est votre numéro à vous.
3: Mais je viens de vous le donner.
4: Mais pourquoi vous me l'avez donné?
3: Mais parce que vous me l'avez demandé.
4: Mais non.
3: Mais si.
4: Mais pas du tout. Je voulais les renseignements de Paris-Bichat.
3: Eh ben, il n'y a qu'un seul numéro de téléphone à Paris-Bichat.
4: Ben, je vais les rappeler.
3: Mais non, vous allez tomber sur moi. Et après, vous allez me demander le numéro de renseignements de Paris-Bichat. Je vais vous redonner le même numéro. Et on va continuer comme ça pendant 7 heures.
4: Mais pourquoi je tombe sur vous à chaque fois à l'heure?
3: Ben, c'est normal. C'est moi qui peux vous renseigner.
4: Ah, c'est vous les renseignements de Paris-Bichat?
3: Oui.
4: Ah ben alors écoutez, ça tombe bien, je peux vous demander un renseignement.
3: Bien sûr.
4: Ah ben j'avais pas compris, excusez-moi. Vous m'en voulez pas?
3: Non, non, pas du tout.
4: Bien, ben je voudrais s'il vous plaît le numéro de téléphone des renseignements de Paris Bichat.
3: Je viens de vous le donner.
4: Je vous remercie, monsieur.
3: À votre service.
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8: Allô?
2: Oui, bonjour monsieur.
8: Je suis une femme.
2: Je vous appelle parce que j'ai vu votre petite annonce sur internet pour le bébé à vendre.
8: Oui.
2: Je trouve ça scandalisant.
8: Ah bon?
2: De vendre un enfant.
8: Vend pas d'enfant, non?
2: Bah, enfin, c'est écrit sur l'annonce bébé.
8: Bah, vous êtes trompé.
2: Bah alors, excusez-moi, mais alors pourquoi il y a votre numéro avec un bébé à vendre? Vous me dites oui et après...
8: Oh, on n'a pas de bébé, monsieur. C'est ma fille qui a mis son petit chien. J'ai pas de bébé à vendre.
2: Donc votre fille vend son enfant?
8: Mais non.
2: Bébé Jacques Russel.
8: C'est ma fille qui a mis une annonce.
2: Donc c'est votre fille qui vend l'enfant de ce monsieur Jacques Russel?
8: Non, c'est un petit chien, monsieur. C'est Jacques Russel.
2: Est-ce que monsieur Russel est ici?
8: Non.
2: Vous êtes madame Russel?
8: Non, je ne suis pas madame Russel.
2: Ah bah, vous êtes la femme de Jacques?
8: Non, non, monsieur, écoutez.
2: Non, mais je suis scandalifié, écoutez.
8: Ma fille, elle s'est trompée, voilà, c'est tout. Excusez-moi, au revoir, monsieur.
2: Non, mais vous vous rendez compte?
8: Il n'y a pas de bébé à vendre, monsieur, excusez-nous de s'avoir trompé dans l'annonce.
2: Madame Russel. Allô?
8: Allô?
2: Oui, excusez-moi, madame Russel. Il y a quand même un problème.
8: De quoi?
2: Oui, mais c'est un autre monsieur.
8: Bah non, parce qu'en fait, c'est ma mère qui vous a répondu avant.
2: Ah d'accord. Vous êtes la fille de madame Russel?
8: C'est pas madame Russel, c'est un chien, Jacques Russel.
2: Voilà, c'est ça. Donc, ce monsieur Jacques Russel a décidé de vendre son enfant sur internet, ce que je trouve absolument scandaleux.
8: Mais non, c'est pas un enfant.
2: Ah bah, il y a écrit un bébé.
8: Non. Mais c'est pas madame Roussel, qu'est-ce que vous racontez? Excusez-moi. Je crois que je me suis trompée dans l'annonce ou quoi? C'est un Jack Roussel. Jack Roussel, c'est un chien.
2: Écoutez, il y a écrit, non, moi j'ai l'annonce.
8: Non, mais je vais vous raconter l'histoire parce que je crois que vous êtes en train de raconter des conneries.
2: Ah bah
8: vous
2: merci.
8: Écoutez, vous savez c'est quoi un Jack Roussel? C'est un chien.
2: J'imagine que c'est votre époux?
8: Ben non, c'est un chien, c'est une race de chien.
2: Bon, voyons, c'est ça, vous me prenez pour un crétin, excusez-moi, mais...
8: Ah non, mais alors là, franchement, vous prenez les gens pour des fous ou quoi?
2: Bah alors c'est la meilleure, ça,
8: non,
2: c'est...
8: Mais vous croyez vraiment qu'on va vendre un...
2: Un bébé?
8: Mais vous croyez vraiment qu'on va vendre un enfant?
2: Ah bah voilà, donc vous reconnaissez en plus.
8: Mais ça se passe comment dans votre tête, là?
2: Non, mais vous comprenez que c'est complètement contraire à la légalité d'essayer de vendre son enfant.
8: Comme si qu'on va vendre un enfant, monsieur.
2: Est-ce que monsieur...
8: L'enfant à qui?
2: L'enfant à Jacques.
8: Mais il n'y a personne qui s'appelle Jacques, c'est pas un humain, Jacques.
2: Jacques Russel, vous avez mis son nom sur l'annonce.
8: Mais c'est un chien, vous savez c'est quoi un chien, non?
2: Oui, je sais c'est quoi un chien, mais je vois pas le rapport.
8: Bah, c'est pas possible, ça. Oh...
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10: Cabinet, bonjour.
11: Oui, bonjour madame. Je suis bien au cabinet de voyance.
10: Oui, tout à fait.
11: Ah, très bien. Vous êtes donc des voyants, hein, c'est ça des...
10: Oui, je vous écoute.
11: Est-ce que vous voyez combien ça va me coûter à peu près?
10: Qu'est-ce qui va vous coûter quoi?
11: La voyance.
10: Ah ben ça dépend de vous, ça dépend de ce que vous souhaitez développer. C'était sur un domaine ou sur plusieurs domaines?
11: Oui, j'aimerais savoir combien ça va me coûter de rencontrer une voyante.
10: Non, mais vous souhaitez aborder un domaine ou plusieurs domaines? Le tarif varie en fonction. Si c'est juste le domaine sentimental, c'est 65 euros. Oui. Si c'est tous les domaines, c'est 89 euros.
11: 65 euros pour le domaine sentimental? Mais vous plaisantez?
10: Non, je ne plaisante pas du tout.
11: Mais enfin, madame, c'est le tarif d'une pute.
10: Eh ben, allez voir une pute.
11: Ben, dites-moi. C'est moins cher en vrai, hein?
10: Oui, ben allez voir une pute.
11: Excusez-moi, madame.
10: Non, mais les putes sont bien plus chères, monsieur.
11: Ah non, madame.
10: Ah, ben vous prenez pas de la qualité, alors. Mais là, comme c'est de la voyance de qualité, c'est les tarifs. Bon, on va parler de putes longtemps ou on raccroche?
11: Oui, mais enfin, comment pouvez-vous savoir que les putes que je vois soient pas de bonne qualité?
10: Parce qu'à ce prix-là, c'est pas de la qualité, c'est tout.
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12: Allô?
2: Bonjour monsieur, c'est bien la station service?
12: Oui.
2: Je suis venu faire le plein chez vous ce week-end.
12: Oui.
2: Et alors, gros problème, votre essence, elle fonctionne pas.
12: De quoi qui fonctionne pas?
2: Comment ça, de quoi qui fonctionne pas? Ben votre essence.
12: Ah bah dites donc, c'est pas une petite affaire. Hein.
2: Ah bah dites donc, non, je vous explique. Aux infos, ils disent que le diesel devient plus cher que le sans-plomb.
12: Oui.
2: Donc, j'ai mis du sans-plomb à la place du diesel dans ma voiture, et là... Mon moteur, il est capote.
12: Et votre voiture d'origine, elle est diesel ou elle est essence?
2: Ah bah oui, elle est diesel, oui.
12: Ah bah tiens, bah ma foi, bah c'est sûr. Ah bah dites donc, faut peut-être...
2: Oui, bah dites donc que surtout, j'ai dû racheter une voiture.
12: Ah bon, vous avez racheté une voiture? Oh là, c'est compliqué votre affaire.
2: Moi, je vais vous déposer la facture de cette nouvelle voiture, donc.
12: Bah ma foi.
2: Il y en a pour 9000...
12: Ah bah ça, on va pas vous payer 9000 euros, hein.
2: Enfin, excusez-moi, vous savez combien ça coûte une voiture neuve?
12: Bah c'est quand même pas nous qu'allons vous payer une voiture neuve, non, mais que c'est que vous tombez, vous.
2: Vous auriez dû me dire, attention, notre sans-plomb ne fonctionne pas.
12: Mais non, mais ça n'existe pas, jamais on aurait pu vous dire ça, non, d'une pipe. C'est vous qui avez la malhonnêteté dans la peau, là, parce que c'est pour nous, là.
2: Non, mais vous me remboursifiez l'achat de ma voiture et puis on oublie...
12: C'est l'achat de votre voiture? Non, mais vous êtes fous ou quoi? Attendez. Tiens.
7: Eh ben oui, mais si vous mettez de l'essence dans un moteur diesel, monsieur, la voiture, ça peut pas marcher, c'est sûr que vous allez foutre votre moteur en l'air. Vous avez une voiture diesel, d'accord?
2: Donc vous vous souvenez?
7: Non, mais c'est vous qui m'avez dit.
2: Non.
7: Non, mais attendez, monsieur, arrêtez de me prendre pour un imbécile. Vous me dites que vous avez une voiture diesel. Et vous avez mis de...
2: La mémoire vous revient, j'ai l'impression.
7: Mais attendez, vous arrêtez de vous foutre de moi, là?
2: Excusez-moi, mais enfin là, vous me dites exactement ce qui s'est passé.
7: Mais c'est vous qui m'avez dit tout à l'heure que vous aviez une voiture diesel.
2: Je ne crois pas, non.
7: Bah, attendez, monsieur, mais ça va pas, non? Attendez, tiens, j'ai un client qui est là, il en rigole, hein.
2: Oui, un client complice, oui.
7: Un client complice, écoutez.
2: Non, mais passez-le-moi.
7: Mais bien sûr que non, qu'est-ce que vous voulez que je fasse?
2: Bah, sinon, passez-moi le patron.
7: Voilà. Bonjour.
2: Bonjour, monsieur, je demandais le patron.
7: C'est moi.
2: Oui, vous seriez pas le client complice par hasard?
7: Non, on n'est pas le client complice. Mais arrêtez de dire n'importe quoi, monsieur. Je sais pas quel délire vous avez dans votre tête.
2: Le coup du client complice, c'est pas la première fois qu'on essaye de me le faire, excusez-moi.
7: Non, mais nous, c'est pas la première fois qu'on essaie de nous entuber à nous faire payer les travaux pour rien non plus.
2: Bah, enfin, le pompeur aurait dû me prévenir que.
7: Non, mais il y avait. Le pompeur, mais quel

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3: Oui. On vient d'apprendre dans un rapport que les lycéens voulaient vous prendre cet après-midi.
2: Ah.
3: Par derrière.
2: Ah.
3: Ouais. Ainsi que la Sorbonne.
2: D'accord.
3: Donc ils vont être à environ, d'après nos chiffres, 150 000. Et ça, c'est les chiffres de la préfecture.
2: Oui.
3: Alors on sait qu'ils veulent vous prendre par derrière. Hein.
2: Oui.
3: 150 000, ça fait quand même beaucoup.
2: Oui.
3: C'est énorme.
2: Non, bah oui, surtout qu'il y en a déjà du monde à l'intérieur.
3: Ah bon? Combien?
2: Je sais pas, les chiffres exacts, je ne sais pas.
3: Eh ben, ça va faire mal.
2: En plus, oui.
3: Bah, écoutez, madame, je vous souhaite une bonne journée.
2: Oui, bah merci.
3: Je crois qu'elle va pas être mauvaise.
2: Oui, je crois aussi. Je vous remercie.
3: Et puis, je vous souhaite bien du courage, parce que 150 000...
2: Bah oui, on va essayer d'assurer.
3: Bah, je vous remercie.
2: De rien, au revoir
3: madame.
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4: Oui.
5: Bonjour monsieur, c'est bien la casse auto?
4: Oui, c'est une dame, c'est pas grave.
5: Admettons.
4: Bonjour monsieur, pour vous.
5: Bonjour monsieur, pour vous aussi. Monsieur Martin à l'appareil.
4: Monsieur Martin, oui. Allez-y, j'écoute.
5: Je dirige la discothèque Club Bar de Nuit Disco Martin.
4: Vous êtes le bar de nuit que vous me parlez, vous êtes où là?
5: Là, bah je suis au téléphone.
4: Non.
5: Bah si, je suis en train de vous parler.
4: Le bar de nuit qui est où dans quelle ville?
5: Ah, Disco Martin, c'est la plus grosse boîte de nuit de Martinville.
4: Martin quoi?
5: Martinville,
4: boîte de nuit.
5: Voilà, et comme là on doit fermer pendant 4 semaines,
4: oui.
5: On fait un transférage de la Disco Martin dans vos locaux.
4: Comment?
5: Oh ben c'est très simple, on va installer le matériel chez vous.
4: Installer le matériel chez nous? Mais vous savez où vous êtes ici?
5: Oui, à la casse auto.
4: Oui, et alors?
5: Et alors, nous, on n'a pas le droit d'ouvrir la nuit, mais vous?
4: Oui, ben nous, on va pas ouvrir la nuit non plus, hein?
5: Non, mais vous avez le droit.
4: Bon, et alors, vous n'allez pas venir amener votre matériel ici pour faire la musique, quand même?
5: Alors, il y a la musique, il y a les lumières, il y a le bar.
4: Vous avez le parking d'Intermarché ou le parking de Leclerc, vous aurez beaucoup plus de place, vous avez des bâtiments.
5: Non, pas possible.
4: Ben si c'est possible, quand même, vous rêvez ou quoi?
5: Ben non, parce que nous, on a déjà changé les panneaux sur les routes pour indiquer que la Disco Martin était chez vous.
4: Ah bon, c'était chez nous. Ah bon, vous êtes bien alors? Bah bravo. N'importe quoi, interdiction, n'importe quoi.
5: Comment ça, interdiction?
4: Il n'est pas question de vous déposer quoi que ce soit chez nous.
5: Vous inquiétez pas, on a tout prévu. Il y a juste pour les toilettes, les clients peuvent utiliser les vôtres.
4: Les toilettes, non.
5: Non, mais on vous rajoute des urinoirs.
4: Des urinoirs, non, mais vous rêvez ou quoi?
5: C'est mieux parce que comme ça, les gens restent moins longtemps.
4: Non, vous êtes, c'est n'importe quoi ce que vous me dites.
5: Alors
4: là.
5: Après, nous, au pire, on ferme à 6 heures du matin. Donc après, vous
4: 6
5: êtes.
4: 6 heures du matin, mais bien sûr, allez, une rave partie quoi.
5: C'est ça, on fait la grave partie jusqu'à 6 heures du mat et après vous êtes tranquille jusqu'au soir.
4: Ah oui, bien sûr, non.
5: Il y aura juste les cendriers et les urinoirs à vider, mais...
4: Non, vous n'êtes pas bien, là. Je crois qu'il y a quelque chose qui va pas, là.
5: Et puis, imaginez le prestige pour vous d'accueillir la Disco Martin.
4: Disco Martin?
5: Bah oui, vous connaissez la Disco Martin?
4: Non, Disco Martin,
5: la résidence officielle de DJ Martin.
4: DJ Martin?
5: Non, me dites pas que vous ne connaissez pas DJ Martin.
4: Votre numéro de téléphone, c'est quoi?
5: Ah, quelle surprise, il arrive justement. Je vous le passe.
4: Oui?
5: DJ Martin? Il y a le monsieur de la casse auto qui veut vous parler.
4: Le monsieur de la casse auto, le monsieur. Bah oui, t'as un ami, bonjour monsieur.
5: Oui, allô?
4: Vous êtes qui?
5: Je suis DJ Martin.
4: Bon, je connais pas du tout.
5: What is DJ Martin in the disco?
4: N'importe quoi, vous êtes...
5: Allô?
4: Oui?
5: Est-ce que tu m'entends?
4: Oui, je vous entends.
5: Est-ce que tu veux faire la teuf avec DJ Martin?
4: Non. Vous qu'on dit d'abord.
5: Et qu'on dit d'abord que DJ Martin est le roi de l'ambiance.
4: Est-ce que je peux avoir votre numéro de téléphone pour commencer?
5: Tu peux me tutoyer, t'inquiète, car DJ Martin est cool.
4: Allez, vas-y, donne-moi ton numéro de téléphone.
5: Ouais, cool. Alors, DJ Martin t'attend au 0606.
4: Oui.
5: 0606.
4: Oui.
5: 0606.
4: Bon, ok.
5: Wouhou! Et je compte sur toi pour mettre l'ambiance.
4: Mais c'est une blague ou quoi?
5: Plus fort que ça!
4: Mais c'est un gag ou quoi?
5: Encore plus fort!
4: Il y a quelque chose qui va pas là.
5: Et maintenant, on tape dans les mains?
4: Je veux bien votre numéro de téléphone.
5: Encore?
4: Oui, mais c'est pas bon, le numéro que vous m'avez donné, c'est pas bon sûrement.
5: Ah, non. Alors je te donne mon 07!
4: Ouais, ça va.
5: 0707!
4: Ça va.
5: 0707!
4: Non, mais je crois que vous n'êtes pas bien du tout. Hein.
5: 07!
4: Je crois qu'il y a quelque chose qui va pas dans votre tête là.
5: Allez, DJ Martin est chaud, il te donne aussi son... 08!
4: Ouais.
5: 0808!
4: Vous êtes dingue!
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6: Allô?
7: Oui, bonjour madame. Madame?
6: Oui?
7: Bonjour, vous êtes bien titulaire de l'abonnement 0546?
6: Mmh?
7: Oui, c'est France Télécom à l'appareil.
6: Oui?
7: Nous installons sur le quartier, sur le 0546, un système téléphonique. Le dernier cri de la technologie infrarouge, c'est-à-dire que vous êtes relié à partir d'aujourd'hui sur l'infrarouge, votre appareil de téléphone qui est un appareil à fil, hein. Mm-hmm. Vous avez une fiche, vous avez une prise qui va dans votre mur actuellement, n'est-ce pas?
6: Oui.
7: Voilà, donc maintenant, vous n'aurez plus besoin de cette prise téléphonique, vous allez pouvoir vous transporter, vous promener dans votre appartement, prenant l'appareil que vous avez actuellement,

0: Vous le prenez dans vos mains, mais vous débranchez la prise et nous pouvons continuer à parler. Voilà le nouveau système. Mmh. Eh oui, c'est le système.
1: Ah ben, faudrait que vous rappeliez parce que ma belle-mère est descendue, là.
0: Vous avez un appareil de quel type?
1: Ah ben, je sais pas, c'est chez ma belle-mère, hein. Moi, c'est pas ma maison.
0: Ben non, mais vous savez, madame...
1: Ma belle-fille, moi.
0: Comment?
1: Moi, je suis sa belle-fille, hein.
0: Ah, c'est pour ça, voilà.
1: Ah ben, écoutez, moi, je suis pas à mon domicile, hein.
0: Voilà, écoutez... C'est un tout petit problème technique. Vous allez
1: revenir là dans 10 minutes, un quart d'heure, si vous pouvez rappeler à ce moment-là.
0: Non, vous avez votre appareil dans la main?
1: J'ai l'appareil de ma belle-mère dans la main, oui.
0: Voilà, donc vous prenez l'appareil dans la main. Vous voyez le cordon téléphonique?
1: Oui.
0: Vous le tendez tout doucement.
1: Oui, je le tends.
0: Vous, tout doucement, hein?
1: Oui, oui.
0: Bon, nous allons faire un compte à rebours. Je vais inverser la fréquence. Ne bougez pas, madame. Mmh. Vous faites un essai en cet exercice. Voilà, un peu plus, voilà. Écoutez, madame, nous avons un petit problème dans votre appareil téléphonique. Vous n'avez pas un appareil qui ferait masse. Il n'y a pas un don.
1: Je peux pas vous dire, je connais pas le bâtiment ici. Je peux
0: non, un appareil en métal. Vous savez avec des. Excusez-moi de vous demander ça. Vous n'avez pas d'appareil dentaire, de plombage, de choses comme ça.
1: Si, j'ai un appareil dentaire, moi.
0: Ah. Eh ben voilà.
1: Pourquoi?
0: Eh ben voilà. Ah. Vous avez un appareil dentaire.
1: Ah bah dis donc, vous me posez beaucoup de questions, dis donc.
0: Ah oui, excusez-moi, mais vous savez...
1: C'est un peu indiscret, mais enfin.
0: Oui, mais vous savez, je suis inspecteur à France Télécom, c'est moi qui fais...
1: Oui, mais vous savez, c'est un peu indiscret, ça.
0: Oui, excusez-moi. Hein? Oui, excusez-moi.
1: Ça me semble un peu indiscret, quoi.
0: C'est un peu intime.
1: Je tique, hein.
0: On va faire le test simplement maintenant pour vérifier que ça marche bien.
1: Oui, mais... Elle n'est pas là, hein.
0: Madame, j'ai pas besoin qu'elle soit là. Du moment qu'il y a quelqu'un chez vous, c'est parfait. Nous, on teste la ligne. Vous pouvez prendre donc votre téléphone.
1: Oui.
0: Vous le prenez dans les mains. Là, vous l'avez dans les mains, le téléphone?
1: Oui, j'ai dans les mains.
0: Vous allez, tout en me parlant, hein, j'ai besoin de vous entendre pour faire les tests, vous allez vers votre prise téléphonique.
1: Oui.
0: Et vous allez voir que, quand je vous le dirai, vous enlèverez, vous décrocherez.
1: La prise, d'accord.
0: Voilà la prise, et vous verrez que nous pouvons continuer à nous parler normalement.
1: Vous allez me dire et puis je vais la débrancher.
0: D'accord, donc je vais faire avec vous un compte à rebours. Alors, vous m'entendez?
1: Oui.
0: À partir de 5, vous faites le compte à rebours, vous décrochez la prise et à 0, nous continuons à nous parler normalement.
1: D'accord.
0: Je vous écoute.
1: Oui. Alors, 5, 4, 3, 2, 1, 0.
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3: Bonjour.
4: Bonjour madame, je suis bien chez le brasseur.
3: Oui.
4: Monsieur Martin à l'appareil, établissement Martin Boisson.
3: Martin Boisson.
4: Oui, on a un stock de canettes de bière périmée à vous livrer.
3: C'est Martin Boisson qui nous ramène des canettes périmées.
4: Exactement.
3: C'est quoi cette histoire?
4: Cette histoire, c'est que comme on peut plus les vendre en canettes aux particuliers vu qu'elles sont périmées, on vous les revend à vous.
3: Ah ouais, bah non, nous on peut pas reprendre la marchandise comme ça, hein. On n'a pas le droit. Hein.
4: De toute façon, vous les revendez derrière, vous voyez, donc au final.
3: Ah non, nous on revend pas derrière de la marchandise des autres. Voilà, comment je la refuse? Au niveau des douanes, ça passe pas.
4: Ah mais ça, il suffit de changer les étiquettes.
3: Ah non, bah oui.
4: Eh ben oui, tout simplement.
3: Non, ça marche pas comme ça.
4: De toute façon, le transporteur est en route.
3: C'est qui le nom du transporteur?
4: C'est mon beau-frère, monsieur Martin, des établissements Martin Transport.
3: Monsieur Martin, c'est votre beau-frère?
4: Bah oui. Oui, je confirme.
3: Vous êtes, y a qui à côté de vous?
4: Ah, ça c'est monsieur Martin, c'est mon responsable.
3: Passez-le moi.
4: Et pourquoi?
3: Parce que je veux lui parler.
4: Ah, d'accord. Monsieur Martin! Oui, monsieur Martin! La dame veut vous parler!
3: La dame.
4: Bonjour madame, monsieur Martin à l'appareil, le responsable de monsieur Martin.
3: Vous êtes de où, vous?
4: Je suis de Martinville.
3: Vous êtes de Martinville, et c'est se trouve où, Martinville?
4: Oui, c'est entre Bourg-sur-Martin et Saint-Martin-les-Glandes.
3: Alors attendez, je vais taper sur internet. Alors, Martinville.
4: Ah, message de monsieur Martin le chauffeur, vos bières arrivent.
3: Oh bah, c'est même pas question, nous les accepte pas.
4: C'est pas grave, je lui dis de vous les laisser devant la porte.
5: Oulala,
4: allô?
5: Allô?
4: Oui, bonjour monsieur.
5: Mais on fait pas des choses comme ça, on fabrique de la bière ici, c'est pas possible.
4: Eh bah, vous reversez les vieilles canettes dans vos fûts, c'est pas compliqué.
5: Mais non, on ne peut pas prendre des bières qui ne sont pas à nous pour les reverser dans des fûts.
4: Eh bah, vous remettez une nouvelle étiquette, ni vu ni connu.
5: Mais on ne peut pas remettre des étiquettes, on est contrôlé et puis c'est pas nos produits.
4: Bon, vous savez quoi, je m'en occupe, je vous fais un devis étiquette tout de suite.
5: Mais je ne veux pas de devis étiquette.
4: Non mais comme ça, vous aurez plus qu'à les recoller sur les vieilles canettes.
5: Oh, pas, non, n'importe quoi.
6: Allô?
4: Et c'est madame.
6: Ouais, bah ouais, puis on les met dans des fûts, puis on va les vendre aux gens, puis...
4: Ah, merci! Ah bah enfin un qui comprend!
6: Non mais non!
4: Ah tiens, justement, message des établissements, Martin étiquette, vos étiquettes sont prêtes!
6: Bah vous avez demandé l'autorisation à qui pour faire des étiquettes à notre nom?
4: Bah je viens de voir avec votre collègue à l'instant.
6: Alors, ma collègue, vous l'avez eu, elle vous a demandé de faire des étiquettes, vous avez déjà fait, bah punaise, bah, impressionnant, vous êtes rapide.
4: Ah, nouveau message, les étiquettes sont collées, ça y est, on va pouvoir vous livrer vos bières.
6: Non mais vous déposez rien du tout.
4: Pardon, il y a quand même votre nom sur l'étiquette.
6: Bah mais c'est vous qui l'avez mis.
4: Oui, bah on dira que c'est vous, comme ça reste entre nous.
6: Non, bah ça reste entre entre nous. On appelle qui de droit, hein, moi je...
4: Ah tiens, ah bah passez-le moi ce monsieur.
6: Qui ça?
4: Bah, monsieur Guy de droit.
6: Non, qui de droit?
4: Oui, et bah passez-le moi ce Guy.
6: Mais non, je vous passe personne.
4: J'insiste, passez-moi monsieur de droit.
6: Non, mais lui, il n'existe pas, lui.
4: Oh tiens, il n'existe plus.
6: Mais non, mais...
4: Comme par hasard.
6: Il s'appelle pas Guy de droit, non.
7: Oui, monsieur Martin.
4: Ah, monsieur de droit.
7: Bah, je comprends pas que vous me livriez des bières alors que j'en fabrique moi-même.
4: Non, vous avez pas besoin d'en fabriquer puisqu'on vous en apporte.
7: Qu'est-ce que...
4: Donc, mon beau-frère est en route.
7: Et c'est monsieur Martin, c'est ça?
4: Absolument.
7: Ok. Et votre chef, c'est monsieur Martin aussi?
4: Ah, vous le connaissez?
7: Ah, très bien. J'écoute souvent. D'ailleurs, vous le saluerez.
4: Ah, mais je vous le passe. Monsieur Martin, il y a la dame qui veut vous parler. Bonjour, chef Martin à l'appareil.
7: Oui, bonjour, monsieur Martin. Je viens d'avoir monsieur Martin.
4: Je vous passe ma femme, elle veut vous faire une bise.
7: D'accord, c'est parfait.
4: Martine, viens faire une bise à la dame. Bonjour, c'est Martine Martin.
7: Oui. Et bonjour madame Martin. Bon, on vous attend avec plaisir.
4: Oh, bougez pas, il y a le petit qui veut vous faire coucou.
7: D'accord.
4: Le petit Martin. Je viens dire bonjour à la dame. Bonjour madame, c'est le petit Martin.
7: Bonjour.
4: Ah bah ça me fait plaisir de vous parler, hein.
7: Moi aussi.
4: Ah bah d'ailleurs, il y a tonton qui veut vous parler. Tonton Martin.
7: Oui.
4: Oui, bonjour, c'est tonton Martin.
7: Bonjour tonton Martin.
4: Ça va?
7: Très très bien.
4: Il y a justement tata Martine qui demandait de tes nouvelles.
7: OK. Allez, bon courage à vous.
4: Ah bah non, attends.
7: Oui.
4: Je te la passe. Tata Martine.
7: Au revoir.
4: Ah bah non, attends, c'est tata Martine. Bonjour, ça va?
7: Au revoir monsieur Martin.
4: Ah, attends, il y a aussi Rex Martin qui te dit bonjour. Bonjour.
7: À bientôt.
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9: Allô?
10: Oui, allô?
9: Oui.
10: Bonjour, monsieur.
9: Bonjour.
10: C'est la menuiserie?
9: Oui.
10: Ah, bonjour, je voudrais un renseignement, s'il vous plaît. Je voudrais savoir si vous était possible de prendre rendez-vous.
9: Oui, mais avec qui?
10: Avec moi.
9: Ah bon?
10: Oui.
9: Vous êtes d'où, là?
10: Alors, je suis au 3 rue des Rosiers, à Malensac.
9: Rue des Rosiers. Votre nom, c'est comment?
10: L'œuf dur.
9: Comment?
10: L'œuf dur.
9: L'œuf dur?
10: Oui.
9: Rue des Rosiers, c'est où, ça, déjà?
10: Vous voyez la mairie?
9: Oui.
10: Vous voyez l'église?
9: Oui, oui.
10: C'est pas là.
9: Ah bon? J'ai demandé.
10: Oh, c'est pas la peine.
9: Comment?
10: C'est pas la peine.
9: Ah bon? C'était pour quoi faire?
10: Alors, je voudrais prendre rendez-vous.
9: Oui, d'accord, mais pourquoi?
10: Ben, pour qu'on se voit, monsieur.
9: Ah bon? Donnez-moi votre numéro, puis je vais vous redire quand je vais aller.
10: Oui.
9: Numéro de téléphone?
10: Oui, c'est le 12.
9: Le 12?
10: Oui.
9: Oh, c'est impossible.
10: Le 12, oui. Rue des Rosiers.
9: Vous m'avez dit le 3 tout à l'heure.
10: Non.
9: 3 rue des Rosiers, vous m'avez donné tout de suite. Alors.
10: Oui, c'est ça, c'est le 3.
9: Votre numéro, c'est le 3?
10: Non, à Malais 3.
9: Quoi?
10: Le 12, à Malais 3.
9: Vous êtes à Malais 3?
10: Oui.
9: Ben, vous me dites que vous êtes à Malais 5.
10: Moi, pas du tout, monsieur. Vous entendez pas bien. À votre âge, c'est normal.
9: Oui, allô?
10: Allô?
9: Oui?
10: Il y a votre boîte aux lettres qui a coupé.
9: Quoi?
10: Il y a votre boîte aux lettres qui a coupé.
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11: Bonjour.
4: Bonjour monsieur, c'est bien le restaurant?
11: C'est madame.
4: Ah non, c'est monsieur Martin à l'appareil.
11: Mais moi je suis madame.
4: Ah oui, ça comme vous voulez. Je vous appelle pour Mission Martin, le loto de la biodiversité, et j'ai une bonne nouvelle.
11: Oui?
4: Vous faites partie de nos heureux gagnants, vous avez remporté 2 mangoustes que je vous dépose tout à l'heure.
11: Quoi? Vous devez déposer quoi?
4: Des mangoustes.
11: Alors, excusez-moi parce que je sais pas ce que c'est.
4: Bah vous voyez une langouste?
11: Ouais.
4: Bon bah c'est comme une langouste mais avec un M à la place du L, et sinon rien à voir.
11: Des mangoustes? C'est quoi ça?
4: Oh bah c'est des gros rongeurs carnivores.
11: Bah,
4: ça fait entre 1m20 et 2m.
11: Attendez, ne quittez pas.
12: Oui, allô?
4: Bonjour madame, votre collègue a pas l'air au courant pour vos mangoustes.
12: Non, moi non plus.
4: Comment ça, vous non plus?
12: Ah non, je suis pas au courant, non, il n'est pas question de déposer des mangoustes. Qu'est-ce que vous voulez que je fasse de mangoustes, moi?
4: Bah déjà, c'est très pratique, ça vous débarrasse de tous les nuisibles, mulots, souris, chats, chiens...
12: Non, mais je veux pas de mangoustes, moi.
4: Si vous avez des moutons ou des veaux...
12: Non, mais moi je les veux pas.
4: Non, mais vous inquiétez pas, je vous laisserai les cages avec...
12: Non, je veux pas ni de mangoustes ni de cages, non.
4: Ah oui, mais alors pardon, dans ce cas, fallait pas jouer au loto de la biodiversité.
12: Non. Ou alors c'est quelqu'un qui a participé à ce loto, c'est possible.
4: Ah d'accord, bah passez-moi l'autre, là, celui qui a joué.
12: Non, mais l'autre, je sais pas qui c'est, écoutez, monsieur. J'ai pas besoin de mangoustes, je veux pas de mangoustes.
4: Pardon, mais là, je les ai dans la camionnette, elles sont en train de me bouffer toutes les garnitures plastiques.
12: Eh bien, mais gardez-les.
13: Mais qu'est-ce que c'est, ça?
4: Ah, allô?
13: Oui, allô?
4: Bonjour, monsieur, donc c'est vous qui avez joué pour les mangoustes?
13: Des langoustes?
4: Non, mangoustes, en latin, c'est mangoustus giganticus.
13: Mais non, mais, viens voir.
4: Et c'est reparti.
13: J'ai au courant des mangoustes.
4: Eh bonjour madame.
12: Non, c'est monsieur.
4: D'accord, parce que je cherche celui qui a joué au loto de la biodiversité.
12: Mais à quel jeu vous me parlez de quoi?
4: Mission Martin, le loto pour sauver les espèces en voie de disparitisme.
12: J'ai jamais joué à ça.
14: personne.
4: Bah si, parce que votre collègue me disait que c'était pas lui.
14: C'est pas ma collègue déjà, c'est mon épouse, mais moi j'ai jamais joué à ça.
4: Bah oui, mais vu que les autres m'ont dit que c'était pas eux, forcément c'est vous.
14: Non mais personne n'a joué, est-ce qu'elle sait pas? Peut-être que je lui ai joué un truc et je lui ai pas dit, mais j'ai rien joué à rien moi.
4: Ah ok, je comprends, vous jouez en cachette.
14: Non mais j'ai joué à rien.
4: Non mais je comprends, elle est à côté de vous, vous pouvez pas parler librement, c'est
14: mais ça. Mais ça n'a rien à voir, qu'est-ce que tu...
4: Non mais je sais ce que c'est, vous inquiétez pas, je l'ai même à la maison. Hein.
14: Mais pas du tout.
4: Bon, on va faire discret pour les mangoustes.
14: Non.
4: Je vous pose des questions, vous me répondez juste par oui ou par non.
14: Non, mais je n'ai jamais joué à ça. Elle est pas à côté de moi, là. Je vous dis que j'ai jamais joué à ça.
4: Non, mais ça, j'ai bien compris. Comme elle est à côté de vous, vous pouvez pas dire que c'est vous.
14: Elle est pas à côté de moi.
4: Ah, super. Donc ça y est, on peut parler tranquille.
14: Oui, on peut parler tranquille. J'ai joué à rien.
4: Bon, pourquoi vous dites ça? Elle est revenue?
14: Bon, écoute. Hey.
4: Bon, si elle est à côté de toi, tous deux fois.
14: Je raccroche. Allez.
4: Ou alors non, on va parler en code.
14: Bon, allez, c'est bon, stop. Allez, stop, stop.
4: Si,
14: stop.
4: Ce qu'on va faire, c'est que tu vas me répondre le contraire de ce que tu penses.
14: Non, arrête. Allez, c'est bon, tu me gonfles.
4: Donc ça, par exemple, ça veut dire continue, tu me dégonfles.
14: Arrête, tu me rappelles.
4: Donc arrête, ça veut dire que je continue.
14: Adieu.
4: Ok, j'arrive. Et non merci, je ne veux pas me faire engluer.
14: Allez, salut.
4: Non mais c'est parce que je suis allergique à la colle.
14: C'est bon.
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16: Allô, clinique vétérinaire.
17: Oui, bonjour madame, monsieur de la place à l'appareil.
16: Oui, bonjour.
17: C'est bien le vétérinaire?
16: Oui, c'est elle-même à l'appareil.
17: Ah, très bien, bonjour docteur. Je souhaiterais prendre un rendez-vous. J'ai ma poule qui va mal.
16: Oui, alors pour cela, vous pouvez venir en consultation. On consulte tous les jours de 14h à 19h, sauf le samedi de 14h à 17h. Vous venez un après-midi quand ça vous arrange?
17: Bah écoutez, je vais vous la passer. Je préfère voir qu'elle voit ça directement avec vous. Hein.
10: Allô?
16: Oui.
10: Oui, bonjour, c'est le docteur vétérinaire.
16: Oui.
10: Oui, bonjour madame. Je suis la poule de monsieur de la place. Quand est-ce que je peux passer?
16: On est là jusqu'à 19h, madame.
10: Jusqu'à 19h, oui. Et vous, je peux faire une épilation du maillot? Non, c'est parce que j'ai des morpions.
16: Je vous ai dit.
10: C'est pour ça que j'appelle un vétérinaire. J'ai tué un veto.
16: Oui.
10: Docteur, à quelle heure puis-je passer?
16: Quand vous voulez, avant 19h.
10: Vous pouvez me faire l'épilation du maillot.
16: On est sûr.
10: Parce que j'ai beaucoup de morpions, vous comprenez? Et les esthéticiennes ne veulent pas le faire. Elles m'ont dit qu'il fallait que j'aille voir un vétérinaire. Allô, docteur?
16: Oui, oui.
10: Vous faites l'épilation du maillot poil?
16: Oui, on fait l'épilation du maillot, mais tout.
10: Poil à poil ou...
16: Qui est à l'appareil?
17: Ben, c'est Bernard.
16: Bernard qui?
17: Bernard Kouchner.
16: C'est Bernard Kouchner.
10: J'appelle pas seulement parce que j'ai des morpions, hein. Mais le problème, c'est que, si vous voulez, docteur, c'est qu'en plus, j'ai un morpion qui a la grippe. Et ça, l'esthéticienne, elle peut rien faire. Il s'est enrhumé hier soir dans la voiture parce qu'avec monsieur de la place, on est sorti. Et j'ai entendu mon morpion qui toussait et j'ai pas fait attention. Et il a toussé toute la nuit, il m'a empêché de dormir. Vous avez déjà entendu un morpion tousser?
16: Non.
10: J'ai pris un bain de siège, mais ils savent pas nager. Alors ils sont restés accrochés à mes poils. J'ai eu peur pour eux, j'ai cru que ça allait faire le Titanic. 1500 morpions qui se noient. Le Titanic dans la baignoire. Alors voyez-vous, je suis bien dans la peine. Mais il faut que je m'en débarrasse. Attendez, je vous repasse mon amant.
17: Allô?
16: Oui.
17: C'est un peu complexe.
16: Oui, j'ai compris, oui.
17: À quelle heure peut-elle passer?
16: Vers 18h.
17: Ah, 18h, c'est pas possible.
16: Ah bon?
17: À cette heure-là, elle passe la tondeuse.
16: Passe la tondeuse.
17: Ah, attendez, il y a quelqu'un qui veut vous parler.
18: Allô, je suis un morpion. Vous pouvez venir nous chercher? Sauvez-nous.
16: Vous devriez appeler Greenpeace.
18: SOS.
16: Oui.
18: Est-ce que je peux venir vous voir?
16: Ah oui, aucun problème. Oui.
18: Je saute dans une enveloppe.
16: Oui, si vous voulez.
18: Et puis le facteur m'amène demain.
16: D'accord, pas de problème.
18: Voilà.
16: Au revoir.
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19: Quincaillerie, bonjour.
4: Bonjour monsieur, c'est bien la quincaillerie?
19: Oui, bonjour monsieur, c'est une fille, mais c'est bien la quincaillerie.
4: Bon, pourquoi vous me dites ça?
19: Mais je suis une femme, monsieur.
4: Ah bah ça, c'est vous qui le dites, mais maintenant, pardon, on sait plus, ça change tout le temps.
19: Oui, ça c'est vrai. Mais
4: oui, ouais. Avant c'était clair, un monsieur c'était un monsieur, une madame c'était une madame.
19: Quoique maintenant, vous savez, les messieurs sont des filles et les filles sont des messieurs.
4: Eh bah voilà, donc logiquement, si vous avez une voix de fille, c'est probablement que vous êtes un garçon.
19: Mais moi je suis encore à l'ancienne, je suis encore une fille.
4: Ah ouais, à l'ancienne, ok, donc vous êtes une vieille fille.
19: Bah, exactement, voilà.
4: Voilà, après je juge pas, si vous voulez vraiment être une fille, après tout, pourquoi pas.
19: Mais je suis tout à fait d'accord avec vous, mais bien entendu.
4: Mais donc c'est bien la quincaillisterie.
19: Tout à fait.
4: Monsieur Martin, à l'appareil, les travaux Martin.
19: Monsieur Martin, les travaux Martin.
4: Ouais, c'est moi qui m'occupe de la mise en place pour l'application de la taxe de passage client.
19: Je sais pas, je suis pas au courant, je sais pas ce que c'est.
4: Mais si, c'est la nouvelle taxe qui vient d'être votée.
19: Oh, bah c'est pas de souci, hein. Une taxe de plus, c'est parfait, ça nous arrange ça.
4: En même temps, celle-là, c'est pas vous qui l'a payée.
19: C'est pour qui alors?
4: Bah pour vos clients.
19: Ah ouais?
4: Bon, taxe de passage client, ça vous dit rien?
19: Non.
4: Comme quoi, chaque client qui rentre dans un magasin doit maintenant payer une sorte de taxe de séjour pour sa visite.
19: Ouais.
4: Donc, je vais vous installer une tourniquette payante à l'entrée de la quincaillerie.
19: Alors, bah écoutez.
4: Ah.
20: Allô?
4: Bonjour madame.
20: Qu'est-ce que vous venez faire chez moi d'abord?
4: C'est ce que je disais, j'installe le dispositif de collectification pour la taxe de passage client.
20: La taxe de passage client, qu'est-ce que c'est ça, la taxe de passage client?
4: Eh ben vos clients, pour rentrer dans le magasin, forcément, ils passent par l'entrée.
20: Oui.
4: Donc je vais vous mettre une sorte de portique avec une machine à pièces et il faudra payer pour rentrer.
20: Non.
4: Bah si, si le client veut venir dans la boutique, il met 1 euro dans la machine.
20: Non, 0.
4: Ah bah s'il met 0, il paye pas la taxe de visite, donc il rentre pas.
20: Je m'en fous de la taxe, j'en ai à payer assez des taxes. Ne venez pas chez moi, je vous reçois pas.
4: Ah non, il faut juste que je puisse accéder à l'entrée du magasin pour installer la tourniquette à client.
20: Un tourniquet, vous vous foutez de ma gueule ou quoi?
4: Possible, oui.
20: Non, j'ai pas besoin de tourniquet, je vais vous foutre la gueule, votre tourniquette, moi.
4: Ah oui, mais pardon, si je vous installe pas la tourniquette à client.
20: Qu'est-ce qu'il y a de tourniquet?
4: Eh ben, si j'installe pas la tourniquette, je peux vous mettre un portillon automatifié à la place.
20: Non, j'ai pas besoin de ça, dégagez.
4: Ou alors, on met tout simplement un guichet avec mon beau-frère.
20: Non, je m'en fous.
4: Non, mais on lui met une petite guérite avec une barrière devant le magasin.
20: Non, j'en veux pas. Si vous voulez repartir, ah ben, avec Pierre Tefraca, vous avez qu'à venir.
4: Oh, eh ben, alors, passez-moi ce monsieur Pierre.
20: Monsieur?
4: Vous me parlez de monsieur Pierre Tefraca, passez-le moi.
20: Ouais, par ses fracas, c'est ça, ouais.
4: Non, mais je vais lui expliquer, vous inquiétez pas.
20: Vous êtes un truand, vous, hein. Vous amusez pas trop à venir ici.
4: D'accord. Et si on dit que je viens pas ici, mais que je viens là-bas?
20: On dit rien du tout, on s'occupe pas de vous.
4: Ah non, mais vous occupez pas de moi, je me débrouille. Je vous installe la barrière.
20: Dégagez, venez pas par ici, vous partez avec une hache par la tête, hein.
4: Une hache? Qu'est-ce que vous voulez que je fasse avec votre hache?
20: Comment?
4: Bah, la hache, c'est un truc pour attraper les poissons.
20: Non.
4: Ah si, la barrière, ce sera beaucoup plus efficace.
20: Je n'en veux pas.
4: Eh, parole de monsieur Martin, la hache à client, ça va pas marcher.
20: Monsieur Martin, vous commencez à me casser les burnes, hein.
4: Ok, c'est vous qui voyez. Donc, je suis d'accord. Je vous mets votre nache à client.
20: Non, je suis pas d'accord, espèce de con.
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21: Oui.
10: Allô, Nadine.
21: Oui.
10: Ah, comment ça va?
21: Ça va. Mais vous êtes qui?
10: Bah, tu me reconnais pas.
21: Ah, ben mince, ben non, franchement, je reconnais pas.
10: Ah, écoute, enfin, quand même.
21: Oh, je suis désolée, hein, mais...
10: Ça me fait de la peine, Nadine.
21: Oh, madame...
10: Ah!
21: Ça, c'est ça.
10: Ah!
21: Ah, voilà.
10: Oh.
21: Comment que ça va?
10: Ben, pas très bien.
21: Oh, mince alors. Et quand est-ce qu'il vous déplâtre alors?
10: Eh ben, figurez-vous que j'ai eu quelque chose d'assez rare.
21: Oui.
10: Les poils se sont pris dans le plâtre.
21: Ah!
10: Et s'ils m'enlèvent le plâtre?
21: Ils vont vous arracher tous les poils.
10: Voilà.
21: Eh ben, pardon. Vous allez sentir votre douleur.
10: Parce qu'ils m'ont fait un deuxième plâtre. Qu'est-ce qu'on vous avait dit?
21: Eh ben moi, Hélène m'a dit que vous êtes tombée.
10: Oui.
21: Qu'on vous a plâtré le pied.
10: Oh, jusqu'au bassin.
21: Oh, quelle horreur.
10: Oui.
21: Parce que moi, je pense surtout à ça, quoi, au problème pour monter les escaliers, pour...
10: Non, mais j'ai pris quelqu'un.
21: Ah, vous avez bien fait.
10: Il est très gentil, c'est un jeune homme. Hein.
21: D'accord.
10: Oh oui, heureusement qu'il est là.
21: Ben, heureusement, oui, que ça existe.
10: Oui. Le problème, donc, c'est que c'est les poils, quoi. Comment ils vont faire, je ne sais pas. Alors, les pieds. Bon, ben, on n'a pas de poils sur les pieds. C'est surtout les cuisses.
21: Les cuisses.
10: Et puis la touffe, quoi.
21: Oui.
10: La chatte, quoi.
21: Ben, exactement, oui, je m'en doute.
10: Je suis très inquiète pour les poils de ma chatte.
21: Oh, mais non, vous faites pas de soucis, ça repousse de toute façon.
10: Ben, vous savez déjà, moi, avant, hein, moi, quand on me bouffait la chatte, rien que me la bouffer comme ça, parfois, il m'arrachait un ou deux poils, quoi. Ça me faisait mal. Oh, Nadine.
21: Ben, pardon.
10: De rien, j'ai toujours beaucoup aimé les poils de ma chatte.
21: Ben oui, notre féminité, on y tient.
10: Oh oui, j'ai toujours bien entretenu.
21: Oh.
10: J'ai un bigoudi spécial chat, la Made in China, là,
21: ouais, savez, ouais.
10: Rose, là.
21: Mmh.
10: Et donc, je faisais des petits rouleaux comme ça, comme
21: bah,
10: une petite cascade de poils.
21: Oh.
10: Oh, c'était joli.
21: Comme si c'était des cheveux sur votre tête.
10: Voilà, c'est exactement ça.
21: Ben oui.
10: Et donc, j'ai fait, vous savez, comme une espèce de petite permanente.
21: Mmh.
10: Donc, ça, c'est très joli, ça s'ouvre comme des rideaux. Voilà, quand on écarte doucement, voyez.
21: Mmh.
10: Et l'idée qu'on les arrache.
21: Quand est-ce que vous y allez?
10: Ça fait pipi.
21: Non, pour vous enlever le plâtre.
10: En fait, il y a le jeune homme. Il me propose de le faire lui-même.
21: Ah.
10: Bah, attendez, je vais vous le passer. Michel, madame qui veut vous parler.
0: Oui, allô, merci. Allô?
21: Oui.
0: Oui, bonjour, madame.
21: Bonjour, monsieur.
0: Vous vouliez peut-être me...
21: Je sais pas, elle me dit qu'elle s'est fait du souci pour son plâtre.
0: Pour les poils de sa chatte, oui.
21: Oui, voilà.
0: Voilà.
21: Je sais pas si c'est votre boulot de faire ça, j'en sais rien, moi. Hein.
0: Ce qu'elle me demande, en fait, c'est de faire moi-même l'épilation, c'est ça?
21: Oui.
0: Avec ma bouche.
21: C'est pardon bien... Bah, pourquoi avec votre bouche?
10: Bah oui, j'y tiens. Hein.
21: Pardon?
0: Vous voyez.
21: Oui, mais il y a quelque chose qui tourne pas rond. Pourquoi qu'elle vous demande ça?
0: C'est pas mon métier. Hein.
21: Eh ben, ma foi, moi, c'est pas moi qui peux le faire non plus. Hein.
0: Vous êtes sûr?
21: De quoi je suis sûr?
0: Ben, je crois qu'elle vous appelait pour ça.
21: Pardon?
0: Je vous la repasse. Hein.
21: Oh, pour dire quoi?
10: Merci. Allô?
21: Oui.
10: Je suis pas en confiance totalement avec ce jeune homme.
21: Oui.
10: Je voudrais savoir si c'est... vous pouviez le faire, vous.
21: Ah non.
10: Avec votre bouche.
21: Ah non, non, non. Ah non, non, non, non, non, non, non. C'est hors de question. Non, non, non.
10: Mais pourquoi?
21: Mais parce que c'est pas dans mes façons de faire.
10: Non, mais on recrache après, c'est pas grave.
21: Oh ben non, non, non, non, non. Je suis désolée, madame. Vous faites erreur sur moi, sur ma personne. Hein.
10: Ah non, mais c'est juste un coup de main, je vous demande. Hein.
21: Je ne vous connais pas assez. Je suis pas assez intime avec vous. Je suis pas...
10: Les yeux fermés.
21: Pourquoi vous avez pas demandé à Hélène?
10: Hélène?
21: Oui.
10: C'est elle qui m'a dit de vous appeler.
21: C'est Hélène qui vous a dit de m'appeler moi?
10: Oui.
21: Eh ben pardon, je suis vraiment scotchée là.
10: Ben, hein. Ben oui, parce qu'elle a dit que vous rendriez service facilement. Plus.
21: Ben dites, il y a service et service quand même. Hein.
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21: Allô, oui?
22: Oui, bonjour monsieur, je suis bien à l'horlogerie.
21: Ouais.
22: Je vous appelle pour un réveil.
21: Pour un réveil.
22: Ce serait pour me réveiller en fait, à 6h le matin, du lundi au vendredi.
21: Mais on fait pas ce genre de prestation là.
22: Vous me facturez l'appel là déjà?
21: Pas du tout, c'est vous qui m'appelez.
22: Non mais il y a eu un bip là, vous me facturez l'appel?
21: Mais non, pas du tout monsieur.
22: Excusez-moi, mais enfin je paye déjà.
21: Mais vous... je vous payais rien du tout.
22: Ça pour facturer ça y va, après dès qu'il faut rendre les...
21: Vous êtes marrant, je vous facture rien.
22: Ah bah passez-moi le responsable.
21: Oui, voilà monsieur.
23: Allô, oui.
22: Oui, bonjour madame, c'est bien l'horloger?
23: Qu'est-ce que vous voulez monsieur?
22: Oui, alors ce que je disais, c'est ce que j'expliquais, il faudrait me réveiller en fait du lundi au vendredi à 6h du matin.
23: Moi, faut que je vous réveille?
22: Bah oui.
23: Bah, attendez, vous êtes pourquoi vous je vous réveille?
22: Bah parce que c'est votre métier.
23: Bah, vous savez ce que je suis moi?
22: Bah vous êtes réveilliste, oui.
23: Bah non, je suis pas réveilliste, je suis horloger bijoutier, je suis pas réveilliste.
22: Oh, bah je vous ai demandé.
23: Bah, attendez, je sais pas ce qu'ils vous ont raconté de l'autre côté hein.
22: Ah bah l'autre côté, ils m'ont dit qu'il fallait voir avec vous parce que c'est vous qui allez me réveiller.
23: Mais monsieur, je vais pas vous réveiller, je veux pas vous téléphoner pour vous réveiller, qu'est-ce que vous racontez vous?
22: Bah vous m'avez dit que vous étiez réveilliste.
23: Mais non, je suis pas réveillé, je suis horloger bijoutier.
22: Voilà, donc vous avez l'heure.
23: Comment? Mais monsieur, qu'est-ce que vous me racontez? Non mais ça va pas dans la tête, vous êtes pas bien dans votre tête, bien quoi?
22: Ouais, excusez-moi de vouloir vous faire travailler, hein, je...
23: Non mais ça va pas dans la tête, vous êtes pas bien, non? Vous savez qui vous appelez, mais vous êtes pas bien dans la tête, vous êtes malade, bien quoi? Moi je vous réveille pas, c'est tout, point à barre.
22: Si vous le prenez comme ça, je peux me plaindre au syndicat des réveillistes.
23: Mais prenez-vous à qui vous voulez, mais moi j'en ai rien à foutre.
22: Non mais ce que je veux dire, c'est que moi j'ai mon beau-frère.
23: Ouais, bah qu'est-ce qu'il veut votre beau-frère?
22: Il est réveilliste, lui aussi.
23: Mais moi je suis pas réveilliste, monsieur, je vous dis tout de suite.
22: Non mais ce que je veux dire, c'est que, vous voyez, je suis quasiment de la profession, dans le sens où mon beau-frère travaille comme vous.
23: Mais moi je suis pas réveilliste, je réveille personne.
22: Bah, vous êtes quand même dans le milieu du réveillisme.
23: Mais non. Bon. Oh là là, vous êtes complètement têtu, c'est pas possible, je vous dis non. Je suis pas réveilliste, je réveille personne, je suis désolé. Appelez quelqu'un d'autre, mais pas moi.
22: Alors, excusez-moi, vous jouez peut-être sur les mots, peut-être réveillationniste, je ne sais pas comment on dit exactement.
23: Je ne suis pas réveillationniste, rien du tout.
22: Réveillateur?
23: Je ne suis rien du tout.
22: Réveilliculteur?
23: Non.
22: Réveillophone?
23: Mais monsieur, j'en ai rien à foutre, je réveille personne.
22: Attendez, laissez-moi deviner. Vous êtes réveillophile?
23: Non. C'est pas compliqué, si je dis non, c'est pas compliqué. Vous savez pas ce que c'est, non.
22: Non, mais quand vous dites non, c'est...
23: Non, c'est non, je ne réveille personne. Et ce n'est pas mon métier, point.
22: D'accord,
23: après.
22: Et si, par exemple, je vous rappelle...
23: Je m'en fous, je vais pas me lever à 5h du matin pour réveiller, non, ça va pas la tête, non.
22: Non, vous n'avez pas compris, moi c'est 6h, hein.
23: Mais je m'en fous que ça coûte 6h, 7h, 8h, je n'ai rien à foutre.
22: Non, mais excusez-moi...
23: Non, c'est non.
22: J'ai l'impression que la maison n'est pas très sérieuse, parce que
23: je m'en fous, j'en ai rien à foutre, j'ai rien à voir là-dedans, c'est pas moi qui vais vous réveiller. Appelez le restaurant, t'as fait qui voulait, mais pas moi.
22: Non, mais j'ai bien compris que j'étais qu'un réveillationneur qui était un petit peu tatillon.
23: Non, mais ça va pas le bocal, non, je suis pas réveillé, je suis rien du tout.
22: Vous êtes réveillationneur?
23: Non, rien du tout.
22: Vous n'êtes pas réveillationneur?
23: Non.
22: Dites-moi non, je ne suis pas réveillationneur.
23: Non, je ne suis pas réveillationniste, rien du tout.
22: Non, réveillationnifiste.
23: Je dis que non.
22: Réveillifieur.
23: Non, rien du tout. Mais vous êtes cinglé ou quoi?
22: Non, mais même réveillationneur.
23: Non, je ne réveille personne.
22: Non, parce que là, à force de crier, vous allez réveiller tout le quartier, hein, en tout cas. Hein.
23: Putain. Oh.
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5: Allô?
6: Allô?
5: Oui.
6: Bonjour madame.
5: Bonjour monsieur.
6: Comité d'entreprise des PTT à l'appareil.
5: Oui.
6: Nous faisons un petit pot aujourd'hui pour la mise à la retraite d'un ami qui travaille au PTT.
5: Oui.
6: Alors le problème c'est qu'on avait invité un dresseur d'animaux, monsieur Robert Ledoux, qui est venu dresser, faire un numéro de dressage de rats. Et le problème, c'est que la bête est partie dans le standard téléphonique et qu'apparemment, d'après nos recherches, elle serait dans votre coin.
5: Ah bon?
6: Oui. Est-ce que vous voyez le câble de votre téléphone, là?
5: Oui.
6: Il n'y a aucun endroit où il serait plus gros?
5: Bah non, je ne remarque rien qui est anormal, en tout cas.
6: Monsieur Ledoux, vous permettez, je vais vous passer le dresseur, hein?
5: Oui.
7: Très bien, je vous remercie. Allô?
5: Allô, monsieur?
7: Bonjour, madame.
5: Bonjour, monsieur.
7: Monsieur Robert Ledoux à l'appareil, dresseur pour rats pour le comité d'entreprise du PTT. Oui, alors, est-ce que vous avez entendu un petit bruit très, très aigu?
5: Bah non, je ne remarque rien. C'est ce que j'ai déjà dit au monsieur. Je ne remarque rien d'anormal. Ah, il y a un petit sifflement là.
7: Ah.
5: Oui, il y a un sifflement, oui.
7: Oui, oui, bah c'est lui, hein. C'est
5: deux fois, ça, la première fois très fort, la deuxième fois, voyez. Oh oui, là, c'est beaucoup, hein. Voilà, ouais. Oui, oui.
7: Bon, alors attendez. Donc ça veut dire qu'il est dans votre combiné téléphonique. Essayez de regarder dans les petits trous de, normalement liés dans votre combiné. Vous avez des petits trous, là?
5: Oui, oui, il y a des. Oui, vous savez que je parle, il y a des petits trous.
7: Voilà.
5: Mais je vois pas grand chose, hein.
7: C'est un rat tout gris, hein, avec des tout petits yeux rouges. S'il a les yeux rouges...
5: Ah, c'est... ouais, ben, je vois deux petits points rouges à travers mon truc, là.
7: Attendez, vous le voyez, là?
5: Mais je sais pas, je vois deux petits points très brillants.
7: Oui, ben, c'est ses yeux.
5: Très brillants.
7: Eh ben, il est dans votre téléphone. Il doit être meurt de peur, hein.
5: Ben oui, c'est ce que je compte aussi, parce que...
7: Essayez de le rassurer.
5: Oui, n'aie pas peur, on va venir te chercher.
7: Il s'appelle Amadou.
5: N'aie pas peur, Amadou, n'aie pas peur, hein.
7: Est-ce que vous avez un petit bout de fromage, peut-être, pour lui?
5: Oui, mais ça pourra passer à travers votre...
7: Ah oui, ça va passer.
5: Ce petit trou, là, Minus?
7: Oui.
5: Bah, je lui mets peut-être un peu de râpé, c'est ce qui est peut-être plus facile.
7: Voilà.
5: Ouais.
7: Et, chers auditeurs, nous sommes donc avec une auditrice de Belfort qui va nourrir mon rat avec donc du fromage râpé et elle va le mettre dans les petits trous du téléphone. Allô?
5: Oui, allô, je suis en train d'essayer d'y mettre des petits bouts de fromage.
7: Oui, on entend ça.
5: Ça va à travers d'un combiné, c'est pas facile à donner quelque chose.
7: Oui. Vas-y, Amadou, tu peux le manger. Vas-y, mon petit.
5: Allez, mange. Sois rassurée, je suis en train de te donner à manger, hein, tu es gentil, hein. Oui, tu es rassurée, ça va, oui. Oh, il me parle, là.
7: Il a l'air content ou pas?
5: Oh, bah, je sais pas, monsieur. Il fait des petits sifflements aigus. Hein. Je connais pas le langage. Hein. Oh, mais oui. Tu en veux encore? Oui? Eh ben, je t'en donne. Eh ben, prends. Oui, t'as l'air bien malheureux. Hein.
7: Allez, maintenant, viens. Reviens au standard du téléphone.
5: Va faire ton maître au standard. Allez, va vite. Ben, bien sûr, il t'attend. Allez, ben, va.
7: Ah, ça y est.
5: Il est revenu.
7: T'as bien mangé? Qu'est-ce que tu as mangé?
5: Il a mangé que du râpé. Il est content, là.
7: Il est content, oui.
5: Ah, ben, c'est bien.
7: Je vais vous le passer, il va vous remercier.
5: Oh, ben, de rien.
7: Viens là, mon petit, viens. Dis merci à la dame.
5: Ben, je suis bien content, je suis très touchée. Ben, merci. Oh, ben t'as une bonne bête. Oui, t'es très gentil et très poli.
7: À qui vous dites ça?
5: Ben, au revoir.
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8: Allô?
4: Bonjour monsieur, je suis bien à la boucherie.
8: Oui, c'est ça.
4: Monsieur Martin à l'appareil, les électriciens Martin.
8: Oui.
4: Vous avez pas eu des coupures d'électricité depuis l'ouverture?
8: Non, rien du tout.
4: Super, parce que je me suis permis de bricoler votre compteur, j'étais pas sûr que ça marche.
8: Ah ouais?
4: Ouais, parce que c'est un tuto que j'ai vu sur internet pour pas payer l'électricité.
8: Non mais, qui c'est qui vous a permis de faire un truc sur mon compteur en plus? Avant d'y faire, vous nous téléphonez quand même.
4: Justement, je vous y téléphone maintenant parce que là ça marche, mais il peut y avoir quelques coupures électriques.
8: Et s'il y a plus d'électricité, je la mets où la viande?
4: Bah au frigo.
8: Non mais vous me prenez pour quoi là?
4: Non mais pardon, c'est parce qu'il se trouve que je loue aussi des groupes électrogènes, vous avez de la chance.
8: Ah bah bien sûr, en plus je vais vous louer un groupe électrogène en plus. Non mais attendez.
4: Oh bah pardon de vous trouver des solutions surtout.
8: Ah bah mais vous vous débrouillez, vous tapez pas sur les compteurs des autres.
4: Bah je préférais faire ça sur celui des autres que sur le mien parce que j'étais pas sûr que ça fonctionne.
8: Bah attends. Non mais attends, il a bricolé nos compteurs là. Tiens, je vous passe mon mari parce que là j'ai du monde.
4: Ah tiens, encore une madame Marie. Ah bah j'en ai plein en ce moment.
8: Mon mari.
4: Demandez-lui par hasard si on s'est pas parlé la semaine dernière au téléphone.
8: Non mais attendez.
4: Parce que justement j'ai eu une madame Marie.
8: Mais c'est pas madame Marie, c'est mon mari. Non mais vous comprenez ce que je vous dis?
4: Bah je comprends qu'il y a de plus en plus de madame Marie en France. Ah bah c'est elle que j'entends derrière, non?
9: Allô?
4: Bonjour madame Marie.
9: C'est quoi ce bordel? Déjà vous me demandez mon avis avant de traiter qui est mon compteur, il me semble.
4: Plus besoin, vu que vous me louez un groupe électrogène, vous êtes peinard.
9: Attendez, mais pourquoi je louerais un truc que j'ai rien demandé? Moi j'ai rien demandé à bricoler mon compteur. Vous me bricolez mon compteur et puis vous me louez un truc derrière, bah, c'est facile ça.
4: Bah je préfère parce que si jamais votre compteur il saute, au moins.
9: Non mais fallait pas y toucher mon compteur, moi il marchait bien. De quel pouvoir tu touches mon compteur? Non mais c'est extraordinaire ça.
4: Eh bah tout simplement du pouvoir extraordinaire des électriciens Martin, professionnels de l'électrifiage.
9: Non mais j'ai rien demandé, tu touches rien.
4: Enfin rien, j'installe quand même le groupe électrogène.
9: Tu me touches rien, tu me touches rien. Putain, mais nom de Dieu, mais c'est quoi ce sketch là?
4: Ah bah bonne question, non mais c'est quoi ce sketch pour une petite bidouille de compteur?
9: C'est quoi ce bordel là?
4: Eh, en plus, le groupe électrogénéral, je te le fais à 1000 balles.
9: Eh bah mais vous payez 1000 balles, non mais t'as carrément craqué là.
4: Allez, tu sais quoi? Je te le fais à 900.
9: Non mais y'a pas de 900, c'est zéro.
4: Zéro? Attends, déjà je te fais un prix d'amis.
9: Non mais attends, mais je te connais pas, mais tu me connais toi? T'es carrément un comique toi, je te jure. Hein.
4: Oh. Toi, tu me fais des compliments pour négocier le prix du groupe.
9: Mais je t'ai pas demandé de groupe, mon Dieu, mais oh, arrête tes conneries, là.
4: Alors, je vais pas arrêter mes conneries tout de suite.
9: Oui, mais je m'en fous, tu fais tes bricoles entre toi, t'as qu'à faire ça avec tes copains, à ta famille, j'en ai rien à foutre, tu me touches pas mon compteur.
4: Oui, mais le problème, c'est que mes potes et ma famille, quand ils voient que c'est moi qui appelle, ils décrochent plus.
9: Eh bah, c'est très bien, mais tu te débrouilles avec ta famille, moi je te connais pas, tu me connais pas, qu'est-ce que tu m'appelles, là?
4: Bah, qu'est-ce que je t'appelle pour notre petite bidouille?
9: C'est quoi ce sketch? Mais je t'ai rien demandé, moi.
4: Ah, d'accord.
9: Bon, bah d'accord, mais il tombe des nues. Non, mais je t'ai jamais rien demandé, moi je t'ai pas contacté.
4: Bah, pas la peine de me contacter si moi je t'ai déjà contacté.
9: Merde, non, mais c'est bon. C'est quoi que tu comprends pas quand je te dis que c'est bon là?
4: Non, mais c'est bon, j'ai compris. Toi, tu veux un groupe électrogélatineux.
9: Non, je t'ai pas dit que je voulais un groupe électrogène. J'ai dit si le compteur il lâche, je fais comment? Et c'est toi qui as voulu me placer un groupe électrogène à 1000 balles. Non, mais c'est quoi cette arnaque du siècle là?
4: Oh, t'exagères, j'ai dit que je le faisais à 900.
9: Je m'en fous, 900 000 balles, même zéro, je n'ai rien à foutre.
4: Oh là là, 900 000 balles?
9: Non,
4: Ah non, mais attends, c'est mal compris.
9: Non, 1000 balles ou 900 balles, j'en veux pas.
4: Cela dit, pour 900 000 balles, tu sais quoi?
9: Oh, mais qui fuyons. T'es fatiguant.
4: Non mais à ce prix-là, je t'installe une petite centrale nucléaire.
9: Non mais c'est bon.
4: Et t'es peinard pour 3000 ans, hein.
9: Allez.
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24: Alors à samedi, oui. Allô, oui.
25: Oui, bonjour madame.
24: Bonjour.
25: C'est bien la poissonnerie?
24: Oui, monsieur.
25: Oui, bonjour. C'est le service vétérinaire gynécologique de Deauville, appareil.
24: Service vétérinaire gynécologique de Deauville, oui.
25: Oui, je vous appelle pour savoir si vous avez des moules en ce moment en vente.
24: Ouais.
25: Est-ce que vous pouvez prendre une moule, s'il vous plaît? Et je vais vous demander une petite observation, simplement.
24: D'accord, quittez pas.
25: Voilà, en attendant, chers auditeurs, vous...
24: Oui, alors je la tiens, oui.
25: Voilà, vous la tenez, alors vous avez une moule là? D'accord. J'aimerais bien que vous ouvriez cette moule.
24: Ouais, attendez, quittez pas.
25: Si vous pouvez ouvrir votre moule,
24: c'est
25: madame.
24: Pas une brise, je suis au téléphone, on n'entend rien.
25: Si vous pouvez...
24: Merde, il en fait exprès ou quoi?
25: Est-ce que vous pouvez ouvrir votre moule, s'il
24: oui,
25: vous plaît?
24: Oui, c'est ce que je suis en train de faire. Aïe.
25: Bon. Est-ce qu'elle vous paraît fraîche?
24: Ah oui, et puis elle est belle, elle est bien rosée, elle est bien pleine et bien rosée.
25: Votre moule est pleine et...
24: Elle est rosée.
25: Elle est rosée.
24: Oui.
25: Quand vous la touchez, est-ce qu'elle se rétracte?
24: Ah oui, sans problème.
25: D'accord. Votre moule, donc, se rétracte dès que vous la touchez, hein?
24: Ben, elle se rétracte et puis après, elle se remet dans le bon sens.
25: Elle s'ouvre, hein, de toute façon.
24: Oui, c'est ça, tout à fait.
25: D'accord. De quelle couleur est-elle à l'intérieur, votre moule?
24: Elle est un petit peu jaune rosée, quoi. Mais elle est bonne, hein.
25: Est-ce que vous pouvez mettre un doigt dans votre moule?
24: Oui. Alors, qu'est-ce qui se passe?
25: Alors, comment réagit-elle?
24: Bah, elle bouge.
25: D'accord. Vous touillez un peu, non?
24: Non, pas spécialement.
25: Essayez de voir un peu en frottant, un peu à l'intérieur.
24: Oui, bah elle bouge.
25: D'accord. Mettez deux doigts maintenant. Qu'est-ce qui se passe?
24: Bah, je l'écrase, là.
25: Ah, vous écrasez votre moule avec deux doigts?
24: Bah oui.
25: D'accord. Et trois doigts, est-ce que ça passe ou pas?
24: On peut pas, elle est trop petite.
25: Donc votre moule, c'est une petite moule, en fait. Hein.
24: Bah oui, c'est une petite moule qui fait quoi, 3,5 cm, 4 cm? 3,5.
25: Ça fait petit, hein?
24: Bah c'est pas une très grosse moule, hein. La longueur réglementaire, je crois que c'est 4 cm, alors ça fait pas plus, hein.
25: Ouais. Votre moule n'est pas facile d'accès.
24: Non.
25: D'accord. Vous m'avez dit qu'elle était poilue?
24: Non. Elle est propre.
25: Les consommateurs de votre moule sont contents d'elle ou pas, en général?
24: Bah, on n'a jamais eu à se plaindre.
25: D'accord. Au niveau de la raie, maintenant, on a vu la moule. On a vu votre moule, hein. Au niveau de votre raie.
24: La raie?
25: Oui. Est-ce que vous pouvez toucher votre raie?
24: La raie, eh ben, oui, elle est rugueuse.
25: Votre raie est rugueuse, hein. Donc, je ne peux pas mettre trois doigts dans votre moule parce qu'elle est trop petite. Et votre raie est...
24: rugueuse. Elle est même, comment on dit là, il y a de la glu dessus là.
25: Il y a de la glu dans votre raie?
24: Non, non, sur la peau de la raie. Il y a de la glu dessus là, que, du truc.
25: Ouais, mais je veux pas savoir. Oui, de collant, oui. Je veux pas savoir où vous avez passé la nuit, madame. Hein.
24: Non, mais vous parlez de marchandises ou vous parlez de moi là? Parce que vous avez l'air de vous foutre de la gueule du monde là.
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13: Oui, allô?
14: Bonjour madame, c'est bien la boucherie?
13: Oui.
14: Monsieur Martin à l'appareil, bureau anti-caniculeur de la mairie de Martinville.
13: Oui.
14: Je vous appelle parce qu'on déclenche le plan anti-caniculeur pour les commerces alimentaires.
13: Ouais.
14: Vous avez dû recevoir notre courrier d'ailleurs, vous êtes sûrement au courant.
13: Ouais, mais là en fin de compte c'est mon père le patron, il est en vacances, donc moi j'ai pas fait gaffe au courrier en fin de compte.
14: Ah bah en fin de compte je vous explique.
13: Ouais.
14: C'est qu'en fin de compte, pour éviter de se faire trop caniculer,
13: oui,
14: vous pourrez en fin de compte mettre la clim dans le magasin uniquement entre 23h et 6h du matin.
13: Ah puis la journée on va pouvoir la mettre.
14: Non, sinon ça provoque des chocs thermistes. Donc vous la mettez que la nuit.
13: Oui.
14: Le matin, vous la coupez, et à partir de ce moment-là, vous n'ouvrez plus la porte d'entrée jusqu'à 23h.
13: Les clients, ils rentrent, monsieur, c'est une boucherie, c'est un magasin.
14: Ah, vous avez des clients? Ils rentrent par où?
13: Bah, par la porte.
14: Ah bah non, pas possible, sinon ça fait rentrer du chaud.
13: Bah, je vais pas les faire passer par la fenêtre. Hein.
14: Bah non, s'ils passent par la fenêtre, c'est pareil.
13: Vous êtes pas bien, monsieur, vous rendez compte de ce que vous dites?
14: Ouais, plus ou moins.
13: Les groupes des frigos sont dans le magasin. Moi, la clim, je suis obligé de la laisser, la journée, j'ai pas le choix.
14: Ah, parce que vous avez des frigos en plus?
13: Oui.
14: Ah oui, donc les frigos, vous avez le droit de les laisser tourner en journée, mais à maximum 5 degrés en dessous de la température extérieure.
13: Donc, faut laisser les frigos à 35.
14: Ouais, c'est ça, entre 35 et 40, idéalement.
13: 35, on va pas mettre les frigos à 35 degrés, monsieur.
14: Bah si, comme ça, votre viande est au frigo, mais à température ambiante.
13: Et puis, on met tout à la poubelle, comme ça.
14: Mais non, vous la vendez comme ça.
13: Oh là, c'est bon.
14: Bon, bah, il suffit que vous déclariez que c'est de la viande semi-fraîche.
13: Bah ouais, c'est bien, ça, les frigos, faut les mettre à 35 degrés, Fredo.
16: D'accord, ouais.
17: Oui,
14: et bonjour madame.
17: Ouais, je suis pas madame, c'est monsieur déjà.
14: Admettons.
17: C'est qui l'appareil?
14: C'est monsieur Martin du bureau anti-caniculeur de la mairie de Martinville. Donc comme je disais à l'autre dame, on lance des mesures pour ne pas se faire caniculer.
17: Bah moi j'ai pas de problème de froid. Hein.
14: Ah bah si, apparemment vos frigos ils sont pas à température ambiante.
17: Bah ils sont à température, ça régule tout seul. Je vais pas éteindre mes chambres froides, ma viande je la mets où moi?
14: Oh non, je vous demande pas d'éteindre vos chambres froides.
17: Ah bah voilà.
14: Enfin non, je me permettrai pas, vous rendez compte?
17: Ah bien sûr, bah heureusement.
14: Mais bon, je vais quand même faire un petit réglage.
17: Bah tout va bien, tout est réglé.
14: Ouais, mais apparemment c'est très mal réglé, donc je vais vous plafonner vos chambres froides.
17: Mais plafonner à quoi les chambres froides?
14: Eh ben pour limiter le surconsommage en période caniculeuse, vous avez le droit de frigorifier jusqu'à 5 degrés en dessous de la température de dehors, c'est ce que je
17: mais
14: disais.
17: 5 degrés, mais ma viande, mais avec les températures.
14: C'est ce que j'expliquais, elle sera quand même semi-fraîche.
17: 5 degrés dehors, il fait 35 degrés. Mes chambres froides, je vais mettre à combien de degrés?
14: Pour 35 dehors, moi je vous recommande de mettre les chambres froides entre 30 et 35 degrés.
17: Ah bah, si vous avez une chambre froide à 35 degrés, changez de métier, je vous le dis.
14: Oh bah pardon de vous faire économiser. Musée d'énergie en plus.
17: Mais 30-35 avec de la viande fraîche. La viande, elle va être cuite, non?
14: Mais non, si vous gardez le magasin à 30 degrés, la viande, elle est tiède, mais elle ne cuit pas, en principe.
17: Mais 30 degrés, il n'y a pas de 30 degrés dans la boucherie.
14: Pas encore, mais je suis sur le dossier, vous inquiétez pas, je m'en occupe.
17: Qu'est-ce que vous allez faire, vous, par téléphone? Rien.
14: Non, alors je passerai ce soir, parce que là, je préfère rester dans mon bureau climatifié à la mairie.
17: Bah, restez dans vos bureaux, vous êtes bien climatisé chez vous. Hein.
14: Bah oui, mais justement, si on remonte pas la température chez vous, on n'aura plus le droit de la baisser chez nous.
17: Hein?
14: Ouais, parce que nous, on met la clim à 19 degrés toute la journée dans la mairie. Donc si vous faites pas un effort pour équilibré, merci l'empreinte carbone de la commune.
17: Là, je vais dire, tu me regardes plus, tu t'oublies mon numéro, ok?
14: Pardon, mais je sais pas si t'as déjà essayé de faire la sieste dans un bureau où il fait plus de 20 degrés.
17: Allez,
14: hey. Ouais, si tu veux venir faire une petite sieste à la mairie, en revanche, y a pas de problème.
17: Ferme ta gueule.
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27: Bienvenue.
28: Franck, finition, bonjour.
25: Bonjour madame, je suis au magasin de couture.
28: Oui.
25: C'est le professeur Chéroux à l'appareil du CHU.
28: Oui.
25: Dites-moi, est-ce que vous faites des retouches?
28: Sur quoi, monsieur?
6: Là, il s'agit juste de faire un ourlet, en fait, parce que c'est un patient qui souffre donc d'une hypercroissance, vous voyez, de la peau, ça arrive. Hein. C'est un problème qu'ont souvent les hommes, je ne sais pas si vous avez déjà remarqué ça, ils ont souvent trop de peau sous les testicules.
0: Oui, j'ai eu l'occasion de voir quand même, oui.
6: Hein, il a 8 à 10 cm de trop sur les testicules, on voudrait faire un ourlet.
0: Faire où ça? Sur le patient?
6: Oui.
0: Bah, attendez, là, vous n'êtes pas au bon numéro, monsieur.
6: Mais je croyais que vous étiez un atelier de couture.
0: Bah, écoutez, moi, j'ai jamais fait ça.
6: Ben c'est rien du tout, moi je suis avec vous, je vous montre, c'est très simple. Hein.
0: Mm-hmm.
6: On prend la peau des testicules qu'on tend, on la plie en deux, on fait juste un ourlet.
0: Ah.
6: C'est une machine industrielle que vous avez ou c'est une...
0: Bah on est équipé en machine industrielle, oui.
6: Ouais, ben c'est ça, il n'y a aucun souci.
0: Mais comment vous passez ça sur la machine? C'est ça que je vois pas du tout, là.
6: Quand vous avez un tissu,
0: oui.
6: Vous le tendez.
0: Oui, on le tend, oui.
6: Vous le tendez. Bon, là c'est la même chose. On tend la peau qu'il a en trop, en dessous des testicules, on la tend.
0: Mais non, mais ça peut pas passer sur la machine, techniquement, c'est pas possible.
6: Ah si, madame, si, bien
0: sûr. Pourquoi vous faites ça à la machine à coudre? Pourquoi vous faites pas ça des points?
6: Parce que c'est plus régulier. Vous posez la peau des testicules donc du patient, vous tirez dessus, vous, hein, pour l'amener sous votre aiguille, et puis paf, vous enclenchez, et l'ourlet se fait comme ça.
0: Oui, mais sur une piqueuse plate, je vois pas, moi, passer le patient sous ma machine.
6: Comment ça? Je pense que vous savez comment on manipule des testicules.
0: Oui.
6: Ça vous posera pas de problème quand même.
0: Non.
6: Voilà.
0: Je pense pas.
6: Donc, nous, on tend la peau des testicules. Vous rabattez son sexe vers le haut pour quand même pas...
0: Quand même.
6: Et pendant que vous tenez le sexe dans la main, vous piquez avec la plate.
0: Bon, bah, mais écoutez, si vous le dites, hein, moi je veux bien.
6: Eh ben voilà.
0: Si vraiment vous êtes embêté, vous n'avez personne d'autre, pourquoi pas? Ah, mais je vais être quand même novice dans l'affaire, hein. Je vous l'annonce, hein.
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2: Bonjour et bienvenue au service des impôts des particuliers.
10: Allô?
22: Bonjour monsieur, c'est bien les impôts?
10: Oui.
22: Oui, vous m'entendez?
10: Je vous entends bien.
22: Sur une échelle de 1 à 10?
10: 10.
22: 6?
10: 10. Un 1 et un 0. Je vous écoute monsieur.
22: Demandez-moi combien je vous entends?
10: 6, mais qu'est-ce que vous voulez savoir monsieur?
22: Alors, c'était pour vous prévenir que je vais envoyer ma déposition en retard, mais qu'il faudra pas me compter les pénalités.
10: Ah bah écoutez, passez la date du 9. Du 19, vous risquez les pénalités effectivement.
22: Ouais, sauf...
10: Et pourquoi vous le faites pas par internet?
22: Parce que j'ai pas moi ça, j'ai pas
10: d'ordre. Vous avez le minimum?
22: J'ai un Minitel.
10: Ah, par Minitel, je vous avouerai, je ne sais pas, monsieur.
22: Ah.
10: Parce que maintenant, 98% des gens qui utilisent, c'est par Internet. Hein.
22: Voilà, mais pour les 2% qui sont encore en Minitel, comment je fais, moi? Parce que j'ai fait le 36-15 paye tes impôts.
10: Pour moi, je pensais que c'était obsolète et que...
22: Ah ouais?
10: Oui.
22: On parle du Minitel, hein, le joyau,
10: oui,
22: de la
10: Minitel,
22: technologie française.
10: Oui.
22: Alors, j'ai peut-être pas le bon 36-15.
10: Bon, écoutez, monsieur, là, moi, j'ai pas de solution à vous apporter.
22: Dans ce cas, est-ce que je pourrais avoir un responsable?
10: Ne quittez pas, monsieur.
22: Merci.
2: Nous nous efforçons d'écouter.
12: Bonjour.
22: Oui, bonjour madame, je demandais le responsable.
12: Et ça, quel sujet monsieur?
22: Alors c'est rapport à ce qu'il faudrait marquer que je vais pas payer les pénalités de mon imposition malgré que je vous la renvoie trop tard.
12: La déclaration de revenus?
22: Voilà, donc il faudrait juste que vous mettiez une petite note comme quoi j'ai prévenu.
12: Moi je peux pas prévenir mes collègues, non, si moi je vous dis je peux pas...
22: Vous le marquez sur un petit post-it dans un coin.
12: Mais je ne peux pas leur mettre de petits mots monsieur.
22: Non mais juste a prévenu qu'il y aurait des retards, ne pas compter les pénalités.
12: Non c'est des pénalités, mais de toute façon je ne peux pas intervenir.
22: C'est-à-dire que moi, comme on est au téléphone, ça m'arrangerait de vous dicter le truc directement que...
12: Non mais je ne peux pas monsieur.
22: Bah vous pouvez pas écrire.
12: Non bah écoutez je suis désolé si vous voyez pas mais moi je peux pas gérer votre dossier, voilà.
22: Alors dans ce cas...
12: Vous pouvez pas la signer aujourd'hui, vous pouvez pas la mettre à la poste aujourd'hui, parce qu'il n'y a pas internet chez vous, c'est ça?
22: Voilà.
12: Je vois pas le rapport, mais enfin bon. De toute façon ce que vous faites...
22: C'est logique.
12: Ah bon c'est logique, il n'y a pas d'internet aujourd'hui donc vous pouvez pas la mettre à la poste votre déclaration de revenus, c'est
22: voilà.
12: Ça qui vous semble logique. Non mais depuis tout à l'heure je vous dis...
22: Non mais ce que je veux dire c'est que dans ce cas...
12: Non mais écoutez entendez ce que je vous dis, j'ai l'impression que vous avez du mal à comprendre.
22: Ah bah ça va être ma faute.
12: Non, si vous déposez pas dans les délais, ça va être ma faute à moi, c'est ça?
22: Bon, et je peux voir avec quelqu'un qui s'y connaît.
15: Oui.
22: Oui, bonjour madame.
15: Bonjour monsieur, c'est n'importe comment, il y aura la majoration de 10% si vous envoyez en retard votre déclaration.
22: Ah non, à partir du moment où j'ai prévenu quand même, ça serait gonflé.
15: Mm-hmm. Mais, je sais pas, j'écoute un petit peu la radio et ça me fait penser à un canulaire tout ça moi.
22: À quelle radio?
15: Rire et chanson.
22: Oh merde.
15: C'est vous?
22: Bah ouais, c'est moi.
15: Bah bravo. Ouais, c'est Martin, je vous écoute souvent le matin, ouais.
22: Ah bah écoutez, vous écoutez Miguel alors
15: Bah ouais, tout à fait, quand je peux, ouais.
22: Est-ce qu'on peut dire que les auditeurs du Morning du Rire, s'ils marquent le code Rire et Chanson sur leur déclaration, vous leur faites un petit moins
15: 10%? Non, moi je peux rien faire pour vous, monsieur.
22: Bon bah au moins j'aurais essayé.
15: Allez.
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16: Autoroute d'information, bonjour.
19: Bonjour madame.
16: Ah bah tiens. Vous ne quittez pas un instant.
19: Bah non. Ça fait du bruit par où ça passe, ça, dis donc.
1: Allô?
3: Oui, ben, ça fait du bruit chez vous.
1: Oui.
3: Hey. Bonjour, madame.
1: Bonjour, monsieur.
3: Monsieur Ledoux à l'appareil.
1: Oui.
3: Vous êtes bien le centre d'information sur les autoroutes?
1: Oui, monsieur.
3: Bien, je pars en vacances en Espagne, là.
1: Oui.
3: Avec ma femme, mon petit-neveu Georges et mon chien.
1: Oui.
3: Voilà. Ben oui, mais alors, le problème, on a un problème, on est en train de charger la voiture et tout. Enfin, on a déjà fait quelques kilomètres, mais on est en train de changer les valises de place, parce qu'avec le Kléber, les valises, elles n'ont plus de place dans le coffre, vous voyez?
1: Ah oui, d'accord.
3: Alors, donc, on a des problèmes, quoi, évidemment. Alors, on voudrait savoir s'il y avait une forêt sur le bord de la route qui mène en Espagne.
1: Une forêt, hein?
3: Oui.
1: À quel niveau?
3: Pas trop loin, quoi. C'est parce que ma femme n'arrive pas à dormir avec le clébard qui aboie tout le temps parce qu'il étouffe dans le coffre, quoi.
1: Ouais.
3: Alors, on se disait qu'on pouvait peut-être... Enfin, juste pendant un mois, quoi. Laisser le chien, dans la forêt, au bord de la route, pour qu'on puisse le reprendre après, vous voyez, quoi.
1: Ah non, mais si vous n'allez pas abandonner votre chien pendant un mois...
3: Trois semaines et demie.
1: Trois semaines et demie dans la forêt, vous voulez abandonner votre chien?
3: Non, pas abandonner. C'est-à-dire qu'on pensait que, vous voyez, en plus, les forêts dans le sud de la France, c'est dangereux.
1: Oui.
3: En été, il y a des incendies de forêt.
1: Oui.
3: Alors justement, nous, le petit chien, il pourrait peut-être vous aider dans la lutte contre les incendies de forêt parce qu'il passe son temps à pisser sur les arbres. Vous voyez?
1: Mais comment il va vivre pendant trois semaines?
3: Mais il peut surveiller les arbres, il peut protéger les champignons, quoi.
1: Mais vous pouvez pas faire ça.
3: Mais bon, on rentrera au bout de trois semaines alors. Vous savez, les chiens, ils font ami-ami avec les écureuils, ils ont chacun une truffe, ils se frottent la truffe, ils aiment bien ça les chiens. Les écureuils leur apportent des glands.
1: Les écureuils leur apportent des glands aux chiens?
3: Ah bah bien sûr madame.
1: Mais c'est pas possible, monsieur, ses amis les écureuils, ils vont pas le nourrir.
3: Si.
1: Ils vont pas le nourrir assez, c'est pas avec des glands qu'il va se nourrir.
3: Mais si, le chien, ça mange n'importe quoi.
1: Mais non, dans une SPA, à la SPA, il va être nourri normalement.
3: Mais nous, on l'a entraîné à bouffer des glands depuis trois semaines, et ben il se porte bien.
1: Votre chien, il va pas rester pendant trois semaines au même endroit. Hein.
3: Mais on va l'attacher à l'arbre.
1: Ah bah oui, bah c'est très malin. Hein. Mais il va être malheureux, le chien va pas pouvoir bouger, vous rendez pas compte.
3: Mais il aime bien pas bouger, c'est un feignant, c'est un gros feignant, ce chien-là. Je vous dis, il fait rien.
5: Allô?
3: Oui.
5: Mais monsieur, excusez-moi, mais vous êtes sûr que vous êtes très normal?
3: Madame, je vous...
5: Non, mais je me permets de vous demander ça, monsieur, parce que là, vraiment, d'abord, est-ce que vous savez où vous êtes ici?
3: Je pense que je suis chez des gens sympathiques.
5: C'est-à-dire?
3: Honnêtes. Plaisant, que j'aurais bien aimé rencontrer dans ma vie, avec qui j'aurais aimé me lier d'amitié, pourquoi pas.
5: Non mais monsieur, vous vous rendez compte de ce que vous dites? Est-ce que vous avez déjà vu, je sais pas qui vous êtes, qu'est-ce que vous
3: monsieur,
5: faites dans la vie, monsieur?
3: Monsieur Bernard Ledoux, retraité des PTT.
5: Je suis bien heureuse de le savoir. Alors dans les PTT, on est comme ça?
3: Comment ça, on est comme ça?
5: Écoutez monsieur, vous avez pris un chien. Moi, je sais pas, j'ai quatre chiens, monsieur. Et croyez-moi, je pars aussi en vacances, quand ça m'arrive de temps en temps, et je laisse pas mes chiens au bord d'une forêt, hein.
3: Mais je veux pas les laisser au bord de la forêt.
5: Non, vous voulez l'attacher à un arbre, alors c'est encore pire.
3: Mais oui, mais je veux pas le laisser au bord de la forêt. S'il faut le mettre au milieu de la forêt, je l'attache au milieu de la forêt.
5: Non, mais enfin, monsieur, et il mangera comment, votre chien? Vous rêvez ou quoi?
3: J'ai expliqué à la dame que les écureuils leur apportent des glands.
5: Non, mais vous plaisantez, mais un non. Chien, ça mange des glands. Moi, mes chiens, ils mangent de la viande, monsieur.
3: Moi, ça fait trois semaines qu'on entraîne. Mon chien a bouffé des glands.
5: Vous l'entraînez à manger des glands. Vous en mangez, vous, des glands?
3: Et j'ai essayé.
5: Oui, et c'est bon?
3: Ben écoutez, à mon avis, c'est bon pour le chien.
5: C'est bon pour le chien, ça bien sûr. Mais pourquoi pas? C'est peut-être bon pour les écureuils, mais ça m'étonnerait que ce soit bon pour un chien.
3: Eh ben, il en bouffe. Hein.
5: Il en bouffe.
3: Eh ben, d'ailleurs, on a déjà une cargaison. En plus, le temps que...
5: Cargaison.
3: Mais oui, parce qu'on a pensé à tout. Le temps que les écureuils fassent ami-ami avec lui, on va lui mettre un petit panier à côté de sa laisse, puisqu'on va le mettre avec la laisse à l'arbre.
5: C'est ça, oui.
3: Alors, vous êtes un ami des chiens?
5: Ah oui, monsieur, oui.
3: Alors, à quel arbre croyez-vous qui sera le mieux? Un sapin, un hêtre ou un bouleau?
5: Non, mais monsieur, est-ce que vous plaisantez là où...
3: On part dans une demi-heure, madame.
5: Partez dans une demi-heure. Bon, mais écoutez-moi, d'abord, premièrement, si vous avez un problème, c'est à la SPA qu'il faut vous adresser, à la Société Protectrice des Animaux, et non pas à un service autoroute.
3: Mais ils n'en veulent pas de mon chien à la SPA.
5: Comment ça, ils n'en veulent pas de votre chien? Ça m'étonne, à la SPA, on accepte les chiens.
3: Non, la dame m'a dit qu'ils n'en voulaient pas.
5: Et pour quelle raison?
3: Parce que c'est un éjaculateur précoce.
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22: Bonjour monsieur.
9: Je suis madame.
22: Tout à fait, bonjour monsieur.
9: Je suis madame.
22: C'est ce que je disais, bonjour monsieur. C'est bien l'élevage de porc?
9: Oui.
22: On va vous livrer cet après-midi, il y aura quelqu'un?
9: Livrer quoi?
22: Des prothèses dentaires pour les porcs.
9: Ça va pas, non? Non, vous vous trompez là monsieur. Moi j'ai plus le porc, hein. On n'a rien commandé du tout, là.
11: Ouais, c'est une minute. On n'a rien commandé, j'ai plus de porc depuis 10 ans.
22: Allô?
11: Oh, il y a ma femme à côté. Qu'est-ce que c'est ce bordel?
22: Non, c'est pour votre livraison cet après-midi.
11: Mais ne c'est pas utile que vous me livrez.
9: On n'a rien.
11: Le mec qui va venir chez moi, il risque de prendre un coup de fusil. Alors, je vous garantis que s'il se présente après-midi, il risquerait de faire un sacré démarrage s'il repart.
22: Ah bah, il repartira dès qu'il vous aura filé votre facture.
11: Non, mais qu'est-ce que c'est ce bordel? Qui c'est qui vous a passé commande?
22: Ce qu'il y a, c'est que comme on avait ce stock et qu'il fallait l'écouler rapidement, parce qu'après...
11: Ah ouais, bien sûr. Et vous avez trouvé un pigeon, hein? Et vous comptez me le filer à moi, le pigeon? Eh bien, vous allez vous tromper, je vous le dis, hein?
22: Non, mais parce qu'on a fait la facture déjà à votre nom.
11: Vous avez un sacré culot? Oh, vous me faites une facture que je suis même pas au courant? Comment je fais, moi? Non, mais vous foutez de ma gueule ou quoi?
22: Non, mais excusez-moi, mais enfin...
11: Non. Je vous dis, là, je vais à la gendarmerie, je porte plainte.
22: Alors, je m'excuse, mais fallait pas confirmer.
9: Oui?
22: Oui, ah ben, c'est à nouveau
9: le monsieur. Je n'ai rien confirmé du tout. Alors là, vous vous trompez parce qu'on n'a pas de cochon.
22: Ah, oh, voilà, vous changez d'avis.
9: Ben non, je change pas d'avis. Je vais pas commander des trucs que je n'ai pas besoin.
22: On vous a quand même mis 150 prothèses dentaires porcines.
9: Ça va pas, non? Mais vous êtes vraiment malade, hein? Non. Moi, je veux rien savoir du tout. C'est pas nous qu'on a commandé. Démerdez-vous.
22: Ah, bah si, on les a mis à votre nom, donc.
11: Non, mais vous rigolez. Qui c'est qui a signé? Qui c'est qui a commandé?
22: C'est votre collègue, là, que j'avais juste avant.
11: Ma femme, qui a commandé?
22: Ah, bah demandez-lui, elle m'a dit oui, elle a validé.
11: Elle a validé quoi? Des prothèses dentaires pour des cochons? J'ai pendant 40 ans, j'ai eu des cochons. On n'a jamais entendu parler de prothèses dentaires.
22: Mais, à partir du moment où vous confirmez par téléphone, forcément...
11: Ah, parce que vous prenez les commandes par téléphone, vous?
22: Oui, ah bah oui, bien sûr, oui.
11: Que vous aurez de mes nouvelles. Parce que j'ai pas intention de m'arrêter là. Parce qu'il y a 14 ans que j'ai plus de cochons.
22: Non, mais...
11: 14 ans que j'ai plus de cochons.
22: Tut. Ah, vous avez appuyé sur étoile.
11: Oui, à étoile.
22: Ah, je l'ai entendu, étoile.
11: J'ai appuyé sur étoile.
22: Vous confirmez?
11: Mais non, mais vous rigolez ou quoi? Je confirme. J'appuie sur étoile, j'ai rien fait. L'autre, j'étais en train de boire mon café que je vais au docteur. Et vous me dites, j'appuie sur étoile.
22: Dring, dring. Et j'ai ma deuxième ligne qui sonne. Vous êtes en train de me rappeler?
11: Le téléphone, il sonne. Non, mais vous vous foutez de ma gueule.
22: Ah non, mais c'est vous, parce que... Tut. Ah, qu'est-ce que j'entends?
11: Vous allez me dire que j'ai appuyé sur étoile, hein?
22: Oui, ah bah c'est bien de le reconnaître. C'est pas moi qui l'ai inventé, quand même.
11: Bah, je reconnais rien du tout. Allez-y, continuez. Non, mais qu'est-ce que vous êtes qui, d'abord? Donnez-moi votre nom.
22: Monsieur Martin.
11: Monsieur Martin, vous êtes d'où?
22: De Martinville.
11: Vous faites pas de soucis. Je vais m'occuper de vous, monsieur Martin.
22: Non, bah c'est très gentil.
11: Non, mais vous êtes très gentil. Envoyez-moi la facture et on réglera ça au tribunal.
22: Bah c'est super sympa, merci.
11: Je vais m'occuper de vous.
22: Ok, bisous.
11: Au revoir.
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19: Allô?
25: Oui, bonjour madame.
19: Bonjour.
25: Madame Latruffe?
19: Oui.
25: Oui, bonjour, c'est la mairie à l'appareil.
19: Oui.
25: Le service de l'état civil.
19: Oui.
25: Je disais à monsieur le maire qu'il y avait une madame Latruffe qui habitait au 6 rue Gange.
19: Oui, c'est moi.
25: Voilà, et monsieur le maire ne voulait pas me croire.
19: Et alors?
25: Bah parce que vous savez, monsieur le maire a beaucoup de travail, il est toujours sous pression. Alors on essaie toujours de le faire un peu rire.
19: Hein. Ah bon?
25: Évidemment, quand il a su qu'il y avait une madame Latruffe, ça lui a fait du bien parce qu'il riait mais aux anges. On aurait dit un bébé.
19: Ah bon?
25: Voilà, je vais vous le passer. Monsieur le maire, c'est madame Latruffe. Oh, mais non, ça n'est pas possible. Ça n'existe pas. Allô?
19: Allô, bonjour monsieur le maire.
25: Bonjour madame. Je ne vous dérange pas?
19: Non, du tout.
25: Alors, comment vous appelez-vous?
19: Je m'appelle Madame Latruffe. L-A-T-R-U-2-F-E. Mais ça vous fait rire?
25: Il est plié de rire.
19: Oui.
25: Il est en train de s'étouffer, là.
19: Ah bon, il s'étouffe?
25: Arrêtez, monsieur le maire.
19: Bon,
25: monsieur
19: allez.
25: Le maire, attention, monsieur le maire, parce que là, vous allez vous faire mal.
19: Allô?
25: Il a fait un malaise.
19: Hein? Il a fait un malaise?
25: Il a fait un malaise à cause de vous, madame.
19: Comment?
25: Il a fait un malaise à cause de vous.
19: Ah oh ben, je m'en fous, moi, qu'il ait fait un malaise. Pour savoir comment je m'appelle, bon ben, je m'appelle Madame Latruffe. Et c'est tout, hein.
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13: Allô?
14: Bonjour monsieur, pardon, c'est bien la boucherie?
13: Oui.
14: Monsieur Martin à l'appareil, les poissonneurs de Martinville.
13: Oui.
14: Je vous appelle rapport au limitage de la consommation de viande et de charcuterie. Vous savez, c'est le gouvernement qui l'a déclaré.
13: Oh, ça c'est tout des conneries. Hein. De toute façon, on en vend comme d'habitude. Alors.
14: Ah bah des conneries qu'ils l'ont quand même dit à la télé.
13: Bah oui, mais tout qu'est-ce qu'on dit à la télé, hein. C'est pas évangile. Hein.
14: Cela dit, vous êtes tranquille puisque je vous apporte du poisson.
13: Bah nous c'est dans une boucherie, hein.
14: Je sais. L'idée c'est que vous allez mélanger du poisson dans vos viandes, comme ça fait baisser le pourcentage viandiste dans vos produits.
13: La viande avec du poisson, ça ne s'arrange pas du tout. Hein. C'est pas les mêmes odeurs. Hein. Je regrette. Hein.
14: Et bah, ce que vous faites, c'est que vous désodorifiez d'abord le poisson avant de le mélanger dans vos viandes.
13: C'est pas moi qui s'occupe de ça. On a déjà assez de boulot qu'on s'en sort pas.
14: Si c'est pas vous qui s'occupe de ça, vous compliquez pas. Vous tartinez juste du poisson sur la viande et puis vous les vendez comme ça.
13: C'est pas marchande de poisson. Premièrement, il faut une formation pour faire du poisson.
14: Ah oui, c'est vrai. Sans la formation poissonniste, évidemment, vous pourrez pas les vendre.
13: Ah bah, je m'en fiche. Comme ça, je me reposerai.
14: Bah non.
13: Bah si.
14: Bah non, parce que coup de chance, mon beau-frère étant lui-même poissonniste, il peut vous formater.
13: Non, ça ne m'intéresse absolument pas.
14: Ah oui, mais alors comment vous faites pour vendre vos charcuteries aux poissons dans ce cas?
13: Ça ne vous regarde pas, qu'est-ce qu'on fait?
14: Ah mais attendez!

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3: Allô.
4: Oui, bonjour madame.
3: Bonjour monsieur.
4: Monsieur le maire est-il en mairie?
3: Vous êtes monsieur?
4: C'est monsieur de la place à l'appareil, la préfecture.
3: Il est en ligne actuellement, monsieur le maire.
4: Ah.
3: Je peux vous le passer, là, il vient juste d'avoir terminé. Ne quittez
4: je
3: pas.
4: Je vous remercie, madame.
5: Oui, j'écoute.
4: Oui, bonjour monsieur, la préfecture à l'appareil.
5: Bonjour monsieur.
4: De la place. Dites-moi, nous faisons une tournée avec la chambre de commerce actuellement dans la région et l'ambassadeur du Japon.
5: Ah.
4: Et donc nous informons évidemment nos collègues de la chambre de commerce japonaise.
5: Oui, oui.
4: Que nous mettons à leur disposition aujourd'hui des manuels de franco-japonais un peu simplifiés pour toutes les secrétaires de mairie, les offices de tourisme, enfin vous voyez.
5: Oui.
4: Ah, vous connaissez quelques mots en japonais, non?
5: Oh là là, non.
4: Ah. Alors écoutez, je vais vous le passer. Il parle français, lui, hein.
5: Oui.
4: Mais il apprécie, évidemment, dans le texte, qu'on glisse quelques mots, vous voyez, de manière récurrente, quoi. Hein.
5: Oui.
4: Donc, pour dire oui en japonais, c'est ok.
5: Ok.
4: Ok.
5: Ok.
4: Ouya.
5: Ok, ouya.
4: Et donc, pour dire non, donc c'est so.
5: Non.
4: So.
5: So.
4: Voilà.
5: Oui.
4: Doi mi.
5: Pour dire bonjour.
4: Bonjour, c'est Ohio.
5: Ouais. Ohio.
4: Je vous le passe. Hein. Ohio.
5: Bonjour, Ohio. Bonjour, Ohio.
6: Bonjour, monsieur le maire.
5: Bonjour, monsieur l'ambassadeur. Ohio.
6: Ohio.
5: Ohio.
6: Ohio.
5: Ohio.
6: Bonjour, monsieur.
5: Bonjour, monsieur l'ambassadeur. Merci beaucoup de m'appeler. Ça me fait beaucoup plaisir. J'en suis très flatté et très honoré.
6: Vous avez utilisé le manuel de franco-japonais.
5: Oui, j'ai entendu parler, oui, effectivement.
6: Alors, combien d'habitants dans votre ville?
5: 1325.
6: Sont-ils heureux?
5: Bien sûr.
6: Comment?
5: Oui, ok. Ok. J'ai perdu le mot ungui. Ok, iya, c'est ça?
6: Non. Ok, ouya.
5: Ok, ouya.
6: Ok, ouya.
5: Ok, ouya, c'est ça, voilà, oui.
6: Vous allez bien?
5: Oui.
6: Comment?
5: Ok, ouya.
6: J'aime beaucoup votre département.
5: Très flatté, très honoré.
6: Il ne ressemble pas aux villes du sud.
5: Non. Ok, ouya. Non, non, je dirais non.
6: Voilà. Mais vous l'aimez.
5: Bien sûr, monsieur.
6: Vous l'aimez.
5: Ok, oui. Ok, oui.
6: Vous l'aimez beaucoup.
5: Ok, oui.
6: Vous y êtes né.
5: Je suis né, oui.
6: Ah, tous les gens qui habitent avec vous sont nés là.
5: Sodom-i.
6: Vous êtes fiers d'eux.
5: Ok, oui.
6: D'accord. Ils votent tous pour vous.
5: Sodomi.
6: Mais vous êtes quand même bien élu.
5: Ok, oui.
6: Depuis combien d'années?
5: 1977.
6: Ça fait du travail.
5: Ça fait beaucoup de travail.
6: Ça fait du travail.
5: Beaucoup de travail.
6: Ça fait du travail.
5: Ok, oui.
6: Très bien, monsieur le maire. Voyez, c'est facile.
5: Oui.
6: Maintenant, je vais vous expliquer un mot qui veut dire au revoir.
5: Oui.
6: Donc, nous disons rock.
5: Rock.
6: Rock.
5: Rock.
6: Voilà, à s'inspirer.
5: Anc.
6: Oul.
5: Anc, oul. Anc, oul.
6: Un peu plus inspiré.
5: Anc, oul. Comme ça.
6: Voilà. À la fin, n'oubliez pas le « et ». Anc, oulé. Et.
5: Anc, oulé.
6: Plus fort à la fin.
5: Anc, oulé. Ça va?
6: Non. Inspirez un peu plus.
5: Anc, oulé.
6: Nous allons donc prendre congé de vous.
5: Ok, oui.
6: Je ne vous ai pas trop retardé.
5: Sodom-i.
6: Bon. Alors, monsieur le maire, au revoir.
5: Encoulé.
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7: Bonjour monsieur, c'est bien l'éleveur de vaches?
8: Oui.
7: Monsieur Martin à l'appareil, je vais venir chez vous demain parce que je fais visiter l'exploitation des touristes.
8: Oh, mais attendez, je pense qu'il y a un problème là. Expliquez-moi ce que vous voulez.
7: C'est ce que je disais, j'organise des séjours qui incluent un visitage de ferme pour toucher les vaches, voir les fermistes et inversement.
8: Attendez, je vous passe mon fils, parce que je vous passe mon fils.
7: Ah d'accord, bah, ou sinon passez-moi votre fils.
9: Oui.
7: Oui, bonjour madame.
9: Ben, j'ai pas de visite de prévu moi non.

0: mais alors je m'en occupe.
1: Oui, non, non, mais moi je veux pas faire visiter ma ferme. Je veux pas que personne rentre chez moi, que ce soit moi ou pas moi qui le fasse, je ne veux pas faire visiter ma ferme.
0: Je m'excuse, mais j'ai quand même réservé un autocar pour venir demain.
1: Non, mais vous débarquez chez les gens, vous faudrait vous accueillir comme ça, vous dites on vous arrive avec un car.
0: Voilà, et puis on va venir aussi avant parce qu'il faut que j'installe un stand pour vendre du fromage de la ferme.
1: Ah, mais le déposez pas trop près parce que je pense que je lui passe un coup de tracteur dedans.
0: Ah bah non, parce que là vous risquez de le péter.
1: Non, mais attendez, mais moi je me suis pas inscrit à nulle part.
0: Vous n'êtes pas obligé de venir, hein, en même temps.
1: Et de venir où? Quand même, je suis chez moi, je pense que.
0: Non, je sais pas, profitez-en pour aller faire les courses.
1: Non, non, non, mais vous avez un. Non, mais attendez, vous êtes gonflé quand même là.
0: Ou alors, visitez la ville, vous avez déjà visité une ville?
1: Non, non, mais je veux pas faire ça, non, mais arrêtez vos conneries, on n'est pas sauvages.
0: En attendant, vous êtes en train de tout ruiner mon business.
1: Mais que j'en ai à foutre votre business, moi.
0: Oh, mais attendez, je comprends. Vous voulez me piquer mon boulot?
1: Mais qu'est-ce que j'en ai à foutre votre boulot? Moi, je vous pique pas votre boulot, j'ai pas été vous appeler. C'est bien vous qui m'appelez.
0: Alors, ça, celle-là, elle est raide quand même, hein, ça.
1: Elle est raide quoi? Quelle raide?
0: Bah, je vais arriver, vous aurez fait votre propre stand de fromage.
1: J'en ai à foutre votre stand, non? Ne le mettez pas parce que ça va tout voler sur la route.
0: Excusez-moi, mais j'ai l'impression que c'est pas votre truc le tourisme, hein, parce que si vous mettez le stand sur la route.
1: Mais qu'est-ce que j'en ai à foutre? Moi, je suis pas dans le tourisme, c'est complètement stupide. Moi, nous, on n'a pas de vaches à lait, on ne fait pas de fromage.
0: Bah, vous avez des vaches.
1: Bah, bien sûr. Les vaches vont faire du fromage, et des vaches à viande, elles vont faire du fromage. Mais
0: bah,
1: vous,
0: ça peut être des vaches à fromage, on n'en sait rien. Hein.
1: Oui, mais vous prenez les gens pour des cons, oui. Vous, ce que vous regardez, c'est votre business, mais les autres, vous les enflez là, et puis terminé.
0: Bon, écoutez, on réglera ça quand je passerai tout à l'heure.
1: Mais non, ne venez pas, hein. Je vous dis, hein, je vous fous dehors. Hein. On vous débarquez pas comme ça.
0: Ah, bah, si, justement.
1: Vous sortez d'où, vous, là?
0: Alors, je sors de Martinville à l'instant.
1: J'en ai rien à foutre.
2: Allô?
0: Ah, c'est monsieur.
2: Ah là là là là là, mais de ça, je comprends pas trop, là. Moi, et si vous avez pas demandé mon avis?
0: Quel ami?
2: Mon avis?
0: Si vous, alors, vous voulez venir avec un ami?
2: Non, mais vous avez pas compris. Moi, vous.
0: Alors,
2: venez,
0: attendez, je rajoute.
2: Non, mais vous avez pas compris ce que je viens de dire.
0: Attendez, je vous inscris plus un. Je vais prendre votre nom.
2: Non, mais vous prenez pas du tout mon nom.
0: Bah, non, mais si, comme ça, je vous mets sur la liste pour vous et votre ami. Ah, allô?
3: Allô?
0: Bonjour, madame.
3: Qu'est-ce qui se passe? Expliquez-moi, là, parce que je n'ai pas tout compris encore, là.
0: Vous êtes l'ami du monsieur?
3: Non, c'est ma femme. Moi, je suis le mari.
0: Madame Marie, alors, vous me dites.
3: Pardon?
0: Donc, je note Madame Marie.
3: Pardon? Madame Marie, c'est quoi ce bordel? Pas du tout, j'ai dit, c'est ma femme. Moi, je suis son mari.
0: Ah, et bah, articulez, parce que là, excusez-moi.
3: Je vais vous faire articuler, moi. Mais vous voulez quoi, là? Expliquez-moi. Présentez-vous, déjà. Vous êtes qui, là?
0: Alors, monsieur Martin, Voyage Martin, c'est ce que je disais à votre ami.
3: Voyage Martin, mais qu'est-ce que vous avez?
0: Donc, demain, on fait la visite.
3: Quelle visite? Non, mais attendez. Vous visitez quoi là? Je suis chez moi, vous avez pas visité ma ferme, mais c'est quoi ce bordel là?
0: Bah, visitez les vaches!
3: Vous dégagez vite fait!
0: Ah bah non! Parce que moi c'est.
3: Mais si, mais attendez! Vous avez pas. Non mais c'est quoi ce bordel là? Je suis encore chez moi? C'est moi qui. Non mais vous avez pas visité ma ferme, c'est quoi ce bordel là?
0: Ah bah alors c'est juste que moi, si vous voulez, ça me permet de vendre des faux fromages.
3: Vous dégagez! Vous avez pas compris encore?
0: Bah c'est pas ça, c'est que vous n'avez pas besoin d'être présent, c'est ce que je disais, moi je vais faire la visite.
3: Mais vous avez pas posé les pieds dans ma ferme!
0: Bah excusez-moi, mais alors comment on va faire pour la visiter sans les pieds? Ça m'a l'air un petit peu compliqué.
3: Mais de quel droit vous avez visité ma ferme?
0: Comment, pardon?
3: De quel droit vous avez visité ma ferme?
0: Bah, excusez-moi, est-ce que vous pouvez parler un peu plus fort parce que...
3: Connard.
0: Alors non, vous confondez, moi c'est monsieur Trocon.
3: Non,
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6: Allô?
7: Allô docteur?
6: Allô?
7: Allô docteur?
6: Écoutez, il doit y avoir erreur, madame.
7: Ah, c'est pas le docteur?
6: Mais non!
7: Oh mon Dieu!
6: Et vous avez des soucis, apparemment.
7: Ah oui, parce que j'ai confondu mon poulet et mon chat.
6: Oui.
7: Pour manger ce midi. Et comme j'avais pas mes lunettes.
6: Oui.
7: Ben j'ai tué le chat.
6: Oh!
7: Et je l'ai mangé.
6: Oh!
7: Et j'ai mal au ventre.
6: Oh mon Dieu! Vous avez personne qui peut vous aider dans votre coin?
7: Attendez, je fais un dédoublement d'appel. Vous permettez?
6: Ben, je vous en prie.
8: Cabinet du docteur de la place, j'écoute. Allô?
6: Écoutez, madame, monsieur, pardon, docteur.
8: Oui.
6: C'est une vieille dame qui m'appelle de je ne sais où. Elle est pas très bien. Hein. Elle a mangé son chat aujourd'hui à la place du lapin. est-ce que vous, si vous faites le 31-31, vous pouvez pas avoir l'appel?
8: Attendez, bougez pas. Ah, madame Le Duret.
6: C'est ça.
8: Elle a pas de lapin, elle a des poulets.
6: Oui, c'est ça. Elle a confondu du poulet et puis, attention, moi ça commence, ça devient contagieux. Elle a confondu le poulet avec son chat, elle a mangé son chat.
8: C'est pas vrai.
6: Si, et il paraît qu'elle souffre, enfin, je sais pas.
8: Elle a dû manger les poils avec encore. Ça fait 3 fois qu'elle nous fait le coup.
6: Mon Dieu, mais comment, elle est toute seule cette femme?
8: Oui, parce que son fils est en Martinique.
6: Ah oui.
8: Et pour lui faire plaisir, il lui a offert 3 chats.
6: Oui.
8: Et elle en a déjà mangé 2.
6: Eh bien, le troisième, il est oxy, elle l'a mangé.
8: Attendez, je vais faire une inversion d'appel, quittez pas. Hein.
6: Merci monsieur.
8: Parce que je suis inquiet de savoir si elle a mangé les poils, c'est ça le problème.
6: Oui.
7: Allô? Allô?
6: Oui, ben, je sais pas, je viens d'avoir votre médecin, parce qu'il voudrait savoir si vous avez mangé les poils.
7: Ben oui, parce que j'ai confondu les poils avec et les plumes.
6: Oui.
7: Parce que d'habitude, je mange les plumes, moi.
6: Ah bon?
7: Oui.
6: Mais le chat, c'est dur aussi, les poils, hein?
7: Oh, c'est pas bon, même grillé dans du beurre comme ça, j'ai
6: mis. Mais comment que ça se fait qu'on vous laisse quand même toute seule comme ça?
8: Oui, allô?
6: Oui, ah. Alors je viens d'avoir, moi, cette dame.
8: Oui.
6: Et puis, elle a mangé les poils.
8: Oh là là là là. Attendez, quittez pas, madame, parce que j'ai un appel de la poste de... Oui, le facteur. Comment s'appelle la dame qui a fait ça? Ah ben, c'est elle.
6: Oh.
8: Allô?
6: Oui.
8: On a un appel de la poste, là.
6: Oui.
8: Le facteur s'est fait arracher les poils ce matin par une vieille dame.
6: Ah.
8: Qui s'est empressée de lui manger tous les poils pubiens.
6: Écoutez, c'est une histoire de fou.
8: Attendez, je vais essayer de l'appeler, parce que c'est pas la même chose si elle a mangé des poils de facteur ou des poils de chat. Hein, c'est...
6: Mais c'est pas possible, elle doit pas avoir de force, cette femme, mais pour arracher les poils du facteur, ça veut dire que déjà qu'il a une belle barbiche. Hein.
8: Ah mais non, mais c'est pas les poils de barbe, c'est les poils pubiens.
6: Ah bah d'accord. Bon, mais écoutez, je suis pas de...
7: Allô? Allô?
6: Oui, ça y est, ben, je vous ai, mais enfin, il comprend plus rien, votre médecin. Hein. C'est les poils du facteur que vous avez mangé ou c'est les poils du chat?
7: Oh mon Dieu, c'est ça. J'ai mangé les poils du facteur tout à l'heure à 11h.
6: Mais c'est pas possible. C'est une histoire de fou. Vous êtes en train de me faire une connerie, là.
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5: Bonjour.
0: Bonjour monsieur, c'est bien la boucherie?
5: Oui, vous êtes bien à la boucherie monsieur, bonjour.
0: Monsieur Martin à l'appareil, société Les Paniers Alimentaristes Martin.
5: Oui.
0: C'était juste pour vous prévenir, je vous ai ouvert une succursale suisseuse.
5: Bah vous me dites une succursale suisseuse?
0: Alors non, pas une succursale suisseuse,
5: ah.
0: Non, suisseuse.
5: Alors c'est-à-dire?
0: Bah c'est-à-dire suisseuse qui vient de Suisse.
5: Oui.
0: Vous connaissez pas l'adjectif?
5: Oui, oui, oui, oui, oui, non mais c'est parce que j'avais pas tout compris le mot, c'est pour ça.
0: Ah oui, parce que tout le monde sait que les habitants de la Suisse sont les suisseurs et les suisseuses.
5: Voilà.
0: Voilà, donc moi j'ai un site internet pour vendre de la viande française en Suisse, parce que c'est presque deux fois plus cher qu'en France.
5: Oui.
0: Donc, j'ai mis votre boucherie sur mon site,
5: oui.
0: Et comme ça, je vends votre viande française à mes clients suisseurs.
5: Alors, vous décidez à notre place de vendre de la viande en Suisse?
0: Exactement. Moi, je prends la commande, j'encaisse le paiement, et vous, vous avez plus qu'à déposer des paquets de viande à la poste.
5: Bah, monsieur Martin, il est...
9: Allô?
0: Bonjour madame, c'est avec vous qu'il faut voir pour le postage de viande?
9: Vous pouvez passer ou pas?
0: Non, est-ce que vous pouvez passer plutôt?
9: Où?
0: Ben je suis au siège à Martinville, juste à côté de Genève.
5: En Suisse?
0: Oui, Genève en Suisse.
9: Ah, faut que je vais à Genève?
0: C'est ça, faut que vous allez à Genève, comme ça vous me déposez la viande en même temps.
9: Mais vous savez où est-ce que vous appelez là?
0: Bah oui, à la boucherie.
9: Ouais, ouais, Genève, j'ai 1000 bornes. Hein.
0: Ça dépend, vous passez par la Belgique, vous?
9: Ouais.
5: La Belgique.
0: Ah ben c'est ça, il faut couper par l'Espagne parce que ça roule plus vite là-bas, donc vous mettrez moins de temps.
9: Oui, allô?
0: Oui, allô?
9: Allô?
0: Allô, allô?
9: Allô, allô?
0: Allô?
9: Allô?
0: Pardon, y a quelqu'un?
9: Oui.
0: Ah bah non, y a personne.
9: Si, je suis là.
0: D'accord, vous devez être la responsable, j'imagine?
9: Oui.
0: Super, donc j'étais en train de voir avec vos collègues pour la livraison de vos commandes.
9: Oui, mais attendez, c'est-à-dire?
0: C'est-à-dire que c'est ce que j'ai expliqué. J'ai mes clients suisseurs qui vous ont commandé de la viande sur Internet.
9: Bah, moi j'ai pas de site Internet.
0: Non, alors ça c'est mon business. Vous, vous occupez juste de la livraison.
9: Bah, ok, qui c'est qui m'a prévenu avant? J'ai pas envoyé de la viande sans avoir été prévenu.
0: Ah bah justement, heureusement que je vous appelle avant.
9: Bah, vous...
0: Donc je vous envoie les adresses des clients et vous envoyez la viande.
9: Vous me dites, vous allez recevoir quelque chose, vous envoyez de la viande. Attendez, moi j'ai un truc que j'ai horreur, c'est qu'on me mette au pied du mur.
0: Oh non, mais pas de pression, vous avez presque 2 heures encore pour faire les paquets et pour tout déposer à la poste.
9: Non, j'ai pas de temps à passer à la poste à envoyer la viande.
0: D'accord, donc je vais dire que vous préférez livrer vous-même comme proposait votre collègue d'ailleurs.
9: Non, je vous dis rien, c'est pas moi qui livre.
0: Et en échange, j'ai encore un bon plan pour vous.
9: Non, ça m'intéresse pas.
0: Ah bah attendez, moi, je vous livre de la viande deux fois moins cher qu'en France.
9: Ah, c'est quoi de votre truc là?
0: C'est parce que j'ai récupéré un stock de viande en Roumanie, c'est deux fois moins cher là-bas.
9: Ouais, mais j'en ai rien à foutre de la viande de Roumanie.
0: Non, mais une fois qu'elle est chez vous, vous la remarquez, viande française?
9: Non, moi je m'agouille pas pour tout ça.
0: Oh oui, mais alors pardon, si vous voulez pas faire des bonnes affaires.
9: Mais vous croyez pas que je vais envoyer de la viande comme ça avec tout ce qui se passe avec Internet? Non.
0: Alors ça, on est d'accord, avec tout ce qui se passe sur l'Internet, c'est complotage et compagnie.
9: Voilà, je suis intérien, votre truc d'Internet et puis d'envoyer de la viande là-bas. Et...
0: Alors non, je vous rassure, la viande, vous l'envoyez pas par Internet.
9: Ouais, bah non, la viande, vous pouvez pas l'envoyer par Internet, vous l'envoyez par la poste.
0: Oui, ou tout simplement par fax. Ça au moins c'est moderne, c'est fiable.
9: Bon, on arrête là.
0: Bah attendez, je vous ai pas filé les commandes.
9: Non, ça m'intéresse pas.
0: Ah, parce que ça vous intéresse plus.
9: Depuis tout à l'heure, je vous dis que ça ne m'intéresse pas, mais vous me dites que...
0: Ah bah tu vas voir que ça va être encore ma faute.
9: Mais vous avez un culot monstre, vous.
0: Ah bah merci beaucoup.
9: Non.
0: Donc je compte sur vous pour la livraison.
9: Non, je ne livre rien du tout.
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11: Allô.
12: Oui, bonjour monsieur.
11: Oui, bonjour monsieur.
12: On vous entend très mal.
11: Ah tiens, c'est Pierre-André Guingouin, ça, non?
12: Oui.
11: Ah bon, comment ça va?
12: Ça va et toi?
11: Oui, ça va.
12: Quoi de neuf?
11: Oh, ben, pas grand-chose, tout va bien.
12: Bon.
11: Oui. Je t'appelle Sylvie ou Hervé, André?
12: Hervé.
11: Oui, Hervé.
12: Oui.
11: Oui. Bon, conserve, hein?
12: Merci.
11: Hervé. On le trouve pas, André.
12: Oh, merde.
11: Hein? Comment?
12: Comment?
11: Qu'est-ce...
12: Allô? Oui?
11: Oui. Non, Hervé, je ne sais pas où il est parti, je te dis.
12: Hervé est là?
11: Oui, non, il n'est pas là.
12: Ah, ben, tu peux me le passer?
11: Oui, Hervé est allé faire un tour en vélo avec le petit.
12: Oui, tu peux me le passer?
11: Mais non, il n'est pas là.
12: Ah, c'est toi, Hervé?
11: Eh ben non, c'est Jean.
12: Ah, bonjour, Jean.
13: Bonjour.
12: Ça va? Je n'ai pas reconnu. Comment ça va?
11: Ça va.
12: Hervé est là?
11: Non, il n'est pas là.
12: Où est-ce qu'il est là encore parti faire du vélo?
13: Faire du vélo, oui.
12: Avec le petit?
11: Oui, voilà.
12: Bon.
11: Oui.
12: Tu peux me le passer?
11: Il n'est pas là, Hervé.
12: Oh, c'est Hervé qui me fait une blague. Et Sylvie, est-ce qu'elle est là?
13: Moi, je ne comprends rien du tout.
14: Sylvie, non, elle est partie se reposer.
12: Oh, c'est qui, là? Ah, c'est Hervé.
14: Non.
12: C'est pas Hervé.
14: C'est pas Hervé.
12: Non, c'est qui?
14: C'est sa mère.
12: Madame le...
14: Oui.
12: Bonjour, madame. Comment allez-vous?
14: Je vais bien.
12: Bien.
14: C'est Monsieur Guingouin, non, qui est à l'appareil, là.
12: Oui.
14: Oui, je reconnais bien votre voix.
12: Ah, ben, voyez. Ça va bien?
14: Oui, ça va très bien.
12: Bien. Alors?
14: Mais vous n'avez pas eu Sylvie, tout à l'heure?
12: Non.
14: Non?
12: Mais non, j'ai demandé à parler à Hervé.
14: Hervé n'est pas là. Hervé, il est parti faire du vélo avec son petit-fils.
12: Ah, ben, là, vous allez pouvoir me le passer.
14: Eh bien, non, je ne sais pas, il est parti dans la campagne.
12: Ah, bon, je peux lui parler?
14: Vous n'allez pas pouvoir parler parce qu'il est parti en vélo.
12: Jean?
14: Non, son fils.
12: Qui ça?
14: Hervé.
12: Ah bon? Voilà. Ben, je peux parler à Jean?
14: Oui, ben, je sais pas, il n'est plus là maintenant.
12: Jean?
14: Oui, il est parti avec Sylvie.
12: Non!
14: Si, si, il n'est plus là.
12: Est-ce que vous pouvez me le passer?
14: Non, justement, il n'est
12: pas là. Je vais lui parler, ça va tomber très bien.
14: Tenez, voilà juste Hervé qui arrive.
12: Ah ben, tiens, très bien. C'est Hervé?
15: Allô?
12: Hervé?
15: Oui.
12: Comment ça va?
15: Bonjour.
12: Ah ben, t'étais allé faire du vélo avec le petit.
15: Hein?
12: T'étais allé faire du vélo avec le petit.
15: Ouais, je suis allé à Carboulet.
12: Ah bon, d'accord. Quel temps il fait là-bas?
15: Oh ben, il fait beau, hein?
12: Oui.
15: Ouais.
12: J'ai parlé à ton père.
15: Ouais.
12: J'ai eu ta mère.
15: Oui.
12: Puis je voulais t'avoir, mais bon.
15: Ben ça... voilà, je suis là.
12: Bon. Ça va?
15: Ça va.
12: Très bien, tu me passes le petit?
15: Boubou, viens prendre un papy. Gaëtan. Viens dire un mot, papy.
12: Allô? T'as fait du vélo? T'es pas tombé? Il n'est pas tombé?
15: Non.
12: Bon, il a été fier et droit?
15: Oui.
12: Comme son grand-père?
15: Oui.
12: Bon, ben ça va. Quoi de neuf sinon?
15: Ah, bah, tu, ben sinon, ben, on a commencé les préparatifs, quoi. Acheter.
12: Ben, t'as intérêt, oui.
15: Acheter des bagues et tout l'attirail, quoi.
12: Combien t'as payé?
15: Oh, pas cher, on a acheté chez Leclerc. Hein.
12: Ben, t'as intérêt, oui. Je veux quand même pas que tu dépenses trop, hein. Sinon, ça va.
15: Ouais.
12: Hervé?
15: Oui.
12: Tu peux me passer Hervé?
15: Ben, c'est Hervé, là.
12: Hervé!
15: Oui!
12: Comment tu vas, mon petit?
15: Ben, ça va!
12: T'as acheté des bagues?
15: Oui!
12: T'as laissé le clair?
15: Oui!
12: Bon. Quoi de neuf?
15: Ah, ben, quoi de neuf? La moitié de 18.
12: Sacré Hervé, va! Ben. Ah, tu t'aimes bien de gens, toi?
15: Ben oui.
12: Tu peux me passer Hervé?
15: Hein? Ben. Mais c'est qui, là?
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17: Allô?
0: Oui, bonjour, monsieur. C'est bien l'élevage de volailles?
17: Oui. Pourquoi?
0: Parce que
17: pourquoi exactement?
0: J'ai acheté un poulet fermier.
17: Oui.
0: Et alors c'est un poulet, mais il n'est pas fermier apparemment.
17: Et comment vous savez ça?
0: Bah parce que je l'ai mis dans le jardin.
17: Oui.
0: Et il ne fait rien.
17: Il ne fait rien?
0: Bah rien, il ne jardine pas, il ne...
17: Mais si c'est un poulet fermier...
0: Je peux vous garantir qu'il ne fait aucun travail de la ferme, hein, chez moi là.
17: Ouais, c'est bizarre.
0: Parce que je lui ai acheté un petit râteau, vous voyez.
17: Oui, je comprends, pour désherber dans le jardin.
0: Bah qu'il nous fasse un peu des travaux, vous voyez, dans le jardin.
17: Oui, je comprends très bien.
0: Et alors, il ne fait rien.
17: Bah oui, c'est un monsieur de la ville, venu chercher un poulet.
18: Monsieur.
17: Écoutez, je vous passe mon ami.
18: Oui, allô.
0: Oui, bonjour madame, excusez-moi. Le poulet que vous nous avez vendu, il n'est pas fermier, hein?
18: Bah écoutez, moi j'ai que ça. Alors donc, je ne peux pas vous dire, hein?
0: Ceux qui sont fermiers, ils savent au moins planter des légumes, arroser un petit peu le jardin ou des trucs comme ça, non?
18: Et qui est-ce qui... Les poulets, ça peut arroser le jardin, hein?
0: Excusez-moi, mais enfin, s'ils sont même pas fichus d'arroser le jardin, je vois pas comment vous pouvez prétendre qu'ils sont fermiers.
18: Non, mais je crois que là, un poulet qui va arroser, il va pas arroser un poulet. Je crois que là, il y a...
0: Vous reconnaissez donc que c'est pas un fermier?
18: Bah, un fermier, c'est un homme, hein, c'est pas un poulet. Hein. Il y a un arnaque, là, comme fait.
0: Ouais,
18: hein.
0: Donc je me suis fait arnaquifier, on m'a vendu un poulet qui n'est pas fermier.
18: Bah oui, parce que vous me parlez qu'il va arroser le jardin, un poulet, il va pas arroser le jardin, quand même. Qu'est-ce qu'il va faire, un poulet?
0: Alors attention, moi, un poulet, je parle d'un poulet fermier.
18: Bah oui, mais... Un poulet fermier n'arrange pas le jardin.
0: À partir du moment où il est pas capable de fermifier mon jardin, si vous voulez, je vais vous rapporter le poulet.
18: Parce ah non, que... mais moi j'en veux pas, de toute façon.
0: Allô?
16: J'écoute.
0: Bonjour monsieur.
16: Monsieur, vous me racontez, il n'est pas fermier.
0: Ah bah ça, je peux vous garantir que oui, moi je l'ai mis dans le jardin, il n'a rien fait.
16: Bah ouais, mais c'est ce que je vous dis, pourquoi? Qu'est-ce que vous comptiez faire avec votre poulet? Vous êtes un rigolo ou quoi?
0: Pardon?
16: Je vous êtes un rigolo ou quoi?
0: Bah vous d'abord, excusez-moi, mais enfin...
16: Ouais, mais je pense que les gens, ça peut s'enfermer, de leur volaille, ils savent pas.
0: Je suis sûr qu'il a même pas son CAP d'agriculteur ou quoi que ce soit.
16: Bah un poulet, il n'y a pas de CAP, monsieur.
0: Donc on est bien d'accord, il n'a pas fait ses études d'agriculturisme.
16: Il
0: n'est
16: oui,
0: pas...
16: mais monsieur, s'agit de votre histoire d'un homme ou d'une volaille? Qu'est-ce que vous voulez en juste? De la volaille à manger ou quoi?
0: Bah, c'est un poulet agriculteur, c'est un poulet qui...
16: Ouais, eh ben qu'est-ce que vous voulez? Manger du poulet ou quoi?
0: Non, moi je voudrais juste un poulet qui puisse s'occuper de planter les légumes et d'arroser le jardin, c'est ce que j'expliquais.
16: Parce que moi j'appelle la gendarmerie si vous m'importunez comme ça.
0: Alors, si je peux me permettre, il vaudrait mieux appeler la police parce quoi que pour régler un problème de poulet, à mon avis, ils seront plus...
16: Dites, monsieur, vous vous moquez de moi ou quoi?
0: Ah bah pas du tout.
16: Eh ben c'est tout.
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19: Oui, allô?
20: Oui, bonjour madame.
19: Oui, bonjour.
20: Je suis chez monsieur...
19: Oui, c'est ça.
20: Vous êtes éleveur de volailles, c'est bien ça?
19: Oui.
20: C'est France Télécom, madame, à l'appareil.
19: Oui.
20: Pour vous signaler qu'en raison d'une surcharge de réseau dans la région, nous allons délester certains numéros, leur attribuer un code. C'est-à-dire que quand vous voudrez utiliser le téléphone à partir de maintenant, il vous faudra composer un code que je vais vous donner tout de suite si vous avez de quoi noter.
19: Attendez, je regarde.
20: Alors...
19: Oui, alors vous me donnez le code, oui.
20: Quand vous voudrez téléphoner à partir de maintenant, vous composerez ce code.
19: Oui,
20: avant de faire le numéro de votre correspondant. Hein.
19: Ah, avant le correspondant, oui.
20: Et ensuite, vous raccrochez, vous décrochez à nouveau, et là, vous faites le numéro de votre correspondant.
19: D'accord.
20: C'est simple comme tout, vous inquiétez pas, c'est simplement un code. Alors, je vous le donne, hein.
19: Oui.
20: 1.
19: Oui.
20: 5.
19: 5.
20: 43.
19: 43.
20: 26.
19: 26.
20: 9,
19: 9,
20: 7,
19: 7,
20: 18,
19: 18,
20: 42,
19: 42,
20: 121,
19: combien?
20: 121,
19: oui,
20: 547,
19: il va falloir composer ce numéro à chaque fois qu'on veut appeler quelqu'un,
20: 619,
19: oui,
20: 0, 1 et 3.
19: Oh, ouais.
20: Alors on vérifie si vous voulez bien qu'il n'y ait pas d'erreur. Hein. Alors, je vous écoute.
19: 1, 58. 4, 32, 691, 7, 18, 42, 121, 547,
20: 54,
19: 54,
20: 7,
19: oui, 7,
20: 3,
19: 73, 619, 0, 13.
20: D'accord. Alors ça, c'est bon, ça, c'est quand vous voulez décrocher.
19: Oui.
20: D'accord. Maintenant, quand vous recevez un appel.
19: Et qu'est-ce qu'il faudra qu'on fasse? Qu'on décroche?
20: Oui.
19: Qu'on fasse le code et qu'on revienne?
20: Oui, mais je vous rassure tout de suite, ce n'est pas le même code, hein.
19: Oui, pas si long, j'espère.
20: Non, parce que c'est en lettres et pas en chiffres.
19: Oui.
20: Alors, Z.
19: Oui.
20: M.
19: M.
20: Y.
19: Y.
20: W.
19: W.
20: B.
19: B.
20: C.
19: D.
20: Non, B comme Bernard.
19: Oui, B.
20: R.
19: R.
20: S.
19: S.
20: A.
19: Oui, A.
20: Encore un A.
19: Deux A, oui, A.
20: B.
19: B.
20: B comme Bernard.
19: B, oui.
20: Non, B.
19: D.
20: Non, B.
19: Oui, B.
20: Non, D.
19: Bernard, c'est un B.
20: Non, parce que vous avez dit D.
19: Non, B.
20: Non, B.
19: Oui, bon, enfin bref, B. Oui.
20: B, voilà, D. T, A, Z.
19: Oui, A.
20: Non.
19: T, A.
20: T, non, D.
19: Oui,
20: D.
19: D,
20: A, A, B, T, B, A.
19: A, B, D, T, A.
20: T, A, A, B, T.
19: Oui.
20: D, T, A, T, B. Oui,
19: A,
20: non.
19: B.
20: Oui, non, non.
19: T.
20: Oui, T.
19: T,
20: B, A.
19: Oui.
20: B, T, A, B, P, T, T, A, B, T,
19: mais
20: B.
19: Vous croyez qu'on va avoir le temps de faire tous ces chiffres et ces numéros, là, avant de téléphoner?
20: Je prends bien le temps de vous les donner, madame?
19: Oui, d'accord.
20: Ah, bon. Alors, A, T, B, T, B, A.
19: Attendez, B, oh là, attendez, moi j'en suis plus, là.
20: Hein. Oh là là, pourtant c'est simple.
19: A, A, B.
20: A, B, T, B, A.
19: T, T, A.
20: P, T, B.
19: Non, mais je comprends rien à ce que vous me racontez, là.
20: Ben, c'est simple, je vais vous les donner en chiffres, ça sera plus simple.
19: Oui, parce que, de toute façon, oui, parce qu'en plus, il y a des chiffres W, X, Y, Z pour le même chiffre.
20: Voilà, exact.
19: Alors?
20: Oui, mais ça, c'est pour les impulsions.
19: Oui. Donnez-moi des chiffres, alors.
20: Alors. A.
19: Combien?
20: A.
19: A. Non, dès le... A.
20: 1, non, 1.
19: Oui,
20: 1. 1. 1, A, B, T, A.
19: Oh, je comprends rien. Allô?
20: Oui, bonjour, monsieur.
19: Ouais, rien, il nous fait chier.
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26: Allô?
0: Bonjour madame, je voudrais parler à Emmanuel Macron s'il vous plaît.
26: Ah, monsieur Macron?
0: Oui, s'il vous plaît.
26: Non, il n'y a pas monsieur Macron, vous êtes au garage. J'ai pas de monsieur Macron ici.
0: On vous a demandé de pas le passer, j'imagine bien.
26: Non, non, j'ai pas de monsieur Macron. Attendez, je vais vous passer le patron, vous allez m'arrêter.
0: Non, mais je me permets d'insister parce que.
26: Non, mais monsieur, là, vous me prenez de haut, là, tout de suite, là.
0: Non, mais je comprends bien.
26: Non, mais j'ai pas qu'on me prenne de haut comme ça, tout de suite, là.
0: Ah, vous dites que je vous prends de haut?
26: Non, mais vous êtes en train de m'accuser que je suis des appels et puis là, attention, hein. J'ai pas de monsieur Macron, je peux pas vous le passer.
0: Vous ne pouvez pas, vous ne voulez pas.
26: J'ai pas de monsieur Macron, mais vous êtes pénible.
0: Non, mais excusez-moi, j'ai acheté ce numéro sur internet, je sais quand même où j'appelle.
26: Vous avez acheté quoi?
0: J'ai quand même payé pour avoir le numéro de monsieur Macron, si vous voulez.
26: Vous avez payé pour avoir le numéro de monsieur Macron. C'est nouveau ça, vous payez un numéro de téléphone, c'est nouveau. Vous êtes qui?
0: Ah bah une autre dame.
26: Ah non, vous êtes au garage.
0: Bon tiens.
26: Voilà, si je vous le dis.
27: Je suis garage.
0: Vous faites barrage?
27: Bah je suis garagiste moi.
0: Vous vous faites passer pour un garagiste pour me faire croire que monsieur Macron n'est pas là?
26: Vous avez du mal à comprendre apparemment. Monsieur Macron c'est le président.
0: Ah bah je sais bien.
26: C'est du grand n'importe quoi. Monsieur Macron c'est à Paris. Est-ce que vous vous rendrez compte de votre bêtise quand même? Allô?
0: Ah, monsieur Macron? Monsieur le président?
26: Monsieur, alors c'est quoi votre numéro de téléphone? Je vais vous appeler, vous allez comprendre. Ou je vais faire appeler la gendarmerie, comme ça vous allez comprendre que c'est un garage automobile ici. Et que vous êtes en train d'embêter votre monde avec un numéro masqué en plus.
0: Non, mais excusez-moi, je comprends bien que vous cherchez à protéger le président parce que.
26: Mais c'est monsieur, votre... je n'ai rien à foutre du président, vous comprenez ça? Moi j'ai certainement pas voté pour lui. Je vous le dis franchement, parce que quand je vois la merde qu'il fout, et puis derrière, avoir des gens qui me cassent les couilles. Parce que il veut monsieur Macron, je sais pas où on va là. Il faut arrêter monsieur. Alors donnez-moi votre numéro de téléphone. Je vais appeler la gendarmerie et comme ça vous allez comprendre que c'est un garage automobile.
0: Ah bah c'est moi qui vais vous les passer. Alors attendez, ne quittez pas.
26: Allez-y, passez-moi la gendarmerie, qu'on rigole 5 minutes et que vous compreniez votre connerie. Et après je déposerai plainte contre vous parce que vous êtes vraiment un rue de casse-couille.
0: Ah bah moi d'abord, alors ne quittez pas, j'active le transfert.
26: En plus, il fait du cirque, tu sais. Il va se faire passer pour un gendarme, il fait un numéro de téléphone, tu sais, avec sa bouche, tu sais, le garçon.
0: Allô?
26: Oui?
0: Oui, j'ai presque fini. Mais allô?
26: Ouais. Gendarmerie nationale, bonjour.
0: Ah non, c'est moi la gendarmerie.
26: Ah, c'est vous la gendarmerie?
0: Ah oui.
26: Bon. Alors, je veux votre grade, je veux tout, monsieur. Est-ce que je vais appeler quelqu'un de gradé? Parce que là.
0: Alors, je suis sergent-chef Martin.
26: Alors, répétez-moi.
0: Alors, sergent, S-E-R.
26: Ouais, sergent, ça je connais, hein, mais.
0: Voilà. Chef, C-H-E-F.
26: C-H-E-F.
0: Voilà, sergent-chef Martin.
26: Ouais. Martin.
0: Voilà.
26: Alors.
0: Amiral de cavalerie.
26: Amiral de la cavalerie.
0: Oui.
26: Sergent-chef Martin, amiral de la cavalerie. Mais après, il va me sortir quoi encore, celui-là?
0: Et contre-colonel de l'infanterie mobile.
26: C'est ça. Vous appelez quelle gendarmerie, monsieur?
0: Alors, c'est la gendarmerie secrète d'Emmanuel Macron.
26: C'est la gendarmerie secrète de Madame Macron, maintenant. Alors, pourquoi c'est une gendarmerie secrète? J'ai jamais vu ça de ma vie, monsieur. Mais il y en a, ils ont vraiment que ça.
0: Non, mais je compte sur vous pour pas les bruiter, hein.
26: Pour pas les bruiter. Ah ouais, bien sûr.
0: Merci et vive la France.
26: Ouais, vive la France, ouais, c'est ça.
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28: Allô?
29: Allô, monsieur le curé?
28: Oui.
29: Bonjour, monsieur le curé. Excusez-moi de vous déranger. C'est Bernadette Ledoux à l'appareil.
28: Oui.
29: Oui, je vous appelle parce que je suis une vieille dame que vous ne connaissez pas. Mais j'étais à. Pendant la guerre, voyez-vous. Oui. Et. Jusqu'à la libération. Je vous appelle pour avoir une dernière confession, si c'était possible.
28: Oui.
29: Voilà. Vous savez que le général Patton, le général américain, était passé par...
28: Mais non.
29: C'est là que je l'ai connu.
28: Oui.
29: Et j'ai eu une histoire d'amour avec lui.
28: Oui.
29: Et je ne l'ai jamais dit à mon fils.
28: Ah.
29: J'aurais souhaité, si c'était possible, monsieur le curé, que vous en informassiez mon fils.
28: Et votre fils, c'est...
29: Bernard.
28: Oui.
29: Et le fils du général Patton. Je vous le passe, c'est Bernard. Bernard, viens là.
8: Qu'est-ce qu'il y a?
28: Allô?
29: Monsieur, quelqu'un veut te parler, mon fils.
8: Merci, oui. Allô?
28: Allô?
8: Oui.
28: Ici, c'est monsieur le curé de...
8: Bonjour, mon père.
28: Bon, eh bien, vous me voyez en conversation avec vous, d'une façon tout à fait impromptue et inopinée, là.
8: Oui,
20: Bah oui, ma mère vient de me passer le téléphone.
28: Oui, alors, voyons, elle est âgée, votre maman.
20: Oui.
28: Bon. Alors, elle me charge de vous dire une chose qu'elle ne vous a jamais dite.
20: Ah.
28: Ah. Elle me dit que le général Patton serait passé par au moment de la guerre.
20: Oui, oui, oui, je sais, je suis étudiant en histoire, oui.
28: Bon. Et alors, c'est cette chose délicate qu'elle ne vous a jamais dit, elle me demande de vous le dire. Vous me voyez bien embarrassé, elle aurait eu une aventure avec lui.
20: Oui, mais ça, bon. Je sais que beaucoup de femmes françaises ont connu des soldats américains.
28: Hein. Bon, mais d'accord. Bon, vous le savez maintenant. Hein. Alors, c'est pour vous informer que vous êtes son fils.
20: Oui, je sais, je suis le fils de ma mère, ça, je savais.
28: Du général Patton aussi.
20: Pardon?
28: Oui.
20: Je suis le fils du général Patton?
28: Oui.
20: Papa, tu savais que j'étais le fils du général Patton?
28: Ah bon, alors...
2: Il ne fallait pas le dire. Hein? Qu'est-ce que c'est que cette histoire? Allô?
28: Allô, oui.
2: Oui, bonjour, monsieur.
28: Oui.
2: Qu'est-ce qui se passe?
28: Bon, mais écoutez, moi, je suis...
2: Mais qu'est-ce que c'est?
28: Allô?
29: Non, mais je ne te l'avais jamais dit. Mais je me suis marié avec ma femme en 40.
28: Et oui, mais écoutez, moi, elle me téléphone et elle me demande d'avertir votre fils de cette histoire-là.
2: Ah bah dites-moi, moi...
28: Mais moi, je ne sais pas plus.
2: C'est incroyable. Là, j'avoue que je tombe des nues.
28: Écoutez, moi...
2: J'ai toujours été... Et alors, vous voyez comme la vie est curieuse, mon père.
28: Oui.
2: J'ai toujours été convaincu que c'était mon fils.
28: Eh bien, écoutez, moi, je ne sais pas plus...
2: Mais c'est vrai, je trouvais qu'il me ressemblait pas tellement, remarqué. Oui. Mais c'est très curieux, il lui ressemble. Ah bah ça, tu es le fils de Patton, dites-moi. Ça, c'était pas tant.
28: Oui, ben.
2: Ma femme m'a trompé, elle m'a trompé. Bon, mais c'est quand même avec le général Patton, c'est pas n'importe qui.
28: Oui.
2: Eh ben, c'est bien qu'il le sache, parce que fils du général Patton, c'est quand même autre chose que moi. Hein,
28: oui,
2: moi.
28: D'accord, mais j'ai l'impression que c'est quelque chose qui lui pesait fort.
2: Ah bah oui, il était drôlement costaud, hein.
28: Non, c'est pas ça. Bon... Mais ça y est, j'ai fait la commission.
2: Ça fait du bien, non?
28: Oui.
2: Hein?
28: Oui.
2: Parce que moi, je suis bloqué depuis ce matin, je suis constipé, ça passe pas.
28: Non, eh bien d'accord. J'ai accompli ce qu'on m'a demandé de faire. Hein.
2: Oh, c'est formidable.
28: Voilà.
2: Vive la France.
28: Merci.
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3: Allô?
0: Bonjour monsieur, c'est bien le productionneur de foie gras?
3: Oui.
0: J'aurais besoin de récupérer des bocaux vides de foie gras, s'il vous plaît.
3: Attendez. En fait, moi, je ne vends que du foie gras, tous mes bocaux sont pleins.
0: Dans ce cas, je vais juste vous prendre des étiquettes.
3: Mais je n'ai même pas d'étiquettes à vous donner, monsieur.
0: Celles qui sont sur les bocaux, on met un coup de...
3: Mais certainement pas.
0: Ah bah j'ai mon beau-frère qui arrive, justement. Martin, ils veulent pas nous donner de bocaux, donc il va falloir récupérer juste les étiquettes.
3: Non, mais monsieur, vous avez pas compris. Je vous ai dit que je vous donnerai même pas d'étiquettes.
0: Je suis avec le monsieur, là, il me dit...
3: Non, mais vous êtes pas avec un monsieur, vous êtes avec une dame, monsieur.
0: Tu passeras, mais juste prendre les étiquettes, oui.
3: Monsieur, vous dites à votre beau-frère que je vais vous donner les étiquettes.
0: Oui, alors je lui ai dit ça.
3: Non, mais c'est pas du tout ce que je vous ai dit,
0: elle
3: moi.
0: Va nous donner des étiquettes.
3: Mais je ne vous donne rien du tout. Vous patientez? Allô?
0: Oui, bonjour monsieur.
3: Moi je suis producteur de foie gras.
0: Oui, si vous voulez, avec mon beau-frère, on fait une sorte de foie gras et on voudrait mettre vos étiquettes dessus.
3: Vous n'allez pas mettre mes étiquettes sur vos produits? T'es au courant toi?
0: Bah oui, je suis au courant, c'est moi qui vous le propose. Pourquoi vous me demandez si je suis au courant?
3: Non, je parle à ma collègue.
0: Évidemment que je suis au courant, c'est ce que je vous dis.
3: Je ne vous parle pas à vous, non mais c'est bon. Allô?
0: Ah, notre monsieur.
3: On commande pas ce que vous voulez. On n'est pas imprimeur, nous on fait pas d'étiquettes.
0: Imprimeur, celui qui vend des noms, le primeur c'est les fruits et légumes.
3: Non. Imprimeur, c'est celui qui imprime.
0: Non, le primeur, c'est celui qui vend les fruits et légumes.
3: Oui, ça, c'est imprimeur. Imprimeur, c'est celui qui imprime les étiquettes.
0: Non, mais alors, vous me parlez de fruits et légumes, ça n'a rien à voir, moi.
3: Mais je vous parle pas d'imprimeur, je vous parle de... Imprimeur.
0: Ah bah oui, imprimeur. Parce que moi j'ai mon beau-frère, si vous voulez, qui avant était effectivement dans les fruits et légumes. Il allait à Rungis tous les matins.
3: Bon, écoutez, non.
0: Bon, écoutez, passez-moi le responsable.
3: Oui.
5: Allô?
0: Oui, bonjour madame. Voilà, comme j'expliquais...
5: Monsieur.
0: Oui, je vous entends, oui.
5: Oui, vous me dites bonjour madame.
0: Alors, comme j'expliquais, moi j'aurais juste besoin d'étiquettes pour mettre sur les bocaux.
5: Attendez. Vous arrivez chez moi, vous venez chercher des étiquettes, mes étiquettes pour mettre sur vos foie gras.
0: Voilà, c'est ça.
5: Mais...
0: Enfin, de foie, de pâté, quoi. Mais,
5: foie, de pâté, mais c'est pas pareil, le foie et le pâté, c'est pas pareil.
0: Bon, ça reste du pâté qu'on achète.
5: Ça reste du pâté. du pâté que vous achetez. Et monsieur Demers, vous êtes propriétaire d'un château de Bordeaux dans le Saint-Émilion.
0: Alors vous confondez avec quelqu'un d'autre?
5: Mais non, mais c'est pas vous. Je prends un exemple, monsieur. J'achète des bouteilles de vin à un gars du coin.
0: Non, mais ça ne me regarde pas.
5: C'est un exemple pour vous comparer. C'est pas possible.
0: Parce que vous faites pas de vin.
5: Mais attendez, vous comprenez pas ce que je vous explique depuis 10 minutes là?
0: Je crois que vous confondez.
5: Je fais un exemple, l'exemple de votre demande. Vous comprenez ça?
0: Je comprends bien que si je devais mettre des étiquettes de foie gras sur des bouteilles de vin, ça collerait pas.
5: Des étiquettes de foie gras. Attendez. Non. C'est un exemple, c'est du virtuel. Ça, vous comprenez ça? C'est comme si j'ai des bouteilles de vin chez moi.
0: Dans ce cas, si je vous prends une caisse de votre pinard avec, là.
5: Non, mais vous avez rien compris. Je ne fais pas de vin. Vous êtes dans une société de foie gras. Qu'est-ce que vous me racontez de vin?
0: Non, mais déjà, il y a votre collègue qui veut me refiler des fruits et légumes. Maintenant, c'est du pinard.
5: Je veux pas vous vendre du pinard. Je vais vous donner un exemple que vous n'arrivez pas à comprendre. J'ai pas de vin, j'ai pas de...
0: Non, mais c'est donnant. Du vin contre du pâté.
5: Écoutez, vous êtes dans... Bon, attendez, allez, voilà.
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9: Allô?
29: Madame Brier?
9: Oui, qui est-ce?
29: Bonjour, je suis une de vos voisines, figurez-vous. J'habite au 2 de la rue, moi. Vous êtes toutes 12?
9: Oui.
29: Voilà, je voulais vous proposer un coup de main pour ce soir pour vous aider à faire les gâteaux.
9: Un gâteau pour ce soir, pour quelle raison?
29: Avec les invités que vous allez avoir, là, ce qu'ils ont dit à la radio. On vient d'entendre votre nom et votre adresse à la radio.
9: Mon nom, mon adresse à la radio.
29: Ah, vous êtes pas au courant?
9: Pardon, pas du tout.
29: Eh ben, il y a une émission de petite annonce sur les Top 50 FM, là, vous savez, la radio libre, quoi.
9: Oui.
29: Et puis, alors, ils ont dit qu'il y avait une fête chez vous. Ils ont même donné votre adresse. Moi, j'ai tendu l'oreille, j'ai entendu l'adresse, je me suis mis ça à côté de chez nous. Et
9: j'ai rien entendu, moi.
29: Tous les gens qui partent pas en vacances et qui restent dans le 18e arrondissement, vous êtes invités, il y a une fête ce soir chez elles.
9: Ce soir chez moi.
29: Ah oui? C'est ce qu'ils ont dit, hein?
9: Oh, mais je ne reçois personne chez moi.
29: Et vous êtes pas au courant?
9: Ben, je suis pas au courant.
29: Ben, écoutez, je vais vous donner leur numéro de téléphone, puis dites-leur bien qu'ils ont dû faire une erreur, hein?
9: Ben, ils ont fait une erreur, oui.
29: 42.
9: Oui, allez-y.
29: 51. Allez.
9: Bon, ben, je vous remercie, madame.
29: Mais c'est normal si on ne s'aidait pas entre voisins.
9: Merci beaucoup.
29: Je vous en prie, madame.
9: Merci beaucoup, madame.
29: Au revoir, madame.
9: Au revoir.
11: Allô?
9: Allô, monsieur.
11: Oui, ne quittez pas, madame, parce que nous sommes à l'antenne, hein.
9: Bah oui,
11: vous êtes
9: oui.
11: Bien, chers auditeurs, sur Top 50 FM, la radio qui en a, n'ayons pas peur de le dire. Et à l'instant, nous venons d'écouter donc Daniela. Oh, Daniela, comme c'était super, chanté par les sulfureux Elmer Footbeat. Je vous rappelle que pour Daniela, il reste 3 places pour tous les copains qui passent. En attendant, je vous rappelle nos 2 petites annonces de la matinée, donc qui courent depuis ce matin. La première, Jean-Pierre Bullock, il est super extra sympa comme mec. Vous allez voir, vous allez l'adorer. Il a 33 ans, les filles, il est célibataire et il voudrait rencontrer une jeune femme rieuse pour faire la mouette ensemble. Et la deuxième annonce, donc je vous rappelle tout de suite la deuxième annonce, une grande fête qui est offerte dans le 18e arrondissement avec madame Ginette Briet.
9: Bah oui,
11: au 12 rue, attendez madame, on est à l'antenne, hein. Au 12 rue, cette dame fort sympathique, donc vous pouvez l'appeler vous-même, chers auditeurs, au 42 ce soir, donc chez elle. Attention, à partir de 22h, une bouteille de champagne par personne, ça va être la fête. Je vous rappelle que l'orchestre donc de salsa de Patato Valdés, 30 musiciens de salsa chez madame Ginette Briet.
9: Et nous prenons tout... monsieur.
11: Attendez madame, vous permettez, nous prenons tout de suite notre débat avec donc notre auditrice. Allô, bonjour, comment t'appelles-tu?
9: Oui, mais moi je suis madame Briet.
11: Madame Briet.
9: Je veux personne chez moi.
11: Ah bah écoutez, c'est formidable, madame, vous êtes donc
9: Ah mais non, je veux Attendez. Personne chez moi.
11: Chers auditeurs, écoutez,
9: mais
11: c'est
9: merveilleux. Je veux personne chez moi, monsieur, je reçois personne chez moi.
11: Chers auditeurs, chères auditrices, vous avez donc votre hôtesse ce qui vient de nous appeler. Elle doit certainement nous appeler pour donner le code d'entrée de l'immeuble.
9: Non, je ne donne rien du tout.
11: À vous tous, attendez, madame, on va parler après.
9: Non,
11: hein. Attendez. À tous les auditeurs et auditrices qui sont coincés dans les embouteillages donc de ces grandes routes de week-end et de vacances.
9: Eh bien,
11: on va vous passer donc madame Briet tout de suite. Alors, madame Briet, je crois que votre prénom, si je ne me trompe pas, je vais même te tutoyer, c'est Ginette. Ginette, comment ça va?
9: Oui. Ça va mal, mais je veux personne chez moi.
11: Eh bien, écoute, j'ai une bonne nouvelle pour toi. Est-ce que tu sais combien...
9: Mais pourquoi vous tutoyez, monsieur?
11: Tu n'es pas une auditrice fidèle de la radio? Allez.
9: Bah si, mais j'ai pas entendu, mais...
11: Eh ben, écoute,
9: c'est une dame qui m'a téléphoné de me dire que qu'elle est du monde chez moi ce soir.
11: 400 personnes.
9: Mais 400 personnes, je vais les mettre.
11: Ah, pas ça. Attendez, déconnez surtout pas.
28: Attendez,
11: on prend l'antenne. Oh. Eh bien, jeune kid dynamique, jeune fille, t'es super extra comme nana. Je crois que je vais avoir une bonne nouvelle pour toi. Est-ce que tu sais combien d'appels téléphoniques on a eu? 400 auditeurs, auditrices qui viennent de nous dire à l'instant qu'ils venaient tous chez toi avec une bouteille de champagne. Est-ce que tu sais quel est l'orchestre qui va jouer chez toi ce soir?
28: Mais j'ai pas d'or.
11: Eh ben, c'est place, Carlos hein. Patato Valdez avec ses 20 musiciens de salsa. Bon, qu'est-ce qu'on dit?
28: Qu'est-ce qu'on dit,
11: jeune kid? On dit merci.
28: Je dis merci, je veux personne chez moi.
11: Et attends, j'ai une bonne nouvelle, figure-toi. Attends, c'est pas fini.
28: Arrêtez de me tutoyer, mon sang.
11: On te prête une sono de 2 x 4000 watts.
28: De quoi?
11: 2 x 4000 watts.
28: Mais non, j'ai pas de place chez moi.
11: Et attention,
28: ça va pas la tête, non.
11: Je vous rappelle.
28: Mais ils vont casser personne chez moi, je veux pas les mettre, voyons, qu'est-ce que c'est cette histoire de bêtise?
11: Ils vont danser.
28: Donc, vous dansez où?
11: Moi, je vous rappelle l'adresse, tout le monde sait Ginette
28: Brouillet. Non. Ne donnez plus mon adresse sur l'antenne.
11: 12 rue.
28: Arrêtez ces bêtises. Mais arrêtez ces bêtises.
11: Elle est cool, Ginette. Et c'est dans le 18e arrondissement.
28: Je suis pas cool, moi.
11: 42.
28: Non. 30... Ne donnez pas mon numéro de téléphone. Je veux personne chez moi. Ce soir, je m'en vais.
11: J'espère que ton appartement est grand, ma chérie.
28: Non, il n'est pas grand, mon appartement.
11: J'espère que ton appartement est assez grand pour contenir.
28: Non, mon appartement n'est pas grand.
11: Ginette.
28: Je veux personne chez moi.
11: Ginette, je te donne l'antenne.
28: Ginette, elle en a marre, Ginette.
11: Ginette, t'es géniale. Les 400 auditeurs, donc, sont...
28: Oh, j'en ai marre, vos conneries.
11: Allez, on t'embrasse très fort.
28: Oui, allez,
11: salut, Ginette.
28: Salut.
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10: Collège, bonjour.
0: Ah, bah voilà, c'est le répondeur, évidemment.
10: Allô?
0: Oh, mais comme par hasard, on tombe sur une machine.
10: Mais non, je suis là.
0: Ah, ça, c'est bien l'éducation, tiens, jamais personne.
10: Allô?
0: Ah, allô?
10: Bah oui, moi, je vous entends, monsieur.
0: Ah, bah bonjour, monsieur, excusez-moi, parce que là, vous m'avez mis en attente.
10: Mais non, moi, je vous parle depuis tout à l'heure.
0: Ouais.
10: Bah oui, c'est pourquoi?
0: C'est pour vous prévenir que je suis officiellement le nouveau responsable chef de l'accueil du lycée.
10: Oui, il doit y avoir une erreur, hein.
0: Ah non, aucune erreur.
10: Bah, attendez. Un drôle de bonhomme au téléphone.
0: Allô?
10: Oui.
0: Bonjour monsieur.
10: Alors je suis une dame moi.
0: Comment ça?
10: Bah vous me dites plus bonjour monsieur, je suis une dame.
0: Admettons.
10: Oui, vous êtes à l'accueil monsieur.
0: Justement, c'est ce que je disais, je vais venir pour vous remplacer au travail.
10: Oh bah je sais pas si c'est possible ça monsieur.
0: Bah si, il suffit que vous rentriez chez vous, comme ça, ça me laisse la place pour...
10: Pas du tout, j'ai pas à vous laisser la place monsieur, vous rendez compte ce que vous me demandez?
0: Non mais vous inquiétez pas, je ferai votre boulot.
10: Vous inquiétez pas, faut que je demande à la direction si quelqu'un peut emprunter mon poste.
0: Considérez-moi comme la direction puisque je me suis déclaré responsable
10: de
0: l'accueil.
10: Mais non, c'est pas vous, la direction de mon établissement. C'est pas vous.
0: Oui, bah attendez 2 secondes, je me fais un badge directeur.
10: Mais non, mais là, il faut qu'on demande.
0: Attendez, directeur chef, même, je vais mettre, de l'accueil.
10: Non, mais là, vous êtes personne pour nous ici.
0: Alors, si, parce que j'ai fait croire à mon vrai patron que je bossais chez vous.
10: Non, mais je m'en fous de votre patron.
0: Oh, bravo, le respect de la hiérarchie.
10: Bonjour, monsieur.
0: Ah, bonjour, monsieur.
10: Attendez, vous êtes déclaré responsable de l'accueil du collège. On a déjà quelqu'un à l'accueil.
0: Oui, mais moi, on dit que je suis chef du quelqu'un de l'accueil.
10: Mais nous, on n'a pas le droit, monsieur. Voyons, si vous avez fait une fausse déclaration, il est hors de question, je ne peux pas vous faire pénétrer dans l'établissement.
0: Dans ce cas, laissez juste la porte ouverte, je me débrouillerai pour
10: passer. Non, monsieur, ça ne marche pas comme ça, vous imaginez la responsabilité? Il n'y a aucun document officiel qui vous rattache au collège.
0: Ah, mais je vous les ai fait, les documents officiels.
10: Mais vous avez fait, mais c'est tous des documents faux, monsieur. Il y a un gros problème, là, attendez.
0: Mais non, pas de problème, je vous fais un certificat d'authenticité de mes documents officiels.
10: Vous faites plein de documents faux, c'est quoi ce délire?
0: Et si je vous fais une attestation officielle du certificat d'authenticité pour dire que mes faux documents officiels sont des vrais?
10: Non, mais attendez, mais c'est quoi ça?
0: C'est pour vous aider, hein.
12: Allô?
0: Bonjour madame.
12: Attendez, excusez-moi, je suis chef d'établissement au téléphone.
0: Enchanté, moi je suis le chef de l'accueil de l'établissement au téléphone.
12: Non, attendez, premièrement, vous ne travaillez pas dans l'établissement.
0: Ça se discute.
12: Non mais ça se discute pas, on tombe sur la tête. Vous ne travaillez pas ici, je vous l'ai dit. Donc
0: c'est parce qu'il y a écrit sur mon contrat.
12: Et quel contrat?
0: Mon contrat de chef d'accueil que je me suis fait.
12: Attendez, c'est-à-dire que vous avez fait, au nom du collège, un contrat de responsable.
0: Oui, je trouvais que ça faisait plus sérieux si
12: je... Vous n'êtes pas responsable en chef du collège, chef d'établissement c'est moi.
0: Voilà, donc du moment que vous me couvrez, aucun...
12: Mais je ne vous couvre pas du tout, c'est absolument illégal ce que vous faites. Non mais on va arrêter n'importe quoi, je ne peux pas corroborer effectivement ce type de pratique.
0: Comme vous dites, on considère qu'on va collaborer.
12: Non, corroborer ce type de...
0: Collaborer, on dit. Hein.
12: Non, corroborer, ça n'a rien à voir.
0: Alors, pardon, mais faut m'expliquer la différence entre collaborer et collaborer, parce
12: j'ai
0: que
12: pas
0: là...
12: J'ai dit collaborer, je dis corroborer.
0: Bon, de toute façon, je vais juste finir mes papiers.
12: Non, il n'y a pas...
0: Je vais prendre votre numéro de téléphone professionnel.
12: Bah, mon numéro de téléphone, c'est celui du collège, vous m'appelez sur le numéro du collège. Arrêtez de dire n'importe quoi.
0: Ah, donc on partage le même numéro.
13: Allô?
0: Et un nouveau monsieur.
13: Non mais attendez monsieur, c'est pas possible une chose pareille. Vous allez prendre sa place à l'accueil pour dire que vous travaillez chez nous.
0: Ah, et bah quand même, hein, qui comprend, merci.
13: Attendez, j'ai l'impression d'être dans un vidéo gag là, je suis pas sûr.
0: Sûr?
13: J'ai l'impression d'être sur Rire et Chanson là.
0: Ah bah tiens, ce serait fort de café.
13: Ouais, ce serait pas mal, ouais.
0: Plus que pas mal, c'est Rire et Chanson, bravo.
13: Rire et Chanson.
0: En personne, ouais monsieur.
13: L'appel trop con.
0: Et comment vous savez?
13: Tout simplement parce que je l'écoute.
0: Ah oui, c'est une bonne raison.
13: Enchanté, monsieur Martin.
0: Ah bah merci, au revoir monsieur, bonne journée.
13: Au revoir madame.
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14: Bonjour.
15: Allô ?
14: Oui ?
15: Oui, bonjour, c'est le gardien du cimetière, là, monsieur Durier.
14: Oui ?
15: Je vous appelle, c'est bien le magasin de pêche, là ?
14: Non.
15: Comment ça ?
14: Non, c'est pas un magasin, on est grossiste, on livre les magasins.
15: Ah oui, d'accord. Ben justement, ça peut vous intéresser. Dites-nous, au cimetière, vous savez, on a beaucoup, beaucoup d'asticots.
14: Ouais.
15: Est-ce que vous seriez intéressé ?
14: Ben non, parce que nous, c'est de l'asticot dégraissé qu'on achète.
15: Non, mais le nôtre, il est bien nourri, hein, il est tout frais. Hein. L'asticot de cimetière, il n'y a pas meilleur hein, pour la pêche. Hein.
14: Ouais, mais il est dégraissé, il passe dans des tamis.
15: Ben évidemment, l'asticot de cimetière est nourri avec la plus riche des nourritures, vous le savez bien.
14: Oui, oui, je sais bien, mais il faut qu'il soit dégraissé, nettoyé.
15: C'est fait, on le fait avec application, croyez-nous. On est pêcheurs nous-mêmes, hein, donc on connaît. Vous savez, je peux vous donner un secret, je vous demande simplement de ne pas le répéter.
14: Oui.
15: Ça fait maintenant 15 ans que j'appâte à l'asticot de cimetière.
14: Oui.
15: Chaque année, je gagne 5 ou 6 concours de pêche, et dont 2 au niveau national.
14: Vous êtes gardien de quel cimetière ?
15: Ben, à Aubais. Hein.
14: D'accord. Et vous savez produire combien de quantités ?
15: Oh ben là, actuellement, on fait du 50 kilos au jour.
14: Ouais.
15: On est au creux de la vague, là, parce qu'avec les grosses chaleurs, l'asticot, vous savez, il n'aime pas trop ça.
14: Oui. Et à quel prix vous le vendez ?
15: Alors, nous, par nuit, on fait en moyenne 50 kilos. Ça nous prend environ 5 heures, parce qu'il faut déterrer celui qui a été enterré dans la journée.
14: Ouais.
15: Aller chasser au-dessous, parce que les asticots, ils viennent, évidemment, ils sont appâtés. C'est là qu'ils arrivent, sur les dernières tombes. Donc, on passe environ 5 heures pour 50 kilos.
14: Ouais.
15: On est deux dessus, les deux gardiens du cimetière. Ça nous fait donc une heure par kilo, c'est-à-dire une heure, on fait 10 kilos par heure.
14: D'accord.
15: Après, on les dégraisse.
14: Ouais.
15: Encore une heure, à peu près, deux heures, quoi, hein. Est-ce que 2 euros le kilo, ça vous irait ?
14: Je pense que ça doit aller. Il faut que je regarde, parce que moi, je l'achète au litre. Je n'achète pas au kilo, je l'achète au litre. Il faut que je pèse 1 litre. Et vous faites des factures ou vous faites des factures ?
15: Ah ben non, attendez.
14: C'est sans facture. Ah ben non, mais il faut que je sache.
15: Nous, on est gardien de cimetière, on n'est pas...
14: C'est tout du blanc, vous ne le colorez pas, vous le vendez blanc.
15: Oui, on le vend. Il est blanc, on le vend blanc.
14: D'accord.
15: Ce qu'on fait souvent, c'est qu'on les colorie en jaune.
14: D'accord.
15: C'est-à-dire qu'on pisse dessus.
14: Ouais.
15: Après les avoir bien dégraissés, on se met à deux au-dessus de la bassine et on pisse dessus. On les laisse 10 minutes dans la pisse, quoi. Hein, et quand ils sortent, ils sont colorés. Alors là, je peux vous dire, mais n'importe quel poisson qui passe, il y va.
14: J'avais jamais entendu de ma vie qu'on colorait de l'asticot avec de la pisse. Hein, je sais pas, mais... Bon, faut que je regarde mon prix d'achat d'habitude.
15: Attendez, moi je vous rappelle quand même le prix. Pour moi, en ce qui me concerne, asticot naturel, 2 euros le kilo.
14: Ouais.
15: Asticot naturel à la pisse, 2,50 euros. Avec ça, on gagne tous les concours.
14: D'accord.
15: Mais qu'est-ce qu'on fait des 50 kilos là, qu'on a là, pour aujourd'hui ?
14: Ah bah là, pour aujourd'hui, moi je peux rien faire, hein. Je suis toute seule, c'est pas moi qui décide. Hein.
15: Est-ce que vous voulez que je vous les amène pour que vous fassiez un essai gratuitement ?
14: Bah je peux pas, mes chambres froides elles sont pleines, j'ai été livrée cette nuit.
15: Non mais nous on vous les dépose, vous inquiétez pas, en plus on les a fait à la pisse, alors ils vont être parfaits. Voilà, on vous les amène, c'est des 50 kilos à la pisse, c'est dans 10 litres de pisse.
14: Non mais j'en veux pas aujourd'hui.
15: T'es parti ? Ouais, tu leur fais cadeau, hein. Non, il n'y a pas d'argent, là, c'est justement pour qu'ils essayent.
14: Ouais, non, mais je veux pas ça aujourd'hui,
15: c'est
14: hein.
15: C'est pas grave, si la pisse est chaude, les asticots sont toujours vivants, oui, je sais.
14: Non, mais votre truc coloré à la pisse, ça m'intéresse pas.
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14: Allô ?
0: Bonjour monsieur, c'est bien la pension animaliste ?
14: Oui.
0: Monsieur Martin à l'appareil, établissement Martin Démolissage.
14: Oui.
0: Je dois venir démonter vos panneaux solaires, je vais passer demain.
14: Je n'ai pas de panneaux solaires monsieur.
0: Ah, vous n'avez pas de panneaux solaires ?
14: Oui, mais je n'ai pas de pension.
0: Et vous n'avez pas de pension non plus, alors là ça ne doit pas être vous.
14: Si, j'ai une pension, mais je n'ai pas de panneaux solaires.
0: D'accord, parce que moi j'ai un ordre de mission pour démonter chez vous.
14: Non.
0: Ok, bah, je vais voir ce que je peux faire, vous inquiétez pas.
14: D'accord.
0: Merci monsieur. Voilà, donc là c'est raccroché, je rappelle, je fais bis tout de suite.
14: Oui.
0: Bonjour monsieur, monsieur Martin à l'appareil, établissement Martin Démolissage, je vais venir démonter vos panneaux solaires.
14: Non, mais attendez monsieur, vous comprenez ce que je vous ai dit ? Je vous ai dit que je n'ai pas de panneaux solaires.
0: Oui, je sais, c'est pour ça que je vous rappelle, je vous en ai récupéré sur un autre chantier.
14: Qu'est-ce que c'est cette embrouille là ?
0: Bah c'est vous venez de me dire que vous n'avez pas de panneaux solaires.
14: Mais je ne veux pas de panneaux solaires, mais qu'est-ce que...
4: que vous me racontez, là?
0: Bah oui, mais comme je suis payé par le département du Martinland pour les démonter, je vais vous les monter vite fait.
4: Mais j'en ai rien à foutre que vous soyez payé par le département, monsieur.
0: Non, mais de toute façon, dès qu'ils sont montés, je les redémonte.
4: Oh, écoutez, monsieur, je vous ai dit non. Vous ne viendrez rien monter, ni rien démonter. Vous comprenez le français?
0: Oui, je viens du Martinland, mais la langue est assez proche. Ah, c'est le patron que j'entends derrière, non?
4: Écoutez.
0: Non, mais passez-le au moins.
16: Allô?
0: Bonjour madame, votre collègue.
16: Ouais, qu'est-ce que vous vous gonflez avec les panneaux solaires? On n'en veut pas, me cassez pas les couilles avec ça, allez!
0: Bon, je peux quand même vous expliquer grosso modo parce que j'ai prévu de passer demain.
16: Mais je m'en fous, ça m'intéresse pas, vous n'allez pas m'expliquer, vous n'allez pas perdre votre temps. Et si demain vous vous pointez, moi je vous reçois avec ce qu'il faut, vous inquiétez pas.
0: Ah, c'est très gentil, mais j'ai tout le matériel, montage, démontage, vous inquiétez pas.
16: Mais je m'en. Mais moi aussi j'ai ce qu'il faut, vous inquiétez pas.
0: Superbe, je prendrai quand même mes outils en sécurité.
16: On vous dit que ça vous intéresse pas, alors vous nous laissez tranquille, vous emmerdez ma femme, mais moi vous n'allez pas m'emmerder comme ça.
0: Ah, alors je crois que vous n'avez pas tout suivi.
16: Mais vous allez continuer à nous casser les oreilles, là?
0: Oui, non, mais parce que, comme je disais, petit 1, je vous pose les panneaux solaires.
16: Mais je m'en ai rien à foutre, ça ne vous intéresse pas, mais comment il faut vous l'expliquer?
0: Non, mais attendez, petit 2, je démonte vos panneaux solaires.
16: Mais j'en ai pas de panneaux solaires, vous n'allez pas me gonfler avec ça.
0: Bah, c'est pour ça que, petit 1, je vous en installe.
16: Mais j'en veux pas, putain, mais comment il faut vous le dire?
0: Bah, pardon, mais comment on peut les enlever si on les installe pas avant?
16: Mais je veux pas que vous les installiez, qu'est-ce que j'en ai à foutre? Mais vous n'avez pas compris?
0: Ah oui, et alors comment je démonte?
16: Mais qu'est-ce que vous voulez démonter? On n'a pas de panneaux solaires, putain, mais...
0: En plus, sinon, moi, je perds un contrat, merci.
16: Mais je m'en fous, moi, de votre contrat, c'est pas moi qui l'ai signé, votre contrat.
0: Non, mais ça, on va s'arranger.
16: Écoutez-moi bien.
0: Je vous écoute 5 sur 5.
16: Si demain, vous pointez à la maison, vous allez être reçu comme jamais vous avez été reçu.
0: Alors, écoutez, encore une fois, c'est super gentil, mais vous compliquez pas, faites simple, hein.
16: Hein?
0: D'ailleurs, je viens à quelle heure?
16: Mais non, putain, mais vous avez pas compris.
0: Bah.
16: Moi, si je vous reçois, vous allez repartir et vite fait. Et pas tout seul, en plus.
0: Ah bah non, je serai pas tout seul, j'ai justement mon beau-frère qui viendra m'aider.
16: Putain, mais vous comprenez français ou pas?
0: Bon, je fais ce que je peux, hein. Après, si vous préférez, je vous laisse les panneaux, vous les montez vous-même.
16: Non, mais vos panneaux solaires, je les veux pas, je veux rien du tout.
0: Bon, c'est oui, c'est non?
16: Ça nous intéresse pas, voilà.
0: Ok, donc je note oui, peut-être.
16: Mais non, putain, mais...
0: Non, mais je précise, sous réserve.
16: Mais c'est pas possible. J'arrête.
0: Attendez, je vous ai pas encore parlé des éoliennes.
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18: Sonia Rapide, bonjour.
29: Bonjour madame, c'est les dépannages plomberies.
18: Oui.
29: Oui, bonjour madame Ledoux à l'appareil.
18: Oui.
29: Germaine, j'ai mon évier bouché.
18: Alors, Ledoux, c'est accroché ou pas?
29: L'évier?
18: Non, votre nom.
29: Ah, Ledoux, oui, oui.
18: Oui, c'est accroché, hein.
29: Oui, c'est accroché. Alors... Parvis de la Défense,
18: oui.
29: Tour Gentille,
18: oui.
29: 43e étage.
18: 43e étage?
29: Ben oui.
18: Avec ascenseur, oui.
29: Sans ascenseur.
18: Non, vous rigolez là.
29: Non, je rigole pas. C'est sans ascenseur.
18: Attendez, hein. Bon, quittez pas, madame. Hein.
19: Allô?
29: Allô?
19: Oui.
29: Oui, bonjour, monsieur.
19: Bonjour. Où est votre problème?
29: Vous êtes qui?
19: Ben, le directeur technique.
29: Ah d'accord, ben moi j'ai pas de problème, simplement je vais savoir à quelle heure il venait.
19: Oui, mais c'est au 43e étage?
29: Oui, c'est ça.
19: Oui.
29: Sans ascenseur, oui.
19: Sans ascenseur?
29: Oui.
19: 43 étages sans ascenseur?
29: Oui.
19: Voilà.
29: Il n'y a pas de problème, il n'y a pas de problème.
19: Non, mais 43 étages, il faut les monter à pied, madame.
29: Mais moi je le fais bien, monsieur.
19: Vous le faites bien?
29: Ben oui.
19: 43 étages à pied?
29: Ben évidemment, je fais mes courses une fois par semaine.
19: Et vous avez un évier bouché?
29: Oui.
19: Maintenant, pourquoi il n'y a pas d'ascenseur dans votre immeuble?
29: Non, c'était un immeuble fonctionnel.
19: Oui.
29: Et puis les bureaux ont déménagé.
19: Oui.
29: Moi, j'étais la concierge et m'ont relogé là-haut.
19: Au 43e étage?
29: Voilà. Et ils ont muré l'ascenseur puisqu'il n'y a plus personne.
19: Et vous habitez dans un immeuble de 43 étages toute seule alors, madame?
29: Oui, il y a mon fils qui vient me voir tous les jours.
19: Et bon, t'as pris l'adresse de la dame là parce que... Oui, c'est... Alors l'évier, il est bouché. Moi, je veux voir un gars, hein. Lionel, tu veux bien monter 43 étages toi à pied? Bon, écoutez, moi, ce que je vais faire, c'est que je vais essayer de vous trouver quelqu'un qui veut bien monter 43 étages à pied.
29: Vous êtes gentil, monsieur.
19: Oui.
29: Alors, c'est très simple, hein. Quand il arrive au 38e étage, il change d'escalier. Il prend l'escalier C, parce que l'escalier est muré, hein.
19: Au 38e étage, il faut changer d'escalier?
29: Oui.
19: Et prendre l'escalier C?
29: Voilà. Alors, avec l'escalier C, c'est un escalier qui descend jusqu'au 5e, hein.
19: Et monter 5 étages?
29: Non, descendre.
19: Comment on descend jusqu'au 5e?
29: Oui, parce qu'ils ont muré après.
19: Oui, alors, il faut descendre jusqu'au 5e étage?
29: Voilà.
19: Une fois qu'on est monté au 38e?
29: Oui, c'est ça, mais c'est pas par le même escalier, hein.
19: Non, mais attendez. On monte 38 étages.
29: Voilà.
19: Voilà. Et après, on descend?
29: Oui, jusqu'au 5e.
19: On descend jusqu'au 5e étage?
29: Oui, alors, faut pas qu'il se trompe parce que c'est dans le noir.
19: C'est dans le noir?
1: Ah oui, il n'y a pas de lumière, hein.
19: Comment il n'y a pas de lumière, là, c'est une galère, ça, hein.
1: Mais moi, je le fais bien, hein.
19: Oui, je sais, mais si vous avez des bons yeux, il faut que je trouve un plombier qui a des bons yeux, hein. Vous savez, monter 38 étages dans le noir...
1: Oui, mais il peut compter dans sa tête, hein. Moi, je compte, hein.
19: Comment il va compter dans sa tête? Ben mais déjà, il faut qu'il y arrive, hein. Il faut pas que je trouve un plombier cardiaque, moi, hein. Bon. Vous vous rendez compte, 38 étages dans le noir? Non, mais moi, je vous tire mon chapeau, madame, hein. Vous êtes courageuse, hein.
1: J'ai 73 ans.
19: 73 ans. Parce que à 73 ans, monter 43 étages, redescendre 38 et redescendre de... Attendez, il faut que je fasse le calcul, là. Il faut redescendre 33 et sans lumière. Oui. Et c'est vraiment noir, alors.
1: Ah oui, c'est noir.
19: C'est noir, il faut amener une lampe...
1: Non, il y a une rampe, hein.
19: Il y a une rampe.
1: Oui, enfin, il y a une rampe, tous les étages impairs.
19: Putain, il faut que j'appelle Belmondo, moi, hein. Ça irait plus vite avec un hélicoptère et qu'il me jette directement dans votre fenêtre. Mais alors, chaque fois que vous montez 38, vous descendez 33 et vous remontez 40...
1: Voilà.
19: 43.
1: Oui, c'est ça.
19: Ça fait 80 étages dans tout ça.
1: 81.
19: 81. C'est pas possible. Mais c'est inhumain ce qu'ils vous font là. Putain, c'est... Vous vous rendez compte, c'est une après-midi qui est foutue pour un plombier. Et c'est vraiment bouché votre levier. Hein.
1: Ah oui, il est bouché, il refoule. Hein.
19: Il refoule. Ok, s'il n'y a pas de voisin, il peut refouler, hein, il n'y a pas de problème. Hein.
1: Ah oui, mais enfin, c'est pas.
19: Bon.
1: Alors, que je vous dise comment
19: oui.
1: faire quand il arrive. Hein.
19: Oui.
1: Quand il est en bas.
19: Oui.
1: Il y a un interphone.
19: Oui.
1: Il sonne et je descends lui ouvrir.
19: Vous descendez vous-même?
1: Oui, je vais descendre lui ouvrir.
19: On ne va pas vous faire descendre quand même qu'à 45 étages, 43 étages.
1: Mais
19: et remonter 81 à 73 ans pour lui ouvrir. Pourquoi il ne marche pas l'interphone?
1: Mais non.
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21: Oui, allô?
22: Bonjour madame, c'est bien l'épicerie?
21: Oui.
22: Monsieur Martin à l'appareil, des livraisons Martin?
21: Oui, oui, oui.
22: J'ai un colis à vous livrer?
21: Oui.
22: Mais ça m'arrangerait que ce soit vous qui veniez le chercher.
21: Oh là.
22: Non, vous préférez une livraison?
21: Non, mais attendez.
22: Non, vous venez le chercher.
21: Non, je vais... Ah,
22: parce que soit je vous livre, soit vous venez le chercher, il n'y a pas 12 options non plus.
21: Non, mais monsieur...
22: Parce que si je livre, ce sera plus tard.
21: Non, je vous ai rien commandé.
22: D'accord, donc vous venez le chercher aujourd'hui.
21: Non, je vous ai rien commandé. Vous avez entendu?
22: Oui, bah merci, je suis pas sourd.
21: Bon,
23: allô?
22: Bonjour monsieur, je crois que votre collègue a un petit problème auditionnel.
23: Mais vous êtes quel organisme, monsieur?
22: Monsieur Martin, les livraisons Martin, donc votre colis, je peux vous le livrer.
23: Bah oui.
22: Mais comme je suis en télétravail, ce sera pas cette semaine.
23: Ah, d'accord.
22: La semaine prochaine, je suis en congé. Après, j'ai une formation. Donc, on peut dire dans 3 semaines.
23: Bah, non, monsieur.
22: Après, c'est pas forcément un truc dont vous avez besoin tout de suite.
23: Mais vous avez quand même bien un bon de transporteur.
22: Bien sûr. Attendez, je vous le montre en visio.
23: Mais attendez, voilà. Parce que là, j'ai un téléphone normal et j'ai pas de visio. Hein.
22: Bon, tous les téléphones ont la visio.
23: Je confirme, j'ai pas de visio sur mon téléphone. Non, monsieur. Non.
22: Pardon, mais vous prenez n'importe quel portable. Je suis désolé.
23: Mais c'est pas un portable. Vous m'appelez sur un téléphone de maison, monsieur.
22: Oui, bah moi, mon smartphone marche très bien à la maison. Donc, je vois
23: mais
22: pas.
23: Mais c'est pas un smartphone, c'est un téléphone.
22: Non, mais si vous voulez pas faire de visio, vous avez le droit.
23: Mais enfin, j'ai des clients devant moi, c'est une histoire de vous, c'est une caméra cachée ou pas?
22: Alors pas tout à fait.
23: Confirmez tous que j'ai pas de caméra, c'est un téléphone de maison. Oh
28: non,
23: c'est une histoire de fou, franchement.
21: Oui.
22: Et bonjour madame.
21: Ben, l'adresse du gars qui l'a envoyé, c'est qui? C'est marqué quelque chose, c'est une entreprise.
22: Ah oui, c'est marqué sur le colis, je l'ai devant moi.
21: Voilà, qui c'est qui l'a envoyé ce colis?
22: Ah non, mais ça j'ai pas le droit de vous le dire, secret professionnel.
21: Ah ouais, d'accord.
22: Et oui, en plus sans la visio, je sais même pas qui est au téléphone.
21: Bah c'est moi qui est au téléphone, c'est...
22: Alors ça c'est vous qui le dites que c'est vous.
21: Ah si, non, c'est moi qui suis au téléphone, non, je suis qui c'est qui est au téléphone là.
22: Oui, mais vous me dites que c'est vous que vous êtes au téléphone, mais aussi bien que c'est pas vous.
21: Mais c'est moi. C'est...
22: D'accord, et qu'est-ce qui me prouve que c'est vous?
21: Ben moi-même, je suis là. Hein.
22: Ah oui, logique. Donc je peux vous livrer, mais que dans 3 semaines.
21: Bah, vous me livrez plus tard.
22: Ça marche, je préférais vous prévenir, vu qu'apparemment c'est du frais.
21: Du frais pour 3 semaines?
22: Oui, il y a marqué produit frais sur le colis.
21: Ben, vous le gardez dans votre frigo et puis...
22: Oula, quel frigo?
21: Ben, dans le frigo, c'est un colis frais quand même, c'est au frais.
22: Bon, en quelque sorte, oui, je l'ai laissé dehors.
21: Il y a longtemps que vous l'avez, le colis, là?
22: Oh, ça doit faire une petite dizaine de jours.
21: Ah oui, d'accord, bon, ben là, on est mort.
22: Non, mais vous inquiétez pas, j'ai ouvert le paquet pour que ça s'aère.
21: Ah ouais, ben il est ouvert en plus. Ah,
22: en plus, avec la pluie, il reste bien hydraté.
21: Ben, qu'est-ce qu'il y a là-dedans, alors?
22: Ah ben, attendez, je regarde. Oh, ben ça, alors!
21: La seule chose que j'ai commandé, c'est une photocopieuse. C'est quand même pas du frais, une photocopieuse.
22: Bon, Alors, exceptionnellement, je vous le dis, effectivement, c'est une photocopieuse.
3: Ouais, une photocopieuse dans du frais. Ah ben, puis par contre, il faut refermer le colis parce que s'il est dehors, sous la pluie, ça va pas bien se passer pour la photocopieuse.
22: Non, là, je pense qu'il vaut mieux laisser ouvert.
3: Pourquoi ?
22: Parce que la photocopieuse, elle s'est mise à fumer un peu, donc je vais pas refermer tout de suite.
3: Oh là là là là là, mais non, c'est mort. Le colis est mort, c'est fini.
22: Non, mais je vous le mets de côté de toute façon.
3: Non, mais moi, ça m'intéresse pas de récupérer un colis qui fume comme ça. Non, c'est mort.
22: Moi, je m'y connais pas en photocopisme, mais aussi bien, la fumée, c'est bon signe.
3: Non, mais moi, j'en veux pas de la photocopieuse. Il faut la renvoyer où elle est partie.
22: Non, je vais plutôt marquer réceptionnagé par le client.
3: Non, j'ai rien reçu du tout, moi.
22: Bah oui, mais moi, je veux bien vous rendre service en jetant votre photocopieuse, mais si je marque pas livré.
3: Bah, vous me rendez pas service en jetant, vous rendez service à vous-même. Le colis, le truc, il fume. C'est mort.
22: Bah oui, mais après, ils vont dire que c'est ma faute.
3: Ah bah, ça sera de votre faute, ça, c'est sûr.
22: Bah oui, sauf si on fait comme si vous aviez réceptionnagé.
5: Le colis est adressé pour qui ? C'est qui le destinataire ?
22: Ah bah, bonjour madame, c'est ce que j'ai expliqué. Malheureusement, j'ai pas le droit de vous le dire.
5: Mais bien sûr. Ce serait pas une arnaque, surtout, ouais.
22: Bah non, si c'était une arnaque, je vous demanderais de l'argent.
5: Ouais, par contre.
22: D'ailleurs,
5: là...
22: vous faites bien en parler parce qu'il faudrait voir pour ma petite note.
5: Comment ?
22: Bah oui, entre le stockage de votre photocopieuse,
5: ouais.
22: Plus aération et humidification du colis.
5: Mais bien sûr, Coco, tu crois que je vais payer quelque chose ?
22: Bah oui, t'inquiète, Coco, je te fais une note.
5: Ouais, carrément, Charlot.
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7: Bienvenue. Allô ?
15: Oui, bonjour madame.
7: Bonjour monsieur.
15: C'est le salon de coiffure ?
7: Oh oui.
15: Dites-moi, vous êtes coiffeuse à domicile ?
7: Oui monsieur.
15: Vous pouvez faire un peu la nuque et tout ça des messieurs, non ?
7: Oui monsieur.
15: Ah très bien. Est-ce que c'est possible tôt le matin ?
7: Ah, ça dépend à quelle heure, monsieur.
15: Ben, je ne sais pas à quelle heure vous commencez.
7: Écoutez, monsieur, ce que je peux vous proposer, ce sera le samedi 17 à 8 heures.
15: Samedi à 8 heures, ça c'est parfait. Je vais vous dire pourquoi.
7: Oui.
15: Parce que je vous demanderai un petit service par la même occasion. Hein.
7: Oui.
15: Le matin, comme tous les hommes, hein, on peut parler franchement. Hein.

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3: Vous vouliez le faire gratuitement ?
4: Non, non, j'ai pas dit que je faisais gratuitement. J'ai dit que je ne faisais pas le travail. Moi, j'aime bien les gens corrects. Hein.
3: C'est ce que je lui ai dit, il faut donner la pièce. Non. Il faut que tu donnes la pièce à la dame.
4: Non, non, non, non, non, mais il n'y a pas de ni pièce ni rien du tout. Je refuse de le faire.
3: Ah oui, mais vous savez, si j'ai arrêté de lui faire tous les matins, c'est parce que moi, il ne me donnait pas la pièce.
4: Ah oui, d'accord.
3: Alors maintenant, je ne suis plus d'accord, c'est pour ça que je dis, d'accord. Tu vas donner la pièce à la dame.
4: Excusez-moi, dame, mais je suis occupée.
3: Oh, pardon, vous êtes en train de le faire à un monsieur, c'est ça ?
4: Merci beaucoup, au revoir, madame.
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5: SPA, bonjour.
6: Oui, bonjour, monsieur. Je vous appelle parce que je cherchais un chien.
5: Oui.
6: Je cherche un modèle qui plaît aux femmes, en fait.
5: Un modèle qui plaît aux femmes.
6: Exactement.
5: C'est pour un cadeau ?
6: Non, c'est pour trouver une femme.
5: Ah, pour trouver une femme ?
6: Oui, oui, oui.
5: Ouais.
6: Ce sera un chien de drague, quoi.
5: Ah oui, un chien de drague.
6: Voilà.
5: Bah là, comme ça, je peux pas trop vous aider.
6: Je sais pas quel est le modèle que vous fourguez bien aux femmes, en général.
5: Il n'y a pas de modèle, hein. C'est trop prédestiné.
6: Une marque qui marche bien, vous voyez, une marque de chien qui fonctionne.
5: On n'est pas dans un film ou dans une publicité, là, hein. De trouver le chien parfait pour draguer les femmes de l'extérieur. Même si vous trouvez la femme de votre vie, voilà, le chien, il sera toujours là, quoi. Donc,
6: Non. Alors, en revanche, non, je compte garder surtout la femme, en fait.
5: Donc, vous trouvez la femme, mais vous vous séparez du chien après.
6: Voilà, oui. Ce serait pour une adoption pour la journée, je pense, à peu près.
5: Une adoption pour une journée.
6: Alors, après, je ne peux pas vous dire en combien de temps je vais choper, hein. Ça se trouve, je vais devoir le garder la semaine, hein.
5: Non, mais on fait pas des prêts de chiens.
6: Ah.
5: Ah bah non, hein. Non, non. Allez dans un magasin de jouets, acheter une peluche, ça sera bien plus simple. Hein.
6: Oui, non, mais vous imaginez si je traîne une peluche en laisse, je vais avoir l'air d'un con.
5: Ah bah ça, après, c'est votre problème. Hein.
6: Vous n'auriez pas un déguisement de chien par hasard ?
5: Non.
6: Parce que juste un déguisement de chien ou une peau de chien, si je mets un enfant ou un nain à l'intérieur, à la limite, ça peut faire l'affaire, je me disais.
5: C'est pas aujourd'hui que vous allez trouver l'amour. Hein.
6: Bon.
5: Désolé.
6: Et vous avez un chien ou pas ?
5: Ah bah ça vous regarde pas.
6: Non, mais ça me donne un indice, vous voyez.
5: Dans ces cas-là, vaut mieux pas adopter tout court. Hein. Inscrivez-vous sur Internet, je sais pas, mais
6: justement,
5: prenez pas
6: c'est
5: d'animaux.
6: Pour ça. Il y a une application qui permet de rencontrer quand on a un chien.
5: Non, non, mais je comprends bien. Je voilà. Vous avez un chien, j'ai un chien, allez hop, on se rencontre, mais les chiens ne peuvent pas...
6: Alors, excusez-moi, pardon, là vous vous emballez un petit peu, je crois.
5: Je m'emballe un petit peu. Extra.
6: Non, mais parce que vous me proposez une rencontre, mais enfin...
5: Non, mais je vous propose rien du tout.
6: Ah bah, vous venez quand même de me dire, vous avez un chien, j'ai un chien, on se rencontre.
5: C'est le principe de votre fameuse application, des fameuses rencontres pour célibataires ayant des animaux de compagnie.
6: Voilà, c'est ça. Donc, voilà.
5: Après,
6: à la limite...
5: si votre chien s'entend pas avec mon chien, comment qu'on fait ?
6: Ah bah, on les rend.
5: On les rend, bah, bien sûr.
6: On peut peut-être déjà prendre un café, effectivement.
5: Mais bien sûr, oui. Ma collègue est là aussi, elle vous entend. Hein. Non, c'est le comble. Alors là, cet appel-là, franchement, c'est la première fois qu'on nous fait.
6: Elle veut venir ?
7: Venez, monsieur, venez
5: voir un chien. Elle aussi a un chien.
6: Ah bah, on se fait un truc à trois ?
5: Ah bah voilà, venez.
6: Moi, je passe dans la journée.
5: Ouais.
6: Et vous, vous passez aussi dans la journée, mais sur Rire et Chanson.
5: D'accord. Allez, au revoir.
6: Un bisou.
5: Bisous, bisous.
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8: Oui, allô ?
3: Allô ?
8: Allô ?
3: Bonjour, monsieur, c'est l'école d'accordéon ?
8: Oui.
3: Ah, bonjour.
8: Bonjour,
3: excusez-moi,
8: monsieur.
3: De vous déranger, monsieur Ledoux, à l'appareil.
8: Je vous en prie.
3: Je vous appelle d'une chambre où je suis dans une clinique.
8: Ah.
3: Et rien ne m'aurait fait plus plaisir en guise de dernière volonté.
8: Oui.
3: D'entendre un petit air d'accordéon.
8: Ah bon ?
3: Si c'est possible.
8: Ah.
3: Avant que je parte.
8: Écoutez, monsieur, vous aimez l'accordéon à ce point, alors ?
3: Oh, oui, j'en ai beaucoup joué.
8: Ah oui ?
3: Ça m'aurait fait plaisir avant de... partir.
8: Bon, écoutez, je fais le nécessaire. Attendez un petit instant, s'il vous plaît. Hein.
3: Merci, monsieur. Avant de partir, ça fait du bien un petit air d'accordéon. Vous comprenez ?
8: Attendez, je vous fais attendre, là.
3: Merci, vous êtes gentil. Allô ?
8: Allô ?
3: Oui, merci, monsieur.
8: Alors, attendez.
3: Ce sont mes dernières volontés avant de partir, monsieur.
8: Alors, attendez. Je vais vous jouer le retour des hirondelles, hein ?
3: Ah oui.
8: Si vous connaissez ?
3: Oh !
8: D'accord. Alors, ma femme va prendre le téléphone et moi, je vais prendre l'accordéon. Attendez un instant.
9: Allô ?
3: Bonjour, madame.
9: Voilà, il va commencer, là.
3: Je m'assieds.
8: Je commence, hein ?
3: Je vous écoute.

0: Bravo, monsieur.
1: Ça vous a fait plaisir?
0: Oh, mais vous pouvez pas savoir. Je ne m'attendais pas à ce que vous jouissiez de cette manière. Ce morceau est magnifique et vous êtes un grand accordéoniste.
1: Ah bien, je vous remercie, mais...
0: Je vous le dis du plus profond de mon cœur, monsieur Jacques.
1: Là, vous m'avez pris un peu de court, hein. J'étais vraiment à froid, là.
0: Non, non, je vous le dis. Avant de partir, ça me fait toujours du bien. J'appelle les artistes au téléphone tous les matins avant de partir faire mes courses sur le marché.
1: Ah.
0: Et comme ça, je m'offre un petit concert privé.
1: Ah oui, oui. Mais donc, avant de partir, c'est sur le marché, parce que j'avais compris avant de partir, à cause d'une grave maladie, non?
0: À mourir, vous voulez dire?
1: Oui.
0: Non, je suis en pleine forme.
1: Ah, eh bien, je suis heureux d'avoir satisfait vos désirs.
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4: Oui, bonjour.
5: Bonjour, monsieur, je suis bien chez le fleuriste.
4: Oui.
5: Ah, vous n'êtes pas sûr?
4: Oui, non, je me dis, tiens, c'est Martin, parce que vous me dites bonjour, monsieur, alors comme c'est madame, je me dis, tiens, c'est Martin.
5: Quel Martin?
4: Vous savez, la blague.
5: Alors, pardon, mais moi, les blagues...
4: Vous connaissez pas Martin?
5: Bah non, désolé, je connais pas tous les blaguistes, hein.
4: Bah, les trucs à la radio.
5: Comment ça, je suis à la radio?
4: Non, vous êtes pas à la radio, non.
5: Ah oui, parce que je me disais aussi, un fleuriste qui passe à la radio, c'est quand même...
4: Bon, c'était pourquoi, monsieur?
5: Oui, pardon. Monsieur Martin, société Martin Énergétisme, je vais venir mesurer vos vitres.
4: Mesurer les vitres?
5: Oui, parce qu'on installe des panneaux solaires à la place.
4: Oh, bah, je vais vous passer... Parce que je suis pas au courant, hein.
5: Oh, bah, merci, monsieur.
4: Oui.
5: Et bonjour, monsieur. Comme je disais, on va remplacer vos vitrines par des panneaux solaires.
4: Mais c'est pour la boutique?
5: Oui, pour les vitrines qui donnent sur la rue.
4: Parce que moi, je suis pas au courant.
5: Oh, bah, c'est bizarre parce que moi, on m'avait dit que vous aviez l'électricité pourtant.
4: Mais si, on a l'électricité, nous, au magasin.
5: Bah, pourquoi vous me dites que vous n'avez pas le courant?
4: Non, on n'est pas averti que vous venez.
5: Ah, oui, non, mais ça, c'est normal, je préviens jamais.
4: Ah oui, mais non, moi, on touche pas à la boutique si mon patron m'a pas donné l'accord avant.
5: Alors, en attendant, est-ce que au moins vous pourriez déjà démonter les vitres qui donnent sur la rue?
4: Mais moi, je peux pas démonter des vitres comme ça, c'est des vitrines pleines, hein. Nous, le magasin, il vient d'être refait, en plus, c'est tout neuf.
5: Bon, bah, je note qu'on les démonte nous-mêmes.
6: Oui, bonjour.
5: Ah, c'est madame, mais, bonjour.
6: Mais d'où vous remontez des vitrines sans un accord du commerçant?
5: Ah non, les vitrines, on les remonte pas, on va juste les démonter.
6: Ah, mais il faudrait peut-être prendre contact avec nous.
5: Non, mais vous inquiétez pas, à la place des vitrines, je vous mets des panneaux solaires.
6: Oui, mais du coup, les panneaux solaires sont transparents, c'est de la vitre.
5: Ah non, pas du tout, ce sont des panneaux solaires béton, ça vous protège de toutes les lumières naturelles.
6: Ah bah non, et moi, je vends ma marchandise comment?
5: Eh ben, dans la boutique, je vous mets des lampadaires.
6: Non, mais... Je pense que vous avez pas bien compris.
5: Mais si, j'ai compris. Vous avez peur de pas avoir la lumière. Mais
6: je parle pas de lumière, je parle de vitrine.
5: Justement, vous aurez plus besoin de vitrine, puisque vous aurez des lampadaires alimentés par les panneaux solaires.
7: Ah non, mais vous ne touchez à rien du tout.
5: Et une autre dame?
7: Rien. Vous ne démontez rien, je vous préviens.
5: Oh bah merci, alors on essaye de sauver la planète avec un peu d'écologisme.
7: Mais moi j'en ai rien à foutre, d'accord? Et puis après on va commencer à discuter.
5: Oui, bah j'ai l'impression qu'on a déjà bien avancé.
7: D'accord, donc maintenant vous arrêtez de me casser les couilles, d'accord?
5: Bah non.
7: Oui, vous arrêtez de me casser les couilles.
5: Bah non, enfin pas tout de suite, parce qu'il faut d'abord qu'on dévitrinifie votre magasin.
7: Vous amusez surtout pas à faire ça, vous allez avoir un gros souci, je vous préviens.
5: Oh non, mais vous inquiétez pas pour nous, on a des assurances. Ah, c'est le patron que j'entends derrière?
8: C'est la patronne, ouais.
5: Eh ben, passez-le moi.
8: Ouais. Oui, bonjour, monsieur.
5: Bonjour, monsieur.
8: Donnez-moi votre nom de la société. Tout, mon frère est gendarme. Je vais me renseigner tout de suite.
5: Attendez, votre frère est gendarme?
8: Oui, tout à fait.
5: Oh, parce que moi, je suis avec mon beau-frère qui est gendarme lui aussi.
8: Ah, bah, ça tombe bien, monsieur. Ça tombe super bien.
5: Ah, bah, ça tombe super méga bien, ouais.
8: Ah, bah, oui.
5: Bah, oui, il est à côté de moi, il est là.
8: Bah, passez-moi votre beau-frère s'il est vraiment gendarme.
5: Ah, oui, alors attendez. Bonjour, je suis mon beau-frère, le gendarme Martin.
6: Oui, arrêtez vos bêtises.
9: Si j'étais vraiment gendarme, je
5: parlais... Bien sûr que je suis gendarme. Je suis même amiral gendarme, je vous ferai dire.
8: En plus, vous êtes sur écoute parce que le magasin est sur écoute.
5: Oh non, c'est pas vrai.
8: Ah ben ça, je vous garantis. On a les caméras et tout, donc là, vous êtes sur écoute, monsieur.
5: Comment ça, les caméras? Là, je suis filmé, là.
8: Ah oui, vous êtes filmé, monsieur.
5: Oh là là là là là là.
8: Ah ben...
5: En plus, tout à l'heure, je me suis mis le doigt dans le nez. La honte.
8: Écoutez, monsieur, parlez, vous êtes enregistré.
5: Bon, je vous donne 5 euros et vous effacez la bande, ok?
8: Ah non, mais allez-y, parlez!
5: Oh là là, et en plus je parle avec ma vraie voix, je vous donne mon vrai nom.
8: Ah ben, vous êtes pas trop intelligent, il me semble.
5: Oh zut, en plus moi je croyais que j'étais trop intelligent.
8: Ah oui, ben regardez, vous êtes écouté là.
5: Oh là là, et remarquez, vous aussi vous êtes écouté parce que vous passez à la radio.
8: Ouais, c'est ça mon œil, ouais.
5: Oui bon, c'est vrai que je suis pas super crédible, mais je vous jure.
6: N'importe quoi.
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10: Oui, bonjour madame.
11: Bonjour.
10: C'est la fleuriste?
11: Oui.
10: Oui, bonjour madame, de la place, chef des services de la voirie à la mairie.
11: Oui.
3: Dites-moi, madame, on a eu des petits problèmes encore samedi avec le stationnement automobile devant votre magasin de fleurs.
11: Quel problème?
3: Ben, il y a eu des contraventions et des gens qui sont garés en double fil.
11: Oui.
3: Donc, on a décidé à la voirie ce matin de vous mettre des bites.
11: De mettre quoi?
3: On va vous mettre des bites. Vous voyez ce que c'est comme... ce sont des tubes...
11: Bon.
3: Alors, on va en mettre donc devant chez vous, de part et d'autre, à gauche et à droite, et sur le devant. Alors, combien voulez-vous qu'on vous mette de bites?
11: J'en sais rien, monsieur, moi.
3: Bah, attendez,
11: je suis une femme.
3: Comment?
11: J'ai dit, je suis une femme, j'y connais rien.
3: Ah, madame, attendez, excusez-moi, les femmes connaissent les bites quand même. Attendez, c'est quoi cette histoire-là?
11: Non, mais je veux dire par là que, bon, si vous en mettez, vous les mettez à combien de distance?
3: À environ 2 mètres.
11: Ah, voilà, c'est ça qu'il faut me dire. Eh ben, deux, ça me suffit, moi.
3: Deux, ça vous suffit? Ah, attendez, je réfléchis, je regarde le plan. Je vais vous mettre une bite devant. Qui rentre et qui sort.
11: Oui, bah, faut pas, vous ne me la mettez pas devant, vous me la mettez juste au côté.
3: Bon, la bite pourra rentrer donc, dans vous, quoi, hein,
11: oui.
3: Et sortir de vous également.
11: Voilà.
3: Ça vous va, ça?
11: Ah ben là, ça me va.
3: Et vous réglez
11: pour... ça me va parfaitement, parce que s'il y a, c'est que des fois, moi, je ne peux pas sortir.
3: Non, mais là, vous inquiétez pas, c'est la bite qui rentrera.
11: Oui.
3: Vous voyez?
11: Oui, non, mais j'ai compris.
3: Alors, derrière, je vous mets une autre bite.
11: Oui.
3: Je vous mets une bite derrière également. Est-ce que ça, ça va?
11: Attendez, vous me laissez réfléchir, parce que là, vous m'avez pris drôlement sur le vif. Hein.
3: Ah, vous savez, quand on met une bite devant, une bite derrière, il faut agir vite. Hein.
11: Bah justement.
3: C'est pour votre bien, madame.
11: Alors, à partir du coin, si vous m'en mettez juste une là, est-ce que ça va?
3: Ouais, ça va. Je vous en mets une au coin qui vous prendra un peu de biais, voyez?
11: Oui, une qui prendra sur le biais.
3: Voilà.
11: Je ne pense pas qu'il faut m'en mettre une autre, je ne crois pas.
3: Si.
11: Bon, bah, vous la mettez. Bah, alors, une aux deux extrémités. Mais pas deux d'affilée.
3: Qui rentre et qui sort, on est d'accord?
11: Vous me la mettez juste au coin?
3: Je vous la mets dans le fond.
11: Ouais.
3: Ça vous va, ça?
11: Bah, de toute façon, je suis bien obligé de m'y plier, hein.
3: Mais vous inquiétez pas, hein, madame, hein, c'est de la bonne bite, hein, c'est pas... on n'a pas parlé de la taille. Est-ce que vous voulez des grosses ou des moyennes?
11: Oh, alors ne me demandez pas ça, moi je connais rien du tout.
3: Est-ce que vous préférez une grosse bite devant et une moyenne derrière, ou une grosse bite derrière et une moyenne bite devant?
11: Et vous en mettez devant tout le monde, comme ça?
3: Devant et derrière, oui.
11: Moi, je ne sais pas quoi vous dire.
3: Alors, devant, qu'est-ce que je vous mets? Une grosse bite ou une bite moyenne?
11: Mais devant, vous mettez la grosse.
3: Je vous mets quoi?
11: Devant, une grosse.
3: Une grosse bite devant et derrière?
11: Mettez les deux pareils et puis c'est tout. Oh là là, je...
3: Écoutez, c'est très curieux dans cette ville parce que toutes les femmes ont commandé deux grosses bites.
11: Ah, les femmes, elles sont ce qu'elles sont, puis moi aussi. Hein.
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11: Oui,
12: bonjour monsieur, c'est bien le magasin de vaisselle?
11: Oui.
12: J'ai acheté des verres chez vous.
11: Oui.
12: Je pense qu'ils sont périmés ou il y a un problème en tout cas.
11: Je comprends pas, comment un verre peut être périmé?
12: J'ai essayé de manger un verre et non seulement le truc s'est cassé.
11: Pourquoi vous avez mangé un verre?
12: Dans Koh-Lanta, ils font ça chaque année, ils font l'épreuve où ils mangent des verres.
11: Bah, moi je savais pas qu'il fallait manger des verres, c'est la première fois que j'entends ça.
12: Faut que je vous rapporte ça.
11: Je reprends pas vos verres.
12: Comment ça vous allez pas reprendre mes verres?
11: Non bah écoutez, là je pense que...
12: Ah oui, bah, je pense qu'il y a un problème, on est bien d'accord donc... Allô?
13: Oui, allô? Bonjour, monsieur.
12: Oui, bonjour, monsieur. Comme j'expliquais...
13: Madame, monsieur, madame, c'est madame. Vous mangez du verre? Bon, enfin, monsieur, des verres, ça mange pas, c'est strictement interdit.
12: Alors, expliquez-moi, dans ce cas, pourquoi, depuis des années, dans Koh-Lanta, ils font l'épreuve où ils mangent des verres?
13: Non, mais attendez, alors ça, c'est la responsabilité de Koh-Lanta. Nos verres ne sont pas propres à la consommation.
12: Donc, vous reconnaissez?
13: Bah, bien sûr.
12: Ah, ah, très bien. Bon, écoutez, comme on dit, faute avouée est déjà à moitié avouée.
13: Non, non, c'est pas une faute. J'ai fait quoi comme faute?
12: Alors, un, vous m'avez pas averti que vos verres périmés n'étaient pas comestibles. Deux, j'aurais pu...
13: Je tombe sur la tête. C'est la première fois de ma vie que j'entends ce genre de choses, monsieur. Je tombe sur la tête. C'est comme si vous mangez des couteaux.
12: Si vous voulez, c'est avec mon beau-frère. Il m'a dit, il y a une épreuve à chaque fois où il mange des verres.
13: Moi, je regarde Koh-Lanta, j'ai jamais vu qu'on mangeait du verre à Koh-Lanta. Vous avez confondu, votre beau-frère, il vous a dit, il mange des verres de terre.
12: Parce qu'en plus, vous traitez mon beau-frère de menteur.
13: Non, non, je dis que vous n'avez pas compris ce que votre beau-frère vous a dit.
12: Ah bah, je vais lui dire, écoutez, ça va lui faire plaisir, il est à côté. Martin.
13: Bah, tant mieux, dites-lui, monsieur.
12: Il y a le monsieur du magasin qui dit que t'es un menteur, en plus.
13: Le monsieur, c'est une dame au magasin.
12: Écoutez, je pense qu'on vous a déjà signalé le problème et que vous essayez de faire...
13: Jamais de ma vie. Ça fait 50 ans que je suis dans cette boîte parce que je suis née dans cette entreprise et je vous confirme que le verre ne se mange pas.
12: Jurez-le.
13: Je le jure.
12: Vous avez croisé, non?
13: Comment?
12: Vous avez croisé les doigts.
13: Mais monsieur, de quoi vous parlez, là? Je ne vous rembourserai pas des verres cassés.
12: Ou sinon, vous me les changez contre des verres qui sont, eux, vraiment comestibles.
13: Mais je vous dis que les verres n'est pas comestible.
12: Oui, non, mais c'est-à-dire que là, le temps que j'arrive, vous allez mettre des verres non comestibles partout avec des...
13: Bon, enfin, monsieur, je vais pas les sortir de l'usine pour les changer dans mon magasin parce que vous arrivez.
12: Non, mais je vois le truc, c'est que vous allez mettre des petits panneaux verres non comestibles et vous me direz...
13: Rien du tout, je ne... n'ai pas le temps, je ne mettrai rien du tout.
12: Il y a même un morceau qui m'a un petit peu coupé le doigt, donc si vous voulez...
13: Eh ben, c'est bien pour ça qu'on interdit aux gens de... Enfin, ça tombe sous le sens de ne pas manger du verre.
12: J'ai la facture aussi pour les pansements et le désinfectant.
13: Monsieur, je ne vous les rembourserai pas. Ni les verres, ni les désinfectants, ni les pansements.
12: Bah, en plus, j'ai dû acheter de la lessive pour nettoyer.
13: Et vous allez me faire payer votre lessive parce que vous êtes coupé le bout du doigt.
12: Après, j'ai dû consulter un psychiatrologue parce que j'ai été choqué par cet accident.
13: Non, mais c'est votre problème. Ne venez pas pour ça.
12: Plus, dommages et intérêts, réparation suite à l'arrêt de travail que j'ai dû déposer.
13: Enfin, mais on tombe sur la tête, là.
12: Donc, vous me devez, attendez, j'ai fait le total, 47 548 euros.
13: Vous pouvez répéter, s'il vous plaît?
12: Si vous préférez, on arrondit à 47 550.
13: Je suis estomaqué. C'est une blague à la radio, moi, c'est pas possible. Vous êtes en train de m'enregistrer à la radio, c'est une blague au téléphone.
12: Ah bah oui, c'est une radio.
13: Ah. Balancez quelle radio, dites.
12: Ah bah alors, devinez.
13: Énergie.
12: Non.
13: Rire et chanson, oui.
12: Ah bah rire et chanson, c'est ça.
13: Bonne journée.
12: Bonne journée.
13: Allez, au revoir.
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15: Bonjour.
0: Oui, bonjour madame, c'est la pharmacie.
15: Oui.
0: Oui, bonjour madame Le Dur, à l'appareil.
15: Oui.
0: Moi, j'ai fait la liste des courses, là, je dois aller faire mes courses. Mon mari m'a rajouté de passer à la pharmacie, mais j'arrive pas à bien lire ce qu'il a écrit. Préserva, je sais pas quoi.
15: Préservision, c'est pour les yeux?
0: Non. Préservateur, préserva.
15: Oh. Préserva. Qu'est-ce que c'est que ça? Je connais pas.
0: Ou c'est un préservatif.
15: C'est pas préservision plutôt?
0: Non, c'est préservatif.
15: Ah ben oui. Alors. Bah ce, là, ce préservatif, là, c'est des préservatifs. C'est qui a marqué ça?
0: C'est mon mari, mais je sais pas ce que c'est. C'est un médicament?
15: Un médicament? Bah non, les préservatifs, c'est pour les rapports sexuels.
0: Comment?
15: C'est pour les rapports sexuels, les préservatifs.
0: Oh, mais il y a longtemps que je fais plus la chose, moi.
15: Mais je sais pas, qu'est-ce qu'il a voulu marquer, alors?
0: Je vais l'appeler, il a dû prendre son portable.
15: Oui, bah appelez-le, voyez avec lui, ouais.
0: Oui, merci, madame.
15: Je vous en prie. Au revoir.
0: Au revoir, madame.
16: Allô?
17: Allô?
16: Oui, bonjour.
17: Oui, bonjour, monsieur, c'est la pharmacie?
16: Oui.
17: Oui, bonjour, je pourrais avoir la personne qui vient d'avoir madame Le Dur au téléphone dans votre pharmacie?
16: Ah, non, je vous demande tout de suite.
17: Merci.
16: Il y a une madame Le Dur ou madame Le Dur téléphone?
15: Oui.
17: Oui, bonjour, madame.
15: Bonjour, monsieur.
17: Monsieur Le Dur à l'appareil.
15: Oui.
17: Oh là là, gros souci, là, ma femme vient de m'appeler pour me dire que vous l'avez eu au téléphone, elle vous
15: oui.
17: a appelé, je crois.
15: Oui.
17: Et elle a vu pour les préservatifs, elle vous a appelé?
15: Oui, tout à fait.
17: Qu'est-ce que vous lui avez dit?
15: Bah, je lui ai dit que c'était pour des rapports sexuels.
17: Oh mon Dieu.
15: Ah oui?
17: Oh là là.
15: Parce qu'elle a demandé pourquoi c'était.
17: Bah oui, mais alors là, ça va faire un drame, ça.
15: Ah ouais? Ah oui, oui, je comprends bien, mais ouais. Oh. Bah, parce que, mais vous lui avez fait une liste pour qu'elle achète ça?
17: Non, j'ai rajouté juste ça dans sa liste des courses ce matin. Moi, je pensais pas que vous lui auriez dit, quoi. Moi, j'avais rajouté ça subrepticement, comme on dit, quoi. Hein.
15: Ah ouais, je suis désolée, hein, mais...
17: Bon, écoutez, si elle vous rappelle,
15: oui.
17: Pouvez-vous lui dire que je ne sais pas que c'est un médicament pour la prostate ou quelque chose comme ça?
15: D'accord.
17: Oh, vous êtes gentil, de... si vous
15: pouvez... Je vous en prie, non, mais c'est vrai que, bah ouais, c'est délicat, hein.
17: Bah oui, parce que, bon, j'ai...
15: Ouais, ouais, non, mais je comprends bien, ouais. Je comprends bien.
17: Ça fait longtemps qu'on a plus de... Alors, il a fallu que je me débrouille avec quelqu'un d'autre, comme on dit, mais bon...
15: Ouais, ouais. Mais il faut, par contre, il faut lui donner quelque chose, ou...
17: Ah bah oui, oui, j'ai besoin d'une grande boîte. C'est des boîtes de 20, je crois, ou 24, je sais pas.
15: Oh, ouais, mais elle va regarder. Ah, elle va certainement regarder sur la boîte.
17: Vous croyez?
15: Oh ouais. Oh. Là, je crois que c'est prendre des risques, hein, quand même. Oh.
17: Et si vous lui dites que c'est un somnifère?
15: Oh. Oh. Ouais, mais elle va regarder, non?
17: Non, mais oui, si elle regarde, vous lui dites que c'est... qu'on se met ça sur le nez pour empêcher de ronfler.
15: Oh là là, oh, j'arriverai pas à mentir comme ça, monsieur. Hein.
17: Oh si, vous allez trouver sûrement.
15: Ben écoutez, je vais voir. Hein.
17: Merci beaucoup. Hein.
15: Ben oui, oui, oui, désolée hein, pour la gaffe, mais c'est vrai que là... Parce qu'elle n'arrivait pas à lire, en fait.
17: Ben oui, j'avais pas bien écrit intentionnellement.
15: Ouais, ouais, ouais.
17: Vous voyez?
15: Ben, j'espère qu'elle va pas lire. Si elle lit sur la boîte...
17: Ouais, mais elle a une vue très basse. Hein.
15: D'accord. Une boîte de 24 qu'il faut?
17: S'il vous plaît, oui.
15: D'accord.
17: Avec le petit réservoir.
15: Très bien, bon, ben, on s'en occupe, on fait au mieux, alors,
17: oh,
15: monsieur.
17: Vous êtes gentil, merci beaucoup.
15: Merci. Au revoir.
17: Au revoir, madame.
15: Allô?
0: Allô?
15: Oui.
0: Oui, bonjour, c'est la pharmacie.
15: Oui, c'est la pharmacie, madame.
0: Ah, c'est vous que j'ai eu tout à l'heure?
15: Oui, madame Ledu.
0: Oui.
15: Oui, c'est moi que vous avez eu tout à l'heure, oui.
0: Alors,
15: vous avez eu de votre mari au téléphone?
0: Oui.
15: Oui, alors et, dites-moi.
0: Ben, j'ai pas compris ce qu'il m'a dit.
15: Ah. Et,
0: mais il m'a dit de venir les prendre assez vite.
15: D'accord.
0: Mais, c'est quoi, alors? Vous avez trouvé ce que
15: ben,
0: c'est?
15: On va regarder, venez avec le papier, on arrivera à lire, nous. On oui. arrivera à lire.
0: Non, c'est des préservatifs, il m'a dit.
15: D'accord, je regarde. Je tape à mon ordinateur. D'accord.
0: Alors, qu'est-ce que c'est?
15: C'est un médicament pour la prostate. C'est pour sa prostate, à monsieur. C'est ça. On a trouvé, là.
0: Qu'est-ce qu'il a, mon mari, à sa prostate? Vous me faites peur.
15: Oh, mais non, vous inquiétez pas, c'est rien du tout, madame. Non, ne vous inquiétez pas. Il n'y a pas de souci, là.
0: Oh mon Dieu!
15: Non, ne vous inquiétez pas!
0: Mais alors, c'est quoi? C'est des dragées, des suppositoires, des cachets, c'est quoi?
15: C'est des comprimés!
0: Ça se met dans l'eau?
15: Oui, mais il se débrouillera, il connaît, je pense, hein!
0: C'est la première fois que je vois ça!
15: Ah ouais, d'accord! Non, mais je pense qu'il connaît, hein! Ah oui!
0: Les préservatifs, hein?
15: Oui, c'est ça, madame!
0: Ah ben attendez, j'ai le dictionnaire!
15: Oui, mais vous trouverez pas dans ce dictionnaire-là!
0: Alors, préservatifs! Préservatif masculin,
15: l'homme... Ah oui, mais ça, c'est ce que je vous ai dit tout à l'heure. Je me suis trompée, c'est pour les rapports sexuels. Ça n'a rien à voir.
0: Si c'est marqué langue vulgaire, capote anglaise, qu'est-ce que c'est que ça, une capote...
15: Non, mais c'est pas ça, madame.
0: C'est une maladie anglaise?
15: Non, pas du tout.
0: Oh, mon Dieu.
15: Mais non, ne vous inquiétez pas.
0: Pourtant, il n'a pas attrapé de maladie en Angleterre, il n'est jamais allé...
15: Non.
0: Oh, mon Dieu, mais oui, il a serré la main à un Anglais l'autre jour.
15: Mais non.
0: Si. Oh, mon Dieu!
15: Mais non, ne vous inquiétez pas, c'est rien du tout. Là, c'est ce que vous lisez, là, c'est dans le dictionnaire. Mais nous, on a un autre dictionnaire, c'est pour les médicaments, ça n'a rien à voir.
0: Ah, bon, bah, vous me rassurez.
15: Ouais, non.
0: Parce que j'espère qu'il pourra continuer quand même à vivre.
15: Mais oui, mais bien sûr, non, mais il est pas
0: malade. À être heureux et à faire l'amour avec la concierge, parce que ça lui fait du bien, vous savez.
15: Ah, bon, ah.
0: Je dis rien parce qu'il a un certain âge et il faut qu'il en profite. Vous pensez qu'il pourra continuer avec la concierge parce que c'est une belle histoire, leur histoire?
15: Ah, je ne sais pas.
0: J'espère simplement qu'il se protégera bien.
15: Oui, voilà. Oui. Ouais. Vous passez à la pharmacie tantôt et puis on vous donnera ça.
18: 17h56. 17h58, l'enfer, le périph. 18h.
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18: 7h.
20: Oh.
18: 7h02.
20: Oh.
18: 7h03.
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25: Bonjour.
26: Bonjour monsieur, c'est bien le bureau de tabac?
25: Oui, bonjour.
26: Monsieur Martin à l'appareil, société d'importisme-exportisme Martin.
25: Oui.
26: Je vais venir remplacer vos cigarettes jetables.
25: Quelles cigarettes jetables?
26: Toutes celles qui contiennent du tabac, celles qui sont vendues en paquet, vous voyez. Celles-là, je vous les change toutes.
25: Toutes les marques de cigarettes?
26: Exactement.
25: Mais elles sont pas jetables.
26: Bah si, parce qu'une fois qu'elles sont fumées, vos cigarettes avec du tabac, vous pouvez pas les refumer, donc elles sont jetables.
25: Et vous m'échangez contre quoi?
26: Contre des cigarettes non jetables à base de tabac inifugifié. C'est un tabac qui résiste au feu.
25: Qu'est-ce que c'est cette histoire?
26: C'est un truc que trouvé sur un site chinois. Le tabac ne brûle pas, donc la cigarette ne s'allume pas.
25: Non.
26: Si, je crois que c'est un mélange de tabac et d'amiante.
25: Non, on veut pas ça.
26: Ah, mais c'est impressionnant, vous pouvez passer une clope au chalumeau, elle ne bouge pas.
25: Non, mais c'est du n'importe quoi.
26: Donc, je vais vous les apporter.
25: Alors, vous...
26: Voilà, c'est ça, donc vous voulez que je passe quand?
25: Alors, attendez.
26: Merci, monsieur.
25: Allô?
26: Bonjour monsieur, votre collègue vous a expliqué pour le remplaçage de vos cigarettes jetables.
25: Mais vous me racontez quoi? Je comprends pas. Dans ce cas, ça s'appelle des cigarettes électroniques, ce que vous me parlez. Des puffs.
26: Ah non! Les puffs électroniques, ça fait déjà longtemps que c'est interdit. Là, je vous parle de vos vraies cigarettes.
25: Non, mais pas du tout, monsieur. Là, en fait, vous comprenez pas.
26: Vous savez quoi? Je vais déjà valider l'échangisme de vos cigarettes.
25: Non, mais vous validez rien du tout, parce qu'en fait, y a rien que vous allez venir récupérer ici, hein.
26: Bah si.
25: Bah non.
26: Bah si, vos cigarettes que vous avez pas le droit de vendre.
25: Mais qu'est-ce que vous appelez ces cigarettes qu'on doit pas vendre, là?
26: Ils l'ont dit aux actualités, toutes celles qui sont pas réutilisables, elles sont interdites.
25: Mais c'est quoi qui est pas réutilisable? Vous êtes vraiment niaise, il y a un problème. Vous me donnez votre nom et votre prénom, s'il vous plaît.
26: Bien sûr, monsieur Martin. Martin.
25: D'accord, monsieur Martin de où? Des douanes, je pense pas, parce que je le connais bien, monsieur Martin des douanes, hein. C'est pas vous, hein.
26: Oula, monsieur Martin, Redouane. Bah, passez-moi ce monsieur Redouane.
25: Non, pas Redouane, des douanes. Bien, en plus, vous êtes Miro, vous avez un problème d'oreille, en plus.
26: Hein. Je crois pas, vous êtes le premier à me dire que je suis Miro des oreilles, ça c'est nouveau.
25: Ah ouais? Mais...
26: Ah ouais, que je suis sourd des yeux à la limite, mais miro des oreilles, non.
25: Mais...
26: Enfin, vous inquiétez pas, j'ai vos nouvelles cigarettes, je
25: mais
26: vais...
25: Mais quelles cigarettes?
26: Bah, le nouveau modèle en tabac inifugifié, impossible à allumer, c'est ce que
25: vous
26: je disais...
25: Vous allez m'apprendre à moi que là, il y a des nouvelles cigarettes qui vont arriver, vous êtes complètement ravagé, hein.
26: Oh bah pardon de vous faire partager le progrès.
25: Ici, vous mettez même pas un pied ici, je vous le dis de suite, vous mettez pas un pied dans mon tabac, je vous le dis.
26: Ah oui, et comment je viens récupérer vos cigarettes sans mes pieds?
25: Eh ben, tant pis, on vendra des cigarettes illégales, parce qu'ici, vous prendrez pas un paquet, en fait, monsieur.
26: Oh non, je vous rassure, je vous prends tous les paquets.
25: Restez bien au téléphone, 5 minutes 30 et je vous mets depuis tout à l'heure sur activation. Y a pas de souci.
26: Comment ça, sur activation?
25: Ah voilà.
26: Ne me dites pas que vous m'avez mis sur activation.
25: Ben, vous savez que maintenant, les buralistes, on a un nouveau truc.
26: Oh oui, je connais, bien sûr, mais enfin, rappelez-moi ce que c'est pour qu'on vérifie que je pense bien à la même chose.
25: Ben non, je vais quand même pas vous expliquer des choses qui sont faites exprès pour les arnaqueurs.
26: Ah, bien joué.
25: Ouais.
26: Donc là, en clair, je suis sur activation.
25: Oui, oui, vous inquiétez pas, vous êtes sur activation.
26: Ok, monsieur Martin. Oui, monsieur Martin. Activez la contre-activation, s'il vous plaît. Ah, on nous a mis sur activation.
25: Oui, passez-moi la personne qui est à côté de vous.
26: Bien sûr, oui, je vous passe la personne.
25: Merci.
26: Monsieur Martin, le monsieur du tabac veut vous parler.
25: Mais je crois que c'est vous, monsieur Martin.
26: Oui, aussi. Mais là, je vous passe monsieur Martin, mon beau-frère, le responsable de la contre-activation.
25: Vous êtes que des monsieur Martin.
26: Ah, oh, bah, vous suivez toujours pas. C'est mon beau-frère. Donc, forcément, on a le même nom.
25: Oh, dis donc.
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7: Sportif, bonjour.
3: Oui, bonjour, c'est le bar des sportifs.
7: Oui.
3: Ça va?
7: Oui.
3: Il est là, le poivreau, là, et il est en train de boire un coup au bar ou pas?
7: Lequel?
3: Lequel? Le pire, quoi.
7: Je sais pas, ça dépend, il y en a beaucoup, hein. Oui.
3: Le bar des sports?
7: Oui.
3: Ouais, il est là, le poivreau, là, au bar. Il est arrivé, il est en train de boire son coup, non?
7: Quel poivreau? Parce que j'en ai plusieurs au bar, moi.
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8: Allô?
26: Bonjour madame, c'est bien le bar?
8: Hein? Le bar? Quel bar?
26: Bah, le bar où on boit des coups.
8: Bah, là, vous êtes au PMU.
26: Ah bon, on est bien parti, donc c'est le bar PMU, c'est bien ça?
8: Bah oui.
26: Bah voilà. Monsieur Martin à l'appareil, le garage Martin.
8: Le garage Martin.
26: Ouais, je fais une promo en ce moment pour mes clients.
8: Oui.
26: Pour un plein d'essence acheté chez moi, ils ont une boisson offerte chez vous.
8: Ah bah, c'est bien ça.
26: Ah bah on est d'accord, je me suis dit comme ça, on relance la consommation d'essence et la consommation d'alcool en même temps.
8: Oui, ouais, ouais.
26: Donc moi je vais vous déposer un coupon pour que vous voyez à quoi ça ressemble les boissons gratuites. Ouais, quoi?
8: Vous passez, on boit un coup, on verra.
26: Oh bah boire un coup, j'ai l'impression qu'on pourra même en boire deux, non?
8: Ah oui.
26: Oui, oh, c'est même possible qu'il y en ait qui ait pris un petit peu d'avance sur l'apéro, j'ai l'impression.
8: Ah bah
26: oui. Oui, non mais on se comprend. En tout cas, merci beaucoup pour toutes les boissons gratuites.
8: Hein?
26: Non, je disais, c'est très gentil d'offrir vos boissons à mes clients.
8: Ah, c'est moi qui offre.
26: Bah oui, ils me payent déjà un plein d'essence, ils vont pas en plus vous payer leur verre chez vous.
8: Ouais, ça c'est autre chose, ça.
26: Bah
8: non.
26: Non, mais vous leur filez une bière, vous compliquez pas.
8: C'est moi qui avance des sous.
26: Oh non, pas d'argent entre nous, vous vous filez juste des bières.
8: On n'est pas sur la même longueur d'onde.
26: Ah bah au contraire, je sens qu'on est complètement sur la même longueur d'onde.
8: Venez me voir, on verra, comme ça, carte sur table.
26: Oula non, alors moi je ne prends pas la carte malheureusement.
8: Non, carte sur table.
26: Ah non, déjà l'échec j'ai arrêté.
8: Après que vous...
9: Bonjour.
26: Bonjour monsieur, comme j'expliquais, vous, tout ce que vous avez à faire, c'est offrir des bières, hein.
9: Oui, mais vous n'allez pas venir me les payer, les bières.
26: Pas besoin, puisque en plus, la combine est réciproque.
9: Réciproque dans quel sens?
26: C'est-à-dire que vous offrez, mettons, un demi-litre de bière pour les clients qui m'achètent 50 litres d'essence.
9: Ouais.
26: Mais en échange, quand vous avez un client qui boit 50 litres de bière chez vous, moi, je lui offre un demi-litre d'essence.
9: Il n'y a pas de client qui boit 50 litres de bière en une journée, hein.
26: Sérieux?
9: Ah non, hein.
26: Oh, bah, vous connaissez pas mon beau-frère.
9: Ah, bah, 50 litres de bière, c'est 3 fûts de fûts, hein.
26: Oui, bah, c'est ça, quand un client vous boit 2 ou 3 fûts de bière.
9: Bah, 50 litres de bière, vous imaginez?
26: Bah, c'est pour être équitable. 50 litres d'essence, 50 litres de bière.
9: Non, ça ne m'intéresse pas.
26: Bon, allez, je veux bien vous baisser à 40 litres de bière. Là, vous êtes carrément gagnant.
9: Non, 40 litres, vous allez faire la conversion des litres en centilitres.
26: Ouh, attendez, je prends ma calculette.
9: 40 litres, ça fait 400 centilitres. 400 centilitres.
26: Bah, 400 centilitres. Ça fait donc 4 litres.
25: Ouais.
26: Voilà. Donc, 40 litres égale 4 litres.
25: Bah non.
26: Ah bah c'est mathématiste. Donc, vu qu'un demi de bière, c'est 50 centilitres.
25: Un demi, c'est 25 centilitres.
26: Oh bon non. Là, vous inventez.
25: Non, oh oui, bon, allez, j'invente.
26: Bah oui, 25, c'est un demi de demi.
4: Bonjour.
26: Ah, bonjour madame.
4: Est-ce que je passe à la radio là?
26: Oh bah, très bonne question. Attendez, je vérifie, j'allume le poste.
5: Qu'est-ce que se passe à la radio là?
26: Ah bah oui, dis donc, c'est incroyable, je vous entends.
4: Écoutez, je suis un fan de vous, je vous écoute souvent donc.
26: Donc déjà, vous pouvez rassurer vos collègues.
4: Et franchement, ça fait plaisir que ça.
26: Ah bon? Pourtant, ça s'entend pas du tout.
4: Bon, super. Écoutez, vous pouvez venir quand vous voulez, vous êtes la bienvenue en tout cas.
26: Ah oui, attention, si je viens, je ramène tout Martinville.
4: Il y a pas de souci, monsieur Martin. Y a pas de problème.
26: Y a ma femme, y a mon beau-frère, y a le petit Martin.
4: Y a pas de souci, on vous offre un verre, si vous voulez.
26: Ah, dans ce cas, vous pouvez rajouter direct toute l'équipe du Morning du Rire. Et à la vôtre.
4: À la vôtre, oui.
26: Bon, bah, je vais vous laisser respirer. Bonne journée.
4: Au revoir.
26: Ah, bah, au revoir, madame.
4: Au revoir, madame.
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10: Magasin de Chalon République, bonjour.
0: Allô.
10: Oui.
0: C'est le magasin des surgelés.
10: Oui.
0: Bonjour, madame.
10: Bonjour.
0: Je dois faire mes commissions, vous savez, parce que je vais être un peu malade et on m'a dit de prendre mes promissions pour la semaine, voyez-vous.
10: Oui.
0: Je voudrais savoir, est-ce que vous avez des haricots?
10: Oui, bien sûr.
0: Ah, alors, haricots, je note. Des arottes.
10: Des
0: arottes.
10: Des carottes?
0: Oui.
10: Oui.
0: Ah bon, très bien. Je vais essayer de tout prendre chez vous. Comment s'appelle les topinambours? Non, c'est pas besoin, c'est trop dur, puis c'est pas surgelé.
10: Alors ça, par contre, j'ai la purée de topinambours.
0: Ah, est-ce que vous avez des poireaux?
10: Des poireaux, oui.
0: D'accord. Des tomates?
10: Oui, des tomates aussi, oui.
0: Très bien. Des hommes?
10: Pardon?
0: Des hommes?
10: Vous avez demandé quoi?
0: Des hommes.
10: Des pommes?
0: Oui.
10: Ah non, la pomme, ça se congèle pas du tout.
0: Ah voilà. Alors, pas de hommes, mais est-ce que vous avez des oires?
10: Non, non plus.
0: Ah bon? Ça non. Se congèle pas non plus?
10: Non.
0: Pour faire les oires au chocolat?
10: Non, on n'a pas de poire, non.
0: Bon. Et est-ce que vous avez des haillassons?
10: Non, non plus, madame.
0: Vous n'avez pas d'haillassons?
10: Non.
0: Bon. Alors, j'allais oublier le plus important, parce que je vais rester quand même, essayer de ne pas sortir de chez moi, et ça, il m'en faut, si je dois passer l'hiver toute seule à la maison. Est-ce que vous auriez des aubes?
10: Alors, des aubes, c'est-à-dire?
0: Vous savez, les aubes, avec les ouilles. On mélange ça avec les ouilles.
10: Non, je ne vois pas de quoi vous me parlez.
0: Vous savez, c'est un fruit, il y a toujours... il y a trois fruits en un fruit.
10: Non, ça ne me dit rien du tout.
0: Aux Seychelles, il y en a beaucoup. C'est-à-dire que vous avez à la base du zob, il y a toujours deux ouilles.
10: Alors là, je vois pas du tout. Hein. Bah puis tout ce qui est fruit exotique, je pense que ça doit nous. On...
0: Parce que voyez-vous, ils font quelque chose avec ce fruit-là. Avec le zob là, et les ouilles, voyez-vous, ils arrivent à faire un jus avec.
10: À faire un jus, d'accord.
0: Qui est congelé.
10: D'accord. Non, mais j'ai pas, hein, non.
0: Ah ben non, celui-là, on le trouve qu'à la banque du sperme.
10: Non, mais n'importe quoi, hein. Non, mais je vois pas le rapport avec les surgelés, madame.
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20: Bonjour.
26: Ah, bonjour madame. Je suis bien chez le pizzaioliste.
20: Pardon?
26: Le marchand de pizza, le pizzaioliste.
20: Oui.
26: Je suis passé chez vous la semaine dernière pour prendre des pizzas emportées.
20: Oui.
26: J'avais demandé des tomates fraîches.
20: Oui.
26: Et alors, elles étaient pas fraîches?
20: Ah, nos tomates sont toujours fraîches.
26: Ah bah, je peux vous garantir que quand je suis arrivé chez moi, elles étaient à la température de la pizza. Enfin, elles étaient chaudes, quoi.
20: Bah oui, bah ils sont mis sur les pizzas et ils sont cuites au four.
26: Voilà, donc elles sont chaudes.
20: Bah des tomates fraîches, c'est des tomates fraîches.
26: Ah bah non.
20: Bah si, une tomate fraîche qui passe au four, c'est une tomate fraîche.
26: Ah bah non, puisqu'elle était chaude.
20: Bah c'est une tomate fraîche, une tomate chaude.
26: Bah non, une tomate chaude, c'est une tomate qui n'est plus fraîche.
20: Bah jamais au four, c'est des pizzas, c'est chaud.
26: Donc vous reconnaissez que vos tomates fraîches, vous les servez chaudes.
20: Bah ils sont sur les pizzas, ils sont chaudes.
26: Voilà, on est d'accord. Bah,
20: voilà.
26: Comme il y a eu trompisme sur la marchandise.
20: Ah non, il y a pas de tromperie, c'est marqué tomate fraîche. Une tomate fraîche, c'est pas une tomate froide.
26: Ah bah oui, mais une tomate fraîche, c'est pas une tomate chaude non plus.
20: Bah si.
26: Bah non.
20: Bah si, point barre.
26: Bah non.
20: Bah si, c'est fraîche.
26: Bon, je veux bien négocier à tomate tiède.
20: Eh bah alors, c'est quoi des tomates fraîches? C'est quoi des tomates fraîches?
26: Elles devraient être entre 5 et 15 degrés, j'imagine.
20: Non, c'est des tomates fraîches.
26: Ah bah non.
20: Bah si, c'est des tomates fraîches. Ah bah même si vous les mettez au four, ils sont fraîches.
26: Ah non, ils sont pas fraîches.
20: Bah si.
26: Ils sont tièdes.
20: Bah oui, bah tiède ou froide ou chaude, je m'en fous. Je vous dis que la tomate, elle est fraîche. Vous savez ce que c'est, froid?
26: Bah oui, je sais bien.
20: Non, ben non, vous savez pas. Parce que votre cerveau, il n'arrive pas jusque-là à comprendre. Une tomate froide et une tomate chaude, ils sont fraîches. C'est des tomates fraîches.
26: Ah bah ils sont pas fraîches.
20: Si, bah, ils sont sur la pizza. C'est... pizza, c'est quoi? C'est froid ou c'est chaud une pizza? C'est froid. C'est chaud. Et ben alors? Alors si vous l'avez mangée en salade, elle est fraîche. Et puis si vous la mettez au four, elle est plus fraîche, votre tomate.
26: Ah bah on est d'accord.
20: Ah, c'est... ah bah ouais, bah c'est carrément débile, hein. Parce qu'une tomate fraîche, c'est une tomate fraîche. Hein.
26: Ah bien, alors pourquoi vous la mettez au four si dans ce cas vous dites qu'elle est plus fraîche après?
20: Eh, c'est des tomates, on va les mettre où les tomates? Vous voulez que je les mette où? Je peux même pas les mettre sur les pizzas parce que si je la pose sur la pizza, elle va être chaude. Alors monsieur, ça va pas lui plaire. Bah non, bah c'est bah, bah non, c'est des tomates fraîches et tout, point barre.
26: Non mais reconnaissez que vous avez
20: tenté. Mais je reconnais rien du tout, je vous dis simplement ce qui est.
26: Non mais vous avez tenté un coup en essayant de me fourguer.
20: Non, non, y a pas de tenter de coup, vous avez qu'à venir ce soir, vous allez voir. Si je tente des coups, je ne tente de coups à personne. Par contre, des trous du cul qui viennent me chercher là, à discuter sur la tomate, elle est chaude, l'autre elle est pas cuite, l'autre elle est machin. Eh, hein? Le cerveau, ton petit cerveau, là, venez me voir ce soir, venez me voir.
26: Non mais alors, je viendrai avec la facture des pizzas.
20: Ouais, ouais, mais remboursement, il n'y aura pas.
26: Comment ça, il n'y aura pas?
20: Ah non, non, il n'y en aura pas.
26: Ah bah si.
20: Ah bah non.
26: Non mais acceptez de vous être trompé, vous voyez, c'est
20: ben
26: pas...
20: Ben non, je les mets sur vos pizzas, je les cuis comment?
26: Bah je sais pas, vous avez peut-être un four qui ne cuit pas la tomate, vous voyez.
20: N'importe quoi, vous avez vu ça où?
26: Ah bah moi, je suis pas pizzaïoliste, hein, je peux pas non plus...
20: C'est pas compliqué. Vous me parlez des tomates froides. Vos pizzas actuellement, là, ils sont comment? Ils sont froides. La tomate, elle est comment dessus? Elle est froide. Eh ben voilà, vous lavez votre tomate froide. Qu'est-ce que vous venez me faire chier maintenant?
26: Vous reconnaissez donc avant, elle était chaude.
20: Mais je vous ai pas. Ben tout à fait.
26: Ah.
20: D'après votre réflexion à la con.
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13: Aérospatiale, bonjour.
14: Bonjour madame, c'est bien l'aérospatiale?
13: Oui monsieur.
14: Je voudrais la direction.
13: Ah je suis désolée, là actuellement ils sont peut-être au repas, le secrétaire également, ils pouvaient essayer de rappeler un peu plus tard.
14: Non madame, c'est urgent.
13: Oui.
14: Est-ce que vous pouvez leur transmettre un message? Je retourne à mes observations pendant ce temps-là, moi. Il faut que je retourne voir l'évolution du phénomène constaté.
13: Ah. Ouais. Et on vous a dit de contacter une personne particulièrement
14: pour ça?
13: Ah oui,
14: on m'a dit d'appeler la direction dès qu'il se passerait quelque chose. Donc vous avez quoi noter?
13: Oui.
14: Alors, je suis monsieur Robert Ledoux.
13: Oui.
14: Et donc j'ai un télescope, hein, je travaille à mon compte. J'observe depuis 2 jours la Lune.
13: Oui.
14: Et on m'a demandé de faire mon rapport, hein.
13: Oui.
14: Je suis expert, hein.
13: Oui.
14: Voilà ce qui se passe, madame. D'après mes observations de cette nuit, vous savez que la Lune est de plus en plus visible.
13: Oui.
14: Parce qu'on est en période de pleine Lune, hein. Il y a une agitation. Donc j'ai observé une matière qui était donc à la base d'un cratère alors qu'elle n'y figurait pas la semaine dernière. J'ai fait un grossissement au 1/500 millième.
13: Ouais, 500 millième.
14: Mes observations sont formelles, madame. On a chié sur la Lune.
13: On a chié sur la Lune?
14: Oui, madame.
13: Donc, ça prouverait qu'actuellement, il y a quand même quelqu'un.
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16: Oui, bonjour.
26: Bonjour, monsieur. C'est bien le lycée?
16: Oui.
26: Monsieur Martin à l'appareil, les cours correspondentiels Martin?
16: Oui.
26: Je fais des cours à domicile et cette année, j'ai proposé une formule tout compris avec passage du bac à domicile.
16: Oui.
26: Donc, il faut que je vous dépose les copies de mes élèves.
16: C'est les copies?
26: Bah, ce sont les copies de leurs épreuves du bac, mais qu'ils ont faites chez eux.
16: Ah ouais?
26: Et ouais, donc ça reste entre nous, mais normalement, ils devaient passer leur bac au lycée.
16: Ah oui, d'accord.
26: Et ouais, donc vous allez récupérer les copies de mes clients. Et vous allez discrètement les envoyer avec les autres copies du bac.
16: Ah ouais, je sais, mais moi, je sais pas si je peux faire ça.
26: Mais si, vous dites que c'est une pile qui est restée à l'accueil et que vous venez de les retrouver.
16: Bah, ça va être embêtant parce qu'ils vont me dire, tiens, il y a des copies qui sont restées à l'accueil.
26: Bah oui, mais moi, les élèves, ils me payent pour pouvoir passer le bac chez eux, ils me filent 100 balles par épreuve.
16: Ouais, c'est bien, oui, je le sais, je le sais.
26: Comment ça, vous savez? Ah, vous aussi, vous vendez des épreuves?
16: Non, je sais pas, non, c'est vous qui me dites ça, j'en sais rien, moi.
26: Ah non, mais pardon, j'ai compris. Vous me demandez un petit bifton?
16: Non, sûrement pas.
26: Ouais. Je peux vous laisser un petit billet de 5 pour chaque copie passée.
16: Non.
26: Oh si.
16: Non.
26: Oh bah si, vous faites quand même une partie du boulot.
16: Non, je peux pas.
26: Allez, un petit billet de 10 balles alors.
16: Non, je vous les prends pas.
26: 15 balles alors, un billet de 15 balles.
16: Non, monsieur, je prends pas les copies ici, là, c'est impossible.
26: Bon, vous savez quoi? Dites-moi votre chiffre.
16: Non, je dis rien du tout. Faut que je demande la permission avant.
26: Ah bah oui, c'est vrai, il suffit de demander la permission, évidemment. Il faut demander à qui?
16: Bah, la principale adjointe.
26: Ah bah, passez-moi la principale adjointe.
16: Ouais, je vais voir, mais là...
26: Merci, monsieur.
17: Ne quittez pas, nous allons vous répondre.
26: Et allez, normal.
2: Oui, allô ?
26: Bonjour monsieur, votre collègue me dit qu'il faut voir avec vous pour déposer des copies du bac supplémentaire.
2: On ne nous a jamais informé que quelqu'un de l'extérieur devait nous déposer des copies.
26: Bah si, moi je vous informationne, justement, je vais vous déposer mes copies.
2: Ah mais c'est pas possible.
26: Mais si, suffit de dire que vous avez oublié de les envoyer.
2: Ah mais non, ça ne fonctionne pas comme ça, c'est pas un oubli de notre côté.
26: En vrai non, mais officiellement, si vous dites que c'est un oubli...
2: Non, officiellement ça ne fonctionne pas comme ça. On ne peut pas se permettre de scanner des copies qui ne nous ont pas été données à la base. Nous on a un certain nombre de candidats qui nous sont donnés, on ne peut pas ajouter d'autres personnes.
26: Eh ben dans ce cas, il suffit de retirer des copies à vous, puis de rajouter les miennes.
2: Ah mais non, on peut pas ne pas scanner nos copies.
26: Mais si, puisqu'à la place vous scannez mes copies, donc au final ça vous en fait autant.
2: Mais nos élèves ont tous passé les épreuves, on peut pas ne pas scanner les copies de nos élèves.
26: Non mais pas tous, vous en virez quelques-uns.
2: Ah oui, et puis nos élèves comme ça ils ont pas leurs copies.
26: Non mais vous prenez que les nuls, comme ça vous risquez rien.
2: On ne peut pas faire comme ça, monsieur.
26: Ah oui, et alors comment on fait ?
2: Eh ben fallait pas vous avancer sur le fait que vous pouvez passer leurs épreuves à domicile.
26: Bon bah vous compliquez pas, je vais passer, je les ferai moi-même les scans.
2: Non, vous ne passez pas, ce n'est pas possible, monsieur. Vous entendez quand même, ce n'est pas réalisable. Nous ne pouvons pas scanner vos copies. Point. Ça s'arrête là.
26: Sauf si on dit que vous m'avez recruté en tant qu'agent scanneriste.
2: Non, il n'y a pas de magouille à faire. C'est comme ça, c'est pas autrement.
26: Bah oui, mais c'est pas pratique.
2: Non, ce n'est pas pratique. C'est quelque chose de légal, monsieur. On est sur un examen national.
26: Après, vous n'allez pas me dire qu'il compte non plus à la copie près.
2: Mais si.
26: Bon, s'il y en a 50 de plus, 50 de moins, il doit y avoir des quotas, ça passe.
2: Mais monsieur, vous vous rendez compte quand même ? Les élèves, là, normalement, doivent passer dans un centre d'examen.
26: Ah oui, non mais vous, vous déclarez que mes élèves vont passer le bac chez vous, évidemment.
2: Et au niveau de la fraude, on fait comment ? Ils l'ont passé à domicile, c'est juste pas possible de faire comme ça.
26: Ah oui, non mais ça reste entre nous, on s'arrange.
2: Non, ça sert à rien de négocier, de toute façon, les copies, on ne les prendra pas.
26: Attention, je sais pas si votre collègue vous a précisé, mais il y a quand même un billet de 15 balles en jeu.
2: Non mais vous...
26: Si vous prenez l'échec, je peux monter à 20 euros.
2: Non, c'est bon.
15: 7h. 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
27: Cimetière Animalier, bonjour.
0: Allô ?
27: Oui ?
0: Oui, bonjour madame.
27: Bonjour madame.
0: C'est le cimetière pour animaux ?
27: Oui.
0: Oh mon Dieu, dites-moi, je voulais savoir ce que vous faisiez de tous les os.
27: Ah ben non, on enterre les animaux entiers, ça reste dans la tombe, dans la boîte.
0: Oh, est-ce que vous auriez la gentillesse de m'en mettre un de côté ?
27: Vous avez un animal qui est pas bien ?
0: Si, il est bien, mais il aime bien jouer avec les os.
27: Votre animal aime jouer avec les os ?
0: Mais oui.
27: Mais les animaux qui sont enterrés, les os restent à la personne qui enterre l'animal ?
0: Mais il y en a bien de temps en temps. Quand il pleut beaucoup, il n'y en a pas un qui remonte à la surface.
27: Vous voulez demander quoi ? Un os d'un chien qui remonte à la surface ?
0: Non, mais pas forcément qui remonte à la surface, mais qui, je sais pas, au moment où ils les mettent dans les boîtes. Là.
27: Mais au moment où ils les mettent dans les boîtes, ils sont entiers, les bêtes.
0: Eh ben justement, vous pouvez peut-être en enlever un.
27: Mais vous plaisantez ou quoi ?
0: Mais vous pouvez peut-être le faire en cachette.
28: Oui, bonjour madame.
0: Bonjour monsieur.
28: Qu'est-ce qui vous arrive ?
0: Mais je comprends pas, j'ai appelé parce que mon petit chien, il aimait bien jouer avec les os.
28: Ah non, on n'a pas d'os, non. Les os, ils sont enterrés, ils restent dans la terre.
0: Mais est-ce que, quand il pleut, est-ce qu'il n'y a pas des os qui remontent à la surface ?
28: Non, jamais. Vous avez vu, vous, dans un cimetière, que les os des humains sortaient ? Non.
0: Mais non, mais c'est normal, les humains, ils sont dans des cercueils.
28: Ah ben, les chiens aussi.
0: Ah ben c'est pour ça qu'elle a pas voulu m'en donner.
28: Eh ben oui, mais il faut déterrer, puis enlever le cercueil et tout. Vous vous rendez compte, ça vous coûte une fortune.
0: Combien ?
28: Puis j'ai pas le droit de toute façon.
0: Ah j'entends votre dame derrière.
28: Non, mais j'ai pas le droit.
0: Oh, s'il vous plaît.
28: Oui.
0: Si je viens avec mon canis.
28: Oui.
0: Est-ce que vous m'autorisez à ce qu'il fouille un peu la terre ?
28: Ah non, ça c'est interdit qu'il fouille la terre. Non, attendez, vous êtes parti où là ? Écoutez, moi quand vous serez mort, j'irai chercher un os. Il aime bien jouer avec les os d'humains, mon petit-fils. Alors je vais aller chercher un os d'humains au cimetière, puis j'irai, tiens, amuse-toi.
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29: Oui, monsieur Levasseur.
26: Ah non, pardon, bonjour monsieur. Moi c'est monsieur Martin, la banque de Martinville.
29: Ah pardon, bonjour.
26: C'est qui ce monsieur Levasseur ?
29: Monsieur Levasseur, c'est mon responsable.
26: Ok, alors attendez, je vais demander.
29: Mais vous voulez demander à qui ?
26: Je vais demander à mon collègue qui me trouve votre responsable.
29: Non.
26: Martin, j'ai un monsieur au téléphone qui cherche son responsable.
29: Allô ?
26: Oui, allô ?
29: Allô, c'est pas du tout ça.
26: Ne quittez pas.
29: Non.
26: Il cherche un monsieur Levasseur.
29: Mais non, il n'y a pas de monsieur... Allô ?
26: Non, regarde en salle de réunion.
29: Non.
26: Monsieur Le Taser.
29: Non, vous avez pas compris.
26: Allô ?
29: Allô ?
26: Il est n'est pas dans les bureaux. Peut-être à la cafette. Bougez pas, je les appelle.
29: Non, vous avez pas... Allô?
26: Allô, ouais, c'est Martin. Je cherche un monsieur Le Tapeur qui est à la cafette.
29: Allô?
26: Bah, j'ai son employé au téléphone qui le cherche, donc il doit pas être loin.
29: Allô?
26: Allô?
29: Allô? Non, c'est pas du tout ça.
26: Bah, alors oui, je vous confirme, il est pas à la cafette non plus.
29: Mais c'est pas du tout ça, monsieur, ce que je vous dis. Là, le téléphone a sonné.
26: Oui, peut-être parce que je vous appelais.
29: Voilà. Donc je vous écoute. Quelle est votre demande?
26: Ah oui, pardon. Monsieur Martin, Banque de Martinville, je vais vous ouvrir un compte temporaire.
29: Je préfère que vous voyez ça avec monsieur Levasseur.
26: Ah oui, donc il faut vraiment que je le trouve. Attendez, bougez pas, je vais voir s'il est pas au parking.
29: Monsieur...
26: Martin, pour la Sécu Parking.
29: Allô?
26: Je cherche monsieur le faxeur. Oui, allô?
29: Oui, ce que je veux...
26: Monsieur Martin! Ah, attendez, on m'appelle.
29: Allô?
26: Oh, bah vous avez du bol.
29: Non.
26: Ah bah si, apparemment, monsieur le facteur ne travaille plus chez nous, mais j'ai trouvé son remplaçant.
29: Mais ça, c'est pas le problème, monsieur.
26: Je vous le passe.
29: Mais monsieur le facteur, c'est mon responsable à moi, je vous parle pas de quelqu'un de chez
26: vous. Bonjour monsieur Martin à l'appareil, je reprends les dossiers de monsieur le passeur.
29: Monsieur, vous voulez bien me laisser parler?
26: Mais bien sûr.
29: Monsieur le facteur est mon directeur.
26: Alors, désolé, monsieur le viseur n'est plus chez nous.
29: Monsieur Levasseur est mon directeur.
26: Attendez, vous seriez pas en train de me dire que je me trompe?
29: Ah bah complètement.
26: Ah bah voilà, tu vas voir que c'est moi qui ai pas compris, bah voyons.
29: Non, vous avez rien compris, monsieur. Dès le départ, vous avez rien compris. Depuis tout à l'heure, j'arrête pas de vous crier.
26: Ah oui, donc c'est ma faute.
29: Bah oui.
26: Ah d'accord, ah ouais, vous avez dû vous dire, celui-là, il est vraiment...
29: Ah bah là, je me suis dit, wow, où est-ce que je suis tombée là?
26: Ah bah vous avez dû vous dire, lui, il est quand même vraiment con. Hein.
29: Ah bah un petit peu là. Hein.
26: Ah bah merci beaucoup. Vous avez de la chance que ce soit un canular, sinon j'aurais pu me vexer.
29: Ah bon? C'est vrai?
26: Ah oui, je vous avais pas dit, c'est la radio.
29: Ah, c'est excellent.
26: Ouais, une radio d'ailleurs où on aime bien se marrer.
29: Ah, rire et chanson.
26: Oui, bravo. Bah, je vous souhaite une belle journée, un très bel été.
29: Merci, c'est gentil.
26: Et au revoir, monsieur.
29: Et au revoir, madame.
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1: Dépannage, j'écoute.
3: Bonjour, monsieur.
1: Bonjour, monsieur.
3: C'est bien les DF dépannage?
1: Oui.
3: Oui, bonjour, monsieur Robert Ledoux à l'appareil.
1: Oui.
3: Je vous appelle pour un petit dépannage, hein, parce que j'ai un problème, figurez-vous. Je suis un peu bricoleur, comme on dit, quoi, hein?
1: Oui.
3: Alors, j'ai un peu bricolé le compteur d'électricité. Et je l'ai amené par un petit fil, comme vous connaissez, quoi, hein, sur le compteur de mon voisin de palier. Comme ça, que c'est qui paye, pour moi, l'électricité?
1: Vous êtes branché sur le compteur du voisin?
3: Voilà! Et c'est lui qui paye!
1: Mais c'est interdit, hein!
3: Comment ça?
1: Bah, allons! Bah,
3: dites-moi, moi je consomme beaucoup, monsieur!
1: Ça n'a rien à voir, hein, monsieur!
3: Pourquoi?
1: Mais c'est interdit, hein!
3: Ah bon?
1: Bah oui, votre voisin n'a rien à voir avec vous, hein!
3: Mais si, parce que lui, il en consomme pas!
1: Il n'a rien à voir, si lui, il s'en sert pas! Il est libre d'avoir du courant chez lui, mais vous n'avez pas le droit de vous brancher sur le compteur du voisin!
3: Mais il a rien dit!
1: Est-ce qu'il est au courant?
3: Ah bah non!
1: Ah bah non! Ah bah sûr, je m'en doute, hein.
3: On veut lui faire la surprise.
1: Bah évidemment, c'est lui qui va recevoir les factures.
3: Bah ça fait 2 ans déjà.
1: Écoutez-moi, moi je vois qu'une chose, c'est que vous volez du courant à un voisin.
3: Oh non, lui emprunte, c'est pas pareil.
1: Ah bon, et qu'on veut lui payer alors?
3: Bah on lui a payé l'apéro il y a 3 ans.
1: Bah non, ça n'a aucun rapport ça, monsieur.
3: Vous croyez?
1: Ah non, hein. Mais là, il y a viol de la loi, hein.
3: Vous croyez?
1: Ah bah sûr, hein.
3: Oh mon Dieu, vous me faites peur, là.
1: Ah non, moi je vous rassure tout de suite, hein.
3: Ah bon, si vous me rassurez, ça va mieux. Bon, alors je voudrais pas vous déranger longtemps parce que c'est lui qui paye le téléphone déjà. Parce
1: en
3: que...
1: plus. Eh ben, ça va, c'est complet.
3: On a mis le téléphone sur son... Vous voyez quoi, on a fait bifurquer avec les 2 petits fils, là.
1: Ouais.
3: Donc c'est lui qui paye le téléphone, alors faut pas que je fasse trop de factures.
1: Ouais.
3: Alors, mon dérangement vient du problème de gaz. Parce que je me suis branché sur son compteur à gaz.
1: En plus. Eh ben voyons.
3: Mais... pour le gaz, je suis quand même surpris, vu que je ne paye pas, de trouver l'abonnement que je devrais payer.
1: Mais si vous êtes branché sur son compteur à lui,
3: oui.
1: Le compteur gaz,
3: oui.
1: Vous êtes branché comment?
3: Ben, on a fait... Vous savez que mon gendre, il est bricoleur, il a fait l'armée, hein?
1: Oui.
3: Et donc, il a fait un tuyau qui se divise en deux.
1: Oui, mais l'installation que votre beau-frère, votre beau-fils a fait, mettons...
3: Oui.
1: Il faut que nous, on la vérifie, si vous voulez. On l'a pas vérifié, cette installation.
3: Ah ben non, parce que quand vous venez vérifier, on l'enlève.
1: Ben c'est pas possible.
3: Pourquoi?
1: Il y a danger, là.
3: Il y a danger qu'ils s'en rendent compte?
1: Ben il y a danger qu'il y ait explosion, hein.
3: Ben de toute façon, si ça explose, ça sera chez lui, hein.
1: Ben ce n'est pas légal, ce truc-là, monsieur, mais rendez-vous compte de ce que vous faites.
3: Ben moi, je proteste énergiquement contre le fait que je paye les 2 abonnements.
1: Eh ben donnez-moi votre adresse, je vous envoie quelqu'un, moi.
3: Oh, ben c'est peut-être pas la peine, puisqu'on est juste à côté de chez vous.
1: Ah bon? Vous habitez dans le secteur de l'EDF?
3: Ben oui. C'est-à-dire qu'on s'est un petit peu branché sur votre système électrique à vous, quoi.
1: Oh là là, mais vous allez loin, là, hein?
3: Vous croyez?
1: Ah oui, hein, monsieur.
3: Ben, remarquez, ça fait 5 ans qu'on a piraté... Vous savez, on a une boîte aux lettres, nous, hein?
1: Oui.
3: Notre nom, c'est EDVI. E-D-F et avec un I à la fin.
1: Ouais.
3: Bon, et donc, on est voisins de vous. Ce qui fait qu'il y a beaucoup, beaucoup de lettres qui arrivent. On n'a plus qu'à rajouter un I, voyez-vous?
1: Ouais.
3: Et hop, on encaisse les chèques pour vous.
1: Ouh là là là là. Ça va faire mal, hein, monsieur, hein? En plus, vous encaissez des chèques adressés à EDF. Mais là, vous voyez ce qui est gros, moi, je vous le dis, hein?
3: Oh ben non!
1: Ah ben si, hein?
3: Oh ben non! Et on a récupéré que 8 millions de francs.
1: Ah, vous n'avez récupéré que 8 millions de francs?
3: En 2 ans.
1: En 2 ans, c'est déjà pas mal, hein?
3: Ben oui, on part aux Bahamas, où c'est qu'on a acheté un terrain avec mon gendre.
1: Ah ben vous partez aux Bahamas, vous pouvez vous permettre, hein?
3: Vous pensez?
1: Ben, je pense bien, oui.
3: Alors, cet après-midi, on va prendre la voiture EDF, là, nous, hein?
1: Prenez la voiture EDF?
3: Oui, on vous la ramène à quelle heure?
1: Quelle voiture EDF?
3: Ben, les voitures de service.
1: Vous prenez une voiture de service, en plus?
3: Mais oui, on a des clés que mon fils, il a fait fabriquer.
1: Mais vous prenez pas des voitures EDF, quand même?
3: Mais on les ramène!
1: Mais il n'y a pas de les ramener! Mais c'est pas possible, là, monsieur, hein?
3: Pourquoi?
1: Mais qu'est-ce que cette histoire? Non, mais c'est pas possible! Vous prenez nos voitures de service, vous vous trouvez nos chèques! Mais c'est fou, cette histoire!
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5: Oui, bonjour.
26: Bonjour, monsieur, c'est bien le restaurant?
5: Oui.
26: Je vous appelle parce que j'ai vu qu'il y avait une formule en ce moment, un menu acheté, un menu offert.
5: Oui.
26: Donc, je voudrais réserver une table pour 4. En fait, il n'y en a que 2 qui mangent.
5: Ah, donc il faut une table de 2, alors?
26: Bah non, parce que si on prend qu'une table de 2, il va y avoir un menu payant, quand même. Donc, c'est pour ça, en fait, il y a 2 personnes qui vont venir aussi, mais qui ne mangeront pas.
5: Ah bah non, c'est pas possible, monsieur.
26: Non, mais on sera 4 à table, quand même, si vous voulez, dans le sens...
5: Ah oui, mais il faut que les 4 personnes mangent.
26: On partagera, dans ce cas, c'est pas...
5: Ah non, non, non, monsieur, c'est pas possible, ça.
26: Non, mais vous nous mettez 2 assiettes en plus, à la limite.
5: Ah ça, non, c'est pas... et un menu par personne, vous pouvez pas partager les assiettes.
26: C'est pas des gros appétits non plus, vous voyez. Hein,
5: vous
26: c'est...
5: allez venir à 4, il y en a 2 qui vont manger et 2 qui vont vous regarder et vous voulez les 2 menus offerts.
26: Voilà.
5: Pas des réservations comme ça, je ne les prends pas.
26: Non mais si on vient que à 2, mais que vous nous rajoutez sur une table de 2...
5: Et les 2 autres personnes payent vos menus, c'est ça?
26: Bah elles payent leur menu, mais du coup comme...
5: Non mais faut arrêter monsieur, je sais pas, mais ça va pas là. Hein.
26: Vous êtes pas obligé de leur dire, vous voyez.
5: Non mais on ne travaille pas comme ça monsieur, je suis désolé, on a un hôtel-restaurant qui est très honnête, je vais pas faire payer d'autres clients vos menus.
26: Non mais c'est normal qu'ils payent leur menu.
5: Eh ben, et vous, c'est pas normal que vous payez votre menu.
26: Bah non, à partir du moment où ils sont offerts, on va pas payer des menus offerts.
5: Bon, écoutez, c'est un menu acheté, un menu offert.
26: Non, mais à partir du moment où vous avez deux pigeons,
5: c'est ça. Là, vous arrêtez. Parce
26: non, non,
5: que là,
26: j'ai pas dit pigeons.
5: Si, si, vous alliez le dire.
26: Bon, alors.
5: Je vais appeler le chef de cuisine, il va un peu vous expliquer sa formule.
26: Ah ben merci.
5: Allô?
26: Oui, allô?
5: Donc, si vous pouvez me répéter un peu, le chef de cuisine est là, de me répéter
26: non,
5: un peu.
26: Non, alors, excusez-moi, vous n'êtes pas le, c'est la même personne, hein, je reconnais très bien la voix.
5: Oui, bah oui, c'est moi. Mais le chef est à côté de moi. On a mis le haut-parleur.
26: Ah bah, excusez-moi, vous essayez de vous faire passer pour le chef de cuisine?
5: Non, monsieur. Bah, je vais vous passer.
7: Oui, bonjour monsieur.
26: Bonjour madame.
7: Quel est votre souci, quel est votre problème?
26: C'est la même personne qui fait la même voix là, on essaye de me...
7: Écoutez monsieur, je suis un homme, j'en ai tout autant que vous dans le slip, alors je sais pas pour qui vous me prenez, mais je sais pas.
26: Ah bah excusez-moi, non, non, mais parce qu'il y avait...
7: Expliquez-moi, oui, non mais...
26: Non, parce qu'il y a votre collègue qui essayait de se faire passer pour vous là à l'instant, donc...
7: Ah non, non, non, elle vient de me passer combien?
26: Elle me disait je suis le chef de cuisine et ceci, cela...
7: Certainement pas, je pense pas. Non mais bon, il doit avoir 4 personnes assises, monsieur.
26: Oui, ah mais on sera 4, c'est ce que je disais.
7: Ah non, non, non, non, non, non, non. Il faut au moins que les 4 personnes mangent.
26: On va partager, les autres pourront quand même picorer dans nos assiettes, vous voyez.
7: Ah non, non, non, non, on fait pas ça, monsieur. Non, du tout. Non, du tout.
26: Ah bah si.
7: Ah non, non, non, non, non, non, non, non, du tout. Non, non, non, non, non, non.
26: Bah si.
7: Ah bah non, non, monsieur, on peut pas.
26: Bah si.
7: Non, non, on va pas vous offrir le menu. Non.
26: Vous êtes obligé dans le sens où c'est.
7: Non, nous ne sommes pas obligés, monsieur.
26: En fait, j'imagine que les menus offerts, c'est des menus que vous refourguez.
7: Bah écoutez, monsieur, on va couper parce que vos commentaires ne me plaisent pas du tout.
26: Non, mais c'est peut-être les mêmes menus, mais qui vous restent de la veille, vous voyez.
7: Non, vos commentaires me plaisent pas du tout. Vous êtes en train de prétexter comme quoi on passe n'importe quoi.
26: Ah non, non, non.
7: Attendez, attendez, si, attendez. Maintenant, vous allez couper. Non, non, vous allez couper parce que
26: je ne coupe pas.
7: Vous m'insultez là professionnellement, monsieur.
26: Alors, je ne remets pas en doute votre professionnalité.
7: Si.
26: Non,
7: attendez, si. Monsieur, sortez, c'est pas la peine.
26: Ah mais je suis pas rentré, je peux pas sortir.
7: Non, mais justement, je sais, mais vous êtes en train de me prendre pour un débile, monsieur.
26: Non, mais ce que je veux dire.
7: Si, parce que vos propos, vous me prenez pour un imbécile. Je suis pas là pour me faire prendre pour un imbécile, monsieur. Donc ne venez pas chez nous, ça ne sert à rien.
26: Ah mais j'ai réservé.
7: On l'a annulé. Merci, monsieur, au revoir.
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9: Oui, bonjour.
0: Allô.
9: Bonjour, madame.
0: C'est le centre bouddhiste.
9: Oui.
0: Oh mon Dieu, je vous appelle parce que j'ai écrasé malencontreusement une petite fourmi.
9: Oh ben c'est pas grave, ça peut arriver, hein. C'était pas volontaire.
0: Ben non, mais quand même,
6: Non, mais vous en faites pas. Et faites de bons souhaits pour que tout aille bien pour cette fourmi dans ses prochaines vies. Hein.
0: J'ai essayé de la sauver. Je l'ai posée sur mon lit, là, sur l'oreiller.
6: Oui.
0: Et je la regardais s'agiter dans ses derniers instants. J'ai rien pu faire.
6: Mais c'est pas grave, madame. Vous en faites pas. Ça arrive tous les jours à des tas de gens. Ça fait partie de...
0: Mais enfin, pas à nous, les bouddhistes. Hein.
6: Bah oui, mais de manière involontaire.
0: Hein. Alors, mon mari, lui, par contre, il a fait des choses pas bien aux animaux. Hein.
6: Bah, faut faire des prières pour lui.
0: Lui, c'est pas pareil. Il a eu, vous savez, des petites bêtes, là. Comment on appelle ça, là, qui grattent, là.
6: Des puces?
0: Enfin, je sais pas. Ça s'attrape dans un hôtel, il m'a dit.
6: Ah.
0: Des morpions.
6: Ah, d'accord.
0: Et alors, lui, il les a tués.
6: Ah, ok.
0: Mais il les a tués volontairement. Hein.
6: Ah, si vous faites des prières pour lui, tout ira bien.
0: Alors, c'est pour lui ou pour les morpions que je dois faire des prières?
6: Bah, pour les deux.
0: Ah, pour les deux. Et si c'était des réincarnés?
6: Ah, bah ouais, mais on sait pas en quoi ils se sont réincarnés.
0: Ah, vous voulez dire que si ça se trouve, les morpions, ils se sont réincarnés en tigre ou...
6: Peut-être, ouais. C'est une possibilité, hein.
0: Et à son tour, le tigre, il va tuer d'autres animaux.
6: Ah ben, c'est le cycle infernal du samsara, ouais.
0: Mais le tigre, il tue pas les morpions, lui.
6: Non, non, non.
0: Moi, j'ai jamais vu de tigre tuer des morpions.
6: Donc, faut pas se faire du souci à ce moment-là. Faut continuer simplement à faire des prières, on sait...
0: Qu'est-ce que je fais de la petite fourmi?
6: La petite fourmi, vous la jetez dehors. Qu'est-ce que vous voulez en faire?
0: Je ne sais pas, il n'y a pas de rituel.
6: Et vous lui récitez des mantras, vous lui soufflez dessus.
0: Oui, ah ben, elle va s'envoler.
6: Ah non, mais vous la gardez dans votre main, vous lui soufflez dessus pour qu'elle ait une bonne renaissance.
0: Non, pas des lumes, pas des lumes, non, pas des lumes. Allô?
6: Oui.
0: Elle bouge.
6: Ah ben, elle est peut-être pas morte alors.
0: Oh, elle n'est pas morte.
6: Ah ben, vous voyez, tout va bien.
0: Elle n'était pas morte, je vais faire comme vous dites, il faut qu'elle continue son cycle, hein. C'est
6: voilà.
0: Ça. Donc il faut que je la tue alors, hein?
6: Non, vous la tuez pas.
0: Voilà, c'est fini. J'ai abrégé son cycle de souffrance.
6: Ah, bah, allez, c'était peut-être pas l'idéal, mais...
0: Ah ben, j'ai compris comment faire.
6: Non, vous faites pas ça. Dans le futur, vous les tuez pas, hein? C'est pas le...
0: Attendez, où est-ce
6: c'est pas ce qu'on cherche à faire.
0: Je vois une autre fourmi.
6: Pardon?
0: Voilà.
6: Ah.
0: Je suis en train de les tuer, comme vous m'avez dit.
6: Ah non, je vous ai pas dit ça, madame.
0: Il y en a deux qui sont mortes, là.
6: Non, alors donc, je vous répète, l'idée, c'est pas de les tuer. Vous les tuez pas. Vous comprenez?
0: Oui, j'ai compris. Trois!
6: Ouais, ben... Bon.
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11: Oui, bonjour.
14: Oui, bonjour madame, excusez-moi. Je vous appelle parce que j'ai vu votre annonce sur le site pour la bouteille de vin.
11: Oui, si vous voulez une bouteille, je peux vous vendre une bouteille, mais en général, je les vends par six. Dites-moi, quand vous pouvez passer?
14: Aujourd'hui, non, mais peut-être, oui, demain, je peux, dans l'après-midi ou fin de journée.
11: Plutôt 18h.
14: 18h, bah oui, ce sera parfait pour le goûter en plus.
11: Parce que, attendez, pour le goûter, comment ça pour le goûter?
14: Bah, je vais quand même le goûter avant de l'acheter, oui.
11: Ah, ben non, je peux pas vous ouvrir une bouteille.
14: Comment ça?
11: Attendez, si vous voulez le goûter, bah ça vous coûtera le prix d'une bouteille, quoi.
14: Bon, vous êtes pas logique, là.
11: Ah bon, pourquoi? Je vous préviens, vous la goûterez pas avant de l'avoir payé.
14: Au prix que ça coûte, quoi.
11: Attendez, oui, non, mais vous prenez une bouteille de vin, vous l'ouvrez, vous la goûtez, puis après vous la payez pas parce que vous dites qu'il est pas bon.
14: Bah quand il est pas bon...
11: Non, vous la payez d'abord et après vous la goûtez.
14: De toute façon, au pire, si je la prends pas, dans ce cas, vous remettez le bouchon.
11: Ah non, mais moi, c'est du vin que j'ai pour vendre. Moi, je ne vends pas de bouteille entamée.
14: Non, mais ça, on le dit pas. Si
11: non, mais attendez, non, mais ça se dit pas, bah si.
14: Ça combien la bouteille?
11: 250€ la bouteille.
14: 205€?
11: Euros, oui.
14: Ah, mais je pensais que c'était 250 francs, moi.
11: Non, il y a longtemps qu'on n'est plus en France, c'est 250€ la bouteille.
14: À la limite, on remet à niveau après.
11: Une fois qu'elle est débouchée, elle vaut zéro.
14: Oui, mais si elle est rebouchée après.
11: Non, elle vaut zéro. La capsule qui fait le tour, elle est découpée. Ça vaut zéro.
14: Non. Alors ça, mon beau-frère, il m'a montré une technique, faut tirer un
11: pouce. Oui, bah, vous, avec une seringue, on va pomper avec une seringue. Non.
14: Ah, bonne idée.
11: Non, bah, ça, c'est des combines d'arnaqueurs. Il est hors de question qu'après que j'ai une bouteille.
14: Elle aura l'air comme neuve, hein, entre nous.
11: Peu importe. Et même mes caisses, elles sont jamais ouvertes.
14: Bah, alors, dans ce cas, si je goûte une caisse.
11: Si vous goûtez une caisse,
14: ouais.
11: Et bah, vous allez en grande surface, vous trouvez un vin qui vous plaît.
14: Voilà, moi, je vais en grande surface, je prends une étiquette, je vous la rapporte, comme ça, on peut compléter si jamais.
11: Ah, non, mais attendez, non, mais moi, je prends pas du château Tartempion ou je
2: ne sais quoi. Hein.
14: Non, mais on en met juste un petit peu pour...
2: Non, il est hors de question. Hors de question que je fasse ça, non, mais ça va pas, non. Faire des trucs pour arnaquer les gens, ça va pas. Hein.
14: Non, bah alors, dans ce cas, vous savez quoi? Si jamais je le prends pas, on rebouche.
2: Vous me la payez, vous faites ce que vous voulez avec.
14: Non, mais ce que je veux dire, c'est que vous avez qu'à dire qu'il est resté un peu au soleil et que ça s'est évaporé.
2: Non.
14: Ah bah si.
2: Si. C'est de l'arnaque pure et simple. Moi, je fais pas ça.
14: Ah, donc vous reconnaissez que c'est de l'arnaque?
2: Quoi?
14: Bah, vous...
2: De remplir les bouteilles, oui. De l'ouvrir et remettre un autre vin dedans, bien sûr que c'est de l'arnaque.
14: Et vous rachèteriez une bouteille ou pas? Si j'en ai une à vendre?
2: Ah non, j'achète pas de bouteille. Moi, si j'en ai à vendre, c'est pour en acheter.
14: Non, mais je peux vous en prendre une et puis vous.
2: Ah non, mais attendez, mais ça va pas, non?
14: Combien vous la vendez?
2: 250 euros la bouteille.
14: Eh bah, je vous la fais à 245, moi.
2: Bon, vous commencez à me saouler. Vos conneries, ça va bien.
14: Excusez-moi. Pour commencer à vous saouler, il faudrait déjà goûter le pinard, non?
2: Ouais, bah, buvez ce que vous voulez.
14: Vous voulez que je vous rappelle quand vous aurez dessoulé?
2: Voilà.
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16: Bienvenue. Bonjour.
17: Oui, bonjour. C'est bien le bar.
16: Oui.
17: Oui, bonjour madame. Monsieur de la Place à l'appareil, directeur de l'école Saint-Véron.
16: Oui.
17: Aujourd'hui, c'est la journée de prévention de l'alcoolisme dans les écoles. Nous sommes réunis dans la salle de classe avec les élèves.
16: Oui.
17: Voilà, donc les élèves vous écoutent, ils vous disent bonjour. Je ne sais pas si vous les entendez.
16: Je les ai entendus.

0: Alors, les enfants, est-ce que vous avez d'autres questions à poser à madame?
1: Mais si vous saviez que dans les grandes surfaces, de voir les jeunes acheter ce qu'on peut voir acheter, c'est atroce.
0: Oui, c'est ce que disait le petit Bernard. Il disait que son cousin avait acheté dans une grande surface un survêtement atroce. C'est vrai, vous avez raison, madame.
1: Mais oui.
0: C'est moche. C'est moche, un survêtement moche.
1: Et c'est pas beau.
0: Et c'est pas beau.
1: Non.
0: Bleu en bas, bleu fluo et rose en haut. Pour un garçon, c'est...
1: C'est moche. Hein, c'est, ça, disons que ça se demandait...
0: S'il n'avait pas bu avant.
1: Un haut de survêtement rose, ça donne déjà l'idée que le gamin veut...
0: Veut boire.
1: Voilà. Et il boira.
0: À quelle heure
1: Comment?
0: À quelle heure a-t-il déjà bu, d'après vous?
1: Oh, vous savez, il y en a qui boivent à toute heure. Hein.
0: Voilà. Donc, madame, d'après vous, non au survêtement rose.
1: Écoute... Vraiment non. Non au survêtement rose.
0: Pourquoi?
1: Parce que c'est une ligne qui peut prouver que l'enfant a envie de boire. Et qu'il a bu peut-être déjà.
0: À quoi reconnaît-on, madame, un enfant qui a bu 4 litres de vin rouge cul sec?
1: Bah, il titube déjà.
0: Non, puis surtout, qu'est-ce qu'il a sur lui?
1: Un survêtement rose.
0: Avec des poils ou sans poils?
1: Ah non, il n'y a pas de poils. Non.
0: Voilà, les enfants vous applaudissent. Je ne sais pas si vous les entendez.
1: Oui, je les entends, en effet. Merci, les enfants. Ah oui, ça fait plaisir, hein? Ça fait énormément plaisir, monsieur. Eh bien, écoutez, je vous remercie. Je remercie énormément les enfants. Merci, les enfants.
0: Madame, madame, figurez-vous que parmi tous ceux qui vous applaudissent, il y en a un qui a un survêtement rose.
1: Eh bien, d'après moi, il faut qu'ils disent non à tout ça.
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3: Hello. Bonjour monsieur, c'est bien la boucherie?
4: Oui.
3: J'ai changé vos horaires d'ouverture, comme ça maintenant vous serez ouvert 7 jours sur 7.
4: Attendez, je comprends pas, c'est pourquoi?
3: C'est suite aux annonces du gouvernement qui disent qu'il faut bosser plus.
4: Ah non, non, non, là j'ai pas besoin.
3: Ah si, ils ont dit que pour relancer l'employé.
4: Ouais, mais l'État dit ce qu'il veut et moi je fais ce que je veux. Samedi dimanche, on n'est pas ouvert nous.
3: Ah bah maintenant si.
4: Mais jusqu'alors c'est moi qui paye mes charges, c'est pas le gouvernement qui me les paye.
3: Ah non, mais ça change pas, c'est juste que vous travaillerez plus.
4: Ah non.
3: Ah si.
4: Ah non.
3: Ah si.
4: Non, non, non, non, non.
3: Si.
4: Mais non.
3: Bah, si.
4: Non, mais ne cherchez pas. Vous n'avez rien à lancer sans mon accord.
3: Vous me l'accorderez après, c'est
4: non,
3: pas grave.
4: Non, non, non. Mon horaire d'ouverture reste du lundi au vendredi.
3: Plus du samedi au dimanche.
4: Non.
3: Si.
4: Non.
3: Si.
4: Mais écoutez, mais non, mais c'est quelque chose, ça. De quoi vous vous mêlez?
3: Je me mêle qu'en plus, trop sympa, je vous ai fait une enseigne pour annoncer les nouveaux horaires.
4: Non, je n'en veux pas.
3: Il y a votre nom dessus.
4: Non, je ne veux pas de votre enseigne. Mais de quoi je me mêle? Mon magasin a mon enseigne. Je n'ai pas besoin de vos enseignes.
3: Bah oui, mais comment les gens ils vont savoir que vous êtes ouvert 7 jours sur 7?
4: Mais je ne serai jamais ouvert 7 jours sur 7.
3: Oui, enfin, pas avant la semaine prochaine, ça j'ai compris.
4: Mais écoutez, mais de quel droit? Donnez-moi votre numéro de téléphone.
3: Alors, je vais vous donner le numéro de la plateforme.
4: Allez-y.
3: 08 08.
4: Ah oui, donc c'est une plateforme, donc c'est encore la grosse arnaque du siècle.
3: Ah non, pas du tout. Non,
4: si,
3: non.
4: Si.
3: Non, non, non, non, non, non, non, non, c'est que en fait, j'habite sur une plateforme pétrolière.
4: Oui. Mais faites ce que vous voulez.
3: Bah, très bien. Donc, je viens installer votre nouvelle enseigne.
4: Ah, non, certainement pas. Essayez de venir chez moi mettre une enseigne devant une façade et je vous assure que vous allez tomber de votre escabeau. Je vous préviens tout de suite, franchement.
3: Ah oui, mais alors si vous la vouliez pas, excusez-moi, il fallait le dire avant.
4: Ben, avant quoi?
3: Bah, avant que je vous appelle.
4: Mais moi, je n'ai rien à voir avec vous. Moi, je vous connais pas. Je vous ai jamais vu.
3: Ah, ben si c'est que ça, pas de problème. J'active la visioconférence.
4: Visioconférence, j'ai pas de visio.
3: Voilà. Là, vous me voyez?
4: Ben, moi, j'ai pas de visio, j'ai un téléphone fixe.
3: Coucou, je suis là, regardez.
4: Mais je peux pas vous regarder, c'est un téléphone fixe. Et vous sortez de où?
3: Ben, de Martinville.
4: Vous êtes même pas au courant de rien sur un téléphone fixe, vous avez déjà vu une visio, vous.
3: Essayez de regarder dans le combiné, peut-être que...
5: Allô?
3: Bonjour, monsieur. Il y a votre collègue qui n'arrive pas à activer sa visio.
5: Oui, non, mais attendez, monsieur. On n'a rien demandé, on n'a rien signé, donc on va quand même rien accepter, c'est clair et net.
3: Ah oui, super, donc j'ai fait l'enseigne pour rien.
5: Déjà, vous savez même pas nos horaires. Nos horaires n'ont pas changé, on n'a rien demandé.
3: Ah bah si.
5: Pas qui... Ah non.
3: Ah si, c'est le président qui a dit qu'il faut travailler.
5: On s'en fout du président, c'est le président qui a signé pour que vous veniez aujourd'hui poser une enseigne.
3: Tout à fait, oui, j'ai la signature du président Martin.
5: Mais...
3: qui m'autorise, moi, monsieur Martin.
5: Mais non, mais on veut rien. On
3: n'a
5: rien demandé.
3: Oh là là, vous compliquez tout, hein, vraiment.
6: Allô.
3: Ah, bonjour madame.
6: Non, c'est que moi, j'ai pas besoin de vos panneaux, j'ai besoin de rien, ok?
3: Oui, bah on va plutôt considérer que vous en avez besoin.
6: À quelle heure? Mais à quelle heure que c'est vous qui allez me commander? C'est mon établissement.
3: Bah, à quelle heure que si vous voulez que je vous donne un coup de main?
6: Oh, écoute-moi bien. Vas-y, je t'attends. Tu viens cet après-midi, tu vas prendre un grand bourre-pif, ok?
3: Alors, c'est très gentil de me proposer de boire un coup, mais...
6: De boire un coup?
3: Ah oui, mais non, jamais pendant le boulot.
6: Non, je t'ai proposé que j'allais te foutre un bourre-pif.
3: Encore une fois, merci pour la proposition.
6: Attends, mon gars, attends, un bourre-pif. Tu sais pas ce que c'est qu'un bourre-pif?
3: Si, je sais, du pif, c'est du pif.

0: Non, du vin, quoi.
1: Un grand coup de poing dans ta gueule, t'as compris, là?
0: Ah, bah alors merci, mais non plus.
1: Ok, au revoir.
0: Cela dit, tant que je vous tiens, est-ce qu'on
1: au
0: peut...
1: Au revoir, ok? Au revoir.
0: Alors d'accord, mais juste avant...
1: Au revoir.
0: Oui, alors au revoir aussi, mais...
1: Au revoir, j'ai dit.
0: Oui, non, mais j'avais entendu, vous inquiétez
1: mais
0: pas.
1: Mais n'insistez pas.
0: Ah non, alors ça, je suis pas du genre à insister, mais pour cette enceinte...
1: Tu comprends pas le français ou bien?
0: Si, si, senor, yo comprendo.
1: Me casse plus les couilles, hein.
0: Comment ça, un bol de nouilles?
1: Et... Hop.
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3: L'habitat, bonjour.
4: Oui, bonjour, madame.
3: Bonjour.
4: Je suis bien chez le plombier.
3: Oui, c'est ça, oui, on fait bien de la plomberie.
4: Je vous appelle parce qu'on m'a dit que vous étiez le moins escroc de tous les plombiers du coin.
3: Ah, en effet, là, c'est très flatteur. Il faudrait que je le dise au plombier.
4: Oui, enfin, il n'a pas ajouté de loin, mais quand même, ça peut compter.
3: Ah oui, c'est vrai.
4: C'est le moins escroc de tous.
3: Ah bon, eh bien,
4: j'ai entendu
3: écoutez...
4: ça deux fois déjà.
3: D'accord.
4: En 20 ans.
3: Si les gens le disent, c'est que ça doit être vrai.
4: Alors voilà, donc je voudrais savoir comment je peux faire pour être dépanné.
3: Oui, alors dites-moi, dépanné pourquoi?
4: Un robinet.
3: Vous voulez le changer, le réparer?
4: Ben, ce qui coûtera le moins cher.
3: Qu'est-ce qu'il a, votre robinet? Il marche mal et il fuit?
4: Non, c'est pas ça, c'est que je suis obligé d'aller le vidanger à peu près toutes les deux heures aux toilettes.
3: Ah.
4: Vous voyez, il faut juste le sortir, quoi, je pense, le robinet, hein.
3: Mm-hmm.
4: Donc, bon, le sortir, le prendre dans la main, évidemment, hein.
3: Oui.
4: Le tendre un peu, je pense, hein.
3: Mm-hmm.
4: Et puis donc, ben, le faire couler.
3: Oui.
4: Ensuite, donc, le secouer.
3: Mm-hmm.
4: Et ensuite, le remettre à sa place.
3: D'accord, ça c'est pour le vidanger.
4: Oui, c'est toutes les deux heures à peu près. Ça dépend ce que j'ai bu, quoi.
3: Ok, et en fait, vous voudrez que vous vidangez pas tous les deux heures? Que ce soit moins fréquent?
4: Ben oui, si c'était possible. C'est surtout que je voudrais ne plus avoir à le faire moi-même.
3: Ah, qu'il se fasse automatiquement, tout seul?
4: Oh non, je préférerais pas, parce que sinon ça serait direct dans mon pantalon. Vous mettez à ma place, quand même. Je suis le président du comité des fêtes, hein.
3: D'accord.
4: Je suis souvent en public. Non, ce serait mieux que ce soit le plombier qui vienne me le vider de temps en temps. Quand il peut, toutes les deux heures.
3: Ah oui, alors là, je ne sais pas s'il pourra tous les deux heures. Hein.
4: Et vous?
3: Oui.
4: Vous pourriez, vous, venir me faire ça ou pas?
3: Moi, personnellement?
4: Oui.
3: Ah ben non, moi je travaille, monsieur.
4: Ah oui, non, mais je paye, hein.
3: Ben écoutez, je ne sais pas,
4: C'est quoi vos tarifs?
3: Ah, je ne sais pas, par contre là, les tarifs, je ne peux pas vous en parler. Mais déjà, il faut enlever le robinet.
4: Il faut le sortir, hein?
3: Oui, le sortir. Il faudrait le secouer, enfin, le vidanger l'eau qu'il y a dedans, enfin, surtout s'il y en a.
4: Ah, c'est pas de l'eau, hein?
3: C'est quoi?
4: Bah, c'est du pipi, madame, hein?
3: Ah, d'accord, j'avais pas compris. D'accord, alors attendez, je vais le noter. Et ensuite, le remettre.
4: Dans mon pantalon, enfin, dans mon caleçon, quoi.
3: Non, mais attendez, mais là, je suis pas. Excusez-moi, je comprends pas. Vous me parlez d'un robinet, vous me parlez de le mettre dans votre caleçon, excusez-moi, mais je vois pas le...
4: Bah c'est mon robinet à moi.
3: Mais oui, votre robinet que vous avez chez vous, excusez-moi, mais je comprends pas.
4: Ah, moi je croyais que vous parliez de mon robinet à moi, enfin, de mon zizi, quoi.
3: Ah, ben non, pas du tout, excusez-moi, monsieur, mais pas du tout. Hein.
4: Ben, on s'est mal compris tous les deux.
3: Oui, un peu, oui, excusez-moi, mais je parle... Enfin, je vois pas...
4: C'est pour ça que je vous ai demandé si vous pouviez venir le faire vous-même.
3: Oui, mais non, pas du tout. Excusez-moi, mais je vous trouve très mal poli.
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5: Collège, bonjour.
0: Ah bah voilà, c'est le répondeur, évidemment.
5: Non, c'est pas le répondeur, monsieur.
0: Oh là là, ça y est, c'est la grève, il n'y a plus personne.
5: Allô?
0: Bah je vais attendre le bip, je vais laisser un message, hein, de toute façon.
5: Allô, monsieur? C'est pas la messagerie, c'est bien quelqu'un.
0: Le truc tourne en boucle, en plus.
5: Bonjour, monsieur, vous pouvez attester, là, j'ai un problème avec le standard. Il me dit qu'il y a le répondeur.
0: Ça, c'est dingue, ça.
5: Allô? Allô, monsieur?
0: Voilà, j'ai le message, là, ça recommence.
5: Non, vous êtes pas sur une messagerie?
0: Mais ça, c'est la grève, ils sont tous partis, hein.
5: Vous entendez ce qu'il dit?
6: Oh. Je peux faire quoi, là?
0: Pop, pop, pop, pop, pop, pop.
5: Allô? Bonjour, monsieur.
0: Excusez-moi, j'étais en attente, là.
5: Ah non, moi, je vous entendais bien. Vous dites l'éducation nationale, il n'y a personne, ils font grève.
0: Du coup, donc, vous me confirmez qu'il n'y a personne dans l'établissement?
5: Bah, on fait pas grève, puisqu'on est là.
0: Bah, enfin, ils ont dit partout qu'il y avait grève des enseignants.
5: Bon, bah, je vais vous passer le CPE, monsieur.
7: Le collège vous remercie de votre appel et vous invite à patienter quelques instants.
8: Oui.
0: Oui, bonjour monsieur. Je vous appelle.
8: Non, c'est madame.
0: Non, c'est monsieur. Vous êtes bien en grève aujourd'hui?
8: Oh non, pas du tout. Mais vous êtes qui?
0: Je suis un parent d'élève, mais enfin, excusez-moi, personne ne m'a prévenu qu'il n'y avait pas grève.
8: Ben justement, c'est le contraire, on prévient quand il y a grève.
0: Oui, mais enfin, vous pourriez aussi prévenir quand il n'y a pas grève, qu'on sache.
8: Enfin.
0: Je demande pas grand-chose, un petit SMS.
8: Mais c'est n'importe quoi, ça.
0: Je suis bien d'accord, c'est n'importe quoi.
8: C'est la première fois depuis que je travaille que j'entends une chose pareille.
0: Alors, excusez-moi, vous êtes peut-être nouvelle, je ne sais pas.
8: Non, ça fait 42 ans que je suis là, monsieur.
0: Oui. Toujours est-il que moi, j'ai eu aucun préavis de non-grève.
8: Vous êtes...
0: Donc, excusez-moi.
8: Non, mais
0: je vois que vous essayez d'esquiver, là.
8: Vous fichez de moi, là.
0: Allô? Je ne vous entends plus.
9: Allô?
0: Oui, bonjour, madame.
9: Bonjour. Non, monsieur, principal du collège.
0: Pardon?
9: Monsieur, principal du collège.
0: Oui, le principe, oui, je sais, oui.
9: Alors, allez-y, je vous écoute.
0: Voilà, moi, on me dit qu'il n'y a pas grève.
9: Non, j'ai pas de grève dans l'établissement aujourd'hui.
0: Voilà, et personne m'a averti. Donc, du coup, moi, j'ai dit à mon fils de rester.
9: Attendez, je vais pas vous prévenir. Moi, je n'ai rien à faire quand il y a le jour de grève.
0: Ça, je me doute que vous n'avez rien à faire quand il y a la grève. Mais dans ce cas, profitez de ce temps libre pour au moins avertir.
9: Mais j'ai pas de temps libre, monsieur. Qu'est-ce que vous me racontez? Je ne suis pas un syndicaliste, monsieur. Je suis un agent de l'État, moi. Et...
0: Parce que moi, du coup, j'ai pris ma journée pour garder mon fils. Il faudrait que vous me fassiez un mot pour expliquer que
9: non,
0: vous
9: êtes... Non, je ne peux pas faire un mot, monsieur. Il n'y avait aucun problème.
0: À partir du moment où vous ne m'avez pas prévenu qu'il n'y avait pas la grève.
9: Mais je n'ai pas vous prévenir qu'il n'y a pas la grève, et je ne savais pas même pas qu'il y avait grève. C'est impossible. Ce que vous me dites là, c'est complètement irréaliste, monsieur. Je pense qu'on va arrêter notre conversation, monsieur.
0: Alors, dans ce cas, il faudrait me faire un mot où vous mettez je sous-signé principal du collège, estime que les grévistes sont des gros glandeurs.
9: Allez, d'accord. Et... Très bien. Au revoir, monsieur.
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11: Allô?
12: Oui,
11: bonjour madame.
12: Bonjour monsieur.
11: Madame Marfort.
12: Oui.
11: Madame Marfort, ça va bien? Ça va fort, hein?
12: Ça va fort,
11: très bien. Bonjour madame, gendarmerie nationale, pareil. Adjudant de la place. Ah là, ça va moins fort là, hein?
12: Oui, non, j'écoute, hein?
11: Ouais. Là, ça va moins fort là.
12: Qu'est-ce qui vous amène?
11: En général, c'est mon adjudant chef, c'est lui qui me conduit. Pourquoi me demander ça?
12: Ah bon?
11: Je comprends pas.
12: Moi non plus.
11: Bon, madame,
12: oui.
11: Votre véhicule est de quel type?
12: Je n'en sais rien. Je n'y connais rien.
11: Non, mais c'est simple. Est-ce que c'est un type 4 roues ou un type 2 roues?
12: Je ne peux pas vous dire, c'est peut-être un type 4 roues.
11: Hein? Donc, votre voiture a 4 roues, nous sommes d'accord?
12: Oui, elles ont toutes 4 roues.
11: Pardon, madame?
12: Elles ont toutes 4 roues, mais je ne sais pas dans quel type qu'elle est.
11: Bon, écoutez, madame, si vous commencez à vous moquer...
12: Non, j'écoute.
11: D'un gendarmerie nationale...
12: Je suis vieille.
11: Mais non.
12: Oh là là.
11: Mais c'est dans la tête, vous rigolez, c'est ça qui compte. Vous êtes très bien dans votre tête.
12: Je vais bientôt partir pour le grand voyage.
11: Vous n'avez pas l'air d'y danser. Moi, je peux vous dire à la voix...
12: Oh oui, mais ça ne durera pas.
11: Mais si.
12: Non.
11: Écoutez-moi, vous m'entendez?
12: Oui, j'écoute.
11: Vous n'entendez que le son de ma voix, madame.
12: Oui.
11: Est-ce que vous êtes prête pour le grand voyage?
12: Oui, prête.
11: Bien.
12: Voilà.
11: Eh bien, madame, la gendarmerie nationale vous souhaite une bonne route.
12: Voilà, je vous remercie.
11: Et si vous voyez l'adjudant-chef Charrier qui nous a quittés malheureusement lors d'un accident de voiture il y a 3 ans, il est encore bourré, vous pouvez le saluer de notre part?
12: Oui, entendu. Je ferai votre commission.
11: Vous avez noté son nom?
12: Je vais marquer tout de suite avec mon crayon.
11: Voilà, adjudant-chef.
12: Oui.
11: Charrier. Oui.
12: Bon, j'inscris tout de suite.
11: Voilà.
12: Et si je le vois, je vais lui donner le bonjour de votre part.
11: Voilà.
12: Hein? Entendu.
11: Merci à vous.
12: Oui, au revoir.
11: Au revoir.
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13: Allô, oui.
0: Bonjour monsieur, c'est bien le primeur?
13: Oui.
0: Je vais venir construire un arrêt de bus devant votre magasin. Est-ce que vous avez un étal devant ou quelque chose?
13: Ah oui, nous on a deux étalages qui font à peu près 400 mètres. Hein.
0: 400 mètres?
13: 4 à 5 mètres.
0: Ah non, mais 400 mètres, vous êtes complètement en dépassage.
13: Pas 400 mètres, 5 mètres.
0: Oui, 100 mètres fois 4, donc 400, j'ai bien compris.
13: Pas 400 mètres, allô? 5 mètres.
0: Alors, 5 mètres, ça fait donc 5 fois 5, 25 mètres.
13: Non, mais
0: que je multiplie par 4 fois 3 fois 2 égale 200.
13: Écoutez-moi 5 minutes, je vous dis.
0: 7, ça nous fait...
13: Allô?
0: 2 fois 100 plus 3 fois 100 plus 100.
13: Non, 3 fois 2, ça fait 5 mètres.
0: Alors, 3 fois 2, 5, ça on est d'accord. Plus 395 égale...
13: Je vous dis que j'ai...
0: 400 mètres, eh ben bravo.
13: Pas 400 mètres.
0: Vous savez que vous n'avez pas le droit, parce que là ça veut dire que vous débordez sur 17 propriétés avoisinantes.
13: Mais vous êtes bouché ou quoi? 5 mètres j'ai devant la porte.
0: En largeur, sur 400 de longueur. Eh ben, excusez-moi.
13: Mais non, ça même vous pas fait... 400 de longueur, n'importe
0: Bref,
13: quoi.
0: Bref, vous me dégagez tout ça pour qu'on attaque les travaux cet après-midi.
13: En début d'après-midi, c'est impossible de vous enlever tous les étals.
0: Eh, entre nous, un peu de motivation, un peu d'huile de coude.
13: Hello.
0: Bonjour monsieur.
13: Non, comme non, j'ai... mais vous comprenez pas bien, c'est à l'intérieur, c'est clôturé.
0: Non mais alors, tout ce qui est clôturage, portail et compagnie, on le dégage.
13: Comment ça, vous voulez dégager mon portail, mais vous êtes pas bien ou quoi?
0: Alors, rassurez-vous, on s'occupe de tout.
13: Non, mais moi, j'en ai rien à faire. Moi, j'ai des poids lourds qui passent et tout. Vous,
0: eh ben, ils passeront encore mieux s'il n'y a pas le portail. Excusez-moi, tout le monde y gagne.
13: Mais c'est une propriété privée, monsieur. On ferme la nuit pour les voleurs. Vous êtes pas bien ou quoi?
0: Je m'excuse, mais comment vont faire mes voyageurs s'ils arrivent et que le portail est fermé?
13: C'est pas mon problème à moi de vos voyageurs, mais.
0: Mettez-vous à leur place. Ils veulent monter dans le bus. Ils arrivent, il y a un portail. Qu'est-ce qu'ils font?
13: Mais le bus, on est chez nous. Vous me dites aujourd'hui là que la pelleteuse arrive là maintenant. Non, mais vous débloquez de la tête, non?
0: Non, mais on va juste pelleter le portail.
13: Vous n'êtes pas m'enlever mon portail. Mais vous hallucinez des fois ou quoi? Vous ne touchez à rien, je me suis bien fait comprendre.
0: Oula, vous ne simplifiez pas la tâche là. Hein,
13: ah ben, j'en ai rien à faire moi de vous simplifier la tâche, je suis chez moi.
0: Bon, passez-moi le patron parce que j'ai l'impression que je perds mon temps avec les subalternes.
13: Oui, je suis la femme du patron, excusez-moi d'être subalterne monsieur.
0: Ah non mais je vous en veux pas.
10: C'est moi le patron.
0: Bonjour madame,
10: enchanté. Mais moi j'étais pas qui me demandait moi.
0: Ah non mais je vous fais ça réglo avec la facture et tout ce qu'il faut.
10: La facture de quoi? Oh mais vous foutez de moi ou quoi? Vous m'appelez, vous me dites il faut faire ça, je suis même au courant de rien du tout. Et vous me dites en plus à me faire payer quelque chose, et ça va bien la tête ou quoi là?
0: Excusez-moi, mais dans ce cas, fallait pas m'appeler.
10: Je vous ai pas appelé, moi, je vous ai rien demandé. C'est vous qui venez de m'appeler.
0: Oh là là là là.
10: Quoi? Vous êtes malade, foutez de moi là, sérieux. Oui, allô?
0: Et une autre dame, allez.
14: Ah non, mais pas question. Alors l'arrêt de bus, il y a aucun mec ailleurs.
0: Eh ben non.
14: Avec quoi non. Comme ça, là, vous venez sur une chose sur la soupe, ça, sans concertation, c'est rien du tout, on vient, on met un truc devant la porte, c'est vrai. Mais où allez-vous?
0: Je vais chez vous, c'est ce que je disais.
14: Ah mais non, vous allez pas faire, vous allez pas, moi, je vous fais interdire de travailler. C'est pas la peine que vous envoyez une pelleteuse, ce n'est pas la peine. On travaille, nous, on est des travailleurs, on n'est pas des branleurs.
0: Oh. Oh, ben je vais le dire à mon responsable, vous allez voir.
14: Mais le responsable, le vôtre, j'en ai rien à foutre, le vôtre.
0: Monsieur le responsable Martin. Oui, monsieur Martin.
14: Non, j'en ai rien à foutre, non, votre responsable.
0: La dame au téléphone vous traite de travailleur.
14: Mais vous comprenez pas le traité. Parce que là, vous êtes en train de me gonfler, mais complètement. Hein.
0: Ah, alors ça, vous avez de la chance. J'ai justement mon beau-frère qui est dégonfliste.
14: Vous êtes bouché, complet. Hein.
0: Mon frère Martin.
14: Non, mais.
0: Oui, mon frère Martin.
14: Il y a l'hôpital psychiatrique pour pouvoir vous faire interner. Hein.
0: D'accord, mais alors, est-ce qu'on vient quand même vous dégonfler d'abord?
14: Mais vous êtes malade.
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16: Allô, c'est la paroisse.
17: La paroisse, oui.
16: Ah, oh, bonjour mon père.
17: Oui.
16: Oh, je vous appelle, c'est Madame Lamolle à l'appareil.
17: Oui.
16: Oui, je vous appelle parce que je suis très très fatigué.
17: Oui.
16: Très souffrante.
17: Oui.
16: J'ai 94 ans.
17: 94 ans, oh là là.
16: Et je n'en ai plus pour très longtemps.
17: Ah.
16: Et donc je vous appelle parce que je voudrais me confesser.
17: D'accord. Alors voyons. Alors je vais marquer votre adresse et je viendrai vous voir.
16: Quand est-ce que vous pouvez venir mon père?
17: Vous habitez où?
16: Au 2.
17: Oui, Belfort.
16: Oui.
17: Ah d'accord, ils sont à côté.
16: Oui.
17: Alors je viendrai chez vous, cet après-midi si vous voulez.
16: Parce que je vais vous dire mon père. À 94 ans, je n'ai jamais connu d'homme.
17: Ah, alors c'est merveilleux.
16: Et c'est pour ça que je voudrais me confesser.
17: J'ai à 2h30, j'ai des obsèques. Après les obsèques, donc vers 3h30, 4h, je viendrai vous voir.
16: Oui, les obsèques, je peux m'en occuper, mon père.
17: Non. Alors, et donc je viendrai vers 4h, je viendrai vous voir, hein?
16: Mon père.
17: Oui.
16: Est-ce que je mets un porte-chartel?
17: Ah. Enfin, je sais pas, je connais pas.
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18: 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Bonjour.
0: Bonjour monsieur, c'est bien la supérette?
18: Oui.
0: Monsieur Martin à l'appareil, j'ai acheté des couches bébés recyclables.
18: Oui.
0: Et je voulais savoir comment vous faites pour les changer une fois qu'on s'en est servi.
18: Ah mais je fais pas ça moi.
0: Non mais c'est des recyclables, donc vous devez les reprendre pour les changer contre des neuves.
18: Ah bah non, moi je vends pas de couches bébés.
0: Ah, vous n'en avez plus.
18: Mais c'est pas qu'on en a plus, on en fait pas.
0: Bah, écoutez, c'est pas grave, vous avez quand même les rembourser.
18: Mais je rembourse rien du tout.
0: Bah, vu que vous êtes en rupture.
18: Mais je suis pas en rupture.
0: Ah bah si vous étiez pas en rupture, vous en auriez.
18: Mais oui, mais non.
0: Mais oui, mais si, soit il y a rupture et il y en a pas, soit il y a pas rupture et il y en a.
18: Bah bien sûr que non.
0: Ah bah c'est du mathématisme.
18: Mais attendez.
19: Allô.
0: Ah, mais c'est une... Bonjour, madame.
19: J'ai jamais eu de couche, moi.
0: Oula, qu'est-ce que vous me dites?
19: Qu'est-ce que je fasse avec des couches?
0: Alors, pardon, mais ça ne me regarde pas.
19: Mais...
0: Non, je vous demandais pas si vous, vous portez des couches.
19: Ah non.
0: Après, bon, j'imagine que c'est une histoire de confort personnel.
19: Mon non, frère... je porte pas de couches non plus au niveau personnel, monsieur. Je suis encore... ça va...
0: Ah, mais je ne juge pas.
19: Bah...
0: Du moment que vous me remboursez...
19: Ah, mais je vais pas vous rembourser, monsieur. Ça, c'est hors de question.
0: Pardon, mais je crois que légalement, c'est ce qui est prévu au niveau de la loi.
19: Mais ça va pas, non.
0: Parce que bon, c'est vrai, j'ai acheté des couches dans une autre supérette.
19: Bah, vous allez à la supérette que vous avez acheté.
0: Mais ils m'ont dit que c'est vous qui vous occupez du recyclage. Parce que eux, ça les arrange pas.
19: Mais ça va pas dans la nuit, vous avez vu la vierge?
0: Comment ça, j'ai bu de la bière?
19: Non, vous avez vu la vierge?
0: Non, madame, je ne picole jamais avant d'appeler une supérette.
19: Non, mais je vous dis pas que vous picolez, vous avez vu la vierge, je dis pas la bière.
0: Non, aucune bière, pas la peine d'insister.
19: La vierge? Bah, t'es sourd en plus, mon pote, ou quoi?
0: Oui, mais alors, heureusement, j'arrive hyper bien à lire sur les lèvres au téléphone.
20: Bah. Oui, allô?
0: Et une autre dame, bonjour.
20: Moi, je vais pas vous reprendre des couches, que c'est pas moi qui a vendu, j'en vends pas.
0: Que c'est pas vous qui a vendu, mais qu'à l'autre supérette, ils m'ont dit que c'est vous qui fait l'échange.
20: Non, mais c'est qui? C'est où, la supérette où vous avez eu les couches?
0: C'est la supérette de Martinville, c'est mon beau-frère, monsieur Martin, qui
20: ah
0: la
20: oui,
0: tient.
20: Mais il est complètement fanal, lui, ou quoi? Moi, je vais pas reprendre des couches que lui vous a vendu. Non, mais il est pas bien, ou quoi? Je rembourse rien du tout, je vous ai rien vendu, monsieur. Non, mais ça serait trop fort, ça. Vous allez voir votre beau-frère qui vous a vendu vos couches à Martinville, et puis il vous les rembourse.
0: Ah, bah, il peut plus, parce qu'on a mis votre nom sur son ticket de caisse.
20: Non. Vous allez voir si c'est mon nom qui est sur le ticket. Votre beau-frère, ça va coûter cher. Parce que de quel droit il met mon nom sur un ticket pour que je rembourse des couches que j'ai pas vendues? On fait pas rembourser des couches dans un autre magasin.
0: Sauf si on a un ticket rayé avec votre nom dessus à la place.
20: Mais non, mais il y a quoi? Alors pourquoi il a mis mon nom, ce monsieur-là, sur un ticket de caisse? Non, mais ça va pas, non?
0: Ah non, c'est moi qui ai mis votre nom. Je voulais pas embêter mon beau-frère avec ça.
20: Ah, d'accord. Donc c'est vous qui avez dit, il a une supérette à côté de chez moi. Et venez me voir. Et puis on va s'expliquer. Et vous me ramenez votre ticket.
0: Ah, quand même?
20: Ok.
0: Pardon, mais j'avais jamais rencontré un vendeur de couches aussi récalcifiant.
20: Non, mais vous êtes pas bien ou quoi? J'en vends pas des couches.
0: Oui, bah déjà, un vendeur de couches qui vend pas de couches, c'est louche.
20: Mais venez me voir, on va s'expliquer tous les deux.
0: Bon, vous savez quoi? Vous me remboursez en liquide et puis on n'en parle plus.
20: Non, bah bien sûr, je vais vous rembourser des couches en liquide, mais vous essayez.
0: En plus, juste avant, j'avais le patron, il m'a dit...
20: C'est moi le patron, monsieur, vous êtes dans la merde, là.
0: Oh, attendez, j'ai compris.
20: Pardon?
0: Bah j'ai compris, vous me faites un sketch.
20: Je fais rien du tout.
0: Mais si, vous faites des jeux de mots.
20: Je vous dis, arrêtez de me saouler, sans déconner.
0: Ouais, payer des couches en liquide, suivi de...
20: Non, mais
0: vous êtes dans la merde, il y a un thème, là.
20: Vous allez arrêter de me pomper le derche.
0: Ah bah tiens, derche, comme par hasard.
20: Mais bien sûr, non, mais faut arrêter, monsieur.
0: Comment ça, faut uriner, monsieur?
20: Mais vous êtes cinglé ou quoi?
0: Alors pardon, mais je n'ai pas de couche, moi.
20: Allez, hop.
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22: Allô?
16: Allô, c'est l'électroménager.
22: L'électroménager? Non.
16: Oh, madame, ne quittez pas parce que j'ai fait une bêtise, vous m'entendez?
22: Oui.
16: Je suis tombé dans ma machine à laver, vous m'entendez?
22: Vous êtes tombé dans votre machine à laver?
16: Oui.
22: C'est une dame qui est tombée à sa machine, elle est très grande machine à laver.
23: Allô?
16: Allô, c'est le magasin d'électroménager.
23: Non.
16: Oh, madame, vous pouvez peut-être m'aider. Bonjour, madame. Vous m'entendez bien?
23: Oui.
16: J'habite au 3 rue Romain Rolland.
23: Oui.
16: Je suis une dame âgée.
23: Oui.
16: Je suis montée ce matin, là, tout à l'heure, il y a une heure, sur une chaise pour attraper un paquet de lessive. Vous savez, ce qui était sur une étagère.
23: Oui.
16: Et je suis tombée dans la machine à laver.
23: Oui.
16: Et heureusement, j'ai mon téléphone portable dans la poche de ma blouse.
23: Oui.
16: Et là, je vous appelle parce que je suis coincé dans la machine à laver et la porte s'est fermée.
23: Et comment vous respirez, là?
16: Ben, ça va, et je respire parce que je pense que l'air passe à travers les joints en caoutchouc, hein.
23: Oh.
16: Il y a 3 boutons à l'intérieur de la machine.
23: Oui, non, mais moi, qu'est-ce qu'il y a de marqué?
16: Alors, c'est marqué, il y a un bouton bleu, un bouton jaune, un bouton rouge. Et c'est marqué « Open ». Exit et on. Lequel j'appuie?
23: C'est que je ne sais pas, moi, parce que...
16: Attendez,
23: bon, surtout pas sur on, mais...
16: Exit... Ah, on, vous m'avez dit?
23: Non.
16: Ça y est.
23: Non.
16: Oh!
23: Non.
16: Allô?
23: Non, surtout pas, n'appuyez pas sur on, je vous ai dit.
16: La machine tourne!
23: Je vous ai dit de pas appuyer sur on.
16: Oh!
23: Je vous ai dit de pas appuyer sur on.
16: Oh!
23: Je vous ai dit de pas appuyer sur on.
16: Oh, oh.
23: Entends ça, elle crie au téléphone, elle a appuyé sur on, la machine tourne. N'appuyez pas, surtout pas sur on.
16: Vous m'entendez?
23: N'appuyez surtout pas sur on, je vous ai dit. Écoutez, je m'habille, je vais voir le réparateur et on vient vous voir.
16: Je suis en train de tourner à toute vitesse.
23: Oh, je suis en train de tourner à toute vitesse, mais qu'est-ce que c'est que ça? J'arrive, je vais voir le réparateur.
16: Non, attendez. Je suis en train de tourner à toute vitesse et c'est très désagréable.
23: Oh, mais écoutez, mais qu'est-ce que c'est que ça? C'est une histoire de fou, ça. Je sais où est le réparateur, je perds pas de temps.
16: Écoutez-moi, allons, ça s'arrête.
23: Ça, Écoutez.
11: Allez, ça s'arrête.
23: Ça s'arrête. Je vais voir le réparateur.
11: Non, mais arrêtez. Ça y est, ça s'arrête. C'est bon.
23: Bon, mais je vais voir le réparateur.
11: Ah, bah, il y a mon mari qui arrive.
23: Mais son mari vient d'arriver.
11: Qu'est-ce que tu fais là-dedans, toi?
23: Mais qu'est-ce que... Vous êtes là, monsieur?
11: Allô?
23: Oui.
11: Bonjour, madame, excusez-moi, je prends le téléphone parce qu'il y a ma femme qui est toute retournée, ses cheveux qui sont complètement retournés, elle sort de la machine à laver.
23: Qu'est-ce que... elle m'a téléphoné, je sais pas comment elle a atterri chez moi, comme quoi son... Elle était tombée dans la machine à laver. Elle est sortie?
11: Elle est en train de sortir, mais elle a un caleçon sur le nez.
23: Elle a un caleçon sur le nez?
11: Ben oui, comment ça se fait?
23: Mais écoutez, je sais pas, mais c'est une histoire de fou, ça!
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3: Allô?
0: Bonjour, monsieur, c'est bien le magasin de lingerie?
3: Oui, monsieur.
0: Député Martin, à l'appareil de l'Assemblée nationale de Martinville.
3: Oui?
0: J'ai acheté de la lingerie chez vous il y a quelques mois, mais je l'ai fait passer en note de frais.
3: Ah bon?
0: Oui, mais là, comme ils contrôlent toutes les dépenses, j'ai refait une nouvelle facture pour remplacer la vôtre.
3: De quoi il s'agit là d'une facture, hein?
0: Ouais, pour que ça passe en note de frais plutôt que de la lingerie, j'ai dit que vous m'avez vendu des fournitures de bureau.
3: Oui, mais s'ils viennent contrôler...
0: Justement, j'ai mon beau-frère qui travaille chez Martin Fourniture, il va mettre le stock de son magasin chez vous.
3: Ah non, moi j'ai pas de large chez moi, hein? Moi, il n'y avait pas question. C'est pas, il fallait me contacter avant.
0: Mais c'est ce que je fais.
3: Ah, mais c'est trop tard, je regrette là. Non, moi, dans mon magasin, pas question de fourniture de bureau ni quoi que ce soit, je sais pas où je le mettrai.
0: Alors, j'ai mon beau-frère qui travaille à la menuiserie Martin qui va vous faire des étagères.
3: Ah non, me dites, j'ai pas de place.
0: Mais si, puisque mon beau-frère qui travaille chez Martin Chantier va vous monter une cloison en placo au milieu du magasin.
3: Ah, au milieu du magasin.
0: Comme ça, il y aura une partie fourniture.
3: Mais j'ai pas de place, puisque vous êtes venu chez moi. Vous devez connaître le magasin.
0: Oui, alors, j'ai fait faire un plan par le cabinet Martin Architecte. Effectivement, ça empiètera un peu sur la rue, mais bon, ça
3: ah
0: c'est...
3: Ah non. Écoutez, je vais prévenir la gendarmerie qu'il y a quelque chose qui est pas normal, là. Hein.
0: Ah bah non. Sinon, vous allez voir que je vais devoir rendre les slips que j'ai achetés chez vous.
3: Rapportez-moi les slips. Vous l'avez pas mis, vous le rapportez.
0: Alors, disons que c'est pas moi qui les ai mis. Ils ont quand même été portés, oui, mais...
3: Qu'est-ce que c'est que cette histoire? Non, oui, là, c'est douche, hein.
0: Non, mais vous me demandez, je vous le dis.
3: Ah ben oui, mais si quelqu'un qui les a portés, je reprends pas quand même la marchandise qu'on a portée.
0: Bah, c'est pas moi qui les ai portés, c'est ce que je vous dis.
3: Ah ben, c'est pas vous, alors qui c'est qui les a mis?
0: Oh, je sais pas, moi, j'ai pas fait gaffe.
3: Mais pas regardé le pédigré de la personne. C'est pas moi.
0: Non, mais c'était des gens de passage, donc je connais pas non plus.
3: Ah non. Ah, mais si ce sont des gens de passage, alors non, là, c'est pas net, hein, votre histoire.
0: Pardon, mais s'il faut connaître les noms de tous les gens qui viennent porter des slips chez moi.
3: Bon, écoutez, j'ai deux personnes qui sont témoins de votre conversation.
0: Oh, bah, le coup des témoins, tiens.
3: Oui, il y a deux personnes qui entendent de la conversation.
0: On est non, il y a personne.
4: Ici, on est là.
0: Vous bluffez.
3: Non.
4: On est là, non, on bluffe pas.
3: On est deux personnes.
0: Non, mais c'est toujours le même monsieur qui parle.
3: Ah, écoutez, je regrette, nous sommes que des femmes, déjà. Alors, merci bien.
0: Oui, je vois, vous essayez de changer de voix, bien joué, mais pas à moi.
3: Oh, écoutez, allez vous promener, je vous préviens.
6: Allô?
0: Toujours le même monsieur, c'est bien ce que je disais.
6: Écoutez, monsieur, là, vous êtes en train de me prendre pour une grosse imbécile. Il n'y aura pas une fourniture de bureau dans le magasin. Maintenant, c'est clair, c'est bien, c'est pas clair, c'est pareil, ok?
0: Ok, du moment que vous notez fourniture sur la facture, moi, ça me va.
6: Mais je ne vends pas de fourniture de bureau, je peux pas vous noter que je vous ai vendu des fournitures de bureau. Mais en fait...
0: Eh ben, dans ce cas, on coupe la poire en deux, vous dites que vous m'avez vendu des slips de bureau.
6: Non, mais vous foutez de ma gueule, là, c'est un gag, c'est... Qui c'est qui me prend pour un col, là?
0: Hop, on n'inverse pas les rôles, s'il vous plaît.
6: Non, on inverse... Allez, stop.
0: Non, parce que le con dans l'histoire, c'est quand même moi.
6: C'est une blague, monsieur. Non, arrêtez, dites-moi que c'est une blague, j'en peux plus.
0: Ah, alors, je vais vous dire que c'est une blague, oui.
6: Vous me faites rire maintenant.
0: Et je vais même vous dire que c'est une blague qui passe à la...
6: À la radio.
0: Bravo, monsieur. Et quelle radio, alors?
6: À la radio...
0: Une où on aime bien se marrer.
6: Ah, Rire et Chanson.
0: Mais oui.
6: Allez, super, vous avez réussi. Franchement, bravo, excusez-moi, j'ai mis longtemps à me rendre compte.
0: Eh ben, bienvenue.
6: Eh ben, génial.
0: Eh, bonne journée, monsieur.
6: Merci, au revoir.
0: Au revoir qui?
6: Au revoir, monsieur.
0: Ah non, c'est madame.
6: Mais merde, au revoir, mademoiselle.
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24: Allô?
25: Allô? Oui, bonjour, madame.
24: Bonjour.
25: Je suis à l'animalerie, là.
24: Oui.
25: Oui, bonjour. Je souhaiterais savoir si vous aviez des muselières.
24: Oui.
25: Mais alors, est-ce que ce sont des petites muselières ou est-ce qu'il y en a des plus grandes?
24: Bah, il y en a toutes les tailles, monsieur.
25: La largeur de la muselière, ça fait combien?
24: Bah, le problème, c'est que il y en a toutes les dimensions, monsieur. Il y en a pour gros chiens, il y en a pour petits chiens, il y en a pour...
25: C'est pas pour chiens.
24: C'est pour quoi?
25: C'est pour ma femme. Qui m'emmerde, il n'y a pas d'autre mot, excusez-moi, hein. Et je voudrais bien qu'elle ferme sa gueule.
24: Ah, donc, ah bah ouais, mais là, vous n'allez pas pouvoir y mettre une muselière, monsieur.
25: Pourquoi?
24: Bah, c'est pour les chiens, c'est pas pour...
25: Bah, c'est pour ça que je vous appelle. Si je mets une muselière, elle va la fermer.
24: Non, mais vous allez pas. Je vous assure, vous allez pas pouvoir lui mettre son menton dedans.
1: Pourquoi?
24: Parce que là, si vous voulez, c'est le nez. Donc vous, comment vous allez faire pour le mettre au niveau de sa bouche?
25: Est-ce que ça vous embêterait d'essayer? Juste pour me dire, et comme ça, je passe à prendre tout de suite.
24: Bah, faudrait venir voir. Ça dépend ce qu'elle fait comme dimension. Moi, je peux pas enfiler.
25: Ma femme envisage 37 de haut, 14 de large.
24: 37 de haut.
25: Oui, vous pouvez essayer sur vous pour voir si ça rentre ou pas.
24: Ah non, je peux pas. Non.
25: Bon, est-ce que je peux venir avec ma femme?
24: Bah, bien sûr que vous pouvez venir avec votre femme.
25: Et on pourra essayer.
24: On peut essayer, mais pourquoi vous voulez la faire taire?
25: Attendez, tu vas venir avec moi, on va aller au... La dame est très gentille et elle m'a dit qu'on allait faire un essai.
16: Un essai de quoi?
25: Je te la passe, madame.
16: Allô?
24: Allô, madame?
16: Oui, bonjour, madame.
24: Oui?
16: Alors, mon mari me dit qu'il faut que je vienne avec lui pour essayer je sais pas quoi.
24: Bah, votre mari veut vous mettre une muselière.
16: Ah oui?
24: Pour vous faire taire, en fait.
16: Et ça marche, ça?
24: Bah, écoutez, moi, je pense pas. Je vois pas du tout comment vous allez faire pour enfiler ça. Hein.
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5: Oui.
0: Bonjour monsieur, c'est bien la boulangerie?
5: Oui.
0: Monsieur Martin à l'appareil, établissement Les Démarchistes Martin.
5: Martin?
0: Oui, allô?
5: Mais vous êtes qui?
0: Je suis une société de démarchisme téléphoniste.
5: Du démarchisme?
0: Ouais, parce qu'avant je faisais du démarchage téléphonique.
5: Oui.
0: Mais il y a une nouvelle loi et on n'a plus le droit maintenant.
5: Oui, je sais, c'est pas plus mal.
0: Donc pour contourner le problème, je fais du démarchisme téléphoniste, ça n'a rien à voir.
5: Moi ça m'intéresse pas le démarchisme, pas du tout.
0: Ouais, c'est l'avantage justement du démarchisme,
5: oui.
0: Que ça vous intéresse ou pas, c'est pareil.
5: Oui, mais moi j'ai rien commandé, qu'est-ce que vous me parlez là? Je vois pas pourquoi. Je recevrai un article, j'en veux pas.
0: Parce que, en tant que démarchiste, je considère d'office que vous êtes d'accord pour acheter, je vous envoie l'article, et si ça vous intéresse pas, vous le renvoyez.
5: Non, mais c'est quoi ce nouveau truc, là? C'est complètement ridicule.
0: Bah non, c'est beaucoup plus simple. Grâce au démarchisme, on n'a plus besoin de vous appeler, on vous vend direct des trucs.
5: Ah non, mais moi je veux rien du tout. Votre démarchisme, vous le gardez.
0: Bah là, c'est-à-dire qu'il y a quand même le convoi qui est en route pour vous livrer.
5: Ah, mais tu vois pas pourquoi un convoi est en route?
0: Ah oui, parce que je vous ai pas dit, l'article qu'on vous livre, c'est un ascenseur.
5: Mais j'en veux pas de votre ascenseur, que j'en fous.
0: Bon, c'est un petit modèle. C'est du 6 étages, 4 personnes.
5: Mais je... Mais en plus, un 6 étages. Mais monsieur, j'ai pas d'étage.
0: Ouais.
5: Qu'est-ce que vous me balancez un ascenseur?
0: C'est parce qu'on fait une promo en ce moment, donc autant en profiter.
7: Oui.
0: Bonjour monsieur.
7: Mais qu'est-ce que vous voulez qu'on fasse d'un ascenseur? On est en rez-de-chaussée, c'est une boulangerie. Mais vous êtes barjot?
0: Non mais si vous en voulez pas, vous me le dites.
7: Mais j'en veux pas.
0: Eh ben pas de problème. Quand vous l'aurez reçu, vous ferez une demande pour renvoyer l'ascenseur.
7: Et donc vous allez faire livrer un ascenseur ici et je vais devoir dire non?
0: C'est ça, parce qu'à partir du moment où la commande arrive chez vous, moi je touche une commission dessus.
7: Mais je vais pas prendre un ascenseur, je suis en rez-de-chaussée, je suis même pas dans un immeuble.
0: Pour le moment, mais imaginez, la semaine prochaine, vous vous dites tiens, on rajoute 6 étages. Eh ben vous avez déjà l'ascenseur.
7: Oui, mais j'en ai rien à foutre.
0: Eh ben voilà, aucun respect pour les démarchistes.
7: Attendez. Non, n'importe quoi.
8: Oui, allô.
0: Eh, bonjour, madame.
8: Mais attendez, je reçois un colis qu'on n'a pas commandé.
0: Ah, voilà, donc vous avez suivi.
8: Mais c'est quoi comme colis?
0: Ah non, alors vous n'avez pas tout suivi. C'est ce que je disais au monsieur, c'est un ascenseur.
8: Un ascenseur?
0: C'est ça, c'est du 6 étages, 4 personnes.
8: Alors, vous savez quoi, votre ascenseur? Je pense que vous ne cherchez pas à le joindre, parce qu'un ascenseur dans une boulangerie, je sais pas ce que je vais le faire.
0: Non, mais vous savez quoi? Vous avez 30 jours pour le renvoyer, donc essayez-le tranquillement.
8: Ah non, mais c'est même pas obligé de venir. Dites au chauffeur qu'il me livre même pas. Un ascenseur dans une boulangerie.
0: Non, alors ce que vous faites, c'est que vous le gardez une semaine et après.
8: Non, mais je vais même pas le garder une minute. Je vais même pas 30 secondes, je le garde.
0: Ouais, mais alors ça, c'est un coup à faire sauter ma com, pardon.
8: Chef, je vais me faire quoi avec l'ascenseur dans une boulangerie chez moi?
0: Oh, bah, ça peut servir pour plein de trucs. Déjà, je disais, si vous rajoutez les étages au-dessus.
8: Oui, un ascenseur dans une boulangerie. Expliquez-moi à quoi je vais le servir.
0: Ou par exemple, si vous avez une cave et des parkings en dessous, vous pouvez remonter des trucs.
8: Remonter quoi? De la farine dans mon pétrin, mais j'ai encore deux bras pour y arriver jusqu'à là.
0: Après, moi, je vous donne des idées. Vous êtes libre d'en faire ce que vous voulez, c'est votre ascenseur.
8: Je suis libre de choisir ce que j'en fais, donc j'en fais rien, j'en veux pas, mais même pas venir chez moi. Je pense que si le livreur arrive bien, il prend un coup de double.
0: Bon, ça va, ça vous coûte rien d'essayer pendant une semaine ou deux.
8: Mais ça me coûte rien, mais qu'est-ce que j'ai à brûler de l'ascenseur? Oh, je suis son patron, moi, là.
0: Admettons, bonjour madame.
8: Ça fait un quart d'heure que tu m'occupes mon salarié, là, s'il te plaît, là.
0: Oh, bah, s'il te plaît, c'est un petit quart d'heure quand même.
8: Il t'a dit non, t'as compris ou quoi?
0: Ah, mais j'ai très bien compris.
8: Voilà, t'as compris.
0: Bien sûr, votre collègue ne pouvait pas dire oui parce que c'est vous la chef.
8: T'es gentil, merci.
0: Ah, mais avec plaisir, tu sais, moi, quand je peux rendre service.
21: 7h. 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
28: Oui,
1: Allô?
11: Oui, bonjour madame.
1: Oui.
11: Vous êtes bien madame?
1: Oui,
11: bonjour madame, c'est la CFLP à l'appareil. Ravalement d'immeuble, nous venons de la part de la mairie. Vous savez qu'on va faire le ravalement.
1: Oui.
11: Donc un ouvrier va venir cet après-midi.
1: Bon.
11: Hein, je suis monsieur Sanfranc, je vais vous passer monsieur Lapipe qui est le conducteur des travaux qui va vous expliquer ce qu'on attend de vous. Hein.
1: Attendez, je m'excuse là, mais vous êtes qui là?
11: Monsieur Sanfranc, hein?
1: Oui.
11: Voilà, donc je vous passe monsieur Lapipe qui va vous expliquer. Hein.
1: D'accord, très bien.
25: Oui, merci. Allô?
1: Oui, bonjour, monsieur.
25: Bonjour, madame, monsieur Lapipe, à l'appareil. Oui. Donc, vous allez avoir un ouvrier cet après-midi qui va vous expliquer un peu les travaux.
1: D'accord.
25: Donc, on va mettre un panneau sur la façade de l'immeuble.
1: Oui.
25: Donc, pour indiquer la nature des travaux.
1: Oui.
25: Donc, ça va être marqué, ici, on ravale.
1: Oui.
25: 100 francs Lapipe.
1: Ici, on ravale.
25: 100 francs Lapipe, c'est le nom des associés, donc, qui conduisent les travaux.
1: D'accord.
25: Mais ce qu'on voudrait, si c'était possible, c'était que, comme on va être pressé là, est-ce que vous pouvez déjà mettre un bout de papier quand même sur la façade donc extérieure de votre habitation,
1: oui,
25: indiquant la nature des travaux?
1: Ici, on ravale.
25: Ici, on ravale et dessous le nom du chantier. Hein,
1: d'accord.
25: Et la date d'aujourd'hui.
1: Ok.
25: Redisez-moi que je sois d'accord au moins.
1: Alors attendez, 100 francs la pipe. Ici, on ravale.
25: Oui.
1: 100 francs la pipe. Et en dessous, il faut mettre la date.
25: Oui, parce qu'on ne peut pas vous laisser le choix dans la date, madame.
1: Ben, on va voir ça tout de suite. Hein.
25: Très bien, bonjour, merci,
1: voilà,
25: madame.
1: Je vous en prie.
25: Au revoir, madame.
1: Au revoir, monsieur.
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2: Allô.
0: Bonjour, monsieur. Je suis bien chez le serruriste.
2: Oui, bonjour, monsieur.
0: C'était juste pour vous prévenir que je me suis domicilifié chez vous.
2: Pourquoi vous vous déclarez chez nous?
0: Un rapport que j'ai des petits soucis avec la brigade financiériste et comme ils veulent me perquisitionnifier, je me suis dit autant qu'ils fassent ça chez vous.
2: Bah, vous vous débrouillez, c'est hors de question. C'est quoi ces conneries? C'est la première fois que je vois ça, quoi.
0: Bah, non, mais... Excusez-moi, c'est juste un côté pratique, vous voyez, moi ça m'évite.
2: Bah, un côté pratique, puis nous on aura des soucis. Non, mais c'est quoi ces bêtises? Non, mais arrêtez, quoi.
0: Bon, des soucis, non, ils viennent, ils fouillent, ils vous embarquent les ordis, les fichiers, et puis après.
2: Non, mais attendez, nous on a autre chose à foutre, on a du boulot. Ils vont venir au bureau, nous prendre les ordis et tout ça.
0: L'avantage pour vous, c'est que s'ils pètent la porte en arrivant, vous, ça vous change rien, vous êtes serruriste. Donc...
2: Non, mais c'est pas le problème. N'importe quoi. Non, mais sérieux, vous débloquez complet, hein. Faut arrêter. Hein.
0: Je vais venir prendre des photos quand même de moi devant l'entreprise.
2: Mais non, vous ne prenez rien du tout. Pas de photos, rien.
0: Est-ce que je peux juste vous déposer dans ce cas une ou deux tenues de rechange?
2: Mais non, mais non, mais depuis quand on fait des trucs comme ça? Mais démerdez-vous avec vos problèmes. On a rien à voir avec vous.
0: J'ai préparé une petite étiquette serruriste Martin que je vais coller sur la boîte aux lettres à la place de votre nom.
2: Mais je m'en fous, vous ne collez rien sur notre boîte aux lettres. Vous arrêtez tout de suite vos conneries. Eh, ça va là-haut? Si vous avez des soucis, vous vous démerdez.
0: C'est ce que j'ai fait, je me suis démerdé en donnant vos coordonnées.
2: Non mais attendez, non mais vous êtes pas bien. Non mais n'importe quoi, c'est la première fois que je vois ça.
0: Ben, ce qui m'embête, c'est que j'ai aussi prévu des prospectus.
2: Oh là, putain, mais c'est pas vrai. Vous avez fait des prospectus, des étiquettes. Eh, attends, c'est pas des solutions ça?
0: Ah bah pour moi si.
2: Ah oui, et puis c'est nous qui aurons les problèmes. Non mais
0: ben, voilà, c'est vous qui aurons les problèmes.
2: Non mais vous êtes... Oh là, vous allez voir. Pardon?
0: Ah, un autre monsieur.
2: Mais non mais moi je suis pas d'accord. Moi je veux pas. Non mais de quel droit vous faites ça? Choisissez quelqu'un d'autre.
0: Bah c'est ce que je disais, parce que sinon s'ils viennent chez moi, qu'est-ce
2: mais
0: que je fais?
2: Fou, moi. C'est votre vie, c'est votre problème, c'est pas le mien.
0: Bah, c'est-à-dire que c'est un peu le vôtre maintenant, mais enfin, vous inquiétez pas,
2: c'est juste... l'honneur que c'est mon problème, non mais c'est...
0: En l'honneur que je vais vous déposer mes documents, que vous allez mettre un peu partout dans votre tiroir.
2: Même pas en rêve, je vais mettre des documents à vous dans mes tiroirs. Mais et vous êtes dingue ou quoi, là? Je vais passer chez Rire et Chanson, là, mais c'est même pas...
0: Ah bah tiens, ce serait une idée, ça, oui, pourquoi pas.
2: Mais vous êtes qui, vous? C'est comment votre nom?
0: Monsieur Martin, donc...
2: Et votre prénom, c'est quoi?
0: Martin.
2: Non, mais le Martin, j'ai compris, ça. Le prénom, c'est comment?
0: Martin.
2: Non, ça, c'est le nom de famille.
0: Oui.
2: Votre prénom?
0: Martin.
2: Bon, votre nom de famille, c'est Martin.
0: Voilà.
2: Ah, j'ai bien compris.
0: Oui.
2: Vous avez bien un petit prénom.
0: Oui, ah oui, oui.
2: Alors, c'est quoi?
0: Ah, bah, c'est Martin.
2: Non, ça, c'est le nom de famille. Quand vous êtes né, vos parents vous ont donné un petit prénom.
0: Ah oui.
2: Et c'est quoi?
0: Bah, c'est Martin.
2: Monsieur Martin, Martin.
0: Bah, oui, c'est ça, oui.
2: C'est cool, vous avez le même nom de famille que le même prénom.
0: Ah, bah, ça, c'est dingue, c'est vrai, j'avais pas fait gaffe.
2: Il se fout de ma gueule. J'y crois pas.
0: Ah, bah, alors là, vous m'apprenez un truc.
2: Le truc de fou. Sinon, vous habitez où, vous, aux Caraïbes?
0: Ah non, non, non, je suis à Martinville, moi.
2: Oh putain. Monsieur Martin, qui s'appelle Martin, à Martinville. Sinon, à part ça, vous avez rien d'autre à faire dans la vie?
0: Alors si, j'ai un truc à vous annoncer. Vous savez quoi?
2: Non.
0: Ah bah, un truc que vous avez dit vous-même il y a quelques secondes.
2: De quoi, dites-moi?
0: Que vous êtes sûr?
2: Rire et chanson?
0: Ouais.
2: Non, la blague, n'importe quoi.
0: Bah, bien sûr que si.
2: Non, c'est pas vrai.
0: Je vous jure.
2: Ah non, c'est pas possible.
0: Ah si?
2: Non, mais la honte. Et si c'est la honte? Bon, eh ben, on verra si c'est bien vrai.
0: Ah bah oui.
2: Martin à Martinville. Je vous laisse parce que je me sens engueulée. Allez, bisous, hein, monsieur Martin.
0: Ah bah bisous.
2: À plus.
0: Au revoir, monsieur.
2: Au revoir. Merde alors. Martin, Rire et Chanson.
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2: Allô?
11: Oui, bonjour, madame.
2: Oui?
11: C'est la comptabilité à l'appareil, la comptabilité de la mairie.
2: Oui, bonjour.
11: Monsieur Gendron à l'appareil.
2: Ah oui, monsieur.
11: Je vous appelle parce que, bon, les impôts locaux vont être fortement augmentés. Les frais de monsieur le maire ont augmenté cette année de manière considérable.
9: Ah, bon. Alors, c'est une très mauvaise nouvelle que vous m'annoncez, là.
11: Bah, vous savez, monsieur le maire a eu des frais. Il s'est rendu à plusieurs reprises à Paris. Bon, on est en train d'éplucher sa comptabilité et on découvre des choses...
9: Ah bon?
11: Oui.
9: Ah bon? Mais c'est pas très réjouissant, là.
11: Les frais de bouche, vous voyez...
9: Ah, en effet. Alors là oui, c'est tout de même un petit peu ennuyeux, là. Et alors, naturellement, c'est l'habitant qui va supporter.
11: Voilà.
9: Hein, voilà.
11: On ne peut pas faire autrement.
9: Ah oui, et alors, c'est de l'ordre de combien, cette augmentation?
11: On est dans une fourchette qui va se situer du double au triple, hein.
9: C'est pas vrai? Oh! Au triple?
11: Oui.
9: Mauvaise gestion?
11: Non, pas du tout, au contraire.
9: Pas du tout, ah bon?
11: Vous savez, c'est très difficile pour les élus locaux de séjourner à Paris, seuls, dans les chambres d'hôtel.
9: Ah oui?
11: Oui, bon, même si monsieur le maire est logé au Carlton.
9: Ah bon, alors oui, en effet, là, ce sont quand même des frais assez considérables, alors, en effet.
11: Bah, là, on est à 1800 euros la suite par an.
9: Oh, hein. Oh là là là là là là. Eh bien, dis donc, on ne se refuse rien, voilà. Hein. Mais là, vous ne faites pas une réunion un peu spéciale, non?
11: Si, c'est pour ça.
9: Comme ça.
11: On est en cellule de crise et c'est pour ça qu'on prévient tout le monde pour être sûr que...
9: Oui, eh bien, c'est simple. Hein. Il va falloir payer, c'est ça.
11: Hein. Sinon, il va en prison. Hein.
9: Ben, oui, mais écoutez, quand on fait des malversations, en général, ça peut s'appeler comme ça, je pense. Ouais, hein.
11: Enfin, les gens ont voté pour lui aussi, donc bon...
9: Oui, pas moi, parce que je ne suis pas d'ici. Hein.
11: Ah bon?
9: Ah ben non, hein, j'habite la Champagne, moi c'est une maison secondaire. Hein.
11: Bon. Là, il y a abus de confiance quand même, il y a abus de biens sociaux. Vous voyez, on a compté quand même hein, sur l'année, il y a 500 kilos de caviar, vous voyez un peu.
9: Oh non, mais c'est pas possible, écoutez, alors là, à ce moment-là,
11: voilà.
9: Mon Dieu.
11: On peut parler en toute confiance, je pense.
9: Ah mais tout à fait, mais tout à fait, tout à fait.
11: Si les habitants savaient que M. le maire avait eu recours à un réseau de prostitution internationale dans son hôtel à Paris.
9: Comment? Qu'est-ce que vous êtes en train de me dire, là? Alors on ne peut plus faire confiance aux élus maintenant, alors, hein?
11: Bah si, elles lui ont fait confiance, puisqu'il a payé Ruby
9: sur... Oui, mais là, quand ça arrive, non, la confiance...
11: Il y a 15 000 euros de prostitution par nuit.
9: Oh non, mais écoutez, non, mais c'est impensable. Bon, enfin c'est tout. Ce qu'il y a, c'est que moi en maison secondaire, alors là... Hein,
11: non, on espère que les habitants pourront conserver leur maison.
9: Comment? Ah bon?
11: En fait, vous, les habitants, hein,
9: oui.
11: Vous avez donc mangé cette année 400 kilos de caviar, beluga.
9: Oh, bah oui, mais écoutez, alors, à ce moment-là...
11: La note hein, pour la prostitution, rien que pour lui, hein,
9: mm-hmm.
11: 1 813 000 euros.
9: 1 813 000 euros. Oh, non, mais c'est pas possible.
11: Bah oui, mais vous savez, il a un grand appétit. C'est comme tous les hommes de pouvoir. Il faut qu'il se rassasie, bon...
9: Mon Dieu.
11: C'est pour ça que, si vous voulez, avec toutes ces femmes, il a eu besoin de beaucoup de cocaïne pour tenir le coup.
9: Ah bon, oui, parce qu'en plus, c'est toujours très onéreux, hein, je pense.
11: Ben, la cocaïne, oui.
9: Oui, enfin, j'en ai jamais abusé ni usé, hein, mais enfin, je pense que ça doit être ça. Hein. Mon Dieu, c'est effrayant. Hein.
11: Et sa défense est de dire qu'en fait, la cocaïne, c'était pour tous les habitants.
9: N'importe quoi. Alors.
11: La prostitution, pareil.
9: Ah ben oui, alors non, mais vraiment, alors là, hein, où il n'est pas bien du tout dans sa tête, ou alors vraiment, hein, peut-être qu'il est bon à interner, là, non hein?
11: On va faire estimer le patrimoine de la commune,
9: hein, mm-hmm.
11: De tous les habitants.
9: Il y a pourtant une si belle petite commune hein, qui est vraiment bien... C'est vrai, c'est joli, là, maintenant. Hein.
11: Quand on pense qu'on va être obligé de raser tout ça...
9: Hein? C'est pas vrai. Oh ah oui, non, mais vraiment, c'est quelque chose de désolant, hein, parce que, bon...
11: Tout le patrimoine va être vendu sur eBay, normalement.
9: Oui, mais enfin, nos maisons, non.
11: Faut être franc avec vous, on a déjà vendu l'église. Le cimetière est vendu aussi, il y a une option.
9: Oh
11: bon, enfin... Vous n'étiez pas obligé non plus de consommer toute cette cocaïne.
9: Hein?
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10: Oui ?
0: Bonjour monsieur, c'est le salon de toilettisme ?
10: Oui, c'est une dame, c'est la Pavoui.
0: Ouais, c'est juste pour vous prévenir, je vous laisse une livraison devant la porte.
10: Attendez, c'est une livraison de quoi ?
0: Ce sont des vaccins contre la grippe que vous pourrez revendre à vos
10: clients. Non, attendez. Je ne vends rien dans mon toilettage.
0: C'est pas grave, faites passer ça en prestation, comme ça vous toilettagez et hop, au passage vous vaccinez.
10: Vous vous rendez compte que vous me demandez moi, en tant que toilettage, de vacciner un chien ?
0: Voilà, en revanche, faites-le discrètement parce que comme ils sont un peu périmés de l'année dernière.
10: Non mais attendez, demandez à des gens de leur vendre des vaccins qui ne sont plus bons pour les chiens. Vous savez comment ça s'appelle ?
0: De la débrouille ?
10: Non, ça s'appelle du vol et au niveau de la loi...
0: Ah pardon, je les ai pas volés, je les ai trouvés dans une benne.
10: Non mais c'est n'importe quoi. Vous avez trouvé des vaccins pour chiens que vous vendez alors qu'ils sont périmés ?
0: Bon, pour être exact, ce sont des vaccins pour humains, mais c'est pareil.
10: Mais vous foutez ma gueule parce que vous croyez qu'on soigne les chiens avec les mêmes médicaments que les humains ?
0: Non mais vous êtes pas obligé de le dire.
10: Mais vous sortez du combien du 18e siècle ? Vous viviez au temps des colons ?
0: Et pourquoi je vivrais au temps des colons ?
10: Des vaccins humains périmés pour donner aux chiens ? Attends, le meilleur.
0: Ah.
10: Il veut m'envoyer des vaccins pour humains qui sont plus bons. Puis moi je les paye. Puis je les fais à mes chiens. C'est pas mal, hein ?
0: Non mais allô ?
10: C'est bien, hein ?
13: Oui, allô.
0: Bonjour madame.
13: C'est quoi cette arnaque là ? Vous déposez rien du tout, vous allez reprendre vos choses et vous barrez de là. Nous on n'a rien commandé, on veut rien savoir.
0: Bah si, parce que comme je l'ai mis à votre nom.
13: Non, il n'y a rien de mis à mon nom, il y a quoi que ce soit. Il est hors de question que vous vous pointez là parce que ça va mal finir, moi je vous le dis. Parce que moi j'appelle les flics.
0: Il n'y a que deux palettes de toute façon de vaccins.
13: Non, mais vous déposez absolument rien du tout.
0: Bah, j'ai eu votre collègue avant là qui m'a validé la commande.
13: Elle a rien validé du tout. Non.
0: Elle m'a dit ah oui super des vaccins.
13: Ne me dites pas n'importe quoi s'il vous plaît. Elle a pas dit super des vaccins.
0: Ah si, et après elle a rajouté ouh je kiffe les vaccins.
13: Non.
0: En tout cas c'est ce que j'ai entendu.
10: Attendez. Ce que vous êtes en train de faire c'est du hors la loi.
0: Oh, pardon.
10: Bah, vous avez pas de chance ma fille est l'avocate.
0: Ah.
10: Pas de vol du tout.
0: Ah oui.
10: Vous êtes pas tombé sur la bonne cliente.
0: Oh, je suis pas sûr.
10: Je n'ai pas le droit de vacciner un chien, pas plus que j'ai le droit de vacciner un humain. Pas de bol, j'ai une fille avocat, j'ai une fille médecin. Vous êtes pas bien tombé.
0: Alors justement, j'ai mon beau-frère qui est médecin avocat et il m'a dit...
10: Votre médecin avocat, est-ce qu'il sait que quand même on ne fait pas les mêmes soins aux animaux qu'aux humains ?
0: Écoutez, je peux vous le passer, il était à côté de moi.
10: Allez-y, passez-le moi, on va rigoler.
0: Ah bah attendez, je vais le... Martin, il y a le monsieur qui veut te parler là.
10: Déjà, c'est pas un monsieur, c'est une dame.
0: Oui, allô ?
10: Oui, bonjour monsieur. C'est quoi cette histoire que vous... Non, vous foutez ma gueule.
0: Pardon, je suis quand même médecin avocat, donc je suis maître docteur.
10: Oui, maître docteur. Ouais, ben vous êtes con parce que vous êtes peut-être maître de rien du tout.
14: Médecin avocat.
10: Vous êtes médecin avocat.
0: Absolument, oui.
10: Alors par contre, j'aimerais bien que vous me donniez votre numéro de téléphone.
0: Ah non, absolument pas, c'est secret professionnel.
10: Ah bon, il y a un secret professionnel pour vendre.
0: Le barreau de l'ordre des médecins avocats m'interdit de transmettre mes coordonnées à un qui
14: d'âme. Ça n'existe pas, un barreau des médecins avocats. Médecin, oui, avocat, oui, mais les deux réunis, ça n'existe
10: alors,
14: pas.
0: Vous êtes médecin avocat ?
14: Non, justement, parce que ça n'existe pas, espèce d'abruti. Oh.
10: Vous allez me les amener, vos petits machins, là. Vous allez me les amener, là. Il va y avoir du monde qui va vous attendre pour les recevoir.
0: Ah, très bonne nouvelle.
10: Qui va s'appeler police.
0: Alors, Paul, et le nom de famille, j'ai pas compris ?
10: Bah, vous allez, amenez-les-moi, allez-y, on va bien rigoler.
0: Ah, bah, j'espère, oui.
10: Mm-hmm. Allez, je vous attends. À tout de suite.
0: À tout de suite, bisous.
10: Non, mais tu te rends pas compte, parce qu'elle m'a fait une propos.
0: Alors, comment vous dire, voilà. Vous n'avez pas raccroché, allô ?
10: Bah, en plus, j'ai pas raccroché.
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18: Allô, oui.
19: Oui, Mike.
18: Oui.
19: Je ne veux pas te parler parce que j'ai un herpès sur la bouche.
18: Tu dis ?
19: Attends, c'est bien Mike ?
18: Bah oui.
19: Bah Mike, alors que...
18: C'est pas Jack Starling ?
19: Voilà.
18: Ah bah dis donc, bah, ça fait des ans, je crois que t'étais mort moi.
19: Mais tu te souviens de moi ?
18: Bah, t'étais bien Jack Starling.
19: Bah, oui, Mike.
18: Bah, évidemment, je me souviens de toi. Comment je t'aurais oublié ? Tu rigoles ou quoi ? Qu'est-ce que tu deviens ?
19: Toujours dans le jazz ?
18: Bah oui.
19: On va voir. Quel instrument je jouais ?
18: Du piano.
19: Et comment je jouais ? Comme un ?
18: Comme un dieu.
19: Ouais, ah. T'as pas oublié, hein ?
18: Bah dis, merde, on a quand même joué ensemble, non ?
19: Ouais, salut Mike.
18: Salut.
19: C'est Jack. Oh, sacré Mike. Ça fait plaisir de t'entendre.
18: Ah oui, bien sûr. Ouais.
19: Bon, alors, let's jazz.
18: Always, man.
19: Mike, t'es prêt ?
18: Ouais.
19: 3, 4, et 3, 4. Oh, vas-y, je t'écoute. Je suis avec toi, Mike. 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
4: Bonjour.
0: Bonjour monsieur, je suis bien chez le locataire de voiture.
4: Oui.
0: J'ai mon beau-frère qui avait loué une voiture chez vous.
4: Oui.
0: Moi-même, je suis garagiste. Comme il avait crevé, il m'a confié la voiture pour que je change le pneu.
4: C'était une voiture de quoi? De location?
0: C'est ça, il l'avait loué il y a un mois ou deux.
4: Et donc, du coup, quand il nous a rendu le véhicule de location, il y avait déjà un nouveau pneu dessus.
0: C'est ça. Mais moi, j'ai toujours la roue de secours. Donc, je voulais savoir si vous voulez la récupérer.
4: Mais attendez, parce que nous, dans nos véhicules de location, il n'y a pas de roue de secours. C'est tout des kits, normalement, des compresseurs.
0: Oui, c'est pour ça. Comme il n'y en avait pas, moi, je vous en ai commandé une. Donc là, je l'ai reçue.
4: Non, mais pas de roue de secours.
0: En plus, j'ai dû faire la vidange parce que c'était un petit peu limite. Donc...
4: Vous avez fait la vidange aussi?
0: Oui, mais je vais vous faire un forfait.
4: Attendez, je vous passe personne, quittez pas.
0: Comment ça, vous me passez personne?
4: Non, mais je vous passe la personne.
0: Oh, bah pas gêné, on me passe personne.
4: Non, je vous passe quelqu'un, je vous passe la personne.
0: Ah bah oui, je préfère ça.
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6: Bonjour.
0: Bonjour madame, excusez-moi, comme j'ai expliqué à votre collègue, j'ai la facture.
6: Attends, vous avez fait des frais sur mes véhicules à moi? Pourquoi?
0: J'ai commandé une roue de secours parce qu'en plus vous n'en aviez pas.
6: Non, vous n'avez pas à faire des frais sur mes véhicules.
0: Excusez-moi, mais s'ils étaient mieux entretenus, j'aurais pas besoin d'interventionner.
6: Attendez, une crevaison, moi j'y peux rien. C'est quoi ce délire? Je fais aucun frais sur mes véhicules. Vous ne faites pas des frais que je suis pas au courant?
0: Ah bah que vous êtes au courant que je vous le dis.
6: Non, mais moi je refuse.
0: Parce que moi j'ai une vidange, un pneu.
6: Et vous n'avez pas besoin de faire des vidanges? Vous mettez pas les pièces appropriées? Vous avez mis quoi comme filtre à huile? Par exemple.
0: Bah, j'en avais un d'occasion, si vous voulez.
6: Eh ben non, justement, vous n'avez pas à prendre ces décisions-là. Je vous rembourserai rien que ce soir.
0: Ah bah pardon, mais alors maintenant que j'ai tout fait, comme par hasard, hop là.
6: Attendez, le propriétaire, c'est moi, monsieur.
0: Vous pouvez venir, vous préférez me payer en liquide?
6: Il est hors de question de vous payer en liquide. Je ne paye rien du tout, monsieur, vous n'avez pas compris?
0: Bah si c'est ça, je viens et je reprends ma roue. Hein.
6: Reprenez ce que vous voulez, venez ici.
0: Ah bah je vais me gêner, et puis je vais aussi dévidanger la voiture.
6: Bah vous avez un ordre de réparation signé de ma part?
0: Oui, je l'ai fait.
6: Ah non, c'est pas possible.
0: Ah si.
6: Non, alors, dans ces cas-là, vous me l'envoyez par mail ou par fax?
0: Alors, je vous écoute.
6: Donc, le par mail, c'est contact, C-O-N-C-A-C-T.
0: Alors, contact.
6: Contact.
0: Bah non, vous me dites C-O-N-C-A-C-T.
6: Oui, ben ça fait contact, C-O-N-C-A-C-T.
0: Non, ça fait contact.
6: Contact.
0: Ou alors consact, si c'est un CCDI.
6: C-O-N-C-A-C-T, ça fait contact.
0: Ah non, C-O-N-C-A-C-T, ça fait contact.
6: Bah c'est contact.
0: Non.
6: Contact, arrobase.
0: Alors, arrobase, A.
6: R-O. Bah pas arrobase, c'est le sigle arrobase.
0: Oui, A-R-O.
6: Non, pas R-O, le sigle arrobase.
0: Comment ça?
6: Bah le chiffre de l'internet, le arrobase.
0: Le chiffre, quel chiffre alors?
6: Le A, le at.
0: Alors, atrobase, A-T-R-O.
6: Non, vous avez la touche 0, le petit A avec un accent, et il y a le arrobase qui est là.
0: Ah, alors, A, accent, R-O.
6: Non, pas accent R-O. Bon. C'est un sigle, le arrobase.
0: Excusez-moi, vous savez vraiment de quoi vous parlez là? Parce que j'ai l'impression que...
6: Oui, je fais de l'informatique, monsieur, je sais de quoi je parle.
0: Bon, admettons. Donc.
6: Alors vous m'envoyez ça par fax, ce sera plus facile.
0: Alors attendez, je branche le fax. Ça passe là?
6: Non, vous allez prendre le numéro de fax.
0: Comment ça? Bah je suis en train de vous l'envoyer là.
6: Non, c'est pas ce numéro là.
0: Ça passe?
6: Non, vous foutez de moi ou quoi?
0: Ah bah excusez-moi, mais là il me dit que la ligne ne passe pas.
6: Non mais je suis en train de vous donner le numéro pour envoyer le fax.
0: Ah bah il passe pas?
6: Mais je vous ai pas encore donné le numéro.
0: Attendez, je réessaye.
6: C'est pas mon numéro de téléphone, monsieur, ça fait 5 fois que je vous le répète.
0: Eh bah non, échec.
6: Et vous avez de quoi noter mon numéro?
0: Pardon, mais alors est-ce que vous êtes sûr aussi que vous savez faire fonctionner le fax? Parce que là
6: non, je...
0: Attendez, bougez pas, je renclenche.
6: Allô?
0: Ah, là c'est passé, non?
6: Eh, vous foutez vraiment de ma gueule, monsieur, là. En plus, vous faites les pipipip.
0: Comme ça, je fais pipipip, pas du tout.
6: Donc, vous foutez vraiment de ma gueule?
0: Un petit peu quand même.
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5: École esthétique coiffure, bonjour.
16: Oui, bonjour.
5: Bonjour, monsieur.
16: Air France à l'appareil.
5: Oui.
16: Nous vous informons que vous avez gagné 16 500 miles.
5: C'est-à-dire ?
16: Air France tient à votre disposition 16 500 miles gratuits.
5: Mais ça correspond à quoi ? Je ne sais pas ce que c'est.
16: Les heures de vol. Vous savez, quand vous avez un certain nombre d'heures de vol,
5: d'accord.
16: Vous avez des miles gratuits.
5: D'accord. Alors, qu'est-ce qu'il faut que l'on...
16: Ben, il faut continuer comme ça. Plus vous avez d'heures de vol, vos esthéticiennes et vos coiffeuses, hein, plus elles ont d'heures de vol et plus vous avez des miles gratuits.
5: Et qu'est-ce qu'il faut faire si...
16: Faut continuer, faut pas arrêter, il faut augmenter vos heures de vol. Mais enfin, en général, dans les écoles de coiffure et d'esthétique, vous avez rapidement un certain nombre d'heures de vol. Hein.
5: D'accord.
16: Qu'est-ce qu'on dit ?
5: Écoutez, je vous dis merci alors.
16: Voilà, merci qui ?
5: Merci Air France.
16: Eh ben de rien.
5: Merci monsieur.
16: Au revoir madame.
5: Au revoir.
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17: Oui, bonjour. Oui.
0: Bonjour monsieur, c'est bien la société d'autoroute ?
17: Oui.
0: J'ai vu aux infos, ils disaient que là, maintenant c'était des privés qui allaient gérer les radars sur les autoroutes.
17: Oui.
0: Du coup, moi j'ai radarifié plusieurs véhicules en excès de vitesse là ces derniers jours, à titre personnel. Et je voulais savoir comment je pouvais vous faire parvenir les plaques que j'avais relevées.
17: Écoutez, je vous demande un instant s'il vous plaît.
20: Oui, bonjour.
0: Oui, bonjour monsieur. Je voulais savoir ce que je pouvais faire avec les permis que j'avais confisqués.
20: Ah bon ? Vous avez le droit de confisquer des permis ?
0: Alors j'ai dit que j'ai travaillé pour vous justement, j'ai dit que c'était au nom de la société d'autoroute.
20: Ah non, attendez. Moi je vous passe à responsable, hein. Je ne suis pas du tout au courant de ce genre de choses, de situation monsieur.
0: Parce que moi j'ai quand même des permis et des voitures avec les clés sur le...
20: Moi je ne suis pas habilité à prendre quoi que ce soit.
0: Il me faudrait votre nom déjà pour que je puisse le communiquer aux personnes en infraction.
20: Mais pas moi, non, je vais vous passer un responsable, non.
0: Juste le prénom peut-être, moi, qui puisse...
20: C'est quoi mon prénom ?
0: À partir du moment où c'est vous qui aurez leur permis et leur clé de voiture, vous
20: mais
0: voyez.
20: Mais ce n'est pas moi qui aurai leur permis, monsieur. Je vais vous passer une personne qui peut vous renseigner. Bon. Moi, je ne peux pas vous renseigner.
22: Dans les meilleures conditions de fluidité et de sécurité.
23: Oui, bonjour monsieur.
0: Oui, bonjour monsieur.
23: Attendez. Mais vous êtes qui ? Vous êtes un garagiste ? Vous êtes un pompiste ? Vous êtes un particulier ? Vous êtes un policier ?
0: Non, je suis un particulier, oui.
23: Comment pouvez-vous confisquer des clés de véhicule ?
0: Parce que, en fait, je les ai suivis, vous voyez, et ils sont arrêtés à la station-service. Et je me suis présenté donc en tant que la société d'autoroute.
23: Ah, vous poursuivez des gens sur l'autoroute, et après vous vous faites passer pour du personnel de l'autoroute, et vous confisquez les clés au conducteur.
0: Voilà. Donc du coup, il faudrait que je puisse vous remettre...
23: Non, mais attendez, mais là vous êtes hors la loi, monsieur, de faire ça. Vous les suivez jusqu'à la station et vous leur prenez les clés des véhicules.
0: J'ai des permis aussi de conduire. Donc il faudrait que je vous dépose tout ça.
23: Non, mais nous on n'a rien à récupérer, monsieur.
0: Ce qu'il y a, c'est que j'ai l'argent aussi, parce que moi j'ai des chèques à votre ordre à vous remettre.
23: À notre ordre, mais jamais on perçoit des contraventions, monsieur, comme ça.
0: Allô ?
24: Je vous écoute, monsieur.
0: Oui. Ah, c'est une autre personne.
24: Si j'ai bien compris, vous avez pris les permis et les véhicules des utilisateurs, c'est cela ?
0: Voilà, ceux qui étaient en excès de vitesse.
24: Mais là, la loi n'est pas passée, monsieur. C'est une proposition de monsieur Nicolas Sarkozy, mais rien n'est fait sur les autoroutes.
0: Est-ce que vous pouvez me passer ce monsieur Nicolas ?
24: Mais on ne travaille pas avec monsieur Nicolas Sarkozy, monsieur.
0: Excusez-moi, mais dans ce cas, d'où vous connaissez son nom ?
24: Bah, c'est quand même l'ex-président de la République, monsieur.
0: Jurez-le.
24: Mais je le jure, monsieur.
0: Vous le jurez ? Ah, vous ne le jurez pas.
24: Je le jure, monsieur, enfin...
0: Dites-le, je le jure sur la tête de Jacques Chirac.
24: Mais je le jure sur la tête de Jacques Chirac ? Qu'est-ce que c'est que ça ?
0: Oui, vous essayez de le protéger.
24: Mais ça va pas.
0: Écoutez, j'ai bien compris que monsieur Sarkozy ne voulait pas me parler.
24: Mais non, monsieur. Vous ne connaissez pas Nicolas Sarkozy.
0: Bon, je vous laisse mon nom, vous lui dites de me rappeler.
24: Oh là là.
0: Après, il me rappelle et il me rappelle pas, mais au moins...
24: Non, mais je peux pas demander à quelqu'un qui travaille pas dans la société de vous rappeler, monsieur.
0: Alors, Charles.
24: Oui.
0: De Gaulle, D-E, plus loin... GAU2LE.
24: Et votre téléphone ?
0: Balzac 3333.
24: C'est pas le numéro de téléphone ?
0: Ah si. Enfin, en 1962, c'était mon numéro de téléphone, en tout
24: d'accord.
0: cas.
24: D'accord. Je vous souhaite une bonne journée, monsieur.
0: Je vous souhaite une bonne journée à
24: monsieur De Gaulle.
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27: Bienvenue.
28: Allô ?
29: Oui, mais attendez, ne quittez pas, madame. Hein.
28: Oui ?
29: Oui, vous transmettez sur le dossier, ça fait le 15e appel qu'on a sur Xenet. De toute façon, on va vérifier ça tout de suite. Je suis justement en train de vérifier, c'est le 5e appel qu'on fait. Hein.
28: Oui, c'est pourquoi ?
29: Merci. Allô ?
28: Oui.
29: Bonjour, madame.
28: Bonjour.
29: Madame ?
28: Oui.
29: Oui, c'est France Télécom à l'appareil.
28: Oui.
29: Les services du 13, dérangement téléphonique.
28: Oui.
29: Vous êtes bien titulaire de l'abonnement 2934 ?
28: Monsieur.
29: Oui, monsieur. Oui, dites-moi, on a un petit problème, c'est qu'on a constaté de l'écho sur la voix.
28: Ah.
29: Hein?
28: C'est peut-être parce que j'ai un téléphone sans fil.
29: Ah, vous avez entendu ?
28: Oui, une double voix.
29: Une double voix, là.
11: Bon, alors écoutez, on a un petit problème. On vient d'avoir un certain nombre d'appels au service du 13.
1: Oui.
11: Oui. Nous disons qu'il y avait donc des gens qui entendaient de l'écho.
1: Ah oui, d'accord.
2: Ah oui, d'accord.
11: Est-ce que vous l'avez constaté quand?
1: Ben, moi, je ne m'en ai pas aperçu. Les gens que je faisais un numéro, il y a des fois, je tombais sur que c'est quelqu'un d'autre.
11: Ah bon?
1: Oui.
11: Oui. Bon, on va faire un réglage, madame, puis on va essayer de supprimer cet écho. Hein?
1: Oui.
11: Oui. Alors, ça se passe depuis quand?
1: Mais écoutez, moi, ça a l'instant, parce que moi, quand je téléphone, vous n'avez toujours entendu pas de deuxième voix.
11: Ah bon?
1: D'accord. Non, non.
2: Non, non.
11: Bon. Est-ce que vous avez un dédoublement d'appel?
1: Non.
11: Non. Vous êtes certaine de ça?
1: Oh oui.
11: Ah oui. Vous n'avez pas la touche R1, R2?
1: Attendez,
11: je vais voir. Oui, si vous pouvez vérifier.
1: R1. J'ai la touche R1.
2: La touche R1?
11: Oui. Il n'y a pas la touche R2?
1: Non.
11: Non. Ah. Oh. Enfin, moi, c'est pas possible, en tout cas. Moi, j'entends deux voix. Hein.
1: Mais moi aussi.
2: Et moi aussi.
1: J'entends, mais c'est bizarre.
2: J'entends, oui, c'est bizarre.
1: Oh.
2: Bah,
11: écoutez, parce qu'on a eu des phénomènes d'écho.
1: Oui.
11: Oui. Mais pas des comme ça, hein.
1: Bah, non, en plus,
2: mais
1: c'est la première fois que...
2: C'est la première fois que...
1: J'entends ça,
2: parce que... Puisque...
1: Moi, quand je bon, quand je fais un appel, ça arrive que je me trompe, que je trompe des gens, mais jamais j'entends de deuxième voix.
11: Jamais vous n'entendez de deuxième voix?
1: Ah non.
2: Ah non.
11: Est-ce que...

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3: Capture le.
4: Non, mais c'est pas possible.
3: Et si je viens déguisé en policier?
4: Non, mais vous venez pas déguisé en policier. Non, non, vous venez pas tout simplement. C'est plus simple, mais si on fait comme ça.
3: Alors, dans ce cas, si je viens déguisé en voleur et que vous m'arrêtez?
4: Non, mais même.
3: Alors, si je viens déguisé en ministre de la Justice?
4: Non, mais vous n'allez pas venir en ministre. Non, mais monsieur.
3: Bah, si.
4: Non, mais on va calmer tout ça parce que.
3: Non, mais je viens avec un porte-document, une fausse moustache.
4: On va calmer tout ça.
3: Et alors, si.
4: Non, mais il n'y a pas de si.
3: Si je viens avec le sosie de François Hollande.
4: Vous venez avec. Non.
3: Non, mais vous savez pas que c'est un sosie, vous croyez que c'est le vrai?
4: Oui, non, mais on vient pas comme ça.
3: Ah, vous laissez pas rentrer François Hollande?
4: Non, mais oui, c'est même pas ça, c'est que je.
3: Vous ne laissez pas rentrer le président de la République?
4: Pour récupérer un Pokémon, non, même si c'est François Hollande.
3: Bon, alors, passez-moi le patron.
4: Non, mais je passe personne. Je vous passe personne.
3: Passez-moi le taulier. Je ne quitte pas.
5: Police nationale, veuillez ne pas quitter. Merci.
6: Allô?
3: Oui, bonjour madame, excusez-moi. Comme j'expliquais, j'aurais besoin de passer juste 2 minutes en fait pour attraper ce Crocoulos.
6: Oui, c'est ça, ouais. Moi j'ai autre chose à faire que d'aller jouer au Pokémon, monsieur. Donc.
3: Non, mais alors, excusez-moi, je vous demande pas de jouer. C'est
6: vous
3: moi
6: avez
3: qui.
6: Vous avez besoin de venir au poste. L'accueil vous est ouvert, c'est tout.
3: Le problème, c'est qu'à l'accueil, j'ai pas la portée pour l'attraper, vous voyez?
6: Non, attendez, je suis responsable du poste de police. Je vous dis que.
3: Voilà.
6: Pas prévu pour que vous veniez récupérer des Pokémon où vous voulez, mais pas dans un poste de police. Il y en a dans la gendarmerie si vous voulez. Allez leur demander si vous pouvez rentrer dans la gendarmerie.
3: Alors, la gendarmerie, je suis passé, ils avaient un culbut au cul. Que j'ai pu récupérer.
6: Je pense que vous n'avez pas bien compris, monsieur.
3: Non, mais c'est
6: si
3: pas
6: vous,
3: ça.
6: Si vous continuez, je dépose plainte pour harcèlement. C'est compris?
3: Bah, vous pouvez pas appeler la police, c'est vous.
6: Je m'en moque.
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7: Fédération internationale des bourses, je vous écoute.
8: Bonjour, madame.
7: Bonjour, monsieur.
8: Les bourses de valeur.
7: Fédération internationale des bourses de valeur, c'est ici.
8: Très bien, madame. Je suis Camille Deledoux et j'aurais aimé savoir comment me fédérer.
7: Alors là, je pense que vous faites une erreur, monsieur, parce que Fédération internationale des bourses de valeur, nos membres ne sont que des bourses.
8: Et vous pouvez me répéter?
7: Nos membres ne sont que des bourses.
8: Oui, c'est plusieurs bourses.
7: Mais ce ne sont que des bourses qui adhèrent à la Fédération.
8: D'accord, donc ces bourses adhèrent. D'accord, je comprends bien. Mais ce sont en même temps des membres, hein?
7: Ils sont membres ou certaines. Quand c'est une deuxième bourse qui est dans un pays, quand il y a deux bourses, la première est membre, la deuxième est associée.
8: Donc la deuxième bourse est associée aux membres?
7: Oui.
8: Eh bien, je vous remercie, madame.
7: Il n'y a pas de quoi.
8: Au revoir, madame.
7: Au revoir, monsieur.
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9: Allô?
3: Bonjour madame, je suis bien au domaine vigneropicole.
9: Alors c'est moi-même, dites-moi tout.
3: Monsieur Martin à l'appareil, les travaux agricoles Martin?
9: Oui.
3: C'est juste pour vous prévenir, j'ai déclaré que j'avais arraché des vignes chez vous.
9: Mais pourquoi vous avez déclaré des vignes arrachées sur mon domaine?
3: Parce que ça me permet de récupérer votre prime d'arrachage.
9: Oui mais moi j'en ai déclaré d'arrachées donc
3: Oh là là, vous les avez pas déclarés j'espère?
9: Bah bien sûr que ça se déclare.
3: Ah bah dites que vous vous êtes trompé parce que moi aussi j'ai déclaré.
9: Pourquoi moi je me serais trompé alors que c'est vous qui voulez en bénéficier?
3: En plus à tous les coups, vous allez me dire que vous avez mis les vignes à votre nom?
9: Bah bien sûr.
3: Ah oui, donc vous allez récupérer ma prime, quoi.
9: Pourquoi vous faites ça sur les vignes d'autres personnes, sans les prévenir?
3: Parce que si on prévient, en général, les gens refusent.
9: Vous êtes quand même gonflé sans prévenir les gens.
3: En même temps, vous aussi, vous auriez pu nous prévenir avant d'arracher vos vignes.
9: Mais attendez, vous arrachez des vignes chez moi et je dois vous prévenir?
3: Oui, un petit coup de fil, quand même.
9: Je vais pas prévenir la France entière.
3: Au moins les entreprises de jardinage et d'agriculturage.
9: Mais vous arrachez des vignes sur des travaux que vous faites même pas, mais vous les déclarez pour toucher des primes.
3: Vous savez quoi? Vous allez prendre des photos des vignes que vous avez arrachées.
9: Bah voyons.
3: Vous me les envoyez et je dis que j'ai fait le boulot.
9: Mais vous êtes un doux rêveur.
3: Un mou gréveur.
9: Vous êtes un doux rêveur.
3: Ça veut rien dire, un mou gréveur.
9: Un doux rêveur.
3: Un roux videur.
9: Vous risquez de vous en prendre une brune, hein, je vous garantis. Hein.
3: Bah, je voudrais surtout me prendre une brune prime.
9: Attendez, je vais vous mettre sur écouteur, s'il vous plaît. Hein. Je vais enregistrer la conversation.
3: Sur écouteur? Eh bah, puisque c'est comme ça, je vais brancher moi mon contre-écouteur de ce pas.
9: Mais vous pouvez, monsieur.
3: Ah, je vais pas me gêner.
9: Allez-y.
3: Contre-écouteur activagé. Voilà.
9: Oui?
3: Bah voilà, le contre-écouteur vous contre-enregistre.
9: Alors?
3: Alors, vous étiez en train de me dire que c'est moi qui ai arraché vos vignes.
9: Oh mais, bah, ils arrachent des vignes chez nous pour toucher la prime et après ils nous engueulent parce qu'on les a pas prévenus. Voilà. Allô?
3: Bonjour madame, dites donc, votre collègue me dit qu'il a arraché des vignes.
10: Oui, c'est nos vignes, c'est pas les vôtres, qu'est-ce que vous me racontez?
3: Ah non, mais je touche pas aux vignes, je prends juste la prime.
10: Mais j'en ai rien à secouer, moi, de votre prime, je m'en fous.
3: Après, si ça vous rassure, je peux toujours en arracher 2-3 pour vous faire une preuve.
10: Ah ouais, mais vous êtes complètement à la masse, vous êtes vraiment débile.
3: Ah mais non, j'ai tout prévu, on les replante après.
10: Mais j'en ai rien à secouer.
3: Si ça se trouve, vous pouvez même demander une prime de replantage.
11: Mais c'est du n'importe quoi ce que vous faites là, c'est quoi ce bazar là?
3: Bonjour monsieur, je dirais pas bazar, je dirais arrangement professionnel plutôt.
11: Mais qu'est-ce que vous racontez?
3: Bah on fait 50-50, vous arrachez la vigne, je touche la prime.
11: Mais c'est interdit monsieur.
3: Mais ou alors vous voulez me piquer mon idée, oui?
11: Bah, mais bien sûr.
3: Ah oui, bien sûr, le temps que j'arrive, vous allez arracher toutes vos vignes.
11: Non bah sûrement, non mais ça va bien.

0: Arrête, vous rêvez, vous.
1: Oh, qu'est-ce que j'entends?
0: Ça va pas, non, mais c'est quoi ce bins, là? On touche pas de prime. Qu'est-ce que vous racontez, là, comme connerie?
1: Vous êtes en train d'arracher les vignes.
0: Non, mais ça va pas bien, la tête.
1: Et encore une vigne, allez.
0: Mais...
1: je vous entends, hein.
2: Oui.
1: Bonjour, madame, je sais très bien ce que vous faites, hein.
2: Non, non.
1: Ah, si, si.
2: Non, mais c'est des conneries.
1: Oh, oh, mais bien sûr que oui.
2: Non, mais vous êtes qui?
1: Monsieur Martin.
2: Bon, écoutez, madame Martin, je vous connais bien. Vous êtes de Martinville.
1: Exactement, ben on se connaît.
2: Mais je vous écoute tous les matins.
1: Mais vous m'écoutez où?
2: Eh ben, la radio.
1: Et laquelle?
2: Eh ben, Rire et Chanson.
1: Ah, ben, bravo, madame.
2: Eh ben, bonne journée, madame.
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5: Oui?
6: Allô?
5: Oui?
6: Bonjour, madame.
5: Bonjour madame, mais je sais pas qui vous êtes.
6: Madame Lamolle.
5: Je vous connais pas.
6: J'habite au 17.
5: Ah oui. Vous êtes la dame qui devait venir?
6: Oui.
5: Ah oui, ben je savais pas que vous étiez arrivée.
6: Oui, alors je vais venir.
5: Ah oh, ben si vous voulez.
6: D'autant plus que j'ai un petit service à vous demander si ça vous dérange pas.
5: Dites-moi.
6: J'étais à la kermesse, vous savez, dimanche là.
5: Oui.
6: Et figurez-vous que j'ai gagné un cochon.
5: Un cochon?
6: Oui.
5: Vivant?
6: Oui.
5: Oh, il est gros?
6: 80 kilos.
5: Oh, ça va remplir votre congélette.
6: oui, mais le problème que j'ai, en fait, c'est que je veux pas le tuer chez moi. Et donc, je vais vous l'amener.
5: Mais qu'est-ce que vous voulez que j'en fasse?
6: Mais vous allez me donner la main pour le tuer.
5: Mais ben non, mais moi, je n'en veux pas. Je n'ai pas de place pour le mettre.
6: Ah non, mais c'est pas pour le garder, c'est pour le tuer.
5: Eh ben oui, mais moi je peux pas, je m'en vais demain matin.
6: Non, mais on le tue maintenant.
5: Hein?
6: On va le tuer maintenant chez vous.
5: Ah non.
6: Mais j'ai un marteau.
5: J'avais un marteau, mais moi ça m'intéresse pas, madame. Je peux pas vous le pendre.
6: Ah non, mais on va pas le pendre. On va l'assommer avec le marteau, puis on va le découper. J'ai les couteaux, j'ai tout.
5: Oh, mais non, mais adressez-vous à un boucher ou à quelqu'un que...
6: Attendez. J'ai ouvert un livre où est-ce qu'ils expliquent bien comment qu'on va le tuer toutes les deux.
5: Oh, mais moi, je ne le tue pas. Hein. J'ai jamais tué de cochon, c'est pas aujourd'hui que je vais commencer.
6: C'est moi qui vais le tuer, puis vous lui tiendrez les pattes arrière.
5: Mais moi, c'est moi, je ne vous ouvrirai pas. Je n'en veux pas.
6: Mais écoutez, madame, je vais quand même pas tuer un cochon chez moi. C'est pour ça que je voudrais que ça soit chez vous.
5: Mais non! Oui.
7: Oui, bonjour madame.
5: Bonjour monsieur.
7: C'est le serrurier là de la place parce que j'ai eu un coup de fil d'une dame qui m'a dit qu'il fallait ouvrir la porte chez vous demain matin parce qu'il paraît qu'elle doit venir tuer le cochon chez vous.
5: Mais justement, mais écoutez, je l'ai envoyé promener. Moi, demain matin, je serai partie de tout bonheur et je m'en vais pour une semaine.
7: Voilà.
5: Ah non, non, non, non, non,
7: et donc,
5: non,
7: il paraît
5: non,
7: qu'il
5: non.
7: faut... Vous avez demandé que je vienne ouvrir votre porte pour tuer le cochon chez vous pendant que vous êtes absente.
5: Non, mais vous vous rendez compte, monsieur, si vous êtes censé pour deux sous... Vous devez bien vous rendre compte qu'elle est folle.
7: Ah ben, j'ai jamais vu ça encore, hein.
5: Moi non plus, c'est la première fois. Et j'ai une amie qui est là, et elle en est ébasourdie aussi, hein.
7: Ah oui.
5: Vous vous rendez pas compte? Faire ouvrir la porte chez quelqu'un pour ramener des bêtes pour les tuer? Non mais, il faut être complètement malade, hein.
7: Attendez.
5: Ben non, mais écoutez-moi, monsieur, je m'en vais à Lourdes, je vous dis bien où. Mais je veux pas qu'on vienne prendre... ma maison pour en faire un abattoir.
7: Oui, ah ben attendez, on va l'appeler, j'ai son numéro, quittez pas. Hein.
5: Donnez-moi-le, parce qu'elle est sûrement pas dans l'annuaire.
6: Allô?
7: Oui, madame Lamolle?
6: Oui.
7: Oui, dites-moi, là, je suis en ligne avec madame Quentin.
6: Ah, ben oui, c'est la dame pour demain matin.
5: Mais je ne connais pas cette dame.
6: Je l'ai prévenue hein, que j'amenais un cochon pour en faire du boudin, de la saucisse, du saucisse.
5: Mais je m'en fous, vous faites du ce que vous voudrez. Non, mais vous figurez pas que dès que j'aurai tourné les talons, vous allez faire un abattoir chez moi. Non, mais les malades, ça se soigne, hein, madame.
6: Oh, bah, dites-moi, je ne suis pas malade au point d'aller jusqu'à Lourdes. Hein,
5: mais
6: moi.
5: Je ne suis pas malade non plus, mais c'est la 14e fois que j'y vais quand même.
6: Vous allez à Lourdes?
5: Oui.
6: Eh bien, vous allez voir, il va y avoir un miracle à votre retour.
5: Ah ben non, moi écoutez, je marche pas, moi je porte plate à la gendarmerie.
6: Quand vous viendrez, vous trouverez du saucisson et du pâté dans votre frigo.
5: Mais je ne me fiche de votre élevage, je n'en veux pas. Vous êtes tombé sur la tête, c'est pas possible.
6: Alors, les cochons, on fera rapide.
5: Je ne veux pas de cochon chez moi, j'aime pas le cochon. Je suis musulmane.
6: Quelle menteuse. Menteuse.
5: Écoutez, on va pas en passer l'après-midi là-dessus.
6: Attendez. Vous dites bien que vous allez à Lourdes demain.
5: Oui, j'y vais demain.
6: Et vous dites que vous êtes musulmane.
5: Et alors?
6: C'est un mensonge.
5: Ah ben ça, moi, ça ne vous regarde pas.
6: Bon, écoutez, j'ai un marché à vous proposer.
5: Je n'y a pas de marché qui tienne. Vous me foutez la paix.
6: Attendez.
5: Mais je m'en fous.
6: Alors, je vous explique. Pendant que vous faites votre pèlerinage à Lourdes, eh bien, moi, si vous me laissez tuer le cochon chez vous...
5: Mais vous m'emmerdez à la fin.
6: Je refais toutes vos peintures en rouge.
5: Hein?
6: Comme ça, on ne verra pas les taches de sang du cochon.
5: Mais vous êtes complètement ravagée, ma pauvre femme. Bon enfermé.
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4: Oui, bonjour.
8: Bonjour, monsieur, c'est bien la fromagerie?
4: Alors, c'est madame, mais oui.
8: Monsieur Martin, à l'appareil, j'ai acheté du fromage de chèvre chez vous.
4: Oui.
8: Mais alors, problème, il n'y a pas de chèvre dedans.
4: Il n'y a pas de chèvre dans quoi?
8: Bah, le fromage de chèvre que vous m'avez vendu ne contient pas du tout de viande de chèvre.
4: Mais qu'est-ce que vous me parlez de viande?
8: Parce que logiquement, ce fromage ne devrait contenir que de la viande de chèvre.
4: Mais pourquoi que de la viande de chèvre? Monsieur, un fromage.
8: Bah oui, mais par exemple, quand on dit une côte de bœuf.
4: Ah bah oui, une côte de bœuf.
8: Ça veut dire que c'est une côte avec de la viande de bœuf dessus.
4: Ah bah ça, oui, on est d'accord.
8: Voilà, un filet de poulet, c'est un filet avec de la viande de poulet dedans.
4: On est d'accord.
8: Donc, un fromage de chèvre, normalement, c'est un fromage avec de la viande de chèvre dedans.
4: Mais monsieur, un fromage de chèvre, vous voulez qu'on l'appelle comment? Je vais pas l'appeler fromage de vache alors que c'est ça.
8: Ah non, le fromage de vache, c'est fait avec de la viande de vache. Ça, c'est encore un autre truc.
4: Mais il n'y a pas de viande. On n'a jamais dit qu'il y avait de viande dans nos fromages.
8: Mm-hmm. Et dans vos fromages de viande?
4: Mais monsieur, on ne vend pas de fromage de viande.
8: Ah ah, la vérité éclate en pleine lumière.
4: Eh ben oui, la vérité éclate, monsieur. C'est un fait. Le fromage est fait avec du lait.
8: Avec du quoi?
4: C'est du lait.
8: Oh là là, en plus du lait.
4: Pardon?
8: Non seulement vous m'avez enlevé la viande et en plus vous me mettez du lait à la place. Ça, c'est le pompon.
4: Oh mon Dieu, mais alors je pense que là, monsieur, vous êtes parti dans un mauvais trip, là. Hein.
8: Non mais pardon, mais par exemple, quand vous faites un fromage de bœuf, vous prenez du bœuf?
4: Un fromage de bœuf? Mais ça n'existe pas, un fromage de bœuf. Le bœuf ne fait pas de lait, monsieur.
8: Ok, alors disons un fromage de bouc, si vous préférez le fromage de bouc.
4: Peu importe, monsieur, mais un bouc ne peut pas faire de lait, monsieur.
8: Ah oh, bah comme par hasard.
4: Comme par hasard? Non, en fait, c'est la nature qui fait ça. Comme une femme allaite son enfant, un homme ne peut pas allaiter son enfant.
8: C'est vous qui le dites, mais enfin bon.
4: C'est moi qui le dis, non, c'est la nature.
8: Admettons, je suis pas naturologue.
4: Ah oui.
8: Mais dans ce cas, pourquoi vous dites pas tout simplement que c'est du fromage de lait?
4: Ah oui, un fromage de lait, ouais, un fromage de lait.
9: Alors, oui, c'est à quel sujet?
8: Ah, c'est madame.
9: Oui, attends.
8: Ouais, comme je disais à l'autre, vous m'avez vendu un fromage de chèvre qui est pas du fromage de chèvre.
9: Bah, vous les avez ouverts, vous avez regardé s'il y avait de la chèvre dedans.
8: Ah, bah, il y en a pas.
9: Non, mais attendez, monsieur, c'est pas de la viande de chèvre, c'est du fromage de chèvre, qu'est-ce que vous me faites?
8: Votre collègue a confirmé.
10: Attendez.
8: Bonjour, monsieur, comme je disais à votre collègue, votre fromage.
10: C'est pas mon collègue, c'est mon mari déjà.
8: Oui, bah, c'est pas une raison pour me refiler du fromage de chèvre à son chèvre.
10: Bon, et alors? C'est quoi que vous voulez que je vous les rembourse ou vous voulez quoi?
8: Effectivement, il faut faire un remboursage et puis il faut compter aussi le préjudice.
10: Ah, il y a un préjudice?
8: Ah bah y a préjudiciation en rapport à qu'on me vende la fausse chèvre.
10: Non mais vous croyez où là?
8: Bah je me crois au téléphone avec un vendeur de fausse chèvre.
10: Mais vous croyez mais c'est quoi votre histoire là?
8: Bah vous mettez du lait de fromage de chèvre et après vous vous étonnez.
10: Mais quoi comme préjudice? Mais attendez, moi j'ai l'étiquette, c'est marqué lait de chèvre, vous voulez quoi?
8: Eh oui, lait de chèvre, ça vous me l'auriez dit avant. J'en aurais pas mangé parce que je suis véganitarien, donc je ne mange pas de lait.
10: Ah, c'est parce que vous êtes végétarien?
8: Non, véganitarien.
10: Oh bah écoutez, si vous êtes végétarien, alors là, c'est autre chose.
8: Ah oui, en tant que véganitarien, je ne mange pas de lait, pas d'œufs, uniquement de la viande.
10: Mais écoutez, bah à ce moment-là, vous avez qu'à manger de l'herbe, hein.
8: Ah oui, mais alors ça dépend.
10: Bon, allez, écoutez, j'ai pas que ça à faire.
8: C'est quoi que vous avez? C'est de l'herbe de vache ou de l'herbe de chèvre?
10: C'est bon, hein.
8: Oh bah, je veux pas me faire avoir deux fois.
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12: Bonjour.
6: Allô, c'est la mairie.
12: Oui.
6: Oui, bonjour madame.
12: Bonjour.
6: Madame Ledoux à l'appareil.
12: Pardon, madame Ledoux.
6: Oui, excusez-moi, je suis la grand-mère de mon petit-fils.
12: Oui.
6: Et je suis en train de lui donner à manger, là, mais c'est pas facile, hein.
12: Ah oui.
6: Vous savez, il a 18 mois, hein.
12: Ah oui.
6: Il a intérêt à manger, hein, parce que sinon, vous savez, moi, je lui fais peur. Enfin, je lui dis, s'il mange pas, c'est monsieur le maire qui va le faire manger. Et on sait pas pourquoi avec mon fils, mais ça lui fait peur et d'un seul coup, il mange.
12: Ah, bah, ça va, alors.
6: Oh, oui.
12: Quand on trouve un moyen, c'est bien.
6: Oui, mais alors là, aujourd'hui, hein, depuis midi, j'essaie de le faire manger sa purée de carottes, il n'y a rien à faire.
12: Ah, oui. Il fait un caprice.
6: Oh, il fait un caprice, oui, alors là... C'est pas facile, hein?
12: Ah non.
6: Hein, vous travaillez à la mairie, vous?
12: Oui.
6: Ah bah justement, tiens, attendez, je vais brancher l'amplificateur, vous allez pouvoir m'aider. Hein? Voilà.
12: Oh, il est pas gentil, hein?
6: Si tu veux pas manger celle-là, c'est monsieur le maire qui va te donner à manger avec ses doigts jaunes.
12: Ah ouais.
6: Eh ben, il veut pas, hein?
12: Ah ouais, ben je l'ai entendu.
6: Écoute, la dame, c'est une fée, la dame. La dame, elle est très gentille, hein, madame la fée.
12: Ah oui, mais il faut manger, hein. Sinon, c'est monsieur le maire qui va venir.
6: Voilà, puis qu'est-ce... Oh. Monsieur le maire, avec ses doigts tout jaunes.
12: Ah oui.
6: Puis qu'est-ce qu'il va lui montrer, monsieur le maire, s'il mange pas, le petit Pierre?
12: Oh, il va lui montrer son gros nez poilu.
6: Écoute, Pierre.
12: Ah oui, Pierre, il faut manger, hein. Sinon, monsieur le maire, il va venir te donner à manger, hein. Puis il va te montrer son gros nez tout poilu si tu manges pas. Il est un petit peu chagrinou, non? J'ai entendu un petit peu ronchonner.
6: Oui.
12: Alors, petit Pierre, il faut manger, hein? Bien, moi, je vais prévenir monsieur le maire. Attention, hein, je travaille à la mairie, je vais prévenir monsieur le maire. Hein. Puis il va venir, hein, il va venir chez toi. Ah, il faut manger, hein?
6: Il va venir te montrer ses dents, hein, madame?
12: Ah oui, c'est vrai, hein?
6: Puis comment elles sont, ses dents?
12: Oh, elles sont pas belles, elles sont toutes jaunes.
6: Et elles sont toutes creuses aussi.
12: Ah ouais, puis toutes crochues. Puis il est là en plus.
6: Oui.
12: Il est à côté de moi.
6: Ah, il est à côté de vous.
12: Wow.
6: Ah oui. Son haleine, hein, quand il ouvre la bouche, monsieur le maire.
12: Oh là là. Ça sent pas bon, puis on a peur. Waouh, pas bon.
6: Et puis quand on enlève ses cheveux.
12: Oh, ben il n'y a plus rien.
6: Le maire, Pierre, si tu ne manges pas.
12: Ah, hein, il va lui parler, hein.
6: Oui, et puis
12: ah oui, hein,
6: il va lui montrer son mouchoir.
12: Ah oui.
6: Et puis qu'est-ce qu'il y a dans son mouchoir?
12: Oh, il y a des grosses bébêtes.
6: C'est des bébêtes comment?
12: Oh là là, elles sont énormes.
6: Il va te montrer sa femme, monsieur le maire. Hein? Et comment elle est, hein, madame?
12: Ah, oh, c'est une sorcière.
6: C'est une sorcière, oui. Elle est pas belle.
12: Oh non, mon Dieu.
6: Elle est moche comment?
12: Oh là, elle a un gros nez, puis elle a un gros bouton dessus.
6: Hein, voilà, Pierre, t'as entendu? Alors là, il commence à manger. Hein.
12: Oui.
6: Et puis, attention, parce que monsieur le maire, hein, si t'es pas gentil, Pierre, et si tu manges pas, il va te montrer sa queue, hein,
12: ah,
6: madame?
12: Ah oui, oh là là.
6: C'est une... Elle est énorme, hein, madame?
12: Ah oui.
6: Elle est comment, sa queue?
12: Elle est grande, et puis il y a plein de piquants dessus.
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14: Oui.
15: Bonjour monsieur, c'est bien ici pour les voitures d'occasion?
14: Oui, par contre je suis une madame.
15: Admettons. J'ai monté un site de partagisme automobile pour les gens qui n'ont pas de voiture.
14: Oui.
15: Donc moi, je prends en charge la partie électronique et vous, vous prenez en charge la partie mécanique, à savoir que vous prêtez vos voitures à mes clients.
14: Ah mais moi je vous ai rien demandé monsieur, moi. J'ai déjà une voiture de location que je loue pour mes clients à titre.
15: Alors là, c'est pas de la location, c'est de la prêtation.
14: Ah non, mais moi je veux pas prêter d'autres véhicules. C'est pas parce que j'ai des voitures sur mon parking qui sont à prêter à des clients. Vous en êtes où, vous? Tenez.
16: Oui.
15: Ah bah c'est madame.
16: Non, mais attendez. Les voitures, c'est vous qui les fournissez?
15: C'est moi qui fournis vos voitures, en fait.
16: On travaille pas pour rien, non? Attendez, là, vous me prenez pour quoi, là, vous?
15: De toute façon, vos voitures, là, elles roulent pas, vous voyez, donc...
16: Eh ben, moi, je préfère qu'elles roulent pas que de les prêter.
15: Au moins, ça les décrasse un petit peu, vous voyez, ça leur...
16: Ah bah, non, mais vous rigolez, ça se fait pas comme ça, non? Moi, je suis pas patron, je suis un petit peu responsable.
15: Ah, d'accord, bah alors, excusez-moi, madame.
16: Je suis pas une dame, déjà, je suis un monsieur, arrêtez. Oh.
15: Si vous voulez, mais surtout, passez-moi quelqu'un de complètement responsable.
16: Voilà.
15: Merci, madame.
16: Ouais.
17: Oui, allô?
15: Bonjour, madame.
17: Attendez, je suis le patron de la boîte. C'est mes voitures, les gens n'empruntent pas mes voitures, je les loue pas.
15: Non, alors c'est pas de location, c'est de la prêtation, c'est ce que j'expliquais.
17: Ah non, moi je vous garantis que non. C'est sur votre site, c'est votre problème, c'est pas le mien.
15: Non, mais ils vous les rapportent, c'est ce que...
17: Mais je m'en fous, ils me rapportent pas, puisque de toute façon ils partiront pas avec, c'est très simple l'histoire.
15: Vu que vous devenez prêtageur sur mon site.
17: Non, mais sur votre site, je suis rien du tout, monsieur. Terminé, point
15: barre. Ah bah si, vous êtes prêtageur officiel.
17: Ah bah non, hors de question. Ah où? Non, mais n'importe où, quoi. J'ai jamais signé de contrat avec vous, j'ai jamais rien signé.
15: Mais moi je l'ai signé le contrat, c'est ce que je
17: vous... Mais vous avez signé un contrat de quoi, tout seul, comme un grand?
15: Bah oui.
17: Mais même, je m'en fous. Et... Non, hors de question. Je n'ai pas un seul véhicule qui sort de mon parc si je ne suis pas dedans.
15: Donc, attendez, que je comprenne bien. En fait, ça veut dire qu'il faut que ce soit vous qui conduisiez.
17: Non, je vous explique,
15: C'est très gentil de vous proposer de conduire, mais ça va vous prendre
17: du
15: temps.
17: Non, mais je vais pas conduire. Je vais même pas partir. Je vois même pas pourquoi vous parlez d'un truc comme ça.
15: Si vous, vous faites chauffeur.
17: Mais monsieur, je vais pas faire chauffeur. Je vais faire rien.
15: Oh bah alors, dans ce cas, faut pas proposer de conduire si
17: mais
15: vous...
17: Mais monsieur, je vois pas dans quel délire vous êtes parti. Je ne prête pas mes véhicules.
15: Sauf si...
17: Non, mais y a pas sauf.
15: Sauf si vous faites le chauffageur.
17: Y a pas de sauf.
15: Non mais vous me proposez de les conduire.
17: Mais je vous propose rien du tout, monsieur. Je vais pas m'amuser à conduire toute la journée pour des gens qui n'ont rien à foutre. C'est bon, j'ai autre chose à foutre de ma vie.
15: Comme on est partenaire sur ce coup-là, vous voyez.
17: On est partenaire de rien du tout, monsieur. Il y a un truc qui va pas là dans votre cerveau.
15: Moi, hein, je vous ai mis un abonnement premium en plus.
17: Mais abonnement premium de quoi? Abonnement premium de rien du tout. Vous enlevez l'abonnement, vous enlevez le truc. Je m'en fous, moi.
15: Je vous ai fait une carte de membre qui vous permet d'utiliser vos voitures quand vous le souhaitez.
17: Ah bah heureusement, j'ai le droit d'utiliser mes voitures quand je le souhaite. C'est quand même pas mal ça, sur ce coup-là. Vous m'enlevez de votre site de merde là. Et
15: bon,
17: puis,
15: voilà. Moi, je vais passer vous déposer quand même un planning.
17: Et mais je m'en fous. de votre planning. Passez me voir au garage, vous allez voir. Hein, je vais vous expliquer bien comment ça fonctionne et puis vous allez voir.
15: Vous faites quand même une fleur, hein, dans le
17: et
15: sens.
17: Et vous faites une fleur de rien du tout, monsieur. J'ai pas besoin de votre fleur, j'ai besoin de rien du tout.
15: Comment ça, de ma sœur?
17: Hein?
15: Pourquoi vous dites j'ai pas besoin de votre sœur?
17: Mais j'ai pas besoin de votre.
15: Je vois pas ce que ma sœur vient faire dans l'histoire.
17: Non, mais je parle pas de votre sœur. Je m'en fous. Je m'en tape.
15: Non, mais moi je vous passe ma sœur si c'est ça, parce qu'effectivement là il y a un problème.
17: Non, mais je m'en fous.
15: Martinette, oui Martin, la dame du garage insiste lourdement pour te parler.
17: Mais je vous ai pas parlé de votre sœur. Qu'est-ce que vous me cassez les couilles? Je m'en fous, moi.
15: Allô?
17: Non, mais on va arrêter là. Vous êtes en train de me gonfler.
15: Oui, bonjour Martinette Martin à l'appareil.
17: Non, mais monsieur.
15: Non, mademoiselle.
17: Hein?
15: Oui, bah oui, parce que je suis ma sœur, Martinette Martin.
17: C'est bon. Allez, au revoir.
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18: Mère de
19: Trouze,
18: bonjour.
19: Oui, bonjour, c'est la mairie.
18: Oui, la
19: mairie
18: de Trouze.
19: Bonjour, c'est la mairie de Strasbourg, l'appareil.
18: Oui.
19: Est-ce qu'il y a quelqu'un du service de protection des mineurs chez vous, là, actuellement?
18: Non, vous, c'était à quel sujet?
19: Alors, c'est simple, c'est parce que nous sommes l'association de protection des mineurs contre la tabagie et pour l'alcoolisme.
18: Oui.
19: Et donc, samedi, nous organisons une grande manifestation à travers tout notre département. Contre la tabagie pour l'alcoolisme, et donc nous souhaitons vous associer, évidemment, associer toutes les mairies.
18: Oui.
19: Pour que les jeunes qui s'adonnent au tabac ben, passent une soirée sans fumer, tout en continuant à boire abondamment.
18: Oui.
19: Et plus que la coutume. Donc nous aimerions savoir si vous associez pleinement à notre manifestation.
18: Oui, bien sûr. Mais alors, est-ce que moi je peux vous donner l'accord ou pas?
19: Oui, bien sûr. Sinon vous ne seriez pas là, madame. Moi je garantis l'antenne... toute la région et celle du département. Alors, nous envoyons des verges et des pas mûrs à longueur de bite et forcément, ça, nous avons l'habitude. Hein.
18: Oui, bah, écoutez, si vous me dites, moi je suis tout à fait pour, donc moi je peux que vous répondre positivement.
19: D'accord, donc vous êtes d'accord pour que les jeunes samedi soir, donc, hein, ne s'adonnent pas à la tabagie et continue à consommer de l'alcool abondamment et plus que la coutume. Hein.
18: Ah oui, oui, tout à fait.
19: Parce que ça, c'est très important.
18: Ah oui, bah écoutez, là, il n'y a pas de problème.
19: Il faut vraiment même... Nous, on a parlé de doubler les doses en alcoolémie, s'ils peuvent, hein, bien entendu. Hein. Et par contre, de ne fumer pas la moindre cigarette.
18: Oui.
19: C'est, je pense que c'est intéressant.
18: Oui, ben j'espère, oui.
19: Hein, je pense.
18: Ils sont à votre écoute.
19: Et j'espère aussi que...
18: Que le message passera.
19: Oui, parce que c'est la seule manière que nous avons de dédoubler le tissu anal, vous savez, de la jeunesse actuellement. Je ne sais pas si vous avez vu la circulaire 531 passer, non?
18: Non.
19: Non.
18: Non, écoutez, pas moi-même, non.
19: Non, vous ne l'avez pas vu.
18: Bah, non.
19: Écoute, les faits sont là, c'est édifiant. Le tissu anal de la jeunesse est dilaté deux fois plus que la coutume. Je ne sais pas si vous réalisez ce que ça fait.
18: Oui, ben écoutez, moi-même si, en tant que maman, de toute façon. Donc,
19: Ah, vous aussi, votre tissu anal a été dédoublé également?
18: Oui, ben écoutez, je pense que tout le monde, oui, je ne sais pas.
19: Oui, on leur met beaucoup en ce moment, hein, quand même.
18: Oui, voilà.
19: Bon, on s'est aperçu que tout le monde l'avait dans le fion depuis à peu près 2 ans. C'est terrible.
18: Oui, c'est un petit peu partout, je veux dire, c'est dans tout, partout, oui, dans tout le département, un petit peu, ouais, voilà, partout. Donc,
19: Il faut rétrécir les rondelles, je crois.
18: Oui.
19: Mais comment faire?
18: Voilà, exactement.
19: Ah, c'est ça, hein?
18: Et... Oui.
19: Bon, bah, écoutez, je vois que nous sommes d'accord.
18: Oui. Donc, vous voulez parler au secrétaire général?
19: Non, vous lui transmettez. C'est pas la peine, je pense, de l'avaler. Hein. Ça va aller tout seul. Hein.
18: D'accord.
19: Je vous remercie, madame.
18: Je vous en prie, au revoir.
19: Au revoir, madame.
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20: Vous êtes au commissariat de... Veuillez patienter. Oui, bonjour.
15: Oui, bonjour, monsieur, c'est bien le commissariat de police?
20: Oui, c'est madame.
15: Oui, j'aurais besoin de vous emprunter une sirène et un gyrophare. Je voulais savoir si je pouvais passer dans la matinée.
20: Pardon? Non, ça se passe pas comme ça, non?
15: Ah.
20: Et c'est pour faire quoi?
15: C'est parce que, en fait, j'ai entendu qu'il y avait des agriculteurs qui bloquaient des routes.
20: Ouais.
15: Et du coup, c'est pour éviter d'être bloqué.
20: Non, mais un particulier peut pas rouler avec un gyrophare, monsieur.
15: Non, mais je fais juste l'aller-retour, je vous le rends après.
20: Non, mais monsieur, ce que je vous explique, c'est qu'on peut pas louer un gyrophare à la police. Ça s'est jamais vu et ça se verra jamais. C'est pas possible.
15: Comment ça louer? Bah, je pensais juste à un emprunt, mais si c'est payant.
20: Mais non, mais même un emprunt. Ça se passe pas comme ça, attends, quittez pas. Hein.
15: Parce que moi je vous laisse une pièce d'identité.
20: Non
15: si
20: mais
15: vous...
20: quittez pas monsieur.
15: Non mais ce que je dis c'est que moi je peux vous laisser même un chèque de caution.
20: Oui,
15: ou...
20: quittez pas.
15: Si je vous laisse mon passeport par exemple.
20: Non mais quittez pas monsieur, je vous reprends dans 2 minutes.
15: Oui mais ou mon permis de conduire dans ce cas.
20: Quittez pas.
21: Ne quittez pas, nous allons donner suite à votre appel.
22: Allô monsieur? Oui, je vous dérange peut-être?
15: Non, vous me dérangez pas, hein?
22: Bah, je sais pas pourquoi vous chantez au téléphone, je sais pas, enfin.
15: Bah, parce que, pardon, il y avait une musique, donc du coup je chantais.
22: Vous vous rendez compte, là, ce que vous êtes en train de demander à un policier? C'est complètement stupide ce que vous me demandez, là.
15: Moi, j'en ai juste besoin pour faire un aller-retour, après je vous le.
22: Attendez, je vais voir, je vais contacter un collègue, ne quittez pas.
15: Ah, bah merci.
22: Quittez pas.
0: Oui, bonjour.
15: Bonjour, alors comme j'expliquais...
0: Oui, mais ça va pas être possible, monsieur, dites pas n'importe quoi.
15: Comment ça?
0: Ben, on peut pas emprunter un gyrophare comme vous le demandez.
15: Bon, bah juste la sirène dans ce cas.
0: Mais non, mais ça fonctionne pas comme ça. Si on devait donner ça à tout le monde, franchement.
15: Non, mais pas à tout le monde, mais ça reste entre nous, à la limite.
0: Ah bah oui, bah c'est la fête aussi. Bah arrêtez n'importe quoi, réfléchissez des minutes quand même.
15: Bon,
0: d'accord.
15: Comment on peut s'arranger?
0: Bah y a pas de solution. Vous allez dans les bouchons comme tout le monde, s'il y en a. Et puis voilà.
15: Et si moi, quand je suis dans les bouchons,
0: oui.
15: Je vous appelle. Je mets le haut-parleur,
0: d'accord.
15: Vous voyez, par la fenêtre de ma voiture, et vous, vous pouvez par téléphone me faire un bruit de sirène. Vous faites un. Allô.
0: Attendez.
15: Vous pouvez me faire un petit pimpon?
0: Non.
15: Un petit pimpon?
0: Non, pas possible.
15: Allez, faites-moi pimpon.
0: Non.
15: Allez.
0: Non.
15: Allez.
0: Non.
15: S'il te plaît.
0: Non, y a du tout.
15: Non, mais dis-moi pimpon.
0: Non, j'ai pas envie de vous dire pimpon. Voilà, pimpon.
15: Tu m'as dit pimpon.
1: La radio, la radio.
15: Allô.
1: La radio.
15: Comment ça, c'est la radio?
1: Oh, on vous a reconnu.
15: C'est qui?
1: Ça me revient pas, je suis désolé.
15: Ah zut.
1: Si, c'est Rire et Chanson.
15: Ah bah ouais.
1: L'appel trop con.
15: Ah bah merci.
1: Ouais, ouais. Et on a gagné quoi alors?
15: Vous voulez que je fasse la pub pour votre commissariat?
1: Oh non, peut-être pas, non. C'est gentil, merci.
15: Bon bah on se dit au revoir, on se dit pimpon.
0: Pimpon, voilà.
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24: Allô?
25: Bonjour madame.
24: Bonjour monsieur.
25: Je suis bien à l'école de...
24: Oui.
25: Eh bien, vous êtes la directrice peut-être?
24: Non, non, non, je ne suis pas la directrice. Il n'y a pas d'école après-midi.
25: Ah, alors là, il y a un problème. C'est l'inspection d'académie. Nous sommes à la commission d'attribution des budgets pour l'école cette année.
24: Oui.
25: Je vous explique ce qui va se passer. Monsieur l'inspecteur qui attribue les budgets va donc décerner des enveloppes.
24: Oui.
25: On attribue de l'argent supplémentaire à chaque école.
24: Oui.
25: En disant à cet inspecteur qui vient de Paris que nous avons dans le département des écoles de sous-doués et de surdoués.
24: Mmh.
25: Donc il faut les encourager financièrement. Quoi,
24: hein. Oui.
25: Donc on va vous présenter comme étant un élève, si vous ne voyez pas d'inconvénient, de cette école. Et donc vous répondez comme vous pouvez. Et,
24: Ben, oui, je vais essayer de vous aider du mieux que je peux.
25: Voilà, on a dit que vous étiez une école de sous-doués.
24: Oui.
25: Il va vous prendre, essayez de rajeunir votre voix. Hein. Monsieur l'inspecteur, nous avons donc l'école de sous-doués. Et nous avons une élève que vous pouvez interroger. Hein. Merci. Allô?
24: Oui?
25: Bonjour.
24: Bonjour.
25: Comment t'appelles-tu?
24: Brigitte.
25: Ah, c'est un joli prénom.
24: Oui.
25: Quel âge as-tu?
24: 10 ans.
25: Bien. Tu es en quelle classe, Brigitte?
24: Je sais plus.
25: En maternelle.
24: En maternelle.
25: En maternelle?
24: Oui.
25: À 10 ans, tu es en maternelle, hein?
24: Oui.
25: C'est bien. Alors, peux-tu me dire qui était Charlemagne?
24: Je m'en rappelle plus.
25: Votre voix.
24: Je sais plus.
25: Charlemagne. C'est celui qui a inventé.
24: C'est celui qui a inventé l'école.
25: Tu es sûr?
24: Oui.
25: Oui, qui?
24: Oui, monsieur.
25: L'inspecteur.
24: Oui, monsieur l'inspecteur.
25: De l'académie.
24: De Paris. De Paris.
25: Bien, c'est bien, Brigitte. Tu es bonne en histoire, alors, hein?
24: Un peu.
25: Voilà. Alors, et en sport? Tu aimes bien le sport?
24: Un petit peu.
25: Votre voix.
24: Oui, un petit peu.
25: Voilà. Alors, tu vas me faire une galipette avant, pendant que je vais prendre mon dossier.
24: Oui.
25: Merci. Allô?
24: Oui.
25: Comment ça se passe?
24: Je suis un peu perdue quand même. Hein?
25: Non, ça se passe bien, ça se passe bien. Vous saviez qui était Charlemagne, de toute façon.
24: Oui. Mais quand même, c'est pas évident hein, de...
25: Il revient, là. Qu'est-ce qu'il vous a demandé?
24: De faire une galipette en avant.
25: Vous pouvez la faire ou pas?
24: Oui, mais de toute façon, il verra rien.
25: Si, justement, il a une sacrée oreille et tout à l'heure, il y a des élèves qui ont essayé d'en faire une fausse à Pernon, il a trouvé. Vous pouvez la faire ou pas?
24: Oh non, je pourrais pas la faire, hein. Je vais me casser la figure. Hein.
25: Est-ce que vous pouvez au moins essayer?
24: Vous me demandez beaucoup de choses, là.
25: C'est pour votre école, hein?
24: Enfin, je vais essayer, mais... Voilà, merci.
25: Allô?
24: Oui?
25: Brigitte?
24: Oui?
25: Bon, alors, tu es prête pour la galipette en avant?
24: Oui.
25: Alors... Dans quelle position es-tu?
24: Eh ben, je me suis mis à quatre pattes.
25: Votre voix.
24: Je me suis mis à quatre pattes.
25: Bien.
4: Alors vas-y, Brigitte. Et tu me décris ce que tu fais, hein?
24: Je mets ma tête par terre, en avant. Et puis... Mais j'arrive pas avec le téléphone.
4: Comment?
24: J'arrive pas.
25: Faites un effort.
24: Je peux pas.
25: Qu'est-ce qui passe pas?
24: Oh, écoutez, je peux pas, hein. Je peux plus continuer.
25: Parlez doucement. Dites que vous l'avez faite.
24: Ça y est. Je l'ai faite.
4: Oh, la menteuse. T'as pas réussi, hein?
24: J'ai mal à ma tête.
4: Comment?
24: J'ai fait mal à ma tête.
4: J'entends pas bien.
24: J'ai fait mal à ma tête.
4: Bon, alors arrête là. Effectivement, c'est une école de sous-doués. Hein? Bien. Alors, on arrête le sport. Brigitte, tu vas me donner une récitation.
24: Je sais pas.
25: Vous n'avez qu'à chanter. Chantez ce que vous pouvez.

0: Bien. Alors, Brigitte, ben, je crois que je vais donner une enveloppe à ton école. Qu'est-ce qu'on dit?
1: Merci, monsieur. L'inspecteur de l'Académie de Paris.
0: Ah, mais moi, je ne suis pas inspecteur d'Académie, moi. Hein? Je fais des canulars téléphoniques sur la radio.
1: C'est pas vrai.
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3: Bonjour.
4: Bonjour madame, c'est bien le bureau de tabac ?
3: Oui.
4: Monsieur Martin à l'appareil, il faut que je vous rapporte mes invendus de tabac.
3: Je comprends pas ce que vous me dites, monsieur, les invendus de tabac.
4: Ouais, parce que j'ai acheté des cigarettes chez vous pour les revendre à l'unité, il paraît que maintenant tout le monde le fait.
3: Bah.
4: Mais bon, finalement ça se vend pas très bien, donc je vais vous rapporter ce qui me reste.
3: Bah, vous rendez pas compte, vous prenez des cigarettes, vous les vendez pas, vous les ramenez.
4: Non mais les paquets sont comme neufs, c'est juste qu'il manque quelques cigarettes dedans.
3: Bah, vous avez savé où vous ?
4: Bah, j'ai savé où que vous aurez plus qu'à les revendre à vos clients.
3: Alors, comment voulez-vous que je revends un paquet qui est ouvert ?
4: Facile, avant que vous revendez le paquet, vous le referme.
3: Mais le cello, je fais quoi? Comment?
4: Un vélo? Quel rapport avec un vélo?
3: Le cello, le papier qui est autour.
4: Ah bah alors pour ça, j'ai une plastiqueuse de documents. Je peux vous mettre tous les paquets sous vide.
3: Je travaille pas dans l'égalité, monsieur, s'il vous plaît.
4: Ah bah si vous bossez pas dans l'égalité, ça tombe bien, moi non plus.
3: Vous voulez que j'appelle les douanes?
4: Je veux bien, mais je suis pas sûr que les douanes me rachètent vos cigarettes.
3: Bah non, ils vous racheraient rien du tout, mais ils vont vous mettre carte sur table.
4: Ah pardon, c'est le patron que j'entends derrière.
3: Tout à fait, monsieur.
4: Passez-le moi, on va s'arranger.
3: Il y a un monsieur Martin qui est venu chez nous, puis il a pris des cigarettes, il y a des invendus, puis il veut te les ramener.
5: Oui, allô?
4: Bonjour monsieur, vous êtes le patron?
5: Quelle clope invendue? De quoi vous me parlez?
4: C'est ce que je disais, je vous rapporte les cigarettes qui viennent de chez vous, mais que
5: mais
4: j'ai
5: j'en
4: pas...
5: ai rien à secouer que ça vient de chez moi, monsieur. Qu'est-ce qui me prouve que ça vient de chez moi, déjà?
4: Ah bah j'ai une preuve, je vous ai fait une facture.
5: Bah, vous me faites une facture pour me dire que vous avez acheté des cigarettes chez moi?
4: Voilà, comme ça, ça vous fait une preuve.
5: Non, monsieur, vous me faites une facture pour dire que vous avez acheté des cigarettes chez moi. Et je dois censer vous croire parce que vous m'avez fait un papier, c'est normal.
4: Exactement. En plus, j'ai complété les paquets entamés, j'ai mis des roulés pour refaire des paquets de vin, donc vous êtes peinard.
5: Mais je m'en fous, monsieur, que vous ayez refait des paquets de vin ou pas. Moi, je vais pas vendre des paquets entamés.
4: Mais non, ils sont plus entamés puisque je les ai recomplétifiés.
5: Donc, ils sont entamés.
4: Bon, ça va, c'est pas marqué dessus que c'est un paquet recomplétifié.
5: Ah non, c'est pas marqué dessus, ça se voit pas qu'il est entamé le paquet.
4: Bah non, en plus, j'ai tout rescotché les paquets.
5: Il est hors de question que je vous prenne des cigarettes. Moi, j'appelle la gendarmerie.
4: Non, vous compliquez pas, je vais passer.
6: Allô?
4: Ah, la patronne, bonjour madame.
6: Non, mais vous rigolez.
4: Mais bien sûr.
6: Les cigarettes à nudité, c'est interdit, monsieur.
4: Ouais, mais vu que j'ai tout remis dans les paquets.
6: Ah, ben non, les paquets, faut qu'ils soient plombés, on a des codes, c'est impossible.
4: Alors, moi, j'ai pas de code, donc j'ai juste marqué votre nom sur tous les paquets.
6: Vous n'avez pas de mettre mon nom, ni rien du tout.
4: Bah si, comme ça, ça prouve qu'ils viennent de chez vous.
6: Non, j'ai un code, vous pouvez pas mettre le nom, vous connaissez pas mon code, c'est Yakpo qui l'a tous les semaines.
4: D'accord, donc vous remettrez vous-même les codes sur les paquets.
6: Non, je remets du rien, je m'en fous, vous faites ce que vous voulez.
4: Super, dans ce cas, je vous apporte la facture.
6: Non, j'ai pas de facture à prendre, je pas de facture, mais n'importe quoi, vous rêvez, là, vous sortez de où, là?
4: Ah non, mais si vous préférez sans facture, on se fait ça discretos.
6: Non, il n'y a pas de discrètement, je ne prends pas rien du tout, monsieur.
4: Ah, donc si vous ne prenez pas rien du tout, c'est bien que vous prenez quelque chose.
6: Mais vous êtes con ou quoi?
4: Oui, mais pardon, si vous ne prenez pas rien du tout, double négationnage.
7: Excusez-moi, monsieur, c'est pas la même personne, là, je...
4: Ah, c'est une autre dame.
7: C'est la gendarmerie, là.
4: Oh là là. Comment ça, c'est la gendarmerie?
7: Oui, je suis la gendarmerie.
4: Oh là là là là, je suis mal.
7: Pensez à où vous habitez, hein.
4: Comment ça, comment vous pouvez savoir que je suis à Martinville? Mon appel est géocamouflé.
7: On a tous les localisés, hein, ok?
4: Ah ouais, d'accord, vous avez pas perdu de temps. Quelques secondes?
7: J'ai la personne du tabac, il a appelé la gendarmerie, on vous attend, vous êtes, on est en boutique.
4: Ah, vous êtes en boutique?
7: Oui, allez, on est sur place, si vous voulez venir, on attend.
4: Attendez, j'ai justement mon beau-frère gendarme, je vous le passe.
7: Oui, mais c'est...
4: Gendarme Martin?
7: Bah, allô?
4: Eh, salut, collègue! Toi aussi, t'es gendarme?
7: Oui.
4: Et toi aussi, t'as attaqué la perro?
7: Ah oui, alors quoi?
4: Bah alors, comme on dit à la brigade, tchin tchin.
7: Ah
8: bonjour.
4: Bonjour monsieur, oui c'est bien la fromagerie.
8: Tout à fait.
4: Monsieur Martin à l'appareil, société Martin Vapote.
8: Oui.
4: Je suis importationneur exclusif d'un truc qui cartonne déjà en Amérique.
8: Oui.
4: Ce sont des vapoteuses goût fromage.
8: Ouais.
4: Donc, comme vous êtes fromager, je vous ai mis distributeur exclusif des cartouches goût fromage.
8: Distributeur de liquide pour...
4: Voilà, donc je vous ai fait un assortiment. Il y a reblochon, Munster, fourme d'Ambert.
8: C'est tout, c'est délire.
4: En revanche, je suis en rupture sur les cartouches Brie et Camembert.
8: Mais dans du e-liquide cigarette?
4: Oui, sauf que là, on parle pas de e-liquide, mais plutôt de e-fromage. Vous vapotez directement le e-fromage.
8: Non, mais la vapoteuse, je sais ce que c'est, mais je vais pas vendre ça, moi.
4: Bah, c'est votre spécialité, quand même.
8: Non, moi, je vends des trucs qui se mangent, en fait.
4: Oui, mais justement, le client, il vient, mettons, il prend de la raclette, et bah, il sera bien content de trouver aussi de la e-raclette.
8: De m'acheter du liquide à cigarette? Non, je crois pas.
4: Bah si, parce qu'il pourra la déguster directement dans le magasin.
8: Mais de la vapette. Enfin, les gens vont pas vapoter dans mon magasin. On n'a pas le droit de fumer à l'intérieur d'une boutique alimentaire.
4: Bon, niveau odeur, ça changera pas puisque c'est goût y fromage.
8: Mais c'est interdit par la loi.
4: Sauf dans une fromagerie si vous fumez du fromage.
8: Mais non, mais on va pas vapoter dans ma boutique.
4: Pardon, mais si vous supportez pas l'odeur du fromage fumé, faut pas travailler chez un fromagiste.
8: Mais c'est une question de réglementation du tabac en France.
4: Bah voilà, d'où l'intérêt du fromage qui est détabacifié et donc ça passe tranquille.
8: Mais vous les connaissez les pictos interdits de fumer, il y a la vapette aussi. Enfin non, on n'a pas le droit.
4: Bon, dans ce cas, plan B, c'est pas grave, je vais vous installer un fumoir dans la fromagerie.
8: Mais non, vous allez pas mettre un fumoir dans ma boutique.
4: Mais si, comme ça vos clients qui fument le fromage ne dérangeront pas les clients non fumeurs de fromage.
8: Non. Allô ?
4: Ah, bonjour monsieur, vous êtes le patron ?
9: Non, bah il faut annuler ça, hein. Là, il va y avoir un problème, sûrement.
4: Ah non, pas de problème, puisque je vous installe un fumoir fromagiste.
9: Ah non, je veux pas ça, moi, hein.
4: Ok, bon, bah dans ce cas, plan C,
9: oui.
4: On fait boutique commune.
9: Ah bah non.
4: Ah bah si, vous allez déclarer que vous ouvrez une succursale e-fromage.
9: Bah c'est pas à moi de faire quelque chose, c'est à vous de faire quelque chose, là, hein.
4: Ok, alors moi, je vous déclare e-fromageur, et vous aurez plus qu'à installer le stand dans un coin.
9: Ça va pas, ça. Il est hors de question que je fasse quoi que ce soit, hein.
4: Oh là là, bon, alors plan D, on fait boutique alternatoire.
9: Mais qu'est-ce que vous racontez, c'est pas possible, hein.
4: Mais si, une semaine c'est vous dans le magasin, une semaine c'est moi.
9: Non, je veux pas, hein.
4: Ah mais si, il suffit de rajouter le nom Martin Vapote sur votre vitrine.
9: Non, je ne veux pas mettre au nom de Martin.
4: Non mais on laisse le vôtre en dessous.
9: Non, vous racontez des bêtises, là, hein, c'est pas possible, hein.
4: Ah bah bien sûr, oui, je suis bêtisier professionnel.
9: Oui, attendez.
4: Ah, allô.
9: Que je mette au nom de Martin et puis...
10: Bonjour, Rire et Chanson.
4: Une connaisseuse, bonjour mademoiselle.
10: Je vous écoute tous les matins dans la voiture. Ah.
4: D'accord, et au passage, vous êtes qui ?
10: Eh ben, je suis un client.
4: Ah ben voilà, le coup du client qui grille derrière, bien joué.
10: Ah oui, c'est parfait. Ben continuez comme ça, ça nous amuse bien.
4: Ah ben merci, et au revoir madame.
10: Merci madame, au revoir.
8: C'est une blague en fait.
11: Bonjour, lycée Alphonse II.
12: Bonjour.
4: Bonjour madame, c'est bien le lycée ?
12: Oui.
4: On m'a dit que l'éducation nationale recrutait en ce moment des enseignants.
12: Oui.
4: J'ai appris que vous n'aviez pas de professeur de port, du coup je voulais postuler.
12: De professeur de port ?
4: De port.
12: De port ?
4: Oui.
12: De port ?
4: Oui.
12: De port ?
4: De port, bah comme sport, mais port l'animal.
12: Qu'est-ce que vous entendez par professeur de port, monsieur ?
4: Professeur de port, c'est-à-dire que j'enseigne la charcuterie.
12: Non. Bah ouais, mais on recrutera pas de professeur de port ici, monsieur.
4: Et pourquoi donc ?
12: Je peux vous... Parce que c'est un lycée...
4: Bah, c'est un lycée, d'accord, mais je vois pas de quel droit vous interdiriez à vos élèves la culture porcine.
12: Bah écoutez, pour que je vous passe à la secrétaire de direction.
4: Ah bah écoutez, passez-la moi.
12: Bah oui.
11: Ne quittez pas, nous allons donner suite à votre...
13: Oui, bonjour.
4: Oui, bonjour monsieur. Je suis professeur de port et je voulais postuler dans votre établissement parce que j'ai vu que l'éducation nationale recrute.
13: J'ai pas de proviseur adjoint. La proviseur adjoint n'est pas là aujourd'hui.
4: Il n'y a pas le proviseur adjoint ?
13: Non, enfin, elle n'est pas là. Elle n'est pas là aujourd'hui.
4: Parce que, alors, dans ce cas, moi, j'ai mon beau-frère qui, lui, est professeur adjoint, justement, comme vous dites. Si vous cherchez effectivement un professeur adjoint, je peux vous le passer.
13: Un proviseur adjoint.
4: Martin ?
13: La proviseur adjoint.
4: Il cherche un professeur adjoint, là, justement.
13: Non, monsieur. C'est pas ce que j'ai dit du tout.
4: La dame a un poste.
13: Non, du tout, monsieur.
4: Viens voir, je te la passe. Martin ?
13: Non, mais attendez, monsieur. Vous plaisantez, là, ou quoi ?
4: Oui, allô ?
13: Oui, monsieur.
4: Oui, bonjour, je suis mon beau-frère, le professeur adjoint.
13: Non, mais pas du tout. Attendez, monsieur, ça va pas, ça.
4: C'est vous qui cherchez le professeur adjoint ?
13: Non, monsieur, je ne cherche pas de professeur adjoint. Je ne peux pas vous mettre en relation avec la proviseur adjointe.
4: Ah, vous n'avez pas de proviseur adjointe, d'accord, excusez-moi.
13: Non, mais aujourd'hui seulement, monsieur.
4: Martin !
13: Bon, écoutez, monsieur, vous... Non,
4: tu t'es gouré, hein ?
13: Je ne cherche rien. Écoutez ce que je dis, je répète une dernière fois.
4: Tu t'es planté, c'est pas ça, hein ?
13: Alors... Monsieur.
4: Bah, attendez, parce que j'ai mon cousin.
13: Non, mais votre cousin,
4: Martin !
13: Franchement, je peux rien faire.
4: Martin ! Non, il va vous dire, il est proviseur.
13: Non, je ne cherche pas de proviseur adjoint non plus.
4: Martin, viens voir !
13: N'écoutez pas ce que je dis.
4: Oui, bonjour, alors, monsieur, je suis mon cousin, le proviseur adjoint.
13: Non, alors attendez.
4: Oui.
13: Je ne répéterai plus.
4: Non, mais...
13: On n'a pas besoin de proviseur adjoint, monsieur. Je pense que c'est la même personne. Hein. C'est la même personne qui me parle.
4: Ah, c'est pas moi, non.
13: Si, c'est vous.
4: Non, ah non, c'est pas moi, non.
13: Votre Martin n'existe pas, je pense pas.
4: excusez-moi, étant proviseur adjoint, je suis quand même votre supérieur.
13: Ouais.
4: Ah ben non, mais excusez-moi. Allô ?
14: Oui, allô ? Bonjour, monsieur.
4: Oui, bonjour, monsieur.
14: Proviseur adjoint. Moi, je reprends la main, monsieur.
4: Ah, parce qu'on m'a dit que vous n'étiez pas là.
14: Non, votre profil ne correspond pas à l'établissement.
4: Comment vous pouvez me voir de profil par téléphone ?
14: Alors,
4: je pense que vous bluffez.
14: Oui, d'accord.
4: Allô ?
14: C'est pas une radio, ça ?
4: Je crois que vous n'avez pas très très bien raccroché, hein.
15: Allô, oui ?
4: Oui, bonjour madame, excusez-moi de déranger.
15: Comment ?
4: C'est vous qui vendez un iPhone 6 ?
15: Oui, c'est le 6 Plus, oui. J'ai le modèle 16 gigas.
4: Ouais.
15: Moi, je le vends à 750 €, mais il y a aussi possibilité de s'arranger. Une petite trentaine d'euros, pas de problème.
4: J'ai un budget qui serait dans les 200 €.
15: Un budget de 200 euros.
16: À peu près, oui. Alors après.
15: Parce que le portable, je le vends 750 euros, monsieur.
16: 150 euros, ah bah c'est super.
15: 700.
16: 150 euros.
15: Non, vous êtes trompé, monsieur.
16: 150 euros.
15: Monsieur, okay. Vous êtes trompé. Je vends le
16: téléphone. Et 150 euros, il y a quoi avec? Alors il y a des.
15: Non, monsieur, vous êtes trompé. 700.
16: Je vois pas le rapport, 700. Quand il est en boutique.
15: Non. Voilà. Le prix en boutique, il est à 900 euros.
16: Ah, ça augmente.
15: Le prix. Le téléphone, il est vendu sans puce, le téléphone.
16: Donc, du coup, ça va faire baisser le prix, j'imagine.
15: Bah, non.
16: Bah, si vous retirez un truc du portable, c'est que forcément, ça retire un truc dans le prix aussi.
15: Mais, monsieur, vous m'avez pas compris. Ce téléphone-là se vend sans puce.
16: Non, mais c'est logique.
15: Attends, si vous voulez, pas parce qu'il y a une puce ou pas, qu'ils vont vous le faire plus cher ou moins cher.
16: Alors, du coup, vous m'avez dit, il y a 16 gigos.
15: Oui.
16: Peut-être que dans ce cas, on peut couper la poire en deux.
15: C'est-à-dire,
16: vous gardez 6 gigos.
15: Comment?
16: Et moi, je vous le prends avec 10 gigos seulement.
15: Et je vois pas ce que vous me racontez, là. Non, c'est pas possible. C'est impossible.
16: Et je suis prêt à monter à 200.
15: C'est un iPhone 6 avec 16 gigas intégrés dans le téléphone. C'est impossible de retirer des gigas.
16: Allez, 8 on fait. On fait une part en deux.
15: Je peux pas garder 8 gigas. Qu'est-ce que vous me racontez, là?
16: Bah, en fait, vous voyez, vous avez les petits gigos dans le téléphone. Vous en gardez 8, vous les mettez au frigo, vous faites ce que vous voulez. Ça, j'en fais ce que vous voulez. Et moi, j'en prends 8 avec le téléphone.
15: Et l'annonce, elle a été vendue. C'est fini.
16: Comme ça a été vendu, là, hop.
15: Ouais, d'un coup.
16: Bah, enfin,
15: c'est vendu, ça y est.
16: Voilà, juste un gigot.
15: C'est pas possible.
16: Un petit gigot.
15: Il n'y a plus d'annonce.
16: Pour dimanche, il y a ma mère qui vient manger, ça m'aurait arrangé.
15: Au revoir.
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18: Oui, allô.
19: Allô.
18: Oui, allô.
19: Oui, bonjour.
18: Adjudant
19: de la place Gendarmerie Nationale, pareil.
18: Oui, d'accord.
19: Oui, d'accord, qui?
18: Monsieur Toulis.
19: D'accord, très bien.
18: Monsieur Toulis Bernard.
19: Oui, Bernard, hein, B-E-R-N-A-R-D.
18: D'accord, oui.
19: C'est-à-dire B-E-R.
18: Comme Bernard, N-A-R-D.
19: Non, D.
18: Hein?
19: D.
18: Non, D.
19: D.
18: Bah si je vous dis que c'est un D que mon prénom y porte, c'est que je sais quand même écrire mon prénom quand même. C'est
19: attendez.
18: Pas un T, c'est un D.
19: B-E-R...
18: N-A-R-D.
19: N-A-R-T.
18: Ben moi, je vous dis que mon prénom, c'est B-E-R-N-A-R-D.
19: En deux mots?
18: Non, en un seul mot.
19: Attendez, moi, je suis adjudant, quand même, je connais, hein.
18: Ben, moi, je suis peut-être que simple citoyen, mais je sais écrire mon prénom, quand même.
19: Alors, Bernard, c'est pas votre prénom?
18: Ben, Bernard, si, c'est mon prénom, mais ça s'écrit pas comme vous me le prononcez. Ça s'écrit B-E-R-N-A-R-T.
19: Ah, il y a un T, voilà.
18: Un D. Bon, un D.
19: D comme Théodore, hein?
18: Non, D comme démuni.
19: Comme des menuisiers.
18: Démuni, pas des menuisiers, démuni.
19: Démuni.
18: Voilà.
19: Démuni. D-E-S.
18: Oui, mais enfin, c'est à quel sujet, là, s'il vous plaît?
19: Je vous passe au capitaine, hein?
18: D'accord.
19: Au capitaine, on a nos citoyens... Bernard, c'est ça votre prénom?
18: Non, Bernard.
19: Alors, excusez-moi, capitaine Ledoux à l'appareil.
18: Oui, bonjour, monsieur.
19: Bonjour, monsieur. Monsieur?
18: Bernard, Toulis, Bernard.
19: Alors, Bernard, Toulis, Bernard.
18: Bernard, oui, voilà.
19: Deux fois Bernard.
18: Mais non, Toulis, Bernard. Toulis, T-H-O-U-L-I-2-S-E, Bernard, B-E-R-N-A-R-D.
19: T-E-A?
18: Oh, là, là, là, là, là, là. B-E-R... N-A-R-D.
19: T.
18: Non, D.
19: B.
18: D.
19: B comme Bernard.
18: Oui, Bernard. B-E-R-N-A-R-B. Non, D.
19: D. André.
18: Non, un D. Comme démuni ou autre chose.
19: Démenuisier.
18: Voilà, comme démuni, oui.
19: Alors, monsieur Toulis.
18: Oui.
19: Terre-mère.
18: Bernard.
19: T-S-E-R-M-A-R-P.
18: Oh là là là là là là. B-E-R...
19: V comme Vincent.
18: B comme... comme Blouson. E comme Émilie.
19: Alors,
18: R comme
19: attendez,
18: Rémi.
19: Doucement. Vous portez plainte parce que le blouson de Toulis Émilie...
18: J'ai pas de plainte de porter. Moi, j'ai pas eu de blouson de voler.
19: Non, le blouson de votre fille Émilie.
18: J'ai pas de fille non plus. Ma fille, elle s'appelle Fabienne. Elle s'appelle pas Émilie. Puis elle habite à Poitiers.
19: Bah, attendez, on va tout reprendre. Hein?
18: Ah bah oui, ça je veux bien, parce que jusqu'à maintenant, je comprends rien du tout à votre histoire, là. Hein?
19: Alors, monsieur Toulis.
18: Voilà.
19: Wehrmacht.
18: B. Bernard, B-E-R-N-A-R-D.
19: R-T ?
18: R-D.
19: Écoutez, on va vous appeler Nanar, hein.
18: Voilà, ben si vous voulez. Alors, je comprendrai mieux, d'accord.
19: Monsieur Toulos Vermeer porte plainte pour le vol du blouson de sa fille, Émilie, que vous auriez dérobé à Poitiers. Vous auriez des remords, c'est ça ?
18: Mais j'ai rien dérobé.
19: Allez le chercher, une fourgonnette.
18: Mais qui c'est qui est au bout du fil, là ?
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16: Oui, bonjour monsieur. Je suis bien chez l'apiculturiste.
17: Chez l'apiculteur, oui.
16: Là, j'ai vu mon docteur qui m'a dit que j'étais allergique au pollen.
17: Oui.
16: Visiblement, vous avez mis du pollen dans votre miel.
17: Ben non, mais il y a obligatoirement du pollen dans les miels.
16: Ah bah oui, mais alors excusez-moi, mais alors vous, si vous mettez des trucs et vous prévenez pas.
17: Non, mais on met rien, vous aurez obligatoirement du pollen partout. C'est obligatoire. C'est pas moi qui fais le miel, c'est les abeilles.
16: Oh, bah ça va être leur faute, les pauvres bêtes.
17: Mais putain, mais les pollettes. Mais non, mais vous êtes vraiment pas bien, non?
16: En gros, ce que vous faites, c'est que vous coupez votre miel avec du pollen.
17: Mais bien sûr, et puis je pisse dedans aussi. Putain, mais vous avez vraiment du mal à comprendre que dans du miel, il y a obligatoirement du pollen. Je ne prends pas du pollen que je rajoute dans le miel. Voilà, c'est. Non, mais vous vous rendez compte des âneries que vous pouvez dire?
16: Oh, bah j'ai bien compris.
17: Bon, alors, arrêtez de me casser les pieds en me disant je rajoute du pollen dans les pots de miel.
16: Non, mais c'est juste.
17: Incroyable.
16: Vous gardez le pollen et vous me filez juste le miel. Enfin, ça vous empêche pas de l'enlever, vous voyez?
17: Non, mais vous avez un sacré problème. Mais comment voulez-vous que j'enlève? Mais non, mais c'est des micro-particules.
16: Non, mais avec une passoire avec des tout petits trous.
17: Mais non, mais ça va pas. Non, mais vous rendez compte que vous me dites que je rajoute du pollen dans les pots de miel? Vous, non, mais est-ce que vous rendez compte de la bêtise? C'est les abeilles qui font le miel.
16: Eh ben, vous dressez les abeilles.
17: J'ai dressé. Ben oui, c'est vrai que tous les matins, je vais les voir, les filles, vous me ramenez. Mais non, mais ça va pas. Oh bon.
20: Ah bah bien sûr.
16: Oui, bonjour madame.
20: Non mais attendez monsieur, je n'ai pas mis de pollen, c'est les abeilles qui le mettent.
16: Dans tous les pots, ils ont trouvé des traces de pollen.
20: Mais attendez, c'est ce que je vous dis.
16: Sinon vous me les changez.
20: Mais je vous les changez contre quoi?
16: Non mais vous mettez du miel sans pollen à la place.
20: Il n'y a pas de miel sans pollen sur la terre, arrêtez un peu vos conneries. Vous êtes de d'où, vous venez de Tchermars, donc arrêtez.
16: On met ça sur le dos de ces pauvres abeilles qui n'ont rien demandé.
20: Bon écoutez, votre miel, qui que c'est qui est allergique? C'est vous?
16: Ah bah qui que c'est? Que c'est moi, oui.
20: D'accord, votre allergie au pollen, vous avez été constaté par un allergologue?
16: Non, c'est mon beau-frère qui est allergoliste.
20: Allergoliste, ça veut dire quoi ça?
16: Bah, c'est-à-dire qu'il s'occupe des allergies.
20: Donc, il a le résultat de l'analyse.
16: Bah oui, il l'a fait lui-même.
20: Mais non, c'est pas possible, il peut pas la faire lui-même, il a pas le matériel.
16: Alors. Bah, il est analyste allergoliste.
20: Alors, vous avez combien de miel que je vous ai vendu?
16: 200 kilos à peu près.
20: De quoi? Non mais vous rigolez là, je vous ai jamais vendu 200 kilos de miel moi. Non mais attendez.
16: Pour le remboursage, ce serait possible en liquide, vous pensez?
20: C'était pas pour le remboursage, parce que moi je vais porter plainte contre vous là à ce moment-là. Alors amenez-moi les 200 kilos.
16: Alors le truc c'est qu'il va falloir que je loue une camionnette, ça va se faire des
20: choses. Bien sûr, attendez.
16: Bah oui, j'ai quand même 5 palettes de 200 kilos, donc ça fait...
20: 5 palettes de 200 kilos? Je n'ai jamais vendu en palettes.
16: Ah non, mais parce que moi j'ai mon beau-frère qui est palettiste, qui a paletté les pots de miel.
21: Mais nous, on vend du miel par pot.
20: Mais je n'ai jamais... Arrête.
16: Si, parce qu'il est analyste allergoliste palettiste.
20: Non, non, arrêtez vos conneries un peu, s'il vous plaît. Hein.
16: Allô?
17: Oui, monsieur.
16: Ah, bah, c'est encore le monsieur.
17: Mais c'est pas possible.
16: Voilà, donc.
17: Putain, mais qui c'est? Vous vous foutez de ma gueule, là?
16: Alors, à votre avis, ça peut être qui?
17: À part une radio.
16: À part quoi?
17: Putain, c'est pas. Oh non.
16: Ah, si?
17: Il y a tout le monde qui m'a entendu hurler, là. Et j'espère que c'est pas Champagne FM, hein.
16: Alors, non, c'est pas Champagne FM.
17: Radio 8?
16: Non plus.
17: Je ne sais pas. J'ai les chansons?
16: Bah, bravo.
17: D'accord. Et je suis passée pour une cinglée, là. Mais par contre, venez pas tout de suite quand même, hein. Parce que là, ça va pas être possible. Hein.
16: Parce que là, vous vouliez m'offrir du miel, c'est
17: ah
16: ça?
17: Ah non, je pense que je vous jetais le pot.
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23: Oui, allô?
24: Oui, bonjour, monsieur.
23: Bonjour, monsieur.
24: C'est bien au magasin de vêtements pour hommes.
23: Oui.
24: Monsieur Delaplay à l'appareil, c'est le secrétaire général de la FNEF, Fédération Nationale d'Exhibitionnisme à la Française. Je vous passe, monsieur le président.
23: Oui.
24: Merci. Allô?
23: Oui, allô?
24: Bonjour, monsieur.
23: Bonjour, monsieur.
24: Monsieur Le Duret à l'appareil, président de la FNEF, Fédération Nationale d'Exhibitionnisme à la Française. Alors, nous avons notre grand championnat, vous savez, la poule finale. Vous avez vu les affiches en ville, non?
23: Non, j'ai pas pu voir.
24: Ah, bon. Nous avons la finale, donc, dimanche, en poulain, hein, éliminatoire pour les phases finales, donc, de National. Et, donc, tous les exhibitionnistes qui viennent dimanche ont besoin d'avoir, et c'est obligatoire, hein, une gabardine standard. Qu'est-ce que vous avez à leur proposer? Parce qu'il nous en faut une bonne vingtaine.
23: Eh ben, moi, ce que je vais vous proposer, c'est de rappeler demain matin. Vous aurez le responsable du magasin et il sera en mesure de vous dire.
24: Mais déjà, qu'est-ce que vous avez comme couleur, vous, déjà, à nous proposer?
23: Gabardine, vous appelez ça la veste ou la veste un peu plus longue?
24: Ah, c'est plus long, il faut pas qu'on voit le bas-ventre, hein, évidemment. Hein. Nous, vous connaissez un peu notre spécialité, les exhibitionnistes. Hein. Nous avons besoin de gabardines, évidemment, qui vont presque jusqu'aux genoux. Donc, il faudrait qu'on puisse déboutonner, voyez-vous, la gabardine en 3 secondes chrono. Hein. ouvrir la braguette, sortir notre engin, refermer, avant que la police, évidemment... Donc c'est de la gabardine très souple, hein, non irritable, avec des tissus non synthétiques.
23: Hein. Ça, je ne vais pas avoir. Même en commande, ce sera toujours en polyester, ce sera toujours du synthétique.
24: Ah oui, mais si ça vient en contact de notre sexe, avec la peau du gland, on va faire des allergies, hein.
23: Écoutez, moi, ce que je vous propose, c'est de me rappeler demain le responsable du magasin. Il sera plus apte à vous dire ce qu'il peut avoir et lui sera capable de vous dire au niveau des prix.
24: Oui, parce que si on en prend 20, j'imagine qu'on peut avoir une petite réduction.
23: Oui, il y aura une réduction, ça c'est sûr.
24: En contrepartie, je vous garantis, hein, vous pouvez noter, tous les exhibitionnistes auront, hein, nous accrocherons sur notre sexe un petit panneau vêtements avec votre adresse pour vous faire de la publicité.
23: Ben écoutez, vous rappelez demain matin et puis lui, il essaiera de voir ce qu'il peut faire.
24: Vous avez noté ?
23: Oui.
24: Je vous écoute.
23: Je peux pas trop le dire en magasin, ça se fait pas trop, il y a des clients.
24: Et alors ?
23: Je dirais que vous accrocherez une pancarte sur votre sexe pour montrer vêtements pour faire de la pub.
24: C'est pas un beau geste, ça ?
23: Ah si, c'est un beau geste.
24: Ben alors, qu'est-ce qu'on dit ?
23: Merci.
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3: Bonjour.
5: Bonjour monsieur, c'est bien la société de transportage routier ?
3: Oui.
5: Monsieur Martin à l'appareil de la maison Martin du Gastéropode.
3: Oui.
5: Je vais vous apporter vos escargots, vous serez là cet après-midi ?
3: Des escargots à manger ?
5: Exactement, oui. Donc il y en a 200 pièces, il faudra les mettre au frais.
3: En fait, on n'a pas un grand frigo, quoi.
5: Ah, alors il faudra les mesurer dans ce cas ?
3: Ben non, mais pas des frigos professionnels.
5: Ah oui, d'accord. Bah attendez, bougez pas, je vous mets en attente. Monsieur Martin, jeune monsieur, là, il voudrait qu'on lui mette un frigo professionnel avec ses escargots.
3: Mais non, on n'a pas besoin de frigo professionnel.
5: Ouais, c'est dingue, ça. Les gens commandent des centaines d'escargots. Et après, ça se demande si c'est un frigo assez grand.
3: Non, mais il comprend rien.
5: Bon, je le reprends en ligne. Oui, allô, merci d'avoir patienté.
3: Alors, je vous ai entendu parler. Déjà, c'est pas monsieur, c'est madame.
5: Ah non, vous n'avez pas pu m'entendre parce que je vous avais mis en attente.
3: J'ai tout entendu. Vous pensiez que j'étais en mute, mais non, j'étais pas en mute.
5: Oh là là, qu'est-ce que vous me dites, pardon?
3: Bah ouais, vous pensez que j'ai
5: mais pourquoi
3: que...
5: donc, qu'est-ce que vous me dites que vous êtes en jupe?
3: J'ai pas dit en jupe. J'ai dit en mute.
5: Oh là là là, d'autant plus que ça ne me regarde pas du tout.
3: Oh non, mais vous comprenez pas en fait quand je vous parle.
5: Je vous appelle pour vous livrer des escargots, vous me dites je suis en jupe, pardon, mais je ne vois pas le rapport.
3: Mais non, j'ai pas dit en jupe, j'ai dit en mute, quand vous bloquez quelqu'un et que l'autre peut pas entendre.
5: Ah, donc vous entendiez pas?
3: Bah si, j'ai tout entendu ce que vous avez dit.
5: Ah oui, mais ça c'est pas normal.
3: Bon, bref, je ne vous ai pas dit qu'il me fallait des frigos, je vous ai demandé...
5: Attendez, je vais quand même vérifier. Voilà, là, il m'entend plus.
3: Moi, je vous entends.
5: Ah, flûte, ça marche pas.
3: Bon, bref, peu importe. Combien de places ça prend ?
5: Attendez, j'essaye un autre truc.
3: Non, mais je voulais juste savoir.
5: Voilà, là, vous m'entendez plus.
3: Bon, monsieur, j'ai pas que ça à faire. Vous devez livrer des escargots pour qui ?
5: Ah, mais vous entendez toujours ?
3: Bon, écoutez, je vous passe mon responsable.
5: Oh, attendez, bougez pas.
6: Allô ?
5: Voilà, là, il m'entend plus.
6: Si, si, je vous entends. Qu'est-ce que vous voulez, monsieur ?
5: Bonjour, madame. Vous m'entendez toujours, là ?
6: Oui, je vous entends, monsieur.
5: Vous êtes sûr ?
6: Ah oui, je vous entends.
5: Ah, attendez, j'essaie un autre bouton.
6: Monsieur, qu'est-ce que vous voulez ? Qu'est-ce que je peux faire pour vous ?
5: Ah bah, il y a un problème, c'est que je sais pas ce qu'affiche votre collègue, mais mon attente ne marche plus.
6: Quel collègue, monsieur ?
5: Le monsieur que j'avais avant.
6: Un monsieur ou une dame ?
5: Oui, c'est ça, oui.
6: Un monsieur ou une dame ?
5: Ah, bah, je sais plus, en fait.
6: C'est pas, vous vous souvenez pas si c'est un monsieur ou une dame que vous venez d'avoir ?
5: C'est-à-dire qu'il m'a pas dit non plus.
6: Non, mais.
25: Les gens, ils commandent des escargots et ils ont pas les frigos.
5: Oui, voilà, je l'entends. C'est lui qui m'a pété mon téléphone en commandant les escargots.
25: C'est ça, foutre, commander des escargots.
5: Bon, vous savez quoi ? Je vous mets les frigos avec.
25: On s'en fout des frigos.
26: Non, mais 220 escargots, s'il te plaît.
5: Non, allô ?
26: Allô ?
5: Oui, quand je disais 200 pièces, c'était 212 douzaines, évidemment.
25: 212 douzaines d'escargots ?
5: C'est ça, ça vous fait 2400 bestioles.
25: Non, mais monsieur, c'est pas du tout chez nous. Hein.
5: Écoutez, moi je livre, après vous en faites ce que vous voulez.
25: Mais qui va vous payer ? Vous me dites, vous en faites ce que vous voulez, je vais pas vous payer 212 douzaines d'escargots que j'ai pas commandé.
5: Alors pardon, mais aux informations, ils disent partout que vous organisez une opération escargot, et quand on vous livre le matériel...
25: L'opération escargot ?
5: Ah, tiens, j'ai l'impression que la mémoire vous revient.
25: Écoutez, il y a une opération escargot à cause des prix du gasoil. Ça n'a rien à voir avec vos escargots à manger.
5: Nous y voilà, vous organisez donc bien une journée de l'escargot.
25: Mais on n'organise rien, mais vous avez deux neurones ou quoi ?
5: Ah, il y a une opération bulot aussi qui est prévue la semaine prochaine. Je vous inscris ?
26: Oh là là.
5: Profitez-en, on vous fait une tonne achetée, une tonne offerte.
25: Non mais il est sérieux, lui. Allez.
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27: Allô, oui ?
28: Oui, bonjour, madame...
27: Oui ?
28: Oui, bonjour, c'est Nicolas Hulot à l'appareil. Vous connaissez l'émission Il est choix, il tue ?
27: Oui.
28: Très bien, vous nous avez déjà regardé. Vous connaissez alors la séquence frisson ? D'accord. Nous sommes dans les canalisations d'eau de votre immeuble avec un caméraman et un ingénieur du son. Et alors, le problème que nous avons, c'est que nous essayons de remonter à la surface tous les trois. Mais je ne sais pas si vous avez déjà vu vos canalisations d'eau.
1: Ah non, pas du tout.
28: Bien, disons que les parois sont plutôt rêches. Je voudrais savoir si pour cette séquence frisson, vous pourriez faire couler un peu d'eau avec du savon ou un liquide vaisselle qui nous permettrait de remonter plus facilement à la surface et de nous dégager de ce conduit.
1: Bon, ben écoutez, alors je vais aller à la cuisine.
28: Je vous remercie.
1: Je vais tout de suite et je ne raccroche pas.
28: Ne raccrochez reviens. Pas, voilà, vous êtes gentil. Chers téléspectateurs, vous êtes au cœur de Il est choix et il chut. Et oui, c'est en effet la grande séquence frisson. Ah, séquence frisson avec Nicolas Hulot. Allô?
1: Voilà, j'ai fait couler avec de l'eau avec du produit de vaisselle.
28: Eh bien écoutez, madame, je vois en effet l'eau qui arrive vers nous. Nous tentons effectivement de nous dégager, de remonter vers le conduit. Les parois semblent plus humides, je vous remercie beaucoup.
1: Est-ce que vous voulez que je remette encore?
28: Écoutez, dès que j'aurai raccroché, vous en remettrez un petit peu. Vous m'entendez là?
1: Oui, je vous entends très bien, moi.
28: Ah, le signal est moins bon, je ne sais pas si vous m'entendez.
1: Oui, je vous entends très bien, Nicolas Hulot.
28: Eh bien écoutez, je vous remercie, car les parois sont humides et nous glissons le long des tuyaux de vos canalisations d'eau. Comment vous remercier?
1: Enfin, j'en sais rien.
28: Écoutez...
1: En venant me voir.
28: D'accord, ben écoutez, nous allons essayer d'arriver chez vous par vos WC. Hein, donc,
1: comment vous allez passer par le petit trou des WC?
28: Non, mais on va juste vous faire un petit signe de la main, on ne pourra pas passer le corps. Hein.
1: Ah bon,
28: et on continuera l'escalade jusqu'en haut, donc. Hein,
1: d'accord.
28: Pour la séquence frisson, donc vous nous regardez par les WC. Je vais essayer de sortir la main et de vous faire un petit bonjour. Avec la caméra, ce que vous pouvez faire, c'est nous faire un grand sourire à ce moment-là au-dessus de vos WC ou pas?
1: Si vous voulez, mais dans combien de temps?
28: Écoutez, il nous faut à peu près une minute pour arriver jusqu'à vous.
1: D'accord.
28: D'accord. À tout de suite.
1: À tout de suite. Allô?
7: Allô? Oui, bonjour madame, c'est votre voisin.
1: Oui?
7: Oui, juste à côté, là, l'immeuble à côté. Dites-moi, je comprends pas, j'étais au WC et j'ai vu une main qui se tendait.
1: Ben oui, c'est Nicolas Hulot.
7: C'est pas vrai. Il m'a donné un message pour vous avec un décalcomanie de l'émission Il est choix et il sut.
1: Ben, vous êtes à côté?
7: Oui.
1: Ben, attendez, je viens.
7: D'accord. Mais c'est qui, vous dites?
1: Nicolas Hulot.
7: Mais
1: qui fait l'émission Il choix?
7: Il est choix, il sut, c'est lui.
1: C'est lui.
7: C'est pas possible.
1: Oui, c'est une émission qui fait frisson.
7: Ah, mais je suis passé dans la séquence frisson.
1: Ben oui.
7: Parce que j'étais juste assis sur mon trône et j'ai vu un bras qui se tendait. Vous vous rendez compte? Alors, qu'est-ce que je fais?
1: Ben attendez, j'arrive.
7: Ça y est, il remonte. Attendez, il veut...
1: Allô?
7: Oui, il veut vous parler, je vous le passe.
1: Attendez.
28: Allô?
1: Allô?
28: Oui, c'est Nicolas.
1: Ben oui, alors... j'attendais aux toilettes, mais moi, je savais pas que c'était à côté.
28: Écoutez, je me suis complètement trompé. J'espère que vous m'en voulez pas. Je suis sorti chez votre voisin. Écoutez, vous avez été formidable. Et j'espère que vous appréciez la séquence frisson.
1: Ah oui, toujours, bien
28: d'accord.
1: Sûr.
28: C'était Nicolas Hulot pour la séquence frisson. Bravo Nicolas, j'espère que j'étais bon.
1: Oui, très bon.
28: Et la semaine prochaine, ma chère Françoise, j'espère que vous nous regarderez.
1: J'espère aussi, oui.
28: Nous tenterons l'escalade du radiateur de ma voiture 4x4. C'était Nicolas Hulot. À bientôt.
1: À bientôt.
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9: Bonjour.
10: Bonjour monsieur, c'est bien le salon de coiffure?
9: Oui.
10: Monsieur Martin, service technique de Martin Télécom.
9: Oui.
10: Je vais activer le code de sécurisage de votre ligne téléphoniste.
9: Ouais, mais j'ai eu des soucis antérieurement à cause des travaux qui s'étaient effectués dans ma rue.
10: Attendez, ça me dit quelque chose. Vos soucis, c'était pas à cause des travaux qui s'étaient effectués dans votre rue?
9: Voilà, c'était à cause des travaux, je n'avais plus d'internet.
10: C'est ça, et alors, de mémoire, je crois que vous n'aviez plus d'internet, non?
9: C'est ça, tout à fait.
10: C'est ça, oui, je me souviens très bien.
9: Ok.
10: Et donc, pour nous excuser de ce petit désagrément, je vous offre l'option gratuite de sécurisage téléphoniste.
9: Ah d'accord, ça marche comment ça?
10: C'est très simple, c'est un code à 16 chiffres qui vous permet de filtrer vos appels.
9: Ouais.
10: Donc, si vous voulez recevoir un coup de téléphone, il suffit de faire votre code juste avant qu'on vous appelle.
9: Oh là là, vous vous rendez compte? Quand mon téléphone il sonne, je dois répondre. Moi si en plus de ça, il faut que je fasse un code, non mais c'est pas possible.
10: Non, c'est pas ça. Le code, il faut le faire à chaque fois juste avant qu'on vous appelle, sinon votre téléphone ne sonne pas.
9: Mais comment voulez-vous que je sache que j'ai un appel?
10: Eh ben vous demandez aux gens de vous prévenir quand ils vont vous appeler.
9: Non mais vous entendez? Non mais
10: bah, il suffit de leur dire de passer au salon avant pour vous prévenir qu'ils vont appeler juste après.
9: Oh non.

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3: Bah oui, bien sûr que je ferai le code de mon coiffeur.
4: Bah oui, vous vendez le code, c'est sûr que oui, vous allez me répondre, vous avez pas dit.
3: Voilà, donc affaire réglée, je vous active le bazar.
4: Non, je ne suis pas la patronne, vous ne faites rien sans son accord.
3: Ah, c'est pas vous le patron?
4: Non, je vous ai dit, je ne suis pas la patronne.
3: D'accord, bah c'est pas grave, vous lui expliquerez.
4: Non, franchement. Oui, allô?
3: Bonjour monsieur, alors comme je disais à votre collègue, vous inquiétez pas, je m'occupe de tout, c'est cadeau, ça me fait plaisir.
4: Bah ça doit être cadeau, c'est un empoisonnement, j'en veux pas, qu'est-ce que vous voulez que toutes les deux minutes je suis en train de coiffer? Ah tiens, je vais débloquer le téléphone au cas où quelqu'un va m'appeler.
3: Eh ben voilà, c'est tout.
4: Hop, deux minutes après, rebelote.
3: Exactement, vous avez tout compris, super.
4: Non mais honnêtement, j'ai autre chose à faire.
3: Mais justement, si vous avez autre chose à faire, ça vous laisse à chaque fois presque deux minutes.
4: Hop, deux minutes sont passées, et entre deux je vais faire la pause caca, c'est ça?
3: Excellente idée, vous voyez, c'est que du confort.
4: Ah oui, bien sûr.
3: Après, deux minutes perso, ça me semble un peu juste, mais bon, chacun son timing.
4: Non, mais ça va pas, non.
3: Ou alors, vous installez un téléphone au cabinet, et là, vous êtes peinard.
4: Et je passe à la radio, là, ou quoi?
3: Alors ça, c'est une autre option, mais elle me semble pas mal.
4: Ah bah d'accord, super, merci.
3: Ah bah avec plaisir. Et tant qu'on y est, vous diriez que c'est quelle radio?
4: Rire et Chanson.
3: Ah bah bravo, bienvenue.
4: C'est la radio préférée de mon mari, donc je pense que c'est bon, il m'a entendu.
3: Ah bah il va pas être déçu. Au revoir, monsieur.
4: Au revoir, madame.
3: Et surtout, bonne pause.
4: Ouais, merci.
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5: Bienvenue.
6: Allô?
7: Oui, bonjour madame.
6: Bonjour.
7: Je suis au rayon tapette à souris.
6: Oui.
7: Ah, très bien, je vais vous demander un renseignement s'il vous plaît.
6: Oui.
7: Nous avons un problème avec notre voisin qui est agriculteur et qui a des bêtes.
6: Et, oui.
7: Bon, hier matin, on a eu encore 17 poules qui sont venus picorer dans notre jardin, qui ont rayé la carrosserie de notre voiture, enfin, vous voyez, bon. Et on se demandait s'il y avait des, comment on appelle ça, des tapettes à poules.
6: Des tapettes à poules?
7: Oui.
6: Oh là, non, je vais pas voir ça, mais c'est quoi votre bête, là, qui vient vous rayer votre voiture et tout ça?
7: Ben, ce sont des poules du voisin, on est en guerre avec lui.
6: Ah, d'accord, ok. Non, moi, je vois bien les pièges à loups.
7: Qu'est-ce que c'est que ça?
6: C'est des gros pièges de crocodiles qu'on met, et puis ça se referme quand il y a quelque chose qui marche dessus. C'est interdit à la vente, mais il y a moyen d'en trouver encore. Ou alors je vous emmène ma chienne, là, pour vous faire un carnage.
7: Oui, mais en attendant, j'ai peur, parce que le voisin est tellement abruti qu'il va lui tirer dessus, votre chienne. Alors, je préfère éviter ça.
6: Alors là, pour 5 minutes, elle vous fait le tri là-dedans.
7: Les tapettes à souris, c'est trop petit pour...
6: C'est trop petit.
7: Mais les tapettes à rats...
6: Les tapettes à rats, c'est possible, oui.
7: Parce que si on met du grain dans la tapette à rats...
6: Ah bah oui, si ça va couper net.
7: Ça va couper, ça?
6: Ouais.
7: Ce matin, ça me grattait, je me réveille, j'avais une poule sur le lit.
6: Oh la vache.
7: Non, une poule. Parce que les vaches, on va en parler après.
6: Ah d'accord.
7: Oui.
6: Ok.
7: Voilà.
6: Pour vendredi, je pourrais vous avoir ça, monsieur.
7: Bah. Et alors, comme on est en guerre avec ce monsieur, il fait des vaches aussi, lui.
6: Ouais.
7: Et on trouve les vaches dans notre cour...
6: Ouais.
7: Est-ce qu'il y aurait des tapettes à vaches?
6: Non, il n'y a pas de tapettes à vaches, ça n'existe pas.
7: Il y a une tronçonneuse, vous vendez ça?
6: Ouais, mais on ne va pas tronçonner la vache quand même, ce serait un peu gore. Hein.
7: Comment?
6: C'est un peu dégoûtant de tuer une vache à la tronçonneuse, non?
7: Oh mince, alors comment je peux faire? Il y a sûrement une autre solution.
6: Vous la saoulez? Vous la saoulez, votre vache?
7: C'est-à-dire?
6: Bah vous mettez un seau d'alcool ou je sais pas, pour qu'elle vienne boire dedans ou je sais pas.
7: Mais si je lui mets de l'alcool, qu'est-ce qui va se passer?
6: Bah elle va être bourrée.
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8: Allô?
3: Oui, bonjour monsieur, c'est bien le PMU?
8: Oui.
3: Je vous appelle parce que c'est la journée mondiale des statistiques aujourd'hui.
8: Oui.
3: Donc du coup, je vais vous donner quelques statistiques qui peuvent intéresser les parieurs chez vous.
8: Oui.
3: Alors, 17%.
8: 17% de statistiques de quoi?
3: 17%.
8: J'ai rien compris à ce que vous me dites là. Et j'ai déjà des clients à servir.
3: 48 pour 1000.
8: Et après?
3: 85,4%.
8: 85,4%.
3: 65%.
8: Vous pouvez faire vite, là, parce que j'ai des clients, moi.
3: Je sais plus où j'en étais, du coup.
8: À 65.
3: Bon, on reprend. 17%.
8: Non, mais on a déjà fait, on s'est arrêté à 65%, là. Il y en a encore pour longtemps, là.
3: Ah, j'en ai encore quelques pages, oui.
8: Oh non, mais vous rigolez, hein. C'est quoi cette plaisanterie?
3: Excusez-moi de faire mon métier.
8: Excusez-moi, mais nous, on n'a pas que ça à faire, quoi, de recopier des chiffres qui vont me servir certainement jamais à rien.
3: Alors, 33, je vous l'avais donné.
8: Moi, j'ai des gens à m'occuper, j'ai des clients à servir.
3: Non, c'est pas grave, ça me dérange pas. Ça,
8: vous prenez tout mon temps là. Je peux pas continuer avec vous, monsieur. Je suis pas du tout intéressée par ce que vous me chantez là.
3: Vous êtes abonné.
8: Moi, je me suis jamais abonné pour faire un abonnement de je ne sais trop quoi.
3: Mais alors pourquoi dans ce cas vous me prenez mes statistiques?
8: Parce que vous me dites, il faut que je les prenne. Non, mais
3: excusez-moi, donc... si vous êtes pas abonné, ça veut dire que du coup vous avez usurpé mes statistiques là.
8: Écoutez, moi j'y peux rien. J'ai pas fait d'abonnement, j'ai rien payé, j'ai rien demandé.
3: Martin, on a une

0: Fraudeuse là. Allô?
1: Oui, allô?
0: Ah, bah c'est madame maintenant.
1: Bah non.
0: J'étais avec l'autre monsieur là.
1: Avec l'autre monsieur? Non, mais attendez là. Je pense que là vous êtes dans un délire pas possible, monsieur. Vous sortez de où, vous?
0: Comme c'est la journée mondiale des statistiques, moi je donne de la statistique, vous voyez?
1: Bah attendez, là c'est de l'arnaque, la grosse, pure et simple. Alors maintenant, je vais appeler la gendarmerie, on va demander si vraiment vous êtes parti d'une société, comme vous dites là, de.
0: Statistiqueur.
1: Voilà, statique, si, ouais.
0: Statistiquement, comme vous dites.
1: Non, non, c'est moi qui parle maintenant.
0: Non, mais non.
1: Oui, mais non, mais si. Donc maintenant vous allez arrêter de me casser les burnes.
0: Non, mais moi j'ai quand même donné des statistiques, vous voyez.
1: De quoi? C'est les numéros que vous avez donnés là?
0: Bah oui.
1: Ouais, ouais, ouais. Vos statistiques, vous savez où je les mets?
0: J'imagine que vous les mettez à disposition de vos parieurs, mais alors justement.
1: Non, mais vous me prenez vraiment pour un débile ou quoi là? Vous êtes où là exactement, monsieur?
0: Je suis à 200 mètres à peu près de.
1: Vous êtes à 200 mètres de chez moi.
0: Ouais, ouais, ouais.
1: Bah, venez me voir, on va en parler entre quatre yeux. Venez tout de suite là.
0: Ah, bah je vais récupérer mes statistiques surtout, vous allez me les rendre. Hein.
1: Bah venez tout de suite.
0: Là j'arrive, là je suis devant là.
1: Vous êtes où là? Je viens de sortir et puis je vous aurais vu, je vous assure que là, je vous aurais fait rentrer tout de suite là.
0: Ah, bah je peux pas rentrer là, je suis dans ma voiture, je vais pas rentrer la voiture.
1: Vas-y, venez tout de suite. Venez tout de suite, hein. Si vous êtes pas là, moi je vous mets un truc, un scud, mais alors vous savez pas savoir ce que ça veut dire.
0: Ah, bah non, je sais pas ce que ça veut dire.
1: Viens me voir peut-être, viens me voir.
0: Ah, bah statistiquement, on avait une chance sur de se tutoyer à la fin de cet appel.
1: Ouais, ouais, bah tu viens me voir tout de suite.
0: Ah, bah moi ça me dérange pas si tu veux.
1: Bon, alors c'est bon, les gendarmes ils sont sur le coup là.
0: Ah, si je vous vois, vous êtes devant là.
1: Vous me voyez, je suis devant là, ouais.
0: Là, je suis là, vous me voyez là?
1: Ah, bah c'est le monsieur qui téléphone là. Allez, t'arrêtes de me raconter des conneries, toi.
0: Excusez-moi, vous parliez à quelqu'un qui était au téléphone, là?
1: Ouais, ouais.
0: C'était pas moi.
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4: Campus?
5: Ah, mais il va pas décrocher, c'est un imbécile de moniteur d'auto-école.
4: Mais allons, eh ben c'est gentil, ça fait un moment que je réponds.
5: Ah, le feignant, il est encore parti s'arsouiller au café d'ivrogne, allô?
4: Vous êtes con ou quoi?
5: Allô?
4: Oui, j'écoute.
5: Allô?
4: Oui, j'écoute.
5: Il va pas décrocher, l'ivrogne.
4: Ton connard. Ça va pas, non?
5: Ah, le feignant.
4: Oui.
5: Allô?
4: J'écoute, oui.
5: Et dis donc, le feignant, là. Quand tu seras sorti des toilettes où t'es en train de vomir ta bile, là, tu décrocheras le téléphone?
4: Dis donc, un petit peu connard, hein. Ça commence à bien faire, maintenant, espèce d'enfoiré.
5: Et tous les moniteurs des taux école, tous des poivrons. Mais alors celui-là, il est con comme un balai, il va pas décrocher.
4: Écoutez, vous êtes con ou quoi?
5: Allô?
4: Hein?
5: Y a quelqu'un?
4: Non, y a personne, connard.
5: Ah, ça y est, je vous entends. Bonjour, madame.
4: Oui, bonjour, monsieur.
5: Ah, bonjour, madame. C'est le moniteur de taux école.
4: Écoutez, pourquoi vous m'insultez comme ça?
5: Comment?
4: Ça va pas, non? D'insulter non. Les gens comme ça.
5: Non, mais dites donc, eh oh, je vous ai pas insulté, moi.
4: Oui, ben, connard, va.
5: Et dis donc, j'appelle pour prendre des cours d'auto-école.
4: Oui, ça suffit maintenant avec vos conneries.
5: Mais je crois qu'il y a une erreur, madame, vous confondez.
4: Oui, je confonds. Mais faites, je confonds.
5: Écoutez, j'étais en train d'appeler à un auto-école.
4: Oui, et qu'est-ce que vous voulez, finalement?
5: Je vous appelle parce qu'on vient de me retirer mon permis.
4: Eh ben, écoutez, c'est pas la peine d'appeler, hein, espèce de connard.
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6: Bonjour.
0: Bonjour monsieur, c'est bien le café?
6: Oui.
0: Monsieur Martin à l'appareil, les désencombrants Martin.
6: Oui.
0: On nous a signalé qu'il y avait des détritus à enlever devant chez vous.
6: Bah non, j'ai rien, non.
0: Ah si, on nous a dit qu'il y a des tables et des chaises qui traînent devant, il faut les embarquer.
6: Bah non, y a rien du tout, j'y suis là.
0: Ah, parce que le problème c'est que moi j'ai déjà calé une intervention chez vous pour des encombrages.
6: Bah après vous pouvez passer, hein, mais y a rien à prendre en fait.
0: Oui, mais si je viens et que j'embarque rien, ça me valide pas ma mission de désencombrage.
6: Bah ouais, mais qu'est-ce que vous voulez que je vous donne? Y a rien à jeter.
0: Bah vous devez avoir des chaises et des tables à l'intérieur du café, non?
6: Oui.
0: Et bah celles-là, vous me les sortez sur le trottoir, comme ça je passe et je les embarque.
6: Ouais, mais vous allez pas embarquer mes tables et mes chaises.
0: Si vous avez aussi un peu de vaisselle, enfin des trucs qui traînent.
6: Oui, bonjour.
0: Ah, bonjour
6: mais
0: monsieur.
6: De toute façon, je n'ai rien à sortir de mon bar. Je vois pas pourquoi.
0: Non, mais juste vos tables et vos chaises, ce sera déjà bien.
6: Oui, et puis bien sûr. Et puis moi, je me sers de quoi dans le bar? Si vous les embarquez, moi, je fais quoi dans mon bar?
0: Bah, vous pouvez toujours servir au comptoir.
6: Non, je vous sors rien du tout.
0: Ouais, mais pardon, mais moi, si je repars à vide, je suis pas payé.
6: Ah oui, non, mais alors là, je suis entièrement d'accord avec vous.
0: Super, donc on fait comme on a dit. Vous me sortez vos chaises, vos tables.
6: Mais non, mais moi, c'est hors de question que je sors des tables et des chaises.
0: Non, mais si ça vous arrange, je peux vous les rendre après.
6: Non, mais non, ça c'est hors de question.
0: Ah si, quand même. Après, je garantis pas qu'on vous rendra exactement les mêmes.
6: Non, mais attendez, vous êtes en plein délire, là. Il se passe quoi, alors?
0: Il se passe que, comme moi, je fais pas mal de désencombrage, j'ai d'autres chaises et d'autres tables que je peux vous rapporter.
6: Oui.
2: Oui, allô.
0: Ah, bonjour madame.
2: Bah, vous annulez, c'est tout, nous, il n'y a rien.
0: Non, mais vous compliquez pas, je vais sortir moi-même les chaises et les tables.
2: Comment ? Mais vous allez quoi ?
0: Si vous voulez, on fait ça ensemble, on balance tout sur le trottoir, il y en aura pour deux minutes.
2: Non, mais vous venez du monde des bisounours ou quoi, monsieur, là ?
0: Pas du tout, je suis originaire du Martinland.
2: Vous venez du monde des bisounours, là ? Mais c'est les tables, c'est mes tables et de mes chaises d'établissement du bar. Vous avez, je vais pas sortir des tables et des chaises de mon bar alors qu'il n'y a pas ça.
0: D'accord, donc je le fais tout seul, ok, j'ai compris.
2: Non, mais écoutez, voyez.
0: Dès qu'on demande un petit coup de main, de toute façon, il n'y a plus personne.
2: Bah, écoutez, moi, ça fait 4 jours que j'ai pas aux toilettes, donc je ferai un gros cancan et une forme de table et de chaise.
0: Alors, voilà. C'est très gentil, mais j'ai quand même un doute.
2: Non, mais attendez, arrêtez la connerie, là, parce que là, vous commencez à me pomper l'air.
0: Bon, moi, j'essaie juste de trouver une solution qui arrange tout le monde.
7: Oui, allô.
0: Ah, bah, c'est une autre dame.
7: Non, mais c'est pas grave, on est associé.
0: Ah, parfait. Donc, c'est réglé avec votre associé. Je vais passer, je pense, en début d'après-midi demain.
7: Non, mais de toute façon, vous n'avez pas passé en début d'après-midi, on en a pas. C'est pas nous. Alors, je vois pas pourquoi vous nous dites que c'est nous, c'est pas nous. Alors, vous cherchez ailleurs et puis c'est tout.
0: Oh là là là là là.
7: Voilà. Allez, bonne journée, salut.
0: Bon, dans ce cas.
7: Ouais, salut.
0: Non, mais j'ai pas fini.
7: Non, mais vous commencez à me faire chier, monsieur.
0: Ah, bah, décidément, vous avez le même problème que votre associé.
7: Vous voulez que je sois poli ?
0: Non, mais, moi, j'ai fait un ordre de mission.
7: Non, mais, moi, votre ordre de mission, vous le mettez où je pense.
0: Ah oui, donc on reste vraiment sur un thème.
7: Alors, moi, j'en ai rien à foutre, monsieur. Ok ?
0: Ok, donc on dit que c'est bon pour vous ?
7: Non, mais, t'es qu'à paumer ou quoi, là ?
0: Ah, on se tutoie. Bah, t'as raison, c'est plus sympa.
7: Non, mais vous êtes à paumer ou quoi, là ?
0: Ah, donc on se revouvoie.
7: Non, mais, moi, si vous voulez, vous venez me voir tout de suite, là. Ça va être vite réglé.
0: Ah, bah, voilà, on est d'accord. Je vous embarque le matos en 2 minutes.
7: Moi, je vais vous les claquer dans la tronche, mes chaises.
0: Non, alors, faudra juste les empiler, ce serait déjà super.
7: Non, mais, monsieur, n'insistez pas.
0: C'est pas mon genre, mais si on dit que je prends que les tables.
7: Moi, je n'ai rien à foutre.
0: Puis je reviens et je prends que les chaises.
7: Bah non, mais venez me voir.
0: Oh, mais j'arrive.
7: Non, mais attendez.
0: En revanche, désolé, j'aurai pas le temps de rester.
7: J'en ai rien à foutre.
0: Non, parce que si vous voulez m'inviter boire un coup, je préfère prévenir.
7: Allez vous faire voir.
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8: Allô ?
9: Monsieur ?
8: Oui, monsieur.
9: Oui, bonjour, monsieur, excusez-moi de vous déranger, c'est votre voisin à l'appareil.
8: Bonjour, monsieur.
9: Bonjour, vous allez bien ?
8: Mon voisin ?
9: Oui, j'habite en face de chez vous. Mais pas dans le même immeuble, hein, de l'autre côté.
8: Ah, au premier ?
9: Voilà. Dites-moi, je vous appelle parce que j'ai un petit problème, enfin bon, ça peut s'arranger. Je suis turfiste, un après-midi, je vais jouer aux courses.
8: Oui.
9: Donc je suis équipé de jumelles, évidemment. Bon.
8: Oui.
9: Le soir, voilà, je vous précise que j'ai une vue sur votre fenêtre.
8: Ah.
9: Voilà.
8: Oui.
9: Et donc, bon, je voudrais vous savoir, enfin, bon, ça peut peut-être vous arranger. J'aime bien regarder ce qui se passe par ma fenêtre avec mes jumelles. Et en particulier, j'aime bien voir les gens un peu déshabillés, quoi. Hein.
8: Oui.
9: Bon, je suis un peu de tempérament voyeur. Bon, est-ce que vous accepteriez entre 22h et 22h15 de vous exhiber pour moi ?
8: Non, mais vous n'êtes pas bien, non ?
9: Non, attendez, je suis prêt à vous dédommager, 200
8: non,
9: francs.
8: Non, mais ça va pas, vous êtes un vicieux.
9: Non, pas du tout.
8: Ça va comme ça. Non, hein.
9: Attendez, monsieur, je suis prêt à vous dédommager.
8: Mais il n'y a pas de dédommagement, vous nous foutez la paix et puis c'est tout.
9: Non, mais vous-même, hein, pas vous seul.
8: Oui.
9: Oui, monsieur, excusez-moi, c'est mal entendu, ça a été coupé.
8: Oui.
9: Bon, est-ce que vous accepterez pour 200 francs quand même de...
8: Non, écoutez, vous êtes l'ancien prothèse, là ?
9: Oui.
8: L'ancien ou un qui vient comme ça de temps en temps ?
9: C'est moi qui viens de temps en temps.
8: Ah, vous venez de temps en temps. Bah, c'est vous qui pissiez à la fenêtre, là, au lavabo, hier.
9: Oui, c'est vrai.
8: Ouais, bah, vous êtes un beau salaud. Alors, comptez pas sur nous, hein.
9: Non, mais attendez.
8: Salut.
9: Attendez, je nettoie.
8: Allô ?
9: Oui, bonjour, monsieur l'inspecteur Ledoux, commissaire central du 17e arrondissement.
8: Pardon ?
9: Nous sommes les centrales écoute téléphonique. Dites-moi, monsieur, vous venez de recevoir plusieurs appels que nous avons mis sur table d'écoute d'un individu qui vous demandait de vous exhiber.
8: Oui.
9: C'est celui qui, je crois, il a uriné l'autre jour, il paraît dans l'immeuble.
8: C'est ça, oui.
9: Bon, vous l'avez
8: c'est
9: déjà...
8: au premier sur le bâtiment du devant.
9: Voilà, c'est lui-même.
8: Oui.
9: Donc, alors, vous l'avez déjà vu ?
8: Bah, j'ai vu par inadvertance hier.
9: Bah, nous voudrions le coincer, figurez-vous.
8: Oui.
9: Bon, alors, ce soir, nous allons donc venir et mettre en place tout ce que nous... Pour le confondre, donc, des appareils de prise de vue, hein, à visée infrarouge.
8: Oui, mais vous les mettez où ?
9: Eh bien, justement, on va les mettre à un endroit où on peut le voir avec ses jumelles.
8: Oui.
9: Ce qu'il faudrait.
8: Oui.
9: C'est que vous vous mettiez à votre fenêtre ce soir.
8: Oui.
9: Et pour qu'on puisse le coincer.
8: Oui.
9: Vers 22h.
8: Oui, mais pas à poil, quand même.
9: Mais si, monsieur.
8: Ah non.
9: Ah oui, mais il faut qu'on le coince.
8: Oui, d'accord.
9: Voilà, il faut que vous ayez l'air d'être à poil, quoi.
8: Ah, oui.
9: Comment on peut faire ça ?
8: Bah, je peux me mettre en pyjama ou en slip au besoin.
9: Voilà.
8: Hein?
9: Mettez-vous en slip à partir de 22h.
8: Oui.
9: Et il faudrait qu'ils puissent croire que vous êtes nu.
8: Oh, bah alors là, vous savez, on peut mettre un slip blanc, c'est tout.
9: Bon, mettez un slip comme ça, ça se verra pas la nuit, avec quelque chose qui dépasserait, quoi. Qu'est-ce qu'on pourrait mettre?
8: Là, vous allez un peu fort.
9: Ben oui, mais il faut qu'on le coince, il faut qu'on ait les preuves.
8: Hein.
9: Oui,
8: oui.
9: Il faut qu'il puisse être réellement en train de vous photographier avec ses jumelles.
8: Oui, oui, d'accord.
9: Alors, qu'est-ce que vous pourriez avoir qui dépasserait un...
8: Ben, je sais pas, moi.
9: Un bout de bois?
8: Oh, si vous voulez.
9: Qu'est-ce que vous pourriez avoir?
8: Ben, je sais pas, moi. Attendez, ben... On a une banane, là.
9: Bon, ben, écoutez...
8: Un fruit.
9: Oui, une banane.
8: Oui.
9: Bon.
8: Dans le slip.
9: Bah évidemment, monsieur. Alors, à 22h précise.
8: À 22h, d'accord.
9: Avec la banane.
8: Oui.
9: Dans le slip.
8: D'accord.
9: Merci de votre collaboration.
8: Mais je vous en prie.
9: Au revoir, monsieur.
8: Au revoir, monsieur.
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10: Garage, bonjour.
0: Bonjour monsieur, c'est bien le garage ?
10: Oui, madame, c'est pas monsieur au téléphone.
0: Ah ok, bon si vous voulez.
10: Oui.
0: Monsieur Martin, à l'appareil, je suis en train de faire un dossier pour le bonus écologiste.
10: D'accord.
0: En déclarant que j'ai une voiture électrique, ça me fait 7000 balles de bonus.
10: D'accord.
0: Mais, comme j'ai pas de voiture, je vais déclarer que c'est vous qui m'avez loué une voiture depuis 2 ans, ça marche aussi.
10: Et comment ça se fait que vous avez dit qu'on vous avait loué un véhicule électrique ? Là, en fin de compte, vous avez pris le droit, en fin de compte, de faire une déclaration.
0: Ah oui, mais en fin de compte, j'ai fait toute la paperasse, donc en fin de compte, vous avez même pas à vous en occuper.
10: Ah bah si, vous êtes en train de me dire qu'on a utilisé mes coordonnées pour avoir un document de l'État, en fin de compte, pour bénéficier, en fin de compte, d'un bonus écologique, quoi.
0: Bah, en fin de compte, ça fait quand même 7000 balles sur mon compte, en fin de compte.
10: Ah oui, mais moi, je m'en fous. Une personne, en fin de compte, vient prendre votre nom en disant, en fin de compte, que...
0: Dans ce cas, en fin de compte, plan B, je peux venir avec la voiture électrique de mon beau-frère, et en fin de compte, on pose une plaque d'une voiture à vous sur sa voiture à lui.
10: Mais vous êtes... Non, mais vous vous rendez compte d'où je vais aller poser une plaque de mes véhicules sur votre véhicule?
0: Bah, d'où qu'en fin de compte, ça me permet de récupérer le bonus.
10: Ah, mais moi, c'est pas mon problème.
0: Et qu'est-ce qu'on fait pour mes 7000 balles?
10: Mais j'en ai rien à foutre de vos 7000 balles. Vous avez qu'à aller voir votre putain de garagiste, là. Non, mais là...
0: Non, parce que là, en fin de compte, vous me devez 7000 euros.
10: D'où je vous dois 7000 euros? Mais vous prenez les gens pour des cons ou quoi?
0: Bah, non. Dans l'histoire, c'est moi le con.
10: Non, mais là, je vais direct, en fin de compte, au niveau des appels.
0: Non, mais en fin de compte, pardon, je vois pas non plus où est le problème.
10: Parce que c'est interdit par la loi, quoi.
0: Ah, pardon, c'est la directrice que j'entends derrière?
10: Non, c'est mon époux.
0: Ok, bah passez-la moi, parce que c'est peut-être avec elle qu'il faut voir, en fin de compte.
10: Qui, quoi? Je vous dis que je suis la gérante du garage.
0: Oui, mais là, comme c'est pour voir, pour démonter les plaques...
11: Non.
0: Bonjour madame, vous inquiétez pas, ça prendra que 2 minutes.
11: Mais non, je vous dis que non. Je dis qu'on fait pas ce jeu-là. Les véhicules.
0: Non, mais si on prend le QQ véhicule de mon beau-frère.
11: Non.
0: En mettant vos plaques, tout le monde est peinard.
11: Bah non, ça se fait pas comme ça.
0: Oui, bah alors c'est ce que je disais, vous me devez 7000 balles.
11: Pourquoi je vous dois 7000 balles?
0: Bah, rapport à ma prime de bonus écologiste pour ma voiture.
11: Bah, de quelle prime? Mais quelle voiture vous avez, monsieur?
0: Alors moi j'en ai pas, mais est-ce que vous pensez vraiment qu'il faut une voiture pour avoir le bonus écologiste?
11: Ah bah oui, pour avoir un bonus écologique, faut acheter une voiture, monsieur.
0: Bah logiquement, je pollue encore moins si j'ai pas de voiture.
11: Ben oui.
0: Donc je devrais même toucher plus.
11: Non, du tout.
0: Ben si, parce que bonus écologiste plus bonus piétoniste.
11: Non, monsieur, ça marche pas comme ça.
0: Bon, on va dire qu'on arrondit à 10 000.
11: Mais vous dites n'importe quoi, monsieur, là.
0: Ah, moi, je dis n'importe quoi.
11: Ben évidemment.
0: Ah ben évidemment, oui, bien sûr, je dis n'importe quoi. Et attendez, c'est pas fini, vous passez à la...
11: Hein? Bah, à la radio.
0: Bah oui, bravo.
11: C'est la meilleure.
0: Ah bah c'est la meilleure, et c'est laquelle d'ailleurs?
11: Je sais pas, quelle radio ça peut être à ton avis?
0: Genre la plus drôle.
11: Ah, Rire et Chanson.
0: Eh bah double bravo.
11: Super.
0: Et au revoir madame.
11: Allez, je dis au revoir à madame, y a pas de soucis.
0: Bah non, c'est à vous que je dis au revoir madame.
11: Ah non. Jusque là, j'ai encore les couilles. Hein.
0: Oui, bah je vais vous croire sur parole, mais au revoir madame quand même.
11: Au revoir madame alors.
0: Merci.
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13: Stade Comar, bonjour.
14: Oui, bonjour madame. C'est le spa.
13: Pardon?
14: C'est le SPA.
13: Oui.
14: Oui, bonjour. Je vous appelle pour un rendez-vous. Je voudrais
13: prendre... Un rendez-vous pour quoi?
14: Pour un massage.
13: Pour un massage.
14: Voilà. Non, je voudrais passer.
13: On est la SPA, Société Protectrice des Animaux. On fait des massages qu'aux animaux, monsieur, pas aux humains.
14: Je vous entends pas bien. Je voudrais donc prendre rendez-vous, s'il vous plaît, pour un massage thaïlandais.
13: Si c'est pour un massage, c'est pas là. Vous êtes à la Société Protectrice des Animaux. Allô?
14: Oui, je vous entends, madame.
13: Oui.
14: Excusez-moi.
13: Là, vous êtes pas au bon numéro, monsieur.
14: Comment?
13: Vous n'êtes pas au bon numéro.
14: Alors, à quelle heure vous pouvez me prendre?
13: Non, mais monsieur, nous, on prend que les animaux. Est-ce que vous avez des poils?
14: Je fais pas d'épilation, madame. Hein?
13: Ah, non, on fait pas d'épilation, non.
14: Vous me parlez de poils.
15: SPA Colmar, bonjour.
14: Je souhaiterais parler à la directrice du spa, parce que ça, c'est inadmissible. Ouais. Je suis un bon client. Hein.
15: Mais non, vous n'êtes pas au spa. Vous êtes...
14: Mais je sais bien, je protectrice
15: des animaux.
14: Mais qu'est-ce que vous voulez que ça me fasse, ces animaux? Moi, je viens au spa, moi, je m'en fiche.
15: Des animaux, pas des humains.
14: Mais qu'est-ce que c'est que... Mais j'en ai rien à foutre des bêtes, moi. Je veux qu'on me masse, moi, enfin.
15: Il n'en a rien à foutre des animaux, mais...
16: Il va à rendez-vous.
13: Allons, je suis la présidente, monsieur, de la Société Protectrice des Animaux. Là, vous nous faites perdre notre temps.
14: Je me fous de vos animaux.
13: Moi, je me fous de vous, vous ne rappelez plus. Allô?
14: Ça va barder. Moi, je connais très bien Yannick Noah. Ça va barder.
13: Ok, au revoir. Hein?
14: Alors, passez-moi la présidente.
13: Allez, je vous laisse. Au revoir.
15: C'est à Colmar, bonjour.
14: Qu'est-ce que c'est que cette histoire? Je veux pas qu'on me laisse.
15: Pardon?
14: Elle m'a dit je vous laisse.
15: Mais non, elle a pas dit qu'elle vous laissait. Oh. Elle a dit elle vous laisse.
14: Ah bah dis-moi.
16: Je vous laisse.
17: C'est à Colmar, bonjour.
18: Oui, bonjour. C'est la SP1, là?
17: Oui, c'est la SP1.
18: Ouais, bonjour. Dites-moi, là, c'est la police municipale, Colmar.
17: Oui.
18: On vient d'être appelé par un monsieur qui se plaint d'avoir été insulté au téléphone.
17: Oui, attendez, mais il nous a pris pour des masseuses thaïlandaises parce qu'il voulait un spa. C'est la police, figure-toi. Et donc, on lui a dit que nous, on était la Société Protectrice des Animaux, il nous a pas cru. Et j'ai la responsable chatrie qui lui dit « Maintenant, je vous laisse ». Il rappelle en disant « Mais je veux bien que vous me laissiez ». Oh là là là là là là. Alors là, j'ai pris la colère quand même. Hein.
18: Ah, c'est pas ce qu'il nous a dit tout à fait. Il nous a dit que vous lui aviez dit « Je vous lèche ».
17: Oh ! Alors attendez, je vais vous passer à personne. Ah non, c'est la police maintenant. Le monsieur, il s'est plaint à la police. Allô?
18: Oui, bonjour.
17: Oui, bonjour.
18: Fortier, là, à l'appareil.
17: Oui?
18: C'est vous qui avez dit à un monsieur, je vous lèche?
17: Non, je lui ai dit, je vous laisse. Parce que j'ai
18: ah
17: du
18: bah
17: monde.
18: Oui, voilà. Voilà.
17: Vous avez ouais, dit... je le laisse.
18: Oui, vous, c'est ça.
17: Je suis obligé de le laisser, oui, j'ai pas le choix, quoi. Ben, écoutez, si le bonhomme, il est sourd, c'est pas de ma faute, hein.
13: C'est un vieux pervers.
17: D'abord, il commence avec les massages, et après, il finit avec le léchage, alors.
18: Eh ben, écoutez, on va classer l'affaire.
17: Oui.
18: Hein, et puis, on s'en occupe.
17: Ok. Alors, je peux vous laisser, monsieur?
18: Comment?
17: Je peux vous laisser?
18: Ah non, vous n'avez pas recommencé.
17: Là, j'ai dit vous laisse. Je vous quitte, monsieur, je peux vous quitter. Voilà, j'ai trouvé un autre mot. Ça ira mieux comme ça.
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19: Allô?
0: Bonjour madame, c'est bien le garage?
19: Oui, bonjour.
0: Monsieur Martin à l'appareil, établissement Les Fritures Martin. On est spécialiste en fritures restauratoires.
19: Peut-être ça me parle pas, mais dites-moi.
0: Vu qu'on doit compostager tous les trucs alimentaires maintenant, je vais vous déposer mes vieilles huiles de friture.
19: Attendez, vous voulez faire quoi, me déposer de l'huile de friture?
0: C'est ça, je vais vous déposer des bidons.
19: Oui, mais qu'est-ce que vous voulez que j'en fasse? Je les mettrai où, moi?
0: Oh bah, vous les mettez où vous voulez, hein. Vous pouvez même vous en servir d'ailleurs.
19: Je vous dis que je ne prendrai pas l'huile, c'est pas peine d'insister.
0: Alors, je suis pas du genre à insister, mais...
20: Ouais.
0: Ah, allô?
20: Mais qu'est-ce que vous voulez que j'en fasse, moi, de votre huile usagée?
0: Bonjour madame, alors par exemple, vous pouvez la mettre dans le gasoil.
20: Mais dans le gasoil, mais sûrement.
0: Oui. Bah oui, il paraît que tous les garages, ils font ça, ils coupent le gasoil à l'huile de friture.
20: Mais bien sûr.
0: Sinon, si vous préférez la jeter avec les vôtres, c'est comme vous voulez. Hein.
20: Mais c'est que moi, je la paye, l'huile, pour qu'on me la récupère.
0: Ah oui, non mais on s'est pas compris. Moi, la mienne, je vous la dépose gratuitement.
20: Non mais attendez, vous me la donnez gratuitement.
0: Voilà, je vous demande même pas d'argent à la place.
20: Non mais...
0: Rien du tout, walou,
20: mais...
0: que dalle.
20: Mais...
0: Pas de frais cachés, pas de crédit conso, je donne... Gratos.
20: Non, vous me la donnez gratuitement, mais moi je paye.
0: Pardon, mais si vous payez pour acheter de l'huile usagée, à mon avis, vous vous faites avoir.
20: Non, je les achète pas, moi, ils me les achètent.
0: Ah, donc vous les revendez?
20: Non.
0: Bah, si vous les achetez.
20: Non.
0: Enfin, vu que ça vous fait gagner de l'argent, au final, c'est tout bénef.
20: Mais vous comprenez rien, je vous dis pas que je gagne de l'argent, j'en perds.
0: Ah, dans ce cas, un conseil, vendez l'huile plus chère.
20: Non, mais.
0: Bah si.
20: Non.
0: Mais si, vous augmentez le prix au litre.
20: Non, mais vous faites ce que vous voulez de votre huile usagée.
0: Mon huile, c'est surtout la vôtre maintenant.
20: Pourquoi c'est mon huile, mais vous plaisantez, moi je n'accepte pas que vous mettiez de l'huile chez moi. Point.
0: En plus, comme c'est de l'alimentaire, vous pouvez tout à fait vous en resservir.
20: Mais je ne vais pas m'en resservir, qu'est-ce que vous voulez que j'en fasse de votre huile alimentaire, mais...
0: Bah vous pouvez faire des frites, tout simplement.
20: Non.
0: Bon, vous allez pas me dire que vous aimez pas les frites.
20: Non.
0: Eh, vous savez quoi? Je vous rajoute des patates.
20: Mais vous plaisantez.
0: Moi, bien sûr.
21: Allô?
0: Eh ben bonjour monsieur.
21: Mais on veut pas de l'huile de friture.
0: Non mais c'est vu avec la patronne. Je vous apporte des patates en plus, comme ça vous pourrez faire des frites.
21: Ah.
0: Mais que se passe-t-il?
1: Monsieur Martin?
0: Tout à fait, enchanté.
1: Et je vous ai grillé.
0: Comment ça, c'est qui?
1: Ben, c'est Martin de Rire et Chanson.
0: Ah ben oui, c'est ça, bravo, bienvenue dans l'appel trop con, jeune homme.
1: Merci, madame.
0: Et mes amitiés au patron?
1: C'est mon père. Ah là, il est rentré, il était fumant, ça.
0: Ah ben dites-lui qu'il peut se faire des frites, ça va le détendre.
1: Mais en plus, il connaît. Et...
0: Il connaît en plus?
1: Ah mais oui, oui, oui, oui, oui, oui, oui.
0: Oh ben encore mieux, comme quoi personne n'est à l'abri. Bon, bah, je vous laisse respirer.
1: Bonne journée.
0: Vous aussi, merci et au revoir, monsieur.
1: Au revoir, madame.
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22: Oui.
23: Allô?
22: Oui.
23: Monsieur Gilbert?
22: Oui.
23: Bonjour, monsieur. Monsieur Robert Ledoux, à l'appareil.
22: Oui.
23: Vous habitez bien en 91, vous?
22: Oui.
23: Est-ce que vous connaissez mes parents, monsieur et madame Ledoux, qui habitent au 37 de la rue?
22: Écoutez, le nom ne me dit rien du tout.
23: Parce que je voulais vous demander un petit service maintenant. Évidemment, faut que vous me disiez si ça vous dérange. Hein. J'aurais voulu, si c'était possible, que vous alliez les voir.
22: Oui.
23: Ah, vous êtes gentil. Parce que voilà, moi, je suis en prison. À la santé.
22: Oui.
23: Hein?
22: Ça fait combien de temps que vous êtes là?
23: En prison?
22: Oui.
23: Oh, ça fait maintenant 3 semaines.
22: Oui, d'accord.
23: Vous voyez? Et ils m'ont mis, vous savez, avec les putes. J'ai 3 putes dans ma cellule, vous voyez.
22: Oui, oui.
23: Et le problème, c'est que je n'ai plus d'argent, parce que j'ai bien un chéquier, voyez-vous.
22: Oui.
23: Mais les filles, elles prennent pas les chèques.
22: Ah bon, d'accord.
23: Et je voulais savoir si mon papa ou ma maman pouvaient m'envoyer un mandat.
22: Mais ils savent où vous êtes.
23: Pas tout à fait.
22: Ah, d'accord. Bien, écoutez... Bon, ben, écoutez, je vais faire le nécessaire pour aller les voir.
23: Ah ben attendez, vous quittez pas?
22: Oui, oui.
23: Je vais essayer de vous les faire avoir au téléphone. Parce qu'on est, vous savez, en prison, on a des bidouilles pour appeler au téléphone.
22: Ah là. Oui, d'accord.
23: Vous allez entendre une sonnerie. Puis oui. Normalement, on va tomber chez eux.
22: Ah bon?
23: Oui. Oui, allô? Allô?
22: Oui.
23: Oui, bonjour, monsieur. Roger Ledoux, à l'appareil.
22: Oui, bonjour, monsieur.
23: Oui, c'est à quel sujet?
22: Vous êtes bien le père de monsieur Ledoux?
23: Robert, oui.
22: Robert.
23: C'est mon fils.
22: C'est votre fils. Justement, il vient de m'appeler, là.
23: Ah, comment va-t-il?
22: Eh bien...
23: La santé, ça va?
22: Ben, oui.
23: Bon.
22: Oui, parce qu'il est à la santé.
23: Comment ça, il est à la santé?
22: Il est à la prison de la santé.
23: En prison?
22: Oui.
23: Robert?
22: Oui, et il est dans une chambre, il est dans une pièce avec trois putes.
23: Il y a des putes en prison, maintenant?
22: Oui. Il en a 3 dans sa cellule. Et il n'a plus d'argent, il m'a téléphoné pour que je vous contacte, pour que si vous pouvez lui envoyer de l'argent.
23: Il a un chéquier pourtant.
22: Il a un chéquier, mais il peut pas s'en servir.
23: Pourquoi?
22: Parce que les putes, ils veulent pas prendre le chèque.
23: Ben, ils sont pas de la gueule.
22: Ah ben oui.
23: Il y a ma femme qui a l'écouteur.
22: Oui.
23: Elle voudrait vous poser une question, je peux vous la passer?
22: Mais bien sûr.
23: Viens, Thérèse. Le monsieur, il a quelque chose à te dire qui va te faire plaisir.
22: Moi, je vous transmets ce qu'il m'a dit, hein.
23: Ah, c'est gentil, ça. Allô?
22: Oui, bonjour, madame.
23: Bonjour, monsieur. Vous avez des nouvelles du petit?
22: Voilà, il vient de me téléphoner, là.
23: Alors, où il est?
22: Il est à la prison de la santé.
23: Ah, c'est bien. Il est avec des bons compagnons de cellule?
22: Ouais, des compagnons, des compagnes.
23: Comment ça?
22: Il avait des putes.
23: Ah bon?
22: Ouais.
23: Mais alors, pourquoi vous nous appelez à la maison?
22: Eh bien, il veut que vous lui envoyiez de l'argent.
23: Ah, ben oui, mais pour faire quoi?
22: Ben, pour les putes.
23: Ben, dites-moi, combien qu'on lui met, alors?
22: Ah, ben, écoutez...
23: Si on lui met 1 000 francs.
22: 1 000 francs avec, hein? 1 000 balles, je ne sais pas, ça... Tout ça, ça dépend du tarif des buts, hein? Je sais pas, j'y suis jamais allé, moi.
23: Où ça, monsieur?
22: En prison.
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24: Allô?
0: Oui, bonjour madame. C'est bien la boucherie?
24: C'est monsieur, oui, c'est la boucherie.
0: Je voulais savoir si vous vendiez encore du roast beef.
24: Oui.
0: Ah bah voilà. Bah faudra arrêter.
24: Pourquoi?
0: Rapport aux Anglais qui ont décidé de quitter l'Europe.
24: Pourquoi vous me dites ça, monsieur? C'est bah, pas...
0: Vous n'allez pas continuer à vendre de la viande anglaise alors que...
24: Oh là là, alors là, on va pas du tout rentrer dans ce débat là, monsieur.
0: Vous reconnaissez quand même que vous vendez du roast beef?
24: Qu'est-ce que vous allez m'embêter avec de la Grande-Bretagne là? Ça n'a rien à voir, vous êtes parti à l'ouest là, carrément.
0: Je constate que vous défendez donc les Anglais
24: non.
0: contre la France.
24: Monsieur, vous êtes qui pour me dire ce que j'ai à faire?
0: Excusez-moi, enfin c'est juste du bon sens.
24: couleur. Alors attendez, reste au téléphone, hein, je vous passe quelqu'un plus de compétent, vous allez voir. Restez bien accroché, hein, je vous assure. Allô ?
0: Oui, allô ?
24: Oui, bonjour monsieur.
0: Oui, bonjour madame. Alors comme j'expliquais.
24: Non, votre... c'est pas madame, c'est monsieur d'abord.
0: Ah bah vous aussi, décidément.
24: Oui.
0: On me dit que vous défendez le rosbif.
24: Je défends le rosbif.
0: Alors que.
24: Non. Monsieur, d'abord.
0: Vendre des produits anglais alors que les Anglais ont décidé de quitter l'Europe avec cette histoire de Brexit là.
24: Oui.
0: Je trouve ça un petit peu gonflé.
24: Mais monsieur, je travaille pas que les Anglais.
0: Oui, bah ça c'est ce qu'on dit.
24: Bah monsieur, vous pouvez venir voir quand vous voulez.
0: Oui, et puis le temps que j'arrive, vous allez cacher les Anglais.
24: Mais non monsieur, j'ai les. Mais écoutez, on a les factures, on a tout ce qu'il faut.
0: Non, mais
24: c'est pas un souci.
0: Non mais je vois le truc, c'est que vous allez me les mettre à la cave ou je ne sais où, et puis comme
24: j'en... Monsieur, j'ai pas de cave, j'ai rien.
0: Ah bah tiens, elle sera...
24: C'est vous, non mais c'est vous qui faites ça, donnez-moi votre nom, et puis à ce moment-là, j'irai vous voir ou n'importe quoi avec les factures et tout, mais moi ça me dérange pas, monsieur.
0: Ah oui, non mais c'est ça, donc vous venez me voir et les Anglais, ils restent chez vous pendant ce temps.
24: Mais venez voir si vous voulez, monsieur, j'en ai rien à cirer. Moi c'est contrôlé, c'est tout, point.
0: Vous seriez pas un petit peu british ?
24: Non, pas du tout, monsieur. Non.
0: Je suis sûr que vous êtes anglais.
24: Mais non, monsieur.
0: How do you do ?
24: Mais arrêtez de dire des conneries.
0: Non, mais excusez-moi, mais enfin, je reconnais l'accent.
24: Je reconnais l'accent anglais. Je suis français, monsieur.
0: Oui, bah c'est ce qu'on dit.
24: Mais arrêtez de dire des
0: conneries. Non, mais je rêve.
24: Non, mais non, vous rêvez pas, monsieur, ce que je dis, c'est vrai. Oui, vous rêvez.
0: Non, mais enfin, excusez-moi.
24: Bah, si vous voulez venir me voir, venez me voir, écoutez, que de faire chier le monde, là.
0: Non, mais enfin, excusez-moi, mais enfin, c'est quand même pas moi qui vends de l'anglais.
24: C'est pas moi qui a téléphoné, monsieur, c'est vous qui me téléphonez. Bah, pourquoi faire vous me téléphoner à l'heure ? Je vous ai rien demandé, moi.
0: Bah, parce que vous êtes quand même hors la loi.
24: Mais je suis hors la loi de quoi ?
0: Bah, de rosbif.
24: Du rosbif. Qu'est-ce que vous racontez, là ?
0: À partir du moment où vous vendez de l'anglais, vous voyez, c'est quand même...
24: Mais monsieur, je ne vends pas d'anglais.
0: Ah bah alors là...
24: Mais putain de merde, venez me voir ici, bordel de merde. Je vais vous expliquer, moi.
0: Ah bah je viens.
24: Bah venez, monsieur, mais venez, je vous attends. Puis écoutez, vous n'allez pas me faire chier, si vous avez envie de venir me voir, venez me voir.
0: Ah non, mais bien sûr, non mais... Autrement,
24: je vous ferai un procès au cul, moi.
0: Ah mais moi d'abord.
24: Bon, d'accord, ok.
0: Pour recélisme de rosbif.
24: Écoutez, vous me faites chier et c'est tout, point. Virgule, à la ligne.
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6: Allô.
18: Oui, bonjour madame, c'est la société protectrice des animaux à l'appareil.
6: Oui.
18: Dites-moi, est-ce qu'on peut savoir ce que vous faisiez cette nuit ?
6: Ah, j'étais chez moi, monsieur. J'étais dans mon lit.
18: Vous n'êtes pas sorti.
6: Ah non, pourquoi ? Qu'est-ce qui vous arrive ?
18: Ben écoutez, on a une plainte là, hein, sur un animal. Vous voyez, monsieur...
6: Oui.
18: Il a une poule, ce monsieur.
6: Il a une poule ?
18: Oui.
6: Oui.
18: Et elle a été sodomisée, violée par quelqu'un qui est venu avec un balai.
6: Un viol sur une poule ?
18: Oui, avec un balai.
6: Ah ben alors, écoutez, je ne veux pas être méchante, mais faire ça à une poule, il faut quand même être pas vicieux, mais méchant.
18: Un peu vicieux quand même.
6: Un peu sur les bords.
18: Et alors, figurez-vous qu'il y a une dame qui prétend vous avoir vu cette nuit rentrer chez vous à 3h10 ce matin, un balai à la main.
6: Oh.
18: Est-ce que vous avez un balai ?
6: Un balai long, oui.
18: Un balai long ?
6: Oui.
18: Voilà.
6: C'est avec un balai comme ça ?
18: Oui.
6: Avec le manche ?
18: Oui.
6: Eh ben, moi, je peux vous dire que c'est ni mon mari ni moi, pour la bonne raison que nous étions dans notre lit.
18: Alors, attendez.
6: Oh non, écoutez, je vous assure que ça me horrifie.
18: Ceci dit, madame, quand vous voyez un œuf, la taille d'un œuf...
6: Oui.
18: On peut comprendre que le balai passe hein, par le...
6: Oui, mais c'est pas la même chose, monsieur. Parce que je trouve qu'une poule, si elle fait un œuf, il s'ouvre tout seul en sortant l'œuf. Que si c'est quelqu'un avec un pied de balai, il force automatiquement et ça esquinte la poule.
18: Ben là, ça l'a esquinté.
6: Alors, je peux vous affirmer, monsieur, que je ne sais pas qui c'est cette dame qui a pu m'accuser, mais c'est une chose que je ne ferai jamais de mal à un animal.
18: Même avec un balai.
6: Pas plus qu'avec un balai qu'avec un petit bouchon. Ah non. Ah non, pas... Ah non, non, là, c'est...
18: Pas plus avec un balai qu'un tire-bouchon ?
6: Ah non, oh, bah, mais ça va pas, non ? Pourquoi un tire-bouchon ? Mais ça va encore autre chose.
18: Parce que ça a été fait.
6: Avec un tire-bouchon ?
18: Oui, sur un canard.
6: Oh mon Dieu, bah, moi je l'ai pas vu, j'ai pourtant le journal tous les jours, mais je l'ai pas vu. Oh mon Dieu.
18: Figurez-vous que ils ont violé un canard avec un...
6: Un tire-bouchon. Ah bah je ne sais pas dans quel état il a été le canard. Hein.
18: Et le tire-bouchon ne fonctionne plus non plus.
6: M'en doute.
18: Alors, je reviens sur la poule parce
6: oui,
18: que...
6: Oui, bien sûr.
18: En fait, ça a été assez atroce pour la pauvre bête parce que...
6: Non, sûrement.
18: Quand la dame lui a mis le balai, là, l'œuf qui était en train de se former dans le croupion de la poule...
6: Oui.
18: ...a été poussé.
6: Oh là là.
18: Et elle l'a sorti par le bec.
6: Oh mon Dieu, la pauvre bête.
18: Le pauvre bec, c'est au masculin.
6: La pauvre bête, que
18: ah,
6: je
18: Ah oui,
6: dis.
18: Pardon, oui. Parce que
6: ah non.
18: Le bec, c'est au masculin. Hein.
6: Mm-hmm.
18: Et donc, le bec a tenu, c'est ouvert. Et ben figurez-vous que la poule n'a pas lâché l'œuf.
6: Ah ben, dis donc. Oui, alors là, on peut dire que c'est une martyre.
18: Vous vous rendez compte qu'un poussin va venir de cet œuf et qu'il ne saura jamais ce que sa mère a enduré.
6: Ah bah non, sûrement.
18: Pour qu'il vienne à la vie.
6: Je et comprends pas, moi, les gens peuvent faire du mal aux animaux.
18: Ce matin, dans notre département, 97 viols de poules depuis vendredi dernier.
6: Depuis vendredi dernier ? Toujours avec un balai ?
18: Toujours.
6: Mais les gens vicieux comme ça, ils font ça que la nuit, hein.
18: Les vicieux du balai et les vicieux du tire-bouchon.
6: Parce que, bon, ils vont aller un jour, les gens vont les voir.
18: Bon, qu'est-ce qu'il y a de pire ? Celui qui fait ça avec un balai à une poule ou celui qui fait ça avec un tire-bouchon à un canard ?
6: Oh, ni l'un ni l'autre n'est bon, hein. Mais j'ai peur qu'avec le tire-bouchon, qui a un bout qui pique, ça doit courir de pire, hein.
18: Vous croyez ?
6: Ah, je crois, oui.
18: Oui, parce que...
6: Avec un tire-bouchon, il y a quand même le bout de la vis qui est quand même pointu.
18: Oui.
6: Pour rentrer dans le bouchon, comment voulez-vous qu'il serait autrement ? Ça passerait pas.
18: Oui.
6: Alors, vous vous rendez compte que d'aller dans le croupion d'un canard, aussi bien que dans le cul d'une poule ? Non, non.
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4: Oui, allô ?
7: Oui, bonjour madame. C'est bien le cordonnier ?
4: Oui, c'est bien ça.
7: Je viens de me faire verbaliser par la police, là, parce que j'avais grillé un feu.
4: Oui.
7: J'ai fait établir le PV à votre adresse.
4: Comment ça se fait ? C'est vous qui avez grillé le feu ?
7: Oui, mais alors moi, j'avais pas mes papiers. C'est pour ça qu'ils m'ont dit, monsieur, il nous faut vos cordonniers. Donc, moi, je leur ai...
4: Mais monsieur, vous avez mal compris, c'est les coordonnées. C'est pas la même chose que cordonnier. Et de toute façon, moi, je veux rien savoir. Je vois même pas pourquoi vous m'appelez.
7: Bah, parce que j'imagine que vous avez un accord avec eux pour les amendes.
4: J'ai pas d'accord avec eux, moi, monsieur.
7: Vous leur dites que vous avez grillé un feu ?
4: Non, mais vous êtes pas bien ou quoi ?
7: Non, mais voyez-vous, c'est votre métier.
4: Moi, je suis cordonnier, monsieur, je répare les chaussures, j'ai rien à voir avec vous.
7: Bah, enfin, en tant que cordonniste, vous avez...
4: Mais ça va pas, non, mais où que c'est qu'on s'en va, là ? Ça va vraiment pas.
7: Ah bah, c'est eux qui m'ont demandé le cordonnier.
4: Vos coordonnées, pas vos cordonniers, vos coordonnées. Moi, mon métier, c'est cordonnier, d'accord ?
7: Votre métier, en tant que cordonniste, c'est quand même de fournir les cordonniers des autres.
4: Non, moi, j'ai rien à voir avec vous, c'est vous qui êtes dans la voiture, monsieur, vous avez comme venir au magasin, on va régler ça, on va aller au commissariat tous les deux.
7: Bah, attendez, bah, j'ai la police à côté, je vous les passe. Oui, allô ?
4: Oui, allô ?
7: Oui, bonjour madame, inspecteur Martin.
4: Oui ?
7: Alors, on nous a donné vos cordonniers.
4: Moi, j'ai rien à voir avec ça, monsieur.
7: Bah, on nous a donné vos cordonniers quand même.
4: J'ai rien à voir avec ça, monsieur, faut vous débrouiller avec la personne que vous avez arrêtée.
7: Alors, ne quittez pas. Oui, allô ?
4: Allô ?
7: Oui, excusez-moi, excusez-moi.
4: Monsieur ?
7: Oui.
4: Débrouillez-vous, démerdez-vous avec vos problèmes.
7: Ah, allô ?
8: Oui, bonjour.
7: Bonjour madame. Comme j'expliquais.
8: Madame, non monsieur.
7: Oui, bon, admettons.
8: Qu'est-ce que c'est que cette histoire ? Alors, c'est pas un cordonnier, c'est coordonné, c'est pas pareil.
7: Bah, cordonnier, oui, c'est un cordonnier,
8: non,
7: c'est ça.
8: Coordonné.
7: Un coordonnier.
8: Comment ?
7: Coordonné, oui, j'ai compris.
8: Non, pas un coordonnier.
7: Bah, un cordonnier.
8: Un coordonné.
7: Bien, donnier.
8: Non, ouais.
7: Coordo.
8: Non,
7: coordo.
9: Allô ?
7: Allô ?
9: Qu'est-ce qui se passe ? Pourquoi vous m'appelez, monsieur ?
7: Bah alors, c'est ce que j'expliquais.
9: Alors, c'est vous qui conduisiez et vous donnez mon adresse. Non, mais on va où ? Et vous assumez, monsieur ? Vous n'avez pas vos papiers, vous assumez, monsieur ?
7: Bah, parce qu'ils me l'ont demandé.
9: Oui, bien sûr. Bah oui, j'ai un forfait chez la police.
7: Ah bon ?
9: Ouais, j'ai un forfait. Je reçois tous les amendes de tous les fraudeurs, là, sur la route. Alors, c'est quoi vos coordonnées à vous, monsieur ?
7: Moi, je ne suis pas coordonnée, hein.
9: Vos coordonnées ?
7: Non, justement.
9: Vous m'avez pris pour un abruti ou quoi ?
7: Bah, excusez-moi, je vous demande juste de faire votre métier, vous voyez, c'est quand même
9: ouais,
7: pas...
9: Ouais, faire mon métier, bah bien sûr. Parce que je suis là pour payer les amendes des autres.
7: Bah, en tant que coordonnier, j'imagine que ça fait partie...
9: Ouais, effectivement... coordonnier, ouais, c'est ça. Moi, ça me dérange pas de vous payer votre amende, hein, mais je voudrais bien savoir à qui je la paye. Votre nom et votre prénom, monsieur ?
7: Bah, mettez monsieur Martin.
9: Monsieur Martin, c'est ça, ouais.
7: Comment ça, c'est ça ?
9: Oui, bah bien sûr.
7: Parfaitement, oui.
9: Monsieur Martin.
7: Mais tout à fait.
9: Monsieur Martin.
7: Je dirais même Martin, tiens, si...
9: C'est l'appel trop con ?
7: Bah oui.
9: Je viens juste de le comprendre. Ah non, mais ça m'énerve. Je vous écoute tout le temps, en plus, et je me suis dit, il faut pas que je me fasse savoir. Ça y est.
7: Vous inquiétez pas, si j'ai besoin de vous rappeler, j'ai gardé vos coordonnées.
9: Ouais, c'est ça, ça marche, pas de soucis.
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10: Allô ?
25: Bonjour madame.
10: Oui.
25: C'est la halte garderie.
10: Oui.
25: Bonjour madame, c'est le Père Noël à l'appareil.
10: Oui.
25: Nous appelons toutes les crèches et les haltes garderies de la région aujourd'hui.
10: Oui.
25: Pour faire la grande opération Papa Noël téléphone. Voilà. Et donc nous vous demandons de nous passer deux ou trois petits enfants.
10: Bon, viens, il y a le Père Noël au téléphone, Alexandra et ma...
25: Voilà.
10: Bon, viens ma chérie. Allô ?
25: Oui.
10: Je vous la passe, hein.
25: Restez à côté d'elle, hein.
10: Ok, d'accord.
25: Bon, bien écouté.
10: Au revoir, Père Noël.
25: À tout à l'heure, madame.
26: Allô, Père Noël ?
25: Bonjour, comment tu t'appelles ?
26: France.
25: France, quel âge as-tu, ma chérie ?
26: 5 ans.
25: 5 ans. Est-ce que tu sais lire ?
26: Je sais pas.
25: Tu sais pas lire encore ?
26: Non.
25: Eh ben, dis-moi, va falloir apprendre. Et c'est pour ça que je t'appelle aujourd'hui, puisque je suis le Papa Noël de la CGT. Et figure-toi que nous te proposons aujourd'hui pour t'apprendre à lire les œuvres complètes de Karl Marx, reliées et cartonnées, pour 235 francs. Frais de port compris.
26: D'accord.
25: Tu veux demander ça à tes parents à Noël?
26: Oui.
25: Eh bien, écoute, je te souhaite un très bon Noël et puis je veux bien parler à ton ami.
26: Allô?
25: Oui.
26: Oui. France a parlé?
25: Oui.
26: Un peu intimidée, hein?
25: Oui, elle est un peu intimidée. Ouais. On va voir si la deuxième l'est moins.
26: Alexandra, tu viens dire bonjour au Père Noël, ma chérie? Tu veux même pas lui dire bonjour?
25: Mais si elle veut.
26: Alors que lui, il pense à vous, là, bientôt.
25: Ah oui?
26: Dis Alexandra.
25: Je suis en train de préparer leurs cadeaux.
26: Bah, tu vois, il me dit qu'il est en train de préparer vos cadeaux, le Père Noël. Tu viens lui dire bonjour?
25: Ce sont des beaux livres pour apprendre à lire.
26: À lire? Tu viens, Alexandra? Je viens lui faire un gros bisou.
25: Je suis le Père Noël de la CGT.
26: Un bisou? Non. Elle écoute, mais elle est intimidée aussi.
25: Eh ben, on fera pas notre beurre aujourd'hui, chez vous.
26: Voilà, bon, bah, écoutez, merci beaucoup.
25: Oui, bah, je vous en prie, c'est normal, parce que c'est pas dans votre crèche aujourd'hui qu'on fera notre beurre, parce que je suis le Père Noël de la CGT.
26: Ah, bon, oh là là.
25: Voilà. Et oui. Nous essayons de savoir, évidemment, ce qu'elles aiment. Alors, il y en a une, la première, qui m'a dit qu'elle voulait les œuvres complètes de Karl Marx, et ça tombe bien, parce que nous les vendons 230 francs TTC. Et c'est un très bel ouvrage qui
26: oui,
25: est relié.
26: Non, moi, ça ne m'intéresse pas. Hein.
25: Non, non, je sais bien, vous non, parce que vous les avez déjà lus, forcément, mais la petite, oui. Alors, ouais. Il faut qu'on envoie ça à quelle adresse?
26: Comment ça? Attendez, je ne vous suis pas, là.
25: Mais non, en fait, si vous voulez, je suis le Père Noël de la CGT.
26: Oui, oui,
25: Et nous vendons un très beau livre pour les enfants.
26: Oui.
25: Qui s'appelle Le Capital.
26: Oui, non, mais je suis d'accord avec vous, mais enfin, votre prospection à ce moment-là, vous la faites autrement.
25: Oui, mais enfin, je suis le Père Noël quand même.
26: Ah, bah oui, non, je suis désolée. Non,
25: bon, bah écoutez,
26: c'est un peu décevant, ça, par contre, vous voyez.
25: Non,
26: tout à fait.
25: Non, mais attendez, attendez.
26: Oui.
25: Vous savez ce qu'on va faire?
26: Oui.
25: On va chanter une petite chanson avec eux. Vous allez chanter avec moi, vous allez voir, ils vont adorer. Vous êtes prêts?
26: Non, hein, bah, je vous passe France et vous allez chanter avec
25: voilà,
26: elle. Hein,
25: voilà,
26: je te passe France, ma chérie.
25: Voilà.
26: Tu
25: vas chanter
26: avec
25: le Père Noël. Bonjour, France. Quel âge as-tu?
26: 5 ans.
25: Eh ben, c'est bien, t'es en âge de lire les œuvres complètes de Karl Marx, mais avant, je dois te chanter une petite chanson. Tu es prête?
26: Oui.
25: Tu vas chanter avec moi?
26: Oui.
25: 1, 2, 3. C'est de la lutte finale.
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12: Bonjour.
0: Bonjour monsieur, c'est bien la boucherie?
12: Oui.
0: Monsieur Martin à l'appareil, bureau anti-inflationniste.
12: Oui.
0: J'ai inscrit votre commerce à notre nouveau plan anti-inflationnage.
12: Mmh.
0: Les clients qui viennent vous prendre de la viande, au lieu de payer avec de l'argent, ils vous offrent un service à la place.
12: Ouais, mais bon, ça, vous êtes
0: trop grosse. Oh là, il y a des interférences.
12: Non, non, il n'y en a pas des interférences.
0: Ah si, j'ai entendu, ça fait...
12: Si, c'est moi qui ai fait un bruit, mais c'est rien.
0: Oui, bah, j'ai entendu, oui, vous êtes un peu ballonné, non?
12: Bah non, moi j'ai rien.
0: Oui, bien sûr.
12: Bah non, non.
0: Bref, je valide pour l'échange viande contre service.
12: Non, non, mais c'est pas à moi de prendre la décision, moi je suis juste employé.
0: Ah, et bah passez-moi le patron.
12: Bah, il n'est pas là, il est en tournée, puis il sera dispo que la semaine prochaine.
0: Ah, bah alors vous le préviendrez, parce que moi je commence l'opération aujourd'hui.
12: Bah oui, mais non, mais je suis pas d'accord avec le principe là. Moi je vais vous passer le patron, mais il est hors de question. Hein.
0: Oh bah non, s'il est en tournée jusqu'à la semaine prochaine, vous allez pas l'embêter avec
12: non,
0: ça.
12: Non, non, je vous le passe.
0: Ah bah il est revenu vite.
12: Ne quittez pas. Allô?
0: Bonjour. Ah, j'ai un doute.
12: Oui?
0: Ah si, oui. Bonjour madame. On devait me passer le patron, mais il est en tournée.
12: Je vous écoute, mais moi, vous croyez quand même pas que je vais lui donner un sac de viande comme ça?
0: Un sac de viande? Quel sac de viande?
12: Bah, je sais pas, expliquez-moi.
0: Alors, pardon, mais moi, j'ai jamais dit sac de viande.
12: Bah, je sais pas, dépêchez-vous, j'ai pas que ça à faire, à abréger.
0: Après, qu'est-ce que vous entendez par sac de viande exactement?
12: Dépêchez-vous, j'ai pas que ça à faire.
0: Non, parce que ça peut être un sac fabriqué en viande, mais bon, je sais pas.
12: Hey. C'est ça où je raccroche. Vous vous dépêchez de m'expliquer où je raccroche.
0: D'accord, donc c'est ce que je disais. Je vous ai inscrit au plan anti-inflationnage pour échanger votre viande contre des services.
12: Oui, mais ça, c'est déjà, moi je veux pas être inscrit. On va déjà commencer comme ça.
0: Bah, on va déjà commencer que comme je me suis permis de vous inscrire.
12: Bah, vous permettiez de quoi de vous inscrire? Dans quel nom vous avez le droit de m'inscrire?
0: Bah, mon nom.
12: Bah, votre nom, vous êtes qui?
0: Monsieur Martin.
12: Bah, je m'en fous de Monsieur Martin, moi.
0: Oh, bah merci, moi qui vous ai fait toute votre inscription en plus.
12: Mais je m'en fous, c'est qui vous a dit de m'inscrire? C'est vous, c'est pas moi. Est-ce que j'ai signé un papier?
0: Pas la peine, je fais tout par ordinateur.
12: Bah, est-ce que c'est moi qui vous ai dit de m'inscrire?
0: Bah, en quelque sorte, oui.
12: Mon gars, tu viens tout de suite à la boucherie et on discute.
0: Ah bah si tu veux, ouais, d'accord.
12: D'accord?
0: Eh, non mais t'inquiète.
12: Moi, je t'ai rien demandé. Arrête de me dire t'inquiète parce que tu me gonfles. Tu viens ici et on discute, d'accord?
0: Non mais ça va, je gère.
12: Je gère, tu gères rien du tout, tu gères pas mon nom, tu gères rien du tout. Pour l'instant, tu fermes ta gueule, tu raccroches et tu me casses pas les couilles, ok?
0: Ok, donc je prends ça pour un oui.
12: Tu prends ça pour un non? C'est pas pareil.
0: Bah, c'est pas très clair.
12: Bah, c'est pas clair, non. C'est plus clair que non.
0: Je sais pas, par exemple, oui peut-être.
12: Non, non, c'est non. C'est pas peut-être, c'est non.
0: Bon, bah, oui sans doute.
12: Non, non, tu sais ce que ça veut dire? Non, N-O-N.
0: Ah oui, mais alors, j'ai pas la lettre N sur mon clavier, donc malheureusement...
12: Eh, ne joue pas le con avec moi, tête de guiche. D'accord? Tu fermes ta gueule et c'est même pas la peine, d'accord?
0: Je m'excuse, je joue peut-être au con, mais pardon, je suis quand même un con professionnel.
12: Eh bah, si t'es un con professionnel, bah, yo, t'as pas la démarche d'un professionnel, hein.
0: Ah non, je mise plus sur le con que sur le professionnel.
12: Bah, ça se peut.
0: Au passage, tu pourrais me remercier pour cette petite leçon de connerie professionnelle.
12: Déjà, te remercie, tu me vouvoies déjà, ce serait déjà pas mal.
0: Ah bah si tu veux.
12: Mmh.
0: D'ailleurs, tu me filerais pas un de tes sacs de viande à la place de la leçon de connerie?
12: J'en ai rien à foutre.
0: Ah, ça c'est oui.
12: C'est non.
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13: Allô?
18: Oui, oui, ne quittez pas, monsieur. Hein, c'est la station d'épuration, l'appareil. Ne quittez pas. Hein. Merci. Allô?
13: Oui.
18: Oui, bonjour, je voudrais parler à monsieur
13: Il n'est pas là, il travaille ce matin.
18: Ah, pardon, vous êtes son fils?
13: Oui, je suis sa maman. Hein.
18: Ah, pardon, bonjour madame. Vous
13: bonjour
18: avez...
13: monsieur.
18: Excusez-moi, je...
13: Ben, c'est pas grave, hein.
18: Je suis l'ingénieur de la place à la station d'épuration à Fontenay, là.
13: Oui.
18: On a eu des petits problèmes ce matin. On se demande si ce n'est pas les prémices du bug. Vous savez que les stations d'épuration, c'est régi par ordinateur.
13: Oui.
18: Et donc on fait un contrôle parce qu'il y a des... Apparemment, on aurait... C'est pas grave, mais on vérifie quand même. Est-ce que vous avez bu de l'eau potable?
13: Bah écoutez, nous, l'eau, c'est l'eau du puits.
18: Ah, et on va faire un petit... Vous n'avez rien sorti? Vous n'avez pas eu des picotements? Rien du tout? C'est pas grave, hein, je vous rassure tout de suite, mais on vérifie quand même. Hein. Bon, est-ce que vous avez un thermomètre?
13: Un thermomètre...
18: Pour prendre la température, hein, pas...
13: Oui, oui. Ah oui, d'accord, oui, je comprenais pas, oui.
18: Voilà, il faudra en prendre un, s'il vous plaît, on va vérifier ensemble. On fait ça sur tous les habitants de la ville aujourd'hui. Hein.
13: Il faut que je prenne un thermomètre, puisque je prenne la température, c'est ça?
18: Voilà, on va voir ça tout de suite ensemble. Hein.
13: D'accord, mais écoutez, attendez une seconde, je vais y aller.
18: Merci, madame. Voilà, donc, à tous et toutes qui nous écoutez, vous faites la même chose, vous prenez un thermomètre, et vous allez faire scrupuleusement ce que nous allons vous demander, puis appeler le standard de la radio. C'est délicat, mais c'est pas grave.
13: Oui?
18: Allô?
13: Oui?
18: Ah, vous avez le thermomètre, madame?
13: Oui, oui.
18: Très bien, donc vous allez prendre votre température.
13: Oui?
18: Vous me dites quand vous avez introduit le thermomètre. Hein.
13: Ça y est, c'est fait.
18: Vous l'avez où, là?
13: À l'anus.
18: D'accord. Et on attend une petite minute.
13: Oui.
18: J'espère que ça se passe bien. Pas de difficultés pour l'introduction?
13: Non, non.
18: Parce que nous avons une plainte d'une dame du quartier, là.
13: Ah bon?
18: Elle nous a dit qu'elle avait un anus donc avec une, qui faisait donc à peu près 50 centimes. Mmh. Et que là, depuis ce matin, elle était à 5 francs. Donc on lui a dit que c'était pas la peine de faire d'histoire pour 4,50 francs, bien entendu. Hein. C'est normal, hein, mais vous savez, il y a des gens qui se plaignent tout le temps. Hein.
13: Oui, oui.
18: Je vous dirai quand le sortir. Hein.
13: Oui.
18: Ça se passe bien.
13: Oui, oui.
18: Oui, ben, vous avez l'habitude.
13: Oh oui.
18: je parlais de la température.
13: Non, mais...
18: Bien.
13: Je peux l'enlever, là, non?
18: 2 secondes encore.
13: Oui.
18: Pour le plaisir.
13: D'accord.
18: Voilà, vous pouvez l'enlever.
13: 37,1.
18: Ah. Vous avez 37,1 dans les fesses, là?
13: Oui.
18: Ben, il y a des dames à qui ça ferait plaisir, hein?
13: Je sais pas. Ben, on sait jamais, hein?
18: Est-ce que vous pouvez recommencer?
13: Ben, écoutez, je vais le faire, oui.
18: Ben, je vous remercie. Ça fait du bien, non?
13: Ça fait pas de mal, de toute façon.
18: Heureusement qu'on n'est que tous les deux hein, au téléphone, vous imaginez. Hein.
13: Oui, c'est vrai.
18: Vous imaginez qu'il y a des centaines de milliers de personnes qui nous entendent. Ça serait quand même plus délicat. Hein.
13: Tout à fait.
18: Par exemple, si on était sur une radio.
13: Mais...
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13: Allô.
0: Bonjour monsieur, c'est bien le bar?
13: Oui.
0: Monsieur Martin à l'appareil, société Martin Événementialisme.
13: Ouais.
0: J'organise une fan zone VIP chez vous pour soutenir les Bleus pour la Coupe du Monde.
13: C'est pas chez nous monsieur, vous vous trompez là.
0: Si, si, c'est juste que j'avais oublié de vous prévenir, mais c'est chez vous.
13: Pardon?
0: Ouais, moi c'est mon boulot. En tant qu'événementialiste, j'organise des événements.
13: Mais vous voulez faire quoi en fait? Je comprends pas.
0: Alors en fait, je vends des places VIP directement sur mon site internet, comme ça vous vous occupez pas des réservations.
13: Et alors?
0: Et alors après, vous avez plus qu'à accueillir mes VIP.
13: Mais alors?
0: Bah, et alors, vous leur offrez les boissons. Parce que c'est inclus quand ils m'achètent la place.
13: Mais non, je vous dis que non.
0: Si, si, je vends des packs avec diffusion du match plus open bar.
13: Non mais là, vous, concrètement, vous foutez de ma gueule.
0: Concrètement, c'est possible, mais enfin, je vois pas le problème.
13: Je suis pas au courant déjà d'une.
0: Ouais, de deux, je suis en train de vous l'expliquer, mais bon. Et de trois?
13: Et de trois, y a personne qui va avoir quoi que ce soit d'offert.
0: Bah pardon, c'est la Coupe du Monde. Si vous faites pas un minimum d'efforts commercialistes.
13: Non mais si, on en a rien à foutre. On s'en bat les couilles du foot en fait.
0: En même temps, c'est pas plus mal parce qu'avec le monde que je vous envoie, vous aurez pas trop le temps de regarder le match.
3: Allô.
7: Bonjour monsieur, comme je disais à votre collègue, vous inquiétez pas pour l'organisage, ça je m'en occupe.
3: Mais bien sûr.
7: Bah bien sûr, c'est mon boulot.
3: Et du coup, vous décidez de venir, les gens s'inscrivent sur votre site et tout va bien, hein?
7: Eh ben voilà, on est d'accord, super.
3: Mais ça vous dérange pas, ça vous gêne pas?
7: Bah non, en plus votre collègue me disait que vous êtes très foot dans l'établissement.
3: Mais je m'en fous, j'en ai rien à foutre moi de votre Coupe du Monde, vous êtes tombé sur la tête. Hein.
7: Après, si vous voulez pas bosser, vous êtes pas obligé de venir non plus, je peux prévoir un extra à votre place.
3: Ah mais attendez, mais c'est mon lieu de travail monsieur, c'est chez moi. Ici tu viens pas.
7: Bah si, je passe quand même pour installer la zone VIP.
3: Mais j'en ai rien à foutre, tu vas le faire ailleurs.
7: Alors ça, ça m'arrange pas. En revanche, c'est ce que je disais, toi, si tu veux profiter de la soirée pour faire autre chose.
3: Non mais de toute façon, vous pouvez venir, j'en ai rien à foutre, on va bien vous accueillir tous ensemble.
7: Ah bah voilà, super.
3: Ouais, un bel accueil.
7: Ouais, ça me rassure parce que j'avoue que je commençais à me demander si t'étais vraiment d'accord.
3: Ah mais je m'en... Mais, ah mais alors, mais...
14: Allô.
7: Bonjour madame.
14: Non, mais moi je veux rien, je comprends pas que tu m'appelles, je veux rien.
7: Eh, après si tu le fais pas pour toi, dis-toi que tu le fais pour la France.
14: Pardon?
7: Bah oui, on soutient notre équipe.
14: Eh mais nous on est contre la France. Et nous on est anti-français, hein. On est corse, on est pour le Sénégal.
7: Oula, pardon, t'as dit quoi?
14: On est pour le Sénégal.
7: Bah non, tu t'es gouré, parce que justement on joue contre le Sénégal.
14: Tu venais à Corse au moins, non? Tu sais où tu es?
7: Oui, je connais, mon beau-frère est marseillais, c'est pareil.
14: Et tu vas venir quand?
7: Oh bah je peux être là pour l'apéro.
14: Tu seras très bien reçu, viens.
7: Ouais, alors c'est gentil, mais je suis boulot, donc je traînerai pas trop.
14: Ah, boulot, d'accord.
7: Pour la déco, je prends des maillots. Est-ce que vous avez des drapeaux français?
15: Je connais les Corses.
7: Ah, il y a une autre dame derrière.
14: Ah, mais attends, je te passe le serveur.
7: Bon, allons-y, merci madame.
15: Allô.
7: Bonjour madame, apparemment c'est vous le spécialiste foot de l'établissement.
15: Va caguer.
7: Oula, comment vous dites? Va caguer.
15: T'as compris ou pas?
7: Alors pardon, mais non, je ne connais pas ce joueur.
15: Oh là.
7: Il joue dans quelle équipe, va caguer?
15: Va le bachier, ouais.
7: Oh bah encore un joueur que je connais pas, c'est dingue.
15: Oh, top.
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17: Allô?
19: Allô?
17: C'est qui?
19: Oui, bonjour, madame Schneider?
17: Oui, c'est moi-même, oui.
19: Ah, bonjour, madame, c'est la préfecture à l'appareil.
17: Ah.
19: Alors, vous êtes madame Schneider...
17: Paulette.
19: Voilà, donc...
17: Oui.
19: Alors, la reine des paupiettes, je vais vous passer, monsieur le député, mais moi, je vais rester en ligne pour traduire, parce que lui, il parle pas alsacien.
17: Ah, mais je parle le français.
19: Oui, mais enfin, c'est approximatif, là. Alors, monsieur le député, nous avons donc madame... Merci. Allô?
17: Oui, bonjour ouais. Monsieur.
19: Bonjour madame.
17: Oui.
19: Excusez-moi, je ne parle pas l'alsacien.
17: Oui, oui, j'entends votre accent, oui.
19: Voilà, ah, je ne comprends oui. pas là. Madame dit qu'elle entend votre accent.
17: Mais comment? Je ne sais pas le pourquoi de...
19: Attendez, je demande au traducteur, hein.
17: Oui.
19: Madame demande pourquoi on l'appelle, hein. C'est ça madame, hein?
17: Oui, c'est ça, oui, oui, là je suis un petit peu curieuse.
19: Elle est un peu curieuse.
17: Oui.
19: Ah, très bien, je comprends. J'espère que vous me comprenez, madame.
17: Mais oui, je vous comprends très bien.
19: Parce que vous qui parlez, vous parlez pas le français, j'imagine.
17: Ça. Mais si, je parle la plupart du temps le français.
19: Oui, si, elle parle la plupart du temps le français. Enfin, vous le comprenez, vous le parlez pas.
17: Mais si que je parle le français, je parle avec vous le français.
19: Comment, vous pouvez répéter, j'ai pas compris. Là, vous parlez français, là?
17: Oui.
19: Alors, madame... Vous voulez comprendre le pourquoi de l'appel.
17: Mais oui, c'est ça, c'est sûr.
19: Oui, ça, c'est sûr. Ah oui, ça, c'est sûr. Alors, nous sommes en pleine procédure pour la réforme des AX53, qui est donc la procédure TTP locale, hein, pour les fiches d'individualité.
17: Ah bon?
19: Vous comprenez le français, alors?
17: Mais oui, que je comprends le français.
19: Mais oui, qu'elle comprend le français. Ah, bon.
17: Bah je peux vous dire que j'ai été la meilleure en français, à l'école.
19: Mais en deuxième langue, alors?
17: Nous, on n'avait pas de deuxième langue.
19: Ah, bah je vous passe, monsieur le préfet.
17: Oui, parce que j'ai des trucs à faire, là.
19: Des trucs?
17: Le repas.
19: C'est quoi, c'est des saucisses ou?
17: Non, j'ai le repas.
19: Madame fait des trucs, c'est-à-dire c'est... Des saucisses, non?
17: Non, je ne fais pas de saucisses.
19: Des saucisses, c'est pas des trucs en allemand, si?
17: Non.
19: Des trucs?
17: Non, les saucisses, c'est des saucisses, c'est pas des trucs, ça c'est...
19: Saucisses, c'est kartoffeln, je crois, hein?
17: Non, ça c'est pommes de terre, patates.
19: Non, mais dites-moi, madame, pourquoi vous moquez de moi comme ça?
17: Non, monsieur, non, j'oserais pas. Nous, on dit pommes de terre, mais le plus souvent, on dit patates, c'est...
19: Oui, c'est pas la peine de me le dire deux fois, hein?
17: Mais je sais pas, à vous, c'est la pomme de terre. Bon, écoutez, monsieur, je dois vous laisser maintenant.
19: Est-ce que vous avez eu le temps de faire vos saucisses?
17: Mais non, je n'ai pas cuit des saucisses. Non.
19: Les trucs, là, comme
17: aujourd'hui, c'était des lasagnes.
19: Comment?
17: Des lasagnes.
18: Les lasagnes.
17: Lasagnes avec des pâtes et...
19: Des pâtes de canard?
17: Non, écoutez, monsieur, non, je préfère raccrocher.
18: Alors, madame, là, si j'ai pas, on n'a pas compris.
17: Ça recommence.
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1: Oui, bonjour.
0: Bonjour, monsieur, c'est bien le garage?
1: Oui.
0: Monsieur Martin, à l'appareil, les garages Martin?
1: Oui.
0: Oui, ah, vous connaissez les garages Martin?
1: Non.
0: Ah, parce que vous m'avez dit oui?
1: Non, je pensais que c'était monsieur Martin, parce que j'attends un appel de monsieur Martin pour sa voiture. Je pensais que c'était lui.
0: Oui, c'est moi, monsieur Martin, effectivement.
1: Mais non, mais c'est pas vous.
0: Bah si.
1: Non, vous me dites, je suis monsieur Martin. Moi, j'attendais l'appel de monsieur Martin.
0: Ah, d'accord, donc là, vous pensiez que c'était monsieur Martin au téléphone?
1: Oui.
0: Eh ben, c'est ce que je vous dis, c'est moi.
1: Je pensais que c'était monsieur Martin, mon client, qui me rappelait.
0: Pardon. En revanche, je ne suis pas du tout votre client.
1: Non.
0: Non, parce que vous disiez que vous vouliez me refiler une bagnole. C'est très gentil, mais...
1: Mais je ne veux pas vous refiler une bagnole. Je vous dis, vous m'appelez, pourquoi?
0: D'accord. En fait, je suis en train d'ouvrir un garage juste à côté. C'est un endroit où on va réparer des automobiles.
1: Comme nous, oui.
0: Justement, il faudrait que je récupère votre fichier client.
1: En quel honneur?
0: À quelle heure? Eh ben, on peut dire à 8h45.
1: Non, en quel honneur?
0: Oui, eh ben, vous préférez 10h30?
1: Non, mais en quel...
0: Bon, dites-moi vous, à quelle heure je passe?
6: Bah, je vais pas vous remettre mon fichier client avec les adresses et les coordonnées téléphoniques.
0: Et bonjour, monsieur. Non, moi, je peux passer, c'est ce que je disais.
6: Pour avoir notre fichier client?
0: Ouais, l'idéal, ce serait si vous pouvez me la mettre sur une clé USB.
6: Bah, vous vous rendez compte? Vous êtes un quoi? Vous êtes un concurrent.
0: Oh là, je suis un quoi?
6: Un concurrent.
0: Hop, hop, hop, hop, c'est bien ce que j'avais entendu.
6: Un concurrent.
0: Oh, bah, ça va, c'est pas parce qu'on fait le même métier qu'on a le droit de se dire des gros mots.
6: Mais je vous dis pas un gros mot, j'ai dit que vous êtes un concurrent.
0: Non, mais ça va recommencer en plus.
6: Mais, non, mais vous comprenez ce que je dis? C-O-N-C-U-R-E-N-T.
0: Presque.
6: Concurrent. Vous comprenez, quoi?
0: Non, mais si je passe.
6: Mais même passer, monsieur, je ne vous ne la donne pas.
0: Non. Disons que vous la laissez traîner sur votre bureau nonchalamment, vous sortez prendre un café en oubliant la
6: non,
0: liste.
6: Non, mais vous plaisantez, monsieur?
0: Moi, bien sûr.
6: Non, mais vous rigolez?
0: Ah, mais complètement.
6: Bah, attendez, je vais pas vous donner mes clients. Vous vous rendez compte de ce que vous me demandez, là? Nous aussi, on a débuté un jour et nous aussi, on a fait notre clientèle.
0: Voilà, bah, votre clientèle, vous l'avez bien piqué à quelqu'un, à la base.
6: Ah, bah, non, pas du tout, monsieur. Bah, attendez, on va où, quoi? On n'a pas été piquer les clients des autres.
0: Eh, en plus, moi, je vous ai mis un avis sympa sur Google.
6: Ah, bien sûr, alors, parce que vous nous avez mis un avis favorable sur Google, il faudrait que je vous donne ma liste de clients.
0: Bah, comme ça, tout le monde est gagnant.
6: Bah, vous êtes...
20: Ah non, mais attendez, je vous le dis tout de suite, moi je vais pas vous donner pour un mot sur Google.
0: Non mais je vous ai mis un avis 4 étoiles.
20: Non mais un avis 4 étoiles, déjà il y en a 5.
0: Ouais mais comme moi j'ai mis 5 à mon garage, j'ai préféré vous mettre que 4.
20: Non attendez.
0: Eh ben, c'est reparti.
21: Bonjour.
0: Bonjour madame, vous êtes la responsable?
21: Ah bah oui, bah oui.
0: Ah bah quand même.
21: Ah oui, mais je vous donnerai pas les infos.
0: Et si on échange?
21: Non.
0: Bah si, vous me donnez vos clients.
21: Non.
0: Et après moi, je vous redonne les vôtres.
21: Non mais vous comprenez pas le français.
0: Alors si vous préférez, je parle aussi l'étranger.
21: Ah non, pas du tout.
0: Ah si, allez-y, alors demandez-moi n'importe quelle langue.
21: Non mais apparemment vous...
0: Tiens, en anglais, I can parler English.
21: Foutez-vous de ma gueule en prime
0: What? Me footing your girl?
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23: Allô, c'est moi, j'écoute.
18: Bonjour madame, c'est bien le restaurant.
23: Bonjour monsieur.
18: Bonjour madame. C'est bien le restaurant de la...
23: Oui monsieur.
18: Bonjour madame, la préfecture, l'appareil.
23: Oui.
18: Monsieur de la place directeur du cabinet de monsieur le préfet.
23: Oui.
18: Je vous passe monsieur le préfet. Hein. Monsieur le préfet, le restaurant. Merci. Allô.
23: Allô.
18: Bonjour,
23: oui,
18: madame.
23: Oui, bonjour, monsieur.
18: Excusez-moi de vous déranger.
23: Oui.
18: Il ne fait pas bien beau dehors en ce moment?
23: Non, pas du tout, monsieur le préfet, non?
18: Après cette magnifique été qu'on a reçue, dites-moi.
23: Oui, c'est vrai,
18: hein,
23: oui.
18: C'était pas vrai. Bon, alors, je vous appelle parce que j'ai l'intention, bien entendu, de venir dîner un de ces soirs. Ça.
23: Bien, monsieur.
18: Voilà. Le patron est là, non?
23: Ben, il est parti faire une course, là.
18: Ah.
23: Parce que vous auriez voulu quelque chose de... De spécial
18: Vous êtes la patronne, non?
23: Oui, monsieur, oui.
18: Écoutez, je connais un peu votre mari, hein.
23: Ah oui?
18: Oui. Est-ce qu'on peut parler quand même en toute confidence?
23: Ah ben, c'est sûr, monsieur. Voilà. Pas de problème.
18: Voilà. Je vous recommande la plus grande discrétion, madame. Hein.
23: Oui, monsieur. Bon. Oui, pas aucun problème.
18: Voilà. Ma femme va en Thalasso pendant une semaine la semaine prochaine.
23: Oui.
18: Je vais en profiter pour amener quelques amis dans votre bon restaurant.
23: Eh ben, c'est gentil de penser à nous, monsieur.
18: Voilà.
23: C'est bien.
18: Nous allons être 4, monsieur.
23: Oui.
18: Hein? Simplement, votre mari que j'ai eu au téléphone l'autre jour m'a dit que ça, c'était sans doute possible.
23: Ah oui?
18: Oui. Est-ce qu'il est possible de dîner?
23: Oui.
18: À 4?
23: À 4.
18: Hein? Mais avec des call girls sous la table.
23: Avec des?
18: Des call girls.
23: Oui.
18: Sous la table.
23: 4 messieurs.
18: Oui.
23: Hein? Et puis 4
26: que vous êtes quatre...
25: Des call girls.
26: Ah oui. Eh bien, de toute façon, vous... Enfin, j'ai pas l'habitude de servir du monde comme ça. Ça va pas choquer les autres personnes à côté?
25: Oh, ce sont des dames fort discrètes et de grande courtoisie.
26: Bah écoutez, parce que je voudrais pas qu'il y ait du monde à côté quand même, peut-être, non?
25: À quelle distance de votre sol tombe la nappe?
26: Ça tombe pas très bas, hein, c'est ça. Je suis pas très très bien placée pour faire ce genre de service, vous voyez, parce que d'abord on n'a pas de moquette, on a que du carrelage.
25: C'est-à-dire?
26: On n'a que du carrelage, j'ai pas de tapis, j'ai rien, hein. C'est...
25: Oui.
26: Hein, par terre, ça va peut-être être ennuyeux pour être sous la table. Non, c'est... Parce que bon, si j'avais une moquette, des grandes nappes, des grandes... Puis en plus, j'ai du personnel jeune, tout ça, ça m'ennuie un peu de faire ce genre de service, hein, c'est...
25: Oui.
26: Hein, c'est...
25: Bah oui.
26: Ça m'ennuie de...
25: Bah oui.
26: De vous dire...
25: C'est dommage, c'était ma femme qui m'offrait ça pour mon cadeau d'anniversaire.
26: Mais bon, je suis mal placée pour vous recevoir dans ces... Comme
25: ah bah,
26: ça.
25: Mais tournez-vous.
26: Pardon?
25: Tournez-vous.
26: Oui, bah ça sera pareil, hein.
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3: Je ne donne rien du tout.
4: Et... Ah bah oui, mais là vous me le dites maintenant, moi j'ai déjà mis les petites affichettes.
3: Mais que je m'en fous, moi elle m'a marqué, c'est à mon avis. Alors.
4: C'est-à-dire que là c'est quand même exceptionnel, il y a eu le bol d'or, vous voyez.
3: En
4: c'est
3: plus, pour... sur le bol d'or au circuit, il y a tout un tas de marchands de frites et tout ça. Hein.
4: Ah vous avez, ah bah oui, faites-leur des frites, dans ce cas c'est une très bonne idée.
3: Ah mais je fais pas, je propose pas de faire de frites, attention. Hein.
4: Le monsieur propose de faire des frites pour tous les motards.
3: Mais non, je vous ai parlé des frites, je vous ai parlé des marchands de frites qu'il y avait sur le circuit. Je vous ai pas dit que je faisais des frites. Oh, mais vous commencez à me gonfler. Hein.
4: Oui, allô?
3: Oui.
4: Non, j'étais en train de dire qu'effectivement, c'était très gentil pour les frites.
3: Mais je ne fais pas de frites!
4: Alors, sans vouloir abuser, est-ce qu'une petite saucisse avec les frites, ce serait possible ou pas?
3: Mais je ne fais pas de frites!
4: Oui, j'ai bien noté. Non, mais je l'ai rajouté. Plus les frites, ça, je l'ai marqué
3: oh,
4: sur le...
3: Mais ça va pas la tête, non? Eh, vous me faites chier.
4: Des beignets, vous dites?
3: Je vous dis, je ne fais pas de frites. C'est compris? Vous me faites chier!
4: Oui, des beignets, j'ai bien compris.
3: Oh, vous êtes buté ou quoi? Je vais porter plainte. Moi, si ça continue, parce que je ne veux plus vous entendre.
4: Et là, vous m'entendez ou pas?
3: Ouais, mais je ne veux plus vous entendre.
4: Alors, dans ce cas, je vais continuer à parler, mais vous ne m'entendez pas.
3: C'est terminé, vous me cassez les couilles.
4: Des chatouilles? Comment ça, des chatouilles?
3: Oui, bah, si vous avez bien compris. Allez, au revoir.
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5: Bienvenue. Allô?
6: Oui, allô?
5: Oui.
6: Oui, madame Pinon.
5: Oui.
6: Bonjour, madame. C'est le comité d'entraide aux personnes. Parce que figurez-vous que nous avons reçu un appel ce matin de la part de votre correspondante anglaise.
5: Je n'ai pas de correspondante anglaise, monsieur.
6: Non, quand vous étiez petite.
5: Ah non.
6: Ah bah si.
5: Ah bah écoutez, monsieur, c'est une erreur. Hein.
6: Ah bah écoutez, non, c'est pas une erreur. Quand vous étiez à l'école.
5: Non.
6: Ah bah si, en CM2.
5: Ah non, monsieur.
6: Ah bah écoutez, elle vous a retrouvé, donc elle voulait vous écrire. Je vous la passe, hein.
5: Bah écoutez, je vois pas qui c'est. Hein.
7: Hello.
5: Allô.
7: Hello.
5: Oui.
7: Oh, madame Lamar à l'appareil.
5: Je vous connais pas, madame.
7: Oh my God, tu as oublié.
5: Écoutez, à quelle école vous étiez?
7: Ça fait 70 ans.
5: À quelle école vous étiez?
7: Ah ben moi j'étais à l'école en Angleterre, je suis ta correspondante en Angleterre.
5: Mais non, madame.
7: Mais dis donc.
5: Oh, bah écoutez, mais madame, je sais quand même bien que je n'ai jamais fait d'anglais.
7: Ah ça, que t'étais mauvaise, c'est vrai. Mais...
5: Non, mais je n'ai jamais fait d'anglais et je n'ai jamais été en Angleterre.
7: Mais bien sûr que t'es jamais venue, parce que ma famille voulait pas.
5: Oh,
7: tellement ton niveau.
5: C'est une histoire de fou.
7: Tellement ton niveau était bas.
5: Mais c'est n'importe quoi.
7: Bah tiens, t'étais tellement paresseuse que tu foutais rien.
5: J'étais paresseuse, non. Mais qu'est-ce que c'est que cette histoire-là, madame? Et vous manquez de respect.
7: Oh, my God. Dis-moi, je t'appelle parce que je t'avais prêté 10 livres.
5: Oh, n'importe quoi.
7: Tu me les as jamais rendus.
5: Il m'a prêté 10 livres et je ne les ai jamais rendus.
7: Ah, bah oui, pour acheter de la drogue.
5: Pour acheter de la drogue en plus.
7: Oui. Oui, alors, parce que t'as oublié que tu te droguais.
5: Jamais de la vie.
7: Oh, menteuse.
5: Jamais de la vie. Mais jamais.
7: Oh.
5: Je ne suis jamais droguée.
7: Oh, si, 3 fois.
5: Oh, mais c'est n'importe quoi.
7: La première fois, t'avais été malade et t'avais vomi, tout ça. J'avais été obligé de nettoyer avec la serpillière. T'as oublié.
5: Mais n'importe quoi.
7: Oh.
5: C'est assez duré, hein.
6: Allô?
5: Oui.
6: Oui, bonjour, rebonjour. Hein,
5: c'est mais ça, c'est duré, cette plaisanterie-là.
6: Qu'est-ce qui se passe?
5: Je ne me suis jamais drogué, hein, premièrement, jamais. Et puis, je ne connais pas cette personne-là. Vous faites erreur.
6: D'accord, donc c'est une erreur de sa part.
5: Oh, bah écoutez, quand même, qu'est-ce que c'est que cette histoire? Puis, je me suis drogué, qu'elle ramassait comment je vomissais. Mais qu'est-ce que c'est que cette histoire? Elle n'est pas bien, cette femme. C'est une malade. Moi, je n'ai jamais eu de problème comme ça. Jamais.
6: Bon. Attendez, je vais lui demander. Hein.
5: Mais vous êtes qui, vous, monsieur?
6: Le comité d'entraide aux personnes. Je vais lui demander comment elle a fait pour vous retrouver. Madame, oui, comment avez-vous fait pour retrouver... vous essayez comme ça avec tout le monde pour récupérer de l'argent?
5: Ah, exactement!
6: Ah oui, mais ça, madame, non, moi, je ne peux pas accepter ça, vous vous rendez compte?
5: Vous vous rendez compte un peu? Mais je savais bien que c'est de l'escroquerie, ça.
6: Parce que ça, c'est de l'escroquerie, madame. Hein.
5: C'est de l'escroquerie, ça, monsieur.
6: Eh oui, madame, alors attendez, parce que moi, je ne peux pas vous mettre en liaison avec des personnes si vous faites ça. Hein. Ça, il faut bien comprendre, c'est impossible.
5: Ah ben, sûrement pas. Alors,
6: non, mais qu'elle soit droguée ou alcoolique, madame, ça ne me regarde pas. L'alcool non plus, non.
5: Mais c'est pas vrai, en plus. Je ne la connais pas.
6: D'accord. Bah, je veux plus entendre parler de vous, madame. Nous sommes d'accord. Voilà, merci. Allô?
5: Allô?
6: Voilà, j'ai

0: régler le compte de la personne. Voilà, donc, alors, je vous envoie la facture, hein.
1: Quelle facture ?
0: Bah, attendez, madame, nous, le comité d'entraide aux personnes, on résout les problèmes.
1: Ah, bah non, non, non, moi, je ne veux pas de facture, je n'ai rien, je ne connais rien. Je vous la paierai jamais.
0: Mais hein. Non, mais attendez, on vient de vous débarrasser d'une escroque.
1: Ah, non, monsieur, non, là, c'est l'escroquerie pure. Je porte plainte à la gendarmerie.
0: Attendez, nous travaillons dans la légalité, vous imaginez bien. Et en fait, on demande 20 euros pour vous débarrasser des escrocs. Non ?
1: Non, il en est hors de question, monsieur. Vous envoyez 20 euros à des gens que je ne connais pas ? Ah non, alors. Et puis, au revoir.
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4: Allô, oui.
5: Bonjour, monsieur. C'est bien le karting ?
4: Oui, c'est ça, madame, monsieur.
5: Pardon ?
4: C'est ça, monsieur.
5: Oui, je vous appelle parce que je voudrais réserver une table, s'il vous plaît.
4: Oui, pour ?
5: Ben, pour jouer aux cartes.
4: Aux cartes,
5: C'est pour mon beau-frère, en fait, qui est accro au poker depuis des années.
4: Oui, mais monsieur, ce n'est pas pareil.
5: Pour un...
4: Au karting et aux cartes, c'est pas pareil.
5: Non, mais parce que vous, vous parlez en américain, c'est ça ?
4: Non, non, je suis bien française.
5: Je peux vous le dire en anglais, si vous préférez.
4: Non, mais non, vous vous êtes trompé. C'est pas
5: I want to play karting, mister, please.
4: Non, attendez une minute, vous confondez.
5: Pardon, vous parlez français ?
4: Oui.
5: Ah, bah d'accord, bah fallait le dire, parce que moi
4: Mais non, mais de toute façon, ici, vous êtes pas pour faire du poker. Vous êtes au karting. C'est des engins à moteur.
5: Vous confondez, je pense, hein, puisque moi, je vous parle vraiment
4: Non, c'est vous. Monsieur, je fais pas du poker ici.
5: Bon, bah alors une belote, pour un belotting, comment dire
4: Non, même pas de belote, mais rien du tout. C'est du karting, hein, mais c'est
5: Des tartines ? Comment ça, des tartines ?
4: Du karting.
5: Non, mais excusez-moi, vous me proposez des tartines, mais ça n'a rien à voir.
6: Allô ?
5: Oui, hein, allô ?
6: Oui, c'est une autre personne, parce que vous posez des questions un peu, disons, un peu idiotes, là.
5: Ah bah, excusez-moi, mais c'est la personne, là, qui me disait que ici on pouvait jouer au karting.
6: Attendez, essayez de parler français, parce que si vous traduisez en anglais, elle va rien comprendre, la petite dame, donc...
5: Ah oui.
6: Parlez français, vous dites que vous voulez faire du kart, voilà, c'est comme ça qu'on cause.
5: C'est ce que je disais, moi, alors, je vous parle français, donc j'ai mon beau-frère, en fait, qui veut faire un poker, on est quatre...
6: Mais on n'a pas de carte, nous. C'est pas carte, nous, carte.
5: Ah, attendez, personne ne m'a dit que c'était ici pour les cartes.
6: Non, carte. Mais nous, en abrégé, on dit carte.
5: Oui, donc carte, on est bien d'accord.
6: Voilà, c'est pas carte, c'est carte.
5: Non, mais carte, c'est...
6: Non, mais je vous l'explique, parce que vous n'avez pas l'air de comprendre la différence entre les deux.
5: Bah, vous venez de me dire on faisait des cartes.
6: Non, carte. On n'est pas un club de cartes pour jouer aux cartes à la belote, à la manille ou autre. Non.
5: À la belote, oui, bah pourquoi pas, mais nous on venait plutôt pour un poker, hein, c'est ce que j'expliquais.
6: Non, mais poker non plus.
5: Pas de poker,
6: je connais pas.
5: Uniquement,
6: j'ai pas joué, moi, alors, vous voyez.
5: Uniquement belote.
6: Même pas, quand même pas belote, donc je vois pas le rapport avec les.
5: Et si je viens avec mes propres cartes ?
6: Non, mais monsieur, vous êtes en train de me demander de jouer aux cartes. Je joue pas aux cartes.
5: Je comprends bien, vous jouez pas, vous louez juste les tables.
6: On loue rien du tout, nous. On n'a pas de cartes, on a que des cartes de location.
5: J'ai compris le truc, c'est que en fait la table est gratuite, mais on paye le jeu de
6: cartes. Mais on n'a pas de table, monsieur. Mais vous êtes têtu, vous pourquoi faire ? Vous m'embrouillez avec vos tables. On n'a pas de table.
5: Excusez-moi, mais on va pas jouer par terre non plus, voyez ?
6: Non, mais on n'a rien de tout ça. Vous êtes trompé de numéro.
5: Non, mais je comprends.
6: Vous êtes un peu borné sur vos cartes et moi je suis sur mes cartes. Donc on a deux. Ces deux sont différents, mais qui sont
5: vous
6: pas
5: avez, distincts. Excusez-moi, vous avez quoi, vous, comme carte ? Moi, j'ai une paire de valets.
6: Moi, j'en ai rien à foutre.
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7: Allô ?
0: Oui, bonjour, madame.
7: Bonjour, monsieur.
0: C'est la comptabilité perverse à l'appareil, hein ?
7: Oui.
0: Pour l'URSSAF. Est-ce qu'on peut avoir la taille de vos seins, madame, s'il vous plaît ?
7: La taille de mes seins ?
0: Bah oui, madame.
7: Bah, que c'est que cette histoire ?
0: Et c'est la comptabilité perverse, madame. Est-ce que vous voulez que je vous passe chef de service ?
7: Écoutez, ça doit être du 85 ou 85, je crois.
0: 85, bonnet...
7: Petit.
0: Bonnet A ?
7: Oui, sûrement.
0: D'accord. Je vous passe le chef de service, madame.
7: Merci.
0: Allô ?
7: Allô ?
0: Oui, bonjour, madame.
7: Bonjour, monsieur.
0: Monsieur Robert Ledoux, chef de service de la comptabilité perverse. Donc, 85 bonnet A, c'est ça ?
7: Oui.
0: D'accord. La forme, est-ce qu'ils sont en poire, en pomme ?
7: Ah non, c'est armature même, parce que j'ai pas beaucoup de poitrine.
0: Bah, 85, ça se tient quand même, hein, on va
7: oui,
0: dire.
7: Enfin.
0: Est-ce qu'ils sont agréables à toucher ou est-ce qu'ils sont trop mous, pour vous, hein ?
7: Oh, ben vous savez, les explications comme ça, moi j'abandonne, hein.
0: Mais madame, c'est la comptabilité perverse de la mairie. Alors, est-ce que vous diriez qu'ils sont plutôt mous ou durs ?
7: Moyen.
0: Ni durs, ni mous ?
7: Voilà.
0: D'accord. Alors, tour de hanche.
7: Tour de hanche, 95.
0: 95, d'accord. Vous mettez une gaine de maintien ? Gaine de maintien. La couleur chair ?
7: Oui.
0: Très bien. Je récapitule, madame. Hein. Vous avez donc une poitrine de 85 bonnet A.
7: Oui.
0: Armature.
7: Oui.
0: Les seins ni trop mous, ni trop durs.
7: Non.
0: Vous portez une gaine.
7: Oui.
0: De couleur chair.
7: Voilà.
0: D'accord. Bon. À la comptabilité perverse, nous faisons des échanges d'informations. C'est-à-dire qu'à chaque fois qu'un habitant nous donne des informations comme celles que vous nous avez données sur votre poitrine, nous donnons une information sur nous-mêmes.
7: Oui, oui.
0: Voilà. Alors, je vais vous donner, madame, la taille de ma bite. Vous avez de quoi noter ?
7: La taille de ?
0: La taille de ma bite.
7: Ah ben,
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8: Charcuterie, bonjour.
5: Bonjour madame, c'est bien la charcuterie ?
8: Oui, bonjour monsieur.
5: Monsieur Martin à l'appareil, j'ai acheté des rillettes de porc chez vous, elles sont pas du tout conformes.
8: Vous me parlez de quoi là ?
5: Je vous parle de vos rillettes qui ne contiennent absolument pas de poisson.
8: Bah bien sûr, c'est de la rillette de porc, comment vous voulez qu'il y ait du poisson dans de la rillette de porc ? Heureusement qu'il n'y a pas de poisson dedans.
5: Bah si ça vient du porc, c'est bien que c'est du poisson.
8: Mais non, viande de cochon, porc.
5: La viande qui vient du porc, que je sache, c'est du poisson.
8: Non, il y a marqué viande de porc.
5: Le porc, c'est là où il y a les pêcheurs.
8: Mais donc... non, viande de porc, quand on parle de, d'un porc, c'est PORC monsieur.
5: Ah, je comprends. Vous avez fait une faute. Porc, ça s'écrit P-O-R-T.
8: Mais c'est pas... Mais vous écoutez ce que je vous dis. Si je vais dans un garage pour acheter une voiture et que je me trompe...
5: Hop, hop, hop, j'ai rien à voir avec vos problèmes de voiture, merci.
8: Mais je sais pas le problème de voiture, monsieur, je compare la situation. C'est comme si vous me dites, marquez pas volaille, marquez poulpe, parce que vous connaissez pas le mot volaille.
5: Alors pardon, mais poulpe, c'est bien qu'il y a un problème, parce qu'effectivement, le poulpe, il vient du porc.
8: Mais je vous ai pas parlé de poulpe, vous avez mal entendu, je vous ai dit poule.
5: Bon, peu importe, l'essentiel.
8: Mais c'est... non, peu importe, c'est vous qui me faites chier avec tout ça, vous me dites que c'est mal orthographié alors que c'est pas vrai.
5: Vous inquiétez pas, de toute façon, j'ai demandé un contrôlage.
8: Pardon ?
5: Oui, ils vont venir pour contrôlager vos rillettes de porc.
8: Mais qui, il ? Vous m'envoyez qui, là ?
5: Alors là, tenez-vous bien, je vous envoie les laboratoires Martin.
8: Mais je veux pas du laboratoire Martin qui fait des...
5: Attendez, vous connaissez quand même les laboratoires Martin ?
8: Mais pas du tout, mais pas du tout, mais à quelle heure ?
5: Bon, vous avez sûrement vu la pub à la radio, non ?
8: Mais vous rigolez ou quoi ? Vous croyez que j'ai autre chose à foutre ?
5: Mais si ! Les labos Martin ! Les labos Martin !
8: C'est ridicule, votre histoire.
5: C'est des labos super bien.
8: Ridicule, ridicule.
5: Les labos Martin ! Les labos Martin !
8: Mais
5: t'as vu la pub à la radio ?
8: Mais sérieux, c'est quoi votre délire ?
5: Non, bah je vous fais la pub.
8: Attendez.
9: Oui, allô ?
5: Ah, bonjour monsieur.
9: Attendez. Vous allez faire venir quelqu'un pour m'enlever toute ma rillette à cause de... Parce que vous avez cru que c'était des fruits de mer ?
5: Alors, il y a pas de poisson, mais c'est vrai qu'il y a pas non plus de fruits de mer dans vos rillettes, en effet.
9: Dans la rillette de porc, il y a jamais eu des fruits de mer, monsieur ? Ça va pas, non ? Vous avez acheté de la rillette de porc. La rillette de porc, c'est de la viande, c'est pas des fruits de mer.
5: Ah non, si vous prévenez pas qu'effectivement vous remplacez les fruits de mer par de la viande.
9: Mais monsieur, la rillette de porc, le cochon.
5: Comment ?
9: Bah le porc, c'est du cochon.
5: Bah pas du tout.
9: Mais si, c'est
5: bon, fin.
9: La rillette de porc.
5: Quel rapport avec le porc ?
9: Bah le cochon.
5: Bon, rien à voir.
9: Le porc, c'est le cochon.
5: Non, le porc, c'est l'endroit où il y a les pêcheurs.
9: Non, le porc, mais...
5: Après, je dis pas que vous avez fait exprès, c'est peut-être une erreur, ça arrive.
9: Mais c'est même pas une erreur.
5: Ah, donc c'est fait exprès.
9: Mais...
5: Bravo.
9: Mais la rillette de porc, c'est forcément du cochon, monsieur.
5: Et comment je peux le deviner ?
9: Vous avez pas vu sur l'étiquette ?
5: Ah si, il y a écrit rillette de porc de pêche.
9: Non, le porc de pêche, ça s'écrit pas comme ça. Hein.
5: Alors, vous l'écrivez comment ?
9: Bon, je vais vous passer le responsable, et puis là, on va sûrement...
5: Ah oui, on va sûrement...
10: Allô ?
5: Bonjour madame.
10: Oulala. Eh, où ? Allô ?
5: Oui, où ? Allô ?
10: Vous êtes conscient de ce que vous êtes en train de faire ou pas ?
5: Bon, je ne vois absolument pas le problème.
10: Eh monsieur, vous êtes dans une charcuterie, rillette de porc.
5: Eh ok, et alors ?
10: Eh mais je sais pas si vous comprenez bien là. Je crois que vous avez un problème.
5: Eh voilà, ça va encore être ma faute, tu vas voir.
10: Si, c'est monsieur Martin.
5: Ah.
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5: Alors il faut en choisir une.
10: Monsieur Martin, Rire et Chanson.
5: Ah bah bravo, c'est la bonne.
10: Oh la taille ! Bonjour, bonjour messieurs, dames.
5: Bah bonjour mesdemoiselles.
10: Oh la pêche ! Excellent ! Oh punaise ! Oh je dis mais il est tordu celui-là, c'est qui celui-là qui a acheté des rillettes de porc dans du porc et tout ?
5: Bon bah je vous souhaite une bonne journée alors.
10: Allez, bonne journée à vous.
5: Au revoir madame.
10: Eh bah au revoir messieurs, dames.
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12: Mairie Doudon, bonjour.
0: Allô ?
12: Oui, bonjour.
0: Oui, bonjour madame. La mairie d'Erdeven dans le Morbihan.
12: Oui.
0: Je suis bien la mairie Doudon.
12: Oui.
0: D'accord, je vous passe monsieur le maire d'Erdeven. Hein. C'est le maire. Merci. Allô ?
12: Oui, bonjour monsieur.
0: Bonjour madame. Je suis à la mairie de...
12: Oudon.
0: Oudon, oui. Ça se trouve où, ça, Oudon ?
12: Bah, ou à côté d'Anceny.
0: D'accord. Alors, on a besoin pour un dossier de renseignement. L'adresse de la salle polyvalente, c'est où, Oudon ?
12: Bah, l'adresse, c'est rue de la Loire.
0: Alors, ça se trouve où, Oudon ?
12: Il n'y a pas de numéro.
0: Alors, la salle des jeunes, c'est où, Oudon ?
12: Rue du Chêne.
0: Oui, mais où ?
12: Mais je comprends pas, là. Vous devez pas être dans la bonne commune. Vous appelez Oudon, donc c'est à Oudon, là, que la commune.
0: Ah, très bien. Alors, le stade du Chêne.
12: Oui.
0: C'est Oudon ?
12: Rue du Chêne.
0: Rue du Chêne. Oudon ?
12: Je comprends pas, là. Pourquoi vous me demandez à chaque fois Oudon ?
0: Parce que je sais pas où c'est.
12: 44 521 Oudon, O-U-D-O-N.
0: À Oudon, hein ?
13: Mairie d'Oudon, bonjour.
0: Oui, madame, c'est monsieur Cerbère. Je suis le directeur du cabinet du maire d'Ardeven. Écoutez, vous lui avez raccroché au nez.
13: Non, attendez, je viens de lui dire que tout se trouve sur la commune de Oudon. Et à chaque fois, il me demande Oudon.
0: Bah oui, mais c'est normal, madame. Oudon.
13: C'est pas possible. En Loire-Atlantique.
0: Oui, mais Oudon.
13: Après Nantes.
14: Oh, passez-moi le dossier, merci. Allô ?
13: Oui.
14: Excusez-moi. Alors, la salle de danse, s'il vous plaît.
13: Salle Jacques Demy.
14: D'accord. Oudon.
13: Square du Havre.
14: D'accord. Oudon.
13: Oui.
14: Oui, mais Oudon.
13: Square du Havre, Oudon.
14: Ah, vous non plus, vous savez pas ?
13: De quoi ?
14: Où ça se trouve ? Vous avez dit Oudon.
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15: Vous êtes en communication avec l'hôtel de police.
16: Commissariat, bonjour.
5: Bonjour monsieur, c'est bien le commissariat ?
16: Oui.
5: J'aurais besoin de vous emprunter une carte grise pour refaire une plaque numérologique pour ma voiture. Quand est-ce que je peux passer ?
17: Emprunter quoi ?
5: Ah, vous avez changé de doigt.
17: Ouais, on est deux.
5: Ah d'accord, bonjour madame.
17: Ouais, ma petite, je suis en train de la former au standard là, donc...
5: Ah oui, d'accord.
17: Expliquez-moi, c'est un véhicule qui a été immobilisé ?
5: Elle a très bien décroché en tout cas, hein, je voulais vous le dire.
17: Bon, expliquez-vous tout de suite carte grise, j'ai pas tout compris.
5: Non, j'ai trouvé qu'en plus qu'elle était aimable, que c'était...
17: Mais bon, allez, passons.
5: C'était très professionnel, hein, je voulais...
17: D'accord. C'est un véhicule qui a été immobilisé.
5: Est-ce que je peux lui mettre 5 étoiles ?
17: Bon, monsieur, j'ai pas que ça à faire, s'il vous plaît.
5: Non, mais je vous en prie.
17: Votre véhicule, c'est un véhicule qui a été immobilisé, c'est quoi ?
5: Ah non, pas du tout. J'ai entendu aux infos, ils disaient que les voitures de police, elles n'avaient pas de PV.
17: Ouais.
5: Donc, si j'ai le même numéro qu'une voiture de police, ça me permet d'éviter les PV.
17: Ouais, c'est ça.
5: Ah bah oui, c'est ça. Parce que avec un numéro... Ah.
18: Allô ?
5: Ah bah, une autre dame.
18: Monsieur, si vous faites une infraction, bien sûr, vous n'avez pas une voiture de police.
5: On peut faire comme si c'était une voiture banalifiée.
18: Vous comprenez pas, il y a un problème chez vous. Hein. Vous voulez le numéro d'immatriculation d'une voiture de police pour faire une...
5: Alors oui, avec... alors attendez, je prends de quoi noter ?
18: Non mais je vais pas vous le... Monsieur...
5: C'est avec la dame du commissariat, ils vont me donner le numéro là.
18: Non mais monsieur, vous allez rien noter du tout parce que je vais rien vous donner.
5: Ah oui, donc il faut que je passe récupérer la carte grise.
18: Non mais il y a quelque chose qui fonctionne pas dans votre tête. Hein.
5: Martin, la dame dit qu'il faut qu'on passe prendre la carte grise.
18: Non mais vous comprenez pas ou quoi ? Je parle pas français.
5: Non mais j'ai très bien compris, il faut que je récupère la carte grise.
18: Vous allez pas avoir une carte grise de véhicule de police.
5: Non mais je vous la rapporte, à la limite on fait une photocopie.
19: Et vous voulez quoi ?
5: Bonjour monsieur, voilà, comme j'expliquais à votre collègue.
19: Vous utilisez la plaque d'une voiture de police pour ne pas avoir de PV. Non mais monsieur.
5: Ah bah vous avez compris.
19: Oui, bien sûr. Mais vous savez que c'est totalement interdit, monsieur. Juste comme ça, par information. Hein. Si je vous gratte parce que vous avez une plaque d'immatriculation usurpée à la police nationale, je peux vous dire que vous allez aller loin. C'est utilisation d'une plaque minéralogique appartenant à l'État.
5: Non, pas une plaque minéralogique, non, une plaque d'immatriculation.
19: Oui, et ben ça s'appelle aussi une plaque... Non. Est-ce que vous avez conscience de ce que vous dites ? Je vous déconseille fortement d'utiliser nos plaques, d'accord ? Je vais prévenir les collègues. Si on voit quelqu'un traîner autour de nos véhicules à relever nos plaques, vous allez visiter les locaux d'une autre manière. Vous allez faire un petit tour avec nous.
5: Un petit tour.
19: D'accord ?
5: C'est gentil de proposer de me véhiculer, mais j'ai déjà ma voiture.
19: Oui, donc vous vous foutez de ma gueule.
5: Non.
19: Si.
5: Non.
19: Si, si, vous vous foutez de ma tronche.
5: Non, mais à la limite...
19: Non, mais maintenant vous arrêtez.
5: Ah.
19: Vous êtes à la police nationale, d'accord ? N'oubliez pas où vous êtes. Manque de bol.
5: Et alors dans ce cas-ci, moi je vous emprunte une voiture. Ah, allez, c'est reparti.
20: De quoi ?
5: C'est madame.
20: Non, monsieur.
5: Oui, si vous voulez.
20: Vu la voix que j'ai quand même, je prends pas moi qui est bon. Enfin bon, c'est pas grave. Vous voulez m'emprunter une carte grise ?
5: Voilà.
20: Comme ça, vous payez pas les PV.
5: Bah oui.
20: C'est comment votre nom, monsieur ?
5: Martin.
20: Monsieur Martin, vous habitez où ?
5: J'habite 1 rue Martin.
20: 1 rue Martin, monsieur Martin, 1 rue Martin. D'accord, vous habitez à Martin, c'est ça, non ?
5: À Martinville.
20: À Martinville, ouais, c'est ça. Vous me prenez pour un con ou quoi ?
5: Pardon ?
20: Vous me prenez pour un con ?
5: Non, mais alors.
20: Est-ce que vous me prenez pour un con ? Vous inquiétez pas, j'ai votre numéro de téléphone, monsieur, qui s'est affiché. Vous inquiétez pas.
5: Moi, je peux passer, c'est ce que je disais.
20: Passez, je vous attends, on vous attendra, il n'y a pas de problème.
5: Ah bah c'est super sympa.
20: Passez maintenant et vous présentez Monsieur Martin de Martin.
5: De Martinville.
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0: Allô ? Oui, salut ma grande, tu passes Jackie ?
22: Ah, Jackie n'est pas là.
0: Ah, où est-il encore ?
22: Il travaille.
0: Bah oui.
22: C'est de la part de qui ?
0: C'est Bernard, l'appareil.
22: Bernard ?
0: Oui, Bernard Ledoux.
22: Bernard Ledoux ?
0: Oui.
22: Je suis désolée, je vois pas. Hein.
0: Bon, c'est pas grave, ça oui. Va t'en venir. Je te passe sa marraine. Hein.
22: D'accord.
0: Tata ? C'est qui l'appareil ?
22: C'est la femme à Jackie.
0: Oui, mais son prénom ?
22: Reine.
0: Tata Germaine, c'est Irène, hein ?
14: Ah, merci. Allô ?
22: Oui ?
14: Bonjour, ma grande.
22: Ah oui, bonjour, tante.
14: Ça va bien ?
22: Ben, moi, ça va. Et vous ?
14: Mais ça va bien, enfin. T'as su ce qui m'était arrivé, j'imagine?
22: Bah oui, bien sûr. Ça, malheureusement...
14: Ah, qu'est-ce que tu veux?
22: Ah oui.
14: J'ai reçu ta petite carte.
22: La petite carte?
14: Il y avait une petite carte, meilleurs vœux de rétablissement.
22: Ah non.
14: Ah bon, tu m'as pas envoyé de carte?
22: Non, je... Non.
14: Rien, elle ne m'a pas envoyé de carte.
22: Enfin, ben écoutez, je vais donner votre bonjour à Jackie.
14: Oui.
22: Hein? Et puis je vous dis à la prochaine.
14: Eh ben, ce soir.
22: Parce que... Ah.
14: Oui, parce qu'on vient dîner chez vous ce soir.
22: Eh ben, c'est que ce soir, ça c'est embêtant, on n'est pas là.
14: Ah bon?
22: Ben non, justement, on va prendre l'apéro, justement, là, dans le patelin à côté, chez des amis.
14: Chez qui vous allez?
22: Oh là là, c'est chez la famille, vous les connaissez pas.
14: Comment qu'ils s'appellent, dis-moi?
22: Vous les connaissez pas, ces gens-là.
14: Comment qu'ils s'appellent?
22: Ils s'appellent l'évêque.
14: L'évêque?
22: Oui.
14: Oh bah tu paries que je les connais.
22: Oh, ça m'étonnerait.
14: Oh
22: hein.
14: Bah si, alors. Oh bah dis-donc, à quelle heure vous y allez?
22: Bah écoutez, hein, nous, quand on va, on sait pas jamais à l'eau où on va, et on sait jamais à l'eau
14: oui,
22: où on arrive.
14: Oui, bah enfin,
22: hein.
14: vers 7 heures.
22: Oh, ce sera peut-être plutôt après, hein.
14: Bernard, vers 7 heures, est-ce que tu penses qu'on peut aller chez l'évêque? Ben, Jackie et René, ils y vont pour l'apéritif, hein, tu vas
22: oui,
14: pour l'apéritif.
22: Ben, normalement, c'est pour l'apéritif, j'espère que ce sera seulement pour l'apéritif, hein.
14: Ah oui, parce que si nous gardent à dîner, c'est embêtant, moi, j'aurais préféré vous voir, évidemment, chez vous, à la maison, hein.
22: Ben oui, bien sûr, hein.
14: Mais écoute, tu sais ce qu'on fait?
22: Oui.
14: On va venir vous chercher, et comme ça, on ira avec vous chez eux.
22: Ben, si on est là.
14: Ma petite reine, pour être sûre de ne pas te rater, on va venir tout de suite pour te rendre une petite visite.
22: Ben, tout de suite, c'est que je vais m'en aller, c'est ça le problème.
14: Oh, ben, on est là dans 10 minutes, nous, hein.
22: Ouf, je me sens que ça fait quand même assez loin.
14: Oh oui, mais tu sais, c'est jamais assez loin quand on est de la famille.
22: Ah
14: hein.
22: Oui, bien sûr.
14: Il est temps que la famille se retrouve.
22: Oui.
14: Surtout qu'on ne savait pas où dormir ce soir, figure-toi.
22: Ah bon?
14: Oui. Alors, ça tombe bien que tu sois là avec Jackie.
22: Ben, c'est que la place chez la maison dure, hein.
14: Comment?
22: C'est dur à la maison en ce moment pour avoir de la place, hein, pour dormir, hein, parce que j'ai la famille qui est là et tout ça.
14: Écoute,
22: hein, si on se voit, tant mieux, si on se voit pas, ben, ça pour une autre fois. Hein.
14: Reine, j'ai la très légère impression, mais tu vas me dire si je me trompe, hein. Moi ça m'étonnerait parce que je connais bien mon petit Jackie.
22: Oui.
14: J'ai la très petite impression
22: oui.
14: que tu veux pas me voir.
22: Ah non, pas du tout, au contraire, tante, je voudrais bien vous voir.
14: Ah, bon quand même.
22: Ah oui, bien sûr.
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22: Oui.
1: Bonjour monsieur, c'est bien le marchand de fruits et légumes?
22: Oui, oui, oui.
1: Monsieur Martin, bureau de l'équilibrage alimentaire de Martinville.
22: Oui.
1: Je vous appelle rapport au nouveau dispositif pour aider les gens à mieux manger.
22: C'est quoi ce dispositif, monsieur?
1: Bah c'est le chèque sucre, vous êtes pas au courant?
22: Ah non, je suis pas au courant du tout, non?
1: Ah, mais je vous explique. Pour que les gens mangent plus de fruits et légumes,
22: oui.
1: ils peuvent maintenant vous payer avec du sucre à la place de l'argent.
22: On va devoir récupérer du sucre à la place d'être payé.
1: Vous serez payé, mais en sucre.
22: Ah bah non, j'ai pas envie de faire ça.
1: En plus, vous y gagnez aussi, parce qu'avec le sucre que vous récupérez, vous pouvez faire des confitures.
22: Monsieur, on a notre travail, on va pas s'amuser à faire des confitures, on va pas s'amuser à payer en machin, on est en argent, après c'est tout.
1: Alors, disons plutôt un point virgule, parce que...
4: Allô?
1: Eh, bonjour madame.
4: Ça a l'air d'être une arnaque votre truc, hein.
1: Oh bah direct, merci.
4: Les gens vont venir avec du sucre, ils vont m'échanger du sucre contre mes fruits et légumes, parce que c'est bien, parce que ils vont bien manger, d'accord?
1: Voilà, on est d'accord, très bien.
4: Ouais, mais c'est quoi le but?
1: Le but, c'est que les gens ont moins de sucre et plus de légumes.
4: Bah, je suis perdant. T'es encore les commerçants qui triment, quoi.
1: Oh bah non, vous prenez 1 kilo de sucre pour 1 kilo de légumes. Vous pouvez facile vous faire dans les 500 kilos de sucre par jour.
4: Je trouve ça complètement con, je vous jure que...
1: Pardon, mais grâce au chèque sucre, vous allez vendre beaucoup plus de fruits et légumes.
4: Oui, mais je les vends contre de l'argent ou je les vends contre du sucre?
1: Bah, vous les vendez contre du sucre.
4: Mais mes fruits et légumes, moi, je les paye de base.
1: Eh bah, vous les payez aussi en sucre.
4: Je vais les payer en sucre. Vous croyez vraiment que nos fournisseurs, ils vont accepter du sucre?
1: Les fournisseurs, non, mais il suffit que vous alliez acheter chez un autre primeur.
4: Les achètes, c'est un autre primeur, je vais les payer 2 fois plus cher.
1: Oui, mais après, vous multipliez votre prix à vous par 4.
4: Ah ouais, oh là là.
1: Mais ouais, au final, tout le monde y gagne.
4: Et du coup, je vais avec 300 kilos de sucre chez un autre primeur, il va accepter.
1: Ah bah, il est obligé.
4: Il est obligé.
1: Bah oui, grâce au chèque sucre.
4: Oh, putain. Oh là là, ça c'est quoi ce pays, franchement? On oblige les gens, quoi. Oh là là.
1: Bah oui, mais sinon personne veut jamais rien faire.
4: Ah ouais, non, mais de toute façon, je vais prendre aucun papier, je vous le dis direct. Hein. Quelqu'un qui arrive et me dit j'ai un chèque sucre ou j'ai un truc du genre ou machin, je le prends même pas, en fait.
1: Non, mais y a pas de papier, on a fait simple. Vous aurez juste à peser le sucre.
4: Ah ouais, non, mais vous en faites pas, de toute façon, je le prendrai pas, donc.
1: Bah oui, mais vu qu'à partir de maintenant, vous ne prenez que les paiements en sucre.
4: Alors là, à partir de maintenant, je prends plus que les paiements en sucre et plus aucun paiement en argent.
1: Et oui, grâce au chèque sucre.
4: Oh là là.
1: Bah quoi? Oh là là là là.
4: Ah, c'est complètement con, je suis désolé.
1: Non mais je vous rassure, il y a une ruse, je vous explique.
4: D'accord, ok.
1: Le client vient, il prend ses légumes, il vous paye.
4: En sucre, ouais, du coup.
1: Voilà, et ensuite, vous lui revendez son sucre contre de l'argent.
4: C'est encore plus débile que vous venez de me dire, vous auriez même pas dû me le dire. Je suis désolé, mais c'est encore plus débile, sérieux.
1: Ah bah merci, j'ai bossé 10 ans sur ce projet.
4: Vous voulez vendre, mais je viens... Il va donner du sucre et après je vais devoir lui dire bon bah voilà, vous me rachetez mon sucre.
6: Oui, bah je vois pas le.
4: Le client va arriver, il va me dire bon bah voilà, c'est la journée du sucre, je vais vous acheter des produits contre du sucre. Ok, d'accord, vas-y, y a pas de souci.
6: Pardon, c'était la voix d'un client ça?
4: Oui, c'était la voix d'un client.
6: Non, alors pas du tout, j'ai très bien reconnu, c'est vous qui avez fait une fausse voix de client.
4: Non, mais c'est juste parce que c'est absurde, du coup je prends une voix de débile.
6: Ouais, enfin c'est quand même vous qui vous êtes inscrit pour pouvoir être payé en sucre.
4: Non, pas du tout.
6: Comment ça, pas du tout? Vous êtes sur ma liste?
4: L'entreprise que vous avez sur votre papier, c'est quoi?
6: Fruits et légumes, Martin. Ne me dites pas que c'est pas vous, quand même.
4: Non, vous êtes au mauvais endroit.
6: Oh là là là là. Alors ça, c'est dingue, c'est pas vous du tout, en fait.
4: Je suis pas dans votre liste.
6: Malheureusement, non, mais je peux vous rajouter...
4: Alléluia!
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7: Oui?
0: Oui, bonjour, madame. C'est madame Martinez?
7: Oui.
0: C'est l'état civil, appareil. Vous pouvez peut-être me donner des renseignements. Hein.
7: Oui.
0: Je vais vous passer M. Chomol parce que nous sommes en train de mettre dans l'ordinateur, d'informatiser toutes les données concernant les habitants de la ville. Hein.
7: D'accord.
0: M. Chomol est légèrement handicapé, c'est-à-dire que c'est un problème de mémoire. Il a une mémoire normale comme vous et moi. Hein, et puis la mémoire, par contre, décalée, ce qui fait que s'il entend les choses qu'une fois, il ne les comprend pas. Donc n'hésitez pas à les dire deux fois.
7: Deux fois d'affilée, il faut lui dire?
0: Ah ben oui.
7: D'accord.
0: Je vous remercie, hein, je vous le passe. Monsieur Chomol. Monsieur Chomol. Merci. Allô?
7: Oui. Oui.
14: Bonjour, madame.
7: Bonjour, monsieur. Bonjour, monsieur.
14: Dites-moi, est-ce que monsieur Martinez est là?
7: Non, pas du tout. Non, pas du tout. Monsieur Martinez est au chantier. Monsieur Martinez est au chantier.
14: Je voudrais peut-être vous demander à ce moment-là, comme j'ai trois renseignements... peut-être que vous connaissez.
7: Ça dépendra ce que vous allez me demander. Ça dépendra ce que vous allez me demander.
14: Alors, je vais vous donner la date de naissance et vous allez me dire si c'est correct. Hein?
7: Oui.
14: Alors, 13 avril 1951.
7: Pour qui? Pour qui?
14: Monsieur Martinez.
7: Non, ce n'est pas cette date-là. Non, ce n'est pas cette date-là.
14: Ah. Pouvez-vous me donner la date exacte?
7: 8 février 1963. Le 8 février 1963.
14: Donc c'était le 13 avril?
7: Non, ce n'est pas cette date-là. Non, ce n'est pas cette date-là.
14: Je ne comprends pas.
7: Monsieur, la date de naissance que vous me donnez ne correspond pas à celle de mon mari. La date de naissance de mon mari ne correspond pas à la date que vous m'avez donnée. Qu'est-ce que je viens de dire? Qu'est-ce que je viens de dire?
14: La date de naissance que je vous ai donnée ne correspond pas à celle de votre mari.
7: Bingo! Vous avez entièrement raison. Vous avez entièrement raison. C'est parfait. Qu'est-ce qui vous manque maintenant? Qu'est-ce qui vous manque?
14: Alors, l'heure.
7: L'heure, je ne la sais pas. L'heure, je ne la sais pas.
14: Ah.
7: Non, il faudrait que je demande à ma belle-mère.
14: Comment?
7: Il faudrait que je la demande à ma belle-mère. Je ne sais pas quand, à l'heure qu'il est né, mon mari.
14: Il faudrait le demander à quelqu'un.
7: À sa maman, je lui demanderai. Je le demanderai à sa maman.
14: J'ai pas compris.
7: Je lui demanderai à sa maman. Je le demanderai à sa mère.
14: Voilà, ça c'est une bonne idée.
7: Olé, c'est bien.
14: Comment?
7: C'est parfait. C'est parfait, monsieur. Bon, continuez, que vous me donnez des sueurs froides aujourd'hui. Continuez. Alors, qu'est-ce qui vous manque?
14: Alors, je vais vous demander maintenant, pour conclure, l'heure de naissance de votre mari.
7: Je viens de vous dire que je ne la sais pas. Ils ont foutu l'handicapé au téléphone. Il faut répéter deux fois d'affilée la même chose. Ça fait quatre fois qu'il me demande à quelle heure il est né. Je lui dis que je ne sais pas à l'heure qu'il est né.
19: Alors le gars, il m'a dit, écoutez, ayez patience parce que nous, nous donnons des sueurs froides aussi. Alors on se le passe dans les services. Hein. Alors je ne te dis pas, pauvre homme.
14: Allô?
7: Oui. Bon, écoutez, est-ce que vous m'avez comprise là? Est-ce que vous m'avez comprise?
14: Oui.
7: Bon, alors on reprend. Qu'est-ce qui vous manque maintenant? Qu'est-ce qui vous manque?
14: Alors, l'heure.
7: Je ne l'ai pas. Je ne l'ai pas.
14: Mais dites-moi, madame, pourquoi vous répétez tout comme ça?
7: Ben, le monsieur m'a répété de vous dire deux fois la même chose. Sinon, vous comprenez pas.
14: Ben, c'est lui qui m'a dit que vous étiez comme ça.
7: Je me flingue.
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8: Bonjour.
5: Bonjour monsieur, c'est bien l'animalerie ?
8: Oui.
5: J'ai acheté une tondeuse chez vous.
8: Ouais.
5: Alors à peine j'ai attaqué le gazon, paf, le truc s'est bloqué, impossible de la redémarrer.
8: Et c'est pas une tondeuse pour gazon monsieur que je vends. Moi je suis une animalerie.
5: Bon, enfin vous m'avez vendu une tondeuse.
8: Oui, mais c'est une tondeuse pour gazon.
5: Ah bah voilà, on est d'accord.
8: Donc... Non, c'est une question monsieur que je vous pose, c'est une question.
5: Donc question oui, pourquoi si c'est une tondeuse comme gazon ?
8: Non,
5: comme...
8: mais monsieur, c'est pas ça, mais vous comprenez pas ce que je vous dis. Vous m'appelez pour me dire que vous avez une tondeuse.
5: On est d'accord.
8: Non, je vous demande, c'est une question.
5: Donc vous vous souvenez ?
8: Non, je ne me souviens pas. Je suis une animalerie, je ne vends absolument pas de produits de jardin.
5: Sauf ?
8: Sauf quoi ?
5: Bah sauf les tondeuses.
8: Bon, écoutez monsieur, mon collègue est là, je vais vous le passer.
5: Oui. Bonjour madame, comme j'expliquais à votre collègue, votre tondeuse elle est toute pétée.
9: Bah c'est pas mon problème.
5: Ah bah si.
9: Bah non.
5: Bah si.
9: Ah bah non.
5: Ah bah si.
9: Ah bah non.
5: Ah bah si.
9: Et je vends des tondeuses pour chiens monsieur.
5: Des tondeuses pour chiens, franchement, vous avez déjà vu un chien tondre une pelouse peut-être ?
9: Mais n'importe quoi, je vous ai dit que je vends des tondeuses.
5: Et alors comment il fait le chien ?
9: Le chien pour ?
5: Bah pour tondre la pelouse.
9: Mais le chien il tond pas la pelouse monsieur.
5: Ah, on est d'accord.
9: Bah voilà, mais c'est vous comprenez pas ce que je vous dis.
5: Donc si le chien ne tond pas la pelouse, il faut bien que quelqu'un le fasse à sa place, on est bien d'accord.
9: Bah, c'est vous qui vous tondez votre propre gazon. Vous prenez acheter une tondeuse à gazon chez Jardiland et vous m'embêtez pas.
5: Et donc elle ne fonctionne pas.
9: Mais je vends pas de tondeuse à gazon, monsieur.
5: Oh, alors ça.
9: Je suis avec le responsable.
5: Ah bah oui, alors passez-le moi s'il vous plaît.
8: Oui, parce que... je suis la responsable.
5: Ah, bonjour monsieur. J'ai donc votre tondeuse qui ne tond plus rien.
8: Bah elle ne tond plus rien, forcément. Si vous avez fait du gazon avec une tondeuse à chien, ça peut pas aller.
5: En plus, j'ai dû faire venir mon beau-frère paysagiste pour qu'il répare les dégâts sur la pelouse.
8: Une paysagiste qui vous a pas dit que c'est une tondeuse à chien.
5: Ah, il m'a dit, oh là, vous vous êtes fait avoir.
8: Ah non, vous n'êtes pas fait avoir, vous êtes servi vous-même.
5: Il m'a dit, ah bah dites donc qu'ils sont gonflés.
8: Ben non, on n'est pas gonflés. Non, on n'est pas des gens comme ça, justement.
5: Il m'a dit, eh ben dis donc, il manque pas d'air cela.
8: Mais quand vous allez dans un rayon chien, que vous prenez une tondeuse...
5: Ça va être ma faute si votre magasin est mal rangé, en plus.
8: Mal rangé ?
5: Bah oui, vous mettez les tondeuses avec les trucs de chien, effectivement.
8: Bah, enfin, mais c'est pas des tondeuses à gazon dans le rayon chien, monsieur.
5: Parce que moi, le paysagiste, il m'a dit, ah bah ceux-là, ils inventent vraiment tout et n'importe quoi.
8: Mais on n'invente rien. Votre paysagiste vous dirait qu'il aille repasser ses diplômes. Parce
5: ah bah il est à côté de moi, je peux vous le passer.
8: Bah vous me le passez.
5: Monsieur Martin, oui monsieur Martin, il y a le monsieur qui veut vous parler, il dit que vous savez
8: mais pas... Mais je suis une dame, hein.
5: Ouais, je vous le passe. Allô ?
8: Oui, bonjour monsieur.
5: Bonjour monsieur. Donc,
8: Non, madame.
5: Ah, parce qu'on m'a dit qu'on passait le responsable.
8: Oui, mais il a pas encore compris que j'étais une dame depuis tout à l'heure.
5: Vous manquez pas d'air quand même, hein.
8: Mais non, monsieur. Écoutez, vous allez dans un magasin. Ouais. Vous prenez une boîte de haricots.
5: Ouh là là, alors attendez, vous mélangez tout. Pourquoi vous voulez que j'aille tondre des haricots ?
8: Mais je vous parle pas de tondre, je vous donne un exemple.
5: Bah, la cueillette du haricot, elle se fait à la main ou elle se fait.
8: Mais non ! Quand vous allez faire vos courses à Auchan, vous achetez une tondeuse.
5: Ah, alors ça, on peut tondre un champ. Ça, c'est pas pareil. Mais dans ce cas, si on tond le champ, c'est avec une tondeuse à gazon.
8: Si on tond le champ, mais c'est n'importe quoi.
5: Non, mais excusez-moi, parce que moi, je suis venu avec ma propre tondeuse à gazon, si vous voulez.
8: Mais pour tondre du gazon, mais pas pour tondre un chien.
5: Ah si, pour tondre son chien. Et c'est bien ça le problème, c'est que là, il doit racheter un chien.
8: Non, mais n'importe quoi. Mais là, on devient fou, là. C'est complètement dingue, hein.
5: Je peux vous dire que depuis que je l'ai passé à la tondeuse à gazon, le chien, il est foutu.
8: Non, mais vous êtes en train de me dire que vous avez tondu un chien avec une tondeuse à gazon ?
5: Oui, et le chien, il m'a bousillé les pales de la tondeuse à gazon.
8: Non, mais on est parti où, là ?
5: Parce que moi, je lui ai fait une facture. Je lui ai arrondi à 500 balles, parce qu'il y a quand même eu des frais.
8: Ah oui, mais non ! Ah ben non, mais ça arrivait pas, monsieur, parce que... Attends, je ne vous paierai pas la facture, non !
5: Écoutez, je vais passer...
8: Bah, vous passez après-midi, si vous voulez, mais...
5: Ah bah oui, j'espère bien, bah, je demanderai le responsable, hein.
8: Bah, ça va être moi !
5: Ah, donc c'est à nouveau le monsieur.
8: Mais c'est une dame !
5: Ah bah, faudrait savoir. Bon, bah alors, passez-la moi, cette dame !
8: Oh, et puis merde !
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16: Allô ?
0: Oui, bonjour monsieur.
16: Bonjour.
0: Vous êtes bien titulaire de l'abonnement ?
16: Oui.
0: Oui, bonjour monsieur, c'est le service de l'horoscope téléphonique à l'appareil.
16: Oui.
0: Vous savez que Paris vient d'être doté d'un ordinateur, d'un central, qui est relié donc à tous les Parisiens.
16: Oui.
0: Et que nous distribuons depuis avant-hier l'horoscope de manière gratuite, bien entendu.
16: Oui.
0: À tous les Parisiens, à 1000 Parisiens pardon, par jour, qui sont tirés au sort. Et votre numéro de téléphone a été tiré au sort, monsieur.
16: Ah bah c'est gentil.
0: Alors, je vais vous demander votre signe.
16: Alors, Gémeaux.
0: Gémeaux, vous connaissez votre ascendant ?
16: Non, pas du tout.
0: Quand vous dormez sur le dos ?
16: Sur le côté.
0: Donc, sur le côté, on met que la Lune était à 90 degrés.
16: Oui.
0: Ce qui fait 90 degrés. Vous êtes né à quelle heure ?
16: Alors là, je crois que je suis né à midi, enfin le midi.
0: Entre 12h et 13h ou voilà. 12h15 ?
16: 12h et 13h.
0: Donc, l'ordinateur me dit que vous êtes ascendant scorpion, monsieur.
16: Oui.
0: Voilà.
16: Ah, attendez, on me l'avait déjà fait, je me suis peut-être trompé, on m'a dit que j'étais ascendant balance.
0: Ah non, monsieur, non. La personne qui vous l'avait fait s'est trompée, en effet. Vous n'étiez pas du tout balance, vous êtes scorpion.
16: D'accord.
0: Alors, je vous lis, donc j'introduis les données dans l'ordinateur, j'ai moisson en scorpion.
16: Oui.
0: Voilà. Il y en a pour 10 secondes.
16: D'accord.
0: Ça va très très vite, hein. Alors, ça y est, les données sortent, donc je vais vous les lire.
16: D'accord.
0: Travail, monsieur.
16: Oui.
0: Vous êtes assez limité de toute façon. Oui. Alors, arrêtez de vous mêler de ce qui ne vous regarde pas et de toucher ce qui ne vous concerne pas.
16: Oui.
0: Contact, cessez de raconter n'importe quoi sur vos voisins. Vous avez mis des gens dans l'embarras dernièrement. Il serait regrettable que vous ne preniez pas conscience des réalités d'aujourd'hui et des dégâts que vous occasionnez autour de vous.
16: Ah.
0: Courage. Arrêtez de tourner le dos à vos responsabilités et de fuir comme un lâche.
16: Ah bah dis donc.
0: Morale. Cessez de vous plaindre inutilement. Il n'est pas tellement certain que tout se passe comme vous le souhaitiez, oui. Car les planètes sont contrariantes.
16: Oui.
0: En raison de la position d'Urne de Saturne, personne ne vous aime. Est-ce que c'est exact ?
16: Il y a peut-être quelque chose de vrai.
0: D'accord. Chance. Pas de chance. Amour. Que se passe-t-il ? On vous oublie ? Il faut dire que vous n'êtes pas très désirable en ce moment et que vous ne faites aucun effort pour l'être.
16: Ouais.
0: C'est exact ?
16: C'est exact, oui.
0: Santé. Problème de digestion. Grippe en perspective.
16: Ah.
0: Vous allez souffrir du dos. Évitez les excès à Noël et attention dans les escaliers.
16: Ah bah c'est déjà fait alors.
0: C'est-à-dire ?
16: Bah, c'est-à-dire que je viens de me faire opérer du genou. Jusqu'à présent, tout ce que vous dites, c'est à peu près vrai. Hein.
0: D'accord. Votre chiffre, monsieur ?
16: Moi, c'est le chiffre préféré.
0: Non, je vous donne votre chiffre.
16: Ah,
0: hein.
16: D'accord.
0: Le zéro.
16: Ah.
0: Votre couleur, le noir. Et votre pierre, le marbre.
16: Bah, c'est pas encourageant, tout ça.
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10: Allô ?
1: Bonjour monsieur, c'est bien le magasin de vêtements pour femmes ?
10: C'est pas un monsieur, c'est une dame. Bonjour monsieur.
1: Ah, c'est une dame, d'accord, donc ça se confirme.
10: Oui.
1: Parce que selon mes relevés, il n'y a pas d'employé de type monsieur chez vous.
10: Non, pourquoi ?
1: Parce que, pardon, je me suis pas présenté. Monsieur Martin, comité pour la disparité masculine.
10: Oui.
1: J'ai les chiffres sous les yeux. Vous êtes pas du tout au quota.
10: Je suis pas au quota.
1: Ah bah tu m'étonnes, vous êtes à
10: 100%. À 100% de quoi ?
1: 100% d'employés de type femme.
10: Et quel est le problème ?
1: Le problème, c'est que pour respecter la disparité masculine, il faut qu'il y ait au moins 50% d'hommes.
10: Si j'en ai pas besoin, monsieur, qu'est-ce que je dois faire ? Je vais pas couper une femme en deux pour avoir moitié-moitié.
1: Oula ! Alors là, vous compliquez carrément.
10: Bah, vous me dites que il faut qu'il y ait un homme, une femme.
1: Non mais vous vous rendez compte, couper une femme en deux, c'est hyper dangereux.
10: Bah oui, bah, et vous vous rendez compte de ce que vous me dites, monsieur ?
1: Oh, pardon, mais ma solution est beaucoup plus simple.
10: Non, pas du tout même. Et d'ailleurs, vous êtes de quelle société ?
1: Comité pour la disparité masculine.
10: Oui, bah écoutez, la disparité, vous allez quand même pas prendre je vous dis, on va pas couper en deux. Je vais pas je peux pas prendre un homme. Je suis désolée.
1: Mais si, c'est simple, il suffit de bosser un jour sur deux.
10: Bah oui, c'est ça monsieur, c'est simple. Oui, c'est vrai qu'on peut faire simple quand on c'est la France, c'est ça en fait.
1: Ah bah ça je suis bien d'accord, vive la France.
10: Quand on peut faire simple, vaut mieux faire compliqué, c'est ça la France.
1: Exactement, c'est un petit conseil que je me permets de vous donner hein.
10: Non mais je vous remercie monsieur de vos conseils.
1: Ah bah quand je peux aider les gens.
10: Mais je n'en prendrai pas d'hommes.
1: Ah oui, mais alors après on va encore se faire enguirlander par les Américains.
10: Mais c'est n'importe quoi.
1: Bah pardon, mais ils nous ont dit qu'il fallait arrêter tout ce qui était inclusivité et diversion parce que c'est interdit.
10: Oh bah ça c'est la suite logique de Trump.
1: C'est ça, parce qu'après qui c'est qui va se faire taxer ? C'est encore les magasins de vêtements pour femmes.
10: Non mais je comprends pas là.
1: Ah, bonjour monsieur.
10: Oui, c'est madame.
1: Ah, donc en plus il y a une autre dame.
10: Oui, moi je suis la gérante.
1: D'accord, donc c'est encore pire. En fait, vous êtes à 200% d'employés de type femme.
10: Non mais attendez, je comprends pas de quoi vous parlez là. Je vais pas embaucher un homme alors que c'est une boutique de femmes et que...
1: Bah pardon, disparité masculine. Il faut qu'il y ait au moins 50% d'hommes qui bossent chez vous.
10: Et donc par exemple, un bijoutier, vous l'appelez pour lui demander s'il a une employée femme. Par exemple, si lui c'est un homme.
1: Ah non, si lui c'est un homme, ça va. C'est juste quand il y a trop de femmes qu'il faut qu'on rééquilibre en vous rajoutant de l'employé de type homme.
10: Non mais je vois pas pourquoi, dans mon commerce, je suis obligée d'avoir un homme dans mon commerce. Non, mais je comprends pas.
1: C'est rapport aux Américains, ils disent qu'on emploie trop de minoritudes et qu'il faut rajouter de la disparité masculine.
10: Oui, mais je m'en fous du trop, je m'en fous des Américains, je m'en fous de tout ça. Je vais pas embaucher un homme, monsieur, alors que je...
1: Non, mais vous prenez du mi-temps.
10: Mais je vais pas prendre un mi-temps, je vais pas salarier quelqu'un.
1: Ou alors, sinon, il suffit que vous travaillez un jour sur deux déguisé en homme.
10: Mais sûrement pas.
1: Moi, je peux vous trouver un costard et une fausse moustache.
10: Non, mais vous allez rien me trouver du tout, je vais rester femme.
1: Bah oui, mais ne serait-ce que pour les clients hommes qui viennent chez vous.
10: Mais il n'y a pas de clients hommes dans ma boutique, monsieur, ou alors ils viennent chercher un article pour leur femme.
1: Ah, il n'y a pas de clients hommes non plus.
10: Mais non, c'est une boutique prêt-à-porter femme.
1: Oh là là, oui, donc oui. Il faut aussi que je vous trouve des clients hommes.
10: Non, merci.
1: Ou alors, vous déguisez la moitié de vos clientes en clients.
10: Non.
1: Eh, il suffit de distribuer des fausses barbes à l'entrée du magasin et hop, l'affaire est jouée.
10: Oui, bien sûr.
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11: Floral, bonjour.
0: Allô ?
11: Oui ?
0: C'est le fleuriste ?
11: Oui ?
0: Bonjour. Est-ce que vous faites une livraison de fleurs ?
11: Oui. Je vais vous passer la fleuriste.
0: Merci.
11: Oui.
0: Bonjour.
11: Bonjour, monsieur.
0: Je voudrais livrer 10 roses.